0: Ouais.
1: Comment ?
0: Allô ?
1: Allô ?
0: Oh, c'est une catastrophe, c'est de pire en pire. Allô ? On voudrait parler à Gérard Quin.
1: C'est lui-même.
0: Allô ?
1: C'est lui-même.
0: Oh, on entend un pauvre mec ivre mort qui gueule, là, mais on sait pas ce qu'il dit. Alors.
1: Oh, le pauvre mec, soyez poli, monsieur. Vous êtes un... Non, mais où vous allez ? Vous vous sentez plus, mec ?
0: Allô, c'est la préfecture à l'appareil.
1: Ah. Ah, oui. Oui ?
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3: Bonjour.
4: Bonjour monsieur, c'est bien la société de travail intérimaire?
3: Oui.
4: Monsieur Martin à l'appareil, je cherche actuellement un poste de responsable et je voulais savoir s'il y en avait déjà un chez vous.
3: Oui.
4: Ah, bon bah je vais vous déposer mon CV.
3: Oui.
4: Parce que ça m'arrangerait de récupérer son poste au niveau professionnel.
3: Attendez, ne quittez pas, s'il vous plaît.
4: Merci monsieur.
3: Merci. Oui, je vous écoute, bonjour.
4: Bonjour monsieur, monsieur Martin à l'appareil.
3: Ah, vous êtes revenu.
4: Vous êtes le responsable.
3: Ah, oui, non, vous êtes au standard, je vous mets en relation, ne quittez pas s'il vous plaît monsieur.
4: Merci monsieur.
3: Merci.
4: Bon, bonjour monsieur, monsieur Martin à l'appareil.
3: Et vous êtes revenu au standard.
4: Ah non, parce que j'étais avec un monsieur à l'instant.
3: Je suis une femme, pas un monsieur.
4: D'accord, vous êtes la responsable, pardon.
3: Je ne suis pas la responsable, je suis la standardiste.
4: Et alors pourquoi vous décrochez dans le bureau du responsable?
3: Je ne décroche pas dans son bureau, vous êtes revenu au standard.
4: Bah non, puisque c'est eux qui m'ont transféré.
3: Ne quittez pas parce que j'ai des lignes qui sonnent.
4: Merci monsieur.
3: Bonjour.
4: Bonjour monsieur, le standardiste m'a dit de voir avec vous.
3: Ah bah pour... c'est moi, je suis la standardiste.
4: Mais qu'est-ce que vous faites là?
3: Je décroche le téléphone pour dispatcher les appels.
4: Bah non, puisque le standardiste, je l'ai eu, il est dans le bureau du responsable en ce moment.
3: Si, je vous confirme, je suis la standardiste, vous m'avez eu au moins 3-4 fois maintenant.
4: Ok, bah dans ce cas, repassez-moi la supérieure, je lui ai parlé à l'instant.
3: Mais non, c'était moi.
4: Oh là là, pardon, mais si en plus vous changez de voix tout le temps.
3: Mais je change pas de voix. 3 fois vous m'avez dit bonjour monsieur, j'ai pas une voix de mosse d'homme.
4: Donc vous êtes le supérieur.
3: Je suis pas le supérieur, je suis la standardiste et vous êtes...
4: Comment ça, il comprend rien? Qui ça?
5: Allô?
4: Ah!
5: Oui, la personne.
4: Pardon? Vous avez encore changé votre voix?
5: Bah, c'est une autre personne.
4: D'accord, vous êtes le responsable.
5: Non, moi je suis la standardiste.
4: Alors, impossible, parce que la standardiste, je viens de la voir.
5: Non, on est 2 standardistes.
4: Ah bah non, vous êtes 4?
5: Bah non.
4: Bah si, j'en ai déjà eu 3 avant vous. Plus un responsable. Plus.
5: Non, mais vous avez eu que des standardistes. On est que 2.
4: Alors, où sont passés les autres? Parce que si vous êtes que 2, il manque de personnes.
5: Non, il manque pas de.
4: C'est quand même louche.
6: Bonjour.
4: Bonjour monsieur, je voulais parler au responsable, mais apparemment.
6: Même.
4: Ah non, je crois pas.
6: Je suis la responsable.
4: Non mais sérieux, si vous pouvez me la passer 2 secondes.
6: Bah, c'est moi la responsable, monsieur. Je vais pas vous passer quelqu'un d'autre, c'est moi la responsable ici.
4: Alors j'entends bien que vous essayez encore de changer de voix, mais là...
6: Bah, j'essaye pas de changer de voix, monsieur.
4: Moi aussi, vous faites la voix de monsieur le responsable.
6: Bah, y a pas de monsieur, c'est moi le responsable, c'est madame.
4: Ah bah passez-moi madame, oh là là, on va pas y arriver, hein.
6: Bon, écoutez, je sais pas à qui j'ai affaire.
4: Ah oui, pardon, monsieur Martin à l'appareil, je cherche un emploi de responsable en ce moment, et apparemment la personne qui travaille chez vous est pas top.
6: Monsieur, quand vous me dites la personne qui travaille chez moi qui...
4: Non, mais pardon, je dis pas ça pour les standardistes, je parle du responsable.
6: Bah c'est moi la responsable, alors vous êtes bouché ou quoi?
4: Écoutez, je vous dépose mon CV.
6: Non, c'est pas la peine du tout, du tout, je vous le dis franchement.
4: Non mais vous le faites passer à votre supérieur.
6: Pour quelqu'un qui cherche du boulot...
4: Ah bah vous avez encore changé de voix.
6: Je suis désolée, mais il faudrait peut-être vous activer.
4: Vous savez quoi? Je vais venir faire une période d'essai.
6: J'ai appelé les flics, d'accord?
4: Ah bah justement, mon beau-frère est flic.
6: Ah bah c'est bien alors.
4: Oh, et puis ça tombe bien, il est juste à côté de moi.
6: Ah bah ça tombe bien alors.
4: Ah bah oui, hein. Tiens, je vous le passe.
6: Ah bah oui, je vois, oui.
4: Martin, fais-lui croire que t'es le commissaire, comme ça il te passera le responsable.
6: Oui, vous croyez que c'est que ça à faire? J'ai un métier, monsieur, je vous ressemble pas. Au revoir.
4: Bonjour monsieur, commissaire Martin à l'appareil.
6: Ouais, bon bah ça commence à bien faire, monsieur, hein.
4: Monsieur qui?
6: Ça commence à bien faire, hein, je vous le dis, hein.
4: Oui, non mais si juste vous pouvez me dire monsieur le commissaire, rapport à que je suis flic de la police.
6: Ça va un moment, mais là ça commence à m'énerver.
4: Ça commence à m'énerver, monsieur le commissaire, ce serait quand
6: ouais,
4: même...
6: Ouais, bah monsieur le commissaire, oui, d'accord.
4: Merci monsieur, donc mon beau-frère me dit que vous voulez l'embaucher.
6: Franchement, vous me saoulez.
4: Ah bah vous avez du bol, il est aussi barman. Attendez, je vous le repasse.
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7: Allô.
0: Oui, bonjour madame.
7: Bonjour monsieur.
0: Je suis bien chez monsieur...
7: Oui, monsieur. Oui,
0: bonjour, madame. Est-ce qu'il est là?
7: Non, monsieur. Il ne rentrera même pas pour ce midi.
0: Ah, c'est dommage. Vous êtes sa secrétaire?
7: Oui, monsieur.
0: Je suis le docteur Givaro, madame.
7: Oui.
0: Et j'avais un rendez-vous téléphonique avec lui vers 12h. Peut-être qu'il ne l'a pas noté.
7: Cela m'étonnerait bien.
0: Bon, je vous explique, madame.
7: Oui.
0: Je travaille dans la réduction dentine, c'est-à-dire que nous faisons de la réduction de tête. Hein, c'est notre spécialité. Ça vient d'Amazonie, madame. Hein.
7: Oui.
0: Et monsieur... était très intéressé par nos travaux puisque nous faisons collection de têtes que nous réduisons.
7: Oui.
0: Et vous savez que bon, nous cherchons avidement au nom de la science des gens qui font don de leur corps à la science.
7: Bien sûr.
0: Et donc votre patron avait souhaité laisser faire don de son corps à la science et à notre spécialité.
7: Oui.
0: Donc j'aurais pris, je devais prendre le papier qui m'autorisait à prélever sa tête en cas d'accident.
7: Bien. Écoutez, il a vos coordonnées ?
0: Oui, il les a. Ah ben bien sûr, oui. Simplement, est-ce que vous pouvez le préciser ? Il m'avait demandé quelques détails quant à l'opération.
7: Oui.
0: Est-ce que vous avez de quoi noter ?
7: Oui, monsieur.
0: D'accord. Voilà, donc, alors, une fois que les papiers sont en règle.
7: Oui.
0: Donc, nous réduisons, donc, réduction de la tête dans de la chaux vive. Après, on la malaxe.
7: Oui.
0: On en fait donc une boulette que l'on pétrit bien, qu'on introduit donc dans la sarbacane. La sarbacane, hein, vous savez, c'est ce long tuyau.
7: Dans la sarbacane.
0: Donc, et hop. Alors, donc après, donc, c'est les trois opérations de hop, les trois opérations indiennes, et hop, et hop, et hop. Donc, c'est la formule qui nous est demandée, le rituel indien.
7: Puis, et comment ça s'écrit-il ?
0: Comment
7: ça s'écrit-il ?
0: Hop, et hop, et hop. Vous l'écrivez comme ça se prononce, puisqu'il n'y a pas de traduction. Hein.
7: Et hop, et hop, et hop. Alors, je fais peut-être plus loin à choper.
0: À choper trois fois.
7: Bon.
0: Donc, on gobe tout ça. Donc, la pâte réduite, la boulette.
7: Oui.
0: Et hop, encore une fois. Donc, il l'a dans le baba. C'est exactement la traduction.
7: Donc, écoutez, pour ne pas faire trop de sottises. Donc, oui. Le prélèvement de la tête.
0: Oui.
7: Mise en chaux vive.
0: Réduction.
7: Réduction de la tête.
0: Oui.
7: En chaux vive.
0: Oui.
7: Malaxage.
0: Oui.
7: Une boulette bien pétrie.
0: Oui.
7: Introduite dans la sarbacane.
0: Oui.
7: Et hop, hop, hop.
0: Oui.
7: Le tout est gobé.
0: Oui.
7: Hop.
0: Oui.
7: Et dans le baba.
0: Voilà. Je vous remercie.
7: Mais y a-t-il un papier spécial, s'il vous plaît ?
0: Ah oui, ben, il va falloir qu'il signe la décharge. Donc la décharge, alors il aura la décharge demain.
7: Oui.
0: Il la signe tout de suite et il me la renvoie à mon cabinet.
7: Bon, c'est entendu.
0: Je vous remercie, madame.
7: Je vous en prie, docteur.
0: Vous avez bien noté mon nom ?
7: Docteur Jivaro.
0: Jivaro, voilà.
7: J-I-V-A-2-0.
0: Vous lui transmettrez ça à quelle heure, madame ?
7: Dès qu'il arrive, je présume vers 14h30, 15h, monsieur.
0: Je vous remercie, madame, de votre diligence et de votre célérité.
7: Je vous en prie, docteur.
0: Au revoir, madame.
7: Au revoir, docteur.
8: Oui, allô ?
4: Bonjour, monsieur. C'est bien le garage ?
8: Oui, bonjour.
4: Oui, monsieur Martin, à l'appareil. Je vous ai recruté quelqu'un en réinsertion professionnelle, une personne âgée, qui va commencer chez vous la semaine prochaine.
8: Une personne âgée ? Je comprends pas bien, alors. C'est comment le nom ?
4: Alors, il s'appelle Pépé Martin. Présent ! Vous voyez, il est avec moi.
8: C'est quoi l'histoire ? De quel droit vous nous dites ?
4: Moi, ça me permet de toucher une prime pour plaçage de personne âgée.
8: Ah ben oui, mais je m'en fous, moi, monsieur.
4: Rien ne vous empêche, dans ce cas, de licencier quelqu'un qui est déjà chez vous.
8: Non, mais c'est comme ça. Vous licenciez quelqu'un et vous prenez ma personne à ma place.
4: Eh ben voilà.
8: Non, mais n'importe quoi. Non, mais vous êtes tombé sur la tête. Vous sortez d'où, là, monsieur Martin ?
4: Non, mais en plus, vous pouvez le payer moins cher. Il compte encore en francs.
8: Non, mais c'est pas une question de payer moins cher. On jette pas des gens comme ça à la rue.
4: Excusez-moi, je vous fais gagner de l'argent avec un vieux.
8: Vous me faites gagner rien du tout avec un vieux. Bah, c'est bien de dire ça déjà.
4: Je peux vous apporter un modèle de lettre de licenciement pour la personne ?
8: Non, c'est pas la peine d'amener une lettre de licenciement. Je ne licencierai personne.
4: Non, mais on voit pour le licenciage.
8: Pour le licenciage, wouhou ! Ça doit pas se dire comme ça. Hein.
4: Ah, si, j'ai le dictionnaire. Licenciage, action de licencimenter un employé.
8: Oui, bah, ça s'appelle un licenciement. Ça s'appelle pas un licenciage.
4: Ouais. Enfin, ça me permet de toucher cette prime de vieux.
7: Ça me permet de toucher une prime, il est gonflé. Allô ? Mais...
4: Bonjour madame.
9: Mais attendez. Pourquoi vous me dites que vous placez des vieux ?
4: Je vous rassure, j'ai fait un contrat à votre nom.
9: Pardon ? Vous avez fait un contrat à mon nom ?
4: Oui, c'est ça.
9: Oui, mais attendez, pour qui vous prenez, monsieur ?
7: Moi, je
9: ne paye rien du tout.
7: Allô, oui, bonjour monsieur.
4: Ah, c'est à nouveau un monsieur.
7: Ah, vous m'écoutez, monsieur.
4: Oui, alors je vous écoute. C'est ce que je disais à la dame que j'avais avant.
7: Ah, monsieur, vous avez eu avant déjà.
4: Ah, vous êtes sûr ?
7: Oui, tout à fait.
9: Je vais te la mettre dans le cul, tu vois.
7: C'est un monsieur, hein.
4: Admettons.
7: Oui, admettons. Mais la personne âgée que vous allez mettre, là, qu'est-ce qu'il va faire dans notre établissement ?
4: Entre nous, pas grand-chose, hein. Il vient essentiellement pour faire la sieste.
7: Bien sûr. J'ai autre chose à faire, monsieur, que de rémunérer des personnes âgées à rien faire.
4: En parlant de ça, il faudrait lui prévoir un espace repos avec un canapé
7: lit. Bien sûr, parce que vous croyez aussi que je vais faire des espaces repos. Mais attendez, monsieur, vous savez ce que c'est qu'un chef d'entreprise ?
4: Ah, bah, un peu, oui. Je suis moi-même chef entreprise de formation.
7: Comment on peut se permettre de placer des gens comme ça dans des établissements ?
9: Et qu'est-ce qu'il va faire ?
7: Bah rien, il a dit.
9: Il sait servir d'un ordinateur pour gérer les boîtiers électroniques ?
4: Comment ?
9: Il sait gérer un ordinateur pour faire des boîtiers électroniques ?
4: À la limite, si vous avez un Minitel, il peut peut-être faire quelque chose.
9: Et ben voilà, donc...
7: Mais vous êtes cons, bien vous le faites.
4: Ah bah là, sans hésiter, les deux, hein.
9: Allô ?
4: Ah, c'est à nouveau une dame.
9: Non, c'est pas la dame, c'est son mari. C'est quoi, vous êtes qui pour imposer ça ?
4: Parce que j'ai remarqué que l'État filait des primes si on aidait les vieux.
9: Le vieux ?
10: vieux. Non mais attends.
4: Non mais c'est ce que j'expliquais. Il suffit de licencier un jeune.
10: Licencier un jeune. Bah, faut que je te licencie pour prendre un vieux, Laurent. Ben non, ça va pas être possible. Hein. Je suis désolé pour le vieux, comme vous dites là.
4: On dit personne âgée. Hein.
10: Ben non, mais c'est ce que depuis tout à l'heure vous dites le vieux. Hein.
4: Donc, moi, ah non, j'ai pas dit ça.
10: Ah bah non, à peine.
4: Je me serais pas permis. Hein.
10: Ouais ouais, à peine.
4: Donc, je vous apporte le contrat du vieux cet après-midi.
10: Du vieux. Dis pas le vieux, dis le vieux.
4: Ah non, j'ai pas dit ça.
10: En plus, il sait plus ce qu'il dit, le pauvre monsieur.
4: Donc, je vous apporte le contrat de Pépé.
10: Pépé.
4: Comment ça, de Pépé? Non, mais dites donc.
10: Mais c'est quoi? C'est une blague?
4: Bon, alors, admettions que c'est une blague, mais encore.
10: Ah, bah, je sais pas.
4: Eh bah, c'est une blague à la...
10: À la radio.
4: Ah, bah, bravo. Et alors, à quelle radio?
10: C'est Rire et
4: Chansons. Bravo.
10: Voilà, j'ai gagné quoi, alors?
4: Ah, bah, vous avez gagné que je vous envoie Pépé Martin.
10: Voilà, je l'attends, de pied ferme, qu'il vienne avec sa boîte à outils.
4: Ah non, il foutra rien, en revanche.
10: Ah bon, il foutra rien.
4: Ah non, il vient manger, faire la sieste.
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11: Ambulance, bonjour.
12: Bonjour, madame. Je suis bien aux ambulances.
11: Oui, monsieur.
12: Bonjour, madame.
11: Bonjour, monsieur.
12: Monsieur le Dieu à l'appareil.
11: Oui.
12: Je vous appelle parce que, vous savez, on garde des enfants, là, hein, pendant les vacances de Pâques. Hein.
11: Oui.
12: Et là, je viens de surprendre mon petit-fils.
11: Oui.
12: Il s'apprêtait à téléphoner, à vous appeler. Là, il allait composer votre numéro.
11: Oui.
12: Pour vous faire une plaisanterie au téléphone, alors qu'il est en vacances et que je lui expliquais que vous travaillez pendant ce temps-là.
11: D'accord.
12: Et que s'il y avait des gens à qui il fallait pas faire des blagues, c'était bien les ambulances.
11: Ah, d'accord.
12: Je vous le passe, si vous pouvez lui expliquer pourquoi il faut pas vous faire de blagues, ça m'arrangera comme ça. C'est bien que cette génération-là, on leur fasse la morale un peu aussi.
11: D'accord, hein. Merci.
12: Écoute, la dame va t'expliquer.
11: Allô?
12: Il vous écoute, hein?
11: Oui, bonjour.
12: Il est assez timide.
11: Et oui, il faut pas faire de blagues parce que tu sais, nous on a des gens très malades à transporter. Après, si on vient chez toi parce que tu nous as fait une blague, ça va pas aller, quoi. Hein? Tu comprends, hein?
12: Oui, allô?
11: Oui.
12: Oui, bonjour. Je sais pas pourquoi vous me dites ça parce que je sais très bien, je suis brancardier à l'hôpital.
11: Bah, attendez, vous avez quel âge, monsieur?
12: Moi, j'ai 50 ans.
11: Ah, mais voilà.
12: Je vous passe mon grand-père. Hein.
11: D'accord.
12: Allô?
11: Oui?
12: Je vous ai eu.
11: Comment?
12: Eh ben oui, je vous ai eu, je suis content. 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
13: 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Bonjour.
4: Oui, bonjour monsieur, je suis bien chez le vendeur de télévision.
13: Oui.
4: J'ai acheté une télévision chez vous, il y a quelques années.
13: Mm-hmm.
4: Alors le problème, c'est qu'elle ne marche pas avec le HD.
13: S'il n'est pas TNT HD, il faut mettre un décodeur dessus.
4: Parce que moi, du coup, j'ai mis une étiquette avec écrit HD.
13: Vous avez rajouté une étiquette?
4: Bah oui.
13: C'est pas parce que vous allez mettre une étiquette sur la télé que ça va le rendre HD, du tout.
4: Donc, est-ce que je peux vous rapporter la télévision?
13: Elle est de quelle année?
4: De 2007.
13: Une télé de 2007, vous voulez qu'on vous l'échange parce qu'elle n'est pas TNT HD?
4: Bah voilà.
13: Non, mais on n'échange pas les télés parce qu'elles ne sont pas TNT HD.
4: Bah, est-ce que vous pouvez me passer un responsable?
13: Oui, si vous voulez. Oui.
4: Merci beaucoup.
14: Nous allons donner suite à votre appel.
15: Bonjour.
4: Oui, c'est vous qui donnez suite à l'appel?
15: Oui, c'est moi.
4: Bonjour madame, je voudrais passer pour l'échange.
15: Attendez monsieur, votre prénom s'il vous plaît?
4: Martin.
15: D'accord, et votre nom de famille?
4: Martin aussi.
15: Et j'ai pas de dossier à votre nom monsieur.
4: Si vous voulez, j'ai une télé et il n'y avait pas marqué HD.
15: Oui, mais c'est pas un problème.
4: Oui, non, parce que moi du coup j'ai mis une étiquette marquée HD.
15: Pas de problème, vous prenez une étiquette, vous la collez dessus, vous allez voir, il va être compatible HD, ouais. Ça va être super. Vous allez voir,
4: c'est gentil. Merci.
15: Ah ouais, ça va être super. Par contre, je peux vraiment pas traîner, je vous jure, j'ai du travail.
4: D'accord, bon, on peut prendre 5 minutes quand même encore.
15: Non, mais arrêtez. Allô? Mais par contre, non, j'ai quelqu'un d'autre sur une autre ligne, je suis désolé.
4: Allô?
15: Allô?
4: C'est pas du tout la même personne.
15: Ouais, c'est ça, ouais.
4: Bah, vous entendez bien que c'est pas du tout la même voix. Je vous appelle parce que j'ai un problème avec ma télévision.
15: Ouais, il se fout de ma gueule.
4: Mon téléviseur n'est pas HD.
15: Oui, tout à fait, mais vous mettez une étiquette, il va pas faire.
4: Ah, c'est pas mal ça le coup de l'étiquette.
15: Ouais, ouais, vous l'avez fait il y a 5 minutes.
4: Ah non, non, non.
15: Ah bah non, bah tiens.
4: Ah, c'est pas moi, hein.
15: Monsieur, je suis désolé, je vais vous laisser parce que j'ai vraiment du travail. Je suis désolé, je peux pas perdre de temps.
4: Ah, attends, ouais, on peut prendre 2 minutes quand même.
15: Non, mais c'est. Là, vous foutez vraiment du monde, là.
4: Oh bah non, alors c'est pas le genre.
15: Ah
4: bah
15: non.
4: Ah bah
15: si.
4: Ah bah
15: si. Ah bah si.
4: Ah bah non.
15: Si, complètement.
4: Bon, je me foutrais de la gueule du monde pour qui?
15: Ah, ça fait une petite bagounette pour la radio ou n'importe quoi.
4: Ouais, non, la radio, bien parti, bien, un point. On continue. Alors, la radio, quelle radio?
15: Je sais pas, Europe 1,
4: non.
15: 2,
4: non.
15: Rire et Chansons.
4: Oui!
15: C'est ça, c'est Rire et Chansons.
4: Bah ouais.
15: Non, vous déconnez.
4: Non, mais franchement, vous pensez vraiment, sincèrement, que je suis du genre à déconner?
15: Oui. Non, mais vous déconnez, c'est vrai, pour Rire et Chansons?
4: Pour une fois que je dis la vérité. En plus, j'ai plus de voix. Je donne tout ce que je peux. Et on me traite de menteur?
15: Ouais, non.
4: C'est ça, on me traite de menteur!
15: Non, mais sérieusement?
4: Oui.
15: Oui.
4: Ah, bah, j'ai rien dit, là.
15: Oh, mais écoutez, ouais, ça fait plaisir. Oh, il est connecteur, lui. Il est vraiment connecteur.
4: Ah, bah, merci.
15: Rire et chanson.
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16: Gendarmerie, bonjour.
17: Oui, bonjour monsieur, c'est la gendarmerie.
16: Oui, c'est bien la gendarmerie monsieur.
17: Oui, je vous entends mal parce que je suis le téléphone de la voiture là.
16: Oui.
17: Bon, dites-moi, je suis le chauffeur de monsieur le député. Nous avons un petit problème, nous sommes tombés en panne d'essence. Il y a une voiture qui est garée non loin de là, il n'y a personne dedans, mais c'est une vieille voiture. Je pense qu'on doit pouvoir prendre de l'essence là, avec un tube. Je vais vous passer, monsieur le député, parce que nous ne savons pas le faire. Hein. Monsieur le député, la gendarmerie. Merci. Allô ?
16: Oui, bon,
17: merci,
16: monsieur le député.
17: Bonjour, monsieur Robert Ledoux, député à l'appareil. Nous avons un problème, nous sommes en panne d'essence, on vous l'a dit.
16: Oui.
17: Et mon chauffeur va donc prendre de l'essence dans la voiture à côté de laquelle nous sommes garés.
16: Oui.
17: Comment ça se passe pour siphonner ? Donc, c'est bien le mot, je crois, hein, prendre
16: oui,
17: de l'essence.
16: Oui, c'est
17: ça. Est-ce que vous pouvez nous expliquer comment faire ? Parce qu'il ne l'a jamais fait.
16: Il faut prendre un tuyau, mettre dans le réservoir de la voiture.
17: Attendez, parce qu'on est juste à côté, là, là. Tu prends le... Oui, Bernard, voilà. Quelle longueur, le tuyau ?
16: Bah, la longueur de quoi que ça plonge à l'intérieur du réservoir pour pouvoir ressortir après le une longueur assez, assez grande. Hein.
17: Là, ça fait 80, ça doit aller, non ?
16: 80 cm, oui, ça ouais. Devrait aller, oui.
17: Ah, vas-y,
16: tu peux. Les gens, font, ils aspirent l'essence, puis après, ça coule.
17: Aspire bien fort, Bernard.
16: Puis après, l'essence, ça devrait arriver après.
17: J'aspire, d'un seul coup, l'essence arrive. Voilà, ça y est. Ça arrive. Alors là, il met où là ? Voilà, ça coule là. Oui, ça coule.
16: Ça coule, bah, faut mettre dans votre réservoir. Et
17: voilà, tu peux verser. Bah, tu prends le maximum, évidemment. On peut faire le plein ?
16: Oui, oui, vous pouvez faire le plein. Jusqu'à temps qu'il n'y ait plus d'essence dans le réservoir que vous siphonnez.
17: Voilà, fais le plein. On a de la chance, il n'y a personne à côté.
16: Il n'y a personne aux alentours, c'est une... Elle se trouve où cette voiture, monsieur le député ?
17: Voilà, très bien.
16: Elle se trouve où exactement la voiture ?
17: Nous sommes à 3 km après Livaro.
16: Parce qu'il faudra quand même laisser un petit mot sur le pare-brise, comme quoi vous avez...
17: Oh là, allô ?
16: Oui ?
17: Il y a un type qui arrive en courant, là.
16: Ouais. C'est parce qu'il y a une personne qui a dû voir que vous êtes en train de siphonner.
17: Bien là, dépêche-toi. Dépêche-toi, il y a le gars qui arrive là-bas.
16: Peut-être le propriétaire de la voiture ou quelqu'un...
17: Oui, bonjour, monsieur. Alors, mais ça va pas dans là-haut, c'est ma bagnole, ça. Ah oui, monsieur, excusez-moi, mais je suis le député de la circonscription. Ah ouais, moi, j'en ai rien à faire, moi, monsieur. C'est la gendarmerie qui nous a dit qu'on pouvait siphonner.
16: Non, mais moi, je suis...
17: La gendarmerie, ça m'étonnerait. Allô ?
16: Allô ?
17: Oui, bonjour, monsieur.
16: Oui ?
17: Je sais pas qui j'ai l'honneur au téléphone, là.
16: Oui, bah, là, vous êtes à la gendarmerie.
17: Non, mais attendez, c'est une plaisanterie, là. Je suis avec un gars qui est en train de siphonner ma bagnole, là.
16: Oui. C'est, d'après cette personne, c'est un député.
17: Oui, alors ?
16: En principe, il n'aurait pas dû avoir le droit de siphonner.
17: Attendez, vous êtes vraiment gendarme, monsieur ?
16: Oui, mais...
17: Attendez, c'est vous qui avez donné autorisation au député de...
16: Bah, il m'a demandé comment qu'il fallait faire, donc j'ai expliqué comment qu'on pouvait faire, mais j'ai pas dit qu'il avait le droit de le faire.
17: Gendarme, je suis monsieur le sous-préfet.
16: Oui, monsieur le sous-préfet.
17: Et j'ai un député de circonscription qui pompe ma voiture. Et tout ça, aidé, je crois, par la gendarmerie nationale.
16: Non, mais...
17: C'est pas normal, quand même.
16: Non.
17: Alors, je vous repasse, monsieur le député. Je vais tout de suite régler ça avec son chauffeur.
16: Oui.
17: Merci. Allô ?
16: Allô, monsieur le sous-préfet ?
17: Non, c'est le député, là.
16: Non, monsieur le député, oui.
17: On est dans la...
16: Oui, et puis, pour vous, moi aussi, je suis plus...
17: Hein ?
16: Moi aussi.
17: Ben non, c'est moi qui suis mal.
16: Oui, non, mais pour moi, c'est encore plus grave.
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18: Allô ?
4: Bonjour, monsieur. Je suis bien chez le serruriste ?
18: Oui, bonjour, monsieur.
4: C'était juste pour vous prévenir que je me suis domicilifié chez vous.
18: Pourquoi vous vous déclarez chez nous ?
4: Un rapport que j'ai des petits soucis avec la brigade financiériste, et comme ils veulent me perquisitionnifier, je me suis dit, autant qu'ils fassent ça chez vous.
18: Mais vous vous débrouillez, c'est hors de question. C'est quoi ces conneries ? C'est la première fois que je vois ça, quoi. Non,
4: bah,
18: mais...
4: Excusez-moi, c'est juste un côté pratique, vous voyez, moi, ça m'évite...
18: Bah, côté pratique, puis nous, on aura des soucis. Non, mais c'est quoi ces bêtises ? Non, mais arrêtez, quoi.
4: Bah, des soucis, non, ils viennent, ils fouillent, ils vous embarquent les ordis, les fichiers, et puis après...
18: Non, mais attendez, nous, on a autre chose à foutre, on a du boulot. Ils vont venir au bureau, nous prendre les ordis et tout
4: L'avantage pour vous, c'est que s'ils pètent la porte en arrivant, vous, ça vous change rien, vous êtes serruriste. Donc...
18: Non, mais c'est pas le problème. N'importe quoi. Non, mais sérieux, vous débloquez complet. Hein. Faut arrêter. Hein.
4: Je vais venir prendre des photos quand même de moi devant l'entreprise.
18: Mais non, vous ne prenez rien du tout. Pas de photos, rien.
4: Est-ce que je peux juste vous déposer dans ce cas une ou deux tenues de rechange?
18: Mais depuis quand on fait des trucs comme ça? Mais démerdez-vous avec vos problèmes. On a rien à voir avec vous.
4: J'ai préparé une petite étiquette serruriste Martin que je vais coller sur la boîte aux lettres à la place de votre nom.
18: Mais je m'en fous. Vous ne collez rien sur notre boîte aux lettres. Vous arrêtez tout de suite vos conneries. Eh, ça va là-haut. Si vous avez des soucis, vous vous démerdez.
4: C'est ce que j'ai fait. Je me suis démerdé en donnant vos coordonnées.
18: Non, mais attendez. Non, mais vous êtes pas bien. Non, mais n'importe quoi. C'est la première fois que je vois ça.
4: Ah, ce qui m'embête, c'est que j'ai aussi prévu des prospectus.
18: Oh là, putain, mais c'est pas vrai. Vous avez fait des prospectus, des étiquettes. Eh, attends, c'est pas des solutions, ça.
4: Ah bah pour moi si.
18: Ah oui. Et puis c'est nous qui aurons les problèmes. Non, mais
4: bah voilà, c'est vous qui aurons les problèmes.
18: Non, mais vous êtes. Oh là, vous allez voir. Pardon.
4: Ah, un autre monsieur.
19: Mais non, mais moi je suis pas d'accord. Moi je veux pas. Non, mais de quel droit vous faites ça? Choisissez quelqu'un d'autre.
4: Bah c'est ce que je disais, parce que sinon s'ils viennent chez moi, qu'est-ce que je fais?
19: C'est votre vie, c'est votre problème, c'est pas le mien.
4: Bah, c'est-à-dire que c'est un peu le vôtre maintenant, mais enfin, vous inquiétez pas,
19: c'est juste... Dans quel honneur que c'est mon problème? Non, mais c'est...
4: En l'honneur que je vais vous déposer mes documents, que vous allez mettre un peu partout dans vos tiroirs.
19: Même pas en rêve. Je vais mettre des documents à vous dans mes tiroirs. Mais et vous êtes dingue ou quoi, là? Je vais passer chez Rire et Chanson, là, mais c'est même pas...
4: Ah bah tiens, ce serait une idée, ça, oui, pourquoi pas.
19: Mais vous êtes qui, vous? C'est comment votre nom?
4: Monsieur Martin, donc...
19: Et votre prénom, c'est quoi?
4: Martin.
19: Non, mais le Martin, j'ai compris, ça. Le prénom, c'est comment?
4: Martin.
19: Non, ça, c'est le nom de famille.
4: Oui.
19: Votre prénom.
4: Martin.
19: Bon, votre nom de famille, c'est Martin.
4: Voilà.
19: Ah, j'ai bien compris.
4: Oui.
19: Vous avez bien un petit prénom.
4: Oui, ah oui, oui.
19: Alors, c'est quoi?
4: Ah, bah, c'est Martin.
19: Non, ça, c'est le nom de famille. Quand vous êtes né, vos parents vous ont donné un petit prénom.
4: Ah oui.
19: Et c'est quoi?
4: Bah, c'est Martin.
19: Monsieur Martin, Martin.
4: Bah, oui, c'est ça, oui.
19: C'est cool, vous avez le même nom de famille que le même prénom.
4: Ah, bah, ça, c'est dingue, c'est vrai, j'avais pas fait gaffe.
19: Il se fout de ma gueule. J'y crois pas. Ouais.
4: Ah, bah, alors là, vous m'apprenez un truc.
19: Le truc de fou. Sinon, vous habitez où, vous, aux Caraïbes?
4: Ah non, je suis à Martinville, moi.
19: Oh putain. Monsieur Martin, qui s'appelle Martin, à Martinville. Sinon, à part ça, vous avez rien d'autre à faire dans la vie?
4: Alors si, j'ai un truc à vous annoncer. Vous savez quoi?
19: Non.
4: Ah bah, un truc que vous avez dit vous-même il y a quelques secondes.
19: De quoi, dites-moi?
4: Que vous êtes sûr?
19: Rire et Chanson?
4: Ouais.
19: Non, la blague, n'importe quoi.
4: Bah, bien sûr que si.
19: Non, c'est pas vrai.
4: Je vous jure.
19: Ah non, c'est pas possible.
4: Ah si?
19: Non, mais la honte. Et si c'est la honte? Bon, eh ben, on verra si c'est bien vrai.
4: Ah bah oui.
19: Martin à Martinville. Je vous laisse parce que je me sens engueulée. Allez, bisous, hein, monsieur Martin.
4: Ah bah, bisous.
19: À plus.
4: Au revoir, monsieur.
19: Au revoir. Merde alors. Martin, Rire et Chanson. 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
20: Bonjour.
21: Oui, allô, bonjour, c'est la SP1.
20: Non, on n'est pas SP1.
21: Ah.
20: On n'est pas SPA, on est en refuge animalier.
21: Ouais, le problème, c'est qu'on n'arrive pas à trouver, il y a une urgence et j'arrive pas à trouver le numéro de la SPA, peut-être que vous pouvez m'aider.
20: C'est par rapport à quoi?
21: Ben, on est à Biarritz, là. Moi, je suis en cure, thalasso.
20: Ouais.
21: Et je vois une dame, là, on voit une dame parce que toute la plage est affolée. Au bout de la plage, là, vous voyez, la grande plage, là, devant la thalasso à Biarritz, hein.
20: Ouais.
21: Il y a une dame, qui est en train de manger une mouette, crue.
20: Pardon? Qu'est-ce que vous m'avez dit?
21: Une dame qui est en train de manger une mouette.
20: Ben,
21: si je vous le dis, c'est pour ça que j'appelle la Société Protectrice des Animaux, mais j'ai eu votre numéro par les renseignements téléphoniques. Alors.
20: Je vous donne le numéro de téléphone, hein, qui s'occupe des oiseaux justement protégés.
21: Oui.
20: C'est le 06.
21: D'accord.
20: Voilà.
21: Parce qu'apparemment, la mouette était encore vivante.
20: N'importe quoi.
21: Elle est en train de la...
20: À la rigueur, il faut appeler la police directement, oui.
21: Mais il y a deux policiers, là. Hein. Imaginez la plage, tout le monde est à l'arrêt, elle est au bout de la plage.
20: Horrible,
21: Elle tient la mouette par les ailes. Tout le monde la regarde. Là, moi, je suis à peu près à 30 mètres d'elle, là, vous voyez.
20: Attendez, je me renseigne mon collègue.
21: Hein. J'ai donné à ma femme et elle a donné aux policiers qui sont en train d'appeler parce que
20: ouais.
21: Y a une centaine de personnes qui restent à distance de cette dame, une vieille dame, une dame âgée, hein, qui brandit à bout de bras la mouette, je sais pas si vous imaginez.
20: Mais elle dérangeait cette dame ou quoi?
21: Non, apparemment elle est connue. Hein, et, non, c'est une grande, elle a une bijouterie je crois, à Biarritz. Hein.
20: Elle a pété un plomb, c'est pas possible.
21: Et elle la mange comme ça, vivante, et on entend la mouette qui laisse des barres et crie, enfin c'est horrible. Je sais pas si vous entendez les cris de la mouette, non?
20: Non, j'ai trop de bruit autour.
21: Attendez, je vais essayer d'approcher, hein, quittez pas. Hein.
20: Ah oui, j'entends. C'est hallucinant, hein. La mouette, elle est encore vivante. Elle s'est fait bouffer par la femme.
1: Il veut pas arrêter la
20: mouette? Oui, une dame. Elle vient là, non? Direct? Il y a les policiers là sur place.
1: Mais alors, qu'est-ce qu'ils font, les flics?
20: Bah, apparemment, ils bougent pas, les flics.
1: Mais elle est une femme d'asile. Elle s'est sauvée d'asile.
20: Non, apparemment, elle est connue de certains. Elle mijouterie, tout ça, là-bas.
1: Elle mijouterie?
20: C'est hallucinant, hein. J'entends la mouette.
1: Non.
20: Oui.
1: Mais attends, mais il y a personne qui
21: bouge,
1: mais ils sont...
21: Allô?
20: Oui.
21: Attendez, ce que je peux faire, peut-être, c'est passer le téléphone à la dame.
20: Enfin, ça, c'est pas pour autant que... Non, elle va pas...
21: Attendez, madame, il y a quelqu'un qui veut vous parler, là. Allô?
20: Allô?
3: Oui.
20: Bonjour, madame.
3: Bonjour, monsieur.
20: Qu'est-ce que vous faites, hein?
3: Je déjeune.
20: Vous déjeunez? Vous déjeunez quoi?
3: Comment?
20: Vous déjeunez quoi?
3: Une mouette. Une mouette fraîche, oui.
20: Fraîche? C'est connerie, pas possible.
1: Parle, madame, là?
3: Excusez-moi, j'aime pas parler la bouche pleine. Hein.
1: Allô?
3: Oui, allô?
1: Oui, madame, il faut pas manger la mouette!
3: Ah, oh, bah c'est trop tard, hein?
1: C'est trop tard? Vous l'avez mangé, la mouette?
3: Oui, il reste que le bec.
1: Ah, il reste que le bec? Et les pâtes, vous les avez mangées aussi?
3: Non, je vais me les garder pour me curer les oreilles.
1: Ah, vous allez garder les pâtes pour me curer les oreilles? Ah, c'est mon
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22: Bonjour, vous êtes bien en communication avec l'hôtel de police de...
23: Oui.
4: Bonjour madame, c'est bien la police?
23: Oui.
4: C'est un problème pour un alcotest, j'ai été contrôlé positif à l'alcotest.
23: Oui.
4: Et en fait, je pense que c'était pas dû à l'alcool, mais à une allergie à l'eau.
23: Une allergie à l'eau?
4: Oui, rapport avec que j'avais bu de l'alcool, mais la veille du contrôle.
23: Oui.
4: Et que le jour où on m'a contrôlé, j'avais bu que de l'eau.
23: Comment ça, l'éthylotest aurait réagi par rapport à une allergie à l'eau? Vous avez bu la veille? Non, quittez-moi.
4: Merci.
24: Oui, allô?
4: Oui, allô?
24: Oui, bonjour, monsieur.
4: Oui, bonjour, madame.
24: Bah, vous êtes peut-être allergique à l'eau, monsieur.
4: Ah.
24: Mais ce que je veux dire, c'est que quand vous soufflez dans un éthylomètre, le taux qu'il donne, c'est de l'alcool, c'est pas de l'eau.
4: Bah, moi, j'ai l'impression qu'il m'a sorti un taux d'eau, hein, parce que...
24: Ah non, il vous a pas sorti un taux d'eau, non? Non, non.
4: C'était un taux d'eau?
24: Non, du tout. C'est pas un taux d'eau. Vous aviez un taux de combien?
4: En taux d'eau, vous voulez dire?
24: Non, pas en taux d'eau, monsieur, en taux d'alcool. Je vous dis que c'est pas de l'eau.
4: J'avais forcément un taux d'eau, puisque justement...
24: Bon, vous avez soufflé à combien? Un taux d'eau, allez, on va parler d'eau, alors.
4: En taux d'eau, j'étais à 1 gramme.
24: Vous faites un courrier, si vous voulez, en marquant que vous êtes allergique à l'eau et que l'appareil a donné un taux d'eau.
4: Ok.
24: Bon, monsieur, j'arrête là, j'ai autre chose à faire.
4: Ah, oh bah, passez-moi le patron.
24: Bah, vous allez l'avoir.
25: Non, monsieur. Vous avez bu hier soir et puis l'alcool est monté en crescendo et...
4: Une cruche d'eau.
25: C'est quoi?
4: Vous m'avez dit une cruche d'eau?
25: Non, j'ai pas dit... Non, j'ai pas dit que la doux... J'ai dit que ça montait crescendo.
4: Donc en fait, ce que vous me dites, c'est que j'aurais pas dû boire cette cruche d'eau le matin.
25: Non, mais l'eau, monsieur, il n'y a rien à faire de l'eau, monsieur.
4: Quand vous dites une cruche, c'est quoi? C'est genre un litre?
25: Attendez, je vous passe une collègue.
4: Ah.
26: Oui, allô?
4: Oui, bonjour, monsieur.
26: Crescendo, pas une cruche d'eau. Vous avez soufflé positif à l'alcool?
4: Non, c'est ce que je vais expliquer. J'ai soufflé positif à l'eau, je pense.
26: Non, mais monsieur, c'est impossible. Réfléchissez franchement. Est-ce que l'eau est de l'alcool? Non.
4: Ah bah non, ah bah on est d'accord.
26: Mais non, mais monsieur, je suis en train de vous expliquer, monsieur, que si vous avez soufflé dans l'appareil, c'est impossible que ça mesure l'eau, d'accord?
4: Dans ce cas, je passe, comme ça...
26: Pour faire quoi, monsieur?
4: Bah pour que vous me passiez un papier pour que je puisse conduire en attendant de récupérer.
26: Là, ça commence à monter.
4: Alors, attendez, je vais pas vous faire monter crescendo.
26: Oui, monsieur.
4: Oui. Allô?
27: Oui, allô?
4: Ah, bonjour madame.
27: Vous appelez pour?
4: Pour corriger, parce
27: corriger.
4: Que...
27: Corriger?
4: Non, mais dans le sens où au moins que vous reconnaissiez l'erreur.
27: Bah non, moi je reconnais rien du tout, monsieur, faut faire un écrit.
4: Et alors, effectivement, si vous me faites un écrit, c'est encore mieux, oui, comme vous proposez.
27: Non, pas moi, non, certainement pas, non.
4: Bah si, vous me faites un papier comme quoi il y a une défectuosité sur l'alcotexte qui mesure...
27: Bah quoi?
4: Bah une défectuosité.
27: Bah comment je peux le savoir, moi?
4: Ah bah parce que je vous le dis, que moi ça m'a mesuré...
27: Ah, parce que vous êtes spécialiste, monsieur.
4: C'est juste de la logique, hein, dans le sens où...
27: La logique de quoi? Vous avez été contrôlé positif.
4: Oui, mais positif à l'eau, je pense.
27: Positif. Allô, vous faites un écrit, vous expliquez ça.
4: Faites-le vous plutôt.
27: Non, certainement pas, c'est pas à moi de le faire.
4: Bah je vous propose, moi je peux vous...
27: Non, vous me proposez pas, vous me donnez des instructions limites là.
4: Bon bah dans ce cas, ce que vous faites...
27: Vous me dites pas ce que j'ai à faire.
4: Bon, je vous suggère.
27: Mais non.
4: Non mais je vous explique juste ce qu'il faut faire.
27: Il faut que quoi? Non mais vous vous prenez pour qui, monsieur? Qui vous êtes pour me donner des instructions?
4: Bah je vous propose.
27: Ah, monsieur là, vous devenez un petit peu compliqué là, hein. Ça relève d'une pathologie, monsieur.
4: Alors peut-être.
27: Peut-être, bah oui.
4: Non mais peut-être que je suis allergique à l'eau, effectivement. Et
27: d'accord,
4: que c'est ça...
27: bah, parfait, bah, responsable mais pas coupable, et puis vous avez été saoulé à l'insu de votre plein gré, comme les sportifs.
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28: Allô?
3: Oui, bonjour monsieur.
28: Bonjour.
3: Excusez-moi de vous déranger, c'est au sujet de la manifestation d'hier.
28: Oh, attendez, quel numéro demandez-vous, monsieur? C'est un faux numéro, ça, hein?
0: Vous n'êtes pas à la CGT ?
5: Non, monsieur, absolument pas. Et c'est un ancien numéro, ça. Vous le rayez, il vous faut demander un nouveau numéro.
0: Ah oui, mais faut pas m'insulter, moi.
5: Mais je vous insulte pas, monsieur, je vous dis simplement que c'est un ancien numéro.
0: Oui, j'ai compris, camarade, mon
5: frère. Eh bien alors, camarade syndiqué, moi je suis pas syndiqué et je suis l'ancien numéro.
0: Ben oui, voilà. Écoutez-moi, jeune homme.
5: Oui.
0: Vous pouvez avoir du respect quand même.
5: Mais j'ai du respect, monsieur, je vous dis simplement que c'est un ancien numéro que vous faites, là.
0: Oui, mais vous me dites ancien numéro comme si j'étais vieux de la feuille, moi.
5: Mais je vous le dis parce que c'est pas le premier, je veux faire changer de numéro. Au revoir, monsieur.
0: Mais écoutez-moi, jeune homme.
5: Oui, mais écoutez, j'ai pas de temps,
0: je
5: monsieur.
0: Je suis administrateur des PTT.
5: Eh bien, je suis bien content
0: alors,
5: pour vous, monsieur.
0: Dites-moi quel est votre problème et moi je vous change votre numéro en 5 minutes.
5: Non, mais c'est pas la peine, monsieur. Mais je me débrouillerai tout seul. Je vous remercie.
0: Non, j'insiste, jeune homme.
5: Non, mais je vous remercie, monsieur.
0: Camarade,
5: oui.
0: Je change votre numéro. Je m'en occupe dans 2 minutes.
5: Non, c'est pas la peine.
0: J'insiste.
5: C'est un ancien numéro qu'on m'a attribué. Voilà.
0: Non, je vous le change sans problème.
5: Mais je veux pas, monsieur. Ah, monsieur. Écoutez, vous me faites. Je me débrouille, monsieur.
0: Monsieur, considérez ça comme acquis. Dans 5 minutes, votre
5: numéro. Je ne veux pas, monsieur. Ne change pas mon numéro. Ne touchez pas, s'il vous plaît.
0: Camarade, excusez-moi, je vous donne un nouveau numéro.
5: Moi, je n'en veux pas, monsieur. Écoutez, vous débrouillez. Au revoir, monsieur. Allô ?
6: Oui, bonjour, monsieur. Le 40.
5: Oui.
6: Oui, bonjour monsieur, Central 10 à l'appareil. On vient d'avoir un état de demande de changement de numéro.
5: Mais non, mais c'est un monsieur qui m'a téléphoné, qui se mêle de ce qu'il regarde.
6: Ah, excusez-moi monsieur, vous permettez monsieur, c'est Central 10 à l'appareil. Je vous demande de nous excuser une minute. Nous vous donnons votre nouveau numéro qui va prendre donc, qui va être en activité dans 10 minutes.
5: Mais je le veux pas monsieur, mon nouveau numéro. Moi j'en ai un numéro que j'ai communiqué à tout le monde, je le conserve.
6: Nous sommes désolés, les ordres ont été transmis de manière électronique, c'est trop tard.
5: Hein. Mais par qui monsieur, c'est pas moi qui ai fait la demande. Alors comme ça, n'importe qui peut faire la demande sur mon numéro. Où êtes-vous exactement? À Jaurès, là ?
6: Oui, nous sommes à Jaurès, monsieur.
5: Oui, bah écoutez, je vais y venir déjeuner tout à l'heure.
6: Monsieur.
5: Je travaille moi-même au PTT, je ne veux pas changer de numéro.
6: Bah, écoutez-moi, monsieur, nous avons eu une demande de l'administrateur, monsieur Doringer.
5: Oui, mais justement, ce monsieur m'a téléphoné tout à l'heure, il s'est trompé de numéro.
6: Non, écoutez.
5: Oui, écoutez, monsieur, c'est pas le bon numéro, mais ne vous cassez pas la tête, je vous le fais changer.
6: Écoutez-moi, camarade, je vous donne votre nouveau numéro.
5: Mais je n'en veux pas, monsieur, moi je vais venir tout à l'heure à l'agence commerciale, j'arrive dans un quart d'heure.
6: Mais monsieur.
5: Je veux conserver mon 42.
6: Monsieur.
5: Ce n'est pas parce que M. Tartampion a décidé de me faire changer
6: monsieur,
5: de numéro.
6: Ce n'est pas M. Tartampion, c'est l'administrateur qui est donc le secrétaire général du syndicat, vous le savez très bien.
5: Mais je m'en fous, monsieur, qui que ce soit.
6: Ah, vous avez...
5: Il a été charmant, il a été gentil, mais moi je m'en fous.
6: Monsieur, vous permettez, vous êtes prié de venir avec vos 3 dernières factures ainsi que 150 francs.
5: Pardon ont...
6: Ah bah oui, monsieur, non.
5: Mais vous plaisantez, en plus, il va falloir que je paye.
6: Bah écoutez-moi, monsieur.
5: Non, mais qu'est-ce que c'est cette plaisanterie? Mais là, je vous garantis que ça va aller loin, cette histoire-là. Non, mais en plus, il va falloir que je paye pour changer de numéro que je n'ai pas demandé.
6: 150 francs, monsieur.
5: Mais jamais de la vie, primo, je suis employé PTT, donc je ne paie pas le téléphone, je ne paie pas l'abonnement.
6: Ah ouais, hein? Mais... Ah mais ça, vous n'avez pas signalé, c'est trop tard,
5: non,
6: monsieur.
5: Non, mais je ne voulais pas signaler, mais vous m'avez rien demandé, monsieur.
6: Bon, attendez.
5: Ça, alors là, je vous garantis que ça ne se passera pas comme
6: monsieur,
5: ça. Hein?
6: Bah justement, monsieur Deringer vient de rentrer dans mon bureau. Attendez.
5: Oui, mais justement, qui c'est ce monsieur-là?
6: Attendez, vous permettez, je vous passe.
5: Oui, je vous en prie.
6: Il y a le client, là, vous avez demandé, on a déjà son nouveau numéro, puis il n'en veut pas.
0: Laissez-moi, je vais le prendre.
5: C'est la meilleure de l'année, celle-là.
0: Allô ?
5: Bonjour, monsieur.
0: Mais qu'est-ce qu'il y a, camarade ? On a l'heure.
5: Mais je ne voulais pas changer de numéro, moi, monsieur. Vous êtes gentil, vous êtes aimable, vous êtes urbain comme tout, mais je ne veux pas changer de numéro,
0: mais
5: monsieur.
0: Je ne suis pas.
5: Pourquoi vous me faites changer de numéro de force ?
0: Vous allez payer 150 francs, mais en une journée, vous allez avoir votre
5: numéro. Mais je m'en fous, monsieur. Écoutez, ça va me coûter impression dolorise terrible, cette histoire-là. Moi, je ne veux pas.
0: Écoute-moi, camarade.
5: En plus, je suis moi-même employé des PTT, monsieur. Je ne paie pas. Ni l'abonnement, ni l'installation, ni rien. Vous voulez me faire payer 150 francs.
0: Eh oui, mon camarade, parce que CGT, nous sommes contre les privilèges. Il n'y a aucune raison que toi, tu ne casques pas comme nous.
5: Mais comment? Mais vous payez quoi, monsieur? Mais qui est à l'appareil? J'ai pas compris. Écoutez, vous me dites où vous êtes, monsieur. Je viens vous voir parce que nous sommes voisins. On va s'expliquer de vive voix parce que là, on s'époumonne tous les deux. Hein?
0: Écoute-moi, camarade, ton comportement frise d'hystérie.
5: Mais
0: ça
5: écoutez,
0: ne m'étonne pas de la part des castes des privilégiés.
5: Mais je suis pas un privilégié, nom de Dieu. Je suis un préposé. Vous appelez ça un privilégié, vous? Un préposé?
0: Est-ce que tu es venu hier à la manif?
5: Mais non, je suis pas venu, moi je bricole, monsieur, chez moi. J'ai du boulot par-dessus les oreilles.
0: Voilà, monsieur, travaille au noir. Ah oui, alors non.
5: Mais c'est une plaisanterie, non?
0: Écoute-nous, camarade, tu parles quand même à quelqu'un d'obédient à ses étés. D'une part, t'es privilégié, ensuite tu travailles au noir quand tes camarades défilent sous la pluie.
5: Attendez, une question, monsieur. Vous êtes qui exactement?
0: Monsieur Deringer.
5: Deringer, où êtes-vous exactement, monsieur?
0: À Jaurès, monsieur.
5: Pardon?
0: À Jaurès.
5: On peut vous rencontrer d'ici un quart d'heure, 20 minutes, monsieur Deringer.
0: Vous venez au bureau 203, mais je te signale que l'accueil va être musclé parce que.
5: Ah, ben écoutez, moi je suis ravi parce que là, je viens au bureau 203, mais qu'est-ce que vous avez contre moi, monsieur, s'il vous plaît?
0: Nous n'avons rien contre toi, tu es paranoïaque, privilégié et en plus tu travailles au noir.
5: Comment je travaille au noir? Je travaille chez moi.
0: Déviationniste, liquidateur.
5: Attendez. Restons calmes. Poste 200 proches, c'est une plaisanterie, ça, hein.
0: Oui, c'est une plaisanterie.
5: Oh, félicitations. Alors là, écoutez, j'ai pas marché, j'ai cavalé. Vous m'avez fait prendre la colère de ma vie, là, hein.
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8: Bonjour.
4: Bonjour, monsieur, c'est bien le bar PMU ?
8: Oui, c'est ça.
4: Monsieur Martin,

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3: Et vous me réimprimentez le petit récépissé.
4: Eh ben, si vous l'avez pas, moi, je peux pas vous le réimprimer. Comment vous voulez que je le fasse?
3: Bah, mes numéros, ils sont enregistrés dans l'ordinateur du loto.
4: Ah, non, attention. Ça, c'est envoyé directement sur un gros ordinateur où c'est géré à la Française des Jeux à Vitrolles. D'accord?
3: Eh ben, ce gros ordinateur, vous fouillez dedans et vous allez forcément retrouver mon ticket.
4: Mais je ne peux pas.
3: Bah, vous êtes obligé.
4: Non.
3: Ah, si. Si le client demande son ticket, vous êtes obligé de me l'imprimenter.
4: On ne peut pas.
3: Ah oui, donc refus d'imprimantage. Super.
4: Mais alors, vous êtes bête ou vous êtes pas bête?
3: Oh, alors ça, vous dire en deux secondes.
4: Mais vous êtes vraiment idiot. Y'a rien à faire. Vous êtes vraiment un idiot.
3: Vous savez quoi? Je passe, vous me remboursez, on en parle plus.
4: Non, mais je ne vous rembourse rien du tout.
3: À part mon ticket.
4: Non, mais vous...
5: Oui, allô?
3: Ah, bah, bonjour madame.
5: Et vous avez fait quand le jeu?
3: Oh, pff, je sais pas, il y a peut-être 15 jours.
5: FDJ, vous faites votre ticket, vous prenez votre ticket, vous partez avec, vous faites valider. Maintenant, vous voulez que je réimprime d'un jeu d'il y a 15 jours?
3: Oui, sinon vous me réimprimentez la feuille de jeu.
5: Vous faites un jeu, vous prenez pas le ticket, vous voulez que je réimprime. C'est un ticket gagnant de quoi?
3: C'est un loto. Donc ce qu'on va faire, c'est que je vais rejouer les mêmes numéros.
5: Mais j'ai pas la main, je peux pas refaire le jeu, moi, c'est pas possible.
3: Non, moi je refais le jeu, vous changez juste la date.
5: Mais vous pouvez pas, si vous le faites aujourd'hui, c'est un jeu d'aujourd'hui, c'est pas le jeu d'il y a 15 jours. Ça sort automatiquement de la machine.
3: Oui, mais si après, automatiquement, on raye et on change la date.
5: Mais je peux pas changer la date, c'est imprimé directement avec la machine. Je peux pas vous mettre un coup de crayon dessus, moi. J'ai pas la main dessus, monsieur, c'est pas un ordinateur comme chez vous, vous changez les dates.
3: Dans ce cas, on fait croire à la machine qu'on est il y a 15 jours.
5: Mais c'est lunaire, votre truc, là. Vous pouvez pas changer les dates, qu'est-ce que vous racontez?
3: Mais si, on va carrément, nous, revenir 2 semaines en arrière.
5: Mais vous parlez de quoi, là?
3: Je vous parle d'un voyage spatio-temporaliste, tout simplement.
5: Mais vous êtes pas en train de essayer de m'arnaquer la gueule, là?
3: Ah, pas du tout. Nous allons revenir dans le passé grâce à cette liaison téléphoniste.
5: Mais vous pouvez pas.
3: Ah non, mais ne bougez pas, c'est parti.
5: Allez, au revoir, monsieur, parce que là, j'ai du boulot.
3: Allô, bonjour, madame. Monsieur Martin, à l'appareil. C'est bien le PMU?
5: Qu'est-ce que vous racontez?
3: Oh, vous avez vu? On vient de remonter 3 minutes dans le temps.
5: Hein?
3: Eh non, mais c'est déjà pas mal.
5: Allez, arrêtez de me saouler.
3: Ah, parce qu'on peut même plus saouler les gens dans les bars.
6: Oui, allô?
7: Oui, bonjour.
6: Oui, bonjour, c'est service informatique de la mairie à l'appareil. C'est au centre de coiffure?
7: Oui.
6: Dites-moi, on a des documents à vous faire parvenir, on aurait besoin de votre adresse email. Alors,
7: on n'a pas de... Pour l'instant, on n'est pas...
6: Attendez, c'est...
7: Enfin, ça sera bientôt fait.
6: Attendez, vous n'avez pas de modem?
7: Ah non, pas du tout.
6: Ni à 56 000 bits ou même pas de KRM 65 000?
7: Ah non.
6: C'est pas vrai? Eh les gars? Eh, je viens avec le salon de coiffure. Ouais, ils n'ont pas de madame, ils n'ont pas d'email. C'est pas vrai.
7: Ben si.
6: Attendez, je vous passe le chef de service, il est mort. Qu'est-ce que c'est que ce travail? Allô?
7: Allô?
6: Oui.
7: Oui, bonjour monsieur.
6: Bonjour monsieur. Qu'est-ce qu'on me dit là? Vous n'avez pas de madame?
7: Ben non. Pourquoi vous rigolez?
6: Vous n'avez pas d'email?
7: Mais non.
6: Mais c'est pas vrai, ça.
7: Pourquoi?
6: Mais... Alors, vous pouvez pas nous envoyer un email?
7: Mais non. Non, mais attendez, là. À qui j'ai affaire, là?
6: C'est le service informatique de la mairie, monsieur.
7: Mais peut-être, oui, mais... Moi, je suis désolé, mais je suis pas relié à Internet, moi. Qu'est-ce que vous me dites, là?
6: Mais c'est pas vrai!
7: Mais pourquoi? Mais si c'est vrai, monsieur! Bon, écoutez, qu'est-ce que vous voulez exactement?
6: Mais on a besoin de votre adresse email!
7: Mais on n'en a pas, monsieur! Bon, écoutez, moi j'ai autre chose à faire, écoutez, qu'est-ce que vous voulez exactement?
6: Bon, c'est pas grave! Donnez-nous le nom de votre serveur!
7: Mais on n'a pas de serveur
6: ici! Mais votre provider!
7: Mais on n'a rien de tout ça. Mais... Bon, ok, d'accord. Moi, c'est pas ça à faire, hein? Ok? Voilà.
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8: Bonjour.
3: Bonjour madame, c'est bien la charcuterie?
8: Vous appelez pourquoi?
3: Monsieur Martin, service technique, Martin Télécom. On est en train d'intervenir sur le réseau. Vous avez pas remarqué de problème téléphoniste ou internétique chez vous?
8: Bah moi, mon fax, il est au fond depuis le 14 juillet.
3: Ah, problème faxiste, ça je note.
8: Depuis le 14 juillet qu'ils ont volé les câbles.
3: Ah oui, bien sûr, donc problème câblateur, je note aussi.
8: Ouais, et là le fixe qu'on parle...
3: Oui, le téléphone fixe qu'on parle dedans, d'accord.
8: Je peux recevoir, mais je peux pas appeler.
3: Ah oui, ah bah vous, je crois que j'ai vraiment bien fait de vous appeler, non?
8: C'est ça. Vous avez tout compris.
3: Je vous rassure, ça va se régler très simplement.
8: Ouais.
3: Il suffit que vous rappeliez le service technique depuis ce téléphone.
8: Ah, mais on peut pas appeler, hein. Comment je veux faire pour les appeler? Vous avez un numéro spécial?
3: Exactement, c'est un numéro spécial qui ne peut être appelé qu'avec les téléphones qui ne fonctionnent pas.
8: Ouais.
3: D'ailleurs, c'est celui qui a

0: affiché sur votre téléphone normalement.
1: Anonymous. Bonjour les cons.
0: Ah non, pardon, ça c'est le nom de ma chef, Anonymous. C'est parce que je vous appelle depuis son téléphone.
1: Anoninou ?
0: Non, pas Noninou, Anonymous. Madame Anonymous.
1: Anonymous.
0: Voilà, bah elle est pas loin, vous voulez que je vous l'appelle ?
1: Ça me fait peur, non.
0: Quoi donc, les femmes ou les chefs ?
1: Un peu tout.
0: Ah oui, parce que là c'est les deux, chef et en plus femme.
1: Alors là ça doit être torride, hein. Ouais, là ça doit être...
0: Ah je vous cache pas que c'est pas facile tous les jours.
1: Non, c'est pas évident.
0: Non mais en même temps les femmes sont partout maintenant.
1: Ça fait peur.
0: Il paraît même que certains hommes, en vrai, ce sont des femmes déguisées en hommes.
1: Je préfère un technicien comme vous, c'est plus efficace.
0: Ah bah c'est sûr que vous inquiétez pas, je vais bien m'occuper de vous. D'ailleurs, pour votre téléphone, je vais vous donner directement les instructions télétechnologistes.
1: Je vous écoute, on y va là.
0: Ok, appuyez sur la touche étoile.
1: J'y vais là.
0: Ouais, c'est parti.
2: Vous avez fait étoile.
1: Ouais.
2: Bip, bip, bip.
1: Allô.
2: Bip, bip.
1: Bip. Allô.
2: Bip, bip, bip.
1: Ça va plus. Ça ne fonctionne plus.
2: Bip, bip, bip, bip.
0: Oula, allô, vous êtes là ?
1: Ouais.
0: Qu'est-ce qui s'est passé ?
1: Bah, j'ai appuyé une fois, puis ça a tout flingué.
0: Ah bah, heureusement que vous avez appuyé que une fois, parce qu'il faut surtout pas appuyer plusieurs fois sur la touche étoile, hein.
1: Si on appuie deux fois, ça va faire ?
0: Ah non, si on appuie deux fois, ça craint rien.
1: Bon.
0: Bah oui, c'est juste si on appuie plus de trois fois. Là, ça vous facture 100 € à chaque bip. Ouais, c'est une mesure pour éviter que les gens appuient comme des tarés sur les touches. Vous savez, il y en a, ils peuvent pas s'empêcher.
1: Oh là là là là là.
0: Alors, je vous rassure, ça, on peut encore l'annuler. Vous avez du bol.
1: Alors, comment qu'on l'arrête, ça, là ?
0: Attendez, je regarde le manuel. Appuyez sur dièse.
1: Une seule fois, hein.
0: C'est ça, il y a écrit appuyez une fois sur dièse, mais n'oubliez pas d'appuyer sur étoile juste avant.
1: Là, faut appuyer sur étoile et après...
0: Ah oui, qu'est-ce que vous avez fait ?
1: J'ai appuyé sur dièse.
0: Aïe, parce que là, vous avez souscrit un forfait dièse. C'est un forfait mensuel que vous payez pour l'utilisation de la touche dièse.
3: Oui, bonjour.
0: Bonjour, madame.
3: Non, mais attendez, monsieur, on va s'arrêter là tout de suite. Là, vous arrivez comme un cheveu sur la soupe, puis vous m'inscrivez à un truc que je suis même pas au courant, donc je raccroche.
0: Ah, mais non.
3: Monsieur, j'ai raccroché.
0: Ah non, je crois pas, non.
3: Arrêtez-vous, je vais raccrocher, monsieur.
0: Oh, vous bluffez.
3: Stop. Non,
0: bah, si.
3: Je dis je vais raccrocher.
0: Oh, même pas cap.
3: Non, mais je vais raccrocher.
0: Pardon, madame, mais ceux qui disent...
3: Non, je suis pas madame, je suis monsieur, moi.
0: Alors, pardon, monsieur, mais ceux qui disent...
3: Non, mais vous allez pas me baratiner, vous arrêtez. Vous êtes tenace, mais moi aussi.
0: Comment ? Vous m'avez traité de quoi, là ?
3: Non, j'ai dit vous êtes tenace.
0: Et allez, c'est bien ce qui me semblait, les gros mots.
3: Non, mais si vous regardez dans le dictionnaire, vous verrez que c'est pas un gros mot.
0: Je suis justement en train de vérifier. Tenace, gros mot qui sert à traiter les gens.
3: Non, mais non.
0: Exemple, espèce de tenace.
3: Allez, vous arrêtez votre cirque.
0: Ah non, le cirque, c'est pas moi, vous confondez avec mon beau-frère, le clown Martineau.
3: Non, mais vous arrêtez-vous. Allez.
0: D'ailleurs, ça fait longtemps qu'on l'a pas entendu, je vous le passe.
3: Allez.
0: Oh là là là là là là, bonjour ma petite fille.
3: Allez, on va ranger le clown.
0: C'est le clown Martineau.
3: C'est bon.
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6: Allô ?
7: Oui, bonjour madame.
6: Bonjour.
7: C'est l'école de danse ?
6: Oui, tout à fait.
7: Monsieur Ledu à l'appareil.
6: Oui.
7: Dites-moi, j'étais à un mariage la samedi.
6: Oui.
7: Et il y a une nouvelle danse là qui a l'air très... très intéressante, où j'ai appris plein de choses, c'est mon petit cousin qui a ramené ça de Paris.
6: Oui.
7: J'en ai parlé à mon club de boulisme, là.
6: Oui.
7: Et tous ceux qui, comme moi, pratiquent les boules.
6: Oui.
7: Ça les intéresse, cette danse.
6: Ah, d'accord. C'est quoi comme danse ?
7: La zézette.
6: Ah, je connais pas.
7: Ben, la danseuse, elle a la zigounette du monsieur à la main.
6: Oui.
7: Et elle tourne comme ça, vous voyez. Hop. Et donc, le monsieur, lui, se laisse faire, il est mené par la... comment on appelle ça, sa zézette, quoi, sa zigounette, quoi.
6: Ouais, mais bon... Oh,
7: ben, vous savez...
6: Bon,
7: Oh, mais on est 12, hein.
6: Ouais, mais ça fait rien.
7: Non, mais...
6: On est motivé. Oui, mais moi, c'est pas trop ma tasse de thé, ça, hein.
7: Je vous rassure, non. On a déjà acheté, donc, les chaussons de danse. Et puis la tenue de danseur.
6: Ouf,
7: et donc, il n'y a pas de braguette, de trucs comme ça. C'est tout de suite la zigounette, la zézette.
6: Ah,
7: on la sort.
6: Non, c'est pas trop mon truc, ça. Hein. Moi, j'apprends pas tous ces trucs-là, hein. Je suis désolée. Hein.
7: Comment ?
6: Ah non ? Ouais, mais là, c'est pas un truc qui m'intéresse. Je vous dis franchement, ça, c'est pas des trucs qui m'intéressent. Hein. Montrer les zézettes, c'est pas trop mon truc. Hein. Allô ?
7: Mais madame, je comprends pas. Je croyais que vous étiez professeur de danse.
6: Professeur de danse, c'est pas pour montrer les zézettes, hein.
7: Mais non, mais il s'agit pas de montrer...
6: Ah oui, parce que là, si c'est pour montrer la zézette, c'est pas... Je peux vous dire tout de suite que c'est non, hein.
7: Mais c'est pas pour la montrer. C'est pour la tenir, pour la danse. Vous voyez ? C'est pas tout à fait pareil. C'est
6: oui,
7: pas...
6: mais même si vous la sortez pour la tenir, c'est pas pareil, quand même.
7: Bah, c'est ça qu'on fait.
6: Ah oui, bah alors, je suis désolée, non, c'est non, hein.
7: Attendez, il y a le président du club de boules qui est là.
6: Non, mais c'est non, hein. C'est pas la peine, n'insistez pas.
8: Allô ?
6: Allô ?
8: Bonjour, madame.
6: Oui, bonjour, monsieur.
8: Bonjour, madame, monsieur le baron de la Floranale, à l'appareil.
6: Oui.
7: Juste une petite question qui me taraude d'esprit.
6: Oui.
7: Pouvez-vous me dire exactement ce qu'il y a de choquant à enseigner à 12 boulistes la zézette dans un club de boules?
6: Ah non, non, vous m'excuserez, là, je suis désolée, là, c'est non, hein. Moi, je vais pas m'amuser à faire des danses avec, à montrer que le mec monte sa zézette et puis que la nana la tienne, je suis désolée.
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3: Oui, allô?
0: Bonjour madame, c'est bien l'armurerie pour la chasse?
3: Oui.
0: Monsieur Martin à l'appareil?
3: Oui.
0: J'aurais besoin de vous emprunter votre permis de conduire.
3: Et pourquoi faire mon permis de conduire?
0: Parce que, petit souci, je me suis fait contrôler par les gendarmes ce matin.
3: Ouais.
0: Et vu que j'avais bu un petit café à Angers, j'ai soufflé positif à l'alcotestisme.
3: Ouais.
0: Donc, c'est votre permis que je vais donner aux gendarmes.
3: Et puis? Non, mais là, je comprends pas, là.
0: Parce qu'aux infos, ils ont dit que les chasseurs, ils peuvent picoler à plus de 0,5.
3: Ah oui?
0: Donc vous, vous dites que vous êtes chasseur, et hop, ça fait sauter le PV.
3: Ah oui, d'accord, oui.
0: Oui, ah bah oui, le tour est joué.
3: Non, mais ça, c'est à la chasse, hein. C'est pas sur la route, hein.
0: Sauf pour les chasseurs.
3: Les chasseurs.
0: Vu que vous avez le droit d'être...
3: Pour chasseur, moi, si je suis contrôlé à 0,5 sur la route, je suis fait aussi. Hein.
0: Sauf si vous dites que vous êtes en train de chasser.
3: Non, mais si t'as été contrôlé au volant, tu peux pas dire que t'étais en train de chasser.
0: Bah, moi, mon beau-frère, il organise des safaris. Vous avez qu'à dire que vous
3: bon,
0: aussi...
3: Bon, ça y est, t'as fini, là, parce que moi, je suis en train de travailler et tu commences à me casser les couilles.
0: Oh là, voilà. Alors, dès qu'on demande un petit coup de main...
3: Bah, si tu veux, tu viens me voir, on se parle en face, et puis au moins, hein, d'accord.
0: Ou alors, plus simple, tu me l'envoies par mail.
3: De quoi?
0: Ton permis.
3: Parce que je t'envoie rien du tout. Pourquoi je t'enverrai mon permis? De toute manière, si c'est toi qui a été contrôlé, t'as été contrôlé, t'as bu un coup, c'est ton problème.
8: Ouais, ouais. Et puis en même temps.
0: Ah, c'est une collègue que j'entends derrière?
3: Bah oui.
8: Pardon?
0: Dans ce cas, file-moi son permis à elle.
8: Ah, attendez, de quoi vous me parlez là?
0: Ah, bonjour madame.
8: Attendez, mais vous êtes qui là? C'est quoi cette histoire?
0: C'est ce que j'ai expliqué. Vu que vous êtes chasseur, vous avez le droit de picoler, donc on dit que c'est vous qui étiez au volant.
8: Mais c'est un raisonnement de merde, ça, c'est un raisonnement qui tient pas la
0: non,
8: route.
0: Non, mais c'est vrai que je profite d'une petite faille juridictionnelle.
8: Oui, monsieur, bah ouais, alors vous êtes tellement con, monsieur, que ça devient pitoyable là.
0: Ou l'autre, et pourquoi?
8: Mais parce que vous êtes un abruti fini. Vous êtes en train de vouloir me faire passer pour un alcoolo à votre place.
0: Alors non, j'ai pas déclaré alcoolo, j'ai mis amateur.
8: Démerdez-vous, mais bien sûr que si, monsieur. Et puis continuez comme ça, ça va mal se terminer pour vous.
0: Pardon, ce que je voulais dire, c'est que vu qu'en tant que chasseur, vous avez le droit d'être bourré.
8: C'est ça, j'ai bien compris, monsieur. Et vous, en tant que professionnel de la connerie, vous avez le droit de prendre les gens pour des cons.
0: Oui, ça se défend.
8: Je sais pas où vous en êtes de votre intelligence, mais pour l'instant, c'est mal barré pour vous.
0: Hein.
8: Étant donné que je suis chasseur, je n'aurai pas de PV puisque j'ai le droit d'être bourré.
0: Comment ça, vous êtes chasseur?
8: Pardon?
0: Bah pourquoi vous me parlez de votre sœur?
8: Non, mais vous parlez de moi en disant que je suis sacheur, donc j'ai le droit.
0: Ah, je suis sacheur, j'avais compris que je suis sacheur, pardon.
8: Votre connerie, elle est abyssale.
0: Oula, elle est où?
8: Elle est abyssale, votre connerie, vous savez même pas ce que ça veut dire, oui, d'accord.
0: Bah, pardon, non, je suis jamais allé abyssale, je sais même pas où c'est.
8: Non, mais vous savez pas où c'est, oui. Vous avez pas dû vous travailler, non, normalement?
0: Non, là, je suis en pause.
8: Ah, voilà, vous avez rien à branler, donc vous êtes dit, je vais passer un coup de fil comme ça à la con.
0: Oui, bah, je me suis dit que c'était un concept qui pouvait marcher.
8: Oui, bah, pourquoi pas, après tout. Ça peut être un métier, hein.
0: Oh, un métier, peut-être pas quand même.
8: Ah, bah, ça peut.
0: Ah, bah, c'est une bonne idée, ça.
8: Enfin, ce serait drôle si vous m'aviez dit que vous êtes un gars qui fait des blagues sur la radio, des trucs comme ça, mais c'est même pas ça, oui.
0: Si, bien sûr, je suis un gars qui fait des blagues sur la radio, oui.
8: Ah, la radio, oui.
0: Bah, bien sûr.
8: Oui, bah, dites-moi laquelle.
0: Alors, attendez, ça va me revenir. Zut.
8: Bah, non, vous êtes nul, mon pauvre.
0: Pardon, mais même les plus grands animateurs qualitatifs peuvent avoir des trous de mémoire.
8: Vous êtes nul, vous êtes même pas un animateur qualitatif. Ça s'entend tout de suite.
0: Si, d'ailleurs, je suis à la radio, là.
8: Ah, oui, bah, c'est ça, à la radio.
0: Bien sûr, je pourrais même vous mettre un jingle.
8: Eh ben, allez-y, mettez-moi le jingle.
0: Ah, attendez, je lance le magnétophone.
8: Ouais.
0: Rire et chanson.
8: Oh, l'abruti. Allez, salut.
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9: Unicis, bonjour.
10: Oui, bonjour madame, c'est l'agence matrimoniale?
9: Oui, tout à fait.
10: Oui, bonjour madame, je voudrais le service après-vente de l'agence matrimoniale, s'il vous plaît.
9: Vous êtes monsieur?
10: Robert Ledoux.
9: Eh bien, c'est le service après-vente, c'est madame.
10: Ah, écoutez madame, je suis désolé, j'ai acheté une femme chez vous il y a quelque temps. Je ne suis pas du tout content de ses performances au lit et je voudrais savoir si on peut la changer.
9: Bah de toute façon, nous, on ne sait pas les performances au lit des gens. Hein. Ça, c'est rentre dans des détails intimes qu'on ne peut pas savoir. Hein.
10: Bah écoutez, madame, vous me vendez une femme. Vous savez quand même, vous avez fait un dossier, vous avez affiché, vous connaissez ses performances.
9: Ah bah, tout à fait, bon, mais nous ne connaissons pas au niveau sexuel. Nous n'allons pas jusque-là. Hein.
10: Écoutez, madame...
9: Nous ne demandons pas jusque-là des détails. Hein.
10: Enfin, quand même, madame, vous vendez un produit... Il faut quand même...
9: Mais on vend pas un produit quand même. On n'est pas des bêtes. On est quand même une personne. On est quand même quelqu'un.
10: Mais madame,
9: vous vous entendez causer là? Moi, je ne sais pas, mais vous avez une drôle de façon de parler des femmes, hein.
10: Mais madame, c'est moi le cochon de client. J'ai acheté une bonne femme chez vous.
9: Bah oui.
10: Ce produit-là arrive chez moi, s'installe, bon. Et hop, Je l'essaye, normal. Dès le début, je me dis, tiens, elle est pas... Je me dis, ça va peut-être venir. Vous savez, c'est comme les voitures font un rodage, quoi. Hein, vous comprenez, hein. Mais maintenant, ça fait quand même un certain temps. Ses capacités, ses performances sont très limitées.
9: Écoutez, quand même, c'est des détails intimes qu'on n'a pas le droit de demander.
10: Mais enfin, madame, quand...
9: Pour personne, enfin.
10: Mais enfin, quand même, quand un garagiste voit une voiture, il sait très bien...
9: Ah ben, c'est quand même... Entre une voiture et une femme, il y a quand même une différence, monsieur.
10: Mais madame, c'est vous qui l'avez vendue. C'est vous, le garage.
9: Oh bah dites donc, vous nous considérez vraiment bizarrement, vous, hein. Vous avez une drôle de manière de parler des femmes, hein.
10: Bah c'est vous qui les vendez, les femmes, c'est pas moi.
9: On les vend pas.
10: Oh, j'ai payé.
9: Mais la dame aussi a payé pour vous rencontrer, de toute façon, on les vend pas.
10: Écoutez, madame.
9: Enfin.
10: Moi, j'avais fait un plan d'épargne pour acheter une grosse. Mais enfin, attendez, si j'avais vu que le modèle que j'ai choisi ne fonctionnait qu'à l'horizontale, j'aurais pas pris.
9: Bah écoutez, je comprends pas votre mentalité, hein. La personne est comme elle est, point final.
10: Madame, c'est quand même pas comme quand on va voir des prostituées. Une prostituée, ça coûte 500 balles. Là, ça m'a coûté 10 000 balles.
9: Là, vous nous traitez comme des moins que rien et tout. Alors là, j'arrive pas à vous comprendre, hein.
10: Si vous me changez pas la bonne femme que j'ai en ce moment contre une autre, neuve et plus performante, alors là, je porte plainte.
9: Bah, de toute façon, porter plainte, pourquoi?
10: C'est un modèle usé.
9: Ah, pas du tout.
10: Oh, bah, dis donc, hein, c'est pas vous qui l'avez dans votre plumard, hein.
9: Non, mais vous entendez parler, vous parlez d'une dame, vous la parlez comme une voiture.
10: Mais madame, il y a de très belles voitures. Arrêtez de dire du mal des voitures, enfin, quand même, c'est scandaleux, ça.
9: Une femme, c'est quand même pas une voiture, il y a une différence, je regrette.
10: Eh ben, il y a des voitures qui valent bien des occasions de bonnes femmes, comme celle que vous m'avez vendue.
9: De toute façon, on n'est pas un concessionnaire de voitures, monsieur.
10: Attendez, je comprends pas, là, c'est pas le garage habite.
9: Ah, vous êtes pas du tout au garage habite, je regrette. Vous êtes dans une agence matrimoniale.
10: Bah, une agence matrimoniale, c'est un garage habite.
9: Mais dites donc, est-ce que vous êtes vulgaire?
10: Oh
9: bah écoutez, vous vous entendez causer un garage habite. Non mais qu'est-ce que c'est que ça? Moi je n'ai jamais entendu ce terme-là. Moi je regrette, vous me choquez énormément.
10: Je veux faire filer une occasion pourrie, lamentable pour 10 000 balles. Hein? Une nana qui tient pas la route. Et c'est moi qui... Ah non mais attendez.
9: Ah là, vous êtes d'une vulgarité pas possible.
10: Vous faites quoi ce soir, madame?
9: Comment? Mais vous me prenez pour qui? Écoutez, moi, je vais porter plainte contre vous.
10: Bah, écoutez, vous n'avez pas porté plainte contre monsieur le préfet de région.
9: Parce que vous êtes pressé?
10: Oui, madame.
9: Eh ben, dites donc, bonjour le langage pour un pressé, hein.
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11: Bonjour.
12: Bonjour monsieur, c'est bien le bureau de tabac?
11: Oui, mais c'est madame.
12: Si vous voulez. J'ai eu un PV de stationnement qui a été majoragé parce que je l'ai pas payé.
11: Oui.
12: Pour éviter les complications, j'ai dit que je l'avais payé chez vous et que c'est vous qui avez pas transmis.
11: Non, mais monsieur.
12: Monsieur?
11: Vous n'avez pas à dire qu'on n'a pas transmis.
12: Bah si.
11: Eh ben non monsieur.
12: Si, parce que comme ça évite que ça me retombe dessus.
11: C'est un petit problème. Vous avez fait un paiement avec la machine.
12: Alors non, en vrai j'ai juste oublié de payer.
11: Non mais attendez monsieur. Non mais il doit le faire exprès, c'est pas possible.
12: Il le fait peut-être exprès, mais il vous fait dire qu'il vous entend.
11: Non mais je m'en fous monsieur, parce que là ça craint.
12: Mais non, on va juste dire que c'est votre faute.
13: Comment ça notre faute?
12: Ah bonjour monsieur.
13: Je comprends pas là, c'est quoi cette histoire?
12: Bah vous dites que votre machine a bugué.
13: Ah non pas du tout, plaisantez ou quoi?
12: Oui bien sûr.
13: Il n'y a aucune faute de notre part, vous êtes venu en retard, ne mettez pas la faute sur nous. Je suis pas d'accord, vous plaisantez ou quoi?
12: Oui absolument.
13: C'est pas mon problème, ça vous rendez compte ce que vous êtes en train de me dire?
12: Si, maintenant c'est votre problème parce que comme on considère que vous avez foiré.
13: Ah mais j'ai pas foiré du tout, attendez, non vous plaisantez ou quoi?
12: Alors pour la troisième fois je vais vous dire oui.
13: Vous savez quoi vos histoires, vous démerdez hein, c'est bon, attendez.
12: Oui, je me débrouille, aucun souci. Je signale votre foirage. Ensuite.
13: Il n'y a pas eu de foirage, mais vous arrêtez un peu de dire n'importe quoi. Vous n'avez pas payé votre PV à temps et vous mettez la faute sur nous parce que c'est la machine qui l'a pas remonté à temps.
12: Voilà, ben on va dire ça, très bien.
13: Ah ben non, on dit rien du tout, vous plaisantez ou quoi?
12: Oui, quatrième fois. Donc on va dire que la machine souffre de déblocage.
13: Mais non, mais la machine, elle remonte le PV le jour même, vous plaisantez ou quoi?
12: Ah mais oui, cinq fois.
13: Vous me mettez dans vos embrouilles là. C'est vous qui me mettez dans la merde en disant que ma machine ne remonte pas à temps.
12: Ah, on est d'accord, la machine remonte pas à temps.
13: Ma machine remonte à temps, ça se fait automatiquement. Il est où le justificatif? Vous l'avez?
12: Justement, je vais passer pour que vous m'en fassiez un.
13: Ah non, pas du tout, vous plaisantez ou quoi?
12: Alors, pour la sixième fois, je vous confirme...
13: Mais je peux rien vous faire, moi.
12: Si, il faudrait me justificater.
13: Non, je justifie rien du tout. Vous êtes venu en retard, c'est pas de ma faute si vous payez vos PV en retard. Qu'est-ce que vous me racontez, là? C'est quoi cette histoire?
12: Ce qu'on va faire, c'est que vous allez me justificater de la semaine dernière.
13: Je vous justifie rien du tout.
12: Et si?
13: Non, vous payez vos PV en retard et c'est de ma faute. Non, mais ça va pas, non, mais où ça s'est vu, ça?
12: Bah, ça s'est vu chez moi, du côté de Martinville.
13: Ah ouais, mais vous vous foutez pas dans vos embrouilles.
12: Moi, je passe.
13: Mais...
12: Vous me faites le justificatisme.
13: Non, je peux pas vous faire du justificatif, mais vous plaisantez ou quoi?
12: Mais bien sûr, septième fois. Écoutez, je vais préparer le justificatif moi-même.
13: Non, vous préparez rien du tout. Vous savez quoi, vous passez pas, vous débrouillez avec votre merde.
12: Ah bah non, c'est pas ma mère qui va me faire le papier.
13: Non, mais ça va pas, non, de me foutre dans vos histoires à la con, là.
12: Alors, je dirais plus appel trop con que histoire à la
13: allez,
12: con.
13: C'est bon, vous savez quoi, vous m'avez gonflé, allez.
12: Non, mais ça va.
13: Quoi, ça va? Quoi, ça va? Plaisantez ou quoi?
12: Bien sûr que oui, neuvième fois. Et puis en plus, ça va juste vous coûter 2 points et 335 euros. Donc,
13: eh ben, fallait le payer, votre PV, pour 2 points et 335 euros. Qu'est-ce que vous m'emmerdez, là? Non, mais ça va pas, non? vous plaisantez ou quoi?
12: Pour la dixième fois, oui, absolument.
13: Vous ne me faites rien du tout. Passez au magasin, venez.
12: Oui, alors je viens comme ça, je vous apporte.
13: Non, mais c'est bon.
12: Ah, bonjour madame.
14: Tu veux rigoler là, mon pote là. Ça va. Tu peux raccrocher là et tu me cherches pas trop là. Tu comprends là?
12: Oui, eh ben je vais passer directement. T'as raison, c'est plus simple.
14: Tu sais où je suis là? Mais tu viens me voir et tu me fais pas chier. Hein, tes histoires, j'en ai rien branlé. Tu me fais pas chier ou tu viens me voir. Tu me le dis de vive voix, mon pote. Tu comprends?
12: Ah, merci mon pote. Ça fait plaisir d'avoir enfin quelqu'un qui a envie de m'aider.
14: Ok, allez, ciao.
12: Bisous, bah à tout de suite mon pote.
14: Mais oh, qu'est-ce que c'est que merde?
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15: Allô?
7: Oui, allô?
15: Oui.
7: Bonjour, monsieur.
15: Bonjour.
7: C'est la menuiserie?
15: Oui.
7: Ah, bonjour. Je voudrais un renseignement, s'il vous plaît. Je voudrais savoir si vous était possible de prendre rendez-vous.
15: Oui, mais avec qui?
7: Avec moi.
15: Ah bon?
7: Oui.
15: Vous êtes d'où, là?
7: Alors, je suis au 3 rue des Rosiers, à Malensac.
15: 3 rue des Rosiers. Votre nom, c'est comment?
7: L'œuf dur.
15: Comment?
7: L'œuf dur.
15: L'œuf dur?
7: Oui.
15: La rue des Rosiers, c'est où ça déjà?
7: Vous voyez la mairie?
15: Oui.
7: Vous voyez l'église?
15: Oui, oui.
7: C'est pas là.
15: Ah bon? J'ai demandé.
7: Oh, c'est pas la peine.
15: Comment?
7: C'est pas la peine.
15: Ah bon? C'était pour quoi faire?
7: Alors, je voudrais prendre rendez-vous.
15: Oui, d'accord, mais pourquoi?
7: Bah, pour qu'on se voit, monsieur.
15: Ah bon? Donnez-moi votre numéro, puis je vais vous redire quand je vais aller.
7: Oui.
15: Numéro de téléphone?
7: Oui, c'est le 12.
15: Le 12?
7: Oui.
15: Oh, c'est impossible.
7: Le 12, oui. Rue des Rosiers.
15: Vous m'avez dit le 3 tout à l'heure.
7: Non.
15: 3 rue des Rosiers, vous m'avez donné tout de suite. Alors.
7: Oui, c'est ça, c'est le 3.
15: Votre numéro, c'est le 3?
7: Non, à Malétroit.
15: Quoi?
7: Le 12, à Malétroit.
15: Vous êtes à Malétroit?
7: Oui.
15: Ben, vous me dites que vous êtes à Malensac?
7: Moi, pas du tout, monsieur. Vous entendez pas bien. À votre âge, c'est normal.
15: Oui, allô?
7: Allô?
15: Oui?
7: Il y a votre boîte aux lettres qui a coupé.
15: Quoi?
7: Il y a votre boîte aux lettres qui a coupé.
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16: Oui, bonjour.
12: Bonjour, monsieur, c'est bien le magasin de vêtements?
16: Oui, c'est ça.
12: Bienvenue sur Martin FM, la première radio FM qui s'écoute exclusivement par téléphone.
16: D'accord.
12: Et au nom de toute l'équipe, merci de vous être abonné à notre station.
16: Je suis pas au courant, hein.
12: Comment ça, vous n'êtes pas au courant?
16: Ah bah, ça doit être ma patronne qui a dû faire l'abonnement.
12: Ok, super, donc je valide l'abonnement pour votre patronne.
16: Non, mais vous avez un écrit de sa part?
12: Et non, on a votre confirmation vocale, là, que vous nous avez donnée à l'instant.
16: Non, mais attendez, mais est-ce que vous comprenez ce que je vous dis?
12: Pardon, mais c'est pas moi qui ai validé.
16: Mais je n'ai pas validé, mais c'est honteux, ça. Honteux.
17: Qu'est-ce que vous nous faites, là?
12: Bonjour, monsieur.
17: Ah non, mais attendez. Est-ce que vous pouvez me confirmer?
12: Je confirme. Très bien. Monsieur Martin, la personne confirme pour l'abonnement.
17: Mais attendez. Vous êtes qui pour vous permettre ça? C'est pas possible. Je vous dis qu'on veut pas.
12: Je suis en ligne avec le responsable qui m'a dit je confirme.
17: Mais non, on veut pas.
12: Ok.
17: Allô, on veut pas.
12: Allô, bonne nouvelle. Vous faites partie de la grande famille de Martin FM.
17: Oui, je suis en train de vous crier qu'on veut pas. On veut pas.
12: Comment ça?
17: Ce qui a été validé, c'est vous êtes en train d'inventer, là. C'est pas possible. On veut pas.
12: Bon, vous m'avez dit je confirme.
17: Qui vous a dit ça? Vous entendez des voix, vous?
12: Vous venez de me dire je confirme, donc...
17: Pas du tout. Attendez, je voudrais mettre le haut-parleur.
18: Alors, on met le haut-parleur.
12: Oui, donc je confirme la validation de l'abonnement.
17: Non, je gueulais dans le téléphone que je voulais pas.
12: La personne que j'avais à l'instant me l'a expressément confirmé, hein.
17: Il est menteur, le mec, là.
12: Elle m'a dit oui, je confirme.
17: Non, mais c'est quoi cette société là?
12: Bonjour monsieur, c'est donc Martin FM à l'appareil, la première radio qui ne s'écoute que par téléphone.
17: Mais j'en veux pas de votre radio, moi.
12: Ah oui, mais dans ce cas, au lieu de valider, il fallait faire la touche pour annuler.
17: Parce que fallait que j'appuie sur quelque chose.
12: Oui, c'est la touche dièse pour annuler.
17: L'espèce de carré là.
12: Voilà, l'espèce de carré. Faites pas étoile, hein, sinon ça revalide.
17: Donc j'appuie dessus ou pas?
12: Allez-y. Non, il fallait faire dièse, pas étoile.
17: Bah, j'ai pas fait étoile, j'ai fait dièse. Non, bah je sais ce que c'est qu'une étoile et un carré quand même.
12: Bon, essayez de faire le carré alors.
17: Et moi, je suis sur un fax, c'est pas un téléphone. Enfin, c'est un téléphone qu'avec le fax.
12: Ah, c'est un téléphone fax.
17: Oui.
12: Ok, c'est quel modèle?
17: C'est le SF110T.
12: Ah bah voilà, le 110T, ils ont inversé les touches. Donc quand vous appuyez sur dièse, ça fait étoile.
17: Ah bah oui, donc...
12: Donc faites étoile.
17: Donc je fais l'étoile, là.
12: Bah oui. Bah, qu'est-ce que vous avez fait?
17: Bah, étoile.
12: Bah oui, vous avez fait étoile.
17: Eh bah, vous me dites de faire étoile.
12: Bon, il va donc falloir entrer le code d'annulation.
17: Bon, donnez-moi.
12: Alors, sur le 110T, c'est 1, 2, 3.
17: Ah, attendez, 1, 2, 3, ouais.
12: 4, 5, 6.
17: Ouais.
12: 7, 8, 9. 10, 11, 12.
17: 11.
12: Vous n'avez pas fait les touches 10, 11 et 12, là. Vous avez fait les touches 1, 0, 1 et 2.
17: Eh ben, faut que je refasse 1 et 2 pour que ça fasse 12, alors, du coup.
12: Bah non, 1 et 2, ça fait 3. Faites 6 et 6, ça fait 12.
17: Donc, alors répétez-moi dans le bon sens.
12: Alors, 10, 5 plus 5.
17: Alors, attendez. 10, après, c'était quoi? C'était 11.
12: 11, 5 plus 6.
17: Ouais. Et après?
12: Et 12. Oh là, vous avez fait quoi?
17: Bah 2 fois 6.
12: Ah non, fallait faire 8 et 4.
17: Ah bah dites-moi carrément ce qu'il faut
12: faire. Bah oui, mais parce que là, 6 et 6, vous avez pris... Oh là là là, vous êtes passé en premium.
17: Ah bah c'est à vous de me dire les chiffres qu'il faut taper. Attendez.
12: Bah oui, mais vous vous jetez sur le clavier, moi j'ai même pas le temps de vous dire.
17: Non, attendez, c'est pas à moi de faire ça, c'est votre boulot, non?
12: Bon, c'est pas grave, dans ce cas, je vais moi-même rentrer un code d'activation.
17: Oui.
12: En revanche, il faudrait m'envoyer votre fax.
17: Hein?
12: Oui, bah faudrait m'envoyer l'appareil pour que je puisse...
17: Oh ouais, non, bah attendez, puis moi je fais comment? Je peux pas travailler sans fax.
12: Non, mais c'est juste le temps que je rentre le code d'activation dessus.
17: Non, vous allez pas me récupérer le fax.
12: Je vous envoie les transports Martin qui vont récupérer.
17: Bah, rien du tout, ils vont rien m'envoyer parce que moi je garde le matériel.
12: On va au moins changer les touches.
17: Mais qu'est-ce que vous allez me changer mes touches du coup?
12: Déjà, vous n'avez pas de touches 10, 11, 12, donc ça on va les rajouter.
17: Mais j'en veux pas de votre machin là.
12: Oh, qu'est-ce que c'est que ça?
17: Comment?
12: Vous avez appuyé sur une touche, là il y a eu un sifflet.
17: J'ai rien appuyé, vous plaisantez, mais j'appuie sur rien du tout. Et où?
12: Et encore, tiens, si vous avez appuyé sur la touche sifflet.
17: Foutez vraiment de ma touche ou quoi?
12: Hop, hop, ne touchez plus rien, je tente un annulage à distance. Bip! Bip, bip, bip.
17: Non, bip, bip, bip, vous foutez vraiment de moi.
12: Connexion pour l'annulage.
17: Ouais, allez, arrêtez de me prendre pour une conne.
12: Je vous prends pas pour une conne, je suis une machine.
17: Bien sûr, non.
12: Ben, si, je suis une machine.
17: C'est bon.
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20: Allô?
21: Oui, bonjour madame.
20: Bonjour.
21: C'est la mairie.
20: Oui.
21: Ah, bonjour, je vous appelle. Je suis la nouvelle femme de ménage de monsieur le maire.
20: Oui.
21: Et je suis en train de faire le linge, là. Je voudrais savoir où il met ses produits.
20: La femme de ménage de monsieur le maire.
21: Oui.
20: Ah, bah écoutez, là, je peux pas vous dire. Monsieur le maire n'est pas dans mairie, alors. Je peux pas vous dire.
21: Si jamais il vous appelait.
20: Oui.
21: Pouvez-vous lui transmettre le message?
20: Oui.
21: Hein, qu'il appelle donc Mireille.
20: Oui.
21: Chez lui, à la maison.
20: Mm-hmm.
21: Et pour lui dire où sont les produits, parce que là, je suis en train de faire le linge.
20: Oui.
21: Il y a des taches dans les slips que je n'arrive pas à rattraper.
20: Bon, mais écoutez, moi, je vous laisserai la commission.
21: La grosse, c'est pas la peine, parce qu'il l'a déjà faite. Hein.
20: Pardon?
21: Il l'a déjà faite.
20: Il a déjà fait quoi?
21: La commission.
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22: Allô?
12: Bonjour monsieur, c'est bien l'exploitation agricole?
22: Oui, pourquoi?
12: Monsieur Martin à l'appareil, la ferme Martin. C'est juste pour vous prévenir que j'installe des panneaux solaires chez moi, mais les papiers vont arriver chez vous parce que j'ai mis votre adresse.
22: Oh là là là là là là, qu'est-ce que c'est que cette histoire? Vous faites quoi?
12: Eh ben l'année dernière, j'ai installé des panneaux solaires chez moi.
22: Oui.
12: Donc, j'ai touché des subventions de l'État.
22: Si elle est chez vous, elle est pas chez nous.
12: Ça c'est pas faux, mais là je réinstalle des nouveaux panneaux et j'ai pas le droit de toucher deux fois les aides à la même adresse. Donc j'ai mis la vôtre.
22: Eh ben mais nous on s'en fout, c'est pas notre problème hein.
12: Bah si, parce qu'en déclarant mes nouveaux panneaux chez vous, ça passe tranquille.
22: Mais non, parce que nous on a un projet de photovoltaïque nous-mêmes, nous on va pas recevoir vos panneaux à vous, non?
12: Du photovoltaïque? Ah bah moi ça n'a rien à voir, je vous parle de panneaux solaires.
22: Oui, mais nous aussi, des panneaux solaires.
12: Oh, bah, comme par hasard.
22: Mais non, mais ça va pas, non? Mais vous marchez sur la tête, non?
12: Bah oui, mais vu que j'ai déjà mis votre nom sur tous les papiers, ça veut dire qu'il faudrait que je refasse tout.
22: Quoi? Mais vous n'allez pas mettre notre nom sans notre autorisation? De quel droit vous faites ça?
12: Ah bah un droit d'usurpage des subventions étatiques.
22: Non, vous l'enlevez de notre nom. Non, mais qu'est-ce que c'est cette histoire?
12: Et si on dit que vous êtes une succursale de la ferme Martin?
22: Non, vous l'enlevez de notre nom, vous allez à la gendarmerie, comme vous voulez.
12: Ah bah dans ce cas, je remets à mon nom. L'essentiel, c'est que ce soit à votre adresse, de toute façon.
22: Je vous dis, vous enlevez cette truc.
12: Bah cette truc, elle me ramène quand même 20 000 balles.
22: Non, vous l'enlevez de notre nom, je porte plainte.
12: En revanche, est-ce que vous pouvez parler un tout petit peu plus fort parce qu'on vous entend à peine?
22: Vous l'enlevez de notre nom ou je porte plainte? On vous connaît pas. Je vois pas pourquoi on vous arrangerait. Nous, on a un projet, je rentre pas dans votre magouille.
12: Ah non, mais vous, votre projet, vous le déclarez sur une autre adresse et hop, problème réglé.
22: Non, je ne rentre pas dans votre magouille.
12: Oh là.
22: Vous le mettez pas sur notre nom ou je porte plainte.
12: Ok, donc pas sur votre nom.
22: Ah, mais il vaut mieux. Hein. Il vaut mieux parce que je vais aller à la gendarmerie.
12: D'accord, mais alors je mets sur quel nom?
22: Attends, votre nom? C'est vous qui avez le projet, c'est pas nous.
12: Bon, c'est un peu nous deux quand même.
22: Mais c'est pas notre problème.
12: Bah oui, mais enfin, ça m'arrangerait que vous me finiez un nom sur le dossier, parce que je peux pas laisser vide.
22: Mais ça, je vais pas vous arranger, je vous connais pas. C'est pas plus difficile que ça. Vous trouvez un autre pigeon, mais pas nous.
12: Ah bah oui, passez-moi ce monsieur.
22: Non, vous trouvez un autre pigeon.
12: Si, passez-moi monsieur pigeon, je vais voir avec lui.
23: Bon, de quoi? Allô?
12: Bonjour, monsieur pigeon.
23: Non, mais vous partez où? Mettre l'adresse de quelqu'un, ça n'a rien demandé.
12: Ah non, mais alors, pardon, j'ai pas précisé. Vous craignez rien, parce que je vais vous installer des faux panneaux solaires sur votre toit.
23: Mais... Mais il n'y a pas de faux panneaux, ça part à la poubelle et vous ne mettrez pas des faux panneaux.
0: Ah non, mais c'est hyper simple. Je vous peins des faux panneaux sur le toit, comme ça, s'il y a un contrôle...
23: Non, je vous dis non. C'est non et c'est non.
0: Vous êtes sûr? Parce que votre collègue d'avant avait l'air d'accord quand même.
23: Non, mais vous faites... vous n'avez pas eu d'accord de notre marre. Non, mais je vous passe mon frangin, parce que là, ça finira mal.
0: Oh, mais allons-y, merci monsieur.
1: Allô?
0: Oui, bonjour madame.
1: Non, mais vous n'allez pas faire de demande à notre nom, vous commencez à nous casser les couilles.
0: Alors, pardon. Donc déjà, c'est une autre dame, ok?
1: Une autre dame, ouais, même c'est bon. Mais il va se faire recoudre.
2: Floral, bonjour.
6: Allô?
2: Oui?
6: C'est le fleuriste?
2: Oui?
6: Bonjour. Est-ce que vous faites une livraison de fleurs?
2: Oui. Je vais vous passer la fleuriste.
6: Merci.
19: Oui?
6: Bonjour.
19: Bonjour, monsieur.
6: Je voudrais livrer 10 roses rouges, s'il vous plaît.
19: Oui? Quand?
6: Le plus vite possible, en fait.
19: Alors, attendez, je vais regarder s'il m'en reste là. On a un fournisseur demain, là, il n'y en a plus.
6: Demain, vous pouvez...
19: Vous voulez attendre demain?
6: Oui, je peux attendre demain, oui.
19: Ouais, d'accord. Alors, 10 roses...
6: Rouge.
19: Rouge. Ok, alors, le message?
6: Mon amour.
19: Oui.
6: Je t'aime.
19: Ouais.
6: Je n'ose pas te le dire en face. Parce que, comme tu le sais, je souffre toujours.
19: Je souffre...
6: Toujours.
19: Toujours.
6: De ma vésicule biliaire.
19: Biliaire.
6: Qui me donne une mauvaise haleine.
19: Une mauvaise haleine.
6: Voilà.
19: Alors, je vais prendre vos coordonnées. Vous êtes monsieur
6: Gendar, G-E-N-D-A-R.
19: G-E-N-D-A-R. Votre numéro de téléphone
6: 02 97.
19: Donc, à livrer. À madame.
6: Oui.
19: Alors, son nom?
6: À mon aimé.
19: Pardon?
6: Mon aimé, quoi. Elle comprendra.
19: Non, vous ne voulez pas nous donner son nom?
6: Non, je préfère éviter les drames.
19: D'accord, ok. Alors, l'adresse, c'est
6: 10 rue.
19: Oui.
6: C'est à Questembert. Hein.
19: Oui, mais par contre, oui, au 10 rue, il y a plusieurs, il y a 3 locations. Chez qui on va livrer?
6: Les fleuristes.
19: Hein? Pardon?
6: Vous avez bien compris que c'était pour vous, non?
19: Hein? Moi?
6: Oui.
19: Oui, mais on est plusieurs employés, hein.
6: Oui, mais je reconnais votre voix quand même. Je suis déjà venu prendre des fleurs pour ma mère, alors.
19: Ah, d'accord, ok. Ah, mais je suis mariée, monsieur.
6: Oui, mais c'est pas forcément un problème.
19: Non, mais vous êtes très gentil, mais je peux pas accepter.
6: Oh, ben, je vous en prie.
19: ouais, ok. Et je vois plus qui vous êtes.
6: Le monsieur qui a une mauvaise haleine.
19: Monsieur qui a une mauvaise haleine.
6: Je viens toujours vous voir avec la main devant la bouche.
19: Ouais. Mais excusez-moi, j'arrive pas à...
6: Vous n'êtes pas disponible parce que vous êtes mariée, c'est ça?
19: Ah non, mais moi j'aime mon mari et puis voilà.
6: Mais alors est-ce
19: que... Je peux pas donner mon amour à tout le monde.
6: Il y en a une autre, non, qui serait pas mariée?
19: Ah, il y a une autre qui... Oui, ma collègue. Ah non, elle a un ami aussi, ma collègue.
6: Oui, mais elle n'est pas mariée.
19: est-ce que vous voulez vraiment vous caser?
6: J'adore les fleurs et... Quand je
19: vous, vous adorez les fleuristes aussi, quoi.
6: Bah, c'est-à-dire que si je suis dans un environnement qui est peuplé de fleurs, on sent moins mon haleine.
19: Ah. 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
24: Garage, bonjour.
0: Bonjour, monsieur, je suis bien chez le concessionnaire.
24: Oui.
0: Monsieur Martin, à l'appareil, il faudrait dégager votre parking parce que j'ai des forains qui viennent assembler un manège et il leur faut de la place.
24: Ah non, mais ils peuvent pas assembler sur mon parking, hein, monsieur.
0: Alors dès que vous aurez bougé les voitures, il y aura assez de place.
24: Ah non, mais il n'y a pas à bouger les voitures, là, vous êtes chez nous.
0: Non, mais vous inquiétez pas, on reste déjà un mois pour commencer.
24: Ah non, mais il n'y a pas de un mois ni rien.
0: Alors si, parce que j'ai prévu d'installer.
24: Ah non, il n'y a rien de prévu et vous ne vous installez pas chez nous, d'accord?
0: Non, pas d'ac.
24: Bonjour.
0: Ah. Bonjour monsieur.
24: Je m'en fous, on a besoin de notre place. Il est hors de question que vous mettiez un manège.
0: Non, mais on va vous filer un coup de main pour bouger.
24: Non, vous venez pas nous donner un coup de main, ils ne vont pas arriver, ils ne vont même pas poser et rentrer chez nous.
12: Alors, il vous dit que si il arrive.
3: Monsieur.
12: Madame.
3: Oui, bah, bien sûr, vous allez foutre un manège chez moi. Venez.
12: Ah, merci. Eh ben, enfin, quelqu'un qui comprend. C'est quand même pas sorcier.
3: Non, mais j'en ai rien à foutre, moi. Je veux pas de manège là. Et en quel honneur?
12: Bah, en l'honneur que ça nous arrange.
3: Mais où c'est que vous voulez les foutre? Il n'y a pas de place pour mettre de manège.
12: Si, si, j'ai mesuré. C'est juste, mais en serrant un peu, ça passe.
3: Ouais, ça passe, ouais. Mais moi, j'ai besoin du parking. C'est mon parking pour mettre mes voitures des clients.
12: Non, mais ça, c'est prévu. Je vous ai réservé des places dans un parking public à quelques kilomètres.
3: Ouais, sur un parking public. Bah, venez toucher aux voitures, là, et je vous dis, vous allez repartir plus vite que vous êtes arrivé. D'accord?
12: Pardon? Mais moi, j'ai donné votre parole.
3: Comme mais j'en ai rien à foutre. Donner la parole. Moi, j'ai rien donné aucune parole. On m'a rien demandé.
12: Moi. Bah, je l'ai donné pour vous, oui.
3: Bah, c'est toi qui l'as donné. Bah, tu te démerdes.
12: Oui, je m'occupe de tout. T'inquiète.
8: Je savais qu'on est. Non, mais c'est quoi cette histoire, là?
12: Ah, allô?
8: Bonjour.
12: Une autre dame, bonjour.
8: Non, mais vous, vous avez pas compris que je suis pas d'accord.
12: Ah, donc on n'est plus d'accord.
8: Non, mais vous êtes malade ou quoi, là? Je fais ce que je veux.
12: Ah oui, oh bah bravo.
8: Bah, bravo, je suis chez moi quand même.
12: Ah bah merci, et le solidarisme dans tout ça?
8: Quel solidarisme?
12: Eh bah, le traditionnel solidarisme entre forains et garageurs.
8: Ah bah, c'est la meilleure, attendez, qu'est-ce que vous venez me casser les couilles, là? Vous êtes tombé sur la tête, hein, monsieur?
12: Moi, j'ai les gars qui sont en route, je leur ai donné.
8: Mais qu'est-ce que j'en ai à foutre, moi, qui sont en route? J'appelle les gendarmes et puis voilà.
12: Ah
8: et...
12: tiens, bah justement, je vais leur dire aux gendarmes, refus d'hébergage de forains au motif de non-solidarisme des garageurs.
8: Mais je m'en fous.
12: Vous savez quoi? On va même leur dire ensemble.
8: Ah ben, y a pas de souci.
12: Je les mets en double appel, quittez pas.
8: Ah ben, allez-y.
12: Je compose le numéro.
8: Non, mais là, vous me faites du pipeau, là. Vous allez me mettre...
12: Comment ça? Allô, pardon?
8: Vous allez me mettre en ligne avec un de vos copains, là.
12: Oh, mais pas du tout.
8: Mais si, non, mais
12: ah,
8: moi, j'appelle...
12: Attendez, ça décroche, je vous passe les gendarmes.
8: Non.
12: Allô?
8: Allô?
12: Bonjour, madame, brigadier chef colonel Martin à l'appareil.
8: Ouais, brigadier chef colonel, ça existe pas comme gradé.
12: Oh, on n'est pas très nombreux, c'est vrai.
8: Qu'est-ce que vous me racontez,
12: donc,
8: là?
12: Moi, j'ai monsieur Martin à côté de moi qui me dit...
8: Ah, ben, vous avez le même nom que lui, c'est bizarre.
12: Coïncidence, j'avais pas remarqué, effectivement.
8: Ah, ouais. Et puis, vous avez la même voix, la même façon de parler.
12: Ah, non, pas du tout.
8: Ah, si.
12: Ah, non, écoutez, je vous le repasse.
8: Oui.
12: C'est Martin. Oui, brigadier colonel chef Martin. Je vous repasse la dame. Oui, allô?
8: Oui.
12: Bonjour, c'est monsieur Maretaigne à l'appareil. Vous entendez bien ce que je ne suis pas moi?
8: Bon, là, vous commencez à me les gonfler, là.
12: Oui, collègue, on arrive pour faire du travail au propre et c'est comme
8: ouais,
12: ça.
8: Moi aussi, je vais faire propre. Je suis en train de préparer deux cartouches dans la douze.
12: Ouh, pardon, mais c'est pas super sympa.
8: Vous avez qu'à déjà pas mettre un appel masqué. Si vous avez des couilles, vous affichez votre numéro.
12: Oh là, ça c'est interdit, rapport au protocole sanitaire.
8: Ouais, protocole sanitaire, ouais.
12: Tout à fait, je suis masqué, donc forcément, l'appel est masqué également.
8: Ouais, appel masqué, ouais. Mon cul, ouais.
12: Eh ben, ton cul, j'espère qu'il est masqué lui aussi.
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11: Bienvenue. Fédération.
25: Oui, bonjour, monsieur. C'est quelle fédération?
11: Du bâtiment.
25: Ah, d'accord. Dites-moi, monsieur, c'est le baron de la Florana, l'appareil. Cuir.
11: Allô?
25: Oui, je vous pose une question.
11: Oui.
25: Cuir.
11: Mais quoi, cuir?
25: Vous êtes cuir vous-même, non?
11: Ah, vous voulez la fédération des cuirs et peaux, c'est ça?
25: Non, je prospecte. Disons que je recherche des gens qui seraient cuir.
11: Ah, je ne vous comprends pas, je suis désolé. Qu'est-ce que vous entendez par la cuir?
25: Est-ce que vous êtes... cuir?
11: Non, je ne crois pas, non.
25: Vous êtes sûr?
11: Ah, je ne sais pas.
25: Bon, attendez, bougez pas, je vous passe le responsable.
26: Allô?
11: Oui, bonjour, monsieur.
26: Oui, bonjour, monsieur. C'est la fédération?
11: Oui.
26: Cuir?
11: Ah non, vous êtes à la fédération du bâtiment, là.
26: Non, mais... vous?
11: Quoi, moi?
26: Cuir?
11: Non.
26: Sûr?
11: Non.
26: Doute?
11: Oui.
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27: Oui, allô?
12: Bonjour madame, c'est bien à la station-service?
27: Oui, vous êtes bien à la station-service.
12: J'offre des pleins d'essence gratuits chez vous. Est-ce que je peux vous filer la liste des gens?
27: Oui, par mail.
12: Ah, parfait. Alors je note.
27: Alors c'est Total, tout collé en petit.
12: Tout collé, alors attendez. Tout TOUT, j'imagine?
27: Non, pas collé. Hein. Pas Quand je dis tout collé, c'est.
12: Tout TOUT, oui, non, ça, on est d'accord.
27: Non, il n'y a pas de tout.
12: Quand ça y est, pas
27: c'est
12: de tout.
27: Total.
12: Ah, Total.
27: Mais non, Total, pas Total.
12: T-O-U.
27: Total.
12: Total.
27: Non, T-O. Oui. T-A-L.
12: Alors, Total, T-A.
27: T-O, pas T-A.
12: T-A-T-O.
27: Total.
12: Si vous changez tout le temps, excusez-moi.
27: Mais non, quand je vous dis Total, T-O-T-A-L.
12: T-A-T-O-L, ça fait Tatol.
27: Non, T-O, pas T-A.
12: Ah bah donc Tatol, T-A.
27: Mais non, pas Tatol.
12: Bah, T-A-T-O-L, ça fait Tatol.
27: Total, station Total.
12: Alors, T-A-L-T-O, ça fait Talto.
27: Ça fait pas Talto, non.
12: Bah, T-A-L-T-O.
27: Total. Station Total. Total. Total comme Total. Pas Total, pas Total.
12: C'est pas facile votre truc, hein.
27: T-O. D'accord, on est bon là.
12: T-O, Total.
27: Non, pas T-O-T-O, non. T-O-T-A-L.
12: Et le tout, alors, je le mets où?
27: Et le tout, vous le mettez dans la poche, vous l'enlevez.
12: Ah, je le retire donc.
27: Vous le retirez, c'est Total.
12: Total, et je le remets après.
27: Non, vous le remettez pas.
12: Excusez-moi, il n'y a pas quelqu'un qui connaîtrait mieux l'adresse?
27: Ah, je vais essayer avec quelqu'un d'autre pour voir.
12: Non, mais Internet, c'est pas votre truc, ça arrive.
4: Oui, bonjour.
12: Oui, bonjour monsieur, excusez-moi, j'étais avec votre collègue là qui se souvient plus de l'adresse, visiblement.
4: Oui, je vous le dicte, tout en minuscule.
12: Donc alors, oui. Tout en...
4: Mais il faut pas écrire Total.
12: Ah, faut pas écrire Total.
4: Il faut écrire juste Total.
12: Juste Total, alors, J-U.
4: Voilà. Non, alors...
12: C'est juste avant ou c'est juste après?
4: Mais vous comprenez pas ce que je vous dis. Il faut pas mettre juste Total, arrobase.
12: A-R.
4: Mais vous faites exprès, on n'écrit pas un arrobase. C'est une touche sur le clavier de l'ordinateur.
12: Bon, écoutez, on va faire simple. Je vous envoie mes clients, vous leur faites le plein gratuit, on n'en parle plus.
4: Mais vous leur faites le plein gratuit, mais du coup, vous devez nous payer.
12: Bah non, puisqu'il est gratuit.
4: Non, mais on leur fera pas le plein gratuit, c'est sûr.
12: Bon, ça va, il y a juste une vingtaine de personnes.
4: Ah, et vingtaine, vous imaginez s'ils mettent tous 50 euros?
12: Bah 20 fois 50, ça fait 100 euros.
4: Oui, mais vous allez venir nous les payer, les 100 euros. 20 fois 50...
12: égale 100.
4: Ça fait 1000 euros.
12: Vous êtes sûr?
4: Je vais faire la calculette.
12: Ok, donc on part pour 1000 euros.
4: Ah ben oui, mais c'est super simple. Et vous en sortez, on offre 1000 euros d'essence à des clients qu'on n'a jamais vus, et vous en sortez sans les payer.
12: On est d'accord?
4: Ah ben non, on n'est pas d'accord du tout. 1000 euros à 20 personnes, mais vous rendez compte de ce que c'est?
12: Alors là, ça fait 20 000 dans ce cas.
4: Ah, mais je vais vous passer le responsable.
7: Oui, allô?
12: Bonjour madame.
7: Et qui vous êtes?
12: Monsieur Martin, je suis locationneur de voiture.
7: Oui.
12: Et j'offre à mes bons clients un plein gratuit chez vous.
7: Mais depuis quand je vais faire des pleins gratuits, monsieur? Mais d'où vous sortez ça, hein?
12: Bah, c'est ce que je vous dis, c'est une idée que j'ai eue, parce que je me suis dit, tiens, ça va faire venir du monde.
7: Non, mais vous croyez que je vais faire sortir du carburant comme ça, pour le plaisir?
12: Bon, enfin, c'est quand même pas compliqué.
7: Mais monsieur, il prévient du carburant, il faut me payer. Qui me paye, hein?
12: Excusez-moi, mais enfin, quand c'est gratuit, on va pas payer un truc gratuit.
7: Non, mais moi, je suis la tête, hein. Vous offrez des pleins gratuits, vous?
12: Alors, si vous voulez, je peux faire un geste. Vous, je peux vous mettre sur la liste.
7: Non, mais je m'en fous, monsieur.
12: Je vous mets deux pleins gratuits.
7: Ah, parce que vous voulez me faire un cadeau de plein gratuit en plus?
12: Non, mais ça me fait plaisir, écoutez.
7: Non, moi, je ne suis pas sur la liste. Il est fou, ce type. Il est fou. Mais vous êtes malade.
12: Je dirais plutôt commerçant, mais enfin...
7: Oui, vous êtes commerçant.
12: En échange, je peux vous faire passer.
7: Passer quoi?
12: À la radio.
7: Eh, ouais.
12: Mais question, laquelle?
7: Ah, franchement, je... J'irai faire ça.
12: Ben oui, bravo.
7: Qu'est-ce que j'ai gagné? Plein gratuit?
12: Eh ben, exactement.
13: Laboratoire, bonjour.
14: Oui, bonjour madame, c'est le laboratoire d'analyse.
13: Oui.
14: Je voulais savoir si vous avez eu mes résultats.
13: Vous êtes monsieur?
14: Lamolle.
13: L-A-M-O-L.
14: Oui.
13: C'est d'aujourd'hui?
14: Oui, ce matin. Vous n'étiez pas ouvert, donc je les ai déposés juste devant chez vous, là, devant la porte.
13: Moi, j'ai rien là, hein.
14: Ah, y a
13: Est-ce
14: rien?
13: Que c'était une analyse d'urine?
14: Oui.
13: Mais vous les avez déposées où, vos urines, ce matin?
14: Eh bien, devant votre porte.
13: Devant notre porte?
14: Oui.
13: Il n'y a rien, là, devant la porte. Il n'y avait rien ce matin devant la porte, hein?
14: Ah, oh, ben si, il y avait mes urines. Alors là, si.
13: Mais ça ne se fait pas de déposer comme ça devant la porte par terre. Vous les avez mises?
14: Oui.
13: Oh, mais ça ne se fait pas.
14: Mais pourquoi?
13: Et parce qu'apparemment, ils ont disparu, vos urines.
14: J'ai laissé ma carte de visite avec.
13: Un petit ou un grand flacon?
14: Ah, il n'y avait pas de flacon, hein.
13: Mais qu'est-ce que vous avez déposé, alors?
14: Ben, mes urines.
13: Et vos urines, vous les avez mises dans quoi?
14: Ben, je comprends pas.
13: Vous me dites que vous avez déposé des urines ce matin?
14: Oui.
13: Mais dans un flacon, comment?
14: Mais pas dans un flacon. Moi, j'ai pas de flacon comme ça. Je suis un particulier, moi.
13: Et alors, comment vous avez fait pour recueillir des urines?
14: Ben, j'ai uriné.
13: Vous avez uriné où?
14: Ben... devant votre laboratoire, devant la porte. Et j'ai laissé ma carte de visite en disant si vous pouvez faire un prélèvement. Alors, est-ce que vous avez fait les prélèvements? Est-ce que vous avez les résultats?
13: Vous avez uriné où?
14: Sur la porte et par terre, devant la porte.
13: Vous avez uriné sur la porte du laboratoire?
14: Mais oui, vous n'étiez pas ouvert.
13: Et vous voulez qu'on fasse des analyses d'urine sur quel prélèvement? Sur la porte?
14: Ben oui. Moi, j'ai des analyses à faire, donc je voudrais avoir les résultats, s'il vous plaît.
13: Ne quittez pas, je vous passe ma collègue. Oui, qu'est-ce que vous voulez, monsieur?
14: Avoir mes résultats.
13: Mais comment vous avez pu... Vous expliquez à ma collègue que vous avez uriné sur la porte?
14: Oui.
13: Mais
5: Oui, mais bon, monsieur, enfin, vous imaginez bien qu'en urinant sur une porte, on ne peut décemment pas faire d'analyse d'urine.
14: Écoutez, je peux être franc avec vous, vous en avez vu d'autres dans la profession,
5: non,
14: j'imagine.
5: Non, écoutez, c'est la première fois, là, j'ai mes collègues qui sont à côté de moi, j'ai une collègue qui est là depuis 35 ans, c'est pas normal, hein, vous imaginez uriner sur une porte pour qu'on fasse des analyses d'urine, c'est inimaginable.
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16: Bonjour.
0: Bonjour madame, c'est bien la pizzeria ?
16: Oui monsieur.
0: Monsieur Martin à l'appareil, établissement Les Exterminateurs Martin.
16: Oui.
0: J'ai fait un traitement antithermite chez un voisin à vous.
16: Oui.
0: Donc pour vérifier que le traitement est efficace, je vais maintenant procédifier à un lâcher de termites.
16: Vous allez lâcher des termites ?
0: Voilà, donc vous, est-ce que vous avez des trucs en bois quelque part ?
16: Bah j'ai des panneaux en bois dehors.
0: Ok, donc ça faudra les mettre à l'intérieur.
16: Bah je peux pas, ils sont fixés au mur.
0: Oui bah vous les défixez.
16: Je peux pas, c'est des lambris qui sont sur les murs.
0: Alors les lambris ça doit aller, normalement c'est juste les trucs en bois qui craignent.
16: C'est des lambris mais en sapin.
0: Ouais non mais ce que je veux dire, c'est que tant que c'est pas du bois, c'est pas embêtant.
16: Bah, du sapin, c'est du bois.
0: Ah, dans ce cas, c'est pas grave, on va couvrir vos lambris avec du crépi.
16: Non, mais c'est impossible, il y a 30 mètres carrés à recouvrir.
0: Attendez, je note qu'il vous faut 30 mètres carrés de crépi.
16: Mais non, il me faut pas 30 mètres carrés de crépi.
0: Deux secondes, je vérifie la disponibilité.
16: Non mais moi je ne veux pas mettre de crépi, c'est quoi cette histoire ? Je vais pas mettre du crépi sur le mur en bois.
0: Bon, on crépite pas.
17: Allô ?
0: Et c'est monsieur ?
17: C'est madame.
0: Admettons.
17: Il est hors de question que vous venez poser quelque chose sur ma façade, hein, moi je vous le dis. Hein.
0: De quoi vous me parlez ?
17: Bah le crépi, hein !
0: Ah oui, mais vous inquiétez pas, après pour le retirer, vous aurez qu'à le gratter.
17: Non mais attendez, nous on n'a pas le temps de retirer ça. Hein.
0: Non mais je vous montrerai, il suffit
17: Non, j'en veux pas.
0: Ah oui, mais alors après, s'il y a des termites, vous allez dire que c'est ma faute.
17: Les termites, c'est quoi ? C'est des petites bêtes volantes ?
0: C'est ceux qui mangent le bois, vous savez, à pas confondre avec les termites qu'on appelle aussi les morts.
17: Et moi, mon stock de bois, s'ils se foutent dedans, les bestioles.
0: Comment ça, quel stock de bois ?
17: Ah bah ouais, hein, nous, notre four, c'est un four à bois. Hein.
0: Oui, mais quel rapport avec le bois ?
17: Ah, je vous dis qu'on se chauffe au bois.
0: D'accord, mais c'est pas grave, on va aussi crépiter votre stock de bois.
17: Ouais, d'accord, vous allez mettre du crépi sur le bois, et après, moi, le bois, je vais le foutre dans le four.
0: Voilà, tout simplement.
17: Vous êtes conscient de ce que vous êtes en train de me dire, là ?
0: Sinon, si vous avez un petit marteau et un burin, vous pouvez décrépiter vos bûches avant cuisson.
17: Non mais monsieur, c'est des stères de bois, on est livré en stères de bois, vous croyez que je vais me... Non mais vous êtes...
0: Vous savez quoi ? Je vous offre le marteau et le burin crépi, ça me fait plaisir.
17: Et mes bûches, je vais les faire une par une au marteau et au burin, vous rigolez ou quoi ?
0: Bien sûr.
17: Non, il est hors de question, hein. Moi je vous le dis. Hein.
0: Ou alors, on crépite le four.
17: Ils veulent venir poser un crépi parce qu'ils vont lancer des termites. J'en ai rien à foutre de ça, moi.
0: Hein. Alors après, je vous rassure, ce ne sont pas des termites sauvages, hein. Ce sont nos propres termites apprivoisés.
17: Ouais, et alors ?
0: Et alors, si je leur dis d'aller dans une maison, croyez-moi, ils vont pas s'amuser à aller à côté.
17: Ouais, d'accord, ouais, des termites apprivoisés, ouais, d'accord.
0: Ah, je peux vous le garantir, d'ailleurs, ils sont avec moi, ils nous entendent.
17: Ah, je m'en fous.
0: Non, mais je dis ça parce que je peux vous les passer.
17: Vous pouvez me les passer.
0: Ouais, attendez, j'ai le termite Martin qui est juste à côté, bougez pas. Termite Martin !
17: Non, mais...
0: Viens parler au monsieur.
17: Non, mais vous vous rendez compte ?
14: Oui, allô ?
17: Non, mais ils se foutent de ma poire.
14: Salut, c'est termite Martin.
17: Oh, mais ils se foutent de ma poire.
14: Bah quoi, c'est pas une voix de termite ?
17: Non, mais attendez, mais c'est une blague.
14: Oui, c'est une blague.
17: Non, mais c'est un canular ou quoi ?
0: Ah bah non seulement c'est un canular, mais c'est le premier canular au monde avec un termite qui parle.
17: Et vous avez pas autre chose à faire ?
0: Non, là non.
17: Et je passe sur la radio, je passe où en fait ?
0: Alors oui, à la radio.
17: C'est quelle radio ?
0: Bah à votre avis ?
17: J'en sais rien, mon.
0: Bah une radio où on aime bien se marrer.
17: Et les chansons ?
0: Mais ouais, c'est ça.
17: Oh non. Non mais ça c'est Corfort, hein, je vous jure. Hein. Oh, je vais passer sur la radio alors ?
0: Ah bah on est bien parti pour, ouais.
17: Bah ouais. Oh non. Bon allez.
0: Bon allez, au revoir monsieur.
17: Au revoir madame.
0: Bien joué.
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18: Allô ?
20: Oui ?
18: Oui, bonjour madame.
20: Bonjour monsieur.
18: Madame Marfort.
20: Oui.
18: Madame Marfort, ça va bien ? Ça va fort, hein ?
20: Ça va fort.
18: Ça va fort, très bien. Bonjour madame, gendarmerie nationale, pareil. Adjudant de la place. Ah là, ça va moins fort là, hein ?
20: Oui, non, j'écoute, hein.
18: Ouais. Là, ça va moins fort là.
20: Qu'est-ce qui vous amène ?
18: Bah, en général, c'est mon adjudant chef, c'est lui qui me conduit. Pourquoi me demander ça ?
20: Ah bon ?
18: Bah, je comprends pas.
20: Moi non plus.
18: Bon, madame.
20: Oui.
18: Votre véhicule.
20: Oui.
18: Est de quel type ?
20: Je n'en sais rien. Je n'y connais rien.
18: Non, mais est-ce que, attendez, c'est simple. Est-ce que c'est un type 4 roues ou un type 2 roues ?
20: Je ne peux pas vous dire, c'est peut-être un type 4 roues.
18: Donc, votre voiture a 4 roues. Nous sommes d'accord ?
20: Oui. Elles ont toutes 4 roues.
18: Pardon, madame ?
20: Elles ont toutes 4 roues, mais je ne sais pas dans quel type qu'elle est.
18: Bon, écoutez, madame, si vous commencez à vous moquer...
20: Non, j'écoute.
18: D'un gendarmerie nationale...
20: Oh, vous savez, je suis vieille.
18: Mais non !
20: Oh là là !
18: Mais c'est dans la tête, vous rigolez, c'est ça qui compte. Vous êtes très bien dans votre tête.
20: Je vais bientôt partir pour le grand voyage.
18: Oh, bah, vous n'avez pas l'air d'y danser. Moi, je peux vous dire, à la voix...
20: Oh oui, mais ça ne durera pas !
18: Mais si !
20: Non.
18: Écoutez-moi, vous m'entendez ?
20: Oui. J'écoute.
18: Vous n'entendez que le son de ma voix, madame.
20: Oui.
18: Est-ce que vous êtes prête pour le grand voyage ?
1: Oui, prête.
18: Bien.
1: Voilà.
18: Eh bien, madame, la gendarmerie nationale vous souhaite une bonne route.
1: Voilà, je vous remercie.
18: Et si vous voyez l'adjoint-chef Charrier qui nous a quittés malheureusement lors d'un accident de voiture il y a 3 ans, il est encore bourré, vous pouvez le saluer de notre part ?
1: Oui, oui, entendu. Je ferai votre commission.
18: Vous avez noté son nom ?
1: Eh bien, je vais marquer tout de suite avec mon crayon.
18: Voilà, adjoint-chef.
1: Oui ?
18: Charrier.
1: Charrier ?
18: Oui.
1: Bon, j'inscris tout de suite.
18: Voilà.
1: Et si je le vois, je vais lui donner le bonjour de votre part.
18: Voilà.
1: Hein ? Entendu.
18: Merci à vous.
1: Oui, au revoir.
18: Au revoir.
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2: Allô ?
12: Bonjour monsieur, je suis bien chez le serruriste.
2: Oui.
12: C'était juste pour dire que j'arrive là, je viens vous déposer une douzaine de vieilles portes.
2: Et vous nous les déposez pourquoi ?
12: Pour que vous me les rachetiez.
2: Et c'est vu avec qui ça monsieur ?
12: Avec mon beau-frère, monsieur Martin, vu qu'il est avec moi. Présent !
2: Oui, mais votre beau-frère, il a vu ça avec qui ? Parce que.
12: Alors,
2: vous,
12: lui, il a vu avec moi, vu que je suis avec lui.
2: Et vous voulez quoi, de l'argent en contrepartie ?
12: Oui, ah bah pour racheter, le principe, c'est contre de l'argent, oui.
2: Ah bah oui, mais vous a rien demandé, monsieur, donc c'est pas la peine de passer, merci.
12: Ah oui, mais là, on est en route.
6: Qu'est-ce que c'est que cette histoire-là ?
12: Ah, c'est madame.
6: On n'y a personne qui est au courant, ni ma collègue, ni moi. Il y a un problème quelque part.
12: Oui, mais alors, justement.
6: Non, il n'y a pas de justement.
12: Si, il y a justement que je vous dépose mes 12 portes.
6: Non, vous arrivez. Je vous préviens, si vous venez ici avec vos 12 portes, moi j'appelle les flics, que vous verrez bien. Parce que vous commencez à m'énerver sérieusement, parce que vous voulez pas comprendre non plus.
2: Non, monsieur, il va falloir vous le dire en quelle langue.
12: Rebonjour, monsieur.
2: C'est n'importe quoi, on n'a pas besoin.
6: Elles
2: viennent de où, ces portes ?
12: C'est des trucs qu'on a récupérés à droite à gauche, vous voyez, c'est de la récup.
2: Ah,
12: hein,
2: moi,
6: c'est du vol, alors.
2: Donc, en fait, vous avez piqué des portes que vous voulez qu'on vous reprenne, bien sûr.
12: Non, mais après, vous mettez un coup de peinture.
2: Non, non. Mais vous êtes gentil, vous savez.
6: Qui c'est qui vous a dit venir livrer 12 portes ici ?
12: C'est moi, monsieur Martin.
6: On connaît pas monsieur Martin, nous.
12: Vous connaissez mon beau-frère, quand même.
6: Qui c'est votre beau-frère ?
12: Monsieur Martin.
6: Comment ?
12: Vu que je suis monsieur Martin et que c'est mon beau-frère, forcément, il s'appelle monsieur Martin.
6: Eh ben, passez-le, votre
2: beau-frère. Passez-le, nous. On va avoir des explications.
6: Allez.
2: Monsieur, peut-être un peu plus clair.
12: C'était pas. Martin ! Oui, Martin ! Je te passe les serruristes. Allô ?
2: Oui.
12: Oui, monsieur Martin, à l'appareil, vous voulez me parler ?
2: Bah oui, on voudrait avoir des explications, monsieur, parce qu'on a du mal à suivre, hein. En plus, vous avez la même voix que l'autre monsieur, donc c'est bizarre.
12: Oh, bah, entre monsieur Martin, c'est normal. On est beau-frère, on se ressemble.
2: Ah, vous êtes beauf. Ils sont vraiment de notre gueule.
6: Oui, quittez pas, hein.
2: Oui, allô ?
12: Ah, tiens, un autre monsieur.
2: Monsieur, je vous coupe, on veut pas vos portes. On n'est pas ferrailleurs, vous allez dans une ferraille, vous débarrassez de vos portes.
12: Ah bah non, parce que vous me les rachetez, je préfère vous les
2: rendre. Oui, bah bien sûr, vous rêvez, vous. Je vous passe, monsieur, mon mari.
12: Bon, allons-y, bien sûr, suivant.
6: Mais...
12: Ah, retour du haut-parleur.
6: Non, mais il est pas bien, lui.
12: Enfin, bonjour madame, donc c'est vous la racheteuse de portes ?
6: Mais c'est quoi cette histoire ? J'ai jamais acheté de porte de ma vie. Vous m'avez pas contacté pour savoir si j'achetais des portes. J'achète pas de portes, moi. Pourquoi j'achèterais des portes ?
12: Bah, je sais que vous achetez des portes. C'est parce que vous achetez des portes que je vous vends des portes. Sinon, je vous vendrais pas de portes si vous achetez
6: pas
12: de portes.
6: Mais sérieux, mais faut t'arrêter, grand, hein. Eh, je sais ce que je fais quand même comme boulot. J'achète pas de portes, je te dis. J'en ai jamais acheté de ma vie. Tu vas avec à la déchetterie si t'as des portes, ok ?
12: Vous êtes quand même obligé de me les racheter.
6: Mais pourquoi ? Je suis obligé de te reprendre des portes, mais ça va pas ou quoi ? T'as vu ça où ?
12: Alors, article 17 du règlement du métier de serruriste.
6: Le règlement du métier, mais tu rêves ou quoi ?
12: Je cite, le serruriste également appelé portier.
6: Non, mais ça va pas ou quoi ? Donc t'apprends le vocabulaire, puis ça ira mieux, ok ?
12: Je vous ai quand même fait la moitié du boulot en les chargeant déjà moi-même.
6: Mais la moitié du boulot, c'est pas mon boulot, qu'est-ce que tu veux que j'y fasse ?
12: Allez, sympa, je vous fais la livraison offerte.
6: Faut que ça s'arrête ta connerie là, tout de suite, ok ?
12: Oh bah voilà, alors moi je fais ça pour être sympa avec le petit commerce.
6: Non, mais hé, tu te prends pour qui mon bonhomme là ? Tu te prends pour qui ?
12: Alors, puisqu'on se tutoie, je crois que tu t'emportes.
6: J'en ai rien à branler de tes portes, je t'ai dit.
19: Allô ?
21: Allô, docteur ?
19: Allô ?
21: Allô, docteur ?
19: Écoutez, il doit y avoir erreur, madame.
21: Ah, c'est pas le docteur ?
19: Mais non !
21: Oh, mon Dieu !
19: Et vous avez des soucis, apparemment.
21: Ah oui, parce que j'ai confondu mon poulet et mon chat.
19: Oui.
21: Pour manger ce midi. Et comme j'avais pas mes lunettes.
19: Oui.
21: Ben j'ai tué le chat.
19: Oh.
21: Et je l'ai mangé.
19: Oh.
21: Et j'ai mal au ventre.
19: Oh mon Dieu. Vous avez personne qui peut vous aider dans votre coin ?
21: Attendez, je fais un dédoublement d'appel. Vous permettez ?
19: Ben je vous en prie.
18: Cabinet du docteur de la place, j'écoute. Allô ?
19: Écoutez, madame, monsieur, pardon, docteur,
18: oui.
19: C'est une vieille dame qui m'appelle de je ne sais où. Elle est pas très bien. Hein. Elle a mangé son chat aujourd'hui à la place du lapin. est-ce que vous, si vous vous faites le 31-31, vous pouvez pas avoir l'appel ?
18: Attendez, bougez pas. Ah, madame Le Duret.
19: C'est ça.
18: Elle a pas de lapin, elle a des poulets.
19: Oui, c'est ça. Elle a confondu poulet et... Attention, moi, ça commence, ça devient contagieux.
20: Elle a confondu le poulet avec son chat, elle a mangé son chat.
18: C'est pas vrai.
20: Si, et il paraît qu'elle souffre, enfin je sais pas.
18: Elle a dû manger les poils avec encore. Ça fait trois fois qu'elle nous fait le coup.
20: Mon Dieu, mais comment, elle est toute seule cette femme?
18: Oui, parce que son fils est en Martinique.
20: Ah oui.
18: Et pour lui faire plaisir, il lui a offert trois chats.
20: Oui.
18: Et elle en a déjà mangé deux.
20: Eh bien, le troisième, il est oxy, elle l'a mangé.
18: Attendez, je vais faire une inversion d'appel, quittez pas, hein.
20: Merci, monsieur.
18: Parce que je suis inquiet de savoir si elle a mangé les poils, c'est ça le problème.
20: Oui.
21: Allô? Allô?
20: Oui, ben, je sais pas, je viens d'avoir votre médecin, parce qu'il voudrait savoir si vous avez mangé les poils.
21: Ben oui, parce que j'ai confondu les poils avec les plumes.
20: Oui.
21: Parce que d'habitude, je mange les plumes, moi.
20: Ah bon?
21: Oui.
20: Mais le chat, c'est dur aussi, les poils, hein?
21: Oh, c'est pas bon même grillé dans du beurre comme ça, j'ai
20: mais
21: bien.
20: Mais comment que ça se fait qu'on vous laisse quand même toute seule comme ça?
18: Oui, allô?
20: Oui, alors je viens d'avoir, moi, cette dame.
18: Oui.
20: Et puis, elle a mangé les poils.
18: Oh là là là là. Attendez, quittez pas, madame, parce que j'ai un appel de la poste de... Oui, le facteur. Comment s'appelle la dame qui a fait ça? Ah bah, c'est elle.
20: Oh.
18: Allô?
20: Oui.
18: On a un appel de la poste, là.
20: Oui.
18: Le facteur s'est fait arracher les poils ce matin par une vieille dame qui s'est empressée de lui manger tous les poils pubiens.
20: Écoutez, c'est une histoire de fou.
18: Attendez, je vais essayer de l'appeler, parce que c'est pas la même chose si elle a mangé des poils de facteur ou des poils de chat. Hein,
20: c'est pas possible, elle doit pas avoir de force, cette femme, mais pour arracher les poils du facteur, ça veut dire que déjà qu'il a une belle barbiche. Hein.
18: Ah mais non, mais c'est pas les poils de barbe, c'est les poils pubiens.
20: Ah bon, d'accord. Bon, mais écoutez, je suis pas de...
21: Allô? Allô?
20: Oui, ça y est, ben, je vous ai, mais enfin, il comprend plus rien, votre médecin. Hein. C'est les poils du facteur que vous avez mangé ou c'est les poils du chat?
21: Oh mon Dieu, c'est ça. J'ai mangé les poils du facteur tout à l'heure à 11h.
20: Mais c'est pas possible. C'est une histoire de fou. Vous êtes en train de me faire une connerie, là.
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8: Oui, allô?
12: Oui, bonjour, monsieur. C'est bien le magasin de vêtements?
8: Oui.
12: Je vous appelle parce que j'ai un contrôle fiscal en ce moment.
8: Oui.
12: Et j'aurais besoin de factures pour couvrir ce que je peux pas justifier au fisc.
8: Votre nom, monsieur?
12: Ah non, mais je suis jamais venu, hein.
8: Ah oui, mais je peux pas vous faire des factures si vous avez jamais acheté chez moi, monsieur. Je peux pas vous inventer une facture pour vous aider par rapport au fisc. C'était pas normal de faire ça.
12: Comment ça, c'est pas normal?
8: Enfin,
12: c'est...
8: Bah, je sais pas, c'est la première fois qu'on me demande quelque chose comme ça. Vous me demandez de vous créer des fausses factures.
12: Voilà, bah vous avez compris.
8: Ah
12: donc
8: oui,
12: du
8: non.
12: coup, si je passe acheter quelque chose...
8: Si vous achetez quelque chose, vous pouvez vous sortir une facture.
12: Ah, par exemple, si je prends un article à 50 euros, est-ce que vous pourriez mettre, mettons, 5 000?
8: Et... vous comprenez bien que c'est aberrant ce que vous me demandez de faire. Vous en avez conscience quand même.
12: Bah non, moi j'ai mon beau-frère qui est fiscaliseur.
8: Oui.
12: Et qui m'a dit, il faut que tu fasses faire des factures.
8: Votre beau-frère est donc fiscaliseur et donc il vous a dit, il faut que vous fassiez faire des factures.
12: Non mais vous avez un tampon?
8: Oui, j'ai un tampon, mais
12: ah bah voilà.
8: Mais je vous mets pas un coup de tampon non plus.
12: Et pourquoi vous voulez pas me tamponner?
8: Parce que je vous tamponnerai pas.
12: Ouais, tamponnez-moi s'il vous plaît.
8: Ouais, mais non, ça marche pas comme ça.
10: De quoi?
12: Allô?
10: Oui, allô?
12: Ah, bonjour, monsieur.
10: Non, vous rigolez.
12: Comment?
10: C'est même pas la peine d'insister. On se connaît pas et je vous fais pas de facture.
12: Non, okay? Mais vous comprenez,
10: non,
12: c'est...
10: Non, bon, attendez, vous permettez, je suis dans un commerce, j'ai des clients, ok? Je veux même pas que vous veniez acheter dans mon magasin. Je ne veux même pas entendre parler de vous.
12: Bah oui, mais comme moi j'ai donné le nom de votre magasin, donc maintenant il me faudrait un truc...
10: Ah oui, en plus vous vous osez donner le nom de mon magasin. Ah bah alors là, en plus...
12: Non, mais parce que, si vous voulez, il fallait
10: que je dise quelque chose. Attendez, vous me connaissez pas. Et comment se fait-il que vous dites mon nom?
12: J'ai pensé à l'enseigne, j'étais passé devant le matin, donc
10: Non, ça c'est votre problème. C'est même pas la peine d'insister, j'ai dit non.
12: Non, mais j'insiste pas, mais ce que je veux dire, c'est que si je vous achète un truc...
10: Si vous achetez 50 euros, vous aurez une facture de 50 euros, un point, c'est tout.
12: Non, mais on dit que vous êtes trompé dans les zéros.
10: Non, je ne me trompe pas dans les zéros. Mais alors, mais attendez, c'est grave.
12: Non, mais dans ce cas, vous me faites une...
10: Non, mais attendez, vous pouvez me donner votre numéro de téléphone?
12: Pour?
10: Bah, parce que si je vous rappelle...
12: Non, mais excusez-moi, si c'est moi qui vous rappelle...
10: Non,
12: j'ai pas...
10: c'est moi qui vous rappelle.
12: Pourquoi c'est vous qui me rappelez?
10: Parce que c'est moi qui veux vous rappeler, c'est tout.
12: Ah bah, je vous ai appelé en premier.
10: Non, vous me donnez votre numéro de téléphone ou sinon c'est fini.
12: Ça sent le piège, hein?
10: Non, du tout. Donnez-moi votre numéro de téléphone.
12: Vous essayez de me pigifier?
10: Non, pas du tout.
12: Vous essayez de toucher la prime de délation?
10: Qu'est-ce que vous me dites là?
12: Non, bah, c'est parce que c'est pour la prime de délation, parce que je sais très bien qu'aux impôts, en plus, quand on balance, après...
10: Mais non, votant de que ce... Bah, première nouvelle, hein, je suis pas comme ça. Hein.
12: Non, mais vous savez ce qu'on peut faire?
10: Non, mais alors...
12: Je vous donne mon numéro de téléphone, comme ça vous me délationnez.
10: Non, il est hors de question, c'est point barre.
12: Et on partage la prime?
10: Non. Oh là là là là. Bon, hé, hey, c'est incroyable ça.
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23: Allô, oui.
24: Oui, Mike.
23: Oui.
24: Je m'en veux pas te parler parce que j'ai un herpès sur la bouche.
23: Tu dis?
24: Attends, c'est bien Mike.
23: Bah oui.
24: Bah Mike, alors que...
23: C'est pas Jack Starling.
24: Voilà.
4: Ah, bah dis donc, bah, dis, ça fait des ans, je crois que t'étais mort, moi.
24: Mais tu te souviens de moi?
4: Bah, t'étais bien Jack Starling.
24: Bah, oui, Mike.
4: Bah, évidemment, je me souviens de toi, comment je t'aurais oublié, tu rigoles ou quoi? Qu'est-ce que tu deviens?
24: Toujours dans le jazz?
4: Bah oui.
24: On va voir, quel instrument je jouais?
4: Du piano.
24: Et comment je jouais?
4: Comme un dieu.
24: Ouais, ah. T'as pas oublié, hein?
4: Bah dis, merde, on a quand même joué ensemble, non?
18: Ouais, salut Mike.
4: Salut.
18: C'est Jack. Ah, sacré Mike. Ça fait plaisir de t'entendre.
4: Ah oui, bien sûr.
18: Bon, alors, let's jazz.
4: Always, man.
18: Mike, t'es prêt?
4: Ouais.
18: 3, 4, et 3, 4.
4: Oh,
18: vas-y, je t'écoute. Je suis avec toi, Mike. Ah,

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5: Oui, bonjour.
6: Bonjour, monsieur. C'est bien la FFR?
5: Oui, tout à fait.
6: Voilà, je vous appelle pour la Coupe du Monde de rugby. Vous aurez quelques petites informations, s'il vous plaît, de la fédération.
5: De rugby, mon AFFR, hein. Je vends pas de place de
6: rugby. Bah oui, la Fédération Française de Rugby, FFR.
5: Moi, je suis la boutique FFR, mais on vend des téléphones.
6: Depuis quand la Fédération vend des téléphones? C'est nouveau, ça.
5: Mais je suis pas une fédération. Je suis un réseau. Bah. Une boutique de téléphone. Quand vous me demandez si je suis une boutique FFR, oui, je suis une boutique FFR.
6: Excusez-moi, vous m'avez dit FFR ou FFR?
5: C'est un magasin de téléphonie.
6: Du coup, est-ce que je peux peut-être passer?
5: Pour, hein.
6: Pour les places?
5: Mais je vous dis que je n'ai pas de place de rugby.
6: Bon, alors excusez-moi, mais dans ce cas, il y a usurpationnisme.
5: Alors attendez, ne quittez pas, s'il vous plaît.
6: Ah ben merci. Allô?
5: Allô?
6: Oui, bonjour monsieur, je demandais un responsable pour la FFR.
5: Mais je vous écoute.
6: On est bien d'accord que ici, c'est la FFR.
5: FFR, oui.
6: Voilà, alors est-ce que vous pouvez, s'il vous plaît, expliquer à votre sous-fifre...
5: Comment?
6: Qu'on est bien à la Fédération Française de Rugby.
5: Ah non, pas du tout.
6: Non, parce qu'elle ne sait même pas où elle travaille, hein.
5: Monsieur.
6: Monsieur Martin, alors je suis passionné de rugby, je suis spécialement Sébastien Sabal depuis maintenant 5 ans.
5: Mais qu'est-ce j'en ai à faire, moi, du rugby, monsieur?
6: Bah, Sébastien Sabal, vous voyez le...
5: Non, mais c'est pas possible.
6: Ah bah, excusez-moi, mais vous tapez Sébastien.
5: Non, mais ça va, je sais qui c'est, ça, c'est celui qui a les cheveux longs.
6: Voilà.
5: Sébastien Sabal, il est fan de Sébastien Sabal.
6: Voilà, avec un S.
5: Non, monsieur, moi, je vends des téléphones, vous avez besoin d'un forfait, je vous le fais, c'est tout.
6: Excusez-moi, il serait pas là par hasard? Bah, Sébastien Sabal.
5: Non, mais là, j'ai du monde, monsieur. J'ai des clients qui attendent. Donc, je vous souhaite une très bonne journée.
6: Bon, alors, je passe. Vous me mettez deux places de côté quand même pour le match de
5: douleur. Y a pas de souci. Vous passez quand vous voulez récupérer les places de rugby.
6: Merci. Ça. Vous faites un bisou à Sébastien, de ma part.
5: Y a pas de souci. Bonne journée.
6: Je vous laisse mon numéro.
5: Non, mais c'est une blague.
6: Non, mais je vous laisse mon numéro ou pas?
5: Non, pas besoin de votre numéro, monsieur. Vous passerez quand vous voulez.
6: Mais non, mais pour qu'il me rappelle.
5: Oui, y a pas de souci.
6: D'accord. Et est-ce que je pourrais avoir quelqu'un de la fédération quand même?
5: Juste un...
6: Allô?
5: Ah non, mais c'est une blague, monsieur!
6: Allô? Ah bah alors expliquez-moi, parce que...
5: Monsieur, je ne peux plus, là.
6: Mais pour les places, c'est bon, vous les mettez...
5: Vous passez quand vous voulez pour les places, monsieur.
6: Et je peux vous envoyer tous les auditeurs de Rire et Chanson aussi, ou pas?
5: Ah, d'accord, j'étais sûre que c'était un truc comme ça, mais... 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
7: Non.
5: Ouais, j'étais sûre, c'est un truc comme ça.
7: Lingerie, bonjour.
8: Allô, c'est Lingerie.
7: Oui, c'est ça.
8: Et dites-moi, vous faites des bonnets profonds?
7: Oui, je fais jusqu'au 120 H.
8: Si vous faites du bonnet profond, est-ce que vous faites du débile léger?
7: Du quoi?
8: Du débile léger.
7: Du pile léger?
8: Du débile léger.
7: Des piles léger,
8: oui.
7: Je sais pas ce que c'est.
8: Du dépile léger. Vous faites du bonnet profond.
7: Oui.
8: Et vous faites du bonnet profond. Est-ce que vous faites du débile léger?
7: Du débile léger, ça veut dire quoi, ça?
8: Bah, c'est le contraire, du bonnet profond.
7: Alors là...
8: Pff.
7: C'est une marque ou c'est quoi?
8: Dans la vie, il y a deux formes de... Il y a le... De côté, il y a le bonnet profond.
7: Oui.
8: Et puis, quand c'est pas un bonnet profond, c'est un débile léger.
7: Alors, ils me disent, quand c'est pas un bonnet profond, c'est un bonnet débile léger. Je sais pas ce que c'est.
8: Est-ce que le monsieur qu'on entend, il connaît?
7: C'est pas un monsieur, c'est une madame.
8: Oui, non, mais l'autre derrière.
7: L'autre derrière, y a personne, l'autre derrière.
8: Dans la rue.
7: Dans la rue? Mais nous, on n'est pas dans la rue, on est dans le magasin.
8: Oui, vous, mais dans la rue, il y a quelqu'un qui marche là actuellement.
7: Oh, mais vous commencez... excusez-nous.
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9: Bonjour.
6: Bonjour madame, c'est bien la cordonnerie?
9: C'est monsieur, mais c'est une cordonnerie, effectivement.
6: Admettons.

0: Monsieur Martin, à l'appareil, j'ai des papiers de ma banque à vous déposer.
1: Des papiers de la banque? Je peux savoir c'est quoi la raison?
0: Bien sûr, c'est quoi la raison que j'ai ouvert un livret A au Martinland il y a quelques temps, mais vu qu'ils relancent les contrôles de fiscalitude, je l'ai fait mettre à votre nom.
1: Mais pourquoi votre livret est passé à mon nom? C'est improbable cette histoire.
0: Bah, c'est-à-dire que j'ai déjà eu quelques petits soucis rapport à une affaire avec le fisc, donc je préfère mettre mon livret étranger à votre nom.
1: Mais j'en ai rien à faire, mais c'est quoi le rapport? Enfin, vous me parlez de livret, d'affaires bancaires, moi qu'est-ce que j'ai à voir avec ça? Moi je répare des chaussures, c'est quoi votre délire là?
0: Justement, on se connaît pas, donc jamais on pourra remonter jusqu'à moi.
1: Mais à quel moment vous arrivez, vous mettez un compte, là si vous venez ici avec vos papiers, la police est à côté, moi je les connais très bien, donc ils viendront. Hein.
0: Alors, je vous cache pas que ce serait mieux d'éviter, parce que c'est un coup à ce qu'on se fasse balancer tous les deux, ça.
1: Non mais vous faites quoi là, monsieur, là? Vous avez complètement pété un plomb, là. C'est quoi votre histoire de transfert de banque, de machin?
0: Bah, officiellement, on dira que c'est vous qui...
1: Mais officiellement, on dira quoi? Je ne vous connais pas, qu'est-ce que vous me faites, là? Vous avez complètement craqué.
0: Eh, vous savez quoi? Si ça vous arrange, on fait un papier.
1: Mais d'où on ferait un papier? Pourquoi on ferait ça?
0: Bah, pour attestifier.
1: Pourquoi, pardon?
0: Pour attestifier.
1: Pour un pesticide.
0: Non, attestifier. Quand on attestifie, c'est pour dire qu'on est d'accord.
1: Mais à quel moment j'aurais envie d'attestifier? En plus, c'est même pas français, mais apprenez le français déjà.
0: Non, mais vous inquiétez pas, je vous la rédactionne, votre déclaration.
1: Je vous la rédactionne en plus. Ouais, sans déconner, je vous la rédige. Apprends le français, mec. Là, ça devient vraiment comique. Là.
0: Merci, mais moi, j'essaie juste de trouver un accordage. Bah, un accordage, quand on est d'accord.
1: Mais vous êtes un peu...
2: Ah non, mais qu'est-ce que c'est cette histoire-là?
0: Ah, bonjour monsieur.
2: C'est encore une arnaque, ça.
0: Pardon, mais votre collègue comprend rien. Moi, je vous fais les papiers.
2: Et vous faites ça sans me prévenir? Non, mais ça va pas à la tête, non?
0: Non, mais c'est pour vous simplifier les démarches.
2: Ah non, je ne veux pas de ça.
0: Allez, on dit que c'est oui et on en parle plus.
2: Non, je vous dis non.
0: Vous me dites non, mais...
2: Rien du tout.
0: Ah, moi j'entends un non qui veut dire oui.
2: Non.
0: Parce que moi, ça m'arrangerait que ce soit oui.
2: Ah ben moi, ça m'arrangerait que ce soit non.
0: Bon, bah on met oui cette fois-ci et puis on mettra non la prochaine fois.
2: Non.
0: Oh, si.
2: Ah non.
0: Oh, si.
2: Ah non.
0: Mais si.
2: Non. Non et non.
0: Non et si.
2: Non mais ça suffit, écoutez.
0: Bon, je coche oui.
2: Non.
0: Ah oui, mais sinon faut que je coche non.
2: Non, vous ne cochez rien du tout.
0: Ah si, je suis obligé de cocher.
2: Non, vous n'êtes pas obligé de cocher, ça suffit.
0: Si, parce que s'il n'y a pas cochage, le dossier n'est pas validé.
2: Eh ben ça valide pas le dossier, j'aime pas.
0: Sauf si je le valide moi-même, dans ce cas.
2: Non, je ne veux pas.
0: Ah oui, mais après il faut pas s'étonner si on peut pas vous faire les papiers.
2: Mais qu'est-ce que vous faites là? Qu'est-ce que c'est ces papiers que vous me dites là? À quelle banque vous avez mis ça?
0: Bah, à la banque du Martinland, évidemment.
2: Martinland, j'ai jamais entendu parler de ça.
0: Moi aussi, le Martinland, vous savez, c'est là où on planque de l'argent pour pas déclarer aux impôts.
2: Ah bah bien sûr, et vous appelez pas ça une arnaque? Non mais,
0: justement, je suis actuellement à la banque du Martinland.
2: Oui, bah moi je suis pas à la banque du Martinland et je ne veux pas.
0: Eh ben venez, on vous attend.
2: Non, je ne veux pas.
0: Oh là là là là là là, oui mais là...
2: Là, rien du tout.
0: Bah là, si, à la limite, vous prenez un taxi, vous lui dites de vous déposer à la banque.
2: Non mais la banque est où?
0: La banque du Martinland, bah c'est au Martinland. Hein.
2: Et c'est où ça?
0: C'est à la frontière entre la Pologne et la Norvège.
2: Non mais la Pologne et la Norvège, non mais moi je suis en France moi.
0: Oui, c'est pour ça que je recommande le taxi, parce qu'à pied ça va vous faire une trotte.
2: Ah, non mais ça va pas la tête. Hein.
0: En plus vous verrez, le Martinland est un charmant petit étang cette saison.
2: Oui ben moi le petit étang il vous dit merde.
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5: Allô?
6: Alors, je vous rappelle, chers auditeurs, que nous appelons deux personnes. Actuellement, nous sommes en train d'appeler Monsieur Villadard, Jean, ainsi que Monsieur Villosset, Célestin, à Le... Oui. Alors, attention. Pour le moment, les deux téléphones sonnent dans le vide. Apparemment, il n'y a personne.
5: Mais si.
6: Vous connaissez bien la règle du jeu?
5: Oui, mais moi, je suis là, je vous entends.
6: Dès que le téléphone sera décroché, c'est le premier de ces deux auditeurs qui dira « mort aux vaches » deux fois, qui aura gagné. Pour le moment, le téléphone sonne chez M. Villadard. Apparemment, ça ne répond pas.
5: Mais si, je suis à l'écoute.
6: Chez Villosès, qui est du nouveau?
5: Oh, ben ça ne va pas, votre histoire. Moi, je suis à l'écoute, enfin.
6: On attend toujours que ça sonne.
5: Oh.
6: Dès que nous entendons « mort aux vaches ».
5: Ben, je vous dis « mort aux vaches », moi.
6: Pour le moment.
5: Ah ben non. Je ne parle pas, j'ai décroché, moi, j'entends. Alors, je sais que ça.
6: Toujours rien, Régie?
5: Mort aux vaches.
6: Encore 40 secondes.
5: Mais moi, je vous dis mort aux vaches, hein. Moi, ça, c'est qu'ils ne m'entendent pas, je ne comprends pas, là. Les choses, ils collent pas.
6: Il y avait quand même un tracteur à gagner.
5: Oui.
6: Et nous n'entendons toujours pas.
5: Oh, mort aux vaches.
6: Attendez, nous entendons quelque chose.
5: Oui, mort aux vaches.
7: Allô?
5: Oui?
6: Ah, nous entendons quelqu'un. Il y a quelqu'un. Monsieur Villosset?
5: Non, c'est Villalard.
4: Oui, c'est monsieur Villosset.
5: Oh non, c'est pas Villosset, c'est Villalard.
6: Oui, bonjour, monsieur.
5: Vous êtes
6: donc en direct sur Radio 104.7?
5: Il y a 10 fois que je réponds, quand même.
6: Alors, est-ce que vous connaissez le mot de passe?
4: Et quel mot de passe?
5: Ah ah, mourouvache. Ah ah, moi je le sais.
6: Eh bien, attention, monsieur Villosset, vous avez écouté l'émission. C'est dommage, ça sonne toujours chez Villalard, mais il n'y a personne qui répond.
5: Mais si je réponds! Oh!
4: Et c'est le mot de passe d'hier ou le mot de passe d'aujourd'hui?
5: Ah!
6: Ah, ben c'est le mot de passe, vous devez le connaître.
5: Ben c'est mourouvache, voilà.
6: Qu'est-ce qu'on dit, monsieur Villosset, comme insulte aux policiers?
5: Oh, non, c'est pas vrai, ça.
4: On dit qu'ils ont des cornes, je ne sais pas.
6: Non, pas du tout. Et ça sonne toujours chez Villalard.
5: Ouais, je réponds. Mort ou vache.
4: CRSSS.
5: Oh là.
6: Pas du tout, ça n'est pas ça du tout. Et c'est dommage que ça ne réponde pas.
5: Mais si ça répond. Villalard répond. Mort ou vache. Tout de même. Qu'est-ce qui se passe, non? Le téléphone n'est pas bien ou quoi?
6: Monsieur Villosset, dernière réponse?
5: Oh non,
4: je ne sais pas, moi. Mort ou vache.
6: Qu'est-ce que vous avez dit, là?
5: Oui, il m'a entendu, c'est tout. Oh non.
4: Mort ou vache.
5: Ben voilà, il m'a entendu.
6: Est-ce que vous êtes certain de votre réponse?
5: Moi? Monsieur Villalard, ah oui.
6: Est-ce que vous en êtes sûr?
5: Oui, ben absolument.
4: Oui. Ah oui, j'en suis certain.
5: Et moi, je ne le dis plus puisqu'il m'a encore entendu. Oh, non.
6: Alors, attention.
5: Je comprends pas, moi, parce que c'est moi qui ai dit la première. Non.
4: Mort ou vache.
6: Vous avez gagné.
5: C'est moi qui ai dit la première réponse, hein, ce n'est pas juste. C'est pour ça que monsieur vous a répondu, c'est parce qu'il m'a entendu.
6: Monsieur Villosset.
5: C'est moi qui ai dit la première.
6: Alors donc, monsieur Villosset a gagné un tracteur?
5: Je suis pas contente.
6: Et madame Villalard a gagné un pins?
5: Ah oui, mais non, je me fous pas mal du pins. Moi, je devais avoir gagné le tracteur, normalement.
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7: Allô?
0: Bonjour monsieur, c'est bien l'agence de voyage?
7: Oui.
0: Monsieur Martin à l'appareil, le relais Martin.
7: Le relais Martin? C'est pourquoi?
0: J'ai une réservation à votre nom.
7: Et on a réservé quoi?
0: Bah pour le dîner ce soir, une table pour 12.
7: Ah, c'est un restaurant. Personne n'a réservé un restaurant.
8: Bah non.
7: Non, c'est pas chez nous. Hein.
0: Alors si, justement c'est chez vous.
7: Mais nous n'avons pas fait de réservation.
0: Non, c'est nous qui avons fait la réservation, mais à votre nom.
7: Ah?
0: Ouais, c'est une idée du patron. On fait des fausses réservations, mais avec des vrais noms.
7: Qu'est-ce que c'est que ça?
0: Comme ça, on fait croire que la salle est pleine et ça nous remonte dans les classements internet.
7: D'accord.
0: En revanche, ne soyez pas surpris, il y a des frais si vous réservez sans vous présenter, évidemment.
7: Bah, vous rigolez, monsieur. Pourquoi voulez-vous que je paye un truc que j'ai jamais demandé à personne?
0: Bah, c'est la règle, hein. Ceux qui se présentent pas sans annuler, forcément.
7: Non, mais vous me dites que c'est votre direction qui crée pour remplir la carte, je sais pas quoi, j'ai rien compris.
0: Pour remplir la salle, oui, je trouve que c'est une super idée du patron, d'ailleurs.
7: Bah, alors, bah, vous allez voir votre direction et puis vous leur dites de m'appeler.
0: D'accord, mais qui est à la direction? Parce qu'il y a le responsable Martin, il y a le patron Martin, il y a le chef Martin.
7: Je m'en fous, moi, je connais pas tout votre personnel, donc vous l'appelez, vous lui dites, bah, écoute, t'as fait une connerie.
0: Ah, tiens, il y a justement le chef Martin qui est là.
7: Appelez le chef Martin, vous lui dites d'appeler madame.
0: Non, attendez, je vous le passe.
7: Voilà.
0: Chef Martin.
7: C'est quoi ce délire là? Non, mais.
0: J'ai le monsieur qui a fait la réservation.
7: Le monsieur qui a fait la réservation.
0: Devinez quoi? Il a changé d'avis.
7: Non, mais c'est quoi cette connerie? J'ai changé d'avis apparemment.
0: Oui, allô?
7: Oui, bonjour.
0: Bonjour monsieur, chef Martin à l'appareil. Vous voulez me parler?
7: Bah écoutez, je sais pas, mais. Attendez, je vais vous passer.
9: Non, mais c'est moi la gérante.
0: Eh ben bonjour monsieur, chef Martin à l'appareil.
9: Je sais pas qui c'est que vous essayez d'appeler, mais ce n'est pas nous.
0: Ah si, c'est vous. Je vous ai fait moi-même la réservation. Attendez. Au nom de monsieur Martineau.
9: Y a pas de monsieur Martineau chez nous.
0: Comment ça? C'est pas vous Martineau?
9: Non.
0: D'accord, eh ben passez-moi Martineau.
9: Vous êtes buté. Il n'y a pas de Martineau chez nous.
0: Ah mais attendez, je crois qu'en fait il y a pas de monsieur Martineau chez vous.
9: C'est ce que je me tue à vous dire.
0: C'est pas grave, donnez-moi votre nom, comme ça je vais vous faire un compte à la place de celui de Martineau.
9: Mais je ne veux pas de compte chez vous.
0: Bah si, parce que sinon vous pourrez pas nous mettre le petit commentaire 5 étoiles sur internet.
9: Non mais c'est n'importe quoi chez vous, si je mets un commentaire ça va être tout sauf ça.
0: Non mais vous compliquez pas, vous mettez c'est super.
9: Non.
0: Les Martins sont des gens très sympas.
10: Non mais on est dans quel monde là?
0: Ah bah c'est madame.
10: Non monsieur, que ce soit clair net. À cette heure-ci vous êtes en train de me dire qu'il y a quelqu'un qui à l'heure d'aujourd'hui va m'envoyer les factures parce qu'on n'est pas venu.
0: Voilà, pour résumer au jour de cette heure-ci, on est d'accord.
10: On a des services juridiques du top, bah surtout qu'ils essayent.
0: Non mais vous inquiétez pas, j'annule Martineau.
10: Non mais je m'en fous, je suis pas monsieur Martineau, vous voulez me réserver.
0: Non mais Martineau, je vous donne sa place.
10: Non mais je m'en fous de sa place. Allô?
0: Ah Martineau.
10: Ah, on n'a pas de Martineau ici, nous.
0: Toujours pas. Bon, bah, chef Martin à l'appareil.
10: Ouais, je m'en branle. Moi, je suis chef de mon truc, moi aussi.
0: Ah,
10: c'est pareil.
0: Super, on va enfin pouvoir se parler entre chefs.
10: Ah, voilà, entre chefs, on va se parler. Donc, tu m'envoies une facture. Si tu m'envoies une facture, je viendrai voir ta gueule. Tu comprends? Tu vois ce que je dis? T'as compris?
0: Bah, pardon, chef, mais non, c'est pas très clair.
10: Sinon, tu sais où se trouve le tribunal de commerce, non?
0: Ah, bah oui, parce que j'ai mon avocat qui est justement à côté de moi.
10: Donc, il n'y a aucun souci. Il suffira après d'aller voir le tribunal de commerce pour aller s'expliquer devant le juge.
0: Ah, bah attendez, si vous voulez, je vous passe direct mon avocat.
10: Ça me dérange pas, moi.
0: Ok, bougez pas. Maître Martin.
10: Ouais.
0: Bonjour, maître Martin à l'appareil.
8: C'est la même voix que l'autre, hein, de toute façon.
0: Ah, pas du tout.
8: C'est le même mec qui parle.
0: Non, c'est pas moi.
8: Et puis on va raccrocher parce que ça commence à me casser les bonbons. Donc, voilà.
0: Ah bah ça tombe bien parce que j'ai justement le bonbonnier Martin à côté de moi. Alors, coup de bol.
8: Ah, bien sûr. Ouais,
0: attendez, je vous le passe.
8: Oh, c'est pas la peine.
0: Si, il va pouvoir vous aider en plus.
8: Ouais, c'est ça, ouais.
0: Pardon, mais pour réparer les bonbons cassés, vous trouverez pas mieux.
8: C'est un gag ou quoi?
0: Oh bah vous savez quoi, je dirais oui.
8: Ah.
0: Je dirais même que vous passez à la...
8: À la radio? Non.
0: Ah si, à la radio. Ah, je l'ai entendu.
8: Rire et chanson, vous pensez?
0: Ah, bah, je pense même que je confirme. Donc, je compte sur vous. On se voit ce soir au Relais Martin.
8: Voilà, sans problème.
0: Parfait. Salut, Martino.
8: Au revoir. 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
11: Allô?
12: Oui, bonjour, madame.
11: Bonjour.
12: Je vous appelle. C'est bien les chauffages?
11: Oui.
12: Dites-moi, je voudrais me faire ramener.
11: Oui.
12: C'est possible?
11: Une cheminée de salon?
12: Oh non, c'est moi-même.
11: Oui, mais vous voulez ramener votre cheminée de salon?
12: Je voudrais me faire ramener, moi.
11: Vous voulez vous faire ramener?
12: Oui, parce que j'ai ravalé beaucoup dans ma vie. Et là, je voudrais me faire ramener.
11: Ah non, mais là, je comprends pas ce que vous me demandez.
12: Mais je suis pas au ramenage, hein, chauffage?
11: Oui, mais nous faisons des ramenages de cheminées de salon ou de chaudières.
12: Ah, pas de dames?
11: Ah non, ramène pas les dames, non.
12: Ah bon? Il est pas là, le monsieur qui fait le ramenage?
11: Ah oui, mais non, nous ramenons les cheminées de salon. Donc
12: oui, mais
11: les...
12: il n'y a qu'à faire comme si j'avais une cheminée de salon.
11: Non, mais vous foutez du monde, là, ou quoi?
12: Pardon?
11: Et qu'est-ce que vous voulez vous faire ramener?
12: La chatte.
11: La chatte, ah ouais. Non, mais mon mari, il ramène que ma chatte. Rire et chanson.
13: Oui, bonjour.
0: Bonjour, monsieur. C'est bien le bureau de tabac?
13: Oui.
0: Je vous appelle rapport à la hausse du prix des cigarettes, là.
13: Oui.
0: J'ai trouvé une bonne petite magouille, c'est que je vous ai fait livrer des cigarettes depuis l'Espagne, parce que j'ai mon beau-frère qui habite là-bas, en espagnoli.
13: Qu'est-ce que vous me racontez comme connerie? Vous avez mis un colis à mon nom, avec du tabac dedans, qui vient d'Espagne.
0: Voilà, c'est ça, parce que...
13: Attendez, vous vous foutez de ma gueule? Croyez-moi que si je reçois un colis et qu'il y a du tabac dedans, je le refuse.
0: Oui, non, mais c'est ça, vous l'avez reçu, et puis vous êtes en train d'essayer de vous le garder, j'ai bien compris. Jurez-le.
13: Mais bien sûr. T'as fini? Ou j'appelle directement la gendarmerie? Franchement, si je reçois un colis avec du tabac étranger dedans, c'est clair que la gendarmerie va être appelée dans la fraction de seconde.
0: Ah bah non, il faut pas, parce que c'est du contrebandisme.
13: Ah bah attendez, moi je m'en fous. Ça a l'air, ça, fallait y penser avant, monsieur.
0: Allô?
14: Allô? Oui. Une personne, c'est pourquoi?
0: C'est ce que j'expliquais à votre collègue. Moi, j'ai mon beau-frère qui vous a envoyé des cartouches de cigarettes.
14: Ah, vous avez mis directement au nom du café en plus.
0: Je l'ai mis à votre nom parce que sinon, moi, ils m'ont dit que ça pouvait faire des histoires avec les douanes ou je ne sais quoi.
14: Ah ouais, donc nous, les histoires, on a le droit de les avoir avec les douanes si c'est livré chez nous.
0: Ah, bah très bien.
14: Oui, donc ça veut dire que c'est nous que si jamais on a le colis, c'est nous qui avons les histoires avec la douane, surtout qu'on a un bar tabac.
0: Bah c'est ça, donc vous craignez rien de toute façon, étant donné
14: oui,
0: que.
14: Oui, nous, on craint rien, c'est vrai qu'on craint rien. Vous savez que si on achète des clopes en Espagne ou en Belgique en tant que tabagiste français, on a le droit à une amende et une fermeture de bar.
0: Vous les faites à moitié prix par rapport à ce que vous les vendez en
14: bien
0: France,
14: sûr,
0: hein.
14: On va vous racheter des clopes qui viennent d'Espagne et les revendre en France avec les paquets de couleurs, alors que c'est des paquets noirs, bien sûr. Bon allez, monsieur, j'ai pas que ça qu'à faire.
0: Ah, bah, ça tombe bien parce que j'ai pas que ça qu'à faire non plus. Ah, c'est reparti. Par un autre. Allô?
15: Oui.
0: Oui, bonjour madame.
15: Je m'en fous, j'ai rien commandé moi.
0: Bon, tiens.
15: Bah oui, bien sûr.
0: Bah oui, bien sûr.
15: Bah oui, bien sûr. Mais qui c'est?
0: J'ai très bien compris.
15: Oui, moi aussi.
0: Vous vous êtes gardé mes cigarettes et que vous pensez que je vais laisser passer?
15: Oui, bah passez. Vous pouvez venir tout de suite. Je vous attends.
0: Ah bah quand même.
15: Oui. Ah bah quand même, monsieur. Je suis pas à votre disposition, monsieur. Déjà d'une, là, ça y est, là, ma ligne, ça y est, c'est bon, vous avez gagné. C'est bon. Je suis déjà en ligne. On est sur écoute.
0: On est sur écoute.
15: Ben voilà, monsieur. Attends, on est sur écoute.
0: Eh bien, je vous contre-écoute.
15: Non, mais vous inquiétez pas. Tout est enregistré. Allez-y, causez, monsieur. On est sur écoute, il y a une double ligne, là.
0: Ah, il y a une double ligne?
15: Oui, voilà, monsieur.
0: Ah, bah attendez, j'active une triple ligne, puisque c'est comme ça.
15: Oui. Bien sûr, vous êtes...
16: Activation de la triple ligne.
0: Voilà, c'est confirmé par la machine.
15: Passez tout de suite. Passez tout de suite, j'attends.
0: Non, mais excusez-moi quand même de vous aider dans votre commerce.
17: Allô?
0: C'est encore le monsieur?
17: Oui, je vais les garder, les cigarettes, bien sûr, je vais les garder.
0: Ah, mais non, attendez, moi, on va voir ça avec mon beau-frère, parce que je l'ai en ligne,
17: mais
0: justement.
17: Mais il n'y a pas de problème, monsieur, amenez votre beau-frère.
0: Ah, mais non, je vous le passe, il est au téléphone, je vous transfère l'appel.
17: Non, vous ne transférez rien du tout, donc écoutez.
0: Je vous passe Martinos, mon beau-frère espagnolos.
17: Écoutez, monsieur. Non, vous repassez personne, monsieur.
0: Oui, hola, c'est Martinos, le cousin espagnolos.
17: Allez, hola, mes couilles.
0: Ouyos.
17: On se met pas au fil.
0: Allô. Bonjour, nos, madamos, c'est Martinos.
17: Eh, je parle pas espagnol, écoute-moi bien.
0: Vous parlez espagnolos?
17: Eh, écoute-moi bien. Je m'en bats les couilles, tu parles espagnol, je m'en bats les couilles de l'espagnol.
0: Ah, je parle pas françois.
17: Ta gueule, tu comprends ça? What the fuck? Fuck you.
0: Nos comprendos, hein, désolé.
17: Je m'en bats les couilles, espagnol de mes couilles, là.
0: Désolé, nos comprendos.
17: Eh, canaillou, là, je sais pas quoi.
0: Canaillou?
17: Ouais, canaillou.
0: Petit canaillou.
17: Canaillou.
0: Petit canaillou.
17: Petit canaillou, tu te fous de ma gueule ou quoi? Ramène ton cousin ici, je vais m'en occuper de son petit corps.
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18: Oui, bonjour madame, je voudrais le bureau des appels en gare.
19: Oui. Bonjour, vous êtes en communication avec la SNCF, région de Paris-Nord.
18: Allô ? Oui, bonjour madame.
19: Bonjour.
18: C'est le bureau des appels en gare ?
19: Ben, ça dépend ce que vous appelez par des appels en gare. Vous désirez faire venir quelqu'un dans un certain service ?
18: Oui.
19: Des personnes qui arrivent de train ou qui vont prendre le train ?
18: Qui vont partir, oui.
19: À quel train ?
18: C'est l'hôpital Saint-Louis à l'appareil.
19: Merci, monsieur, de me dire d'où vous venez.
18: Oui.
19: Parce que les annonces, on les prie sur l'ongle. Excusez-moi l'expression.
18: Alors, je vais vous expliquer ce qui se passe. Oui. Nous avons eu une dizaine de personnes en consultation ouverte ce matin, dans le service du professeur Ledoux, que je vais vous passer, qui va vous expliquer le problème que nous avons. Hein.
19: Oui.
18: Je vous passe au professeur Ledoux.
19: Merci.
18: C'est à vous parler.
19: Oui.
20: Allô ?
19: Oui.
20: Bonjour, madame.
19: Oui, bonjour, monsieur.
20: Service des médecines nouvelles à l'appareil, professeur Ledoux, sensologiste à l'appareil.
19: Oui.
20: Voilà, nous avons fait des saignées à une dizaine de personnes qui repartaient par le train ce matin. Et vous savez ce que c'est que des saignées ?
19: Oui.
20: Et nous utilisons les sangsues. Vous savez, les sangsues, les petits animaux, là. Hein?
19: Oui.
20: Et alors, le problème est que nous avons laissé, un de nos assistants laborantins a laissé des sangsues dans les narines de nos patients.
19: Oh là là.
20: Et oui, et il faudrait les prévenir tout de suite qu'ils se mouchent. Parce que sinon, ils vont devenir amnésiques parce que la sangsue va arriver dans le cerveau et ça les rend amnésiques.
19: Oh là, mon Dieu.
20: Eh oui.
19: Alors, qui c'est que vous appelle ?
20: Alors, est-ce que vous pouvez faire un appel en gare ?
19: Oh là, mon Dieu. Attendez, bougez pas deux minutes. Vous êtes le professeur Ledoux de l'hôpital Saint-Louis,
20: oui.
19: Hein ? Bon, alors il y a 10 personnes...
20: qui sont venues ce matin en consultation chez le professeur Ledoux.
19: Ledoux à Saint-Louis, bon.
20: Demandez-leur de se moucher pour retirer les sangsues.
19: Attendez. C'est un grave problème. J'ai l'hôpital de Saint-Louis recherche 10 personnes qui ont eu des sangsues pour des saignées. Et il y a des sangsues, enfin, il y a des sangsues qui sont restées dans les narines. Enfin, c'est des
21: vraiment...
19: demandez qu'est-ce qu'il faut. Parce que moi, je ne sais pas quoi faire, moi. Il veut que je fasse que je dise un appel à la gorge. J'ai fait l'appel. Je vais regarder. Bon.
20: Allez-y.
19: Écoutez, je vous laisse au bout du fil.
20: Oui, mais j'écoute. Hein.
19: Bon. Votre attention, s'il vous plaît, une urgence. Les personnes qui ont eu affaire au professeur Leroux à l'hôpital Saint-Louis sont attendues d'urgence au bureau d'accueil. Celui-ci situé face à l'escalier du restaurant. Allô ?
20: Oui, vous n'avez pas compris, madame.
19: Mais si.
20: Non, parce que la sangsue, si elle est montée, ça peut...
19: Mais les personnes insistent. Si elles étaient là, viendraient me voir.
20: Mais non, parce que ça les rend amnésiques. C'est pour ça qu'il faut leur dire de se moucher. Pour faire dégager la sangsue.
19: Votre attention, s'il vous plaît, d'urgence. Les 10 personnes qui ont eu affaire au professeur Leroux de l'hôpital Saint-Louis sont invitées, suite à des sangsues, de se moucher fortement. Votre attention, s'il vous plaît, pour une urgence donnée par le professeur Leroux de l'hôpital Saint-Louis. Les personnes qui ont eu affaire à ce professeur sont priées, dès la prise des sangsues, de se moucher fortement suite à erreur médicale.
22: Bonjour.
0: Bonjour monsieur, je suis bien au garage.
22: Oui, c'est ça. Et c'est une dame, mais bon, c'est pas grave.
0: Oui, oh bah, comme vous voulez.
22: Bah, alors dites-moi, monsieur, ce serait pourquoi ?
0: Monsieur Martin, société Martin Télécom, service des divertissements artistiques.
22: Ouais.
0: Je suis le sosie vocal officiel des Inconnus.
22: Oh.
0: Et vous êtes inscrit pour que je vous rejoue chaque jour un sketch des Inconnus par téléphone.
22: Mais non, mais monsieur, vous devez vous tromper de numéro, je pense.
0: Hein. Impossible, l'ordinateur me dit que la demande a été faite sur cette ligne.
22: Ah, ça m'étonnerait, monsieur.
0: Ah bah si.
22: Ah bah non.
0: Donc aujourd'hui, le sketch des chasseurs.
22: Oui, non, mais ça ne nous intéresse pas, monsieur.
0: Ah oui, mais si vous changez d'avis juste au moment de la presta.
22: Bah, c'est pas je change, monsieur, puisque je n'étais pas au courant.
0: Oh là là, bah, alors c'est qui s'occupe de cette ligne?
22: Bah, c'est moi qui ai toujours essayé.
0: Ah, c'est vous qui avez activé la demande de sketch, d'accord?
22: J'ai absolument pas activé rien du tout, monsieur.
0: Vous venez de me dire, c'est moi.
22: Non, mais c'est moi qui ai toujours ce téléphone en main. Je suis la responsable du garage, je sais très bien, quoi.
0: Ouais, bah c'est louche quand même. Je serais vous, je surveillerais un petit peu parce
22: oui,
0: que.
22: Oui, bah oui, on va interroger tout le personnel pour savoir si quelqu'un s'est amusé avec notre ligne. Ouais, monsieur, on a que ça à faire, en fait.
0: Ah, ok, donc vous soupçonnez déjà quelqu'un?
22: Mais absolument pas, monsieur, arrêtez là. Vous êtes agaçant. Écoutez, ça ne nous intéresse
0: sinon,
22: pas.
0: Sinon, à la place des inconnus, je peux vous mettre du Popek, de la blague de Toto.
22: Vous ne me mettez rien du tout, monsieur, ça ne m'intéresse pas.
0: Bah si, parce que là, c'est soit je remplace, soit j'annule, de toute façon.
22: Bah vous annulez, tout simplement, monsieur.
0: Ah oui, pas de problème. Moi, je disais ça pour vous éviter les frais d'annulage, mais après.
22: Ah bah, il n'y a aucun frais à avoir, monsieur. Je vous ai signé quelque chose.
0: Oui, alors justement, pour annuler, il faut signer un bon d'annulage, parce que
22: mais
0: sinon.
22: Mais je vais pas vous signer l'annulation, parce que j'ai rien demandé, monsieur.
0: Ah, donc vous n'annulez plus.
22: Oh la vache.
0: Bah oui, il faudrait savoir, parce que là.
22: Oh la vache.
0: Donc quoi, c'est oui?
22: Donc non, ça ne nous intéresse pas. On n'a rien demandé.
0: Bon, je vous fais quand même les chasseurs.
22: Pardon?
0: Le sketch des chasseurs, vu que vous payez autant que je vous le fasse.
22: Non, non.
0: Alors, le chasseur.
22: Oh non, non, non, non, non, non.
0: Et
22: non,
0: le bon chasseur, bon. Il tire.
22: Mais c'est quoi ce bordel?
0: Non, mais il faut que je vous dise qui parle à chaque fois, c'est plus clair.
22: Non, non.
0: Allez, on y retourne.
22: Ça va aller.
0: Didier Bourdon. Alors, il y a le bon chasseur, il y a le mauvais chasseur.
22: Vous allez me faire craquer. Non, c'est bon. Non,
0: Bernard Campan. Non,
22: oui, ok. Alors.
0: Ah oui, alors c'est vrai qu'il y a le bon chasseur.
22: Ah, non, mais...
0: Pascal Légitimus. Oui, oui, il y a le bon chasseur.
22: Enfin, mais je paye pas pour ça, moi, hein. Même si c'est un de mes gages. Enfin, franchement, on paye pas pour ça, c'est vraiment de la merde, quoi, votre truc.
0: Alors certes, c'est une réinterprétation. Enfin, pardon, je suis le seul sosie vocal de Didier, Bernard et Pascal.
22: Vous allez faire une grande carrière, monsieur.
0: Merci. D'ailleurs, je peux aussi vous faire Bernard Légitimus.
22: Non, mais on va peut-être arrêter maintenant, monsieur. Hein?
0: Si, si, c'est un mix des deux, écoutez.
22: Ok, vous n'avez pas de
0: à Jeanne de la Paix avant tout, mais c'est Marie-Thérèse.
22: Oh, doux seigneur. C'est quelqu'un qui est en train de me faire une blague, c'est pas possible.
0: Alors si, c'est complètement possible.
22: Ah la vache.
0: Donc on ne se connaît pas.
22: Ouais, ok.
0: Hmm? Parce qu'en fait, c'est la radio.
22: Oh wow.
0: Et oui, mais laquelle?
22: Oh, c'est Rire et Chanson.
0: Bravo, ah bah, du premier coup, champion.
22: Catastrophe. Bon bah j'aurais passé un super bon moment, finalement ça détend.
0: Super. Et dans ce cas, je vous rappelle tous les jours et je vous refais le même sketch.
22: Ah ouais, non, non, ne devenez pas mon pire cauchemar, hein, s'il vous plaît.
0: Bon bah bonne journée.
22: Et ben voilà.
0: Et au revoir monsieur.
22: Et bah écoutez, au revoir mademoiselle, au plaisir.
0: Ah, au plaisir, donc je vous rappelle.
22: Ah non, non, mais bon, pas au plaisir en fait, hein.
0: D'accord, bon bah à demain.
22: Ah non.
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21: Bonjour, monsieur.
2: Madame.
21: Madame Ledoux, à l'appareil.
2: Oui.
21: Je voudrais des nouvelles de mon facteur.
2: De quel facteur?
21: Eh ben, je connais pas, moi. C'est
2: celui... Oui, mais moi, où est-ce que vous habitez? Je vous connais pas non plus, hein.
21: Non, rue de Valdois.
2: Rue de Valdois? Qui c'est qui fait la tournée, rue de Valdois? Oui. Oui, pourquoi? Qu'est-ce qui se passe, madame?
21: Ben, écoutez, il est pas passé, enfin...
2: Il est pas passé?
21: Si, il passe de plus en plus en retard.
2: Et il... Bah écoutez, c'est qu'il a, il y a du travail sur sa tournée, et donc il va pas... À quelle heure il passe habituellement?
21: Oh ben, il passe vers 9h, 9h30.
2: 9h, 9h30, et puis il est pas passé aujourd'hui?
21: En général, il passe à 9h, 9h30, mais là, il passe de plus en plus en retard.
2: Il vient de plus en plus en retard? Ah bon, comment ça se fait?
21: Ah ben, ça s'en sait rien, moi.
2: Vous savez pas?
21: Je sais qu'il s'arrête chez ma fille tous les matins.
2: Ah, oui?
21: Qui habite deux numéros avant, hein. Mais avant, ça durait 5 minutes, là.
2: Oui.
21: Et puis maintenant, il vient une demi-heure en retard.
2: Ah bon? Il reste un peu plus tard chez votre fille, alors?
21: Oui.
2: Ah ouais? Et vous?
21: Oui. Il passe chez moi après être allé chez ma fille.
2: Ah ouais, d'accord.
21: À 9h30, il est chez ma fille.
2: Ouais.
21: Alors, je crois que ma fille lui donne des cours de Kama Sutra ou quelque chose comme ça. C'est une langue du oriental, m'a-t-il dit.
2: Ah bon?
21: Oui.
2: Alors là... Excusez-moi, mais ça me surprend quand même qu'il prenne des cours sur sa tournée. C'est quand même pas normal. Hein.
21: Mais c'est pour ça que je vous appelle.
2: Ouais. Bah, on va surveiller on va le surveiller un peu et puis on va lui demander ce qui se passe vraiment et puis le surveiller.
21: Il arrive chez ma fille toujours juste après que son mari soit parti, hein, mon gendre. Hein.
2: Oh là là. Alors bon. Ah bon.
21: Oui, parce que ma fille m'a dit qu'il était très appliqué.
2: Pardon?
21: C'est très compliqué, hein, m'a-t-elle dit. Parce que il paraît qu'il faut être une fois à genoux, une fois accroupi. Oui, c'est ce que ma fille m'a dit.
2: Ouais, bon, mais écoutez, vraiment...
21: Qu'est-ce qui vous fait rire?
2: Excusez-moi, mais non, parce que... collègue...
21: C'est une nouvelle langue ou quoi? Allô?
2: Écoutez, madame, ce que je vais
21: qu'est-ce
2: faire...
21: Qu'est-ce qui se passe?
2: Non, mais, qu'est-ce, ce
21: non,
2: que
21: mais
2: je vais...
21: rassurez-moi.
2: Non, non, ce que je vais faire, on ira le suivre sur sa tournée pour voir si l'arrêt dure vraiment plus longtemps que de coutume. Hein. C'est pas normal qu'il prenne des cours de langue sur sa tournée.
4: Oui, allô ?
0: Bonjour monsieur, c'est bien l'Institut de beauté ?
4: Oui.
0: Monsieur Martin à l'appareil, Association pour la pudeur en institut paramédical, la PIPE. J'imagine que vous avez déjà entendu parler de la PIPE ?
4: Non du tout.
0: Bah, en fait, on nous a demandé d'établir une nouvelle réglementation suite au débordement un peu olé-olé de certains salons de massage.
4: Oui.
0: Donc, il y a un nouveau protocole pour les soins. Vos clients doivent rester habillés, quelle que soit la prestation.
4: Bah oui, mais comment on fait pour faire un soin du corps avec des vêtements ?
0: Vous faites pareil, c'est juste que vous le faites par-dessus les vêtements.
4: Bah, si elle garde son t-shirt, je peux pas lui faire de soins sur son dos, admettons. Sur le dos, je dois appliquer un lait démaquillant, mais faut que je le rince.
0: Alors ça, vous inquiétez pas, tout ce qui est lait, crème, huile, beurre, etc., pas de problème, si vous frottez bien, ça passe à travers les vêtements.
4: Ouais.
0: Et pour rincer, vous faites comment?
4: Bah, on rince avec des gants et de l'eau chaude.
0: Eh bah, ça change pas non plus.
4: Oui.
0: Vous rincez la cliente tout habillée, comme ça vous lui nettoyez en même temps la peau et les habits.
4: Bah, pas forcément, parce que les clientes, elles seront pas d'accord de ressortir avec leurs vêtements mouillés. S'il fait froid dehors et qu'elles ressortent avec leurs vêtements mouillés...
0: Bah, dans ce cas, vous faites semblant de leur mettre des produits, mais vous les mettez pas vraiment.
4: Non mais stop, monsieur, on va pas vendre un soin du corps à 65€ sans mettre de produits, les clientes, ils s'en rendent compte.
0: De toute façon, elles vous voient pas, elles sont couchées sur le ventre.
4: Bah, oui, mais elles le sentent aussi, les produits sur eux.
0: Non mais vous faites des bruits de flacon, vous ouvrez un truc, vous refermez un truc. Bah, à la fin, vous leur mettez un petit coup de pchit et c'est réglé.
4: Bah écoutez, je vous laisse voir avec la responsable.
0: Ah bah avec plaisir, elle est là.
4: Ouais, mais elle est en train de faire un soin du visage.
0: D'accord, rassurez-moi, la personne est habillée.
4: Bah, sur les soins du visage, après, elle retire juste le haut pour pas qu'on mouille, mais je veux dire, elle est en soutien-gorge, des fois elle
0: est
4: en...
0: Oh là là, qu'est-ce que vous me dites?
4: Bah, elle a son soutien-gorge.
0: Et pourquoi la responsable est en soutien-gorge?
4: Non, la cliente.
0: La cliente aussi, ah bah de mieux en mieux, donc les deux sont en soutien-gorge.
4: Mais non, la responsable est habillée, elle est en train de faire le soin sur sa cliente.
0: Qui se promène tranquillement dans la boutique en soutif, allez.
4: Non. Je dis pas qu'ils se promènent dans le... Ils sont en cabine, monsieur.
0: Bah oui, mais je vois le truc. La cliente, elle va sortir toute nue de la cabine pour aller se mettre juste devant la vitrine.
4: Bah non.
0: Vous savez quoi? Dites à la cliente de ne pas sortir de la cabine, je vais passer.
4: Bah, je peux pas la faire entendre.
0: Ah non, mais alors, si vous pouvez pas la faire entendre, vous avez qu'à mettre le haut-parleur.
4: Non, faire attendre.
0: Ouais, enfin après, merci, c'est moi qu'on appelle pour me dire que vos clientes se trimballent en slow-bar.
4: Bah. Mais ma
5: cli...
4: Oh
5: lolo. Oui, allô?
0: Ah, bonjour, monsieur.
5: Mais monsieur, moi, déjà, je ne masque les femmes, donc je vous arrête tout de suite.
0: Oui, oh bah c'est pas parce que c'est des femmes qu'elles ont tous les droits.
5: Pardon?
0: Vous savez quoi? Je vais passer vite fait, quand même.
5: Non, mais j'ai pas envie de vous recevoir.
0: Non, mais juste pour vous mettre un sticker polarifiant sur la vitrine.
5: Mais monsieur, je ne vous autorise à rien du tout à mettre sur ma vitrine.
0: Bah si, comme ça, on voit pas de l'extérieur, ça évite que les gens qui passent devant la boutique doivent supporter la vision de vos clientes qui se trimballent en vitrine.
5: Oh là là là là, attendez, vous allez mettre des trucs sur ma vitrine comme si les clientes se promènent à poil dans ma vitrine.
0: Bah, pardon, mais les gens ont pas forcément envie de voir vos clientes à poil quand ils passent devant chez vous.
5: Mais vous croyez quoi? Vous croyez que mes clientes, elles ont pignon sur rue et que les gens les voient de l'extérieur?
0: On est bien d'accord.
5: Bah attendez.
6: Bonjour.
0: Bonjour madame, pardon, mais vos collègues ne veulent pas suivre la nouvelle réglementation pour les massages.
6: Mais alors, faut bien qu'elles soient en sous-vêtements.
0: Ok, mais dans ce cas, c'est ce que je disais. Je vous mets un sticker polarifiant plus des plaquettes d'avertissement comme quoi il y a des risques de femmes déshabillées à l'intérieur.
6: Ça coûte combien? Le sticker et puis vos petites plaquettes, ça coûte combien?
0: Ah non, je vous demande pas d'argent. Pour ça, c'est complètement gratuit.
6: Bon, passons, on verra ça, ouais.
0: Super, comme ça, je vous apporte la facture en même temps.
6: Non, vous m'aviez dit, vous passez, mais j'avais rien à payer. Et puis maintenant, vous me parlez de facture?
0: Oui, alors le sticker et les plaquettes, c'est gratuit. En revanche, il y a ma consultation à régler.
6: Non.
0: Ah si, moi je vous ai fait du coaching pour votre commerce.
6: Non.
0: Pardon, mais je vous donne des conseils. Je vous fais un petit consulting semi-professionnel.
6: Non.
0: Je vous file mes petits trucs, mes petits conseils pro.
6: Non, vous m'avez donné, non.
0: Mes petits tips, mes petits tutos.
6: Je vous ai rien demandé, c'est vous qui m'appelez, puis maintenant vous voulez me facturer parce que vous m'avez dit certains trucs. Non, mais.
0: Je vais pas travailler gratos.
6: Non. Commencez par me raconter des conneries.
0: Ah bah ça trop tard, j'ai déjà commencé il y a un certain temps.
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24: Bonjour.
25: Allô?
24: Oui.
25: Oui, bonjour, c'est le gardien du cimetière, là, monsieur Durier.
24: Oui.
25: Je vous appelle, c'est bien le magasin de pêche, là?
24: Non.
25: Comment ça?
24: Non, c'est pas un magasin, on est grossiste, on livre les magasins.
25: Ah oui, d'accord, ben justement, ça peut vous intéresser. Dites-nous, au cimetière, vous savez, on a beaucoup, beaucoup d'asticots.
24: Oui.
25: Est-ce que vous seriez intéressé?
24: Ben non, parce que nous, c'est de l'asticot dégraissé qu'on achète.
25: Non, mais le nôtre, il est bien nourri, hein, il est tout frais, hein. L'asticot de cimetière, il n'y a pas meilleur hein, pour la pêche. Hein.
24: Oui, mais il est dégraissé. Il passe dans des tamis.
25: Ben évidemment. L'asticot de cimetière est nourri avec la plus riche des nourritures, vous le savez bien.
24: Oui, je sais bien, mais il faut qu'il soit dégraissé, nettoyé.
25: C'est fait. On le fait avec application, croyez-nous. On est pêcheurs nous-mêmes, hein, donc
24: bon.
25: On connaît. Vous savez, je peux vous donner un secret. Je vous demande simplement de ne pas le répéter.
24: Oui.
25: Ça fait maintenant 15 ans que j'appâte à l'asticot de cimetière. Chaque année, je gagne 5 ou 6 concours de pêche, et dont 2 au niveau national.
24: Vous êtes gardien de quel cimetière ?
25: Ben, à Aubais, hein.
24: D'accord. Et vous savez produire combien de quantités ?
25: Oh ben là, actuellement, on fait du 50 kilos au jour.
24: Ouais.
25: On est au creux de la vague, là, parce qu'avec les grosses chaleurs, l'asticot, vous savez, il n'aime pas trop ça.
24: Ouais. Donc et à quel prix vous le vendez ?
25: Alors, nous, par nuit, on fait en moyenne 50 kilos. Ça nous prend environ 5 heures, parce qu'il faut déterrer celui qui a été enterré dans la journée, aller chasser au-dessous, parce que les asticots, ils viennent, évidemment, ils sont appâtés. C'est là qu'ils arrivent, sur les dernières tombes. Donc, on passe environ 5 heures pour 50 kilos.
24: Ouais.
25: On est deux dessus, les deux gardiens du cimetière. Ça nous fait donc une heure par kilo, on va dire une heure, on fait 10 kilos par heure.
24: D'accord.
25: Après, on les dégraisse.
24: Ouais.
25: Encore une heure, à peu près. Deux heures, quoi. Hein. Est-ce que 2 euros le kilo, ça vous irait ?
24: Je pense que ça doit aller. Faut que je regarde, parce que moi, j'achète au litre. J'achète pas au kilo, j'achète au litre. Il faut que je pèse un litre. Et vous faites des factures ou vous faites des factures ?
25: Ah ben non, attendez.
24: C'est sans facture. Ah ben non, mais il faut que je sache.
25: Ben nous, on est gardien de cimetière. On n'est pas.
24: C'est tout du blanc. Vous le colorez pas. Vous le vendez blanc.
25: Oui, on le vend. Il est blanc, on le vend blanc.
24: D'accord.
25: Ce qu'on fait souvent, c'est qu'on les colorie en jaune.
24: D'accord.
25: C'est-à-dire qu'on pisse dessus.
24: Ouais.
25: Après les avoir bien dégraissés, on se met à deux au-dessus de la bassine et on pisse dessus. On les laisse 10 minutes dans la pisse, quoi. Hein. Et quand ils sortent, ils sont colorés. Alors là, je peux vous dire, mais n'importe quel poisson qui passe, il y va.
24: J'avais jamais entendu de ma vie qu'on colorait de l'asticot avec de la pisse, hein. Je sais pas, mais... Bon, faut que je regarde mon prix d'achat d'habitude.
25: Attendez, moi, je vous rappelle quand même le prix. Pour moi, en ce qui me concerne, asticot naturel, 2 euros le kilo.
24: Ouais.
25: Asticot naturel à la pisse, 2,50 euros. Avec ça, on gagne tous les concours.
24: D'accord.
25: Mais qu'est-ce qu'on fait des 50 kilos là, qu'on a là, pour aujourd'hui ?
24: Ah bah là, pour aujourd'hui, moi, je peux rien faire. Hein. Je suis toute seule. C'est pas moi qui décide. Hein.
25: Est-ce que vous voulez que je vous les amène pour que vous fassiez un essai gratuitement ?
24: Bah, je peux pas. Mes chambres froides, elles sont pleines. J'ai été livrée cette nuit.
25: Non, mais nous, on vous les dépose. Vous inquiétez pas. En plus, on les a fait à la pisse. Alors, ils vont être parfaits. Voilà. On vous les amène. C'est des 50 kilos à la pisse. C'est dans 10 litres de pisse.
24: Non, mais j'en veux pas aujourd'hui.
25: C'est parti ? Ouais, tu leur fais cadeau, hein. Non, non, il n'y a pas d'argent, là. C'est pour, justement, pour qu'ils essayent.
24: Ouais, non, mais je veux pas ça aujourd'hui,
25: C'est pas grave si la pisse est chaude. Les asticots sont toujours vivants, oui, je sais.
24: Non, mais votre truc coloré à la pisse, ça m'intéresse pas.
7: Bonjour.
0: Bonjour monsieur, c'est bien le restaurant ?
7: C'est madame.
0: Ah non, c'est monsieur Martin à l'appareil.
7: Mais moi je suis madame.
0: Ah oui, ça comme vous voulez. Je vous appelle pour Mission Martin, le loto de la biodiversité, et j'ai une bonne nouvelle.
7: Oui ?
0: Vous faites partie de nos heureux gagnants, vous avez remporté 2 mangoustes que je vous dépose tout à l'heure.
7: Quoi ? Vous devez déposer quoi ?
0: Des mangoustes.
7: Alors, excusez-moi parce que je sais pas ce que c'est.
0: Bah vous voyez une langouste ?
7: Ouais.
0: Bon bah c'est comme une langouste mais avec un M à la place du L, sinon rien à voir.
7: Des mangoustes ? C'est quoi ça ?
0: Oh bah c'est des gros rongeurs carnivores.
7: Bah,
0: ça fait entre 1m20 et 2m.
7: Attendez, ne quittez pas, ne quittez pas.
8: C'est quoi ? Oui, allô ?
0: Bonjour madame, votre collègue a pas l'air au courant pour vos mangoustes.
8: Non, moi non plus.
0: Comment ça, vous non plus ?
8: Ah non, je suis pas au courant, non, il n'est pas question de déposer des mangoustes. Qu'est-ce que vous voulez que je fasse de mangoustes, moi ?
0: Bah, déjà, c'est très pratique, ça vous débarrasse de tous les nuisibles, mulots, souris, chats, chiens...
8: Non, mais je veux pas de mangoustes, moi.
0: Si vous avez des moutons ou des veaux,
8: Non, mais moi je les veux pas.
0: Non, mais vous inquiétez pas, je vous laisserai les cages avec...
8: Non, je veux pas ni de mangoustes ni de cages, non.
0: Ah oui, mais alors pardon, dans ce cas, fallait pas jouer au loto de la biodiversité.
8: Non. Ou alors c'est quelqu'un qui a participé à ce loto, c'est possible.
0: Ah d'accord, bah passez-moi l'autre, là, celui qui a joué.
8: Non, mais l'autre, je sais pas qui c'est. Écoutez, monsieur, j'ai pas besoin de mangoustes, je veux pas de mangoustes.
0: Pardon, mais là, je les ai dans la camionnette, elles sont en train de me bouffer toutes les garnitures plastiques.
8: Eh ben, mais gardez-les.
9: Mais qu'est-ce que c'est, ça ?
0: Ah, allô ?
9: Oui, allô ?
0: Bonjour, monsieur, donc c'est vous qui avez joué pour les mangoustes ?
9: Des langoustes ?
0: Non, mangoustes, en latin, c'est mangoustus giganticus.
9: Mais non, mais, viens voir.
0: Et c'est reparti.
9: Je suis au courant des mangoustes.
0: Eh bonjour madame.
8: Non, c'est monsieur.
0: D'accord, parce que je cherche celui qui a joué au loto de la biodiversité.
8: Mais à quel jeu vous me parlez de quoi ?
0: Mission Martin, le loto pour sauver les espèces en voie de disparitisme.
8: J'ai jamais joué à ça, moi.
0: Bah si, parce que votre collègue me disait que c'était pas lui.
8: Pas ma collègue déjà, c'est mon épouse, mais moi j'ai jamais joué à ça.
0: Bah oui, mais vu que les autres m'ont dit que c'était pas eux, forcément c'est vous.
8: Non mais personne n'a joué, monsieur, est-ce qu'elle sait pas ? Peut-être que je lui ai joué un truc et je lui ai pas dit, mais j'ai rien joué à rien, moi.
0: Ah ok, je comprends, vous jouez en cachette.
8: Non mais j'ai joué à rien.
0: Non mais je comprends, elle est à côté de vous, vous pouvez pas parler librement, c'est
8: mais ça n'a rien à voir.
0: Non, mais je sais ce que c'est, vous inquiétez pas, je l'ai même à la maison. Hein.
8: Mais pas du tout.
0: Bon, on va faire discret pour les mangoustes.
8: Non.
0: Je vous pose des questions, vous me répondez juste par oui ou par non.
8: Non, mais je n'ai jamais joué à ça, elle n'est pas à côté de moi, là, je vous dis que j'ai jamais joué à ça.
0: Non, mais ça, j'ai bien compris, comme elle est à côté de vous, vous pouvez pas dire que c'est vous.
8: Elle n'est pas à côté de moi.
0: Ah, super, donc ça y est, on peut parler tranquille.
8: Oui, on peut parler tranquille, j'ai joué à rien.
0: Bon, pourquoi vous dites ça ? Elle est revenue ?
8: Bon, écoute,
0: Bon, si elle est à côté de toi, tous deux fois.
8: Je raccroche, allez.
0: Ou alors non, on va parler en code.
8: Bon, allez, c'est bon, stop. Allez, stop, stop.
0: Si, ce qu'on va faire, c'est que tu vas me répondre le contraire de ce que tu penses.
8: Non, non, arrête, allez, c'est bon, tu me gonfles.
0: Donc ça, par exemple, ça veut dire continue, tu me dégonfles.
8: Arrête, arrête, tu me rappelles.
0: Donc arrête, ça veut dire que je continue.
8: Adieu.
0: Ok, j'arrive. Et non, merci, je ne veux pas me faire engluer.
8: Allez, salut.
0: Non, mais c'est parce que je suis allergique à la colle.
8: C'est bon.
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12: Patricia, bonjour.
13: Allô?
12: Oui.
13: Oui, bonjour madame. C'est la société Intérim?
12: Oui.
13: Bonjour, je vous appelle parce que je cherche un job.
12: Oui.
13: Et je voudrais savoir si vous aviez un job à me proposer.
12: Un quoi?
13: N'importe quelle dimension.
12: Quelle est votre qualification?
13: Ben, disons que ça fait longtemps que j'ai pas eu de job.
12: Vous êtes inscrit chez nous?
13: Mais pourquoi faire, toi?
12: Pourquoi faire? Pour pouvoir vous vendre.
13: Mais moi, je veux pas de travail, je cherche un job.
12: Et vous cherchez quoi?
13: Un job?
12: Oui, j'ai bien compris.
13: Ah. C'est pas un travail.
12: Et c'est quoi alors?
13: Ben un zobie.
12: Oui, mais ça veut dire quoi?
13: Et quand même, vous êtes une femme, vous savez ce que c'est qu'un zob.
12: Mais si je vous pose la question, c'est que je sais pas.
13: Un zob, une tobie, vous voyez ce que c'est?
12: Non, mais c'est parce qu'il a des problèmes de ce côté-là qui se permet d'en parler comme ça.
13: Comment?
12: Ça c'est ma collègue qui vous parle. Oui, bonjour monsieur.
13: Bonjour madame.
12: Ben écoutez, je ne sais pas ce que vous lui dites, mais apparemment, moi j'ai mis le haut-parleur à partir d'un moment où vous lui parlez de votre organe sexuel. Donc écoutez, je ne sais pas exactement ce que vous recherchez en appelant chez nous. Nous sommes une agence de travail temporaire, si vous êtes quelqu'un de sérieux et motivé.
13: Mais madame, oui.
12: D'accord.
13: Je cherche un job.
12: D'accord. Eh bien, écoutez, dans ce cas-là, vous venez vous inscrire.
13: Mais pour faire quoi?
12: Eh bien, pour qu'on vous fasse travailler, monsieur. Il faut.
13: Mais je veux pas travailler, madame. Je cherche un job.
12: Bah alors expliquez-moi ce que vous recherchez, parce que là, je ne vois pas du tout. Moi, dans mon...
13: Un zob. Une bite.
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14: Allô?
0: Bonjour monsieur, c'est bien le bureau de tabac?
14: Oui, bonjour monsieur.
0: On va venir ce soir avec mon beau-frère pour enlever la carotte.
14: Ah bah c'est ça, mais non mais dites, hein, de quel droit vous vous permettez de vouloir enlever ma carotte là?
0: Bah parce que de l'extérieur elle se voit.
14: Bah et alors hein?
0: Ma femme là, depuis qu'on est rentré de vacances, elle essaye d'arrêter de fumer, et comme à chaque fois elle passe devant votre tabac, ça lui donne envie. Donc ce que je lui ai dit, c'est qu'on va vous le démonter, comme ça elle le verra plus.
14: Ah non, mais vous me la démontez pas.
0: On va pas vous l'embarquer, hein, je vous rassure, on vous la laisse.
14: Bah oui, vous me la laissez où, par terre, et j'en fais quoi moi? Vous vous rendez compte de ce que vous faites là? Vous allez enlever ma carotte alors que vous n'avez pas le droit.
0: Sinon, il faudrait qu'elle soit à un endroit où on la voit pas de l'extérieur.
14: Non mais attendez, alors les enseignes barres, vous allez les enlever aussi parce que les alcooliques, ça va les déranger.
0: Alors oui,
14: ah bah, non.
0: Bonne idée effectivement.
14: Attendez, là, vous allez où là?
0: Non mais on peut vous la remonter à l'intérieur.
14: Non mais à l'intérieur, elle ne sert à rien à l'intérieur, vous plaisantez là. N'importe quoi.
0: Ah bah, un autre, bonjour monsieur.
14: Je suis la responsable monsieur. Vous n'allez pas y toucher cette nuit, vous n'allez pas toucher à ma carotte, je suis désolée.
0: Ah bah bien sûr que je vais toucher à votre carotte.
14: Non, je suis désolée, vous ne touchez à rien du tout.
0: Alors en plus, c'est ce que je vous disais, que mon beau-frère, comme il est dans l'enseignisme...
14: Mais moi, je sais pas qui c'est votre beau-frère, et voilà, vous avez pas touché à la carotte, je suis désolée.
0: C'est monsieur Martin qui fait les enseignes, je sais pas, vous avez peut-être déjà fait appel à lui, non?
14: Non, j'ai fait appel à personne.
0: Oui, oh bah tiens, elle s'est pas mise toute seule, la carotte, quand même.
14: Ça vous regarde pas, monsieur, mais moi, je vous connais pas, vous avez pas à me parler comme ça au téléphone, déjà, d'une, hein, n'est-ce pas? Non, mais oh,
0: excusez-moi, parce que
14: vous me parlez autrement, vous allez pas toucher à mon matériel, c'est moi qui l'ai payé, me semble bien.
0: Ça, c'est vous qui le dites, après, j'ai pas vu de facture, j'ai rien vu, mais enfin bon.
14: Mais c'est quoi votre bazar, là? Mais c'est quoi votre bazar? C'est du n'importe quoi. Oui, allô?
0: Ah bah, une dame, maintenant.
14: Pardon? Hein? Et puis quoi encore, hein? C'est quoi ce travail-là? Vous avez raison, votre femme a demandé à enlever la carotte. Ah bah, quelle femme?
0: Bah la mienne, Martine Martin.
14: Martine Martin, oui, bah vous avez raison.
0: Si vous voulez, à la place de la carotte, on vous monte une petite broche kebab qui tourne et qui s'allume.
14: Oui, bah vous avez raison, oui.
0: Oui, bah merci.
14: Non mais attendez, c'est quoi ça? Bah n'importe quoi là.
0: Bah non.
14: Bah si monsieur, vous touchez pas à la carotte.
0: J'ai expliqué, mon beau-frère, comme il est dans l'enseignisme, il fait lui-même
14: oui,
0: des enseignes.
14: Bah, je veux pas le savoir moi. Non bah attendez.
0: Ah bah tiens.
23: Allô?
0: Ah bah tiens, suivant. Bonjour madame.
23: Alors là, et pas question. Hein.
0: Ah bah si.
23: Alors là, méfiez-vous, vous pourriez avoir un coup de fusil. Hein.
0: Ah bah je peux vous dire que non.
23: Ah ben...
0: Ah oui, mais non.
23: Ne méfiez-vous. Jusqu'à preuve du contraire, méfiez-vous, Très bien.
0: Alors, jusqu'à preuve du contraire, je serai là quand même ce soir pour te décarotter.
23: Ah, mais méfiez-vous, parce que j'ai deux balles de cochon qui sont dans le fusil. Je vais vous dire une chose, vous n'avez pas à intervenir n'importe comment ou n'importe quoi chez moi.
0: Je vous rassure, j'ai mon beau-frère qui va m'aider.
23: Comment ? Ne vous inquiétez pas.
0: Ah, moi je m'inquiète pas, parce que...
23: J'ai le fusil qui fonctionne bien.
0: Alors, c'est très gentil de me proposer des outils, mais j'ai tout ce qu'il faut, hein.
23: Ne vous inquiétez pas.
0: Non, mais alors je m'inquiète pas, parce que... Ah, c'est le monsieur d'avant, ça.
3: Il a rien compris, hein. Je lui dis que c'est non. Alors,
0: sur ah, mais
3: que
0: il a très bien compris. Allô?
15: C'est une radio.
0: Ah, on se rapproche. Laquelle?
15: Ah, Rire et Chanson.
0: Ah, bah oui. Bravo.
15: Non, ben, la patronne, elle a été coton, hein.
0: Dites-lui que je touche pas à sa carotte, hein. En tout bien, tout honneur.
15: Vous voulez même pas nous toucher la carotte?
0: Ah, oh. Non, je touche la carotte de personne, je vous rassure.
15: Elle a dit que la carotte, si vous venez de la chercher, on la mettra dans votre.
0: Ouais, attendez, je vais finir cette phrase pour vous. Dans mon sac à dos.
15: Ouais, voilà.
16: Oui, allô ?
25: Monsieur Ro.
16: Oui, lui-même.
25: Bonjour, monsieur Robert Lambolle, à l'appareil.
16: Oui.
25: On ne se connaît pas, monsieur, mais...
16: Je pense pas, non ?
25: Non, on ne se connaît pas. J'habite à Périgueux.
16: Oui.
25: Je suis venu en voiture l'autre jour, je passais et... Je vous ai vu.
16: Ah bon ? Oui, ben...
25: Monsieur Ro.
16: Oui.
25: Mon cœur s'est mis à battre comme il n'avait jamais battu.
16: Ah bon ?
25: Oui. Je sais que ça ne se fait pas, mais moi, à mon âge...
16: Mais quel âge avez-vous ?
25: 89 ans. Mais il n'est jamais trop tard. Vous savez, quand on aime, on ne compte pas.
16: Oui.
25: Est-ce que ça vous embêterait si je passais vous voir, vous prendre en voiture et partir avec moi en week-end vendredi ?
16: Pourquoi faire ?
25: Je vous amène à Venise.
16: Non, merci, ça ne m'intéresse pas, non, du tout.
25: Attendez. Ne refusez pas ma proposition. Ne me déchirez pas le cœur. Ces moments trop poignants peuvent me blesser à jamais.
16: Pour oui, mais...
25: Je peux vous appeler Robert.
16: Bah, bien sûr, si vous voulez, ça ne dérange pas. Hein.
25: Écoutez, Robert.
16: Mais comment vous avez eu mon nom ?
25: J'ai demandé mais qui est ce bel homme et on m'a dit, bah, c'est Monsieur Rousseau.
16: Mais vous savez où j'habite ?
25: Oui, bien sûr. Je vous ai fait suivre depuis un détective privé sur vos talents. Il est mes oreilles et quelque part un peu l'expression de mon cœur, Robert. Je ne dors plus, Robert.
16: Ah, faut prendre des cachets alors, peut-être pour dormir.
25: Non, Robert, on ne peut rien faire contre le mal de cœur, vous le savez. Attendez, vous permettez.
16: Je vous en prie.
25: Le facteur qui m'amène à recommander, je reviens tout de suite, je suis à vous.
16: Oui. Monique ?
17: Oui.
16: Tu es là ? Écoute.
25: Allô ?
16: Allô ?
25: Excusez-moi, mon petit Robert, mais...
16: Je vous en prie.
25: Écoutez, mon petit Robert, est-ce que ça ennuierait votre femme si je vous invitais avec moi à partir vendredi à Venise ?
17: Quittez, Snake.
16: Non, là, je peux pas. Non, du tout, non.
25: Mais pourquoi ?
16: Parce que j'ai pas envie, puis je vous connais pas, puis je peux pas partir à Venise, moi.
25: C'était un week-end romantique auquel je vous conviais. Robert.
16: Oui.
25: Mon ordonnance passera cet après-midi vous livrer une bague.
16: Je veux pas de bague du tout. Non, écoutez, on va arrêter cette communication. Hein.
25: Robert.
16: Non, je ne m'intéresse pas. Pas du tout, alors. Écoutez,
25: attendez.
16: Bonsoir, monsieur, et bonne continuation.
25: Attendez, Robert. Écoutez-moi bien.
16: Oui.
25: Si vous venez avec moi à Venise, vendredi,
16: oui.
25: Nous pouvons passer la soirée de dimanche en amoureux à Paris.
16: Bon, écoutez, au revoir et à bientôt.
17: Allô ?
25: Robert ? Ah non.
17: Non, écoutez, je suis ça, Madame Rose. Hein. Moi, mon mari, laissez-le tranquille. On n'a rien à faire avec vous, on ne vous connaît pas.
25: Écoutez, madame.
17: Oui, mais il n'y a pas d'écouter.
25: Je ne veux pas parler aux femmes, je parle à votre mari.
17: Oui, mais ce n'a pas d'importance. Mon mari ne veut pas parler avec vous.
25: Vous n'avez pas brisé le cœur d'un homme.
17: Mais le cœur, s'il est brisé, mon mari, ça ne lui brise pas le cœur. Si votre cœur est brisé, allez voir quelqu'un d'autre.
25: Mais dites-moi.
17: Mais écoutez, madame. Non, mais qu'est-ce que c'est cette histoire ? Qu'est-ce que c'est cette comédie ? Mais alors, vous perdez la tête, non ?
25: Mais je suis amoureux de votre mari.
17: Ah ben, si vous êtes amoureux de mon mari, mon mari ne vous connaît pas, il n'est pas amoureux de vous. Et puis, il n'a pas envie d'être amoureux d'un homme, non ? Mais ça ne va pas, non ? Qu'est-ce que c'est que cette histoire ? Alors, non, mais vous tombez de quoi ?
1: S'il vous plaît, madame, j'ai 89 ans.
17: Ah, ben, si vous avez 89 ans, ça suffit. Si c'est maintenant que vous êtes amoureux de mon mari, il vous a jamais vu, il vous connaît pas. Je comprends justement. Justement, comment voulez-vous qu'il soit amoureux de vous?
1: Mais pas simplement en prenant le train de nuit avec moi pour Venise.
17: Il n'a rien à foutre de Venise. Venise, il n'en a rien à faire de Venise. Qu'est-ce que vous voulez qu'il aille faire à Venise? Avec un homme de 89 ans, non, mais ça va pas. Et qu'est-ce que vous voulez qu'il fasse avec vous et les amoureux à Paris? Non, mais il y a quelque chose qui ne tourne pas rond chez vous. Non, mais alors, écoutez, non, vous n'avez pas besoin de mon mari, non? Enfin.
1: Si, je l'aime.
17: Mais non, allez au bois ailleurs. Hein.
1: Oui, dîner avec votre mari en tête-à-tête aux chandelles ce soir.
17: Mais non, il n'a pas dîner en tête-à-tête avec vous. Non, mais il n'a rien à faire avec... Et ce sera encore une fille de 20 ans, d'accord, mais avec un bonhomme de 89 ans qui n'en a rien à faire devant vous.
1: Je viendrai avec ma secrétaire qui a 20 ans.
17: Oh, ben la secrétaire, elle n'a qu'à se débrouiller avec vous. Il n'a pas besoin de votre secrétaire, il trouvera ailleurs. Et il a sa femme, il a des enfants, il n'a pas besoin de vous. Non, mais...
1: J'ai un diamant pour lui.
17: Ah ben le diamant, vous le donnez à votre secrétaire.
1: Je l'ai fait tailler pour lui, pour son
17: doigt.
1: Si
17: vous l'avez fait tailler, ben oui, il n'en veut pas des diamants. Qu'est-ce qu'il en a à foutre d'un diamant? Alors non, mais dis. Oh, ben, alors, ça va pas, non? Qu'est-ce que c'est cette histoire-là? Mais enfin...
1: Est-ce qu'il a des préservatifs?
17: Ben le préservatif, il n'a pas besoin de préservatif, non? Avec un homme comme vous, non, mais ça va pas.
1: Je veux pas faire d'enfant avec votre mari.
17: Mais ben, je comprends qu'il ne veut pas... De toute façon, avec mon mari, il aura du mal à faire des enfants, hein. Mais c'est pas vrai, vous êtes complètement barjot, c'est pas possible.
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18: Bonjour.
0: Bonjour monsieur, c'est bien ici que vous faites des dégustations vente de vin?
18: Oui.
0: Monsieur Martin à l'appareil, les viticulturistes Martin.
18: Oui.
0: Je vais vous apporter mes bouteilles parce que j'organise une dégustation vente chez vous.
18: Vous organisez une dégustation chez nous?
0: Ouais, parce que moi j'ai récupéré un lot de rosé grec.
18: Oui.
0: Et comme je savais pas où le vendre, je me suis dit autant faire ça chez un professionnel.
18: Et vous avez vu ça avec qui?
0: Bah avec moi-même.
18: Attendez, bougez pas, attendez.
0: Oui.
18: Allô?
0: Ah, mais il y a plus personne.
18: Allô?
0: Oui, vous m'avez mis en attente, là je vous entends plus.
18: Vous avez mis en attente? Non.
0: Ah si.
18: Ah bon?
0: Bah oui, sinon je vous entendrais. Et là je vous entends pas.
18: Bah non, je l'ai pas mis. Oui, allô?
0: Ah, vous êtes revenu.
18: Oui, bah moi j'étais toujours là, je vous entendais, hein.
0: Ok, donc en fait vous m'avez mis en muet pour que moi je vous entende plus.
18: Non, je vous avais mis en haut-parleur, je pense que c'est vous qui m'aviez mis en muet.
0: Ah! D'accord, c'est moi qui dois vous mettre en muet pour vous entendre, logique.
18: Non, mais c'est moi. Mais non.
0: Alors attendez, j'appuie sur le bouton. Allô?
18: Oui?
0: Eh ben voilà, ils m'ont remis en attente.
18: Mais non, c'est vous!
0: C'est dingue, ça, cette mode de mettre les gens en attente sans la moindre vergogne.
18: Non, rien fait, monsieur. Oui, je m'entends pas. Oui, je sais.
0: Bon, je rappuie sur le bouton. Allô?
18: Oui, allô?
0: Ouais, bah ça marche pas votre truc, vous m'avez encore mis en attente.
18: Bah c'est vous, hein, quand vous nous mettez en muet...
0: Alors attendez, muet c'est le bouton avec le petit téléphone barré, c'est ça?
18: Oui, mais quand vous appuyez...
0: Ok, donc bougez pas, j'appuie dessus.
18: Mais non, bah, appuyez pas dessus, vous avez pu nous entendre.
0: Allô?
18: Oui?
0: Eh ben, je vous entends plus.
18: Oui.
0: Incroyable, hein, c'est vraiment pas professionnel. On essaye d'appeler une société sérieuse et ils font rien qu'à vous mettre en attente.
18: Non.
0: Bon, je rappuie. Allô?
18: Oui, allô?
0: Oui, pardon, mais si vous me mettez en attente chaque fois que j'appuie sur un bouton, je vais jamais pouvoir vous parler.
18: Non. Nous, on touche absolument rien.
0: Oh là là, qu'est-ce qui se passe?
18: On n'attend du tout, monsieur.
0: Ah bah maintenant, il y a une double ligne téléphoniste en plus.
18: Ah non, mais non.
0: Ah si, j'ai très bien entendu, il y a une deuxième personne avec nous sur la ligne.
18: Oui, mais c'est moi qui suis aussi au bureau. J'ai juste mis un haut-parleur pour que ma collègue entende.
0: Une collègue? Ah bah tiens, qu'est-ce que je disais?
18: Bah parce qu'on est deux au bureau, je vois pas le problème.
0: Ok, donc en tout, vous êtes trois.
18: Non, là, on est que deux, nous.
0: Oui, plus le collègue que vous avez rajouté en double ligne, ça fait trois.
18: Mais on est sur haut-parleur.
0: Ah, maintenant, faut que je mette le haut-parleur en plus. Alors attendez, bougez pas.
18: Mais touchez à rien, monsieur, on vous entend.
0: Le haut-parleur, on est d'accord, c'est aussi le bouton avec le téléphone barré.
18: Mais non, c'est pas le téléphone barré, non, c'est un petit haut-parleur avec un petit téléphone vert.
0: Attendez, j'appuie sur le petit téléphone barré.
18: Mais non.
0: Bah voilà, j'en étais sûr, comme par hasard, ils m'ont remis en attente. Bon, je rappuie. Allô?
18: Mais, enfin bref.
0: Alors, je ne sais pas ce que vous fabriquez avec vos téléphones, mais ça ne marche pas du tout, hein.
18: Ben, là, je vais vous passer mon fils parce que...
0: Oh non, bah, passez-moi plutôt le patron.
18: Bon, mon fils, c'est le patron, donc je vais vous passer le patron.
0: Ah, d'accord. Dans ce cas, passez-moi plutôt monsieur mon fils.
19: Allô?
0: Bonjour madame, on devait me passer monsieur mon fils.
19: Bah non, c'est pas une madame là.
0: Admettons, monsieur Martin à l'appareil. Pardon, mais vos collègues...
19: C'est Martin de Rire et Chanson ou pas?
0: Ouh, attendez, on se serait pas croisé à Martinville.
19: Ah, c'est pour ça ici, putain, c'est l'autre con.
0: Ah oui, ça c'est moi, ouais, je confirme.
19: Ah, puis vous êtes bien tombé avec ma mère, hein.
0: Ah bah, remerciez-la de ma part, je pense que tout le monde en a bien profité.
19: Parfait.
0: Bonne journée, au revoir madame mon fils.
19: Ouais, bah au revoir madame.
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20: Allô?
21: Monsieur...
2: monsieur.
4: Oui, bonjour monsieur, excusez-moi de vous déranger, c'est votre voisin à l'appareil.
2: Bonjour monsieur.
4: Bonjour, vous allez bien ?
2: Mon voisin ?
4: Oui, j'habite en face de chez vous. Mais pas dans le même immeuble, hein, de l'autre côté.
2: Ah, au premier ?
4: Voilà. Dites-moi, je vous appelle parce que j'ai un petit problème, enfin bon, ça peut s'arranger. Je suis turfiste, un après-midi, je vais jouer aux courses.
2: Oui.
4: Donc je suis équipé de jumelles, évidemment. Bon.
2: Oui.
4: Le soir, voilà, je vous précise que j'ai une vue sur votre fenêtre.
2: Ah.
4: Voilà.
2: Oui.
4: Et donc, bon, je voudrais vous savoir, enfin, bon, ça peut-être vous arranger. J'aime bien regarder ce qui se passe par ma fenêtre avec mes jumelles. Et en particulier, j'aime bien voir les gens un peu déshabillés, quoi. Hein.
2: Ouais.
4: Bon, je suis un peu de tempérament voyeur. Bon, est-ce que vous accepteriez entre 22h et 22h15 de vous exhiber pour moi?
2: Non, mais vous n'êtes pas bien, non?
4: Non, attendez, je suis prêt à vous dédommager. 200
2: non,
4: francs.
2: Non, mais ça va pas, vous êtes un vicieux.
4: Non, pas du tout.
2: Je trouve... Bon, bah, ça va comme ça. Non, hein.
4: Attendez, monsieur, je suis prêt à vous dédommager.
2: Mais il n'y a pas de dédommagement, vous nous foutez la paix et puis c'est tout.
4: Non, mais vous-même, hein, pas. Vous seul.
2: Oui.
4: Oui, monsieur, excusez-moi, c'est mal entendu, ça a été coupé.
2: Oui.
4: Bon, est-ce que vous accepterez pour 200 francs quand même de...
2: Non, écoutez, vous êtes l'ancien prothèse, là?
4: Oui.
2: L'ancien ou un qui vient comme ça de temps en temps?
4: C'est moi qui viens de temps en temps.
2: Ah, vous venez de temps en temps. Bah, c'est vous qui pissiez à la fenêtre, là, au lavabo hier.
4: Oui, c'est vrai.
2: Ouais, bah, vous êtes un beau salaud. Alors, comptez pas sur nous, hein.
4: Non, mais attendez.
2: Salut.
4: Attendez, je nettoie.
2: Allô?
4: Oui, bonjour, monsieur l'inspecteur Ledoux, commissariat central du 17e arrondissement.
2: Pardon ?
4: Nous sommes les centrales écoute téléphonique. Dites-moi, monsieur, vous venez de recevoir plusieurs appels que nous avons mis sur table d'écoute d'un individu qui vous demandait de vous exhiber.
2: Oui.
4: C'est celui qui, je crois, il a uriné l'autre jour, il paraît dans l'immeuble.
2: C'est ça, oui.
4: Bon, vous l'avez
2: dit. C'est au premier, sur le bâtiment du devant.
4: Voilà, c'est lui-même.
2: Oui.
4: Donc, alors, vous l'avez déjà vu ?
2: Bah, je l'ai vu par inadvertance hier.
4: Bah, nous voudrions le coincer, figurez-vous.
2: Oui.
4: Bon, alors, ce soir, nous allons donc venir et mettre en place tout ce que nous... Pour le confondre, donc, des appareils de prise de vue, hein, à visée infrarouge.
2: Oui, mais vous les mettez où ?
4: Eh bien, justement, on va les mettre à un endroit où on peut le voir avec ses jumelles.
2: Oui.
4: Ce qu'il faudrait.
2: Oui.
4: C'est que vous vous mettiez à votre fenêtre ce soir.
2: Oui.
4: Et pour qu'on puisse le coincer.
2: Oui.
4: Vers 22h.
2: Oui, mais pas à poil, quand même.
4: Mais si, monsieur.
2: Ah non, non, non.
4: Ah oui, mais il faut qu'on le coince.
2: Oui, d'accord.
4: Voilà, il faut que vous ayez l'air d'être à poil, quoi.
2: Ah, oui.
4: Comment on peut faire ça ?
2: Bah, je peux me mettre en pyjama ou en slip, au besoin.
4: Voilà.
2: Hein ?
4: Mettez-vous en slip à partir de 22h.
2: Oui.
4: Et il faudrait qu'ils puissent croire que vous êtes nu.
2: Oh, bah alors là... vous savez, on peut mettre un slip blanc, c'est tout.
4: Mettez un slip comme ça, ça se verra pas la nuit, avec quelque chose qui dépasserait, quoi. Qu'est-ce qu'on pourrait mettre ?
2: Oh, alors là, vous allez un peu fort.
4: Ben oui, mais il faut qu'on le coince, il faut qu'on ait les preuves. Hein.
2: Oui, oui.
4: Il faut qu'il puisse être réellement en train de vous photographier avec ses jumelles.
2: Oui, oui, d'accord.
4: Alors qu'est-ce que vous pourriez avoir qui dépasserait un...
2: Ben, je sais pas, moi.
4: Un bout de bois ?
2: Oh, si vous voulez.
4: Qu'est-ce que vous pourriez avoir ?
2: Ben, je sais pas, moi. Attendez, ben... On a une banane, là.
4: Bon, bah écoutez...
2: Un fruit.
4: Oui, une banane.
2: Ouais.
4: Bon.
2: Dans le slip.
4: Bah évidemment, monsieur. Alors, à 22h précise.
2: À 22h, d'accord.
4: Avec la banane.
2: Oui.
4: Dans le slip.
2: D'accord.
4: Merci de votre collaboration.
2: Mais je vous en prie.
4: Au revoir, monsieur.
2: Au revoir, monsieur.
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20: Allô ?
0: Oui, bonjour monsieur, je suis au Petit Casino.
20: Oui, dites-moi.
0: Je vous appelle parce que je voudrais venir jouer chez vous ce soir. On m'a dit qu'il y avait un dress code à respecter.
20: Mais pourquoi faire ?
0: Ce serait pour une table de poker.
20: Ah, d'accord. Il faut appeler au casino.
0: Oui, bah c'est pour ça que je vous appelle.
20: Non, vous avez appelé super
0: mal. Si à la place d'une cravate, si je porte une crevette, est-ce que vous pensez que...
20: Non, attendez.
0: Parce que j'ai une veste de cocktail qui est fabriquée en cocktail de crevette.
20: Attendez, n'écoutez pas. Allô, monsieur ? C'est pas la même personne.
0: Ah.
20: Monsieur, ici, c'est un supermarché.
0: Donc...
20: Un supermarché, monsieur.
0: Non.
20: Pour le manger.
0: Excusez-moi, je veux bien éventuellement dîner sur place, je ne sais pas.
20: Mais vous faites exprès ou...
0: Alors, moi, ce que je disais, comme j'expliquais à l'autre monsieur... monsieur, c'est que...
20: C'était une dame.
0: Si je prends une bouteille...
20: Monsieur, vous m'écoutez quand je parle? Est-ce que vous comprenez ce que je vous dis?
0: Non, mais je crois que vous essayez de vous débarrasser de moi parce que...
20: Non, mais vous êtes pas au bon casino.
0: Non, mais...
20: Ici, on est, c'est dans un supermarché, monsieur.
0: Ça ressemble à de la discrimination, quand même, dans le sens
20: à
0: où...
20: La, à de la quoi, pardon?
0: Bah, de la discrimination, dans
20: ah,
0: le sens
20: oui,
0: où
20: à
0: je...
20: la discrimination, on dit, monsieur.
0: Bah...
20: Alors, vous y êtes pas du tout. Ici, c'est un supermarché, c'est pas le casino des sous.
0: Bah, c'est ce que vous me dites pour essayer d'évacuer...
20: Non, non, c'est vrai, vous, on est au 17... Au, c'est combien? 18 17 boulevard Albert 1er. Le casino, c'est en haut, Monte-Carlo.
0: Ah non, je pense que vous vous trompez, là.
20: Hein. Non, non, je sais où je travaille.
0: Je crois pas. Hein.
20: Ah, je vous croyais pas, ah, je bah, sais où je travaille, monsieur.
0: Ah bah non, la preuve.
20: Non, la preuve, mais vous prenez pour qui?
0: Bah, excusez-moi, mais enfin...
20: Bah, je sais pas, je vous dis, en plus, on vous dit gentiment, parce que déjà, ma collègue, je sais pas, apparemment, vous l'avez pas bien compris, donc j'ai pris le téléphone, mais...
0: Vous êtes en train de gentiment me mettre à la porte, excusez-moi, ça, j'ai bien, bien compris.
20: Monsieur, vous voulez le casino des sous, c'est ça?
0: Voilà, et, alors...
20: Oui, bah, c'est pas nous, bah, parce qu'en plus, vous insistez, mais...
0: Non, mais je n'insiste pas, mais c'est ce que je disais...
20: Non, mais vous me laissez pas parler, c'est pas le bon numéro,
0: alors, si,
20: monsieur.
0: Alors, je vous laisse tout à fait parler, mais parce que vous, apparemment, vous n'écoutez pas ce que je dis.
20: Si, si, j'écoute ce que vous voulez. Vous voulez une bouteille pour rentrer, je sais pas où, mais vous voulez rentrer où? C'est un casino.
0: Voilà, un casino, bah oui,
20: c'est
0: on est bien d'accord.
20: C'est un supermarché, monsieur.
0: Je vois pas le rapport, excusez-moi, entre le supermarché.
20: Bah, c'est un magasin de bouffe. Putain, on achète de la bouffe ici.
0: Bah, enfin, excusez-moi, je pense que vous vous trompez.
20: D'accord, je me trompe.
0: Voilà.
20: Donc, je ne sais pas où je travaille, apparemment, c'est pas les
0: bonnes
20: personnes.
0: C'est pas grave, non, mais c'est pas, ça arrive, hein, c'est pas,
20: d'accord.
0: Ça arrive à tout le monde. Moi, ce que je voulais juste dire,

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2: Vous allez recevoir un appel téléphonique dans quelques instants. Le mot de passe, vous êtes connoté ?
3: Oui.
2: Le mot de passe est « va te faire voir chez les Grecs ». Cette expression, monsieur, vous devrez la prononcer à votre prochain interlocuteur téléphonique.
3: Ouais, d'accord.
2: Nous sommes bien d'accord ?
3: Va te faire voir chez les Grecs, ouais.
2: Très bien, monsieur. Alors donc, attention, vous allez être...
3: On n'a rien à perdre avec ça, là ?
2: Ah ben, vous avez tout à gagner, vous voulez dire ?
3: Et qu'est-ce qu'on gagne ?
2: Ah ben, vous le découvrirez, monsieur, à l'annonce des résultats, hein. Alors attention, monsieur, je vais raccrocher. Dès que j'ai raccroché, le prochain appel, c'est pour vous et c'est donc le mot de passe. Attention.
3: Je raccroche, moi.
2: Nous raccrochons tout de suite, monsieur, en attendant le prochain appel. Hein. Merci, monsieur.
3: Allô ?
4: Oui, bonjour, monsieur.
3: Oui ?
4: Je suis bien au coué.
3: C'est bien ça, oui.
4: Ah, très bien.
3: Va te faire voir chez les Grecs.
4: Pardon, monsieur ?
3: Va te faire voir chez les Grecs.
4: Oui, monsieur, je suis monsieur Robert Ledoux à l'appareil, direction des impôts de Rennes. Vous pouvez me redire ce que vous venez de me dire, là ?
3: Ben, ah ouais, mais... Non, mais... Là, c'est...
4: Passez-moi le dossier. J'étais sur votre dossier, en plus.
3: Non.
4: Non, parce que ce monsieur vient de me dire « va te faire voir, je ne sais plus quoi ».
3: Ouais, chez les Grecs. Non, mais c'est-à-dire... Attendez, je vais vous expliquer. On vient d'avoir un coup de téléphone.
4: Oui.
3: Et donc, cette personne, elle m'a dit de sitôt que il a raccroché lui et ils nous disent c'est pour ça j'ai toujours peur à ces bêtises là parce qu'elles nous disent bon vous allez prendre ce mot de passe et moi j'ai raccroché qu'il a dit la personne qui était au bout et par rapport au prochain coup d'appel qui va y avoir vous allez décrocher et vous allez dire le mot de passe, vous comprenez?
4: Pas du tout, monsieur. Hein.
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5: Bonjour.
6: Bonjour, monsieur, c'est bien le bar?
5: Oui.
6: Monsieur Martin à l'appareil, société Les Martinettes Électriques.
5: Oui.
6: On va installer des bornes de recharge devant votre établissement pour nos martinettes, qui sont les nouvelles générations de trottinettes.
5: Oui.
6: Donc, est-ce que vous vendez de l'alcool par hasard?
5: Dans un bar, on vend de l'alcool, monsieur.
6: D'accord, donc ça, il faudrait arrêter parce que sinon, on pourra pas installer nos martinettes.
5: Vous allez installer un truc et on va plus vendre d'alcool,
6: vous inquiétez pas, je me suis engagé pour vous à ne plus servir de boissons alcoolifiées.
5: Vous êtes engagé pour nous comme quoi on servait plus d'alcool, non mais c'est quoi?
6: Ah oui,
5: c'est...
6: parce que ça évite que les conducteurs de martinettes picolent avant de prendre la route.
5: Il y a un monsieur qui m'appelle en disant qu'il va mettre une borne électrique et qu'on doit arrêter de servir de l'alcool. Allô?
6: Bonjour, monsieur.
5: On vend de l'alcool, hein, monsieur, je veux pas non plus vendre de bière par rapport à des bornes.
6: Non, mais les bières, vous pouvez les remplacer discrètement par des bières sans alcool.
5: Non, mais attendez, il faut pas prendre les gens pour des cons, hein, monsieur. Une personne qui veut une lèvre, je vais pas lui donner une lèvre sans alcool, là, vous allez où?
6: Bon, moi je note déjà que la patronne est d'accord.
5: Non, mais moi je suis pas la patronne, monsieur, je suis l'employé.
6: C'est vous qui le dites.
5: Attendez, mais prenez un coup ce truc au téléphone, non, parce qu'il m'énerve le bonhomme. Là. Il paraît qu'on peut pas vendre d'alcool.
7: Oui, bonjour, monsieur.
6: Oui, bonjour, madame.
7: Alors, je vous arrête tout de suite. Moi je vendrai de l'alcool.
6: Eh, ça va vous ramener du monde en plus.
7: J'en ai rien à foutre, j'ai du monde, je suis déjà plein. Vous croyez où? Il y a hors de question que je ferme de vendre de l'alcool pour vous, monsieur.
6: Mais non, vous fermez pas. C'est ce que je disais. Il suffit que vous remplaciez l'alcool par du sans-alcool, ni vu ni connu. Et
7: mais bien sûr que non, monsieur. C'est interdit par la loi. J'ai hors de question que je fasse ça pour quelqu'un que je ne connais pas.
6: Non, mais comptez sur moi, ça restera entre nous.
7: Hein. Bah, ça restera rien entre nous du tout, monsieur. On se connaît pas.
6: Ah non, mais je vais pas vous balancer.
7: C'est pas une question de balancer ou pas. Je vais pas mettre mon commerce en péril pour quelqu'un comme vous, monsieur.
6: Ah oui, et c'est maintenant que vous me le dites.
7: Mais vous êtes pas venu vers moi, monsieur.
6: Bah oui, mais enfin vous non plus, vous n'êtes pas venu vers moi, pardon.
7: Mais moi, j'ai pas à venir vers vous. C'est vous qui proposez.
6: En plus, on s'occupe de tout, on a même fait les démarches pour l'électricité, là, pour votre compteur.
7: Pour l'électricité ?
6: Oui, mon beau-frère est sur le coup, vous inquiétez pas.
5: Et qui prend le téléphone ?
6: Ah, papa. C'est reparti.
5: C'est pas bien. Ils vont nous mettre des bornes pour les trottinettes dangereuses. Et puis, on peut pas vendre d'alcool. Quoi ? Vous allez où, vous ?
6: Allô ?
5: Allô ? Ne quittez pas, je passe sur...
6: Merci, monsieur.
8: Allô ?
6: Ah, une autre patronne.
8: Non, il y en a quatre patrons, c'est moi.
6: Enfin, vous, plus celui que j'avais juste avant.
8: Bah, c'était une dame.
6: Ah, donc c'est avec qui que je vois pour le contrat EDF ?
8: Mais EDF, y'a rien à voir avec lui, frère. Vous êtes...
6: Oula, pardon, frère, mais si.
8: Non, mais attendez, on va aller au ralenti, je comprends pas.
6: Oui, bah j'ai l'impression qu'on consomme pas que de l'électricité.
8: Bah, allez-y,
6: Oui, oh, bah c'est simple, il suffit de ne plus vendre d'alcool.
8: Quoi, pas vendre d'alcool, Alors, je comprends pas ce que vous êtes en train de me dire. Vous savez que j'ai une licence 4.
6: Oh oui, là, je vous crois sur parole.
8: Non, mais vous voulez m'amener à une borne à trottinette pour, arrêter de servir mon beurre, c'est une priorité.
6: Non, mais à la place de l'alcool, vous pourrez vendre d'autres trucs.
8: Ouais, je vais faire un sex shop avec ma beurre ou quoi.
6: Ah bah, par exemple, oui, ça va être joyeux.
8: Non, mais vous rigolez ou quoi?
6: Bien sûr.

0: voiture, oui, mais moi je pensais plutôt à des accessoires de cyclotourisme pour équiper mes martinettes.
1: Ah, vous allez pas prendre un mec comme lui qui fait 31 ans de beurre, que je vais vendre des basades trottinettes à la place. Non, mais vous avez joué dans quel film?
0: Rassurez-vous, mon grossiste vous fera un prix sur les coudières et les genouillères.
1: Eh ben, votre grossiste vous dirait qu'il va se gratter ailleurs. Vos trottinettes, vous les installez,
0: Bah, après l'apéro, si ça vous va.
1: Bah, écoutez, vous m'excuserez, j'ai un métier, hein. Je vais vous raccrocher, puis si vous avez besoin de boire, venez me boire, vous verrez.
0: Comment ça, si j'ai besoin de boire?
1: Non. Si vous voulez me boire.
0: Pourquoi vous voulez me faire boire?
1: Me boire.
0: Alors, c'est gentil, mais perso, j'essaye d'arrêter. Ah, alors j'ai pas tout compris ce qu'elle a dit, mais dites à Madame Moncu que je l'embrasse.
1: Non mais
2: c'est pas bien.
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2: Allô?
5: Oui, bonjour madame.
2: Oui.
5: Oui, bonjour, c'est France Télécom à l'appareil.
2: Oui.
5: Dites-moi, vous n'avez pas eu des problèmes de réception dernièrement? Parce que apparemment, d'après le dispositif nouveau de nos relais antennes, vous aviez quand même un fort risque en degré 6 en potentiel de radiation.
2: Oui.
5: Vous êtes sûr qu'on n'ait rien sorti de nouveau dans son téléphone?
2: Ah non.
5: Bon, on va faire.
2: Je peux être embêté.
5: Là, vous êtes actuellement, vous avez un signal de 1530.
2: Oui.
5: Hein, c'est-à-dire, c'est un signal qui est quand même élevé.
2: Ben, j'en sais rien, moi. Je connais rien.
5: Non, mais c'est pour vous expliquer, vulgariser un peu notre propos. Donc, ce qu'on va faire, c'est qu'on va monter le signal là tout de suite à 1700.
2: D'accord.
5: Donc, vous allez me dire si vous ressentez quelque chose. Est-ce que vous pouvez avoir quelque chose à mettre sur la tête pour protéger un peu des radiations?
2: Non.
5: Cellulose ou, vous voyez, un papier celluloïde. Un papier toilette, par exemple.
2: Vous avez ça? Je vais chercher ça.
5: Merci beaucoup. On va passer, chers auditeurs, de 1530 à 1700. Jean-Baptiste, vous montez, s'il vous plaît, le signal. Bah, tu vas en PHR. Tu vas en...
2: Voilà.
5: Là, je suis à 1543. D'accord. Allô?
2: Oui.
5: Oui. Alors, vous avez un rouleau de papier hygiénique?
2: Ouais.
5: C'est ça. Alors, vous le dépliez et vous l'enroulez à partir du visage, vous voyez, à partir de la bouche, jusqu'au front et jusqu'aux cheveux, pour vous protéger des radiations. Vous commencez par la bouche, puis vous entourez à partir du bas vers le haut. Hein. La bouche, le nez... 1600. On est à 1600, là, maintenant. Premier stop. OK, pas de radiation.
2: Ça y est, je suis protégé.
5: Alors, vérifions, s'il vous plaît. Le papier toilette, vous l'avez enroulé comment, là?
2: Je l'ai enroulé autour de la tête, entre mes oreilles, les cheveux, et puis la bouche, le nez.
5: Le nez, tout est protégé?
2: Oui.
5: Donc, vous savez, un peu comme une momie, quoi.
2: Oui.
5: Vous voyez? D'accord, c'est du double épaisseur, vous avez mis?
2: Oui.
5: D'accord, rose, blanc?
2: Il est blanc.
5: Il est blanc, d'accord. Alors, maintenant, on va faire un essai, madame. Vous allez gonfler, on va en voir en réception, hein, donc tu vas passer à 1780. Allô, allô?
2: Oui, je vous entends plus.
5: Vous m'entendez plus, voilà, d'accord. Donc là, on va passer à 1700, vous m'entendez bien?
2: Oui, là, je vous entends.
5: Très bien, donc vous allez fermer la bouche, gonfler vos joues, et soufflez d'un seul coup quand je vous le dirai, d'accord? Attention. Fermez la bouche. Allez-y. Encore. Voilà. Vous pouvez enlever le papier.
2: Ça y est.
5: Voilà. Est-ce qu'il y a une marque sur le papier, à l'endroit où vous avez soufflé?
2: Non.
5: Un endroit où vous avez fait...
2: Non.
5: Il n'y a pas une marque marron?
2: Non.
5: Bon, bah écoutez, madame, vous n'avez rien. Votre ligne est en sécurité. Qu'est-ce qu'on dit à France Télécom?
2: Merci.
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2: Bonjour.
0: Bonjour, monsieur, c'est bien le restaurant?
2: Oui.
0: Monsieur Martin, à l'appareil, je suis critique gastronomiste semi-professionnel pour le Guide Martin.
2: Oui, et
0: c'était pour vous prévenir, je vais venir faire une dégustation anonyme chez vous, donc il faudrait que je réserve.
2: Ah non, je fais pas le Guide Michelin, monsieur.
0: Non, pardon, nous on n'est pas les amateurs du Michelin. Nous, c'est le Guide Culinariste Martin, on est semi-professionnel.
2: Oui, même Guide Martin, non.
0: Bah, pardon, mais j'ai une carte.
2: Une carte de quoi?
0: Une carte de critique semi-professionnel.
2: Bah.
0: Ce qui fait que vous êtes obligé de prendre ma réservation gratuite.
2: La réservation, on est obligé.
0: Bah, attendez, je vais quand même pas payer pour manger dans un restaurant.
2: Ah bah attendez,
6: je comprends rien là.
7: Bonjour.
0: Bonjour madame, c'est avec vous qu'il faut voir pour la table gratuite?
7: Hein?
4: Une table gratuite.
0: Oui, c'est ce que je disais, rapport à que je suis critiqueur gastronomiste.
4: Une table gratuite.
0: C'est ça, donc il faudrait mettre pour 8 personnes.
4: Bah, attendez, je vais pas inviter 8 personnes à manger.
0: Bah, le but de la dégustation anonyme, c'est qu'on doit tout goûter.
4: Ah ouais, vous voulez toute la carte aussi, non?
0: C'est ça, on commande tous toute la carte.
4: Je sais pas quel restaurant vous vous invitez à manger pour 8 personnes. Hein.
0: Ah bah, je m'excuse, mais jusqu'à maintenant, j'ai jamais eu un seul refus.
4: Ah bon?
0: Ouais, alors c'est vrai que vous êtes le premier que je contacte, parce que je viens de commencer.
4: Ouais, c'est le premier que vous contactez, c'est pour ça que vous avez jamais été refusé.
0: Peut-être, mais enfin, est-ce que c'est une raison pour refuser? Je crois pas.
4: Non, bah si, je vais pas inviter un guide à manger à 8 personnes gratuitement.
0: Bah, si vous nous invitez, forcément, c'est gratuit.
4: Non, mais vous payez quoi?
0: Ah, moi rien, mais je vous mets une bonne note dans le guide.
4: Non, mais c'est n'importe quoi, votre bordel, là.
0: Pardon, j'essaie juste de donner un avis honnête aux gens.
4: Bah, honnête, ça, quand c'est gratuit, on donne des bonnes notes, puis quand c'est payant, on donne des mauvaises notes.
0: Voilà, c'est ça, ouais.
4: Ouais, voilà.
0: Disons qu'on s'arrange entre gens honnêtes. Vous voyez ce que je veux dire?
4: C'est quoi votre guide, là? Je regarde sur internet, là.
0: Le guide culinariste Martin, on est spécialisé dans les boui-boui.
4: Bah, déjà, je suis pas un boui-boui, déjà.
0: Guide. Ah oui, mais pardon, tant que vous m'avez pas invité, je peux pas savoir ça.
4: Ouais, puis moi j'ai le guide Joe et Mio qui mange en incognito, il paye sa part. Hein.
0: Ah non, moi on m'a dit que les collègues des autres guides, ils se font rembourser leur repas après.
4: Ah oui, non, mais...
0: Eh oui, alors pourquoi les autres, vous leur remboursez leur repas et pas moi?
4: Je rembourse personne du tout, moi.
0: Vous venez de me le dire.
4: Non, hey. C'est pas marqué l'abbé Pierre sur ma tête, moi.
0: Ouais, en même temps c'est moins à la mode l'abbé Pierre hein, depuis quelques temps.
4: Hein ouais.
0: Mais bon, après, si ça vous embête une table de 8, on peut aussi faire deux tables de 4.
4: Mais vous êtes cool ou quoi?
0: Ah, eh ben vous êtes pas le premier à me le demander, c'est marrant.
4: Vous êtes bouché de votre trou du cul ou quoi là?
0: Ah bah non, vous imaginez, avec le boulot que je fais, si j'ai pas un transit impeccable.
4: Vous habitez où là? Pointez-vous chez moi ce soir, vous allez voir ce que je vais vous faire, moi.
0: Ce soir? Bah écoutez, avec plaisir, donc 8 personnes.
4: Vous
0: nous faites le plat du jour, hein, vous compliquez pas.
4: Ouais, mais moi je vais vous mettre un coup de boulot en arrivant, vous allez voir, ça va être vite fait.
0: Oh, c'est gentil, mais on va pas en plus boire des coups parce que sinon.
4: Non, mais de toute façon, je veux pas que vous venez, parce que vous me cassez les bonbons.
0: Ah, donc finalement pas ce soir.
4: Non, vous venez pas du tout, je vous refuse de dégoûter.
0: Sinon, est-ce que vous faites à emporter?
4: Non, vous me cassez les couilles?
0: Alors pardon, mais moi les abats, en revanche, c'est pas du tout mon truc.
4: Mais tu m'as rapporté.
6: Allô?
7: Oui, bonjour, monsieur.
6: Oui?
7: Monsieur Gérard.
6: Oui?
7: Oui, bonjour, ce service des tables d'écoute à l'appareil.
6: Oui?
7: Vous connaissez le professeur Ledoux, monsieur dermatologue à Clermont-Ferrand, non?
6: Dermatologue à Clermont-Ferrand? Non, pas du tout.
7: Pas du tout, bon.
6: On n'a jamais eu affaire avec ce monsieur-là.
7: Ce monsieur porte plainte parce qu'il a reçu un certain nombre de coups de fil dans lesquels on a pu entendre proférer des insultes. Oui, monsieur, je ne vais pas vous les énumérer, ni vous les citer. Le problème est que nous sommes remontés, évidemment, après enregistrement des appels, jusqu'à l'auteur de ces communications téléphoniques grossières.
6: Tiens.
7: Oui, elles proviennent du 73-35. C'est bien votre numéro?
6: Ah, c'est bien mon numéro. Mais alors là, vous m'étonnez, parce que cette personne, moi, j'ai jamais eu affaire avec elle. Et je vois pas qui est-ce qui est un peu... On est des gens civilisés, ici.
7: Donc ça ne vient pas de chez vous, d'après vous?
6: Ah, hein, je vous le garantis.
7: Bon, alors nous allons faire une vérification. Professeur Ledoux, prenez l'écouteur.
6: Oui.
7: Merci. Oui, alors cette personne dissimule donc sa voix dans un élément en coton. Après expertise de la bande 1935, nous sommes aperçus que cet élément en coton était un slip en coton, un slip banal, un slip, vous voyez ce que je veux dire. Et donc il met sa tête dans ce slip.
6: Ça relève, mais c'est invraisemblable.
7: Ben, monsieur, est-ce que vous avez quelque chose en coton que vous pourriez mettre sur la tête pour que nous puissions vérifier que vous n'êtes pas l'auteur de ces plaisanteries?
6: Écoutez, là, tout de suite, vous me prenez à court, enfin, quand même. Bien sûr, si vous voulez.
7: Je vous remercie, monsieur. Chers auditeurs, vous pouvez vous-même, chez vous, enfiler un slip en coton et vérifier que vous n'êtes pas l'auteur de cette plaisanterie. Merci.
6: Allô?
7: Allô?
6: Oui?
7: Oui. Alors, qu'est-ce que vous avez, là?
6: Ben, j'ai un slip en coton, si vous voulez, mais c'est ridicule.
7: Pardon, monsieur?
8: Tu te soumets à l'expérience?
7: Bah, écoutez, monsieur, c'est
6: ridicule. Moi, je viens faire l'expérience. Qu'est-ce que vous voulez que je fasse avec ça?
7: Alors, vous avez un slip en coton. Vous l'enfilez sur votre tête comme une cagoule.
6: Oui.
7: De telle manière qu'il couvre votre bouche et qu'il vous arrive sous le menton. Ensuite, vous plaquez ce slip sur la bouche.
6: Oui, voilà.
7: Vous l'avez, là?
6: Ah oui, ça y est.
7: Bah, votre voix n'est pas changée.
6: Ah, écoutez, je regrette. Mon épouse vient de partir, elle l'a vu elle-même.
7: Elle est à côté, là? Vous pouvez la rappeler?
6: Tu peux venir?
8: Oui.
6: Bon, elle prétend que j'ai rien sur la tête. Alors, est-ce que t'es témoin que je me mets bien le truc sur la bouche?
8: Oui, oui.
6: Mais écoutez, venez constater vous-même. J'ai le slip sur la tête, hein, et qui me couvre la bouche. Et je parle avec le slip sur la bouche, qui me colle sur la bouche.
7: Très bien. Alors, vous allez bien plaquer le slip sur la bouche.
6: Oui.
7: Le professeur Ledoux, dermatologue à Clermont, va donc vous entendre parler, hein.
6: Oui.
7: Et vous allez parler normalement dès que je vous entendrai le signal sonore, hein.
6: D'accord. Eh bien, je parle normalement et je dis que de chez moi, les gens sont toujours tenus correctement et n'ont jamais proféré d'insultes par téléphone.
9: Allô?
6: Oui?
9: Professeur Ledoux à l'appareil.
6: Oui?
9: Personne chez vous n'a jamais parlé avec un slip sur la tête.
6: Absolument, je vous garantis. Nous ici, nous sommes une famille honorable.
9: Donc jamais vous n'avez parlé au téléphone avec un slip sur la tête.
6: Ah, je vous garantis.
9: Vous le jurez?
6: Bah, sauf un instant.
9: Ah.
7: Oui, mais enfin là, vous lui avez demandé...
6: Là, vous venez de me demander de faire un enregistrement.
7: Oui, là, c'est pour l'enquête. Hein,
6: pour l'enquête?
9: Ah bah oui, quand même, hein.
6: Mais qu'est-ce que c'est que cette histoire? Écoutez, c'est invraisemblable.
7: Ou alors, c'était une blague peut-être de la part de ce professeur, ça m'étonnerait. Le professeur, non, professeur.
6: Écoutez, c'est pas le professeur qui peut faire...
9: Je suis diplômé ancien interné des hôpitaux de Paris.
6: Oui.
7: Et vous étiez interné où ça?
9: Ben, à Sainte-Anne, à l'hôpital psychiatrique.
6: Qui?
7: Comment, monsieur?
6: Pardon, je comprends pas.
9: Ben, j'ai été interné 3 ans à l'hôpital Sainte-Anne, ancien interné des hôpitaux de Paris.
6: Oui. Ah ben voilà. Ça complique l'affaire.
7: Et vous êtes qui, alors?
9: Ben, je fais des canulars, moi.
6: Écoutez...
7: Ah, ben, d'accord.
6: Ah, ben, voilà.
7: Alors là, monsieur... Excusez-nous, alors.
6: Ah, ben, je vous ai tout excusé, bien sûr.
7: Ah, ben, alors ça, on a été victimes d'un canular tous les deux.
6: Eh ben, j'ai compris. Ben, voilà.
9: Eh ben, je vous ai bien eu, hein.
6: Ben, vous avez quand même pas réussi à me foutre un slip sur la tête, hein.
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10: Allô?
0: Bonjour monsieur, c'est bien la station service?
10: Oui, bonjour madame.
0: Écoutez, si ça vous fait plaisir. J'ai un problème avec votre éthanol E85.
10: Dites-moi.
0: J'ai fait le plein avec, ça marche pas.
10: Alors ça marche pas.
0: Dans le sens où ça m'a tout encrassé mon moteur.
10: Oui.
0: Donc je suis chez le garagiste qui m'a changé les filtres et tout le bazar.
10: Oui.
0: Et il me faudrait votre nom pour qu'il puisse vous envoyer la facture.
10: Vous voulez que moi je règle vos réparations?
0: Voilà, c'est ça.
10: Non mais attendez, c'est vous qui avez demandé le carburant, on est bien d'accord.
0: Oui, mais parce que je pensais qu'il marchait.
10: Pardon? C'est vous qui vous trompez de carburant et c'est moi qui devrais payer votre facture?
0: Non mais. Votre carburant étant défectueux.
10: Mais c'est pas mon carburant qui est défectueux, c'est vous.
0: Comment ça? Vous dites que moi je suis défectueux?
10: Non mais vous écoutez pas ce que je vous dis, je vous ai jamais dit que vous étiez défectueux. Vous allez m'écouter, c'est vous qui vous êtes trompé de carburant, oh!
0: Ah oui, alors ça pour traiter les gens de défectueux, ça y va, et puis après...
10: Non, c'est vous! J'avais des témoins à côté de moi, jeune homme,
0: Moi aussi? Moi j'ai le garagiste qui est à côté de moi.
10: Oui, ben non, non!
0: Excusez-moi, je lui demande quand même.
10: Mais que vous lui demandez quoi? Il était pas à côté de moi, votre mécano! Comment il le sait que je vous ai insulté?
0: Pardon?
10: Non mais je te jure, il doit se droguer. Mais qu'il vient, parce que moi je vais l'attendre. Il s'invente des insultes, il se les garde.
0: Allô?
11: Oui, bonjour, je suis l'adjoint.
0: Oui, bonjour madame.
11: Comment ça, ça marche pas?
0: Ah bah vous êtes au courant en plus, très bien.
11: Comment ça, ça marche pas?
0: Donc je note, reconnais que ça ne marche pas.
11: Je vous pose la question, pourquoi ça marche pas? Je vous ai pas dit que je confirmais que ça marchait pas. Pour mettre de l'éthanol du E85, monsieur, il faut être équipé. Vous mettez de l'eau, vous mettez de l'huile de friture aussi, vous avez envie. Hein. Non mais attendez.
0: Comme vous m'avez vendu cette essence frelatée.
11: Mais comment ça, on vous a vendu frelatée? C'est pas à nous de régler votre facture parce que vous êtes trompé de carburant, monsieur, attendez.
0: Oh bah tiens.
11: Bah tiens. Quoi, bah tiens? Attendez, faites pas le malin. Hein. Venez en station, on va vous expliquer mieux.
0: Oui, non, puis je vais arriver, vous aurez tout fermé.
11: Tout fermé de quoi? On est ouvert 24h sur 24.
0: Non, mais c'était que vous allez changer la pompe, vous allez mettre le...
11: Mais rien du tout. La cuve, c'est une cuve de 30 000. Le carburant, il fonctionne très bien.
0: Oui.
11: Oui, bah n'importe quoi.
0: Non, mais jurez-le.
11: De quoi jurez-le? Mais bien sûr que je le jure. Vous savez ce que c'est l'éthanol? C'est de l'alcool de bête rave et de tournesol.
0: C'est de la contrebande, quoi. C'est ça que vous êtes en train de me dire.
11: La contrebande. Mais renseignez-vous, monsieur. Attendez. Mais vous croyez où, là?
0: Ça, je vais le dire à mon garagiste parce qu'il va quand même rigoler. Hein. Le gars fait de l'essence de contrebande?
11: Mais n'importe quoi, monsieur. Venez en station.
0: Non, alors il met de l'essence de moutarde.
11: Est-ce que j'ai dit de la moutarde? Mais vous foutez de ma gueule. Donnez-moi le garagiste au téléphone, abruti.
0: Il y a la dame de la station qui veut vous parler. Oui, allô?
11: Oui, bonjour.
0: Bonjour, madame.
11: Déjà, c'est pas une dame, hein. C'est quoi ce client que vous avez là? La facture, il se la garde, il se la carre. Et...
0: Oui, non, enfin, excusez-moi, vous lui vendez de l'essence de moutarde.
11: C'est pas de l'essence de moutarde, mais arrêtez, c'est de l'éthanol. De l'éthanol. Vous savez ce que c'est de l'éthanol? Amenez-nous les douanes, amenez-nous les flics, venez en station, renseignez-vous et nous cassez plus les couilles.
0: Ah, non, mais excusez-moi, mais contrebandisme d'huile de moutarde.
12: Là... Bonjour, je suis la responsable, moi.
0: Eh ben, bonjour, monsieur.
12: C'est pas de l'essence de moutarde, c'est pas de la moutarde, le 85.
0: Ah, ben, on est bien d'accord, donc c'est que vous l'avez coupée à la moutarde.
12: Mais elle est pas coupée à la moutarde.
0: Vous vous rendez compte que là, s'il y a les douanes qui débarquent.
12: Mais faites envoyer qui vous voulez, les douanes, moi je suis en règle. Vous voyez bien que le mec, il a voulu mettre le prix.
0: Moi j'ai un gendarme qui est là, justement.
12: Eh ben, passé... mais faites-le venir.
0: Ah, mais je vous le passe.
12: Non, vous me passez plus personne.
0: Ah, mais j'insiste. Monsieur le gendarme? Oui.
12: Je n'ai pas le temps, mon monsieur.
0: Il y a le monsieur de la station qui veut vous parler. D'accord, passez-le moi.
12: C'est truc de fou, ça. Oh.
0: Allô?
12: Oui, allô.
0: Bonjour, monsieur. Caporal colonel Martin à l'appareil.
12: Oui.
0: On me signale à l'instant que vous contrebandez de l'essence de moutarde.
12: Oui, bien sûr, c'est ça. La moutarde, elle montonnait. Il y a les cornichons, on a des navets, on peut faire un pot-au-feu même avec. Il m'a gonflé.
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13: Spa de Colmar, bonjour.
14: Oui, bonjour madame, c'est le spa.
13: Pardon?
14: C'est le SPA.
13: Oui.
14: Oui, bonjour, je vous appelle pour un rendez-vous. Je voudrais prendre...
13: Un rendez-vous pour quoi?
14: Pour un massage.
15: Pour un massage.
14: Voilà. Là, je voudrais passer.
15: On est la SPA, Société Protectrice des Animaux. On fait des massages qu'aux animaux, monsieur, pas aux humains.
14: Je vous entends pas bien. Je voudrais donc prendre rendez-vous, s'il vous plaît, pour un massage thaïlandais.
15: Si c'est pour un massage, c'est pas là. Vous êtes à la Société Protectrice des Animaux. Allô?
14: Oui, je vous entends, madame.
15: Oui.
14: Excusez-moi.
15: Là, vous n'êtes pas au bon numéro, monsieur.
14: Comment?
15: Vous n'êtes pas au bon numéro.
14: Alors, à quelle heure vous pouvez me prendre?
15: Non, mais monsieur, nous, on prend que les animaux. Est-ce que vous avez des poils?
14: Je fais pas d'épilation, madame.
15: Ah, non, on fait pas d'épilation, non.
14: Vous me parlez de poils.
16: SPA Colmar, bonjour.
14: Je souhaiterais parler à la directrice du spa parce que ça, c'est inadmissible. Ouais. Hein, je suis un bon client. Hein.
16: Mais non, vous n'êtes pas au spa. Vous êtes.
14: Mais je.
16: Alors, je sais bien. Société protectrice des animaux.
14: Mais qu'est-ce que vous voulez que ça me fasse, ces animaux? Moi, je viens au spa, moi,
16: mais
14: je
16: non,
14: m'en fiche.
16: Des animaux, pas des humains.
14: Mais qu'est-ce que c'est que... Mais j'en ai rien à foutre des bêtes, moi. Je veux qu'on me masse, moi, enfin.
16: Il en a rien à foutre des animaux, mais...
17: Il va à rendez-vous.
15: Allons, je suis la présidente, monsieur, de la Société Protectrice des Animaux. Là, vous nous faites perdre notre temps.
14: Je me fous de vos animaux.
15: Moi, je me fous de vous, vous ne rappelez plus. Allô?
14: Ça va barder. Moi, je connais très bien Yannick Noah. Ça va barder.
15: OK, au revoir. Hein?
14: Alors, passez-moi la présidente.
15: Allez, je vous laisse. Au revoir.
16: SPA Colmar, bonjour.
14: Qu'est-ce que c'est que cette histoire? Je veux pas qu'on me laisse.
16: Pardon?
14: Elle m'a dit je vous laisse.
16: Mais non, elle a pas dit qu'elle vous laissait. Oh. Elle a dit elle vous laisse.
14: Ah bah dites-moi.
17: Je vous laisse.
18: SPA Colmar, bonjour.
19: Oui, bonjour. C'est la SPA, là?
18: Oui, c'est la SPA.
19: Ouais, bonjour. Dites-moi, là, c'est la police municipale, Colmar.
18: Oui.
19: On vient d'être appelé par un monsieur qui se plaint d'avoir été insulté au téléphone.
18: Oui, attendez, mais... a pris pour des masseuses thaïlandaises parce qu'il voulait un spa. C'est la police, figure-toi. Et donc, on lui a dit que nous, on était la Société Protectrice des Animaux, il nous a pas cru. Et j'ai la responsable chatrie qui lui dit, maintenant, je vous laisse. Il rappelle en disant, mais je veux bien que vous me laissiez. Oh là là là là là là. Alors là, j'ai pris la colère quand même. Hein.
19: Ah, c'est pas ce qu'il nous a dit tout à fait. Il nous a dit que vous lui aviez dit, je vous lèche.
18: Alors attendez, je voulais vous passer la personne. Ah non, c'est la police maintenant, le monsieur il s'est plaint à la police. Allô?
19: Oui, bonjour.
18: Oui, bonjour.
19: Fortier, là, l'appareil.
18: Oui?
19: C'est vous qui avez dit à monsieur, je vous lèche?
18: Non, je lui ai dit, je vous laisse, parce que j'ai
19: ah
18: du
19: bah
18: monde.
19: Oui, voilà, voilà. Vous avez
18: ouais,
19: dit...
18: je le laisse.
19: Oui, vous, c'est ça.
18: Je suis obligée de le laisser, oui, j'ai pas le choix, quoi. Bah écoutez, si moi, si le bonhomme, il est sourd, c'est pas de ma faute, hein.
20: C'est un vieux pervers.
18: D'abord, il commence avec les massages, et après, il finit avec le léchage, alors.
19: Eh ben, écoutez, on va classer l'affaire.
18: Oui.
19: Hein, et puis, on s'en occupe.
18: Ok.
19: Alors,
18: je peux vous laisser, monsieur?
19: Comment?
18: Je peux vous laisser?
19: Ah non, vous n'avez pas recommencé.
18: Là, j'ai dit, vous laisse. Je vous quitte, monsieur, je peux vous quitter. Voilà, j'ai trouvé un autre mot. Ça ira mieux comme ça.
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23: Bonjour.
0: Bonjour monsieur, c'est bien le centre automobile?
23: Oui.
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23: Je vous donne déjà le prix des pneus, ça dépend si vous en changez 2 ou 4.
0: Ah non, mais je veux pas changer de pneus, non, je vous appelais juste pour la promotion, pour les 75 euros offerts.
23: Mais si vous voulez pas changer de pneus, comment vous voulez bénéficier de la promotion?
0: Bah vous me donnez les 75 euros.
23: Je vous donne les 75 euros?
0: Volontiers, oui.
23: Est-ce que vous pouvez juste répéter ce que vous voulez me dire? Vous voulez venir récupérer les 75 euros?
0: Voilà, alors si je peux passer cet après-midi, ce serait super.
23: Non mais monsieur, réfléchissez, vous venez venir récupérer 75 euros sans faire quoi que ce soit?
0: Bah non, je passe quand même, si vous voulez, je me déplace.
23: Non mais...
24: Allô?
0: Ah, c'est madame, maintenant.
24: Et vous voulez juste 75 euros parce que vous avez vu une pub à la télé?
0: Bah oui.
24: Je vous offre pas 75 euros comme ça, de la soirée, je les sors pas de la botte d'un cheval. Et vous me prenez vraiment pour un jambon, monsieur, ou quoi, là? Vous me prenez pour un con?
0: Enfin, j'ai l'impression que c'est un petit peu le contraire, là.
24: C'est pour la pose de pneus fait dans notre atelier.
0: Non mais...
24: Est-ce que les pneus, ils ont été posés dans nos ateliers?
0: Bah alors, si ça vous arrange pour vos papiers, on peut dire ça, moi, ça me dérange pas, si vous voulez.
24: Mais monsieur, mais je vais vous faire une fausse facture de 4 pneus pour que vous ayez 75 euros, mais vous êtes complètement barré, monsieur.
0: Bah je dirai rien, si c'est ça qui vous...
24: Mais je vous dirai rien, mais monsieur, mais vous êtes êtes, vous avez la lumière dans toutes les pièces. Vous voulez que je vous fasse une fausse facture pour que je vous donne 75 balles, mais je m'en fous de vos 75 balles, c'est vous qui les voulez. Non, mais c'est Rire et Chanson à l'appareil là ou quoi?
0: Pardon?
24: C'est Rire et Chanson à l'appareil là? C'est l'appel trop con ou quoi?
0: Ah bah merde, il manquerait plus que ça, tiens.
24: Ah bah oui, vous voulez qu'on vous donne 75€ alors que vous avez fait le travail ailleurs. C'est comme si vous allez chez le restaurateur avec votre baguette de pain. Il va vous foutre dehors le mec. Bah moi c'est pareil, si vous venez tout à l'heure, je vous fous dehors. On est d'accord?
0: Moi si c'est ça, je vais en parler à mon beau-frère qui est au syndicat des démonteurs. Vous allez voir que ça va pas être la même chose.
24: Au syndicat des quoi?
0: Des démonteurs de pneus.
24: Des démonteurs de pneus, ouais.
0: Oui.
24: Oh, bah, c'est Rire et Chanson là.
0: Vous insistez là quand même.
24: Ouais ouais, bah ouais, parce que franchement c'est une blague.
0: Ah bah franchement oui.
24: Et bah qu'il a... Alors le mieux, vous savez ce que vous faites? Je vous donne les coordonnées, la direction.
0: Oui, d'accord, vous allez me donner le numéro d'un complice.
24: Mais monsieur, mais putain, mais oh, mais franchement, je suis mort de rire.
0: Bah oui, j'entends ça, oui.
24: J'ai que ça à foutre d'expliquer.
0: Non, mais j'ai bien compris. Si vous voulez magouiller des papiers.
24: Mais je veux pas magouiller des papiers, monsieur. Les 75€ sont offerts uniquement si vous venez chez moi.
0: Oui, c'est bien ce que je dis. Je viens chez vous récupérer les 75€ ou je viens cet après-midi?
24: Non, monsieur, attendez, j'ai pas fini ma phrase. Je mets 75€, je vous offre 75€.
0: Très bien,
24: si vous
0: oui.
24: Achetez, eh ben, écoutez, vous montez 4 pneus. Est-ce que vous allez acheter et monter 4 pneus chez moi?
0: Alors, pas dans l'immédiat, mais ça, rien ne dit que.
24: C'est pas la peine de venir me voir. Je vous offre 75€ si vous achetez,
0: voilà,
24: 4 pneus.
0: On est d'accord. Donc, est-ce que...
24: Non, si... monsieur, vous entendez la moitié de ce que vous écoutez. Vous êtes con ou quoi?
0: Bah, merci, de mieux en mieux. Bon, écoutez, moi je passe.
24: Ouais, passez, s'il vous plaît, venez, s'il vous plaît. Ça va me faire plaisir, je vais passer un bon quart d'heure.
0: Ah bah écoutez, tant mieux. Allô?
1: Oui, bonjour.
0: Ah bonjour monsieur, voilà, comme j'expliquais à votre collègue.
1: Vous n'arriverez pas à m'avoir.
0: Pour?
1: C'est monsieur Martin.
0: Oh non, merde.
1: Excellent. L'appel trop con de Rire et Chanson.
0: Ah bah voilà.
1: Ah, je vous écoute tout le temps. Et quand je rentre du bureau, je finis à 12h15, je reste dans ma voiture jusqu'à 12h30 pour vous écouter.
0: Bon, et pour tout ça, je peux pas avoir les 75 balles quand même.
1: Bah écoutez, passez toujours, on pourra faire un petit effort.
0: Parfait.
1: Il n'y a pas de stress chez nous. C'est super. Au revoir Martin.
0: Au revoir.
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5: Allô?
20: Allô?
5: Oui?
20: Bonjour madame.
5: Bonjour monsieur.
20: Comité d'entreprise des PTT à l'appareil.
5: Oui?
20: Nous faisons un petit pot aujourd'hui pour la mise à la retraite d'un ami qui travaille au PTT.
5: Oui?
20: Alors le problème c'est qu'on avait invité un dresseur d'animaux, monsieur Robert Ledoux, qui est venu dresser, faire un numéro de dressage de rats. Et le problème c'est que la bête est partie dans le standard téléphonique. Et qu'apparemment, d'après nos recherches, elle serait dans votre coin.
5: Ah bon?
20: Oui. Est-ce que vous voyez le cap de votre téléphone, là?
5: Oui.
20: Il n'y a aucun endroit où il serait plus gros?
5: Bah non, je remarque rien qui est anormal, en tout cas.
20: Monsieur Doux, vous permettez, je vais vous passer le dresseur, hein?
5: Oui.
22: Très bien, je vous remercie. Allô?
5: Allô, monsieur?
22: Bonjour, madame.
5: Bonjour, monsieur.
22: Monsieur Robert Ledoux à l'appareil, dresseur pour rats pour le comité d'entreprise des PTT. Oui, alors, est-ce que vous avez entendu un petit bruit très, très aigu?
5: Non, je remarque rien. C'est ce que j'ai déjà dit au monsieur. Je ne remarque rien d'anormal. Ah, il y a un petit sifflement, là.
22: Ah.
5: Oui, il y a un sifflement, oui.
22: Oui, oui, bah c'est lui, hein.
5: Deux fois, ça. La première fois, très fort. La deuxième fois, voyez. Oh oui, là, c'est beaucoup, hein. Voilà, ouais. Ouais, ouais.
22: Bon, alors, attendez. Donc, ça veut dire qu'il est dans votre combiné téléphonique. Essayez de regarder dans les petits trous de normalement liés dans votre combiné. Vous avez des petits trous, là?
5: Oui, oui, il y a des... Oui, vous savez que je parle, il y a des petits trous.
22: Voilà.
5: Mais je vois pas grand-chose, hein.
22: C'est un rat tout gris, hein, avec des tout petits yeux rouges. S'il a les yeux rouges...
5: Ah, c'est... ouais, ben, je vois deux petits points rouges à travers mon truc, là.
22: Attendez, vous le voyez, là?
5: Mais je sais pas, je vois deux petits points très brillants.
22: Oui, ben, c'est ses yeux.
5: Très brillants.
22: Eh ben, il est dans votre téléphone. Il doit être mort de peur, hein.
5: Ben oui, c'est ce que je compte aussi, parce que...
22: Essayez de le rassurer.
5: Oui, n'aie pas peur, on va venir te chercher.
22: Il s'appelle Amadou.
5: N'aie pas peur, Amadou, hein.
22: Est-ce que vous avez un petit bout de fromage, peut-être, pour lui?
5: Oui, mais ça pourra passer à travers votre...
22: Ah oui, ça va passer.
5: Petit trou, là, Minus?
22: Oui.
5: Bah, je lui mets peut-être un peu de râpé, ce serait peut-être plus facile.
22: Voilà.
5: Ouais.
22: Eh, chers auditeurs, nous sommes donc avec une auditrice de Belfort qui va nourrir mon rat. Avec donc du fromage râpé, elle va le mettre dans les petits trous du téléphone. Allô?
5: Oui, allô, je suis en train d'essayer d'y mettre des petits bouts de fromage.
22: Oui, on entend ça.
5: Ça va à travers d'un combiné, c'est pas facile à donner quelque chose.
22: Oui. Vas-y, Amadou, tu peux le manger. Vas-y, mon petit.
5: Allez, mange. Sois rassurée, je suis en train de te donner à manger, hein, tu es gentil, hein? Oui, tu es rassurée, ça va? Ça va?
4: Oui, oh, il me parle.
6: Il a l'air content ou pas?
4: Oh, bah, je sais pas, monsieur. Il fait des petits sifflements aigus. Hein. Je connais pas le langage. Hein. Oh, mais oui. Tu en veux encore? Tu en veux encore? Oui. Eh ben, je t'en donne. Eh ben, prends. Oui, t'as l'air bien malheureux, hein.
6: Allez, maintenant, viens, reviens au standard du téléphone.
4: Va faire ton maître au standard. Allez, va vite. Ben, bien sûr, il t'attend. Allez, ben, va.
6: Ah, ça y est.
4: Il est revenu.
6: T'as bien mangé? Qu'est-ce que tu as mangé?
4: Il a mangé que du râpé. Il est content, là.
6: Il est content, oui.
4: Ah, ben, c'est bien.
6: Je vais vous le passer, il va vous remercier.
4: Oh, ben, de rien.
6: Viens là, mon petit, viens. Dis merci à la dame.
4: Ben, je suis bien content, je suis très touchée. Ben, merci. Oh, ben, t'as une bonne bête. Oui, t'es très gentille et très polie.
6: À qui vous dites ça?
4: Ben, au revoir.
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8: Bonjour.
0: Bonjour, monsieur, c'est bien la boulangerie?
8: C'est madame, hein, plutôt.
0: Madame Plutôt? Oh, bah, ça alors?
8: Non, c'est pas Madame Plutôt.
0: C'est dingue parce que l'autre fois, j'avais eu une Madame Plutôt au téléphone, mais je crois qu'elle travaillait dans un garage.
8: Mais pas du tout.
0: Oh, si, je me souviens très bien.
8: Non, c'est vous qui comprenez pas ce que je dis.
0: Bah, si, vous me dites que la boulangerie a été rachetée par la famille Plutôt.
8: Mais non, mais c'est pas plus. Mais...
0: Vous savez quoi? Passez-moi la nouvelle patronne, là, Madame Plutôt.
8: Mais non, c'est une expression. C'est pas Madame Plutôt.
0: D'accord, elle n'est pas là. Mais enfin, vous, vous travaillez à la boulangerie quand même.
8: Oui.
0: Ok, Monsieur Martin à l'appareil, les formationneurs Martin.
8: Oui.
0: Donc, c'est bon, votre formation téléphoniste est validée.
8: Mais j'ai rien validé. Du tout, moi.
0: Bah si, en décrochant le téléphone, vous validagez votre inscription à notre formation.
8: Mais pas du tout.
0: Ah bah si.
8: Oh. Allô?
0: Ah, bonjour, vous devez être le patron, monsieur Plutôt.
8: Non, je suis pas le patron, j'étais...
0: Ah ouais? Et alors vous êtes qui?
8: Le responsable.
0: D'accord, donc sous-patron, quoi.
8: Oui.
0: Mais vous faites quand même partie de la famille Plutôt?
8: C'est ou... qui? Vous êtes qui, vous?
0: Ah oui, monsieur Martin, les formationneurs Martin, donc c'est bon, votre collègue a validé son inscriptionnage.
8: Mais qu'est-ce qui est validé? Excusez-moi, mais c'est moi qui commande encore, du coup.
0: Non, enfin, excusez-moi, mais vous, en tant que sous-patron, vous sous-commandez.
8: Mais c'est quoi? Alors attendez, je vous passe.
0: Bah non, mais pardon.
8: Oh là là, on va y arriver.
0: Ah, allô?
8: J'ai des formations par téléphone, mais c'est quoi ça?
0: Allô? Bonjour madame, vous devez donc être la responsable.
9: Ah non, c'est le patron là.
0: Ok, donc vous pouvez dire à vos sous-employés que j'ai bien noté leur validage.
9: Nom, prénom, déjà pour commencer.
0: Ah, donc nous plus conjuguer de verbe, d'accord.
9: Vous allez me donner votre nom, votre prénom, la boîte pour laquelle vous bossez.
0: Non, pas la peine, ça je l'ai déjà dit aux sous-employés.
9: Non, vous me redonnez votre nom, votre prénom et la boîte pour laquelle vous bossez.
0: Ah ouais, donc faut tout dire deux fois quoi.
9: Oui.
0: Et pourquoi deux fois?
9: Parce que vous commencez à me gonfler, vous dites qu'on a validé un truc qui n'a pas été validé.
0: Voilà, en gros c'est ça, on est d'accord. On est d'accord.
9: Ah non, je crois pas, non.
0: Ah oui, mais alors si vous vouliez pas accepter la formation, il fallait pas décrocher le téléphone.
9: Attendez, vous téléphonez, on décroche pour...
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0: Un papier. Oula, alors pardon, mais j'ai l'impression que vous fonctionnez encore un peu à l'ancienne, non?
9: Non, mais j'en ai rien à foutre de fonctionner à l'ancienne.
0: Ah non, mais les contrats, les papiers, on fait plus tout ça, c'est terminé.
9: Non.
0: Mais si, maintenant c'est l'intelligence artificielle qui fait tout à votre place.
9: J'en ai rien à foutre.
0: Ah bah la preuve, intelligence artificielle, est-ce que le contrat a été accepté?
25: Oui, monsieur Martin, je valide l'acceptation.
9: Attendez, vous dites qu'on a accepté quelque chose alors qu'on n'a rien accepté.
0: Ah non, c'est pas moi qui l'ai dit, c'est Martin GPT qui l'a confirmé.
9: Non mais ça c'est des conneries. C'est pas quelqu'un qui fait une blague des fois?
0: Oh bah des fois si, ouais, pas faux. Ça être quelqu'un qui vous fait une blague.
9: Et c'est qui nous...
0: Ah, vous savez pas qui c'est qui vous...
9: Non, justement, non.
0: Perso, je dirais que c'est une radio où on aime bien se marrer.
26: J'entends.
0: Ah, je crois que quelqu'un vient de vous donner un indice très subtil.
9: Rire et chanson.
0: Eh ben voilà, bravo.
9: Oui, bien sûr.
0: Ah, mais bien sûr.
9: Oui, bien sûr. Ouais.
0: Ah, mais double, bien sûr.
8: Allô?
25: Oui, bonjour, madame.
8: Bonjour, monsieur.
25: C'est l'école scolaire?
8: Oui, Notre-Dame.
25: Ah oui, c'est ça. Dites-moi, monsieur Lamolle à l'appareil, je vous appelle pour présenter mes excuses pour ce qui s'est passé hier à la sortie de l'école, là, sur le trottoir.
8: Ah, je suis pas au courant, moi, désolé.
25: On vous a pas dit?
8: Non.
25: Ah, je suis venu, comme je viens de temps en temps à la sortie des écoles pour sortir mon sgeg.
8: Oui.
25: Et malheureusement, en exhibant mon sgeg, il y a mon pantalon qui a craqué. Et il y avait des nounous qui étaient devant, vous savez, comme tous les soirs.
8: Oui.
25: Et elles ont vu, je pense, mon postérieur, comme mon pantalon a craqué, quoi. Et je tenais à présenter mes excuses aux personnes de l'établissement, parce que franchement, j'y suis pour rien.
8: D'accord, ben je le ferai.
25: Hein? Si ça vous dérange pas, c'est pas la première fois que je viens exhiber mon sgeg à la sortie de l'école. C'est pas ça, c'est juste mon pantalon qui a craqué, voilà.
8: D'accord.
25: demain soir, est-ce que je peux quand même venir représenter mon sgeg, si ça vous dérange pas, sans faire craquer mon pantalon, hein? J'aurais fait une retouche demain.
23: Je pense que ça va être délicat, hein.
25: Pourquoi?
23: C'est quand même une école.
25: Oui. Non, mais mon pantalon, il va être refait, il va être cousu.
23: Oui, mais si votre pantalon est recousu, d'accord, mais votre sgeg, vous allez le sortir quand même.
25: Évidemment.
23: Donc, il va y avoir le problème.
25: Pourquoi? Il n'y en a jamais eu. Et Nounou, elles adorent, hein.
23: Ah, vous croyez?
25: Je viens vous le montrer, et puis vous jugerez sur place et vous me direz si je peux revenir.
23: Non, c'est pas la peine.
25: Pourquoi?
23: Parce que moi, j'ai autre chose à faire que de regarder les sgeg des hommes.
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3: Oui, bonjour.
0: Bonjour monsieur, c'est bien la maison de retraite?
3: Oui.
0: J'ai fait un faux dossier, comme quoi je suis retraité chez vous, donc il faudrait me le tamponner pour...

0: je puisse toucher ma fausse retraite.
1: Ah ben moi, je vous mettrai rien du tout, monsieur. Je vais pas vous mettre à coup de cachet pour que vous touchiez quoi que ce soit, hein.
0: Ah bah si, il faudrait, parce que sinon la banque, elle me paye pas.
1: C'est pas mon problème. Je vais pas être complice d'une fausse déclaration.
0: Oui, mais enfin, ça m'arrangerait.
1: Non, monsieur.
0: Oh oui, mais alors, si on peut plus magouiller peinard...
1: Comme si que vous allez magouiller.
0: Oui, le magouillage, il est fait, y a pas de souci.
1: Attention, monsieur.
0: Non, mais si je vous emprunte le tampon 30 secondes...
2: Oui, bonjour, monsieur.
0: Oui, bonjour, monsieur. Excusez-moi, comme j'ai expliqué à votre collègue...
2: Vous avez fait un faux, monsieur.
0: Voilà, donc vous avez plus qu'à le valider.
2: Non, mais vous rendez compte de ce que vous me demandez, là? Donnez-moi votre nom et votre adresse.
0: Alors, monsieur Martin.
2: Votre prénom, c'est quoi?
0: Martin.
2: Votre prénom?
0: Oui, Martin.
2: Et votre nom, famille?
0: Bah, Martin aussi, oui.
2: Ah, c'est Martin.
0: Voilà.
2: Et votre adresse?
0: Alors, je suis au 1 rue Martin.
2: Oui.
0: À Martinville.
2: Monsieur Martin, 1 rue Martin à Martinville.
0: Voilà, absolument.
2: Et c'est quel code postal?
0: Alors, le code postal MAR.
2: Non, le code postal.
0: Oui, c'est parce que c'est un code postal lettrique avec des lettres.
2: Oui.
0: M comme Martin. A-R-T-I-N.
2: Ouais, vous foutez de moi, quoi.
0: Mais pourquoi?
2: Écoutez, monsieur, moi, je n'ai pas de temps à perdre avec vous.
0: Oh, ben moi non plus.
2: D'accord, bon.
0: Oh, ben passez-moi le patron.
2: Le patron?
0: Passez-le-moi.
2: Voilà, hein.
0: Merci.
3: Allô?
0: Bonjour, monsieur.
3: Bonjour, monsieur, c'est madame... C'est comment votre nom? Vous êtes monsieur Martin?
0: Oui, voilà.
3: Mais monsieur, vous n'êtes pas résident à la maison de retraite. Qu'est-ce que vous me sortez là?
0: Ça, on le sait entre nous, si vous voulez, mais pour mon banquier...
3: Non, monsieur, vous êtes en train de usurper des droits, monsieur. Vous n'êtes pas résident. C'est du délire que vous êtes en train de m'annoncer, hein.
0: Bon, alors, plan B, je viens, je me mets dans un lit et vous me prenez en photo.
3: Non, monsieur, je ne vous ferai pas de photo dans un lit.
0: Non, mais c'est pas vous qui êtes dans le lit, c'est moi.
3: Bah, je sais que c'est vous dans le lit, mais en aucun cas, je me permettrai de vous faire des photos dans le lit.
0: Bah si, c'est pour mettre dans le dossier pour mon banquier.
3: Non, monsieur, je ne veux pas de votre banquier.
0: Et puis, rassurez-vous, en plus, je serai déguisé en retraité.
3: Vous serez déguisé, bah moi, je le serai aussi, en gendarme.
0: Pour là, vraiment, vous y mettez pas du vôtre, hein.
3: Ah non, j'en mettrai certainement pas.
0: Peut-être je peux voir avec votre collègue d'avant qui était plus sympa, quand même.
3: Ah oui, bien sûr, et vous voulez pas... Non, mais attendez.
0: Super, merci beaucoup.
4: Oui, allô?
0: Bonjour, monsieur, votre patron me disait que c'est vous qui me validez le faux dossier.
4: Ah non, mais je signe rien du tout, monsieur.
0: Ouh, ça, c'est un nom qui veut dire oui.
4: Non, pas ce jeu-là.
0: Oh, si, je vois.
4: Non, mais n'insistez pas, monsieur.
0: Bon, je n'insiste pas, mais...
4: Non, monsieur, c'est tout.
0: Oh, mais attendez, je comprends.
4: Quoi? Vous comprenez quoi?
0: Bon, imaginons que dans le document que je vous remets, il y ait par inadvertance un petit billet qui se soit glissé.
4: Non, mais vous rigolez ou quoi? Mais j'hallucine, là.
0: Non, vous ne rêvez pas. Imaginez un billet de 5 euros.
4: Oui, allô?
0: Ah, tiens, on reprend les négociations. Bonjour, monsieur.
4: C'est quoi cette histoire, là? Mais vous êtes qui, là? Vous prenez pour qui, là?
0: Écoutez, je double la mise. 10 euros.
4: Alors là, c'est pire encore, non? Vous voulez pas que je couche avec vous, non?
0: Oula, non, alors attends, excusez-moi, mais je crois que vous emballez un petit peu.
4: Attendez, vous me payez, mais vous prenez pour qui, là? Et vous me prenez pour qui? Mais c'est du n'importe quoi, je suis au travail, monsieur. Je ne vais sûrement pas aller dans votre sens à me faire payer pour un tampon, mais c'est quoi cette histoire, là?
0: Oui, enfin, de là à me faire des propositions indécifiantes, franchement.
4: Vous voulez que je vous passe mon mari, non? Vous allez peut-être comprendre entre mecs, ça ira peut-être mieux, non?
0: Alors, en principe, entre mecs, je fais pas, mais si vous insistez, je...
4: Mais si c'est la meilleure, alors j'en ai déjà entendu, mais...
0: Bon, écoutez, je triple la mise. Un billet de 15 euros pour vous.
4: Bon, écoutez, c'est bon.
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7: Bien-être, bonjour.
8: Oui, bonjour monsieur, c'est le restaurant?
7: Oui.
8: Ah, bon, je vous entends pas bien là, vous pouvez...
7: Non, moi non plus.
8: Y a du monde là, c'est en plein service là. Y a du monde aujourd'hui?
7: Oui, il y a du monde, oui.
8: Oui, alors évidemment pour vous c'est le coup de bourre, hein?
7: Oui.
8: Il y a combien de personnes?
7: Qu'est-ce que vous vouliez, monsieur? Vous voulez pour une réservation?
8: Non, il y a combien de personnes actuellement à table là chez vous? À peu près.
7: J'en sais rien, monsieur, écoutez.
8: Ah bon?
7: Mais qu'est-ce que vous vouliez? Vous nous appelez pourquoi?
8: Parce que j'adore emmerder les restaurateurs le midi quand ils sont en train de...
7: Ah, bah c'est gentil.
8: Voilà.
7: Bah, alors, voilà.
8: Y a combien de personnes à peu près?
7: Bon, mais, monsieur, si c'est pour me parler comme ça, c'est pas la peine, je raccroche. Merci, au revoir. Oui, restaurant du Bien-être, bonjour.
8: Oui, non, je vous ai fait une blague, c'est pas du tout pour vous déranger, c'était pour une réservation, excusez-moi.
7: Ah oui, non, mais là, vraiment.
8: Voilà. Alors, est-ce qu'on peut réserver?
7: Oui, bien sûr, pour quand?
8: Pour ce soir.
7: Oui, pour combien de personnes?
8: Alors, nous sommes 17.
7: Combien?
8: 17.
7: Oui. À quel nom?
8: Alors, l'association.
7: L'association?
8: Oui.
7: Oui.
8: Des vieux.
7: Oui.
8: Qui font chier les restaurateurs au moment des coups de bourre.
7: Bon, c'est très bien.
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9: Oui, allô?
0: Bonjour madame, je suis bien au magasin de chausseurs.
9: Oui, bonjour monsieur.
0: Monsieur Martin, comité des chausseurs de Martinville, on va vous déposer du matériel.
9: Matériel de quoi?
0: Alors, c'est essentiellement du matériel de chausse à cours, des carabines, des chiens de chausse.
9: On est des chausseurs.
0: Oui, ben moi aussi, je chausse quasiment tous les week-ends en forêt.
9: Je suis un chausseur, pas un chasseur, un chausseur.
0: D'accord, donc vous dépendez de la fédération de la chausse.
9: Tu fais partie de la fédération de la chasse, monsieur?
10: Mais non, pas du tout.
0: Bonjour monsieur.
10: Mais non, on va pas s'en sortir. On est des chausseurs, monsieur.
0: Voilà, bah vu qu'on partage tous cet amour de la chausse.
10: Non, mais vous avez un problème.
0: Oui, alors le problème déjà, c'est est-ce que vous pourriez faire un peu de place parce qu'il faut que je vous installe un congélo pour mettre le gibier qu'on chausse.
10: Non, mais attendez, nous, je n'ai pas de place pour mettre un congélateur pour garder du gibier en plein centre-ville.
0: Et c'est pas un gros truc, ça permet juste de garder la viande au frais en attendant.
10: Bon, j'ai pas de prise dans ma réserve, j'ai pas de cuisine, c'est une réserve que pour des chaussures. Donc
0: d'accord, donc je prévois des prises, une cuisine.
10: Stop. Vous ne nous connaissez pas, vous connaissez pas mes patrons.
0: Bon, vous savez, entre chasseurs, on se connaît tous plus ou moins.
10: Mais on n'est pas chasseurs, monsieur.
0: Ah bah, faudrait savoir.
10: On est des chasseurs, F.
0: D'accord, F, vous êtes chauffeur.
10: Oh non, ça va pas. Des chasseurs, comme des chaussures.
0: Comme des chauffeurs de taxi.
10: Non, pas du tout.
0: Des chauffeurs de poids lourds.
10: Non, pas du tout non plus, non.
0: Des chauffeurs de train.
10: On est chasseurs, pas chasseurs, chasseurs.
0: Oui, bah je vois pas la différence.
10: Vous voyez pas la différence entre chaud et
0: chaud? Non, mais je vois pas pourquoi vous utilisez le terme de chausseur si vous aimez même pas la chausse.
10: Oh, c'est mon Dieu, c'est terrible, monsieur. Je vous dis que le mot, c'est chausseur comme pour chaussures. On est chausseur, on vend des chaussures, point barre. Enfin, ça, voyons, quand même.
0: Alors, pardon, mais vous me dites que vous vendez des chaussures.
10: Non, on vend pas des chaussures, du coup.
0: Oh là, c'est louche, votre affaire, hein.
10: Mais ça va pas, hein.
0: Non, parce que moi, je demande juste un coup de main entre collègues.
10: Mais on n'est pas collègues, je vous le dis depuis deux minutes, là.
0: Bon, alors, c'est vrai, vous et moi, on n'a jamais chaussé ensemble.
10: Mais non, puisqu'on chasse pas.
0: Mais bon, vu qu'on fait partie de la même fédération.
10: Mais on fait pas partie de la fédération des chasseurs.
0: Ah, tiens.
10: Mais je viens de vous le dire 20 fois.
0: Si ça se trouve, vous avez même pas votre permis de chausse.
10: Oh là là, mon Dieu. Ah, oh, mon Dieu, c'est terrible.
0: Ah bah oui, c'est terrible, parce que surtout, vous avez pas le droit.
10: Allô?
0: Bonjour, monsieur. Vous êtes peut-être le patron?
11: Oui, c'est moi.
0: Alors, pardon, je ne sais pas ce qui se passe dans votre relais de chausse.
11: Nous, attendez, on vend des sandalettes.
0: Bon, voilà, des sandalettes. Ah bah non, déjà, il faut des bottes.
11: Des bottes?
0: Bah oui, vous imaginez faire une battue avec des sandalettes?
11: Qu'est-ce que vous appelez des battues?
0: C'est quand on rabat le gibier dans la forêt.
11: Mais oui, mais non, on fait pas du tout de battue, monsieur.
0: Ah oui, donc ça se confirme, je suis tombé sur des faux chausseurs.
11: Non, mais là.
0: Pardon,
11: là...
0: monsieur, mais je crois que vous n'avez carrément pas le droit de chausser.
11: J'aurais pas le droit de chausser. Ah bon, donc c'est vrai qu'on est chausseur, mais on n'a pas le droit de chausser. Là, je pense qu'on s'entend pas du tout, monsieur.
0: Eh ben, dans ce cas, montrez-moi votre permis de chausser.
11: Mais alors attendez.
0: Bah oui, moi par exemple, je pratique la chausse à court, j'ai un permis.
11: Oui, donc de la chausse à court, donc vous parlez de mais nous on n'a rien à voir.
0: Oui, mais c'est valable aussi pour les chausseurs de gibier.
11: Mais je suis pas chausseur de gibier.
0: Alors pourquoi vous vous présentez comme un chausseur de gibier?
11: Mais on se présente pas du tout comme chausseur de gibier. Chausseur, oui, parce que chausseur de ville.
0: Pardon, vous chaussez en ville en plus?
11: Oh, bon.
0: Ah non, mais c'est complètement interdit.
11: Chausser en ville. Non, mais attendez, là je rêve.
0: Ah non, moi je rêve plus. Je m'excuse.
12: Rire et chanson,
0: c'est ça. Qu'est-ce que vous dites derrière?
12: Rire et chanson.
0: Bravo, monsieur.
12: Ah, vous voyez, c'est une cliente qui vous a dénoncé.
0: Bravo les clients, alors.
12: Bravo les clients, il a dit, monsieur. Hein. Rire et chanson. Oh là là.
0: Oui, bah, passez-le moi, tiens.
12: Tenez, madame, monsieur, il veut vous parler. Vous écoutez Rire et chanson?
13: Oui.
12: Ah, bah voilà. C'est parce qu'elle a entendu, hein. Allô?
0: Bonjour, monsieur. Alors, comme ça, on balance. Merci.
12: Je les voyais en panique.
0: Mais raison de plus.
12: Merci à vous de nous faire rire.
0: Ah bah non, merci vous de nous écouter et au revoir monsieur.
12: Au revoir monsieur Martin.
0: Au revoir qui?
12: Au revoir madame.
0: Ah.
12: Au revoir madame.
0: Merci.
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14: Allô?
15: Oh, not at you. Allô?
14: Allô?
15: Oui, c'est la SPA?
14: Oui.
15: Ah, bonjour, dites-moi. J'ai roulé sur un lapin, là. Enfin, j'ai pas fait exprès, hein. J'étais sur la route et j'ai écrasé un lapin, quoi.
14: Oui.
15: Il est encore vivant. Je suis désolé, mais je voudrais savoir comment il faut faire, en fait.
14: Oui, bah, je peux pas vous dire. Nous, on ne prend pas les lapins. Comprends que les chiens.
15: Oui, non, mais je voulais vous demander comment il faut faire.
14: Il est blessé?
15: Oui, un peu, oui.
14: Vous le mettez dans une cage et puis quand il est rétabli, vous le relâchez.
15: Ah, c'est pas ça que je vous demandais. Non, en fait, je voulais vous demander comment on fait pour le préparer. C'est pour le manger, en fait.
14: Ah, d'accord. Bon, ça, vous demandez à un cuisinier, hein.
15: Mais vous savez pas comment faire un lapin, non?
14: Ah bah si, très bien, mais là, comme ça, par téléphone...
15: Attendez, j'ai un stylo.
14: Oh bah non, là je regrette, hein, je n'ai pas le temps, monsieur.
15: Rappelez-moi
14: plus tard.
15: Comment on fait ça?
14: Comment on fait? Il faut le dépecer, déjà, d'une part.
15: Et puis après?
14: Eh ben après, le découper, le retire.
15: Oui, et on lui coupe la tête ou pas?
14: Ah oui.
15: C'est avec un marteau ou avec un couteau?
14: Ah, je ne sais pas, vous demandez à un boucher. Moi, je ne suis pas boucher de nature, hein. Vous le dépecez... Et vous le découpez.
15: En rondins?
14: Non, pas aux oignons. Vous coupez les cuisses d'abord et après le tronc. Et vous préparez ça avec du beurre et des oignons.
15: Du beurre?
14: Voilà.
15: Des oignons. Des oignons, c'est ça?
14: Oui, des oignons, oui.
15: D'accord. Et, voilà. Et pour les rats, c'est pareil ou pas?
14: Ah ben non, les rats, on les détruit, hein, ça.
15: Dites-moi, je suis bien à la SPA, là, hein?
14: Oui, oui.
15: D'accord, à vous me rassurer.
14: Voilà.
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13: Bonjour.
0: Bonjour monsieur, c'est bien le supermarché?
13: Oui.
0: J'ai un livrage de masques pour vous.
13: C'est quoi en fait?
0: C'est ce que je dis, un livrage pour vous livrager des masques protectionnistes.
13: Non mais je sais pas, vous dites que vous allez me déposer des masques.
0: Oui, parce que comme j'en vends, je vous ai préparé une commande.
13: Le patron était au courant?
0: Ah non, pas du tout, mais vous inquiétez pas, je lui dirai que vous avez validé pour lui.
13: Bah moi j'ai rien validé, moi c'est juste que vous me dites que vous venez ramener, donc après nous comme on n'est pas au courant.
0: Comment ça vous avez rien validé?
13: Bah moi j'ai rien validé de moi-même hein.
0: Ah parce que moi j'ai entendu, oui je valide de moi-même.
13: Non j'ai rien validé.
0: Ah bah vous m'avez dit oui, moi j'ai pris ce point un oui.
13: Ah non, je vais pas accepter une livraison que mon patron n'est pas au courant. Je vais pas accepter une livraison et après c'est moi qui vais me faire engueuler.
0: Ouais, ouais. Ou alors, c'est que vous les gardez pour vous?
13: Bah, y a pas, je vais les garder pour moi.
0: D'accord, donc c'est pour vous. Alors, je vous en mets quoi? 4 000, 5 000?
13: Je vais pas vous dire qu'il en faut 5 000 ou il en faut plus. Il faut que je vois avec quelqu'un.
0: Ah, il en faut 5 000, on est d'accord.
13: Non, j'ai pas dit qu'il en fallait 5 000.
0: Commandage de 5 000 masques confirmatel.
13: Non, j'ai pas dit qu'il en fallait 5 000.
0: Vous venez de le dire.
13: Non, j'ai pas dit qu'il en fallait 5 000. J'ai dit, je vais me renseigner d'abord.
0: Oh là là, mais comment qu'on fait maintenant?
13: Non, mais c'est quoi comme groupe que vous êtes?
0: Eh ben, qu'on est les établissements Martin.
13: Fabienne?
0: Ah.
13: Est-ce que t'es au courant d'une commande de masques de établissement Martin? Monsieur, je veux me livrer 5 000 masques. Hein? 5 000 masques.
0: Oui, allô?
13: Attendez, monsieur.
0: Vous m'entendez?
13: Il dit que là, comme je vais te dire oui, il va me les livrer.
16: Allô?
0: Bonjour, madame. Est-ce que je pourrais parler au patron, s'il vous plaît?
16: C'est moi.
0: Ok, mais donc.
16: Je comprends pas, monsieur. Vous me parlez de 5 000 masques.
0: Ah! Donc vous êtes au courant, ça me rassure.
16: Et vous faites quoi là? Vous faites des arnaques
0: Comment? Vous me traitez d'arnaquiste?
16: Ouais, je sais pas, il y a une collègue qui valide des masques comme ça par téléphone.
0: On est d'accord.
16: Et arrêtez votre délire là, monsieur. Il n'y a aucune commande de passer 5 000 masques. Vos masques, vous les gardez.
0: Oh là là là là là là là là là là là là là là, il change d'avis maintenant.
16: Oui.
0: Non, parce que si c'est pour me négocier, j'ai le prix.
13: Non, mais nous, on va rien payer. Hein.
0: Ah.
13: Vous avez eu le patron directement du magasin.
0: Revoilà le monsieur d'avant.
13: Oui, c'est moi, vous avez eu avant.
0: Très bien. Donc, je mets la commande à votre nom.
13: Ben, vous n'avez pas de nom, donc vous pouvez pas le valider à mon nom.
0: D'accord, mais pour vos 5 000 masques perso que vous m'avez demandé en plus.
13: J'ai jamais dit que j'en voulais 5 000.
0: 5 000 fois 95 centimes plus frais de livrage et de routisme, ça nous fait 10 euros le masque.
13: Ben, 10 euros le masque, non, c'est trop cher déjà.
0: Bon, vous allez pas chipoter pour 50 000 euros quand même?
16: Je crois qu'on en a un bon là.
0: Ah, j'entends encore la dame derrière.
16: Ouais, bon, vous arrêtez votre connerie maintenant parce que ça va bien faire. Sinon, je fais une déclaration à la police. Donc maintenant...
0: Ah, mais moi d'abord, tiens, je vais faire un déclarage.
16: Vous arrêtez d'appeler tout de suite.
0: Petit 1 primo, vous arrêtez d'appeler en proms. Et petit 2 tertio pour les masques.
16: Bah, vous bouffez les casques ou j'en sais rien, vous vous démerdez. Mais je veux plus entendre parler de vous, ok?
0: Alors, des casques, j'en ai aussi, ça tombe bien. Je vous rajoute 5 000 casques.
16: Oui, oui, des masques. Bah, vous les mettez un par un dans le trou du cul.
0: Ah, parce qu'il y en a 5 000, donc ça va prendre un certain temps.
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17: Allô, bonjour.
15: Bonjour, monsieur. C'est le club du 3ème âge de...
17: Oui.
15: Oui, bonjour, je voudrais la direction.
17: Ah, il n'y a personne pour le moment.
15: Ah bon? Vous pouvez leur laisser un message?
17: Je ne pourrais pas joindre la directrice.
15: Moi, oui, ben vous êtes gentil.
17: Je ne verrai personne.
15: Là. Madame Ledoux à l'appareil.
17: Bonjour, madame Ledoux.
15: Vous avez de quoi noter?
17: Ben...
15: Vous êtes gentil.
17: Là, j'ai
15: alors,
17: rien,
15: je vous donne le message, hein.
17: Attendez, pour la directrice, là...
15: Hip, hip, hip.
17: Comment?
15: Vous me dites pour la directrice?
17: Oui.
15: Oui, je disais hip, hip, hip.
17: Mais qu'est-ce que je veux dire? Pour ce qui est de la directrice, chère madame...
15: Hip, hip, hip. Oui, cher monsieur, je vous écoute.
17: Je pourrais pas la voir, moi.
15: Attendez, je prends un stylo et un bout de papier pour noter votre message. Vous permettez?
17: Oui, bien sûr, chère madame.
15: Allons-y. Alors, je prends votre message.
17: Oui.
15: Alors, monsieur...
17: Comment?
15: Vous êtes monsieur?
17: Monsieur...
15: Oui, alors je note votre message, hein, allez-y. Hein.
17: Je ne pourrai pas joindre la directrice.
15: Ne pourra pas joindre la directrice. À quelle heure?
17: Oh ben, toute la journée, hein.
15: Oui, alors, pourquoi?
17: Ben, c'est-à-dire que moi, j'ai pas de relation avec elle.
15: Ben, heureusement.
17: Ah, ça, je vous fais pas dire, madame.
15: Ben, si vous me le faites dire. Vous venez de me le faire dire à l'instant.
17: Oui, bien sûr, madame.
15: Alors, pourquoi vous me dites que vous me le faites pas dire si vous me le faites dire?
17: Oui, mais...
15: Vous savez, monsieur, j'ai plus d'un tour dans mon sac et c'est pas une vieille guenon comme moi qu'on apprend à faire la grimace cette fois dans sa bouche, hein?
17: Ah, ça, je vous fais pas dire, ça, madame.
15: Comment ça?
17: Comment?
15: Comment ça, vous me le faites pas dire? Moi, j'ai le droit de dire que je suis une vieille guenon, mais vous n'avez pas le droit de m'insulter, jeune homme. Quel âge avez-vous?
17: Ah, non, mais moi, je me permets pas de vous insulter, chère madame.
15: Bah, vous m'avez traité de vieille guenon à l'instant.
17: Ah, non.
15: Ah, mais si, vous m'avez dit, je vous le fais pas dire.
17: Oui, mais...
15: Ah, mais tout le monde est témoin.
17: Vous...
18: Oui.
19: Vous ne pourrez pas appeler demain parce que là, aujourd'hui, l'établissement est fermé, la chère madame.
18: Alors, vous avez de quoi noter mon message, hein?
19: Mais je ne peux pas noter, moi, madame.
18: Voilà. Alors, madame Ledoux, Germaine.
20: Attendez.
18: Ah, vous voyez, quand on veut, on peut.
20: Oui, ça, je ne vous fais pas dire.
18: Mais si vous venez de me le faire dire.
20: Je me suis mal expliqué, excusez-moi.
18: Oh, mais je vous en prie. Bon, alors voilà, le message est le suivant.
20: Allez-y, je vous écoute.
18: Donc, avec quoi allez-vous le noter?
20: Papier et un crayon.
18: Ah bon? Bon, formidable. J'ai demandé à madame la directrice une petite pipe, hurrah, donc du club du troisième âge, si elle voulait bien me sponsoriser pour le championnat du monde de vitesse des boîtes à savon pour cul de jatte.
20: De cul de Jacques?
18: Cul de jatte, pas de Jacques.
20: D'accord.
18: Non, parce que Jacques, c'était mon époux quand même.
20: Oui.
18: C'est une grande douleur, monsieur.
20: Oui, je ne sais pas dire.
18: Ben si, vous me le faites dire.
20: Oui, bien sûr, madame.
18: Pourquoi me l'avez-vous fait dire?
20: Excusez-moi.
18: Je ne vous le fais pas dire. Bien, écoutez, messieurs, je vous souhaite une bonne journée.
20: Merci, vous de même.
18: Et je vous le fais pas dire.
20: Au revoir, madame.
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23: Allô?
0: Bonjour monsieur, c'est bien le magasin de vêtements pour femmes?
23: C'est pas un monsieur, c'est une dame. Bonjour monsieur.
0: Ah, c'est une dame, d'accord, donc ça se confirme.
23: Oui.
0: Parce que selon mes relevés, il n'y a pas d'employé de type monsieur chez vous.
23: Non, pourquoi?
0: Parce que, pardon, je me suis pas présenté. Monsieur Martin, comité pour la disparité masculine.
23: Oui.
0: J'ai les chiffres sous les yeux. Vous êtes pas du tout au quota.
23: Je suis pas au quota.
0: Ah bah tu m'étonnes, vous êtes à 100%.
23: À 100% de quoi?
0: 100% d'employés de type femme.
23: Et quel est le problème?
0: Le problème, c'est que pour respecter la disparité masculine, il faut qu'il y ait au moins 50% d'hommes.
23: Si j'en ai pas besoin, monsieur, qu'est-ce que je dois faire? Je vais pas couper une femme en deux pour avoir moitié-moitié.
0: Oula! Alors là, vous compliquez carrément.
23: Bah, vous me dites que il faut qu'il y ait un homme, une femme.
0: Non mais vous vous rendez compte, couper une femme en deux, c'est hyper dangereux.
23: Bah oui, bah, et vous vous rendez compte de ce que vous me dites, monsieur?
0: Oh, pardon, mais ma solution est beaucoup plus simple.
23: Non, pas du tout même. Et d'ailleurs, vous êtes de quelle société?
0: Comité pour la disparité masculine.
23: Oui, bah écoutez, la disparité, vous allez quand même pas prendre je vous dis, on va pas couper en deux. Je peux pas prendre un homme. Je suis désolée.
0: Mais si, c'est simple. Il suffit de bosser un jour sur deux.
23: Bah oui, c'est ça, monsieur. C'est simple. Oui, c'est vrai qu'on peut faire simple quand on... C'est la France, c'est ça, en fait.
0: Ah bah ça, je suis bien d'accord. Vive la France.
23: Quand on peut faire simple, vaut mieux faire compliqué. C'est ça, la France.
0: Exactement. C'est un petit conseil que je me permets de vous donner. Hein.
23: Non, mais je vous remercie, monsieur, de vos conseils.
0: Ah bah quand je peux aider les gens.
23: Mais je n'en prendrai pas d'hommes.
0: Ah oui, mais alors après on va encore se faire enguirlander par les Américains.
23: Mais c'est n'importe quoi.
0: Bah pardon, mais ils nous ont dit qu'il fallait arrêter tout ce qui était inclusivité et diversion parce que c'est interdit.
23: Oh bah ça c'est la suite logique de Trump.
0: C'est ça, parce qu'après qui c'est qui va se faire taxer? C'est encore les magasins de vêtements pour femmes.
23: Non mais je comprends pas là.
0: Ah, bonjour monsieur.
23: Oui, c'est madame.
0: Ah, donc en plus il y a une autre dame.
23: Oui, moi je suis la gérante.
0: D'accord, donc c'est encore pire. En fait, vous êtes à 200% d'employés de type femme.
23: Non mais attendez, je comprends pas de quoi vous parlez là. Je vais pas embaucher un homme alors que c'est une boutique de femmes et que...
0: Bah pardon, disparité masculine. Il faut qu'il y ait au moins 50% d'hommes qui bossent chez vous.
23: Et donc par exemple, un bijoutier, vous l'appelez pour lui demander s'il a une employée femme. Par exemple, si lui c'est un homme.
0: Ah non, si lui c'est un homme, ça va. C'est juste quand il y a trop de femmes qu'il faut qu'on rééquilibre en vous rajoutant de l'employé de type homme.
23: Non mais je vois pas pourquoi dans mon commerce, je suis obligée d'avoir un homme dans mon commerce. Non mais je comprends pas.
0: C'est rapport aux Américains, ils disent qu'on emploie trop de minoritudes et qu'il faut rajouter de la disparité masculine.
23: Oui mais je m'en fous du trop, je m'en fous des Américains, je m'en fous de tout ça. Je vais pas embaucher un homme monsieur alors que je...
0: Non mais vous prenez du mi-temps.
23: Mais je vais pas prendre un mi-temps, je vais pas salarier quelqu'un.
0: Ou alors, sinon, il suffit que vous travaillez un jour sur deux déguisé en homme.
23: Mais non, mais sûrement pas,
0: Moi je peux vous trouver un costard et une fausse moustache.
23: Non mais vous allez rien me trouver du tout, je vais rester femme.
0: Bah oui mais ne serait-ce que pour les clients hommes qui viennent chez vous.
23: Il n'y a pas de clients hommes dans ma boutique, monsieur, ou alors ils viennent chercher un article pour leur femme.
0: Ah, il n'y a pas de clients hommes non plus.
23: Mais non, c'est une boutique prêt-à-porter femme.
0: Oh là là, oui, donc oui. Il faut aussi que je vous trouve des clients hommes.
23: Non, merci.
0: Ou alors, vous déguisez la moitié de vos clientes en clients.
23: Non.
0: Eh, il suffit de distribuer des fausses barbes à l'entrée du magasin et hop, l'affaire est jouée.
23: Oui, bien sûr. Bonjour.
24: Bonjour madame, c'est bien l'abattoir ?
23: Oui.
24: Bonjour, monsieur de la place à l'appareil, directeur du CES Grandville.
23: Oui.
24: Dites-moi, vous abattez quel genre d'animaux ?
23: Nous faisons tout ce qui est volaille, donc poulet, poulpe, pintade, coq, canard, pigeon.
24: Ah oui, là apparemment ils sont tous morts parce que j'en entends pas autour de vous, hein. Bon, je vous appelle parce que vous savez, nous plaçons des jeunes, nous faisons des visites d'entreprise.
23: Oui.
24: Régulièrement, hein, et nous avons de nombreux jeunes cette année qui sont très intéressés par la visite d'un abattoir.
23: Oui.
24: Et moi, j'en ai 17 dans mon établissement.
23: Mm-hmm.
24: Ils aimeraient, dans la mesure du possible, au cours de leur visite en entreprise dans votre abattoir, hein,
23: mm-hmm.
24: Ils adoreraient sodomiser un taureau.
23: Eh bien, déjà, les taureaux, on ne fait pas, donc...
24: Ah, attendez, j'ai leur délégué qui est à côté de moi. Il n'y a pas de taureau, mais par contre, il y a des pintades, des pigeons, des poulets. Est-ce que... Il acquiesce. Alors, il me fait signe de la tête, il m'écrit... Oui, alors évidemment, il me demande si, au cours de cette visite, il pourrait sodomiser un poulet.
1: Je ne sais pas. Je ne vous garantis pas que ce sera faisable de le faire pendant que l'abattoir tourne, parce que on est tous sur un poste de la chaîne et qu'on ne peut pas, en plus, gérer en plus 17 personnes, ça serait un peu beaucoup.
24: 17, attendez. Pour sodomiser le poulet, il ne serait que 3.
1: Oui.
24: Si c'est possible. Attendez. Il y a le jeune délégué de classe là, qui me tend un papier et qui me demande si les 14 autres, pendant que les 3 sodomisent le poulet, est-ce que les 14 autres peuvent avoir une fellation avec des dindons?
1: Ben non, parce que les dindons, on n'en fait pas tout le temps.
24: D'accord. Est-ce qu'un canard peut leur faire une fellation?
1: J'en sais rien, moi.
24: Non, c'est ce que me demande le délégué de classe. Il remercierait le canard, hein, me dit-il.
1: Bah, écoutez, je peux pas donner de réponse puisque je suis pas gérante et qu'il faut voir ça avec monsieur de façon.
24: Le patron, le directeur, hein?
1: Oui, oui.
24: Il pratique, lui, ça ou...
1: Bah non.
24: Mais vous pouvez déjà lui demander, lui, pour ces deux demandes, si c'est possible?
1: Oui, de toute façon, si ça devient possible, c'est parce que vous visitez l'établissement. Mais
24: C'est ça. Non, c'est dans ce cadre-là exclusivement. Hein.
1: Ah, oui.
24: Uniquement dans ce cadre-là, hein, évidemment. Donc, est-ce que vous avez noté les deux demandes? Je vérifie avec vous.
1: Écoutez, j'ai du monde ici. Je ne vais pas répéter.
24: Non, mais par élève.
1: 3 et 14.
24: Voilà, 3 pour la sodomisation et 14 pour la fellation du canard ou du dindon, si vous avez un dindon.
1: Ok.
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2: Allô, oui.
0: Oui, bonjour monsieur, oui. C'est le centre équestre.
2: Oui.
0: J'ai vu un article il n'y a pas longtemps, il disait comme quoi les écuries n'étaient pas soumises à la taxe d'habitation. Du coup, je me suis permis de déclarer aux impôts mon habitation comme une écurie qui vous appartient.
2: Oh, là, ça ne me plaît pas du tout, je m'excuse.
0: Bah, parce que moi, du coup, vous voyez, ça me permet d'éviter de payer la taxe d'habitation.
2: Ah non, mais là, je ne suis pas d'accord du tout, vous êtes bien gentil, dès quel courant vous faites ça. De toute façon, si ça me revient, je porte une plainte à la gendarmerie.
3: Oui, ça appelle masqué en plus.
2: Ouais, alors appel masqué, ça va bien.
3: Allô.
0: Allô.
3: Allô.
0: Ah, mais c'est pas le même.
3: Vous pouvez pas faire ça.
0: Bah si, non mais vous voyez dans le sens...
3: Bah, comment voulez-vous déclarer une écurie dans un appartement? Non, mais c'est pas possible ça. Là, vous usurpez l'identité de quelqu'un, là.
0: Non mais j'ai fait un papier, de toute façon j'ai fait une attestation, je vous rassure. Hein.
3: De toute façon, moi j'ai rien signé, je suis pas au courant de rien.
0: Alors
3: rien,
0: justement, hein. C'est pour ça il faudrait que je puisse passer.
3: Ah non, je signe rien, non, c'est net, c'est tout, c'est pas...
0: Vous dites juste que vous êtes propriétaire de mon appartement écurie?
3: Ah absolument pas, je suis pas propriétaire de votre appartement, que vous avez l'écurie, comme... Non, bah vous allez là, c'est quoi ça? Vous allez où là? Mais c'est de la folie pure, là.
0: Bah je vais où, c'est ce que je disais, je peux venir chez vous, comme ça on signe ce papier.
3: Non, je ne signe rien.
0: Bah oui, parce que moi après s'ils me demandent des...
3: Ah bah s'ils vous demandent des trucs, bah ça c'est vous n'avez qu'à être en règle, hein. Faut être raisonnable. Moi ça fait 50 ans que je suis dans les chevaux, et puis c'est la première fois que j'entends ça.
4: Mais c'est les gendarmes.
0: Alors est-ce que ce serait possible dans ce cas que je passe juste par quelques photos?
3: Ah bah non, absolument pas, je vous interdis.
0: Non mais vous me prenez en photo avec quelqu'un?
3: Non, je rentre pas dans ce genre-là.
0: Non mais si vous me prenez en photo...
3: Non monsieur, non. Point barre.
0: Non mais si vous me prenez en photo avec quelque chose.
3: Non, je veux pas rentrer dans votre système. Ce sont mes chevaux, c'est privé, c'est tout.
0: Et dans ce cas, si vous venez avec un cheval, on peut prendre une photo du cheval dans mon appartement.
3: Non, c'est pas possible.
0: Non mais l'ascenseur est grand, je suis au deuxième étage.
3: Non mais vous vous rendez compte? Là vous délirez complètement, monsieur.
0: Écoutez, je vous loue un poney 2 heures.
3: Non, il y a pas. Oui bien sûr, non, je loue pas de poney.
0: Non mais juste pour faire des photos.
3: Oui, bah je m'en fous, je m'en fous.
0: Alors est-ce que vous auriez dans ce cas juste peut-être un déguisement de cheval?
2: Attendez.
0: Allô?
2: Non mais vous croyez où? Attendez, vous prenez pour qui là? Il n'y a pas à passer, vous allez vous faire recevoir, mais comme vous n'êtes jamais fait recevoir, monsieur, et il est hors de question que je fasse une faute à cette station en disant que votre appartement sert d'écurie. Non mais en plus un appartement quoi. Vous êtes tombé sur la tête ou quoi?
0: C'est juste du bon sens, dans le sens où effectivement.
2: Oui, du bon sens, une écurie dans un appartement. Non mais il est où le bon sens là, monsieur? Non, il est hors de question que je déclare quelque chose qui est entièrement faux.
0: Et sans signer, juste mettre au moins un coup de tampon, peut-être.
2: Ah non mais ça va pas, non? Vous faites une petite fellation aussi?
0: Non.
2: Mais vous croyez où, monsieur? Non, mais vous êtes complètement barge, hein.
0: Et alors, si moi, je me déguise en cheval...
2: Oui, non,
0: vous,
2: mais...
0: ce que je vous demande juste, c'est de poser à côté, genre, en train de me donner du foin.
2: Non, mais foutez de ma gueule.
0: Vous préférez une réponse franche?
3: Monsieur, au revoir. Merci. Au revoir.
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25: J'écoute, oui.
26: Oui, bonjour, madame.
25: Bonjour.
26: C'est la fleuriste? Oui, bonjour madame de la place, chef des services de la voirie à la mairie.
25: Oui.
26: Dites-moi madame, on a eu des petits problèmes encore samedi avec le stationnement automobile devant votre magasin de fleurs.
25: Quel problème?
26: Il y a eu des contraventions et des gens qui sont garés en double fil.
25: Oui.
26: Donc on a décidé à la voirie ce matin de vous mettre des bites.
25: De mettre quoi?
26: On va vous mettre des bites. Vous voyez ce que c'est comme ce sont des tubes
25: Bon.
26: Alors, on va en mettre donc devant chez vous, de part et d'autre, à gauche et à droite, et sur le devant. Alors, combien voulez-vous qu'on vous mette de bits ?

0: drôlement sur le vif. Hein.
1: Ah, vous savez, quand on met une bite devant, une bite derrière, il faut agir vite. Hein.
0: Ben justement.
1: C'est pour votre bien, madame.
0: Alors, à partir du coin, si vous m'en mettez juste une là, est-ce que ça va?
1: Ouais, ça va. Je vous en mets une au coin qui vous prendra un peu de biais, voyez?
0: Oui, une qui prendra sur le biais.
1: Voilà.
0: Je ne pense pas qu'il faut m'en mettre une autre, je ne crois pas.
1: Si.
0: Bon, ben vous la mettez. Ben alors, une aux deux extrémités, mais pas deux d'affilée.
1: Qui rentre et qui sort, on est d'accord?
0: Vous me la mettez juste au coin?
1: Je vous la mets dans le fond.
0: Ouais.
1: Ça vous va, ça?
0: Bah, de toute façon, je suis bien obligé de m'y plier, hein.
1: Mais vous inquiétez pas, hein, madame, c'est de la bonne bite, hein, c'est pas... on n'a pas parlé de la taille. Est-ce que vous voulez des grosses ou des moyennes?
0: Oh, alors ne me demandez pas ça, moi je connais rien du tout.
1: Est-ce que vous préférez une grosse bite devant et une moyenne derrière, ou une grosse bite derrière et une moyenne bite devant?
0: Et vous en mettez devant tout le monde comme ça?
1: Devant et derrière, oui.
0: Moi, je sais pas quoi vous dire.
1: Alors, devant, qu'est-ce que je vous mets? Une grosse bite ou une bite moyenne?
0: Mais devant, vous mettez la grosse.
1: Je vous mets quoi?
0: Devant, une grosse.
1: Une grosse bite devant et derrière?
0: Mettez les deux pareils et puis c'est tout. Oh là là, je...
1: Écoutez, c'est très curieux dans cette ville parce que toutes les femmes ont commandé deux grosses bites.
0: Ah, les femmes, elles sont ce qu'elles sont, puis moi aussi. Hein. 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
2: Bonjour.
3: Bonjour monsieur, c'est bien la boucherie?
2: Oui.
3: Monsieur Martin à l'appareil, bureau anti-inflationniste.
2: Oui.
3: J'ai inscrit votre commerce à notre nouveau plan anti-inflationnage. Mmh. Les clients qui viennent vous prendre de la viande, au lieu de payer avec de l'argent, ils vous offrent un service à la place.
2: Ouais, mais bon, ça, vous êtes
3: trop. Oh là, il y a des interférences.
2: Non, il n'y en a pas des interférences.
3: Ah si, j'ai entendu, ça fait...
2: Si, c'est moi qui ai fait un bruit, mais c'est...
3: Oui, j'ai entendu, oui, vous êtes un peu ballonné, non?
2: Bah non, moi j'ai rien.
3: Oui, bien sûr. Ouais.
2: Bah non.
3: Bref, je valide pour l'échange viande contre service.
2: Non, mais c'est pas à moi de prendre la décision, moi je suis juste employé.
3: Ah, et bah passez-moi le patron.
2: Bah, il n'est pas là, il est en tournée, puis il sera dispo que la semaine prochaine.
3: Ah, bah alors vous le préviendrez, parce que moi je commence l'opération aujourd'hui.
2: Bah oui, mais non, mais je suis pas d'accord avec le principe là. Moi je vais vous passer le patron, mais il est hors de question. Hein.
3: Oh bah non, s'il est en tournée jusqu'à la semaine prochaine, vous allez pas l'embêter avec
2: non,
3: ça.
2: Non, je vous le passe.
3: Ah bah il est revenu vite.
2: Ne quittez pas. Allô?
3: Bonjour. Ah, j'ai un doute.
4: Oui?
3: Ah si, oui. Bonjour madame. On devait me passer le patron, mais il est en tournée.
4: Je vous écoute, mais moi, vous croyez quand même pas que je vais lui donner un sac de viande comme ça?
3: Un sac de viande? Quel sac de viande?
4: Bah, je sais pas, expliquez-moi.
3: Alors, pardon, mais moi, j'ai jamais dit sac de viande.
4: Bah, je sais pas, dépêchez-vous, j'ai pas que ça à faire, à abréger.
3: Après, qu'est-ce que vous entendez par sac de viande exactement?
4: Dépêchez-vous, j'ai pas que ça à faire.
3: Non, parce que ça peut être un sac fabriqué en viande, mais bon, je sais pas.
4: Hey. C'est ça où je raccroche. Vous vous dépêchez de m'expliquer ou je raccroche?
3: D'accord, donc c'est ce que je disais, je vous ai inscrit au plan anti-inflationnage pour échanger votre viande contre des services.
4: Oui, mais ça, c'est déjà, moi je veux pas être inscrit, on va déjà commencer comme ça.
3: Bah on va déjà commencer que comme je me suis permis de vous inscrire...
4: Bah vous permettiez de quoi de vous inscrire? Dans quel nom vous avez le droit de m'inscrire?
3: Bah mon nom.
4: Bah votre nom, vous êtes qui?
3: Monsieur Martin.
4: Bah je m'en fous de Monsieur Martin, moi.
3: Oh bah merci, moi qui vous ai fait toute votre inscription en plus.
4: Mais je m'en fous, c'est qui vous a dit de m'inscrire? C'est vous, c'est pas moi. Est-ce que j'ai signé un papier?
3: Pas la peine, je fais tout par ordinateur.
4: Bah est-ce que c'est moi qui vous ai dit de m'inscrire?
3: Bah en quelque sorte oui.
4: Mon gars, tu viens tout de suite à la boucherie et on discute.
3: Ah bah si tu veux, ouais, d'accord.
4: D'accord?
3: Eh, non mais t'inquiète.
4: Moi je t'ai rien demandé. Arrête de me dire t'inquiète parce que tu me gonfles. Tu viens ici et on discute, d'accord?
3: Non mais ça va, je gère.
4: Je gère, tu gères rien du tout, tu gères pas mon nom, tu gères rien du tout. Pour l'instant, tu fermes ta gueule, tu raccroches et tu me casses pas les couilles, ok?
3: Ok, donc je prends ça pour un oui.
4: Tu prends ça pour un non? C'est pas pareil.
3: Bah c'est pas très clair. Hein.
4: Bah c'est pas clair, non. C'est plus clair que non.
3: Je sais pas, par exemple, oui peut-être.
4: Non, c'est non. C'est pas peut-être, c'est non.
3: Bon, bah oui, sans doute.
4: Non, tu sais ce que ça veut dire? Non, N-O-N.
3: Ah oui, mais alors, j'ai pas la lettre N sur mon clavier, donc malheureusement...
4: Eh, ne joue pas le con avec moi, tête de guiche. D'accord? Tu fermes ta gueule et c'est même pas la peine, d'accord?
3: Je m'excuse, je joue peut-être au con, mais pardon, je suis quand même un con professionnel.
4: Eh bah, si t'es un con professionnel, bah yo, t'as pas la démarche d'un professionnel, hein.
3: Ah non, je mise plus sur le con que sur le professionnel.
4: Bah, ça se peut.
3: Au passage, tu pourrais me remercier pour cette petite leçon de connerie professionnelle.
4: Déjà, te remercie, tu me vouvoies déjà, ce serait déjà pas mal.
3: Ah bah si tu veux.
4: Mmh?
3: D'ailleurs, tu me filerais pas un de tes sacs de viande à la place de la leçon de connerie?
4: J'en ai rien à foutre.
3: Ah, ça c'est oui.
4: C'est non.
5: Allô?
6: Allô?
5: Oui?
6: Bonjour monsieur.
5: Bonjour.
6: Je vous appelle parce que voilà, j'ai besoin d'acheter des tampons.
5: Oui?
6: Et je voudrais savoir à quel prix.
5: Ah, il faut se déplacer, on dit pas comme ça.
6: Oui, mais non, mais moi j'en ai besoin pour l'année, voyez-vous.
5: Oui, mais il y a combien de lignes?
6: Des lignes, des oui. Fils, vous voulez dire de combien de boîtes de tampons?
5: Non, de lignes.
6: Ce que vous appelez la ficelle, quoi.
5: Oui.
6: Ah, la ficelle, oui. Ça veut dire une ficelle par tampon. Moi, j'en consomme quand même pas mal, parce qu'à mon âge, on a des fuites. Hein. Ça fait à peu près...

0: Oh ben, une trentaine par mois, il m'en faut entre 300 et 400.
1: Ah, mais vous voulez quoi exactement?
0: Des tampons.
1: Mais on fait pas ça, nous c'est des tampons, on fait des tampons pour... c'est pour mettre sur les factures?
0: Ah non, c'est pour mettre entre mes jambes.
1: Ah ben on fait pas ça, nous. Là, on fait des clés minutes, nous.
0: Des quoi?
1: Des clés.
0: Mais pourquoi ils disent des tampons, ils mettent dans le bottin?
1: Non, mais c'est des tampons, c'est pour mettre derrière les factures, c'est latex.
0: Ah ben du latex, voilà, ça peut aller le latex aussi.
1: Non, c'est pas ça, non. Non, on fait pas ça, il faut aller à la pharmacie.
0: Oh, vous pouvez pas me dépanner.
1: Ah mais non, papa, nous on fait des clés minutes, on fait des clés.
0: Je vois pas ce que je vais faire avec des clés minutes.
1: Oh.
2: Merci.
1: Allô?
2: Oui, bonjour monsieur.
1: Bonjour.
2: Monsieur Lamolle à l'appareil.
1: Oui.
2: Oui, apparemment, ma femme n'a pas bien compris ce que vous lui disiez, parce qu'en fait, elle a besoin de tampons hygiéniques, parce qu'elle a des fuites.
1: Oui, mais nous, c'est un magasin clé minute. On fait des tampons, mais les tampons, c'est pour les tampons à texte.
2: Voilà, c'est ça, des tampons à sexe, c'est ça.
1: Mais non, là, c'est un magasin clé minute. On fait pas les tampons pour mettre entre les jambes.
2: Vous m'avez dit des tampons à sexe.
1: Non. Mais non, là, c'est un magasin clé minute. On fait pas tampons à sexe, nous. Nous, c'est clé minute. On fait des clés.
2: Comment?
1: Oh, merde.
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4: Allô?
5: Bonjour monsieur, c'est bien la boucherie?
4: Oui.
5: J'ai changé vos horaires d'ouverture, comme ça maintenant vous serez ouvert 7 jours sur 7.
4: Attendez, je comprends pas, c'est pourquoi?
5: C'est suite aux annonces du gouvernement qui disent qu'il faut bosser plus.
4: Ah non, là j'ai pas besoin.
5: Ah si, ils ont dit que pour relancer l'employisme.
4: Ouais, mais l'État dit ce qu'il veut et moi je fais ce que je veux. Samedi dimanche, on n'est pas ouvert nous.
5: Ah bah maintenant si.
4: Mais jusqu'alors c'est moi qui paye mes charges, c'est pas le gouvernement qui me les paye.
5: Ah non, mais ça change pas, c'est juste que vous travaillerez plus.
4: Ah non.
5: Ah si.
4: Ah non.
5: Ah si.
4: Non.
5: Si.
4: Mais non.
5: Bah, si.
4: Non, mais ne cherchez pas. Vous n'avez rien à lancer sans mon accord.
5: Vous me l'accorderez après, c'est
4: non,
5: pas grave.
4: Non. Mon horaire d'ouverture reste du lundi au vendredi.
5: Plus du samedi au dimanche.
4: Non.
5: Si.
4: Non.
5: Si.
4: Mais écoutez, mais non, mais c'est quelque chose, ça. De quoi vous vous mêlez?
5: Je me mêle qu'en plus, trop sympa, je vous ai fait une enseigne pour annoncer les nouveaux horaires.
4: Non, je n'en veux pas.
5: Il y a votre nom dessus.
4: Non, je ne veux pas de votre enseigne. Mais de quoi je me mêle? Mon magasin a mon enseigne. Je n'ai pas besoin de vos enseignes.
5: Bah oui, mais comment les gens ils vont savoir que vous êtes ouvert 7 jours sur 7?
4: Mais je ne serai jamais ouvert 7 jours sur 7.
5: Oui, enfin, pas avant la semaine prochaine, ça j'ai compris.
4: Mais écoutez, mais de quel droit? Donnez-moi votre numéro de téléphone.
5: Alors, je vais vous donner le numéro de la plateforme.
4: Allez-y.
5: 0808.
4: Ah oui, donc c'est une plateforme, donc c'est encore la grosse arnaque du siècle.
5: Ah non, pas du tout. Non,
4: si,
5: non.
4: Si.
5: Non, c'est que en fait, j'habite sur une plateforme pétrolière.
4: Oui. Mais faites ce que vous voulez.
5: Ah, bah, très bien. Donc, je viens installer votre nouvelle enseigne.
4: Ah, certainement pas. Essayez de venir chez moi, mettre une enseigne devant une façade et je vous assure que vous allez tomber de votre escabeau. Je vous préviens tout de suite, François.
5: Ah oui, mais alors si vous la vouliez pas, excusez-moi, il fallait le dire avant.
4: Ben, avant quoi?
5: Bah, avant que je vous appelle.
4: Mais moi, je n'ai rien à voir avec vous. Moi, je vous connais pas. Je vous ai jamais vu.
5: Ah, ben si c'est que ça, pas de problème. J'active la visioconférence.
4: Visioconférence, j'ai pas de visio.
5: Voilà. Là, vous me voyez?
4: Ben, moi, j'ai pas de visio, j'ai un téléphone fixe.
5: Coucou, je suis là, regardez.
4: Mais je peux pas vous regarder, c'est un téléphone fixe. Et vous sortez de où?
5: Ben, de Martinville.
4: Vous êtes même pas au courant de rien sur un téléphone fixe, vous avez déjà vu une visio, vous.
5: Essayez de regarder dans le combiné, peut-être que...
4: Allô?
5: Bonjour, monsieur. Il y a votre collègue qui n'arrive pas à activer sa visio.
4: Oui, non, mais attendez, monsieur. On n'a rien demandé, on n'a rien signé, donc on va quand même rien accepter, c'est clair et net.
5: Ah oui, super, donc j'ai fait l'enseigne pour rien.
4: Déjà, vous savez même pas nos horaires. Nos horaires n'ont pas changé, on n'a rien demandé.
5: Ah bah si.
4: Pas qui... Ah non.
5: Ah si, c'est le président qui a dit qu'il faut travailler.
4: On s'en fout du président, c'est le président qui a signé pour que vous veniez aujourd'hui poser une enseigne.
5: Tout à fait, oui, j'ai la signature du président Martin.
4: Mais...
5: qui m'autorise, moi, monsieur Martin.
4: Mais non, mais on veut rien. On n'a rien demandé.
5: Oh là là, vous compliquez tout, hein, vraiment.
6: Allô.
5: Ah, bonjour madame.
6: Non, c'est que moi, j'ai pas besoin de vos panneaux, j'ai besoin de rien, ok?
5: Oui, bah on va plutôt considérifier que vous en avez besoin.
6: À quelle heure? Mais à quelle heure que c'est vous qui allez me commander? C'est mon établissement.
5: Bah, à quelle heure que si vous voulez que je vous donne un coup de main?
6: Oh, écoute-moi bien. Vas-y, je t'attends. Tu viens cet après-midi, tu vas prendre un grand bourre-pif, ok?
5: Alors, c'est très gentil de me proposer de boire un coup, mais...
6: De boire un coup?
5: Ah oui, mais non, jamais pendant le boulot.
6: Non, je t'ai proposé que j'allais te foutre un bourre-pif.
5: Encore une fois, merci pour la proposition.
6: Attends, un bourre-pif, tu sais pas ce que c'est qu'un bourre-pif?
5: Si, je sais, du pif, c'est du pinard, du vin, quoi.
6: Un grand coup de poing dans ta gueule, t'as compris, là?
5: Ah, bah alors merci, mais non plus.
6: Ok, au revoir.
5: Cela dit, tant que je vous tiens, est-ce qu'on peut...
6: Au revoir, ok? Au revoir.
5: Alors d'accord, mais juste avant...
6: Au revoir.
5: Oui, alors au revoir aussi, mais...
6: Au revoir, j'ai dit.
5: Oui, non, mais j'avais entendu, vous inquiétez pas.
6: Mais n'insistez pas.
5: Ah non, alors ça, je suis pas du genre à insister, mais pour cette enceinte...
6: Tu comprends pas le français ou bien?
5: Si, senior, yo comprendo.
6: Me casse plus les couilles, hein.
5: Comment ça, un bol de nouilles?
6: Et... Hop.
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8: Allô?
9: Oui, bonjour madame.
8: Bonjour monsieur.
9: C'est la comptabilité perverse à l'appareil, hein?
8: Oui.
9: Pour l'URSSAF. Est-ce qu'on peut avoir la taille de vos seins, madame, s'il vous plaît?
8: La taille de mes seins?
9: Bah oui, madame.
8: Bah, que c'est que cette histoire?
9: Et c'est la comptabilité perverse, madame. Est-ce que vous voulez que je vous passe chef de service?
8: Écoutez, ça doit être du 85 ou 85, je crois.
9: 85, bonnet...
8: Petit.
9: Bonnet A?
8: Oui, sûrement.
9: D'accord. Je vous passe chef de service, madame.
8: Merci.
9: Merci. Allô?
8: Allô?
9: Oui, bonjour, madame.
8: Bonjour, monsieur.
9: Monsieur Robert Ledoux, chef du service de la comptabilité perverse. Donc, 85 bonnets A, c'est ça?
8: Oui.
9: D'accord. La forme, est-ce qu'ils sont en poire, en pomme?
8: Ah non, c'est armature même, parce que j'ai pas beaucoup de poitrine.
9: Bah, 85, ça se tient quand même, hein, on va
8: oui,
9: dire.
8: Mais enfin.
9: Est-ce qu'ils sont agréables à toucher ou est-ce qu'ils sont trop mous, pour vous, hein?
8: Oh, ben vous savez, les explications comme ça, moi j'abandonne, hein.
9: Mais madame, c'est la comptabilité perverse de la mairie. Alors, est-ce que vous diriez qu'ils sont plutôt mous ou durs?
8: Moyen.
9: Ni dur ni mou?
8: Voilà.
9: D'accord. Alors, tour de hanche.
8: Tour de hanche, 95.
9: 95, d'accord. Vous mettez une gaine de maintien?
8: Oui.
9: Gaine de maintien. La couleur chair?
8: Oui.
9: Très bien. Je récapitule, madame. Hein. Vous avez donc une poitrine de 85 bonnets A.
8: Oui.
9: Armature.
8: Oui.
9: Les seins ni trop mous, ni trop durs.
8: Non.
9: Vous portez une gaine?
8: Oui.
9: De couleur chair?
8: Voilà.
9: D'accord. Bon, à la comptabilité perverse, nous faisons des échanges d'informations. C'est-à-dire qu'à chaque fois qu'un habitant nous donne des informations comme celles que vous nous avez données sur votre poitrine, nous donnons une information sur nous-mêmes.
8: Oui, oui.
9: Voilà. Alors, je vais vous donner, madame, la taille de ma bite. Vous avez de quoi noter?
8: La taille de?
9: La taille de ma bite.
8: Eh ben,
3: je... 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
10: Bonjour, vous êtes bien au commissariat de... Ne quittez pas, nous avons traité votre appel.
11: Bonjour.
5: Oui, bonjour madame, c'est bien le commissariat ?
11: Oui.
5: Je vous appelle parce que j'ai entendu aux infos qu'ils allaient peut-être interdire la fessée en France.
11: Oui.
5: C'est pour ça que je voulais l'avis de quelqu'un qui connaît un peu la loi, parce que je voulais savoir ce que légalement je pouvais faire à la place.
11: Qu'est-ce que je vous dise, moi ? Gronder l'enfant ?
5: Ah non, pas pour un enfant, pour les adultes, je demandais en général en fait.
11: Pour les adultes ?
5: Oui.
11: Mais c'est pour donner une fessée à qui ?
5: Bah ça dépend, ça peut être un collègue, ça peut être...
11: Vous êtes sérieux là ? Bah écoutez...
5: Parce que j'ai vu dans un épisode de Navarro, je crois, il disait qu'il mettait des coups de bottin.
11: Oui, alors Navarro, ça a déjà plus de 20 ans, pour commencer.
5: Ouais.
11: Et c'est de la télévision, monsieur, ce n'est pas la réalité.
5: Pourquoi vous parlez de télé-réalité? Je vois pas le...
11: Non, la différence entre la télé et la réalité.
5: Oui, genre les, voilà. Comme les ch'tis, les marseillais, tous ces trucs-là.
11: Non, c'est pas ce que je dis.
5: Bah vous me parlez de la télé-réalité.
11: Je vous parle pas de télé-réalité.
5: Bah, et du coup, comment je fais?
11: Comment vous faites?
5: Bah oui.
11: Si les gens sont pas ok, c'est très simple. Ils font comme vous, ils regardent la télé, donc ils déposeront plainte contre vous. C'est aussi simple que ça.
5: Vous donnez suite sur un truc comme ça ou pas?
11: Bah, bien sûr, c'est un délit.
5: Même une fessée?
11: Bien sûr.
5: Et si je mets une moufle?
11: Ah bah, c'est pareil.
5: Parce que moi, mon beau-frère, il m'a dit que comme il n'y avait pas d'empreinte, on pouvait pas après porter plainte.
11: Non, c'est pareil. Par contre, je vais vous laisser, monsieur, parce que j'ai un petit peu de travail.
5: D'accord, bah, je peux avoir peut-être un caporal, quelqu'un qui pourrait me.
11: Un caporal, vous êtes en police, monsieur.
5: Bah, un sergent, je sais pas.
11: Ne quittez pas. Hein.
5: Merci.
12: Bonjour. Oui.
5: Oui, bonjour madame. Oui. J'ai entendu que la fessée risquait d'être interdite en France.
12: La quoi?
5: La fessée.
12: Ah, la fessée! Je pratique plus!
5: Allô?
12: Oui.
5: Oui.
12: Bah là, pour l'instant, on sait pas spécialement, là, pour l'instant. Hein.
5: Qu'est-ce qui se passe?
12: Non, c'est mon c'est un collègue là, qui.
5: Donc pour le moment, vous continuez à administrer des fessées, par exemple, en interrogatoire ou des trucs comme ça?
12: Ah, des fessées en interrogatoire? Non, pas du tout, non. Vous parlez par rapport à nous aux interrogatoires.
5: Il doit vous arriver parfois de mettre une fessée à un suspect pour le faire parler, par exemple.
12: Non, je suis désolé, non.
5: Jamais?
12: Non, moi ça m'arrive pas. Donc.
5: Bah peut-être votre collègue parce qu'il disait qu'il a arrêté. Là.
12: Ah non, mais même mon collègue.
5: Non, mais parce que s'il le faisait avant, qu'est-ce qu'il fait maintenant?
12: Mais par rapport à qui?
5: Bah par rapport, je vous dis, par exemple à des collègues.
12: Ah non, c'est la fessée par rapport aux parents.
5: Ah non, moi je parle au niveau des adultes.
12: Au niveau des adultes?
5: Oui. Qu'est-ce que vous me conseillez à la place? Parce que du coup, il me faut un truc légal à la place.
12: Non, mais je sais pas. Là, c'est vraiment bizarre votre question. Hein.
5: Ou alors en intervention. J'imagine qu'en intervention, parfois, vous attrapez un bandit, tac, vous lui collez une fessée pour l'immobiliser.
12: D'accord.
5: Non,
12: non, pas du tout, non.
5: Ah bon, je pensais parce que j'ai vu un.
12: C'est pas.
5: Dans les experts.
12: Je suis pas. Comment ça s'appelle? Je suis pas quand même à la radio là.
5: Ah non. Bah il manquerait plus que ça.
12: Ah bah je sais pas. Je me pose des questions.
5: Ah bah ce serait une drôle d'idée ça.
12: Donc.
5: Et admettons si jamais vous étiez à la radio par exemple.
12: Oui.
5: Vous diriez laquelle?
12: Je dirais laquelle. Et après je gagne quelque chose. Non, après je dirais je sais pas moi énergie.
5: Non.
12: Je cherche la radio. Vous êtes qui déjà là?
5: Ah bah je vous ai pas dit.
12: Non.
5: Je m'appelle Martin.
12: Martin.
5: Voilà.
12: Rire et chanson.
5: Bravo.
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13: École esthétique coiffure, bonjour.
14: Oui, bonjour.
13: Bonjour, monsieur.
14: Air France à l'appareil.
13: Oui.
14: Nous vous informons que vous avez gagné 16 500 miles.
13: C'est-à-dire ?
14: Air France tient à votre disposition 16 500 miles gratuits.
13: Mais ça correspond à quoi ? Je ne sais pas ce que c'est.
14: Les heures de vol. Vous savez, quand vous avez un certain nombre d'heures de vol,
13: d'accord.
14: Vous avez des miles gratuits.
13: D'accord. Alors, qu'est-ce qu'il faut que l'on...
14: Ben, il faut continuer comme ça. Plus vous avez d'heures de vol, vos esthéticiennes et vos coiffeuses, hein, plus elles ont d'heures de vol et plus vous avez des miles gratuits.
13: Et qu'est-ce qu'il faut faire si...
14: Il faut continuer, il faut pas arrêter, il faut augmenter vos heures de vol. Mais enfin, en général, dans les écoles de coiffure et d'esthétique, vous avez rapidement un certain nombre d'heures de vol. Hein.
13: D'accord.
14: Qu'est-ce qu'on dit ?
13: Écoutez, je vous dis merci alors.
14: Voilà, merci qui ?
13: Merci Air France.
14: Eh ben de rien.
13: Merci monsieur.
14: Au revoir madame.
13: Au revoir.
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15: Commissariat de police, bonjour.
5: Oui, bonjour monsieur. C'est bien le commissariat ?
15: Oui.
5: J'aurais besoin que vous me fassiez un mot pour ma déclaration d'impôt parce que je suis en retard.
15: Faut que vous vous arrangiez avec les impôts, nous on fait pas ça.
5: Alors si vous voulez, j'ai rédigé un mot, je peux vous dicter un truc.
15: Non mais non, je vais pas vous le faire par téléphone le mot.
5: Non hein. Mais je viens le chercher après.
15: Non, moi là je vais pas vous faire un mot d'excuse comme quoi vous avez pas fait vos impôts.
5: Bah oui, mais alors moi ça m'arrange pas parce que les impôts
15: ils attendent. Il fallait vous y prendre avant.
5: Non mais vous mettez je sous-signifié, monsieur le sergent.
15: Non, je ne vous ferai pas de mot parce que vous avez raté votre déclaration d'impôt. Maintenant vous vous démerdez, vous avez fait une connerie, vous assumez.
5: Bon bah alors, je sous-signifiais monsieur le caporal.
15: Bah attendez 5 minutes.
5: Ah, merci monsieur.
12: Ah non mais monsieur, ça n'existe pas ça.
5: Bah enfin j'ai un modèle, c'est ce que je disais à
12: vous. Mais non, on va pas tamponner le modèle que vous avez décidé d'écrire. Si vous avez du retard sur votre déclaration d'impôt, c'est votre problème, c'est pas le nôtre.
5: Bah c'est un peu le vôtre, dans le sens où, comme j'ai dit, que je travaillais pour vous, voyez.
12: C'est-à-dire, vous travaillez pour nous.
5: Alors j'ai mis mission d'infiltrage.
12: Et parce qu'une mission d'infiltrage, ça vous oblige à ne pas déclarer vos impôts.
5: Bah oui, à partir du moment où si je suis en infiltrage.
12: Non, pas du tout. On peut être président de la République, monsieur, si on déclare pas ses impôts dedans, c'est pareil.
5: Bon, hein. Oh, ça m'étonnerait ça quand même.
12: Mais on ne le fera pas, monsieur.
5: Excusez-moi, vous imitez vraiment pas du vôtre, hein, parce que.
12: Non, c'est pas une histoire de mettre d'une autre. La loi est pareille pour tout le monde, là.
5: Bah, sauf si vous m'avez fait une attestification.
12: Non, il n'y a pas d'attestation, monsieur. Vous avez un retard, vous avez un retard.
5: Ah, allô ?
16: Je vais prendre un abruti au téléphone.
5: Allô ?
16: Oui, allô, bonjour.
5: Oui, bonjour madame. Voilà, comme j'expliquais, il faudrait me faire une attestification comme quoi vous m'avez empêché de donner ma déclaration à temps pour les impôts.
16: Vous plaisantez ou quoi ? De suite, je vais vous dire non de suite parce que je fais un faux là. Donc je ne ferai pas ce genre d'attestation, monsieur. Je crois que je me suis bien fait comprendre.
5: Parce que votre collègue là juste avant me disait que ça posait pas de problème.
16: Non, attendez, vous plaisantez ou quoi ? J'ai mon collègue en face de moi, il vous a jamais dit ça.
5: Ah bah si, mais.
16: On va arrêter de suite.
5: Ah bah tiens, alors passez-moi le patron.
17: Oui, allô ?
5: Oui, bonjour madame.
17: Oui, bonjour madame. Monsieur, pardon.
5: Non, je vous en prie.
17: Mais vous travaillez pour nous. Pourquoi vous avez travaillé pour nous ?
5: Non, alors en vrai, j'ai pas travaillé pour vous. Mais il fallait bien que je trouve un alibi, vous voyez.
17: Non, mais vous rigolez, non, j'espère, quand vous me dites ça, non ? Vous croyez que je vais faire un faux ?
5: Non, pas un faux, c'est juste que vous.
17: Si, c'est un faux, vous me demandez de faire un faux. Vous demandez que je vous couvre parce que vous n'avez pas renvoyé vos impôts et vous avez dit aux impôts que c'était de notre faute parce que vous travaillez pour nous.
5: Voilà, bah c'est parfait. Ça, vous me le mettez sur papier ?
17: Eh bien, non, mais je vous ferai pas. Non, rien ne vous couvrira pas.
5: Et pourquoi vous allez pas me couvrir ?
17: Écoutez, alors, vous savez pas ce qu'on va faire, hein ? Vous demandez à la gendarmerie. Moi, je vous la ferai pas. On est dans un autre monde, là.
5: Non, je vous demande de me tamponner mon papier seulement.
17: Oui, vous demandez de faire un faux, monsieur.
5: Alors, est-ce que je pourrais passer juste vous emprunter un tampon ?
17: Non, mais vous rigolez, non ? Ça suffit, là.
5: Non, allez. Mais je vous dis pas pourquoi, comme ça, vous savez pas.
17: Attendez, vous allez pas me prendre un tampon de la police pour vous faire un papier, quand même, non ?
5: J'ai pas dit que c'est pour me faire un papier.
17: Et c'est pour faire quoi, alors ?
5: C'est pour me faire le papier, en vrai, bien sûr.
17: Voilà, monsieur. Allez, monsieur.
5: Non, alors, j'ai rien dit. Alors, non, je retire, pardon.
17: C'est même pas la peine que vous présentez au bureau, là, je vais m'énerver maintenant. Vous demandez à la police de faire un faux. Vous avez oublié de déclarer vos impôts à temps.
5: Allô ?
16: Oui.
5: Bonjour madame.
16: Ah bah pour le bonjour monsieur, bonjour madame, de chérir la chanson.
5: Oh non ! Ah
16: j'écouterai la chanson.
5: Je vois pas de quoi vous parlez.
16: Bah ouais. Chérir la chanson ! Ouais, à la police, on écoute chérir la chanson aussi. Oui.
5: Je ne sais pas qui c'est.
16: Allez,
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18: Bureau de poste Paris-Bichat, bonjour.
19: Bonjour monsieur, c'est le bureau de poste.
18: Oui, c'est le bureau de poste, oui.
19: Oui, bonjour, je voudrais un renseignement, s'il vous plaît. Je voudrais avoir le bureau des renseignements.
18: Oui, c'est moi-même.
19: Ah, bonjour, monsieur. Je peux vous demander un renseignement ?
18: Qu'est-ce que vous voulez comme renseignement ?
19: Je voudrais le numéro de téléphone des renseignements de Paris-Bichat.
18: Vous y êtes, au renseignement de Paris-Bichat.
19: Vous pensez que je peux leur demander un renseignement ?
18: Mais, et pour leur demander quoi ?
19: Un renseignement.
18: Non, mais je peux peut-être vous renseigner, moi.
19: Oui, voilà. Vous êtes des renseignements?
18: Oui, mais je peux. Tout dépend ce que vous allez me demander.
19: Le numéro de téléphone de Paris Bichat.
18: Et, oui, mais. Bon, bah écoutez, c'est ici. Vous y êtes.
19: Ah, c'est
18: vous
19: ici.
18: Vous y êtes au renseignement de Paris Bichat.
19: Et vous êtes quel bureau de poste?
18: Paris Bichat.
19: Voilà, c'est ça. C'est celui-là que je veux.
18: Bon, et eh ben le 46 06 71 50, celui que vous venez de faire.
19: Vous pensez qu'ils pourront me donner un renseignement?
18: Mais oui, bien sûr.
19: Ah bon, ben je vais les appeler alors.
18: Mais oui, si vous voulez.
19: Très bien, ben je vous remercie.
18: Je vous en prie. Bureau de poste Paris Bichat, bonjour.
19: Bonjour monsieur. Je voudrais le numéro des renseignements de Paris Bichat.
18: Oui, mais c'est le numéro que vous venez de faire.
19: Ah, bah tiens, je reconnais votre voix.
18: Oui.
19: Ah, oh, bah vous êtes drôlement gentil. Vous m'avez donné le numéro de téléphone des renseignements de Paris Bichat.
18: Oui. Et qu'est-ce que vous voulez savoir, alors?
19: Un renseignement.
18: Oui, demandez-moi.
19: Alors, je voudrais le numéro de téléphone de Paris Bichat des renseignements de...
18: Mais il n'y a qu'un seul numéro de téléphone à Paris Bichat.
19: Oui.
18: Le numéro que vous venez de composer.
19: Alors, je vais faire donc celui-là.
18: Mais vous venez de le faire. Vous tomberez sur moi.
19: Ah, bah je vais le faire tout de suite, alors.
18: Mais non, mais attendez. Bureau de poste Paris Bichat, bonjour.
19: Bonjour, monsieur.
18: Bonjour, oui.
19: Ah, ben, je vous reconnais.
18: Oui, bon, et maintenant, vous allez téléphoner longtemps, comme ça, toute l'après-midi? Qu'est-ce que vous voulez savoir?
19: Je voudrais un renseignement.
18: Oui, mais je vous l'ai déjà donné.
19: Mais c'est votre numéro à vous.
18: Mais je viens de vous le donner.
19: Mais pourquoi vous me l'avez donné?
18: Mais parce que vous me l'avez demandé.
19: Mais non.
18: Mais si.
19: Mais pas du tout. Je voulais les renseignements de Paris Bichat.
18: Eh ben, il n'y a qu'un seul numéro de téléphone à Paris Bichat.
19: Ben, je vais les rappeler.
18: Mais non, vous allez tomber sur moi. Et après, vous allez me demander le numéro de renseignement de Paris Bichat. Et je vais vous redonner le même numéro. Et on va continuer comme ça pendant 7 heures.
19: Mais pourquoi je tombe sur vous à chaque fois à l'heure?
18: Ben c'est normal, hein. C'est moi qui peux vous renseigner.
19: Ah, c'est vous les renseignements de Paris Bichat?
18: Oui.
19: Ah ben alors écoutez, ça tombe bien, je peux vous demander un renseignement.
18: Bien sûr.
19: Ah, ben j'avais pas compris, excusez-moi. Vous m'en voulez pas?
18: Non, pas du tout.
19: Bien, ben je voudrais, s'il vous plaît, le numéro de téléphone des renseignements de Paris Bichat.
18: Je viens de vous le donner.
19: Je vous remercie, monsieur.
18: À votre service.
20: Allô?
5: Bonjour, monsieur. Je suis bien chez le boulangiste?
20: Oui, bonjour, monsieur.
5: Je me suis permis de faire un dossier à votre nom pour vous inscrire à l'émission de télé Cauchemar chez le boulangiste.
20: Mais de quel droit vous vous autorisez à faire une chose pareille?
5: C'est que moi, ça me permet de toucher une petite commission pour votre inscriptisme.
20: Mais non, mais vous n'avez pas le droit de prendre cette initiative-là. C'est du n'importe quoi. Mais dans quel monde on vit, là?
5: Non, mais rassurez-vous. C'est juste que j'ai déclaré que vous aviez quelques petits problèmes d'hygiène.
20: Quel problème d'hygiène? Mais c'est quoi cette histoire, encore?
5: Bah, c'est le principe. Pour l'émission, il faut des boulangistes qui sont pas très nets.
20: Non, mais vous rigolez ou quoi? Mais vous êtes complètement malade.
5: Non, en revanche, on peut dire que je suis tombé malade en mangeant.
21: Oui,
5: oui, ah, bonjour madame.
21: Pourquoi vous faites ça? Moi, je suis pas candidat, moi.
5: Alors, bah maintenant, si.
21: Bah non.
5: Eh si.
21: Bah oui, mais moi non.
5: Ah oui, mais vous, oui.
21: Non.
5: Si.
21: Ah non.
5: Ah si.
21: Ah bah oui, mais non.
5: Ah bah oui, mais si.
21: Non.
5: Si.
21: Ah non.
5: Ah si.
21: Non.
5: Si.
21: Y a même pas de café, y a rien du tout, tout est bien nickel. Si je suis là, c'est moi qui va vous accepter.
5: Donc je note que vous acceptez le filmage.
21: Ah non, y a pas de filmage, y a rien. Je vous préviens, je préviens les flics ou n'importe quoi, et là ça va aller mal.
5: Prévenez plus les services d'hygiène, peut-être.
21: Ah non, y a pas de service d'hygiène. Non mais attendez, vous allez où là?
5: Dans ce cas, je vais plutôt venir larguer des souris dans la boulangerie.
21: Mais je n'ai pas accepté des trucs comme ça. Mais vous êtes malade ou quoi là?
5: Non mais vous voyez, on en met deux dans un coin.
21: Mais non, mais y a même pas à mettre deux dans un coin. Je suis désolé, mais vous êtes malade.
5: Mais non, mais c'est des souris d'élevage, hein, vous inquiétez
21: quoi,
5: pas.
21: Non mais attendez, je veux pas le savoir.
5: Oh bah si vous aimez pas les bêtes, c'est pas ma faute, vous voyez, c'est quand même
21: non,
5: pas.
21: Non, c'est pas la question que j'aime pas les bêtes. Y a pas de bêtes, y a rien du tout chez moi. Vous commencez à me gonfler.
5: Oh bah c'est la meilleure ça. Alors on fait des efforts pour aider le petit commerce et après.
21: Et voilà. On fait des efforts. Attendez.
20: Quoi? Mais attendez, monsieur.
5: Ah bah voilà le patron.
20: Et vous dites que je vous ai accordé quelque chose alors que je n'ai rien signé, monsieur.
5: Oui, mais on fera comme si.
20: Ah non, pas comme si. Ah non. Ah c'est la meilleure de l'année. Hein. Vous remplissez des papiers sans mon accord et je devrais dire oui, je devrais être contente. Non mais on va où?
5: De toute façon, c'est trop tard, maintenant.
20: Attendez, mais il est pas. Mais comment ça trop tard?
5: Bah oui.
20: Écoutez, arrêtez, n'allez pas plus loin parce que ça va mal se passer.
5: Ah,
20: hein.
5: Bah, excusez-moi, moi je vous quand même. Ça vous fait de la pub au final parce que.
20: Non. Je vous dis non, monsieur.
5: Bah si.
20: Non.
5: Bah si.
20: Mais enfin, c'est un chantier, ça, quand même. Je ne suis plus libre de faire ce que je veux.
5: Il fallait le dire avant, dans ce cas.
20: Mais le dire avant quoi, monsieur? Mais attendez. Non, mais c'est un truc de fou, là. Vous me dites, il fallait le dire avant.
5: Voilà.
20: Avant quoi?
5: Vous auriez pu vous en douter que j'allais vous inscrire à Cauchemar chez le boulangiste et que...
20: Non, mais arrêtez. Écoutez, arrêtez ça tout de suite, parce que je vais porter plainte contre vous, hein.
5: Ah bah non, c'est moi.
20: Ah non, moi je n'ai rien signé, hein. Mais qu'est-ce que c'est que ce délire? Je n'ai rien signé du tout, monsieur.
5: Écoutez, déjà, je passe pour vous larguer les souris.
20: Non, qu'est-ce que c'est que cette histoire de souris?
5: Parce que dans le dossier que j'ai fait, j'ai envoyé un photomontage où on voit des souris dans la boulangerie.
20: Vous me faites un photomontage de ma boulangerie avec des souris?
5: Bah oui, il faut bien qu'il y ait une raison, si vous voulez, pour qu'ils viennent filmer. Parce que...
20: là, c'est le délire. Non mais vous faites un photomontage avec des souris dans ma boulangerie? Non mais et, oh, on va où là?
5: Non mais rassurez-vous, j'ai un plan. Après, je vais amener des chats.
20: Non, non, mais arrêtez. Arrêtez-toi. Non.
5: Bah si, parce que les chats, ils vont manger les souris.
20: Ah non, mais c'est le délire.
5: Et ensuite, je lâcherai une meute de chiens de chasse qui chasseront les chats.
20: Oh non mais non, arrêtez, c'est une blague.
5: Ah non mais pas du tout.
20: Ah non.
5: Et après, je vous amènerai un troupeau de chameaux qui viendront piétiner les chiens de chasse.
20: Oh.
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2: Allô?
22: Oui, bonjour monsieur. Monsieur...
2: Oui.
22: Oui, bonjour, c'est la mairie à l'appareil.
2: Oui.
22: La délégation du commerce international. Mais je vous entends mal, c'est la télévision qui est si forte, hein?
2: Oui, ça va.
22: C'est la télévision qu'on entend?
2: Ah ben, je mets les informations.
22: Écoutez, monsieur, on vous appelle parce que les gens trouvent que vous écoutez la télévision trop fort.
2: Ah ben, et pourtant, je mets doucement, je ne vois pas qui se plaint.
22: Tout le monde, hein? Là, vous l'écoutez doucement, là.
2: Oui, voilà.
22: Vous pouvez la mettre un peu plus fort, s'il vous plaît?
2: N'écoutez pas.
22: S'il vous plaît, oui. Encore plus fort. Allô?
2: Voilà, voilà, c'est plus fort. Je suis à fond, là.
22: Vous êtes à fond?
2: Oui.
22: Bon, je vous passe, monsieur le maire. Hein? Merci. Allô?
2: Oui.
22: Bonjour, monsieur.
2: Bonjour.
22: Monsieur le maire, l'appareil.
2: Comment?
22: On va vous demander... de laisser la télévision très très fort.
2: Ah ben oui, mais là je peux pas plus, hein.
22: Vous pouvez absolument pas mettre plus fort.
2: Comment?
22: Vous pouvez pas mettre plus fort, là?
2: Non, je peux pas, je suis à fond, là. Alors, vous voyez que je peux pas dépasser le son.
22: Alors, vous m'entendez, là?
2: Comment?
22: Est-ce que vous pouvez aller chercher votre voisin?
2: Et pourquoi faire?
22: Vous lui dites que c'est le maire qui veut lui parler. Laissez bien la télévision comme c'est, à fond, hein.
2: Comment?
22: Laissez bien la télévision très fort et allez chercher votre voisin.
2: Voilà, et le voisin, pourquoi faire?
22: Parce que je veux lui demander quelque chose.
2: Attendez, je vais voir s'il est là.
22: Merci, monsieur.
23: Bonjour, regardez tout de suite, comme d'habitude, les prévisions météo de Catherine Laborde. Quelques flocons encore cet après-midi.
22: Ah. Allô?
2: Allô?
22: Oui, bonjour monsieur.
2: Bonjour.
22: De la place, attaché culturel à la mairie.
2: Oui.
22: Nous sommes avec monsieur le maire. Vous pouvez demander à monsieur Casamata, s'il vous plaît, de remettre le son de la télévision à fond comme il l'avait auparavant.
24: Ah, parce qu'il a baissé?
22: Oui.
24: Bah écoutez, moi j'habite juste à côté, hein. J'ai le mur qui vraiment donne à côté, dans la pièce.
22: Oui.
24: Bon, oui, ça arrive qu'on entende un peu la télé, mais enfin, c'est pas...
22: Bon, parce qu'il vient de nous expliquer qu'il était obligé de le mettre très fort, parce qu'il vous entendait la nuit, vous voyez ce que je veux dire, pousser des cris, etc.
24: Ah non, ça m'étonnerait, parce qu'à côté, c'est notre salon, on dort pas à côté, donc...
22: Bah, c'est ce qu'il nous dit, hein.
24: Ah bon?
22: Est-ce que vous pouvez lui demander gentiment, bien entendu, de faire une expérience là, de mettre sa télévision à fond?
24: Oui. Vous pouvez mettre à fond la télévision pour voir?
25: C'est à fond.
24: Là, c'est à fond. Vous nous entendez pas, vous? Vous nous entendez la nuit ou des fois ou... Quand il y a des matchs de foot ou quoi vous... Non. Bon, il n'entend rien, monsieur.
22: Bon, alors écoutez, je vais vous demander de faire un effort pour qu'il vous entende. Je vais vous expliquer pourquoi. C'est parce que, bon, on peut parler franchement.
24: Là, je vous écoute.
22: Il voudrait bien profiter de la nuit. Ce que, bon, vous voyez ce que je veux dire, quoi.
24: Oui, d'accord. Mais écoutez, enfin même s'il nous entendait, ça serait pas possible parce que nous on à côté c'est un salon.
22: Vous pouvez pas faire ça dans le salon.
24: Il y a une cloison, c'est vrai que c'est notre salon de l'autre côté, mais nous on dort dans la chambre qui est à l'autre bout de l'appartement.
22: Et vous pouvez pas le faire
24: si on faisait des cris la nuit, ce serait dans notre chambre donc
22: Mais est-ce que vous pouvez pas le faire dans votre salon?
24: Oh, ça peut arriver, mais enfin c'est rare quoi.
22: Mais là, il faudrait le faire pour lui.
24: Mais je comprends pas le but de votre démarche en fait.
22: Il nous a demandé s'il pouvait vous entendre la nuit avec votre femme.
24: Attendez, non mais... Attendez, là, je comprends pas bien.
22: Bah, demandez-lui, il va vous expliquer. C'est nous appeler pour ça, nous.
24: Ah, il vous a appelé pour ça?
22: Bah oui.
24: Ah, mais écoutez, je sais pas quoi vous dire. Moi, je vais pas... Si vous voulez, je vais faire une vidéo. À ce moment-là, je vais la donner à monsieur, mais...
22: Non, mais il faut peut-être pas exagérer, on vous demande pas.
24: Ah. Bah écoutez, je sais pas. Monsieur,
0: Vous voulez nous entendre la nuit avec ma femme?
24: Mais non,
0: alors essaye de voir face.
2: Allô?
22: Allô?
2: Oh là là, mais qu'est-ce que c'est cette histoire aujourd'hui?
1: Oui?
5: Bonjour monsieur, c'est bien le magasin bio?
1: Oui.
5: Je vous appelle parce que j'ai eu un contrôle positif au dopage en vélo.
1: Oui.
5: Donc, il faudrait me faire une attestation comme quoi vous m'avez vendu un produit dopifiant.
1: Je vois pas pourquoi je ferais une attestation dans ce sens. Je suis un magasin bio qui vend des produits naturels.
5: Bah parce que comme ça, vous déclarez que vous vendez aussi des produits naturistes de dopage?
1: Non, pas du tout. C'est pas du dopage, rien du tout.
5: Si, parce que comme j'ai dit que vous étiez fourni par un laboratoire belge.
1: Non, mais ça va pas la tête, non. Vous racontez n'importe quoi.
5: Non, mais j'ai dit qu'il vous avait filé des échantillons.
1: Non.
5: Si.
1: Non.
5: Si.
1: Non.
5: Si.
1: Non.
5: Si.
1: Non.
5: Si.
1: Non, mais
5: vous avez qu'à dire que c'est un truc que vous vendez au black pour arrondir les fins de mois.
1: Ah oui, sûrement.
5: Bah oui, comme ça, moi, je suis peinard.
1: Non, mais je vous dis qu'il en est pas question. Vous êtes bouché ou quoi?
5: Non, pas du tout, je suis coureur cyclique.
1: Dites...
5: En plus, quand il me restait une boîte, je l'ai planquée dans votre magasin. Comme ça, s'il y a un contrôle, ce sera plus crédible.
1: Allô?
5: Ah, bonjour, vous devez être
1: mais
5: monsieur...
1: Mais qu'est-ce que c'est comme produit que vous avez mis en magasin?
5: C'est un truc que j'ai acheté en Belgique parce que c'est pas légal en France.
1: Ah, mais vous mettez des produits dans mon magasin?
5: Oui, comme ça, ça colle avec ce que j'ai déclaré.
1: Bah non, mais nous, on vend pas de trucs illégaux, donc je vois pas pourquoi je cautionnerais un truc.
5: Officiellement, si, vu que c'est ce que vous dites dans votre attestation.
1: Quelle attestation?
5: Bah, l'attestation que j'ai fait en votre nom.
1: Mais ouais, mais je suis pas d'accord non plus. Bah, enfin.
5: Ah oui, mais alors là, merci, j'ai tout fait, je l'ai là.
4: Allô?
5: Bonjour madame.
4: Vous croyez que je vais m'amuser à vous raconter des trucs pareils?
5: Non, mais vous dites que c'est une contrebande belge que vous récupérez à la frontière?
4: Bah non, vous plaisantez.
5: Bah pourquoi?
4: Non, mais vous me dites, c'est un truc que j'ai eu en contrebande à la frontière belge. Mais moi, j'ai pas le droit de vendre des produits de contrebande.
5: Vous êtes sûr?
4: Bah. Attendez.
5: Oui, bah c'est pas grave, vous direz que vous avez pas fait exprès.
4: Ah, bah attendez, moi, c'est mon magasin qui est responsable.
5: Ouais, bah très bien, bah mettez ça sur l'eau du magasin, oui, très bonne idée.
4: Mais non, mais c'est moi le magasin non plus. C'est moi le patron du magasin, c'est moi le gérant. C'est mon chiffre d'affaires qui part.
5: Vous le faites passer dans les frais, après, j'imagine, c'est un truc...
4: Oh non, que... bah vous croyez... Non.
5: À la limite, vous dites que vous dealez un peu des produits belges.
4: Bah pour... oui, mais bien sûr, vous croyez que j'allais dire ça aux gens, que je deal des produits. Non, bah attendez.
5: Non, mais c'est rien, c'est juste un cocktail à base d'hormones de taureau et de phoque.
4: Ah bah, c'est quand même pas moi qui vais être responsable.
5: Bah, c'est-à-dire que je préfère quand même que ce soit vous qui preniez
4: quoi. Non, je suis pas d'accord, ça va pas du tout, hein.
5: Rassurez-vous, comme j'expliquais, il m'en restait, donc j'ai tout planqué dans le magasin.
4: Mais moi, j'en veux pas de votre cochonnerie.
5: Bah, si, parce que si jamais il y a une fouille, il faut bien.
4: Ah, mais non, bah attendez, moi, il y a une fouille. Non, vous allez vous démerder avec votre saloperie, hein.
5: Oh, saloperie, non, quand on aime les animaux.
4: Bah, vous venez de me dire que c'est un produit avec des hormones de taureau. J'ai pas ça du tout, moi, je dis.
5: Dans ce cas, ce que je vais faire, c'est que, parce que là, je dois retourner en Belgique.
4: Ouais.
5: Donc je vais vous prendre un petit stock de, effectivement.
4: Non, j'en veux pas, non, mais bah, vous plaisantez. Je veux pas d'un stock de vos produits, s'ils sont interdits de vendre en France.
5: T'inquiète, le transport est pour moi, hein.
4: Je ne veux pas du transport, je ne veux pas de votre produit. Vous n'allez pas me mettre un produit au cul que je ne veux pas. Attendez, vous allez où, là?
5: Alors, je vais d'abord en Belgique, et après, je viens vous déposer les hormones.
4: Mais j'en veux pas, moi, de vos hormones. Je ne vends pas de ces saloperies-là.
5: Parce que vous aimez pas les animaux.
4: J'ai pas dit que j'aimais pas les animaux. Vous démerdez, attendez, vous allez où?
5: Vous, c'est pas grave, voyez, au pire.
4: Ah, bah non, bah moi, c'est pas grave, vous en foutez complètement de ma gueule.
5: Ah, bah merci la solidarité, hein.
4: Bah, attendez, ça va pas aller comme ça, attendez. Moi, sinon, je fais descendre la gendarmerie, hein.
5: Ouh là là là là, très mauvaise idée. Si les gendarmes y viennent, ils vont se demander pourquoi vous vendez des hormones.
4: Je vends pas d'hormones!
5: Ah, vous n'en vendez plus?
4: Mais j'en ai jamais vendu! Vous êtes taré!
5: Alors non, je ne suis pas du tout à arrêt, je suis à Martinville, madame.
4: Non, j'ai jamais passé de commande!
5: Ah, mal raccroché.
1: En plein délire.
5: Je vous entends, hein!
1: Vous sortez d'un asile ou quoi?
5: Basile? Alors pardon, mais qui est ce monsieur Basile?
1: Ça suffit, hein!
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9: Bonjour.
25: Oui, bonjour, c'est la maison de retraite.
9: Oui.
25: Oui, bonjour, je souhaiterais parler à la directrice, je vous prie.
9: Elle n'est pas là ce matin.
25: Ah! Vous pouvez lui transmettre un message parce que c'est assez urgent.
9: Oui.
25: Donc moi, je suis monsieur Bernard Tubulure, la société déambulateur aérodynamique.
9: Oui.
25: Nous faisons des expérimentations en ce moment pour connaître le coefficient de pénétration dans l'air des personnes âgées avec des déambulateurs aérodynamiques.
9: Hein.
25: Et on a besoin de volontaires, donc des personnes âgées.
9: D'accord.
25: Ils vont être propulsés dans un caisson avec donc leur déambulateur, à 155 km/h.
9: Ouais.
25: Ils vont prendre 5G. Nous avons une assistance médicale, hein, évidemment, de réanimation.
9: Quand vous dites 150 km/h dans un caisson, c'est la propulsion de...
25: La personne âgée.
9: Oui.
25: Le petit vieux, quoi. Hein,
9: oui.
25: Rentre dans le caisson, accroché au déambulateur.
9: Oui.
25: Là, il est propulsé donc par la force de notre mécanique.
9: Oui.
25: À 155 km/h dans un sas.
9: Hein.
25: Donc il nous faut des personnes de plus de 80 ans.
9: D'accord.
25: Ça, c'est la première étape. Hein.
9: Oui.
25: Ensuite, il y a le deuxième caisson.
9: D'accord, toujours en caisson.
25: Donc le petit vieux est accroché au déambulateur.
9: Oui.
25: Il est propulsé à 520 km/h
9: dans
25: un mur.
9: Oui.
25: Et donc là, évidemment, tout de suite, le service de réanimation de notre société réanime la... Enfin, si c'est possible, le petit vieux.
6: D'accord.
25: Et en fait, après ça,
6: ouais.
25: On vérifie que le déambulateur a bien tenu le choc.
6: Mais c'est... il faut contacter peut-être des familles, je sais pas si...
25: Vous pouvez pas savoir le nombre de familles volontaires.
6: Ah oui ?
25: Parce que ce qu'elle voit derrière, mais c'est souvent l'héritage.
6: Mmh.
25: Ah bah oui, il y a l'héritage quand même derrière.
6: Ça me paraît étonnant tout ça, parce que bon...
25: Pour notre premier déambulateur, on a fait donc 17 expériences comme ça.
6: Mmh.
25: Bon, on a eu 17 décès.
6: Mmh.
25: Mais je peux pas vous le dire, le bonheur des familles. Hein.
6: Ah bon ?
25: Les familles étaient tellement contentes qu'elles nous ont envoyé les autres de leur famille, les autres petits vieux.
6: Ah bon ? C'est presque choquant.
25: Bon, vous savez, tant qu'on peut faire avancer la science...
6: Non mais bon, Oui, bien sûr, oui, mais bon, de réagir comme ça, enfin, c'est... Après, hein, c'est chacun qui voit.
25: Si vous avez vous-même dans votre famille des...
6: Non, mais c'est pas la peine.
25: Non, mais bon, des personnes âgées, hein.
6: Oh, ouais, non, non, mais non, je trouve... Non, non, c'est...
25: Ah bon, je vous dis ça...
6: Enfin, si, aider la science, évidemment, bien sûr. Mais je pensais pas qu'on pouvait être ravis de...
25: Donc nous, on aurait besoin de trois petits vieux.
6: D'accord.
25: En fait, là... dernière chose, quand même, attendez que j'oublie pas... Ah oui, alors, pas de prothèse, pas de bridge, dentier...
6: Oui, bien sûr, appareil auditif, choses comme ça.
25: Et surtout, pas d'anus artificiel. On avait oublié ça lors des premières expériences. Bah, vous auriez vu l'état du sas.
6: Ah oui, d'accord.
8: Oui,
10: Roland McDan.
8: Oui.
10: Oui,
8: monsieur, je ne réponds pas au numéro masqué.
10: Bah, c'est trop tard. En fait, je voulais
8: donc
10: juste.
8: Vous affichez votre numéro, puis après on verra.
10: Non, mais moi, en fait, je préfère appeler en masqué parce que sinon les gens ils voient mon numéro.
8: Donc, c'est quoi ? C'est de la part de qui ?
10: Alors, j'aurais besoin du numéro de Patrick, en fait, Sébastien.
8: Vous êtes qui, monsieur ?
10: Moi, je m'appelle Martin, en fait. Je voulais lui présenter des blagues que j'ai écrites.
8: Non, et... vous plaisantez ou quoi, là ? Non, mais. Ben c'est ça, je vous donne le numéro de Patrick Sébastien, je ne vous connais pas, je vous donne le numéro de Patrick Sébastien.
10: Oui, s'il vous plaît.
8: Non, mais enfin, vous êtes cinglé, allez, ça va.
10: Pardon, allô ? Ah, là, il est raccroché, donc je le rappelle.
8: Oui.
10: Oui, non,
8: qu'est-ce qu'il y a ?
10: Non, c'est parce que...
8: Monsieur, vous me foutez la paix.
10: Mais non,
8: je
10: mais...
8: Je ne vous connais pas,
10: non, mais...
8: je ne sais pas qui vous a donné ce numéro de téléphone,
10: ben...
8: maintenant, vous me foutez la paix.
10: Non, mais ce que je veux dire... Allô ?
8: Quand on appelle quelqu'un d'abord, on se présente.
10: Oui, alors bonjour, c'est Martin.
8: Et on téléphone avec un numéro normal.
10: Mais je l'ai pas.
8: Maintenant, foutez-moi la paix.
10: Mais allô ? Tu m'entends ? Allô ? Raccroché, donc je rappelle. Allô ? Bon, c'est coupé, donc je rappelle. Voilà, c'est reparti.
8: Allô, oui.
10: Oui, mais excusez-moi, parce que je crois que ça a coupé.
8: Oh putain.
10: Parce que, à la limite, si vous me passez le numéro de mec, je dis que c'est pas vous. Vous voyez ?
8: Au secours, putain. Je suis tombé sur la glu, là, je sais pas.
10: Ou je dis que c'est quelqu'un d'autre qui me l'a donné. Oui,
8: non, mais là, il y a deux solutions, là. Ou là, franchement, vous êtes vraiment très con. Hein,
10: hein, ouais, merci.
8: Parce que là, je peux même pas imaginer que vous soyez... Vous êtes un personnage de fiction. Ça peut pas exister. Vous avez pas une connerie pareille quand même sur vous. C'est pas... Ça n'existe pas, quoi. Ou alors... Après, il y a deux solutions. Il y en a plein. Hein. Attendez. Il y a Rire et Chanson. Il y a...
10: Mais oui, bravo.
8: Non.
10: Si, si.
8: Mais... Oh là là, oh, putain, bah, vous êtes des gros cons. Hein.
10: Ouais, bah, merci, je peux pas avoir meilleur compliment. Hein, là.
8: Continue comme ça. Continuez comme ça, les gars, vous allez voir. Oh la vache. Et bah, continuez à vous marrer comme ça, les gars. Faites bien chez les gens. Hein.
10: Et puis, j'arrête de t'appeler hein, pour
8: oui,
10: le moment.
8: S'il te plaît, oui. Je peux plus t'entendre, toi, hein, pendant des années. Hein.
10: Ça marche.
8: Salut.
10: Ciao.
8: Salut, ciao.
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13: Bienvenue. Allô, Satan, j'écoute.
22: Bonjour, madame. C'est bien le reste.
13: Bonjour, monsieur.
22: Bonjour madame, c'est bien le restaurant de la...
13: Oui monsieur.
22: Bonjour madame, la préfecture, à l'appareil.
13: Oui.
22: Monsieur de la place directeur du cabinet de monsieur le préfet.
13: Oui.
22: Je vous passe monsieur le préfet. Hein. Monsieur le préfet, le restaurant. Merci. Allô.
13: Allô.
22: Bonjour madame.
13: Oui, bonjour monsieur.
22: Excusez-moi de vous déranger.
13: Oui.
22: Il ne fait pas bien beau dehors en ce moment.
13: Non, pas du tout, monsieur le préfet, mais, non.
22: Après cette magnifique été qu'on a reçue, dites-moi.
13: Oui, c'est vrai,
22: hein,
13: oui.
22: C'était pas vrai. Bon, alors, je vous appelle parce que j'ai l'intention, bien entendu, de venir dîner un de ces soirs. Ça.
13: Bien, monsieur.
22: Voilà. Le patron est là, non ?
13: Ben, il est parti faire une course, là.
22: Ah.
13: Parce que vous auriez voulu quelque chose de spécial.
22: Vous êtes la patronne, non ?
13: Oui, monsieur, ah, oui. Bon.
22: Écoute, je connais un peu votre mari, hein.
13: Ah oui ?
22: Oui. Est-ce qu'on peut parler quand même en toute confidence ?
13: Ah ben c'est sûr, monsieur. Voilà. Pas de problème.
22: Voilà. Je vous recommande la plus grande discrétion, madame. Hein.
13: Oui, monsieur. Bon. Oui, pas aucun problème.
22: Voilà. Ma femme va en Thalasso pendant une semaine la semaine prochaine.
13: Oui.
22: Je vais en profiter pour amener quelques amis dans votre bon restaurant.
13: Eh bien, c'est gentil de penser à nous, monsieur. Voilà. C'est bien.
22: Nous allons être quatre, monsieur.
13: Oui.
22: Hein? Simplement, votre mari que j'ai eu au téléphone l'autre jour m'a dit que ça, c'était sans doute possible.
13: Ah oui?
22: Oui. Est-ce qu'il est possible de dîner?
13: Oui.
22: À quatre?
13: À quatre.
22: Hein? Mais avec des call girls sous la table.
13: Avec des?
22: Des call girls.
13: Oui.
22: Sous la table.
13: Quatre messieurs.
22: Oui.
13: Hein? Et puis quatre... que vous dites quatre...
22: Des call girls.
13: Ah oui. Eh bien, de toute façon, vous... Enfin, j'ai pas l'habitude de servir du monde comme ça. Ça va pas choquer les autres personnes à côté?
22: Oh, ce sont des dames fort discrètes et de grande courtoisie.
13: Bah, écoutez... parce que je voudrais pas qu'il y ait du monde à côté, quand même, peut-être, non?
22: À quelle distance de votre sol tombe la nappe?
13: Ben, ça tombe pas très bas, hein, c'est ça. Je suis pas très très bien placée pour faire ce genre de service, vous voyez, parce que d'abord, on n'a pas de moquette, on n'a que du carrelage.
22: C'est-à-dire?
13: On n'a que du carrelage, j'ai pas de tapis, j'ai rien, hein. C'est...
22: Oui.
13: Hein, par terre, ça va peut-être être ennuyeux pour être sous la table. Non, c'est... Parce que bon, si j'avais une moquette, des grandes nappes, des grandes... Puis en plus, j'ai du personnel jeune, tout ça, ça m'ennuie un peu de faire ce genre de service, hein, c'est...
22: Oui.
13: Hein, c'est...
22: Bah oui.
13: Ça m'ennuie de...
22: Bah oui.
13: De vous dire...
22: C'est dommage, c'était ma femme qui m'offrait ça pour mon cadeau d'anniversaire.
13: Mais bon, je suis mal placée pour vous recevoir dans ces... comme ça. Bah,
22: mais tournez-vous.
13: Pardon?
22: Tournez-vous.
13: Oui, bah, ça sera pareil, hein. Allô?
7: Bonjour monsieur, c'est bien le restaurant?
12: Oui.
7: Monsieur Martin, établissement Les Plastiques Martin.
12: Oui.
7: Je vais vous déposer de la vaisselle plastique.
12: Qu'est-ce que je veux faire avec de la vaisselle plastique?
7: Pardon, mais c'est la loi, maintenant il faut remplacer la vaisselle par de la vaisselle plastique réutilisable.
12: Oui, oui, remplacer la vaisselle jetable, mais pas la vaisselle normale.
7: Oui, bah, c'est pareil, de toute façon je vous dépose votre stock.
12: Mais déposer quoi? Mais je vous ai rien demandé.
7: Bah la vaisselle plastique.
12: Mais je veux pas de vaisselle plastique, vous rigolez, on mange pas dans du plastique chez nous.
7: Justement, vous me dites que vous servez encore dans de la vieille vaisselle. Pardon, mais c'est pas très plastico-responsable.
12: Mais vous délirez, hein. Vous allez, alors, dans un grand restaurant, vous allez mettre de la vaisselle...
7: Pardon, c'est pas moi qui fais les lois non plus.
12: Attendez, alors, est-ce qu'on n'a plus le droit de servir dans un restaurant avec de la vaisselle en porcelaine ou en faïence?
7: Oh là là, porcelaine et faïence, n'importe quoi. Heureusement que je vais vous changer tout ça.
12: Ah, bah, bien sûr, alors,
7: Et puis, vous inquiétez pas, vos vieux trucs, je vous les embarque et je les mets à la benne.
12: Je me jette pas ma vaisselle qui passe au lave-vaisselle, alors tout le monde...
7: On s'est mal compris. Je vous demande pas du tout de jeter votre vaisselle.
12: Mais vous me demandez quoi?
7: Non, moi je vais la jeter pour vous, votre vaisselle.
12: J'ai pas l'intention de jeter ma vaisselle. Vous délirez là. On marche sur la tête là.
7: Non, mais vous aurez tous les trucs en plastique à la place, pas de panique.
12: Vous croyez que je vais servir mes clients dans de la vaisselle en plastique?
7: Voilà, alors, il y a juste un truc pour les plats chauds, si vous en servez au restaurant.
12: Mais bien sûr, dans de la vaisselle en plastique.
7: Oui, alors c'est juste qu'il faudra rien mettre à plus de 15 degrés dans vos nouvelles assiettes, sinon elles fondent.
12: Mais qui a commandé ça?
7: C'est moi. Je me suis dit que ça vous ferait plaisir.
12: Vous comprenez pas, je parle pas français, je vous dis que je vous ai rien commandé.
7: Ah bah d'accord, si vous comprenez pas le français, je peux vous parler en étranger, ça, aucun problème. Vous voulez, je parle anglais.
12: Là, vous avez un problème, monsieur.
7: Ou bien, je peux parler en teuton, si vous préférez.
12: Mais je rêve. Hein.
7: Hola, parlo espagnolito.
12: J'ai pas commandé de vaisselle plastique. Pourquoi j'aurais commandé de la vaisselle plastique?
7: Bah pour vos vieilles faïences dont vous voulez vous débarrasser.
12: Mais j'ai jamais dit que je voulais m'en débarrasser. Mais vous êtes pas bien.
7: Parce que vous voyez par exemple, moi j'ai mon beau-frère, il a un kebab. Il a dû remplacer toutes ses boîtes en carton.
12: Lui
7: à la place, il a préféré mettre des boîtes en marbre.
12: Oui, mais je m'en fous de votre vie.
7: Non mais parce que tout ça pour dire, si vous préférez, je peux vous mettre de la vaisselle en marbre.
12: Non mais ça va pas, non?
7: Ah bah c'est sûr que c'est pas le même budget que le plastique, hein.
14: Hey, allô.
7: Ah. Bonjour madame, donc je vous proposais...
14: Ben non, faut pas mettre du plastique, mon petit.
7: Alors pardon ma petite, mais c'est la loi.
14: Mais non, c'est pas la loi. Mais la loi, il faut la contrer, la loi.
7: Oh là là, et ben passez-moi le patron.
14: Bah ben, c'est moi le patron.
7: Bah ben, je crois pas, parce qu'on m'a dit que le patron c'était un homme.
14: Bah ben, je suis peut-être une femme au téléphone, non?
7: Ah
14: ah. Hein?
7: Donc si vous êtes une femme, c'est bien que vous êtes pas un homme.
14: Ouais, bah ben, allez, laisse tomber.
7: Et si vous êtes pas un homme, c'est bien que vous êtes pas le patron.
14: Laisse tomber, allez.
7: Ah bah ben, c'est QFLGBT.
14: Allez, va te coucher.
7: Non mais hey, bien tenté madame.
12: Mais attendez.
7: Ah, tiens, monsieur le patron, voilà, rebonjour.
12: Oh là là là là là.
7: Alors, faites gaffe parce que la dame qui bosse avec vous, je crois qu'elle veut vous piquer votre place.
12: Oh, mais arrêtez, va, mais allez.
15: Bonjour.
16: Oui, bonjour madame. Est-ce que vous vendez des prothèses, ma mère?
15: Oui, madame, bien sûr.
16: Ah, très bien. Neuve ou.
15: Neuve, oui, madame, c'est à usage unique.
16: Ah, bon.
15: Parce que, dites-moi.
16: Il se trouve que la nature m'a pourvu de poitrine fort généreuse, puisque je fais du 145.
15: A.
16: B.
15: 145B.
16: Oui. Et en fait, c'est donc pour savoir si éventuellement je peux les vendre, quoi.
15: Pour les vendre?
16: Oui.
15: Oh là, vous pourrez pas, madame.
16: Pourquoi?
15: Mais elles sont neuves ou d'occasion?
16: Les miennes?
15: Oui.
16: Ah bah c'est du neuf, hein.
15: Elles ont pas servi?
16: Bah enfin, moi, c'est les miennes. C'est... Moi, je vous parle de mes seins, hein.
15: Alors, vous me parlez de prothèses, madame.
16: Ah non, pas du tout. Je voulais savoir si vous rachetiez des seins d'occasion.
15: Des quoi d'occasion?
16: Des seins. Mes seins, hein, moi.
15: Vos seins, on les rachèterait d'occasion. Mais pourquoi? Ça n'existe pas, ça, madame.
16: On m'a dit que si...
15: Mais vous avez... Votre poitrine, elle est attachée à votre corps. C'est pas des prothèses que vous avez.
16: Non, ce sont mes seins.
15: On va pas vous enlever vos seins et les vendre, madame.
16: Mais je suis prêt à faire un prix. C'est combien le prix au kilo?
15: Mais ça...
16: Parce que là, j'en ai pour 13 kilos 650.
15: Oui.
16: Donc je fais, si c'est possible, à 28,13 € le kilo.
15: Bah écoutez, madame, mais on n'a jamais...
16: Attendez, il y a le facteur. Vous permettez, je vais ouvrir.
15: Oui, je vous en prie.
16: Merci.
17: Elle a une poitrine de 145B et elle veut qu'on lui donne à 28,13 €.
16: Allô?
15: Oui.
16: Et il est parti.
15: Ah bon? Oui, mais moi, comme je vous disais, madame, ça ne se fait pas, ces choses-là.
16: Mais et si on n'en vend qu'un?
15: Mais qu'un ou deux, ça ne se fait pas, madame, je vous assure. Qui vous a mis une idée comme ça dans la tête?
16: C'est mon mari.
15: Mais ça ne se fait pas, madame.
16: Mais est-ce que vous pouvez lui dire? Parce que lui, c'est lui qui est responsable de ça. Je vous le passe.
18: Merci.
15: Allô?
18: Oui, bonjour, madame.
15: Oui, bonjour, monsieur.
18: On a mal à l'appareil.
15: Oui, bonjour, monsieur.
18: Ma femme me dit que vous voulez me parler. C'est à quel sujet?
15: Pourquoi vous voulez qu'on rachète des seins? On n'a jamais fait une chose pareille, monsieur.
18: Non, mais on ne peut plus appeler ça des seins. Hein. C'est de la barbaque, voyez-vous. Il y a un moment où ça devient ridicule, quoi.
15: La barbaque.
18: C'est un tas de graisse. Et bon, et qu'est-ce qu'on va
15: oui,
18: faire avec...
15: Oui, monsieur, mais bon...
18: Même à 28 € le kilo, vous ne pouvez pas en prendre 2 ou 3 kilos.
15: Mais monsieur, mais on n'achète pas... C'est pas des pommes de terre qu'on vous achète.
18: Écoutez, madame.
15: Oui.
18: Est-ce qu'on peut faire l'essai simplement avec une tranche de 1 kilo, 500 grammes, une livre?
15: Qu'est-ce que c'est que cette histoire, monsieur? Mais vous vous trompez d'adresse, parce qu'ici, il n'y a pas ce genre de choses.
18: Bon, alors rien pour les seins. Bon, tant pis pour elle. Et alors, et pour ma bite?
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26: Garage, bonjour.
27: Bonjour, monsieur. Je vous appelle parce qu'il y a un problème avec la voiture. C'est celle de ma femme.
26: D'accord.
27: Les clignotants, au lieu que l'ampoule reste allumée, elle s'allume, elle s'éteint, elle s'allume, elle s'éteint.
26: Les quatre clignotants?
27: Oui, les quatre clignotent.
26: Les quatre clignotent, ça clignote, ça fait éteint, allumé, éteint, allumé, éteint,
27: voilà,
26: allumé.
27: Voilà, c'est ça.
26: Allumé.
27: Vous avez déjà eu la panne, donc.
26: Mais ça, c'est normal que ça fasse ça. Le but du warning, ça reste pas allumé.
27: Pardon, excusez-moi, je parlais pas du parking, je parlais des feux de détresse.
26: Oui, les warnings.
27: Non, pas le parking.
26: C'est pas un feu de parking. P-A-R-Q-I-N-G, je vous ai dit, feu
27: oui,
26: de
27: alors,
26: warning.
27: On est d'accord,
26: c'est pas un feu. W-A-R-A-N-I-N-G. Donc un feu de warning.
27: Un feu de warning.
26: Voilà, c'est un feu de détresse.
27: Excusez-moi, mais est-ce qu'il serait possible de parler à un mécaniste?
26: D'accord, ok.
27: Merci.
28: Nous nous efforçons d'écourter agréablement votre attente.
26: Ah, allô?
27: Oui, allô. Bonjour, monsieur.
26: Oui, monsieur va vous prendre tout de suite en communication. Moi, c'est une dame. Hein.
0: Allô?
27: Oui, bonjour madame.
0: Non, je vous écoute.
27: Ah, alors
0: c'est... Un clignotant, c'est normal, il s'allume et il s'éteint. C'est normal, autrement ce ne serait pas un clignotant.
27: Voilà, donc vous reconnaissez la panne, donc du coup je voulais savoir comment vous...
0: Quelle panne?
27: Eh ben le fait que ça ne reste pas allumé.
0: Attendez, c'est un gag ou pas? On n'est pas en Belgique ici. Un clignotant, ça clignote.
27: Alors, est-ce que vous ne confondez pas avec les feux de parking?
0: Les feux de parking, ça reste fixe.
1: Les feux de warning, avec un W.
0: Attendez,
1: Allô?
27: Oui, ah bah c'est...
1: Alors, qu'est-ce que vous souhaitez faire avec votre épouse? Il faut qu'elle passe avec votre son.
27: D'accord, ok. Alors, en revanche, j'ai pas compris. Vous me disiez ce que je veux faire avec ma femme.
1: Je vous ai pas demandé ce que vous voulez faire avec votre femme.
27: Bah si, vous venez de me dire qu'est-ce que vous voulez faire avec votre femme.
1: Vous faites des choses quand même avec votre femme.
27: Bah oui, mais enfin, ça ne regarde
1: pas
27: nous.
1: Bon, c'est rassurant. Bon, on peut en revenir à votre auto?
27: Bah écoutez, si vous voulez, on peut parler de ma femme aussi, hein, c'est comme vous voulez, mais enfin je...
1: Oh bah... Je sais pas, moi, que vous ayez des choses très importantes à me raconter sur votre épouse, mais bon.
27: Oui, il lui arrive de clignoter aussi.
1: Ouais. Bon, au moins, elle est éclairée.
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4: Oui, Serge, j'écoute.
22: Oui, salut, collègue.
4: Paris, oui.
22: Non, justement, on a pris une ligne dérivée, là.
4: Ah bon?
22: C'est le commissariat d'Agen.
4: Oui.
22: Je suis bien au commissariat de...
4: Ouais.
22: D'accord, dis-moi, on vient d'avoir une visite. On a une visite de inspection des services, là.
4: Ouais.
22: C'est pour ça que je t'appelle par une ligne de Paris.
4: D'accord.
22: Ils sont arrivés, ils ont fait souffler tout le monde dans le ballon.
4: Ouais.
22: Et ils ont fouillé tous les placards, y compris les placards perso.
4: Ok, donc ils viendraient peut-être après, quoi.
22: Ah ben, ils sont en route pour... Ils font tout le tour du département. Nous, ils nous ont piqué toutes nos bouteilles.
4: D'accord, bon, ben, tu fais bien de le dire parce que...
22: Ah oui, t'as un blâme s'ils trouvent une canette de bière.
4: Ok, d'accord. Bon, ben, écoute, on voit ça de suite, hein. Je te remercie.
22: Ben,
4: c'est
22: écoute,
4: qui, là?
22: Pignon.
4: Pignon.
22: P-I-N-O-N.
4: Et Jean-Michel est au courant?
22: Oui, bah tu parles.
4: Ouais.
22: Attends, tu quittes pas une seconde?
4: Ouais.
22: Je vais voir s'il est là, hein. Quitte pas, je reviens.
5: Il y a l'IGPN qui arrive. Ils viennent d'aller à Jeun, ils ont tout piqué dans les placards, les bouteilles, les machins, ils ont soufflé tout le monde dans le ballon. Il a pris une ligne dérivée. Parce que je dis, c'est Paris, mais non, c'est à Jeun, mais j'ai pris une ligne dérivée pour pas... Vous avez rien dans vos placards? Putain, faut que j'aille voir, moi je crois que j'ai... Non, mais c'est vrai, en plus. Mais non, mais tout le monde en a. Surtout, vide les placards, il y a l'IGPN qui arrive. Je te promets, j'ai agent là, c'est le syndicat, ils viennent d'aller, t'en parles pas à lui là-bas, ils viennent de descendre à Agen, ils ont fait souffler tout le monde dans le ballon, ils ont vidé tous les placards perso, le placard machin, il faut enlever toutes les bouteilles qui ont un blâme, une canette de bière, un blâme. Et il faut absolument virer toutes les bouteilles qu'on a dans le... Si, le placard perso.
4: Bon, attends.
5: Écoute, je te jure, c'est la tête de mon fils. Il m'a dit, tu préviens tous les collègues s'ils ont des bouteilles dans les placards et tout, qu'ils virent ça, parce que... Non, mais nous, il faut qu'on vire... Il faut que tu le mettes dans la voiture, tu prends dans la voiture, tu le mets chez toi. Dans la boîte, chez toi. Non, mais vous mettez tout dans un sac. Non, mais appelle-le, parce qu'ils vont pas tarder. Ils sont en route, là. Ils sont en route. Non, pas chez elle, comme une ADS. Mais non, mais chez Michel. Essaye de trouver déjà un carton ou une poche pour commencer à... Non, mais ils sont sur la route, hein. Et me dit, démerdez-vous, hein. Christian, t'as rien dans ton placard?
20: Moi, je le mets dans ton sac. Ah ouais, d'accord.
5: Ou dans ta bagnole. Ou dans la mienne. Moi, je te file les clés de ma voiture, tu fous dans la mienne, je m'en fous. Ouais, à la limite, c'est encore mieux.
22: Ok, allô?
20: Oui.
22: C'est bon, ça y est. Vous avez du pot, hein. Ils sont partis sur Paris.
20: Bah alors j'annule tout alors.
22: Ah parce que t'avais commencé déjà?
20: Bah ouais, moi j'ai déjà prévenu mon collègue. Bon ok, d'accord, je te remercie quand même, hein.
22: Ah bah oui, tu peux respirer.
20: Ouais.
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21: Oui.
27: Oui, bonjour monsieur, c'est bien le glacier?
21: Oui.
27: Oui voilà, j'ai acheté une glace chez vous la semaine dernière.
21: Oui.
27: Et je pense qu'elle était trop froide parce que je me suis enrhumé.
21: La glace c'est froid, hein, vous savez, il faut rien.
27: En fait, il faudrait que vos glaces, elles soient à 7-8 degrés minimum.
21: Ah mais monsieur, c'est pas possible. Vous allez prendre une glace, vous allez la mettre à 7 degrés, vous allez la ressortir, vous verrez, c'est plus de la glace monsieur. Vous y connaissez pas du tout pour me dire ça.
27: Comment ça je m'y connais pas du tout?
21: Bah non, vous y connaissez pas du tout monsieur. La glace, vous allez pas la faire tenir dans un frigidaire, elle va être fondue monsieur.
27: Non, alors attention, frigidaire c'est trop froid hein.
21: Non, alors monsieur, faut pas être sorcier pour comprendre ça monsieur.
27: Idéalement, faudrait qu'elle soit tiède.
21: Eh ben faut pas acheter de la glace.
27: Non mais alors, vous avez peut-être pas l'expérience nécessaire pour...
21: L'expérience, ça fait 15 ans que je vends de la glace.
27: monsieur. Non, mais il est jamais trop tard pour apprendre, hein, comme on dit. Hein, donc,
21: vous faites l'expérience et vous venez me le dire, puisque je ne sais pas le faire. C'est pas faisable.
27: Non, mais vous voyez, vous mettez un petit ventilateur, vous le laissez sur le comptoir ou je ne sais quoi.
21: Sur le comptoir. C'est du n'importe quoi ce que vous me dites, monsieur. Je suis désolée.
27: Ah, bah c'est la meilleure.
21: Ah, bah oui. Bon, excusez-moi, je passe une carte bleue, monsieur. Vous êtes sur ma ligne. Il faut que je raccroche, monsieur. Sinon, ma carte bleue, elle peut pas passer.
27: Pourquoi vous voulez me payer par carte bleue?
21: Non, j'ai des clients qui payent par carte bleue.
27: C'est pas vos clients qui vont me rembourser?
21: Oui, monsieur. Alors là, vous m'agacez vraiment.
27: Ah bah.
21: Ma carte bleue ne passe pas. Je vous ai dit de me rappeler à un autre moment.
27: Ah, bah je vous confirme que ça marche pas. J'ai pas reçu d'argent là.
3: Allô,
27: allô?
3: C'est pas un rhume que vous allez attraper, ça va être des staphylocoques.
27: Ah, donc vous reconnaissez qu'elles donnent le rhume, vos glaces?
3: Mais non, elles sont à moins 20. On est
27: ah, bah voilà, c'est beaucoup trop froid, effectivement. Moins 20, vous vous rendez compte?
3: Mais oui, oui.
27: Parce que déjà, moi, à 5 degrés, je sors, je prends un rhume. Hein.
3: Mais des glaces, on peut pas vendre des glaces à 5 degrés, monsieur. Glace, ça veut dire glacé.
27: Vous reconnaissez qu'elles étaient à une température négative?
3: Mais des glaces, monsieur, ça peut pas être autrement qu'une température négative.
27: Bravo, bravo, bah très bien. En
3: plus. Bah, il faut pas acheter de glace, il faut acheter des bonbons.
27: Mais oui, mais alors pourquoi vous vendez des glaces?
3: Mais pourquoi vous venez acheter des glaces si vous êtes sensible aux glaces?
27: Ah bah ça va être ma faute si vous vendez des trucs dangereux.
3: Mais moi je vends pas des trucs dangereux, je vends des glaces. Des glaces c'est obligatoirement à moins 20. Même pour les services, on est obligé de les servir en négatif.
27: Non mais vous voyez, un petit coup de micro-ondes, un petit...
3: Mais ça va pas monsieur.
27: Ah bah excusez-moi de me préoccuper. Ah,
3: excusez-moi de vous dire ça, mais des glaces.
27: Je crois que vous essayez de louvoyer pour éviter...
3: Mais
27: de...
3: pas du tout.
27: Ah bah vous louvoyez là.
3: Mais pas du tout. Puis vous pouvez pas manger du gelé, faut manger des bonbons.
27: Dans ce cas, puisque vous proposez, moi je vais vous rapporter ce qui reste de la glace pour que vous me l'échangiez contre les
3: bonbons. Je vous échange contre rien du tout. Contre quoi voulez-vous que je vous échange la glace?
27: Bah contre les bonbons, vous m'avez dit qu'il faut que je mange des bonbons.
3: Mais j'ai pas de bonbons.
27: Ah bah il faut quand même me rembourser.
3: Non, il n'en est pas question.
27: Ah bah j'ai les frais quand même.
3: Mais ça c'est votre problème. Si vous pouvez pas manger de glace, mangez pas de glace. Moi je peux pas deviner.
27: Ah, allô?
6: Oui, qu'est-ce que vous voulez dire par ça? Parce que j'ai jamais entendu une connerie pareille.
27: Non, parce que si on compte le prix du toubib, les arrêts de travail.
6: Bon, écoutez, vous avez là, je crois que c'est un beau canular parce que vous avez la même voix du mec qui fait des conneries sur Rire et Chanson. Donc je pense qu'on va arrêter leur. 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
16: Allô, c'est le cabinet vétérinaire.
8: Oui, bonjour madame.
16: Bonjour madame, je vous appelle parce que mon mari a bouffé ma chatte.
8: Qui c'est qui a mangé votre chatte?
16: Mon mari.
8: Comment ça a mangé votre chatte?
16: Il l'a mangé cette nuit. J'ai rien pu faire, j'étais pas d'accord, mais j'ai pas pu l'empêcher.
8: Il a mangé votre chatte?
16: Oui.
8: Et comment il a mangé?
16: Goulûment, sans l'ombre d'un remords.
8: Il reste des morceaux?
16: Oh, il reste pas grand-chose, il reste juste une touffe de poils, quoi.
8: Qu'est-ce qu'il a pris à votre mari de manger votre chatte?
16: C'est pas la première fois, hein.
8: C'est pas la première fois?
16: Non.
8: Allô, oui?
16: Allô?
8: Oui, bonjour.
16: Allô?
8: Oui, bonjour, madame. Oui,
16: bonjour, madame, vous êtes le vétérinaire?
8: Oui.
16: Mon mari a bouffé ma chatte.
8: Mais il n'est pas bien, votre mari.
16: Mais voilà, c'est pour ça. Il l'a mangé hier soir.
8: Il est suivi, votre mari, par un médecin?
16: Derrière le bill, actuellement? Non, il n'y a personne. Hein.
8: Ah non, mais votre mari, il y a d'habitude, il y a un médecin qui le soigne, ou pas?
16: Non.
8: Non, il faudrait peut-être qu'il y ait un médecin qui le soigne, parce que c'est pas normal. Hein.
16: Qu'est-ce que je peux faire?
8: Pour votre chat, vous avez un jardin, ou pas?
16: Oui.
8: Vous pouvez enterrer ce qui reste, si vous voulez.
16: La queue dépasse encore.
8: Mais qui dépasse d'où?
16: De la chatte.
8: Et le reste, il est...
16: Il l'a
8: avalé.
16: Oui, là, oui.
8: Bon, mais ce qui reste de la chatte, soit vous l'enterrez dans votre jardin, soit vous nous l'emmenez, on le fera incinérer.
16: Mais dites-moi, docteur.
8: Oui.
16: Si j'enterre ma chatte,
8: oui.
16: Elle va pas se faire bouffer par des vers de terre?
8: Un petit peu, si.
16: Mais ça va pas faire mal?
8: Absolument pas, puisqu'elle est morte, madame.
16: Ah non, elle n'est pas morte, hein.
8: Mais s'il reste que la queue?
16: Non, mais c'est la queue de mon mari qui dépasse.
8: La queue de votre mari dépasse de votre chatte?
16: Mais oui.
8: Vous êtes sûr que vous allez bien?
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10: Allô?
27: Bonjour monsieur, je suis bien chez le plombier?
10: C'est ça, oui.
27: Monsieur Martin à l'appareil, Vidéoclub Martin.
10: Oui?
27: J'étais en train de remettre à jour mon fichier, il y a une cassette VHS que vous nous avez pas rendue.
10: Ah non, non, ça fait longtemps qu'on ne loue plus de cassette.
27: Ah bah justement, ça fait surtout longtemps que vous avez oublié de la rendre.
10: Mais ça serait quoi?
27: C'est le concert live de Céline Dion à Martinville.
10: Ah non, pas du tout. Vous me diriez du Johnny Hallyday, je vous dirais peut-être oui.
27: Ah bah justement, c'est le coffret premium avec en bonus les reprises de Johnny en québécois par Céline.
10: Un coffret en... Non mais, ça va plus, vous, hein?
27: Bah j'ai la date de locatisme, vous faisiez quoi le 20
7: 23 février 2001.
11: 2001, vous voulez me faire rappeler, moi, en 2001, qu'est-ce que j'ai loué? Je n'ai pas loué de Céline Dion, je n'aime pas Céline Dion, mon mari non plus.
7: Bah oui, mais le problème, c'est qu'à l'époque, on facturait 5 francs par semaine de retard.
11: Oui.
7: Donc là, ça veut dire que vous nous devez 5200 francs.
11: Combien, vous dites?
7: Non, mais vous inquiétez pas.
11: Quoi?
7: Les 5200 francs, je vais les convertir en euros.
11: Non, mais même en euros, je ne veux rien vous indemniser, je n'ai pas de cassette Céline Dion.
7: Donc ça fait 5200 euros.
11: Non, mais je vais rien vous payer 5200 euros.
7: Non, mais on va se faire un échéancier.
11: Ah non, mais on va pas faire d'échéancier, je vais rien vous payer, qu'est-ce que vous racontez là?
7: Sinon, on peut mensualiser.
11: Non, on va rien mensualiser, vous comprenez pas.
7: Pardon, vous auriez pas perdu ma cassette?
11: Mais je l'ai pas perdue, je l'ai pas empruntée.
7: Bah, c'est pas ce que me dit mon ordinateur.
11: Mais votre ordinateur, il dit pas ce qu'il veut.
7: Attendez, je lui demande, ordinateur, qui a perdu Céline Dion à Martinville? C'est le plombier. Ah!
11: Non, mais c'est pas.
7: Ah, bah oui, c'est pas moi qui l'ai dit, c'est l'ordinateur!
11: Mais l'ordinateur, il vous dit ce qu'il veut.
7: Pas du tout.
11: Eh bah, emmenez-nous en justice et puis c'est tout.
7: Oui, ah, bah, je vous apporte le justificatif, d'accord?
11: Je vous dis que je vous parle pas de justificatif, hein.
7: Ah bon?
11: Non, c'est justice.
7: Justice, comme vous dites, on est d'accord?
11: Oui.
7: Qui est le diminutificatoire de justification?
11: Au tribunal. Emmenez-nous au tribunal pour votre cassette VHS, d'accord?
7: D'accord, dans ce cas, faut que je passe vous chercher.
11: Non, vous passez pas chez moi!

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2: Merci, au revoir.
3: Ah bah non.
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3: Bah non, parce que vous m'avez toujours pas rendu ma cassette.
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3: Ah bah rebonjour.
4: Vous savez quoi là? Je vais appeler la police.
3: Ouais, bien sûr, et je connais le coup, hein.
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3: Vous allez me repasser votre fils en lui demandant de faire le faux policier.
4: Non mais vous allez pas bien, vous.
3: Et comme par hasard, le policier, il aura la voix de Céline Dion.
4: Et puis votre connerie.
3: Ah bah ma connerie, ça fait quelques années qu'elle dure déjà.
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5: Allô?
6: Oui, allô, Hélène, c'est Michel.
5: Michel.
6: Ça, c'est bizarre, je ne reconnais pas votre voix. Ah, c'est pas possible, vous n'êtes pas Hélène Rahm.
5: Ah bah si, c'est pourtant moi.
6: Mais qu'est-ce que c'est que cette histoire? Alors écoutez, madame, je me présente, je suis animateur des Alcooliques Anonymes à Bourges.
5: Oui.
6: Et nous avons une dame qui a votre identité et qui se fait passer pour vous, alors je vois pas...
5: Non, moi je suis bien Hélène Rahm, moi.
6: Ah oui, bah c'est pas vous, parce que je reconnais pas votre voix. Donc il y a une dame qui prétend être Hélène Rahm.
5: Oui.
6: Et ce n'est pas vous.
5: Ah ben non, c'est pas moi. Hein.
6: Vous n'êtes pas aux Alcooliques Anonymes, vous.
5: Non, ah pas ouais. Non.
6: Bon, attendez, on va voir si on n'a pas un autre numéro de téléphone de cette dame. Quittez pas.
5: Oui, oui.
6: Tu me regardes parce qu'apparemment, elle a donné une fausse identité. T'as un autre numéro, là? Ah d'accord. Allô?
5: Allô?
6: Oui, alors madame, restez en ligne, on va l'appeler, on a un autre numéro qu'elle nous avait laissé. On va entendre ce qu'elle va nous dire. Attendez, quittez pas. Vas-y.
7: Allô?
6: Oui, allô, bonjour, je souhaiterais parler à Hélène.
7: Oui, c'est moi.
5: Eh ben...
6: Hélène, c'est Michel.
7: Ah, bonjour, mon petit Michel. Oui, j'ai pas pu venir à la réunion ce midi.
6: Oui, mais c'est pas pour ça que je vous appelle, en fait. Il y a quelqu'un qui voudrait vous parler.
7: Ah bon, qui ça?
6: Oui, madame, je vous laisse en ligne avec elle. Hein.
5: Oui.
7: Allô?
5: Allô?
7: Oui, bonjour.
5: Bonjour.
7: Ah, qui est à l'appareil?
5: Hélène Ravel.
7: Comment?
5: Hélène
7: Rahm. À ce moment-là, la musique du drame arriva. S'en fut fait. La posture était terminée. Allô, Hélène?
5: Oui?
7: Oui, je suis désolé. Mon téléphone portable a sonné alors que j'aurais dû l'éteindre lors de l'enregistrement.
5: Oui?
7: Excusez-moi, tout ça se passe en direct avec vous. Je suis confondu, j'ai oublié d'éteindre mon portable.
5: Oui.
7: Je sais que les techniciens me regardent effondrés de l'autre côté de la vitre, évidemment, et le public aussi se dit « Mon Dieu, mais il est distrait, ce gars-là. » Bon, je suis désolé. Hélène, j'ai pris votre identité.
5: Oui.
7: Vous m'entendez? Et la musique se remit à sonner. Le drame, pourtant, n'était pas achevé. Excusez-moi, je suis en ligne avec quelqu'un que je suis en train d'apposter. Veuillez me rappeler plus tard, vers 19h. Merci.
5: Allô?
7: Hélène?
5: Oui.
7: Vous êtes la vraie Hélène.
5: Ah ben moi je suis la vraie, oui.
7: Je suis la fausse Hélène, voyez-vous, car je suis inscrite aux Alcooliques Anonymes en tant qu'alcoolique.
5: Ah oui, ah ben c'est pas moi, hein.
7: Non, je sais, c'est moi.
5: Oui.
6: Le suspense m'avait plongé dans les abîmes. Je ne savais plus du tout quelle voix utiliser. Je ne savais plus du tout ce qu'il fallait que j'invente comme connerie. Je suis en imposture, je suis en train de faire un canular au téléphone pour la radio Rire et Chanson avec Hélène. Tu sais, celle qui boit, là, Hélène.
5: Ah non.
6: Allô?
5: Allô?
6: Attendez, je comprends plus, je suis noyé dans cette histoire.
5: Ah bon, ben, oui, mais moi je veux pas rentrer dans toute espèce de truc, là, non.
6: Écoutez, le journal des Alcooliques Anonymes va sortir. Or, Hélène, on a mis votre nom en... Oh non...
5: Ah ben non, moi je veux pas penser pour une alcoolique, hein.
6: Au moment précis où le drame se nouait, se corsait, le téléphone se mit encore une nouvelle fois à sonner. Ne quittez pas, Hélène. Hein. On est presque arrivé à la fin de la posture. Ouf, voilà, merci. Oui, Hélène, ce qu'il va falloir faire, c'est que on a le journal avec en première page donc votre nom. Hein.
5: Ah ben non, j'ai jamais bu.
6: Ah oui, mais... Et voilà.
7: Oui. C'est pas possible.
5: Moi, j'ai jamais bu, alors je vais pas arrêter de boire.
7: La musique...
5: Je bois de l'eau tous les jours, moi. Non, je bois pas.
7: La musique venait mettre un peu plus de suspense. Déjà qu'on n'en manquait pas, hein, Hélène?
5: Oui.
7: Vous m'entendez?
5: Pourquoi vous avez donné mon nom?
7: Ben, parce que je voulais pas donner le mien.
5: Ah ben oui, mais enfin, vous auriez pu prendre un autre nom que le mien, hein.
6: Attendez, Hélène, une seconde, il faut que...
5: Ah ben non, ben je vais pas penser pour ça, moi, hein.
6: Non, attendez, on renforce le suspense, hein.

0: musique arrive bien pour ça. Parce que là, je suis en... Alors, Hélène, vous m'entendez, je suis en panne de chute. Quand j'ai recours à un stratagème, j'utilise la musique. Je voudrais bien terminer l'imposture, Hélène, vous m'entendez ?
1: Moi, j'aimerais bien aussi que ça passe, ça, parce que...
0: Bah oui. Et le problème, c'est que, comme je suis en rade, que j'arrive pas à trouver une chute, si vous voulez, je demande à notre ami Ben, qui est, fait l'enregistrement, d'envoyer la... Vous savez, de me téléphoner sur mon portable pour dramatiser. Voilà. Vous voyez ce que je veux dire ?
1: Bah,
0: ouais,
1: et puis je vois pas, hein. Moi, je connais pas tout ça, hein.
0: Ah ouais. En fait, ça maintient le suspense, ça l'amène très haut, là-haut. Alors, Hélène, ça vous embête pas ?
1: Si j'ai pas
0: d'ennui. Non, vous n'aurez pas d'ennui. Il y aura juste votre nom en première page en disant, moi, Hélène, j'ai arrêté de boire, etc. Vous voyez ?
1: Mais moi, je veux pas prendre ça, moi.
0: Ah, enfin, la fin de l'imposture est très heureuse parce que je vous assure que j'ai ramé.
1: Bah, je suppose, oui. Mais moi, je veux pas avoir d'ennui, non ? Oui.
0: Est-ce que vous pouvez, s'il vous plaît, dire le mot fin ? Bingo.
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4: Allô ?
5: Bonjour monsieur, c'est bien le supermarché ?
4: Oui, bonjour monsieur.
5: Électricité Martin à l'appareil, on va venir vous installer un compteur Pinky cet après-midi.
4: Non, je n'accepte pas le Linky, j'ai pas dit que j'étais d'accord.
5: Bah oui, mais moi j'ai un client qui en veut plus parce que ça va être payant, donc je voulais refourguer.
4: Et alors ?
5: Et alors, on va vous enlever votre ancien compteur.
4: Non mais on marche sur la tête, hein, c'est pas possible ça.
5: Non mais si vous changez d'avis, on pourra vous le revendre plus tard pour le réinstaller à la place du Pinky.
4: Mais c'est incroyable quand même où on en est arrivé. Vous nous imposez de mettre le Linky, vous m'enlevez l'ancien et si je veux remettre un ancien, il faut repayer.
5: Voilà, à ce moment-là, on vous revend le vôtre, celui que vous avez maintenant.
4: Mais c'est complètement. Mais on marche sur la tête.
5: Non, mais vu que c'est de l'occasion, vous ferez un prix.
4: Donc, nous, si on ne veut pas subir les ondes et désagréments du Linky, on est obligé de le faire quand même.
5: Oui, alors les ondes, ça dépend. Vous êtes vacciné ou pas ?
4: Non.
5: Ah, bah c'est bon, parce qu'il arrive que le vaccin fasse des interférences avec le compteur.
4: C'est pas possible d'en venir être arrivé là en France. C'est complètement dingue.
5: Eh ouais, saleté de progrès. Hein.
4: Mais moi, je vous préviens, je ne veux pas du Linky. Ils n'ont qu'à se pointer, je ne veux pas. Il en est absolument pas question.
5: Vous savez quoi ? À la limite, je vous le dépose et puis vous le branchez vous-même.
4: Non, je ne touche à rien.
5: Non, mais il y a des tutos sur Internet, c'est fait.
4: Écoutez,
5: en deux.
4: Écoutez, moi, je suis en magasin. Ça a été le Covid, maintenant ça va être l'électricité. Ça suffit, on ne touche à rien. Un point, c'est tout.
5: Et en plus, vous aurez la 5G.
4: Non, je m'en fous.
5: Et vous pourrez aussi capter des radios chinoises.
4: Je m'en fous. Dingue, ça, quand même.
6: Allô ?
5: Un autre monsieur, bonjour.
6: Non, c'est une dame.
5: Si vous voulez.
6: Oui.
5: Donc, je voyais avec votre collègue pour l'installation, c'est
6: non,
5: bon ?
6: Non. Monsieur n'est pas là, on n'installe pas le compteur Linky, il a dit qu'il refusait pour l'instant. On a un supermarché, on ne peut pas se permettre de couper.
5: Non, mais c'est prévu. Pendant la coupure, on va vous mettre des bougies à la place.
6: Ah non, des bougies, ça ne tiendra pas, vous voyez pas la surface qu'on a. Tout l'électricité, là, la clim, on a des congélateurs, nous, il faut la même puissance qu'on a là, hein. Sans quoi tout va sauter, hein.
5: Mais non, on va bourrer les congélos avec des bougies, normalement ça tient.
6: Ah non, je n'en veux pas. Pas de bougies, pas de tout ça, hein. Nous, on n'a rien demandé du tout. On a téléphoné pour dire qu'on annulait le rendez-vous de vendredi dernier, que ça ne nous intéressait pas pour l'instant.
5: Ah, vous aviez rendez-vous vendredi dernier, c'est vous ?
6: Oui, on a annulé.
5: D'accord. Ah bah non.
6: Ah si, on a annulé, on a téléphoné pour annuler pour dire que ça ne nous intéressait
5: bon,
6: pas.
5: Bon, bah c'est pas grave, on va le mettre quand même.
6: Non, on ne le sait pas.
5: Ah si.
6: Non.
5: Si.
6: Non, on ne met pas le compteur Linky, c'est tout. On n'y touche pas.
5: Bah, on est obligé d'y toucher pour démonter. Donc.
6: Non, monsieur, vous savez ce que ça veut dire ? Non, j'ai dit non, on a annulé le rendez-vous, c'est pas pour faire le compteur aujourd'hui. Non, on ne le prend pas.
5: Ou est-ce que ce serait pas un non qui voudrait dire oui, ça ?
6: Non, monsieur, on ne le prend pas, mais je sais pas, c'est pas ce que ça veut dire. Non, on n'en veut pas.
5: Oh, disons que c'est un non peut-être.
6: Non, je n'en veux pas. Alors arrêtez, hein, il n'y aura pas de changement de compteur, c'est tout. On a annulé le rendez-vous. Moi, je sais pas, on annule un rendez-vous, c'est parce qu'on n'en veut pas.
5: Ah, donc vous voulez pas le nouveau compteur ?
6: Non !
5: Ah, bah il suffisait de le dire.
6: Non, mais vous êtes...
5: Pardon, je suis pas deviniste, je peux pas deviner.
6: Vous commencez à m'énerver, hein.
5: On va quand même débrancher l'ancien compteur, vu que j'ai prévu l'intervention.
6: Non, ça, c'est pas marché, on va nous laisser dans l'électricité, mon sang.
5: Mais non, puisqu'on vous colle des bougies à la place.
6: Non, on ne touche à rien. Écoutez, moi, je suis un magasin d'alimentation, j'ai besoin d'électricité. Vous comprenez pas ?
5: Ah, alors dans ce cas, je vous mets des piles.
6: C'est tué.
5: Je prends ça pour un oui ?
6: Non !
7: Allô, clinique vétérinaire ?
0: Oui, bonjour madame, monsieur de la place à l'appareil.
7: Oui, bonjour.
0: C'est bien le vétérinaire ?
7: Oui, c'est elle-même à l'appareil.
0: Ah, très bien, bonjour docteur. Je souhaiterais prendre un rendez-vous. J'ai ma poule qui va mal.
7: Oui, alors pour cela, vous pouvez venir en consultation. On consulte tous les jours de 14h à 19h, sauf le samedi de 14h à 17h. Vous venez l'après-midi quand ça vous arrange ?
0: Bah écoutez, je vais vous la passer. Je préfère voir qu'elle voit ça directement avec vous. Hein.
8: Allô ?
7: Oui.
8: Oui, bonjour, c'est le docteur vétérinaire.
7: Oui.
8: Oui, bonjour madame. Je suis la poule de monsieur de la place. Quand est-ce que je peux passer ?
7: On est là jusqu'à 19h, madame.
8: Jusqu'à 19h, oui. Et vous, je peux faire une épilation du maillot? Non, c'est parce que j'ai des morpions.
3: Je vous ai dit.
8: C'est pour ça que j'appelle un vétérinaire. J'ai tué un veto.
3: Oui.
8: Docteur, à quelle heure puis-je passer?
3: Quand vous voulez, avant 19h.
8: Vous pouvez me faire l'épilation du maillot.
3: On est sûr.
8: Parce que j'ai beaucoup de morpions, vous comprenez? Et les esthéticiennes ne veulent pas le faire. Elles m'ont dit qu'il fallait que j'aille voir un vétérinaire. Allô, docteur?
3: Oui, oui.
8: Vous faites l'épilation du maillot poil...
3: Oui, on fait l'épilation du maillot, mais tout.
8: Poil à poil ou...
9: Qui est à l'appareil?
0: Ben, c'est Bernard.
9: Bernard qui?
0: Bernard Kouchner.
9: C'est Bernard Kouchner.
8: J'appelle pas seulement parce que j'ai des morpions, hein. Mais le problème, c'est que, si vous voulez, docteur, c'est qu'en plus, j'ai un morpion qui a la grippe. Et ça, l'esthéticienne, elle peut rien faire. Il s'est enrhumé hier soir dans la voiture parce que avec monsieur de la place, on est sorti et j'ai entendu mon morpion qui toussait et j'ai pas fait attention. Et il a toussé toute la nuit, m'a empêché de dormir. Vous avez déjà entendu un morpion tousser?
3: Non.
8: J'ai pris un bain de siège, mais ils savent pas nager. Alors ils sont restés accrochés à mes poils. J'ai eu peur pour eux, j'ai cru que ça allait faire le Titanic. 1500 morpions qui se noient. Le Titanic dans la baignoire. Alors, voyez-vous, je suis bien dans la peine, mais il faut que je m'en débarrasse. Attendez, je vous repasse mon amant.
0: Allô?
9: Oui.
0: C'est un peu complexe.
9: Oui, oui, j'ai compris, oui.
0: À quelle heure peut-elle passer?
9: Vers 18h.
0: Ah, 18h, c'est pas possible.
9: Ah bon?
0: À cette heure-là, elle passe la tondeuse. Ah, attendez, il y a quelqu'un qui veut vous parler.
10: Allô, je suis un morpion. Vous pouvez venir nous chercher? Sauvez-nous.
9: Vous devriez appeler Greenpeace.
10: Plutôt. SOS.
9: Oui.
10: Est-ce que je peux venir vous voir?
9: Ah oui, aucun problème. Oui.
10: Je saute dans une enveloppe.
9: Oui, si vous voulez.
10: Et puis le facteur m'amène demain.
9: D'accord, pas de problème.
10: Voilà.
9: Au revoir.
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5: Bonjour madame, c'est bien la police?
11: Oui.
5: Monsieur Martin à l'appareil, j'aurais besoin de passer pour un rectifiage.
11: Un rectifiage?
5: Absolument.
11: Pourquoi faire?
5: Bah pour rectifier.
11: Mais pourquoi monsieur? Pourquoi vous voulez venir?
5: Alors plus précisément, c'est pour un rectifiage de PV.
11: Un rectifiage de PV, c'est-à-dire?
5: Voilà, parce que j'ai été contrôlé soi-disant en excès de vitesse.
11: Oui.
5: Mais ça doit pas compter parce que je conduisais une voiture allemande.
11: Bah l'immatriculation, elle est allemande ou pas?
5: Ah non, elle est immatriculée en France, mais c'est une voiture de marque allemande.
11: Alors je comprends pas, parce que si vous avez été pris en excès de vitesse, même si la voiture est allemande, mais que l'immatriculation est française, vous êtes en infraction.
5: Bah non, parce qu'ils l'ont dit aux actualités, les voitures allemandes, elles ont le droit de rouler plus vite que les voitures françaises.
11: Ah non, non, pas du tout.
5: Ah si?
11: Ah bah non.
5: Ah bah si.
11: Non, non.
5: Si, si, si.
11: Bah monsieur, vous circulez sur une route française, le code de la route autorise à rouler plus de 210 km/h, mais c'est pas parce que vous roulez...
5: À 210 km/h?
11: Non mais...
5: Ah non mais moi là où vous m'avez chopé, c'était limité à 110.
11: Mais non mais monsieur, sur le territoire français...
5: Ouais bah 210 km/h sur le territoire français, ça vous me l'apprenez.
11: Non mais, non, vous roulez en France, quelle que soit la marque de la voiture...
5: C'est limité à 210, ok.
11: Non, non, non, non, non, c'est pas ce que je vous ai dit. Écoutez-moi monsieur, écoutez-moi.
5: Non mais j'ai compris.
11: Bah non, bah non, bah, sur le territoire français...
5: Si je suis à 200, ça va, si je suis à 220, ça va.
11: Non, plus. Non, non, non, c'est non, non, quelle que soit la marque du véhicule, si la vitesse est limitée à 110 km/h, la vitesse est 110 km/h.
5: Sauf
11: si passez, bah sauf rien du tout.
5: Bah si.
11: Non, il y a pas de sauf.
5: Mais si, il y a sauf. Sauf si c'est une voiture de marque germanifique.
11: Mais non, absolument pas monsieur. C'est le conducteur qui est en infraction, c'est pas la voiture.
5: Bon, bah, de toute façon, j'étais en dessous de 210 déjà.
11: Non mais écoutez.
5: Oui.
12: C'est quoi ça?
5: Ah.
12: Alors là, monsieur, vous vous trompez.
5: Bonjour, madame.
12: Vous avez été verbalisé.
5: Oui, bah c'est ce que je disais. C'est pour ça qu'il faut me faire un rectifiage de PV.
12: Un rectifiage de PV?
5: Bah oui.
12: Vous êtes en France, vous respectez le code de la route français.
5: Écoutez, dans ce cas, vous compliquez pas. Vous changez juste l'adresse sur le PV, comme quoi vous m'avez contrôlé, mais en Allemagne.
12: Mais moi, je changerai rien, monsieur. Pourquoi je changerai l'adresse? Je vais pas dire que je vous ai verbalisé en Allemagne alors que je vous ai verbalisé ici.
5: Bah si, parce que sinon, c'est un coup à devoir payer le PV.
13: Oui, allô, monsieur.
5: Et donc, bonjour, madame.
13: Vous, c'est une plaque française. Vous étiez flashé avec une plaque française. Si nous, nos jumelles, on prend une personne en excès de vitesse, on va pas dire que c'est une voiture allemande, c'est une voiture belge.
5: Bah si, justement, parce que si vous dites que je suis dans une voiture allemande, la limitation, je crois qu'elle passe à 300 km/h.
13: Il y a pas de limitation de vitesse à 300 en France.
5: Bon, bah, disons 210, comme proposait votre collègue.
13: Il y a pas de 200, 300,
5: Même en centre-ville.
13: Et vous, vous habitez où exactement?
5: Moi, j'habite à Martainville.
13: À Martainville? Où ça? C'est où ça, Martainville?
5: Bah, vous voyez, quand vous prenez la route vers Bourg-Saint-Martin.
13: Bourg-Saint-Martin?
5: Voilà. Là, vous partez à gauche vers Castelmartin et c'est tout
14: avec
5: droit. Et allez, qu'est-ce que ça dit derrière?
15: Oui, allô?
5: Bonjour, madame.
15: Et est-ce que vous écoutez Rire et Chanson à la radio?
5: Ah, oh bah ça alors, il se trouve que oui, ça m'arrive. Et vous?
15: Oui.
5: Eh bah voilà, c'est fou ça, quand j'appelle la police, il y en a toujours un pour balancer derrière. D'ailleurs, vous pouvez féliciter votre collègue, il a très bon goût radiophoniste.
15: Ouais, bien. Il n'y a pas de souci, je lui transmettrai.
5: Et au revoir, madame.
15: Eh bah, ben, au revoir, madame.
14: Au revoir, madame.
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16: Allô?
0: Oui, bonjour madame, c'est la Société Protectrice des Animaux à l'appareil.
16: Oui.
0: Dites-moi, est-ce qu'on peut savoir ce que vous faisiez cette nuit?
16: Ah, j'étais chez moi, monsieur. J'étais dans mon lit.
0: Vous n'êtes pas sorti?
16: Ah non, pourquoi? Qu'est-ce qui vous arrive?
0: Ben écoutez, on a une plainte là, hein, sur un animal. Vous voyez, monsieur...
16: Oui.
0: Il a une poule, ce monsieur.
16: Il a une poule?
0: Oui.
16: Oui.
0: Et elle a été sodomisée, violée par quelqu'un qui est venu avec un balai.
16: Un viol sur une poule?
0: Oui, avec un balai.
16: Ah ben alors, écoutez, je ne veux pas être méchante, mais faire ça à une poule, il faut quand même être pas vicieux, mais méchant.
0: Un peu vicieux quand même.
16: Un peu sur les bords.
0: Et alors, figurez-vous qu'il y a une dame qui prétend vous avoir vu cette nuit rentrer chez vous à 3h10 ce matin, un balai à la main.
16: Oh.
0: Est-ce que vous avez un balai?
16: Un balai long, oui.
0: Un balai long?
16: Oui.
0: Voilà.
16: Avec un balai comme ça?
0: Oui.
16: Avec le manche?
0: Oui.
16: Eh ben, moi, je peux vous dire que c'est ni mon mari ni moi, pour la bonne raison que nous étions dans notre lit.
0: Alors, attendez.
16: Oh non, écoutez, je vous assure que ça m'horrifie.
0: Ceci dit, madame, quand vous voyez un œuf, la taille d'un œuf...
16: Oui.
0: On peut comprendre que le balai passe, hein, par le...
16: Oui, mais c'est pas la même chose, monsieur. Parce que je trouve qu'une poule, si elle fait un œuf, il s'ouvre tout seul en sortant l'œuf. Que si c'est quelqu'un... Avec un pied de balai, il force automatiquement et ça esquinte la poule.
0: Ben là, ça l'a esquinté.
16: Alors, je peux vous affirmer, monsieur, que je ne sais pas qui c'est cette dame qui a pu m'accuser, mais c'est une chose que je ne ferai jamais de mal à un animal.
0: Même avec un balai?
16: Pas plus qu'avec un balai, qu'avec un petit bouchon. Ah non, ah non, pas... Ah non, non, là, c'est...
0: Pas plus avec un balai qu'un tire-bouchon?
16: Ah non, oh, ben, mais ça va pas, non? Pourquoi un tire-bouchon? Mais ça va encore autre chose.
0: Parce que ça a été fait.
16: Avec un tire-bouchon?
0: Oui, sur un canard.
16: Oh mon Dieu, ben moi je ne l'ai pas vu, j'ai pourtant le journal tous les jours, mais je ne l'ai pas vu. Oh mon Dieu.
0: Figurez-vous qu'ils ont violé un canard avec un...
16: Un tire-bouchon? Ah ben je ne sais pas dans quel état il doit être, il a été le canard. Hein.
0: Et le tire-bouchon ne fonctionne plus non plus.
16: M'en doute.
0: Alors je repense, pardonnez-moi, je reviens sur la poule parce
16: oui,
0: que...
16: Oui, bien sûr.
0: En fait, ça a été assez atroce pour la pauvre bête parce que quand la dame lui a mis le balai, là, l'œuf qui était en train de se former dans le croupion de la poule a été poussé.
16: Oh là là!
0: Et elle l'a sorti par le bec.
16: Oh mon Dieu, la pauvre bête!
0: Le pauvre bec, c'est au masculin.
16: La pauvre bête, que
0: ah
16: je
0: oui,
16: dis.
0: Pardon, oui. Parce que
16: ah non.
0: Le bec, c'est au masculin. Hein.
16: Mm-hmm.
0: Et donc le bec a tenu, c'est ouvert. Eh ben, figurez-vous que la poule n'a pas lâché l'œuf.
16: Ah ben, dis donc. Oui, alors là, on peut dire que c'est une martyre.
0: Vous vous rendez compte qu'un poussin va venir de cet œuf et qu'il ne saura jamais ce que sa mère a enduré.
16: Ah ben non, sûrement.
0: Pour qu'il vienne à la vie.
16: Mais je comprends pas, moi, les gens peuvent faire du mal aux animaux.
0: Ce matin, dans notre département, 97 viols de poules depuis vendredi dernier.
16: Depuis vendredi dernier? Toujours avec un balai?
0: Toujours.
16: Mais les gens vicieux comme ça, ils font ça que la nuit, hein.
0: Les vicieux du balai et les vicieux du tire-bouchon.
16: Parce que, bon, ils vont aller un jour, les gens vont les voir.
0: Bon, qu'est-ce qu'il y a de pire? Celui qui fait ça avec un balai à une poule ou celui qui fait ça avec un tire-bouchon à un canard?
16: Oh, ni l'un ni l'autre n'est bon, hein. Mais j'ai peur qu'avec le tire-bouchon, qui a un bout qui pique, ça doit courir de pire, hein.
0: Vous croyez?
16: Ah, je crois, oui.
0: Oui, parce que...
16: Parce qu'un tire-bouchon, il y a quand même le bout de la vis qui est quand même pointu.
0: Oui.
16: Pour rentrer dans le bouchon, comment voulez-vous qu'il serait autrement? Ça passerait pas.
0: Oui.
16: Alors, vous vous rendez compte que d'aller dans le croupion d'un canard, aussi bien que dans le cul d'une poule? Non, non.
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14: Bonjour.
5: Bonjour monsieur, c'est bien la société de transportage routier ?
14: Oui.
5: Monsieur Martin à l'appareil de la maison Martin du gastéropode.
14: Oui.
5: Je vais vous apporter vos escargots, vous serez là cet après-midi ?
14: Des escargots à manger ?
5: Exactement, oui. Donc il y en a 200 pièces, il faudra les mettre au frais.
14: En fait, on n'a pas un grand frigo quoi.
5: Ah, alors il faudra les mesurer dans ce cas.
14: Ben non, mais pas des frigos professionnels.
5: Ah oui, d'accord. Bah attendez, bougez pas, je vous mets en attente. Monsieur Martin, jeune monsieur, là, il voudrait qu'on lui mette un frigo professionnel avec ses escargots.
14: Mais non, on n'a pas besoin de frigo professionnel.
5: Ouais, c'est dingue, ça. Les gens commandent des centaines d'escargots. Et après, ça se demande si c'est un frigo assez grand.
14: Non, mais il comprend rien.
5: Bon, je le reprends en ligne. Oui, allô, merci d'avoir patienté.
14: Alors, je vous ai entendu parler. Déjà, c'est pas monsieur, c'est madame.
5: Ah non, vous n'avez pas pu m'entendre parce que je vous avais mis en attente.
14: J'ai tout entendu. Vous pensiez que j'étais en mute, mais non, j'étais pas en mute.
5: Oh là là, qu'est-ce que vous me dites, pardon?
14: Bah ouais, vous pensez que j'ai
5: Pourquoi donc, qu'est-ce que vous me dites que vous êtes en jupe?
14: J'ai pas dit en jupe. J'ai dit en mute.
5: Oh là là là là, d'autant plus que ça ne me regarde pas du tout.
14: Oh non, mais vous comprenez pas en fait quand je vous parle.
5: Je vous appelle pour vous livrer des escargots, vous me dites je suis en jupe, pardon, mais je ne vois pas le rapport.
14: Mais non, j'ai pas dit en jupe, j'ai dit en mute, quand vous bloquez quelqu'un et que l'autre peut pas entendre.
5: Ah, donc vous entendiez pas?
14: Bah si, j'ai tout entendu ce que vous avez dit.
5: Ah oui, mais ça c'est pas normal.
14: Bon, bref, je ne vous ai pas dit qu'il me fallait des frigos, je vous ai demandé...
5: Attendez, je vais quand même vérifier. Voilà, là il m'entend plus.
14: Moi je vous entends.
5: Ah, flûte, ça marche pas.
14: Bon, bref, peu importe. Combien de places ça prend ?
5: Attendez, j'essaye un autre truc.
14: Non mais, je voulais juste savoir.
5: Voilà, là vous m'entendez plus.
14: Bon, monsieur, j'ai pas que ça à faire. Vous devez livrer des escargots pour qui ?
5: Ah, mais vous entendez toujours ?
14: Bon, écoutez, je vous passe mon responsable.
5: Oh, attendez, bougez pas.
17: Allô ?
5: Voilà, là il m'entend plus.
17: Si, je vous entends. Qu'est-ce que vous voulez, monsieur ?
5: Bonjour, madame. Vous m'entendez toujours, là ?
17: Oui, je vous entends, monsieur.
5: Vous êtes sûr ?
17: Ah oui, je vous entends.
5: Ah, attendez, j'essaie un autre bouton.
17: Qu'est-ce que vous voulez ? Qu'est-ce que je peux faire pour vous ?
5: Ah bah, il y a un problème, c'est que je sais pas ce qu'a fichu votre collègue, mais mon attente ne marche plus.
17: Quel collègue, monsieur ?
5: Le monsieur que j'avais avant.
17: Un monsieur ou une dame ?
5: Oui, c'est ça, oui.
17: Un monsieur ou une dame ?
5: Ah, bah, je sais plus, en fait.
17: Vous souvenez pas si c'est un monsieur ou une dame que vous venez d'avoir ?
5: C'est-à-dire qu'il m'a pas dit non plus.
17: Non, mais.
18: Les gens, ils commandent des escargots et ils ont pas les frigos.
5: Oui, voilà, je l'entends. C'est lui qui m'a pété mon téléphone en commandant les escargots.
18: C'est ça, foutre, commander des escargots.
5: Bon, vous savez quoi, je vous mets des frigos avec.
18: On s'en fout des frigos.
19: Non, mais 220 escargots, s'il te plaît.
5: Non, allô ?
20: Allô ?
5: Oui, quand je disais 200 pièces, c'était 200 douzaines, évidemment.
18: 200 douzaines d'escargots ?
5: C'est ça, ça vous fait 2400 bestioles.
18: Non, mais monsieur, c'est pas du tout chez nous, hein.
5: Écoutez, moi je livre, après vous en faites ce que vous voulez.
18: Mais qui va vous payer ? Vous me dites, vous en faites ce que vous voulez, je vais pas vous payer 212 douzaines d'escargots que j'ai pas commandé.
5: Alors pardon, mais aux informations, ils disent partout que vous organisez une opération escargot, et quand on vous livre le matériel...
18: Opération escargot ?
5: Ah, tiens, j'ai l'impression que la mémoire vous revient.
18: Écoutez, il y a une opération escargot à cause des prix du gasoil. Ça n'a rien à voir avec vos escargots à manger.
5: Nous y voilà, vous organisez donc bien une journée de l'escargot.
18: Mais on n'organise rien, mais vous avez deux neurones ou quoi ?
5: Ah, il y a une opération bulot aussi qui est prévue la semaine prochaine. Je vous inscris ?
21: Oh là là.
5: Profitez-en, on vous fait une tonne achetée, une tonne offerte.
18: Non mais il est sérieux, lui. Allez.
22: Dispensaire ?
23: Allô ?
22: Allô ?
23: C'est le dispensaire pour les animaux ?
22: Oui.
23: Bonjour, madame.
22: Bonjour.
23: Monsieur le baron Ledoux, j'habite boulevard Saint-Germain.
22: Oui.
23: Et j'ai un grand malheur avec mon perroquet.
22: Oui.
23: Oh mon Dieu, il est originaire de la Libye.
22: La Libye, oui.
23: Voilà. Et hier soir, à la télé, ils ont montré la guerre entre le Tchad et la Libye.
22: Oui.
23: Et mon perroquet, il était là, devant la télé.
22: Oui.
23: Et depuis, il n'arrête pas que de dire des bêtises, des cochonneries.
22: Ah bon ?
23: Oui. Je sais pas quoi faire, moi je
22: Qu'est-ce
23: sais...
22: Qu'est-ce qu'il raconte ?
23: Oh, des cochonneries, hein. Vous voulez que je vous le passe, vous allez voir.
22: Attends, oui,
23: Je vais approcher du téléphone. Attendez, j'attrape, hein.
22: Oui.
23: Bien là, Coco. Allô ?
22: Oui ?
23: Voilà, là. Parle, Coco.
22: Coco ? Il écoute, là ?
23: T'as l'appris ! T'as l'appris !
22: Coco ? Bonjour, Coco.
23: Poufias ! Poufias ! Poufias !
22: Mais ça va pas ?
23: Allô ?
22: Oui ?
23: Vous avez entendu ?
22: Oui, j'ai entendu.
23: Alors, qu'est-ce que je fais, moi ?
22: Alors, attendez, ne quittez pas, s'il vous plaît, hein. Allô ?
23: Oui.
22: Monsieur, alors, remettez votre perroquet à côté et faites-le parler. Mais... Le docteur écoute, hein.
23: Viens là, Coco ! Ah. Coco, viens là !
22: Écoute, je suis morte de rire.
23: Coco ! T'as le prix ! Allô?
1: Oui?
23: Bon, ça y est, attendez, je mets la tête à côté de l'appareil. Allez-y.
1: Coco, bonjour.
10: Saloperie!
1: Coco.
10: Saloperie!
1: Mais tu m'avais pas dit ça tout à l'heure.
10: Pas vite!
23: Allô?
1: Oui?
23: Oh, madame?
1: Oui?
23: Vous savez le chinois pour passer le thé?
1: Oui.
23: Le chinois, le petit filtre pour passer
1: oui.
23: le thé. Il l'a mis sur sa tête comme un casque.
1: Ah bon?
23: Oh non, Coco, reviens ici!
1: Écoutez, vous êtes où, monsieur?
23: Madame, il a une fourchette dans le bec, il vient vers moi!
1: Non, c'est pas vrai.
23: Non!
1: Monsieur! Monsieur! Olivier! Écoute, tu sais, il vient de me dire que son porquier, il a mis une fourchette dans le bec, il est venu vers lui, et après j'entends plus rien. Mais j'entends plus rien, ça tombe, il a foutu un coup de fourchette. Allô?
10: Saloperie!
1: Coco!
10: Saloperie! Saloperie!
1: Coco, t'exagères, hein? Qu'est-ce que t'as fait à ton maître?
10: Vive la Libye! Vive la Libye!
1: Mais t'es dingue! Pourquoi vive la Libye? Coco?
10: Kadhafi! Kadhafi!
1: Kadhafi! Mais qu'est-ce qu'il a, Kadhafi? Hein? Coco? Coco, t'as le combiné, là? Qu'est-ce que t'as fait à ton maître?
10: Ta gueule! Ta gueule!
1: Quoi, ta gueule? Je t'en prie, hein. Je peux te dire ta gueule aussi, moi.
10: Ta gueule! Ta gueule, prie!
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20: Allô?
21: Allô?
20: Oui?
21: Bonjour, monsieur.
20: Bonjour, monsieur.
21: C'est bien l'office togolais des phosphates, hein?
20: Oh, l'office, ça a cessé d'exister depuis longtemps, hein.
21: Ça n'est plus l'office togolais des phosphates?
20: Oui, ici, ça a devenu service de presse du Togo, hein, depuis.
21: Ah, ben voilà. D'accord. Ben écoutez, nous avons une commande de 150 tonnes de bicarbonate de potassium.
20: Vous appelez l'ambassade?
21: Non, non, mais c'est pour vous.
20: Pour le service de presse?
21: Oui, absolument.
20: Ah bon?
21: Il y a 150 tonnes de bicarbonate de potassium pour le service de presse. Et c'est offert donc par le général Yadema.
20: C'est ça.
21: Le président de la République.
20: Oui.
21: Pour la bonne année.
20: Ah bon?
21: Alors, est-ce qu'on peut vous les livrer maintenant?
20: Oui. Une seconde, là, viens rapidement, là. Bicarbonate de potassium offert au service de presse.
21: Oui. Bon. Ça fait donc 8 camions.
20: 8 camions?
21: Ah ben oui, il y a 150 tonnes. Hein.
20: Mais, il a la lettre du premier. Et ils sont en route?
21: Ils sont en route, ils arrivent dans un quart d'heure chez vous.
20: Bon, vous et... Parce que, bon, nous, on est un service de presse, on est deux seulement ici. Personne ne nous a dit qu'il y a quelque chose comme ça.
21: Est-ce que vous pouvez les aider à décharger
20: Nous-mêmes les aider à décharger. Il dit, ça fait. Vous avez dit combien de camions?
21: 8.
20: Mais on ne peut pas. Où est-ce qu'on va les entreposer, tout ça? Mais qu'est-ce que ça signifie?
21: Ben, vous les mettez dans la rue. Ils sont sur des palettes de 5 tonnes.
20: Mais 5 tonnes? Mais on ne comprend rien. Moi, mon second est en train de rire, parce que là, on tombe des nues, là.
21: Il y a 30 palettes de 5 tonnes. Il faut les aider à décharger et les mettre devant la rue.
20: Comment est-ce qu'on peut faire
21: des choses? Ah ben, ils ont des pelles, ils vont vous donner des pelles, hein.
20: Mais on ne comprend pas.
21: Non, mais vous inquiétez.
20: Je vous passe, moi, second.
24: Allô?
21: Allô?
24: Bonjour, monsieur.
21: Bonjour, monsieur.
24: Vous nous excuserez d'être, disons, insistant, parce que si là où vous êtes, un bon matin, on vous dit qu'on vous livre une marchandise de 5 tonnes...
21: 150 tonnes, hein.
24: 250 tonnes, dont vous n'êtes pas du tout informé, je crois que vous réagiriez exactement comme nous.
21: Je pense également.
24: C'est ça. 150 tonnes de quoi, s'il vous plaît?
21: C'est du bicarbonate de potassium.
24: Mais nous ne sommes pas une usine. Ici, c'est un bureau. 150 tonnes de bicarbonate de potassium, bon, on ne saura même pas où mettre ça d'abord.
21: Alors, il y a une consigne, hein?
24: Oui.
21: C'est indiqué, donc, sur la commande, il faut absolument les rentrer dans le bureau.
24: Mais on dirait que vous connaissez nos bureaux.
21: Ah non, je ne connais pas, non.
24: Même 2 kilos ne resteraient pas dans notre bureau.
21: Bon, écoutez, pourrais-je me permettre de vous redemander votre collègue?
24: Oui, je vous le passe.
21: Je vous remercie.
24: Ouais. Allô?
21: Oui, c'est avec vous que j'étais en ligne tout à l'heure.
20: Oui, oui.
21: Bah, qu'est-ce que vous avez contre le bicarbonate de potassium?
20: Nous, on n'a rien contre. Nous sommes des journalistes. Nous, on n'utilise pas du bicarbonate de potassium. Nous sommes des journalistes de la presse. On n'a rien. Nous sommes un bureau. On ne peut pas.
21: Bon, écoutez, je vais demander à mes chauffeurs de vous donner un coup de main pour les mettre, les 150 tonnes de bicarbonate de potassium, sur le toit de l'immeuble. Ça vous va, ça?
20: On ne peut pas grimper sous le toit de l'immeuble. Nous avons au moins, je crois, 7 ou 8 étages.
21: Oui.
20: Mais ce n'est pas possible.
21: Pourquoi ?
20: Qui va le faire, nous, journalistes ?
21: Bah, avec les voisins, vous avez des voisins, ils vont vous donner un coup de main.
20: Mais comment vous parlez de la France comme moi ? Mais comment ? On va appeler qui, moi ? Mais, et vous ? Mais ce n'est pas possible, monsieur, je m'excuse.
21: Bon, bah, écoutez.
20: Je m'excuse.
21: Je vous remercie.
20: Oui.
21: Est-ce que je peux me permettre de vous soulager ?
20: Oui.
21: Nous n'allons pas vraiment vous livrer 150 tonnes de bicarbonate de potassium.
20: Oui.
21: Vous savez pourquoi ?
20: Non.
21: Parce que c'était une plaisanterie pour la radio.
20: Ah, c'est ça. Et ensuite...
3: C'était un jeu ?
20: Oui.
21: Oui.
20: Bon, je vous passe mon second.
3: Allô ?
21: Oui, bonjour.
3: Mais dis donc, je me suis dit, mais c'est une histoire de fou. Alors, ça, comment ça va ?
21: Ça va bien.
3: Mais vous nous avez eu, vraiment ?
21: Oui, mais je vous ai soulagé.
3: La prochaine fois, je serai plus malin. Mais c'est pas possible.
21: Si.
3: Mettez-vous à notre place. 15 tonnes, mais c'est ahurissant. Mais c'est pas possible.
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3: Allô.
5: Bonjour madame, c'est bien le restaurant ?
3: Ouais.
5: Monsieur Martin à l'appareil, ce serait pour réserver pour les repas gratuits.
3: Mais quel repas gratuit ?
5: Bah ils l'ont dit à la radio, du 1er au 15 juin, au resto, il y a un repas acheté, un repas offert.
3: Bah non, on fait payer le repas au prix normal.
5: Ah ouais, donc là si on vient manger chez vous, on paye ?
3: Bah bien sûr, ouais.
5: Oulolo.
3: Bah oulolo, c'est comme ça le resto. Il y a pas une loi qui dit qu'on doit forcément du 1er au 15 vous faire moitié prix, hein.
5: Ah bah je crois que si.
3: Mais non.
5: En plus, on est venu déjeuner chez vous, c'était il y a 4 mois, on était 4, on avait payé les 4 repas.
3: Bah ouais, normal.
5: Ce qui veut dire que là si on revient à 4, on paye pas.
3: Et pourquoi ?
5: Parce qu'on avait déjà payé 4 repas la dernière fois. Donc
3: et
5: là...
3: alors, enfin, mais on va se calmer là, 2 secondes. Ça veut pas dire que si vous avez bouffé là il y a 4 mois, on va vous faire 4 repas gratuits. Hein.
5: Ah ouais, donc on a payé 4 repas en trop, quoi.
3: Mais vous n'avez rien payé en trop. Arrêtez de rêver, là.
5: Bah si, parce que si on
3: écoutez-moi
5: a...
3: Écoutez-moi 2 secondes. C'est pas rétroactif sur ce que vous avez mangé il y a 4 mois, monsieur.
5: Voilà, bah ça, si vous me l'aviez dit il y a 4 mois, j'aurais compris.
3: Mais personne n'était au courant il y a 4 mois qu'il allait y avoir ça.
5: Non, mais parce que là, si j'avais su, je vous aurais payé que la moitié il y a 4 mois.
3: Mais qu'est-ce que vous me racontez ? Bon, vas-y, c'est bon, là.
5: Bah vous comprenez, vu qu'il y a un HP.
3: Non, je comprends pas.
5: Ah, bah alors, prenez une calculette, je vais vous expliquer.
3: Mais il n'y a pas à prendre des calculettes, vas-y.
5: Mais si, non, vous faites 4 divisé par 2.
3: Mais on s'en fout de votre 4 divisé par 2.
5: Bon, bah je vous le donne, ça fait 2.
3: Oh, on va arrêter là. Vous n'avez qu'à venir voir les patrons, ils vont vous l'expliquer.
5: Non, vous savez quoi, on va faire simple. Vous me remboursez les 4 repas.
3: Oula.
4: Ah. Bah, allô ?
5: Bonjour, monsieur.
4: Bah, je vous rembourse rien du tout, enfin, je suis pas l'armée du salut, hein.
5: Ah bah oui, mais il fallait prévenir, parce
4: que... Il fallait prévenir, mais c'est n'importe quoi, enfin.
5: Bah oui, mais enfin, vous inquiétez pas, je vais passer pour le remboursage.
4: Bah, le remboursage, oui, le remboursage, déjà, on dit pas ça, le remboursage, c'est pas français.
5: Si, le remboursage, c'est quand on rend l'argent.
4: Oui, non, le remboursage, c'est quand on rend l'argent. Non, le remboursage, ça n'existe pas, c'est le remboursement, voilà.
5: Bah non.
4: Donc, déjà, quand vous apprendrez à parler, et puis...
5: Je m'excuse, mais remboursement, je crois pas, hein.
4: Bah, remboursement, je crois pas, non, mais...
5: Bah, ma grand-mère est prof de français, donc je sais.
4: Votre grand-mère est prof de français, bah, vous devriez retourner la voir.
5: Je peux pas, elle est en cours, là.
4: Bon.
5: Ou alors, vous me faites un reconnaissage de dette alimentaire.
3: Non, mais ne comptez pas ce que je vous rembourse, hein.
5: Et bonjour, madame.
3: Alors, c'est pas bonjour, madame, bonjour, monsieur.
5: Admettons.
3: Bon, attendez, monsieur. Vous êtes venu manger quand ? Il y a 4 mois.
5: On est d'accord.
3: Vous êtes venu manger, vous avez payé 4 repas.
5: Voilà, donc cela, il faut les rembourser.
3: Mais je ne vais pas vous rembourser des repas que vous avez pas pris.
5: Ah si, il y a 4 mois, on les a pris, des repas.
3: Oui, mais vous avez mangé, monsieur.
5: Ouais, mais comme vous nous avez pas prévenu que vous feriez pas les repas gratuits 4 mois plus
3: mais
5: tard.
3: Monsieur, je n'ai pas à vous dire que je fais des repas gratuits.
5: Bah non, au contraire. Vous auriez dû me dire que vous faisiez pas les repas gratuits.
3: Et à qui vous avez parlé en payant l'addition que vous alliez revenir pour manger gratuitement ?
5: Oh bah à personne.
3: Ah mais à personne ?
5: Bah oui, ça me semblait logique qu'on allait revenir.
3: Et alors, bah on va pas vous rembourser 4 repas.
5: Non, d'ailleurs, ça fait 8 repas en tout.
3: Mais quoi, 8 repas ?
5: Bah les 4 achetés plus les 4 non offerts.
3: Bon, je vous passe mon épouse parce que je... voilà.
5: D'accord, donc ça c'est le monsieur que j'avais avancé, ça ?
6: Oui.
5: Ah bah rebonjour monsieur.
6: Vous avez un papier, vous avez quelque chose qui prouve que vous avez des repas gratuits ?
5: Oui.
6: Non. Oui, alors venez avec votre papier comme quoi vous avez des repas gratuits.
5: Donc je marque quoi ? Je marque 4 repas gratuits.
6: Ah non, vous marquez rien du tout. Vous venez avec un papier qui prouve.
5: Non, mais je vous le fais le papier. Dites-moi ce qu'il faut écrire.
6: Ah ben vous pouvez le faire, mais si c'est pas nous qui l'avons fait, vous me prenez bien monsieur qu'on s'en fout.
5: Ah, alors dans ce cas, vous prenez un papier et moi je vous dis ce qu'il faut écrire.
6: Non mais.
7: Allô ?
23: Allô ?
7: Oui ?
23: Bonjour, monsieur.
7: Bonjour.
23: Je vous appelle.
7: Oui ?
23: C'est pour avoir un taxi pour ce soir à 20h30.
7: Ah non, non, je suis taxidermiste, moi.
23: Pour aller à Dole, s'il vous plaît. 2 personnes sans bagages.
7: Non, mais monsieur, je suis pas taxi, je suis taxidermiste.
23: Alors, non, là, on n'est que 2.
7: Non, mais je vous dis, c'est, je suis pas taxi, moi.
23: Ben, écoutez, je ne sais pas, moi, 20h30, c'est possible ?
7: Je ne suis pas taxi.
23: Oh, ben n'importe, hein, si c'est pas Je ne sais pas, on n'a pas besoin. Non, on n'a pas besoin de voiture spéciale, hein, juste un taxi normal. Ah, on a été coupé.
7: Allô?
23: On a été coupé.
7: Non, monsieur.
23: Voilà.
7: Je vous dis que je ne suis pas taxi.
23: Vous m'entendez, monsieur taxi? Oh,
7: mais... Hé, vous m'avez compris, là?
23: Il ne marche pas, votre téléphone. On
7: je ne suis pas taxi, merde de Dieu.
23: Comment?
7: Vous m'avez compris, tête de veau.
23: J'entends pas.
7: Il me fait pas chier, hein? Oui, vous foutez de ma gueule, là.
23: Allô?
7: Hein?
23: Vous m'entendez?
7: Non, mais vous foutez de ma gueule, là.
23: J'entends pas bien.
7: Mais, sacré vieux fou, mais je suis pas parti des taxis, moi.
23: Monsieur?
7: Vous vous foutez de ma gueule? Je suis naturaliste.
23: Vous êtes le taxi?
7: Le naturaliste.
23: Vous êtes naturiste?
7: Je me rappelle pas, hein, parce que... Là, ça va mal finir, hein.
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8: Bonjour.
5: Ah, bonjour madame. Je suis bien chez le pizzaioliste.
8: Pardon ?
5: Le marchand de pizza, le pizzaioliste.
8: Oui.
5: Je suis passé chez vous la semaine dernière pour prendre des pizzas emportées.
8: Oui.
5: J'avais demandé des tomates fraîches.
8: Oui.
5: Et alors, elles étaient pas fraîches ?
8: Ah, nos tomates sont toujours fraîches.
5: Ah, bah, je peux vous garantir que quand je suis arrivé chez moi, elles étaient à la température de la pizza. Enfin, elles étaient chaudes, quoi.
8: Bah oui, bah, ils sont mis sur les pizzas et ils sont cuites au four.
5: Voilà, donc elles sont chaudes.
8: Bah, des tomates fraîches, c'est des tomates fraîches.
5: Ah, bah non ?
8: Bah, si, une tomate fraîche qui passe au four, c'est une tomate fraîche.
5: Ah, bah non, puisqu'elle était chaude.
8: Bah, c'est une tomate fraîche, une tomate chaude.
5: Bah non, une tomate chaude, c'est une tomate qui n'est plus fraîche.
8: Bah, jamais au four, c'est des pizzas, c'est chaud.
5: Donc vous reconnaissez que vos tomates fraîches, vous les servez chaudes ?
8: Bah, ils sont sur les pizzas, ils sont chaudes.
5: Voilà, on est d'accord.
8: Ouais, voilà.
5: Comme il y a eu trompisme sur la marchandise ?
8: Ah non, non, non, il n'y a pas de tromperie, c'est marqué tomate fraîche. Une tomate fraîche, c'est pas une tomate froide.
5: Ah, bah oui, mais une tomate fraîche, c'est pas une tomate chaude non plus.
8: Bah si.
5: Bah non.
8: Bah si, point barre.
5: Bah non.
8: Bah si, c'est fraîche.
5: Bon, je veux bien négocier à tomate tiède.
8: Eh bah alors, c'est quoi des tomates fraîches ? C'est quoi des tomates fraîches ?
5: Elles devraient être entre 5 et 15 degrés, j'imagine.
8: Non, c'est des tomates fraîches.
5: Ah bah non.
8: Mais si, c'est des tomates fraîches. Ah bah même si vous les mettez au four, ils sont fraîches.
5: Ah non, ils sont pas fraîches.
8: Mais si.
5: Ils sont tièdes.
8: Mais oui, bah ils sont tièdes ou froides ou chaudes, je m'en fous. Je vous dis que la tomate, elle est fraîche. Vous savez ce que c'est, froid?
5: Bah oui, je sais bien.
8: Non, non, bah non, vous savez pas. Parce que votre petit cerveau, il n'arrive pas jusque-là à comprendre. Une tomate froide et une tomate chaude, ils sont fraîches. C'est des tomates fraîches.
5: Ah bah ils sont pas fraîches.
8: Si, bah ils sont sur la pizza. C'est... pizza, c'est quoi? C'est froid ou c'est chaud une pizza? C'est froid. C'est chaud. Et bah alors? Alors si vous l'avez mangé en salade, elle est fraîche, et puis si vous la mettez au four, elle est plus fraîche, votre tomate.
5: Ah bah on est d'accord.
8: Ah, c'est... ah bah ouais, bah c'est carrément débile, hein. Parce qu'une tomate fraîche, c'est une tomate fraîche. Hein.
5: Ah bien, alors pourquoi vous la mettez au four, si dans ce cas vous dites qu'elle est plus fraîche après?
8: Eh, c'est des tomates, on va les mettre où les tomates? Vous voulez que je les mette où? Je peux même pas les mettre sur les pizzas, parce que si je la passe sur la pizza, elle va être chaude. Alors monsieur, ça va pas lui plaire. Bah non, bah non, c'est des tomates fraîches, c'est tout, point barre.
5: Non mais reconnaissez que vous avez
8: tenté... Mais je reconnais rien du tout, je vous dis simplement ce qui est.
5: Non mais vous avez tenté un coup en essayant de me fourguer.
8: Non, non, y a pas tenté de coup, vous avez qu'à venir ce soir, vous allez voir. Si je tente des coups, je ne tente de coups à personne. Par contre, des trous du cul qui viennent me chercher, là, à discuter sur la tomate, elle est chaude, l'autre, elle est pas cuite, l'autre, elle est machin. Eh, hein? Le cerveau, ton petit cerveau, là, il... Venez me voir ce soir, venez me voir.
5: Non, mais alors, je viendrai avec la facture des pizzas.
8: Ouais, ouais, mais remboursement, il n'y en aura pas.
5: Comment ça, il n'y en aura pas?
8: Ah non, non, il n'y en aura pas.
5: Ah bah si.
8: Ah bah non.
5: Non, mais acceptez de vous être trompé, vous voyez, c'est
8: mais
5: pas...
8: Mais non, je les mets sur vos pizzas, je les cuis comment?
5: Bah, je sais pas, vous avez peut-être un four qui ne cuit pas la tomate, vous voyez.
8: N'importe quoi, vous avez vu ça où?
5: Ah bah moi je suis pas pizzaioliste, hein, je peux pas non plus.
8: Hey, c'est pas compliqué, vous me parlez des tomates froides. Vos pizzas actuellement, là, ils sont comment? Ils sont froides. La tomate, elle est comment dessus? Elle est froide. Et bah voilà, vous lavez votre tomate froide. Qu'est-ce que vous venez me faire chier maintenant?
5: Vous reconnaissez donc avant elle était chaude.
8: Mais je vous ai pas. Bah tout à fait.
5: Ah.
8: D'après votre réflexion à la con.
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11: Oui, allô?
12: Oui, bonjour madame.
11: Bonjour monsieur.
12: C'est Cher FM, la radio à l'appareil.
11: Oui.
12: Vous êtes madame Denise?
11: Oui.
12: Eh bien madame, ça tombe bien.
11: Parce que...
12: Eh bien, nous sommes Cher FM, la radio. C'est super Gérard de la place à l'appareil.
11: Ah non, je connais pas.
12: C'est moi. Voilà. Ah bon? Et vous êtes en direct sur Cher FM. Bonjour Denise, puisque c'est votre prénom, je vois.
11: Ben oui.
12: Voilà, alors qu'est-ce que ça vous fait?
11: Bah écoutez, je sais pas parce que je...
12: Vous êtes très émue?
11: Voilà. Alors je peux pas répondre, je sais pas ce que vous voulez me demander.
12: Bah écoutez, c'est notre grand jeu concours, vous le savez. Aujourd'hui, nous sommes solidaires d'une association. Il s'agit des manchots du département. Vous le savez que notre département compte beaucoup de manchots. Je pense que vous êtes au courant.
11: Des manchots?
12: Des manchots des deux bras, oui. Des personnes qui sont privées de l'usage.
11: Oui, mais enfin, sur la région, certainement, je...
12: Non, pas sur Saint-Amand, hein, sur le département. Hein.
0: Le département, oui.
12: Ouais, un peu partout, Vierzon jusqu'à Vierzon. De nombreux manchots, des deux bras, et donc c'est avec eux que nous lançons notre grand jeu concours. Alors Denise, nous allons vous demander de faire un petit effort pour notre concours.
0: Oui, je vous écoute.
12: Nous allons raccrocher, vous allez être rappelé.
0: Oui.
12: Et vous allez imaginer pendant 10 secondes que vous êtes manchot, c'est-à-dire que vous n'avez pas de bras.
0: Oui.
12: Vous allez décrocher le téléphone.
0: Et comment faire ?
12: Sans les bras.
0: Voilà.
12: Et vous allez pouvoir illustrer en direct à l'antenne de Cher FM les difficultés qu'éprouvent les manchots à décrocher le téléphone chez eux.
0: Oui.
12: Sans leurs bras.
0: Oui, ben je vous comprends.
12: Hein? Mmh. Et donc je pense que vous pouvez réaliser cet exploit en vous aidant évidemment de tout ce que comporte le visage, c'est-à-dire les yeux et la bouche.
0: Oui. Hein? Alors sans les bras, il faut que je décroche mon téléphone.
12: Absolument, madame.
0: Bon, j'ai une amie qui est là, et bien elle va le vérifier.
12: Elle ne peut pas.
0: Elle ne peut pas me servir de témoin.
12: Si, mais elle ne peut pas vous aider. Hein.
0: Ah oui, d'accord, monsieur, je vous comprends.
12: D'accord.
0: Oui. D'accord.
12: Alors attention, Denise, est-ce que vous êtes prête ?
0: Oui, d'accord, alors je raccroche.
12: Attention.
0: Oui.
12: C'est parti.
0: C'est pas facile, il va tomber.
12: Denise doit avoir le téléphone dans la bouche. Denise, vous m'entendez ?
0: Oui.
12: Oui, le téléphone, vous l'avez où, là ?
0: Dans la bouche.
12: Comment, dans la ?
0: Dans la bouche.
12: Dans la bouche.
0: Ouais.
12: Et vous m'entendez par où ?
0: Par maman.
12: Vous m'entendez par maman, hein ?
0: Comme les chiens, hein ?
12: D'accord. Vous voyez un peu le calvaire qu'endurent les manchots des deux bras dans le département ? Comment ?
0: Oui, on peut pas, hein.
12: Oui.
0: Ça peut.
12: Oui. D'accord. Qu'est-ce que vous pouvez dire aux manchots des deux bras qui ne peuvent pas nous écouter malheureusement puisque vous le savez, comme ils n'ont pas de bras, ils n'ont pas pu allumer le poste.
0: Ça peut.
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0: Oui, allô.
5: Bonjour, monsieur. C'est bien.
0: Non. C'est madame.
5: Vous êtes sûr ?
0: Ah oui, vous êtes une madame là.
5: C'est bien le magasin de vêtements ?
0: Oui.
5: Il y a eu une erreur suite aux achats chez vous, parce que j'ai fait une carte.
0: Oui.
5: Au lieu de débiter mon compte, ça l'a crédité.
0: Oh là là, attendez. Au lieu de lui enlever sur votre compte, ça en a rajouté.
5: Voilà.
0: Oh là là.
5: Comme effectivement il y a eu fautisme.
0: Bah en fautif, bah vous êtes gagnant vous.
5: Bah qui me dit que vous avez pas fait exprès ?
0: Ah non. Là, vous me la mettez à l'envers.
5: Ah bah tiens, on me rajoute de l'argent comme ça, on croit que je vais rien dire.
0: Bah attendez, monsieur, on va se calmer un petit peu. Hein. Attendez, vous faites une grosse erreur.
5: Je vais pas marcher dans votre combine, hein, je vous le dis tout de suite.
0: Mais non, mais il n'y a pas de combine à avoir. Mais pas du tout, mais on me l'a jamais faite, celle-là.
5: Ah bah non, mais j'ai très bien compris, vous essayez de me frauduler, là.
0: Bien sûr.
5: Oui, non, mais le vieux coup de « on me rajoute de l'argent en douce », ça... Ah. Allô ?
0: Mais qu'est-ce que c'est que ce truc ?
5: Bonjour monsieur.
0: Alors c'est madame.
5: Si vous voulez.
0: Si je vends des articles, je vais pas créditer votre compte, non mais faut être logique, non ?
5: Non mais que vous fassiez des magouilles, ça vous regarde.
0: Ah et puis quoi encore ? Mais je fais pas de magouilles, monsieur. Donnez-moi votre numéro de téléphone déjà que je vous rappelle.
5: Non, vous allez me rajouter des sous sur mon opérateur téléphonique ?
0: Non mais ça va pas, non.
5: Bon, je vois venir le truc, alors gros comme une maison. Hein.
0: Certainement pas. Donnez-moi le numéro de carte bleue.
5: Bah attendez, parce que j'ai ma femme qui est à côté. Je lui explique que vous me demandez ma carte.
0: Pardon ?
5: Martine !
0: Mais
5: Martin !
0: Mais
5: monsieur qui me demande ma carte !
0: Mais pas du tout.
5: Ah bah pas du tout que si, oui.
0: À votre compte en banque, j'ai juste à mettre le montant, je mets ma carte, votre carte bleue et c'est tout.
5: Et hop, vous rajoutez sur mon compte. Ah ben,
0: je peux pas faire ça, monsieur.
5: Vous vous rendez compte que vous utilisez un compte qui n'est pas le vôtre, en fait.
0: Oh, mais ça va pas du tout, monsieur, de m'accuser des choses comme ça.
5: Bah, j'ai vu aux informations, ils disent qu'avec le sans contact...
0: Ah bah, arrêtez de regarder les informations, parce que là, franchement...
5: Ah bah, c'est quand même pas moi qui me permet de rajouter en douce de l'argent.
0: Mais moi non plus, je l'ai pas fait, monsieur. Donnez-moi votre nom, je vais direct à la banque. Si j'ai confirmation d'avoir fait ça, je voudrais bien savoir comment que j'ai fait ça.
5: Bah, j'imagine vous avez appuyé sur le bouton envoyer de l'argent sur le compte.
0: Mais je vous dis, je ne peux pas faire ça, monsieur.
5: J'ai vu sur Internet, ils disent, hop, on se rapproche discrètement de la personne.
0: Arrêtez un petit peu avec Internet, parce que je crois que ça vous va pas du tout, parce que vous inventez des choses.
5: J'ai vu la vidéo, hein, où on voit le gars, il se rapproche.
0: Oui, mais ça, c'est à la télé, monsieur.
5: Jurez-le que vous vous permettez pas de rajouter en douce de l'argent sur les comptes des...
0: Mais je peux vous jurer sur la tête de mes enfants, monsieur, je ne peux pas faire ça. Si vous n'avez pour 100 euros, je tape 100 euros, je glisse votre carte et après...
5: Oh non, vous allez pas encore me rajouter 100 euros.
0: Vous comprenez rien, c'est un exemple.
5: Ah bah, sur Internet, ils disent que y a un bouton en dessous.
0: En dessous de quoi ?
5: Bah, sous la machine.
0: Bah, attendez, je vérifie parce que je suis peut-être bête. J'ai aucun bouton sous ma machine, monsieur.
5: Bon, vous venez de l'enlever.
0: Non,
5: mais j'ai entendu, ça a fait clic-clic.
0: Ah bah, clic-clic, non, c'est l'appareil que j'ai soulevé pour regarder s'il y a un bouton en dessous. Venez au magasin, vous verrez par vous-même qu'il n'y a pas de bouton.
5: Bah oui, parce que vous l'aurez mis dans votre poche ou je ne sais où.
0: Vous pouvez me donner votre nom, s'il vous plaît. vous plaît.
5: Oui, monsieur Martin.
0: Et le montant?
5: Le montant?
0: Bah, du montant que vous me dites que je vous ai donné.
5: Ah! Là, vous êtes grillé, là.
0: Vous allez me rendre folle, monsieur, là. Vous êtes en train de me rendre folle, hein.
5: Vous me dites le montant que vous
0: m'avez rajouté. Vous m'avez dit que je vous ai rajouté, c'est vous qui me l'avez dit?
5: Oui, bah, c'est bien de le reconnaître, oui, quand même.
0: Je n'ai rien reconnu, c'est vous qui me l'avez dit. Moi, je vous ai dit, je vous donne un exemple. Moi, je peux taper 100 euros.
5: Encore?
0: De votre... Oh, je vais péter un cap. Vous me laissez votre numéro, comme ça je vous rappelle.
5: Je peux vous laisser un portatif?
0: Oui, bien sûr.
5: Alors, donc 06.
0: Oui.
5: 06.
0: Oui.
5: 06.
0: 06, 06, vous allez me dire.
5: Ah, alors la carte bleue, ça suffit pas. En plus, vous piratez mon téléphone.
0: Oh.
9: Secrétariat des Touches à tout, Laurence, bonjour.
13: Oui, bonjour. Je suis bien à la garderie d'enfants, là.
9: Vous êtes au secrétariat de la crèche, oui.
13: Ah voilà, bonjour, c'est monsieur le curé à l'appareil.
9: Oui.
13: Je voudrais savoir si vous étiez complet en ce moment. Ou est-ce qu'il y a encore des places?
9: Oui, non, en ce moment, on est au complet. À l'Alte Garderie, il y a encore un petit peu de place.
13: Ah, voilà, parce que je viens d'avoir deux jumeaux.
9: Oui.
13: Et c'était pas prévu.
9: Oui.
13: On pensait n'en avoir qu'un, évidemment. Et ça a été une grande surprise pour la maman et moi-même.
9: Oui.
13: Et donc, j'ai besoin d'avoir... de place à la crèche, quoi.
9: Ah, est-ce que vous aviez fait une préinscription avant la naissance des enfants?
13: Non, parce que, voyez-vous, moi, en tant que prêtre, évidemment, je n'ai pas vocation à m'immiscer dans les affaires civiles.
9: D'accord. Donc, il faudrait que la maman vienne faire une inscription, déjà.
13: Oui, mais là, elle est au couvent, actuellement.
9: D'accord.
13: Comment faire?
9: Alors, c'est un petit peu compliqué. Un instant, s'il vous plaît. Je vais voir avec la directrice.
13: Merci.
14: Allô?
13: Oui, bonjour, madame.
14: Oui, bonjour, monsieur, oui.
13: Oui, monsieur le curé, à l'appareil.
14: Oui, de Brignol?
13: Non, je suis de Gollin, mais je préfère placer mes enfants dans une crèche qui n'est pas forcément à côté de Brignol.
14: D'accord.
13: Si vous comprenez.
14: D'accord.
13: Pour plus de discrétion, n'est-ce pas?
14: Bon, d'accord.
13: Voilà. Alors, nous avons eu des jumeaux...
14: Oui.
13: Et évidemment, on n'avait pas imaginé ça. Et c'est une grande surprise. Malheureusement, ça pose des problèmes d'intendance.
14: Oui.
13: Parce que, vous savez, en sacristie, là, ça ferait beaucoup, quoi. Autant un enfant peut passer inaperçu, autant deux enfants, bon.
14: Oui.
13: Donc, je suis obligé de les mettre en garderie. Et le problème, c'est que comme leur maman est au couvent, évidemment, ça pose un problème. Elle ne peut pas se déplacer pour faire l'inscription.
14: Elle est religieuse ou...
13: Oui, oui.
14: D'accord. À Gollin aussi?
13: Oui.
14: Mmh. D'accord. Alors, vous avez la possibilité d'héberger, de vous occuper les enfants le matin et le soir. Comment ça se passe?
13: Oui, nous avons un de nos prêtres qui est lui-même papa, mais alors lui, il en a sept.
14: Alors oui.
13: Ça, c'est pas la même chose. Hein. Qui peut, il m'a dit. Très clairement, bon, 9 ou 7, c'est pareil, monsieur le curé, donc il peut les prendre.
14: D'accord. Ils ont quel âge, ces enfants?
13: Alors, 2 ans.
14: Et jusqu'à maintenant, ils ont été accueillis où?
13: Au couvent.
14: D'accord. Et c'est plus possible après, maintenant?
13: Ben, ça commence à éveiller un peu les soupçons, parce que moi, j'en suis à mon... Enfin, là, ce sont mes 23e et 24e enfants, quand même. Vous imaginez?
14: Oui. Non.
13: Rien que dans ce couvent-là.
14: Bon. Alors, vous pouvez me donner votre nom ou pas?
13: Oui, bien sûr.
14: Oui.
13: Donc, c'est le père Bernard.
14: Oui.
13: Est-ce que vous auriez deux places éventuellement?
14: Quand est-ce que vous pouvez venir me voir? Mercredi après-midi.
13: Mercredi après-midi. Je suis au couvent. On visite tous les mercredis.
14: Et jusqu'à quelle heure vous êtes pris?
13: Ça dépend en fait, c'est variable. Ça dépend du tempérament de la religieuse que je visite en ce moment. Mais disons 17h, 17h30, 18h, ça dépend.
14: Mm-hmm. On peut prendre un mercredi à 18h, 17h30.
13: D'accord. Et dans quel hôtel nous retrouvons-nous?
14: Comment ça, l'hôtel? Au bureau.
13: Oh.
14: De la crèche.
13: J'ai besoin de discrétion.
14: Oui, mais enfin, bon, vous pouvez venir au bureau, hein, personne ne vous identifiera.
13: D'accord. Bon, pour moi, c'est réglé. Passons au triplé de l'évêque, si vous voulez bien.
14: Au quoi?
13: Au triplé de l'évêque.
14: C'est quoi, ça?
13: Ben, l'évêque a eu des triplés.
14: Mais,
15: comment vous dire.
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16: Allô?
5: Bonjour monsieur, c'est bien la boucherie?
16: Oui.
5: Monsieur Martin à l'appareil, les viandes véganistes Martin.
16: Ouais.
5: Je vends des steaks véganistes à base de protéines végétalifiées.
16: Ouais.
5: Mais maintenant, on n'a plus le droit de marquer steak et véganiste sur la même étiquette.
16: Ouais.
5: Donc j'ai rayé le mot véganiste et j'ai mis le nom de votre boucherie à la place.
16: Ah bon?
5: Bah oui, comme ça en plus, mes clients pensent que c'est de la vraie viande.
16: Ah oui, bah bien sûr.
5: Mais oui, tout simplement.
16: Bah attendez, je vais vous passer monsieur. Vous allez voir s'il va être d'accord.
5: Ah bah je sens que ça va lui plaire, ouais.
16: Écoute, je suis bien, le trafic. Allô? Oui.
5: Bonjour madame.
16: Ah non, pas de viande vegan, monsieur.
5: Ah non, mais vous avez pas compris. C'est juste un truc que je marque sur mes produits pour pouvoir les écouler.
16: Ah bah ça, monsieur, j'en ai rien à foutre. Votre trafic, ça nous intéresse pas, ça.
5: Ah bah oui, mais pardon, moi j'ai déjà imprimé toutes mes étiquettes avec votre nom dessus.
16: Ah bah il faut se foutre, j'en ai rien à foutre d'être vos étiquettes, moi. C'est pour vous, eh bah avant de prononcer toutes les étiquettes, déjà une, vous nous demandez l'autorisation.
5: Oui, oh bah déjà une, disons que je vous demande l'autorisation maintenant.
16: Déjà une, monsieur, on va faire des étiquettes, on me demande l'autorisation.
5: Oui, bah déjà une, considérons que vous me l'avez donnée, on s'arrangera plus tard.
16: Oh oui, là, j'ai donné mon autorisation, là.
5: Bah, disons que déjà une, on fait comme si.
16: Non, monsieur, écoutez, venez vous-même, puis on va parler face à face.
5: Ok, super, bah j'arrive.
16: De toute façon, on veut pas travailler avec vous, monsieur.
5: Ah, alors pourquoi vous me demandez de venir?
16: Je dis, putain, vous me cassez les couilles ou quoi, vous?
5: Non mais pardon, vous me dites de passer, après faut plus passer.
16: Oui, non. Aoust. Trouvez quelqu'un d'autre.
5: Pardon, vous m'avez dit quoi là? Aoust?
16: Ouais, aoust. Vous savez pas ce que ça veut dire, aoust?
5: Ah si, je connais, c'est du jambon.
16: Non, c'est dehors.
5: Non, c'est du jambon, le jambon d'Aoust.
16: Oh, l'aoust et aoust.
5: C'est ça, le jambon d'Aoust qui vient de la vallée d'Aoust en Italie.
16: Non, monsieur, écoutez.
5: Eh ben justement, ça j'en ai. Est-ce que vous voulez que je vous apporte du jambon d'Aoust?
16: Putain, c'est à moi que tu vas voir refaire. Tu veux peut-être au carré ou quoi, toi?
5: Oh bah tu vas voir que ça va être encore ma faute.
16: Qu'est-ce que tu fais chier, là? Ça dit non, c'est non.
5: Alors ça dépend. Parfois, il y a des noms qui veulent dire oui.
16: Je t'ai dit non, c'est non. Tu crois que c'est...
5: Non mais pardon, quand vous dites non, c'est pour les étiquettes.
16: Pour tout.
5: Ah oui, mais alors pourquoi vous me demandez du jambon d'Aoust?
16: Je t'ai pas demandé du jambon d'Aoust. Et je t'ai dit Aoust, ça veut dire Aoust, ça veut dire dégage. Déjà du jambon d'Aoust, ça n'existe pas, c'est du Laoust.
5: Vous me dites du Laoust.
16: Tu comprends, là?
5: Ça, je suis pas sûr d'en avoir, je vérifie.
16: Ouais.
5: Laoust, non, j'en ai pas.
16: Tu fous de ma gueule ou quoi, toi?
5: Oh bah oui, bien sûr.
16: Ah, tu te prends pour qui, là?
5: Oh, je dirais que je suis juste un petit businessman sans prétention.
16: Ah, petit businessman. Bah, t'es à côté de tes pompes, hein, mon gars.
5: Ah, pas du tout, non, je les porte au pied.
16: Il est grand temps que tu te fais soigner de ta tête, toi.
5: C'est marrant, t'es pas le premier à me dire qu'il faut que je me fais soigner ma tête.
16: Écoute,
5: ouais.
16: Tu déposes rien du tout.
5: Oula, pardon, je me suis trompé, j'ai plus de jambon d'Aoust. Non, mais bonne nouvelle, je peux vous mettre du jambon de Bayonne à la place.
16: Dégagez avec vos produits, merde.
5: Ou du jambon espagnol.
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18: Allô?
23: Bonjour madame.
18: Bonjour madame.
23: Madame Ledoux à l'appareil.
18: Oui.
23: C'est bien vous qui vous occupez de la SPA?
18: Oui, à quel endroit vous êtes madame?
23: Ben, je vous appelle de Morgat.
18: Oui.
23: Parce que figurez-vous que j'ai perdu mon petit toutou. Oh oui.
18: Et comment?
23: C'est un petit caniche, c'est une femelle, elle s'appelle Coupe Rose.
18: Oh.
23: Et oui, parce que cette nuit, on est allé se promener sur la plage.
18: Oui.
23: Et puis, je l'ai mise sur le trampoline parce que ça lui fait du bien de sauter un petit peu en l'air.
18: Oui.
23: Et elle a fait un bond sur le trampoline, j'ai jamais vu ça, je l'ai perdu, je l'ai regardé s'envoler, hop.
18: Oh.
23: Oh oui, comme vous dites, ah. Je vous jure, c'est pas une vie, la vie
18: qu'on
23: vit.
18: Elle a quel âge?
23: Elle a 4 ans.
18: 4 ans.
23: Mais elle en paraît 3.
18: Oui. Elle est tatouée?
23: Oui, elle est à moi.
18: Elle est tatouée?
23: Oui, elle est à moi.
18: Bien. Oui, mais il n'aurait pas fallu le mettre là-dessus, madame.
23: Mais oui, mais elle est championne de France des caniches sur trampoline, vous savez.
18: Ah bon?
23: C'est là-bas, oui, elle a gagné déjà 2 concours quand même.
18: Bon, alors, écoutez, on va voir hein, si on la trouve à Morgat, hein.
23: Oui, pourrais-je vous dire quelque chose quand
18: oui,
23: même?
18: Oui, bien hein. sûr.
23: C'est un petit chien très important.
18: Oui.
23: Parce que c'est un caniche bleu unique en son genre.
18: Oui.
23: Oui, je l'ai fait colorer en bleu pour le faire distinguer des autres.
18: Bon, alors, cherchez-le, madame, hein.
23: Ben oui, vous savez, j'ai commencé depuis ce matin, mais j'ai trouvé que des bigorneaux, alors vous parlez.
18: Non, ben laissez les bigorneaux pour une autre fois, cherchez votre petit chien, hein.
23: Oui, dites-moi, les bigorneaux, là, que j'ai trouvés.
18: Oui.
23: Vous pensez que je peux les mettre sur le trampoline?
18: Oh non, ils vont s'étouffer avec ça.
23: Ah, vous croyez?
18: Oh oui, non, cherchez-la, appelez-la, hein. D'accord. Et continuez à la chercher là où elle est partie, hein.
23: Ah ben j'ai une idée.
18: Oui.
23: Si je me mets sur le trampoline comme elle hier soir.
18: Oui.
23: Et que je saute comme elle a fait dans la même direction.
18: Oui.
23: En atterrissant, je vais atterrir.
18: Oui.
23: Je vais peut-être la chercher là-bas.
18: Mais bien sûr, alors faites ça tout de suite, hein. Dépêchez-vous même.
23: Coupe-rose ! Coupe-rose !
1: Allô ?
15: Oui, bonjour madame.
1: Bonjour monsieur.
15: C'est la SPA ?
1: Oui.
15: Oui, bonjour madame, monsieur de la place à l'appareil. Je vous appelle de la plage de la Palue.
1: Oui.
15: Voilà, on a loué une petite maison à la Palue.
1: Oui.
15: Et figurez-vous que cette nuit, on a eu un problème. On a entendu un gros bruit, on s'est précipité dans le grenier.
1: Oui.
15: Il y avait un trou dans le grenier, quoi, oui. Dans le toit. Et on a trouvé un petit chien.
1: Oui.
15: Qui a atterri, on ne sait pas comment, en l'air, quoi. Hein. Un caniche bleu.
1: Ah oui, ça y est, la dame. Oui, la dame vient de me téléphoner.
15: C'est-à-dire ?
1: Ah oui, c'est une dame qui a l'air bizarre. Hein. Elle m'a dit, j'éteins mon chien bleu pour ne pas qu'il soit comme les autres.
15: Oui.
1: Et alors, elle a mis sur le trampoline...
15: Bah oui, mais madame, comment voulez-vous qu'un chien traverse mon toit ?
1: Mais oui, c'est le champion, monsieur, unique au monde, un champion de trampoline.
15: Ah, ben d'accord.
1: C'est un champion, c'est un chien qui va dans les airs. C'est un cascadeur, il est unique au monde. C'est le champion des trampolines.
15: Ah, d'accord.
1: Oui.
15: Ah, mais c'est pour ça qu'il a une médaille. Attendez, bougez pas.
1: Il a une médaille, il a un tas de trucs.
15: Champion du monde de trampoline 1989.
1: Voilà, c'est ça, oui. Il fait des bonds en l'air comme un avion.
15: Ah, d'accord.
1: Oui, c'est un champion de trampoline.
15: Ah, ben...
1: Il est bleu.
15: Ah, d'accord. Attendez, parce que... Qu'est-ce qui tombe là par la fenêtre ?
1: Allô ?
15: Mais c'est pas possible, qu'est-ce que c'est que ça ?
1: Quoi ?
15: Il y a des bigorneaux qui rentrent par la fenêtre maintenant ?
1: C'est la dame qui doit être là, alors.
15: Attendez, vous pouvez me répéter ça ?
1: Oui, elle m'a dit, mon chien est parti par le trampoline. Je vais mettre des bigorneaux et peut-être qu'ils vont rejoindre le chien.
15: Ah ben c'est ça alors ?
1: Ah oui.
15: Ah ben écoutez madame, c'est incroyable parce qu'il y en a 6 là.
1: Oui, ben je n'ai pas pris, vous allez en voir encore autre chose. Et peut-être même la bonne femme aussi, elle m'a dit, je vais aller
15: sur le trampoline. Ah ! Qu'est-ce que c'est que ça ?
1: Oui.
15: Allô, ben il y a une dame qui vient d'arriver par la fenêtre.
1: Oui, c'est elle, championne de trampoline aussi.
17: Madame Ledoux, championne de trampoline, je vous prie, moi aussi un coup.
1: Oh, si, voilà.
17: Ah, ben bon, bonjour madame, c'est vous, je vous en prie.
15: Allô ?
1: Allô ?
15: Ben écoutez, je vous la passe.
1: Oui.
17: Allô ?
1: Voilà, vous avez récupéré votre chien, madame.
17: Ben vous savez ce que j'ai fait, je me suis mis sur le trampoline.
1: Oui.
17: Et puis je suis arrivé sur la place de la Palue.
1: Oui.
17: Et puis là, j'ai trouvé mon chien, c'est le monsieur.
1: Mon Dieu.
17: Et j'ai fait un bond de... Ça fait combien la Palue à la distance de la place de Morgan ?
1: 10 kilomètres, 9-10.
17: 10 kilomètres ?
1: Au moins, oui.
17: J'ai battu mon record.
1: Bon Dieu, bravo!
17: Merci, madame.
1: Vous êtes championne.
17: Ben oui.
1: Allez, récupérez votre chien, hein.
17: Merci, madame.
1: Au revoir, hein.
17: Au revoir, madame.
1: Au revoir.
17: Au revoir.
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25: Collège, bonjour.
26: Ah ben voilà, c'est le répondeur, évidemment.
25: Non, c'est pas le répondeur, monsieur.
26: Oh là là, ça y est, c'est la grève, il n'y a plus personne.
25: Allô?
26: Ben je vais attendre le bip, je vais laisser un message, hein, de toute façon.
25: Allô, monsieur? C'est pas la messagerie, c'est bien quelqu'un.
26: Le truc tourne en boucle en plus.
25: Bonjour, monsieur, vous pouvez attester, là j'ai un problème avec le standard. Il me dit qu'il y a le répondeur.
26: Ça c'est dingue ça.
25: Allô, monsieur.
26: Voilà, j'ai le message, là ça recommence.
25: Non, vous êtes pas sur une messagerie.
26: Mais ça c'est la grève, ils sont tous partis. Hein.
25: Vous entendez ce qu'il dit?
27: Oh. Je peux faire quoi, là?
26: Pop.
25: Allô, bonjour, monsieur.
26: Excusez-moi, j'étais en attente, là.
25: Ah non, moi, je vous entendais bien. Vous dites l'éducation nationale, il n'y a personne, ils font grève.
26: Du coup, vous me confirmez qu'il n'y a personne dans l'établissement?
25: Bah, on ne fait pas grève, puisqu'on est là.
26: Bah, enfin, ils ont dit partout qu'il y avait grève des enseignants.
25: Bon, bah, je vais vous passer le CPE, monsieur.
28: Le collège vous remercie de votre appel et vous invite à patienter quelques instants.
29: Oui.
26: Oui, bonjour monsieur. Je vous appelle.
29: Non, c'est madame.
26: Non, c'est monsieur. Vous êtes bien en grève aujourd'hui ?
29: Oh non, pas du tout. Mais vous êtes qui ?
26: Ben, je suis un parent d'élève, mais enfin, excusez-moi, personne ne m'a prévenu qu'il n'y avait pas grève.
29: Ben justement, c'est le contraire. On prévient quand il y a grève.
26: Ben oui, mais enfin, vous pourriez aussi prévenir quand il n'y a pas grève, qu'on sache.
29: Ben, enfin.
26: Je demande pas grand-chose, un petit SMS.
29: Mais c'est n'importe quoi, ça.
26: Ah ben, je suis bien d'accord, c'est n'importe quoi.
29: C'est la première fois depuis que je travaille que j'entends une chose pareille.
26: Alors, excusez-moi, vous êtes peut-être nouvelle, je ne sais pas.
29: Non, ça fait 42 ans que je suis là, monsieur.
26: Oui. Toujours est-il que moi, j'ai eu aucun préavis de non-grève.
29: Bah, vous êtes... Vous...
26: Donc, excusez-moi.
29: Non
26: mais je vois que vous essayez d'esquiver, là.
29: Vous fichez de moi, là.
26: Allô ? Je ne vous entends plus.
30: Allô ?
26: Oui, ah, bonjour, madame.
30: Bonjour. Non, monsieur, principal du collège.
26: Pardon ?
30: Monsieur principal du collège.
26: Oui, le principe, oui, je sais, oui.
30: Alors, allez-y, je vous écoute.
26: Voilà, moi, on me dit qu'il n'y a pas grève.
30: Non, ben non, j'ai pas de grève dans l'établissement aujourd'hui.
26: Voilà, et personne m'a averti. Donc, du coup, moi, j'ai dit à mon fils de rester.
30: Bah, attendez, je vais pas vous prévenir. Moi, je n'ai rien à faire quand il y a le jour de grève.
26: Bah, ça, je me doute que vous n'avez rien à faire quand il y a la grève. Mais dans ce cas, profitez de ce temps libre pour au moins avertir.
30: Mais j'ai pas de temps libre, monsieur. Qu'est-ce que vous me racontez? Je ne suis pas un syndicaliste, monsieur. Je suis un agent de l'État, moi. Et...
26: Parce que moi, du coup, j'ai pris ma journée pour garder mon fils. Il faudrait que vous me fassiez un mot pour expliquer que
30: non,
26: vous...
30: non, non, je ne peux pas faire un mot, monsieur. Il n'y avait aucun problème.
26: À partir du moment où vous ne m'avez pas prévenu qu'il n'y avait pas la grève.
30: Mais je n'ai pas à vous prévenir qu'il n'y a pas la grève, et je ne savais pas même pas qu'il y avait grève. C'est impossible. Ce que vous me dites là, c'est complètement irréaliste, monsieur. Voilà. Je pense qu'on va arrêter notre conversation, monsieur.
26: Alors, dans ce cas, il faudrait me faire un mot où vous mettez je sous-signé principal du collège, estime que les grévistes sont des gros glandeurs.
30: Allez, d'accord. Et... très bien. Au revoir, monsieur.
3: Bonjour.
4: Oui, bonjour madame. Je suis bien au cabinet de voyance.
3: Oui, tout à fait.
4: Ah, très bien. Vous êtes donc des voyants, hein, c'est ça des...
3: Oui, je vous écoute.
4: Est-ce que vous voyez combien ça va me coûter à peu près?
3: Qu'est-ce qui va vous coûter quoi?
4: La voyance.
3: Ah ben ça dépend de vous, ça dépend de ce que vous souhaitez développer. C'était sur un domaine ou sur plusieurs domaines?
4: Oui, j'aimerais savoir combien ça va me coûter de rencontrer une voyante.
3: Non, mais vous souhaitez aborder un domaine ou plusieurs domaines. Le tarif varie en fonction. Si c'est juste le domaine sentimental, c'est 65 euros. Oui. Si c'est tous les domaines, c'est 89 euros.
4: 65 euros pour le domaine sentimental.

0: les frais de gardiennerie parce qu'il est obligé.
1: Mais vous n'en dites rien à faire, je m'en fiche. C'est pas mon problème, monsieur.
0: Sinon, il peut vous le garder quelques jours, mais il est obligé
1: mais
0: de.
1: Mais il n'y a pas à garder quelques jours.
0: Et il en a profité, il m'a dit qu'il avait fait une vidange parce qu'apparemment.
1: Mais il n'y a pas de vidange à faire, mais qu'est-ce que c'est de ça? Mais bon sang, vous n'avez pas les clés du véhicule, comment vous avez fait pour l'ouvrir?
0: Bah parce qu'il a dû changer la serrure.
1: Mais non, mais vous voulez rire ou quoi?
0: Comme moi, je pensais que c'était la serrure qui était bousillée, je lui ai demandé de la changer.
1: Non, mais de quoi vous vous mêlez? Non, mais.
0: On vous met la TVA ou pas sur la facture?
1: Mais monsieur, je n'ai pas de facture à avoir, mais vous foutez du monde ou quoi?
0: Vous êtes en train de me proposer du black, c'est ça? Vous voulez le faire?
1: Non, je ne paye pas du black, je ne paye rien du tout. Est-ce que vous voulez demander quelque chose?
0: Ah bah moi j'ai mon beau-frère, parce que là je suis au garage.
1: Mais votre beau-frère, j'en ai rien à faire, votre beau-frère.
0: Ah bah je peux vous le passer si vous voulez, comme ça il va vous expliquer.
1: Bah vous pouvez me le passer, vous
0: Martha,
1: êtes bien passé.
0: Il y a le monsieur du locateur de voiture qui veut te parler.
1: Non, je suis pas un monsieur, je suis une dame, monsieur. Non mais.
0: J'ai fini la vidange là, tu peux lui dire, hein.
1: Non, pas de vidange, monsieur, je ne paye rien.
0: Hein. Faudra changer les pneus aussi, hein, parce que là.
1: Non, vous n'avez rien à faire dessus sur le véhicule là. Hein.
0: Allô?
1: Oui.
0: Oui, bonjour monsieur.
1: Non, c'est madame. Votre gars, il s'exprime très mal.
0: Ah bah tiens. Ah bah,
1: il embarque un véhicule qui lui appartient pas. Vous voulez rire ou quoi? Où que c'est que vous l'avez récupéré?
0: Où que c'est que je l'ai récupéré? Bah sur la route, parce que vous l'avez laissé traîner.
1: J'apprends aujourd'hui que vous nous avez volé notre véhicule.
0: Bon, volé, excusez-moi de faire mon métier.
1: Est-ce que je vous ai fait un bon de commande, monsieur?
0: Alors, moi je me suis permis de le faire le papier, parce qu'effectivement j'avais besoin
1: Vous avez fait un papier, vous, bah
0: oui. Oui, on a fait un truc vite fait, voyez.
1: Vous avez fait un truc vite fait? Non mais vous foutez du monde ou quoi? J'appelle le client à qui j'ai loué le véhicule.
0: Non mais le client, il est là parce qu'il était dans le...
1: Quel client qui était là?
0: Ah bah le client qui avait loué, il était dans le véhicule.
1: Mais il était dans le véhicule, mais vous vous rendez compte ou quoi?
0: Bah je savais pas, moi j'essayais d'ouvrir, lui il était à l'intérieur, je l'avais pas vu.
1: Non mais vous voulez rire ou quoi? Vous embarquez les gens comme ça?
0: Bah il faudrait venir chercher le véhicule et puis le client aussi parce que là, moi je vais pas le garder.
1: Il a qu'à revenir avec le véhicule.
0: C'est-à-dire qu'il peut pas parce que lui il a l'ancienne clé et comme j'ai changé les serrures entre temps.
1: Eh ben vous remettez les serrures qu'il y avait, monsieur. Je veux bien être gentil, monsieur, mais il faut pas exagérer. Donnez-moi l'immatriculation que vous avez sur la plaque.
0: Ah bah attendez, bah on est en train de la démonter la plaque, donc.
1: Je vois pas pourquoi vous démontez la plaque d'immatriculation.
0: Bah parce que je vois pas d'ici, donc je vais demander.
1: Eh ben allez voir.
0: Non mais j'ai mon gars qui va me la porter, ça va être plus simple.
1: Non mais n'importe quoi.
0: Tu fais sauter la.
1: Ben non mais vous faites sauter les plaques maintenant. Non mais. C'est voilà. Pas possible. On aura tout vu.
0: Vous voulez l'ancienne plaque ou la nouvelle?
1: Et pourquoi?
0: J'en ai plusieurs, parce que j'ai
1: pas... Plusieurs. Non, normalement, il y en a qu'une sur les véhicules, monsieur.
0: Non, parce que comme on a changé à l'avant, mais qu'on n'avait pas encore changé à l'arrière, on n'a plus la même à l'avant et à l'arrière.
1: Mais comment que ça se fait? Vous n'avez plus la même à l'avant? Comment? Vous avez été faire une autre carte grise, comme ça, en claquant des doigts?
0: Eh oui, parce que j'ai mon autre beau-frère qui travaille à la préfecture.
1: Bah, bien sûr. Je appelle la gendarmerie, monsieur. Je porte plainte.
0: À moi d'abord.
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4: Allô, monsieur le curé?
5: Oui.
4: Bonjour, monsieur le curé. Excusez-moi de vous déranger, c'est Bernadette Ledoux à l'appareil.
5: Oui.
4: Oui, je vous appelle parce que je suis une vieille dame que vous ne connaissez pas. Mais j'étais à... pendant la guerre, voyez-vous. Oui. Et jusqu'à la libération. Je vous appelle pour avoir une dernière confession, si c'était possible.
5: Oui.
4: Voilà. Vous savez que le général Patton, le général américain, était passé par...
5: Mais non.
4: C'est là que je l'ai connu.
5: Oui.
4: Et j'ai eu une histoire d'amour avec lui.
5: Oui.
4: Et je ne l'ai jamais dit à mon fils.
5: Ah.
4: J'aurais souhaité, si c'était possible, monsieur le curé, que vous en informassiez mon fils.
5: Et votre fils, c'est...
4: Bernard.
5: Oui.
4: Et le fils du général Patton. Je vous le passe, c'est Bernard... Bien là.
6: Qu'est-ce qu'il y a?
5: Allô?
4: Monsieur, quelqu'un veut te parler, mon fils.
6: Merci, oui. Allô?
5: Allô?
6: Oui.
5: Ici, c'est monsieur le curé de...
6: Bonjour, mon père.
5: Bon, eh bien, vous me voyez en conversation avec vous, d'une façon tout à fait impromptue et inopinée, là.
6: Oui. Ben oui, ma mère vient de me passer le téléphone.
5: Oui, alors... voyons, elle est âgée, votre maman?
6: Oui.
5: Bon. Alors, elle me charge de vous dire une chose qu'elle ne vous a jamais dite.
6: Ah.
5: Elle me dit que le général Patton serait passé par au moment de la guerre.
6: Oui, je sais, je suis étudiant en histoire, oui.
5: Bon. Et alors, c'est cette chose délicate qu'elle ne vous a jamais dit, elle me demande de vous le dire. Vous me voyez bien embarrassé, elle aurait eu une aventure avec lui.
6: Oui, mais ça, bon, je sais que beaucoup de femmes françaises ont connu des soldats américains.
5: Hein. Non, mais d'accord, bon, vous le savez maintenant. Hein. Alors, c'est pour vous informer que vous êtes son fils.
6: Oui, je sais, je suis le fils de ma mère, ça je savais.
5: Du général Patton aussi.
6: Pardon?

0: Je suis le fils du général Patton.
1: Oui.
0: Papa, tu savais que j'étais le fils du général Patton?
1: Ah bon, alors en plus...
2: Il fallait pas le dire.
0: Hein? Qu'est-ce que c'est que cette histoire? Allô?
1: Allô, oui.
0: Oui, bonjour, monsieur.
1: Oui.
0: Qu'est-ce qui se passe?
1: Bon, mais écoutez, moi, je suis...
0: Mais qu'est-ce que c'est?
1: Allô?
2: Mais je te l'avais jamais dit.
0: Mais je me suis marié avec ma femme en 40.
1: Et oui, mais écoutez, moi, elle me téléphone et elle me demande d'avertir votre fils de cette histoire-là.
0: Ah bah dites-moi, moi...
1: Mais moi, je ne sais pas plus.
0: C'est incroyable. Là, j'avoue que je tombe des nues.
1: Écoutez, moi...
0: J'ai toujours été... Et alors, vous voyez comme la vie est curieuse, mon père.
1: Oui, oui.
0: J'ai toujours été convaincu que c'était mon fils.
1: Eh bien, écoutez, moi, je ne sais pas plus.
0: Mais c'est vrai. Je trouvais qu'il ne me ressemblait pas tellement, remarqué.
1: Oui.
0: Mais c'est très curieux. Il lui ressemble. Ah bah ça, tu es le fils de Patton, dites-moi. Ça, c'était Patton.
1: Oui, ben...
0: Ma femme m'a trompé, elle m'a trompé. Bon, mais c'est quand même avec le général Patton, c'est pas n'importe qui.
1: Eh oui.
0: Eh ben, c'est bien qu'il le sache, parce que fils du général Patton, c'est quand même autre chose que moi.
1: Oui, d'accord. Mais j'ai l'impression que c'est quelque chose qui lui pesait fort.
0: Ah, ben oui, il était drôlement costaud, hein.
1: Non, c'est pas ça. Bon, mais ça y est, j'ai fait la commission.
0: Ça fait du bien, non?
1: Oui.
0: Hein?
1: Oui.
0: Parce que moi, je suis bloqué depuis ce matin, je suis constipé, ça passe pas.
1: Non, eh bien, d'accord. J'ai accompli ce qu'on m'a demandé de faire.
0: Hein. Oh, c'est formidable.
1: Voilà.
0: Vive la France.
1: Merci.
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4: Oui, bonjour.
5: Bonjour madame, c'est bien le concessionnaire auto?
4: Oui.
5: Monsieur Martin à l'appareil, il faudrait que je vous dépose des papiers pour ma piscine.
4: Vos papiers pour? Vous me parlez de piscine?
5: Oui, parce que je suis en train de faire construire une piscine chez moi.
4: Oui, mais qu'est-ce que ça vient pour la piscine?
5: Ça vient que je viens d'avoir la réponse pour mon permis de construire, mon terrain n'est pas pisciniste.
4: Oui.
5: En revanche, vous êtes en terrain pisciniste.
4: Oui.
5: Donc je déclare ma piscine sur votre concession et je récupère le permis de construire.
4: Non, moi je rentre pas dans les magouilles, non.
5: Bon, c'est rien, c'est juste des papiers.
4: Bah, vous m'avez demandé quelque chose avant?
5: Non, mais je peux vous le demander là.
4: Eh ben, je vous dis non.
5: Ah bah non.
4: Bah si.
5: Et si je vous le redemande maintenant?
4: Eh bah moi je vous dis non.
5: Bon, et si on dit que je vous ai demandé avant?
4: Vous m'aurez demandé avant, c'était non.
5: Ah oui, parce que le problème c'est que moi j'ai supposé que c'était oui, j'ai déjà rempli les papiers.
4: Bah attendez, mais vous faites n'importe quoi vous.
5: Eh oui.
4: Vous allez vous faire voir avec votre piscine, j'en ai rien à cirer.
5: Oh bah merci le solidarisme.
4: Mais non mais,
5: Bah non mais,
4: Il se fout de moi quoi.
5: Ah bah, manquerait plus que ça.
4: Mais il est pour rien lui.
5: Il vous entend hein.
6: Monsieur, vous êtes dans un garage automobile, je vois pas le rapport avec une piscine là.
5: Alors bonjour monsieur Martin à l'appareil. Le rapport...
6: Mais je suis pas monsieur Martin.
5: Ah non, vu que monsieur Martin, c'est moi.
6: Ah pardon, j'avais du mal.
5: Ah parce que vous aussi, vous vous appelez Martin.
6: Non,
5: parce que c'est rare que je tombe sur d'autres Martin.
6: Non mais je suis pas madame Martin.
5: En même temps, je reconnaissais pas la voix de madame Martin.
6: Non mais je...
5: Dites-moi un truc pour voir.
6: Bah non, je suis pas madame Martin.
5: Ah bah non, c'est pas vous, effectivement. Enfin, ça aurait pu être possible.
6: Ça aurait pu être possible, mais c'est pas le cas.
5: C'est marrant quand même. Imaginez, je tombe sur un autre Martin.
6: Mais vous me parlez de piscine, là.
5: Oui, enfin, j'essaye de vous expliquer, mais bon, vous me coupez tout le temps. Allô?
6: Oui.
5: Oui, donc je vais vous déposer les papiers.
6: Mais les papiers de quoi?
5: Oh là là, vous avez pas suivi. Les papiers de ma piscine.
6: Mais bon sang, je ne suis pas une entreprise de piscine.
5: Ah bah oui, je sais ça.
6: Mais pourquoi vous me parlez d'une piscine, alors?
5: Bah, parce que moi, j'en construis une chez moi.
6: Mais c'est pas mon problème, monsieur, vous êtes dans un garage automobile.
5: Je sais, puisque c'est votre adresse que j'ai déclarée pour ma piscine, c'est ce que je disais.
6: Ah oui, vous avez mis l'adresse du garage pour faire construire votre piscine.
5: Voilà, c'est tout.
6: Alors, attendez, c'est faux et usage de faux pour une entreprise.
5: Ah oui, alors ça c'est pas faux.
6: Ah bah...
5: Mais en contrepartie, je veux bien qu'on partage.
6: Mais on partage quoi, la piscine?
5: Non, les frais pour les travaux.
6: Les frais pour les travaux? Mais quels travaux?
5: Bah, les travaux de la piscine.
6: Mais nous on compte pas construire de piscine là, mais... À un moment donné.
5: Non, la piscine que je fais chez moi. Si vous voulez, on fait 50-50 sur les travaux.
6: Mais on va quand même pas vous payer la moitié de votre piscine, elle est pas mal celle-là.
5: Bah, officiellement, elle est quand même à votre adresse.
6: Ah bah oui, bien sûr, tant qu'à faire. Non mais, c'est vous qui allez nous payer.
5: Oh là là là là, pardon, mais je crois que vous compliquez tout là.
6: Non, c'est vous qui compliquez tout, monsieur. Vous êtes dans une entreprise, vous n'avez pas le droit d'utiliser cette adresse, même si vous, ça vous arrange au niveau du PLU.
5: Ah bah voilà, c'est ce que je disais, vous compliquez. En plus, je n'ai rien à voir avec votre PMU.
6: Le PLU, c'est un plan d'utilisation des terrains.
5: Non, c'est un bar où on joue au 421 en pariant sur des chevaux.
6: Non, pas le PMU, le PLU.
5: Ah ouais, non, en fait, vous mélangez tout.
6: Non, c'est vous qui mélangez tout, monsieur, et ça commence sérieusement à me gonfler.
5: Et allez, tu vas voir que ça va être de ma faute.
6: Sérieux,
5: moi, je demande juste un petit service.
6: Mais on s'en fout, on est une entreprise.
5: Oui, bah alors, disons un petit service professionnel.
6: Sérieux, là?
5: Quoi? Il y a un truc que j'ai pas compris?
6: Mais...
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7: Secrétariat médical, bonjour.
2: Allô, bonjour, c'est les urgences gynécologie.
7: C'est pourquoi, madame?
2: Écoutez, j'ai un certain âge.
7: Oui.
2: 87 ans.
7: Oui.
2: Mais bon, il y a longtemps, évidemment, que je suis ménopausée.
7: Oui.
2: Mais là, je me suis penchée en avant.
7: Oui.
2: Pour enlever mes chaussures. D'habitude, j'ai très mal au dos, alors, mais je le fais pas moi-même. Mais là, la femme de ménage est pas là aujourd'hui, donc j'ai enlevé mes chaussures et en me penchant en avant, j'ai vu que j'avais des cheveux entre les jambes, entre les cuisses, et je me demande si je suis pas en train d'accoucher.
7: D'accoucher?
2: Oui, d'accoucher.
7: Bah, vous pouvez pas être en train d'accoucher, madame.
2: Ben oui, c'est ce que je pensais, mais il y a les cheveux du bébé, ils sont poivre et sel.
7: Oh là. Alors. Est-ce que vous avez des enfants? Quelqu'un qui pourrait venir chez vous, là?
2: Ben, ils sont en vacances, hein.
7: Ouh là là. Bon, alors là, c'est sûr que ça doit pas être ça, hein. À votre âge, je pense pas, madame, hein. Pour accoucher, enfin... vous aviez un gros ventre, quelque chose?
2: Non, mais je vois des cheveux, vous savez, entre mes cuisses.
7: Des cheveux? Excusez-moi, c'est pas vos poils pubiens, non?
2: Oh.
7: Non?
2: Ah ben, attendez.
7: Là, j'ai jamais vu ça.
2: Attendez.
7: C'est peut-être vos... Enfin, c'est vous... Parce que si vous... Je sais pas du tout comment on va faire, là.
2: Parce qu'ils sont poivre et sel.
7: Ouais, ça serait normal, à votre âge.
2: Ben, un bébé, il n'est pas avec des cheveux poivre et sel.
7: Pour ça que je vous dis que ça peut être vos poils pubiens.
2: Qu'est-ce que je fais, alors?
7: Tirez dessus, si c'est vos poils pubiens, vous allez sentir que vous êtes en train de tirer dessus, là.
2: Je tire dessus fort ou doucement?
7: Vous sentez que c'est vous, que vous tirez votre peau, là?
2: Non.
7: Qu'est-ce que c'est que ça? Vous allez appeler votre médecin traitant, savoir s'il peut venir vous voir, là, chez vous, à votre domicile, ou... Parce que là, je sais pas quoi vous dire, là, hein. Vous n'avez pas un voisin, une voisine qui peut venir vous voir?
2: Ah ben attendez, oui, il y a le voisin, attendez.
7: Bon, appelez le voisin qui vienne au téléphone.
2: Attendez, quittez pas. Hein.
7: Allez-y, dites-lui qu'il vienne au téléphone.
2: Quittez pas.
7: Ah bien, Alzheimer qui guette là. Elle a l'impression qu'elle va accoucher. 87 ans, elle voit des poils gris qui sortent entre ses jambes. Je pense plus que c'est ses poils à elle, quoi. Et bon, je veux pas la laisser comme ça, pauvre dame. Non, mais alors là, je suis...
2: Entrez, bonjour, monsieur. Entrez, je vous en prie.
7: Oui. Je parle à un voisin, là, parce que là, ça va pas.
8: Bonjour, qu'est-ce qui se passe encore?
7: Qu'est-ce qui se passe encore, le voisin?
2: Je me demande si je suis pas en train d'accoucher.
8: Pardon?
2: Je suis avec quelqu'un au téléphone, là. Je voulais que je vous le passe.
7: Ah bah passez-moi-le, madame, passez-moi-le.
8: Qu'est-ce qui se passe?
7: Allô?
8: Oui, allô, bonjour.
7: Oui, bonjour, excusez-moi, monsieur, je suis la secrétaire du docteur... Et la dame m'appelle en me disant si elle est bien aux urgences, parce qu'elle a l'impression qu'elle va accoucher.
8: Elle va accoucher?
7: Bah, elle a l'impression d'avoir... Enfin, moi, je vous dis ce qu'elle m'a dit. De voir des poils... des cheveux gris, poivre et sel, quoi, entre ses jambes.
2: Là. Je me mets comme ça, je vais écarter les jambes, puis vous allez regarder.
8: Ah là, c'est-à-dire que c'est un peu embêté. Allô?
7: Oui. Qu'est-ce qui se passe?
8: Elle me demande si je peux regarder.
7: Bah oui, moi je sais pas, il n'y a pas un médecin ou...
2: Alors voilà, j'écarte, hein.
7: Regardez. Bah regardez, monsieur, au moins on sera fixé, hein.
2: Voilà.
8: Bon, attendez.
7: Regardez, hein.
2: Mettez-vous à genoux.
8: Oh mon Dieu,
7: Allô?
8: C'est assez embêtant, vous vous mettez à ma place.
7: Bah, je comprends, hein, mais là, moi, je suis un petit peu dans le flou.
2: Approchez, n'ayez pas peur.
8: Oh, mon Dieu, c'est pas facile.
7: Ah, bah non.
8: Ne serrez pas les cuisses, madame, comme ça. Ne serrez pas.
2: Ah, je le tiens. Lâchez-moi. Ah, vous m'entendez?
7: Oui.
2: Elle est en train de m'étouffer entre ses cuisses.
7: C'est pour vrai? Ah. Elle est en train de l'étouffer entre ses cuisses, le monsieur. Je fais quoi, là?
2: Oh non!
8: Allô?
7: Allô?
2: Elle m'a pété dessus!
7: Elle lui a pété dessus?
2: Oh! Voilà! Ça t'apprendra à laisser ton poirier avec tes poires dépasser de la S! Allô?
7: D'accord.
2: Oh! Oh non!
7: Mais sortez de la maison, hein!
2: Oh!
0: Et voilà. Allô?
7: Allô?
0: Ça lui apprendra, ce salopard.
7: Oui, enfin, ça va pas, hein. Enfin, excusez-moi, mais il y a vraiment un problème, là, hein.
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9: Oui, bonjour.
5: Bonjour monsieur, c'est bien la boulangerie?
9: Oui.
5: Je suis passé chez vous, j'ai acheté un pain de mie.
9: Oui.
5: Il y a un problème.
9: Parce que?
5: Je me suis rendu compte à la maison qu'il y avait une croûte.
9: Bah, le pain de mie, il y a une croûte.
5: Ah, donc c'est pas un pain de mie?
9: Bah si, c'est un pain de mie.
5: Ah bah non, puisqu'il y a une croûte.
9: Ah.
5: Donc c'est un pain de croûte.
9: Non. Quand on le cuit, quand on le sort du four, il y a une croûte.
5: Vous le sortez du four, il y a de la mie, et après, au bout de quelques jours, il y a une croûte qui commence à se former.
9: Non monsieur, moi je vends du pain de mie frais.
5: Alors frais, non justement, parce que je me souviens très bien qu'il était tiède quand je l'ai acheté.
9: Parce qu'on venait de le cuire.
5: Ouh là là, j'ai mis le doigt sur un truc.
9: Non, vous avez mis le doigt sur rien du tout monsieur.
5: Ah bah si, j'ai mis le doigt sur le faux pain de mie, qui est un vrai pain de croûte.
9: Attendez, bah écoutez, je vous montre le monsieur qui fait le pain de mie, vous allez voir avec lui.
5: Bonjour madame.
10: Qu'est-ce qui se passe là encore?
5: J'ai votre collègue là qui vient de reconnaître, donc qui avait entourloupe.
10: Entourloupe de quoi?
5: Ah bah entourloupe sur ce faux pain de mie.
10: Faux pain de mie? Quel faux pain de mie là?
5: Le faux pain de mie qu'on avait vendu et qui est un vrai pain de croûte.
10: De quoi? Qu'est-ce que vous dites là? Non mais attendez. Venez, vous venez maintenant. Moi je vais vous recevoir. Venez maintenant, je vais vous recevoir. On va s'expliquer.
5: Ah bah merci madame.
10: Parce que vous allez voir ce que c'est qu'un pain de mie.
5: J'espère bien oui, parce que si c'est encore pour me montrer un pain de croûte.
10: Non. Attendez, on va pas s'énerver à vos téléphones.
5: Ah bon? Ah bah oui, en plus vous êtes pas parti pour.
10: Si vous venez.
5: Oui, mais enfin, je vois le truc. Le temps que j'arrive, vous allez enlever toutes les croûtes sur vos pains.
10: Non, mais n'importe quoi. Non, mais vous êtes trop complètement taré. J'ai dit un pain de mie, monsieur. Vous savez comment ça fait, un pain de mie? On en fait tous les jours. J'en fais tous les jours du pain de mie. C'est de la farine avec du beurre, du sucre et du lait.
5: Et de la croûte, visiblement.
10: Mais n'importe quoi. Mais non, mais vous... Non, mais, hey, vous allez m'apprendre à travailler.
5: Bon, si je peux vous montrer deux, trois trucs, pourquoi pas?
10: Vous faites quoi, vous, comme métier?
5: Alors, moi, je suis professionnel.
10: Vous faites quoi comme métier?
5: C'est ce que je vous dis. Je suis dans le professionnalisme.
10: Vous faites quoi comme métier? Répondez-moi.
5: Oui, bah, c'est ce que je viens de faire.
10: Non, mais, Excusez-moi, du moins vous êtes un branleur, monsieur. Vous êtes qu'un branleur. Si vous n'êtes qu'à venir, on va s'expliquer. Vous n'êtes pas capable de venir. Vous savez même pas ce que c'est qu'un artisan, vous. Vous êtes qu'un broquignol. Excusez-moi du terme.
5: Votre collègue a reconnu qu'il y avait quand même un pain de croûte.
10: Parce que faut arrêter le pain de mie en croûte, c'est du haris. Ah, vous dites, si vous confondez du haris avec le boulot d'un artisan, chapeau, monsieur, chapeau. Non, mais vous comprenez rien du tout ou quoi? Faut peut-être arrêter de nous prendre pour des imbéciles.
5: Excusez-moi, mais alors je me demande qui imbécilise qui, puisque vous me dites qu'il est...
10: Vous comprenez pas, parce que c'est la dorure qui donne la croûte, monsieur. C'est la dorure qui sèche, on vous.
5: Ah, donc il est sec.
10: Putain, mais vous comprenez pas. Venez, je vous attends.
5: Et puis vous allez décrouter tous les pains le temps que j'arrive.
10: Mais attendez, vous me prenez pour qui là?
5: Imaginez si j'avais pas vu qu'il y avait une croûte et que j'avais mordu, j'aurais pu.
10: N'importe quoi. Bah vous serez comme sur les dents, bah oui monsieur, parce que vous avez peut-être un dentier. Ah, j'avais oublié. Je suis vraiment foutu de gueule que vous faites là. Déjà d'une, vous appelez un numéro masqué.
5: Non.
10: Si, vous appelez un numéro masqué.
5: Ah, pas du tout, non.
10: Vous appelez un numéro masqué.
5: Non. Qu'est-ce qui s'affiche là sur votre téléphone?
10: Appel masqué.
5: Bon, c'est vous qui l'avez écrit.
10: Comment que je peux écrire ça? Je suis commerçant.
5: Vous avez écrit numéro masqué sur votre téléphone.
10: N'importe quoi, mais ça va pas la tête là. Vous n'êtes pas inventé au choix, vous. Eh bien, sans déconner, entre nous, hein. Donnez pas votre corps à la science, hein. Vous faites partie des cons, hein.
5: Ah, je fais partie des cons, oui. Ah, bah, on peut
10: vous
5: même.
10: Des gros cons, vous faites partie des cons et des gros cons.
5: Alors, des gros cons, je dirais plutôt des trop cons.
10: Moi, je connais la gendarmerie, je vous mets sur écoute. Vous allez voir comment ça va faire.
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11: Oui.
0: Allô?
11: Oui.
0: Monsieur Gilbert?
11: Oui.
0: Bonjour, monsieur. Monsieur Robert Ledoux, à l'appareil. Vous habitez bien en 91, vous?
11: Oui.
0: Est-ce que vous connaissez mes parents, monsieur et madame Ledoux, qui habitent au 37 de la rue?
11: Écoutez, le nom ne me dit rien du tout.
0: Parce que je voulais vous demander un petit service maintenant. Évidemment, faut que vous me disiez si ça vous dérange. Hein. J'aurais voulu, si c'était possible, que vous alliez les voir.
11: Oui.
0: Ah, vous êtes gentil. Parce que voilà, moi, je suis en prison. À la santé.
11: Oui.
0: Hein?
11: Ça fait combien de temps que vous êtes là?
0: En prison?
11: Oui.
0: Oh, ça fait maintenant 3 semaines.
11: Oui, d'accord.
0: Vous voyez? Et ils m'ont mis, vous savez, avec les putes. J'ai 3 putes dans ma cellule, vous voyez?
11: Oui, oui.
0: Et le problème, c'est que je n'ai plus d'argent. Parce que j'ai bien un chéquier, voyez-vous?
11: Oui.
0: Mais les filles, elles prennent pas les chèques.
11: Ah bon, d'accord.
0: Et je voulais savoir si mon papa ou ma maman pouvaient m'envoyer un mandat.
11: Mais ils savent où vous êtes?
0: Pas tout à fait.
11: Ah, d'accord. Bien, écoutez... je vais faire le nécessaire pour aller les voir.
0: Ah bah attendez, vous quittez pas?
11: Oui, oui.
0: Je vais essayer de vous les faire avoir au téléphone. Parce qu'on a... Vous savez, en prison, on a des bidouilles pour appeler au téléphone.
11: Ah
0: là.
11: Oui, d'accord.
0: Vous allez entendre une sonnerie. Puis oui. Normalement, on va tomber chez eux.
11: Ah bon?
0: Oui. Oui, allô? Allô?
12: Oui?
0: Oui, bonjour, monsieur. Roger Ledoux, à l'appareil.
12: Oui, bonjour, monsieur.
0: Oui, c'est à quel sujet?
12: Vous êtes bien le père de monsieur Ledoux?
0: Robert, oui.
12: Robert.
0: C'est mon fils.
12: C'est votre fils. Justement, il vient de m'appeler, là.
0: Ah, comment va-t-il?
12: Eh bien...
0: La santé, ça va?
12: Ben, oui.
0: Bon.
12: Oui, parce qu'il est, à la santé.
0: Comment ça, il est à la santé?
12: Il est à la prison de la santé.
0: En prison?
12: Oui.
0: Ah ben?
12: Oui, et il est dans une chambre, il est dans une pièce avec trois putes.
0: Il y a des putes en prison maintenant?
12: Oui, il en a trois dans sa cellule. Et il n'a plus d'argent, il m'a téléphoné pour que je vous contacte, pour que si vous pouvez lui envoyer de l'argent.
0: Il a un chéquier pourtant.
12: Il a un chéquier, mais il peut pas s'en servir.
0: Pourquoi?
12: Parce que les putes, ils veulent pas prendre le chèque.
0: Ben, ils sont pas de la gueule.
12: Ah ben, ben oui.
0: Il y a ma femme qui a l'écouteur.
12: Oui.
0: Elle voudrait vous poser une question. Je peux vous la passer?
12: Mais bien sûr.
0: Viens. Viens, Thérèse. Le monsieur, il a quelque chose à te dire qui va te faire plaisir.
12: Moi, je vous transmets ce qu'il m'a dit, hein.
0: Ah, c'est gentil, ça. Allô?
12: Oui, bonjour, madame.
0: Bonjour, monsieur. Vous avez des nouvelles du petit?
12: Voilà, il vient de me téléphoner, là.
0: Alors, où il est?
12: Il est à la prison de la santé.
0: Ah, c'est bien. Il est avec des bons compagnons de cellule.
12: Ouais, des compagnons, des compagnes.
0: Comment ça?
12: Il avait des putes.
0: Ah bon?
12: Oui.
0: Mais alors, pourquoi vous nous appelez à la maison?
12: Eh bien, il veut que vous lui envoyiez de l'argent.
0: Ah, ben oui, mais pour faire quoi?
12: Ben, pour les putes.
0: Ben, dites-moi, combien qu'on lui met, alors?
12: Ah, ben, écoutez...
0: Si on lui met 1 000 francs.
12: 1 000 francs avec, hein? 1 000 balles, je ne sais pas, ça... Tout ça, ça dépend du tarif des buts, hein. Je sais pas, j'y suis jamais allé, moi.
0: Où ça, monsieur?
12: En prison.
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14: Oui, bonjour.
5: Bonjour, monsieur, c'est bien la boucherie?
14: Bon, monsieur, c'est madame.
5: Vous êtes sûr?
14: Oui.
5: Vraiment?
14: Oui.
5: D'accord. Monsieur Martin, à l'appareil. Association Martin pour la planète.
14: Oui.
5: Je lance un programme anti-réchauffage climatiste.
14: Oui.
5: Le but, c'est de réduire le consommage des produits réchauffants.
14: Oui.
5: Donc vous, j'ai décidé que vous alliez limiter la vente de viande à vos clients.
14: Oh là là, qu'est-ce que c'est ce truc là? Oh là là, faudrait peut-être me demander notre avis.
5: Vous inquiétez pas, il y a des quotas, vous avez le droit de vendre jusqu'à 200 grammes de viande.
14: Parce que pourquoi on vendrait que 200 grammes de viande aux clients s'il en veut 300?
5: Ah bah, s'il veut 300, il prend d'abord 200. Par exemple le lundi,
14: oui, bah,
5: puis le lundi suivant, il revient chercher les 100 grammes qui manquent.
14: Oh là là, mais qu'est-ce que c'est de ce beans là? Non, non, non, mais attends.
5: Ah non, mais c'est simple, vous pouvez vendre jusqu'à 200 grammes par semaine.
14: Oui, bah nous, on va pas faire 200 grammes par semaine. Non, mais on a l'impression que vous imposez les trucs. Demandez avant, hein.
5: Non, je préfère demander après, sinon ça me complique.
14: Bah, décidez après quand nous, on vous aura donné notre accord.
5: Ah, bah si vous me donnez votre accord, c'est super.
14: Non, je donne pas mon accord. Mais qu'est-ce que c'est de ces manières là?
5: Attendez, vous n'avez pas de dire oui, monsieur Martin, je vous donne notre accord avec plaisir.
14: Non, non, j'ai pas dit que j'allais donner mon accord. D'abord, c'est pas moi qui décide, c'est mon mari le patron.
5: D'accord, vous êtes le patron de cette madame Marie, admettons.
14: Non, moi je suis pas la patronne, non mais vous comprenez rien ou quoi?
5: Bon, écoutez, l'essentiel c'est que vous avez validé.
14: Non, je vous ai jamais. J'ai rien validé. Alors attendez, je vous ai dit que j'avais validé quelque chose?
5: Oui, ça on est d'accord.
14: Non, on n'est pas d'accord. Faudrait peut-être d'abord nous demander. D'abord, je sais pas qui c'est vous, je vous connais pas déjà.
5: Alors pardon, vous avez des syllabes en trop, mais j'ai bien compris que vous étiez d'accord.
14: Non, non, ben je suis pas d'accord. Et je vous dis que je donne pas mon accord. N'insistez pas.
5: Je n'insiste pas, mais est-ce qu'on peut considérer que vous êtes d'accord?
14: Non, j'ai jamais donné notre accord, mais qu'est-ce que c'est ces manières?
5: Bah, pardon, c'est pas hyper clair aussi, hein.
14: Bon.
15: Allô?
5: Ah, bonjour madame, excusez-moi, mais votre collègue a
15: rien
5: du mal.
15: Rien du tout! Je suis clair et net! Vous m'avez demandé quelque chose? Non? Bon, bah alors.
5: Bah alors, pardon, mais vous m'avez toujours pas dit si vous étiez d'accord.
15: Je m'en fiche, putain, mais je peux pas être plus clair!
5: Eh ben voilà, j'en étais sûr.
15: Eh ben voilà, voilà, ben tu décides pas pour les autres.
5: Bah oui, mais ça fallait me le dire avant, parce que là.
15: Ah, fallait le dire avant, mais tu rigoles ou quoi? Tu te fous de ma gueule?
5: Bien sûr.
15: Tu m'as rien demandé.
5: C'est parce que je préfère demander après, c'est ce que je disais.
15: Tu fermes ta chic, ça va chier des valdas.
5: Quoi, ma chic?
15: Ça va chier des valdas.
5: Qu'est-ce que la ma chic?
14: Oui!
5: Ah, le monsieur d'avant, non?
14: Qu'est-ce que c'est ces âneries?
5: Vous savez quoi? Je vais vous inscrire à l'association.
14: Eh ben non, non, non, vous m'y mettez pas. Le réchauffement climatique, c'est que c'est pour ceux qui y croivent.
5: Ah bah justement que j'y croive.
14: Eh ben moi j'y crois pas du tout.
5: Oui, bah vous ferez semblant parce qu'en tant que membre de la...
14: C'est ça, oui. Moi je ne fais partie d'aucune association. Les associations, c'est pas mon truc.
5: Oh, flûte! Pourtant j'aurais joué le contraire.
14: Non mais arrêtez vos arnaques, point!
5: Bon, je prends ça pour un oui?
14: Non, pas du tout.
5: Un oui peut-être?
14: Vous ne prenez pas ça pour un oui et j'alerte la gendarmerie.
5: Alors ça, vous allez pas me croire, mais justement, mon beau-frère est gendarme.
14: Eh oui, votre beau-frère qui est gendarme, et puis arrêtez donc.
5: Ah non, mais attendez, en plus, il est juste à côté de moi.
14: Eh ben, passez-moi le donc.
5: Oh ben, je vous le passe le donc tout de suite. Gendarme Martin, le monsieur veut vous parler.
14: Et vous me prenez pour un monsieur?
5: Allô, bonjour monsieur.
14: Je préviens tout de suite la gendarmerie.
5: Ah mais c'est moi, gendarme Martin à l'appareil, je suis mon beau-frère.
14: Oui, mais bien sûr.
5: au passage, je suis hyper d'accord avec vous.
9: Mais bien sûr.
5: Réchauffement climatique, non mais attends, et pourquoi pas la Terre est ronde?
9: Non mais qu'est-ce que c'est de ces arnaques?
5: Ah bah, à mon avis, c'est encore un coup des reptiliens.
9: Mais oui, mais bien sûr.
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2: Allô?
13: J'écoute.
2: C'est le docteur?
13: Oui.
2: Bonjour docteur, excusez-moi de vous déranger. Madame Ledoux à l'appareil.
13: Oui.
2: Je ne consulte pas, là, c'est pas pour moi, hein, c'est pour mon petit-fils.
13: Oui.
2: Il est arrivé à la maison hier soir. Ses parents sont partis. En week-end, voyez-vous, oui. En vacances. Hein. Et alors je vous appelle parce que j'en ai la garde et je lui ai fait prendre un bain, là, ce matin.
13: Oui.
2: Il est sorti du bain avec... La zigounette, quoi, hein, le zizi, tout droit, tout dur.
13: Ah oui, ah, si c'est que ça, oh, ben, madame, vous inquiétez pas. Ben. Il a quel âge?
2: Oh, écoutez, je vais vous le passer, hein. Je préfère, ça va me rassurer.
13: Il a quel âge?
2: Bernard, c'est le docteur, là.
13: Docteur? Oui.
16: Allô?
13: Oui.
16: Oui, bonjour, docteur.
13: Bonjour, monsieur, oui.
16: Excusez-moi de vous déranger, ma grand-mère me passe l'appareil.
13: Oui.
16: Qu'est-ce qui se passe? C'est à quel sujet?
13: Ben, je sais pas, on me téléphone, moi. Mais c'est le docteur, moi. On me demande, on me pose une question, alors j'attends, moi.
16: Attendez, je suis pas au courant, là. Ma grand-mère me tend le combiné. Qu'est-ce qui se passe
13: Ben, je sais pas. Il y a un enfant chez vous?
16: Ah non, enfin, je suis le petit-fils. Hein.
13: Vous avez quel âge?
16: J'ai 36 ans.
13: Et alors, qu'est-ce qu'elle me parle d'un enfant qui a pris son bain et puis il avait la zigounette toute raide? J'ai dit, c'est normal.
16: Ah, attendez, je vous la repasse, alors. Oui, ok, je comprends, hein. Je comprends mieux.
13: Je comprends bien, moi, monsieur, je suis là comme un couillon, là, moi.
16: Attendez, je vous la repasse, je préfère ça parce que... Ah, mais voilà, mamie. Le docteur va t'expliquer.
2: Merci. Allô?
13: Oui. Qu'est-ce qui se passe, madame?
2: Ben, vous l'avez eu au téléphone?
13: Ben oui, mais...
2: Ben, c'est lui qui a eu la zigounette toute...
13: Ben, c'est normal, madame, à 36 ans.
2: Ah bon?
13: Ben, écoutez, madame, un homme... C'est un homme?
2: Oui. Parce voilà. Que... Moi, j'étais inquiète, évidemment.
13: Ben, madame, vous avez quel âge, madame?
2: 82 ans.
13: 82. Alors, vous avez tout oublié dans la vie? C'est bien, c'est normal, hein.
2: Est-ce que je le mets au lit avec un bouillon?
13: Mais madame, il va pas mettre au lit avec un bouillon parce qu'il a la zigounette qui est raide. Madame...
2: Mais qu'est-ce que je lui donne, alors?
13: Mais rien du tout, madame.
2: Mais je peux pas le laisser comme ça, son âge. C'est mon petit-fils, hein.
13: Oui, ben il est normal, madame, petit-fils.
2: Parce que moi, je me disais peut-être qu'il fallait couper.
13: Mais non, on coupe rien, madame.
2: Et où sont les ciseaux?
16: Attends, mamie, là, oh.
2: Faites-le couper.
16: Allô?
13: Oui.
16: C'est vous qui lui avez dit ça, non?
13: Je suis pas dingue, non, mais écoutez, je suis pas fou. Je lui dis que c'est normal, et puis que c'est tout à fait logique, et puis que...
16: Mamie, lâche les ciseaux!
13: Attention, elle débloque complètement, là.
16: Qu'est-ce que tu fais avec les ciseaux, là?
13: Elle veut vous couper le zizi.
17: Bonjour.
5: Bonjour monsieur, c'est bien la maison de la presse?
17: Oui.
5: Monsieur Martin à l'appareil, Société Martin Sécurité.
17: Oui.
5: On va intervenir chez vous, rapport à un signalement qui nous a été rapportifié.
17: Et un signalement de quoi?
5: Comme quoi vous vendez des mines au rayon papeterie.
17: Alors, oui.
5: Ah d'accord, eh bien écoutez, je note que vous reconnaissez vendre des explosifs.
17: Moi j'ai ça dans mon magasin.
5: Bah oui, c'est ce que vous venez de me confirmer.
17: Ouais, donc je vends des explosifs, c'est ça?
5: On est bien d'accord, et vous ne devriez pas.
17: Bah non, mais j'en vends pas, je vends des mines de crayons.
5: Voilà, c'est ça, des mines rayons, c'est exactement ce qu'on nous a signalé.
17: Non, des mines de crayons billes, de
5: rayons. Oh là là là là là là là là là là là là là là. C'est dingue, les gens se rendent pas compte, hein.
17: Vous me dites si c'est ça, vous dites que c'est des mines de crayons billes.
5: Oh là là, avec des billes en plus.
17: Mais non, c'est des crayons, vous avez des crayons pour écrire.
5: Oui, mais enfin, je ne vois pas le rapport.
17: Non, mais
18: qu'est-ce qu'il raconte? Allô?
5: Ah, bonjour madame, vous inquiétez pas, tout est under control.
18: Attendez, je comprends pas, monsieur. Vous voulez quoi?
5: C'est ce que je vous dis, on va venir sécurifier la zone.
18: Sécuriser quoi? Qu'est-ce que vous voulez sécuriser?
5: Bah, le magasin.
18: Mais pourquoi?
5: Pardon, mais déjà, est-ce que vous avez un permis de port de mine?
18: J'ai un permis pour vendre des mines de crayons.
5: Ah, bah, comme pour toutes les armes, oui.
18: Mais vous parlez de quoi? On est dans une papeterie.
5: Raison de plus, ça n'a rien à faire chez vous.
18: Bah, prenez pas non plus trop pour un con.
5: Alors, je ne peux pas vous prendre trop pour un con, vu que c'est moi déjà le trop con.
18: Ouais, d'accord, justement, effectivement.
5: Oui, non, mais chacun son rôle.
18: Attends, voilà. Je vais vous passer la patronne.
5: Ah, bah, parfait.
18: Parce que là, je vais vous passer la patronne.
19: Allô?
5: Oui, bonjour monsieur.
19: Chez moi, il n'y a pas de mine qui explose, hein. C'est des recharges. Quand on dit mine, on dit recharge.
5: Ah oui, mais les recharges de mine, ce sont donc des munitions.
19: Mais pas du tout, enfin. Je n'ai rien qui explose.
5: Oui, enfin, à part les mines et les recharges de mine, ce qui fait déjà.
19: Mais enfin, il n'y a rien. Je suis dans une papeterie. Une papeterie.
5: Bon, de toute façon, on va les embarquer par précaution.
19: Embarquer quoi?
5: Vos mines. Comme ça, on les examine au labo.
20: Excusez-moi, monsieur.
5: Ah, tiens. Bonjour, madame.
20: Est-ce que je peux vous poser deux questions?
5: Ah, mais je vous en prie.
20: Qui êtes-vous?
5: Monsieur Martin.
20: Et vous êtes de quelle société?
5: Société Martin Sécurité.
20: D'accord. Et vous êtes basé où, monsieur?
5: Ah, bah, ça fait trois questions, mais bon. Martinville.
20: D'accord.
5: Autre chose?
20: Commissariat, bonjour.
5: Oh là là, que se passe-t-il? Tout d'un coup, je suis avec la police.
20: Oui, bonjour.
5: Instantanément, comme ça? Oh, c'est ouf.
20: Pourrais-je avoir votre identité, s'il vous plaît? Parce que vous êtes en train d'importuner de notre...
5: Un de votre...
20: Ouais, de notre client, là.
5: Ah, parce que c'est un client de la police?
20: Oui, tout à fait, monsieur.
5: Aïe, c'est pas bon pour moi, ça.
20: Le monsieur vous nous a fait un transfert d'appel directement sur le commissariat.
5: Eh oui, j'aurais dû m'en douter, en plus. Transférage téléphoniste, bien sûr.
20: Non, je voudrais vos coordonnées afin que nous puissions prendre une plainte, monsieur.
5: Une plainte pourquoi?
20: Parce que vous êtes en train d'importuner un client.
5: Ah non, mais attendez, moi je ne savais pas du tout que c'était un client de la police.
20: Je souhaiterais avoir des confirmations. Vous êtes monsieur Martin.
5: Oh, comment vous savez?
20: Parce que le client m'a dit que vous étiez monsieur Martin de Martin Sécurité, qui habite Martinville.
5: Oh là là, vous avez toutes les infos.
20: Donc
5: en plus.
20: J'aimerais bien avoir votre numéro de téléphone incessamment sous peu, tout de suite, monsieur, s'il vous plaît.
5: Non, mais attendez, on peut peut-être s'arranger.
20: Je vous demande le téléphone, s'il vous plaît.
5: Non mais vous êtes policier?
20: Oui, monsieur.
5: Ah, parce que j'ai pris un PV de stationnement ce matin. Est-ce que ce serait abusé de vous demander de me le faire sauter? Ok, donc c'est non. 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
21: Allô?
2: Allô?
21: Bonjour.
2: Bonjour, monsieur.
21: Oui, je vous écoute, monsieur.
2: Non, c'est madame à l'appareil.
21: Ah, veuillez me pardonner. Écoute, je vous écoute.
2: Je vous appelle parce que je crois que vous faites de la désinfection de gaine.
21: Oui, tout à fait. Oui. Ah. Et qu'est-ce que vous souhaitez exactement?
2: Je voudrais que vous désinfectiez ma gaine.
21: Mais c'est une gaine de...
2: De maintien.
21: De?
2: Une gaine de maintien.
21: Votre gaine de maintien?
2: Oui, ça fait 7 ans que je l'ai sur moi.
21: Une gaine de maintien?
2: Oui.
21: Oui, c'est un problème.
2: Qu'est-ce qui se passe, monsieur?
21: Vous pouvez me donner la dimension de la gaine?
2: La taille?
21: Oui.
2: 88.
21: C'est ça?
2: 88. Allô?
21: Oui.
2: Qu'est-ce qui se passe, monsieur?
21: Excusez-moi, c'est nerveux. C'est mon téléphone. Alors, pourriez me donner des précisions?
2: Ça me commence à me faire des croûtes.
21: Voilà, ouais.
2: Et c'est purulent au niveau de la chatte.
21: Pardon?
22: Bonjour.
5: Bonjour monsieur, je suis bien chez le charcutier traiteur.
22: Oui, tout, mais je suis une dame, je suis pas un monsieur.
5: Admettons, établissement Martin Sécurité à l'appareil.
22: Alors attendez, je sais pas, attendez, moi je suis la cuistot.
5: Pas grave, c'était juste pour vous prévenir.
22: Oui.
5: On va vous installer un vigile devant la boutique.
22: Non mais je suis pas au courant, là, t'es au courant qu'on va nous mettre un vigile devant la boutique?
5: Bah oui, je suis au courant puisque c'est moi qui vous le dis.
22: Non, je parle à mon collègue.
5: Oh, il me demande si je suis au courant alors que c'est moi qui lui dis.
23: Oui, allô?
5: Oui, bah bien sûr que je suis au courant, oui, c'est ce que je dis à votre collègue puisque c'est moi qui lui dis.
23: Non, elle me pose la question à moi, mais ça, mon patron à moi, il est d'accord?
5: Ah, très bonne nouvelle.
23: Non, je vous demande.
5: Donc, je note, le patron est...
23: Non, mais nous, moi, j'ai pas vu avec mon patron, moi. Il est pas au courant, le responsable.
5: Ah bah alors, comment ça se fait qu'il soit d'accord s'il est pas au courant?
23: Je vous ai pas dit qu'il était d'accord, je vous ai demandé si vous aviez son accord.
5: Non, mais quand même, c'est louche.
23: De quoi qu'est louche?
5: Bah, qu'il puisse être d'accord sans être au courant.
23: Non, attendez, je vous passe le responsable.
24: Oui?
5: Oui, bonjour madame.
24: Attendez, vous appelez qui là?
5: Je m'appelle monsieur Martin, agence Martin Sécurité.
24: Oui.
5: Donc, le vigile commence demain matin chez vous.
24: Mais il vient faire quoi là?
5: Eh bien, il vient vigiler.
24: Vigiler?
5: Bah, il vient vigiler devant le magasin si vous voulez.
24: Pourquoi faire?
5: Eh ben pour surveiller que les gens qui rentrent ressortent et que les gens qui sortent re-rentrent.
24: Et qui c'est qui vous a demandé de faire ça?
5: Alors, c'est-à-dire qu'on vous l'a placé d'office.
24: Ah bon?
5: Oui, mais comme il est en période d'essai, de toute façon, il va pas rester longtemps.
24: Bah, qui c'est qui va le payer ce gars-là? Parce que moi, je paye pas, j'ai rien demandé, moi.
5: Non mais alors, je vous explique. Comme nous, c'est un gars dont on veut se débarrasser, dans une semaine, vous direz qu'il a fait une faute grave et ça nous permettra de le virer.
24: Vous vous foutez de ma gueule?
5: Oui, bien sûr.
24: Vous vous foutez de moi? Je vous ai rien demandé, moi.
5: Non mais comme ça vous permet de pas avoir à le payer.
24: Non, c'est pas comme ça. Je ne vous ai rien demandé, je veux pas de visite devant chez moi.
5: Ah bah oui, mais l'ordre de mission a déjà été imprimanté.
24: Mais de qui il est imprimanté?
5: Il est imprimanté de l'agence Martin Sécurité.
24: Mais moi, j'ai rien demandé à l'agence Martin Sécurité.
5: Oui, mais c'est ce que je vous dis, vous inquiétez pas, comme de toute façon vous déclarez une faute grave.
24: Non, moi je ne déclare pas une faute grave. Vous m'imposez quelque chose, j'en veux pas.
5: Pour vous, ça fera toujours un petit standing, un petit prestige en même temps.
24: Mais j'en ai rien à secouer, j'en veux pas.
5: Vous avez pas envie d'être standing?
24: Non.
5: Pourquoi?
24: Parce que j'ai pas envie. J'ai envie qu'on me foute la paix. Vous comprenez pas?
5: Ce que je veux dire, c'est que ça donne un petit côté premium, vous voyez.
24: J'en ai rien à secouer, moi.
5: Vous voulez pas faire premium non plus?
24: J'en ai rien à foutre.
5: Pardon, on est quand même ensemble dans cette affaire.
24: Je ne suis pas avec vous, je vous ai rien demandé.
5: Ouais, mais comme il doit venir avec son chien, si on met pas le gars, on peut pas mettre le chien tout
24: mais
5: seul.
24: Vous commencez par me casser les couilles.
5: Non, je vais commencer par vous placer le vigile.
24: Vous commencez sérieusement à m'emmerder, hein.
5: Pardon, mais mettez-y un peu du vôtre aussi, parce que là, on n'avance pas, hein.
1: Allô.
5: Bonjour madame.
1: J'en veux pas de votre vigile.
5: Le problème, c'est ce que je disais, c'est qu'est-ce qu'on fait du chien.
1: Mais j'en ai rien à foutre, je vous dis qu'il reste pas devant chez moi. Moi, vous allez voir, votre maître chien, ce que je vais en faire, hein. Tu me le ramènes demain, tu vois, à quelle sauce je vais le manger, moi.
5: Ah bah tiens, justement, le voilà, je vous le passe.
1: Mais j'en ai rien à branler de votre vigile.
5: Ah Jean-Martin. Oui, chef Martin. Je vous passe la dame.
1: Eh,
5: oui, allô.
1: Écoute-moi bien, l'abruti. Écoute-moi bien.
5: Non, alors c'est plus l'abruti, là,
1: vous croyez que j'ai que ça à foutre de passer ma matinée au téléphone avec un abruti?
5: Non, non, mais rassurez-vous, là, c'est l'agent Martin.
1: Tu viens ici et on va en discuter en face à face.
5: Parfait, j'arrive avec mon chien. Rex, viens là.
1: Ouais, Rex.
5: Rex Martin.
1: Rex, il doit être beau, ton chien, ouais.
5: Ah bah, il vous dit merci.
1: Ouais, bah, super.
5: D'ailleurs, je vous le passe. Rex.
1: Hein?
5: Viens dire bonjour à la dame.
1: Eh, tu commences à me les briser, mais sérieux.
5: Oh.
1: Sérieux.
5: Bonjour, madame, c'est Rex Martin.
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4: Fédération internationale des bourses, je vous écoute.
7: Bonjour madame.
4: Bonjour monsieur.
7: Les bourses de valeur.
4: Fédération internationale des bourses de valeur, c'est ici.
7: Très bien madame, je suis Camille Deledoux et j'aurais aimé savoir comment me fédérer.
4: Alors là, je pense que vous faites une erreur monsieur, parce que Fédération internationale des bourses de valeur, nos membres ne sont que des bourses.
7: Vous pouvez me répéter ?
4: Nos membres ne sont que des bourses.
7: Oui, c'est plusieurs bourses.
4: Mais ce ne sont que des bourses qui adhèrent à la fédération.
7: D'accord, donc ces bourses adhèrent. D'accord, je comprends bien. Hmm. Mais ce sont en même temps des membres, hein ?
4: Ils sont membres ou certaines. Quand c'est une deuxième bourse qui est dans un pays, quand il y a deux bourses, la première est membre, la deuxième est associée.
7: Donc la deuxième bourse est associée aux membres ?
4: Oui.
7: Eh bien, je vous remercie, madame.
4: Il n'y a pas de quoi.
7: Au revoir, madame.
4: Au revoir, monsieur.
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8: Bonjour.
5: Bonjour madame, c'est bien la boulangerie ?
8: Oui.
5: Docteur Martin à l'appareil ?
8: Oui.
5: J'ai un patient qui avait besoin d'un arrêt de travail pour prendre des vacances.
8: Ouais.
5: Donc comme motif médical, j'ai mis qu'il avait fait une allergie suite à un croissant de chez vous.
8: Ah, c'est une allergie ?
5: Voilà, parce que lui est allergique aux anchois.
8: Bah des anchois ?
5: Oui, des petits filets à l'huile.
8: Non mais excusez-moi, mais oui. On est une boulangerie, je fais pas des pizzas moi.
5: Non, mais vous faites des croissants.
8: Un croissant avec des anchois.
5: Alors en quelque sorte, ce qu'il y a, c'est que j'ai déclaré que vous utilisez de l'huile d'anchois pour faire vos viennoiseries.
8: Ah, de l'huile, mais non, mais faut pas faire ça. Vous nous avez déclaré pour un truc comme ça.
5: Ah oui, comme ça moi je marque ça sur l'arrêt maladie et hop, c'est réglé.
8: Ah bah non, ah bah vous lui avez mis un arrêt, bravo, mais nous on porte pas le chapeau.
5: Et si moi je vous apporte une boîte d'anchois ?
8: Ah non, mais
5: je rentre discrètement.
8: Ah non, hors de question. Chut,
5: je verse un peu d'huile sur vos croissants.
8: Ah non, mais non, c'est quoi ça ?
5: Bah, comme ça tout le monde est raccord.
8: Mais allô ?
5: Ah, bonjour monsieur.
8: Mais non, mais je vous arrête parce que là je comprends pas du tout là.
5: C'est ce que je disais. Chut, je verse discrètement l'huile d'anchois sur vos croissants.
8: Mais c'est pas possible, mais vous vous rendez pas compte de ce que vous faites là.
5: Rassurez-vous, j'ai tout prévu. Au lieu de dire que ce sont des croissants beurre, vous allez dire que ce sont des croissants huile.
8: Mais ça existe pas croissants huile monsieur, il y en a jamais eu.
5: Bah oui, mais moi mon client, je lui ai fait un faux arrêt de travail pour motif de croissants huile à l'anchois. Mais donc après j'ai l'air de quoi ?
8: La vraie raison pour son arrêt de travail, qu'est-ce qui s'est passé ?
5: Alors, la vraie raison c'est qu'il voulait prendre des vacances mais qu'il voulait pas que ça lui compte des jours.
8: Mais dans ces cas-là, il avait une gastro, il avait une griffe, il avait tout ce que vous voulez, je m'en fous.
5: Oula, vous êtes docteur ?
8: Non, mais il est hors de question que vous m'étiez.
5: Bah alors comment vous savez qu'il a une gastro-griffe ?
8: Mais je m'en fous, je vous donne des exemples.
5: Bah c'est gentil, mais j'ai déjà mis allergie anchoïac due à un croissant huile.
8: Bah non, puisque moi je vous dis qu'il n'y a pas d'huile d'anchois.
5: Oui, non mais ça on a dit que je vous en apportais.
8: Mais je n'en veux pas d'huile d'anchois, monsieur, mais vous comprenez pas sincèrement. Mais ça va pas.
5: Pardon, mais si je vous apporte pas l'huile d'anchois, comment vous faites pour en mettre sur vos croissants huile ?
8: Mais c'est pas un croissant huile ! Vous avez fait une fausse déclaration.
5: Alors, à la place des anchois, je vais mettre huile de foie de morue.
8: Je m'en fiche, n'importe quel produit de chez nous ne contient rien de l'huile de foie de morue, de l'huile d'anchois, je ne sais quoi.
5: Et si on met de la truite fumée ?
8: Mais il y en a pas. Y'en a pas.
5: Ah non, mais je vous dépose une truite.
8: Mais je m'en fous.
5: Pardon, mais si vous faites pas un effort, comment je fais avec l'arrêt maladie ?
8: Mais peu importe.
5: En plus, c'est pour mon beau-frère. Si vous le faites pas pour moi, faites-le pour lui au moins.
8: Ça va pas la tête ou quoi ? Beau-frère ou pas beau-frère, je m'en fiche.
5: Et voilà, alors dès qu'on demande un petit service...
8: Bah écoutez, je vous passe le pas.
5: Merci monsieur.
25: Oui, allô ?
5: Bonjour madame.
25: Donc du coup, vous êtes qui ?
5: Docteur Martin.
25: D'accord, donc situé où ?
5: À Martinville.
25: Martinville ?
5: Oui.
25: Qui est dans quel département ?
5: Ah bah c'est dans le Martin.
25: Dans le Martin ?
5: Oui.
25: Il y a un département en France qui s'appelle Martin.
5: Bah oui.
25: Oui.
5: Chef-lieu Martinville, enfin quand même.
25: Et le département s'appelle Martin.
5: Bien sûr.
25: Et le numéro, c'est quoi ? Du département ?
5: Il n'y a pas de numéro.
25: Il n'y a pas de numéro à Martin ?
5: Non, on est en cours d'immatriculation.
25: Ah, donc docteur Martin à Martinville, dans le département de Martin.
5: Alors je précise quand même, docteur à Martinville. amateur, il y a une petite nuance.
25: T'es docteur en amateur, tu te fous de ma gueule ou quoi? Moi je suis boulanger avec ta mère alors.
5: Oh bah je savais pas.
25: Ah je savais pas, mais maintenant tu le sais, espèce de gros bâtard.
5: Oh attendez, ça faut que je le dise à mon beau-frère.
25: Et alors, qu'est-ce que j'en ai à foutre de ton beau-frère?
5: Martin! Oui Martin! C'est la première fois que je viens de me faire traiter de bâtard par un boulanger.
25: Ouais, bah c'est bien la première fois qu'un docteur amateur m'appelle, d'accord? Maintenant si t'es pas content, tu viens me voir avec ton client et on va en discuter.
5: Oh non, bah passez plutôt me voir au cabinet.
25: Oui, bien sûr, et je vais passer dans
5: la caméra. Super, eh ben écoutez, je vous attends.
25: Ouais, ouais.
5: Et pour le bâtard, si vous allez bien cuit, je préfère.
25: Ouais, faudrait que tu me prennes pour un con.
0: Bonjour, Camping La Bénéreuse.
10: Ah bonjour, c'est le camping.
0: Oui.
10: Ah bonjour madame. Ça va, il fait beau?
0: Oui, il fait beau.
10: Ah, c'est merveilleux. Dites-moi, vous savez, ça va être nos 70 ans de mariage avec ma femme?
0: Oui.
10: Alors, on voudrait réserver donc deux chambres du 14 juillet au 15 août.
0: Je ne fais pas les chambres, c'est un camping.
10: Oui, deux chambres avec vue sur mer, s'il vous plaît.
0: Non, c'est pas possible. Nous sommes en camping, ce n'est pas un hôtel, nous sommes en camping.
10: Non, nous ne voulons pas la vue sur le camping, non.
0: Je sais, mais...
10: On veut la vue sur mer.
0: Nous sommes 45 kilomètres de la mer, d'ici.
10: Voilà.
0: Nous sommes en camping.
10: Dites-moi, vous avez un accent du sud, vous, hein?
0: Oui, mais ça, c'est un camping.
10: Ah, vous êtes chinoise?
0: Non, monsieur.
10: Madame Ping, vous dites?
0: Non, camping.
10: Parce que c'est très difficile de trouver de la place dans les hôtels en ce moment. Hein.
0: Oui, mais je ne suis pas un hôtel. Vous avez trompé le numéro, monsieur.
10: Oui.
0: Vous l'avez appelé un camping.
10: Oui, madame Ping, j'ai bien compris.
0: Vous avez une autre personne à côté de vous?
10: Oui.
0: Je peux parler avec lui?
10: Oui, je vais vous la passer. C'est ma femme. Hein.
0: D'accord.
10: Bien. Je suis avec l'hôtel. Une dame très gentille, elle a un accent chinois, elle s'appelle madame Ping. Merci. Allô?
0: Oui, madame.
10: Bonjour, madame. Madame Ping, c'est ça?
0: Non, ce n'est pas madame Ping, c'est votre mari qui l'avait trompé.
10: Mais pas du tout.
0: Oui, monsieur.
10: Mais non, mais je t'ai jamais trompé. Allô?
0: Nous sommes en camping, un terrain de camping.
10: Allô, madame Ping?
0: Non, madame. Nous sommes en camping, un terrain de camping. Je loue pas les chambres.
10: C'est très bien.
0: Et nous sommes loin de la mer.
10: C'est ça qu'il nous faut.
0: Oui, mais vous voulez une chambre?
10: Oh non, on veut pas une chambre, bien sûr que non.
0: D'accord.
10: On en veut deux.
0: Aïe, aïe, aïe.
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12: Garage, bonjour.
5: Bonjour monsieur, c'est bien le garage?
12: Oui, bonjour madame, pas bonjour monsieur.
5: Ah non, moi je suis un monsieur, faut pas se tromper.
12: Non mais vous m'avez dit bonjour monsieur.
5: Ah pas du tout.
12: Si vous m'avez dit bonjour monsieur.
5: Je pense pas, non.
12: Non, bonjour monsieur.
5: Bonjour monsieur. Donc je disais...
12: bonjour madame.
5: Comment ça?
12: Bonjour madame, vous me redites bonjour monsieur. Vous venez de me le redire à l'instant.
5: Oh, pardon monsieur, faut que je fasse gaffe, hein.
12: Oui, dites-moi.
5: Oui, c'est rapport que j'ai déclaré que vous avez bousillé mon moteur.
12: On a bousillé votre moteur, c'est-à-dire?
5: Ah, vous êtes au courant en plus?
12: Ben non.
5: Bah si.
12: Ben non, je suis pas au courant monsieur.
5: Bah, pourquoi vous me dites on a bousillé votre moteur?
12: Ben non, c'est vous qui m'en parlez monsieur.
5: Ah oui, c'est vrai.
12: Quel moteur qu'on a bousillé?
5: Celui de ma voiture, parce que votre garageur m'avait conseillé de mettre des nouvelles bougies.
12: Alors attendez, vous allez vous expliquer avec lui, quittez pas.
5: Merci monsieur.
12: Mais...
25: Allô?
5: Bonjour madame.
25: On a fait quoi sur la voiture?
5: Ah non rien, vous m'avez juste conseillé de changer les bougies, donc je l'ai fait moi-même, et maintenant c'est tout pété.
25: Ah oui? Donc on vous a dit de mettre des bougies, vous avez changé les bougies vous-même, et puis maintenant vous...
5: Bah oui, comme ça vous avez plus qu'à le faire passer sur l'assurance du garage.
25: Ah vous avez raison, c'est nickel. Bah vous êtes le roi du monde.
5: Merci, alors je sais pas si j'irai jusqu'à roi du monde.
25: Est-ce que vous avez un ordre de réparation de chez moi?
5: Alors ça, faudrait me le faire justement.
25: Ah mais l'ordre de réparation, je vais vous faire un ordre de réparation. Non, mais...
5: Bah si, parce qu'il faut que je le mette dans mon dossier.
25: Vous rêvez, mais vous vous rendez compte de ce que vous dites?
5: Sinon vous m'en laissez un vide et puis je le remplis.
25: Je veux rien vous laisser du tout.
5: Je m'excuse, c'est quand même vous qui m'avez dit de changer les bougies.
25: Mais moi je vous ai dit vous changez les bougies, mais c'est qui les a fait les bougies? C'est moi ou c'est vous?
5: Officiellement c'est vous.
25: Officiellement vous avez fait un papier avec une facture comment? Mais vous rêvez vous?
5: Oui, alors pour la facture, j'ai fait un petit montage sur internet avec votre logo.
25: Ah bah vous avez mis le logo, vous avez fait des montages et puis non mais vous êtes cinglé, c'est pas possible. Mais vous...
5: D'ailleurs, si l'assurance vous demande...
25: Mais elle peut m'appeler l'assurance.
5: Parfait, donc vous leur dites que vous m'avez mis des bougies.
25: Non, je ne dirais pas que j'ai mis de bougies, j'ai pas intervenu sur la voiture.
5: Oui, mais sur mes papiers, il y a écrit que vous avez intervenu...
25: Mais des papiers, mais j'en ai rien à... Mais vous avez compris ou pas? Mais vous avez un problème, c'est pas possible.
5: Bah oui, j'ai un problème, c'est qu'on me dit de mettre des bougies.
25: Putain, mais je suis pas intervenu sur la voiture. Je vous ai dit de mettre des bougies, je vous ai dit de sauter en zone, vous avez sauté en zone.
5: Oula, c'est pas net votre truc, hein.
25: Mais non, mais c'est vous qui êtes pas net, hein.
5: Ah bah tu vas voir que ça va être ma faute.
25: Mais c'est un truc de fou.
14: Bah non.
5: Ah, Bonjour monsieur.
3: Comment vous avez pu aller sur internet et faire une facture avec nos... Non mais où c'est que vous avez vu ça monsieur?
5: Où c'est que j'ai vu ça sur internet? Il y a un tuto pour faire les fausses factures chez vous.
3: Un tuto qui explique comment faire une facture et en fait vous faites un faux là monsieur.
5: Oui mais j'aurais pas besoin de le faire si vous m'aviez pas dit pour les bougies.
3: Les bougies, mais sur quel moteur? Sur quelle voiture?
5: Bah la mienne.
3: Eh ben c'est quoi votre voiture? Je vous pose la question.
5: Alors là, aucune idée.
3: Ah vous savez pas ce que vous roulez?
5: Bah non, moi je suis dedans, de l'extérieur, on voit ce que c'est marqué dessus. Mais dedans...
3: Non mais attendez, vous savez pas ce que vous roulez comme voiture? C'est grave hein. Et qui c'est qui vous a fourni les bougies?
5: Je les ai achetées au supermarché, donc là aussi j'ai fait mettre la facture à votre nom.
3: Ah ben encore mieux, tiens. Alors moi, je vais acheter des bougies à Mammouth, hein.
5: Ah oui, je vois, vous êtes anti-Mammouth.
3: Non, je suis pas anti-Mammouth, je suis pas anti...
5: Bon, en attendant, les bougies chez Mammouth, c'est moi qui les ai payées, donc il faudrait me les rembourser.
3: Bien sûr, oui, on va vous rembourser les bougies, vous nous avez pas payé. Non mais c'est ça.
5: Voilà, c'est exactement
3: non,
5: ça.
3: Non mais je crois que vous rêvez là monsieur. Là moi je me crois dans un film hein.
5: Bah voyons, pourquoi pas à la radio?
9: Ah ben non, ah ben sûrement pas monsieur.
5: Eh bien bonjour madame.
9: Ah ben, certainement pas, vous êtes en train de me demander de faire une fausse facture.
5: Non, je l'ai faite. Vous, il faut juste que vous la mettiez dans votre compta.
9: Mais je peux pas la mettre dans ma compta.
5: Dans ce cas, vous dites que l'ordinateur est pété.
9: Non mais l'ordinateur, je ne veux pas dire que l'ordinateur est pété monsieur.
5: Ah, alors il faudrait dire à la compta d'effacer pour pouvoir ensuite remettre.
9: Mais on veut pas dire à la compta d'effacer, c'est interdit. On ne peut pas toucher.
5: Vous inquiétez pas, moi j'ai un petit truc qu'on branche sur l'ordinateur.
9: Non mais votre petit truc pour brancher sur l'ordinateur, je ne le ferai pas.
5: Bon, vous compliquez pas, je vais le faire.
9: Ah ben là, de toute façon, on porte plainte direct. Hein.
5: Oh ben c'est moi qui porte plainte.
9: Ah ben allez-y, portez plainte, monsieur.
5: Refus d'effacage de comptabilité, tiens, hop là, déjà ça.
9: Refus d'effacage de comptabilité, vous voulez porter plainte pour ça?
5: Mais bien sûr.
9: Ah ben, vous, ah ben là.
5: Ah ben là, oui, et tiens, et je rajoute, refus de truc historique d'ordinateur. Pim.
9: C'est impossible.
5: Oh, ça c'est un impossible qui veut dire possible.
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15: Dépannage, j'écoute.
16: Bonjour, monsieur.
15: Bonjour, monsieur.
16: C'est bien les DF dépannage?
15: Oui.
16: Oui, bonjour, monsieur Robert Ledoux à l'appareil.
15: Oui.
16: Je vous appelle pour un petit dépannage, hein, parce que j'ai un problème, figurez-vous. Je suis un peu bricoleur, comme on dit, quoi, hein?
15: Oui.
16: Alors, j'ai un peu bricolé le compteur d'électricité. Et je l'ai amené par un petit fil, comme vous connaissez, quoi, hein, sur le compteur de mon voisin de palier. Comme ça, que c'est qui paye, pour moi, l'électricité?
15: Vous êtes branché sur le compteur du voisin?
16: Voilà! Et c'est lui qui paye!
15: Mais c'est interdit, hein!
16: Comment ça?
15: Bah, allons! Bah,
16: dites-moi, moi je consomme beaucoup, monsieur!
15: Ça n'a rien à voir, hein, monsieur!
16: Pourquoi?
15: C'est interdit, hein!
16: Ah bon?
15: Bah oui, votre voisin n'a rien à voir avec vous, hein!
16: Mais si, parce que lui, il en consomme pas!
15: Mais il n'a rien à voir, si lui, il s'en sert pas! Il est libre d'avoir du courant chez lui, mais vous n'avez pas le droit de vous brancher sur le compteur du voisin!
16: Mais il a rien dit!
15: Est-ce qu'il est au courant?
16: Ah bah non!
15: Ah bah non! Ah bah sûr, je m'en doute, hein.
16: On veut lui faire la surprise.
15: Bah évidemment, c'est lui qui va recevoir les factures.
16: Bah ça fait 2 ans déjà.
15: Écoutez-moi, moi je vois qu'une chose, c'est que vous volez du courant à un voisin.
16: Oh non, lui emprunte, c'est pas pareil.
15: Ah bon, et qu'on veut lui payer alors?
16: Bah on lui a payé l'apéro il y a 3 ans.
15: Bah non, ça n'a aucun rapport ça, monsieur.
16: Vous croyez?
15: Ah non, hein. Mais là, il y a viol de la loi, hein.
16: Vous croyez?
15: Ah bah sûr, hein.
16: Oh mon Dieu, vous me faites peur, là.
15: Ah non, non, moi je vous rassure tout de suite, hein.
16: Ah bon, si vous me rassurez, ça va mieux. Bon, alors je voudrais pas vous déranger longtemps parce que c'est lui qui paye le téléphone déjà. Parce
15: en
16: que...
15: plus, eh ben, ça va, c'est complet.
16: On a mis le téléphone sur son... Vous voyez quoi, on a fait bifurquer avec les 2 petits fils, là.
15: Ouais.
16: Donc c'est lui qui paye le téléphone, alors faut pas que je fasse trop de factures.
15: Ouais.
16: Alors, mon dérangement vient du problème de gaz. Parce que je me suis branché sur son compteur à gaz.
15: En plus, eh ben voyons.
16: Mais pour le gaz, je suis quand même surpris, vu que je ne paye pas, de trouver l'abonnement que je devrais payer.
15: Mais si vous êtes branché sur son compteur à lui,
16: oui.
15: Le compteur gaz,
16: oui.
15: Vous êtes branché comment?
16: Ben, on a fait... Vous savez que mon gendre, il est bricoleur, il a fait l'armée, hein?
15: Oui.
16: Et donc, il a fait un tuyau qui se divise en deux.
15: Oui, mais l'installation que votre beau-frère, votre beau-fils a fait, mettons...
16: Oui.
15: Il faut que nous, on la vérifie, si vous voulez. On l'a pas vérifié, cette installation.
16: Ah ben non, parce que quand vous venez vérifier, on l'enlève.
15: Ben c'est pas possible.
16: Pourquoi?
15: Il y a danger, là.
16: Il y a danger qu'il s'en rende compte.
15: Ben il y a danger qu'il y ait explosion, hein.
16: Ben de toute façon, si ça explose, ça sera chez lui, hein.
15: Ben ce n'est pas légal, ce truc-là, monsieur, mais rendez-vous compte de ce que vous faites.
16: Ben moi, je proteste énergiquement contre le fait que je paye les 2 abonnements.
15: Eh ben donnez-moi votre adresse, je vous envoie quelqu'un, moi.
16: Oh, ben c'est peut-être pas la peine, puisqu'on est juste à côté de chez vous.
15: Ah bon? Vous habitez dans le secteur de l'EDF?
16: Ben oui. C'est-à-dire qu'on s'est un petit peu branché sur votre système électrique à vous, quoi.
15: Oh là là, mais vous allez loin, là, hein?
16: Vous croyez?
15: Ah oui, hein, monsieur.
16: Ben, remarquez, ça fait 5 ans qu'on a piraté... Vous savez, on a une boîte aux lettres, nous, hein? Oui. Notre nom, c'est Edvi. E-D-F et avec un I à la fin.
11: Ouais.
16: Bon. Et donc, on est voisins de vous. Ce qui fait qu'il y a beaucoup, beaucoup de lettres qui arrivent. On n'a plus qu'à rajouter un I, voyez-vous.
11: Ouais.
16: Et hop, on encaisse les chèques pour vous.
11: Ouh là là là là. Ça va faire mal, hein, monsieur, hein. En plus, vous encaissez des chèques adressés à EDF. Mais là, vous voyez ce qui est gros, moi, je vous le dis, hein.
16: Oh ben non.
11: Ah ben si, hein.
16: Oh ben non. Et on n'a récupéré que 8 millions de francs.
11: Ah, vous n'avez récupéré que 8 millions de francs.
16: En 2 ans.
11: En 2 ans, c'est déjà pas mal, hein.
16: Ben oui, on part au Bahamas, où c'est qu'on a acheté un terrain avec mon gendre.
11: Ah ben vous partez au Bahamas, vous pouvez vous permettre, hein.
16: Vous pensez?
11: Ben, je pense bien, oui.
16: Alors, cet après-midi, on va prendre la voiture EDF, là, nous, hein.
11: Prenez la voiture EDF?
16: Oui, on vous la ramène à quelle heure?
11: Quelle voiture EDF?
16: Ben, les voitures de service.
11: Vous prenez une voiture de service, en plus?
16: Ben oui, on a des clés que mon fils, il a fait fabriquer.
11: Mais vous prenez pas des voitures EDF, quand même?
16: Mais on les ramène!
11: Mais il n'y a pas de les ramener! Mais c'est pas possible, monsieur, hein?
16: Pourquoi?
11: Mais qu'est-ce que c'est que cette histoire? Non, mais c'est pas possible. Vous prenez nos voitures de service, vous trouvez nos chèques. Mais c'est fou, cette histoire.
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18: Garage, bonjour.
5: Bonjour, monsieur, c'est bien le garage?
18: Oui, madame, c'est pas monsieur au téléphone.
5: Ah, ok, bon, si vous voulez.
18: Oui.
5: Monsieur Martin, à l'appareil, je suis en train de faire un dossier pour le bonus écologiste.
18: D'accord.
5: En déclarant que j'ai une voiture électrique, ça me fait 7000 balles de bonus.
18: D'accord.
5: Mais, comme j'ai pas de voiture, je vais déclarer que c'est vous qui m'avez loué une voiture depuis 2 ans. Ça marche aussi.
18: Et comment ça se fait que vous avez dit qu'on vous avait loué un véhicule électrique? Là, en fin de compte, vous avez pris le droit, en fin de compte, de faire une déclaration.
5: Ah oui, mais en fin de compte, j'ai fait toute la paperasse. Donc, en fin de compte, vous avez même pas à vous en occuper.
18: Ah, bah, si, vous êtes en train de me dire qu'on a utilisé mes coordonnées pour avoir un document de l'État, en fin de compte, pour bénéficier, en fin de compte, d'un bonus écologique, quoi.
5: Bah, en fin de compte, ça fait quand même 7000 balles sur mon compte, en fin de compte.
18: Ah oui, mais moi, je m'en fous. Une personne, en fin de compte, vient me prendre votre nom en disant, en fin de compte, que...
5: Dans ce cas, en fin de compte, plan B, je peux venir avec la voiture électrique de mon beau-frère, et en fin de compte, on pose une plaque d'une voiture à vous sur sa voiture à lui.
18: Mais vous êtes... vous vous rendez compte d'où je vais aller poser une plaque de mes véhicules sur votre véhicule?
5: Bah, d'où qu'en fin de compte, ça me permet de récupérer le bonus.
18: Ah mais moi c'est pas mon problème.
5: Et qu'est-ce qu'on fait pour mes 7000 balles?
18: Mais j'en ai rien à foutre de vos 7000 balles. Vous avez qu'à aller voir votre putain de garagiste là. Non mais là...
5: Non parce que là en fin de compte vous me devez 7000 euros.
18: D'où je vous dois 7000 euros? Mais vous prenez les gens pour des cons ou quoi?
5: Bah non, dans l'histoire c'est moi le con.
18: Non mais là je vais là, direct en fin de compte au niveau des appels.
5: Non mais en fin de compte pardon, je vois pas non plus où est le problème.
18: Parce que c'est interdit par la loi, quoi.
5: Ah, pardon, c'est la directrice que j'entends derrière?
18: Non, c'est mon époux.
5: Ok, bah passez-la moi, parce que c'est peut-être avec elle qu'il faut voir, en fin de compte.
18: Qui quoi? Je vous dis que je suis la gérante du garage.
5: Oui, mais là, comme c'est pour voir, pour démonter les plaques...
19: Non.
5: Bonjour madame, vous inquiétez pas, ça prendra que 2 minutes.
19: Mais non, je vous dis que non. Je dis qu'on fait pas ce jeu-là. Les véhicules.
5: Non mais si on prend le QQ véhicule de mon beau-frère,
19: non.
5: En mettant vos plaques, tout le monde est peinard.
19: Bah non, ça se fait pas comme ça.
5: Oui, bah alors c'est ce que je disais, vous me devez 7000 balles.
19: Pourquoi je vous dois 7000 balles?
5: Bah, rapport à ma prime de bonus écologiste pour ma voiture.
19: Bah, de quelle prime? Mais quelle voiture que vous avez, monsieur?
5: Alors moi j'en ai pas, mais est-ce que vous pensez vraiment qu'il faut une voiture pour avoir le bonus écologiste?
19: Ah bah oui, pour avoir un bonus écologique, faut acheter une voiture, monsieur.
5: Bah logiquement, je pollue encore moins si j'ai pas de voiture.
19: Ben oui.
5: Donc je devrais même toucher plus.
19: Non, du tout.
5: Ben si, parce que bonus écologiste plus bonus piétoniste.
19: Non, monsieur, ça marche pas comme ça.
5: Bon, on va dire qu'on arrondit à 10 000.
19: Mais vous dites n'importe quoi, monsieur, là.
5: Ah, moi, je dis n'importe quoi.
19: Ben évidemment.
5: Ah ben évidemment, oui, bien sûr, je dis n'importe quoi. Et attendez, c'est pas fini, vous passez à la...
19: Bah, à la radio.
5: Bah oui, bravo.
19: C'est la meilleure.
5: Ah bah c'est la meilleure, et c'est laquelle d'ailleurs?
19: Je sais pas, quelle radio ça peut être à ton avis?
5: Genre la plus drôle.
19: Ah, Rire et Chanson.
5: Eh bah double bravo.
19: Super.
5: Et au revoir madame.
19: Allez, je dis au revoir à madame, y'a pas de soucis.
5: Bah non, c'est à vous que je dis au revoir madame.
19: Ah non. Et jusque là, je suis encore les couilles. Hein.
5: Oui, bah je vais vous croire sur parole, mais au revoir madame quand même.
19: Au revoir madame alors.
5: Merci.
20: J'écoute.
26: Oui, bonjour madame.
20: Bonjour monsieur.
26: Madame.
20: Oui.
26: Très bien, c'est les Ilotiers, l'appareil du 19e.
20: Oui.
26: Est-ce que vous avez allumé la télévision là ce matin?
20: Ben j'ai une télévision allumée, oui.
26: Bon, est-ce qu'elle marche bien?
20: Non, c'est un petit peu brou, enfin, pas si bien que. Pas si net, quoi.
26: Ouais, d'accord. Bon, ben je vois ce que c'est. Je vais tout vous expliquer, madame. Hein.
20: Oui, je vous écoute.
26: On a des collègues qui surveillent le toit avec les jumelles et qui essayent d'apercevoir ce qui se passe.
20: Oui.
26: On voit un homme apparemment d'un certain âge, hein.
20: Ah bon?
26: Qui est grimpé sur le toit. Et qui utilise votre antenne de télévision.
20: Ah bon?
26: Ouais, parce que vous savez que quand vous vous mettez la télé, l'antenne devient chaude.
20: Oui.
26: Et d'après ce qu'on voit dans la jumelle, vous avez donc ce monsieur qui est en train de faire cuire quelque chose, on voit pas très bien ce que c'est, sur l'antenne de télévision.
20: Ah bon, c'est bien.
26: Voilà.
20: On verra tout.
26: Oui, mon collègue me signale qu'il a un téléphone portatif à portée de la main.
20: Oui.
26: Donc on a repéré son numéro de téléphone.
20: Oui.
26: On va vous le faire passer.
20: Oui.
26: On va faire basculer la ligne téléphonique, comme ça vous allez la voir. Essayez de savoir ce qu'il est en train de fabriquer sur l'antenne de télé.
20: Oui.
26: Hein? Et alors, on va faire un mot de passe, comme ça vous aurez le signal. Pour que vous puissiez nous reparler, parce que nous, on reste en ligne avec vous. Hein? Vous n'avez qu'à dire 33.
20: D'accord.
26: Et comme ça, vous nous reprendrez. Hein?
20: Oui, d'accord.
26: Je compose le numéro, madame. Hein?
20: Oui.
1: Allô?
20: Allô, j'écoute.
1: Oui, bonjour, madame.
20: Bonjour, monsieur. Je voulais savoir, qu'est-ce que vous faites sur le toit?
1: Ben, je suis en train de faire ma petite cuisine.
20: Et pourquoi vous faites la cuisine sur un toit, vous?
1: Ben, figurez-vous que mon grill est tombé en panne.
20: Ben oui, mais c'est pas une raison, parce que votre grill est tombé en panne pour faire votre cuisine sur un toit, voyons.
1: Ben écoutez, madame, j'avais acheté des saucisses, vous savez, de la saucisse de Strasbourg, oui, et de la merguez.
20: Oui.
1: Et j'ai transformé votre antenne de télé.
20: Ah ben oui, c'est pour ça que j'ai mon antenne, il y a quelque chose qui marche pas dans ma télé, je trouvais ça tout à fait anormal. Alors je me suis dit, qu'est-ce qui se passe? Alors je voulais savoir ce que vous faisiez là-haut.
1: Eh ben je fais cuire des merguez sur l'antenne de la télé.
20: Ben oui, je vous dis pas, monsieur, mais enfin vous avouerez que j'ai pas une place pour aller faire cuire des saucisses et des merguez sur un toit.
1: Ben oui, mais j'ai plus de grille.
20: Ben mais écoutez, monsieur, alors voyons, réfléchissez. Qu'est-ce que c'est que ces façons de monter sur un toit pour faire cuire vos saucisses?
1: Attendez, vous permettez, parce
20: oui,
1: que...
20: Oui, je vous écoute.
1: Il faut que je surveille.
20: Bon. Alors, qu'est-ce que vous comptez faire? Vous continuez de griller vos saucisses ou quoi? Et vous redescendez ou pas?
1: Attendez, parce qu'après, il faut que je nettoie bien, parce que ce soir, j'ai un poulet.
20: Ah, ah bon, parce que vous comptez monter le soir aussi, faire cuire votre poulet?
1: Ben oui, parce qu'avec l'antenne de télé, ça fait broche.
20: Ah, oh ben c'est bien.
1: Ça fume, attendez, madame, parce qu'il y a de la fumée partout, là.
20: Ben oui, il y a de la fumée, mais moi, je marche plus, hein. Faire cuire sur des antennes de télé, sur un toit, voyons. Alors, réfléchissez, monsieur, hein.
1: Oh mon Dieu, il y a toute la graisse qui coule là.
20: Bah ça... oui, il y a toute la graisse, vous vous rendez compte? Puis alors vous allez dégueulasser le toit. Non, mais ça va pas. Ah non, non, vous arrêtez immédiatement. Hein. Bah, puis vous n'avez pas intérêt à remonter ça parce que... Ah non, non.
1: Bah ce soir, j'ai invité des amis.
20: Bah je m'en fous, moi. Vous avez invité des amis, est-ce que c'est une raison pour venir faire cuire votre poulet sur le toit? Vous n'avez qu'à le faire cuire dans une rôtisserie, votre poulet. Vous avez en bas, vouloir faire ouvrir, il y a un mec qui va vous le faire cuire, votre poulet.
1: Il n'a pas la télé, lui.
20: Mais je ne vous parle pas de monter sur son toit.
1: Oui, mais l'antenne de télé, ça donne du goût, voyez-vous.
20: Mais je m'en fous que ça vous donne du goût. Mais ça marche pas, ça. Bon, j'appelle la police, hein, ça suffit. 33.
26: Oui, je vous écoute, madame.
20: Oh, ben non, alors. Il va remonter ce soir parce que l'antenne de télé donne du goût à son poulet.
26: Bon, alors écoutez, vous savez ce qu'on va faire? On va lui donner une leçon. Est-ce que vous avez votre télé, là?
20: Oui.
26: On va mettre votre télé à fond. Et comme ça, ça va chauffer, ça va faire flamber ses saucisses, comme ça, il pourra pas les bouffer. Ça va lui donner une bonne leçon.
20: Comment je dois faire? Je dois machiner le son le plus fort pour chauffer?
26: Voilà.
20: D'accord, ne quittez pas.
26: Ouais, monsieur Ledoux, qu'est-ce que vous faites là-haut?
1: Ben, je fais cuire mes petites saucisses, hein.
2: La famille et la photo à l'honneur cette semaine dans le juste prix.
20: Allô? 33.
26: Oui, allô?
20: 33.
26: Oui, allô?
20: Oui, j'ai mis la télé à fond.
26: Ouais, on entend ça, ouais. Et allez la baisser maintenant, on va voir ce que ça donne là-haut.
20: D'accord.
1: Qu'est-ce que c'est que ce bordel?
26: Oui, madame, je vous écoute.
20: Bon, ben, j'ai baissé. Qu'est-ce qu'il en advient?
26: On va voir ce que ça va donner là-haut, hein.
20: Oui.
26: Je vous le repasse.
1: Oh, ben, merde, alors.
20: Qu'est-ce qu'il y a?
1: Ben, elles ont flambé, mes saucisses.
20: Elles ont flambé, vos saucisses?
1: Ben, oui.
20: Oui, ben, je vous dis pas, mais moi, j'ai mis ma télé à fond. Hein? Comme ça flambe vos saucisses. Et si vous recommencez ce soir, je remettrai ma télé à fond et votre poulet sera brûlé. Bon, et allez faire cuire vos saucisses ailleurs, hein.
1: Bon, ben, écoutez, madame, vous m'entendez?
20: Oui, je vous écoute.
1: Je vous ai compris.
20: Bon, ben, j'espère bien que vous m'avez compris, hein.
1: Ce soir, je fais pas de poulet.
20: Eh ben, vous ferez ce que vous voulez.
1: Oui, mais... je vais faire de la sardine grillée.
20: Eh ben, non, mais ça va pas.
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5: Ah, j'ai un doute. Allô?
4: Oui, allô?
5: Ok, donc bonjour monsieur, c'est bien la boucherie?
4: Oui, c'est moi.
5: Docteur Martin à l'appareil, service médicaliste de Martinville.
4: Oui?
5: Je vais venir installer un cabinet de consultation médicaliste chez vous.
4: Non mais attendez, vous êtes à une boucherie là? Qu'est-ce que ça a à voir avec ça, moi?
5: Ça a à voir avec ça que les gens qui viennent chez vous pour acheter de la viande, en même temps, ils pourront comme ça consulter un médecin.
4: Non mais vous êtes sérieux là?
5: Bon, parfois, oui.
4: À aucun moment, il y a quelque chose qui a été mis en place.
5: Ah non, mais on va le mettre en place ensemble, vous inquiétez pas.
4: Mais on va rien mettre en place du tout.
5: Mais si, je vais passer vous installer le cabinet du médecin.
4: Non, vous allez passer nulle part.
5: Non, mais ce sera pas dans la boutique. La salle de consultation médicaliste, je vais l'installer derrière, dans votre réserve à viande.
4: Bonjour.
5: Bonjour monsieur, comme je disais.
4: Mais attendez monsieur, on est une boucherie charcuterie, vous me parlez de quoi?
5: Comment ça de quoi?
4: Au nom de quoi vous décidez que chez moi vous allez vous installer?
5: Ah, au nom de la lutte contre le désertage médical. Ça permet aux malades de se faire soigner n'importe où en faisant les courses.
4: Mais vous rendez compte de ce que vous êtes en train de me raconter?
5: Plus ou moins, ouais.
4: Et pourquoi moi?
5: Parce que comme vous êtes déjà équipé pour conserver de la viande, j'en ai déduit que vous pouvez aussi conserver des patients malades.
4: Non mais vous vous foutez de moi, c'est n'importe quoi.
5: Bah c'est logique, c'est juste que c'est pas la même viande, mais sinon ça change pas grand chose.
4: Vous êtes qui ?
5: Je suis le docteur Martin.
4: Mais docteur Martin, de quoi ? C'est quoi ? Donnez-moi votre pédigré.
5: Oui, alors je précise, je suis pas docteur en médecine, je suis docteur semi-professionnel en démarchage téléphoniste.
4: Mais n'importe qui peut me téléphoner pour me raconter n'importe quoi.
5: On est bien d'accord, donc là je vous appelle pour vous dire que demain je vous installe une salle de consultage médical.
4: Vous débarqueriez chez moi demain pour m'installer un truc que je vous ai jamais demandé, mais zéro ?
5: Ah non, mais alors l'idée c'est pas de se mettre dans le magasin, je vous rassure.
4: Ben je m'en doute bien, évidemment.
5: Bah oui, évidemment, votre salle de consultage, je vais la mettre derrière, dans votre réserve à viande.
4: Mais non.
5: Mais si.
4: Mais non.
5: Mais si.
4: Mais non.
5: Bah si.
4: Mais vous vous mettez nulle part, vous vous foutez de ma gueule ou quoi?
5: Ah bah oui.
4: Ouais, c'est ça.
5: Non, pardon, je peux changer de réponse?
7: Allez, une salle médicale.
17: Allô, oui, bonjour.
5: Ah, allô, oui, bonjour.
17: Oui, bonjour,
5: c'est le patron. Oui, bonjour.
17: Oui.
5: Oui, bonjour.
17: Oui, bonjour.
5: Oui, bonjour.
17: Bonjour, bonjour.

0: Allô ?
1: Oui, bonjour monsieur.
0: Bonjour.
1: Oui, bonjour. Dites-moi, on voudrait vous demander un petit service. C'est la gendarmerie nationale à appareil, antenne Saint-Brieuc, PTR 33, du dent de chaussée à l'appareil.
0: Oui.
1: Est-ce que vous êtes sorti aujourd'hui en voiture ?
0: En voiture, non.
1: Non.
0: Vélo, je viens d'arriver de vélo, là.
1: Ah, vélo. Bon, je vous explique. Hein, on a une antenne sur la route de Saint-Brieuc. On a mis avec un radar semi-fixe. Donc, on est posé là avec éthylomètre. Et comme vous le savez, on a des quotas. Nous, on est obligé d'avoir tant d'excès de vitesse, l'alcoolémie. Enfin, vous voyez. Et il nous manque 3 cas d'alcoolémie au volant ou ivresse sur la voie publique pour pouvoir retourner à Saint-Brieuc et partir en week-end, quoi. Hein.
0: Oui.
1: Est-ce que ça vous embêterait de prendre votre vélo ou votre voiture éventuellement après avoir bu quelques verres?
0: Ah non, ça m'intéresse pas de boire des verres, moi.
1: Non, mais attendez, il y aura pas de suite, hein. C'est-à-dire que non, mais je vous explique comment on procède.
0: C'est pas mon genre, moi.
1: On vous offre donc le très beau, je sais pas si vous le connaissez, le porte-clés de la gendarmerie nationale.
0: Oui.
1: Qui est en argent massif, hein.
0: Oui,
1: enfin bon. Et on vous retire le procès-verbal. Hein.
0: Vous êtes en train de faire des tests pour éviter que les gens boivent, et puis là, vous proposez à certains de boire. Alors là,
1: bon, la lutte contre l'alcool, c'est un prétexte.
0: Oui.
1: Nous, ce qui nous intéresse, c'est de remplir les quotas.
0: Bah, vous savez, vous pouvez en avoir plusieurs ici ce soir, vous en aurez. Hein.
1: Bah oui, mais justement, c'est ça notre problème, c'est qu'on aimerait rentrer à 15h. On a notre collègue qui se marie ce soir, et donc on aimerait bien, si vous voulez, boire un petit verre avec lui avant, quoi.
0: Oui,
1: Et attendez, que je sois très simple avec vous, on sait très bien que si on reste, on va en attraper. Par contre, si on reste pas, ceux qui auront trop bu pourront en toute impunité être au volant et continuer à rouler et continuer à boire. Nous, on sera plus là, donc ils seront tranquilles. Il faut penser à eux aussi, quand même. C'est un devoir de citoyenneté. Hein.
0: Oh, c'est pas une question de citoyenneté. Hein. Moi, je n'ai pas du tout l'intention de boire, c'est tout.
1: Juste 3 verres.
0: Même 3 verres.
1: Bon.
0: Non.
1: Vous me disiez qu'on pouvait en intercepter là.
0: Sans doute, oui, je suppose. Moi, je fais pas les bistrots. Hein, oui.
1: Bah, c'est qui alors? Donnez-moi.
0: Moi, je n'ai pas le nom des gars. Vous faites à l'entrée de la sortie, si vous voulez, des bistrots, vous verrez bien.
1: Non, mais vous les connaissez.
0: Pas spécialement.
1: Non, pas spécialement, mais un petit peu.
0: Comme ça, peut-être, mais encore, non.
1: Non, bon, alors, simplement les initiales, et puis c'est bon.
0: Non, vous n'aurez rien, je fais pas de la délation.
1: Il y en a un qu'on peut pas rater, on m'a dit, comment il s'appelle déjà, Calnet Rouge, un peu, là.
0: Un Calnet Rouge?
1: Ouais.
0: C'est le soif.
1: Voilà.
0: Le barbu ivrogne, voilà. Déterré, là.
1: Merci.
0: Parce que lui, à 7h le matin, s'il se lève à cette heure-là, il peut être bourré. Hein.
1: Ouais,
0: pour lui, c'est un cochon. C'est encore pas pareil. Celui-là, vous pouvez y aller.
1: Ouais.
0: Là, vous pouvez le trouver à n'importe quelle heure de la journée. Lui, il est beurré. Alors, de toute façon. Mais enfin, il conduit pas. 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
2: Oui, bonjour.
3: Bonjour, madame. C'est bien le centre auto?
2: Oui, tout à fait.
3: Monsieur Martin, j'ai acheté chez vous un spray anti-pluie.
2: D'accord.
3: Et alors, une catastrophe, ça m'a tout bousillé.
2: Vous avez bien suivi le mode d'emploi?
3: Oui, il y a écrit pulvérifier, donc j'ai pu le vérifier.
2: D'accord, ouais. Donc, il y a des fois qu'il faudrait faire quelque chose avant, une mettre de l'eau, je sais pas.
3: Mais... Ah, bah ça, on me l'avait pas dit.
2: Non, mais je sais pas, je vous demande. Je ne sais pas.
3: Ah, non, mais je comprends, mais personne m'a dit qu'il fallait mettre de l'eau pour empêcher la pluie de mouiller.
2: Non, mais je ne sais pas, monsieur, s'il faut mettre de l'eau, je vous demande.
3: Et ouais, résultat, j'ai pas mis d'eau, donc c'est mouillé.
2: Non, je ne sais pas, monsieur.
3: Oh.
2: Non, mais...
3: Et puis le pire, c'est que mon chien a très mal supporté le produit, il fait de l'allergisme.
2: J'ai pas tout compris, lol.
3: Parce que moi, j'ai pchité mon chien pour le protéger de la pluie.
2: D'accord.
3: Résultat, j'ai dû l'emmener chez le vétérinaire, mais bon, ça, j'ai une facture que je vais vous donner.
2: Une facture pour une facture de quoi? Pour régler les soins vétérinaires?
3: Ah oui, parce que mon chien n'a plus un seul poil, il est complètement chauve.
2: Bon, attendez, restez en ligne, s'il vous plaît, monsieur.
3: Merci, madame.
4: Oui, allô?
3: Bonjour, madame, j'ai donc un gros problème.
4: C'est parce que c'est un produit pour les vitres de voiture, pas pour les chiens.
3: Ah, bah ça, je vous confirme que c'est pas un anti-pluie pour les chiens, parce que le mien, il a perdu tous ses poils.
4: Bah, et pourquoi vous avez mis ça sur votre chien?
3: C'est ce que je disais, pour le protéger de la pluie.
4: Oui, mais c'est pas fait pour les poils.
3: Ah, bah le problème, c'est surtout que les poils, il y en a plus.
4: Oui, mais il y en a plus, mais c'est normal qu'il y en a plus.
3: Voilà. Donc résultat, j'ai pris contact avec une clinique esthétique pour chien, mais bon, c'est pas donné.
4: Bah, sans moi, nous, on n'y peut rien, personne ne vous paye votre frais d'entretien pour votre chien.
3: Pardon, mais là, on parle pas de frais d'entretien, on parle plutôt de recarrosserie totale.
4: Ah oui, mais moi...
3: Eh oui, faut lui faire des implants, vous savez combien ça coûte, la greffe de poils de chien?
4: Bah, non, la greffe de poils, mais c'est pas nous qui avons mis le produit sur votre chien, si.
3: Alors, en quelque sorte, si.
4: Bah non.
3: C'est pas grave, du moment que vous me signez la déclaration.
4: Pour
3: dire que c'est votre faute si j'ai un chien chauve.
4: Mais dans aucun cas, je suis responsable de la perte de poils de votre chien.
3: Vous inquiétez pas, c'est juste pour votre assurance, comme ça, c'est eux qui payent.
4: L'assurance de quoi, monsieur? C'est pas nous qui avons mis le produit sur votre chien, c'est vous.
3: Et si on dit que vous m'avez incité?
4: Incité à rien du tout, monsieur.
3: On dit que vous avez fait un clin d'œil à mon chien quand je suis venu.
5: Oui, allô?
3: Ah, une troisième madame, bonjour.
5: Nous, on vend des produits pour automobiles. Alors, on vend pas de produits pour animaux.
3: Alors, je m'excuse, mais j'ai vu votre pub partout, à chaque fois, il y a un chat.
5: La pub avec le

0: chat.
1: Ah oui, non mais là j'ai la preuve.
0: On répare les véhicules, on ne fait pas ni d'entretien de chiens ni d'animaux. La pub que vous avez avec le chat, c'est des mascottes.
1: Oui, c'est de la publicité mensongiste, ça j'ai bien compris.
0: Mais bien sûr que non, c'est pas de la pub mensongiste, monsieur.
1: Bon, vous savez quoi, on va régler ça à l'amiable.
0: Je peux rien faire pour vous, monsieur.
1: Si, on oublie l'assurance, c'est vous qui allez faire les implants.
0: Ah non, je peux rien faire.
1: Vous avez déjà fait de la greffe de poils sur un chien?
0: La graisse de poils?
1: Oui, comme ça je vous dépose mon chien, vous lui recollez des poils et hop, on n'en parle plus.
0: Non, voilà.
1: Bon, attendez, je vous le passe, vous verrez ça avec lui.
0: Non, mais...
1: Max Martin!
0: Attendez.
1: Rex, viens là, il y a la dame qui veut te parler. Allô?
0: Oui?
1: Bonjour, mais... c'est le chien Rex Martin.
0: Ah, d'accord.
1: Ouf, enchanté, docteur.
0: Non, mais c'est un sketch.
1: Ouf, mais alors qui ferait un sketch aussi con?
0: Par la radio, je vois pas.
1: Ah bah justement, c'est la radio, ça alors?
0: Ah bon?
1: Eh oui, et laquelle?
0: Ah, c'est Rire et Chanson.
1: Mais bravo, Camier.
0: Le chef d'atelier était pas content quand même.
1: Bon bah, rassurez-le, et dites-lui que je peux lui greffer des poils de Rex que j'ai en trop.
0: Si vous voulez.
1: Eh ben, au revoir, madame.
0: Merci, au revoir.
1: Au revoir qui?
0: Au revoir, Rire et Chanson.
1: J'aurais préféré au revoir, madame, mais j'accepte.
2: Allô?
3: Allô?
2: Oui?
3: Bonjour, monsieur.
2: Bonjour.
3: Bonjour, c'est madame Paljoie à l'appareil.
2: Ah?
3: Comment allez-vous?
2: Ça va.
3: Ça va, dites-moi, je suis un peu ennuyé de vous demander ça, mais je suis en train de faire mon loto, voyez-vous?
2: Oui.
3: Et il me manque des chiffres, alors je voulais... quel âge vous avez, vous?
2: 48.
3: Ça fait le 48, oui. Ça, c'est bon, ça rentre dans les 49 chiffres. Combien de dents qu'il vous reste?
2: Deux.
3: Comment ça, deux?
2: Combien de temps?
3: Dedans.
2: Oh, ben là, j'en sais rien, vous.
3: Si vous pouvez compter, c'est pour mon loto.
2: Bah, je sais pas, moi, il y en a combien, maintenant? 30.
3: Ah, vous avez compté?
2: Oui.
3: 30 dents. Il y a votre dame à côté de vous?
2: Oui.
3: Elle en a combien?
2: Ben, elle a plus, elle.
3: Oh, ben, qu'est-ce qui est arrivé? Elle a mangé des cailloux? Qu'est-ce qu'elle a?
2: Ben, dentier.
3: Un dentier. Ah, ben, combien il y a de dents dans le dentier?
2: Ben, je sais pas,
3: À peu près, vous pouvez pas l'enlever et compter, s'il vous plaît.
2: Combien t'en as, toi? T'en as combien, vous voyez, 22?
3: C'est pour mon loto.
2: 12.
3: Vous avez enlevé le dentier?
2: Oui, 12.
3: Mais comment vous avez compté?
2: Ben, enlever son dentier.
3: Oui.
2: 12 et 7.
3: C'est quoi, 7?
2: 12 plus 7.
3: Ah, 12 en bas et...
2: Voilà.
3: Ça fait donc le 12. Alors, attendez. Le 30, hein?
2: Hmm?
3: Le 12, le 7.
2: Voilà.
3: Bah, ça c'est bien. Et vous avez toujours vos deux bras, vous, oui.
2: Heureusement.
3: Oui. Alors le 2. Voilà. En combien de temps vous avez fait l'amour cette nuit?
2: Oh, bah, moi, je regarde pas, moi.
3: C'est pour mon auto.
2: Bah oui, mais je regarde pas, moi.
3: Bah, demandez à votre dame.
2: Bah, c'est pareil, elle regarde pas, moi, regarde si, pas.
3: Hein. Si, elle m'a dit, quand j'ai croisé, elle m'a dit, oh là là, je regarde toujours l'heure, j'ai hâte que ça se termine. Alors,
2: elle est pas là, elle est partie.
3: Ben alors dites-le-moi, 2 minutes, 5 minutes, 10 minutes.
2: Mais non, 5.
3: Combien?
2: 5, oui.
3: 5 minutes, très bien. Vous avez combien de testicules?
2: 2.
3: 2.
2: De quoi?
3: De testicules.
2: Ben 2.
3: 2, très bien. Combien de positions vous connaissez pour faire la chose, là?
2: Ben moi, j'en sais rien, puis moi, je vais arrêter, parce que je travaille, hein.
3: C'est pour mon loto.
2: Ben oui, mais l'auto.
3: Le 69, non?
2: Ça rentre pas l'auto, ça.
3: Le 69, non? Ah bah si, ça fait 6 et 9, 15.
2: Bah mettez le 15, alors.
3: Bah oui, voilà.
2: Il y a combien de numéros déjà, là?
3: Donc 2, alors le 12, c'est... Oh là là, oui, très bien. Le 69...
2: Non, 69.
3: Ah bah ça rentre pas, ça, hein?
2: Ah non.
3: Bon, bah écoutez, moi je voulais vous remercier. Hein.
2: Bah pas du tout.
3: Ah si. Si, je voulais vous remercier, parce que là maintenant, j'ai 5 chiffres. Ah, il m'en manque un.
2: Bon.
3: Je peux vous demander un dernier chiffre, parce qu'il m'en manque un, là.
2: Oui.
3: Combien mesure votre bite?
2: Quoi? Qu'est-ce que tu dis?
3: Combien qu'elle mesure au repos et combien qu'elle mesure...
2: Bah bon Dieu, bah, bah, il n'y a pas d'autre question, hein?
3: Mais non, mais écoutez, quand même... Bah,
2: faut qu'on n'a pas exagéré, là. N'importe quoi, là.
3: Non, mais c'est pour mon loto.
2: Ouais, mon loto.
3: Comment?
2: Voilà, que vous pleurez, là, vous.
4: Rire et chanson. bonjour.
1: Bonjour monsieur, c'est bien le magasin de literie?
4: Oui.
1: Je me suis lancé dans le business de l'hôtellerie, donc je me suis permis de vous associer.
4: De quoi vous parlez en fait?
1: J'ai pris des réservations et je vous envoie des clients qui viennent dormir chez vous ce soir.
4: Attendez, on est un magasin de literie nous monsieur, on n'est pas un centre d'hébergement.
1: Non mais c'est temporaire.
4: Non mais ça doit être temporaire, moi mon patron il va pas être d'accord que vous laissiez du monde qui va pouvoir dormir sur des matelas d'exposition.
1: Enfin, et... Vos matelas, ils sont faits pour dormir. Ah bah oui.
4: Attendez, oui.
1: Oui, ah bonjour monsieur.
5: Je suis au magasin literie pour faire un achat de literie, mais pas pour dormir les gens monsieur.
1: Excusez-moi, mais moi j'ai prévu que vous étiez pour dormir les gens parce que c'est ce que je
5: veux. Ah bah je suis désolée, mais je vais pas fournir le gîte, le couvert et la...
1: Non, vous inquiétez pas pour le couvert. Ils viennent avec des petits réchauds à gaz, donc ils se feront leur tambouille.
5: Non, vous rigolez, après s'ils mettent le feu à mon bâtiment.
1: Bon, il y a des assurances pour ça.
5: Ah bah non, je ne peux pas les recevoir.
1: Écoutez, moi je suis déjà bien gentil de vous envoyer du monde.
5: Mais qu'est-ce que je vais recevoir en retour?
1: Ah, c'est ça, vous essayez de me négocier en plus?
5: Pas du tout. Je ne veux négocier rien du tout, mais ça n'est pas mon business.
1: Dans ce cas, passez-moi le responsable du business, s'il vous plaît.
4: Oui. Ça fait 21 ans qu'on est ouvert, je n'ai jamais hébergé qui que ce soit, monsieur.
1: Comme quoi, il y a un début à tout, puisqu'effectivement...
4: Mais certainement pas, il n'y aura pas de début.
1: Bah, c'est-à-dire que moi, je leur ai dit de se présenter.
4: Mais ils ne vont pas se présenter, parce que je vais les mettre dehors. Les alarmes, elles se mettent en route à 18h45. Il est hors de question qu'il y ait qui que ce soit qui bouge
1: dans ce magasin. Attendez, mettez pas l'alarme, parce que sinon, ça va faire un bazar, ils ne vont pas dormir.
4: Mais attendez, il n'y a personne qui vient dormir dans ce magasin, monsieur.
1: Ah bah si.
4: Bah non.
1: Ah bah si.
4: Ah bah certainement pas.
1: Ah bah certainement que si.
4: Ah bah certainement pas, monsieur.
1: Ah bah certainement que oui.
4: Bah il est hors de question.
1: Ah bah il est question.
6: Je suis dans la quatrième dimension, là.
1: Allô?
6: Je suis en train de rêver.
7: Allô, oui.
1: Oui, ah, bonjour, madame.
7: J'ai pas de chambre, moi. Je suis marchand de meubles, je suis pas logeur.
1: Oui, logeur, logiste, enfin, tout ça, c'est pareil.
7: Non, monsieur, non. Vous dites que je suis pas d'accord, c'est tout.
1: Ah, mais c'est trop tard.
7: Ah, mais c'est trop tard, comment c'est trop tard? Je comprends pas qu'on puisse proposer ça de but en blanc.
1: Non, mais vous inquiétez pas, je leur ai dit de refermer en partant demain matin, et claquons la porte.
7: Non, ils vont fermer en partant, mais qu'est-ce que c'est que cette histoire? Mais c'est un truc de fou, j'ai jamais entendu ça de ma vie.
1: Ça profite à tout le monde, moi ça me permet de toucher.
7: Non, ça profite à qui? Ça profite pas à moi.
1: Disons que moi ça me fait de l'argent, vous ça vous fait de la présence dans le magasin.
7: La présence dans le magasin?
1: Pendant la nuit, vous voyez.
7: Pendant la nuit? Non, monsieur. Non, ça c'est de l'arnaque ça.
1: Bref, on va dire que vous êtes d'accord sur le principe.
7: Comment vous dites que je suis d'accord alors que je connais pas ces gens et je vous connais pas?
1: Ça va, vous avez juste à les recevoir.
7: Non, je peux pas accueillir. Voilà, c'est tout. Ouais, voilà, je ne serai pas là.
1: Ok, bah je vais le faire.
7: Comment?
1: Bah je vais venir accueillager les clients chez vous.
8: Hein?
1: Bah oui, vous me dites que vous pouvez pas.
8: Qu'est-ce que c'est que ça?
1: Bonjour monsieur.
8: Que votre truc là, des personnes qui vont dormir dans le magasin, mais c'est impensable monsieur.
1: Vos collègues avaient l'air pour.
8: Mais non monsieur.
1: Mais si.
8: Non.
1: Ah si.
8: Non.
1: Si.
8: Non.
1: Si.
8: Écoutez, on va appeler la police. Hein.
1: Même pas cap.
8: Si, on va appeler la police.
1: Non, vous bluffez.
8: Si on appelle la police.
1: Ah hein. Bah dans ce cas, attendez, c'est moi qui l'appelle.
8: Et pourquoi vous allez l'appeler, pourquoi faire?
1: Pour refus d'hébergage.
8: Mais vous rigolez.
1: Je compose le numéro.
8: Ah, mais vous pouvez...
1: Commissariat de Martinville, bonjour.
8: Comment?
1: Bonjour monsieur, commissariat de Martinville.
8: Mais c'est dingue votre truc là.
1: Pas tant que ça, vous savez, c'est un double appel, c'est monsieur Martin qui
8: vous
1: a...
8: Mais vous êtes fou monsieur.
1: Comment ça, je suis flou?
8: Mais vous êtes fou?
1: Non, alors je ne peux pas être flou, je suis au téléphone.
8: Vous êtes fou monsieur.
1: Attendez, je prends un selfie pour vérifier. Non, je ne suis pas flou.
8: Vous êtes fou.
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11: Allô?
12: Bonjour monsieur, c'est le conseil général à Pareil. Vous habitez bien Niederensen?
11: Oui.
12: Très bien. Vous savez qu'aujourd'hui, c'est la journée de l'Angleterre dans la région.
11: Oui.
12: Et le conseil général offre gratuitement à tous les habitants de plusieurs communes de la région un cours d'anglais. Et donc, il s'agit de retenir une seule phrase qui va vous servir à vous faire comprendre des anglais et à comprendre l'anglais. Est-ce que vous parlez l'anglais?
11: Non, pas du tout.
12: Très bien. Alors, vous avez un stylo?
11: Ouais, allez-y.
12: Donc, la première phrase pour aujourd'hui qu'il va vous falloir apprendre, hein, c'est donc... I fuck you, comme la fac, hein. I fuck you, bullshit. Dans quelques instants, vous serez appelé par un anglais. Il vous dira donc hello. Et quoi qu'il se passe, monsieur, vous lui dites invariablement I fuck you, bullshit.
11: I fuck you, bullshit.
12: Bull, comme une boule.
11: Oui.
12: Bullshit. Nous sommes d'accord? Voilà, merci monsieur.
11: Merci, au revoir.
12: Au revoir.
11: Allô?
13: Hello.
11: I fuck you, bullshit.
13: Yes, do you fuck me in the ass?
11: I fuck you, bullshit.
13: Yes, correct. Votre accent est bon, monsieur.
11: Merci.
13: No, you say, vous dites...
11: I fuck you, bullshit.
13: C'est parfait.
11: I fuck you, bullshit.
13: Perfect.
11: I fuck you bullshit.
13: Je vous remercie, monsieur.
11: I fuck you bullshit.
13: En vous disant que vous avez un accent parfait.
11: I fuck you bullshit.
13: Sorry.
11: Bon, je vous laisse, monsieur, j'ai autre chose à faire. Hein. Allez, au revoir.
13: Ah non, en anglais.
11: I fuck you bullshit.
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6: Oui, allô?
1: Bonjour monsieur, c'est bien la poissonnerie?
6: Oui, c'est moi.
1: Monsieur Martin à l'appareil, les chantiers Martin.
6: Ouais.
1: Je vais venir installer un portique détecteur de métaux dans le magasin.
6: Portique détecteur de métaux?
1: Ouais, ça permettra à vos clients de voir s'il y a des métaux lourds dans leurs poissons.
6: Comment que ça, c'est quoi que vous installez exactement?
1: En fait, ce sont deux montants qu'on va bétonner dans le sol et le client passe au milieu en sortant.
6: Ah oui, c'est comme les antiboles là.
1: Voilà, comme dans les supermarchés, mais là c'est pour les poissons.
6: Et là c'est pour détecter le poids des métaux dans les poissons, c'est ça?
1: Ouais, chaque client qui sort est intégralement scanifié par le détecteur.
6: Du coup, ça sonne quand il y en a trop?
1: Ouais, ça déclenche une sirène dans la poissonnerie.
6: D'accord.
1: Donc, s'il y a un client qui sonne...
10: Dis-moi, c'est pourquoi?
1: Ah, c'est madame, bonjour.
10: Ouais, qu'est-ce qu'il y a?
1: Vous savez, ces rapports au portique anti-métaux lourds pour contrôler vos poissons.
10: Ok, d'accord.
1: Ah, donc vous êtes au courant?
10: J'en ai entendu parler vite fait, quoi.
1: Oui, comme quoi vous devez scanner les clients qui sortent de la poissonnerie avec du poisson.
10: Bah, j'ai cru entendre un truc comme ça, je sais plus d'où, mais...
1: Oui, bah normal, on parle que de ça aux actualités, d'ailleurs. Donc, vous connaissez le principe, pas besoin de vous expliquer.
10: Ah non, moi je suis pas du tout au courant.
1: Ah d'accord, parce qu'il y a quand même un protocole.
10: Ouais.
1: C'est très simple, quand il y a un client qui sort, il passe par le portique.
10: Ok.
1: J'imagine que vous savez ce qu'il faut faire si ça sonne.
10: Non plus.
1: Ah bah je vous explique aussi. Si le portique sonne, c'est soit qu'il y a des métaux lourds dans le poisson du client,
10: okay.
1: Soit qu'il a des pièces de monnaie ou des clés dans la poche.
10: Ok.
1: Mais bon, pour pas prendre de risque, si ça sonne, de toute façon, vous remboursez le client.
10: Ok, ça marche.
1: Je précise, vu qu'il y a préjudice, évidemment, vous lui remboursez le double du prix qu'il a payé.
10: Ok, d'accord.
1: Ah bah super, on fait une petite répétition pour voir si vous avez bien suivi.
10: Ouais.
1: Alors, un client sort avec du poisson et un trousseau de clés dans la poche. Le portique sonne. Ça veut dire quoi?
10: Bah, ça veut dire qu'il y a du métaux, quoi.
1: Exactement. Il y a du métaux. Bravo. Et donc?
10: Bah, du coup, il demande le remboursement.
1: Très bien. Question surprise. Dans quel cas il y a remboursage?
10: Bah, si ça sonne, quoi.
1: Correct. Et dans ce cas, vous devez faire quoi?
10: Bah, faut le rembourser en double.
1: Parfait. Bah, écoutez, je valide le protocole de double remboursage.
10: Bah, non, moi, je valide rien. Hein. Moi, je peux pas valider. Hein. Je suis pas le patron, donc.
1: C'est pas grave. Je mets dans le dossier que vous êtes le patron.
10: Bah, non. Je peux pas.
1: Si. Comme ça, je peux venir direct installer le portique.
10: Ouais, mais non.
1: En plus, si je marque que c'est vous le patron, ça veut dire que le patron maintenant, c'est votre employé.
10: Comment?
1: Bah oui, c'est logique. Si c'est vous le patron, l'autre, c'est l'employé.
10: Mais c'est pas moi le patron.
1: Mais si, comme vous êtes l'employé et que vous devenez patron, automatiquement, le patron devient employé.
10: Oui, mais moi, je suis employé, je suis pas le patron.
1: Alors, disons que vous passez employé-patron et que le patron devient patron-employé.
10: Oui, mais je...
1: En plus, sinon, ça fait deux patrons. Il peut pas y avoir deux patrons.
10: Oui, bah voilà, c'est ça que je vous dis.
1: On est d'accord. Donc, l'autre, forcément, il devient employé.
10: Mais non, c'est pas ça que je vous dis.
1: Oh là là, bon, on recommence.
10: Non, mais allô?
1: Bonjour madame, j'étais avec l'autre patron pour installer les portiques.
14: Pour les métaux lourds qui sont dans les poissons.
1: C'est ça, oui, c'est pour voir s'il y a du métaux dans vos poissons.
14: Non, mais là, faut arrêter. Merci.
1: Oh, bah, me remerciez pas, j'ai même pas encore fait l'installation.
14: Non, vous mettez rien sur le magasin. Merci.
1: Oh, mais c'est moi qui vous remercie, je ne fais que mon boulot.
14: Non, on n'en a pas besoin, merci.
1: Bon, il n'y a pas de quoi, vous savez, vraiment, c'est pas grand chose.
14: Non, vas-y, lâchez-nous, là, merci.
1: Ah, non, mais franchement, de rien.
14: Mais moi, qu'est-ce que vous avez pas compris entre là, c'est bon, merci.
1: En revanche, pardon, mais j'ai pas trop le temps de taper la discute, désolé.
14: Vous êtes sérieux, là?
1: Ah! Très bonne question. Alors, ça dépend.
14: Non, mais je m'en bats les couilles.
1: Non. Alors ça, je vous le déconseille. J'ai essayé une fois, ça fait hyper mal.
14: Oh, putain.
15: Sportif, bonjour.
16: Oui, bonjour, c'est le bar des sportifs.
15: Oui.
16: Ça va?
15: Oui.
16: Il est là, le poivreau, là, et il est en train de boire un coup au bar ou pas?
15: Lequel?
16: Lequel? Le pire, quoi.
15: Je sais pas, ça dépend, il y en a beaucoup, hein. Oui.
16: Le bar des sports?
15: Oui.
16: Ouais, il est là, le poivreau, là, au bar. Il est arrivé, il est en train de boire son coup, non?
15: Quel poivreau? Parce que j'en ai plusieurs au bar, moi.
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18: Allô?
1: Oui, bonjour monsieur, c'est bien la fromagerie?
18: Oui.
1: Oui, voilà, je vous appelle parce que j'ai acheté un fromage chez vous qui semble défectueux.
18: Ah, qu'est-ce que vous m'avez acheté?
1: Du Rochefort, je crois.
18: Bah, Roquefort, mais le Roquefort, c'est jamais défectueux. Celui que je viens d'avoir, je l'ai entamé pour une dame anglaise ce week-end.
1: Parce que, si vous voulez, dedans, il y a des espèces de petites taches bleu-vert.
18: Ah bah, les taches bleu-vert, monsieur, le Roquefort, c'est voilà. Pas un fromage avec des taches bleu-vert. C'est un fromage moisi.
1: Donc, comme vous reconnaissez qu'effectivement, il y a cette défectuosité fromagère.
18: C'est pas une défectuosité, monsieur, je viens vous expliquer qu'un Roquefort, c'est toujours moisi. Mais enfin, monsieur.
1: Donc, tout votre stock est foutu, en fait, c'est ça que vous êtes en train de dire.
18: Mon stock n'est pas foutu. Écoutez, je tiens mon magasin depuis 37 ans. Les fromages, j'en vends depuis 37 ans.
1: Je ne dis pas que vous avez fait exprès.
18: Mais je n'ai pas fait exprès, monsieur.
1: Voilà, c'est ça. C'est bien d'accepter ces erreurs.
18: Je n'accepte rien, monsieur. Je peux vous emmener chez mes grossistes. ils vont vous sortir un roquefort et le roquefort sera moisi.
1: Ah, donc c'est la faute du grossiste en fait, c'est ça que vous êtes en train de
18: mais
1: dire.
18: Mais c'est pas la faute du grossiste, monsieur, je vous explique qu'un roquefort il est comme ça. Mais monsieur, mais vous n'entendez rien du tout.
1: Parce que le problème c'est que j'ai dû désinfecter tout le frigo moi.
18: Non mais désinfecter tout le frigo, non mais c'est là où on va monsieur, mais vous êtes complètement à côté. Écoutez, rapportez-moi le fromage immédiatement, c'est-à-dire dans la demi-heure qui suit.
1: Et je vous apporte la note pour la désinfection aussi.
18: Non mais la note pour la désinfection, non mais parce que forcément si vous avez désinfecté un réfrigérateur alors qu'il n'avait nul lieu de le faire parce que le roquefort ce sera toujours comme ça, excusez-moi, je suis désolée. Oh bah,
17: vous savez ce que c'est du roquefort?
1: Alors, je crois que c'est du bouc ou quelque chose comme
17: non,
1: ça.
17: Non, c'est... Non, du bouc, mais ça va pas.
1: Non, mais alors, je ne sais pas, ça vient peut-être du bouc qui lui-même est à fournir
17: non,
1: de lait.
17: Le bouc, il va pas vous donner de lait, non, ça, c'est pas possible.
1: Non, parce que peut-être que le bouc avait un problème de moisissure lui-même.
17: Oui, oui, c'est ça, oui.
1: Donc, est-ce que...
17: Non, mais attendez.
1: Oui.
19: Oui, bonjour.
1: Oui, bonjour, monsieur.
19: C'est pas un monsieur, c'est une dame. Mais vous êtes pas d'ici, vous, alors?
1: Pourquoi?
19: En fait, monsieur, le roquefort, c'est un fromage courant, en plus, le roquefort.
1: Il n'est pas coulant, hein, c'est un truc, c'est plutôt...
19: Non, mais je vous parle pas qu'il est coulant, monsieur.
1: Bah, vous me dites, c'est un fromage coulant.
19: Ce n'est pas courant, c'est pas un fromage...
1: Non, c'est pas coulant, j'ai bien compris.
19: Mais j'ai pas parlé de courant.
1: Bah, vous m'avez dit coulant.
19: C-O-U-R-A-N-T, courant.
1: Vous êtes sûr que vous parlez du bon fromage?
19: Moi, le roquefort, il est bleu, monsieur.
1: Bah, il est pas coulant, en tout cas, déjà, c'est ce que...
19: Mais je vous dis pas qu'il est coulant.
1: Du coup, il faudrait me le changer contre un roquefort qui n'a pas moisi.
19: Non, mais vous me faites mettre, monsieur, là, vous plaisantez.
20: Oui, qu'est-ce qu'il y a? Vous habitez où, là?
1: Comment ça, j'habite où?
20: Vous avez pour longtemps à venir, non?
1: Ah non, j'habite dans un petit appartement avec maman, rue Sarrazate.
20: Rue Sarrazate?
1: Je suis pas très loin, quoi.
20: Mais putain, mais qu'est-ce que c'est que ce bordel?
1: Je viens avec la note de désinfection du frigo, c'est ce que j'ai expliqué.
20: Vous rigolez pas, non?
1: Parce que j'en ai eu pour 200 balles, quand même.
20: 200 balles, non mais vous rigolez pas, désinfecter un frigo pour du fromage qui est extra, non mais... Oh. Enfin, venez, on va voir ça, on va rigoler.
1: Pourquoi on va rigoler?
20: Parce qu'on va rigoler, c'est tout.
1: Allô?
18: Alors maintenant, j'appelle la gendarmerie, le litige va se régler en gendarmerie.
21: Mairie de Loire-Oulès, bonjour.
22: Allô, c'est le commissariat.
21: Non, c'est la mairie.
22: Oh mon Dieu, j'ai fait une erreur, madame. Mais vous pouvez peut-être m'aider.
21: Oui.
22: Madame Lamolle, à l'appareil, rue du Rhin, j'habite là.
21: Oui.
22: Parce que j'ai fait un pas en arrière dans l'escalier parce que j'avais fait tomber quelque chose de mon sac. Et en reculant, je me suis assis en tombant sur le facteur, le monsieur de petite taille, là, vous savez.
21: Je connais pas.
22: Vous connaissez pas le facteur? Attendez, parce que il est coincé. Je suis assis sur lui, puis il est coincé. Et attendez, je vais essayer d'approcher le téléphone de sa bouche, parce que... Attendez.
21: Mais il est coincé où?
23: Allô?
21: Oui.
23: Allô? Bonjour. Oui, bonjour, Gaspilla, l'appareil. Vous m'entendez, là?
21: Oui.
23: La dame, elle est quand même âgée, et elle est assise sur moi, là, sur mon nez, et je suis coincé avec mon nez, qui est donc mal placé, quoi, on va dire, hein, sous la robe de madame.
21: Et vous ne pouvez pas vous relever?
23: Ah bah, j'ai mon nez qui est coincé dans le postérieur de madame, avec tout le respect que je lui dois, mais là, je sais pas quoi faire, hein.
21: Ah mince, c'est où? Vous êtes où?
23: Ah ben là, c'est son postérieur, quoi, dans la rue des Fesses, quoi.
21: Non, mais je veux dire où? C'est à quelle adresse?
23: Eh ben, c'est rue du Rhin.
21: Mais quel numéro?
23: Ah, au 33.
21: 33, rue du Rhin. Oh,
23: elle a des flatulences, en plus.
21: Aïe. Écoutez, j'appelle tout de suite les pompiers, que quelqu'un vienne très très vite.
23: Oh non, n'appelez pas les pompiers, parce que c'est embarrassant pour moi, hein.
21: Nous, on peut pas envoyer quelqu'un d'autre. Qui c'est que vous voulez que j'envoie?
23: Non, mais si vous pouvez me dire comment je peux faire pour sortir de là, parce que la dame, comme je vous ai dit, avec la chaleur, là, j'ai rien contre les dames, hein.
21: Non,
23: Mais avec la chaleur, ça cocotte, hein, quand même, là-dedans, hein.
21: Mais écoutez, quelqu'un doit venir vous dégager.
23: Je peux vous passer la dame, vous pouvez lui demander si elle peut contrôler un peu ses flatulences, si c'est possible, hein, parce que...
21: Mais ça, moi, je peux pas le lui dire, vous vous rendez compte?
23: Ben, si, vous pouvez lui dire. Attendez, je vous la passe, hein.
21: Il veut que moi je lui dise à la dame qu'elle contrôle ses
22: flatulences. Allô?
21: Oui.
22: Oui.
21: Écoutez, j'appelle tout de suite les pompiers, on vient vous dégager, hein.
22: N'appelez pas les pompiers parce que je veux pas qu'on me voie comme ça, j'ai certain âge, hein.
21: Elle veut pas qu'on la voie comme ça. Mais qu'est-ce que vous voulez qu'on fasse alors?
22: Attendez, je vous passe le facteur.
21: Mais
23: allô?
21: Oui.
23: Oh non, hein, non, il faut lui dire quand même parce que c'est insupportable, hein.
21: Mais monsieur.
23: Oh, attendez. Levez-vous, madame, comme ça. Attendez, elle se lève un peu. Ça y est, j'arrive. Attendez. Oh, ça y est. Vous m'entendez?
21: Oui.
22: Il est sorti. Je vous le passe. Pff, allô?
21: C'est bon, vous êtes dégagé?
23: Oh oui, vous savez pas d'où je sors, là. Oh là. Attendez, j'ai un truc sur le nez. Qu'est-ce que c'est que ça? Oh, ben, un supposé. J'ai un suppositoire sur le nez?
21: Non.
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26: Allô, j'écoute.
12: Oui, bonjour madame.
0: Bonjour monsieur.
12: Je suis bien au domicile du docteur... Il est gastro quelque chose, je crois. Hein.
0: Ah oui, il est gastro quelque chose, comme vous dites.
12: Je voudrais un rendez-vous, c'est possible. Il est là, non?
0: Non, il n'est pas là tout de suite, il sera là tout à l'heure. Alors le problème, monsieur, c'est que comme il s'en va demain pour une dizaine de jours...
12: Oh là là.
0: Et oui, c'est ça le problème. Écoutez, c'est comme vous voulez, monsieur. Je peux éventuellement encore de vous donner un rendez-vous entre deux personnes si vous tenez absolument à venir. Enfin, bon, je vous ai prévenu, monsieur, vous ne tomberez pas de haut si vous, je vous dis que vous êtes adressé à un professeur et non pas à un gastro-entérologue de quartier.
12: C'est-à-dire, ça coûte combien ?
0: C'est-à-dire, c'est la consultation est de 650.
12: Pardon ?
0: 650.
12: C'est pas vrai.
0: Mais si, c'est vrai. Bien. Bon, je vous ai tout expliqué, monsieur.
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4: Oui, allô ?
1: Bonjour madame, c'est bien le pressing ?
4: Oui.
1: Monsieur Martin à l'appareil, comité de défense des barbecues domestiques.
4: Oui.
1: Je vais venir pour vous installer le point grilladiste dans le pressing.
4: Pour le point ?
1: Le point grilladiste.
4: Ah mais c'est quoi ça ?
1: Eh ben c'est parce que le maire a interdit les barbecues sauvages en extérieur.
4: Oui.
1: Donc à la place, j'installe des barbecues domestiques dans les commerces pour qu'on puisse continuer à grillader tranquillement.
4: Bah, dans un magasin de vêtements.
1: Bah non, dans un pressing.
4: Ah bah oui, dans un pressing, oui.
1: Voilà, donc moi je peux vous installer le point grilladiste demain matin.
4: Oui, mais vous allez pas mettre un barbecue dans le magasin ?
1: Bah si, je me suis dit, c'est un endroit chaud et sec, c'est idéal pour les braises.
4: Dans un pressing, c'est frais et humide.
1: Eh, et puis en plus, ça vous rapporte des nouveaux clients.
4: Mais non.
1: Bah si, les gens qui viennent se faire des grillades chez vous, ça vous ouvre un nouveau business.
4: Mais ça va pas m'ouvrir un business que des gens se fassent des grillades, là.
1: Bien sûr que si, parce que vous allez pouvoir leur vendre des chipots, des merguez.
4: J'ai pas envie de vendre des chipots.
1: Alors sinon, on a des petites côtelettes d'agneau en ce moment, qui sont très bien.
0: Attendez, vous êtes dans un pressing.
1: Bonjour, donc c'est monsieur.
0: Je suis la gérante du pressing, vous n'allez pas me foutre de la grillade chez moi.
1: Si. C'est ce que je disais, moi je vous installe un frigo à chipot en plus.
0: Mais j'en ai rien à cirer, monsieur, vous ne venez pas chez moi pour m'amener des saucisses dans un frigo.
1: Ah oui, mais alors ça veut dire que tout le monde doit venir avec sa propre saucisse ?
0: Non, il n'en est pas question, monsieur, pas de saucisse dans mon pressing.
1: Oh, vous, je sens que vous hésitez, non ?
0: Ah mais non, mais moi j'en suis certaine, hein, vous mettez vos saucisses où vous voulez.
1: Bah c'est ça, oui, moi je mets mes saucisses dans votre pressing, en tout bien tout honneur, bien sûr. Comme ça, vous avez déjà les saucisses pour les grilladeurs qui viennent.
0: Non, monsieur, m'en fous du point grilladiste. Là, vous voyez, avec la mairie, oui, ils peuvent les mettre leurs saucisses.
1: Bah, les saucisses, de toute façon, on les met sur le barbecue qu'on installe dans le pressing.
0: Il y a le barbecue avec, mais dans le pressing, monsieur. Mais vous êtes en plein délire, vous êtes fumé ou quoi, sans déconner.
1: Oh, à propos de fumée, il faut aussi que je vous dépose le charbon.
0: Mais je n'en veux pas. Eh, vous comprenez le français ou pas? Vous êtes dans un pressing, j'en veux pas de votre charbon.
1: Mais juste par sécurité, je vous stocke quelques sacs à côté du frigo à chipot.
0: Écoutez,
1: ouais.
0: Vos sacs de charbon, vous les mettez...
1: Ah non, pas là, non.
0: Vous les mettez où vous voulez, mais vous ne les amenez pas au magasin. Je ne veux pas de grillade chez moi. vous me faites la journée, hein.
1: Ah bah, échange de bons procédés, merci à vous.
0: Écoutez, j'ai du boulot, hein. Bonne fin de journée, au revoir.
1: Ah zut, c'est dommage, parce que si vous raccrochez, je pourrais même pas vous dire que c'était un canular.
0: Hein ?
1: Ouais, non, mais je vais pas vous embêter avec ça.
0: Non, mais c'est la blague.
1: Ah, mais c'est complètement la blague.
0: Et c'est une connerie de chez qui ?
1: Bonne question, à votre avis.
0: Oh bah, ça me fait penser à une radio.
1: Bien, on avance, laquelle ?
0: Rire et chanson.
1: Eh bah oui, bienvenue.
0: je vous jure, mais j'ai dit, mais ils sont dingues.
1: Oh bah, ils sont surtout complètement cons.
0: Bon,
1: donc je vous parle pas du point apéro que je devais rajouter.
0: Ah bah là, c'est... Ah bah quoi, apéro, on veut bien, par contre.
1: Ah tiens, c'est marrant, ça m'étonne pas trop. En tout cas, merci pour ce moment.
0: Mais je vous en prie.
1: Et au revoir, monsieur.
0: Au revoir, madame.
5: Gare de l'Est, mon numéro de service, bonjour.
12: Oui, bonjour, c'est l'hôtel Gare de l'Est.
5: Oui.
12: Oui, bonjour, c'est France Sécurité à l'appareil.
5: Oui, bonjour.
12: Dites-moi, on a mis un garde du corps parce que vous allez recevoir la visite, là, ils vont vous appeler pour réserver une chambre. Alors, c'est pour le maire, monsieur le maire de Pleugriffette, vous en connaissez, non ?
5: Écoutez, non, mais vous allez me faire connaissance.
12: Alors, on va donc nous avoir deux agents qui vont être de garde à l'entrée de votre hôtel. Donc, il faut qu'on prépare le terrain. Est-ce que all is okay at the reception?
5: Bah, écoutez. écoutez, nous, on a tout ce qu'il faut. Hein. En fait, monsieur le maire va séjourner chez nous.
12: Ouais.
5: Et donc, ils vont venir avec les gardes du corps.
12: Ouais, c'est ça, ouais. Et également, la nuit, donc, il y aura 5 agents de France Sécurité qui patrouilleront dans les couloirs de l'hôtel. Hein.
5: Alors, monsieur le maire, c'est le maire de qui, vous m'avez dit, d'où ?
12: Le maire de Pleugriffette.
5: Pleugriffette.
12: Pleugriffette, non. Pleugriffette, oui.
5: Pleugriffette.
12: Pleugriffette.
5: Pleugriffette.
12: Pleugriffette. Pleu.
5: Que griffette.
12: Mais nous, on vérifie d'abord que all is okay at the reception.
5: Bah, écoutez, de toute façon, c'est un hôtel comme un autre. C'est all is okay. Pour nous, c'est avec plaisir que nous recevrons monsieur le maire.
12: Parce que nous, vous savez, quand on fait nos rondes de sécurité, on est obligé quand même de vérifier dans les chambres de vos clients. Hein, que...
5: C'est-à-dire ?
12: Ah bah, il faut que tout soit under contrôle. Hein.
5: Ah bah, malheureusement, monsieur, c'est un lieu privé, non pas public.
12: Non, hein. Ah, mais on va s'en occuper, nous.
5: C'est-à-dire ?
12: Monsieur, c'est le maire de Pleugriffette, quand même, hein, c'est pas n'importe qui.
5: Je ne refuse pas de recevoir monsieur le maire de Griffette, c'est pas ça
12: non,
5: le problème.
12: Pleugriffette.
5: C'est par rapport à votre travail de sécurité qui risque d'être gênant par rapport aux autres clients.
12: Alors, si all is not under control, il va falloir qu'on évite de faire des patrouilles de sécurité à l'intérieur des chambres.
5: Ah bah ça, c'est niais, de toute façon, dans les chambres des autres clients.
12: D'accord, donc ça veut dire voilà. Qu'on est obligé de mettre 2 tireurs d'élite sur les toits, monsieur. Hein.
5: Non mais où est le rapport par rapport à des clients qui sont dans leur chambre et mettent des tireurs d'élite?
12: Là,
5: c'est quand même
12: sont...
5: un petit peu...
12: Là, on est obligé, monsieur, de les viser au cas où ils feraient...
5: Nous sommes quand même un hôtel qui reçoit des touristes, donc maintenant...
12: Mais monsieur, excusez-moi, ils viennent alors qu'il y a le maire de Pleugriffette dans votre hôtel, quand même.
5: Dans ce cas-là, je vais voir avec ma directrice, je vais prendre vos coordonnées, le nom de monsieur le maire et...
12: Monsieur Le Duret, maire de Pleugriffette.
5: L-E-D-U-R-E-T.
12: Oui.
5: Donc ça, c'est monsieur le maire, hein?
12: Oui, de Pleugriffette.
5: Alors, P-R...
12: Comme ça se prononce, hein, Pleugriffette.
5: Vous pouvez m'appeler, s'il vous plaît?
12: Oui, Pleugriffette, en fait.
5: C'est-à-dire P-R...
12: P-L...
5: P-L...
12: U-G-R-I...
5: E-2-F-T... Attendez, P-L-E-U...
12: G-R-I-2-F-R-E-U-T-E.
5: Est-ce que vous pouvez aller plus, moins vite?
12: Oui, bien sûr. P-L-E-U-G-R-I-2-F-E-T-E.
5: Non,
12: Pleugriffette.
5: Pleugriffette.
12: Pleu, comme
5: Pleugriffette.
12: Avec deux T, donc deux F, Pleugriffette.
5: Alors, P, comme papa.
12: Non, excusez-moi. P, comme Pierre.
5: Si vous voulez, P, comme Pierre. L, comme. Allô?
12: Ben non, c'est à vous, là. Je passe à main.
5: Alors, L, comme Lionel.
12: Je préférerais éviter, monsieur.
5: C'est-à-dire ?
12: Attendez, monsieur, quand même. Attendez, nous, on fait de la sécurité. Vous me dites elle comme Lionel. Pardonnez-moi.
5: Écoutez, je ne sais pas quel est votre objectif, là, actuellement, mais...
12: Mon objectif est d'assurer la sécurité du maire de Pleugriffette.
5: Oui, mais la sécurité de monsieur Pleugriffette, ça, c'est votre...
12: Non, le maire
5: travail,
12: de Pleugriffette.
5: Exactement. Mais d'un autre côté aussi, il me faut des informations.
12: D'accord, mais je ne peux pas tout vous donner au téléphone, vous comprenez, monsieur.
5: Bon, alors, comment on écrit Pleugriffette ?
12: P-L-E-U-G-R-I.
5: D'accord, P comme Pierre.
12: Oui, monsieur.
5: L comme
12: Lafayette.
5: Alors, E comme
12: Alors là, attendez. Là, c'est un problème. C'est peut-être pas un problème pour vous, mais c'est un problème pour moi. E comme E, quoi. Vous voyez, quoi, E. C'est difficile, non? E comme œuf.
5: E comme
12: œuf.
5: J'ai pas compris, monsieur.
12: Œuf, c'est un œuf.
5: C'est-à-dire?
12: Un œuf.
5: D'accord, ok. Et ensuite?
12: O.
5: O.
12: Comme œuf.
5: J'ai pas compris.
12: Comme un œuf.
5: Comme un œuf. O comme un œuf.
12: Oui.
5: Malheureusement, un œuf, ça commence pas par un O.
12: Ça commence par quelle lettre?
5: Écoutez, vous venez de me dire ça commence par un E.
12: Excusez-moi, j'étais mauvais en orthographe, c'est tout.
5: C'est pas question d'être mauvais en orthographe. Quand j'essaie de vous appeler comme L comme Lionel, vous me dites non.
12: Bon, d'accord, L comme Lionel.
5: Maintenant, soyons raisonnables.
12: D'accord, je valide
5: quel
12: votre
5: est le titre de votre appel?
12: Je valide Lionel. Voilà, comme ça on est quitte.
5: Alors, P comme Pierre, L comme Lionel, E comme œuf, vous m'avez dit.
12: Oui.
5: Alors, ensuite.
12: O comme... F.
5: Je vous souhaite une bonne journée. Au revoir.
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7: Bonjour.
1: Bonjour monsieur, c'est bien le fromager ?
7: Oui.
1: Monsieur Martin à l'appareil, comité directionnel des boîtes à lettres postales.
7: Oui.
1: Vous avez dû en entendre parler aux actualités, la poste retire plein de grosses boîtes à lettres jaunes, celles qui sont dans les rues.
7: Ah oui.
1: Donc, pour que les gens puissent quand même poster leur courrier, moi j'ai récupéré les grosses boîtes.
7: Oui.
1: Et je vais en installer dans votre magasin, puisque je vous ai déclaré fromager postier.
7: Mais voyons.
1: Oui, non mais je vous rassure tout de suite, vous, tout ce que vous aurez à faire, c'est distribuer le courrier.
7: Mais je ne veux pas distribuer le courrier.
1: Pas de problème, dans ce cas je vous installe à l'accueil, au guichet Chrono Simon.
7: Non, mais attendez, là, vous me parlez comme si c'était de l'acquis.
1: Comment ça, à qui? Bah à vous.
7: Non, à qui?
1: Bah oui, à vous. À qui voulez-vous que je parle?
7: Non, comme si c'était sûr que vous alliez me mettre la boîte dans le magasin.
1: Ok, donc pour la boîte dans le magasin, c'est sûr.
7: Voilà.
1: Voilà, donc je valide l'installation. Parfait.
7: Non.
1: Comment ça, non? Vous m'avez dit
7: non,
1: que...
7: Non, vous êtes en train de me dire des choses comme si je vous avais dit oui, on le fait.
1: Ok. Ok.
7: Voilà.
1: Oui, on le fait. Donc, je revalide l'installation.
7: Mais non.
1: Bah, vous me dites oui, on le fait.
7: Mais non.
1: Bah, si, vous avez dit oui, on le fait. Vrai ou pas?
7: Oui, mais...
1: Voilà. Donc, moi, qu'est-ce que je fais?
8: Oui, allô?
1: Bonjour, madame. C'est avec vous que je vois pour l'installation du point postalier?
8: Moi, je suis pas au courant du tout. Et puis,
1: Bah, moi, je vous le dis.
8: Non, mais je sais que vous me le dites. Attendez, je ne veux pas de boîte aux lettres ou quoi que ce soit chez moi. D'accord?
1: Alors, sinon, je peux vous mettre des gros sacs.
8: Rien du tout.
1: Après, c'est vous qui voyez, hein. C'est vous qui distribuez le courrier, mais bon.
8: Ah bon? Je prends ma voiture et je vais distribuer.
1: Ah, vous avez une voiture? Super. Donc, je vous bascule direct sur l'international.
8: Ah non, je n'ai pas accepté, moi.
1: Bon. Comment ça, vous n'avez pas accepté?
8: Mais si, je viens de vous dire que j'aurais rien accepté du tout.
1: Ah bah, pourquoi vous me proposez de le faire en voiture, dans ce cas?
8: Non, arrêtez de dire n'importe quoi, j'ai jamais dit ça, d'accord?
1: Bah non, alors là, carrément pas d'accord.
8: Alors là, par contre, là...
1: Faudrait savoir, parce que bon...
8: Et là, vous me dites que j'ai dit oui, puis quoi encore? Vous avez entendu quand que je vous ai dit oui? Quand?
1: Bah, à l'instant, vous m'avez dit, je prends ma voiture et je vais distribuer.
8: Non, j'ai dit comme ça que si je prenais ça, il faudrait que je distribue avec ma voiture. Je vous ai posé la question.
1: D'accord, et moi, je vous pose la réponse que oui, effectivement, c'est mieux si vous êtes en voiture pour livrer le courrier.
8: Vous passez cet après-midi?
1: Avec plaisir, comme ça je vous déposerai des sacs de courrier et je vous apporterai aussi les bordereaux.
8: Non, mais je ne veux rien du tout.
1: Ah si, il vous faut des bordereaux.
8: Mais putain, mais vous êtes bouché ou quoi? Je ne veux pas.
1: Pardon, mais si vous avez un client qui veut envoyer un Chrono Simo ou un colis postaux, vous faites comment sans les bordereaux?
8: Je m'en fous, je ne veux pas, vous me mettez même pas dans votre liste, c'est non.
1: Non mais imaginons, je suis un client, j'arrive chez vous, bonjour madame la fromagère postière, je voudrais un colis postaux, comment on fait?
8: Mais purée, mais vous êtes...
1: Eh ben voilà, vous avez pas les bordereaux, on est bloqué.
8: Je vous ai dit non, je ne veux pas faire la poste.
1: Ah, et puis il faut voir pour l'installation du guichet aussi, on en a pas parlé de ça.
8: Je vous ai dit non, je ne veux pas.
1: Oui, après ça on connaît, il y a des noms qui veulent dire oui.
8: J'ai dit non, c'est non, et c'est non, et c'est non. Voilà, ça fait 5 fois.
1: Ah oui, mais comme dit le proverbe, non 5 fois ne veut pas dire non.
8: Je vous ai dit non 6 fois.
1: Ouais, bah 6 fois ça compte pas non plus, je crois.
8: Je vous dis non.
1: Ouais, mais combien de fois?
8: 7 fois que je vous dis non.
1: Et voilà, parce que moi pour annuler, j'ai besoin au minimum de 94 noms.
8: Vous foutez de ma gueule là en plus.
1: Oh, j'ai une idée. Si on jouait ça à ni non ni non, c'est comme un ni oui ni non.
8: Non, et non.
1: Ah bah perdu.
8: Bon.
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11: Allô?
13: Allô?
11: Oui?
13: Oui, bonjour monsieur, c'est bien la poste de...
11: Oui?
13: Oui, bonjour, du nom de la place, l'appareil, gendarmerie.
11: Oui, bonjour
13: monsieur. Nous venons d'intercepter le chef d'une bande, hein?
11: Oui.
13: C'est-à-dire ces 3 dames d'une 60aine d'années.
11: Oui. Oui.
13: De fortes corpulences qui ont semé un peu le bazar dans la région.
11: Dans la région. D'accord.
13: Je vous explique ce qu'elles font. Hein. Elles sont spécialisées dans le viol des receveurs de poste.
11: Ah.
13: Donc on vient d'intercepter leur chef, Mademoiselle Ledoux, 61 ans, 98 kilos. Oui.
11: Dites ça.
13: Et elle s'attaque aux receveurs. Hein.
11: Est-ce que je peux aviser ma guichetière là tout de suite?
13: Oui, elle est à côté de vous là.
11: Oui, oui, il y a 3 dames dont une vient d'être interceptée à la gendarmerie. Ces femmes sont spécialisées dans le viol des receveurs. Elles sont plus que 2, hein, de fortes corpulences. T'en as une très forte. Attaché les cheveux, attaché derrière, très forte. Oui, alors tu ne vas pas, hein, là-bas.
13: Il y en a une, là?
11: Elle a une dame qui lui a demandé d'aller lui faire voir pour le Minitel.
13: Attendez, elle est où, là?
11: Elle est au guichet.
13: Alors, écoutez-moi, de toute façon, elles ne sont pas dangereuses. Elles se jettent sur l'homme, simplement. Elles le font tomber parce qu'elles sont très corpulentes.
11: Oui.
13: Profitant de leur poids, elles vous entraînent par terre.
11: Oui.
13: Et là, il y en a une qui vous tient pendant que l'autre se laisse tomber sur vous.
11: Oui.
13: et donc vous viole. Hein.
6: D'accord.
13: Alors, ce qu'on va faire, hein, vous allez la faire venir à côté de vous au téléphone. Oui. Elle est toute seule, l'autre n'est pas là encore.
6: Il n'y en a qu'une. Il y en a qu'une, oui.
13: Bon, alors c'est elle.
6: Oui.
13: Alors, je vais vous passer Mademoiselle Ledoux.
6: Oui.
13: Hein, qui va vous expliquer quoi faire. Hein.
6: Oui.
22: Merci. Allô?
6: Oui.
22: Bonjour, monsieur.
6: Oui, bonjour, madame.
22: Mademoiselle Ledoux à l'appareil.
6: Oui.
22: Alors là, vous êtes dans l'embarras, je crois, d'après ce qu'on me dit.
6: Oui.
22: Alors, vous lui dites que Mademoiselle Ledoux est à l'appareil et qu'elle vous demande de ne pas vous violer.
6: Oui. Madame, si vous voulez, si vous voulez venir la voir. Alors, j'ai Mademoiselle Ledoux, là, qui est au bout du fil. Hein? Vous connaissez Mademoiselle Ledoux?
22: Elle va dire non.
6: Alors, elle me demande de ne pas me violer. Hein? Vous comprenez ce que je vous dis là, oui? Bon, alors moi, je ne suis pas d'accord hein, avec pour ce que vous êtes venu faire. Hein? Elle ne comprend pas, elle dit.
22: Ah oui, c'est une grande comédienne.
6: Oui. Est-ce que vous êtes venu ici pour me violer? Non. Ben, vous en êtes sûr, oui? Oui. Et vous êtes venu ici pour quoi faire? Oui. Comment? Vous avez téléphoné au docteur Dumas. Et vous êtes... Comment vous vous appelez, vous? Madame? J'entends pas. Attendez, vous voulez me faire voir votre carnet de chèques?
13: Comment s'appelle-t-elle?
6: Alors, madame...
22: Ah ben, c'est pas elle, alors.
6: Comment?
22: Ah ben, c'est une erreur.
6: Vous la connaissez pas?
22: Est-ce que vous pouvez vous excuser auprès d'elle? Parce que je voudrais entendre ça.
6: Oui, ben je vais m'excuser, oui.
13: Attendez, allô?
6: Oui.
13: Rapprochez-la de vous, hein.
6: Oui. Alors, écoutez, madame, je suis là en contact avec la gendarmerie qui recherche une personne qui correspondait à votre signalement.
10: Ah bon?
6: Hein? Et bon, il y a eu donc un malentendu, hein. Alors, mais vous pouvez pas lui expliquer, là, vous?
13: Non, parce qu'on est en train d'auditionner Mme Ledoux en même temps, si vous pouvez lui...
6: Bon, alors, on croyait que vous étiez une personne
10: oui.
6: qui était spécialisée, si vous voulez, dans le viol des receveurs.
10: Mais là, je comprends pas du tout, hein.
6: On s'excuse, tout le monde s'excuse.
10: Hein. Là, vous vous trompez beaucoup.
6: Eh ben oui, mais c'est pour ça, c'est...
10: Alors là, moi, je suis rentrée simplement parce qu'il n'y avait pas de cabine dehors avec des pièges. Je suis simplement rentrée pour téléphoner,
6: voilà.
10: C'est tout.
6: Alors, on s'excuse beaucoup.
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14: Bonjour.
1: Oui, bonjour madame, je suis bien au lycée.
14: Oui, tout à fait.
1: Oui, j'ai vu un rapport comme quoi les lycéens français coûtaient trop cher à l'État. Ce que je me disais, c'est que moi, je vais garder mon fils à la maison pour l'éducationner moi-même. Et je voulais savoir combien le lycée pouvait me reverser en dédommagement.
14: Oula.
1: Ah. Hey.
14: Oui.
1: Ah bah. Hein.
14: Je vous mets avec le service alors.
1: Ah, dire. D'accord.
14: Hein
1: oh.
14: Hein
1: ah.
14: Oui, bonjour monsieur.
1: Oui, bonjour madame. J'ai entendu un rapport comme quoi les lycéens français coûtaient trop cher à l'État.
14: Oui, et puis.
1: Alors du coup, moi je pense que je vais garder mon fils à la maison plutôt qu'il vienne au lycée chez vous.
14: Oui, il faudra l'absenter alors.
1: Non, c'est surtout combien est-ce que vous pouvez me rétribuer? Non, parce que ça me semble normal, vous voyez, dans le sens où moi...
14: Oui, ça me semble normal aussi.
1: Moi je vous fais faire des économies, vous voyez.
14: Je veux bien que vous fassiez faire des économies, mais...
1: Même pour un versement en liquide, on peut toujours s'arranger, hein, c'est...
14: Ah, parce que vous voulez que le proviseur, il vous paye.
1: Bah, oui.
14: Monsieur, si vous voulez, nous vous mettre en relation avec le proviseur, puis vous allez expliquer tout ça. Patientez.
10: Allô?
1: Ah, bonjour monsieur, je demandais le proviseur. On devait me passer.
10: Madame le proviseur, t'as-tu en réunion, monsieur?
1: Ah, c'est une dame?
10: On dit madame le proviseur, mais c'est une dame. Je vais vous donner son mail, hein. Donc c'est CE.
1: C'est vous l'écrivez comment?
10: La lettre C. A, B, C.
1: Alors, A, B, C, oui.
10: Non, C.
1: Donc deux fois C. A, B, C, C.
10: Non, pas du tout.
1: Non.
10: C comme Charles.
1: Alors, Charles, C-H-A-R.
10: Non, monsieur, pas Charles.
1: Vous m'avez dit Charles?
10: Je vous ai pas dit Charles, je vous ai dit C comme Charles, parce que vous nous donnez quelle lettre de l'alphabet? C, E, point.
1: Point, point comme un point?
10: Comme un point, bah oui.
1: Donc, P-O-I-N-T, oui.
10: Mais non, pas P-O-I-N-T.
1: Point, P-O-N-T.
10: Mais non, pas point, P-O-N-T, le point...
1: P-O-N-G?
10: Mais non, pas P-O-N-G. Un point, lorsque vous écrivez, vous mettez un point au bout d'une ligne.
1: Ah oui, donc c'est P-O-N-T, d'accord.
10: 0 à 8, tiré.
1: Tiré, donc E-T ou E à la fin?
10: Mais non, pas E-T, ni E-T.
9: Vous avez un ordinateur, vous faites le petit tri qui est sous le 6.
15: Comment c'est un ordinateur? Non, j'ai pas d'ordinateur.
9: Ah ouais, bah, si vous n'avez pas d'ordinateur, ça sert à rien que je vous donne l'adresse mail dans ce cas-là.
15: Ah bah, fallait me le dire avant. Bah,
9: vous avez pu me le dire avant aussi, hein.
15: Ah bah, vous d'abord.
9: Écoutez.
15: Non, mais moi, je pensais faire un mail sur papier.
9: Un mail sur papier.
15: Bon, écoutez, passez-la moi, ce sera plus simple.
9: Quoi donc que je vous passe?
15: Passez-moi directement le, madame le proviseuse.
9: Voilà, monsieur. Au revoir,
15: merci.
9: Allô?
15: Oui, bonjour monsieur la proviseuse. Je voulais savoir combien je peux toucher si je n'envoie plus mon fils au lycée.
9: Pardon, c'est la raison de votre appel, monsieur.
15: Bah oui.
9: Attendez, vous vous rendez compte de la question que vous me posez, monsieur? En fait, ma fonction, c'est justement de garder les élèves à l'école le plus longtemps possible.
15: C'est pour des, j'imagine, des histoires de budget, des trucs comme ça.
9: Mais c'est pas une histoire de budget, monsieur, mais c'est une histoire de former des élèves.
15: Donc du coup, moi c'est juste un ordre d'idée, est-ce que c'est de l'ordre de 5000 balles?
9: Mais monsieur, alors, donnez-moi le nom de votre enfant. Quel est son prénom?
15: Ah, ça, je ne sais pas. Il n'a jamais voulu me dire.
9: Non, mais attendez, monsieur. Il n'a jamais voulu vous dire son prénom. Non, mais attendez, c'est quand même n'importe quoi.
15: Ah, bah ça, je suis bien d'accord. Vous sachez que je lui ai dit. Hein.
9: Non, mais si vous ignorez son prénom, c'est quand même bien dommage.
15: Avec sa mère, on lui a dit, donne-nous ton prénom, parce que sinon, ça va barder, et il ne veut rien entendre.
9: Non, mais monsieur, franchement, vous... Non, attendez. Là, on tombe sur la tête.
15: Si je lui rajoute quelques heures de ménage après les cours, qui nettoie les classes...
9: Attendez, c'est une ânerie. Honnêtement, votre appel, c'est une ânerie.
15: Non, mais on peut se mettre d'accord sur un prix. On peut faire un truc.
9: Alors là, non, je pense que c'est une belle farce. Et cherchez quand même à savoir le prénom de votre enfant. Bonne journée, bon courage, monsieur. Au revoir,
15: merci.
9: Monsieur.
15: Au revoir, monsieur.
16: Oui, allô?
23: Oui, bonjour.
16: Oui, c'est de la part de qui?
23: Oui, c'est ça.
16: C'est quoi ça?
23: Ah, madame de Tremble.
16: Attendez, je suis sa voisine. Je vous la passe. Hein.
23: Non, c'est la voisine.
16: Oui. Ah, elle était dehors, là, tout de suite avec moi.
23: Ah, d'accord.
16: C'est quelqu'un.
17: Bon, allô?
16: Je reviens. Hein.
23: Oui,
17: allô?
23: Allô?
16: Je vous laisse, mémé.
17: Bonjour, ah. Vous avez demandé?
23: Oui, on doit la voisine.
17: Eh bien, ma voisine, elle vient de partir.
23: Vous pouvez la rattraper?
17: Ah, mais oui, bien sûr.
16: Maria?
17: Oui. C'est pour vous.
16: C'est moi.
17: Oui, bonjour.
23: Ah oui, bonjour madame. Vous m'entendez là?
17: Je vous entends très bien, mais je suis vers ma voisine parce que je suis venue vers elle et puis c'est moi qui ai pris l'appel de chez elle.
23: Madame Dutremble, s'il vous plaît.
17: Oui, je vous la passe alors.
23: Allô?
17: Oui, je vous la passe, vous avez dit que vous vouliez alors. Je vous passe madame Dutremble. Bon, qu'est-ce que c'est, monsieur, s'il vous plaît?
23: Vous êtes la voisine.
17: Oui.
23: On voudrait parler à madame Dutremble.
17: Eh bien, je suis madame Dutremble.
23: Ah, bonjour madame Dutremble. Est-ce que votre voisine est là?
17: Elle est là, oui.
23: On peut lui parler, s'il vous plaît?
17: Eh bien, oui. Mais à quel honneur vous l'appelez chez moi?
23: C'est la mairie.
17: Ah, c'est la mairie.
16: Ah, oui.
23: Allô?
16: Oui.
23: Est-ce que c'est la voisine?
16: Mais oui, c'est la voisine. Écoutez-moi, au revoir.
23: Parce qu'on vous a...
16: Ailleurs,
23: on vous a appelé chez vous, mais ça répond pas.
16: Ben, je vais y aller chez moi, alors on verra. Vous m'appelez.
23: Madame Dutremble, est-ce que vous m'entendez?
17: Comment?
23: Est-ce que vous pouvez nous passer madame Dutremble, s'il vous plaît?
17: Eh ben, je suis madame Dutremble.
23: Ah, bonjour. Rebonjour. Votre voisine est là?
17: Elle n'est plus là, non? Elle est partie chez elle.
23: Mais il fallait surtout pas qu'elle parte, puisqu'on a besoin de lui parler.
17: Eh ben, écoutez, téléphonez-lui chez elle. Hein.
23: Est-ce que vous pouvez lui transmettre un message?
17: Oui.
23: Est-ce que vous pouvez lui demander quand vous la voyez?
17: Mais je la verrai peut-être que demain ou je sais pas quand.
23: Si la voisine voit madame Dutremble.
17: Je suis madame Dutremble.
23: Bon, alors écoutez madame, vous dites bien à votre voisine qu'on va l'appeler pour qu'elle nous passe madame Dutremble. On a un message à lui passer.
17: Eh ben passez-le puisque je suis là.
23: Ah, bah alors madame Dutremble, c'est très simple. Vous dites bien à votre voisine quand vous la voyez. Hein? Qu'elle dise à madame Dutremble, c'est-à-dire vous-même, qu'on va l'appeler.
17: Bon, d'accord.
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25: Oui?
15: Oui, bonjour madame. C'est bien le contrôle technique?
25: Oui.
15: Vous êtes contrôleuse technicienne vous-même?
25: Oui.
15: Oui, voilà, je vous appelle parce que je voulais me renseigner pour les histoires de pollution de voitures, là. J'ai entendu qu'ils voulaient mettre des normes en place.
25: Oui.
15: Vous savez, il y a des histoires de pastilles.
25: Non, on peut pas ça, nous.
15: Donc vous me faites. Vous avez un papier?
25: Non, mais non, j'ai pas de papier, je suis dans une voiture, là.
15: Ah, bah regardez dans la boîte à gants, peut-être. Il y a peut-être des fois, il y a des papiers qui traînent dans les boîtes à gants.
25: Non, là, et celle-ci, il n'y a rien.
15: Et dans le vide-poche, sur le côté?
25: Non, il n'y a rien.
15: Bon, vous n'avez pas regardé?
25: Bah si, hein, on contrôle tout. Hein.
15: Vous contrôlez les vide-poches aussi?
25: Les vide-poches, non.
15: Ah, bon, vous êtes côté passager ou conducteur?
25: Là, je suis côté conducteur.
15: Non.
25: Si.
15: C'est pas vrai.
25: Si.
15: Non.
25: Bon, pourquoi?
15: Klaxonner pour voir?
25: Ah bah, y a pas de souci.
15: J'ai rien entendu. Allô?
25: Oui.
15: Oui, vous pouvez klaxonner pour voir.
25: Bah oui, je viens de le faire deux fois déjà.
15: Ah non.
25: Voilà.
15: Non, je disais, est-ce que vous pouvez klaxonner? C'est.
25: Bah, avez... viens de le faire.
15: Donc vous êtes du coup, vous êtes côté passager en fait.
25: Bah non.
15: Bah si vous étiez côté conducteur, vous pourriez klaxonner.
25: Bah je klaxonne.
15: Ah bah non.
25: Je vais vous mettre le téléphone devant. Voilà.
15: Vous pouvez mettre le clignotant pour voir.
25: Voilà.
15: Ah bah je l'entends pas.
25: Ah bah ici, on les entend pas fort hein, là-dessus. Hein.
15: Ouais, donc il y a pas de clignotant. Vous êtes en train de me flûter.
25: Mais. Oh, écoutez, monsieur.
15: Non, mais j'ai l'impression, quoi. Je, voilà.
25: Je vais mettre vers la centrale. Ça fait pas plus bruit que ça, hein.
15: C'est vous qui le faites à la bouche, ça.
25: Bah non, hein.
15: Bon, si, vous...
25: Bon, monsieur, franchement,
15: oui.
25: Vous me dérangez.
15: Alors, d'accord. Alors, dans ce cas...
25: Oui.
15: La portière est ouverte ou pas?
25: La portière, non, elle est fermée, là.
15: Ouais, vous êtes pas dans la voiture, en fait.
25: Oh, écoutez, vous me cassez les pieds, là.
15: Bah non, mais j'ai l'impression que vous essayez de me balader, là. Vous
25: pourquoi
15: prenez...
25: vous baladez?
15: J'entendrais la portière claquer si vous étiez dans la voiture.
25: Bah, eh ben, allez, hop. Voilà.
15: Pardon?
25: Je viens de la faire claquer, là.
15: Non.
25: Bon, monsieur.
15: Non, mais dans ce cas, vous avez des manches longues ou pas?
25: Oui.
15: Est-ce que vous pouvez peut-être écrire sur la manche? Vous me faites une attestation comme quoi ma voiture ne pollue pas, vous voyez? C'est
25: bah, très... J'ai pas de stylo, là, sur moi.
15: Ah, parce que sinon, on découpe un bout de manche, ça marche aussi, hein, c'est juste...
25: Mais non, on peut pas, ça, monsieur.
15: Bah,
25: mais non.
15: Bah, si.
25: Non.
15: Bah, si.
25: Mais je vous dis que non.
15: Bah, moi, je vous dis que si.
25: Non.
15: Bah, si.
25: Moi, à partir du moment où je fais un contrôle,
15: ouais.
25: Même ne serait-ce de pollution, je suis obligé d'entrer une carte grise.
15: D'accord. Et une carte bleue, ça marche aussi ou pas?
25: Une carte bleue.
15: Bah, j'ai une carte bleue. Ça marche, ça, ou pas?
25: Bah, je sais pas, moi, il faut voir. Moi, je l'ai pas devant les yeux. Hein.
15: J'ai une carte vitale aussi. Bah, elle est verte.
25: Une carte vitale, une carte bleue, non, mais... Oui, une carte vitale, n'importe quoi, là.
15: Ah bah, je ne sais pas, moi, vous me dites une carte grise, ça n'existe pas, la carte grise.
25: Ça n'existe pas, ah bon.
15: Bon, enfin, ça se saurait.
25: Bah, vous avez bien une fiche d'identification du véhicule.
15: C'est vous qui le dites.
25: Oh, écoutez, monsieur, franchement, vous m'énervez. Au revoir, monsieur.
15: Non, mais excusez-moi, allô?
25: Oui.
15: Vous êtes même pas au téléphone.
25: Oh, monsieur.
15: Non, mais vous me faites croire que vous êtes au téléphone.
25: Non.
15: Moi, je suis sûr que vous êtes même pas au téléphone.
25: Si.
15: Bah, raccrochez pour voir.
25: Ah.
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4: Ah, mais il va pas décrocher, c'est un imbécile de moniteur d'auto-école.
18: Mais allons, eh ben c'est gentil,
4: ah,
18: ça fait un moment que je réponds.
4: Ah, le feignant, il est encore parti s'arsouiller au café d'ivrogne, allô?
18: Vous êtes con ou quoi?
4: Allô?
18: Oui, j'écoute.
4: Allô?
18: Oui, j'écoute.
4: Il va pas décrocher, l'ivrogne. Hein?
18: Ton connard. Ça va pas, non?
4: Ah, le feignant.
18: Oui.
4: Allô?
18: J'écoute, oui.
4: Et dis donc, le feignant, là. Quand tu seras sorti des toilettes où t'es en train de vomir ta bile, là, tu décrocheras le téléphone?
18: Dis donc, un petit peu connard, hein. Ça commence à bien faire maintenant, espèce d'enfoiré.
4: Et tous les moniteurs des taux écoles, tous des poivrons. Mais alors celui-là, il est con comme un balai, il va pas décrocher.
18: Écoutez, vous êtes con ou quoi?
4: Allô?
18: Hein?
4: Y a quelqu'un?
18: Non, y a personne, connard.
4: Ah, ça y est, je vous entends. Bonjour, madame.
18: Oui, bonjour, monsieur.
4: Ah, bonjour, madame. C'est le moniteur de taux école.
18: Écoutez, pourquoi vous m'insultez comme ça?
4: Comment?
18: Ça va pas, non? D'insulter non. Les gens comme ça.
4: Non, mais dites donc, eh oh, je vous ai pas insulté, moi.
18: Oui, ben, connard, va.
4: Et dis donc, j'appelle pour prendre des cours d'auto-école.
18: Oui, ça suffit maintenant avec vos conneries.
4: Mais je crois qu'il y a une erreur, madame, vous confondez.
18: Oui, je confonds. Mais mes fêtes, je confonds.
4: Écoutez, j'étais en train d'appeler à un auto-école.
18: Oui, et qu'est-ce que vous voulez, finalement?
4: Je vous appelle parce qu'on vient de me retirer mon permis.
18: Eh ben, écoutez, c'est pas la peine d'appeler, hein, espèce de connard.
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19: Allô?
15: Bonjour monsieur, je suis bien chez l'agriculteur?
19: Oui.
15: Je vous appelle, c'était juste pour vous prévenir. Je me suis permis de vous mettre comme garantie de mon prêt que je viens de faire à la banque.
19: Pardon?
15: J'ai fait comme si je travaillais pour vous.
19: Non, mais attendez, vous pouvez peut-être demander l'avis des gens, non?
15: Ah oui, mais vous me le dites maintenant, moi j'ai tout fait là.
19: Vous me le dites maintenant, non mais dites donc. Mais vous avez fait ça où?
15: La Banque Martin.
19: La Banque Martin se trouve où?
15: La Banque Martin, c'est à Martinville.
19: On connaît même pas, on sait même pas d'où que c'est.
15: Bah, d'où que c'est? C'est à Martinville.
19: Je vais porter plainte contre vous et contre la Banque Martin.
15: Ah bah non, portez pas plainte contre la Banque Martin.
19: Comme c'est que moi demain je vais aller faire un prêt puis je vais vous mettre. Attendez, comme quoi qu'on est employeur?
15: Non, mais comme quoi que vous m'avez employé, oui, effectivement.
19: Comme quoi vous êtes salarié de...
15: Alors, j'ai pas mis salarié, j'ai dit associé, parce que ça faisait mieux.
19: Associé, en plus?
15: Oh. Non, mais j'ai dit que j'avais 50% de la maison et de l'exploitation.
19: 50%? Oh, mais vous êtes malade ou quoi? Faut vous soigner, mon pauvre gars, hein. Attendez deux minutes.
15: Oui.
19: Vous passez quelqu'un.
15: Allô?
19: Oui, ne quittez pas.
15: Oui, allô?
19: Oui, ne quittez pas.
15: Oui, non, mais allô?
19: Oui, non, mais attendez, vous m'entendez, là?
15: Oui, ah bah oui, je vous entends, oui.
19: Alors, ne quittez pas, je vais vous passer quelqu'un.
15: D'accord, mais allô?
19: Je vous dis, attendez deux minutes, je vous passe quelqu'un.
15: Merci. Allô?
19: Oui, non, mais c'est un gars qui fait une demande de prêt à la Banque Martin.
0: Allô.
15: Bonjour monsieur, voilà, comme j'expliquais à votre collègue.
0: Non mais dites donc, vous exagérez pas un peu, non?
15: Non.
0: Non, mais on est associés de rien du tout, monsieur, hein.
15: Non mais c'est ce que j'expliquais, on fait comme si.
0: On fait pas comme si, y a pas de comme si et comme ça, hein.
15: Ah bah y a comme su.
0: Non, mais vous rigolez ou pas, non? Qu'est-ce que c'est que cette histoire? Le banquier, quel banquier? Non mais attendez, mais vous êtes malade.
15: Ah, excusez-moi, moi j'essaie juste de. Oui,
25: écoutez.
15: Ah, bah c'est encore un autre.
25: Qu'est-ce qui se passe là? Oui. Vous me donnez votre nom et votre prénom tout de suite.
15: Monsieur Martin.
25: Martin, Pierre, Christian, Jean-Pierre.
15: Non, Martin.
25: Non. Moi, je le prénom.
15: Martin.
25: Oui, mais Martin, comment?
15: Martin. Voilà.
25: Ben, on va avoir du plaisir. J'appelle la gendarmerie.
15: Vous n'allez pas dénoncer votre propre associé, quand même?
25: Non, moi, je vous dis, l'autre côté, t'appelles la gendarmerie, s'il te plaît.
0: Mais vous, on n'est pas associé, monsieur. Vous rigolez ou pas? Vous êtes abruti ou quoi? Donnez-moi votre adresse.
15: Adresse, alors, 1 rue Martin.
0: Non, mais vous rigolez, et puis vous habitez à Martin aussi, non?
15: Martinville, oui. Ah, bah, vous voyez.
0: Martinville. Donnez-moi le code postal.
15: Alors, c'est 0?
0: Oui.
15: C'est tout.
0: Non, mais 0, mais vous êtes abruti. Et donnez-moi votre numéro de téléphone.
15: 06.
0: Oui.
15: 06. 06.
0: Non, mais, oui, allez-y.
15: Alors, donc j'en étais où?
0: 06.
15: Voilà, 06.
0: Continuez.
15: Et 06.
0: Moi, je vous dis que vous êtes un abruti.
15: Oh, bah, merci.
0: Oui.
25: Vous prenez pour qui, là?
15: Alors, c'est un coup monsieur, un coup madame, là,
25: mais
15: c'est madame.
25: Je vous connais pas, je vous ai jamais vu, je vous ai jamais entendu, et je suis votre employeur. Non, mais vous rêvez.
15: Alors, non, alors, c'est ce que j'ai expliqué, j'ai pas mis employeur, j'ai mis associé.
25: Eh ben, je suis ni encore moins associé. Mais vous rêvez ou quoi? Non, mais où qu'on s'en va, là?
15: Où qu'on s'en va? Ben, qu'on s'en va à la banque récupérer le prêt, parce que moi, c'est-à-dire
25: ben, vous récupérez le prêt. Ouais, alors là, ça serait quand même meilleur.
15: On fera comme si, vous voyez, puisque moi, j'ai
25: mais
15: fait.
25: Non, c'est ni comme si, ni comme ça. Non, mais d'où qu'on s'en va, là?
15: Ben, d'où qu'on s'en va à la banque, c'est ce que je vous dis.
25: Eh ben, non, je ne vais pas à la banque avec vous, monsieur, je ne vous connais pas. Je vous attaque tout de suite au tribunal.
15: Ah, ben, moi d'abord.
25: Eh ben, alors.
15: Ben, alors, oui.
25: Merci, monsieur, au revoir.
5: SPA, bonjour.
4: Oui, c'est la SPA.
5: Oui, monsieur, bonjour.
4: Bonjour, madame. Comment allez-vous?
5: Ça va, monsieur.
4: Ah, c'est monsieur Le Duret, l'appareil.
5: Oui, bonjour, monsieur.
4: Je vous appelle parce que nous organisons tous les week-ends des sorties où nous rencontrons des animaux.
5: Oui, et alors?
4: Alors, on voulait un conseil.
5: Oui, je vous écoute.
4: Nous organisons avec des amis ce que nous appelons des rodéos cochons.
5: Oui.
4: Nous arrivons donc de manière inopinée dans les cours de ferme, là où il y a des porcheries en stabulation libre, où les cochons sont en liberté. Nous avons des gros 4x4, et donc nous traversons les cours de ferme, très vite évidemment, parce que l'éleveur doit pas être au courant. Et, bah oui, c'est celui qui poque le plus de cochons.
5: Qui
4: poque.
5: Qu'est-ce que ça veut dire poquer?
4: Qui écrase le plus de cochons.
5: Non mais vous plaisantez monsieur ou quoi? Vous appelez la SPA pour me raconter des conneries pareilles?
4: Dites-moi madame, c'est quand même un sport, hein?
5: C'est un sport? Non mais attendez, mais vous êtes fou ou vous êtes innocent? Alors monsieur, je n'ai rien à répondre à votre bêtise. Veuillez raccrocher s'il vous plaît immédiatement.
4: Ben je fais ce que je veux.
7: SPA, bonjour.
4: Alors,
7: oui,
4: j'ai appelé une dame et elle m'a raccroché au nez.
7: Elle vous a raccroché au nez, elle est encore complètement scandalisée parce que vous lui avez raconté.
4: Attendez quand même, dites-moi madame, j'appelle gentiment la SPA pour avoir un renseignement.
7: Je vous repasse la dame que vous aviez tout
4: oui,
7: à l'heure.
4: Ah oui, ça serait gentil quand même, moi j'étais...
7: Alors je vous écoute, quel renseignement voulez-vous?
4: Ah, rebonjour madame, je ne sais pas ce qui s'est passé, le téléphone a coupé.
7: Le téléphone a coupé, vous ne savez pas ce qui s'est passé. Alors ça s'appelle comment ce que vous faites là?
4: Ben ça s'appelle le rodéo cochon.
7: Le rodéo cochon, le cochon je crois que c'est vous d'abord.
4: Non madame.
7: Si monsieur.
4: Si vous voulez bien m'écouter...
7: Alors je vous écoute, allez-y.
4: Je vous demandais juste un petit conseil parce que vous connaissez bien les animaux.
7: Oui, je connais les animaux, oui.
4: Voilà.
7: Je les préfère aux hommes d'ailleurs.
4: Oui, moi...
7: Alors après?
4: Souvent, c'est vrai.
7: Après, après.
4: Alors bon, et donc nous, comme je vous l'ai dit, c'est celui qui poque le plus de cochons qui gagne.
7: Oui.
4: Et je voudrais savoir quel est le modèle de 4x4 qui serait le plus à même de percuter des cochons. Sans
7: vous voulez savoir quel est le modèle de 4x4 qu'il faut prendre pour culbuter le plus de cochons?
4: Sans leur faire de mal.
7: Sans leur faire de mal.
4: C'est-à-dire qui abrégera
7: leur souffrance.
4: Voilà.
7: Qui abrégera leur souffrance. Voilà. Mais vous vous foutez de ma gueule ou quoi? Monsieur, on est la société protectrice des animaux, nous on n'est pas l'abattoir de Bordeaux, hein?
4: Madame, c'est un sport.
7: C'est un sport, mais faites autre chose comme sport, parce qu'il y a du vélo à faire. On n'a qu'à aller faire du vélo.
4: Mais madame, je vous signale, enfin, excusez-moi, mais passé un certain âge, les sports mécaniques quand même permettent de...
7: Eh bien alors monsieur, non seulement si vous avez un certain âge, vous êtes un cochon, mais vous êtes un vieux cochon.
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15: Bonjour madame, je vous appelle Bonjour. Pour la petite annonce que j'ai vue sur internet, là, pour la perceuse à vendre. Elle est toujours à vendre ?
3: Oui.
15: D'accord, super, bah oui, à ce prix-là, moi je vais le prendre direct, oui, parce qu'effectivement, un euro, c'est...
3: Ah non, non, c'est pas un euro, hein, monsieur. Ah non, non, je le vends pas un euro, hein, c'est clair.
15: Bon, je double.
3: Comment ?
15: Je double.
3: Comment vous doublez ?
15: Bah, je double à 2 euros.
3: Bah, je vais, bah, bien sûr que je vais pas vendre un perforateur à 2 euros, monsieur, réfléchissez.
15: Vous êtes coriace, vous, hein, les 4 euros.
3: Comment ?
15: Je vois bien, vous faites monter les enchères.
3: Je n'ai rien monté les enchères du tout, je viens de vous le dire, le prix, c'est 80 euros, point.
15: 4 euros ?
3: Non mais vous comprenez pas, vous faites exprès ou quoi ?
15: Ah non, non, je vous propose 4 euros, non, je suis très sérieux.
3: Non, non, mais je suis même pas la peine, monsieur. Je vais pas discuter avec vous pour des conneries.
15: Bah, voilà. Excusez-moi, mais enfin, si vous voulez plus la vendre, dites-vous, vous voulez
3: non,
15: plus.
3: Non, mais je peux pas être plus clair. 80 euros.
15: 4,20 euros.
3: Donc, en 80, 80 euros.
15: Écoutez, d'accord, vous avez gagné, va pour 4,20 euros et puis on n'en parle plus.
3: Allô ?
15: Ah bah c'est pas la même dame.
3: Qu'est-ce que vous voulez ?
15: Comme j'expliquais à votre collègue, je veux bien prendre la perceuse à 1 euro. Maintenant...
3: Monsieur, il y a un malentendu. Je vous explique, on est obligé de mettre un prix. J'ai mis le minimum, j'ai marqué proposer le prix.
15: Non mais excusez-moi, vous passez de 1 euro à...
3: Mais vous êtes con ma parole. Mais ah vous êtes con.
15: Bah excusez-moi, mais enfin ça m'a l'air quand même un petit peu exagéré, vous voyez.
3: Tout le monde fait ça, je sais pas si vous savez.
15: Comment ça ?
3: On est obligé de mettre un prix. Si je mets un prix le plus bas, les gens regardent mon annonce.
15: Mais moi je vous l'achète, hein, je vous le paye. Je peux vous faire un chèque, je peux vous faire en liquide, comme ça vous arrange. Hein.
3: Ah ouais, un chèque de combien ? Un chèque d'un euro.

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3: Bonjour madame. Madame Prout.
4: Oui.
3: Oui, bonjour madame. Les services de la voirie à la mairie.
4: La voirie, oui.
3: Oui, dites-moi madame Prout, les services de la voirie me signalent une odeur en provenance du 17.
4: Une odeur?
3: Oui, madame Prout, est-ce que vous avez senti quelque chose, vous?
4: Bah non.
3: Ah.
4: Qu'est-ce qui vous signale ça?
3: Le service de la voirie, je vais vous passer les ouvriers, vous allez voir avec eux, hein.
4: Ouais,
3: je suis avec madame Prout, là.
4: Ouais.
3: Oui, non, mais elle sent rien, elle. Non.
4: Pas du tout, moi je suis chez moi, j'ai aucune odeur.
3: Madame Prout n'a pas d'odeur, là.
4: C'est le service de la voirie.
3: Allô?
4: Allô, qui est-ce
3: c'est, je suis avec les ouvriers, ils me disent qu'il y a une odeur chez vous, madame Prout, hein.
4: Ils sont où, eux?
3: Ouais, ils sont dans les canalisations de madame Prout.
4: Ah bah ça, c'est pas possible.
3: Ah bah si.
4: Parce que nous, c'est une maison particulière.
3: Mais vous avez une canalisation, madame.
4: Ah oui, mais alors ils sont dans la rue.
3: Ah non, attendez, on va faire les essais. Est-ce que vous pouvez me dire si vous sentez quelque chose, madame Prout?
4: Ah bah à l'intérieur, non. Hein, Claude?
3: Non, je suis avec madame Prout, elle me dit qu'elle, elle sent rien.
4: Attendez, je vais faire toutes les pièces, mais... Inquiétez pas, hein.
3: Mais souvent, on s'habitue, hein. Oui, c'est ça. C'est ça, le doux, oui. Je vais vous passer madame Prout. Vous allez voir avec elle.
4: Allô?
3: Oui?
4: Le gaz, je ne sens pas le gaz à l'intérieur.
3: Je vais vous passer les ouvriers, vous allez leur dire que votre gaz ne sent pas, madame Prout, hein.
4: Ouais, je sais que ça a une fuite...
5: Allô?
4: Allô, j'écoute.
5: C'est madame Prout.
4: Oui?
5: Oui, bonjour, madame. Est-ce que votre gaz sent, madame Prout?
4: Non, moi, chez moi, il ne sent pas.
5: Bon, mais vous avez pété quelque chose ou pas?
4: J'ai rien pété du tout.
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6: Clinique vétérinaire, bonjour.
7: Oui, bonjour, monsieur. Bon. Je voudrais prendre rendez-vous pour un tatouage.
6: D'accord. C'est pour un chat, c'est pour un chien, dites-moi
7: pour
6: tout.
7: Je voudrais un tigre.
6: Pour un tigre?
7: Oui, s'il vous plaît.
6: Oui, je suis pas sûre qu'on fasse ce genre de choses, mais... Bah,
7: si vous faites les chats, c'est comme...
6: Oui, mais bon, vous allez pas nous emmener le tigre à la clinique, si?
7: Comment ça, le tigre? Non, je voudrais avoir un tigre dans le dos, en fait. J'ai vu un copain qui avait fait ça.
6: D'accord, non, mais vous êtes à une clinique vétérinaire, monsieur.
7: Et?
6: Bah, on fait pas de tatouage.
7: Bah, enfin, excusez-moi, je vais demander pour de la tatouologie,
6: Bah, on est une clinique vétérinaire, monsieur. On fait des soins.
7: Aider?
6: Bah, aider éventuellement des tatouages, mais
7: non,
6: bon.
7: Mais le tigre, à la limite, vous faites le chat en plus gros.
6: Non, mais c'est, vous avez pas compris. Un animal domestique, vous savez ce que c'est? Un chat, vous avez un chien, vous avez des tigres, vous
7: voilà,
6: avez des oiseaux,
7: tigre,
6: des poissons
7: bien.
6: Rouges.
7: Voilà, alors vous me tatouez un tigre domestique dans le dos, dans ce
6: mais
7: cas.
6: Mais je peux pas vous tatouer un tigre domestique, monsieur. Vous avez...
7: Mais non, mais si vous faites un gros chat avec une tête un peu
6: mais
7: méchante.
6: Je fais pas de gros chat, je fais un tatouage éventuellement sur l'oreille d'un chat, c'est différent. Allô?
7: Ah bah c'est pas la même personne.
6: Non.
7: Comme j'expliquais, ce serait pour un tatouage, c'est avec vous que je vois du coup.
6: Il vous faut une identification, c'est ça?
7: Non, j'aurais un tatouage de tigre.
6: Alors attendez, vous faites erreur monsieur là.
7: Bah.
6: Vous êtes dans une clinique vétérinaire là.
7: Et vous faites les?
6: Les chiens et les chats.
7: Voilà, donc c'est ce que je disais, c'est que si vous savez dessiner un chat, vous savez dessiner un tigre, c'est un peu quand même la même bestiole.
6: Oui, mais non, on n'est pas adapté pour faire des tatouages, il existe des tatoueurs.
7: Oui, bah c'est pour ça que je vous appelle.
6: Oui, mais on n'est pas tatoueur, on est tatoueur sur animaux.
7: Oui, bah le tigre c'est un animal quand même, on est bien d'accord.
6: Oui, d'accord, le tigre c'est un animal, mais bon, voilà. On peut pas faire des tatouages sur des humains.
7: Non, mais juste la tête du tigre.
6: Mais non, on peut pas monsieur, non, on peut pas.
7: Alors, dans ce cas, si vous me tatouez un chat.
6: Non, on ne tatoue pas un chat.
7: Bah vous me dites où vous faites les chats.
6: Oui. Non, mais attendez. On tatoue les numéros.
7: Ouais, en fait, si vous me tatouez un chat, elle est un peu méchant.
6: Mais c'est que je veux. On ne peut pas, on n'a pas le droit.
7: Si vous me tatouez un chat et vous écrivez tigre en dessous.
6: On a autre chose à faire que d'hypothéquer sur un tigre sur une épaule ou sur. On peut pas, je peux pas mieux vous
7: non,
6: dire.
7: Non, mais je vous appelle pas pour disséquer sur un tigre. Je voudrais juste savoir quand je peux passer dans ce cas.
6: On ne peut pas.
7: 15h, ça vous va?
6: On ne peut pas. Vous comprenez quand je vous parle?
7: Non. 15h30?
6: Non, mais ça sert à rien. Vous pouvez me dire 15h30, 16h, 16h30. Je vous dis non, c'est niette.
7: 17h?
6: Non.
7: Non plus.
6: Bon, excusez-moi, monsieur.
7: Non, alors dans ce cas, si je vous apporte un chat.
6: Oui, attendez, ne quittez pas un instant.
7: Ah.
6: Oui, c'est pour une identification?
7: Alors moi, je voudrais un tigre.
6: Non, on n'a pas de tatoueur ici.
7: Non, mais peut-être juste un tigrou, vous voyez, une tête de tigrou dans ce cas. Si je vous apporte un chat, vous pouvez lui tatouer un tigre?
6: Non.
7: Non, mais sur un chat?
6: Non, ça ne se fait pas.
7: Après, on fait sécher le chat et on me le greffe dans le dos.
6: Non. Non, monsieur. Non. Je vois pas trop avec quoi on pourrait vous le coller, mais le pauvre chat. C'est une jolie blague.
7: Oui, absolument, bien
6: oui,
7: sûr.
6: Oui, c'est pourquoi?
7: Bah, c'est pour une radio.
6: Tiens. Oui, et alors?
7: Bah, alors, c'est quelle radio, à votre avis?
6: Je sais pas, monsieur.
7: Bah, c'est une radio où on aime bien rigoler.
6: On aime bien rigoler? Oh, Rire et Chanson.
7: Bravo!
6: Merci.
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8: Oui, allô?
3: Oui, bonjour, monsieur.
8: Bonjour, monsieur.
3: C'est bien au magasin de vêtements pour hommes.
8: Oui.
3: Monsieur Delaplay à l'appareil.
8: Mmh.
3: C'est le secrétaire général de la FNEF, Fédération Nationale d'Exhibitionnisme à la Française. Je vous passe, monsieur le président.
8: Oui.
3: Merci. Allô?
8: Oui, allô?
3: Bonjour, monsieur.
8: Bonjour, monsieur.
3: Monsieur Le Duret.

0: à l'appareil, président de la FNEF, Fédération Nationale d'Exhibitionnisme à la Française. Alors, nous avons notre grand championnat, vous savez, la poule finale. Vous avez vu les affiches en ville, non?
1: Non, j'ai pas pu voir.
0: Ah bon, nous avons la finale, donc dimanche, en poulain, hein, éliminatoire pour les phases finales donc, de National. Donc tous les exhibitionnistes qui viennent dimanche ont besoin d'avoir, et c'est obligatoire, hein, une gabardine standard. Qu'est-ce que vous avez à leur proposer? Parce qu'il nous en faut une bonne vingtaine.
1: Eh bien, moi, ce que je vais vous proposer, c'est de rappeler demain matin. Vous aurez le responsable du magasin et non, il sera en mesure de vous dire.
0: Mais déjà, qu'est-ce que vous avez comme couleur, vous, déjà, à nous proposer?
1: Gabardine, vous appelez ça la veste ou la veste un peu plus longue?
0: Ah, c'est plus long, il ne faut pas qu'on voit le bas-ventre, hein, évidemment. Hein. Vous connaissez un peu notre spécialité, les exhibitionnistes. Hein. Nous avons besoin de gabardines, évidemment, qui vont presque jusqu'aux genoux. Donc, il faudrait qu'on puisse déboutonner, voyez-vous, la gabardine en 3 secondes chrono, hein, ouvrir la braguette, sortir notre engin, refermer, avant que la police, évidemment... Donc, c'est de la gabardine très souple, hein, non irritable, avec des tissus non synthétiques.
1: Hein. Ça, je vais pas avoir. Même en commande, ce sera toujours en polyester, ce sera toujours du synthétique.
0: Ah oui, mais si ça vient au contact de notre sexe, avec la peau du gland, on va faire des allergies, hein.
1: Écoutez, moi, ce que je vous propose, c'est de me rappeler demain le responsable du magasin. Il sera plus apte à vous dire ce qu'il peut avoir et lui sera capable de vous dire au niveau des prix.
0: Oui, parce que si on en prend 20, j'imagine qu'on peut avoir une petite réduction.
1: Oui, il y aura une réduction, ça c'est sûr.
0: En contrepartie, je vous garantis, hein, vous pouvez noter, tous les exhibitionnistes auront, hein, nous accrocherons sur notre sexe un petit panneau vêtements avec votre adresse pour vous faire de la publicité.
1: Ben écoutez, vous rappelez demain matin et puis lui, il essaiera de voir ce qu'il peut faire.
0: Vous avez noté?
1: Oui.
0: Je vous écoute.
1: Je peux pas trop le dire en magasin, ça se fait pas trop, il y a des clients.
0: Et alors?
1: Je dirais que vous accrocherez une pancarte sur votre sexe pour montrer vêtements pour faire de la pub.
0: C'est pas un beau geste, ça?
1: Ah si, c'est un beau geste.
0: Ben alors, qu'est-ce qu'on dit?
1: Merci. 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
2: Oui. Bonjour monsieur, c'est bien l'Institut de beauté?
3: Oui.
2: Institut de sondage Martin à l'appareil. On a enregistré votre numéro pour être sondé volontaire récurrent par téléphone.
3: Ah non, Institut de sondage, non, pas du tout, je suis pas du tout intéressée.
2: Ah, parce que moi j'ai enregistré votre numéro dans notre base de données.
3: Oui.
2: Donc ce que je vais faire, je vais bloquer les appels sur votre ligne.
3: Très bien.
2: Comme ça vous serez tranquille, au moins vous recevrez plus d'appels.
3: Comment ça je ne recevrai plus d'appels?
2: Je bloque cette ligne pour qu'elle ne puisse plus recevoir aucun coup de fil.
3: Attendez, je veux des appels pour des gens qui veulent prendre des rendez-vous.
2: Ah, sur ce numéro?
3: C'est une ligne professionnelle.
2: Oh là là, et vous me dites ça maintenant?
3: Je vous dis ça maintenant.
2: Ah oui, bravo.
3: Mais c'est quoi cette arnaque?
2: Non mais c'est vous me dites bloquer les appels.
3: Non. Alors, attendez.
4: Bonjour monsieur, on vous dit qu'on n'a pas fait, d'accord? C'est bon?
2: Ah, allô?
4: Oui.
2: Oui, bonjour monsieur.
4: On est occupé dans nos cabines, on a d'autres chats fouettés que de répondre à des sondages.
2: On est quand même un peu collègues.
4: Pourquoi? Qu'est-ce que vous faites vous?
2: Institut de sondage.
4: Oui, moi je suis institut de beauté.
2: Voilà, c'est ça, on est collègues d'institut, comme qui dirait.
4: Moi je suis une technicienne de la beauté, je travaille avec mes mains monsieur.
2: Encore un point commun, moi aussi en tant que technicien du téléphone, je travaille avec les doigts.
4: Bon, alors,
2: j'ai bloqué les appels entrants.
4: Alors vous remettez tout comme c'était avant et on arrête cette discussion.
2: Ah mais je peux pas.
4: Et pourquoi vous pouvez pas?
2: Parce que vous m'avez demandé de bloquer les appels.
4: Je n'ai pas demandé de bloquer mon téléphone.
2: Oui, non, pas vous, mais votre collègue.
4: Faux!
2: Vrai, demandez au monsieur que j'avais avant vous.
4: Non mais vous vous foutez de moi là.
2: Oui, mais enfin avouez que vous êtes pas clair.
4: Mais parce comment que... ça, je suis pas clair?
2: Un coup faut bloquer, un coup faut plus bloquer.
4: Non mais attendez. Bon. Oui.
2: Ah tiens, le monsieur d'avant.
4: Non, pas du tout.
2: C'est pas vous qui m'avez demandé de bloquer tous les appels?
4: Non, je vous ai demandé de bloquer vos sondages.
2: Oh là, attendez, je vais voir avec mon patron parce que là... Patron!
3: Non mais... Je peux pas mettre en haut-parleur, mais ça vaudrait le coup.
2: J'ai un client qui m'a demandé de bloquer tous ses appels, et là, il veut plus.
3: Non, bloquer les appels de sondage.
2: Bah oui, c'est pas ma faute, il a rien compris.
3: C'est pas ma faute, il a rien compris.
2: Non, il entend rien, je l'ai mis en attente, là.
3: Ouais, comme ça, j'entends tout. C'est pas ma faute, il a rien compris. Non, mais en plus, il me prend pas une conne.
2: Allô?
4: Oui?
2: Merci d'avoir patienté, cher monsieur.
4: Ah ouais, alors ça, je trouve ça exceptionnel, parce que j'ai quand même entendu votre conversation avec votre patron.
2: Ah non.
4: Donc, me mettez pas ça sur le dos en me disant que c'est moi qui vous en demandais de tout bloquer.
2: Pardon, mais dit, c'est dit.
4: Ah oui, non, mais ça, c'est un peu facile. Hein. On va s'en arrêter là. De toute façon, je crois que je vais porter plainte. Comme ça va être vite réglé.
2: Alors, on s'en arrête pas là. Il faut que je vous donne un numéro de téléphone.
4: Ah bah oui, donc c'est encore à moi de faire les démarches.
2: Pas du tout. Je vous donne votre nouveau numéro, celui sur lequel vous pourrez recevoir des appels.
4: Non, mais vous rigolez ou quoi? C'est vous que j'ai depuis 30 ans. Je vais pas changer de numéro aujourd'hui.
2: Alors non, vous gardez votre ancien numéro pour passer des appels et sur le nouveau numéro, vous recevez les appels.
4: Mais non, mais attendez, mais vous, on marche sur la tête là. Moi, de toute façon, c'est pas compliqué, ça va finir en justice.
2: Oh, bah si c'est ça, je vous passe le patron.
4: Non, non.
2: Monsieur Martin, oui, monsieur Martin, il y a le monsieur qui a changé d'avis qui veut vous parler.
3: Oh, bah, non. C'est pas moi qui ai changé d'avis qui veut parler.
2: Oui, allô?
4: Oui.
2: Bonjour monsieur, monsieur Martin à l'appareil, je suis le patron de monsieur Martin.
4: Alors déjà, c'est madame, ensuite c'est marrant parce que votre collaborateur a exactement la même voix.
2: Normal, c'est mon beau-frère, c'est pour ça que j'ai été obligé de l'embaucher d'ailleurs.
4: Bon, parce... arrêtez de me prendre pour une conne là.
2: Alors pardon monsieur, il n'y a qu'un con et c'est monsieur Martin.
4: Non, c'est madame, moi c'est madame.
2: Ah bah je peux pas deviner non plus.
4: Ah bah non, excusez-moi, c'est vrai que j'ai vraiment une voix de mec, non mais.
2: Bon bref, non. Je vous donne votre nouveau numéro qui sera d'ailleurs un numéro surtaxé.
4: Non mais vous rigolez ou quoi?
2: Ah bien sûr.
4: Vous êtes vraiment des branquignoles.
2: Oh, attendez, Martin. Oui, Martin. Le monsieur dit qu'on est des Espagnols.
4: Oh, vous m'emmerdez.
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7: Allô.
8: Allô?
7: Oui?
8: Monsieur...
7: Oui, bonjour, madame Moisan.
8: Ah, comment ça va?
7: Ça va bien, et vous?
8: Ça va bien. Et vous?
7: Moi, ça va, très bien. Quand on est en congé, ça va toujours.
8: Vous êtes engorgé?
7: En congé, en vacances.
8: Mais d'où ça, vous êtes engorgé?
7: Pas engorgé, en vacances.
8: Ah, ça y est, vous êtes en congé.
7: Voilà.
8: Ah, c'est bien. Après, c'est les vacances?
7: Non. Après, j'embarque.
8: Qu'est-ce qu'il a, Jean-Marc?
7: Jean-Marc? Mais non, j'ai pas dit Jean-Marc.
8: Attendez, je remets mon appareil.
7: Ah bah, c'est bien, on
8: va le
7: faire.
8: Allô?
7: Allô, madame Moisan?
8: Oui.
7: Vous m'entendez mieux, là?
8: Ah, ça y est.
7: Vous m'entendez mieux?
8: J'ai mis l'appareil.
7: Bon, bah c'est bien.
8: Ça marche.
7: Bon.
8: Alors, ça se passe bien?
7: Très bien.
8: Qu'est-ce que vous avez fait?
7: On a été à Dunkerque.
8: Oh, les pauvres!
7: Hein?
8: Qu'est-ce qui s'est passé? Un accident?
7: Non, non, non, non, pas du tout. Je vous disais qu'on est allé à Dunkerque.
8: Comment?
7: On est allé. Qu'est-ce que c'est qui siffle comme ça?
8: Y a rien qui siffle.
7: On a été à Dunkerque chez ma mère.
8: Votre mère? C'est pas grave?
7: Non!
8: Oh, je vais appeler tout de suite, alors.
7: Non, non!
8: Mon Dieu! Qu'est-ce qu'elle a?
7: Rien!
8: Un rein?
7: Non! Elle a rien! Tout va bien!
8: Oh, la pauvre!
7: Elle est beurrée. Tiens, prends-la, j'ai mon machin sur le gaz.
4: Mais non, il est pas dessus.
7: Le beurre, il va...
8: Allô?
4: Oui? Allô, c'est Annie?
8: Ah!
4: Oui!
8: Bonjour, Annie!
4: Bonjour, madame Moisan!
8: Comment ça va?
4: Ça va bien!
8: Pour votre belle maman, j'ai su.
4: Oh, mais vous vous trompez, madame Moisan.
8: La pauvre.
4: Vous vous trompez.
8: Le nez aussi.
4: Non. Vous vous trompez.
8: Ils l'ont péré.
4: Non. Il n'y a pas de problème.
8: Elle était blême.
4: Oh. Non.
8: Ben, il y a de quoi.
4: Ne vous inquiétez pas.
8: Mais elle est dans le commun.
4: Mais non. Tout va bien, madame Moisan.
8: Comment?
4: Tout va bien.
8: Oui, j'ai compris, les reins.
4: Non, il n'y a pas eu d'accident.
8: Oui, je sais.
4: Ah bon?
8: Les dents.
4: Non.
8: Les dents aussi.
4: Non, madame Moisan, non, non. Tout va bien.
8: Oui, je sais, en plus des reins.
4: Oh.
8: S'il faut une greffe.
4: Non, il faut pas de greffe.
8: Pour ses reins.
4: Non, il faut pas de greffe pour ses reins.
8: Écoutez, je vais lui faire envoyer des fleurs. Elle est à quel hôpital?
4: Mais non, madame Moisan. Oh, c'est épouvantable.
8: Qu'est-ce qu'ils lui ont fait?
4: Rien, il n'y a personne de malade.
8: Un don d'organe?
4: Non, il n'y a pas... Il n'y a pas eu de don d'organe. Il n'y a pas eu de don d'organe, non. Oh, c'est affreux, hein. C'est vraiment pénible.
8: Oui, je comprends que vous pleuriez.
4: Mais non, ça va. C'est terrible. Ça va durer combien de temps?
8: Comment?
4: Ça va durer combien de temps?
8: Elle en a plus pour longtemps.
9: Mon fils.
8: Hein?
9: Si.
8: La pauvre.
9: Mais pleurez pas.
8: Oh mon Dieu.
9: Ça devient catastrophique. Oh, écoute.
8: Je vais prévenir tout le monde, hein.
9: Oh, ben prévenez. Ne prévenez personne.
8: Pour y prévenir pour l'enterrement.
9: Mais il n'y a pas d'enterrement.
8: C'est quand la cérémonie?
9: Mais elle n'est pas morte.
8: Je vais venir vous voir tout de suite. Comme ça, je vous aiderai pour la veillée.
9: Mais il n'y a pas de veillée, il n'y a personne de mort. Là, qui veut venir pour la veillée?
8: Je vais préparer des sandwichs.
9: Mais ne préparez pas de sandwichs.
8: J'imagine que vous n'avez pas la tête à ça.
9: C'est pas possible. Oh, c'est pas possible.
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10: Oui, allô.
2: Bonjour monsieur, c'est pour la petite annonce sur internet, vend meuble TV.
10: Ah oui, mon meuble télé, oui, je le vends. Il est nickel, rien, il est pas abîmé du tout, quoi.
2: Et la télé, elle fonctionne bien?
10: Ah, la télé, c'est la mienne.
2: Parce que le meuble, c'est pas le vôtre. Donc vous me vendez un meuble qui n'est pas à vous?
10: Si, le meuble, il a, enfin, chez moi, j'ai mon meuble et ma télé.
2: Vous avez une facture ou pas?
10: Du meuble?
2: Non, de la télé.
10: Mais monsieur, j'ai la facture, j'ai le carton, ma télé, je l'ai acheté à boulanger.
2: Elle est à réparer, c'est ça? Il y a un truc qui marche pas?
10: Mais elle est pas à réparer, elle fonctionne, c'est à moi.
2: Bon, bah, si elle fonctionne, où est le problème?
10: Non, c'est ma télé à moi. Sur la photo, j'allais pas enlever ma télé du meuble pour faire la photo, donc je l'ai laissée.
2: Oui, maintenant, parce qu'en fait, vous auriez dû faire une photo du meuble tout seul.
10: Ah oui, peut-être.
2: Et une photo de la télé toute seule.
10: Mais la télé, je vais pas faire de photo. Moi, il y a des gens qui m'ont contacté déjà pour le meuble TV.
2: Ah, eux, ils prennent que le meuble?
10: Bah oui, puisque, bah.
2: Dans ce cas, il y a pas de problème. Si je peux vous prendre que la télé, c'est ce que je disais.
10: Mais elle est à moi, je vends que le meuble.
2: Que le meuble, vous le faites à combien?
10: Je le fais à 30 euros.
2: Et donc c'est aussi cher que si on prend la télé avec, en fait.
10: Mais rendez-vous compte, monsieur, une TV plus un meuble à 30 euros, ça n'existe pas.
2: C'est pour ça que j'ai tout de suite compris qu'il y avait un truc louche, hein.
10: Non, mais il n'y a pas de truc louche, il n'y a rien. Vous en faites exprès, non?
2: Comment ça, j'en fais exprès?
10: Vous en faites exprès d'être bête.
2: Ah bah merci.
10: Bah vous êtes bête, alors dans ces cas-là, je mets une annonce sur le bon coin pour vendre ma télé et quand on m'appelle pour l'acheter, je dis non.
2: Ah bah pourquoi vous faites ça?
10: Bah, mais vous êtes débile ou quoi?
2: Vous me dites que vous mettez en vente votre télé et qu'en fait, vous voulez pas la vendre.
10: Mais non, c'est. Mais non, mais quel. Non, j'irai pas mettre ma télé en vente si je la vendais pas, vous comprenez rien. Vous la voyez sur la photo parce que c'est un meuble TV et que j'ai voulu montrer qu'on pose une télé dessus. Mais vous vous rendez compte, faut être bête pour croire qu'on peut avoir un écran plat à 30 euros, monsieur.
2: Moi, je vous paye en liquide, hein.
10: Ah, mais vous payez en liquide quoi? Le meuble?
2: Et là?
10: Mais la télé, je la vends pas, vous êtes bête ou quoi? Je m'en fous de payer en liquide, c'est ma télé, je viens de l'acheter, je vais pas vous la vendre.
2: Sur la photo, je vois qu'il y a une espèce de petit. C'est un vase qu'on voit à côté?
10: Oui, alors?
2: Moi, à la limite, le vase, je vous le laisse.
10: Mais je ne le vends pas, monsieur, vous n'allez pas m'acheter ma décoration quand même.
2: Excusez-moi, mais enfin, sur la photo, il y a la télé et à côté, il y a un vase.
10: Bah oui, bah ça, c'est chez moi, j'allais pas enlever toute ma décoration pour prendre la photo, monsieur.
2: Dans ce cas, si je vous propose 50 euros.
10: Mais monsieur, je vends le meuble, point barre.
2: Oui, ce que je vous propose, c'est de vous prendre la table basse avec. C'est bien une table basse qu'il y a, que je vois.
10: Mais je la vends pas, je vais pas vous la vendre. C'est comme si vous me disiez, bah vous pouvez pas me vendre la machine à laver.
2: Ah bah vous me disiez qu'il y a votre machine à laver. Elle est à combien votre machine à laver?
10: Vous êtes bête ou quoi? Je vous donne un exemple.
2: Non mais moi, c'est simple. J'ai mon beau-frère qui travaille.
10: Mais bah votre beau-frère, il va bien rigoler. Hein.
2: Ah bah il est à côté de moi, je peux vous le passer?
10: Allez-y, vous pouvez l'appeler.
2: Hein. Martin, c'est la dame qui vend la télé.
10: Mais monsieur, je ne la vends pas.
2: Bonjour monsieur, je suis mon beau-frère.
10: Non mais déjà, vous avez la même voix, donc vous avez vraiment un problème psychologique. Faut vous faire soigner.
2: Bon allez, 30 euros, je vous prends le meuble, les vases et le petit tableau qui est derrière.
10: Il est bête. Il est vraiment bête.
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11: Ambulance, bonjour.
12: Oui, bonjour, c'est l'abbaye, là, pareil.
11: Oui.
12: Le père abbé, bonjour.
11: Bonjour, monsieur.
12: Je vous appelle parce que nous avons un petit problème.
11: Oui.
12: Nous avons des moines à transporter à Pontivy.
11: Vous pouvez patienter un instant, monsieur?
12: Bien entendu.
11: Merci. Allô?
12: Oui.
11: Oui, bonjour.
12: Oui, c'est le père abbé de l'abbaye de là, pareil. Écoutez, nous avons un petit problème. Nous devons acheminer mes moines à l'hôpital de Pontivy. Ils doivent aller en consultation pour voir un dermato-vénérologue, je crois. Ils ont attrapé ce qu'on appelle des morpions.
11: Oui.
12: Est-ce que vous pouvez nous en amener à l'hôpital?
11: Oui, il y en a combien à prendre?
12: Bah écoutez, il y en a 13. Alors, ils sont furieusement en train de se gratter de partout et je ne sais pas pourquoi les taxis ne veulent pas les prendre parce qu'ils disent que ça va en mettre partout et les passagers, enfin...
11: Parce que ça va se mettre partout, vous croyez?
12: Ben, écoutez, les morpions apparemment sont dans les poils pubiens.
11: Ouais.
12: Il paraît que ça se contracte... Bon, moi j'en ai attrapé aussi ce midi d'ailleurs, hein. Ça se met partout dans les poils sur les testicules.
11: Ouais. Est-ce qu'ils vous ont expliqué comment on pourrait faire alors? À l'hôpital, ils vous ont pas expliqué?
12: Si on pouvait mettre les moines dans des housses.
11: Comment? Dans des housses?
12: Ouais. Comme ça, les morpions resteraient à l'intérieur des housses.
11: Ouais, mais qu'est-ce qu'on va mettre comme housses?
12: Je sais pas, vous avez des housses ou non?
11: Ah bah non, moi j'ai pas de housses.
12: Mais vous faites pas pompe funèbre?
11: Ah bah si, je mets. Ah bah ouais, j'ai ces housses là, ouais.
13: Quand je fais un décès, ouais.
14: Oui, mais je veux pas mettre les gens là-dedans quand même.
12: Qu'est-ce que c'est comme housse?
14: Oh, bah c'est des trucs vraiment, c'est vraiment comme un sac avec une fermeture éclair, je veux pas les mettre dedans.
12: Ah bah, c'est ce qu'ils nous ont dit à l'hôpital, hein.
14: Ah ouais, c'est... Parce que, bah oui, parce que moi c'est un sac en fait, quoi, avec une grande fermeture éclair.
12: Et est-ce qu'ils peuvent se gratter à l'intérieur sans que ça sorte, les morpions?
14: Ah bah, si on ferme et puis qu'on mette juste leur tête dedans.
12: D'accord. Et ouais. Mais ils vont respirer par où?
14: Ah bah, à ce moment-là, on ferme pas la fermeture, hein, on les enveloppe dedans et on laisse leur tête dépasser, quoi. Moi, j'ai que ça comme truc, hein.
12: Bah ça, c'est parfait. Attendez, j'ai un dédoublement d'appel, je crois que c'est l'hôpital, justement.
14: D'accord.
12: Attendez, quittez pas.
14: Ok.
12: Oui, c'est l'hôpital. Ah bah, attendez.
15: Franck?
12: Allô? Oui.
15: Viens là.
12: Merci.
15: Viens.
12: C'est le docteur. Je vous passe le docteur. Allô?
15: Je te dis de venir, c'est important.
16: Oui, docteur Rochet, j'écoute.
15: Oui, bonjour, c'est les ambulances.
16: Ah, bonjour. Alors, qu'est-ce que vous avez comme solution pour nous les amener?
14: Bah, c'est la housse pour les décès, quoi.
12: Et leur tête dépasse, quand même.
14: Bah, leur tête, à ce moment-là, on enveloppe la tête au niveau du cou, quoi.
16: Mais oui, mais alors les morpions, ils vont sortir.
14: Bah ouais, voilà.
16: Elles sont de quelle couleur?
14: Elles sont blanches.
16: Oui, donc on va voir les morpions à travers, non?
14: Qu'est-ce qu'on va voir à travers?
16: Bah, parce qu'il faut qu'ils soient nus, ils vont pas être habillés.
14: Ah ouais, bah ouais, non, bah non, non, non.
16: Attendez, quittez pas, on m'appelle sur une autre ligne, hein.
14: Il y a un problème, Franck. Il y a un problème de morpions. Et on a 13 moines à amener, mais ils trouvent personne pour les transporter. Il faut trouver une solution pour les transporter. Ils sont nus dans des housses. Moi, j'ai que des housses de LPF, quoi. Il faut qu'ils soient complètement hermétiques.
17: Tu trouves ça où?
14: Ah, je sais pas comment ils ont chopé ça. Ouais, mais ils sont kikinés, ils savent pas comment les transporter, hein.
12: Allô?
14: Oui, je vous écoute.
12: Bon, je viens d'avoir le médecin.
14: Oui.
12: Donc, en fait, on a fait partir nos 13 moines à pied.
14: Oui, mais ils sont habillés, comment je les...
12: Ah non, ils sont pas habillés, ils sont tout nus, là, hein. Vous pouvez y aller.
14: Mais vous me dites, ils les font partir à pied, là, je comprends pas.
12: Ils sont partis à pied en courant à travers champs pour vous retrouver, pour que vous les embarquiez à l'hôpital.
14: Bon, vous rigolez, là.
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18: Allô?
12: Oui, oui, ne quittez pas, monsieur, hein, c'est la station d'épuration, là, pareil, ne quittez pas, hein. Merci. Allô?
18: Oui.
12: Oui, bonjour, je voudrais parler à monsieur
18: Il est pas là, il travaille ce matin.
12: Ah, pardon, vous êtes son fils?
18: Oui, je suis sa maman, hein.
12: Ah, pardon, bonjour madame. Vous
18: bonjour
12: avez...
18: monsieur.
12: Excusez-moi, je...
18: Ben, c'est pas grave, hein.
12: Je suis l'ingénieur de la place à la station d'épuration à Fontenay, là.
18: Oui.
12: On a eu des petits problèmes ce matin, on se demande si c'est pas les prémices du bug. Vous savez que des stations d'épuration, c'est régi par ordinateur.
18: Oui.
12: Et donc on fait un contrôle parce que il y a des... Apparemment, on aurait... C'est pas grave, mais on vérifie quand même. Est-ce que vous avez bu de l'eau potable?
18: Bah écoutez, nous, l'eau, c'est l'eau du puits.
12: Ah. Et on va faire un petit... Vous n'avez rien sorti? Vous n'avez pas eu des picotements? Rien du tout? C'est pas grave, hein, je vous rassure tout de suite, mais on vérifie quand même, hein. Bon, est-ce que vous avez un thermomètre?
18: Un thermomètre...
12: Pour prendre la température, hein, pas...
18: Oui, oui. Ah oui, d'accord, oui, je comprenais pas, oui.
12: Voilà, il faudra en prendre un, s'il vous plaît, on va vérifier ensemble. On fait ça sur tous les habitants de la ville aujourd'hui, hein.
18: Il faut que je prenne un thermomètre, puis que je prenne la température, c'est ça?
12: Voilà, on va voir ça tout de suite ensemble, hein.
18: D'accord, mais écoutez, attendez une seconde, je vais y aller.
12: Merci, madame. Voilà, donc, à tous et toutes qui nous écoutez, vous faites la même chose, vous prenez un thermomètre, et vous allez faire scrupuleusement ce que nous allons vous demander, puis appeler le standard de la radio. C'est délicat, mais c'est pas grave.
18: Oui?
12: Allô?
18: Oui?
12: Ah, vous avez le thermomètre, madame?
18: Oui, oui.
12: Très bien. Donc, vous allez prendre votre température.
18: Oui.
12: Vous me dites quand vous avez introduit le thermomètre, hein?
18: Ça y est, c'est fait.
12: Vous l'avez où, là?
18: À l'anus.
12: D'accord. Et on attend une petite minute.
18: Oui.
12: J'espère que ça se passe bien. Pas de difficultés pour l'introduction?
18: Non, non.
12: Que nous avons une plainte d'une dame du quartier, là.
18: Ah bon?
12: Elle nous a dit qu'elle avait un anus donc avec une, qui faisait donc à peu près 50 centimes. Mmh. Et que là, depuis ce matin, elle était à 5 francs. Donc on lui a dit que c'était pas la peine de faire d'histoire pour 4 francs 50, bien entendu. Hein. Mmh. C'est normal, hein, mais vous savez, il y a des gens qui se plaignent tout le temps.
18: Hein. Oui, oui.
12: Je vous dirai quand le sortir. Hein.
18: Oui.
12: Ça se passe bien?
18: Oui, oui.
12: Oui, ben, vous avez l'habitude?
18: Oh oui.
12: je parlais de la température.
18: Non, mais...
12: Bien.
18: Je peux l'enlever, là, non?
12: Deux secondes encore.
18: Oui.
12: Pour le plaisir.
18: D'accord.
12: Voilà, vous pouvez l'enlever.
18: 37,1.
12: Ah. Vous avez 37,1 dans les fesses, là?
18: Oui.
12: Ben, il y a des dames à qui ça ferait plaisir, hein?
13: Je sais pas. Ben, on sait jamais, hein.
12: Est-ce que vous pouvez recommencer?
13: Ben, écoutez, je vais le faire, oui.
12: Ben, je vous remercie. Ça fait du bien, non?
13: Ça fait pas de mal, de toute façon.
12: Heureusement qu'on n'est que tous les deux, hein, au téléphone, vous imaginez, hein.
13: Oui, c'est bien. Vrai.
12: Vous imaginez qu'il y a des centaines de milliers de personnes qui nous entendent. Ça serait quand même plus délicat, hein.
13: Tout à fait.
12: Par exemple, si on était sur une radio.
13: Mais...
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19: Oui, bonjour.
20: Oui, bonjour, monsieur. Je vous appelle pour récupérer l'indemnification de mon beau-frère.
19: Vous vouliez récupérer les indemnisations de votre beau-frère, c'est-à-dire?
20: Parce que j'ai entendu qu'il y avait des contrôles maintenant.
19: Je vais vous passer le service qui s'en occupe.
20: Merci, monsieur.
19: Ne raccrochez pas, hein, je suis en train de vous transférer.
20: Je raccroche.
19: Non, ne raccrochez pas. Je vous transfère
20: directement. Oui, je raccroche, donc je raccroche.
19: Non, vous ne raccrochez pas, monsieur.
20: Donc je raccroche ou pas?
19: Ne raccrochez pas.
20: D'accord, donc je raccroche et vous me rappelez?
19: Non, vous ne raccrochez pas.
20: Oui, mais dans ce cas, ça va être occupé si vous me rappelez.
19: Non, je vous les transfère, c'est un transfert de ligne.
20: Ah, mais moi, je n'ai pas le double appel, hein, c'est juste, si vous m'appelez pendant que je suis en ligne avec vous.
19: Je ne vous rappelle pas.
20: Alors, c'est moi qui dois vous rappeler?
19: Non, vous ne raccrochez pas, monsieur.
20: Et si je me mets en main libre?
19: Mais ne raccrochez surtout pas.
20: En main libre et là, je raccroche?
19: Non, vous ne raccrochez pas, monsieur.
20: Alors, attendez, je reprends le téléphone.
19: Écoutez-moi, je termine.
20: Mais
19: patientez au téléphone que j'aille chercher quelqu'un.
20: Oui, mais est-ce que vous pourriez me passer la personne quand même? Parce que
19: oui,
20: là, c'est...
19: Si vous attendez et que vous me laissez le temps de quitter le bureau pour aller la chercher.
20: Parce que c'est quand même que je paye la communication, donc...
17: Merci de patienter quelques instants. Nous traitons votre demande.
19: Oui, bonjour.
20: Oui, bonjour, monsieur. Voilà, je vous appelle parce que ce serait pour envoyer une patrouille de contrôle chez mon beau-frère, qui est un faux chômeur.
19: Et là, vous pensez qu'on peut envoyer un contrôleur maintenant, là, tout de suite, chez lui, c'est ça?
20: En fait, j'ai verrouillé la porte chez lui. Du coup, il faudrait maintenant que vous dépêchiez quelqu'un sur place.
19: Vous avez verrouillé la porte chez lui?
20: Bah oui.
19: C'est une séquestration, quand même, si vous l'avez enfermé chez lui. Allez verrouiller sa porte, hein.
20: À la limite, ce que je peux faire, c'est passer, déposer la clé.
19: Non, mais, enfin, ça marche pas comme ça. Vous pouvez pas enfermer quelqu'un chez lui en attendant qu'on vienne le contrôler. Enfin, le contrôle, c'est pas...
20: Non, mais de toute façon, là, il dort, hein. Parce que je suis occupé de son cas.
19: Comment ça, Idor, vous êtes occupé de son cœur?
20: Bah, en fait, je veux dire, je vais lui donner un léger somnifère à midi.
19: Je vais prendre vos coordonnées, les coordonnées de votre beau-frère.
20: D'accord. Moi, entre-temps, j'ai muré les fenêtres de chez lui parce que je voulais pas qu'il essaye de s'évader.
19: Parce qu'il est réveillé?
20: Bah, c'est pas ça, c'est qu'à un moment, il va se réveiller, il va se rendre compte que la porte est fermée, donc du coup, j'ai mis des parpaings sur les fenêtres.
19: Alors, donnez-moi vos coordonnées.
20: Et j'ai fait électrifier le portail.
19: Vous avez fait électrifier le portail?
20: Bah oui, parce que comme ça, si jamais, imaginez qu'il arrive à défoncer les parpaings pour sortir, il arrive dans le jardin, et là, le portail est électrifié, donc il pourra pas sortir de chez lui. Voyez.
19: Vous êtes sérieux?
20: Ah bah absolument.
19: D'accord, alors donnez-moi vos coordonnées.
20: Est-ce que vous pouvez patienter juste deux secondes parce qu'il faut que je finisse d'installer la fosse au requin qui cerne en fait sa propriété?
19: Non mais vous me parlez de fosse au requin?
20: Oui, parce que je me dis, si jamais il a défoncé les parpaings après s'être réveillé et qu'il arrive à neutraliser l'électrification du portail, il faut pas qu'il puisse s'échapper. Donc du coup j'ai creusé une fosse au requin autour de son jardin.
19: Vous me donnez vos coordonnées, monsieur?
20: Oui, alors en revanche, vous ne sauriez pas où je pourrais acheter des crocodiles de plus de 2 mètres? Par hasard?
19: Bon, je vais mettre ça à l'entretien, monsieur.
20: Ouais, pourquoi?
19: Ça ressemble fort à un canular.
20: Pourtant, c'était tout en subtilité, je comprends pas.
19: Vous plaisantez, monsieur?
20: Vous êtes sûr?
19: Oui, je suis sûr.
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22: Ah oui, bonjour.
12: Ah oui, bonjour.
22: Bonjour.
12: C'est le centre de yoga?
22: Oui, absolument.
12: Ah oui, bonjour, parce que j'ai un ami qui m'a conseillé de m'adresser à vous. Paraît-il que je suis trop stressé, que ça me ferait du bien le yoga pour me relaxer. Donc je voulais savoir comment ça se passait en fait.
22: Alors oui, en fait, nous ce qu'on propose aux personnes qui comme vous veulent découvrir ce qu'on fait, de venir à...
12: Parce que le yoga, ça, en fait, c'est vraiment fait pour se décontracter, c'est ça, pour déstresser.
22: Après, ça dépend,
12: parce que mon problème, c'est que
22: Je
12: dois voir un médecin généraliste avant, quoi. Vous voyez, c'est
22: attendez.
12: Je dois savoir, voilà.
22: Oui, attendez, je vous explique.
12: Là, je suis en parfaite santé, hein, mais.
22: Oui, mais j'ai besoin
12: mais,
22: que vous.
12: Mais je vais vous dire quelque chose quand même. Tout le monde me dit qu'il faut que j'apprenne à me décontracter.
22: Alors, écoutez, moi, ce que je vous propose, c'est de venir.
12: C'est combien d'heures par semaine, tout d'abord?
22: Alors attendez, monsieur, parce que vous me coupez beaucoup la parole, du coup j'ai pas le temps de beaucoup vous expliquer
12: excusez-moi.
22: Le contenu de nos activités.
12: Je suis désolé.
22: Voilà, pas de problème.
12: Excusez-moi, vraiment, vous savez, on est un peu stressé.
22: Ouais.
12: Excusez-moi,
22: je vous en prie.
12: Je vais faire attention.
22: Alors en fait, moi ce que je vous propose, c'est pour que vous rencontriez l'une des personnes...
12: Vous m'avez dit combien d'heures par semaine déjà? J'ai pas noté, pardon.
22: Ah ben je ne vous ai pas répondu, parce qu'en fait c'est très variable d'une personne à une autre. Voilà, donc écoutez, moi ce que je vous propose, c'est de venir...
12: Il faut une tenue, non, je crois, hein.
22: Non. Mais monsieur, vous ne me laissez pas parler. Donc, en fait, je n'ai pas le temps de vous expliquer comment fonctionne ce qu'on fait. Alors, j'entends bien que vous pouvez avoir beaucoup de questions. Mais en fait, comme je n'ai pas le temps
0: d'élaborer ma réponse... Oui, je vous écoute. Pardon, excusez-moi, je vous écoute.
22: Voilà, excusez-moi de vous recouper encore une fois. Mais... Donc, moi, ce que je vous propose...
0: C'est pour ça que mes amis...
22: Oui, d'ailleurs, vous continuez à me couper, monsieur. Donc, je suis désolé, mais je ne vais pas pouvoir continuer la discussion très longtemps avec vous si vous me coupez chaque fois que j'essaie de vous répondre.
0: Pardonnez-moi, mais je vous trouve un peu mou. Et
22: un peu mou.
0: Peut-être que vous devriez vous mettre au patin à roulettes.
22: D'accord, mais écoutez, monsieur,
0: vous
22: je pense que...
0: Vous m'avez toujours pas répondu pour la tenue, hein.
22: Mais non, parce que je n'ai pas le temps de vous répondre, donc il n'y a pas de tenue particulière.
0: Ah, d'accord, donc je vous écoute alors, parce que j'avais pas compris ça.
22: Donc, ce que je vous propose, c'est de venir pour une présentation de nos activités. Et là, à ce moment-là, donc il y aurait d'autres personnes qui viendraient pour la première fois.
0: Ah, qui ça?
22: Ah ben, des personnes comme vous qui veulent se renseigner sur le yoga, en fait.
0: Je les connais, non?
22: Ah ben, je ne sais pas, je ne pense pas. Ce sont des personnes qui appellent comme vous, hein, donc...
0: Bien, peut-être que je connais.
22: Donc, voilà ce que je peux vous proposer.
0: Alors, la finalité, finalement, de vos exercices, ça consiste en quoi?
22: La finalité de toute méditation a pour but de mieux se connaître et de vivre mieux avec soi-même, donc c'est simplement...
0: C'est un peu comme là où j'étais avant.
22: Donc, voilà.
0: J'étais avant dans un club de philatélie et c'était la même devise, en fait. L'idée, c'était qu'à travers les timbres, on arrive à se connaître.
22: Oui, oui. Ben oui, certainement, certainement.
0: Par exemple, on avait des timbres du Second Empire.
22: Excusez-moi, monsieur, je vais prendre votre nom.
0: Je peux vous dire qu'à partir du Second Empire, par exemple, on a réussi à remonter quand même l'arbre généalogique des adhérents. Hein.
22: D'accord.
0: Ça a commencé par monsieur Cuvillard, je ne sais pas si vous le connaissez.
22: Est-ce que je peux prendre votre nom, monsieur? Parce qu'en fait, je ne vais pas pouvoir échanger très longtemps avec vous, parce que j'ai d'autres activités.
0: Donc, le nom du monsieur, en l'occurrence, c'était Cuvillard. René, je ne sais pas si vous le connaissez.
22: Non.
0: Q-U-E-V-I-2-L-A-R-T.
22: D'accord.
0: René.
22: D'accord.
0: Eh bien, il était lui, donc, le fils de Cuvillard Raymond.
22: Ouh là là là, d'accord.
0: Ah. Vous avez un problème.
22: Non, non, je pense que c'est vous qui avez plus un problème que moi, il me semble.
0: Ah non, non, non.
22: Bon.
0: Vous êtes sûr que c'est bon pour la santé, le yoga, parce que...
22: Ben, pas dans tous les cas.
0: L'ambulance, c'est les pompiers qui viennent vous soigner ou...
22: Oui, d'accord. Au revoir, monsieur.
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1: Allô.
2: Bonjour monsieur, c'est bien la droguerie?
1: Oui.
2: J'ai acheté de la glu chez vous.
1: Oui.
2: Alors une catastrophe, hein, ça m'a fait des frais pas possibles.
1: Ah bon? Je vous passe ma responsable.
2: Pour?
1: Bah pour s'expliquer avec elle, hein. Moi je suis une employée, moi je peux rien faire, hein.
2: Ok, d'accord, ça me va.
1: Bonjour.
2: Bonjour monsieur.
1: Alors, attendez. De quoi parle-t-on?
2: Alors, on parle-t-on du remboursage de mes frais?
1: Vous voulez vous rembourser de quoi?
2: Déjà, il y a la colle.
1: Ah bah non.
2: Ah si, votre glu, elle m'a complètement collé les doigts.
1: Mais...
2: Et puis en plus, je me suis collé les doigts, donc quand j'ai pris mon téléphone pour vous appeler, forcément, ça m'a aussi collé le téléphone dans la main.
1: Oh là là là là, il faut quand même pas aller pousser le bouchon trop loin monsieur.
2: Plus l'amende, parce qu'il y a des policiers qui m'ont arrêté, ils croyaient que je téléphonais en voiture.
1: C'est n'importe quoi ce que vous me dites. Non, c'est pas à cause de moi que vous avez pris un PV parce que vous preniez le téléphone en conduisant.
2: Ah bah excusez-moi, mais c'est quand même votre faute si je me suis retrouvé avec le téléphone collé alors que j'étais en voiture.
1: Pas, comment ça peut être de ma faute? C'est une question de manipulation, enfin, monsieur. Enfin, il faut quand même réfléchir. Comment je peux être responsable du fait que vous ayez eu les doigts collés à votre téléphone?
2: Eh ben, parce que c'est ce que je vous dis. Les gendarmes, quand ils m'ont vu passer avec le téléphone à la main, ils ont cru que je téléphonais alors que c'est juste qu'il était collé.
1: Ah bah, ça devient risible, excusez-moi. Hein. Je crois qu'il y a un problème de,
2: on est bien
1: de
2: d'accord.
1: Manipulation.
2: Parce qu'en plus, j'ai le volant de ma voiture qui est fichu.
1: Non, mais alors là, je suis...
2: Parce que quand j'ai posé l'autre main pleine de colle dessus, évidemment, je me suis collé la main sur le volant.
1: Bah oui, bien sûr, on va vous rembourser votre téléphone, on va vous rembourser la colle, on va tout vous rembourser.
2: Ah, bah merci, on est raisonnable quand même.
1: Ah bah non, absolument pas, hein, faut pas exagérer quand même.
2: Comment ça?
1: Bah non, mais je vous assure qu'un coup de fil comme ça, j'en ai jamais reçu. Franchement, je n'ai jamais vu ça.
2: Excusez-moi, vous êtes là, vous êtes au magasin?
1: Bah évidemment, je vous réponds au téléphone, c'est que je suis au magasin.
2: Oui, ok, un point pour vous. Donc, moi j'arrive là.
1: Oh bah sûrement, oui, arrivez, oui.
2: Il faudra juste m'ouvrir la portière en revanche.
1: Mais vous ferez en plus que j'aille vous ouvrir la portière?
2: Bah oui, parce que comme j'ai une main collée sur le téléphone, l'autre sur le volant, je ne peux pas ouvrir ma portière.
1: Oui, bah c'est ça, mais c'est n'importe quoi, excusez-moi monsieur.
2: Bon, bah alors passez-moi le responsable, s'il vous plaît.
3: Allô?
2: Ah, bonjour madame.
3: Alors, expliquez-moi monsieur. J'ai entendu la conversation. Que vous ayez mis vos doigts sur votre téléphone, sur un volant de voiture, sur n'importe quoi, c'est vous qui êtes responsable.
2: Ah, donc vous êtes au courant pour le volant de voiture aussi?
3: Mais monsieur, c'est nous qui vous avons mis cette colle sur vos doigts.
2: En quelque sorte, oui.
3: Non, pas du tout monsieur, c'est vous.
2: En vendant la colle, indirectement, vous me la mettez sur les doigts, effectivement.
3: Pas du tout, absolument pas. Est-ce que c'est moi qui ai ouvert le tube et vous ai mis sur les doigts?
2: Disons que oui.
3: Mais vous mentez monsieur, là, vous êtes en train de mentir.
2: Non, pas du tout, non, je...
3: Vous êtes en train de dire que je vous ai ouvert le tube, je vous ai mis sur les doigts.
2: Ah ben voilà, on est d'accord.
3: Non mais c'est totalement faux monsieur, c'est totalement faux.
2: Ah si, après vous m'avez posé le téléphone dans une main et le volant dans l'autre.
3: Mais pas du tout.
4: tout.
3: Mais non, mais vous êtes pas bien, monsieur, ça va pas.
20: Je me demande même si c'est pas vous qui avez appelé la police pour que je me fasse contrôler au passage.
3: Mais, ah ben, bien entendu, j'ai même appelé la police pour qu'ils vous arrêtent ça.
20: Ah, tiens, on a la mémoire qui revient.
3: Non, non, je vous pose une question, monsieur. Vous m'accusez de vous avoir mis, donc, de la colle sur vos doigts, votre volant et votre téléphone.
20: Ah bah, on est d'accord, voilà.
3: Non, mais
20: c'est bien de
3: non, mais, est-ce que je pourrais avoir votre nom, monsieur?
20: Oui, alors, monsieur Martin. Donc.
3: Monsieur Martin, ah. D'accord.
20: Oui.
3: C'est marrant parce que Monsieur Martin, ça me dit quelque chose.
20: Tiens, ça alors.
3: Monsieur Martin, et votre prénom?
20: Martin.
3: Martin également, d'accord.
20: Oui, oui, oui.
3: Très bien. Attendez, est-ce que je peux mettre la radio?
20: Ah oui, là, ben, alors vous mettriez quelle radio?
3: Ah bah ben, je mettrais bien sûr Rire et Chanson.
20: Ah bravo.
3: Non, non, et pourtant j'écoute Rire et Chanson très souvent, c'est ma radio préférée.
20: Ah bah très bien.
3: Franchement, et d'habitude je me dis, mais comment les gens peuvent être aussi dupes que ça? Bah je le suis finalement, quoi, je le suis. Bah, en tout cas, bravo, merci pour ce rayon de soleil dans ce climat très nuageux.
20: Merci, au revoir.
3: Merci beaucoup, monsieur Martin. Au revoir, à bientôt.
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8: ELC, bonjour.
16: Bonjour, monsieur. Monsieur Robert Ledoux de Villers à l'appareil.
8: Oui.
16: C'est la Chérie?
8: Oui.
16: Oui, très bien. Est-ce que je peux parler à un chien, s'il vous plaît?
8: Lequel?
16: Ben, n'importe lequel, c'est un problème d'affûtage. Hein.
8: Ah, un moment. Allô?
16: Oui, bonjour, monsieur.
8: Monsieur?
16: Monsieur Robert Ledoux de Villers à l'appareil.
8: Oui.
16: J'ai une Chérie à Schafferhof, hein?
8: Oui.
16: Vous êtes sûr vous-même?
8: Oui.
16: Ah, très bien.
8: Oui.
16: Excusez-moi de vous déranger pendant votre travail. J'espère que vous n'étiez pas en train de chier, non?
8: Oui, où est le problème?
16: Eh ben, c'est un problème d'affûtage sur une lame.
8: Écoutez, je ne sais pas si vous vous adressez à la bonne adresse, là.
16: Comment ça se
8: passe? Vous êtes à Schafferhof?
16: Oui, mais c'est bien la Chérie.
8: Oui, j'ai une Chérie, oui, d'accord.
16: Bon, et vous êtes sûr vous-même?
8: Oui.
16: Bon, ben,
8: mais non. Vous avez des collègues autour de vous, là-bas, où... comment qu'il s'appelle là?
16: Weber,
8: le B.I. Weber et tous ces gens-là.
16: Weber est pas là, il est, quand je l'ai appelé, il est en train de chier.
8: Et vous avez le plus grand, notre président du syndicat, monsieur...
16: Mais c'est pas un chieur, lui.
8: Mais c'est quoi, alors? Il faut bien qu'il scie.
16: Ah bah oui, bien sûr.
8: Mais dites, moi c'est pareil, moi personnellement je ne scie pas, hein?
16: Vous êtes chieur?
8: Ben oui, mais... scieur, c'est-à-dire j'ai une scierie. Mais je ne scie pas, je n'ai jamais été derrière un châssis.
16: Ah, vous ne chiez pas vous-même?
8: Ah ben non.
16: Mais qui est-ce qui chie pour vous?
8: Ah ben, ce sont mes employés.
16: Ah d'accord, ah ben c'est pas pareil.
8: Ah ben non.
16: Bon, est-ce que vous pouvez me passer quelqu'un qui est en train de chier là, qui pourrait me donner le renseignement?
8: Ben écoutez, là je regrette parce que là je ne peux pas l'appeler au téléphone maintenant.
16: Qu'est-ce qu'ils font?
8: Ben ils scient.
16: Ah là, ils sont en train de chier.
8: Eh ben oui.
16: Bon, écoutez, moi je vais retourner chier parce que j'ai du travail.
8: Oui, moi aussi.
16: Vous retournez chier vous aussi?
8: Oh oui.
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4: Oui, bonjour.
20: Bonjour, monsieur, c'est bien le garage?
4: Oui.
20: Monsieur Martin, à l'appareil, les garages Martin?
4: Oui.
20: Oui, ah, vous connaissez les garages Martin?
4: Non.
20: Ah, parce que vous m'avez dit oui.
4: Non, je pensais que c'était monsieur Martin, parce que j'attends un appel de monsieur Martin pour sa voiture. Je pensais que c'était lui.
20: Oui, c'est moi, monsieur Martin, effectivement.
4: Ben non, mais c'est pas vous.
20: Ben si.
4: Non, vous me dites, je suis monsieur Martin. Moi, j'attendais l'appel de monsieur Martin.
20: Ah, d'accord, donc là, vous pensiez que c'était monsieur Martin au téléphone?
4: Oui.
20: Eh ben, c'est ce que je vous dis, c'est moi.
4: Je pensais que c'était monsieur Martin, mon client, qui me rappelait.
20: Pardon. En revanche, je ne suis pas du tout votre client.
4: Non.
20: Non, parce que vous disiez que vous vouliez me refiler une bagnole. C'est très gentil, mais...
4: Mais je ne veux pas vous refiler une bagnole. Je vous dis, vous m'appelez pourquoi?
20: D'accord. En fait, je suis en train d'ouvrir un garage juste à côté. C'est un endroit où on va réparer des automobiles.
4: Comme nous, oui.
20: Justement, il faudrait que je récupère votre fichier client.
4: En quel honneur?
20: À quelle heure? Eh ben, on peut dire à 8h45.
4: Non, en quel honneur?
20: Oui, eh ben, vous préférez 10h30?
4: Non, mais en quel...
20: Bon, dites-moi vous à quelle heure je passe.
23: Bah, je vais pas vous remettre mon fichier client avec les adresses et les coordonnées téléphoniques.
20: Eh bonjour monsieur, non moi je peux passer, c'est ce que je disais.
23: Pour avoir notre fichier client.
20: Ouais, l'idéal ce serait si vous pouvez me la mettre sur une clé USB. Bah,
23: vous vous rendez compte? Vous êtes un quoi? Vous êtes un concurrent.
20: Oh là, je suis un quoi?
23: Un concurrent.
20: Hop, c'est bien ce que j'avais entendu.
23: Un concurrent.
20: Oui, oh, bon ça va, c'est pas parce qu'on fait le même métier qu'on a le droit de se dire des gros mots.
23: Mais je vous dis pas un gros mot, j'ai dit que vous êtes un concurrent.
20: Non mais ça va recommencer en plus.
23: Mais vous comprenez ce que je dis? C-O-N-C-U-R-E-N-T.
20: Presque.
23: Concurrent, vous comprenez quoi?
20: Non mais si je passe.
23: Mais même passer, monsieur, je ne vous ne la donne pas.
20: Non, disons que vous la laissez traîner sur votre bureau nonchalamment, vous sortez prendre un café en oubliant la
23: non,
20: liste.
23: Non mais vous plaisantez, monsieur?
20: Moi bien sûr.
23: Non mais vous rigolez?
20: Ah mais complètement.
23: Bah attendez, je vais pas vous donner mes clients. Vous vous rendez compte de ce que vous me demandez là? Nous aussi on a débuté un jour et nous aussi on a fait notre clientèle.
20: Voilà, bah votre clientèle, vous l'avez bien piqué à quelqu'un à la base.
23: Ah bah non, pas du tout, monsieur. Bah attendez, on va où quoi? On n'a pas été piquer les clients des autres.
20: Eh, en plus, moi je vous ai mis un avis sympa sur Google.
23: Ah bien sûr, alors parce que vous nous avez mis un avis favorable sur Google, il faudrait que je vous donne ma liste de clients.
20: Bah comme ça tout le monde est gagnant.
23: Bah vous êtes...
9: Mais attendez. Je vous le dis tout de suite, moi, je vais pas vous donner pour un mot sur Google.
2: Non, mais je vous ai mis un avis 4 étoiles.
9: Non, mais un avis 4 étoiles, déjà, il y en a 5.
2: Ouais, mais comme moi, j'ai mis 5 à mon garage, j'ai préféré vous mettre que 4.
9: Non, attendez.
2: C'est reparti.
10: Bonjour.
2: Bonjour madame, vous êtes la responsable ?
10: Ah bah oui.
2: Ah bah quand même.
10: Ah oui, mais je vous donnerai pas les infos.
2: Et si on échange ?
10: Non.
2: Bah si, vous me donnez vos clients.
10: Non.
2: Et après moi, je vous redonne les vôtres.
10: Non mais vous comprenez pas le français.
2: Alors si vous préférez, je parle aussi l'étranger.
10: Ah non, pas du tout.
2: Ah si, allez-y, alors demandez-moi n'importe quelle langue.
10: Non mais apparemment vous...
2: Tiens, en anglais, I can parler English.
10: Foutez-vous de ma gueule en prime.
2: What ? Me footing your girl ?
11: Secrétariat de l'EVC, bonjour.
15: Allô, c'est l'EVC.
11: Oui.
15: Bonjour, madame, c'est monsieur Lamolle à l'appareil.
11: Oui.
15: Je suis bloqué, là.
11: Vous êtes bloqué?
15: Oui, je peux pas sortir.
11: Et vous êtes où?
15: Ben, je suis dans l'EVC, là, les WC publics, là. Comment vous pouvez me faire sortir de là? Parce que, heureusement, là, j'ai demandé les renseignements téléphoniques et j'ai dit que j'étais donc dans l'EVC. Et...
11: Ah! Alors, attendez. Vous êtes...
15: Oui, dans...
11: Bah parce que ici vous êtes à l'évêché.
15: Oui, c'est ça, l'évêché. C'est là que je suis coincé. Parce que j'ai mis la pièce pour rentrer dedans.
11: Oui, mais moi, je peux rien pour vous, parce que là, vous êtes à l'évêché, c'est-à-dire à...
15: Vous êtes, c'est vous qui vous occupez d'évêché?
11: Non.
15: Comment ça, non?
11: Je suis... vous êtes à la maison de l'évêque, si vous voulez.
15: Ah non, pas du tout. Pas moi. Non. Moi, je suis dans l'EVC, là. Je suis pas dans la maison de l'évêque. Hein.
11: Oui, mais moi, j'y suis.
15: Ah, vous êtes dans la maison de l'évêque?
11: Ben voilà, c'est pour ça. La maison de l'évêque s'appelant l'évêché.
15: C'est là. Mais je savais pas que les gens qui s'occupaient d'EVC, c'était dans la maison de l'évêque.
11: Ben non, mais enfin, c'est pas tout à fait ça, quand même.
15: Si vous pouvez venir me libérer, parce que là, ça fait 7 minutes que je suis coincé.
11: Comment mais oui, mais moi, je peux pas. Alors.
15: Vous savez la petite tirette, là, pour ouvrir la porte, là?
11: Bah, attendez, je vous demande une petite
15: minute. Elle est bloquée.
11: Mais oui, mais je vous demande une petite minute, monsieur.
15: Oh, bah oui, je suis rentré, moi, en toute confiance, j'ai donné la pièce, et puis voilà. Allô? Le Seigneur fait pour moi des merveilles, saint est son nom. Ah, si Jésus pouvait m'entendre, il me ferait sortir de là.
24: Allô?
15: Oui.
24: Bonjour, monsieur.
15: Ah, bonjour. C'est vous le réparateur, là, pour les WC?
24: Le réparateur? Quel réparateur?
15: Ben, pour venir me décoincer, là.
24: Mais où êtes-vous, monsieur?
15: Alors, je suis dans les WC. Les WC publics.
24: Les WC publics, monsieur. Ici, vous êtes à l'évêché, c'est-à-dire à la maison de l'évêque de Troyes.
15: Ah, ben, pourtant, c'est renseignement téléphonique qui m'ont donné votre numéro.
24: Ils vous ont donné le numéro de l'évêché, de la maison de l'évêque.
15: Ah non, j'aurais demandé l'évêché, moi.
24: Ben oui, l'évêché, c'est la maison de l'évêque.
15: Ah mais ben non, moi je suis dans l'évêché, je peux vous dire que c'est pas une maison.
24: Non,
15: c'est...
24: non, mais vous êtes dans les WC.
15: Oui.
24: WC, c'est pas évêché. C'est deux choses différentes.
15: Ah ben oui, mais là je suis enfermé dans les WC.
24: Ben oui, mais monsieur, je n'y peux rien.
15: Ah bah si.
24: Ah non, je n'y peux strictement rien. Je suis prêtre, monsieur, employé du diocèse de Troyes.
15: Mais c'était pas marqué WC catholique pourtant quand je suis rentré dedans.
24: Ben non, justement, parce que ce n'est pas des WC catholiques, c'est des WC publics.
15: Ah, et mon père?
24: Oui.
15: Et si on fait une petite prière, est-ce que vous pensez que ça va s'ouvrir ou pas?
24: Ah ben on peut toujours prier pour demander que ça s'ouvre, oui, vous pouvez toujours essayer.
15: Alors quelle prière il faut faire?
24: Ben, priez votre ange gardien. Mais c'est tout ce que je peux faire pour vous, moi.
15: La porte s'ouvre.
24: Non, mais écoutez...
15: Attendez, je viens de prier, on va voir si ça marche. Je prie pour que la porte s'ouvre. Ah, allô?
24: Oui.
15: Ça frappe.
24: Ça frappe? Eh ben, dites à cette personne qu'elle fasse le nécessaire.
15: Oui, oui, monsieur, je suis coincé dans l'EVC, la maison de l'évêque.
24: Non, vous êtes coincé dans les WC, pas dans la maison de l'évêque. Vous êtes dans les water closet.
25: Vous pouvez sortir, monsieur, il y a du monde, là.
15: Mais je peux pas sortir, je suis coincé dans les WC à la maison de l'évêque.
24: Non, vous n'êtes pas dans la maison de l'évêque.
25: Mais c'est pas la maison de l'évêque, monsieur, vous êtes dans les WC publics, là.
24: Je sais ce que lui dit le type.
15: Ben alors, et comment je fais pour sortir?
25: Ah, il faut appeler le service de l'évêché.
24: Non, le service municipal, pas l'évêché.
15: Mais j'ai déjà appelé l'évêché, je suis avec l'évêque en ligne.
24: Ben oui, ben l'évêque, c'est pas son service.
25: Poussez, monsieur, poussez.
15: Ben, c'est déjà fait. Hein.
25: Non, mais poussez sur la porte.
15: Ah, oui, pardon.
24: Et poussez, monsieur, c'est déjà fait. Monsieur, sur la porte.
15: Ah, allô?
24: Oui.
15: Ça s'ouvre.
24: Ah, ça s'ouvre. Ah, ben, voyez bien.
15: Oh, mon Dieu.
25: Ah ben alors, monsieur, qu'est-ce que vous êtes ?
15: Ben oui, je suis avec le réparateur au téléphone, je vous remercie, je vous parle.
24: Mais je ne suis pas le réparateur, monsieur.
5: Allô ?
24: Allô ?
5: Oui, bonjour, vous êtes le réparateur WC ?
24: Mais monsieur, je ne suis pas dépannateur, vous êtes à la maison de l'évêque.
5: Ah, vous n'êtes pas dépannateur ?
24: Mais absolument pas. WC, c'est WC. Bon, et nous, c'est évêché, E-V-E-C-H-E.
15: J'étais coincé dans la maison de l'évêque.
24: Mais non, c'est pas la maison de l'évêque. C'est les WC.
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6: Bonjour.
20: Oui, bonjour monsieur, c'est bien la charcuterie ?
6: Oui.
20: Je vous appelle parce qu'on m'a dit que vous vendiez du jambon fumé.
6: On a du jambon fumé, du jambon de Savoie fumé, bien sûr.
20: Parce que moi, j'ai ma femme qui est passée et elle m'a dit qu'il n'y avait pas les avertissements pour les mineurs.
6: Pour les mineurs ?
20: Oui, bah du genre jambon fumé nuit gravement à la santé.
6: Regardez, j'ai l'étiquette dessus, je vais vous le faire voir.
20: Ah bah je la vois pas.
6: Mais comment voulez-vous que je vous le fasse voir ?
20: Bah je sais pas, vous m'avez dit que vous allez me faire voir.
6: Non mais moi non, je vais voir, je vous lis, moi je peux pas vous.
20: Est-ce qu'il y a écrit que les mineurs ne doivent pas fumer ?
6: Ah mais c'est pas à nous qu'on le fume, c'est à nous. Hein.
20: C'est pas vous qu'on le fume, mais vos clients ils le fument quand ils l'achètent. Ils fument du jambon.
6: Ils peuvent fumer du jambon ?
20: Ah bah bien sûr.
6: Oui, moi je savais pas qu'on fumait du jambon comme du tabac. Hein.
20: Ah bah on roule une tranche.
6: Ah bon ?
20: Et puis on la fume quoi.
6: Et puis ça brûle.
20: Bon, vous vendez du jambon fumé, vous fumez pas de jambon ?
6: Non, nous on fume pas de jambon. Vous m'avez appris quelque chose parce que je savais pas que si on vendait du jambon à des mineurs, qu'ils pouvaient le fumer.
20: Ah bah bien sûr, c'est comme le saumon. Hein.
6: D'accord.
20: Parce qu'après c'est l'escalade. Hein.
6: Oui, oui.
20: Mais... Ça commence par du jambon, après c'est la cigarette, après c'est la drogue.
6: Mais je savais pas. Je vends pas de drogue. Hein. Dans une charcuterie, on vend pas de drogue. Hein.
20: D'accord.
6: Bah, s'il faudrait qu'on vende de la drogue et puis des cigarettes, ce serait triste. Hein. Voilà. Je vais leur dire à tout le monde, quoi. Hein.
20: Est-ce que je pourrais peut-être parler à un responsable pour voir...
6: Voilà. Oui, bonjour, monsieur.
20: Oui, bonjour, monsieur.
6: J'ai mes clients depuis 43 ans.
20: Vous avez un client qui a 43 ans ?
6: Mais non, ça fait 43 ans que je suis là, monsieur.
20: Comment s'appelle ce monsieur de 43 ans ?
6: Mais non, je n'ai pas dit que j'avais un client de 43 ans.
20: Ah, donc on change la version, d'accord.
6: Mais non, mais monsieur, dans toute la France, on vend des jambons fumés. Hein.
20: Ah bah voilà, donc on accuse les collègues, en plus.
6: Mais non, mais monsieur...
20: Vous avez reconnu, quand même...
6: Non, mais qu'est-ce que c'est que cette merde, encore ?
20: Je vous
6: Allô,
20: entends.
6: Bonjour, monsieur, déjà, tu me dis...
20: Allô ?
6: Alors, on n'a pas le droit de vendre des jambons fumés aux mineurs, moins de 18 ans.
20: Je vous entends toujours, hein.
6: Alors, je suis monsieur Martin.
20: Je suis toujours là, allô ?
6: Ah non, c'est toujours le téléphone, là.
20: Non, il est là, le téléphone, allô ?
13: Allô, oui.
20: Oui, bonjour madame.
13: Mais c'est la première fois qu'on fait le tour là.
20: Ah bah excusez-moi, mais enfin ça me semble quand même incroyable que vous puissiez vendre comme ça en toute légalitude du jambon fumé.
13: Il y a quelque chose qui va pas très bien chez vous. Un truc comme ça, je préfère avoir la personne en face de moi.
20: Quelle personne ?
13: Bah, la vôtre.
20: Oui, mais enfin excusez-moi, mais là déjà entre le.
13: Non, mais dans ces cas-là, vous venez en face de moi, puis après on discute.
20: Ah bah là, on est un peu en face à face au téléphone. C'est quand même un
13: non,
20: petit
13: non,
20: peu.
13: Non, non, non, il y a pas de face à face au téléphone.
20: Bah c'est en quelque sorte.
13: Non.
20: Bah vous êtes face à votre téléphone.
13: Oui.
20: Moi aussi.
13: Bah, ça peut me foutre.
20: Comment ça que ça peut vous foutre ?
13: Attendez, moi j'ai des clients là qui attendent, j'ai pas de temps à passer à ça. Si vous voulez discuter avec moi, vous venez ici à ma boutique et on va voir.
20: Ah bah j'y suis, je suis derrière vous.
13: Rentrez.
20: Ah je suis rentré.
13: Ah bon.
20: Vous me voyez pas ?
13: Non.
20: Alors attendez, je ressors. Vous m'avez vu sortir ?
13: Non.
20: Bon alors je re-rentre.
13: Ouais.
20: Là vous me voyez entrer ?
13: Bon, j'ai pas de temps à perdre, moi j'ai des clients. Au revoir monsieur.
6: Oh, de merde.
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17: Entreprise, bonjour.
18: Oui, bonjour monsieur, je voudrais parler au directeur de l'entreprise.
17: Ah, il est pas là.
18: Ah, bon écoutez, c'est monsieur Delaplace, l'appareil. Vous pouvez laisser un message ?
17: Oui. Alors monsieur Delaplace ?
18: Oui, c'est la banque du sperme à Clermont-Ferrand, hein ?
17: Oui.
18: Alors, son compte en banque à la banque du sperme est à découvert, il est dans le rouge. Mm-hmm. Je lui ai signalé, il n'y a pas de réponse. Mm-hmm. Hein, je vais passer madame Germaine Ledoux qui est responsable du compte de votre patron.
17: Oui.
15: Merci, monsieur le directeur. Allô ?
17: Allô ?
15: Bonjour, monsieur.
17: Oui, bonjour.
15: Voilà, alors, vous signalez à monsieur...
17: Oui ?
15: Hein, que je lui ai déjà envoyé deux lettres,
17: hein ?
15: Qui n'a pas répondu. Alors, sur son compte en banque du sperme, hein ? Donc, sperme en paillette, il a découvert de 2 centilitres,
17: oui.
15: Et sperme en bulle de 1 centilitre et demi. Il faudrait qu'il passe cet après-midi.
17: Là, il n'est pas là de la journée, je vous le dis tout de suite.
15: Ah oui, mais ça ne va pas.
17: Hein. Eh bien oui, mais il est à Lyon, je ne peux pas le faire revenir de Lyon, moi.
15: Ah oui, mais moi je vais fermer son compte. Hein. Moi je ne peux pas laisser un compte débiteur à la banque du sperme, monsieur.
17: Eh bien, peut-être bien, mais il n'est pas là. Hein.
15: Bon, écoutez, est-ce que vous pouvez vous-même recouvrir son découvert ?
17: Ben oui, mais je ne vois pas comment je pourrais faire. Hein.
0: Ben c'est très simple, je vais venir vous voir.
1: Mais moi je suis pas là, je m'en vais chez Michelin, j'ai rendez-vous. Hein.
0: Bon, vous avez chez Michelin les pneus là?
1: Eh oui.
0: Bon ben je vais vous rejoindre là-bas.
1: Ah mais je vais pas chez... Vous allez pas venir chez Michelin avec moi quand même, oh.
0: Pourquoi?
1: Ben dites donc...
0: Mais monsieur, c'est la banque du sperme, le compte en banque de votre patron est dans le rouge.
1: Mais vous faites marrer, vous, mais s'il est dans le rouge, moi j'y peux rien.
0: Mais si vous éprouvez quelque chose, monsieur...
1: Qu'est-ce que j'y peux?
0: Je viens vous voir avec une éprouvette.
1: Oui.
0: Et vous donnez donc du sperme en paillettes.
1: Moi je veux pas, je peux pas faire pour lui, hein.
0: Pourquoi?
1: Parce que moi je suis moi, lui c'est lui. Hein? Ce que je peux vous promettre, c'est de lui faire de la commission. En point, c'est tout.
0: Bon, alors,
1: au final, on n'en parle plus.
0: Alors, donc vous lui faites de la commission. Vous lui dites que pour le club de couture...
1: Oui.
0: Il y a 5 dames qui attendent 2 centilitres de sperme en paillettes.
1: Oui.
0: Et 1 centilitre donc de sperme en bulle. Est-ce qu'il peut éventuellement le faire cette nuit?
1: Mais je ne le verrai pas aujourd'hui, moi.
0: Bon, alors monsieur, il faut bien qu'on s'arrange, vous pouvez bien le faire pour lui.
1: Non.
0: Mais pourquoi?
1: Mais parce que moi j'ai dit non, c'est tout, je ne voulais pas m'embêter avec ça quand même.
0: Monsieur le directeur, on va être obligé de fermer le compte de monsieur... Parce que son employé refuse.
1: Ah ben, c'est sûr que je refuse, c'est pas parce que c'est mon patron, hein.
12: Donnez-moi ça. Allô?
1: Allô, oui.
12: Oui, monsieur, de la place à Paris.
1: Oui, non, mais moi, je marche pas dans ces combines, hein. Je veux bien faire les commissions, mon patron, tout ce qu'on veut, mais je veux pas prendre sa place. Ça, faut pas y compter, hein.
12: Monsieur, écoutez.
1: Non, je n'écoute rien du tout.
12: Je vous envoie une infirmière diplômée.
1: J'ai dit non.
12: Il y en a pour 5 minutes.
1: Mais comment il faut vous le dire?
12: Je vous en prie, écoutez, c'est la moindre des choses.
1: J'ai dit non.
12: Monsieur, écoutez-moi, s'il vous plaît, vous avez le club de couture.
1: Mais pour qu'est-ce que ça me regarde, le club de couture, moi?
12: Parce que ce sont 3 dames qui sont dans le besoin.
1: Mais vous êtes terrible, vous. Pourquoi j'irai donner à sa place, moi? Mon patron n'est pas là, moi je peux pas le remplacer, c'est tout.
12: Mais si, vous pouvez.
1: Non, je ne peux pas.
12: Pourquoi?
1: Parce que je vous dis que je ne peux pas, c'est tout. Ah, mais alors?
12: Monsieur, je vous envoie les huissiers qui vont opérer immédiatement une saisie de 2 centilitres de sperme à paillettes.
1: Et à qui?
12: À vous.
1: Et tu as mon cul, oui.
12: Attendez, permettez une seconde. Vous envoyez 2 huissiers, hein. Vous envoyez Maître Jackie Gallois et donc sa femme. Vous les envoyez chez Michelin. Ils vont faire une saisie de 2 centimes.
1: Chez Michelin? Pourquoi chez Michelin?
12: Bah parce que vous y allez.
1: Ah non, je regrette. M'envoyez des personnes chez Michelin parce que je vous garantis que ça ira mal, hein.
12: Écoutez, monsieur, votre compte est en rouge.
1: Mais vous faites marrer, c'est pas le mien, le compte. Envoyez un huissier, faites ce que vous voulez, j'en ai rien à branler, moi.
12: Ah bah si, justement.
1: Mais bon sang, qu'est-ce que c'est ce bordel, là? Prenez-les n'importe qui, mais moi je veux pas.
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19: Oui, allô?
2: Bonjour, monsieur.
19: Non, c'est une dame.
2: Si vous voulez, c'est bien la station-service?
19: Oui.
2: C'est pour signalifier un produit défectueux.
19: Attendez.
2: Oui, il s'agit des petits sapins magiques que j'ai achetés chez vous.
19: Oui, les petits sapins, alors.
2: Figurez-vous que j'ai planté les petits sapins, j'ai arrosé, ça n'a pas poussé.
19: Ça n'a pas poussé, bah ça nous met pas qu'il faut arroser quoi que ce soit.
2: Et pourtant, je les ai mis dans la terre, dans des pots.
19: Mais non, bah ça se met pas en terre, c'est pas marqué sur le carton. Alors...
2: Sur le carton, il y a écrit que c'est un arbre, donc forcément, je le plante.
19: Bah non.
2: Bah si, logique, arbre, plante.
19: Mais là, mais ça est en train de m'énerver, là, parce que.
2: Dans ce cas, pourquoi vous vendez des trucs de jardinerie?
19: Mais c'est pas des trucs de jardinerie, pourquoi vous avez mis ça dans un pot?
2: Parce qu'il y avait une promo, si on achetait plusieurs pots, donc j'en ai profité.
19: Mais non, oui, mais on s'en fout des pots de fleurs, là. Moi, je parle des arbres magiques.
2: Pardon,
19: vous
2: je me permets de préciser quand même, je ne parle pas de pots de fleurs, ce sont plutôt des pots d'arbres. Non mais je précise.
19: C'est marqué de retirer du sachet.
2: Oui, on retire du sachet et après on plante dans la terre, ça j'ai bien compris.
19: Mais non, ça met pas qu'on le met dans la terre.
2: Bah moi je suis allé à la jardinerie et ils m'ont dit que le sapin il pousse dans la terre.
19: La jardinerie, qu'est-ce que ils sont fous aussi eux. Ils sont arbre magique, c'est un truc en carton.
2: Donc vous reconnaissez que c'est du carton.
19: Bah c'est un truc en carton, c'est un truc.
2: Bah oui, donc c'est pas du vrai sapin.
19: Oui, mais je reconnais que c'est en carton, mais c'est qu'il faut le mettre dans la terre. Mais alors mais réfléchissez un peu.
2: Bah je réfléchis que mon sapin il va pas pousser tout seul. Non plus.
19: Vous emmenez votre truc chez Feu Vert ou chez Noroto, je sais pas.
2: Oula,
19: quoi.
2: Pourquoi on m'envoie chez les collègues?
19: Eh ben parce qu'ils vendent le même truc.
2: Oui, et puis on va s'arranger entre commerçants, je vois le truc.
19: Mais non, mais pas, c'est pas entre commerçants.
2: Tu lui dis que les sapins poussent pas dans la terre, ceci, cela. Pardon, mais j'ai mon beau-frère qui est jardiniste.
19: Oh, bah, votre beau-frère, il y connaît rien.
2: Ah, bah, je vous le passe. Jardiniste Martin! Oui, monsieur Martin!
19: C'est, hein.
2: Le monsieur dit que tu connais pas ton métier.
19: Votre beau-frère, il peut très bien dire ce qu'il veut.
2: Bonjour, monsieur, je suis justement mon beau-frère et je dis que vous avez vendu un faux arbre.
19: Non, mais ça, c'est un arbre magique, mais ça se plante pas dans la terre, mais purée de pois, c'est marqué sur l'emballage.
2: Purée de sapin, oui, moi, je vous ai préparé votre facture pour la
19: terre. Bon, allez, hein.
22: Non, mais attendez, vous.
2: Bonjour, monsieur.
22: Ne me dites pas, monsieur, que vous avez mis en pot des arbres magiques pour déodoriser les voitures.
2: Bah si, c'est exactement ça, oui. Allô?
22: Bon, monsieur, alors s'il vous plaît, c'est même pas la peine qu'il m'envoie la facture, parce que la facture, je la paierai pas.
2: Et pourquoi?
22: Parce que déjà, chez moi, je ne vends pas d'arbres à replanter.
2: Ah tiens, vous n'en vendez plus.
22: Je n'ai jamais vendu d'arbres à planter. Nous vendons des petits sapins.
2: Ah non, faute.
22: Mais, monsieur, laissez-moi parler.
2: Non mais je vous jure, c'est pas du vrai sapin.
22: Attendez, s'il vous plaît.
2: Le monsieur d'avant me l'a confirmé, il a dit c'est du carton.
22: Ah non, monsieur, ça suffit. Maintenant, ça suffit parce que vous me prenez pour une imbécile. Je vends des déhorizons qui sont dans
2: alors,
22: un rayon.
2: Pardon, c'est pas un déhorizon puisque c'est...
22: Attendez, s'il vous plaît. C'est pas marqué. Veuillez planter dans un pot un arbre en carton.
2: Bah, je m'excuse, mais j'ai essayé, ça marche pas.
3: Ah, attendez, je comprends pas là.
2: Et un autre monsieur, bonjour.
3: Attendez, les arbres magiques, c'est pour mettre dans la voiture.
2: Ah, bah je vois qu'on s'est passé le mot.
3: Non, là vous vous êtes trompé, c'est pas possible. Parce que les arbres magiques, c'est pour mettre dans la voiture pour faire sentir bon.
2: Bah déjà, ça peut pas sentir l'arbre parce qu'il y en a pas dedans.
3: Bah non, c'est du carton.
2: Alors pourquoi ça s'appelle pas carton magique?
3: Mais parce que c'est la forme d'un sapin.
2: Bah oui, mais alors après, moi je crois que c'est un sapin.
3: Non, vous pouvez venir physiquement et puis vous allez voir, vous allez être reçu.
2: Ah bah merci monsieur, oui, comme ça je vous apporte la note pour les fournitures.
3: Quelle fourniture?
2: Le terreau, les pots pour les arbres.
3: Bah, non, c'est même pas la peine de vous présenter avec ça, parce que là on va vous envoyer bouler.
2: Faudrait savoir, je viens ou je me fais bouler?
3: Ah bah passez, puis vous allez voir.
2: Super, à tout de suite, bisous.
3: Allez, au revoir.
2: Oui, ou comme vous dites, hein, au revoir monsieur.
3: Terminé.
4: Allô?
7: Oui, bonjour monsieur. L'inspection d'académie à l'appareil.
4: Oui.
7: Nous sommes bien à l'école privée de garçons.
4: Oui.
7: Ah, très bien. Je vais vous passer l'inspecteur d'académie. Hein.
4: Si.
7: Inspecteur. Il y a deux communications pour vous. Il y a l'école privée de garçons et votre neveu. Mon neveu? Laissez-moi tout seul. Hein. Refermez la porte, merci. Mon neveu et l'école. Très bien. Je vous remercie. Allô?
4: Allô, oui.
7: Mais t'es fou de m'appeler là.
4: Excusez-moi.
7: Tu veux que j'ai des histoires ou quoi?
4: Excusez-moi, je ne suis pas votre neveu, monsieur. Je suis l'école privée de garçons, hein. Oui. Excusez-moi, monsieur l'inspecteur.
7: Bon, dis-moi très rapidement. Ce soir, je ne peux pas venir te chercher.
4: Non.
7: Attends, je prends. Ne quitte pas, je prends mon calepin.
4: Excusez-moi, monsieur l'inspecteur. Je suis désolé, vous me prenez pour votre neveu et je suis le directeur de l'école privée, monsieur l'inspecteur.
7: Alors, écoute bien jusqu'au bout ce que je vais te dire, parce que je ne veux pas que l'autre entende. Imagine le scandale si ça savait.
4: Mais oui, mais excusez-moi, monsieur l'inspecteur, je suis désolé. S'il vous plaît, hein, ne continuez pas, je ne suis pas votre neveu, monsieur l'inspecteur.
7: Écoute-moi bien, je suis sur une autre ligne, il faut que je parle avec le directeur d'une école privée.
4: Ben oui, je suis le directeur de l'école privée, monsieur l'inspecteur.
7: On m'a mis en dédoublement d'appel, surtout ne dis rien, je ne peux pas t'entendre. Écoute bien, ce que je vais dire avant, écoute bien, surtout ne dis rien. Ma femme a trouvé un caleçon qui ne m'appartenait pas dans ma voiture. Tu as dû l'oublier par mégarde. Alors écoute, il faut que... Je ne sais pas comment on va régler ça. Attends, quitte pas. Je prends l'autre ligne, une seconde. Allô?
4: Allô, monsieur l'inspecteur?
7: Oui, monsieur... Bonjour monsieur, c'est bien l'école?
4: Excusez-moi monsieur l'inspecteur, mais...
7: Comment ça Patrick? Tu n'es pas sur l'autre ligne?
4: Non, je suis...
7: Tu es Patrick, alors qui est de l'autre côté?
4: Alors,
7: ça fait deux minutes que je suis en ligne avec quelqu'un. Attends,
4: oui.
7: Ne quitte pas, Patrick, hein, ne quitte pas. Allô?
4: Allô, oui, monsieur l'inspecteur.
7: Oh, merde.
4: Oui, mais non, ça n'est pas grave, hein. Écoutez, je garderai ça pour moi, mais j'ai beau vous appeler, vous supplier de ne pas continuer, et puis vous ne m'écoutez pas. Hein, je ne sais pas, vous êtes ennuyé, mais je ne peux pas vous...
7: Oh, merde.
4: Non, mais ça n'est pas grave, monsieur l'inspecteur, je vous en prie. Hein.
7: Oh, quelle catastrophe.
4: Mais non, monsieur l'inspecteur, je vous assure que je suis désolé, hein.
7: Oh, c'est ma carrière qui s'enfuit.
4: Mais non, absolument pas. Je garderai totalement ça pour moi. Je vous assure que je suis très ennuyé, là.
7: C'est en toute humilité que je vous demande pardon.
4: Oui, mais je vous en prie, monsieur l'inspecteur. Mais ça y est, c'est effacé, c'est oublié.
7: Je me mets à genoux, je bats ma coule.
4: Mais ça n'est pas grave, monsieur l'inspecteur. Je vous assure que ça n'est pas grave.
7: Patrick, je suis un homme fini. Bah, bien sûr, Yves. Comment ça, tu crois?
4: Je vous assure, c'est oublié.
7: Oui, mon amour, je sais, mais il va certainement pas avaler ça.
4: Mais si.
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22: Allô?
2: Bonjour monsieur, c'est bien le café?
22: Oui.
2: Je vous ai recruté deux petits jeunes en CDI qui peuvent commencer rapidement chez vous.
22: Comment? Mais j'ai pas besoin de salariés, moi.
2: Ah si?
22: Bah non.
2: Ah si?
22: Bah non, j'ai pas besoin de salariés. On est deux dans mon entreprise.
2: Deux, oui, c'est ça, je vous ai trouvé deux personnes. C'est bien
22: non,
2: ce que...
22: on est deux à notre compte et nous ne prenons pas de salariés.
2: Ah si.
22: Mais écoutez, je travaille, c'est moi qui tiens l'entreprise, donc je sais très bien.
2: Peut-être vous vous trompez parce que...
22: Ah bah non,
8: Non mais attendez, vous allez pas me dire ce que je dois faire, hein, parce que c'est à moi le café.
2: D'accord.
8: D'accord.
2: Alors il faudrait voir pour les horaires, parce que je leur ai fait un truc type.
8: Non mais écoutez, mais vous, vous comprenez rien. Je ne vous ai dit que je ne voulais pas de salariés. C'est quand même clair. Hein.
2: Ah oui, non mais là, dans ce cas, il y a licenciement abusificateur. Hein. Si vous faites ça, ça va.
8: Mais
2: vous
8: je
2: faire...
8: n'ai signé aucun document.
2: Non, mais alors moi je les ai faites.
8: Oui, mais j'en ai rien à foutre que vous les ayez faites, parce que moi j'en ai pas besoin, donc c'est pas la peine de me saouler avec ça.
2: Non mais vu que je vous ai rempli les déclarages d'embauche.
8: Oui, bah vous faites comme vous voulez, puis vous voulez foutre au cul, parce que j'en ai pas besoin.
2: Alors non. Vous n'avez pas compris, je pensais pas
8: non
2: les mettre là.
8: Je crois que c'est vous qui n'avez mal compris. Nous n'avons pas besoin de salariés.
2: Ah bah Emmanuel Macron, il a dit, ça recrute dans la restauration. Bah,
8: j'en ai rien à faire d'Emmanuel Macron, moi.
2: Ah bravo.
8: Bah oui, bravo. Moi j'ai pas voté pour lui, donc je m'en fous.
2: Ah bah on parle de monsieur le président comme ça.
8: Et pas très bien.
2: Parce que lui, il l'a dit que vous avez besoin de recruter.
8: Eh non mais il faut être quand même con. Hein. Je suis quand même à mon compte, je sais quand même très bien ce que je fais.
2: Ou alors, vous savez que vous croyez...

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3: C'est bon, hein?
4: Ah, bah c'est madame.
3: Bah non, moi j'ai rien demandé à personne.
4: Mais pas besoin, puisque c'est monsieur le président.
3: Bah, arrêtez vos conneries, bon, c'est bon, ah, c'est bon, hein?
4: Excusez-moi, madame, de vouloir faire avancer la France qui marche en rond.
3: Ouais, venez ici si vous avez quelque chose à dire. Venez.
4: Attention, hein, me le dites pas deux fois.
3: Eh, hey, bah venez au bar si vous avez des couilles. Venez ici.
4: Bon, alors me le dites pas trois fois parce que.
3: Venez ici, je vous dis.
4: Oui, enfin je vous préviens, me le dites pas quatre fois parce que sinon.
3: Mais c'est, parlez-vous.
4: Ou peut-être qu'on peut faire une visioconférence.
3: Allez, ta gueule, connard.
4: Oui, alors je suis con, mais vous savez pas raccrocher.
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5: Allô?
6: Oui, bonjour madame.
5: Monsieur.
6: Je voudrais parler, s'il vous plaît, à la responsable de la cantine de l'établissement scolaire.
5: Oui, allez-y.
6: C'est le ministère de l'Environnement, l'appareil.
5: Oui.
6: Monsieur Lamolle, directeur de l'antenne Nutrition Environnement Scolaire.
5: Mm.
6: Vous avez reçu, je pense, la directive 953-C1 ?
5: Non, je sais pas.
6: Bon, nous avons des problèmes écologiques, vous le savez, en France actuellement, en particulier la forêt. Donc trop d'arbres abattus dans le département, la cause principale c'est une directive qui est environnementale qui a fait qu'on a réintroduit le castor dans le département. Vous êtes au courant de ça?
5: Non.
6: Bon, les castors, vous savez comment ils fonctionnent, ils abattent des arbres pour construire des ponts et aménager.
5: Oui, oui, oui.
6: Donc nous avons un grave problème environnemental et nous avons donc envisagé de réintroduire le castor dans les menus des cantines scolaires.
5: Oui.
6: Voilà. Est-ce que ça vous va une tonne dans un premier temps ou...
5: Alors là, je peux pas vous dire, monsieur. Ce qui serait mieux, hein, moi, ce que je peux...
6: Non, parce que si on veut sauver des arbres, il faut qu'on fasse vite.
5: Oui,
6: faut...
5: non, mais je vous comprends, monsieur. Alors moi, ce que je vous conseille, parce que moi, je suis responsable de la cantine et tout, appelez carrément la mairesse qui va vous répondre.
6: C'est fait.
5: Ah, alors, qu'est-ce que vous a dit la mairesse?
6: Alors, nous nous sommes mis d'accord, nous bénéficions de toute son aide. Simplement, maintenant, il faut qu'on voit avec vous. L'urgence, c'est de sauver des arbres, parce que sinon, on va avoir un vrai problème pulmonaire, on va dire, entre guillemets.
5: Ouais, ouais.
6: Donc, en gros, il faudrait que vous puissiez, vous, écouler une tonne de viande de castor sous vide, mais le plus rapidement possible.
5: Oh. Alors là, je peux pas vous dire. Moi,
6: combien d'élèves vous avez?
5: Alors, nous avons entre 85 enfants et 90.
6: Ça leur ferait 560 grammes de castor par repas le midi.
5: Tous les jours?
6: Oui, absolument.
5: Oh.
6: C'est le thème de la campagne, hein?
5: Oui.
6: Sauvons les arbres, abattons les castors.
5: Oui.
6: Bien compris. Alors, au ratio, je me suis trompé, hein. C'est pas 460 grammes. Combien je vous ai dit? 460 grammes de castor par jour?
5: Oui, c'est pour ça.
6: Oui, c'est un peu léger, hein. C'est 773.
5: Et vous incorporez ça, comment, dans les...
6: Alors, hachis parmentier.
5: Oui.
6: Pâte.
5: Oui.
6: Omelette.
5: Ah oui, d'accord. C'est-à-dire vous metteriez ça dans le hachis parmentier.
6: Voilà.
5: Vous feriez des beefsteaks comme des beefsteaks hachés style castor.
6: Oui.
5: Vous feriez aussi, attendez, je vous dis ce qu'on a, des petites boulettes.
6: Voilà, des boulettes de castor, oui.
5: Oui.
6: Alors, on va faire le tableau si vous voulez bien. Vous avez de quoi noter?
5: Oui, allez-y. Alors, pour le castor, hein, on a dit.
6: Alors, steak haché.
5: Oui, ça leur dit steak haché.
6: De castor.
5: Oui.
6: Ensuite, hachis parmentier.
5: Alors, du hachis parmentier.
6: De castor.
5: Oui.
6: Ensuite, blanquette.
5: De la blanquette.
6: De castor. Là, ça va, c'est assez varié, non?
5: Bah, pour mon compte personnel, oui. Mais il en faut quand même du poisson. Hein.
6: De castor.
5: Et le vendredi, on a des quenelles de veau.
6: Bon, bah là, facilement remplaçable par les quenelles de castor.
5: Oui.
6: Maintenant, le plus important, madame. Il faut donner envie aux enfants de manger du castor.
5: Oui, mais il faut l'avouer.
6: Nous allons donc attribuer le collier de castor chaque fin de semaine. C'est-à-dire que l'enfant qui aura mangé le plus de castor se va remettre le collier de castor, donc constitué avec les dents du castor, hein, comme les Indiens, vous voyez. Bon, maintenant, le plus important. Combien d'heures par semaine pouvez-vous consacrer à aller donc sur le terrain pour l'abattage des castors?
5: Ah non, ça, nous, on n'a pas le temps. Hein.
6: Non, mais c'est le week-end. Hein.
5: Ah non.
6: Attendez, madame,
5: non.
6: On fournit les fusils.
5: Ah non, ça, c'est hors de question, monsieur. Moi, le week-end, je le garde pour moi.
6: Madame.
5: Non.
6: Madame, toute la tenue est fournie.
5: Non,

0: Les casquettes, les bottes, le fusil.
1: Non. J'ai un mari qui est chasseur déjà.
0: Ah, bah voilà. Donc vous êtes deux, hein, à pouvoir chasser.
1: Non. Alors là, c'est pas la peine.
0: Et les instituteurs et tout le monde.
1: Non, monsieur. Vous, écoutez, moi, je vous dis honnêtement.
0: Vous voulez rien faire pour sauver les armes?
1: Non.
0: Attendez, madame.
1: Monsieur.
0: Mais pourquoi vous voulez pas aller chasser des casquettes?
1: Monsieur, parce que oui. Ça t'intéresse d'aller à la chasse? Non, monsieur. Moi, c'est non. Ce qui concerne la chasse du castor, moi, mes week-ends, ils sont pris. Je vais pas m'amuser à aller avec un fusil, un machin.
0: Mais madame, c'est juste passer le week-end à tirer sur des castors, c'est pas méchant.
1: Non.
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3: Allô.
4: Bonjour monsieur, je suis Michel Plombier.
3: Oui.
4: C'est Martin à l'appareil, Martin Télécom. On vous installe la protection contre les démarchages téléphonistes, là, et les enquêtes par téléphone.
3: Oui.
4: Vous êtes pour ou contre les enquêtes et les démarchages par téléphone?
3: Moi, je suis contre.
4: D'accord. Donc, en cas de démarchage par téléphone ou d'enquête, est-ce que vous préférez être appelé plutôt dans la matinée ou plutôt dans l'après-midi ou les deux?
3: Ah, le matin, alors.
4: Très bien. Donc, je note que vous demandez à être appelé le matin.
3: Bah, vous venez de me dire pour les bloquer. Donc, si je les bloque, je ne décroche pas.
4: Bah oui, mais dans ce cas, ils vont rappeler. De toute façon, les appels commencent pas avant 6 heures le matin.
3: Non, je ne vais pas commencer à être embêté à 6 heures du matin. À ce moment-là, vous mettez l'après-midi.
4: Alors, je rajoute l'après-midi. Voilà, comme ça, vous avez matin et après-midi.
3: Ouais, c'est-à-dire comme j'ai aujourd'hui, quoi.
4: Comment ça, comme vous avez aujourd'hui?
3: Bah, les démarchages aujourd'hui, ils se font soit le matin, soit l'après-midi.
4: Bah là, vous les aurez les deux. Ceux qui vous appellent le matin vous rappelleront l'après-midi.
3: Bah, s'ils m'ont appelé au matin, ils n'ont pas lieu de me rappeler l'après-midi.
4: Si, puisque j'ai activé justement la fonction, là.
3: Si jamais j'ai pas décroché le matin.
4: Wow, si vous avez décroché, hein.
3: Bah, si j'ai décroché puis que j'ai répondu à leur demande, il n'y a plus lieu de me rappeler l'après-midi.
4: Eh bah, ils vous redemanderont l'après-midi quand même.
3: Pourquoi faire?
4: Bah, parce que vous m'avez demandé de rajouter l'après-midi.
3: Non, mais attendez, là, un démarcheur.
4: Ouais.
3: Et mettons pour essayer de me vendre une cuisine. Il m'appelle le matin.
4: Alors, attendez, une cuisine.
3: Non, mais ça m'intéresse pas.
4: Vous inscrivez sur la liste cuisine.
3: Non, moi, je veux rien du tout. Je veux pas de démarchage.
4: Ah, bah, ça tombe bien vu que j'appelle pour ça.
3: Bah, attendez, vous me dites que vous m'inscrivez pour pas que j'ai de démarchage. Puis après, vous me dites le matin ou l'après-midi. Si je vous dis les deux, qu'il y en a un qui m'appelle le matin, il va recommencer l'après-midi. Alors, faut savoir.
4: Là-dessus, on est d'accord. Ok. Bah, ça, y a pas de problème.
3: Bah, si, y a un problème. S'il y a un démarcheur qui m'appelle le matin, que je lui réponds, je ne suis pas intéressé. Il me recontacte l'après-midi pour refaire la même chose.
4: Voilà, ça vous laisse le temps de changer d'avis et de vous dire, ah tiens, peut-être
3: non,
4: que...
3: Non, ça m'intéresse pas, non. Quand je dis non, c'est non.
4: Ah oui, mais alors, parce que là, comme vous m'avez dit oui, c'est oui.
3: Non, mais attendez, qu'est-ce que c'est que vous me racontez? Je veux rien du tout.
4: Pardon, vous m'avez demandé de vous activer la protection anti-démarchage.
3: Non, je veux rien du tout. Vous annulez tout ça, vous laissez mon téléphone comme il est, vous touchez à rien.
4: Bon, vous êtes pour ou contre le démarchage téléphoniste?
3: Rien du tout, je veux plus entendre parler de rien du tout. Moi, j'ai affaire avec mon centre de téléphone, je ne vous ai rien demandé, vous annulez tout ce que vous m'avez dit. Donnez-moi votre nom, votre numéro de téléphone.
4: Alors, monsieur Martin.
3: Monsieur Martin.
4: Martin Télécom.
3: Qui est-ce qui vous envoie?
4: Bah, mon responsable.
3: C'est-à-dire?
4: Bah, c'est-à-dire monsieur Martin, le patron de Martin Télécom.
3: Bon, et ensuite, votre numéro de téléphone?
4: Alors, on n'a pas le téléphone, en revanche.
3: Bah, comment on fait pour... Vous avez le mien, mais moi, je peux pas vous contacter.
4: Bah, on a préféré éviter de prendre le téléphone, parce que sinon, on se fait toujours enquiquiner avec des gens qui veulent...
3: Comme vous êtes en train de faire avec moi, là?
4: Bon, rien à voir.
5: Bon, écoutez, arrêtez un peu, vous avez un métier ou pas?
4: Ah bah oui, justement.
5: Votre métier, c'est d'emmerder le monde.
4: Alors oui, c'est un peu ça.
5: On dit qu'on vient de dire que ça nous intéressait pas.
4: Pardon, mais après, faut pas s'étonner si vous êtes démarchifié.
5: On s'arrête là, monsieur. Ou alors, vous venez sur place pour discuter de la chose et nous expliquer A plus B. Là, par téléphone, ça prend une mauvaise tournure. Il n'y a pas de payer des machins qu'on n'a rien demandé. Vous appuyez sur votre bouton, supprimer.
4: Ah bah non, je peux pas parce qu'on nous a supprimé la touche supprimer sur nos claviers.
5: Eh bah, vous prenez votre voiture et vous savez où on habite.
4: Ouais, alors justement, il y a le cuisiniste qui va venir, donc je vais passer avec lui.
5: Bah alors, vous êtes vendeur de cuisine ou démarcheur pour des conneries, là?
4: Non, moi, je suis démarcheur pour des conneries, mais monsieur Martin, le cuisiniste, est à côté de moi.
5: Ben, monsieur Martin, passez-le moi, alors.
4: Ah, ben, je vous le passe. Monsieur Martin, la dame veut vous parler. Oui, allô?
6: C'est pas monsieur Martin, c'est la même personne.
4: Ah si, c'est monsieur Martin, mais monsieur Martin, le cuisiniste.
6: Ah bon? Bon, bah, bonjour, monsieur Martin.
4: Bonjour, madame.
6: Bah, j'ai une voix de gonzesse, peut-être.
4: Bah, je sais, bon, au téléphone, pardon, quand on voit pas...
6: Ça fait 5 minutes qu'on parle ensemble, si t'as pas encore reconnu si c'était un homme ou une femme...
4: Alors là, pardon, vous confondez avec mon collègue, monsieur Martin, de Martin Télécom.
6: Merde.
7: Allô, bonjour.
8: Bonjour, madame, c'est le docteur, le sexologue.
7: C'est la secrétaire du cabinet de sexologie, oui.
8: Mes respects du matin. Madame Ledoux à l'appareil. Je vous explique. J'ai un problème de sexologie.
7: Oui.
8: C'est-à-dire qu'hier, je suis allée chez mon dentiste. Et j'ai découvert une parution médicale, un journal, dans lequel il était question de quelque chose de nouveau dans l'anatomie de nous, les femmes.
7: Oui.
8: C'est-à-dire, je crois que c'est quelque chose d'érogène, le point G.
7: Oui.
8: Est-ce que c'est vrai que ça existe, ça?
7: Absolument.
8: Ah bon?
7: C'est-à-dire que le point G, c'est le point de Grafenberg. G étant l'initiale de Grafenberg.
8: Oui.
7: Mais en fait, c'est pas un point, c'est un muscle qui s'appelle le fascia de Alban.
8: Oui.
7: Qui existe chez toutes les femmes.
8: Ah bon?
7: Chez certaines, il est bien caché, mais il existe chez toutes les femmes.
8: Ah bah chez moi, il est bien caché parce que j'essaie de le trouver depuis une heure et je n'y arrive pas, docteur. Comment je fais?
7: Écoutez, la meilleure façon de libérer le fascia de Alban, c'est de se mettre à quatre pattes. Parce que ça fait basculer l'utérus dans la bonne position.
8: Alors, je suis donc à quatre pattes sur la chaise, comme vous me l'avez dit.
7: Bien, écoutez, il s'agit d'introduire le pouce. Et il se trouve sur la face ventrale. Maintenant, il est bien évident qu'une zone érogène ne se manifeste que par l'excitation.
8: Docteur,
7: oui?
8: Je viens de basculer mon utérus, donc qu'est-ce que je fais maintenant?
7: Écoutez, moi je vous ai donné toutes les indications que je connaissais pour y avoir accès. Après, moi je ne peux pas en faire davantage.
8: Bon, attendez, docteur. J'ai une revue cochonne devant moi.
7: Eh bien écoutez, essayez, je vous laisse faire ça.
8: Je vous rappelle.
7: Dans la solitude.
8: Et dites-moi, je vous le rappelle si je l'ai trouvé.
7: J'en serais ravie. Au revoir.
8: Au revoir.
7: Allô, bonjour.
9: Oui, bonjour. Je suis Robert, le fils de Madame Ledoux, qui vous appelait tout à l'heure. Pour le point G, vous vous souvenez?
7: Oui, absolument.
9: Alors, nous avons suivi ce que vous nous avez dit.
7: Oui.
9: Alors, bon, ben, moi, au niveau du pouce, ça m'a rien fait, mais alors ma mère.
7: Elle.
9: Alors là, je dois vous dire que j'ai jamais imaginé une chose comme ça. Hein.
7: Elle l'a trouvée.
9: Ah oui, elle l'a trouvée.
7: Mais j'en suis ravie.
9: Mais alors, est-ce que c'est normal? Elle dort là, elle ronfle et tout là.
7: Ben écoutez, après une grande satisfaction, le sommeil est réparateur, absolument.
9: D'accord. Dites-moi, moi, en tant qu'homme, point G, il n'y en a pas.
7: Mais vous étant un homme, vous n'avez pas besoin de... Vous n'avez pas, disons, vous avez un pénis entier. Alors que le fascia de Alban n'est qu'un résidu.
9: Oui, mais enfin,
7: le corps est utile du pénis de l'homme.
9: Est-ce que les portes du pénis entier, c'est-à-dire, comme vous me dites que j'ai un pénis entier, est-ce que c'est facilement accessible?
7: Un pénis entier, à mon avis, c'est tout à fait accessible avec une main formée de façon tout à fait normale avec 5 doigts, oui.
9: D'accord. Bon, ben écoutez.
7: Il n'y a pas de problème à ce niveau-là.
9: Attends. Ah ben, elle se réveille, attendez. Alors, attends. Allô, docteur?
7: Oui.
9: Oui, elle veut vous parler, vous remercier. Je la passe.
8: Allô?
7: Bonjour.
8: Je vous remercie, docteur.
7: Je suis ravie que vous l'ayez trouvé.
8: J'ai fait une grande découverte, une satisfaction. Je n'ai jamais éprouvé ça de ma vie.
7: J'en suis ravie.
8: Alors je tiens à associer mes remerciements à mon fils Robert, qui est à côté de moi, vous-même, docteur, ainsi que donc l'inventeur qui s'appelle Grafenberger.
7: Grafenberg, oui.
8: Grafenberg. Donc,
7: c'est pas un inventeur, hein?
8: Enfin, le découvrateur.
7: Oui, c'est ça.
8: Vous le remercierez pour moi.
7: Si... Il manquerait pas.
8: Il habite à Paris, non?
7: Il est mort depuis longtemps.
8: Ah
7: j'en
8: bon
7: ai bien peur.
8: Et il en a découvert d'autres, des points comme ça?
7: Non, non, il s'est contenté de celui-ci.
8: Ah bon.
7: Écoutez, je vais vous laisser, mais je suis ravie que vous l'ayez trouvé. Rire et chanson.
10: Oui, bonjour.
4: Bonjour madame, c'est bien ici pour les pièces auto?
10: Oui, je vous écoute.
4: Je vous appelle parce que j'avais acheté il y a quelque temps des feux anti-brouillard chez vous.
10: Oui.
4: Et alors ça marche pas?
10: Quand vous les avez montés, les feux anti-brouillard, c'est des feux anti-brouillard. Donc je ne vois pas pourquoi ça marcherait pas.
4: À partir du moment où les feux anti-brouillard ne font pas disparaître le brouillard sur la route...
10: Mais ça fait pas disparaître le brouillard!
4: C'est bien, vous reconnaissez déjà que ça marche pas.
10: Mais je reconnais pas que ça marche pas! Si c'est des feux anti-brouillard que je vous ai vendus, c'est ça?
4: Bah, à mon avis, c'est des feux brouillard, parce que quand je les ai mis, il y avait toujours du brouillard.
10: Donnez-moi votre numéro d'IMAT et puis on verra le problème.
4: Alors,
10: DC?
4: Non, B.
10: B, Bernard.
4: Non, c'est Martin, moi. Mon nom, c'est Martin.
10: Non, mais c'est votre numéro d'immatriculation de votre voiture.
4: Oui, alors, V.
10: Bah, V comme Victor.
4: Comment ça, Victor?
10: Donnez-moi votre numéro d'immat.
4: Alors, F.
10: S comme Suzanne.
4: Suzanne, maintenant, mais n'importe quoi.
10: Bah, un S, comme Suzanne ou un S?
4: Qui est cette Suzanne?
10: Mais non, bah, un S comme Suzanne.
4: Oui, mais enfin, je ne vois pas pourquoi cette Madame Suzanne serait mieux que moi, mon numéro d'immatriculation.
10: Mais c'est pas Madame Suzanne, c'est un S comme Suzanne. Suzanne, ça s'écrit bien
4: bon,
10: par un
4: si
10: S.
4: Si soi-disant elle est avec vous.
10: Mais elle n'est pas avec moi, Suzanne. Je vous dis un S comme Suzanne.
4: Avouez quand même que c'est louche, hein.
10: Moi, je voulais, c'était avoir votre numéro d'immatriculation de votre voiture.
4: Oui, bah demandez à cette Madame Suzanne, puisqu'elle sait mieux que moi.
10: Mais je n'ai pas de Madame Suzanne, mais attendez. Mara, revenez avec votre facture, parce que moi, déjà, je vois pas votre facture.
4: Oui, puis je vais venir, vous allez me la piquer.
10: Mais je vais pas vous la piquer, monsieur, attendez.
4: Non, mais je vois le truc, c'est-à-dire qu'on sera en train de discuter, puis il y a cette Madame Suzanne qui va prendre
10: mais
4: ce temps
10: faire... Mais il n'y a pas de Madame Suzanne, ça n'existe pas, Madame Suzanne, c'est moi.
4: C'est vous, Madame Suzanne?
10: Mais c'est pas moi, Madame Suzanne, attendez.
4: Avouez quand même qu'il y a quelque chose de très bizarre.
10: Mais non, mais. Oh. mais monsieur, attendez, monsieur, mais vous me prenez pour qui, là?
4: Non, mais déjà, vous usurpifiez l'identité de cette Madame Suzanne, qui visiblement...
10: Mais il n'y a pas de Madame Suzanne, c'était votre numéro d'immatriculation.
4: Bon, je vais démonter donc les feux, là. Je vais... Oh merde! En plus, il y en a un qui est pété.
10: Non, non, non, mais attendez, non, là, attendez, monsieur. Là, si vous me rapportez un truc cassé, excusez-moi.
4: Vous me l'avez vendu comme ça?
10: C'est peut-être moi qui l'ai fait tomber, là, que je vous ai au téléphone. Non, mais attendez, là, monsieur, c'est quand même bien vous qui l'avez fait tomber, c'est pas moi.
4: Ah, bah non, c'est peut-être cette Madame Suzanne.
10: Mais il n'y a pas de Madame Suzanne, arrêtez vos conneries, il n'y a pas de Madame Suzanne, Madame Suzanne n'existe pas.
4: Bon, je vais vous faire une facture, du coup.
10: Oui, bah là, mon pauvre monsieur, là, votre facture, vous ne serez jamais payé, votre facture.
4: Ah, bah, je travaille pour vous et vous n'allez pas me payer en plus.
10: Mais vous travaillez pas pour moi, pas du tout, mais attendez.
4: Pour vous, pour Madame Suzanne.
10: Mais il n'y a pas de Madame Suzanne chez moi, allez.
4: Bon, je vous donne ma plaque quand même ou pas?
10: Bah oui, je vous la demande depuis je sais pas combien de temps.
4: Bon, alors, donc F.
10: F.
4: F comme.
10: Je sais pas. Et après?
4: F ouf.
10: S O.
4: F ouf.
10: Comment?
4: Ouf.
10: Un O.
4: Un O. Vous voulez la retrouver?
10: Je peux pas l'inventer tout seul. Comment voulez-vous que j'invente un numéro d'immatriculation tout seul?
4: Bah, c'est votre métier, vous êtes garageur quand même, donc.
10: Mais pas du tout, mais attendez, mais n'importe quoi, monsieur. Allez!
4: Bon, écoutez, ça suffit, passez-moi Madame Suzanne une bonne fois pour toutes, parce que là.
10: Mais j'ai pas de Madame Suzanne dans mon magasin! Ça fait 10 fois que je vous le dis!
4: Alors, est-ce que je peux avoir son numéro peut-être pour la joindre, Alex?
10: Mais elle n'existe pas! Bon, allez, c'est bon, monsieur, allez, c'est bon.
4: Suzanne!
10: Non, mais monsieur, ça va pas du tout, là, je crois, gars.
4: Suze!
10: Allez!
4: Suzy!
10: Allez, c'est bon, monsieur!
4: Susu.
10: C'est bon, ça suffit!
4: Suzette!
10: Bon, allez, au revoir! N'importe quoi!
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12: Allô?
13: Oui, bonjour madame. Madame Dia?
12: Oui.
13: Bonjour madame, c'est la mairie.
12: Ah.
13: Enfin, les ponts et chaussées.
12: Ah bon?
13: Voilà.
12: C'est bon. À quel sujet?
13: Vous avez vu les travaux dernièrement?
12: Non, j'ai rien. Il y a des voitures et puis c'est tout ce que j'ai vu.
13: Ah, n'ai pas vu les travaux?
12: Non.
13: Bon, parce que voilà. Ce qui se passe, voyez-vous, c'est qu'on avait décidé, parce que vous êtes au 23 de la rue.
12: Oui.
13: On avait décidé dans la réforme, le plan de réforme de l'aménagement des bus, hein,
12: oui.
13: Et des abris de bus.
12: Oui.
13: De créer un nouvel abri de bus devant chez vous, au 23.
12: Oui.
13: Mais le trottoir ne le permet pas, je pense que vous avez vu pourquoi.
12: Oui.
13: Donc on ne peut pas non plus le placer sur la rue avec la circulation, ça c'est...
12: Non.
13: Bon. On va donc, si vous le voulez, placer cet abri de bus, non pas sur la rue, bien entendu.
12: Oui.
13: Ni sur le trottoir, mais chez vous.
12: À l'intérieur de mon jardin?
13: Comment?
12: À l'intérieur de la maison, du...
13: Oui.
12: Oh non.
13: Ah ben, j'ai pas le choix.
12: Ah ben, monsieur, moi, je peux pas avoir quelqu'un. Hein. Ah non, moi, chez moi, il y a... comme... Oh non, monsieur, ça...
13: Alors, vous avez l'abri de bus d'été, donc, qui est dans votre jardin.
12: Ah non, moi, je veux personne. Ah non, c'est pas possible. Hein.
13: Bon, d'accord, donc je note. Parce que je suis en train de réformer tout le centre-ville.
12: Ah et... oui.
13: Donc, alors, vous voulez pas d'abri de bus. Je vais le mettre
12: chez... Non, avec mon... Si j'ai là, mes chiens, où est-ce que je vais les mettre?
13: Bah les chiens, vous pouvez les mettre sous l'abri de bus, hein, ça c'est pas...
12: Ah non.
13: Ah bon, hein. D'accord. Alors, et la nouvelle gare ferroviaire?
12: Bah la nouvelle gare ferroviaire, je prends plus le train, alors ça je m'en balance.
13: D'accord, donc je peux vous mettre le tunnel qui passerait au-dessus de votre jardin?
12: Au-dessus du jardin, par derrière?
13: Oui.
12: Oh non, oh là là, non.
13: Vous prenez plus le train?
12: Ah non, je prends plus le train.
13: Bon, donc je peux vous mettre le tunnel au-dessus, derrière?
12: Oh non.
13: Même un tunnel, un petit
12: tunnel. Non, rien.
13: D'accord, donc pas... Non, mais je comprends, je note tout, hein, pardonnez-moi, mais je suis obligé d'avancer.
12: Oui, je sais que vous êtes obligé, mais...
13: D'accord. Bien, alors, vous savez qu'on va aussi travailler sur les extensions du boulevard périphérique suspendu, c'est-à-dire aérien.
12: Oui.
13: Est-ce que vous nous autorisez à remonter une bretelle qui prendrait justement sous votre jardin?
12: Mon jardin?
13: Oui, parce qu'il y aurait à peu près quand même 6000 voitures par jour qui passeraient là.
12: Oh non.
13: Non, d'accord. Je note. Bon, bah, il ne reste plus que la zone portuaire pour les hélicoptères pour 260 atterrissages par jour.
12: Mais à quel endroit?
13: Bah, dans votre jardin.
12: Oh non.
13: Ça peut ne pas vous déranger, ça.
12: C'est de la folie, là. Il me reste ce petit bout de jardin. Oh non.
13: D'accord. Donc l'abri de bus, non?
12: Oh non.
13: D'accord. Le tunnel de la gare, non plus?
12: Oh non.
13: Le boulevard périphérique, vous m'avez
12: dit? Oh non.
13: Non, d'accord. Donc l'hélicoptère pour la piste?
12: Oh non, hein.
13: Non.
12: Oh non. Pour aujourd'hui, ça me suffit. Hein.
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11: Bonjour.
4: Bonjour monsieur, c'est bien la boulangerie ?
11: Oui.
4: Monsieur Martin, société Martin Télécom ?
11: Oui.
4: Je vous ai inscrit sur notre liste pour le démarchage téléphoniste.
11: Et pour quelle raison vous m'avez inscrit ? J'ai rien demandé, moi. Déjà qu'on en reçoit au moins 4-5 par jour.
4: Ah oui, mais maintenant vous serez plutôt entre 40 et 50.
11: Par jour ?
4: Bah oui.
11: Mais vous rendez compte ? C'est énorme. Je vous garantis, je suis pas d'accord.
4: Ah oui, mais ça fallait me le dire avant que je vous inscrive.
11: Non, mais comment vous voulez que je devine ? Moi, je suis pas Madame Soleil.
4: Oui, bah passez-la moi.
11: Non, mais je vais recevoir au moins 40-50 appels par jour sans me demander mon autorisation.
4: Ah oui, juste, allô ?
11: Oui, tant
4: que j'y pense, à la fin de l'appel, n'oubliez pas de nous mettre une petite note de satisfaction.
11: Moi, mettre une note de satisfaction ?
4: Voilà, entre 0 et 9.
11: Vous rigolez ?
4: Bien sûr, oui.
11: Non, mais c'est quoi ce bazar ?
14: Et vous êtes qui, vous ?
4: Bonjour, Madame Soleil. Alors, c'est ce que je disais, Martin Télécom, je vous ai mis sur notre liste de démarchage.
14: Non, mais moi, je vais rien demander, moi, j'en veux pas, ça. Je me ferais un malin plaisir de les envoyer chier, je vous le dis.
4: Non, mais après, vous n'êtes pas obligé d'acheter tous les articles des démarchistes.
14: Mais je prends rien du tout.
4: Si, alors j'ai quand même prévenu le vendeur de véranda que vous étiez intéressé.
14: Mais moi j'en veux pas de véranda, qu'est-ce que j'en fais de véranda, j'ai même pas de maison.
4: Eh bien, vous pourrez mettre votre nouvelle cuisine dedans.
14: Mais quelle cuisine ? Mais moi j'en ai pas besoin de cuisine.
4: Ah oui, mais j'ai dit au vendeur de cuisine que vous cherchez une cuisine.
14: Mais pourquoi vous voulez que j'achète une cuisine ?
4: Pour la mettre dans votre véranda.
11: C'est ce trafic là.
4: Et bonjour monsieur Soleil.
11: Non, c'est une madame. Moi je veux pas qu'on m'appelle toutes les 5 minutes là pour me vendre des merdes là.
4: Ah oui, mais vous ratez des super affaires.
11: Ah non, mais je veux absolument pas y être. Si j'étais pas, c'est qu'il y avait une raison.
4: Ah oui, mais ça fallait le dire avant s'il y avait une raison.
11: Mais il fallait le dire, mais vous m'avez demandé quand ?
4: Ah non, c'est à vous de demander en premier.
11: Mais comment vous voulez que je vous le demande ?
4: Bon, en se renseignant un petit peu, vous auriez pu trouver.
11: Non, mais en se renseignant, mais non, mais de quel droit vous prenez les numéros de téléphone sans se renseigner ? Non, mais on fait la démarche à la mer là-haut. C'est à vous à me demander à moi si j'ai envie de le faire. C'est pas à moi à vous demander si j'ai envie de le faire ou pas. Non, mais ça va pas la tête, hein ?
4: D'accord, donc pour résumer, vous avez envie de le faire ?
11: Non, je veux absolument pas le faire. Non, certainement pas là. Non, mais c'est clair ?
4: Ben.
11: C'est clair là ?
4: Moi, je crois.
11: C'est clair ou pas clair là ?
4: Non, mais si, c'est clair. Je vous valide déjà pour la cuisine et la véranda.
11: Non, vous n'avez pas demandé de me valider sur des cuisines ou sur des vérandas. Moi, je n'ai rien à foutre des cuisines et des vérandas, quoi.
4: Ah, j'ai oublié de vous dire pour le vendeur de porte-fenêtre.
11: Mais j'ai jamais commandé de porte-fenêtre. Mais arrêtez de votre délire, là. Mais oh, mais vous avez vu ça où, vous, que j'ai commandé des porte-fenêtres ? De quel droit ?
4: Ah non, il n'y en a pas une, il y en a plusieurs.
11: Comment ça, il y en a plusieurs ? Où c'est que vous avez vu que j'ai commandé des porte-fenêtres ? Où c'est que vous avez vu ça ?
4: Et puis l'avantage, c'est que ça vous donnera beaucoup plus de lumière pour votre nouveau canapé en cuir convertible.
11: Ah non, je n'ai pas acheté de canapé en cuir, certainement pas. Mais
4: pas encore. Mais j'ai dit aux démarchistes des canapés que vous étiez intéressé par une vente.
11: Mais quelle vente ? Mais moi, j'ai rien acheté de quoi que ce soit, mais ça va pas la tête. Vous savez comment c'est chez moi, pour savoir si je vais besoin de renouveler quoi que ce soit. Mais ça va pas, non ?
4: Écoutez, je vais marquer que vous hésitez.
11: Non, mais
4: je vous laisse réfléchir avant de partir, comme je disais à votre collègue. On n'oublie pas la petite note de satisfaction entre 0 et 9.
11: C'est ça, oui, mais alors là, c'est 0, -0, là.
4: Ah oui, mais 0, c'est nul.
11: Oui, c'est 0, voire -0, quoi.
4: Ah non, pas -0.
11: Ah, si, non.
4: Non, bah, je vais mettre que vous m'avez mis 9, sinon avec
11: non,
4: mon
11: non,
4: patron.
11: Non, rappelez-moi votre nom.
4: Monsieur Martin.
11: Monsieur Martin, vous êtes à la société, quoi.
4: Oh, vous me mettez 9 ? Merci, monsieur.
11: Quoi ?
4: Non, pardon, c'est parce qu'il y a mon responsable qui est arrivé, il est juste à côté.
11: Oui, mais passez-moi de votre responsable, là, je vais expliquer la suite.
4: Oui, oh bah quittez pas. Monsieur Martin ?
11: C'est quoi cette embrouille, là ?
4: Le monsieur demande à vous parler.
11: Non, déjà, je sais pas, monsieur.
4: Il est très content, il m'a mis 9.
11: Non, 0, certainement pas, non.
4: Oui, allô ?
11: Oui, bah alors vous êtes qui ?
4: Bonjour, monsieur, je suis monsieur Martin, le responsable de monsieur Martin.
11: Oui, monsieur Martin qui est responsable de monsieur Martin. Après, je vais avoir qui ? Monsieur Truc ? Monsieur Bidule ?
4: Alors, malheureusement, monsieur Truc et monsieur Bidule sont en réunion actuellement, mais je peux vous passer le grand patron.
11: Voilà, et c'est monsieur Martin aussi, je suppose.
4: Ah, vous le connaissez ?
11: Non, mais on va pas y passer la soirée, là.
4: Ah bah attendez, j'ai aussi mon actionnaire principal qui est là. Vous allez jamais deviner comment il s'appelle.
11: Oh !
4: Ah bah non, c'est pas où, c'est Monsieur Martin. C'est dingue, non ?
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15: Allô ?
8: Bonjour, madame.
15: Bonjour.
8: Madame Ledoux à l'appareil.
15: Oui, qui vous demandez, madame ?
8: Ben, je suis bien la SPA.
15: Mais non, madame. Non, vous n'êtes pas la SPA, vous êtes à Puget-Aignier.
8: Oh ben mince, qu'est-ce que je fais là? Alors, figurez-vous que je suis à Roquebière dans la forêt et je suis ornithologue. Vous savez, je m'occupe des nids d'oiseaux et je voulais avoir un renseignement auprès de la SPA.
15: Moi, une fois, j'étais déléguée responsable, mais maintenant, je le fais plus.
8: À la SPA?
15: Oui.
8: Ah ben, vous pouvez, on sait jamais, peut-être que vous pouvez me donner un renseignement.
15: De me téléphoner pas au vétérinaire.
8: Mais oui, mais je ne peux pas, mon téléphone ne marche pas. C'est un téléphone portatif. Et le problème, voyez-vous, c'est que je suis en train de surveiller un nid d'aigles royaux.
15: Oui.
8: Et alors, je suis à 2 mètres du nid des petits aigles. Mmh. Et j'aurais voulu savoir si les aigles, les parents, étaient plus ou moins agressifs.
15: Ah, je sais pas. Ça, je sais pas du tout.
8: Aïe, parce que je sais pas si je peux rester en observation.
15: Oui, je comprends. Vous voulez pas vous faire attraper non plus.
8: Ben oui, parce que ce sont des aigles très solides. Ils peuvent embarquer un mouton dans les aigles.
15: Ben oui, alors oui.
8: C'est pour ça que je voulais avoir le renseignement. Attendez, parce que là, je vois, attendez. Ah, qu'est-ce que c'est ? Oh là là. Allô ?
15: Allô ?
8: Aïe.
15: Allô ?
8: Oh, il y a quelque chose qui m'arrive dans le dos, là. J'ai comme une pince dans le dos.
15: C'est l'aigle ?
8: Ah !
15: Allô ?
8: Oh mon Dieu ! Je suis en train de décoller.
15: Comment?
8: Je suis en train de m'envoler dans les airs.
15: C'est un aigle qui vous a pris.
8: On est en train de voler au-dessus de la forêt.
15: Qu'est-ce que je dois faire?
8: Ça va très vite.
15: Parlez-moi tout le temps, parlez.
8: Ici Madame Ledoux.
15: Oui, ici Madame...
8: Bonjour madame,
15: n'ayez pas peur, je reste avec vous.
8: Oh mon Dieu.
15: Allons, je suis là.
8: Il a dû me prendre pour un lapin.
15: Je vous entends.
8: Je vais prendre le téléphone, je vais le mettre au côté de ses oreilles là.
15: Oui.
8: À côté de ses ouïes.
15: Oui.
8: Criez dedans, va voir.
15: Va coucher.
8: Allô,
15: va coucher. Allez, dors. C'est pas un lapin, va coucher. Allô, Madame Ledoux. Allô, c'est pas un lapin, mais il comprend pas.
8: Ah, allô. Il y a les trains qui se libèrent.
15: Comment? Il lâche.
8: Il commence à desserrer son étreinte.
15: Django. C'est pas un lapin. C'est Madame Ledoux.
8: Allô,
15: n'ayez pas peur, je suis là.
8: Il me libère.
15: Vous tombez où? Allô. Allô, ici Puget Théniers.
16: Allô.
15: Allô, madame, ça va mieux?
16: Je ne suis pas un lapin.
15: Oui, il vous a lâché l'aigle.
16: Je suis Madame Ledoux.
15: Oui, je sais. Vous m'avez téléphoné pour que je fasse peur à l'aigle.
16: Ah, c'est vous?
15: Oui, c'est moi.
16: Oh, bah, madame, comment vous remerciez? Vous m'avez sauvé.
15: Mais madame, c'est rien du tout. C'est une grande joie pour moi de rendre service.
16: On était à 400 mètres du sol.
15: Oh là là.
16: Il m'a regardé avec ses yeux et il m'a lâché.
15: Il nous a lâché. Pauvre femme.
16: Et je suis tombé la tête dans le sang.
15: Écoutez, madame, si vous avez l'occasion de passer à Puget, je vous embrasserai volontiers.
16: Oh, bah, c'est moi qui vais vous embrasser. Merci beaucoup.
15: Notre amour des animaux nous a sauvés.
16: Oh, bravo, madame.
15: Eh bien, j'ai fait peur à l'aigle, je suis contente de moi.
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17: Oui.
4: Bonjour, madame, c'est bien la société de chauffeurs routiers?
17: Oui.
4: Monsieur Martin à l'appareil, établissement Les Radiateuristes Martin.
17: Comment?
4: Les Radiateuristes Martin, on fabrique des radiateurs et des chauffages.
17: Vous êtes de où?
4: Bah, de Martinville, capitale mondiale du radiateurisme.
17: Ouais.
4: Et justement, j'ai des radiateurs qui vont arriver chez vous.
17: Mais j'ai pas commandé de radiateur.
4: Je sais, mais nous on en a fabriqué plein à cause de la vague de froid au début du mois, et maintenant qu'il fait trop chaud, plus personne en veut. Donc c'est vous qui allez les récupérer.
17: Mais je vais en faire quoi, moi, des radiateurs?
4: Eh ben, vous les revendez, vu que c'est votre métier.
17: Nous, on n'est pas vendeurs de radiateurs, on est dans le transport.
4: Ouais, mais vous employez des chauffeurs.
17: Ah oui, j'ai des chauffeurs, ouais, bah ouais.
4: Chauffeur, on est d'accord, c'est celui qui installe les chauffages.
17: Ah non, chauffeur routier, il conduit un camion. Moi, je fais des transports.
4: Des transports de radiateurs, ouais, j'ai bien compris.
17: Non, de marchandises, du papier, du carton, des engrais.
4: Des anglais? Mais pourquoi vous me parlez des anglais?
17: De l'anglais.
4: Oula, en plus, moi, je parle pas un mot de britanniste.
17: Ah non, je parle pas anglais.
4: Attendez, je vous passe un collègue qui parle anglais. Mister Martin.
17: Des engrais, de l'engrais pour mettre dans les champs.
4: Je vous passe la dame parce qu'elle parle anglais.
17: Ah non, mais je veux pas d'anglais ni tout ça.
4: Yes, hello?
17: Allô?
4: Yes, it's Mr. Martin, donc you speak English.
17: You speak English? Moi, Francis.
4: You Francis?
17: Hein, alors, au revoir, et j'ai pas commandé de radiateur.
4: Ah, mais pardon, vous parlez aussi français?
17: Ah oui, je parle français.
4: Ok, parce que mon collègue, Monsieur Martin, me dit que vous voulez commander les radiateurs en anglais.
17: J'ai dit, mais nous, fais pas de radiateur, j'ai pas commandé de radiateur, j'ai rien commandé. Il se trompe qu'il regarde sur son téléphone, moi, j'ai rien à voir là-dedans, monsieur transporteur. J'ai rien à voir avec vos radiateurs. Qu'est-ce que j'en ai à foutre d'être des radiateurs, moi?
4: Ça, il m'a expliqué, vous êtes chauffeur routier, ça veut dire que vous transportez des chauffages sur la route.
17: Ah, non, je transporte même pas de chauffage, j'en fais jamais, c'est pas vrai. J'ai qu'il raconte des conneries.
4: Oui, alors c'est vrai que ça lui arrive de raconter des conneries, mais enfin, vous inquiétez pas, l'essentiel c'est qu'on vous a attribué l'intégralité de notre stock de radiateurs.
17: J'ai pas de radiateur, mais on n'attribue pas des choses à des... qu'on n'a pas commandé quand même. J'ai jamais commandé de radiateur, j'en ai rien à foutre de vos radiateurs.
4: Bah, c'est quand même votre métier, pardon.
17: Mais non, c'est pas mon métier, je suis transporteur. Mais vas-y, vous êtes sourd, c'est pas possible quand même.
4: Je m'excuse, mais à quoi ça sert que vous employez des chauffeurs si c'est pas pour les faire chauffager?
17: Non, transporteur. Vous savez ce que c'est qu'un transporteur? Un transporteur transporte de tout, des cailloux, des pommes de terre, de l'engrais, du sable.
4: Ah bah vous me ressortez les anglais maintenant.
17: De l'engrais.
4: You don't have to crier, I am not sourd.
17: Ah Dieu, vous êtes sourd.
18: Salon Agosine, bonjour.
13: Bonjour madame, je souhaite parler au responsable de l'établissement.
18: Je vous laisse pas, ne quittez pas.
13: Non, merci, au revoir.
19: Allô?
13: Oui, bonjour.
19: C'est Speed?
13: Oui.
19: Oui, dites-moi.
13: T'en as?
19: C'est qui à l'appareil?
13: Speed.
19: Oui, ben bonjour, oui, dites-moi.
13: Ça va, vous allez bien?
19: Oui, ça va. Et alors, qu'est-ce que vous allez faire alors pour les radiateurs?
13: Il faut les déposer, je pense.
19: Oui, il faut les déposer. Si vous êtes son beau-frère, non?
13: Oui, c'est moi.
19: Ah, bon, ben alors vous ne vous présentez pas.
13: Ah, pardon, excusez-moi, ça va?
19: Bon, ça va très bien.
13: Bon, alors, donc,
19: il faudra les déposer, ces radiateurs, parce que je vais faire peindre mon salon de partout, vous voyez, les murs. Et il n'a pas accès derrière les radiateurs. J'ai dit non, je ne veux pas les enlever. Il m'a dit non, je ne peux pas, il faut quand même les déposer. Je vais peindre derrière les radiateurs, tout ça. Puis ouais. Ça se voit, c'est tout sale. Alors donc, il faut les enlever.
13: Mais oui, parce que vous avez votre rondelle qui est humide, en fait. C'est pour ça qu'on ne peut pas.
19: Vous avez quoi?
13: La rondelle.
19: Oui.
13: Votre rondelle, elle est humide.
19: Oui.
13: Donc, moi, je peux juste passer un doigt, vous voyez?
19: Oui.
13: Mais pas plus, parce que si votre rondelle était sèche, à la limite... Bon, je pourrais juste mettre un doigt et puis comme ça, je pourrais travailler sans avoir à le déposer, à vous déposer.
19: Oui.
13: Mais là, il faut que je puisse déshumidifier votre rondelle.
19: Oui.
13: Donc, il va falloir que je passe deux doigts dans votre rondelle et toute la nuit, que ça travaille, quoi.
19: Mais j'ai déjà fait une fois, j'ai fait des papiers peints et tout, ils ont tout déposé les radiateurs et puis après, ils les ont remis.
13: Oui, mais est-ce que vous pouvez mettre un doigt dans votre rondelle?
19: Je comprends pas cette technique, ça. Vous comprenez ce que je voulais dire?
13: Ouais.
19: Il faudrait que vous veniez me voir et puis voir un peu le travail qu'il y a à faire.
13: Si je peux venir vous voir. Est-ce que vous aurez le temps? Je vous mets un doigt dans la rondelle et vous me dites si ça va.
19: Bon.
13: Il faut que je puisse introduire deux doigts dans la rondelle.
19: Oui.
13: Tourner comme ça. Vous voyez, bien tourner pour oui. Bien la patiner, bien patiner l'intérieur, bien l'élargir, quoi. Mmh, bien, mmh, voyez, mmh. Et puis sortir les doigts, revenir, vous voyez, il faut bien travailler la rondelle.
19: Mmh. Ben d'accord.
13: Ça ne se fait pas comme ça.
19: Mmh. D'accord. Mais dans quelle rondelle vous parlez, moi?
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20: Bonjour.
21: Oui, bonjour monsieur, c'est bien l'auto-école?
20: Oui.
21: On m'a dit que vous faisiez la conduite accompagnée?
20: Oui.
21: J'aurais besoin que vous m'accompagniez chez mon beau-frère qui doit me prêter un magnétoscope pour que je puisse revoir le match de foot là, de France-Brésil.
20: Ah non, mais attendez, là, vous devez faire une erreur de numéro. C'est une auto-école ici.
21: Vous m'avez dit oui pour la conduite accompagnée.
20: La conduite accompagnée.
21: Donc moi, il faudrait m'accompagner, c'est ce que je disais, chez mon beau-frère.
20: Oui, mais la conduite accompagnée, c'est une auto-école. On n'accompagne pas des gens à droite à gauche.
21: Non, mais on y va tranquille.
20: Non, mais vous déconnez là ou quoi?
21: Pardon?
20: Je veux dire, mais vous vous trompez de numéro là, monsieur, vous rigolez ou quoi?
21: Vous m'avez dit vous-même que c'était conduite
20: accompagnée. La conduite accompagnée, c'est-à-dire le permis. On n'accompagne pas les gens à droite à gauche.
21: Non, mais alors, vous n'avez pas compris, c'est juste un aller-retour.
20: Mais il n'y a pas d'aller-retour, je veux dire, monsieur. Ma foi, on n'est pas taxi, nous, on n'accompagne pas les gens, nous.
21: Ouais, donc c'est de la publicité mensongiste, alors.
20: Mais non, c'est pas de la publicité mensongère, on n'est pas. Attendez.
21: Ouais, vous dites conduite accompagnée ou faites pas conduite
20: accompagnée? Mais la conduite accompagnée, vous savez même pas ce que c'est, alors.
21: Vous faites pas la conduite accompagnée.
20: Bon, écoutez, je crois que vous commencez vraiment à décoller, là, hein.
21: Allô?
22: Allô?
21: Oui, allô?
22: Oui. Vous êtes qui, là, monsieur? Moi, je suis une auto-école. Je fais les formations de permis.
21: Et des?
22: Les quoi?
21: Les cons.
22: Les qui?
21: Les cons.
22: Les cons? Pourquoi vous dites quoi, monsieur?
21: Les conduites accompagnées.
22: Ah bon? Oui, non, je fais des permis, monsieur.
21: Des permis et des cons?
22: Des qui?
21: Des cons.
22: Des cons. C'est...
21: Et des cons?
22: Attendez, monsieur. Je vais vous expliquer quelque chose. Vous allez bien écouter, d'accord?
21: Et des cons.
22: Je suis une auto-école, d'accord?
21: Non, mais j'ai bien
22: compris. Je fais passer des permis, monsieur. D'accord? Donc, je ne fais pas de conduite accompagnée pour une heure. Ok, je ne suis pas un taxi.
21: Non, mais j'ai bien compris.
22: Non, mais si vous avez bien compris, donc, monsieur, on va arrêter la plaisanterie. Je suis une auto-école, je fais passer des permis.
21: Et des cons?
22: Est-ce que vous voulez passer un permis?
21: Et des cons?
22: Vous faites exprès?
21: Mais non, mais des conduites.
22: Mais il faut pas téléphoner à l'appel masqué, hein. C'est pas bien, ça.
21: Et des cons? Hello?
23: Il est bourré, mec, c'est pas possible.
21: C'est un autre monsieur. Allô?
24: Et vous êtes celui qui fait les gags au téléphone, qu'on entend à la radio?
21: Excusez-moi, monsieur, mais je pense que vous vous trompez. Hein. Quelle radio?
24: C'est pas Rire et Chanson.
21: J'ai gagné un truc si je dis oui ou pas?
24: Non. Alors moi, qu'est-ce que j'ai gagné?
21: Vous avez gagné le droit de faire la pub pour votre auto-école, si vous voulez.
24: Eh bien, venez nombreux à l'école de conduite Jimmy, au 251 rue Paradis, dans le 6e, à Marseille.
21: Voilà, et c'est gratuit pour tous les auditeurs de Rire et Chanson.
24: D'accord.
21: C'est vrai?
24: Non.
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0: Allô?
1: Allô?
0: Oui?
1: Oui, bonjour madame.
0: Bonjour monsieur.
1: Je me permets de vous appeler, c'est un ami qui m'a donné votre numéro.
0: Oui?
1: Il m'a dit tu ferais bien de les appeler, ils peuvent peut-être t'aider.
0: Qu'est-ce qui se passe monsieur?
1: Ah, bah ça va très bien, ça va très bien.
0: Ah bon, mais pourquoi votre ami vous a donné ce numéro de téléphone?
1: Comment vous avez deviné mon numéro de téléphone?
0: Ah, je ne l'ai pas deviné monsieur, c'est vous qui m'avez téléphoné.
1: Mais vous m'avez appelé André.
0: Ah non, du tout.
1: Vous ne m'avez pas dit André.
0: Qui vous a conseillé de nous appeler exactement?
1: C'est un ami que je vais voir à peu près une fois par semaine.
0: Oui.
1: Mais c'est un ami bizarre, il faut que je le paye.
0: Ah, d'accord.
1: C'est un...
0: C'est un docteur?
1: Je ne sais pas, il me donne des petits machins à avaler pour manger.
0: Mm-hmm.
1: Mais attendez.
0: Oui.
1: Mon ami, il est médecin.
0: Ben, je suppose qu'il vous donne des petites choses à manger.
1: Mais je suis un oiseau, madame. Il me donne des petites graines, moi.
0: Ah bon?
1: Ben oui, comme ça après...
0: Et pourquoi il vous a dit de nous appeler alors? Je comprends pas, puisque vous allez si bien.
1: Parce que ce soir, il m'a dit, ce soir, je peux pas vous faire la cuisine, quoi.
0: Il est dans un... Vous voyez où exactement, cet ami?
1: Dans ma cage, madame.
0: Dans votre cage?
1: Oui.
0: Mais écoutez, je peux prendre votre adresse et votre nom, et puis je vais vous envoyer quelqu'un qui va vous amener à manger pour ce soir.
1: Mais je peux venir vous voir, si vous voulez.
0: Mais non, ça, c'est pas possible.
1: Mais moi, je suis un oiseau, et je me déplace aussi chez les gens, mais ils ont fermé la cage ce matin.
0: Mais vous pouvez peut-être l'ouvrir pour si je vous envoie quelqu'un, vous ouvrez juste 5 minutes. Hein.
1: Oui, mais alors, c'est un truc, alors attendez, parce que...
0: Faites attention de ne pas vous échapper.
1: Non, non, le problème... Attendez, je vais essayer d'ouvrir la porte, quoi. Mais la cage, elle est bloquée. Hein.
0: Allô?
1: Je vais essayer, madame.
0: Pardon?
1: Je vais essayer d'ouvrir la porte.
0: Allez-y, essayez.
1: C'est fermé! Ma cage est fermée!
0: Allô, monsieur, revenez, on va trouver une solution. On va appeler un serrurier. Allô?
1: Allô?
0: Oui, mais vous inquiétez pas, ça, une porte, ça s'ouvre toujours. S'il fouille, on appellera un serrurier, on appellera quelqu'un comme ça qui est spécialiste pour ouvrir les portes.
1: Attendez, je m'envole, je change de branche.
0: Allô? Vous êtes sur une autre branche?
1: Allô?
0: Oui?
1: Je suis tout en haut de l'arbre.
0: C'est beau de là-haut.
1: Je trouve plus mon nid. Et qu'est-ce que je fais?
0: Ben écoutez, monsieur l'oiseau, on va vous aider, monsieur. Ne vous inquiétez surtout pas.
1: Et attendez.
0: Oui, il est où votre arbre?
1: Attendez, je vais essayer de m'envoler encore plus haut.
0: Oh là là. C'est peut-être pas la peine d'aller plus haut.
1: Attention, j'y vais.
0: Allô?
1: Oh mon Dieu. Allô?
0: Oui, vous me donnez votre nom et votre adresse, monsieur, d'accord? Et puis on va venir vous aider.
1: J'ai cassé mon bec.
0: Ben oui, justement, on va venir vous le réparer.
1: Oh, mon Dieu, j'ai cassé mon bec.
0: Bon.
1: Attends.
0: Comment vous vous appelez? Vous avez bien un nom.
1: Oui, qui c'est qui est là? Qui c'est qui a frappé? Ah, bonjour, Dumoulin.
0: Ah, j'ai quelqu'un,
1: super. Entrez.
0: André?
1: Je suis avec votre femme au téléphone, rentre.
0: Allô, André?
1: C'est votre femme, je vais vous la passer.
0: Oui, oui, passez-moi là.
3: La femme, qu'est-ce qu'elle fout là? Allô, Simone?
0: Non, non, c'est une erreur. Urgence psychiatrie à l'appareil. Est-ce que vous pouvez me donner le nom et le prénom de ce monsieur et son adresse? Je crois qu'il a besoin de soins.
3: Quel monsieur?
0: Le monsieur, monsieur André?
3: Il n'y a pas de monsieur ici, madame.
0: Ah.
3: Il y a un oiseau.
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5: Maison de presse, allez, bonjour.
21: Oui, bonjour monsieur, c'est bien la maison de presse. Je vous
5: Madame.
21: Appelle parce que... Non, c'est monsieur. Je vous appelle parce que, comme il y a la grève à la radio, là, j'ai pas pu avoir les informations. Donc, je voulais savoir un petit peu les gros titres aujourd'hui.
5: Bah, attendez, il faut prendre les journaux.
21: Oui, bah, alors, je vous écoute.
6: Ah non, non, mais j'ai pas eu le temps de vous lire les actualités ce matin, donc...
21: Non, mais juste deux secondes, hein, vous me faites ça vite fait.
6: Oui, mais j'ai pas le temps, là, j'ai plein de monde au magasin, j'ai pas que ça à faire. Non, mais attendez, je suis pas là pour donner ça par téléphone, moi, on vient acheter les magazines, point barre.
21: Non, non, ah, mais non, c'est donc, pas moi, il faut juste la presse du jour, hein, je vous demande pas les magazines. Non,
6: mais je m'en fous, mais j'ai pas le temps, mais vous savez, vous vous rendez pas compte, enfin, si tout le monde fait ça autant, moi, je passe ma matinée à donner les actualités par téléphone, hein.
21: En revanche, excusez-moi, je veux bien discuter deux secondes, mais j'ai un peu de boulot, donc si on pouvait...
6: Ça commence à bien faire.
21: Mais non, mais ce que je veux dire, c'est que moi, en plus, si on pouvait éviter d'y passer trois heures...
6: Attendez, moi je suis installée pour comme une maison de presse, je suis pas installée comme une maison de communication par téléphone.
21: Oui, mais
6: donc
21: enfin...
6: vous venez acheter vos journaux si vous voulez, ou vous les achetez n'importe où.
21: Non, mais excusez-moi.
6: Et moi j'ai pas le temps de vous communiquer les informations par téléphone.
21: Mais vous reconnaissez qu'il y a refus d'informatisme.
7: Pourquoi ? C'est à part de qui, là ?
21: Je ne vous ai pas expliqué ?
7: Non, j'arrive, là, je ne sais pas.
21: Excuse-moi, bonjour, madame.
7: C'est monsieur, déjà.
21: Oui, c'est monsieur à l'appareil, oui. Bonjour, madame. Comme j'ai expliqué à votre collègue, j'avais besoin juste, comme les radios sont en grève, du point de l'actualité.
7: Mais écoutez, vous venez chez nous, puis c'est tout, voilà.
21: Excusez-moi, chez vous, les journaux, ils sont payants ?
7: Ah bah oui, monsieur.
21: Ah bah oui, voilà, c'est pour ça, je préfère que vous me le fassiez. Parce que
7: moi... ça va aller, non, mais...
21: Est-ce que vous voulez que je vous fasse les introductions ?
7: Les introductions de quoi ?
21: Comme à la radio, quand ils font les informations.
7: On va pas discuter pendant deux heures, vous saurez rien de ma part, puis c'est tout.
21: Oui, alors Michel, tout de suite, le point sur le sport, s'il te plaît. Là, c'est à vous.
7: Oh, bah c'est bon, là, et votre truc, ça va. Et...
21: Bon, je le refais.
7: Non, bah c'est bon, là.
21: Là, je le refais. Attention, top.
7: Arrêtez.
21: Et tout de suite, nous retrouvons Bernard pour la page sport. Alors, Bernard, quoi de neuf dans l'actualité sportive ?
7: J'en sais rien, puis je m'en fous.
9: Bonjour, vous êtes bien à Électricité.
10: Électricité dépanneur, bonjour.
12: Bonjour, monsieur. C'est le couvent des Dominicaines Notre-Dame de Clarté à l'appareil.
10: Oui.
12: La Clarté, on n'en a plus.
10: À l'heure actuelle, vous êtes sans courant.
12: Oui, parce qu'on a eu un petit problème avec une sœur cette nuit.
10: Oui.
12: Qui a un appareil là, qui est moderne, elle nous a dit, vous savez.
10: Alors, il ressemble à quoi cet appareil, que je comprenne ?
12: Alors, ça ressemble à un suppositoire géant.
10: Un suppositoire géant.
12: Enfin, ça fait quoi ? 25
10: cm. 25 cm. Et quelle épaisseur ?
12: Ben, c'est un cylindre, en fait. Hein. Un gros cylindre.
10: Un gros cylindre qui ressemble à un support ?
12: Oui.
10: Et ça sert à quoi ? Ça, c'est pour la lumière ? Ça sert à quoi ?
12: Ben, il y a une prise au bout. Attendez, ça sert à quoi, ça, Sir Claude ? Elle me dit, pour rompre la solitude des femmes. Je ne sais pas plus.
10: Pour rompre la solitude des femmes ? Je ne vois pas.
12: Mais je ne sais pas non plus. Qu'est-ce que vous faites avec ça ? C'est quoi ? C'est de la lumière ? Non ? Pour réchauffer le quoi ?
10: Ah, pour réchauffer l'eau, peut-être.
12: Pour réchauffer l'eau, non ? Non, c'est pas... Ça réchauffe, mais pas l'eau. Mais elle
10: ça réchauffe, mais pas l'eau.
12: Elle a l'air de... Je ne sais pas, l'air de cacher quelque chose. Vous voulez que je vous la passe, peut-être ?
10: Ah oui, passez-moi là, s'il vous plaît. Oui, volontiers.
12: Merci. Allô ?
10: Oui, bonjour.
12: Oui, bonjour, monsieur.
10: Oui, en quoi puis-je vous aider, madame ?
12: C'est l'appareil, moi, que j'ai branché, qui a tout fait sauter.
10: Ah, d'accord. Mais c'est peut-être parce que vous aviez un court-circuit. Vous l'avez essayé avant et il fonctionnait ?
12: Ah, oh là oui, il fonctionnait même très bien.
10: D'accord.
12: C'est un vibromasseur.
10: C'est pour les sœurs et...
12: C'est pour les sœurs. Parfois, ça peut être pour les frères aussi.
10: Ah, c'est pour les frères aussi.
12: Enfin, un peu moins. Ça, c'est pour les sœurs, puisque ça s'appelle... Attendez, je vous permettez, je retrouve la boîte.
10: Je vous en prie, madame. Mademoiselle, madame, ma sœur. Je vous en prie, ma sœur.
12: Oui, vibro, ma sœur, ça s'appelle.
10: Vibro, ma sœur. Ah. Bon, ça doit être... C'est peut-être un objet de culte, c'est peut-être religieux.
12: Oui, c'est un objet de cul, c'est marqué dessus.
10: Objet de cul.
12: Alors, attendez, je regarde, hein.
10: Oui.
12: V-I-B-R-O.
10: B-R-O, oui.
12: Trait d'union, ma sœur.
10: Ma sœur.
12: Mais il y a une faute d'orthographe parce que ma sœur, ça s'écrit M-A, plus loin, S-O-U-E-U-R.
10: Ça doit venir de Chine, sûrement, non ? C'est pour ça qu'il doit y avoir une faute d'orthographe.
12: Alors, on branche la prise électrique.
10: Oui.
12: Dans le secteur.
10: Oui, c'est pas à pile, ça fonctionne directement sur le secteur.
12: Oui, et déjà, ça rompt la solitude de la prise qui était toute seule.
10: Ça alimente l'appareil. Excusez-moi, vous êtes sûr que c'est cet appareil qui vous a fait disjoncter ?
12: Ah ben oui, je suis sûr que ça m'a fait disjoncter, moi. J'ai vu des choses que j'avais jamais vues de ma vie.
10: Ça a fait des éclairs, ça a fait quoi ?
12: Des tremblements, et puis des petites secousses, et puis ensuite des grandes secousses. C'était Oh oui, mon Dieu, mon Dieu, mon Dieu.
8: D'accord. Est-ce que vous pourriez me passer la mère supérieure, parce que je pense que nous avons un petit souci, et peut-être qu'elle, elle pourra me répondre.
12: Oui, je vais la chercher, vous permettez, parce qu'elle est dans la cellule à côté.
8: Je vous en prie.
12: Je reviens.
8: Mais excusez-moi, ma sœur.
12: Merci. Allô?
8: Oui.
12: Le problème, c'est qu'on vient de découvrir ce que c'était que le vibromasseur.
8: D'accord. Mais bon, laissons le vibromasseur là où il est, ce n'est pas un problème. Alors, pour revenir à notre panne première.
12: Attendez, la sœur. Ça y est, elle a retiré la prise. Et le disjoncteur marche.
8: Et le disjoncteur fonctionne.
12: Elle a retrouvé le jus.
8: Ben non, puisque vous avez retiré la prise.
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11: Allô ?
21: Oui, bonjour monsieur, je suis au garage.
11: Oui ?
21: Je vous appelle parce que je tenais à vous complimenter, car c'est aujourd'hui la journée mondiale du compliment.
11: Ah bon ?
21: Je trouve que vous avez une voix qui inspire confiance et sérénitude.
11: Peut-être.
21: Ah, je vous le garantis.
11: Ah d'accord, mais sinon j'ai affaire à qui ?
21: Je suis monsieur Martin, en fait c'est un service de complimentation.
11: D'accord.
21: Ce sera facturé 7,65€, mais c'est déduit sur votre facture téléphonique.
11: Mais il est hors de question. Hein.
21: Comment ?
11: Ah bah non.
21: Attendez, je travaille pas gratos non plus, vous imaginez bien.
11: Ah ouais,
21: que...
11: mais moi je vous ai rien demandé. Hein.
21: Non mais c'est forfaitaire, donc ça ne vous coûtera pas plus cher.
11: Non, mais si même forfaitaire ou pas forfaitaire, moi j'ai rien à payer, je vous ai rien demandé, je vous ai pas demandé de m'appeler. Hein.
21: Bah, enfin oui, mais enfin quand même en décrochant, vous acceptez l'appel, donc c'est que...
11: Bah, c'est normal qu'on accepte l'appel.
21: Bah, enfin excusez-moi, c'est mon métier, hein, donc je...
11: Bah, c'est votre métier, c'est votre... Non mais c'est un truc de fou, c'est un truc de fou. Mais c'est pas possible, vous faites pas ça à longueur de journée quand même.
21: Bah écoutez, c'est une façon pour moi de gagner ma vie en même temps, vous comprenez, donc...
11: Non, mais attendez, non mais c'est pas possible.
21: Vous souhaitez annuler du coup le...
11: Ah oui, vous annulez tout, mais moi je vous ai rien demandé.
21: Je peux annuler du coup les 7,65€, mais j'ai regardé dans les zones tarifaires, ça va vous coûter du coup 14,32€.
11: Mais je m'en fous de vos zones tarifaires, vous. Vous nous facturez rien du tout, j'en ai rien à faire.
21: Bah est-ce que vous préférez une annulation à 14,32€ ou alors on maintient...
11: Et stop, parce que là...
21: Sinon, je peux vous proposer une demande en disgrâce à 17,48€.
11: Et quittez pas. Hein.
21: Merci.
14: Allô ?
21: Ah, bonjour madame. Comme j'expliquais à votre collègue, j'appelais pour vous complémentifier.
14: Ah mais vous délirez, monsieur, là.
21: Ah, permettez-moi de vous complémentifier sur votre sens de la propos.
14: Qu'est-ce que j'en ai à branler de votre service téléphonique, moi ? J'ai rien à payer du tout, moi. Qu'est-ce que vous me saoulez ?
21: Alors non, vous n'avez rien à payer puisque ce sera déduit de votre prochaine facture, c'est ce que j'expliquais.
14: Déduit ma facture ? En quel honneur se déduit ma facture ?
21: Bah parce que comme vous avez accepté mes compliments.
14: J'ai rien accepté du tout, je vais prendre
21: ma... Monsieur, votre sens de la répartie est impressionnifiant et je tiens à vous complimentiser à ce sujet.
14: Je vous connais même pas, monsieur.
21: Écoutez, au nom de l'ensemble des complimenteurs français.
14: J'ai rien à branler de vos compliments, moi.
21: Je tiens à vous saluer.
14: Eh, hey, tu m'emmerdes, espèce de con. Donne-moi ton nom et viens me voir et puis on va discuter.
21: Quelle maîtrise de la langue de Molière, bravo.
14: Mais écoute, tu m'emmerdes là, espèce de feignasse.
21: Alors, excusez-moi.
14: Tu m'emmerdes.
21: Non mais, excusez-moi.
14: Je te le dis, d'accord, parce que sinon ça va chier.
21: Excusez-moi, vous devez confondre avec le service insulté, grossièreté.
14: T'as rien dit du tout, va te faire foutre.
21: Parce que moi je fais le service compliment.
14: Mais je t'emmerde, moi.
21: Alors, sinon je peux vous passer mon beau-frère qui est insultiste, mais ça va vous coûter un deuxième appel du coup.
14: Tu vois, moi je vais faire une recherche de ton numéro et ça va pas se passer comme ça.
21: Alors je peux faire la recherche téléphonique pour vous retrouver mon propre numéro. Au prix de 7,65€.
14: Et ta sœur, elle balbeur.
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15: Allô ?
13: Oui, bonjour madame, les laboratoires Coco Bayeux à l'appareil, laboratoire d'hygiène dentaire. Vous êtes au courant, non ?
15: Non, pas du tout, pourquoi ?
13: Ben écoutez madame, on ne veut pas vous faire de peine, mais on est au PTT actuellement, là on fait des expériences avec le téléphone. Et il se trouve que, d'après vos dernières conversations téléphoniques, vous auriez plutôt mauvaise haleine, est-ce que...
15: Ah bon, non mais vous fichez de moi, non, arrêtez vos bêtises, hein, je vous en prie.
13: Écoutez madame, je suis avec la...
15: Oui, communication téléphonique, excusez-moi, mais enfin je suis pas idiote.
13: Non madame, je crois que vous êtes en train de vous égarer, je vous explique. Nous avons mis au point un brevet, qui nous permet de détecter, donc conjointement avec le ministère de la Santé, vous savez que les dents, les problèmes dentaires sont très mal remboursés en France.
15: Ah ça je le sais, parce que...
13: Oui, vous avez... Bah oui, justement...
15: Non,
13: vous...
15: j'ai pas de problème, hein. Bah... Pas du tout, ne vous inquiétez pas.
13: Bah si, si vous le savez, c'est que...
15: Bah je le sais, parce que de toute façon, en ce moment, je suis le dentiste, mais je... c'est pas parce que j'ai mauvaise haleine, je me fais mettre des dents, c'est tout à fait différent.
13: Bah oui, madame, mais... C'est justement peut-être parce que vous êtes en train de vous faire mettre des dents que vous avez mauvaise haleine.
15: Ah non, pas du tout. Justement, ces dents-là, elles sont enlevées depuis 15 ans, alors je risque pas d'avoir mauvaise haleine avec, hein.
13: Bah, je sais, madame, plus c'est vieux et plus...
15: Je suis suivie régulièrement, si vous voulez savoir. Alors, mauvaise haleine au téléphone, excusez-moi, hein, mais n'importe quoi.
13: Moi, je ne veux pas vous décevoir ni vous heurter, mais là, bon, j'ai un masque sur le nez, et heureusement.
15: Oh, écoutez, non, mais dis donc, non, mais vous avez un masque sur le visage pour ne pas sentir mon haleine, non, mais pour qui vous me prenez ? Non, mais je ne suis pas idiote, hein.
13: Bon, Madame.
4: Bah, il n'y a pas de
13: écoutez,
4: madame.
13: Bon, madame, je vais continuer cette conversation en enlevant le masque comme ça. Bon.
4: Non, mais vous êtes tombée sur la tête ou quoi?
13: J'enlève le masque, madame.
4: Ouais, mais enlevez le masque et puis mettez-le où vous voulez, j'en ai rien à faire.
13: Je le pose sur la table.
4: Mais hein. c'est ça.
13: Bon, écoutez-moi.
4: Oui, bah, moi je vais vous raccrocher au nez, ça va être vite fait.
13: Écoutez, je préférerais justement. Oh, je remets le masque. Excusez-moi, madame. Vous pouvez me raccrocher au nez, s'il vous plaît.
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17: Oui, allô?
21: Bonjour, madame. Je suis bien chez le boulangiste?
17: Oui.
21: J'ai acheté chez vous des pains au raisin la semaine dernière?
17: Oui.
21: Et alors, apparemment, vous avez vendu des vieux pains au raisin?
17: Ah, ça m'étonnerait, ça.
18: Impossible.
17: Je vous passe des pains au raisin.
18: Allô? Oui, bonjour monsieur.
21: Oui, bonjour madame, voilà, comme j'expliquais à votre collègue.
18: Non, monsieur, je ne vends jamais de produits de la veille, monsieur.
21: Non, mais c'est pas de la veille, là, c'était il y a plus que ça, apparemment.
18: Ah hein, oui, bah bien sûr, bah pourquoi pas de l'année dernière aussi.
21: Vous verrez très bien que les raisins qui sont dedans, ils sont tout secs, ils sont tout fripés.
18: Ah bah les raisins, oui, c'est fripé, hein. Vous savez comment on fait des pains au raisin?
21: Bah j'imagine avec du pain et du raisin, comme son nom l'indique.
18: Ah non, c'est pas avec du pain et des raisins, monsieur, non. C'est du gros n'importe quoi que vous êtes en train de dire, monsieur.
21: Là, c'est pas des pains au raisin que vous m'avez vendu.
18: Ah bon, bah alors c'est quoi?
21: Bah c'est des pains au vieux raisin.
18: Ah oui, bah bien sûr, bah non, mais allons-y.
21: Vous verrez bien qu'ils sont tout secs, en tout cas, hein, ça.
18: C'est normal, monsieur, c'est des raisins secs. Eh, les pains au raisin, oui. Oui, c'est fabriqué avec des vieux raisins.
21: Ah, je vous ai entendu parler à votre complice, là.
18: Non, c'est pas mon complice, c'est ma femme. Alors, le complice, est où? Attention.
19: C'est l'alcool, hein. Non, mais. La moquette.
18: Non, mais, parce qu'on est des complices, hein. On est des bons à rien. Vous avez jamais acheté de raisins secs dans votre vie, vous, hein?
21: Bah, écoutez, moi, j'ai mon beau-frère qui est fruitier, qui m'a vendu déjà des grappes de raisins, ça n'a rien à voir, hein.
18: Mais on met pas de grappes de raisins dans les pains au raisin, monsieur. Ah, bah, arrêtez de dire ça, quand même. Les raisins secs. Non, mais attendez, faut arrêter, vous connaissez rien. Qu'est-ce que c'est que ce délire, là? Est-ce que vous savez comment on fait des raisins secs?
21: Bah, on prend des raisins et puis on attend.
18: Oh, non, mais, mais c'est du délire, là.
21: C'est louche, quand même, cette histoire.
18: Mais qu'est-ce qui est louche? Non, mais c'est quoi, ce truc-là?
21: Non, mais je vois bien que vous essayez de me mener en barquette, là. Vous
18: ah oui, mais bien sûr, bah, mais pourquoi vous vous déplacez pas, là, à l'instant, là?
21: Ah, bah, je vais vous rapporter, donc, les pains en raisin en fin de semaine, parce que là, j'aurais
18: non,
21: pas...
18: Non, mais en fin de semaine, c'est maintenant qu'il faut les ramener.
21: Alors, début de semaine prochaine, à la limite?
18: Oh, ouais, bah, non, mais attendez, alors, fin de semaine, maintenant, c'est la semaine prochaine. Non,
21: écoutez,
18: mais...
21: du coup, je passerai mercredi.
18: Non, le mercredi, je suis en repos, monsieur.
21: Oui, non, mais là, vous me parliez de mercredi prochain?
18: Mais c'est tous les mercredis, c'est notre jour de fermeture.
21: Non, mais moi, si je passe le mercredi suivant?
18: Je vous dis, c'est mon jour de fermeture.
21: Ah, aussi?
18: Bah, quoi, aussi, on a le droit de se reposer quand même, non?
21: Non, bah, enfin, ça fait deux mercredis de suite quand même, là.
18: Et alors?
21: Bon, alors, dans ce cas, mercredi dans trois semaines.
18: Je vous dis que c'est mon jour de repos.
21: Encore?
18: Bah, non, mais. Bah oui.
21: Dites donc, j'ai l'impression que ça tombe un peu souvent les jours de repos chez vous, là.
18: Bah oui, non, mais je vous l'ai dit dès le départ que j'étais au repos, alors arrêtez un petit peu, là. Attendez, c'est mon boulanger qui est à côté de moi, hein.
21: On va passer le mois, tiens, on va voir ça.
18: Allô?
21: Bonjour, madame, vous êtes la boulangiste?
25: Excusez-moi, c'est monsieur.
21: Oui, c'est pas grave.
25: Si, c'est grave quand même.
21: Moi, on m'a vendu des pains avec des vieux raisins.
25: C'est pas des vieux raisins, c'est des raisins secs. Vous voulez en venir où, là?
21: Alors, c'est-à-dire que donc je vais vous les rapporter, c'est ce que je disais.
25: Pourquoi? Et pour quelle raison?
21: Ah bah, je vais vous les rapporter pour cause de séchisme.
25: De quoi?
21: Bah, pour raison de séchisme.
25: De séchisme?
21: Oui.
25: Et vous regardez dans le lectionnaire, mais je crois que c'est pas marqué des séchismes. Alors, vous voulez carré ou vous voulez les pains en raisin?
21: Ah bah non, excusez-moi.
25: Ah non, je m'excuse de rien du tout, monsieur. J'aime pas qu'on me prenne pour un imbécile.
21: C'est quand même moi qu'on a pris pour un imbécile.
25: Pardon, on... sûrement pas. Si vous avez... Non. Alors là, je crois pas, non.
21: Ah bah moi, je crois que oui.
25: Eh bah moi, je crois pas. Et vous êtes où, là?
21: Alors, là, je suis chez moi, là, c'est ce que
25: et
21: je
25: vous
21: dis.
25: Vous êtes où, chez vous?
21: Où, chez moi? Bah là, je suis dans le salon, sur mon canapé.
25: Et où, chez vous? C'est loin?
21: Alors, loin, ça dépend. Par rapport à New York, je suis à environ 6000
25: km. Non, mais... ouais, c'est bon.
26: Allô?
13: Oui, allô?
26: Oui.
13: Oui, madame Pinon?
26: Oui.
13: Bonjour, madame. C'est le comité d'entraide aux personnes. Parce que figurez-vous que nous avons reçu un appel ce matin de la part de votre correspondante anglaise.
26: Je n'ai pas de correspondante anglaise, monsieur.
13: Non, quand vous étiez petite.
26: Ah non.
13: Ah bah si.
26: Ah bah écoutez, monsieur, c'est une erreur. Hein.
13: Ah bah écoutez, non, c'est pas une erreur. Quand vous étiez à l'école.
26: Non.
13: Ah bah si, en CM2.
26: Ah non, monsieur.
13: Ah bah écoutez, elle vous a retrouvé, donc elle voulait vous écrire. Je vous la passe, hein.
26: Bah écoutez, je sais pas qui c'est, hein.
27: Hello?
26: Allô?
27: Hello?
26: Oui?
27: Oh! Madame Lamarre à l'appareil.
26: Je ne vous connais pas, madame.
27: Oh my God! Tu as oublié?
26: Écoutez, à quelle école vous étiez?
27: Ça fait 70 ans.
26: À quelle école vous étiez?
27: Ah ben moi j'étais à l'école en Angleterre, je suis ta correspondante en Angleterre.
26: Mais non, madame.
27: Mais dis donc!
26: Oh, bah écoutez, mais madame, je sais quand même bien que je n'ai pas eu de... Je n'ai jamais fait d'anglais.
27: Ah ça, que t'étais mauvaise, c'est vrai. Mais...
26: Non, mais je n'ai jamais fait d'anglais et je n'ai jamais été en Angleterre.
27: Mais bien sûr que t'es jamais venue, parce que ma famille voulait pas.
26: Oh,
27: tellement ton niveau...
26: C'est une histoire de fou.
27: Tellement ton niveau était bas.
26: Oh, oh, oh, oh, oh, mais c'est n'importe quoi.
27: Bah tiens, t'étais tellement paresseuse que tu foutais rien.
26: J'étais paresseuse, j'étais... Bah, non. Mais qu'est-ce que c'est que cette histoire-là, madame? Et vous manquez de respect.
27: My God. Dis-moi, je t'appelle parce que je t'avais prêté 10 livres.
26: Oh, n'importe quoi.
27: Tu me les as jamais rendus.
26: Il m'a prêté 10 livres et je ne les ai jamais rendus.
27: Ah bah oui, pour acheter de la drogue.
26: Pour acheter de la drogue en plus.
27: Oui, oui, alors, parce que t'as oublié que tu te droguais.
26: Jamais de la vie.
27: Oh, menteuse.
26: Jamais de la vie. Mais jamais. Oh. Je ne suis jamais droguée.
27: Oh, si, trois fois.
26: Oh, mais c'est n'importe quoi.
27: La première fois, t'avais été malade et t'avais vomi, tout ça. J'avais été obligé de nettoyer avec la serpillière, t'as oublié.
26: Mais n'importe quoi.
27: Oh.
26: Ça a assez duré, hein.
0: Allô.
26: Oui.
0: Oui, bonjour, rebonjour. Hein,
26: c'est... Mais ça a assez duré, cette plaisanterie-là.
0: Qu'est-ce qui se passe?
26: Je ne me suis jamais droguée, hein, premièrement, jamais. Et puis, je ne connais pas cette personne-là. Vous faites erreur.
0: D'accord, donc c'est une erreur de sa part.
26: Oh bah écoutez, quand même, qu'est-ce que c'est que cette histoire? Puis je me suis droguée, qu'elle ramassait comment je vomissais. Mais qu'est-ce que c'est que cette histoire? Elle est pas bien, cette femme. C'est une malade. Moi, j'ai jamais eu de problème comme ça. Jamais.
0: Bon. Attendez, je vais lui demander. Hein.
26: Mais vous êtes qui, vous, monsieur?
0: Le comité d'entraide aux personnes. Je vais lui demander comment elle a fait pour vous retrouver. Madame, oui, comment avez-vous fait pour retrouver... Ah, vous essayez comme ça avec tout le monde pour récupérer de l'argent?
26: Ah, exactement.
0: Ah oui, mais ça, madame, non, moi, je ne peux pas accepter ça, vous rendez compte?
26: Vous rendez compte un peu? Parce que, mais je savais bien que c'est de l'escroquerie, ça.
0: Parce que ça, c'est de l'escroquerie, madame. Hein.
26: C'est de l'escroquerie, ça, monsieur.
0: Eh oui, madame, alors attendez, parce que moi, je ne peux pas vous mettre en liaison avec des personnes si vous faites ça. Hein. Ça, il faut bien comprendre, c'est impossible.
26: Ah ben, sûrement pas. Alors,
0: non, mais qu'elle soit droguée ou alcoolique, madame, ça ne me regarde pas. L'alcool non plus, non.
26: Mais c'est pas vrai, en plus. Je ne la connais pas.
0: D'accord. Bah, je ne veux plus entendre parler de vous, madame. Nous sommes d'accord. Voilà, merci. Allô?
26: Allô?
0: Voilà, j'ai réglé le compte de la personne. Voilà, donc, alors, je vous envoie la facture. Hein.
26: Quelle facture?
0: Attendez, madame, nous, le comité d'entraide aux personnes, on résout les problèmes.
26: Ah, bah non. Moi, je ne veux pas de facture, je n'ai rien, je ne connais rien. Je ne vous la paierai jamais.
0: Mais
26: hein.
0: Non, mais attendez, on vient de vous débarrasser d'une escroque.
26: Ah, non, monsieur. Non, ça, c'est de l'escroquerie pure. Je porte plainte à la gendarmerie.
0: Attendez, nous travaillons dans la légalité, vous imaginez bien. Et en fait, on demande 20 euros pour vous débarrasser des escrocs. Non?
26: Non, il en est hors de question, monsieur. Vous envoyez 20 euros à des gens que je ne connais pas? Ah non, alors. Et puis, au revoir.
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1: Allô?
3: Bonjour monsieur, c'est bien ici, pension et toilettage pour animaux?
1: Oui.
3: C'est monsieur Martin, du Delphinarium Martin.
1: Oui.
3: Juste pour vous prévenir, on va vous déposer un animal.
1: Non mais vous déposez quoi comme animal là?
3: C'est un dauphin.
1: Un dauphin?
3: Oui.
1: Non mais attendez, on veut pas de dauphin, on va mettre ça où?
3: Ah mais je vais vous installer un aquarium.
1: Non mais on n'a pas de place pour mettre votre aquarium.
3: Ah oui mais de toute façon j'ai pas le droit de le garder parce qu'on peut plus faire de spectacle avec.
1: Mais moi non plus je vais pas avoir le droit de garder un dauphin. On a déjà pas le droit de les pêcher, je sais pas pourquoi on aura un dauphin dans mon... Et on n'a pas le droit non plus d'avoir... Un dauphin chez nous.
3: Enfin, vous allez pas refuser maintenant que j'ai fait toutes les démarches.
1: Mais pourquoi je devrais pas refuser? Vous rigolez ou quoi? Non, mais attendez.
16: Attendez.
3: Bonjour, monsieur.
16: Non, mais vous n'aviez pas à prendre la permission de venir m'installer un dauphin dans mon salon de toilettage. Donc, je suis désolée, il faut que vous trouviez quelqu'un d'autre.
3: Bah non, c'est à vous de trouver quelqu'un d'autre, vu que je vous ai mis propriétaire dauphinesque.
16: Ah non, bah pas du tout. Moi, je ne suis pas la propriétaire d'un dauphin. Je suis désolée.
3: D'ailleurs, je vais vous déposer aussi le livret de famille.
20: Allô?
3: Et bonjour madame.
20: Oui mais alors attendez, vous me mettez sous le fait accompli, et ça j'ai horreur de ça.
3: Alors si vous préférez, je peux vous mettre sur le fait accompli.
20: Ah non, pas du tout.
3: Non, alors peut-être à côté du fait accompli?
20: Bah non.
3: Ou alors carrément dans le fait accompli.
20: De quel droit? J'ai pas signé aucun papier.
3: Ah, bah si vous n'avez pas signé aucun papier, ça veut bien dire que vous en avez signé un.
20: Ah non, c'est faux.
3: Mais si, double négatisme égale positisme.
20: Non, c'est faux.
3: Pardon, mais au niveau grammaticaire...
20: Ah bah c'est faux.
3: Par exemple, si je vous dis que je ne vais pas jamais vous canulariser, ça veut dire quoi?
20: Eh ben je m'en fous.
3: Et en plus, vous êtes inscrit comme pension et toilettage pour animaux.
20: Non, c'est que marqué chien et chat.
3: C'est pas grave, vous rajoutez, vous marquez chien, chat et dauphin.
20: Non.
3: Vous savez quoi, je vais le faire pour vous.
20: Ah non.
3: Alors
20: non.
3: Attendez.
20: Ah,
3: modifiage de l'activité professionnelle.
20: Ah ben non, monsieur.
3: Je rajoute dauphin.
20: Non, vous ne rajoutez rien du tout.
3: Mais validage de l'activité dauphin.
20: Mais c'est quoi ce truc?
3: Eh bien ça, c'est mon modifieur d'activité professionnelle.
20: Mais vous êtes qui pour faire ça?
3: Attendez, je termine.
20: Mais monsieur, vous vous prenez pour qui, là?
3: C'est bon, je vous ai tout changé.
20: Alors, monsieur, là, il y a de l'usurpation d'identité.
3: Comment ça, c'est de l'usurpation?
5: Non mais monsieur, il y a un problème là.
3: Bonjour madame, alors quel est le problème?
5: Bah c'est un dauphin.
3: Oui, qu'on va vous ramener, c'est bien ça.
5: Prenez un dauphin.
3: Exactement, oui, je vois pas où.
5: Ouais, mais venez pas que le dauphin, ça sert à rien, je vous parle de dauphin.
3: Ah tiens, justement, voilà le dauphin.
5: C'est une connerie.
3: Pas du tout, tiens la preuve, je vais vous le passer.
5: Non mais non, c'est une connerie là.
3: Martin le dauphin. Viens dire bonjour à la dame.
5: Elle me parle en plus.
3: Je vous le passe.
5: Il va me dire bonjour le dauphin.
3: Bonjour madame.
5: Arrête un peu, là, qui me prend pour un con.
3: Comment ça, je vous prends pour un con? Pas pourquoi vous dites.
5: Mais c'est qui en fait là?
3: Bah, je suis le dauphin Martin.
5: Ah, dauphin Martin, ouais. Bah, mais le dauphin il parle pas très bien français, toi.
3: Ah, bah, il fait ce qu'il peut, le dauphin.
5: Ce qu'il peut, le dauphin. Et t'es qui toi en fait?
3: Ah, bah, devine.
5: Ah, énergie, une radio.
3: Alors, non, mais oui. Oui, une radio, mais pas énergie.
5: Rire et chansons.
3: Bah, oui.
5: Ah, bah, je connais aussi. Bah, ouais, bah, ça, vous me dites ça comme ça.
3: Ah, bah, tiens.
5: Rire et chansons, mais restez.
3: Au revoir, madame.
5: Au revoir, mademoiselle.
3: Merci.
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7: Allô?
27: Allô?
7: Oui?
27: Anita?
7: Oui?
27: C'est Georgette.
7: Qui, Georgette?
27: Georgette Ledoux.
7: Ah, vous avez dû vous tromper, madame.
27: Ben, je ne suis pas chez Anita.

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2: Vous faites un boucan pas possible avec votre tondeuse le matin.
3: On fait du boucan avec notre tondeuse, mais on n'a pas de tondeuse à gazon, vous comprenez le français ou pas?
2: Donc c'est bien la tondeuse à cheveux qui me réveille?
3: Ouais, ben la tondeuse pour les cheveux, elle fait pas du bruit comme une tondeuse à gazon, vous rigolez ou quoi?
2: J'habite à côté, si vous voulez, ça me réveille quand même.
3: Ouais, mais je m'en bats que vous habitez à côté, vous avez qu'à venir maintenant alors.
2: Oui, et puis vous allez planquer la tondeuse, je vois le truc.
3: Mais la tondeuse de quoi? Elle est même pas dans le jardin, la tondeuse que vous venez nous faire chier, franchement.
2: Quel jardin?
3: Mais on n'a pas de jardin, on n'utilise pas de tondeuse, on comprend le français ou pas?
2: Non, mais je vous parle de la tondeuse à cheveux.
3: Mais la tondeuse à cheveux, mais qu'est-ce que j'en ai à faire de la tondeuse à cheveux? C'est notre métier.
2: Bah oui, mais enfin, un boucan pas possible.
3: Écoutez, vous savez quoi, j'ai pas de sac à faire. Alors c'est bon, vous arrêtez, vous allez qu'à aller à la mairie voir la flic, voir ce que vous voulez. Vous n'êtes pas nous faire chier, c'est clair.
2: J'ai mon beau-frère à côté qui peut témoigner.
3: Ouais, mais je m'en bats, votre beau-frère Pierre-Paul Jacques, je m'en fous.
2: Ah bah je vous le passe.
3: Vous venez au salon, puis c'est tout.
2: Martin, oui Martin.
3: Ah, c'est bon.
2: Je te passe le monsieur.
3: Hein?
2: Oui, allô, je témoigne, je confirme.
3: Non, mais vous allez commencer. Non, mais c'est bon, hein, c'est faut arrêter, hein.
2: Non, mais excusez-moi, je constate
3: vous
2: juste.
3: Vous faire chier comme ça toute la journée, en fait.
2: Non, mais je vois bien que vous avez quelque chose à vous reprocher, vous avez essayé de planquer.
3: À nous reprocher. Non mais n'importe quoi. C'est qu'à faire emmerder les gens. Mais de toute façon vous allez m'énerver. Si vous venez au salon, moi je vole dedans moi.
2: Déjà en plus j'ai remarqué souvent ça sentait l'essence quand on passait devant le salon. Donc je pense que c'est une tondeuse essence que vous avez si je me trompe pas.
3: Ah ouais, une tondeuse cheveux à essence, vous avez déjà vu ça? Non mais franchement c'est bon là, faut arrêter.
4: Oui, allô?
2: Ah, monsieur le patron, peut-être?
4: Une tondeuse pour couper les cheveux, ça fait pas de bruit. Alors moi, je vais faire après-midi, je vais aller voir monsieur le maire à la mairie.
2: Oui, ah bah quand tu vas voir votre énorme tondeuse à cheveux.
4: L'énorme tondeuse, vous rigolez? Ça va pas la tête, là, vous êtes pas bien, vous, hein? Nous, on n'a pas de jardin, on n'a pas de gazon, alors on est tranquille.
2: Alors qu'est-ce que vous faites avec une tondeuse à gazon dans le salon?
4: Bah, on n'a pas de tondeuse à gazon dans le salon. Alors, vous êtes pas bien, vous?
2: Bah, vous m'avez dit que vous faisiez.
4: Non, bah, une tondeuse électrique, ça fait pas de bruit.
2: Ah si, ça fait vroom, vroom.
4: Ça fait pas de bruit une tondeuse électrique, enfin, vous êtes fous, vous, ou quoi?
2: Si, ça ronfle, une espèce de vroom,
4: vroom, vroom. Non, mais ça va aller, oui. Faut pas pousser, là, on a besoin de travailler, c'est pas possible, ça.
2: Non, mais alors, vous pouvez, mais aux horaires. Ah, bah voilà, tiens, qu'est-ce que je disais? Ah, bah alors, ça alors, allô?
4: Oui?
2: Oui, ah, bah je l'ai entendu, là, votre tondeuse, vous voyez?
4: Bon, et eh ben alors, parce que je vous l'ai mis à l'appareil, hein, faut arrêter, hein.
2: J'ai failli perdre une oreille avec votre truc, là. Hein.
4: Non, mais ça va aller, ouais. Foutez-moi la paix, puis c'est tout. Vous habitez où? Dans notre rue?
2: Absolument, oui.
4: Dites-moi votre numéro de maison, puis je vais aller vous trouver, vous allez voir un petit peu.
2: Bah disons que je suis au 47.
4: Ça va mal se passer.
2: Oh, je parie que vous êtes même pas capable de venir.
4: Ah, bah ciao.
5: Allô, la maison Thomas, bonjour.
6: Bonjour madame, je suis bien aux pompes funèbres.
5: Oui.
6: Oui, bonjour, je voudrais parler à madame Josette Thomas.
5: C'est moi.
6: Eh bien, bonjour madame et bravo, c'est l'état civil de la mairie à l'appareil.
5: Oui.
6: Je suis le nouveau stagiaire en fait.
5: De l'état civil.
6: Oui, exactement.
5: Vous êtes avec madame Mathieu alors?
6: Exactement.
5: Ah d'accord, j'ai tout piégé. Bon. Voilà. Alors, dites-moi tout.
6: Eh ben, écoutez, on est très heureux de ce qui vous arrive aujourd'hui. Forcément, c'est la fête. Malheureusement, madame Mathieu, elle n'est pas là. J'ai oublié de lui dire que ce qui vous arrivait.
5: Qu'est-ce qui m'arrive?
6: Comment ça, qu'est-ce qui vous arrive?
5: Ben, j'en sais rien.
6: Ben, attendez, madame Josette Thomas.
5: Oui.
6: Pompe funèbre.
5: Oui.
6: Aujourd'hui.
5: Oui.
6: C'est votre anniversaire.
5: Mon anniversaire?
6: Et oui.
5: Ma foi, non.
6: Mais si.
5: Non.
6: Et si.
5: Non.
6: Et aujourd'hui? Vous êtes devenue la doyenne de la ville.
5: Hein? Vous rigolez ou quoi?
6: Attendez.
5: Non, non.
6: Madame, vous êtes...
5: C'est pas mon anniversaire. Je connais ma date de naissance. C'est pas mon anniversaire.
6: Vous êtes née le 17 septembre...
5: Non.
6: 1905.
5: Non.
6: Ah si?
5: Ah oh, bah non. C'est pas moi.
6: Ben si.
5: Non.
6: Vous avez exactement aujourd'hui 104 ans.
5: Non. Ah bah, mais enfin, écoutez, je sais quand même quand est-ce que je suis née. Allez, merci, au revoir.
7: Ah oui.
8: Allô?
7: Oui.
8: Bonjour, monsieur.
7: Bonjour, madame.
8: C'est madame Thierry à l'appareil.
7: Oui.
8: Je voudrais parler à madame Josette. Toi.
7: Vous êtes Annie?
8: Oui.
7: Oui. Alors, je vous parle Josette. Hein.
5: Allô?
8: Félicitations.
5: Pourquoi?
8: Ben, il paraît que vous êtes la doyenne.
5: Bon, ça va pas, non? C'est des conneries, tout ça.
8: Ah, ben, j'étais à la mairie.
5: Non, non, non, non, non, c'est des conneries.
8: Ils ont dit que vous aviez 104 ans.
5: Oh, ben, ils disent n'importe quoi.
8: Non, c'est vrai. Alors, ils vont venir vous féliciter avec...
5: Eh ben, qu'ils viennent, je les attends.
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9: Vous souhaitez être mise en relation avec un conseiller retraite?
10: Oui.
2: Bonjour madame, c'est bien l'assurance retraite?
10: Non, c'est monsieur.
2: Je vous appelle parce que j'aurais besoin de toucher ma retraite maintenant, en fait, au niveau de l'argent.
10: Oui, mais attendez, c'est moi ou pas qui s'occupe du dossier?
2: Alors, je sais pas si c'est vous qui s'occupe du dossier, mais comme j'ai entendu que dans quelques années, il risquait de plus y avoir la retraite, je me suis dit que j'allais la toucher maintenant.
10: Attendez, vous avez quel âge, monsieur?

0: Bah, je vais dans les 30, là, quand même.
1: Dans les 30. Ce qu'on peut faire, c'est une reconstitution de carrière.
0: C'est-à-dire une fausse carrière, vous faites une...
1: Non, pas une fausse carrière. Vous écrivez un petit courrier.
0: Non, mais excusez-moi, je préfère qu'on se le fasse, là, comme ça, vite fait.
1: Non, moi, j'ai rien à faire, monsieur, c'est pas mon secteur.
0: Bah, ça tombe bien, si vous avez rien à faire, justement, est-ce qu'on peut en...
1: Non, j'ai rien à faire, non, je suis dans un dossier, mais j'ai rien à faire.
0: Mais justement, c'est bien ce que je dis, comme vous n'avez rien à faire.
1: Non, mais je vous ai pas dit que j'avais rien à faire. Vous n'écoutez pas ce que je dis. Je ne m'amuse pas à ne rien faire.
0: Oui, mais j'ai bien compris que vous n'aviez rien à faire. C'est pour ça que je vous dis dans ce
1: cas-là. Bah voilà, vous recommencez, rien à faire.
0: Ah bah vous recommencez vous-même, c'est vous qui
1: me... Non mais vous le dites trois fois comme quoi j'ai rien à faire.
0: Non mais comprenons-nous bien, moi ça me gêne pas de bosser après quand je serai vieux.
1: Non mais même s'il n'y a pas de retraite avant 62 ans.
0: Bon alors dans ce cas, est-ce que vous pouvez mettre que j'ai 62 ans dans mon dossier ?
1: Ah non, pas du tout. Moi j'ai 41 ans de travail, je vais pas m'amuser à faire des faux. Donnez-moi votre numéro de sécurité sociale.
0: Alors 1, oui. 85.
1: Donc vous n'avez pas 62 ans, monsieur.
0: Si.
1: Vous êtes né en 85.
0: J'ai dit 85, ma langue a fourché. 0,5.
1: Non, 0,5, ça fait pas 62 ans. Hein.
0: Bah, j'ai un peu plus, ça fait quoi ?
1: Ça fait 110.
0: Donc vous mettez 110.
1: Non, vous n'avez pas 110 ans, c'est pas possible. Selon votre voix, vous n'avez pas 110 ans. Hein.
0: Bah, je peux avoir une voix jeune, hein, ça n'empêche pas.
1: Ouais,
0: hein,
1: ouais, ouais.
0: Donc 1.
1: Oui.
0: 1905.
1: 1,05 quoi ? Lequel mois ?
0: Là, on est quoi, mars ?
1: Alors, 1,05, 0,3.
0: Oui.
1: Aucun client n'a été trouvé sur ce critère.
0: J'ai pas fini ?
1: Non, on ne travaille pas avec la clé. Vous retirez la clé.
0: Je retire la clé. Alors, attendez. Hop. Je ferme la porte ?
1: Oui, allez-y.
0: Voilà, donc la porte est fermée, j'ai les clés avec moi.
1: Je parle de la clé de votre numéro de sécurité sociale, vous foutez de moi.
0: Juste pour le paiement, est-ce que ce serait possible que vous me fassiez une petite avance déjà aujourd'hui ?
1: Non, je suis pas habilité à donner des avances, monsieur.
0: Non, mais un petit bifton, un petit...
1: Non.
0: Enfin, excusez-moi, vous vous rendez compte que je pourrais être votre arrière-grand-père ?
1: Non.
0: Quand même. Ah bah si.
1: Oui, bah vous savez pas quel âge que j'ai.
0: Ah bah je sais pas quel âge que vous avez, mais moi je pense que si j'ai 110, je suis désolé, je pense que j'ai plus. Hein.
1: Bon, c'est tout, moi je raccroche. Hein,
0: non mais je pensais à 2-3 trucs là pour ma fausse carrière.
1: Non, il y a pas de fausse carrière, monsieur.
0: Vous pouvez mettre docteur, ça marche ça ou pas ? Docteur, ça gagne bien, je me disais.
1: Vous croyez qu'on a pas de boulot comme ça ?
0: Bah excusez-moi, non mais j'en profite parce que comme vous avez rien à faire, c'est
1: pour... Non. Ça. Non, j'ai rien à faire, c'est vrai, j'ai rien à faire.
0: Bah, c'est vous qui le dites, hein, excusez-moi.
1: Vous ne comprenez rien de ce que je dis.
0: Bah, je comprends très bien de ce que vous disiez.
1: Non, comprenez très bien et vous ne comprenez rien non plus.
0: Hein. Alors, faudrait savoir.
1: Je vous ai dit, monsieur, je vous tutoie pas, je vous vois, monsieur.
0: Mais je vous ai pas tutoyé.
1: Je suis poli avec vous.
0: Oui.
1: Alors, soyez poli aussi.
0: Vous méprenez, je ne t'ai pas tutoyé, hein.
1: Je le sais.
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6: Allô, oui.
0: Bonjour monsieur, c'est bien la boulangerie ?
6: Bonjour monsieur, oui, vous êtes à la boulangerie.
0: Mon fils est venu acheter une galette des rois chez vous et je pense qu'il s'est fait arnaquifier.
6: Ah bon, pourquoi ?
0: Le problème, c'est la couronne.
6: Pourquoi ?
0: Ah bah parce que c'est une fausse.
6: Mais oui, bien sûr. Vous avez déjà vu une vraie couronne avec des diamants et puis des rubis et des saphirs dessus ?
0: Bien sûr, oui, à la télé, on en voit très souvent.
6: Faut pas rêver non plus, hein. Elles sont en carton, c'est tout. Vous n'avez jamais acheté, vous n'avez jamais vu, alors ?
0: Bien sûr que je n'ai acheté, et je ne me suis fait...
6: Vous ne savez pas ?
0: Alors, attendez, je suis dans le dictionnaire, là. Donc, couronne, assemblage de métal précieux ou semi-précieux.
6: La définition du dictionnaire, là, ce qu'il dit au propos de la couronne. Est-ce que vous êtes d'accord avec moi ? On donne pas de vraie couronne avec de l'or et puis des diamants et tout bazar. Franchement.
0: Voilà, c'est ça.
6: Bien sûr, vous rêvez, là, monsieur.
0: Je vois bien que vous parlez avec des complices qui...
6: Avec des complices. Ah, c'est des clients, c'est des complices.
0: Toujours est-il que, donc, moi, je vais passer.
6: Mais ça sera pareil, j'ai que cela.
0: Mais je vois clair dans votre jeu. Le temps que j'arrive, vous allez planquer toutes les vraies couronnes.
6: Bien sûr, je vais planquer toutes les vraies couronnes.
0: Voilà.
6: Pour vous faire soigner, là, monsieur, hein.
0: On profite de l'innocence d'un pauvre enfant.
6: Innocence d'un pauvre enfant. Mais monsieur, allons, vous redescendez sur terre, là.
0: Ah, bah, excusez-moi, mais enfin, vous vous rendez compte, il a pas 3 ans, là, le pauvre.
6: Non, mais vous êtes pas bien. C'est bien ce que je dis. Ouais, excusez-moi, maintenant j'ai mon four qui sonne.
0: Vous sifflez ?
6: Comment ?
0: Vous sifflez, là ?
6: Non, c'est mon four.
0: Vous essayez de me siffler ?
6: Non, mais ça va pas, je siffle maintenant. Écoutez, excusez-moi, c'est mon four qui m'attend,
0: non, mais
6: va couler ce qu'il y a dedans.
7: Oui, allô ?
0: Oui, bonjour madame. On vous a expliqué ?
7: Non, mais vous devez rigoler ou quoi, là ? Vous achetez une galette à 12 euros, puis on vous fait une couronne à 100 euros, vous avez ça va aussi.
0: La couronne à 100 euros, c'est parce que j'ai eu la fève aussi, hein.
7: Mais vous devez rêver ou pas, c'est pas possible.
0: Oui, c'est-à-dire quand il y a un enfant, vous dites, tiens, hop, celui-là, on va l'arnaquifier.
7: Dites pas n'importe quoi, c'est bon,
0: Hein ?
7: Ouais, hein ?
0: Ouais. Non, mais excusez-moi, vous me devez 100 euros quand même, hein, comme vous disiez.
7: Oui, bien sûr. Ouais, bien sûr. Ben, hey, tu veux t'asseoir sur tes 100 euros, gros, y a pas de problème, hein.
0: Ah, vous voyez que c'est mes 100 euros ?
7: Non, c'est toi qui viens de le dire, c'est pas moi. Hein.
0: Ah bah c'est, non, c'est toi.
7: Tu prends ta sève, ta galette, tu te la mets dans.
0: Donc du coup,
7: du coup, bah tu vas te faire foutre.
0: Ah non, bah alors passez-moi le responsable.
3: Allô.
0: Oui, bonjour madame.
3: Venez à la boulangerie, on va t'expliquer là. Moi je travaille, je mets de la qualité à mes produits. Taisez-vous s'il vous plaît.
0: J'ai rien dit là.
3: Je mets de la qualité à mes produits, je vends au prix. Vous n'êtes pas capable de regarder ce qu'on vend. Excusez-moi monsieur.
0: Vous profitez d'un enfant, c'est quand même incroyable.
3: Je n'ai rien à profiter. Arrêtez, vous venez me le dire devant moi.
0: Ah bah écoutez, je vous le dis devant vous.
3: Non, devant moi, physiquement monsieur.
0: Ah bah je vais vous rapporter la couronne, vous allez voir que c'est du carton. Hein.
3: Ah bah oui, la couronne, je vais jamais dire... Allez voir un psychiatre.
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8: Oui.
9: Bonjour madame, c'est le tribunal de Nancy à l'appareil.
8: Oui, bonjour.
9: Dites-moi, vous connaissez votre voisin qui habite au 1 rue de l'église, monsieur Jacob Delamolle ?
8: Il est militaire ?
9: Oui.
8: Il vient d'arriver à la Neuville.
9: Ah voilà, c'est ça.
8: Ouais.
9: Vous le connaissez ?
8: Non.
9: Bon, il a été condamné par nous-mêmes, le tribunal de Nancy. Un travail d'utilité publique.
8: Oui.
9: Vous connaissez, je pense.
8: Oui.
9: C'est-à-dire que pour ne pas aller en prison...
8: Il doit faire du travail gratuitement.
9: Voilà. Donc, il viendra tous les matins chez les habitants de la rue de l'église pour tirer leur chasse d'eau.
8: Ah bon ?
9: Alors, nous vous demandons de ne pas tirer la chasse d'eau une fois que vous irez aux toilettes.
8: D'accord.
9: Voilà. Donc, à quelle heure allez-vous aux toilettes ?
8: Oh, bah, 7 heures du matin.
9: 7 heures, donc il se rendra chez vous à 7h10.
8: D'accord.
9: Hein, tous les matins. Et donc il tirera votre chasse d'eau après que vous soyez allé aux toilettes.
8: D'accord.
9: Surtout, surtout, ne tirez pas la chasse d'eau, parce que si vous tirez la chasse d'eau vous-même, il ira en prison. Hein.
8: Oui, bien sûr.
9: Vous comprenez, hein ?
8: J'ai compris. Je vais mettre un papier dans les WC.
9: Et vous pensez que ça suffira pour...
8: Y a mon mari avec moi, donc...
9: À quelle heure va-t-il aux toilettes, lui ?
8: Ah, lui, il y va bien avant moi.
9: Ah,
8: alors. C'est moi qui vais la dernière.
9: D'accord, donc on peut le faire venir à 5 heures, hein ?
8: Ah bon, ne pas lever à 5 heures.
9: Oui, mais au moins comme ça.
8: Si, ah oui.
9: S'il vient à 5 heures, au moins on est sûr qu'il est sur place.
8: Ah, d'accord. 6h30 alors.
9: 6h30, c'est bien ?
8: Oui.
9: Comme ça, non ?
8: 6h30, oui, ça sera bon.
9: Comme ça, à 6h30, il vous accompagne aux toilettes.
8: Mmh.
9: Hein, il reste... À côté de vous.
8: Ah d'accord, il sera à côté de moi.
9: Ah bah oui, madame.
8: Ah bon, d'accord.
9: Ah mais je vous rassure, avec... je vous rassure, avec les gendarmes, on va pas le laisser tout seul à côté de vous, évidemment.
8: Mmh.
9: Il y aura, évidemment, dans vos toilettes, il y aura les deux gendarmes. Hein.
8: Oui, d'accord.
9: Et lui donc, monsieur Jacob Delamolle. Est-ce qu'il y a assez de place pour quatre dans les toilettes ?
8: Ah bah il est en profondeur, hein.
9: Le
8: WC est en profondeur parce qu'il y a un escalier escamotable qui descend dans les WC.
9: D'accord. Donc, comment ils vont se mettre ? Comment ils vont se disposer à côté de vous quand vous
8: êtes... Eh bien, deux de chaque côté du mur.
9: Comment ?
8: Deux de chaque côté du mur.
9: D'accord. Et vous ?
8: Eh bien, au milieu. Au fond, au milieu.
9: D'accord.
8: C'est rectangulaire, hein, de toute manière.
9: Je note. Et est-ce que vous avez des pinces à linge ?
8: Oui.
9: Est-ce que ça vous embêterait de leur en mettre sur le nez ? Parce que ça, les gendarmes...
8: Une pince à linge sur le nez ?
9: Ouais, vous imaginez quand même pas qu'on va laisser deux gendarmes à côté de vous pendant que...
8: Bah, j'en ai des pinces à linge, j'ai dans mon linge. Hein.
9: D'accord. Et est-ce que ça vous embête de leur mettre sur le nez ou...
8: Bah, je peux leur donner.
9: Bon, bah, écoutez, c'est gentil. Mmh. C'est très gentil. Et une fois par semaine, est-ce qu'on peut vous demander un petit service supplémentaire ? Merci. En fait, vous savez, une fois par semaine, les gens qui sont soumis à des travaux d'utilité publique ont le droit de voir leur famille.
8: Mmh.
9: Est-ce que c'est possible, en plus des deux gendarmes, qu'ils reçoivent à ce moment-là dans vos toilettes en même temps leur famille ?
8: Ah non.
9: Ça vous embête ?
8: Oui.
9: Pourquoi ? Vous êtes pudique ?
8: Bah, pas plus que ça, mais enfin, déjà des gendarmes, ça fait quand même beaucoup de monde quand même. Hein.
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10: Bonjour.
0: Bonjour monsieur, c'est bien l'épicerie ?
10: Oui.
0: Monsieur Martin de l'association des généreux commerçants de Martinville.
10: Oui.
0: Bonne nouvelle, vous avez été sélectionné pour la journée de la générosité.
10: Oui.
0: Donc à partir d'aujourd'hui et pendant un mois, vous allez généreusement offrir la moitié de vos marchandises.
10: Les patrons, ils sont au courant ?
0: Ah non, pas du tout.
10: D'accord, ouais. Bah, est-ce que...
9: D'accord, ouais.
11: Validage par téléphone enregistré sur l'ordinateur.
6: Monsieur.
0: Ah, allô ?
6: Oui.
0: Oui, je vois sur mon ordinateur que vous avez donc donné votre accord.
6: Non, moi, j'ai pas donné mon accord, mais c'est moi, je suis que vendeur.
0: Ah oui, mais le problème, c'est que l'ordinateur l'a enregistré avec votre voix.
6: Ah bah non.
0: Et si, donc ça veut dire qu'il y a que vous qui pouvez annuler. Attendez, on va faire un truc.
6: Oui.
0: Vous allez reprendre le contrôle vocaliste de l'ordinateur en lui parlant.
6: Donc je dis annulation ordinateur.
0: Ah, bravo, je vois que vous vous y connaissez.
6: Oui.
0: Alors attendez, je vous connecte, vous lui dites demande contrôle ordinateur et vous répétez ce qu'il vous dit. C'est bon pour vous ?
6: Oui.
0: C'est parti.
11: Vous êtes connecté à l'ordi Martin.
6: Demande de contrôle ordinateur.
11: Merci monsieur. Demande acceptée. Dites validage.
6: Validage.
11: Du deuxième accord.
0: Oula, allô ?
6: Oui.
0: Bah, pourquoi vous avez validé le deuxième accord ?
6: Bah, vous me dites de répéter, je répète, monsieur.
0: Ah oui, mais alors là, l'ordinateur vous a double validé.
6: Ah bah, moi, je suis désolée, mais c'est vous, hein. Je vous ai dit, moi, je suis que vendeur.
0: Ah oui, mais vous double validez, alors qu'est-ce qu'on fait maintenant ?
6: Oui, bah, on va recommencer.
0: Bien, on recommence pour ?
6: Bah, pour annuler.
0: Très bien, je vous reconnecte avec l'ordinateur.
11: Connexion.
6: Demande de contrôle ordinateur.
11: J'ai pas compris.
6: Demande de contrôle ordinateur.
11: Articulé.
6: Demande de contrôle ordinateur.
11: Bon, ça va, dites validage.
6: Validage.
11: Pour une troisième fois.
6: Pour une troisième fois.
0: Oh là là là, allô ?
6: Oui ?
0: Mais qu'est-ce que vous avez fait encore ?
6: Bah, monsieur, vous me dites de répéter ça, moi je répète ça, faut savoir ce que vous vous dites. Hein.
0: Bah, vous avez validé une troisième fois ?
6: Bah non, mais là franchement c'est n'importe quoi. Hein.
0: Bah oui, parce que là vous êtes en triple validage maintenant. Oh là là là là.
6: C'est n'importe quoi, franchement.
0: Bon, on réessaye, cette fois-ci on se concentre.
11: Connexion.
6: Demande de contrôle ordinateur.
11: J'ai pas compris.
6: Demande du contrôle ordinateur.
11: Arrête de faire du bruit en même temps.
6: Demande de contrôle ordinateur.
11: C'est mieux, mais articule.
6: Demande de contrôle ordinateur.
11: J'ai dit articule.
6: Demande de contrôle ordinateur.
11: Ok, dites validage. Dites validage.
0: Allô ? Qu'est-ce qui se passe ?
6: Bah, je valide plus, monsieur. À chaque fois, vous me dites bah non, qu'est-ce que vous avez fait ? Vous avez revalidé pour la troisième fois ?
0: Bah non, qu'est-ce que vous avez fait ? Vous avez validé pour la quatrième fois ?
6: Vous faites n'importe quoi, vous me dites annuler. Franchement, là, c'est une girouette.
0: Je sais pas qui est en train de girouetter, parce que.
12: Oui, allô ?
0: Bonjour, madame.
12: Vous restez chez vous ? J'en ai rien à foutre de votre journée de générosité.
0: Alors, rassurez-vous, j'ai pas eu le temps d'expliquer, mais au final, ça vous coûte rien parce qu'on va vous équiper.
12: Mais dites-moi, qu'est-ce que je vous ai demandé ? Je vous ai rien commandé.
0: Eh ben, on va installer une fausse caisse enregistreuse chez vous.
12: J'en ai rien à foutre.
0: Mais si, parce qu'elle double les prix de tous les articles. Donc au final, c'est le client qui paye du
12: tout. J'en ai rien. Non, mais vous êtes complètement tombé sur la tête, hein. Ne vous pointez pas, je vous mets dehors.
0: Ah ouais ? Et comment vous faites pour la journée de la générosité ?
12: J'en ai rien à foutre de votre journée de générosité. Vous vous la mettez à votre cul et j'en ai rien à foutre.
0: Oh bah oui. Et alors, qu'est-ce que je fais de la caisse enregistreuse ?
12: J'en ai rien à foutre, vous la mettez à votre cul, votre caisse enregistreuse.
0: Mais bien sûr, parce qu'en plus, j'ai dû louer une camionnette pour la transporter. Alors, qu'est-ce que je fais de la camionnette ?
12: Espèce de sale con, moi.
0: Ah non, alors presque, moi c'est trop con.
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14: SPA, bonjour.
15: Allô, c'est la SPA ?
14: Oui.
15: Oui, bonjour madame, madame Ledoux à l'appareil.
14: Oui.
15: Je vous appelle parce que j'ai un gros souci avec mon petit chien là.
14: Quel genre de souci ?
15: Ben, mon mari, voyez-vous, il est devenu complètement fou. On a un petit chien de 3 ans.
14: Oui.
15: Et mon mari appartient au club de boules de La Rochelle. Là, vous savez, hier, oui. Il était à La Rochelle. Et puis, il est revenu avec des médicaments que des collègues à lui lui ont donnés. Il a 80 ans, mon mari. Ils lui ont donné du Viagra, je crois, ça s'appelle.
14: Oui.
15: Du Viagra, vous savez ce que c'est, non ?
14: Oui, oui.
15: Et moi, je ne connais pas ce truc-là. Il a essayé de me faire faire la chose. Moi, je n'ai pas fait depuis 20 ans. Donc, vous voyez, je n'ai pas voulu. Oui. Hop, il est là. Il est en train de courir après le chien dans la maison.
14: Il veut faire ça au chien ?
15: Oui.
14: Vous pouvez pas essayer d'attraper le chien, vous ?
15: Oh là, attendez, je vais essayer, mais... Et oui, mais une fois que j'attrape le chien, qu'est-ce que je fais ? Viens là, du tout ! Ça y est, j'ai attrapé ! Lâche le chien ! Non, la dame veut pas !
14: Monsieur Ledoux !
15: Toutou, viens là !
14: Allô, monsieur ?
15: Allô ?
14: Monsieur Ledoux !
15: Oui, madame !
14: Faut pas s'en prendre au chien, monsieur !
15: Mais il a pas dit non !
14: Ah oui, mais nous, on n'est pas d'accord !
15: Ah bah écoutez, quand même, il dit pas non, il s'est caressé, déjà !
14: Oui, mais faut pas le faire au chien, monsieur !
15: Mais c'est pour son bien.
14: Non.
15: Il n'a jamais connu ça avec...
14: Non, monsieur, parce que ça, si vous faites ça au chien, vous allez avoir des problèmes.
15: Gynécologiques ?
14: Même au niveau justice. Hein.
15: Mais depuis quand les hommes n'ont plus le droit de faire du bien à leur animal ?
14: Pas comme ça. Vous ne lui faites rien.
15: Mais il se laisse faire.
14: Non, monsieur Ledoux.
15: C'est lui qui m'a allumé.
14: Sinon, moi, je fais venir le président.
15: Monsieur Chirac ?
14: Non, le président de la SPA. Pour vous interdire de faire ce que vous voulez faire.
15: Germaine !
14: Non, jamais.
15: Non, je dis Germaine, j'appelle ma femme.
14: Écoutez, je sais pas, vous vous mettez dans une pièce, vous faites comme vous pouvez, vous vous soulagez tout seul. Mais vous ne touchez pas ce chien.
15: Mais je suis sûr qu'il a envie dans son forêt.
14: Non, monsieur Ledoux.
15: Il n'a pas dit non.
14: Il n'a pas dit oui.
15: Mais comment veux-tu qu'il dise non? C'est un animal.
14: Vous avez pris combien de pilules de Viagra?
15: J'en ai pris deux.
14: C'est beaucoup de trop.
15: Ah bon?
14: Vous avez été voir votre médecin pour les prendre?
15: Non, c'est des collègues au jeu de boules, là, qui m'ont...
14: Oui, mais ça peut être dangereux pour votre santé, ça.
15: Oh, attendez, vous avez raison, j'aurais dû en prendre qu'une.
14: Et encore, il faut l'autorisation du médecin pour en prendre une.
15: Attendez, je vais en prendre, mais une seule, cette fois-ci.
14: Non, vous n'en prenez plus.
15: Oh non, touche pas à ça!
14: Monsieur Ledoux! Non! Non, monsieur Ledoux, arrêtez!
15: Il en prend une, non!
14: Monsieur Ledoux!
15: Ah, c'est dur à avaler, quand même.
14: Ah non, monsieur Ledoux, là, c'est trop!
15: Ah, là, je suis en forme, là. Il est où, le hamster?
14: Non, mais ça va pas, monsieur Ledoux, vous allez arrêter?
15: Va me chercher le hamster de Caroline.
14: Non, monsieur Ledoux!
15: Allô?
14: Madame Ledoux?
15: Il veut se faire le hamster.
14: Oh, c'est pas vrai.
15: Ah non!
14: Oui.
15: Il a pris le hamster.
14: Posez le téléphone, essayez de lui enlever le hamster des mains.
15: Il est mort.
14: Quoi?
15: Oui.
14: Oh, c'est pas vrai.
15: Il l'a défoncé.
14: Oh, c'est pas possible.
15: Ah, le salaud, il est nul, hein. Allô?
14: Monsieur Ledoux, venez au téléphone tout de suite.
15: Le hamster, c'est nul.
14: Non, mais monsieur Ledoux, ça va pas, vous venez de tuer un animal.
15: Mais oui, mais je pensais...
14: Vous avez tué un animal, monsieur Ledoux. Monsieur Ledoux.
15: Je pensais lui faire du bien.
14: Vous avez quand même pas fait ce que j'ai entendu.
15: Va me chercher la cage, amène-moi les seringues.
14: Monsieur Ledoux, vous arrêtez maintenant.
15: Allô?
14: Madame Ledoux.
15: Il veut les seringues, il veut se faire les seringues.
14: Oh, c'est pas vrai, non, c'est pas possible, ça.
15: Tu vas pas te faire de mal aux oiseaux.
14: Madame Ledoux.
15: Mes canaris.
14: Oh non.
15: Nous n'avons plus que deux canaris.
14: Alors, un hamster, deux canaris. Donc, il y en a trois de morts, quoi.
15: Oh non, mon balai! Il a cassé mon balai!
14: Oh, c'est pas possible, ça.
15: Bon, ben, toi, maintenant, tu viens là.
14: Il fait quoi, là, maintenant?
15: Il me saute dessus.
14: Non.
15: Tiens, ma gaine! Allô?
14: Oui.
15: Il m'arrache ma gaine de mal, tiens.
14: Oh, c'est pas vrai, c'est pas possible, non. Défendez-vous, Madame Ledoux.
15: Ben, ça y est, ça commence à être un peu plus calme.
14: Vous allez arrêter? Vous avez tué un hamster, deux canaris.
15: Comment?
14: J'ai noté que vous aviez défoncé le hamster et les canaris, ainsi que le balai.
15: Oh mon Dieu!
14: Bon, le balai, Madame Ledoux, c'est moins grave. Hein?
15: Oui,
14: Vous avez déchiré la gaine de votre femme.
15: Oui. Oh, ça y est, ça va mieux.
14: Alors moi, maintenant, je téléphone au flic et à mon président.
15: Oh non.
14: Si, Monsieur Ledoux.
15: Non, Madame, à genoux, je vous en supplie.
14: Non.
15: Si.
14: Là, vous venez de tuer un hamster, deux canaris, j'ai tout entendu, Monsieur Ledoux. Je suis désolée.
15: J'ai pas fait que ça.
14: Qu'est-ce que vous avez fait d'autre, Monsieur Ledoux?
15: Ben, j'ose pas dire.
14: Allez-y.
15: Un écureuil, je me suis fait.
14: Un écureuil?
15: Oui.
14: Et puis, on continue.
15: Le jardinier.
14: Le jardinier?
15: Je me suis fait le jardinier.
14: Le jardinier?
15: Oui, madame.
14: C'est un homme?
15: Oui.
14: Il n'a rien dit, le jardinier?
15: Il a fait oui, et puis c'était...
14: Moi, je suis désolée, mais là, moi, je suis obligée de prévenir, hein.
15: S'il vous plaît.
14: Passez-moi votre femme.
15: Oui. Allô?
14: Allô, Madame Ledoux?
15: Excusez-moi, j'étais en train de réconforter le jardinier. Je ne sais pas ce qu'il y avait. Il est arrivé avec son pantalon baissé. Je n'ai pas compris.
14: Mais il m'a dit qu'il s'était fait jardinier.
15: Mon Dieu, attendez, je vais vous le passer. Venez là, Jérôme.
13: Allô?
14: Allô, monsieur le jardinier?
13: Oui.
14: SPA.
13: C'est une grande douleur, hein.
14: Mais vous pouvez m'expliquer ce qui se passe dans la maison, là?
13: Ben, j'en sais rien. Moi, j'étais dans le jardin en train de miner. D'un seul coup, il est sorti, il m'a attrapé et...
14: Et vous n'avez rien dit?
13: J'ai dit oui.
14: Madame Ledoux?
15: Oui.
14: Est-ce que c'est vrai tout ce qui s'est passé?
15: Ben, heureusement que non.
14: Oh, c'est pas vrai!
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17: Allô?
13: Oui, bonjour monsieur.
17: Bonjour monsieur.
13: Monsieur Connard Michel.
17: Ouais.
13: Très bien. C'est la préfecture à l'appareil.
17: Ouais.
13: L'association nationale des gens qui ont un nom prohibitif.
17: À quoi?
13: Un nom prohibitif.
17: Ah bon?
13: Alors, je vous donne votre nouveau nom, monsieur Connard.
17: Parce que j'ai un nom à caractère prohibitif.
13: Ah non, c'est pas ce que je voulais dire, monsieur Connard. Hein, attendez. Je prends la liste. Vous passez, s'il vous plaît, l'autorisation de monsieur Connard. Merci. Vous vous appelez dorénavant monsieur Martin.
17: Je suis monsieur Martin à partir d'aujourd'hui.
13: Monsieur Martin Michel.
17: Monsieur Martin Michel.
13: Voilà.
18: Vous me demandez de changer de nom qui est de père en fils pendant des générations et vous me demandez de m'appeler Monsieur Martin aujourd'hui ?
13: Votre père était un connard aussi ?
18: Bah évidemment, mon père, mon grand-père est de génération en génération.
13: Tous des connards ?
18: Depuis X générations. Moi, j'ai pas du tout envie de changer de nom, hein, monsieur, je vous préviens tout de suite. Hein. Je garde mon nom de naissance, mais dans le secteur, il n'y a pas que moi qui s'appelle connard. Mais pourquoi connard ? Faudrait que je change de nom et pourquoi que Monsieur Lafeuille, il garderait son nom ?
13: Vous avez 12 jours, hein ?
18: Comment ?
13: 12 jours, monsieur. Hein,
18: 12 c'est... jours ? J'ai 12 jours pour changer de nom ? Vous nous apprenez ça, il est midi et quart, vous me dites que dans 12 jours, je m'appelle Martin ?
13: Ah, attendez, il n'est pas midi et quart, monsieur Connard, il est midi 20, monsieur Martin.
18: Hein. Bah, enfin, monsieur, c'est incroyable, ça. J'ai jamais fait de demande pour changer de nom, monsieur.
13: Ah, c'est pas vous, monsieur, hein. C'est
18: mais
13: un c'est monsieur...
18: Pas, qui s'est chargé de me changer de nom ?
13: Ah, attendez, je vais vous dire tout de suite, passez-moi le dossier.
18: Ah bah, j'ai un dossier en plus.
13: Un monsieur non, Lafeuille de Moncey-en-Belin.
18: Monsieur Lafeuille de Moncey-en-Belin qui me dit de changer de nom. Ah, c'est incroyable, ça. Et pourquoi qu'il s'appellera pas connard, lui, ce monsieur Lafeuille, là ?
13: Attendez,
18: hein, vrai, ça. Et j'ai 50 ans, là, et je vais changer de nom, alors que toute ma génération de famille s'appelle connard depuis des générations. Mais ça, je comprends rien.
13: Mais je vois, monsieur Connard, excusez-moi, il n'y a pas qu'un connard qui s'appelle Martin, hein, il y en a trois.
18: On est trois en tout qui changent de nom.
13: Hein. Oui.
18: Ah, dis donc, ça, c'est pas vrai.
13: On va... Attendez, parce que vous me dites qu'il y a un problème dans le dossier.
18: C'est... Ah oui, il y a un léger problème, là.
13: Monsieur, là, vous me passez les coordonnées de Monsieur Lafeuille. On va appeler Monsieur Lafeuille. Vous quittez pas, on va faire une conférence à trois, hein.
18: Bah, je préfère encore m'appeler Connard que de m'appeler Martin, hein.
15: Allô ?
18: Oui.
15: Allô ?
18: Oui, monsieur, oui. Monsieur Lafeuille.
15: Non ? Oui, bonjour, monsieur.
18: Oui, bonjour, monsieur.
13: Monsieur Lafeuille ?
15: Oui, bonjour, monsieur.
13: Oui, dites-moi, monsieur Lafeuille, la préfecture, l'appareil, l'association nationale des gens qui ont un nom prohibitif. Nous venons d'appeler monsieur Connard ce matin.
15: Oui.
18: Ah, dis donc.
15: Allô ?
18: Oui, monsieur Lafeuille.
15: Oui, bonjour, monsieur.
18: Oui, c'est monsieur Connard.
15: Oui.
18: Vous permettez de faire la demande à ma place à la préfecture de façon à ce que je change de nom et sans m'avertir du jour au lendemain, comme ça. Non, mais vous pourrez me dire aussi, pendant que vous y êtes, je suis marié, j'ai 5 enfants. Vous pouvez me dire aujourd'hui pour demain, vous allez vous marier ou quoi ? Qu'est-ce que ça veut dire, ça ?
15: Mais vous êtes monsieur Connard, celui de alors ?
18: Oui.
15: Ah, ben bah oui, parce que vous m'appelez pour me remercier.
18: Hein ? Je vous appelle pour vous remercier.
15: C'est ça, non ?
18: Non ! Oh là là ! Non, je voudrais voir Claire. Claire,
15: ah, elle n'est pas là, hein ? Elle n'est pas là.
18: Non ! Non, mais...
15: Ma femme est absente, hein ?
18: Non, je veux pas parler à Claire. Je voudrais voir Claire dans
15: Elle n'est pas là !
18: Ouais, mais en plus. Non, je veux pas voir Claire. Ah, mais c'est pas vrai.
15: Allô ?
18: Mais qu'est-ce que c'est, ce charlot, là ? Oui, monsieur Lafeuille.
15: Oui, allô ?
18: Oui.
15: C'est monsieur Connard ?
18: Oui.
15: Ah, monsieur Connard, je vous entends. Vous m'appelez pour me remercier et vous voulez que je vous passe ma femme ?
18: Non.
15: Claire ?
18: Non, je vous appelle pas pour vous remercier. Je m'appelle parce que dans 12 jours, je change de nom. Et alors, comment je vais faire, moi ? Mais moi, j'ai jamais demandé à changer de nom. Ben, vous vous rendez compte ?
15: Oui, ça y est, je prends mes papiers. Voilà, j'ai demandé que vous vous appeliez Monsieur Martin.
18: Non.
15: Si.
18: Non.
15: Mais je vous remercie de me...
18: Non, je vous remercie pas du tout. Vous changez mon nom, mais qu'est-ce que c'est que ça ? C'est pas possible, ça.
15: Monsieur Martin ?
18: Non, je suis Monsieur Connard.
15: Je vous entends pas bien, Monsieur Martin.
18: Je ne suis pas Monsieur Martin.
15: Attendez, je remets mon sonotone.
18: Aïe, c'est pas vrai, ça.
15: Je remets mon sonotone.
18: Non, c'est pas vrai, ça.
15: Je vous passe Claire, hein, vous vouliez lui parler.
18: Claire ? Mais non, mais je veux pas parler à Claire, moi. Qu'est-ce que vous voulez que je dise à Claire ? Moi, j'ai rien à foutre.
15: Allô, oui.
18: Ouais.
15: Allô ?
18: Oui, allô. Oh là là. C'est... Madame Lafeuille ?
15: Oui, c'est qui à l'appareil ? C'est monsieur Martin.
18: C'est monsieur Connard de...
15: Monsieur voilà. Martin.
18: Non, je suis pas monsieur Martin.
15: Allô, monsieur Martin ?
18: Non, je suis monsieur Connard.
15: Ah, monsieur Connard, il dit, il y en a encore, je croyais que tu avais tous changé.
18: Parce que vous voulez tous changer les connards. Mais dites donc, vous allez avoir des problèmes, hein. Mais c'est dingue, ça.
19: Garage, bonjour.
0: Bonjour, monsieur. Oui, c'est bien le garage.
19: Oui.
0: Monsieur Martin, les compostageurs Martin.
19: Oui.
0: Je vais venir installer le dispositif de compostageage rapport au nouveau programme.
19: Ah oui.
0: Ah, vous connaissez ?
19: Oui, vous pouvez passer.
0: Ah, donc c'est bon, c'est validé.
19: Oui, vous pouvez passer cet après-midi, je suis au garage.
0: Super, donc je vous dépose les poules tout à l'heure.
19: Les poules ?
0: Oui, le nouveau programme. Vous avez des poules qui vont picoretter tous vos déchets.
19: Oh.
20: Ah, oh, maman, on m'a pas parlé tout ça, moi.
0: Ah, vous saviez pas?
20: Non, non, non.
0: Bah, c'est une alternative naturiste au bac de compostageage, tout simplement.
20: Oui, mais moi, j'en ai pas pris de composteur au garage.
0: Eh oui, je sais. C'est pour ça qu'on vous a mis des poules.
20: C'est pour ça que vous m'avez mis des poules. Ah, bah, je vais commander mon composteur, hein.
0: Ah, bah, non, là, c'est trop tard.
20: Alors, attendez, je vais. Ouais. Bonjour.
0: Un autre monsieur, bonjour.
20: Les poules, enfin vos poules vont picorer quoi en fait?
0: Oh bah les poules ça picorette tout ce qui traîne.
20: Ah bah non.
0: Ah oui, d'ailleurs, est-ce que vous avez des véhicules avec des pneus?
20: Ah bah oui.
0: Alors soyez pas étonnés, les poules adorent picoretter les pneus justement.
20: Ah bah non, c'est des pneus je sais pas combien chez nous, hein. C'est des pneus hyper chers, hein.
0: Ah.
20: Ah bah oui, hein.
0: Dans ce cas vous démontez les pneus.
20: Ah on peut pas.
0: Bah si, c'est quoi? C'est sur des voitures?
20: Des tracteurs.
0: Ah des tracteurs, encore mieux.
20: Ah ouais, c'est des gros pneus, on peut pas les bouger, hein.
0: Eh bah vous démontez les pneus des tracteurs et vous les posez sur le toit.
20: Bah
0: là les poules elles iront pas. Hein.
20: Vous croyez qu'on va démonter les pneus des tracteurs pour vos poules? Vous voyez pas le boulot, non?
0: Sinon, il y a une autre solution.
20: D'accord.
0: Il suffit que les poules, elles aient tout le temps à manger.
20: Non, mais moi, je peux pas, en fait. On n'a pas le temps. Enfin, vous vous rendez compte du boulot? Nous, on peut pas faire ça, on peut pas gérer ça. Hein.
0: Bah oui, mais après, faut pas s'étonner si vous vous faites picoretter vos pneus.
20: Attendez, quittez pas, je vous passe le patron, ce sera plus simple, parce que là...
0: Ah bah oui, là...
20: Attendez.
21: Allô?
0: Bonjour madame.
21: Non, non, mais c'est pas la peine, hein, vous emmerdez pas, j'ai le droit de refuser quand même.
0: Alors, vu que votre collègue a validé, vous devez attendre 6 mois.
21: Non, non, non, non, non, non. Il y a personne qui va rentrer chez moi, je vous le garantis.
0: Ah non, mais moi je vais juste déposer et après j'en reste pas. Hein.
21: Mais vous déposez quoi?
0: Bah les poules.
21: Des poules?
0: Bah oui, vous suivez pas?
21: Bah foutez de ma gueule ou quoi?
0: Bah bien sûr.
21: Foutez de ma gueule ou quoi?
0: Bah la preuve, écoutez, j'ai des poules avec moi.
21: Bah je... C'est un garage, je peux pas de poules ici, non, bah attendez.
0: Non, mais vous les laissez juste picoretter tranquilles dans le garage, elles font leur vie.
21: Non.
0: Oh, mais si.
21: Allez vous faire foutre.
0: Oui, alors si je peux vous déposer les poules juste avant.
22: Allez, excusez-moi, on a changé d'interlocuteur.
0: Ah non, pas du tout, je suis toujours la même personne.
22: Non, mais moi.
0: Si, c'est toujours Monsieur Martin, les compostageurs Martin.
22: Monsieur Martin.
0: Tout à fait.
22: Et pas de Martinville, non?
0: Mais si, on se connaît.
22: C'est pas possible. C'est
0: Ah oui, je confirme.
22: Non, mais parce que chez mon collègue...
0: Bah, votre collègue, il a l'air de bien le prendre.
22: J'avoue, franchement, chapeau. Alors, si c'est vraiment ça...
0: Ah, mais c'est vraiment ça.
22: Bon.
0: D'ailleurs, ma femme peut témoigner. Ah. Martine. Oui, Martin, c'est moi ou pas? Ah oui, c'est toi.
22: Ah, magnifique.
0: Eh ben, merci à toute l'équipe.
22: Eh ben, allez, bon courage en tout cas, puis merci encore.
0: Ah, mais de rien, et au revoir, madame.
22: Au revoir, madame.
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26: Et Chanson. Allô?
27: Oui, bonjour madame.
26: Bonjour monsieur.
27: C'est votre voisin?
26: Oui.
27: Vous allez bien?
26: Monsieur Loisel?
27: Voilà.
26: Oui, bonjour monsieur.
27: Comment ça va?
26: Ça va, je vous remercie, vous-même.
27: Bah écoutez, ça va, un peu des crampes.
26: Oh.
27: Bah vous savez, à force de pédaler dans le garage pour...
26: Oui. Mais oui. Et madame va bien?
27: Oui, très bon. Bien. Oui, enfin...
26: Oui.
27: Elle est toujours un peu chiante, mais...
26: Comment?
27: Bah, disons qu'elle a son caractère.
26: Ah,
27: hein.
26: Oh, bah écoutez, on l'a tous. Hein. Moi, maintenant, je risque pas de me disputer avec personne. Je n'ai même plus mon chat.
27: Oh.
26: Eh oui.
27: Vous l'avez mangé?
26: Oh non, non. Et il était malade, j'ai dû prendre la décision de le faire euthanasier.
27: Euthanasier.
26: Je l'ai fait euthanasier.
27: C'est quoi ça? C'est des... Anasier, des ananas?
26: Euthanasier, je l'ai... Et il a fallu le faire piquer pour parce qu'il ne pouvait plus vivre.
27: Oui.
26: Voilà.
27: Et donc là, avec la piqûre, maintenant, il peut vivre?
26: Non, je n'ai plus. Je ne l'ai plus, il est mort.
27: Le vétérinaire?
26: Comment?
27: Le vétérinaire est mort.
26: Non, mon chat.
27: Votre chat a sauté sur le vétérinaire, il l'a tué.
26: Mon chat est mort parce que j'ai dû le faire euthanasier, le faire piquer par le vétérinaire.
27: Il faut le mettre en prison, cet homme-là.
26: Ben oui, n'est-ce pas? Enfin, bon, c'est comme ça.
27: Enfin, les femmes ont toujours ça de formidable, c'est qu'elles font faire le sale boulot par les hommes. Quoi.
26: Ben oui, comme vous dites, mais enfin, il y a des femmes qui le font aussi, hein.
27: Oui, très mal.
26: Le sale boulot.
27: Parce que moi, j'avais un rat avant.
26: Ah bon? Oh, quelle horreur.
27: J'ai voulu le faire euthanasier.
26: Oui.
27: Et c'était une vétérinaire qui l'a piqué. Et en fait, c'est moi qui tenais mon rat.
26: Ah oui?
27: Et ben, elle m'a piqué.
26: Ah oui?
27: Et j'ai fait 5 jours de coma.
26: Oh!
27: Et mon rat est parti.
26: Ah ben?
27: 5 jours de coma à cause d'une...
26: Oh!
27: D'une vétérinaire, alors. Bon.
26: Oui, c'est une horreur.
27: Elle a confondu la patte de mon rat avec mon petit doigt.
26: Eh ben, dites donc. Oh là là, mais vous avez dû la poursuivre, cette vétérinaire.
27: Ah, je pouvais pas, j'étais dans le coma.
26: Oh, quelle horreur. Eh ben, dites donc. Oui, ben, vous avez failli passer à la place du rat.
27: Je l'ai rattrapé après mon coma.
26: Ah oui, parce qu'il s'était sauvé.
27: Ah ben oui, vous rendez compte?
26: Ah oui.
27: Enfin. Bon, pourquoi je vous appelais déjà?
26: Ouais.
27: Ah oui, c'est ça. Est-ce que vous auriez du sel?
26: Du sel? Oh oui, je veux avoir ça, pourquoi ?
27: Je voulais vous inviter à partager mon rat en croûte de sel.
26: Pardon ? Oh là, quelle horreur !
27: Si vous insistez, je vous le fais à la framboise, mais bon...
26: Non, j'en veux pas de votre rat !
27: Mais pourquoi ?
26: Oh, quand même, quelle honte !
1: Oui, bonjour.
0: Bonjour, monsieur. C'est bien la plomberie ?
1: Oui.
0: Monsieur Martin, du bureau d'inspection du contrôle écranologique. J'imagine que vous avez déjà entendu parler de nous ?
1: Non, pas spécialement.
0: En gros, on s'occupe des limites d'âge pour qu'il n'y ait pas d'abus rapport aux écrans.
1: Oui.
0: Donc, je vais venir confisquer tous les smartphones des enfants de moins de 13 ans qui travaillent chez vous.
1: Bah, on est dans une société de plomberie chauffage. On n'a pas de personne qui travaille chez nous qui a moins de 13 ans.
0: Pardon, moi, mon beau-frère, il est plombeur. Il fait régulièrement appel à des enfants pour qu'ils passent dans les endroits trop petits.
1: Ah, bah oui, bien sûr. On les met en dessous, dans les vides.
0: Voilà, oui, c'est exactement ce qu'il m'a expliqué.
1: Mais non, mais n'importe quoi, on ne travaille pas avec des enfants de moins de 13 ans dans la société, ça va pas, non ?
0: Vous venez de me le dire.
1: Mais non, je rigole, n'importe quoi, comme si qu'on va prendre des enfants, ça va pas, non ?
0: Après, je juge pas, mais comme si que c'est vrai que c'est quand même bien pratique.
1: N'importe quoi.
3: Bonjour.
0: Bonjour, monsieur.
3: Moins de 13 ans, des employés. Non, mais vous, ça va, la tête.
0: Eh, vous inquiétez pas, je suis pas inspectionneur du travail.
3: Bah, même si vous étiez l'inspection du travail...
0: Ce que je veux dire, c'est que quand, à l'occasion, vous faites travailler des moins de 13 ans, vérifiez juste qu'ils ont pas de smartphone.
3: Non, mais ça va, on travaille pas comme les Chinois ou les machins, hein.
0: Non, alors, pour une fois, je ne parlais ni des Chinois ni des machins, je parlais des plombistes.
3: Non, mais ça n'existe pas dans l'entreprise, non.
0: Pardon, mon beau-frère, il a toujours fait ça.
3: Bah, il fait ce qu'il veut, il est hors la loi.
0: Ouais, bah, en tout cas, dans son entreprise, il n'y a pas un smartphone qui traîne chez les jeunes.
4: Non mais attendez monsieur, qu'est-ce que vous me racontez ? Je comprends rien du tout.
0: Ah, bonjour madame.
4: Vous connaissez des enfants qui travaillent dans des entreprises ?
0: Oh, on en connaît tous.
4: Non mais en France monsieur ?
0: Oui, eh ben déjà d'ailleurs moi-même.
4: Passez-moi un responsable.
0: Me le dites pas deux fois sinon je vous le passe.
4: Oui, je veux le responsable monsieur.
0: Non parce que sinon je vous passe le responsable.
4: Oui, bah passez-le moi.
0: Bon bah quittez pas.
4: Bah très bien.
0: Monsieur Martin ? Oui mon petit Martin, la dame veut vous parler.
4: Ouais.
0: Allô ?
4: Oui.
0: Bonjour madame, je suis monsieur Martin le responsable.
4: Ah vous aussi vous appelez monsieur Martin ?
0: Ah oui c'est vrai, oh, bah, c'est une coïncidence.
4: C'est une coïncidence, d'accord. Je peux avoir vos coordonnées monsieur ?
0: Ah mais aucun problème.
4: Oui.
0: Il faut juste que je vérifie que vous avez plus de 13 ans, sinon j'ai pas le droit de vous parler au téléphone.
3: Ah oui, mon mari, il a moins de 13 ans, bah oui, forcément.
0: Ah, bonjour monsieur, donc vous reconnaissez.
3: Mon mari peut pas avoir moins de 13 ans, monsieur, réfléchissez un petit peu. Non, mais...
0: Ah tiens, et celle que j'entends derrière, là, vous allez me dire qu'elle aussi, elle a plus de 13 ans.
3: Bah, il a pas moins de 13 ans, on n'a pas d'employés de moins de 13 ans, c'est interdit d'avoir des employés de moins de 13 ans.
0: Ouais, bah passez-la, moi.
5: Oui, bonjour, monsieur.
0: Bonjour, mademoiselle. C'est bien ce que je disais, vous n'avez pas 13 ans.
5: 13 ans d'âge ?
0: Ah bah oui, ça s'entend. Vous avez quoi, 12 ?
5: Bah, vous comprenez rien, qu'est-ce que c'est que cette histoire-là ? Tu nais en 62. Moi, je pensais les appareils de moins de 13 ans.
0: Ah, mais attendez, si vous avez moins de 13 ans et que votre téléphone aussi a moins de 13 ans, c'est encore pire.
5: Eh non, vous êtes bouché ou pas ? Je vous dis, mes appareils, ils ont moins de 13 ans.
0: Bah, votre smartphone, il a quel âge ?
5: 2 ans.
0: Ok, donc moi, je vais vous le confisquer pendant 11 ans.
5: Hein ? Et si vous passez le chercher, je fais comment pour travailler chez une entreprise ?
0: Ah bah, à moins de 13 ans, vous avez le droit au téléphone fixe, en revanche.
5: C'est quoi votre numéro de téléphone ?
0: Ah oui, pardon. Alors, moi, j'ai que 12 et demi.
5: 12 et demi, quoi ?
0: Ben, moi, j'ai que 12 ans et demi.
5: 12 ans et demi, mais qu'est-ce que c'est que cette histoire, alors ?
0: Ouais, donc, dans 6 mois, j'aurai un smartphone, et à ce moment-là, je pourrais vous rappeler pour vous donner mon numéro.
5: Non.
0: De toute façon, on a tous les deux 12 ans, donc on est dans
5: Mais vous me prenez pour un con, là ? Tu es en 62, vous savez compter ou pas ?
0: Ah ben, 62, c'est même pas encore passé, donc déjà, ça, c'est pas possible.
5: Je suis né en 62, vous êtes con ou pas ?
0: Impossible, vu qu'on n'est même pas encore en 2062.
5: Mais je suis né ! La date de naissance, vous comprenez le français ou pas ?
0: Ce que je comprends pas, c'est comment vous pouvez me parler alors qu'on n'est même pas en 2062.
5: Non.
0: Ou alors vous me parlez du futur, mais ça aussi c'est rare.
5: Ça, c'est une connerie.
0: Ah oui, alors ça, en revanche, je confirme.
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8: Allô ?
27: Bonjour, monsieur.
8: Bonjour, monsieur.
27: C'est bien la boucherie ?
8: Oui, c'est l'employé, là.
27: Oui, très bien. Bonjour, monsieur Robert Ledoux, à l'appareil.
8: Oui ?
27: Excusez-moi de vous déranger. Je suis pêcheur, hein ?
8: Oui ?
27: Et je vous appelle parce que j'aurais voulu savoir si, dans votre boucherie, vous pourriez pas, de temps en temps, me mettre un peu d'asticot de côté.
8: Non. On n'a pas du tout ça.
27: Oh, ben, c'est pas ce qu'on m'a dit, hein ?
8: Ah bon ? Qui c'est qui vous a dit ça ?
27: Oh, ben, écoutez, ça m'embête, hein. C'est quelqu'un qui a vu des mouches qui passaient devant chez vous.
8: Ah bon ? Alors, vous voulez peut-être parler au patron ? Parce que moi, je suis l'employé, là, vous...
27: Ben, je voudrais pas vous déranger, mais c'est juste pour vous m'en mettiez un peu de côté.
8: C'est un monsieur qui téléphone parce qu'on lui a dit qu'il y avait des mouches, puis de temps en temps, il y avait des asticots pour lui mettre des asticots de côté. Alors, on y a fait une farce, là.
5: Allô ?
27: Bonjour, monsieur.
5: Bonjour, monsieur.
27: Monsieur Ledoux, à l'appareil.
5: Oui.
27: Excusez-moi, hein. Je vous appelle parce que je sais que vous êtes dans la boucherie, évidemment.
5: Oui.
27: Et on m'a dit que vous aviez des asticots. Et
5: j'ai des asticots. Ben, celui-là qui vous a dit ça, ben, je serais bien content de le connaître. Hein.
27: C'est l'autre boucherie, hein. Le boucher concurrent.
6: C'est comment il s'appelle, un monsieur...
9: C'est lui qui vous a dit de venir chez nous pour des asticots ?
6: Oui.
9: Ah oui ! Eh bien, vous pouvez dire que c'est un beau con de ma part.
6: Ah ben, je crois que c'est lui.
9: Eh bien, il est gonflé, le mec, hein.
6: Attendez, vous permettez, je vais demander à mon petit-fils, hein.
9: Oui, oui, oui, oui. À quelle occasion il lui a dit ça ?
6: Parce qu'il passait devant la rivière, il était en train de pêcher, puis là, il s'est arrêté, il lui a dit, vous cherchez des asticots ? Alors, mon petit-fils lui a dit oui. Il a dit, ben, faut aller à la boucherie.
9: Elle est bonne, celle-là. Ben, c'est ce fumier de... Une belle ordure. Croyez-moi, quand il se pointera chez moi, il sera pas déçu du voyage.
6: Ouais.
9: Parce qu'il m'a déjà fait des saloperies pas mal. Ah, mais là, ça, là c'est une bonne, celle-là. Hein.
6: Attendez, vous quittez pas ?
9: Oui, oui, oui, oui.
6: Mon petit-fils me dit qu'il avait une mauvaise haleine, le gars qui lui a dit ça.
9: Ah, ben, c'est une barrique à deux pattes.
6: C'est une ?
9: Une barrique à deux pattes, c'est un ivrogne fini.
6: Ah, ben voilà, c'est pour ça.
9: C'est un ivrogne. Vous pensez que je le connais, ce pistolet ? Mais il m'en veut à mort, je sais pas pourquoi, j'en sais rien, je sais pas, il me fait des...
6: Ah
9: des,
6: bah non,
9: des
6: ah non.
9: Pas mal.
6: Non, il a, ah non, il vous en veut pas, parce qu'il a dit que c'était les meilleurs asticots de toute la ville.
9: Ah bah bien sûr, mais envoyer un client, vous parlez d'une réputation, monsieur, envoyer un gars chez Boucher pour des asticots, vous rigolez ? Vous parlez d'une réputation ?
6: Mais il a dit que c'est les meilleurs asticots de la ville.
9: Ah bah bien sûr, les meilleurs asticots de la ville, bien sûr, mais le meilleur camp, vous allez chez lui, vous le trouvez, hein ? Ça, je vous le dis, hein.
6: Vous marquez, hé.
9: Hey,
6: je suis assez embêté. Parce que moi, j'ai transmis votre adresse, là. Vous savez, au guide départemental de la pêche.
9: Oui.
6: Et ils ont mis un article.
9: Oui.
6: Alors, c'est marqué boucherie.
9: Oui.
6: Et en grand, c'est marqué les meilleurs asticots de toute la région.
9: Là, vous faites bien de me dire ça, monsieur.
6: Et en dessous, c'est marqué en petit. Et en plus, c'est gratuit, ils vous accueillent avec le sourire.
9: Et en plus, c'est gratuit et vous accueillez avec le sourire. Eh bien, je vous remercie beaucoup, monsieur. Là, vous avez bien fait de me téléphoner. Parce que je vais m'occuper de l'affaire. Et croyez-moi, je vais m'occuper de l'affaire. Hein.
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11: Oui, bonjour.
0: Bonjour, madame. C'est bien la fromagerie ?
11: Oui, monsieur.
0: Le fromage que j'ai acheté chez vous est totalement défectueux.
11: Je ne sais pas de quoi vous parlez, monsieur. Quel fromage c'était, monsieur ?
0: C'était de l'emmental.
11: Donc, si je comprends bien, vous êtes venu acheter un morceau d'emmental.
0: Voilà. Et là, j'ouvre le paquet à la maison. Pim ! Je vous le donne dans le mille. Plein de trous. Des trous partout. Plein de fromage.
11: Mais monsieur, dans l'emmental, il y a des trous.
0: Ah oui, on est d'accord qu'il y a un problème, en effet.
11: Mais c'est pas un problème, monsieur. L'emmental, il y a des trous dans l'emmental. Arrêtez de dire que je suis d'accord.
0: Bon, on est d'accord ou on n'est pas d'accord ?
11: Non, on n'est pas d'accord.
0: Ah, on n'est plus d'accord. Parce que vous avez quand même reconnu.
11: Il y a des trous dans l'emmental. Mais c'est normal qu'il y a des trous dans l'emmental, sinon j'en vendrais pas, monsieur.
0: Ah, donc en plus, vous le saviez ?
11: Non, non, mais.
0: Excusez-moi, mais ça n'a pas l'air très sérieux quand même.
11: Attendez, monsieur, vous êtes en train de. Attendez, monsieur. N'allez pas trop loin non plus. Hein.
0: Bon, bah, excusez-moi, je me fais quand même arnaquer.
11: Vous me traitez de quoi ? D'arnaqueur, c'est ça ?
0: Non, alors je dirais plutôt arnaquiste.
11: Qu'est-ce que vous venez de dire ?
0: Je viens de dire arnaquiste, oui, parfaitement. Ah, allô ?
12: Oui.
0: Ah, bonjour, monsieur.
12: Ah, c'est madame.
0: Vous êtes sûr ?
12: Je sais, je suis enrhumée, j'ai peut-être une voix d'homme.
0: Oui, quand même, oui.
12: Alors, qu'est-ce que vous avez comme problème sur les mentales ?
0: Bah, c'est ce que je disais à votre dame, il est complètement plein de trous.
12: Non, mais vous êtes en train de vous foutre de moi, là.
0: Alors, je peux vous jurer sur la tête de mon beau-frère et du beau-frère de mon beau-frère que votre emmental est absolument troué.
12: Bah, l'emmental, il y a des trous dans l'emmental. Mais vous plaisantez, mais c'est comme ça, l'emmental.
0: Oui, oh non, mais je vois, on essaye de courir son complice.
12: Non, non, mais arrêtez. L'emmental, il y a des trous, moi, je peux rien faire pour vous, monsieur.
0: Bien sûr que si, vous allez me le détrouer. Et c'est pas la peine de faire semblant de pleurer pour m'attendrir.
12: Non, mais bon, je peux rien faire pour vous, monsieur, je suis désolée.
0: Ah bah, si, vous allez me reboucher les trous.
12: Pas vous reboucher les trous, moi.
0: Ah, bien sûr que vous allez me reboucher les trous, oui. Ouais,
12: j'ai du monde dans la boutique.
0: Bah, excusez-moi, mais à un moment, il va falloir prendre 5 minutes pour me reboucher les trous, quand même. Hein.
12: Ah, ben, je peux pas vous reboucher les trous.
0: Ah, ben, il y a peut-être une cliente ou quelqu'un qui peut me reboucher les trous.
12: Ah, ben, je sais pas, les clientes, vous êtes d'accord de reboucher les trous ? Elles veulent pas non plus.
0: Dites que c'est pour monsieur Martin.
12: Mais non, mais personne peut boucher les trous de monsieur Martin.
0: Bon, eh ben, je garde mes trous débouchés, alors.
12: Eh ben, vous gardez vos trous débouchés. Vous habitez où ?
0: J'habite à Martinville, pourquoi ?
12: Ah oui, à Martinville. Ah non, mais c'est Rire et Chanson.
0: Comment ça, c'est Rire et Chanson ?
12: Bah non, c'est Rire et Chanson, il y a quelqu'un qui fait des blagues comme ça.
0: Ah bah c'est un sacré con à mon avis, excusez-moi.
12: Hein, je... Mais si, ça c'est Rire et Chanson. Si, j'en reconnais.
0: Comment ça, vous en reconnaissez ?
12: J'écoute Rire et Chanson et je reconnais votre voix. Et souvent vous dites d'ailleurs bonjour monsieur pour madame.
0: Ah certainement pas monsieur, alors là je pense que vous... Ah non, monsieur.
12: Si, je vous reconnais.
0: Non, alors non, c'est pas moi.
12: Vraiment, je me suis dit, mais c'est qui ce client ? Quand je vais dire ça à mon mari, parce qu'en fait...
0: Ah, c'est votre mari qui bouche les trous ?
12: Bah, ça lui arrive.
0: Bravo.
12: Voilà. Alors, ça va pas passer, ça, vous allez pas...
0: Ah bah, je vais me gêner, tiens.
12: Oh bah, super.
0: Bon, bah écoutez, embrassez le bouche-trou pour moi.
12: Oui.
0: Au revoir, monsieur.
12: Eh bien, au revoir, madame.
0: Merci.
2: Allô?
10: Allô?
2: Oui.
10: Je suis bien à la quincaillerie?
2: Oui, oui, bonjour.
10: Oui, bonjour, c'est la maison de retraite, hein, pareil. J'ai un patient en chambre 28 qui a besoin donc de quelque chose, qui vous téléphone. Mais je vais vous dire qu'il souffre de la maladie de Gilles de la Tourette, vous connaissez?
2: J'ai entendu parler, je ne sais plus trop ce que c'est, mais j'en ai entendu parler, là, de la Tourette. Là.
10: Vous savez, ils ont des spasmes, c'est un, comme des tocs en fait, et ils prononcent des mots malheureux un peu.
2: D'accord.
10: Voilà, je vous le passe. Hein.
2: Ok, merci.
10: 28, Gisèle, 28.
15: Allô?
2: Oui, bonjour.
15: Ah, bonjour, c'est la quincaillerie?
2: Oui, oui.
15: Ah, bonjour dans ton cul. C'est pour de la colle.
2: Qu'est-ce qu'il vous faut comme colle?
15: Est-ce que vous avez de la colle à bois dans ton cul?
2: Oui, oui, oui, c'est de la colle à bois. En tube ou en pot?
15: En pot, mais alors c'est pour quel bois dans ton cul?
2: Toutes sortes de bois.
15: Et sur des planches de dans ton cul de balsa?
2: Ça va pour du balsa.
15: Pour faire des planeurs dans ton cul?
2: Oui, ça va pour faire des planeurs, oui, oui.
15: Elle n'est pas trop épaisse dans ton cul?
2: Ah non, elle est assez fluide.
15: Alors oui, c'est, vous savez, on a besoin pour nos guides en balsa, pour le club de modélisme dans ton cul.
2: Oui.
15: On est donc 7
2: oui.
15: dans ta quéquette oui. à avoir donc un plan de modélisme pour des planeurs qui font 1m80
2: oui.
15: d'envergure.
2: Oui.
15: Donc quelle quantité il nous faut de, dans ton cul, de, dans ton nez?
2: Eh ben moi je pense, nous c'est des bidons de 250 grammes.
15: Des bidons?
2: Oui, c'est des petits flacons.
15: Des flacons dans ton cul?
2: Oui, de 250 grammes.
15: C'est coûte combien?
2: Attendez, je regarde.
15: Dans ton cul?
2: Oui. Le prix, c'est 4,30 euros.
15: Et il en faut combien dans tes reins?
2: Oh, avec un, vous devez en avoir assez.
15: 15 dans ta chatte?
2: Ah non, un seul.
15: 4 dans ton cul?
2: Un seul.
15: Ah, un seul dans tes couilles?
2: Oui.
15: 3 dans ton cul?
2: Oui.
15: Bon, ben, je vous passe le standardiste.
2: D'accord.
15: Dans tes couilles?
2: Oui, merci.
15: De rien dans tes seins.
10: Allô? Allô, oui, c'est la
2: oui.
10: maison de retraite. Vous avez vu mon patient?
2: J'ai eu votre patient, et donc, ben, j'ai un pot de colle, là, ça vaut 4,30 euros, ou 6,35. Je lui dis 4,30, mais il n'y aura que 6,35, parce que comme à chaque fois, il me répète toujours un peu des mots, donc...
10: Quel mot il vous a dit?
2: Souvent, il me disait dans ton cul, il disait trois mots, puis hop, dans ton cul. Vous voyez, ça très souvent. Il a essayé de rimer, par exemple, comme il m'a dit dans ton nez, parce que j'avais dû dire quelque chose qui terminait par « et », vous voyez, il a fait le... vous voyez, comme si c'était pour que ça rime.
10: D'accord.
2: Et comme là, à la fin, je lui ai dit de rien, il m'a dit « dans tes seins », vous voyez. Et il m'a parlé du club de modélisme.
10: Oui.
2: Il a su me dire les dimensions, ça paraissait cohérent. Bah, sauf que de temps en temps, il répétait dans ton cul, ça c'est sûr. Il le disait entre les... Vous voyez
10: D'accord.
2: Parce que bon, des fois, ça rimait pas forcément. Si, il y a à un moment donné, parce qu'il m'a dit dans ta quéquette, je crois, il m'a dit, il devait y avoir un mot qui terminait par « être », il m'a dit dans ta quéquette. Je m'en souviens bien maintenant.
10: « Être », vous êtes sûr de...
2: Ah ben sûr, hein. Ah, oui.
10: Attendez, je voudrais bien vérifier quand même.
2: Oui.
10: Trouvez un mot à « être », « elle est » ou « étiquette » et on va voir.
2: Ah ben c'est peut-être avec « étiquette ».
10: Réessayez, hein.
2: Ouais,
10: on va voir avec lui, hein. Attendez. Merci. Ça a sonné?
2: Oui, c'est moi. Je vous rappelle pour la colle. J'ai bien été voir sur l'étiquette. Et
15: dans ton cul?
2: Oui, et le prix était, sur l'étiquette, était de 6,35 euros.
15: Dans ta quéquette?
2: Sur l'étiquette.
15: Dans ton cul?
2: Oui, et ben c'était 6,35.
15: Dans ta quéquette?
2: Oui.
15: Merci, dans ton cul?
2: Ben de rien. Repassez-moi le standardiste, alors.
15: Je te passe le docteur dans tes seins.
2: Oui, merci.
15: De rien dans ton cul.
10: Allô?
2: Oui, allô?
10: Oui, docteur, dans ton cul à l'appareil, j'écoute.
2: Oui, ben ça a marché, hein, parce que là, il me l'a dit, les mots arrêtent, il l'a bien dit, hein, deux fois il l'a dit dans tes quéquettes, et quand je lui ai demandé de me repasser le standardiste, il m'a dit, ben je vous repasse le docteur dans tes seins. Et voilà, il m'a dit ça.
10: Jamais dans ton cul?
2: Ah si.
10: Ah.
2: Ah si, ça, il l'a dit plusieurs fois.
10: Donc
2: il l'a dit le plus, ça. J'ai dit allô, il a dit dans ton cul. Et puis, donc je lui ai dit, j'ai fait exprès, j'ai répété deux fois le mot étiquette et deux fois il a dit le mot quéquette. Et à la fin, il m'a dit dans tes seins. Une fois dans ton cul, deux fois dans ta quéquette et la troisième fois dans tes seins. J'ai du monde, là, je sors du magasin.
10: Mais vous êtes sorti du magasin, pourquoi donc?
2: Non, parce que j'avais des clientes à côté, alors quand elles m'entendent, elles ne comprennent pas. Oui,
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14: Leader de la vente de véhicules multimarques 9 et 4.
16: Bonjour, en quoi puis-je vous aider ?
0: Bonjour monsieur, je suis bien chez le vendeur de voitures.
16: Non, excusez-moi, je suis une femme.
0: C'est pas grave, vous n'avez pas à vous excuser d'être une femme. Hein ?
16: Pardon ?
0: Je veux dire, on est dans une société où la parité prime, il n'y a pas de...
16: Non, mais c'est pas ça, mais excusez-moi, mais je suis une femme.
0: Oui, non, mais qu'une femme vende des voitures, ça ne me choque absolument pas. Si vous voulez, vous pourriez être mécanicienne, pilote d'avion...
16: Non, non, mais c'est pas le sujet, monsieur.
0: Non, mais si, non, mais je comprends votre combat, si vous voulez.
16: Mon combat, mais je combats rien, vous m'avez appelé monsieur.
0: Non, mais votre combat pour la reconnaissance de la féminité, pour...
16: On a bien rigolé. Excusez-moi, vous m'appelez pourquoi ?
0: Parce que j'ai vu votre pub comme quoi vous remboursez la différence si on trouve moins cher.
16: Ah, alors ne quittez pas, s'il vous plaît.
14: Veuillez rester en ligne. Votre correspondant.
16: Oui, bonjour.
0: Ah, c'est un autre monsieur.
16: Non, c'est madame, mais vous êtes...
0: Comme j'expliquais, en fait, c'est parce que vous me devez 12 649 euros.
16: Alors pourquoi on vous devrait 12 000 euros ?
0: Parce que j'ai vu une voiture sur votre site qui est à 13 000 et quelques.
16: Oui.
0: Et mon beau-frère, moi, me fait la même à 500 euros.
16: Il vous la fait à 500 euros et comme ça, nous, on vous fait la différence de 12 500.
0: Voilà.
16: Même si votre beau-frère est concessionnaire, c'est pas très rigolo.
0: Comment ça ? Pardon, vous avez traité mon beau-frère de...
16: J'ai rien dit du tout sur votre beau-frère, monsieur.
0: Bah, vous l'avez traité de con, je ne sais quoi.
16: J'ai pas traité votre beau-frère de con, j'ai dit bah, votre frère est un concessionnaire.
0: On va recommencer.
16: Concessionnaire, monsieur, pas...
0: Ah bah voilà.
16: Votre beau-frère était un con, j'ai dit même si votre beau-frère est concessionnaire.
0: C'est pas parce qu'il est garagiste que c'est un abruti, forcément, oui.
16: Mais j'ai pas dit que votre beau-frère était un abruti, monsieur, je l'ai pas traité de con. Excusez-moi, un concessionnaire, c'est pas un métier.
0: Bon, je ferme les yeux là-dessus.
16: Je peux patienter un instant, s'il vous plaît, monsieur, un instant.
14: Veuillez rester en ligne, votre correspondant va...
16: Oui ?
0: Allô ?
16: Votre dossier va être jeté, monsieur, vous vous doutez bien.
0: Bah pourquoi ?
16: Bah, monsieur, on va... C'est la première fois qu'on entend ça. Ah non, bah écoutez, n'importe quoi.
0: Je vous accuse de publicité mensongiste.
16: Moi, je demande qu'une chose, c'est vous éditer votre devis.
0: Ah bah, allez-y.
16: C'est ce que j'essaye de faire. Je vous envoie pas. Vous me faites rire. J'ai l'impression d'être dans une caméra cachée, là.
0: Ah bah, écoutez, alors, retournez-vous. Est-ce que vous voyez le miroir derrière vous ?
16: Non, non, il n'y a pas de miroir.
0: Il y a une vitrine ?
16: Non, non, il n'y a pas de vitrine.
0: Une vitre ?
16: Non, du tout.
0: Un ordinateur ?
16: Oui, il y a mon ordinateur.
0: Et sur votre ordinateur, il y a une webcam ?
16: Oui.
0: Alors, faites coucou à la webcam.
16: C'est n'importe quoi, sinon vous... Vous pichez combien de doigts ?
0: Écoutez, on n'est pas assez intime pour ça, mon frère.
16: Bon, bah, il faudra dire ça à mon responsable.
0: Passez-le moi. Allô ?
17: Bonjour.
0: Ah, c'est pas la même dame ?
17: Oui, c'est Rire et Chanson.
0: Oh merde, non !
17: Désolé, je vous regarde tous les matins, alors...
0: Ah, vous me regardez à la radio en plus, ça va, ça, c'est fantastique.
17: À demain matin, alors, à l'antenne.
0: Ça marche, à demain.
17: Ok.
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18: Tourisme Verneuil, bonjour.
15: Oui, bonjour madame.
18: Bonjour monsieur.
15: C'est l'agence de tourisme.
18: Oui monsieur.
15: Ah, bonjour, madame Ledoux à l'appareil.
18: Oui, qu'est-ce que je peux vous faire pour votre service madame ?
15: J'aurais voulu un billet de train.
18: Oui.
15: Pour Avranches, Lourdes.
18: Alors attendez, je note.
15: Mais vous avez de quoi noter ?
18: À quelle date vous auriez voulu madame ?
15: Oh ben vous avez l'air plaisant, vous avez l'air de vous distraire et de vous amuser.
18: Bah tant qu'à faire pour travailler, autant travailler dans la bonne humeur, hein.
15: Oui, parce que vous savez, moi, à mon âge, hein, j'ai peu l'occasion de rire.
18: Vous regardez par là, dans la rue, il y a plein d'occasions de rire, vous savez.
15: Je ne peux pas sortir, monsieur, je suis handicapé à 85%.
18: Bah vous regardez par la fenêtre.
15: Je suis non-voyante.
18: Bah excusez-moi, madame, je vous m'excuser. Alors, vous êtes non-voyante ? Handicapé à 85%.
15: Oui.
18: Et vous aimeriez partir d'Avranches pour aller à Lourdes.
15: Voilà.
18: C'est ça, madame.
15: Évidemment, en place handicapée, avec les réductions, pour l'aller.
18: Oui.
15: Et pour le retour, par contre, Lourdes-Avranches.
18: Oui.
15: Ben non handicapé, quoi.
18: Monsieur, vous croyez au miracle.
15: Pardon, monsieur.
18: Excusez-moi. Alors. À quelle date vous auriez aimé, madame ?
15: Écoutez, j'aimerais partir début juillet.
18: Début juillet.
15: Monsieur, c'est ma dernière chance, hein ?
18: Air-sense.
15: Ma dernière chance.
18: Ah, votre dernière chance. Excusez-moi, j'avais pas compris. Bon, alors, à l'aller, c'est la place handicapée et au retour, bien sûr, tarif plein, c'est ça ?
15: Voilà.
18: D'accord. Ah oui, vous m'avez pas dit la date du retour.
15: Vous savez, un miracle, on ne peut pas savoir, hein ?
18: En fait, vous attendrez là-bas ?
15: Oui.
18: Et si ça prend longtemps ?
15: Mais qu'est-ce que vous voulez que je fasse ?
18: Un peu des distractions à Lourdes, il n'y en a pas beaucoup, hein.
15: Ah, monsieur, vous savez, à mon âge, qu'est-ce que vous voulez que je fasse comme distraction ?
18: Je sais pas, moi. Le bridge, les cartes...
15: Je suis non-voyante, hein.
18: Ah oui, c'est vrai. Oui. Le cinéma, il n'y en a pas à Lourdes. Hein.
15: Je suis non-voyante. Hein.
18: Ah ben oui, je sais pas. Je peux pas vous dire. Je vois pas. En fait, je vois
15: oui,
18: pas.
15: Oui, moi non plus. Non. Comment?
18: Non, excusez-moi. Oh, ben décidément.
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1: Oui, allô ?
0: Bonjour, monsieur. C'est bien ici, le locataire de voiture ?
1: Une entreprise automobile, oui.
0: Parce que moi, j'ai loué ma voiture à mon beau-frère.
1: Oui.
0: Mais comme je suis un particulier, j'ai fait ça à votre nom.
1: Non, mais attendez.
0: Donc, j'avais un contrat à type que je me suis permis de recopier.
1: Non, mais attendez. Vous faites un contrat, vous copiez un contrat qui vient de chez nous.
0: Voilà.
1: C'est un faux, monsieur. C'est un faux document.
0: Ah bah non, c'était un vrai, puisque c'était le double. J'avais juste masqué les...
1: Ah bah oui, Ah oui, vous avez maquillé, donc vous avez fait un faux document, monsieur.
0: J'ai maquillé un vrai document.
1: Vous avez maquillé un vrai document, mais ça s'appelle un faux.
0: Bah non.
1: Ah bon ?
0: Bah je crois pas, non.
1: Passez, on va voir ça.
0: Ah bah ça va être vite vu, oui.
1: Ah ouais, ça va être vite vu, oui. Maquiller un vrai document, ça s'appelle faire un faux. Vous venez sur place, voilà, je vous attends.
0: Ah bah je peux pas.
1: Comment vous pouvez pas ?
0: Vu que j'ai loué ma voiture, je suis à pied, donc il faudrait plutôt venir me chercher avec un véhicule d'assistance.
1: Non, l'assistance, c'est pas nous, monsieur.
0: Bah si, puisque c'est vous qui avez fait la location.
1: Bon, c'est bon.
19: Avec nos feuilles ?
1: Oui.
19: Il a pas le droit, là. Tiens.
20: Oui, allô ?
0: Ah, bonjour, monsieur.
20: Vous avez un contrat à notre nom ?
0: Oui.
20: En quel honneur ?
0: En l'honneur que moi j'ai locaté ma voiture, mais que je suis un particulier.
20: Non, mais attendez, vous vous moquez du monde ? Vous voulez que j'appelle les fraudes ?
0: Non, mais alors c'est pas une fraude, parce que c'est ma voiture quand même. C'est une voiture qui m'appartient, vous voyez.
20: Mais attendez, moi je peux pas vous garantir un véhicule qui ne nous appartient pas.
0: Vous faites comme si, vous voyez, ça c'est pas
20: non plus. Non, mais attendez, je fais comme si. Non, mais c'est pas possible, monsieur. Je n'ai pas fait de contrat de location avec cette personne. De quel droit vous faites des choses pour nous ?
0: C'est ce que je vous dis, sinon j'ai l'air de quoi ? Moi je passe pour un amateur.
20: Non, mais attendez, mais c'est. Bah, vous aurez des problèmes. Nos véhicules sont personnels, on ne peut pas louer de véhicule qui ne nous appartient pas.
0: Mais non, pardon, vous n'avez rien compris.
20: Attendez, je ne comprends rien, mais vous voulez nous faire passer quelque chose sur notre dos qui n'est pas à nous.
0: Ah bah vous avez compris quand même.
20: On ne peut pas avoir de contrat à notre nom s'il n'est pas signé à notre nom.
0: Passez-moi le responsable dans ce cas.
20: Attendez.
21: Allô ?
0: Ah bah c'est madame, ça y est. Comme je disais, j'ai donc fait un contrat à votre nom.
21: De quoi mon nom ? Mais c'est interdit de faire ça, monsieur. Mon assurance, elle servira jamais pour vous.
0: Bah enfin, excusez-moi, vous les utilisez bien, donc c'est bien que c'est...
21: Eh oui, mais moi avec mon assurance, avec mes véhicules et avec mon assurance.
0: Eh bah oui, le papier il dit bien que c'est une voiture qui vient de chez vous, vous voyez.
21: Mais elle vient pas de chez moi, elle est pas dans ma base de location.
0: Alors c'est pour ça qu'il faudrait peut-être la rajouter, parce que...
21: Non, mais je la rajouterai rien du tout, monsieur.
0: Si on considère qu'on est collègues à ce moment-là...
21: Mais je suis pas collègue avec vous aussi.
0: Sauf si vous me faites un contrat d'embauchage.
21: Non, non, non, monsieur, moi je vous connais pas, vous avez fait un faux et moi je vais porter plainte contre vous maintenant.
0: Oh bah c'est la meilleure ça, excusez-moi.
21: Ouais, mais attendez, non mais vous rigolez quoi. Vous avez fait un faux avec mes contrats, avec un véhicule qui ne m'appartient même pas. Non mais vous êtes malade ou
0: ouais,
21: quoi.
0: Ça vous gonfle un peu les chiffres de la boîte en même temps, vous voyez ça vous.
21: Non mais vous rigolez ou quoi.
0: Franchement.
21: Non mais attendez, vous faites des faux et usage de faux. Mais vous avez le droit de faire ce que vous voulez, mais pas avec mes contrats de location, jamais de la vie monsieur. Vous vous démerdez, moi mes assurances ne marcheront jamais.
0: Il faudrait me payer la franchise là.
21: Mais bien sûr, bah oui, deux fois même. Tiens, je la rembourse deux fois, je suis comme chez Carglass.
0: Non sérieux.
21: Ouais, deux fois.
0: Ah bah écoutez, c'est super.
21: Mais non, mais vous êtes malade ou quoi. Mais moi je ne ferai jamais ça. Vous êtes qui là? Vous êtes qui?
0: Alors, monsieur Martin, vous me donnez mon nom, j'imagine c'est pour me faire un contrat.
21: Mais non, mais moi je voulais savoir qui vous êtes, mais monsieur Martin, je vais porter plainte contre vous s'il y a un truc qui arrive chez moi.
0: Ah, allô?
21: Allô?
0: Et une autre dame, donc?
21: Vous voulez que je paye la franchise pour l'assurance d'une voiture que j'ai pas louée?
0: Bah, officiellement, c'est vous qui l'avez louée, c'est ce que j'expliquais.
21: C'est monsieur Martin, c'est ça?
0: Oui, c'est moi, oui.
21: Monsieur Martin Martin, de Martinville?
0: Oui, monsieur Martin Martin. Bravo!
21: Je suis rire et chanson. J'écoute ça souvent, tous les jours.
0: Très bien, alors mon conseil, continuez comme ça.
21: Merci.
0: Bonne journée.
21: Bonne journée à vous, monsieur.
0: Au revoir.
21: Au revoir.
22: Allô.
15: Bonjour madame.
22: Bonjour.
15: C'est bien vous les éleveurs de chiens?
22: Des éleveurs de chiens desquels madame?
15: Oui c'est ça, madame Ledoux à l'appareil. C'est bien eux qu'on a vu à la télé dans la publicité là?
22: Oh oui, vous en avez déjà vu, oui.
15: Pour les chiens, on les voyait, ils élevaient des teckels et tout ça.
22: C'est ça, madame, oui.
15: C'était dans un spot publicitaire.
22: Oui.
15: Hein, c'est ça.
22: Oui.
15: Je les ai reconnus et tout. Et alors, je voulais savoir quand même, ça m'a choqué un petit peu, parce que ça a dû faire du ramdam là-dedans. Ça fait longtemps qu'ils mangent des chiens.
22: Qu'ils mangent?
15: Oui.
22: On mange du chien?
15: Ben, c'est bien ça, publicité, non?
22: Les chiens mangent des granulés, mais c'est pas eux qui mangent les chiens.
15: Moi, enfin, bon, c'est peut-être un peu sourde, je sais pas, c'est peut-être l'âge, mais on voyait donc les éleveurs, là, vos patrons, avec plein de chiens autour.
22: Ben oui.
15: Et puis alors, ils mettaient, ils disaient, monsieur et madame, hein, ils mangent des chiens.
22: Ben, on ne mange tout de même pas nos chiens, non, mais qu'est-ce que vous allez chercher?
15: Mais je l'ai vu à la télé, madame.
22: Oh, vous avez vu à table en train de manger des chiens?
15: Bah écoutez, alors là, je suis confuse parce que j'ai envoyé un courrier à la SPA pour me plaindre.
22: Oh, oh bah vous allez nous faire encore une publicité, on va quand même être emmerdés, nous.
15: Je suis désolé.
22: Ah bah, toute désolée que vous êtes, mais qu'est-ce qu'on va être embêtés, nous, alors, hein?
15: Est-ce que j'ai envoyé ça à la SPA, à la Fondation Brigitte Bardot, un peu partout?
22: Oh, bah vous êtes toute maligne, hein?
15: Oh mon Dieu.
22: Oh mon Dieu, oui, une fois que le mal est fait, hein?
15: J'ai fait ce que je croyais, j'ai...
22: Mais vous avez rien à faire avant de demander?
15: J'ai envoyé une lettre au ministère.
22: Oh, bah, c'est bien. Eh ben, en effet.
15: À la police également.
22: Mais vous êtes folle, mais folle alliée.
15: Mais peut-être pas quand même, vous exagérez, madame.
22: Mais non, j'exagère pas, on m'en fout même pas nos chiens quand même. Non, mais vous rendez compte, si on a toutes ces visites-là, la publicité que vous nous faites.
15: Oh mon Dieu, je crois que j'ai fait une bêtise.
22: Oh oui, une connerie, tenez, je vous quitte, j'aime mieux ça. Allô?
15: Oui, excusez-moi, c'est encore moi.
22: Ben, qu'est-ce que vous voulez encore?
15: J'ai appelé monsieur...

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3: Bah, si on mange nos chiens, dans ces cas-là...
4: Pourquoi vous avez dit que c'était immangeable?
3: Mais c'est pas... Mais j'ai dit ça, mais je dis ça sans le dire. Mais vous dites qu'on mange nos chiens. Soyez réalistes, on produit du chien, on va pas les manger.
4: Pourquoi vous avez dit que c'était immangeable?
3: Mais non, non, non, bon, non, on en reste là, on mange pas de chien, vous êtes mangeable.
4: Ah, redites-moi ça.
3: Vous êtes mangeable.
4: Ah, oh, vous êtes très gentil.
3: Mais soyez un petit peu réaliste, pourquoi on mangerait nos chiens?
4: Parce que je travaille à la radio.
3: Oui.
4: À Europe 1.
3: Oui.
4: Je fais des blagues au téléphone.
3: Oui. C'est une blague pour Europe 1?
4: Oui.
3: Après tout ce que vous avez dit, vous croyez qu'on va vous croire?
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5: Allô.
6: Bonjour madame, c'est bien la société de déménagement?
5: Non monsieur.
6: Oui, je vous écoute.
5: Non, c'est moi qui vous écoute, c'est vous qui appelez.
6: Ah oui, pas faux. Monsieur Martin à l'appareil, association Martin-Villoise pour les alcooliques. Il faut que je vous dépose des papiers.
5: Des papiers pour quoi faire?
6: C'est parce que j'ai monté l'association de défense des alcooliques de Martinville.
5: Ah oui.
6: Et sur les papiers, j'ai déclaré votre adresse comme permanence.
5: Et vous voulez amener les papiers pour les alcooliques?
6: C'est ça, parce que je préfère pas donner mon adresse à moi, donc j'ai mis la vôtre.
5: Vous appelez où?
6: Bah chez vous.
7: Allô?
6: Ah, bah ça traîne pas, allez.
7: Oui, allô?
6: Oui, bonjour monsieur, pardon.
7: Bah non, là c'est madame.
6: Si vous voulez, donc comme je disais à l'autre, il faut que je vous apporte les papiers.
7: Y'a personne chez moi, on est rendez-vous sur rendez-vous.
6: Ah bah parfait, prenons rendez-vous, effectivement.
7: Bah non, moi je ne veux pas de rendez-vous.
6: Ok, bah dans ce cas, le mieux c'est que je passe maintenant, parce que comme je dois tout renvoyer aux impôts après...
7: Pourquoi le truc aux impôts?
6: Parce que je dois leur filer au plus tard jeudi, donc je me suis dit, autant s'en occuper maintenant.
7: Bah oui, bah vous faites maintenant, il faut que vous le rendiez pour jeudi, vous dites. Vous aviez qu'à téléphoner avant, vous aurez dit qu'on n'était pas d'accord.
6: Ah oui, le dire avant.
7: Ah bah oui.
6: Genre le dire plus tôt, quoi.
7: Ah bah oui.
6: Bah oui, c'est vrai, vous auriez dû me le dire avant, parce que maintenant...
7: Quoi, j'aurais dû vous le dire avant? C'est pour le coup vous appeler?
6: Oui, mais vous auriez pu appeler l'association des alcooliques.
7: Bah appeler l'association, moi j'ai aucun numéro d'association des alcooliques.
6: Ah bah facile, c'est le vôtre.
7: Ah oui?
6: Bah oui, comme je vous ai déclaré permanence de l'association, c'était plus simple de mettre aussi votre numéro de téléphone.
7: Comme notre autorisation en plus. Bah voyons, n'aviez pas à mettre notre nom pour l'association des alcooliques. Je suis désolée.
6: Non, mais soyez pas désolée. Vous me signez les papiers, on n'en parle plus.
7: Ah non, je ne signe pas de papier, moi.
6: Eh, en échange, je vous fais une carte de membre.
7: Une carte de membre?
6: Ouais, je vous fais une carte officielle d'alcoolique de Martinville.
7: Non.
6: Eh, j'en rajoute une pour votre collègue.
7: Quand il a dit alcoolique, même 10 mois derrière, je suis franche avec vous. Ici, on n'est pas des alcooliques.
6: Ah oui, mais ça peut s'arranger, vous inquiétez pas.
7: Je suis désolée, nous, on boit pas... On boit pas tous les jours, tous les week-ends.
6: Ah, vous picolez même pas tous les jours?
7: Ah non, monsieur, là, non, je suis désolée.
6: Non, même pas un petit schnaps le matin en se réveillant?
7: Non, même pas.
6: Alors, si vous voulez, je vous inscris pour un stage de rattrapage d'alcoolification.
7: Non.
6: Si, je vous organise des soirées alcoolifistes chez vous, avec les membres de l'association.
7: Non, il n'y a pas de soirée chez moi pour ça.
6: Eh, mais on vient avec nos bouteilles, hein.
7: Non, même, monsieur, je suis pas d'accord, moi.
6: Ah, parce que votre collègue d'avant, lui, il était d'accord.
7: Non, il était pas d'accord du tout.
6: Ah si, moi, il m'a dit, les alcooliques de Martinville, je suis d'accord.
7: Ah bah, j'étais là, j'étais présente.
6: Alors, peut-être que vous avez mal entendu, parce qu'il me semble bien...
7: Il n'a pas dit qu'il était d'accord, je suis désolée.
6: Ah ouais, pourtant, je l'ai senti très enjoué quand je lui en ai parlé.
7: Ah, il était emboué,
6: C'est ça, il avait l'air hyper emboué.
7: Je vous préviens, je veux rien savoir. Je pense que t'as pas mis dit, je téléphone à la gendarmerie.
6: Oh, je les connais bien, ils sont tous inscrits à l'association.
5: Allô?
6: Ah, donc rebonjour madame.
5: Ouais, bah, j'ai autre chose à faire, je ne suis pas là, merci, au revoir.
6: Ok, bon, bah, on se voit à l'apéro de toute façon.
5: Oh, tu vas arrêter de me casser les couilles, autrement ça va mal aller, d'accord?
6: D'accord, en revanche, si vous pouvez parler un tout petit peu plus fort.
5: Tu vas casser les couilles!
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8: Allô?
9: Oui, bonjour madame.
8: Bonjour monsieur.
9: Madame.
8: Oui.
9: Bonjour madame. Le docteur Meyer à l'appareil.
8: Oui.
9: Radiologue à la retraite.
8: Oui.
9: Voilà. Je n'ai pas eu la chance de vous faire une radio à vous.
8: Non.
9: Je l'ai...
8: J'ai la chance de ne pas avoir besoin de radio.
9: Oui, moi j'aurais bien aimé.
8: Ah.
9: S'il vous plaît.
8: Mais vous ne me connaissez pas.
9: Je vous connais, c'est-à-dire que je sais qui vous êtes physiquement. Je vous ai déjà vu passer dans la rue.
8: Ah c'est... bon?
9: Oui, c'est pour ça que... Ah. Excusez-moi, je suis franc avec vous.
8: Oui.
9: Mon âge me le permet, le fait aussi que mes occupations se soient arrêtées. J'ai toujours rêvé de faire une radio de vous.
8: Ah bon? Et alors là, je suis un peu étonné de...
9: Et je voulais savoir si je pouvais venir faire une radio de vous dans votre magasin.
8: Écoutez, je suis très prise, donc je vois pas comment c'est possible. Non, je crois pas que ce soit une bonne idée, ça.
9: J'ai le matériel.
8: Non.
9: C'est juste une petite radio.
8: Non, je vous assure que non, ça, c'est pas possible.
9: Mais il y en a pour 5 minutes.
8: Non, je vous assure.
9: Une mammographie.
8: Certes.

0: Certainement pas, non.
1: Je
0: non.
1: paye la consultation.
0: Non.
1: S'il vous plaît, laissez-moi voir vos glands de mammaires.
0: Certainement pas. Non. Là, on dérape, là. Hein. Je n'ai pas besoin de radio et je n'ai pas envie de faire de radio.
1: Mais c'est mieux la prévention.
0: Non. Mais des mammographies, je vais en faire quand il faut.
1: Eh ben voilà, écoutez, je suis chez vous dans une demi-heure.
0: Certainement pas.
1: J'ai une valise avec mon matériel de radio.
0: Arrêtez, là, c'est pas possible. Non, alors là, certainement pas. Là, je ne recevrai pas. Hein. Non.
1: Une glande de ma mère, pas les deux.
0: Certainement pas.
1: Une seule.
0: Non, alors là, il va falloir que vous pensiez à autre chose, parce que vraiment, ça, je vous dis non.
1: Vous avez quelque chose contre les radiologues?
0: Non, écoutez, docteur, je raccroche, là, c'est pas possible, on dérape complètement, là.
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4: Bonjour.
5: Bonjour monsieur, c'est bien l'entreprise de chauffagisme.
4: Bonjour madame, plutôt.
5: Madame plutôt. Ah bah c'est pas du tout le nom que j'avais.
4: Non, c'est parce que vous me dites bonjour monsieur, je vous dis non, c'est madame.
5: D'accord, c'est pas monsieur, c'est madame plutôt. Vous écrivez votre nom comment? Parce que je vais le noter.
4: Mais je vous donne pas mon nom, plutôt c'est pas le nom de famille.
5: Ah oui, mais alors qui est cette madame plutôt?
4: Vous me dites bonjour monsieur, je vous dis non, c'est plutôt madame.
5: Ah bah alors là, faut m'expliquer madame plutôt.
4: Bon, c'est pas grave, alors dites-moi, vous êtes.
5: Bah au téléphone.
4: Mmh.
5: Et alors je voudrais prendre rendez-vous, mais je ne savais pas que monsieur plutôt avait repris votre société.
4: Mais c'est pas... Bonjour, c'est qui que vous cherchez?
5: Bonjour monsieur, on devait me passer monsieur Plutôt.
4: Je sais pas c'est qui Plutôt.
5: Comment ça vous savez pas c'est qui Plutôt?
4: Bah non.
5: Bah apparemment c'est le nouveau patron.
4: Ah non, pas du tout.
5: Ah si?
4: Non.
5: Si, c'est madame Plutôt qui vient de me le dire.
4: Bah je travaille ici, je sais quand même...
5: Alors peut-être que vous avez eu un changement de patron,
4: bon.
5: Mais que vos collègues ont oublié de vous expliquer.
4: Bah y'a rien à expliquer, donnez-moi votre nom s'il vous plaît.
5: Monsieur Martin.
4: Et le prénom?
5: Martin.
4: Vous êtes Martin?
5: Oui c'est moi, oui.
4: Oh! Votre nom et prénom, c'est le même.
5: Ah oui, j'avais jamais remarqué, en effet.
4: Là, j'ai trouvé Martin Martine.
5: Vous avez trouvé qui, pardon?
4: Martin Martine.
5: Eh ben, c'est ma femme, Martine Martin.
4: D'accord.
5: Vous l'avez retrouvée dans votre fichier client?
4: J'ai madame, du coup. Donc, on a intervenu en 2018.
5: C'est exactement ça. Vous avez peut-être ma fille, alors, aussi, dans votre fichier, Martinette Martin.
4: Ah, c'est marrant, vous avez tous les mêmes noms.
5: Comment ça, les mêmes noms?
4: Bah, vous avez deux fois Martin chacun, on va dire.
5: Ah oui, c'est vrai. J'avais pas fait gaffe non plus.
4: Oui.
5: Bref, je voulais parler au responsable, parce qu'apparemment, il a changé.
4: Oh, bon. Oui, bonjour monsieur.
5: Ah, enfin, bonjour, vous êtes monsieur Plutôt?
4: Non, c'est pas monsieur Plutôt, déjà c'est une femme.
5: Monsieur Plutôt est une femme.
4: Madame, déjà c'est une dame.
5: Faudrait savoir, parce que votre collègue m'a dit que le responsable maintenant c'est monsieur Plutôt.
4: T'as dit Plutôt?
6: Non,
4: il n'y a pas de Plutôt monsieur ici, hein. Nous on n'est pas la responsable et nous on prend pas de décision donc...
5: Bah oui, mais l'autre monsieur me dit qu'il faut voir avec Plutôt, moi je veux bien, mais il faudrait me le passer quand même.
4: Oui, bah Plutôt au plus tard.
5: Ah, c'est un collègue à lui?
4: Hein?
5: Ce monsieur plus tard, je suppose que c'est l'adjoint de monsieur Plutôt.
7: Oui.
5: Bonjour, madame Plutard?
7: Mais je ne suis pas monsieur Plutard. Quel nom vous avez, vous, là?
5: Alors, j'en ai deux. Je voudrais soit monsieur Plutôt, soit madame Plutard. On m'a dit que c'était les patrons.
7: Oui, bah, écoutez, on vous a raconté n'importe quoi.
5: Ah, donc vous n'êtes pas le responsable. Eh ben, on m'a toujours pas passé la bonne. Super.
7: Je suis pas responsable. Non, mais ça va pas, non. Je suis le responsable puisque je suis chez moi et je suis artisan indépendant.
5: Alors, vous êtes peut-être sous-responsable, mais le vrai patron maintenant, c'est monsieur Plutôt.
7: Non, mais j'en ai rien à foutre du monsieur Plutôt. Je sais pas, vous avez vu ça, vous?
5: Bah, c'est vos collègues. Ils m'ont dit qu'il fallait voir avec le responsable, Plutôt.
7: Oui, on vous a dit allez voir le responsable Plutôt. Une expression plutôt, c'est pas un nom.
5: Bon bah écoutez, on va pas tergiversationnifier, passez-moi le grand patron là, le responsable au-dessus de monsieur Plutôt.
7: Non, il y a pas de responsable au-dessus, je suis chez moi.
5: Pardon, mais j'ai fait des recherches, le chef de monsieur Plutôt serait un certain monsieur Mickey.
7: Non mais vous délirez ou quoi là?
5: Quoi? Vous allez me dire que Mickey c'est pas le chef de Plutôt?
7: Oui, c'est ça, voilà, d'accord.
5: Ah bah voilà, oui, on est d'accord.
7: Ça, c'est drôle, c'est très drôle.
5: C'est très con, mais ça me fait rire.
7: Vous foutez de ma gueule ou quoi là?
5: Ah non, alors je vous rassure, c'est moi le con, hein.
7: Oui, d'accord.
5: Bon, enfin, transmettez toutes mes amitiés à madame Mini, tant qu'on y est.
7: Bon, ça suffit.
5: Quoi, ils sont plus ensemble?
8: Oui.
9: Oui, bonjour monsieur.
8: Oui, bonjour monsieur.
9: Oui, le père Ledoux, je suis le recteur, le curé de Camaret.
8: Vous êtes le curé, bonjour monsieur curé.
9: Bonjour, comment allez-vous?
8: Je vais bien, oui.
9: Je ne veux pas vous déranger, mais j'ai un petit problème docteur, voyez-vous.
8: Oui.
9: Depuis 2-3 jours, j'ai constaté que j'avais les... qui pendent, voyez-vous.
8: Les testicules, quoi.
9: Oui, voilà.
8: Oui.
9: Et alors malheureusement, quand je m'assois... dessus.
8: Vous asseyez dessus?
9: Oui, malheureusement, oui.
8: Elles ont enflé, quoi.
9: Comment?
8: Elles ont enflé.
9: Ben, je ne sais pas, oui, je pense, oui.
8: Et elles pendent beaucoup, alors, si ça vous...
9: Ah oui, elles pendent beaucoup, puisque quand je m'assois dessus, elles me rentrent dans le...
8: Dans le trou de balle.
9: Voilà.
8: Voilà.
9: Hein? C'est ça, docteur.
8: Bon, eh ben, il vaut mieux voir ça, monsieur Curie.
9: Ben oui.
8: Vous pouvez circuler en voiture ou quoi?
9: Difficilement, hein. Parce que c'est pareil, je suis assis dessus.
8: Vous pouvez pas venir jusqu'au centre médical?
9: Ben si, mais comment je vais faire pour... Ou alors je viens à pied ou en...
8: Oh, à pied, mais non, il n'y a pas question, quand même.
9: Ou en vélo, en danseuse, alors...
8: Pas en vélo, quand même.
9: Non, mais en danseuse, au moins, je ne m'assierai pas dessus sur la selle.
8: Mais c'est à ce point-là.
9: Ah oui, que faire?
8: Et vous ne pouvez pas prendre un taxi pour venir, hein?
9: Oui, ben... Oui, c'est ce que je vais faire en restant accroupi dans la voiture.
8: Parce qu'ici, on a plus de matériel pour voir, quoi.
9: D'accord. Mais c'est normal que quand je suis assis dessus, elle me rentre dans le...
8: Ben, bon, c'est pas normal de s'asseoir sur ces trucs, hein?
9: Ben oui.
8: Et que ça vous rentre dans le trou de balle, alors ça me paraît assez exceptionnel, quoi.
9: Voilà.
8: Hein? Bon, écoutez, je vous envoie un taxi.
9: Oui, et puis...
8: Je m'en occupe, comme ça je serai sûr à quelle heure ça sera.
9: D'accord.
8: Vous êtes donc à la cure de Camaret.
9: Voilà.
8: D'accord, je m'occupe de tout ça, monsieur.
9: Mais dites-moi, docteur.
8: Oui.
9: J'ai quelque chose qui m'obsède. Je me suis réveillé cette nuit avec un air de musique dans la tête que je ne me souvenais plus ce que c'était. Peut-être que vous pourrez me dire.
8: Un air de Brigitte?
9: Non, pas de Brigitte, de Martine. De musique.
8: Un air de musique?
9: Oui. Est-ce que vous connaissez cette chanson?
8: Laquelle, monsieur?
9: C'est un air que je ne sais plus ce que c'est. C'est... La la la la la la la la la la la la la la la la la la la la la la la la la la la la.
8: Ah, les filles de Camaret, que c'est, monsieur le curé?
9: C'est pas le curé de Camaret, allez.
8: Oui. Bon, allez, au revoir.
9: Je vous souhaite une bonne après-midi.
8: Merci.
9: Au revoir.
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3: Oui.
5: Bonjour madame, c'est bien le garage?
3: Oui.
5: Je vais passer cette nuit pour bidouiller votre boîtier électrique. Vous fermez à quelle heure?
3: De quoi vous me parlez de boîtier électrique? Je comprends pas.
5: Parce que je vais installer une borne de recharge pour les véhicules électrifiques, donc il faut que je me branche sur votre compteur.
3: Ah bah c'est ouais, mais qui va payer? Ça va être le garage qui va payer, c'est sur notre compteur.
5: Ah bah oui, évidemment.
3: Ouais, mais si le patron n'est pas d'accord.
5: Ça c'est pas grave, je lui dirai que vous m'avez dit d'accord.
3: Ah moi je donne pas d'accord, j'ai pas dit que je donnais d'accord du tout.
5: Bon bah je dirais que vous m'avez validé dans ce
3: cas.
5: Ah
3: non, je ne valide pas la place de mon patron, monsieur.
5: Oh là là, parce que moi je croyais que vous étiez le patron en plus.
3: Non, justement, je vous ai dit.
5: Alors vous faites la voix du patron, comment je peux savoir?
3: Ah oui, parce qu'il faut avoir une voix pour le patron, par contre soyez pas désagréable.
5: Reconnaissez que vous avez un peu une voix de patron quand même.
3: Allez, une borne pour véhicule électrique sur notre compteur électrique du garage.
6: Bonjour.
5: Bonjour monsieur, on devait me passer le vrai patron.
6: Mais il n'y a pas de borne qui sera mise sur notre trottoir, monsieur. Vous avez un accord de quelqu'un?
5: Bah disons que oui.
6: Et de qui?
5: Disons que j'ai fait un accord de moi-même que je peux vous déposer.
6: Non, j'ai pas besoin de votre accord.
5: Non mais si je vous fais un accord de votre part.
6: Non.
10: Rien du tout.
6: Vous comprenez pas ou quoi?
10: Pas de borne à vous, existante, ça je vous le conseille.
5: Ah, c'est la patronne derrière, non?
11: Allô?
5: Ah bah voilà, bonjour madame.
11: Vous êtes un grand champion du monde. Vous avez branché une borne sur mon compteur, vous allez prendre mon courant.
5: Ah mais je vous rassure, on s'occupe de tout, moi j'ai
11: mon... Non mais je m'en fous que vous récupérez pas de tout. Vous êtes en train de me dire, je vais vous mettre une borne rechargement de vélo électrique sur votre compteur, sur votre terrain.
5: Ah non, c'est moi qui vais vous mettre une borne sur votre compteur, sur votre terrain. N'inversez pas la situation s'il vous plaît.
11: Donc c'est vous qui mettez une borne sur mon compteur et sur mon terrain, sans mon accord.
5: Qu'on soit bien d'accord.
11: Sans mon accord.
5: On est bien d'accord, effectivement.
11: Je refuse que vous mettez une borne sur mon terrain.
5: Ah bah ça change.
11: Pourquoi ça change? Bah, vous avez eu mon accord pour quoi, où est-ce que vous avez eu mon accord pour mettre une borne?
5: Eh ben là, vous m'avez dit, on est bien d'accord, donc moi je suis d'accord qu'on est d'accord.
11: Non mais vous m'appelez en me disant, on va venir cette nuit pour vous brancher sur votre compteur pour mettre une borne.
5: Voilà.
11: Je suis au courant de quoi?
5: C'est ce que je disais, c'est du courant électrique.
11: Non mais c'est du courant électrique. Qui est-ce qui est venu me voir pour dire, je vais mettre une borne chez vous monsieur, sur votre compteur?
5: Oui, eh bien je vous le dis, je vais mettre une borne chez vous madame, sur votre compteur.
11: Hors de question que vous mettez une borne chez moi.
5: Ah non mais attends.
11: Non mais attention à quoi? Je suis chez moi, donc je sais ce que je veux quand même. Je m'en fous d'un accès à la borne, je roule pas l'électrique et je suis anti-électrique.
5: Vous n'avez pas de véhicule électrique?
11: Ah non, et j'en veux certainement pas. Je refuse la formation véhicule électrique et je refuse mes clients qui ont d'électrique.
5: Ah, et ben fallait le dire, je vais vous faire une offre.
11: Une offre de quoi, monsieur?
5: Bah pour un véhicule électrique.
11: Mais monsieur, je suis agent Renault. Des véhicules électriques, si j'en veux un, j'en ai un demain.
5: Alors, demain, je peux pas vous le garantir. Si vous patientez quelques jours...
11: Monsieur, je suis en train de vous dire... Que l'électrique, je fais plus d'embrayage, je fais plus de courroie de distribution, je fais plus de vidange.
5: Eh ben, merci qui? Grâce à qui?
11: Quoi, merci qui? Grâce à qui?
5: Eh ben, grâce à moi, puisque je vous apporte l'électrique.
11: Qu'est-ce qu'il est en train de me raconter? J'en ai rien à foutre, je vous dis que je ne veux pas rouler électrique. Je n'en veux pas.
5: C'est pas grave, vous inquiétez pas, je vais juste installer la borne.
11: Non, mais la borne, monsieur, je vous arrête tout de suite. Je vous dis que c'est chez moi, donc il y a hors de question que vous mettez une borne chez moi.
5: Considérons que c'est un échange de bons procédés.
11: Non, mais je veux pas d'échange. Monsieur, vous m'avez pas compris, je refuse de mettre une borne chez moi.
5: Je vous rassure, c'est moi qui la met.
11: Mais j'en ai rien à branler. Vous êtes sur mon terrain. Je refuse que vous mettez un pied sur mon terrain. Vous comprenez rien ou pas?
5: Excusez-moi, ça va être compliqué si on peut pas mettre les pieds d'installer la borne. Hein. Je sais pas si vous en êtes.
11: Non, mais vous comprenez rien.
5: Qu'est-ce que je vais dire à mes gars si je leur dis il faut que vous fassiez l'installation mais sans les pieds?
11: Non, mais vous allez arrêter de me péter les couilles ou pas?
5: Alors un problème à la fois. Déjà, on s'occupe des pieds.
11: Ouais. Donc je fais un dépôt de plainte et la borne électrique, elle va voler dehors et ça va aller très vite.
5: Dans ce cas, si on met deux bornes, comme ça, moi j'en garde une et la deuxième, je peux vous la louer.
11: Je refuse. Voilà, c'est tout. Péter les couilles.
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12: Allô?
13: Oui, allô?
12: Oui.
13: Oui, bonjour, c'est le père abbé de l'abbaye de l'appareil.
12: Oui.
13: Si je vous parle du frère Robert, est-ce que ça vous dit quelque chose?
12: Absolument pas.
13: Ça ne vous dit rien?
12: Ah non, absolument pas, non, non. Hein.
13: Bon, parce que nous avons trouvé des photos de vous.
12: Ah bon?
13: Oui.
12: Où ça?
13: Dans sa cellule.
12: Pardon?
13: Dans sa cellule. Sa cellule, c'est une chambre.
12: Bah, des photos de moi?
13: Oui, ma fille.
12: Mais c'est n'importe quoi, mais...
13: Vous connaissez le frère Robert ou pas?
12: Non, absolument pas. Je ne connais aucun frère. Je suis sidéré.
13: Parce que lui prétend qu'il vous connaît.
12: Frère Robert, je connais pas.
13: Mais non, non, non, mais c'est un moine de chez nous, de l'abbaye.
12: Et alors, pourquoi il aurait fait des photos de moi?
13: Vous savez, les moines, hein, ils vivent seuls...
12: Pardon? Des photos de moi? Attendez, là. Ça va pas, non?
13: Bon, en tout cas, il y a des photos de vous dans sa cellule, voilà.
12: Mais moi, je n'ai pas de photos. Je ne lui ai pas remis de photos. S'il a pris des photos, c'est un problème avec votre frère, je ne sais qui.
13: Oui, voilà, c'est ce que je vous dis.
12: C'est pas moi.
13: Non, non, mais je ne vous accuse pas, ma fille.
12: Attendez, ben, je vais passer à la gendarmerie, moi. Ça va pas rigoler, là.
13: Le frère est à côté de moi, il souhaiterait s'excuser.
12: Ah non, s'excuser, il n'y a pas d'excuse, moi. Je trouve ça trop grave, vous m'annoncez là.
13: Vous pouvez lui accorder
12: votre... Si je vais à la gendarmerie, je ne laisse pas passer comme ça.
13: Pardonnez-lui, ma...
12: Non, attendez.
13: Pardonnez-lui.
12: Oui, alors c'est quoi, là? Pardonnez-lui?
13: Oui.
12: Mais moi, vous m'appelez, là.
13: Oui.
12: Moi, je n'ai rien demandé. Vous lui trouvez... Vous vous arrangez entre vous, point barre.
13: Je souhaiterais simplement que vous lui accordiez déjà votre pardon pour que je puisse le renvoyer à ses tâches dans le jardin.
12: Il va être sanctionné, là?
13: Oui.
12: Oh mon Dieu, quel bazar.
13: Je vous le passe, hein. Merci, mon père. Allô?
12: Oui?
13: Je vous demande humblement, à genoux, votre pardon.
12: Ah oui, ben...
13: Je regrette, hein, j'ai pris ces photos.
12: Non, mais bon, vous les avez toujours, là?
13: Mais oui, mais en fait, je ne voulais pas du tout vous photographier. Je faisais des photos pour illustrer le journal de l'abbaye.
12: D'accord.
13: Et il se trouve que je vous ai prises. Bon, mais j'ai trouvé les photos très jolies, vous voyez?
12: D'accord, peut-être, voilà. Oui, je sais pas.
13: Et donc, j'ai mises dans ma chambre.
12: Oui.
13: Et là, on me fait un procès parce que...
12: D'accord.
13: Les photos d'une femme dans ma cellule, voilà.
12: Ah oui, je comprends mieux, là. D'accord. Je vous pardonne, il n'y a pas de souci. Hein.
13: Oh, écoutez...
12: Il n'y a pas de souci, il n'y a absolument pas de souci.
13: Oh,
12: hein.
13: Mon Dieu.
12: Ah oui, je vous soulage, quoi.
13: Oh mon Dieu, comme vous me soulagez.
12: Bah oui, mais non, mais c'est tout à fait...
13: Vous m'avez bien soulagé les bourses pendant 4 jours.
12: Comment?
13: Vous m'avez bien soulagé les bourses pendant 4 jours.
12: Oui, c'est ça, je vous soulage autre chose, là, j'ai compris maintenant.
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14: Oui, bonjour.
5: Bonjour monsieur, c'est bien le restaurant?
14: Oui.
5: Monsieur Martin, commission sanitaire des repas défavorisés pour les étudiants?
14: Ouais.
5: Je vous ai inscrit parmi les établissements qui servent des repas à 1 euro pour les étudiants.
14: D'accord.
5: Donc, quand un jeune vient manger chez vous, il prend un menu.
14: D'accord.
5: Mais vous lui faites payer que 1 euro.
14: Et après, nous, ça nous revient 1 euro aussi alors?
5: Ah non, alors j'ai calculé, vous, ça doit vous revenir à 10 euros par repas à peu près.
14: Ah ouais, en plus?
5: Ouais, mais enfin, ça, c'est si vous servez vos propres menus. Moi, je peux aussi vous livrer les repas.
15: Oui, allô.
5: Bonjour madame, comme je disais à vos collègues, c'est pour les menus étudiants à 1 euro.
15: Ouais, non mais attendez, vous m'avez inscrit un truc que je suis même pas au courant.
5: Bah, que vous êtes même pas au courant, mais que je vous appelle pour que vous l'expliquiez.
15: Ils sont sympas les étudiants, mais ils font comme moi, hein. Moi quand j'étais étudiant, je me démerdais pour bouffer, hein.
5: Ah bah tu m'étonnes, avec des menus à 1 euro, ça devait pas être trop compliqué non plus.
15: Non mais attendez, je veux pas entendre parler de ce genre de conneries. Là je crois qu'on s'est pas bien compris, moi je suis un restaurant.
5: Justement, vous servez vos menus habituels, mais à 1 euro.
15: Ouais, et moi je fais quoi du reste? Je m'assois dessus?
5: Non, alors je vous rassure, il y aura pas de reste. Les étudiants, c'est du jeune, ça bouffe tout. Il laisse rien dans l'assiette, pas un reste.
15: Non, je parle pas de reste, je parle que moi, le coût d'un repas chez moi, il est pas de 1 euro. Hein.
5: Ah non, mais rassurez-vous, au final, avec mon système, vous êtes gagnant.
15: Mais je suis gagnant de quoi, monsieur?
5: Rapport que ça vous fait de la marge.
15: Ça me fait de la marge sur quoi? Je leur file un putain de repas que je facture 1 euro, puis moi, je me carre 10 euros dans le cul, et je fais de la marge sur quoi? Expliquez-moi.
5: C'est ce que je disais à votre collègue. Moi, je peux vous livrer du manger.
15: Ah non, alors là, non, attendez.
5: Mais si, parce que je récupère les invendus de la veille dans des cantines scolaires, et ensuite, je vous les dépose.
15: Mais je ne vais pas revendre de la merde d'ailleurs chez moi.
5: Ah non, moi je vous apporte juste les restes de la cantoche.
15: Mais je suis pas là pour vendre de la la merde, monsieur. Je suis pas un bruit-bruit à la con. On me refile pas les restes des os pour resservir à les étudiants. Tiens, allez expliquer ça au service vétérinaire que vous servez de la merde des autres de la veille.
5: Ah oui, mais pardon, si vous faites bosser des vétérinaires en cuisine aussi.
15: C'est pas les vétérinaires. Je vais pas servir de la bouse en boîte de cantine à côté. Je bosse qu'en produits locaux avec des gens du coin.
5: Ah bah parfait, parce que je bosse qu'avec des cantines du coin, justement.
15: Non, mais c'est pas une question de provenance. Je suis maître restaurateur, c'est pas pour faire de la merde en conserve, hein.
5: Mais après, vous êtes pas obligé de le dire aux clients.
15: Ah non, mais moi je suis un type honnête, y a pas je le dis pas de le machin.
5: Ah oui, mais alors si même les commerçants sont honnêtes maintenant.
15: Donc, on va où là?
5: Dans ce cas, vous faites comme si vous étiez pas au courant que je vous ai affiliagé comme restaurant.
15: Mais je suis au courant de quoi? Qui c'est qui m'a affilié sans me demander? Vous foutez de ma gueule ou quoi?
5: Ah bah voilà, moi sympa, j'essaye de vous aider.
15: Ah, vous essayez de m'aider? Eh ben écoutez, m'aidez pas.
5: Moi je vous trouve des jeunes qui vont venir manger tous vos restes.
15: Mais je n'ai pas de restes, ils vont pas finir des restes.
5: Bah si, y a les restes que je vous rapporte.
15: Mais vous vous démerdez avec vos restes, vous les invitez chez vous, puis vous me faites pas chier. Si j'en entends parler, ça a chié les bulles.
5: Oh bah pardon.
15: Pardon quoi?
5: Pardon madame.
15: Pardon madame, c'est ça.
5: Voilà, bah pardon madame, mais moi je vous file un
15: Vous êtes en train de me vendre de la merde en tube?
5: Ah non, c'est pas des tubes, c'est servi à l'assiette.
15: Je suis pas là pour ça, monsieur. Moi je suis restaurateur, je suis pas marchand de soupe.
5: Alors je n'ai pas de soupe, mais je peux vous proposer un reste de potage que j'ai récupéré dans un EHPAD.
15: Merde.
5: Bon bah je prends ça pour un oui.
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16: Allô?
9: Oui, bonjour monsieur.
16: Bonjour.
9: Excusez-moi de vous déranger, c'est au sujet de la manifestation d'hier.
16: Oh, attendez, quel numéro demandez-vous, monsieur? C'est un faux numéro, ça, hein?
9: Vous n'êtes pas à la CGT?
16: Non, monsieur, absolument pas. Et c'est un ancien numéro, ça. Vous le rayez, il vous faut demander un nouveau numéro.
9: Ah oui, mais faut pas m'insulter, moi.
16: Mais je vous insulte pas, monsieur. Je vous dis simplement que c'est un ancien numéro.
9: Oui, j'ai compris, camarade.
16: Mais alors, camarade syndiqué, moi, je suis pas syndiqué et je suis l'ancien numéro.
9: Ben oui, voilà. Écoutez-moi, jeune homme.
16: Oui.
9: Vous pouvez avoir du respect, quand même.
16: Mais j'ai du respect, monsieur. Je vous dis simplement que c'est un ancien numéro que vous faites, là.
9: Oui, mais vous me dites ancien numéro comme si j'étais vieux de la feuille, moi.
16: Mais je vous le dis parce que c'est pas le premier. Je veux faire changer de numéro. Au revoir, monsieur.
9: Mais écoutez-moi, jeune homme.
16: Oui, mais écoutez, j'ai pas de temps.
9: Je travaille, je suis administrateur des PTT.
16: Je suis bien content. Alors, pour vous, monsieur. Félicitations.
9: Dites-moi quel est votre problème et moi, je vous change votre numéro en 5 minutes.
16: Non, mais c'est pas la peine, monsieur. Mais je me débrouillerai tout seul. Je vous remercie.
9: Non, j'insiste, jeune homme. Camarade,
16: oui.
9: Je change votre numéro. Je m'en occupe dans 2 minutes.
16: Non, c'est pas la peine.
9: Si,
16: j'insiste.
9: Si, j'insiste.
16: C'est un ancien numéro qu'on m'a attribué. Voilà.
9: Non, je vous le change sans problème.
16: Mais je ne veux pas, monsieur. Ah, monsieur. Écoutez, vous me faites. Je me débrouille, monsieur.
9: Monsieur, considérez ça comme acquis. Dans 5 minutes, votre
16: numéro. Je ne veux pas, monsieur. Ne change pas mon numéro. Ne touche pas, s'il vous plaît.
9: Camarade, excusez-moi, je vous donne un nouveau numéro.
16: Moi, je n'en veux pas, monsieur. Écoutez, vous débrouillez. Au revoir, monsieur. Allô?
17: Oui, bonjour, monsieur. Le 40.
16: Oui,
17: bonjour monsieur, Central 10 à l'appareil, on va d'avoir un état de demande de changement de numéro.
16: Mais non, mais c'est un monsieur qui m'a téléphoné, qui se mêle de ce qui le regarde pas.
17: Excusez-moi,
16: pas demandé...
17: monsieur, vous permettez monsieur, c'est Central 10 à l'appareil, je vous demande de nous excuser une minute, nous vous donnons votre nouveau numéro qui va prendre donc, qui va être en activité dans 10 minutes.
16: Mais je le veux pas monsieur, mon nouveau numéro, moi j'en ai un numéro que j'ai communiqué à tout le monde, je le conserve.
17: Nous sommes désolés, les ordres ont été transmis de manière électronique, c'est trop tard.
16: Hein. Mais par qui monsieur, c'est pas moi qui ai fait la demande. Alors comme ça, n'importe qui peut faire la demande sur mon numéro, où êtes-vous exactement? À Jaurès, là?
17: Oui, nous sommes à Jaurès, monsieur.
16: Oui, mais écoutez, je vais y venir déjeuner tout à l'heure.
17: Monsieur.
16: Je travaille moi-même au PTT, je ne veux pas changer de numéro.
17: Bah, écoutez-moi, monsieur, nous avons eu une demande de l'administrateur, monsieur Duringer.
16: Oui, mais justement, ce monsieur m'a téléphoné tout à l'heure, il s'est trompé de numéro.
17: Non, écoutez...
16: écoutez, monsieur, c'est pas le bon numéro, mais ne vous cassez pas la tête, je vous le fais changer.
17: Écoutez-moi, camarade, je vous donne votre nouveau numéro.
16: Mais je n'en veux pas, monsieur, moi je vais venir tout à l'heure à l'agence commerciale, j'arrive dans un quart d'heure.
17: Mais monsieur...
16: Je veux conserver mon 42.
17: Monsieur...
16: Ce n'est pas parce que Monsieur Tartampion a décidé de me faire changer
17: monsieur,
16: de numéro.
17: Ce n'est pas Monsieur Tartampion, c'est l'administrateur qui est donc le secrétaire général du syndicat, vous le savez très bien.
16: Mais je m'en fous, alors, monsieur, non, qui que ce soit.
17: Ah, vous avez...
16: Il a été charmant, il a été gentil, mais moi je m'en fous.
17: Monsieur, vous permettez, vous êtes prié de venir avec vos 3 dernières factures ainsi que 150 francs.
16: Pardon ont...
17: Ah bah oui, monsieur, non.
16: Mais vous plaisantez, en plus, il va falloir que je paye.
17: Bah écoutez-moi, monsieur.
16: Non, mais qu'est-ce que c'est cette plaisanterie? Mais là, je vous garantis que ça va aller loin, cette histoire-là. Non, mais en plus, il va falloir que je paye pour changer de numéro que je n'ai pas demandé.
17: 150 francs, monsieur.
16: Mais jamais de la vie, primo, je suis employé PTT, donc je ne paie pas le téléphone, je ne paie pas l'abonnement.
17: Ah ouais, hein? Ah mais ça, vous n'avez pas signalé, c'est trop tard.
16: Non,
17: monsieur.
16: Non, mais je ne voulais pas signaler, mais vous m'avez rien demandé, monsieur.
17: Bon, attendez.
16: Ça, monsieur. Alors là, je vous garantis que ça ne se passera pas comme
17: monsieur,
16: ça. Hein?
17: Bah justement, monsieur Deringer vient de rentrer dans mon bureau. Attendez.
16: Oui, mais justement, qui c'est ce monsieur-là?
17: Attendez, vous permettez, je vous passe.
16: Oui, je vous en prie.
17: Il y a le client, là, vous avez demandé, on a déjà son nouveau numéro, mais il n'en veut pas.
9: Laissez-moi, je vais le prendre.
16: C'est la meilleure de l'année, celle-là.
9: Allô ?
16: Bonjour, monsieur.
9: Mais qu'est-ce qu'il y a, camarade ? On est en l'heure.
16: Mais je ne voulais pas changer de numéro, moi, monsieur. Vous êtes bien gentil, vous êtes aimable, vous êtes urbain comme tout, mais je ne veux pas changer de numéro, mais monsieur.
9: Je ne sais pas.
16: Pourquoi vous me faites changer de numéro de force ?
9: Vous allez payer 150 francs, mais en une journée, vous allez avoir votre
16: numéro. Mais je m'en fous, monsieur. Écoutez, ça va me coûter impression de Doloris terrible, cette histoire-là. Moi, je ne veux pas.
9: Écoute-moi, camarade.
16: En plus, je suis à moi-même employé des PTT, monsieur. Je ne paie pas. Ni l'abonnement, ni, ni l'installation, ni rien. Vous voulez me faire payer 150 francs?
9: Eh oui, mon camarade, parce que ces étés, nous sommes contre les privilèges. Il n'y a aucune raison que toi, tu ne casques pas comme nous.
16: Mais comment? Mais vous payez quoi, monsieur? Mais qui est à l'appareil? J'ai pas compris. Écoutez, vous me dites où vous êtes, monsieur. Je viens vous voir parce que nous sommes voisins. On va s'expliquer de vive voix parce que là, on s'époumonne tous les deux. Hein?
9: Écoute-moi, camarade, ton comportement frise d'hystérie.
16: Mais
9: ça
16: écoutez,
9: ne m'étonne pas de la part des castes des privilégiés.
16: Mais je suis pas un privilégié, nom de Dieu. Je suis un préposé. Vous appelez ça un privilégié, vous? Mais un préposé?
9: Est-ce que tu es venu hier à la manif?
16: Mais non, je suis pas venu, moi, je bricole, monsieur, chez moi. J'ai du boulot par-dessus les oreilles. Alors,
9: monsieur, travaille au noir. Ah oui, alors non.
16: Mais c'est une plaisanterie, non?
9: Écoute-nous, camarade, tu parles quand même à quelqu'un d'obédient à ces étés. D'une part, t'es privilégié, ensuite tu travailles au noir quand tes camarades défilent sous la pluie.
16: Attendez, une question, monsieur. Vous êtes qui exactement?
9: Monsieur Döringer.
16: Döringer, où êtes-vous exactement, monsieur?
9: À Jaurès, monsieur.
16: Pardon?
9: À Jaurès.
16: On peut vous rencontrer d'ici un quart d'heure, 20 minutes, monsieur Döringer.
9: Vous venez au bureau 203, mais je te signale que l'accueil va être musclé parce que.
16: Ah, ben écoutez, moi je suis ravi parce que là, je viens au bureau 203, mais qu'est-ce que vous avez contre moi, monsieur, s'il vous plaît?
9: Nous n'avons rien contre toi, tu es paranoïaque, privilégié et en plus tu travailles au noir.
16: Comment je travaille au noir? Je travaille chez moi.
9: Déviationniste, liquidateur.
16: Attendez, restons calmes. Poste 203, c'est une plaisanterie, ça, hein.
9: Oui, c'est une plaisanterie.
16: Oh, félicitations. Alors là, écoutez, j'ai pas marché, j'ai cavalé. Vous m'avez fait prendre la colère de ma vie, là, hein.
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18: Allô?
5: Bonjour madame, c'est bien le magasin de matériaux de chantier?
18: Oui.
5: Monsieur Martin à l'appareil, les cuisineristes Martin.
18: Oui.
5: Je vous appelle pour la petite enquête de satisfaction. Il faut me donner une note entre 1 et 10, donc 10 ce serait bien.
18: Et je vous mettrai 10, pourquoi monsieur?
5: Parce que moi je suis démarchiste par téléphone pour vendre des cuisines.
18: Oui.
5: Et je touche une prime quand on me met une bonne note à la fin de l'appel.
18: Ah mais je vous connais pas monsieur, pourquoi je vous mettrai 10 si on se connaît pas?
5: Bah parce que vous trouvez que je vous ai tout bien expliqué pour les cuisines.
18: Et vous m'avez rien expliqué monsieur.
5: Oh bon après c'était pour gagner du temps si vous préférez que je vous explique. Bonjour chère cliente, connaissez-vous les cuisines Martin?
18: Mais j'ai pas que ça qu'à faire monsieur. Je vous dis je ne ferai pas ça, c'est tout. On est d'accord?
5: On est surtout d'accord que vous voulez pas que je touche ma prime de satisfactionnage.
18: Ouais bah voilà, on est d'accord.
5: C'est pas grave. Dans ce cas, vous allez me faire une prime d'intéressage.
18: Non, ça marche pas comme ça monsieur.
5: Mais si, je note que vous êtes intéressé par une cuisine Martin et hop, prime d'intéressage.
18: Mais vous êtes dans une société monsieur, vous vendez une cuisine dans une société.
5: Non mais vous acceptez juste la commande.
19: Allô?
5: Et bonjour monsieur.
19: Ah, non, mais je vous ai jamais commandé une cuisine. J'ai pas besoin de cuisine.
5: Ah non mais ça c'est pas grave. Ce qui compte c'est de dire que vous êtes intéressé.
19: Ah.
5: Ouais, comme ça moi je vous envoie un commercial, vous lui dites oui et moi je touche ma prime d'intéressage.
19: Bon bah je vais lui dire oui alors mais.
5: Ah bah super, donc le commercial, vous lui dites oui et après vous lui payez la cuisine, évidemment.
19: Ah mais non mais ça va plus.
5: Bah si, parce que comme ça on vous livre la cuisine et moi je touche une prime de livrage en plus.
19: Ah non, il n'est pas question de me livrer une cuisine, hein, ça va plus, non? J'ai même pas signé de bon rien. Non, là ça va pas, hein, monsieur, vous êtes pas bien, hein.
5: Ah si, moi ça va super.
20: Oui, allô?
5: Bonjour madame.
20: Non mais là vous êtes dans un...
5: Ah, suspense.
20: Dans un magasin.
5: Oui, je sais, mais peu importe.
20: Ben oui, mais moi j'ai pas de temps à perdre avec quelqu'un qui va me parler d'un truc que j'en ai pas l'utilité.
5: Que vous en avez pas l'utilité, pardon, mais tout le monde a l'utilité d'une cuisine.
20: Mais pas dans un magasin de matériaux de construction, monsieur, où je vais mettre la cuisine.
5: Non mais vous savez quoi? Vous la montez pas, vous attendez un peu et vous la renvoyez.
20: Mais moi je fais pas des trucs comme ça, pourquoi je ferais des trucs comme ça?
5: C'est ce que j'ai expliqué, moi ça me fait une prime de livrage plus prime d'intéressage.
20: Ah oui, mais moi je...
5: Ah, nouveau suspense.
20: Vous me demandez-moi si je veux une cuisine, je vais vous répondre.
5: Ah oui, mais si je demande à tous les coups, vous allez me dire que vous en voulez pas.
20: Ah non, moi j'en veux pas.
5: Et voilà, c'est pour ça que je préfère ne pas vous demander et dire que vous en voulez.
20: Ah bah non, c'est complètement con.
5: Oh bah merci.
20: Bah si, là, c'est juste du mensonge.
5: Mais non. Ah bah justement, il y a votre rendez-vous avec le commercial qui est confirmé.
20: Mais j'ai pas envie de commercial, je vais pas acheter de cuisine.
5: Alors, si vous ne voulez pas voir le commercial, vous pouvez acheter directement la cuisine, comme ça vous évite le rendez-vous.
20: Mais je vais pas acheter de cuisine.
5: Ouais, et puis au pire après vous la revendez.
20: Vous êtes complètement taré vous ou quoi?
5: Vu qu'elle est neuve, je vous la reprends à 50% du prix.
20: Bah venez m'acheter des matériaux, puis après vous la revendez.
5: Ah oui, mais alors moi je suis pas matérialiste, je suis cuisineuriste.
20: Ah bah moi je suis pas cuisiniste, je suis matérialiste.
5: Ah bah voilà, ça c'est toujours le truc avec les matérialistes, ils ne veulent pas rendre service.
20: Mais non, mais moi je... Monsieur...
5: Bon ok, on va faire simple, vous allez juste me faire la prime de satisfactionnage.
20: Vous avez pas compris quoi dans ce que je vous ai dit?
5: Non mais vous achetez rien, vous dites juste que vous êtes très satisfait de notre échangisme téléphoniste.
20: Non, je vais rien dire du tout monsieur, moi je suis là.
5: Allez, vous me mettez mon petit 10 et on en parle plus.
20: Non, je m'en fous, je m'en bats les steaks.
5: Ah bah si vous avez des steaks, il vous faut une cuisine.
20: Allez, hop.
1: Allô ?
21: Bonjour madame.
1: Bonjour monsieur.
21: Vous êtes bien au 14, hein ?
1: Oui.
21: Dites-moi madame, on voudrait vous informer, là, c'est la gendarmerie à l'appareil, là.
1: Oui.
21: On nous a signalé dans votre secteur des témoins de Jéhovah.
1: Ah, je ne les ai pas vus, moi.
21: Non, ils sont maintenant plus malins qu'avant.
1: Ah bon ?
21: Ouais, ils téléphonent d'abord.
1: Ah, très bien, oui.
21: Est-ce qu'ils vous ont appelé ?
1: Non, ils m'ont pas appelé, moi.
21: S'ils vous appellent, madame, on vous demande de faire durer la conversation. On vous a mise sur table d'écoute.
1: Oui.
21: Pour nous permettre à nous de localiser l'appel pour pouvoir les intercepter.
1: Ah bon, très bien, monsieur.
21: Alors, pour avoir un rendez-vous avec vous,
1: oui.
21: Ils ne disent évidemment pas qu'ils sont témoins de Jéhovah.
1: Oui, très bien, monsieur. Oui, ben, c'est entendu comme ça, alors.
21: Oui, allô ?
1: Oui ?
21: On me signale qu'ils sont en train de vous appeler.
1: Ah, ben attendez, je vais...
21: Alors,
1: je vais
21: raccrochez vite. Hein. Oui.
1: Allô ?
22: Oui, bonjour, madame.
1: Bonjour, monsieur.
22: La maison G.G. Ova, l'appareil.
1: Oui.
22: Vous connaissez Gérard Ova ?
1: Oh, pas beaucoup, mais bon.
22: Les machines agricoles.
1: Et qu'est-ce que vous voulez, alors ?
22: Eh bien, figurez-vous que les machines agricoles G.G. Ova ont lancé une nouvelle machine agricole, alors on voulait savoir si ça vous intéressait d'en voir une chez vous.
1: Écoutez, pas pour le moment, non. Qu'est-ce que vous me proposez d'autre ? Rien ?
21: Allô, madame ?
1: Allô ?
21: Oui, c'est la gendarmerie à l'appareil.
1: Ouais.
21: Si, il faut dire oui, comme ça ils vont venir, on va les intercepter,
1: Pardon.
21: Bien sûr. Oh, il nous faut 20 minutes. Hein.
1: Oui ? Allô ?
22: Allô ?
1: Oui ?
22: Oui, alors, je ne vous entendais plus d'un seul coup.
1: D'un seul coup, moi non plus.
22: Ouais.
1: Alors, qu'est-ce que vous m'avez proposé, vous m'avez dit ?
22: Alors, on voudrait venir vous présenter notre dernière machine agricole.
1: Ah bon ? Et quel jour vous voulez venir ?
22: Est-ce qu'on peut venir maintenant ?
1: Écoutez, mettez 20 bonnes minutes, monsieur, avant, hein.
22: D'accord. Alors, voyez-vous, c'est une moissonneuse-batteuse.
1: Mmh.
22: Vous voyez ?
1: Mmh.
22: Est-ce que ça rentre par votre porte d'entrée ?
1: Non.
22: Allô ?
1: Allô ?
22: Dites-leur que s'il faut faire des travaux, agrandir, il n'y a pas de problème. Hein.
1: Ah bon ? Allô ?
22: Allô ?
1: Oui ?
22: Je vous entendais plus.
1: Écoutez, remarquez, si vous me proposez ça, on peut agrandir, faire quelque chose, hein.
22: C'est-à-dire qu'on pourrait éventuellement casser un mur et monter le plafond ?
1: Oui, bien sûr.
22: Ah, et donc ainsi on pourrait rentrer la moissonneuse-batteuse chez vous ?
1: Je pense, oui, monsieur.
22: Très bien. Dans ces cas-là, est-ce que ça vous intéresserait ? Écoutez bien ce que je vais vous proposer parce que vous avez une tête sympathique.
1: Ah bon ?
22: C'est l'offre exceptionnelle de chez G.G. Ova en ce moment.
1: Ah bon ?
22: Nous vous proposons, madame, tenez-vous bien, 3.
1: Oui ?
22: Moissonneuse, batteuse.
1: Oui.
22: Pour le prix de 2.
1: D'accord. Mais vous venez, on installe ça un peu partout, hein, dans la maison, hein.
22: Est-ce que ça vous intéresse?
1: Ben, ça m'intéresse, oui, bien sûr.
22: Ah, mais vous avez de la place.
1: Ah ben, j'ai de la place, oui.
22: Alors, où est-ce qu'on pourrait mettre la première moissonneuse, batteuse?
1: Alors, oh merde. Dans ma chambre, dans ma cuisine, hein, et dans mon salon.
22: Mais est-ce que vous aurez le temps de faire tous les travaux en 20 minutes.
1: Oh, ben oui, monsieur, je pense qu'en 20 minutes...
21: Allô ?
1: Oui.
21: Dites-lui que y a toute l'équipe qui est là, qui est déjà en train de casser les murs.
1: Ah bon ?
21: Et vous pouvez même lui dire, mais vous n'entendez pas les bruits de chantier, puis c'est vous qui faites des bruits du chantier.
1: Ah bon ?
21: On a presque localisé.
1: Allô ?
22: Le problème que je me demande, moi, c'est est-ce que vous pensez que vous n'aurez pas le temps en un quart d'heure, 20 minutes de tout casser ?
1: Oui, mais monsieur, ils sont déjà en train de tout casser dans la maison.
22: C'est-à-dire ?
1: Eh bien, oui, ben, ils font du bruit, hein, vous entendez pas ? Ils sont en train de tout casser.
22: Non, j'entends pas.
1: Ah, vous entendez pas ? Ah, ben, mince alors.
22: Ah, mais qu'est-ce qu'ils cassent, là ?
1: Eh bien, vous m'avez dit qu'il fallait que j'ai la moissonneuse batteuse. Alors, ils sont en train de tout démolir par l'intérieur.
22: Ah, voilà.
1: Ah, voilà, c'est ça.
22: Et pour les plafonds ?
1: Et les plafonds aussi, ils sont au plafond. Ils sont tout en train de casser, là, en ce moment. Hein ?
22: Et dites-moi, parce que la moissonneuse batteuse, là,
1: oui.
22: Pour votre chambre, là,
1: oui.
22: Est-ce qu'elle rentre dans votre chambre ?
1: Oh, bien sûr qu'elle rentre dans ma chambre. Ben, et comment ? Une fois que c'est cassé ?
22: Parce que ça fait quand même 8 mètres sur 6 mètres, hein.
1: Oh, ben, on peut, monsieur, mais écoutez, puisqu'ils sont en train de tout casser en bas.
22: Alors, on va faire un geste commercial. En plus des 3 moissonneuses-batteuses, on vous offre aussi un tracteur.
1: Hein ? Un tracteur aussi.
22: Est-ce qu'on peut le mettre dans vos water?
1: Oh, ben, bien sûr, parce qu'ils sont en train de tout casser. Alors, si vous me proposez tous les produits agricoles...
22: Mais ils sont en train de tout casser, j'entends rien.
1: Ah, ben, pourtant, ça a tapé assez fort. Ils peuvent pas être toujours en train de taper. Hein? Allô?
22: Oui, c'est la gendarmerie. On est sur eux, là, dans 1 minute 30.
1: Ah, bon.
22: Alors, expliquez-moi, parce qu'on entendait du bruit.
1: Oui, c'est nous qu'on tapait.
22: Vous, c'est-à-dire, vous êtes avec qui?
1: Avec ma belle-sœur. C'est que Jéhovah, ils sont passés pour nous vendre. Ils veulent me vendre 3 moissonneuses batteuses. Alors, est-ce que vous pouvez les rentrer? J'ai dit, bien sûr que je peux les rentrer. Mais comment vous allez faire? J'ai dit, les gens sont tout en train de casser en ce moment.
0: Et qu'est-ce qu'on fait s'ils viennent?
1: Les gendarmes seront là pour le cueillir. Hein?
22: Oui, bonjour, monsieur. Police, c'est la gendarmerie nationale.
1: Ah.
4: Oh, mince!
22: Vous êtes intercepté.
4: Oh, ben non, on avait une affaire, on allait livrer 3 moissonneuses-batteuses.
1: Non.
22: Allô?
1: Oui.
22: Ça y est, on est arrivé.
1: Oh.
22: Je ne sais pas si vous avez entendu.
1: Oui, j'ai entendu.
22: On les a attrapés.
1: Bon, très bien, monsieur. J'aime autant que ça se passe comme ça, hein.
22: Qu'est-ce qu'on dit à la gendarmerie?
1: Merci, monsieur gendarme.
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7: Oui.
5: Bonjour, monsieur, je suis bien chez le boulangiste?
7: Oui. Madame, oui.
5: Admettons. On vous a dit pour les coupures d'électricité?
7: Non, pourquoi?
5: Parce que comme le réacteur, il a pris du retard, ils vont faire de l'électricité alternée.
7: Je suis au courant de rien.
5: Moi, j'habite à côté, donc il y a des heures, vous aurez le courant, d'autres heures, ce sera moi.
7: Il faut la nuit, hein. S'il n'y a pas d'électricité, on peut pas faire de pain.
5: Ah, alors ça tombe bien, parce que vous aurez le courant entre 18h et 4h du matin.
7: Nous, on n'a pas assez 4h du matin. Le four électrique, si j'ai pas d'électricité, comment je fais?
5: Au bois, peut-être, je sais pas.
7: Non, mais attendez, au bois, attendez. C'est un four électrique, on va pas y mettre du bois dedans.
5: Bah, pourquoi pas?
7: Arrêtez, mais c'est un four électrique, comme un four micro-ondes, comment vous les couchez pas?
5: Bah, vous ouvrez la porte, vous mettez les bûches dedans.
7: Attendez, mais on met pas du bois dans un four.
5: Ah, peut-être parce que vous n'avez pas de bois.
7: Mais attendez, c'est pas un four à bois que j'ai, moi, c'est un four électrique.
5: Écoutez, vous avez de la chance, je suis justement bûchiste. Donc, je vous fais livrer du bois.
7: Mais non, on s'en fout du bois, j'en ai, je suis à la campagne. Mais on va pas mettre du bois dans un four électrique. Je vais bousiller le four, c'est pas un four à bois, monsieur, mais moi.
5: Dans ce cas, pas de souci, vous cuisez vos machins à 18h.
7: On ne peut pas cuire des croissants à 6h du soir pour le lendemain, voyons.
5: Ça, vous n'êtes pas obligé de le dire au client.
7: Hein. Vous n'êtes pas obligé de dire au client, mais arrêtez, non, mais c'est du n'importe quoi ce que vous racontez. Ma caisse, elle est électrique, elle est branchée sur un truc électrique. Si j'ai pas d'électricité, comment je fais?
5: Ah bah, vous pouvez encaisser entre 18h et 4h.
7: Je vais ouvrir un magasin à 4h du matin.
5: Non, faudrait fermer à 4h du matin.
7: Ah mais 4h du matin, j'aurai des clients à 4h du matin.
5: Ah bah alors très bien, si vous avez des clients à 4h du matin, ça tombe bien, puisque...
7: Non, j'ai pas de clients à 4h du matin, mais réfléchissez un peu. Est-ce que les clients viennent à 4h du matin dans les boulangeries?
5: Ah bon, bah écoutez, si vous le dites, hein...
7: Non, vous êtes abruti, il y a un problème, là.
5: Ah bah, faudrait savoir, parce que vous me dites qu'il vous faut le truc la nuit, et après on...
7: On fabrique la nuit, mais genre pas 4h du matin, quand même. À 4h du matin, les clients sont couchés.
5: Sauf si vous les appelez pour qu'ils se réveillent plus tôt.
7: Mais vous êtes con, quoi?
5: Alors, je suis trop con, oui,
7: non, mais... attendez, vous êtes fonctionnaire, vous, c'est pas possible.
23: Passons 14 du matin, 18h.
24: Allô?
5: Oui, bonjour, madame.
24: Vous réfléchissez à ce que vous dites? Je vais cuire mes gâteaux comment? Je vais cuire au bois?
5: Bah voilà, on est d'accord.
24: Mais bien sûr. Mais qu'est-ce que vous faites comme métier, vous?
5: Moi, je suis bûchiste.
24: Vous êtes bûchiste?
5: Absolument.
24: Donc, si vous êtes bûchiste, dites-moi comment je fais pour mettre du bois dans un four électrique.
5: Vous le mettez tout simplement au fond du four, voyez?
24: Ah oui, mais bien sûr. Non, mais oui, bah évidemment. Franchement, et vous êtes bûchiste?
5: Oui, madame, bûchiste de père en fils.
24: Venez me voir ici, je vais vous faire voir comment ça se passe.
5: Non, mais après, je vous en veux pas de pas comprendre, hein. C'est un peu technique.
24: C'est vous qui comprenez pas. Évidemment, et ma caisse enregistreuse, elle va tourner au bois.
5: Ah bah très bien, dans ce cas, je vous mets une deuxième stère.
24: Bah bien sûr, non mais vous dites n'importe quoi, une caisse enregistreuse, ça va tourner au bois.
5: Oui, je sais, vous allez pas m'apprendre mon métier.
24: Bah oui, non mais vous réfléchissez pas. Vous, votre électricité chez vous, c'est comment? C'est au bois?
5: Absolument, je tourne à 100% d'électricité boisée.
24: Non, mais vous me livrez rien du tout, j'en ai rien à foutre de votre bois, moi. Vous comprenez rien, hein.
5: Oh bah c'est la meilleure, ça va être ma faute.
24: Bon, vous arrêtez de vous foutre de ma gueule, vous, quoi.
5: On aide les gens, on propose des solutions clés en main.
24: Bah je vais vous la foutre où je pense, votre clé en main, moi, vous allez voir. Moi. Et votre serre de bois, l'amenez pas ici, parce que vous allez le prendre dans la gueule.
5: Bah après, faudra pas venir pleurer parce qu'on a plus de bois pour faire tourner le congélateur.
24: Oui, bah je vais t'en foutre un congélateur à travers la gueule, donc tu vas voir. Non, mais attends, il rigole du jour, lui. Donnez-moi votre numéro de téléphone.
5: Eh bah donnez-moi vous votre numéro de téléphone, puisque
24: non,
5: c'est...
24: Non, mais tu fous pas de ma gueule, tu viens de m'appeler, connard. Non, mais il se fout de ma gueule. Lui.
5: Alors non, monsieur connard est un lointain cousin, moi je suis monsieur trop con.
24: Oh là là.
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26: Allô, oui.
27: Oui, bonjour, monsieur. Je suis bien à l'Académie d'art lyrique.
26: Oui, monsieur. Oui.
27: Oui, bonjour, la préfecture, l'appareil.
26: Oui, bonjour, monsieur.
27: Dites-moi, est-ce que vous avez un professeur parmi vous de chant ou un chanteur? Je vous explique pourquoi je vous appelle.
26: Oui.
27: Monsieur le préfet de région a 65 ans aujourd'hui.
26: Oui.
27: Donc nous lui souhaitons à tour de rôle, chaque administration ou chaque école lui souhaite un joyeux anniversaire.
26: Oui.
27: À la manière de l'enseignement qu'elle procure.
26: Oui.
27: C'est pour ça qu'on vous appelle, pour savoir si vous auriez eu un professeur de champ sous la main, entre guillemets.
26: Et ça serait pour quelle date?
27: Ah, c'est, non, non, mais c'est au téléphone, hein, c'est simplement au téléphone. C'est des surprises qu'on lui fait depuis ce matin.
26: Ah oui.
27: Vous ne chantez pas, vous?
26: Malheureusement, si, je chante, mais j'ai aucune technique.
27: Non, mais ça n'est pas très grave, c'est pour lui chanter joyeux anniversaire, vous voyez, c'est tout. Hein.
26: Ah oui.
27: Hein?
26: Joyeux anniversaire.
27: Voilà, c'est parfait. Hein, je vais vous l'appeler dans le bureau d'à côté, je vais vous passer sa ligne. Donc, oui. Dès que vous l'entendez, hein, vous lui souhaitez un joyeux anniversaire. Hein.
26: Entendu.
27: Je vous remercie.
26: Je vous en prie.
27: Vous pouvez me basculer la ligne de Monsieur le Préfet dans son bureau, s'il vous plaît, Jeanine. Merci.
0: Allô?
26: Allô? Joyeux anniversaire. Joyeux anniversaire. De la part de l'Académie internationale d'art lyrique et dramatique. Meilleurs voeux, Monsieur le Préfet.
27: Oui, je vous remercie, monsieur, mais malheureusement, ce n'est pas le moment. Je viens d'apprendre le décès de mon épouse.
26: Alors, excusez-moi, monsieur. Excusez-moi. Oui, ça, c'est... Eh oui. Je vous présente, l'Académie vous présente ses plus sincères condoléances et pense beaucoup avec vous dans ces moments si difficiles. Voilà. Monsieur le Préfet, mes hommages, mes respects.
27: Ah mais attendez, moi je disais ça pour déconner, hein, évidemment, c'était, je croyais que c'était mon copain Pierrot qui m'appelait du musée.
26: Pas du tout.
27: Ah, pardon. Non, non, ma femme n'est pas morte du tout. Hein. Alors vous me souhaitiez un bon anniversaire?
26: Mais oui, monsieur le Préfet.
27: Ah ben je vous écoute alors.
26: Bon anniversaire, monsieur le Préfet, et que nos voeux vous accompagnent.
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3: Oui, allô?
5: Bonjour monsieur, c'est bien l'exploitation agriculturiste?
3: Oui.
5: Monsieur Martin à l'appareil, société Martin Travaux?
3: Oui, alors je suis pas au courant de tout, expliquez-moi.
5: On a finalisé un dossier pour vous basculer en écolo-consommage, ce qui va vous permettre de toucher des aides et des subventions.
3: Mais je comprends pas, par rapport à quoi?
5: Par rapport aux travaux.
3: Mais quels travaux?
5: Bah les travaux qu'on va faire pour basculer votre installation électrique en écolo-consommage.
3: Mais on vous a pas fait cette demande.
5: Ah non, c'est un autre client qui nous l'a faite la demande.
3: Bah moi je suis pas votre autre client.
5: Non mais comme lui il a annulé, on vous a mis à la place.
3: Mais on n'a pas à remplacer votre autre client, donc non merci.
5: Ah oui, mais alors comment vous allez faire pour votre prêt à la Banque Martin?
3: Mais on n'a pas fait de prêt.
5: Si, parce qu'on a mis votre nom à la place de celui de l'autre client, et vu que c'est mon beau-frère le banquier...
6: C'est quoi cette histoire là?
5: Ah, bonjour monsieur.
6: Moi je n'ai rien signé avec vous, laissez-moi...
5: Ah non, mais on a laissé les signatures qui étaient déjà faites, on a juste mis votre nom à la place.
6: Je m'en fiche, je ne veux rien, non.
5: Donc, vous bénéficiez du prêt écolo-consommage.
6: Que vous me parlez d'un prêt. Je n'ai pas fait de prêt, je n'ai pas besoin de prêt, monsieur.
5: Ah non, mais attendez, je vous ai aussi mis un garantie prêt qui vous permet de garantir l'écolo prêt que vous avez déjà souscrit.
6: Moi, j'ai rien fait.
5: Ah bah là, vous n'avez rien à faire puisque votre deuxième prêt vous permettra de rembourser le premier.
6: Mais non, monsieur, je n'ai rien signé, laissez-moi tranquille.
5: Moi, je vous le signe, le deuxième prêt, pas de problème.
6: Vous n'allez pas me compliquer.
5: Voilà, c'est signé.
6: Et je m'en fiche, moi.
5: Au passage, je vous ai aussi fait la demande pour la subvention famille nombreuse.
6: Mais j'ai pas de famille nombreuse, monsieur.
5: Ça, c'est pas grave. Le tout, c'est que si on vous demande, vous dites que vous avez 14 enfants.
6: Vous êtes complètement à côté de la plaque. Qu'est-ce que c'est que cette histoire de fou?
5: Mais non, parce que les allocs, on pourra les déduire de vos travaux.
6: Et vous êtes complètement cinglé, monsieur.
5: Oh bah attendez, j'ai pas encore fini.
6: Mais moi, j'ai rien à faire avec vous, mais qu'est-ce que vous m'emmerdez avec ça?
5: Je vous ai aussi inscrit au fonds de pension des expatriés.
6: Oh, qu'est-ce que ça veut dire?
5: Ça veut dire que j'ai déclaré que vous travaillez à l'étranger, mais... et hop, encore une prime.
6: Mais je vous ai rien demandé.
5: Certes, ça demande une petite organisation, mais en tant qu'expatrié...
6: Mais vous... je m'en fous, moi, de ce que vous me racontez. Je n'ai rien à faire avec vous. Allez voir votre client qui a renoncé à travailler avec vous, mais ne m'emmerdez pas.
5: Ah ben je peux plus, parce que j'ai rayé son nom sur tous les papiers pour mettre le vôtre à la place.
6: Mais de quel droit?
5: Bah du droit de l'échangisme clientéliste.
6: Mais vous êtes à côté de la plaque, vous êtes complètement malade. Est-ce que vous m'avez demandé mon avis?
5: Oui, bah je vous demande votre avis, voilà, c'est mais fait.
6: Là, je ne suis pas d'accord.
5: Eh ben c'est pas grave, dites quand même que vous êtes d'accord, comme ça on n'en parle plus.
6: Je ne suis pas d'accord. Moi je vais téléphoner à la gendarmerie de tout de suite. Hein.
5: Non, c'est pas la peine.
6: Ah si, tout de suite.
5: Mais non.
6: Ah si, moi j'avertis la gendarmerie, qu'est-ce que c'est que cette histoire?
5: Ah bah tiens, justement, vous allez pas me croire. J'ai les gendarmes qui arrivent.
6: Ouais, c'est ça, vous avez les gendarmes, non mais...
5: Il y en a un qui approche, je vous le passe.
6: Bah, passez-moi le gendarme.
5: Monsieur le gendarme, je suis en ligne avec un monsieur qui m'a demandé des subventions parce qu'il a une famille nombreuse expatriée.
6: J'ai rien à voir avec vous.
5: Résultat, il veut plus faire les travaux.
6: Mais
5: je vous le passe.
6: Que...
5: Allô, gendarme Martin à l'appareil. Bonjour monsieur.
6: Ouais, c'est ça, gendarme Martin. Écoutez, venez me voir si vous êtes gendarme.
5: Ouh là là, pardon, mais vous n'avez pas du tout la voix d'un expatrié.
6: Mais je ne suis pas expatrié, monsieur.
5: Oh, qu'est-ce que vous me dites, vous frauduler?
6: Mais vous êtes malade.
5: Pardon, mais c'est pas comme ça que vous allez payer vos travaux.
6: Mais je n'ai pas demandé de travaux. Non mais.
8: Allô?
10: Allô?
8: C'est qui?
10: Oui, bonjour, madame Schneider?
8: Oui, c'est moi-même, oui.
10: Ah, bonjour, madame, c'est la préfecture à l'appareil.
8: Ah,
10: Alors, vous êtes Madame Schneider...
8: Paulette.
10: Voilà, donc...
8: Oui.
10: Alors, la reine des paupiettes. Je vais vous passer, monsieur le député, mais moi, je vais rester en ligne pour traduire, parce que lui, il ne parle pas alsacien.
8: Ah, mais je parle le français.
10: Oui, mais enfin, c'est approximatif, là. Alors, monsieur le député, nous avons donc madame... Merci.
4: Allô ?
8: Oui, bonjour, ouais. Monsieur.
4: Bonjour, madame.
8: Oui.
4: Excusez-moi, je ne parle pas l'alsacien.
8: Oui, oui, j'entends votre accent, oui.
4: Voilà, ah, je ne comprends pas, là.
10: Madame dit qu'elle entend votre accent.
8: Mais comment ? Je ne sais pas le pourquoi de...
4: Attendez, je demande au traducteur, hein.
8: Oui.
10: Madame demande pourquoi on l'appelle, hein. C'est ça, madame, hein ?
8: Oui, c'est ça, oui. Oui, là, je suis un petit peu curieuse.
10: Elle est un peu curieuse.
8: Oui.
4: Ah, très bien, je comprends. J'espère que vous me comprenez, madame.
8: Mais oui, je vous comprends très bien.
4: Parce que vous qui parlez, vous parlez pas le français, j'imagine.
8: Mais si, je parle la plupart du temps le français.
10: Oui, si, elle parle la plupart du temps le français.
4: Enfin, vous le comprenez, vous le parlez pas.
8: Mais si que je parle le français, je parle avec vous le français.
10: Comment, vous pouvez répéter, j'ai pas compris. Là, vous parlez français, là ?
8: Oui.
10: Alors, madame, vous voulez comprendre le pourquoi de l'appel ?
8: Mais oui, c'est ça, c'est sûr.
10: Oui, ça, c'est sûr.
4: Ah oui, ça, c'est sûr. Alors, nous sommes en pleine procédure pour la réforme des AX53, qui est donc la procédure TTP locale, hein, pour les fiches d'individualité.
8: Ah bon ?
4: Vous comprenez le français, alors ?
8: Mais oui, que je comprends le français.
10: Mais oui, qu'elle comprend le français.
4: Ah bon, bah,
8: je peux vous dire que j'ai été la meilleure en français. À l'école.
10: Mais en deuxième langue, alors ?
8: Non, on n'avait pas de deuxième langue.
10: Ah, ben je vous passe, monsieur le préfet.
8: Oui, parce que j'ai des trucs à faire, là.
10: Des trucs ?
8: Le repas.
10: C'est quoi, c'est des saucisses ou ?
8: Non, j'ai le repas.
10: Madame fait des trucs, c'est-à-dire c'est...
4: Des saucisses, non ?
8: Non, je ne fais pas des saucisses.
10: Des saucisses, c'est pas des trucs en allemand, si ?
8: Non.
10: Des trucs.
8: Non, les saucisses, c'est des saucisses, c'est pas des trucs, ça c'est...
4: Saucisses, c'est kartoffeln, je crois, hein ?
8: Non, ça c'est pommes de terre, patates.
4: Non, mais dites-moi, madame, pourquoi vous moquez de moi comme ça ?
8: Non, monsieur, non, j'oserais pas. Non, on dit pommes de terre, mais le plus souvent on dit patates, c'est...
4: Oui, c'est pas la peine de me le dire deux fois, hein ?
8: Mais je sais pas, à vous, c'est la pomme de terre. Bon, écoutez, monsieur, je dois vous laisser maintenant.
4: Est-ce que vous avez eu le temps de faire vos saucisses ?
8: Mais non, je n'ai pas cuit des saucisses. Non.
4: Les trucs, là, comme
8: aujourd'hui,
4: vous dites.
8: C'était des lasagnes.
4: Comment ?
8: Des lasagnes.
10: Les lasagnes.
8: Lasagnes avec des pâtes et...
4: Des pâtes de canard ?
8: Non, écoutez, monsieur, non, je préfère raccrocher.
10: Alors, madame, là, si j'ai pas, on n'a pas compris.
8: Ça recommence.
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0: Société de sécurité et gardiennage.
9: Bonjour.
5: Oui, bonjour monsieur, c'est bien la société de sécurité ?
9: Oui.
5: J'ai vu que vous recherchiez des maîtres chiens cynophiles.
9: Oui, vous avez quelque chose pour noter ?
5: Il faut que j'envoie un mail, c'est ça ?
9: Oui, voilà. Alors, c'est secrétaire-du-milieu.
5: T-I-R-E-T.
9: Non, un tiré quoi. Vous écrivez pas tiré, c'est le tiré du clavier.
5: Donc ça s'écrit ?
9: Oui. C'est quoi votre adresse mail ?
5: Moi je suis au 17 rue de Paris.
9: Oui, mais j'ai besoin de votre adresse mail, pas votre adresse domicile.
5: Ah non, je n'ai pas d'ordinateur, non.
9: Ah oui, mais comment vous voulez m'envoyer un mail si vous n'avez pas d'ordinateur ?
5: Bah par la poste.
9: Mais vous pouvez pas envoyer un mail par la poste.
5: Bah alors pourquoi vous me demandez de vous poster un mail ?
9: Non, je vous demande pas de poster un mail. Bon, je vais vous donner l'adresse du bureau.
5: Donc je vais à la poste et je leur dis d'envoyer le mail à cette adresse.
9: Non, le mail, c'est quelque chose qui s'envoie d'internet. Et un courrier, ça s'envoie avec une enveloppe postée chez nous.
5: Ou sur internet.
9: Je vous demande de poster un courrier.
5: Par mail.
9: Je vous parle du courrier.
5: Ou alors, si je trouve un ordinateur, je vous envoie le courrier par l'ordinateur.
9: Voilà.
5: Avec le même timbre.
9: Oh, il m'a énervé. L'autre, je lui dis de m'envoyer un mail. Il me dit.
5: Allô ?
9: Il n'y a pas de code postal pour l'adresse mail.
5: Je vous entends, hein.
9: Je lui dis, est-ce que vous savez la différence entre un mail et un courrier ?
5: Oh, allô ?
9: Non, mais franchement, je vais donner des cours. Moi. Vous me posez des questions, mais je sais même pas où vous allez chercher.
5: Allô ?
11: Oui, allô ?
5: Ah, c'est pas la même personne ?
11: Non, pas du tout.
5: Le monsieur avant, il me disait qu'il fallait que j'envoie mon CV.
11: Un monsieur, ah d'accord. Vous avez eu une dame déjà ?
5: Du coup, je vous envoie le CV. Pour le cynophile, en fait, c'est pour bosser directement dans un cinéma.
11: Pardon ? Dans un cinéma ? Pourquoi un cinéma ? Vous avez vu où le cinéma ?
5: Bah, cynophile, c'est quand on aime bien le cinéma.
11: Non, mais agent cynophile, vous savez que c'est pour travailler avec des chiens ?
5: Dans un cinéma ?
11: Non.
5: Alors pourquoi cynophile ? C'est ça qui est.
11: Non, mais vous, Et, non, bah, regardez sur Internet, je sais pas, regardez dans le dictionnaire, je sais pas, moi j'ai ma fille qui a 10 ans, c'est ce que c'est qu'un agent cinéphile, monsieur. C'est pas pour travailler dans un cinéma, faut arrêter les bêtises, là.
5: Bah, enfin, excusez-moi, mais enfin, c'est quand même marqué cinéphile sur votre agent.
11: Mais cinéphile, monsieur, c'est agent cinéphile, c'est agent maître chien.
5: Maître chien, où ça?
11: Y a pas de où ça?
5: Bah, si, c'est dans un cinéma, ah, j'imagine. Allô?
12: Non, cynophile, c'est maître chien.
5: Bon, cynophile.
12: Non, mais c'est C-Y-N-O. C'est, cino, c'est tout ce qui est...
5: Tout ce qui est cinoma, oui, je vois, le festival de Cannes, tout ça, là.
12: Non, non, non, avant que t'es cynophile, c'est maître chien.
5: Alors, moi, j'ai mon beau-frère qui, lui aussi, est maître chien.
12: Donc, il est cynophile.
5: Et bah non, il est pas du tout cynophile, parce qu'il déteste le cinéma.
12: Ça n'a rien à voir avec le cinéma, cynophile, c'est quand on est maître chien.
5: Bah lui, est maître chien, oui.
12: Donc, il est cynophile.
5: Bah non, puisqu'il n'aime pas le cinéma.
12: Ça n'a aucun rapport avec le cinéma.
5: On peut préférer les séries télé et être maître chien. Allô?
13: Oui.
5: Oui, ah bah c'est un autre monsieur, excusez-moi.
13: Non, mais c'est bon, c'est un gag pour la radio.
5: C'est pas une mauvaise idée. Alors, quelle radio ça pourrait être?
13: Alors, comme ça, je pense à Rire et Chanson.
5: Ah bah, comme ça, vous avez trop raison.
13: C'est l'appel trop con de Martin.
5: Quelle culture, bravo.
13: Eh oui.
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14: Oui, la gare de Monaco.
15: Allô?
14: Oui.
15: Oui, bonjour monsieur, bonjour. C'est la gare de Monaco?
14: Oui.
15: Oui, je voudrais le bureau des appels en gare.
14: Des appels en gare, oui, c'est ici.
15: Ah, très bien, bonjour monsieur.
14: Bonjour.
15: La DST, l'appareil, Division de Surveillance du Territoire. Dites-moi, nous avons un agent qui est actuellement dans votre gare.
14: Oui.
15: Il faudrait faire un appel en gare pour qu'il puisse rejoindre sa base. Hein.
14: Alors, c'est à quel nom?
15: Alors, ben, c'est un agent, hein, c'est donc confidentiel. Hein.
14: Oui.
15: Je vous passe le patron. Hein.
14: Oui.
15: Donc, colonel, nous avons la gare...
14: Oui, mais c'est pour faire un appel.
16: Très bien, je vous remercie. Allô?
14: Oui, bonjour,
16: bonjour monsieur. Voilà,
14: oui.
16: Donc c'est assez urgent, hein?
14: Oui.
16: Alors c'est un message codé.
14: Oui.
16: Alors c'est message personnel.
14: Oui, alors message personnel.
16: La mienne.
14: Comment?
16: La mienne.
14: La mienne?
16: Oui.
14: La mienne.
16: Est plus grosse que la vôtre.
14: Que la vôtre? Voilà, c'est tout?
16: Voilà, alors je patiente. Je vais attendre le message, hein?
14: Oui, d'accord. Message personnel, la mienne est plus grosse que la vôtre. La mienne est plus grosse que la vôtre. Voilà. On patiente, hein.
17: Des conneries comme ça à Monaco.
14: Ah ben tiens.
17: Chef de garde de Monaco, bonjour. Qu'est-ce que c'est ce travail?
15: Oui, bonjour monsieur.
17: Vous me faites dire des grossièretés là au micro, là? Non mais ça va pas?
16: Oui, c'est un DST à l'appareil.
17: Oui, oui, en gare de Monaco, on fait pas des trucs pareils, hein.
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18: Oui, allô?
5: Bonjour monsieur, je suis bien chez l'artisan bijoutier.
18: Non, c'est pas un monsieur, c'est une dame. Désolé.
5: Oui, bah c'est pas grave, vous inquiétez pas.
18: Bah oui, mais je suis pas un monsieur, je suis une dame.
5: Bah je crois pas.
18: Bah vous êtes...
5: Non, mais si c'est artisan, c'est que c'est un monsieur.
18: Ah mais c'est pas parce que c'est artisan que j'ai que des messieurs, hein. J'ai pas que des hommes, hein.
5: Et puis déjà, si vous étiez une dame, vous seriez artisane.
18: Non, moi je suis artisan.
5: Ah, donc c'est bien ce que je disais, vous êtes un monsieur.
18: Ouais, bon, je suis un monsieur, allez.
5: Ah oui, bah c'est ce que je disais depuis tout à l'heure.
18: Voilà. Bon, on va se comprendre, vous inquiétez pas, on y arrive.
5: Pardon, avec vos histoires de monsieur, madame, j'avais pas compris que vous étiez un monsieur.
18: Bah moi non plus.
5: Bref, on rigole, mais c'est pas tout ça. Monsieur Martin, à l'appareil, je vous ai inscrit comme prédonateur pour ma cagnotte téléphonique. Vous devez connaître le principe.
19: Ah non, pas du tout.
5: Alors, la prédonation, c'est que d'abord, on vous débite un don, et ensuite, on vous demande si vous voulez bien nous laisser l'argent.
28: Allô?
5: Ah, un autre monsieur.
28: Oui.
5: Donc, je sais pas si vous avez suivi pour votre prédonation.
28: Non, non, non, non, non, non, ça va pas. Non, mais on s'en va où, là?
5: Ah oui, donc apparemment, vous avez suivi.
28: Ça va pas, non? Mais j'ai rien demandé, moi.
5: Non, mais en gros, c'est comme une cagnotte par Internet, sauf que je la fais par téléphone.
28: Et pourquoi par téléphone? Mais ça va pas, non?
5: Parce que avant, je faisais des cagnottes sur Internet, mais soi-disant, je tapais un peu trop dans la caisse et j'ai été interdit.
28: Mais ça va pas, non? Je vous donnerai pas d'argent.
5: Non, et puis tant que le juge a pas rendu son verdict, je suis pas encore coupable.
28: J'ai rien demandé, monsieur.
5: C'est normal, puisque d'abord, on prend l'argent, mais ensuite, si vous voulez, vous pouvez annuler, évidemment. Ah, allô?
29: Oui, allô?
5: Ah, c'est madame?
29: C'est monsieur.
5: D'accord, eh ben passez-moi le patron.
29: C'est lui-même l'appareil. Qu'est-ce que vous me racontez là?
5: Je vous ai inscrit pour une prédonation de 100 euros.
29: Qui c'est qui vous a donné 100 euros?
5: Bah, c'est vous.
29: Et qui c'est qui vous a donné un chèque?
5: Ah non, pas besoin de chèque, on fait un prélèvement.
29: Non, non, non, vous n'avez rien à prélever, monsieur. Moi, qui c'est qui vous a fait ça déjà, premièrement?
5: Bah, premièrement, c'est moi qui l'ai prélevé direct.
29: Ça a été prélevé direct, mais comment vous avez eu mes coordonnées de bancaire?
5: Alors, vos coordonnées de bancaire, je les ai eues par mon beau-frère. Il est voyant numérologue, il arrive à voir tous les comptes de bancaire et il m'a filé les vôtres.
29: Ah non, non, non, non, non, il y a hors de question, ça.
5: Si vous préférez, je peux aussi prélever sur votre facture de téléphone.
29: Non, monsieur, je ne veux rien que soit enlevé sur ma facture.
5: Téléphone non plus, alors attendez.
29: Oh, vraiment.
5: Bon, exceptionnellement, je peux retirer les 100 balles sur votre carte vitale.
29: Ah non, non, non, non, non.
5: Faudra juste prévenir la sécu que vous m'autorisez.
29: Moi, j'ai jamais autorisé quelqu'un à prendre sur... Mais c'est quoi ce bazar, alors?
5: Oh, bah écoutez, on va rechanger. Est-ce que vous avez un compte voyageur SNCF?
29: Non. Écoutez, si jamais quoi que ce soit, je suis débité sur un compte.
5: Ah non, mais d'accord, pardon, j'avais pas compris. Ça vous arrange en liquide?
29: C'est ma gueule ou quoi, là?
5: Non, mais c'est vrai que c'est plus pratique pour tout le monde. Vous, vous écoulez du cash.
29: Ouais, laisse tomber. Là, t'es en train de... Je sais pas ce que tu...
5: Bon, allez, t'as raison. On dit marché conclu. On n'en parle plus.
29: Bah, arrêtez de vous foutre de ma gueule. Vous foutez de ma gueule ou quoi, là?
5: Bah, c'est-à-dire que je vous cache pas que je comptais un peu sur vos 100 balles.
29: Mais qu'est-ce que...
5: Parce que j'emmène mon beau-frère au resto ce soir. Et si vous saviez ce qu'il bouffe...
29: C'est quoi ce truc là? C'est une blague ou quoi là? Vous foutez de ma gueule ou quoi?
5: Franchement.
29: Oh, c'est une connerie. Ce...
5: Alors oui, c'est complètement une connerie.
29: C'est une radio?
5: Oh, mais bien sûr, oui, c'est une radio.
29: Non.
5: Ah si, je dirais même une radio où on se marre beaucoup.
29: Oh, Rire et Chanson?
5: Correct.
29: Merci bien, monsieur.
5: Ah, mais c'est moi. Et au revoir, madame.
29: Au revoir, monsieur.
5: Hop, au revoir qui?
29: Madame.
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7: Allô? Oui?
15: Allô, madame Bravo?
7: Pardon? Je pense que vous faites erreur, monsieur.
15: Attends, je suis pas sur Plouer, là?
7: Pas du tout.
15: Ah ben, on est où, là, alors?
7: Pour quelle raison vous voulez savoir ça?
15: C'est une base militaire, madame. C'est très important, parce qu'on nous a indiqué votre numéro pour une position pour atterrir. On est en parachute, actuellement. Est-ce que
7: on est sur l'an.
15: Attendez, bougez pas, parce que là, on est en chute libre, à 850 mètres.
7: Ah bah alors là, dites donc.
15: Attends, redonnez-moi la position, s'il vous plaît. Allô, PC. Alors, ne quittez pas, madame, ne quittez pas. Merci beaucoup, ne quittez pas.
7: Je vous en prie.
15: PC, oui, 23. Redonnez-moi la position, s'il vous plaît. Affirmatif. 5 sur 5. Bon, la réception est bonne. Alors écoutez, on va se poser. Est-ce que c'est un terrain à côté de chez vous
7: Oui, justement. C'est ce que j'allais vous dire. Il y a un champ qui n'est pas très loin de chez moi. Il y a un petit aéroclub.
15: Ouais, c'est ça. Bah, c'est pour ça qu'ils nous ont donné cette position. Le seul problème, c'est que moi, je suis à 850 mètres au-dessus d'une maison.
7: Ça c'est un peu... parce que même moi, je ne vous vois pas.
15: À 850 mètres, vous ne pouvez pas me voir.
7: Ouais,
15: le seul problème que j'ai, si vous voulez, c'est que moi, il me faut... comme là, j'ai une courroie qui est rompue, j'ai un problème de courroie, il faut que je puisse atterrir. Est-ce que vous avez une cheminée? Quelque chose comme ça?
7: Non, pas du tout. C'est un toit mansardé. Je ne vois pas comment vous pouvez atterrir sur le toit. Vous voyez pas le terrain du tout?
15: Je vois le terrain, mais je suis en chute libre.
7: Ah oui, d'accord.
15: Le parachute ne s'est pas ouvert, si vous voulez.
7: Ah oui, d'accord.
15: Et là, je suis à 650 mètres et là, il va falloir que je trouve un point d'urgence parce que là, j'atterris, je crois que c'est une maison que je vois là.
7: Ouais.
15: Est-ce que vous avez la possibilité d'ouvrir une fenêtre? À ce moment-là, je vais voir ce que je peux faire.
7: Ouvrir une fenêtre?
15: Ouais, une fenêtre, ouais, s'il vous plaît.
7: Il y en a une qui est ouverte.
15: Ouais, mais elle est pas assez grande, celle-là.
7: Bah écoutez, c'est la fenêtre que j'ai.
15: Vous êtes devant la fenêtre, là?
7: Attendez deux secondes. C'est la taille des fenêtres ici, partout dans la maison.
15: Ouais.
7: Moi, je ne sais pas comment je peux faire.
15: Ouais, je vais essayer de... Comme je suis en chute libre, je peux peut-être essayer tête en avant, mais bon...
7: Je ne vois pas comment je peux vous aider, là. Il n'y a pas de place, parce que là, c'est dans la chambre... Et il y a juste à côté le lit. Hein.
15: Ouais, c'est ça. Est-ce que vous auriez une bassine d'eau, genre cocotte minute, une chose comme ça, que je puisse atterrir au moins, que l'eau amortisse ma chute avec les pieds? Parce que je ne voudrais pas exploser votre toit quand même.
7: Une bassine d'eau?
15: Ouais. Je rentre par
7: attendez,
15: la fenêtre.
7: Attendez, je ne suis pas sur le toit là. Vous allez rentrer dans la chambre avec vos pieds, c'est ça?
15: Oui, voilà. Oui, mais je les essuierai à pied après. Vous inquiétez pas, hein, je ne suis pas...
7: Je ne suis pas inquiète, mais attendez, vous êtes en chute libre et vous dites ne pas m'inquiéter. Attendez. Une bassine avec de l'eau.
15: Oui, s'il vous plaît.
7: Vous chutez dans combien de temps, là?
15: Là, on est à 400 mètres, à peu près.
7: Et vous vous rendez compte, l'état de la maison, quand vous chutez à l'intérieur?
15: Si la fenêtre est bien ouverte et qu'il y a la bassine avec
7: de l'eau... Elle n'est pas bien ouverte, la fenêtre, justement. C'est qu'un seul côté de la fenêtre qui est ouvert.
15: Ça va, je passe par là, je passerai. Vous inquiétez pas, je suis commando. Hein,
7: Là, c'est un peu quand même risqué, ce que vous faites, là.
15: J'en suis à 187 missions, alors vous inquiétez pas.
7: Et vous avez l'habitude de chuter dans des maisons?
15: Oui, madame.
7: Non, mais attendez, là j'hallucine un petit peu. Vous pouvez pas atterrir dans le balcon, par exemple? Parce que j'ai un balcon de l'autre côté. Est-ce que vous le voyez?
15: Ouais, c'est... Oui, un petit balcon, là.
7: Un petit balcon, voilà.
15: Voilà, c'est ça. Alors, est-ce que vous pouvez mettre la bassine là? Ou un seau d'eau, enfin, vous voyez, quelque chose que je puisse...
7: Oui, un seau d'eau, mais il est tout petit, le seau d'eau, hein, écoutez.
15: Mais est-ce que je rentre un pied dedans, au moins un pied, l'autre, je
7: un
15: peux
7: un seul
15: le...
7: pied, oui. Ouais, ça, c'est... Oui, bon. À mon avis, oui. Je ne sais pas la taille de vos pieds, mais...
15: 43.
7: 43.
15: Là, je suis à 180 mètres. Tout va bien.
7: Je remplis le seau d'eau.
15: De l'eau tiède, si vous avez, plutôt, parce que c'est en suspension.
7: De l'eau tiède. Oui.
10: 130 mètres, chers auditeurs. 120, chères auditrices.
3: Non.
10: Voilà. Alors, vous êtes où que je puisse poser le pied dans le seau, madame, en atterrissant ?
3: Je suis dans le balcon.
10: Bon.
3: Et j'ai une robe rouge.
10: D'accord.
3: Je pense que vous pouvez pas la louper, ça.
10: Non. Non, mais c'est bizarre parce que... Attendez, vous avez posé le seau, là ?
3: Il est rouge aussi.
10: Oui, alors mettez-le un petit peu à distance de vous, quand même, pour que je puisse juste atterrir sur un pied en chute libre, hein, dans le seau.
3: Ben écoutez, le balcon, il est tout petit, je vous préviens d'avance. Hein.
10: Oui. Attention. Ben, vous n'avez pas une robe rouge ? Allô, je vois une dame avec une robe bleue. Vous m'entendez, madame ?
3: Je vous entends très bien, monsieur.
10: Allô, sur l'an ?
3: Oui ?
10: Allô ?
3: Oui ? Allô ? Monsieur ? Bon.
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3: Bonjour.
5: Bonjour monsieur, c'est bien la pizzeria ?
3: Non, c'est madame.
5: Admettons, c'était juste pour vous dire, j'ai monté...

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2: Vous enlevez ma carte de votre site.
3: Vous essayez de me piquer l'idée, je vois le truc. En plus,
2: mais n'importe quoi, j'ai déjà un coursier.
3: Vous inventez.
2: J'invente. Bah, venez voir sur place.
4: Allô ?
3: Oui, allô ?
4: Oui, bonjour, monsieur le directeur de la maison.
3: Bonjour, madame. Alors, vous n'êtes pas obligé de m'appeler monsieur le directeur.
4: Oh, vous êtes permis de faire un site à nos noms, mais on vous a pas donné l'autorisation, monsieur.
3: Ah, ben, je l'ai pris.
4: Ah, c'est vous qui avez pris l'autorisation ? Alors, je vous dis tout de suite, parlez bien comme il faut, parce que c'est enregistré. Hein.
3: Très bien. Bah, écoutez, dans ce cas, je lance un contre-enregistrage. Contre-enregistrement.
4: Non, attendez, oui, parce qu'on est en plein service, mais on n'a pas que ça à faire. Hein.
3: Ah oui, alors justement, au boulot, parce que je vous ai déjà pris pas mal de commandes.
4: Des commandes des commandes de quoi?
3: Bah, des commandes pour mes clients.
4: Vos clients, mais c'est pas vos clients, monsieur, vous avez pas de clients, vous. C'est mes clients, moi, qui viennent chercher les pizzas.
3: Ah bah non, ce sont mes clients, c'est moi qui encaisse.
4: Vous annulez ça tout de suite, hein. Tout de suite, monsieur. Sans quoi, moi, je vais entreprendre ça plus sérieusement que ça, hein.
3: Ah bah, j'espère que vous êtes un minimum sérieux, parce que moi, je me suis quand même investi.
4: Je suis très sérieux, monsieur. C'est une maison qui a 40 ans. Ça peut aller très loin, hein. Donnez-moi un papier quoi que j'ai autorisation sur votre site pour me vendre des pizzas.
3: Ah, très bien. Alors, bah, heureusement que j'ai enregistré, donc là, vous me donnez l'autorisation, très bien.
4: Je vous donne rien du tout, monsieur.
3: Ah, bah, vous venez de dire, je vous donne l'autorisation.
4: Je vous donne pas aucune autorisation de faire quoi que ce soit pour me vendre mes pizzas.
3: Bon, vous venez de le dire.
4: Aucune.
3: Je peux vous le repasser, je l'ai enregistré.
4: Ah, oui, bah, si vous l'enregistrez, bah, moi aussi, comme ça, on va pouvoir faire ça.
3: Ah, bah, écoutez, je vous le repasse.
4: Et comme ça, on verra.
3: Alors, je rembobine.
4: Je n'ai rien du tout. Vous arrêtez ça tout de suite, monsieur.
3: Ah, attendez, je suis presque.
4: Arrêtez de nous emmerder, on a du boulot.
3: Écoutez, oui, je vous autorise à vendre mes pizzas sur votre site. Ah, vous avez entendu?
4: J'ai rien dit du tout, monsieur, alors qu'est-ce que vous racontez?
5: Oui, allô?
3: Une autre dame, tiens,
5: ouais.
3: Bonjour.
5: ouais, tant qu'à faire, autant faire du business.
3: Ah, bah, enfin quelqu'un de raisonnable.
5: C'est l'appel trop con, quoi.
3: Comment ça, c'est l'appel trop con?
5: C'est Rire et Chanson.
3: Comment ça, c'est Rire et Chanson? Alors oui, c'est vraiment l'appel trop con.
5: Ah bah écoutez, bah, ça me fait plaisir parce que je vous écoute tout le temps, je suis un grand fan.
3: Ah, cool.
5: Bon, bah bonne continuation.
3: Merci.
5: Salut,
3: ciao.
5: Au revoir.
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6: Coiffure, bonjour.
7: Oui, bonjour, monsieur. C'est le salon de coiffure.
6: Oui.
7: Dites-moi, est-ce que vous faites des permanentes?
6: Oui.
7: Des balayages, là aussi?
6: Oui.
7: Ah, vous faites des balayages?
6: Également, oui.
7: Parce que je suis juste à côté de vous, là, au 5, moi.
6: Oui.
7: Vous êtes au 3.
6: Oui, c'est ça.
7: Si vous faites des balayages, vous pouvez pas venir devant chez moi.
6: Venir devant chez vous?
7: Parce qu'il y a un chien qui a fait une grosse merde devant la maison.
6: Ah non, je suis désolé, je suis tout seul cet après-midi.
7: Vous venez de me dire que vous faisiez des balayages.
6: Mais c'est un salon de coiffure ici.
7: Mais oui, mais
6: je
7: ça...
6: Je suis tout seul cet après-midi.
7: Mais vous venez maintenant.
6: Mais enfin, c'est pas mon travail, je vais quand même pas aller balayer devant votre porte.
7: Mais monsieur, il y a une merde de chien qui trône devant l'entrée.
6: Bon, écoutez, je suis désolé, mais je ne peux pas.
7: Écoutez, nous, on a une raclette, si ça peut vous aider.
6: Non, j'ai du travail.
7: J'appelle la police.
6: Et c'est ça. Coiffure, bonjour.
8: Oui, bonjour, monsieur, adjudant de la place Gendarmerie Nationale.
6: Oui.
8: C'est le salon de coiffure qui se trouve aux 3 rues du Port.
6: Oui, c'est cela.
8: Oui, bonjour, on vient d'être appelé par monsieur Ledoux, qui se trouve être votre voisin situé au 5.
6: Oui, il m'a appelé pour aller balayer devant la porte.
8: Il paraît que vous avez un chien et que ce chien aurait fait un étron juste devant la porte empêchant ce monsieur et sa femme de sortir de chez eux.
6: Oui, il m'a demandé d'aller balayer, seulement je ne peux pas cet après-midi, je suis tout seul.
8: Mais je comprends, mais bon, ces deux personnes sont âgées, elles doivent aller, elles ont des rendez-vous à des clubs d'anciens, donc
6: oui.
8: Je leur dis de vous rappeler. Hein.
6: Oui.
8: Merci.
6: Au revoir. Coiffure, bonjour.
7: Oui, c'est encore nous.
6: J'arrive, hein.
7: Ah, vous voulez bien le faire?
6: Ben oui, j'ai pas le choix, la gendarmerie vient d'appeler, donc j'arrive.
7: Ah ben écoutez, c'est gentil. Ils vous ont dit aussi pour le petit service en plus, non?
6: Quel service en plus? Écoutez, je suis tout seul.
7: Non, mais il y en a pour 2 minutes, c'est pour la vaisselle.
6: La vaisselle?
7: Oui.
6: Non, mais c'est une plaisanterie ou quoi?
7: Pardon?
6: Mais on est un salon de coiffure, pourquoi j'irais faire la vaisselle? Je vais aller voir la mère de chien, c'est déjà très gentil de ma part.
7: Voilà.
6: Attendez, moi je suis coiffeur, je fais pas la vaisselle des voisins ou j'en ai rien à faire, moi.
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9: Nous allons vous mettre en relation avec un conseiller de l'assurance maladie.
10: Oui.
3: Bonjour monsieur, c'est bien l'assurance maladie?
10: Oui, bonjour monsieur.
3: J'ai vu un article comme quoi les Français l'année dernière, ils ont eu 16,6 jours d'arrêt de travail en moyenne.
10: Oui.
3: Alors j'ai refait mes comptes, j'ai eu que 12 jours d'arrêt de travail en 2015.
10: Oui.
3: Donc ça veut dire que vous me devez 4,6 jours d'arrêt de travail encore.
10: Vous n'avez pas été malade, on ne vous reverse rien du tout.
3: Et alors mes 4,6 jours, qu'est-ce qu'on en fait?
10: Bah, rien du tout.
3: Comment ça, rien du tout?
10: Enfin, je ne suis pas malade, ça fait plusieurs années que je n'ai pas été malade et on n'a jamais rien reversé.
3: Non mais je comprends, parce que si vous dites à tout le monde que vous empochez 16,6

0: 6 jours sans...
1: Ah non, je ne récupère pas 16 jours et demi.
0: Vous êtes en train de vous les mettre de côté.
1: Mais, ah non, bah pas du tout. Ben non, monsieur, pas du tout, soyons sérieux.
0: Bah mes 4,6 jours, ils ont disparu. Et
1: dans notre bureau, les agents ne sont pas malades, ils ne récupèrent rien du tout.
0: Bah ils récupèrent les jours des autres qui n'ont pas eu leurs 16,6.
1: Mais non.
0: Jurez.
1: Bah oui, je vous jure.
0: Dites, je jure que je ne récupère pas les arrêts de travail d'autrui.
1: Bah, je ne récupère pas les arrêts de travail d'autrui, monsieur, je vous le jure. On peut vous le prouver.
0: Vous avez croisé ?
1: N'importe quoi.
0: Moi, je suis sûr que vous avez... Alors dites, je m'engage à restitutifier les jours que je dois.
1: Je ne m'engage à rien du tout, étant donné que nous ne restitutions pas de jours.
0: Ah.
1: Je vais vous mettre en relation avec un chef, ne quittez pas.
0: Vous allez me faire le coup du faux chef ?
1: Ah, pas du tout, je vais vous mettre en relation avec madame...
0: Attendez,
1: je vais vous mettre en relation avec elle. Bonjour, c'est comment votre nom ?
0: Excusez-moi, elle est en train d'effacer ses traces.
1: D'effacer quelles traces, monsieur ? On peut pas effacer, on n'est pas habilité à effacer des traces. Je sais pas, mais vous êtes dans une autre dimension, c'est pas possible autrement, monsieur. Vous imaginez ce que vous êtes en train de nous dire, là ?
0: Ah, vous êtes de mèche ?
1: Non, vous comprenez pas, monsieur.
0: En fait, elle est en train de faire disparaître toute trace de mes 4,6 jours.
1: Oui, on est en train de faire disparaître votre nom, votre salaire, on est en train de faire disparaître...
0: J'enregistre vos aveux, là, vous êtes consciente, hein ?
1: Enregistrez-moi, je m'en fous complètement.
0: Bon, enfin, vous venez d'avouer, quand même, hein ?
1: Mais de quoi je viens d'avouer, quoi ? Venez cet après-midi à 14h.
0: Oui, non, mais je vois venir le truc, vous allez murer un bureau ou je ne sais quoi pour tout planquer.
1: Bah, venez voir de votre propre yeux.
0: Ah bah très bien, je vais venir vérifier de mon propre yeux, oui.
1: Non mais monsieur, vous vous rendez compte de ce que vous dites ?
0: Moi je suis sûr
1: que
0: votre collègue, elle est en train de passer tous mes papiers à la déchiqueteuse là pendant ce temps.
1: Oh ouais, c'est vrai qu'on a une déchiqueteuse dans le service.
0: Ah !
1: On en a même pas !
0: J'entends le bruit de la déchiqueteuse, hein.
1: On n'a même pas de déchiqueteuse, monsieur.
0: Vous avez une déchiqueteuse.
1: Comment ?
0: Ah, c'est pas le même monsieur.
1: Et comment votre prénom ?
0: Martin.
1: Et votre nom de famille ?
0: Martin.
1: Oui, Martin, c'est pas possible, monsieur.
0: Et pourquoi ?
1: Bah, parce que c'est pas surtout soit Martin ou Martin machin ou Martin truc, on vous trouve pas.
0: Essayez Marty peut-être alors. Il y a peut-être une coquille.
1: Vous nous prenez vraiment pour des imbéciles, monsieur ?
0: Non, pas du tout.
1: Un petit peu, c'est pour une radio, c'est pour quelque chose dans le genre-là ?
0: Bah oui, bah évidemment. Bah dans ce cas, je vous dis que c'est Rire et Chanson, que je m'appelle Martin, que c'est l'appel trop con.
1: Oui, et... bah, écoutez, pensez ça, une bonne journée, monsieur. Au revoir.
0: Non, mais c'est vrai. Allô ? 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
2: Finition, bonjour.
3: Bonjour madame, je suis au magasin de couture.
2: Oui.
3: C'est le professeur Chéroux à l'appareil du CHU.
2: Oui.
3: Dites-moi, est-ce que vous faites des retouches ?
2: Sur quoi monsieur ?
3: Là, il s'agit juste de faire un ourlet, en fait, parce que c'est un patient qui souffre donc d'une hypercroissance, vous voyez, de la peau, ça arrive. Hein. C'est un problème qu'ont souvent les hommes, je ne sais pas si vous avez déjà remarqué ça, ils ont souvent trop de peau sous les testicules.
2: Oui, j'ai eu l'occasion de voir quand même, oui.
3: Ah, il a 8 à 10 cm de trop sur les testicules, on voudrait faire un ourlet.
2: Faire où ça ? Sur le patient ?
3: Oui.
2: Bah, attendez, là, vous n'êtes pas au bon numéro, monsieur.
3: Mais je croyais que vous étiez un atelier de couture.
2: Bah, écoutez, moi, j'ai jamais fait ça.
3: Ben c'est rien du tout, moi je suis avec vous, je vous montre, c'est très simple. Hein.
2: Mm-hmm.
3: On prend la peau des testicules qu'on tend, la plie en deux, on fait juste un ourlet.
2: Ah.
3: C'est une machine industrielle que vous avez ou c'est une...
2: Bah on est équipé en machine industrielle, oui.
3: Oui, ben c'est ça, il n'y a aucun souci.
2: Mais comment vous passez ça sur la machine ? Ben, c'est ça que je vois pas du tout, là.
3: Quand vous avez un tissu,
2: oui.
3: Vous le tendez.
2: Oui, on le tend, oui.
3: Vous le tendez. Bon, là c'est la même chose. On tend la peau qu'il a en trop... En dessous des testicules, on la tend.
2: Mais non, mais ça peut pas passer sur la machine, techniquement, c'est pas possible.
3: Ah si, madame, si, bien
2: pourquoi
3: sûr.
2: Pourquoi vous faites
3: si.
2: Ça à la machine à coudre ? Pourquoi vous faites pas ça des points ?
3: Parce que c'est plus régulier. Vous posez la peau des testicules donc du patient, vous tirez dessus, vous, hein, pour l'amener sous votre aiguille, et puis paf, vous enclenchez, et l'ourlet se fait comme ça.
2: Oui, mais sur une piqueuse plate, je vois pas, moi, passer le patient sous ma machine.
3: Comment ça ? Je pense que vous savez comment on manipule les testicules.
2: Oui.
3: Bon, ça vous posera pas de problème quand même.
2: Non.
3: Voilà.
2: Je pense pas.
3: Donc, nous, on tend la peau des testicules. Vous rabattez son sexe vers le haut pour quand même pas...
2: Oui, quand même.
3: Et pendant que vous tenez le sexe dans la main, vous piquez avec la plate.
2: Bon, bah, m'écoutez, si vous le dites, hein. Moi, je veux bien.
3: Eh ben, voilà.
2: Si vraiment vous êtes embêté, vous n'avez personne d'autre, pourquoi pas ? Ah, mais je vais être quand même novice dans l'affaire, hein. Je vous l'annonce. Hein. 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
4: Bonjour.
0: Oui, bonjour monsieur.
4: Je suis une dame.
0: Vous êtes bien la société pour le gardiennage ?
4: Oui, donc là les bureaux sont fermés, donc il faut appeler après 14h.
0: D'accord, donc j'aurais besoin d'un gardien en fait.
4: Oui, donc les bureaux sont fermés.
0: Je suis sur un répondeur ?
4: Non, vous n'êtes pas sur un répondeur.
0: J'entends le bip.
4: Bah, je vous ai dit que c'était pas le répondeur monsieur.
0: Bonjour, je vous laisse ce message, je suis monsieur Martin.
4: Non monsieur, je ne suis pas le répondeur, j'ai dit.
0: Bon bah écoutez, passez-moi quelqu'un qui n'est pas le répondeur.
4: D'accord, pas de souci.
2: Oui.
5: Oui, allô, bonjour, j'ai repris l'appel, monsieur, je vous écoute.
0: Ah, comme j'expliquais, moi, il me faut un gardien de but.
5: Oui, mais attendez, en fait, le souci, c'est que vous appelez dans une société de sécurité privée.
0: Ah, non.
5: Ah, si, si.
0: Ah, bah non, moi, on m'a dit gardiennage.
5: Non, mais monsieur, on sait ce qu'on fait ici, et du gardiennage, c'est pas du gardien de but.
0: Bon, enfin, excusez-moi,
5: je me permets d'être poli avec vous, mais vous prenez un dictionnaire, vous regardez,
0: excusez-moi.
5: C'est du gardiennage, monsieur.
0: Je suis entraîneur depuis quelques années déjà, je sais ce que c'est qu'un gardien de but. Vous allez pas m'apprendre. Allô?
6: Oui, bonjour. Je comprends pas votre demande, en fait, monsieur. Pour un gardien, mais pour quel type de prestation?
0: Pour un gardien de but.
6: Non, mais vous le faites exprès ou comment ça se passe? Vous me demandez un gardien de but?
0: Non, mais excusez-moi, j'ai compris que vous faisiez des gardiens. Je cherche à en recruter un, c'est ce que je vous dis, un goal, si vous préférez.
6: Non, mais. Non, mais c'est dans quel but, en fait?
0: Alors, puisque vous me parlez de but, justement, c'est pour un gardien.
6: Non, mais on va pas y retourner, non, c'est bon. Vous cherchez un goal, c'est bon.
0: Mais
6: c'est
0: oui,
6: bon,
0: mais vous me demandez dans quel but?
7: Oh non mais c'est bon,
0: moi ce que je veux c'est juste que le gardien soit devant ce but comme vous dites.
6: Ne quittez pas, je vais vous passer la personne qui s'occupe.
0: Merci.
8: Oui monsieur, bonjour.
0: Oui bonjour.
8: D'accord, donc vous cherchez un gardien pour le foot.
0: Bah oui, pas pour les poules.
8: Oui, alors là on a des gardiens qui gardent avec un chien, qui garde avec une matraque, qui garde.
0: Ah mais non, ça c'est pas possible, il peut pas amener son chien sur le terrain.
8: Non, il peut pas amener son chien sur le terrain.
0: Bah non.
8: Non, mais nous sommes des gardiens, ça s'écrit en deux mots, il y a gardien.
0: J'ai bien compris que vous étiez gardien, c'est ce que je cherche.
8: Attendez, oui, il y a deux sortes de gardiens.
0: Oui, il y a le bon gardien, il y a le mauvais gardien.
8: Non,
0: c'est pas ça. Ah
8: bah si. Non, c'est pas ça. Il y a le gardien qui joue dans la cage pour attraper le ballon.
0: Voilà, et il y a le gardien qui joue dans la cage mais qui n'attrape pas le ballon.
8: Qui n'attrape pas le ballon, ouais.
0: Donc le bon gardien, le mauvais gardien.
8: Oui. Non, excuse-moi. Non, chérie. Non, monsieur.
0: Comment? Allô?
8: Oui, d'accord. Alors, c'est pour quelle équipe, d'abord?
0: C'est pour le Sporting RSC.
8: Ça marche.
0: RSC comme Rire et Chanson, bien sûr.
8: Oui, et Chanson, oui.
0: La radio.
8: La radio.
0: Que vous avez au téléphone.
8: Le téléphone.
0: Voilà.
8: C'est une vraie radio ou c'est
0: un radio? C'est une vraie radio, ouais.
8: Très bien. Vous avez tout ce qu'il faut. Un chien, un gardien avec un chien et un chien avec le gardien.
0: Ouais, super, ben merci.
8: Merci, au revoir.
6: Oui, c'est une blague. C'est ça, c'est Rire et Chanson, c'est... Ouais.
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11: Allô, oui?
12: Oui, bonjour, madame.
11: Oui?
12: Oui, bonjour, c'est Nicolas Hulot à l'appareil. Vous connaissez l'émission Il est choix, il tue?
11: Oui.
12: Très bien, vous nous avez déjà regardé. Vous connaissez alors la séquence frisson. D'accord. Nous sommes dans les canalisations d'eau de votre immeuble avec un caméraman et un ingénieur du son. Oui. Et alors le problème que nous avons, c'est que nous essayons de remonter à la surface tous les trois. Mais je ne sais pas si vous avez déjà vu vos canalisations d'eau.
11: Ah non, pas du tout.
12: Bien, disons que les parois sont plutôt rêches. Je voudrais savoir si pour cette séquence frisson, vous pourriez faire couler un peu d'eau avec du savon ou un liquide vaisselle qui nous permettrait de remonter plus facilement à la surface et de nous dégager de ce conduit.
11: Bon, ben écoutez, alors je vais aller à la cuisine.
12: Je vous remercie.
11: Oui, je vais tout de suite et je ne raccroche pas.
12: Hein, ne raccrochez reviens. Pas, voilà, vous êtes gentil. Chers téléspectateurs, vous êtes au cœur de Il est choix et il chue. Et oui, c'est en effet la grande séquence frisson. Ah, séquence frisson avec Nicolas Hulot. Allô?
11: Voilà, j'ai fait couler avec de l'eau avec du produit de vaisselle.
12: Eh bien écoutez madame, je vois en effet l'eau qui arrive vers nous. Nous tentons effectivement de nous dégager, de remonter vers le conduit. Les parois semblent plus humides, je vous remercie beaucoup.
11: Est-ce que vous voulez que je remette encore?
12: Écoutez, dès que j'aurai raccroché, vous en remettrai un petit peu. Vous m'entendez là?
11: Oui, je vous entends très bien, moi.
12: Ah, le signal est moins bon, je ne sais pas si vous m'entendez.
11: Oui, je vous entends très bien, Nicolas Hulot.
12: Eh bien écoutez, je vous remercie, car les parois sont humides et nous glissons le long des tuyaux de vos canalisations d'eau. Comment vous remercier?
11: Oh, bah, j'en sais rien.
12: Écoutez...
11: En venant me voir.
12: D'accord, ben écoutez, nous allons essayer d'arriver chez vous par vos WC. Hein, donc
11: comment vous allez passer par le petit trou des WC?
12: Non, mais on va juste vous faire un petit signe de la main, on ne pourra pas passer le corps. Hein.
11: Ah bon?
12: Et on continuera l'escalade jusqu'en haut, donc. Hein,
11: d'accord.
12: Pour la séquence frisson, donc vous nous regardez par les WC. Je vais essayer de sortir la main et de vous faire un petit bonjour. Avec la caméra, ce que vous pouvez faire, c'est nous faire un grand sourire à ce moment-là au-dessus de vos WC ou pas?
11: Si vous voulez, mais dans combien de temps?
12: Écoutez, il nous faut à peu près une minute pour arriver jusqu'à vous.
11: D'accord.
12: D'accord. À tout de suite.
11: À tout de suite. Allô?
13: Allô? Oui, bonjour madame, c'est votre voisin.
11: Oui?
13: Oui, juste à côté, là, l'immeuble à côté. Dites-moi, je comprends pas, j'étais au WC et j'ai vu une main qui se tendait.
11: Eh oui, c'est Nicolas Hulot.
13: C'est pas vrai. Il m'a donné un message pour vous avec un décalcomanie de l'émission Il est choix et il sue.
11: Mais vous êtes à côté?
13: Oui.
11: Mais vous, attendez, je viens.
13: D'accord, mais c'est qui vous dites?
11: Nicolas Hulot.
13: Mais
11: qui fait l'émission Il choix?
13: Il est choix et il sue, c'est lui?
11: C'est lui.
13: C'est pas possible.
11: Oui, c'est une émission qui fait frisson.
13: Ah, mais je suis passé dans la séquence frisson?
11: Ben oui.
13: Parce que j'étais juste assis sur mon trône et j'ai vu un bras qui se tendait. Vous vous rendez compte? Alors, qu'est-ce que je fais?
11: Ben attendez, j'arrive.
13: Ça y est, il remonte. Attendez, il veut...
11: Allô?
13: Oui, il veut vous parler, je vous le passe.
11: Attendez.
12: Allô?
11: Allô?
12: Oui, c'est Nicolas.
11: Ben oui, alors... j'attendais aux toilettes, mais moi, je savais pas que c'était à côté.
12: Écoutez, je me suis complètement trompé. J'espère que vous m'en voulez pas, je suis sorti chez votre voisin. Écoutez, vous avez été formidable et j'espère que vous appréciez la séquence frisson.
11: Ah oui, toujours, bien
12: d'accord.
11: Sûr.
12: D'accord. C'était Nicolas Hulot pour la séquence frisson. Bravo Nicolas, j'espère que j'étais bon.
11: Oui, très bon.
12: Et la semaine prochaine, ma chère Françoise, j'espère que vous nous regarderez.
11: J'espère aussi, oui.
12: Nous tenterons l'escalade du radiateur de ma voiture 4x4. C'était Nicolas Hulot, à bientôt.
11: À bientôt.
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14: Oui, bonjour.
0: Bonjour monsieur, je suis bien chez le charcutier.
14: Oui.
0: J'ai eu un problème avec un vol au vent que j'ai acheté chez vous.
14: D'accord.
0: Il fonctionne pas.
14: Il fonctionne pas.
0: Oui.
14: Attendez, un vol au vent, vous appelez quoi à fonctionner?
0: Il vole pas.
14: Un vol au vent, ça vole pas déjà parce que c'est...
0: Ah bah ça oui, j'ai bien remarqué, oui.
14: Oui, mais attendez, un vol au vent, c'est pas défectueux, ça vole pas. Parce que qu'est-ce que vous dites voler?
0: Je me suis mis dehors.
14: Oui.
0: Il y avait du vent, ça soufflait bien. Je l'ai jeté en l'air et plouf, le truc il est tombé, il s'est écrasé comme une bouse. Hein.
14: Ouais, mais bon, c'est pas pour faire voler.
0: Donc vous reconnaissez qu'il y a tromperie sur la marchanderie?
14: Non, sûrement pas.
0: Il y a un problème de conception, c'est que vous savez pas le faire ou...
14: Ah oui, non, mais c'est pas moi qui le fabrique. Hein.
0: Ah, c'est ça.
14: Nous, on fait la sauce, on fait tout, mais après, je ne sais pas.
0: D'accord.
14: Attendez.
0: Oui.
14: Quelqu'un au téléphone, il me prend la tête avec un vol au vent et il dit il y avait du vent, je l'ai fait décoller, il n'a pas décollé, il est tombé par terre.
15: Allô?
0: Ah, c'est pas le même monsieur?
15: Non, je suis une dame.
0: Non, je suis un monsieur. Ouais,
15: ah,
0: ça recommence.
15: Pardon.
0: C'est pas grave, ça arrive.
15: Qu'est-ce que vous appelez qui est défectueux?
0: Il ne vole absolument pas.
15: Vous foutez de ma gueule, là?
0: Ah, bah, je peux vous garantir, je vous ferai la démonstration.
15: Ouais, d'accord, bah, venez. On va rigoler 2 minutes.
0: Ah, bah, 2 minutes, alors, mais pas plus, hein.
15: Parce d'accord. Que...
0: D'accord.
15: C'est bien, on fait comme ça.
16: Bah, passez-vous présenter.
15: Passez-vous présenter.
0: Ah, bah, volontiers, oui, je passe.
15: Oui, et vous allez nous la faire comme ça pendant combien de temps? Parce que, excusez-moi, on a autre chose à foutre, d'accord?
0: Non, parce que, en fait.
17: Oui, allô?
0: Ah, bah, c'est une autre dame encore.
17: Mais vous n'avez rien à foutre, vous? Qu'est-ce que vous faites dans la vie?
0: Ce qu'il y a, c'est que, comme je disais, c'est que j'ai un autre problème avec du pâté de foie.
17: Ouais, mais moi, je n'ai rien à foutre.
0: Non, mais c'est pas ça.
17: Ouais, mais je n'ai rien à foutre. Venez vous expliquer en face de moi.
0: Là, je peux pas, je travaille.
17: Ah bon, vous travaillez? Bah non, parce que là, vous avez un sacré boulot. Hein.
0: Ouais, c'est un beau métier.
17: Passez votre temps au téléphone, excusez-moi. La France, elle est belle avec des gars comme vous. Hein.
0: Ah bah c'est mon travail, oui.
17: Bon, bah allez, je vous remercie.
0: Non, mais allô? Non, mais attendez.
17: Oh, bon, dommage, je vais rien faire parce que moi, j'ai pas le temps d'écouter des emmerdants comme vous.
0: Ah, parce que c'est la radio.
17: Eh, je vous avez que ça à foutre?
0: Bah oui, c'est professionnel, hein, en même temps, je travaille, là.
17: Ouais, vous travaillez, ouais. Vous avez payé à quoi faire?
0: Ah bah, à faire le con au téléphone.
17: Ah ouais?
0: Bah oui.
17: Ah bah putain, vous avez une sacrée place, vous.
0: Ah bah oui, j'avoue que je suis assez content, ouais. Donc, à votre avis, c'est qui?
17: C'est rien, vous.
0: C'est là?
17: C'est la quoi?
0: C'est la rat?
17: La radio, mes couilles, ouais.
0: C'est pas celle-là, non, c'est une autre. Celle-là, je la connais pas, mais je suis pas sûr.
17: C'est un gars qui m'a parlé de rire et chanson, c'est quand même beau, toi.
0: Qui c'est qui vous a parlé de rire et chanson?
17: Pourquoi c'est ça?
0: Mais qui c'est un client chez vous?
17: Ouais.
0: C'est ça?
17: Quoi, c'est ça?
0: Ah bah, c'est rire et chanson?
17: Bah, ouais.
0: Mais alors, je vous assure.
17: Oh là là, d'accord. Oui, oui, c'est un client qui nous a parlé, ouais. Il dit, monsieur Martin, il dit, j'écoute, il dit, je connais, c'est un gars qui fait le con à la radio, c'est rire et chanson, donc voilà.
0: Bah, bonne journée.
17: Oui, vous aussi.
0: Et pour le pâté de foie?
17: Oh putain, on va pas recommencer avec ça. C'est bon, on arrête là.
0: Non, mais je peux en avoir une fois?
17: Oh putain, il va recommencer, lui.
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18: Allô?
19: Oui, bonjour ma sœur.
18: Bonjour monsieur.
19: C'est bien les petites sœurs des pauvres?
18: Oui.
19: Bonjour, c'est l'archevêché.
18: Oui.
19: Je vous passe sœur Germaine.
18: Oui.
19: Les petites sœurs des riches.
18: Oui.
13: Allô?
18: Allô?
13: Oh, bonjour ma sœur.
18: Bonjour ma sœur.
13: Sœur Germaine à l'appareil.
18: Sœur Germaine. Et moi, sœur Emmanuel.
13: Ah, Emmanuel. Mais Emmanuel,
18: Non, c'est sœur Emmanuel. C'est mon nom de religion.
13: Alors vous êtes aux petites sœurs des pauvres?
18: Oui.
13: Eh ben moi, je suis aux petites sœurs des riches.
18: Ah bon?
13: À Neuilly.
18: À Neuilly.
13: Oui, c'est comme ça qu'on s'appelle maintenant parce qu'il y a tellement d'argent.
18: Ah bon?
13: Oh oui. Vous roulez en quoi, vous?
18: Nous avons une 4L encore, nous.
13: Oh, eh ben ma pauvre.
18: Ah bon. Mais elle roule bien, vous savez.
13: Oui, nous on a 6 Porsche.
16: deux Bentley.
18: Ah bon?
16: On a deux Range Rover.
18: Ah bon?
16: Oui. Et alors, votre bijoutier, c'est qui, vous?
18: Notre bijoutier? On n'achète pas de bijoux, nous.
16: Ah bon?
18: Ben, pourquoi vous voulez qu'on achète des bijoux?
16: Ben, à quoi ça vous sert, tout l'argent?
18: Eh ben, l'argent, ben, c'est pour servir les pauvres.
16: Ben oui, mais il en reste, non? Il vous en reste pas après?
18: Oh là là, on n'en a pas assez, au contraire.
16: Oh ben, nous, à Neuilly, alors là, on en a, hein?
18: Tant mieux.
16: Oui, tous les samedis, après-midi, on va place Vendôme. Oui. Avec les petites sœurs des riches. Et puis, on achète des bijoux.
18: Ah bon?
16: Oh oui, oh là là.
18: C'est pas notre cas. Et qu'est-ce que vous souhaitiez alors me dire?
16: Je voulais savoir si vous aviez les cours de la bourse, parce que mon ordinateur est en panne.
18: Ah, écoutez, vous savez, je suis pas les cours de la bourse. Je pense qu'on vous renseignera mieux là où vous êtes, là, si vous êtes à l'évêché.
16: Ben oui, c'est vrai. Mais Monseigneur est justement, il est sur Internet, lui.
18: Ah bon?
16: Oui, il est en train d'acheter un 3-mâle.
18: Ah bon?
16: Alors, évidemment, moi, je cherche les cours de la bourse parce que je voulais savoir où j'en étais, quoi.
18: Oui, oui, oui.
16: Mais non. Pas sur mon PEA, hein? Sur
18: moi, je ne peux pas vous renseigner.
16: Ah bon?
18: Non.
16: Alors, vous allez où en vacances cet été?
18: Ben, nous n'allons jamais en vacances, nous.
16: Pardon?
18: Nous allons faire une retraite spirituelle chaque année.
16: Vous faites ça où? À Saint-Tropez?
18: Non, non, non, non. Non, non, nous allons dans des maisons de petites sœurs.
16: Ah oui?
18: Là, oui.
16: On part à Marrakech ce week-end. Je suis embêtée parce qu'on devait aller justement en place Vendôme acheter des bijoux, mais ils nous ont programmé un week-end à Marrakech.
18: Ah bon?
16: À la Médina, oui.
18: Mm-hmm.
16: Oh oui, oh là là là là. Pff.
18: Eh bien, écoutez, bon courage.
16: Oh, ben, vous savez, il nous en faut, hein, vous
18: mais
16: savez.
18: Je prie pour vous. Et ben, priez pour nous aussi.
16: Oui, oui, il nous en faut du courage en ce moment.
18: On en a besoin.
16: On en a besoin, vous savez. Vous êtes au courant de ce qui nous arrive?
18: Non, non, je ne suis pas au courant.
16: Ah bon? Eh bien, figurez-vous que la saison de la truffe est terminée.
18: Mm-hmm.
16: Quand on a appris ça hier soir, je peux vous dire, on a fini notre caviar dardard. Et on est allé regarder un film dans notre cellule, on était dégoûtés.
18: Mmh.
16: Ah, c'est pas une vie d'être une petite sœur des riches, hein.
18: Non.
16: Bon, ben, ma sœur.
18: Voilà. Au revoir, ma sœur.
16: Au revoir, merci. Ma sœur. Et puis, on se reverra là-haut.
18: Oui, sûrement.
16: Oh oui, j'ai fait construire, j'ai acheté du terrain.
18: Merci.
16: Au revoir, ma sœur.
18: Au revoir, ma sœur.
16: Au revoir.
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20: Allô?
21: Oui?
20: Oui, bonjour madame.
21: Bonjour monsieur.
20: Madame Marfort.
21: Oui.
20: Madame Marfort, ça va bien? Ça va fort, hein?
21: Ça va fort.
20: Ça va fort, très bien. Bonjour madame, gendarmerie nationale, pareil. Adjudant de la place. Ah là, ça va moins fort là, hein?
21: Oui, non, j'écoute, hein?
20: Ouais. Là, ça va moins fort là.
21: Qu'est-ce qui vous amène?
20: Bah, en général, c'est mon adjudant chef, c'est lui qui me conduit. Pourquoi me demander ça?
21: Ah bon?
20: Bah, je comprends pas.
21: Moi non plus.
20: Bon, madame,
21: oui.
20: Votre véhicule,
21: oui.
20: Est de quel type?
21: Je n'en sais rien. Je n'y connais rien.
20: Non, mais est-ce que, attendez, c'est simple, est-ce que c'est un type 4 roues ou un type 2 roues?
21: Je ne peux pas vous dire, c'est peut-être un type 4 roues.
20: Hein? Donc, votre voiture a 4 roues, nous sommes d'accord?
21: Oui, elles ont toutes 4 roues.
20: Pardon, madame?
21: Elles ont toutes 4 roues, mais je ne sais pas dans quel type qu'elle est.
20: Bon, écoutez, madame, si vous commencez à vous moquer...
21: Non, j'écoute.
20: D'un gendarmerie nationale...
21: Oh, vous savez, je suis vieille. Hein.
20: Mais non!
21: Oh là là!
20: Mais c'est dans la tête, vous rigolez, c'est ça qui compte. Vous êtes très bien dans votre tête.
21: Je vais bientôt partir pour le grand voyage.
20: Bon, oh, bah, vous n'avez pas l'air d'y danser. Moi, je peux vous dire, à la voix...
21: Oh oui, mais ça ne durera pas!
20: Mais si!
21: Non.
20: Écoutez-moi,
21: non.
20: Vous m'entendez?
21: Oui, j'écoute.
20: Vous n'entendez que le son de ma voix, madame.
21: Oui.
20: Est-ce que vous êtes prête pour le grand voyage?
21: Oui, prête.
20: Bien.
21: Voilà.
20: Eh bien, madame, la gendarmerie nationale vous souhaite une bonne route.
21: Voilà, je vous remercie.
20: Et si vous voyez l'adjoint-chef Charrier qui nous a quittés malheureusement lors d'un accident de voiture il y a 3 ans, il est encore bourré, vous pouvez le saluer de notre part?
21: Oui, oui, entendu. Je ferai votre commission.
20: Vous avez noté son nom?
21: Eh bien, je vais marquer tout de suite avec mon crayon.
20: Voilà, adjoint-chef.
21: Oui.
20: Charrier.
21: Charrier.
20: Oui.
21: Bon, j'inscris tout de suite.
20: Voilà.
21: Et si je le vois, je vais lui donner le bonjour de votre part.
20: Voilà.
21: Hein? Entendu.
20: Merci à vous.
21: Oui, au revoir.
20: Au revoir.
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1: Oui, allô, bonjour.
0: Bonjour madame, c'est bien la boucherie charcutiste ?
1: Oui.
0: Je vous ai inscrit sur la liste officielle des donneurs de boudin.
1: Des donneurs de boudin ?
0: Absolument.
1: À qui je vais donner du boudin ?
0: Bah, aux gens qui ont besoin d'un don de boudin.
1: Mais qui c'est qui m'a inscrit ? J'ai pas envie de donner de boudin.
0: Comment ça vous avez pas envie de donner de boudin ?
1: Bah, c'est vous qui me dites de donner du boudin, j'ai pas envie de donner de boudin moi.
0: Ah bah si, vous allez donner du boudin parce qu'un donneur de boudin qui ne donne pas de boudin, c'est pas un donneur de boudin.
1: J'ai pas envie de donner de boudin, je vous connais même pas.
0: Moi. Excusez-moi, mais enfin vous avez déjà vu un donneur de boudin qui donne pas de boudin ?
1: Je vois pas pourquoi vous m'inscrivez à donneur de boudin.
3: Raccroche.
0: Ah bah c'est le patron que j'entends derrière peut-être.
3: Allô ?
0: Bonjour monsieur.
3: Non, c'est une dame déjà, c'est pas un monsieur.
0: Oui, bon, disons, admettons.
3: Non mais on va rien vous laisser du tout. On n'est pas donneur de boudin. Donnez-moi votre nom et votre numéro de téléphone, on va voir après.
0: Monsieur Martin.
3: Alors monsieur Martin.
0: De toute façon, je passe là, récupérer le boudin.
3: Non, terminé, vous me coupez plus la parole.
0: Non mais excusez-moi, j'ai jamais été traité comme ça par un donneur de boudin, hein.
3: Non mais on vous a pas demandé de nous inscrire non plus. On n'a rien signé avec vous. Terminé.
0: Ah bah si, je vous ai signé.
3: Non, mais de quel droit vous signez pour nous ?
0: Du droit du donneur de boudin qui stipule que tout donneur de boudin qui ne s'oppose pas en disant je ne veux pas figurer sur la liste des donneurs de boudin.
3: Peut-être... Eh ben on ne veut pas figurer sur la liste des donneurs de boudin, point final.
0: Alors ça je le note pour l'année prochaine. En revanche pour cette année, bon bah là, c'est trop tard puisqu'on vous a déjà inscrit.
3: Cette année on n'est pas inscrit, on n'a rien accepté du tout. Mais vous prenez pour qui ?
1: Tu te ramènes à 18h, on va causer 2 minutes de boudin, tu vas voir.
0: Ah, c'est à nouveau madame donc ?
1: Et tu te ramènes ce soir à 18h et on va causer de boudin, mais prépare-toi.
0: Ah, hein. Oh, ça vous inquiétez pas, je suis toujours prêt pour un bon boudin.
1: Attendez.
0: Et ah, c'est pas le. Non, c'est une autre dame.
1: Mais j'ai pas donné mon boudin, moi. Bah, et alors ?
0: Ah non, mais vous êtes pas obligé. Si vous préférez, vous me donnez de l'argent à la place.
1: C'est encore pire. J'ai pas donné de l'argent. C'est ni l'un ni l'autre.
0: Sachez qu'il y a une autre solution.
1: Mais la solution de quoi ? Mais arrêtez.
0: Dans ce cas, vous me faites pas un don, vous faites juste un prêt de boudin.
1: Mais vous êtes cinglé ou pas, vous ? Je vais faire un prêt pour des boudins noirs. Bah, arrêtez vos conneries.
0: Non, mais je passe vous emprunter le boudin. Je vous le rapporte dans quelques jours.
1: Mais vous pouvez vous faire enfermer un petit peu de temps en temps, non ? Parce que là, reprendre un boudin noir, le ramener 2 jours après, c'est pas la peine. Je sais même pas qui je parle au téléphone. Le visage, j'ai pas de visage devant les yeux.
0: Pas de visage. Ah bah attendez, je vais activer la vidéo.
1: Vidéo de quoi ?
0: Bah sur le téléphone.
1: Mais qu'est-ce que vous me faites là ?
0: Vidéo activée.
1: La vidéo.
0: Vous me voyez là ?
1: Bah moi je voulais vous appeler sur un fixe. Je vais pas avoir une appel vidéo sur un fixe. Mais vous êtes à moitié cinglé, vous.
0: Vous devez avoir peut-être une petite caméra. Vous savez, un dessin avec une petite caméra.
1: Une caméra. Attendez. Mais vous avez une vidéo d'un téléphone fixe. Déjà vu une téléphone fixe ? Arrêtez de marceler quand même.
0: Alors, je vous marcelle pas.
1: Vous arrêtez vos conneries un peu là.
0: Mais enfin, si vous y mettez pas du vôtre.
1: J'appelle les flics.
0: Ah bah c'est moi qui les appelle les flics, j'ai une ligne directe.
1: Ah bah tant mieux. Allez-y, tiens, on va rigoler.
0: Écoutez pas, je vous les passe.
1: D'accord, faites-le. Vous êtes cinglé.
0: Allô, commissaire chef Martin à l'appareil.
1: Attendez, arrêtez vos conneries un peu là.
0: Ah, pas du tout madame, je dirige la brigade charcutiste. On me signale que vous refusez de donner votre boudin.
1: Donnez du boudin noir, déplacez-vous.
0: Très bien, bah écoutez, j'arrive avec monsieur Martin.
1: Martin, ouais, moi je suis Martin moi.
0: Ah, vous aussi ?
1: Moi je suis Martin aussi. On est tous Martin, on est cousins. Vous savez pas ça, on est cousins.
0: Ah, cousin Martin, je t'avais pas reconnu, ça va ?
1: Mais vous arrêtez, vous êtes cinglé.
0: Dis donc, t'as des nouvelles de tata Martine ?
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23: C'est Harry, bonjour.
24: Oui, bonjour madame.
23: Oui, bonjour.
24: C'est bien le centre antithermite ?
23: Enfin, c'est le centre régional d'isolation, oui.
24: Oh, vous pouvez peut-être m'aider parce que là, tout mon bois est attaqué actuellement par les termites.
23: Oui.
24: Et c'est horrible, évidemment, donc tout s'écroule autour de moi, voyez-vous. Et j'aimerais être tranquille.
23: Oui.
24: Et
23: vous êtes de quel secteur ?
24: Alors, vous voyez le cimetière ?
23: Oui, dans quelle ville ?
24: Ah ben, je suis à Aurillac.
23: Oui.
24: Et donc, tout le bois qui est autour de moi commence à s'écrouler.
23: Oula.
24: Ah oui. Oui, là, je suis sur la terre, là, bientôt, là, si ça continue comme ça.
23: Quand même pas si vite.
24: Ah ben si, vous savez, il y a 2 centimètres entre le bois et la terre.
23: Bon, alors, on va noter les coordonnées, puis comme ça, le technicien vous rappellera rapidement pour voir qu'est-ce qu'il peut faire déjà, hein.
24: Oui.
23: Alors, vous me donnez vos coordonnées.
24: Alors, donc, monsieur Bernard Lamolle, L-A-M-O-L.
23: L-A-M-O-L.
24: Oui.
23: Alors, l'adresse, bien sûr.
24: Alors, donc, Bernard Lamolle, 1921-2009, hein, et donc, je suis au cimetière.
23: Pardon ? Vous êtes au cimetière ?
24: Oui.
23: Vous habitez dans le cimetière ?
24: Oui, absolument.
23: Mais...
24: Allée B.
23: Attendez, vous habitez dans le cimetière ?
24: Oui.
23: Et vous avez des termites ?
24: Oui.
23: C'est une maison qui est dans le cimetière ?
24: Non.
23: Oui, alors c'est quoi ? Vous habitez dans quoi ?
24: Je suis donc Allée B, parcelle 34, et vous me trouvez facilement, il y a mon nom sur la plaque, hein, toute façon.
23: C'est pas possible.
24: Pardon ?
23: c'est un caveau. Alors, qu'est-ce que c'est, une tombe?
24: Non, il n'y a pas de tombe, c'est juste le cercueil.
23: Non, mais le cercueil, il est enterré.
24: Oui.
23: Donc, on ne pourra pas aller traiter, nous.
24: Pourquoi?
23: Parce que déjà, il faudrait... je ne sais pas, tout déterrer. Mais si vous êtes dans le cercueil, excusez-moi, mais c'est bizarre. Comment vous pouvez m'appeler, alors?
24: Mais parce que ils m'ont laissé mon téléphone. Ben oui. Mais comme je suis mort il y a 15 jours, mon abonnement est encore valable.
23: Oh non, écoutez, je voulais vous aider, mais là je crois que je pourrais pas vous aider. Si vous êtes mort, que vous m'appelez du cercueil avec votre portable, je sais pas qu'est-ce que je peux faire pour vous, moi.
24: Mais madame, mon abonnement est encore valable, c'est pour ça que je vous demande de venir vite avant qu'on me le coupe, hein. Et madame,
23: oui.
24: C'est pas drôle hein, ce que je vis. Hein.
23: Oui. Ah, et alors vous voyez devant votre... Excusez-moi, mais allez derrière, vous voyez les termites, vous.
24: Mais je peux pas les voir dans le noir. Ah oui, mais c'est pas drôle. Hein.
23: Ouh là là, c'est pas possible. Alors vous êtes qui finalement?
24: Bernard Lamolle, 1921-2009.
23: Oui,
24: attendez, quittez pas.
23: Oui.
24: Je vous passe ma mère.
23: Oh. Oh là là.
24: Allô.
23: Allô.
24: Bonjour, madame.
23: Bonjour.
24: Madame Lafesse, Jean-Yves, à l'appareil.
23: Ah, voilà. Bon.
2: Bonjour, bienvenue à la mairie de...
4: Oui.
0: Bonjour monsieur, c'est bien la mairie?
4: Oui.
0: Monsieur Martin, société Martin Paysagisme.
4: Oui.
0: Je vais vous déposer des feuilles mortes que j'ai ramassées pour mes clients.
4: Alors c'est pas en mairie.
0: Ouh là là, comment ça c'est pas en mairie?
4: C'est le...
0: Rassurez-moi, c'est bien à la même adresse quand même.
4: Non, c'est pas la même adresse.
0: Oh là là là là, la boulette.
4: Ah oui, non, c'est pas du tout à l'adresse là.
0: Ah oui, parce que moi j'ai tout envoyé à l'hôtel de ville.
4: Des quoi, des feuilles mortes?
0: Ouais, parce que j'ai 3 camions bennes qui sont pleins à ras-bord.
4: Mais ils pourront pas descendre des bennes.
0: Ah non, mais on vous laisse pas les bennes, on va juste décharger les 3 tonnes de feuilles qu'il y a dedans.
4: Non, mais vous allez pas nous déposer 3 tonnes de sacs mortes sur la place de la mairie.
0: Non, alors c'est pas sur la place, parce que si on les laisse en vrac dehors, tout va s'envoler.
4: Mais vous voulez les déposer où? On n'a pas de benne en mairie.
0: Non, mais on les met à l'intérieur, dans la mairie.
4: Des feuilles mortes de dehors, vous voulez mettre des feuilles mortes dans le hall de la mairie.
0: Voilà, on peut aussi en mettre dans les bureaux d'ailleurs.
4: Non, je vous passe le cabinet du maire, non.
0: Non, mais on va répartir, on en met un peu partout.
4: Ne quittez pas.
2: Veuillez patienter quelques instants, nous allons donner...
4: Allô?
0: Bonjour monsieur.
4: Bah, vous allez quand même pas mettre vos feuilles mortes dans les bureaux de la mairie.
0: Ok, donc on met tout à l'accueil.
4: Bah, l'accueil...
0: Mais attendez, je confirme à mes collègues en walkie-talkie.
4: Bah non.
5: Appel général, je suis en ligne avec le monsieur de la mairie.
4: Bah, non.
5: Finalement, on met tout à l'accueil.
4: Ben, pas du tout, monsieur.
0: Quoi, vous m'avez dit à l'accueil?
4: Mais non.
0: Bah.
4: Je dis, vous allez quand même pas décharger à l'accueil de la mairie.
0: Ah, donc on revient au bureau. Bah. Ok.
4: Oh là là là là.
5: Bon, bah, finalement, c'est pas à l'accueil. On décharge tout dans les bureaux.
4: Bah non.
5: Oui, le gars, c'est pas ce qu'il veut. Un coup, c'est l'accueil. Un coup, les bureaux.
4: Bah, il veut mettre les feuilles mortes dans les bureaux de la mairie.
0: Oui, ça y est, ça, c'est bon, j'ai prévenu.
4: Alors, attendez. Monsieur le maire est là. Je vais vous le passer.
0: Merci, monsieur.
4: Je vais déposer ces feuilles mortes dans l'accueil ou les bureaux de la mairie.
7: Allô?
0: Bonjour, madame.
7: J'ai affaire à qui, là?
0: Vous avez affaire à monsieur Martin, responsable en chef principal des établissements Martin Paysagisme.
7: Mais vous êtes avec le maire de... Vous me déposez des feuilles, je comprends rien à ce que vous racontez. Vous êtes une entreprise d'où?
0: Ah non, je ne suis pas l'entreprise d'où, je suis l'entreprise
7: non,
0: Martin.
7: Non mais, vous me dites où est votre entreprise?
0: Ah, bah on est à Martinville.
7: Quelle adresse?
0: 1 rue Martin.
7: 1 rue Martin. C'est très bien, comme j'ai votre adresse, je saurai où vous envoyez les verbalisations.
0: Oh là là, et en plus je vous ai donné mon adresse.
7: Je m'excuse, hein. Si vous n'avez pas d'endroit à les déposer et que vous les avez posés à la mairie, moi je vous signale que la police nationale sera là, hein. Je vous dis que vous serez verbalisé.
0: Oui, mais enfin pardon, ce sont vos feuilles quand même.
7: Ouais, bah, vos feuilles. Non mais qu'est-ce que c'est que ces raisonnements?
0: Bah ce sont les feuilles de la commune.
7: Bah, les feuilles de la commune.
0: Parfaitement, ouais.
7: Et moi, à ce moment-là, je vous interdis de venir sur le territoire de ma commune. Hein? Qu'est-ce que vous venez foutre sur notre territoire?
0: Moi, je viens juste déposer les feuilles, après je reste pas. Hein.
7: Mais où c'est que vous allez déposer les feuilles?
0: Écoutez, on va faire simple. Je vous décharge les 3 bennes dans le hall, après
7: non
0: vous
7: mais,
0: faites ce que vous
7: non
0: voulez.
7: Mais vous avez les pieds sur terre, monsieur?
0: Non, parce que là, je suis sur une chaise haute, donc j'ai les jambes qui pendent.
7: Non, mais amenez des feuilles. Vous allez amener combien de mètres cubes de feuilles?
0: Oh, ben, pas mal.
7: Non, mais quand vous me dites que vous allez amener des feuilles dans l'entrée de la mairie, vous allez amener 3 bennes, ça fait combien de mètres cubes? Comment les gens vont rentrer dans les services de l'état civil. Comment ils vont monter dans les services?
0: Alors ça...
7: Ah, vous en foutez?
0: Non, mais en tassant bien sur les côtés, on pourra vous faire un petit chemin. Il y aura toujours de quoi passer.
7: Non, mais il y aura toujours de quoi passer. Non, mais de toute façon, les forces de l'ordre seront là et elles vous accueilleront dignement.
0: Ah, alors là, merci.
7: Hein?
0: Ah bah oui, accueil par les forces de l'ordre, ça c'est la classe.
7: Eh ben,
0: sans abuser, vous auriez pas une petite fanfare avec?
7: Vous tournez rond, monsieur?
0: Non, mais parce que je me dis, quitte à faire une cérémonie d'accueil...
7: Non.
0: Mais si, mettons les petits plats dans les gros.
7: Non.
0: Eh, si je demande à ma belle-sœur, je peux nous avoir les majorettes de Martinville.
7: Vous foutez de la gueule du monde.
0: Franchement...
7: Au revoir.
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8: L'office de tourisme de Concarneau, bonjour.
11: Oui, bonjour collègue. Excusez-moi madame, mais je suis l'office de tourisme de Paris 8.
8: Ah, d'accord.
11: Voilà.
8: Oui.
11: C'est l'office de tourisme de Concarneau.
8: Tout à fait, oui.
11: Écoutez, je vous appelle parce qu'on a un petit problème avec une dame là.
8: Ah.
11: Qui va vous poser des problèmes si elle vient chez vous.
8: C'est... Ah bon.
11: Ouais. J'ai dans mon bureau une dame qui veut partir à Concarneau en vacances du 14 juillet au 15 août.
8: 14 juillet au 15 août, oui.
11: L'année dernière, on l'a envoyée à Saint-Tropez.
8: Oui.
11: Il y a eu plein de problèmes.
8: Oui.
11: Ça nous est retombé dessus parce que bon, c'est une dame qui a un comportement plutôt spécial en vacances.
8: Oui, je vois le genre, oui.
11: Voilà, donc je vais vous la passer.
8: Oui.
11: Mais si je peux me permettre de vous donner un conseil utile.
8: Oui.
11: Faites attention à ce que vous lui dites.
8: Oui, oui, tout à fait.
11: C'est-à-dire que j'avertis à chaque fois qu'elle vient à notre office de tourisme et j'avertis les stations.
8: Oui.
11: Et je leur explique que c'est peut-être pas la peine de vanter les mérites de la station, au contraire, quoi.
8: Ah bon, c'est à juste... ce point.
11: Ah bah oui.
8: Ah oui.
11: Parce que vous, vous êtes un port charmant.
8: Oui, oui, oui, tout à fait. Hein. Elle a des choses à voir, elle a des fêtes l'été en plus.
11: Eh ben là, vous n'avez pas intérêt à lui dire ça, quoi.
8: Oui, oui.
11: Vous permettez, je vais vous la passer. Hein.
8: Vaut mieux, mais attendez.
11: Allez, je vous passe l'office de tourisme de Concarneau.
16: Merci. Allô?
8: Oui, bonjour.
16: Bonjour, madame. C'est l'office de tourisme de Concarneau.
8: Oui, tout à fait.
16: Ah, très bien. Je viens vous voir du 14 juillet au 15 août.
8: Oui.
16: Hein? On m'a dit que c'était très beau chez vous.
8: Ah, bah ça dépend. S'il a le temps qu'il est avec nous, oui. Autrement, donc, ça dépend, hein, parce que la Bretagne est réputée pour la pluie.
16: Ah bon?
8: Ah oui, parce que l'été dernier, on a eu un temps détestable.
16: Ah bon? Oui, mais au moins, on m'a dit qu'il n'y avait pas de moustiques.
8: Comment?
16: Il n'y a pas de moustiques.
8: Ah si, il y a des moustiques, hein. Surtout en temps orageux.
16: Mais c'est embêtant, parce que moi, j'aurais bien voulu aller sur la plage, voyez-vous, au bord de l'eau. Hein.
8: Vous avez entendu ça où?
16: Que...
8: qu'il y avait des plages à Concarneau.
16: Ah bah je sais pas, je sais plus qui m'a dit ça. Pourquoi il y en a pas?
8: Ah non. Il n'y a pas de mer à Concarneau.
16: Ah c'est pas au bord de la mer?
8: Ah pas vraiment, non.
16: Ah mais vous êtes où alors? Oh bah qu'est-ce qu'on m'a dit?
8: Peut-être alors... que vous confondez avec une autre ville peut-être.
16: Mais vous êtes où en Bretagne alors?
8: Ah on n'est pas très loin de la mer, mais on n'est pas au bord de la mer.
16: Mais la route ça doit aller vite, non? Il n'y a pas d'embouteillage.
8: Vous avez une voiture?
16: Oui.
8: À l'été, je vous assure que là, beaucoup d'embouteillages. Hein.
16: Oh bah mince alors.
8: Parce qu'à Concarneau, je vous assure que pour pouvoir se garer, ce n'est pas évident. Hein.
16: Oh bah mince. Est-ce qu'il y a des hommes?
8: Comment?
16: Des hommes. J'aime beaucoup la chair fraîche.
8: Ah, vous aimez la chair fraîche. Donc c'est plutôt les jeunes que vous recherchez alors?
16: Voilà.
8: Non. C'est plutôt des vieux. Hein. Parce que vous savez, Concarneau, c'est pas une ville de jeunes. Hein. À Concarneau, il y a énormément de maisons de retraite. Et comme généralement, ils n'ont pas vraiment le droit de sortir. Hein.
16: Mais ça m'intéresse quand même parce que je ne connais pas votre ville et on m'a dit que l'air était très sain.
8: Ah non, pas du tout. On a des usines et je vous assure qu'on se bat parce que vraiment, ça ne sent pas très bon.
16: Ah bon?
8: Non.
16: Bah mince alors.
8: Ah oui. Vous savez, avec le temps qu'on a, hein, parce qu'il ne fait pas beau du tout, plus les mauvaises odeurs. Hein? Allô?
16: Mais il pleut?
8: Comment? Ah oui, il pleut, oui, il pleut.
16: Mais en ce moment-là, ils ont annoncé qu'il y avait du beau temps sur la Bretagne.
8: C'est faux. Il pleut.
16: Il va pas pleuvoir tout l'été, quand même.
8: Ben, ça fait 2 ans qu'on a un été pourri.
16: Ah ben, il y a peut-être une chance cette année.
8: Ça, je sais pas, parce que vu comment c'est parti, ça fait 2 ans, donc on dit jamais 203, hein. Étant donné qu'on n'a pas du tout de beau temps actuellement, hein, on a des orages, de la pluie, des tempêtes de grêle, c'est pas la joie.
16: Mais Concarneau, c'est bien Concarneau en Bretagne.
8: Pas vraiment, madame. Hein.
16: Ah bon?
8: Non, ça n'est pas vraiment partie de la Bretagne.
16: C'est où?
8: C'est juste à la limite.
16: Mais c'est où alors?
8: En Lorraine, madame.
16: Où ça?
8: En Lorraine.
16: Ah, Concarneau, c'est en Lorraine?
8: Oui.
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12: Bonjour.
0: Oui, bonjour monsieur, je vous appelle parce que j'aurais besoin d'un teinturier.
12: Oui, pour teindre quoi ?
0: C'est pour reteindre les murs et le plafond de mon salon.
12: Oui, nous on fait de la teinture sur toile, monsieur.
0: Oui, alors moi je n'y connais rien, je sais qu'il y a teinture acrylique, on m'a dit, teinture à eau.
12: Oui, mais enfin monsieur, vous avez rien compris de ce que je vous ai dit. C'est pas de la peinture, c'est de la teinture.
0: Voilà.
12: Teinture,
0: voilà,
12: avec un
0: c'est
12: T.
0: Ça. C'est-à-dire que vous employez des teintres ?
12: Mais non.
0: Vous êtes teintre vous-même ou pas ?
12: Non, pas du tout, monsieur.
0: Ah bah peut-être que je pourrais parler avec un teintre.
12: Un instant.
0: Merci.
12: Oui, bonjour monsieur.
0: Oui, bonjour monsieur.
12: Nous ne sommes pas peintres, nous sommes teinturiers.
0: Je me permets de vous reprendre, vous dites peintre avec un P,
12: non.
0: C'est teintre avec un T.
12: Ah non, nous teignons du tissu en rouleau ou en palette.
0: Ah, au rouleau, vous teignez avec des rouleaux en fait.
12: Non.
0: Non, parce que moi les ouvriers...
12: Attendez, je voulais vous passer quelqu'un parce que vous n'avez pas l'air de comprendre.
14: Allô, moi je suis le responsable de production, qu'est-ce que vous cherchez exactement ?
0: Alors, c'est que moi je voudrais embaucher un teintre.
14: Non. Nous on n'est pas les rois Merlin ni Caston.
0: Comment ça les rois mages ?
12: Le roi Merlin.
14: Non, c'est pas ça. Non, pas ça, monsieur. Non, c'est pas ça.
12: Monsieur, nous ne pouvons pas subvenir à vos besoins, nous ne sommes pas peintres.
0: Alors ?
12: Je ne vous parle même plus que vous ne comprenez rien.
0: Là, vous ne me parlez pas.
12: Parce que ça commence à me chauffer, vous comprenez rien. C'est pas possible.
0: Ah bah ça va être moi qui comprends pas en plus.
12: Bah oui, c'est vous que vous ne comprenez pas.
0: Ah bah c'est la meilleure, celle-là.
12: Oui, c'est la meilleure.
0: Ah bah ça va être ma faute.
12: Vous êtes con ou quoi ? Je m'excuse, mais vous êtes un rude connard. Si on vous dit qu'on peut pas vous le faire, on peut pas vous le faire.
15: N'importe quoi.
0: Comment ?
15: N'importe quoi. Vous êtes fou, hein. C'est pas possible.
0: Allô ?
12: Allô ?
0: Oui, allô ?
15: Vous savez ce que c'est un teinturier ?
0: Bah c'est quelqu'un qui fait de la teinture sur les murs et sur les plafonds, oui, qui met avec...
15: C'est un peintre, ça, n'importe quoi. Ça n'a rien à voir avec les plafonds, monsieur. Bah, faut arrêter vos conneries, non ?
0: J'ai mon beau-frère qui est teintre en bâtiment.
15: Je m'en fous de votre vie, je ne fais pas, point barre.
0: Non, mais est-ce que...
15: Merde alors !
0: Non, mais vous n'avez pas compris.
15: Mais merde alors !
0: Non, mais...
15: Je ne fais pas appeler un artisan.
0: Non, mais
15: je m'en fous de votre histoire de peinture, merde alors !
0: Écoutez, on va remettre les compteurs à zéro, on va effacer l'ardoise, on va repartir sur une bonne base.
15: Je vais pas venir, hein. J'en fais pas. Comment voulez-vous que je vous le dise ?
0: Ah, mais je ne sais pas. Peut-être vous envoyez quelqu'un. Moi,
15: mais j'en fais pas.
0: Et alors, peut-être que...
15: Mais arrêtez, mais donnez-moi votre numéro de téléphone et je porte plainte.
0: Il faudrait aussi, effectivement, reteindre les plaintes. Parce que si on fait les murs et qu'on fait pas les plaintes...
15: Mais je vous ai jamais dit ça, n'importe quoi.
0: Vous me parliez de reteindre mes plaintes.
15: Je porte plainte.
12: Conservation des cimetières, bonjour.
17: Oui, bonjour madame, c'est le cimetière là.
12: Oui.
17: Bonjour, dites-moi, je vous appelle parce que vous savez que la terre là, du cimetière, là, elle est bonne. Vous êtes
12: oui.
17: au courant de ça.
12: Oui, oui.
17: Donc moi, j'ai planté des carottes. Et le problème, c'est que je constate que ce n'est pas bien arrosé, par contre, le cimetière. Est-ce que ça serait possible d'arroser un peu
12: Vous avez planté des carottes?
17: Oui.
12: Dans le cimetière?
17: Comment ?
12: Mais vous avez planté vos carottes où ?
17: Eh bien, à côté des tombes, là où la terre a été fraîchement remuée, quoi. Sauf que là, je ne les vois pas sortir et je pense que c'est un problème d'eau.
12: Bah, c'est-à-dire qu'on n'est pas habilité à arroser les carottes du cimetière, quoi.
17: Ah.
12: Ben non.
17: Parce que la seule solution que j'ai, c'est donc d'installer un arrosage automatique.
12: Mais je ne pense pas que... Vous ayez la possibilité de faire ce genre de choses ?
17: Ah si, j'ai les moyens.
12: Oui, non, mais...
17: Parce que
12: je veux dire, il vous faudrait une autorisation particulière. Enfin,
17: bah, je vais pas demander aux morts, madame, excusez-moi.
12: Non, monsieur, non, mais bien sûr. Mais enfin, je veux dire qu'au cimetière, on plante pas a priori de carottes dans un terrain qui a été remué, voilà.
17: Bah si, comprenez. Ça pousse très bien, justement.
12: Ben ça, je vous dis pas le contraire.
17: Et voyez-vous, l'année dernière, j'avais planté du radis. Je sais pas si vous avez remarqué, non ?
12: Nous, on n'en a pas entendu parler.
17: Voilà, bah, l'année dernière, j'ai quand même fait 16 kilos de radis. Hein.
12: 16 kilos de radis ?
17: Bah oui, sur 41 tombes.
12: Oui, non, mais là, on ne peut pas faire n'importe quoi, monsieur, dans le cimetière, quoi.
17: Comment ça ?
12: Bah, je ne sais pas, moi. Est-ce qu'il me viendrait l'idée de me planter des carottes dans un cimetière ?
17: Non, mais voilà. Attendez.
12: Vous prenez un arrose... Bah, à la limite, vous plantez vos carottes, vous prenez le seau d'eau et puis vous arrosez, voilà.
17: Oui, mais bon, mon problème, c'est que maintenant, comme je suis en train d'investir, voyez-vous, sur les cimetières, parce que je me rends compte qu'en fait, je peux vraiment planter tout. Là, j'ai donc...
12: Je suis assez surprise quand même de la démarche.
17: Bah, attendez, madame, il faut rentabiliser le cimetière. J'ai donc créé sur l'aile gauche, vous voyez l'aile gauche, non de
12: cette... Est-ce que vous pouvez me donner le carré, enfin, où est-ce que vous avez...
17: Le premier à gauche, j'ai fait une bambouseraie. Donc les bambous vont sortir là bientôt. Donc ça, je vais les vendre en pot.
12: Moi, ça me paraît extraordinaire, votre démarche, quand même. Ça me paraît...
17: Par contre, je voulais vous demander si vous m'autorisiez à placer mes panneaux.
24: pour la vente
12: sur la grille d'entrée. Tout de suite. Vous savez quand même que vous êtes au cimetière et de planter des carottes ou des bambous dans un cimetière et de vouloir les revendre pour...
24: Écoutez, si vous voulez voir l'état, puisque tout va sortir samedi, je fais un vin d'honneur dans le cimetière pour faire goûter justement ces carottes et tout ce qu'on a récolté dans le cimetière. Est-ce que je peux vous envoyer un carton d'invitation ?
12: Oui, non, mais monsieur...
24: La petite bamboula, là.
12: Vous savez quand même que vous êtes au cimetière et qu'on va pas... Et ben, monsieur souhaiterait installer... Demandez ça au gardien s'ils arrondent les carottes.
10: Allô ? Oui, allô ?
24: Oui.
10: Monsieur, bonjour.
24: Oui, bonjour. Vous avez au courant de la situation ?
10: Oui, alors monsieur, je vous écoute, mais je ne comprends pas très bien votre propos. Vous plantez des... Vous plantez des choses dans le cimetière ?
24: Ben oui, évidemment, oui.
10: Ah, parce que non, c'est pas évident pour moi qu'on plante des carottes dans le cimetière.
24: Ah.
10: On a des problèmes de lapins qui se reproduisent dans un cimetière. On a des pigeons qui salissent des sépultures. Et alors là, maintenant, un planteur de carottes, c'est le comble, quoi.
24: Oh, mais des poireaux, enfin, tout pousse très bien, la terre est riche.
10: Écoutez, monsieur, je vous invite à faire une demande. Par courrier, excusez-moi. C'est la première fois qu'on me demande ça.
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18: Bonjour.
0: Bonjour monsieur, je suis bien chez le disquaire ?
18: Oui.
0: C'est pour vous confirmer votre abonnement pour les chansons de Charles Aznavour sur les plus grands airs de Johnny Hallyday.
18: Pardon ? De quoi vous me parlez là ? Personnellement, je me suis abonné à rien.
0: Allez, ça je sens le truc, ça va changer d'avis.
18: Bah non, c'est pas que ça va changer d'avis, c'est peut-être mon mari qui l'a fait. Je peux pas vous répondre à sa place.
0: Ah bah passez-le moi, parce que si c'est pas la bonne personne, forcément.
18: T'as demandé des interprétations de Johnny Hallyday et Charles Aznavour ?
19: Allô ?
0: Oui, bonjour madame, voilà, comme j'expliquais à votre collègue, je vous confirme l'abonnement donc pour avoir les chansons de Charles Aznavour sur du Johnny Hallyday.
19: Attendez, moi j'écoute Jim Hendrix, moi qu'est-ce que vous voulez, j'écoute Aznavour.
0: Ah oui, je vois, vous aviez envie de nouveauté.
19: Ah moi, non, moi j'ai rien commandé du tout.
0: Bon, je vous fais un petit Johnny Aznavour.
19: Je vous dis que j'ai rien commandé, monsieur.
0: Ça s'appelle La Bohème que je t'aime.
19: Mais,
0: La Bohème.
19: Attendez, là, je rien du tout. Je me suis abonné à rien du tout. Qu'est-ce que vous voulez que je vous dise de plus ?
0: Ah bah, dites-moi que vous avez changé d'avis dans ce cas-là.
19: Ah non, mais je n'ai pas changé d'avis.
0: Ah, vous n'avez plus changé d'avis. Donc, on y retourne.
19: Ah, mais vous rigolez.
0: La Bohème.
19: C'est hallucinant.
0: La Bohème.
19: Qu'est-ce que vous me racontez ?
0: La Bohème. Non. Je vous parle d'un temps.
19: Bon, écoutez, bon, allez.
0: Que les moins de 20 ans.
19: Mais je n'ai pas besoin de votre chanson, je vous dis. Qu'est-ce que les moins de Aznavour ? Je m'en tape d'Aznavour.
0: Ah, excusez-moi, moi, je suis payé pour ça, vous voyez. Donc,
19: vous êtes payé pour ça. Moi, je vous ai rien demandé, quoi.
18: Allô ?
0: Ah, c'est à nouveau
18: quand
0: monsieur.
18: On appelle une entreprise en disant qu'elle a souscrit quelque chose, on est un peu plus respectueuse que ça quand on est commercial. Hein.
0: Non, alors moi je suis pas commercial. Hein.
18: Vous êtes quoi alors si vous êtes pas commercial, vous appelez pourquoi ?
0: Moi je suis dans l'artistisme, je suis interpréteur chansonniste, c'est moi qui vous chante le Johnny Aznavour.
18: Si vous m'interprétez une chanson au téléphone, non mais j'ai jamais vu
0: je
18: ça.
0: Je vous fais « Emmenez-moi allumer le feu ». Emmenez-moi.
18: On est parti où là ?
0: Au pays des merveilles.
18: Mais j'ai pas
0: il me semble que la misère...
18: Je peux avoir votre numéro parce
0: que... Excusez-moi, mais si vous m'interruptionnez tout le temps, on l'aura jamais le morceau. Hein.
18: Non, je vous demande pas de morceau, moi. Je vous demande de me donner votre numéro de téléphone.
0: Allez, on y retourne. 3, 4. Emmenez-moi.
18: C'est une arnaque encore, votre truc, là.
0: Oh, bah, aucun respect pour l'artiste, merci.
18: Méfiez-vous, parce que...
0: Oh non, mais si c'est comme ça, je vais le dire à mon responsable.
18: Ouais, bah, vous parlez d'être responsable, soyez un peu plus aimable aussi.
0: Monsieur hein. Martin ? Oui ? Je suis en ligne avec le monsieur du disquaire.
18: Non, c'est pas un monsieur que vous avez, c'est une dame.
0: Ce monsieur prétend comme quoi qu'il s'est pas abonné ?
18: Ce n'est pas un monsieur que vous avez en ligne, c'est une dame.
0: De toute façon, il nous entend pas, parce que j'ai mis en secret.
18: Si, j'entends tout.
0: Non, mais encore un qui essaye de nous la faire à l'envers.
18: Vous devriez écouter d'abord quand on vous parle.
0: Ah, allô ?
18: J'en ai ras-le-bol que vous me preniez pour un homme, alors que je suis une femme. Déjà. Et on ne vous la fait pas à l'envers comme vous disiez à votre collègue ou je ne sais qui, en disant que vous étiez en conversation secrète alors que vous n'y étiez pas.
0: Comment ça ?
18: J'entendais votre conversation.
0: Bah, de quel droit ?
18: Bah, parce que vous ne l'avez pas mis en secrète comme vous disiez.
0: Ah, bah, vous êtes gonflé, excusez-moi d'écouter les conversations des autres.
18: Bah, écoutez la conversation des autres, imbécile. C'est vous qui m'appelez.
0: Admettons.
18: En disant que vous avez un monsieur au téléphone qui n'est pas le cas.
0: De toute façon, ça a déjà été débité sur la ligne téléphonique.
18: De quoi qui a été débité sur la ligne téléphonique ? Non, mais c'est quoi ces manières-là ? Je vous dis que je suis pas au courant, mais arrêtez un peu de me manquer de respect. Vous vous prenez pourquoi ? Vous êtes même pas une société. Vous êtes bidon.
0: Excusez-moi, je peux juste pratiquer mon art, s'il vous plaît.
18: Non, il n'y a pas à pratiquer votre art, je vous ai rien demandé, j'ai pas envie de vous
0: Allez,
18: entendre chanter.
0: Je vous fais les portes du pénitencier dans un petit appartement. J'habite tout seul.
18: Vous avez une boîte casserole.
0: Avec maman.
18: Bon, je raccroche du con, hein.
0: Dans un petit appartement.
18: Au revoir.
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22: Allô, oui.
25: Mike ?
22: Oui.
25: Je m'en veux pas te parler parce que j'ai un herpès sur la bouche.
22: Tu dis ?
25: Attends, c'est bien Mike ?
22: Bah oui.
25: Bah Mike, alors que...
22: C'est pas Jack Starling ?
25: Voilà !
22: Ah bah dis donc, bah, ça fait des ans, je crois que t'étais mort, moi.
25: Mais tu te souviens de moi ?
22: Bah, c'était bien Jack Starling.
1: Oui, Mike.
22: Évidemment, je me souviens de toi. Comment je t'aurais oublié? Tu rigoles ou quoi? Qu'est-ce que tu deviens?
1: Toujours dans le jazz?
22: Bah oui.
1: On va voir. Quel instrument je jouais?
22: Du piano.
1: Et comment je jouais? Comment?
22: Comme un dieu.
1: Ouais, ah. T'as pas oublié, hein?
22: Bah dis, merde, on a quand même joué ensemble, non?
1: Ouais, c'est... salut, salut Mike.
22: Salut.
1: C'est Jack. Ah, oh, sacré Mike. Ça fait plaisir de t'entendre.
22: Ah oui, bien sûr. Ouais.
1: Bon, alors, let's jazz.
22: Let's jazz. Always, man.
1: Mike, t'es prêt?
22: Ouais.
1: 3, 4 et 3, 4.
22: Oh,
1: vas-y, je suis avec toi, Mike. Oh,
22: Rip to be. J'avale mon cou. Dis, tu m'appelles, vous, que je chante dans le téléphone à 3h de l'après-midi, toi?
1: Rip to be a
22: bit of a.
1: Hey, Mac?
22: Ouais.
1: Ça fait du bien, hein?
22: Ça dégage. Mais je vois toujours pas qui tu es, hein.
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20: Allô? Oui?
0: Bonjour monsieur, c'est bien le salon de coiffure?
20: Non, c'est madame.
0: Ah, pas du tout, non, c'est un monsieur à l'appareil.
20: Non, vous me dites bonjour monsieur.
0: Oui, bah c'est une formule de politude assez courante.
20: Oui, moi je suis madame monsieur, je suis une dame.
0: Vous êtes sûr?
20: Oui.
0: Admettons, monsieur Martin à l'appareil, je travaille à la banque.
20: Et monsieur Martin, vous travaillez dans quelle banque?
0: Bah à la banque Martin, évidemment.
20: Mais je connais pas monsieur.
0: Mais si, vous savez, on a ouvert le nouveau livret d'État, un peu comme le livret A, mais en mieux parce que c'est le livret B.
20: Ah oui, oui, bah, ça m'intéresse pas monsieur. Le livret B, ça m'intéresse pas du tout.
0: Oh, je crois que ça va vous intéresser quand même.
20: Non, monsieur.
0: Ah si, parce que j'ai une bonne nouvelle.
20: C'est-à-dire?
0: C'est-à-dire que comme mon beau-frère travaille dans votre banque, il m'a filé toutes vos coordonnées, donc vous vous occupez de rien, je peux tout faire moi-même.
20: Moi, j'ai jamais vu ça, moi, sans mon autorisation.
0: Voilà, comme ça je peux vous faire des transferts de compte tranquille, sans vous déranger.
20: Ah non, il faut rien me transférer du tout, j'ai rien demandé.
0: Non, vous inquiétez pas, je vais juste transférer votre livret A vers notre livret B.
20: Mais non, mais j'ai pas demandé à ce que le livret A soit transféré au livret B.
0: En plus, ça vous permet de faire un beau geste, puisque votre argent sera intégralement empoché par le gouvernement.
20: Non, je ne vous donne aucune autorisation. J'ai mon livret A, mais je ne veux pas faire de livret B pour le gouvernement, là, puis leur guerre, là, leur soin. Tous les ministres, les députés, il y a de l'argent foutu en l'air pour la France. Elle m'a demandé à tous ces gens-là.
0: Alors, je peux pas leur demander, parce qu'en vrai, c'est pas eux qui récupèrent l'argent.
20: Oui, alors vous êtes un menteur, en plus.
0: Non, parce qu'il y a quand même quelqu'un qui récupère votre argent, mais c'est moi.
20: Un menteur et un escroc.
0: En même temps, c'est mon métier, je suis banquier. Donc, ce que je peux faire, c'est transférer votre nouveau livret B vers notre tout nouveau livret C.
20: Non, pas de livret du tout.
0: Et si, à la place du livret, je vous mets un cahier, parce qu'on a un très bon cahier A.
21: Allô?
0: Et bonjour madame.
21: Oui, c'est qui, Rire et Chanson?
0: Bon, pourquoi vous dites ça?
21: Quand t'as dit bonjour monsieur, puis elle dit non, je suis madame. Ben bonjour monsieur, non, c'est madame.
0: Oh, ben elle doit apprécier l'imitation.
21: Au début, elle me croyait pas, je lui demande lui si c'est pas de Martinville.
0: Mais bien sûr, bienvenue à Martinville.
21: Je te jure, j'en ai un chair de poule, je t'écoute à mort, gros.
0: Ah, ça c'est classe, gros.
21: Bah bien sûr, c'est la classe.
0: Ah ouais, merci, gros.
21: Ouais, de rien, oublie, gros. Eh, envoie-nous un truc, là.
0: Oui, alors pas de problème, je peux t'envoyer tout mon sympathisme.
21: Oh, tu vas nous trouver un truc, tu travailles à la radio. Je ne sais pas, tu nous envoies des stylos à briquet.
0: Bien sûr, ouais, on en a des caisses entières dans le studio avec des pins, des autocollants, des décalcomanies, tout ce que tu veux.
21: Bah, j'espère bien, oui. Et tu fais parvenir ça à ma coiffeuse.
0: Le problème, c'est que la directrice de Rire et Chanson, je la connais, elle va me les facturer.
21: Ouais. Tu dis à la directrice qu'elle m'appelle, si t'inquiète pas, je m'arrangerai avec elle.
0: Oh, mais très bonne idée, elle va être contente.
21: Je te file mon numéro, comme ça tu dis à la miss qu'elle m'appelle.
0: Ah ouais, tu perds pas le nord, quoi.
21: Bah, bien sûr, je perds pas le nord, t'es fou, quoi. Je perds un Gugus aussi, mon copain. Hein.
0: Et en plus, ça y est, on est copains. Trop bien.
21: Ça, c'est magnifique, j'en reviens pas, quoi.
0: Ah non, c'est toi qui es magnifique, merci.
21: Oh, bah, toi aussi, je t'adore.
0: Moi, je t'adore, mais qu'est-ce qui nous arrive?
21: Toi, je t'aime, je te jure, je t'écoute encore. Hein.
0: Bon, tu sais quoi, c'est décidé, je quitte Martine, on s'installe ensemble.
21: Ah bah, je vais quitter Ingrid.
0: Eh bah, encore une qui va être contente.
21: Allez, je te repasse ma coiffeuse.
0: Ah bah, avec plaisir, allons-y.
2: Oui.
0: Rebonjour, monsieur, bienvenue sur Rire et Chanson.
2: Ah d'accord, Rire et Chanson. Alors, je vais m'entendre sur le...
0: Ah oui, vous allez vous entendre sur le poste.
21: Ah, magnifique, j'y crois encore pas.
2: Allez,
0: au revoir, monsieur.
2: Eh bah, au revoir, madame.
0: Et bisous à ma nouvelle chérie que j'entends roucouler derrière.
21: Ouais, ça roule, ma poule. Allez.
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5: Allô?
7: Madame Nic...
5: Oui.
7: Ah, très bien. Bonjour, madame. C'est la mairie à l'appareil, les services.
5: Qui ça?
7: La mairie.
5: La mairie?
7: Oui.
5: Pourquoi?
7: Pour le dossier administratif B354, parce que nous avons...
5: Comment?
7: Vous m'entendez, là?
5: Vous, écoutez, je n'entends pas très bien.
7: Est-ce que vous avez écrit à la mairie ces jours-ci?
5: Faut que j'aille à la mairie?
7: Non. Est-ce que vous avez écrit à la mairie?
5: J'ai rien écrit à la mairie, moi.
7: Ah, ben voilà. Alors, il y a un petit problème. Je vais vous passer, monsieur le maire, madame. Hein?
5: Vous passerez?
7: Non.
5: Comment?
7: Je vais vous passer monsieur le maire, hein.
5: Bon, d'accord. Monsieur le maire. Quand, aujourd'hui?
7: Merci. Allô?
5: Bon, d'accord.
7: Allô?
5: Merci.
7: Allô?
5: Parce que vous savez, moi, j'entends pas bien.
7: Allô?
5: Alors, c'est pour ça que...
7: Allô?
5: Allô?
7: Allô?
5: Oui, c'est pour ça que je vous fais répéter.
7: Oui, bonjour, madame, c'est monsieur le maire à l'appareil.
5: Qui c'est qui est à l'appareil?
7: Monsieur le maire à l'appareil.
5: Comment?
7: Monsieur le maire.
5: Enfin, vous me direz.
7: Non,
5: vous me le direz en venant.
7: Non, je suis monsieur le maire.
5: Voilà.
7: Non, le maire, allô?
5: À tout à l'heure?
7: Non, attendez, c'est le maire à l'appareil.
5: Comment?
7: Le maire, vous savez, le maire de la ville.
5: Oh, c'est malheureux d'être sourd. Hein.
7: Oui, mais je ne suis pas sourd.
5: Hein? Vous n'êtes pas sûr?
7: Non, je ne suis pas sourd.
5: Ben oui, c'est moi qui suis sourd.
7: Ah bon?
5: Oh, si j'ai un appareil, mais je suis obligée de l'enlever pour téléphoner.
7: Ah oui.
5: Alors,
7: bon.
5: C'est comme si j'avais rien.
7: Oui.
5: Voilà. Dites-moi. Bon, ben alors, je vais peut-être vous voir tout à l'heure.
7: Comment?
5: Bon, au revoir.
7: Non, allô.
5: Oui.
7: Allô?
5: Allô?
7: Oui, vous m'entendez?
5: Comment?
7: Vous m'entendez?
5: Mais qu'est-ce que c'est? C'est quelque chose que vous me donnez?
7: Oui, non, c'est, je suis monsieur le maire.
5: Comment?
7: Je suis monsieur le maire.
5: Vous êtes le maire?
7: Voilà.
5: Ah, je suis contente que vous me le disiez parce que je me demandais qui c'était qui pouvait sonner à la porte ou des trucs comme ça. Hein?
7: Ah, mais personne ne voulait venir.
5: Alors, faudrait demander peut-être au gardien.
7: Oui.
5: Vous voulez que je vous donne leur numéro au téléphone?
7: Non.
5: Bon, d'accord. Bon, ben, je vous remercie.
7: Oui, je vous en prie.
5: Au revoir.
7: Allô?
5: Allô?
7: Oui. Vous m'entendez?
5: Hein?
7: C'est pas la mairie, là. Hein?
5: Ah, c'est pas la mairie?
7: Non.
5: C'est qui?
7: C'est la radio.
5: La radio?
7: Oui.
5: Alors, qu'est-ce qu'elle veut, la radio?
7: C'était une blague.
5: Comment?
7: Une blague.
5: Une place?
7: Non, une blague.
5: Mais j'ai pas de place, moi.
7: Non, une blague.
5: Écoutez, je comprends rien.
7: Non, c'est
5: téléphonez au gardien, vous verrez.
7: Non, c'était une blague, une histoire drôle.
5: Je commence à croire que c'est une farce.
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23: Allô?
0: Oui, bonjour madame, c'est bien le magasin de bricolage?
23: Ah, c'est un monsieur.
0: Oui, bonjour madame.
23: C'est un monsieur.
0: Oui, c'est gentil, mais si, je vous dis bonjour madame. C'était pour les détecteurs de fumée. Moi, j'ai récupéré un lot de détecteurs chinois.
23: Ouais, mais vous n'avez pas de papier pour l'assurance, pour le client. Vous les revendez à qui, vous, vos détecteurs?
0: Moi, je pensais en mettre chez vous, en fait.
23: Ah, mais je suis pas là pour ça, mon monsieur. C'est trop facile, vous achetez des détecteurs, je sais pas où, et puis vous voulez.
0: Bah, non,
23: dans l'envers, ça.
0: Attention, c'est pas n'importe où, c'est en Chine, hein. C'est quand même les premiers mondiaux, hein.
23: Ouais, non, mais ça m'est égal, moi. Mais je suis pas là, moi, pour vous envoyer des produits qui sont peut-être pas NF ou CE, j'en sais rien.
0: Bref, quand est-ce que je peux passer?
23: Mais vous pouvez pas passer, monsieur, c'est comme ça.
0: Alors.
23: C'est tout, monsieur, c'est tout.
0: Dans
23: on
0: ce
23: arrête
0: cas,
23: là.
0: Est-ce que
23: non,
0: juste...
23: non.
0: Mais si.
23: On arrête la conversation là, monsieur, c'est tout.
0: On va faire affaire, je le sens bien.
23: Non, je.
4: On arrête là. C'est tout.
0: On arrête juste après. Mais...
4: Non. Arrêtez.
0: Non, mais deux secondes.
4: J'en veux pas, monsieur, je raccroche.
0: Alors, c'est dans, tout. Dans un instant, mais.
4: On vous dit 20 fois qu'on ne va pas vous répondre, ça ne s'intéresse pas, donc c'est tout.
0: Ah, c'est pas la même dame.
4: Non, mais c'est pareil, c'est à côté, donc.
0: D'accord.
4: Je n'ai plus de 300 qu'ils arrivent cette semaine, j'ai pas compris.
0: Plus de 300 ?
4: Oui.
0: Je vous en mets 400 si vous voulez.
4: Mais non, vous comprenez ce que je dis ? J'en ai déjà 300, j'en ai déjà beaucoup qu'ils arrivent, j'en ai
0: Écoutez,
4: déjà trop.
0: Je double la mise, je vous en mets 600.
4: Mais j'en veux pas des détecteurs, vous 600. Voyez pas, c'est que j'en ai déjà trop. Si vous n'allez pas dire fouguer à quelqu'un, c'est que c'est de la merde peut-être, j'en sais rien, mais j'en veux pas.
0: Vous avez quelque chose contre les Chinois ?
4: Voilà, c'est tout. J'aime pas les Chinois je les aime pas, voilà, vous avez raison, voilà.
0: Si je vous mets des mèmes avec.
4: Pardon ?
0: Et si je vous mets des mèmes avec les. Par exemple, si vous me prenez 100 détecteurs de fumée.
4: Mais vous avez fait une école de commerce ou pas ? Non, vous avez rien fait, je pense.
0: Non, mais...
4: Vous êtes vraiment très nul.
0: Et hein, si voilà. Je vous mets des rouleaux printemps avec ? Rouleaux printemps.
4: Non, mais vous me prenez pour un con ou quoi, là ? C'est pas possible, hein. Si vous êtes nul, vous n'avez pas réussi à les vendre.
0: Et si je vous mets 50 nèmes, les rouleaux printemps, la sauce soja.
4: Mais non, mais.

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3: Oui.
4: Bonjour monsieur.
3: Bonjour.
4: Monsieur Poirot.
3: Oui.
4: Oui, bonjour. France Télécom à l'appareil.
3: Monsieur.
4: France Télécom.
3: Oui.
4: Nous vous appelons parce que nous venons d'apprendre que vous n'aviez pas le téléphone chez vous.
3: Oui.
4: Ah ben non.
3: Bien sûr que si, mais qu'est-ce que c'est que vos histoires? Je vais vous raconter des conneries, excusez-moi. Écoutez, vous voyez bien, vous avez bien réussi à m'appeler, hein?
4: Comment ça?
3: Ben, vous venez de m'appeler.
4: Déjà, vous n'avez pas de poste de téléphone, alors je vois pas comment vous pouvez faire, hein?
3: Ben, vous racontez des conneries.
4: Quoi?
3: Ben, qu'est-ce que vous voulez? Actuellement, vous me téléphonez, j'ai bien le téléphone, non?
4: Mais monsieur, je suis France Télécom, je sais ce que je fais, c'est mon métier, monsieur.
3: Oui. Et ben vous venez à la maison, puis vous venez constater qu'on a le téléphone.
4: Mais en attendant, il faut qu'on prenne rendez-vous.
3: Écoutez, je prends rendez-vous, j'irai à France Télécom, rue Aubert, et puis on en reparlera. N'est-ce pas? Puis je vous apporterai les preuves que j'ai bien le téléphone et puis que je le paye.
4: Je préfère que vous veniez parce que nous, si on vient chez vous, on est obligé de prendre un rendez-vous.
3: Oui.
4: Et donc, on va le prendre par téléphone.
3: Oui.
4: Comment voulez-vous qu'on le prenne puisque vous n'avez pas le téléphone?
3: Comment?
4: Alors, quand vous viendrez à la boutique de France Télécom.
3: Oui.
4: On va, à ce moment-là, vous donner un kit.
3: Oui.
4: Hein, c'est-à-dire un appareil téléphonique, un combiné de téléphones. Et il y a un mode d'emploi pour apprendre à téléphoner.
3: Parce que je ne sais pas téléphoner.
4: Ben non, monsieur, comment voulez-vous savoir téléphoner? Vous n'avez pas le téléphone.
3: Oh là là là.
4: Sinon, l'idéal aurait été que vous alliez dans une cabine téléphonique pour prendre rendez-vous, peut-être, pour...
3: Non, je vous téléphonerai, et puis...
4: Vous avez une cabine téléphonique à côté, non?
3: Non.
4: Ben comment vous allez faire?
3: Mais puisque je peux téléphoner depuis chez moi.
4: Mais non, monsieur.
3: Ah là là là là, vraiment, ça va pas. Hein.
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5: Allô?
6: Bonjour monsieur, c'est bien l'hôtel-restaurant?
5: Oui.
6: Monsieur Martin à l'appareil, service technologiste de Martin Télécom.
5: C'est quoi ça?
6: Martin Télécom, c'est la société qui s'occupe de retirer tout ce qui est câble métal pour mettre de la fibre optique à la place.
5: Bah on est déjà en fibre optique, hein?
6: Oui, ah bah ça je le savais, mais là vous me parlez d'internet et du téléphone.
5: Bah oui.
6: Bah oui, mais pour votre installation électrique, je parie que vous avez encore des fils électriques.
5: Bah oui.
6: Eh bah voilà, donc tout ce qui est fil électrique dans le bâtiment, je vais le changer par de la fibre optique.
5: Ouais, mais vous allez pas changer tous nos fils à l'intérieur, vous allez quand même pas tout démonter. Tout la maison.
6: Non, alors je vous rassure, je n'enlève que ce qui contient du métal.
5: Alors les radiateurs, vous allez tout enlever, tout?
6: Ah bah les radiateurs, très bon sujet, effectivement. En principe, on vous les laisse, mais je vais quand même vous embarquer les tuyaux.
7: Allô?
6: Bonjour monsieur, on est en train de faire le point sur vos câbles et tuyaux qui contiennent du métal.
7: Pourquoi vous me demandez? Je comprends pas, là.
6: Parce que comme je dois remplacer tout ce qui contient du métal par de la fibre optique, évidemment, ça concerne les radiateurs.
7: Non mais monsieur, vous me récupérez mes radiateurs?
6: Non, rassurez-vous, je vous laisse les radiateurs, je vais juste démonter et embarquer toute la tuyauterie de l'hôtel.
7: Bah, pourquoi voulez-vous que je vous donne les tuyaux?
6: Parce que je remplace tout par de la fibre optique, c'est beaucoup plus moderne.
7: Bah, non, hors de question.
6: Et puis pour tout vous dire, j'ai surtout des gens qui me rachètent les tuyaux que j'embarque.
7: Bah non mais vous.
6: Et là, j'ai déjà vendu les vôtres, donc il faudrait pas traîner.
7: Vous me dites que vous avez revendu mes tuyaux?
6: Ouais, et au passage, je vous ai pas demandé non plus, les poignées de porte chez vous, elles sont en métal ou pas?
7: Vous êtes de quelle société, monsieur?
6: Service technologiste de Martin Télécom.
7: Martin Télécom.
6: Ah, vous avez le patron à côté?
7: Ouais, je suis avec un responsable.
6: Très bien, alors dites-lui que c'est vous qui m'avez missionnifié pour les travaux.
7: Ouais, mais je vous ai pas missionné, monsieur, mais enfin.
6: Bah, ça évitera qu'il fasse des histoires quand je viendrai tout démonter.
7: Non, mais vous me racontez des conneries, là, enfin.
6: Oui, mais enfin, c'est quand même mieux si vous dites que c'est vous qui avez demandé.
7: Bah, bien sûr, c'est mieux, monsieur, c'est moi qui vous ai missionné, je veux dire ça à vos responsables.
6: Voilà, je vous demande pas grand chose non plus.
7: Ouais, bien sûr.
6: Bien sûr, vous lui dites qu'il aura tout en fibre optique à la place.
7: Mais bien sûr. Là, vous foutez de moi, là.
6: Oh, mais bien sûr que c'est mon genre.
8: Allez, monsieur Martin.
7: Oui.
6: Ah, un autre monsieur, bonjour.
9: Oui, déjà, c'est pas monsieur, c'est madame.
6: Oh, pardon, allô?
9: Oui.
6: Dites donc, c'est pas monsieur, là, pareil, c'est madame?
9: Oui.
6: Ah ouais, parce que si vous le dites pas, moi, après.
9: Si, j'ai dit, c'est pas monsieur, c'est madame.
6: Oui, mais enfin, peut-être que vous parliez de quelqu'un d'autre.
9: C'était non, mais
6: pas...
9: vous êtes qui, en fait?
6: Je suis quand même monsieur Martin, chef des services technologistes.
9: Je m'en fiche, moi, je vous ai rien demandé.
6: Non, mais ça, c'est réglé. On va dire que c'est votre collègue qui m'a missionné. Comme ça, je confirme.
9: Y a rien à confirmer. Vous touchez rien du tout chez moi.
6: Non mais j'embarque juste ce qui contient du métal, câble électrique, tuyauterie, poignée de porte.
9: Vous embarquez rien du tout.
6: Ah, j'ai oublié de demander. Est-ce que vous ou vos collègues, vous avez des plombages dentaires?
9: Oh, il est con lui ou quoi?
6: Oh, il est complètement con, oui.
10: Oui, bonjour.
6: Eh, bonjour, madame.
10: Attendez. Me dites pas que c'est le monsieur Martin de la radio, quand même.
6: Attendez. Si je vous dis que c'est monsieur Martin de la radio, qu'est-ce qui se passe?
10: Non, je vous crois pas, c'est pas possible.
6: Ah, bah, dommage, parce que ça, c'est vrai.
10: Non, c'est pas lui, c'est pas vrai.
6: Ah, bah, attendez, la preuve, je vais vous parler avec ma vraie voix. Allô, salut, c'est monsieur Martin de la radio.
10: Ah, bon, c'est pas la radio, je...
6: Quoi, tu me reconnais pas?
10: Mais non.
6: C'est peut-être parce que je suis un peu enrhumé.

0: Allô.
1: Oui, bonjour madame.
0: Bonjour monsieur.
1: Monsieur le maire est-il en mairie?
0: Vous êtes monsieur?
1: C'est monsieur de la place à l'appareil, la préfecture.
0: Il est en ligne actuellement, monsieur le maire.
1: Ah.
0: Je peux vous le passer là, il vient juste d'avoir terminé.
1: Je vous remercie madame.
2: Oui, j'écoute.
1: Oui, bonjour monsieur, la préfecture à l'appareil.
2: Bonjour monsieur.
1: De la place. Dites-moi, nous faisons une tournée avec la chambre de commerce actuellement dans la région et l'ambassadeur du Japon.
2: Ah.
1: Et donc nous informons évidemment nos collègues de la chambre de commerce japonaise.
2: Ouais.
1: Que nous mettons à leur disposition aujourd'hui des manuels de franco-japonais un peu simplifiés pour toutes les secrétaires de mairie, les offices de tourisme, enfin vous voyez.
2: Oui.
1: Ah, vous connaissez quelques mots en japonais, non?
2: Oh là là, non.
1: Ah, alors écoutez, je vais vous le passer. Il parle français, lui, hein.
2: Oui.
1: Mais il apprécie évidemment dans le texte qu'on glisse quelques mots, vous voyez, de manière récurrente, quoi. Hein.
2: Oui.
1: Donc, pour dire oui en japonais, c'est ok.
2: Ok.
1: Ok. Ouïa.
2: Ok, ouïa.
1: Et donc, pour dire non, donc c'est so.
2: Non.
1: So.
2: So.
1: Voilà.
2: Oui.
1: Dormir.
2: Lolololola. Dormir, oui. Alors, pour dire bonjour, pour dire bonjour.
1: Bonjour, c'est Ohio. Ouais. Ohio.
2: Ohio.
1: Je vous le passe, hein.
3: Vous pouvez passer à moi,
1: ça. Ohio.
2: Bonjour, Ohio. Ohio. Bonjour, Ohio.
4: Bonjour, monsieur le maire.
2: Bonjour, monsieur l'ambassadeur. Ohio.
4: Ohio.
2: Ohio.
4: Ohio.
2: Ohio.
4: Bonjour, monsieur.
2: Bonjour, monsieur l'ambassadeur. Merci beaucoup de m'appeler. Ça me fait beaucoup plaisir. J'en suis très flatté et très honoré.
4: Vous avez utilisé le manuel de franco-japonais.
2: Oui, j'ai entendu parler, oui, effectivement.
4: Alors, combien d'habitants dans votre ville?
2: 1325.
4: Sont-ils heureux?
2: Bien sûr.
4: Comment?
2: Oui, ok. Ok. J'ai perdu le mot. Ungui. Ok, iya, c'est ça?
4: Non. Ok, ouya.
2: Ok, ouya.
4: Ok, ouya.
2: Ok, ouya, c'est ça, voilà, oui.
4: Vous allez bien?
2: Oui.
4: Comment?
2: Ok, oui.
4: J'aime beaucoup votre département.
2: Très flatté, très honoré.
4: Il ne ressemble pas aux villes du Sud.
2: Non. Ok, oui. Non, je dirais non. Sun Donmir. Sos Donmir.
4: Non.
2: Sodom I.
4: Voilà. Mais vous l'aimez.
2: Bien sûr, monsieur.
4: Vous l'aimez?
2: Ok, oui. Ok, oui.
4: Vous l'aimez beaucoup?
2: Ok, oui.
4: Vous y êtes
2: né? Je suis né, oui.
4: Ah, tous les gens qui habitent avec vous sont nés là?
2: Sodom I.
4: Vous êtes fiers d'eux?
2: Ok, oui.
4: D'accord. Ils votent tous pour vous?
2: Sodom I.
4: Mais vous êtes quand même bien élu?
2: Ok, oui.
4: Depuis combien d'années?
2: 1977.
4: Ça fait du travail?
2: Ça fait beaucoup de travail.
4: Ça fait du travail?
2: Beaucoup de travail.
4: Ça fait du travail.
2: Ok, oui.
4: Très bien, monsieur le maire, voyez, c'est facile.
2: Oui.
4: Maintenant, je vais vous expliquer un mot qui veut dire au revoir.
2: Oui.
4: Donc, nous disons rock.
2: Rock.
4: Rock.
2: Rock.
4: Voilà, à s'inspirer.
2: Rock.
4: Oul.
2: Rock, oul. Rock, oul.
4: Un peu plus inspiré.
2: Rock, oul. Ça.
4: Voilà. À la fin, n'oubliez pas le « et ». Hank ou les. Et.
2: Hank ou les.
4: Plus fort à la fin.
2: Hank ou les. Ça va?
4: Non. Inspirez un peu plus.
2: Hank ou les.
4: Nous allons donc prendre congé de vous.
2: Ok, oui.
4: Je ne vous ai pas trop retardé.
2: Sodom I.
4: Bon. Alors, monsieur le maire, au revoir.
2: Hank ou les.
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6: Maison de la presse, bonjour.
7: Oui, bonjour monsieur. C'est bien la papeterie?
6: Oui, c'est madame, mais c'est pas grave.
7: J'ai acheté des protège-cahiers chez vous, parce qu'on m'avait demandé ça pour les fournitures scolaires, là, à la rentrée.
6: Ouais.
7: Et alors, ils ne fonctionnent pas.
6: Des protège-cahiers qui fonctionnent pas?
7: Oui, exact. Ah, bah, vous êtes. On vous en a déjà rapporté, peut-être?
6: Non, mais c'est bizarre quand même, un protège-cahier qui fonctionne pas.
7: Bah, vous avez l'air au courant quand même, parce que vous me.
6: Non, mais je suis étonné de votre appel, monsieur.
7: Vous l'aviez remarqué?
6: Mais vous venez avec, je vais.
7: Bah, alors, je viens avec ce qu'il en reste, hein.
6: Quoi?
7: Le truc, il a complètement cramé, donc.
6: Mais un protège-cahier qui crame. crame. Je sais pas comment vous avez fait, monsieur.
7: Ah bah j'ai mis le feu, parce que j'ai voulu tester avant de filer ça aux gamins.
6: Alors franchement, là, je suis sidérée, parce que j'ai jamais personne, même les fournisseurs, nous ont jamais demandé de mettre le feu à des protège-cahiers.
7: Excusez-moi, c'est moi qui suis sidérifié, dans le sens où j'ai dû...
6: Ouais, non, mais dans tous les cas, comme c'est du plastique, dans tous les cas, ça doit prendre feu.
7: Ah, donc c'est bien ce que je disais au début, vous êtes déjà au courant.
6: Mais non. Oh là là, attendez, je vais mettre un briquet à côté d'un protège-cahier en plastique, n'importe lequel, c'est certain qu'il va prendre feu.
7: Toujours est-il que, comme c'était posé sur la table,
6: ouais,
7: ça m'a complètement bouffé le vernis de la table en plus.
6: Ouais, mais attendez, là, si tous les clients essayent de brûler les protège-cahiers et qu'ils brûlent les tables, je suis désolée.
7: Ah,
6: moi,
7: vous
6: je...
7: avez eu d'autres tables qu'on brûlait ?
6: Non, mais non, ça fait 13 ans que je suis ici. Mais je suis désolée, vous faites ça tous les ans, vous brûlez les protège-cahiers.
7: C'est normal quand même que je teste avant.
6: Non, j'ai jamais vu un client qui a essayé de brûler un protège-cahier pour voir, je suis désolée.
7: Non mais imaginez à l'école, imaginez la maîtresse par exemple qui fait tomber sa cigarette sur le cahier d'un enfant.
6: Bah excusez-moi, mais une maîtresse n'a pas le droit de fumer dans la classe déjà.
7: C'est considéré comme lieu public, hein, les écoles publiques.
6: Ouais.
7: Bah oui.
6: Ah bah écoutez, je vais appeler quelqu'un là parce que je vous avoue que...
7: Ah bah je quitte pas, je passe.
3: Allô ?
7: Oui, allô ?
3: C'est même... L'appareil. Vous avez mis feu à un protège-cahier.
7: Oui, voilà.
3: Vous avez des drôles d'idées, vous. Et qu'est-ce que vous voulez que je fasse?
7: C'est ce que j'expliquais, c'est que ça n'a pas protectionné du tout le cahier dans le sens où il a brûlé avec, et où en plus, moi, ça m'a attaqué le vernis de ma table.
3: Ouais, mais enfin, monsieur, vous vous rendez compte, vous êtes en train de me dire que vous avez mis le feu et... Attendez, reprenez.
7: Ouais.
3: Vous en avez acheté combien de protège-cahiers?
7: J'en ai acheté une dizaine.
3: Et vous avez fait ça sur les 10 protège-cahiers?
7: Ah bah non, j'ai fait ça sur un, l'autre j'ai essayé avec mon chien, ça n'a pas marché non plus. Il a mordu et ça a déchiqueté le cahier à l'intérieur aussi.
3: Non mais... Attends, je crois que je vais m'asseoir parce que là, enfin, monsieur, vous n'êtes pas bien ou... Enfin, des protège-café, c'est pas fait pour mettre le feu, monsieur.
7: Attention, c'est pas un protège-café que j'ai acheté, c'est un protège-cahier.
3: Protège-cahier, oui. Il faut vraiment être tordu pour mettre le feu à un protège-cahier pour voir s'il est inflammable ou pas. Et il manquait de mettre le feu à votre maison, monsieur.
7: Ah, vous reconnaissez que vos protège-cahiers ne protectionnent pas.
3: Enfin, monsieur, on met pas le feu à des protège-cahiers pour voir s'ils protègent ou pas. Non, mais ça va pas ou quoi?
7: Oui, les frais que ça me fait, c'est quand même...
3: Ah, les frais que ça vous fait, monsieur.
7: Il y a la facture pour les cahiers et les protège-cahiers.
3: Oui.
7: Refaire la table et puis l'esthéticienne. Oui, pour les sourcils de ma femme.
3: Ils vont rigoler.
7: Parce que quand ma femme a voulu éteindre votre protège-cahier, elle s'est cramée les sourcils, elle n'a plus rien.
6: Oh.
7: Allô ? Vous n'avez pas raccroché, hein ?
6: Oh là là là là.
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6: Oui ?
1: Oui, bonjour madame, c'est madame Martinez ?
6: Oui ?
1: C'est l'état civil, appareil, vous pouvez peut-être nous donner les renseignements, hein ?
6: Oui.
1: Je vais vous passer Monsieur Chaumol parce que nous sommes en train de mettre dans l'ordinateur d'informatiser toutes les données concernant les habitants de la ville. Hein.
6: D'accord.
1: Monsieur Chaumol est légèrement handicapé, c'est-à-dire que c'est un problème de mémoire. Il a une mémoire normale comme vous et moi, hein, et puis la mémoire par contre décalée, ce qui fait que s'il n'entend les choses qu'une fois, il les comprend pas. Donc n'hésitez pas à les dire deux fois.
6: Deux fois d'affilée, faut lui dire. Hein.
1: Ah ben oui.
6: D'accord.
1: Je vous remercie. Hein, je vous le passe. Monsieur Chaumol. Monsieur Chaumol.
4: Merci. Allô ?
6: Oui. Oui.
4: Bonjour, madame.
6: Bonjour, monsieur. Bonjour, monsieur.
4: Dites-moi, est-ce que monsieur Martinez est là ?
6: Non, pas du tout. Non, pas du tout. Monsieur Martinez est au chantier. Monsieur Martinez est au chantier.
4: Je voudrais peut-être vous demander à ce moment-là, comme j'ai trois renseignements, peut-être que vous connaissez.
6: Ça dépendra ce que vous allez me demander. Ça dépendra ce que vous allez me demander.
4: Alors, je vais vous donner la date de naissance et vous allez me dire si c'est correct. Hein?
6: Oui.
4: Alors, 13 avril 1951.
6: Pour qui ? Pour qui ?
4: Monsieur Martinez.
6: Non, ce n'est pas cette date-là. Non, ce n'est pas cette date-là.
4: Ah, pouvez-vous me donner la date exacte ?
6: Oui. Février 1963. Le 8 février 1963.
4: Donc c'était le 13 avril.
6: Non, ce n'est pas cette date-là. Non, ce n'est pas cette date-là.
4: Je ne comprends pas.
6: Monsieur, la date de naissance que vous me donnez ne correspond pas à celle de mon mari. La date de naissance de mon mari ne correspond pas à la date que vous m'avez donnée. Qu'est-ce que je viens de dire ? Qu'est-ce que je viens de dire ?
4: La date de naissance que je vous ai donnée ne correspond pas à celle de votre mari.
6: Bingo ! Vous avez entièrement raison. Vous avez entièrement raison. C'est parfait. Qu'est-ce qui vous manque maintenant ? Qu'est-ce qui vous manque ?
4: Alors, l'heure.
6: L'heure, je ne la sais pas. L'heure, je ne la sais pas.
5: Ah.
6: Non, il faudrait que je demande à ma belle-mère.
5: Comment?
6: Il faudrait que je la demande à ma belle-mère. Je ne sais pas quand, à l'heure qu'il est né, mon mari.
5: Il faudrait le demander à quelqu'un.
6: À sa maman, je lui demanderai. Je le demanderai à sa maman.
5: J'ai pas compris.
6: Je lui demanderai à sa maman. Je le demanderai à sa mère.
5: Voilà, ça c'est une bonne idée.
6: Olé, c'est bien.
5: Comment?
6: C'est parfait. C'est parfait, monsieur. Bon, continuez, que vous me donnez des sueurs froides aujourd'hui. Alors, qu'est-ce qui vous manque?
5: Alors, je vais vous demander maintenant, pour conclure, l'heure de naissance de votre mari.
6: Je viens de vous dire que je ne la sais pas. Ça y est, j'accroche. Ils ont foutu un handicapé au téléphone. Il faut répéter deux fois d'affilée la même chose. Ça fait quatre fois qu'il me demande à quelle heure il est né. Je lui dis que je ne sais pas à l'heure qu'il est né.
9: Alors le gars, il m'a dit, écoutez, ayez patience parce que nous, nous donne des sueurs froides aussi. Alors on se le passe dans les services. Hein. Alors je te dis pas, pauvre homme.
5: Allô?
6: Oui. Bon, écoutez, est-ce que vous m'avez comprise, là? Est-ce que vous m'avez comprise?
5: Oui.
6: Bon, alors on reprend. Qu'est-ce qui vous manque maintenant? Qu'est-ce qui vous manque?
5: Alors, l'heure.
6: Je ne l'ai pas. Je ne l'ai pas.
5: Mais dites-moi, madame, pourquoi vous répétez tout comme ça?
6: Ben, le monsieur m'a répété de vous dire deux fois la même chose. Sinon, vous ne comprenez pas.
5: Ben, c'est lui qui m'a dit que vous étiez comme ça.
6: Je me flingue.
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11: Bonjour.
7: Oui, bonjour monsieur. C'est bien le magasin de téléphone?
11: Oui, c'est ça.
7: Ce serait pour présenter mes vœux pour la nouvelle année à mon beau-frère.
11: Mais je comprends pas pourquoi vous passez par la boutique pour présenter vos vœux.
7: Parce que comme lui est à l'étranger, moi ça m'arrangerait que vous lui envoyiez un message.
11: Ah, mais je vous arrête tout de suite, mais je peux pas, c'est pas à moi de lui envoyer un message.
7: Vous avez de quoi noter?
11: Ah non, mais ça, je noterai rien du tout parce que j'ai pas envoyé un message à qui que ce soit.
7: Bah, pour la nouvelle année quand même, ça se fait, hein, de présenter ses vœux.
11: Oui,
7: c'est
11: ah oui,
7: ça.
11: Non, mais sûr, je suis d'accord avec vous, mais c'est pas à moi de présenter les vœux pour vous. Vous vous rendez compte ou pas?
7: Non, mais vous le tapez directement sur votre téléphone.
11: Ah oui, mais non, j'ai pas à taper quoi que ce soit sur mon téléphone perso.
7: Vous avez quoi comme téléphone?
11: Et ça, j'ai pas à vous dire ce que j'ai comme téléphone.
7: Comme ça, je peux vous aider. Je peux vous dire, vous allez dans SMS.
11: Non, mais je sais comment ça fonctionne. Merci. Je travaille en téléphonie.
7: Allô?
12: Oui, bonjour.
7: Ah, ben c'est une autre dame. C'est
12: je peux pas faire ça, monsieur. On peut pas envoyer texto comme ça pour quelqu'un.
7: Bah, c'est-à-dire que lui étant à l'étranger, sinon vous comprenez, moi ça va me coûter bonbon, donc c'est pour ça que.
12: Non, mais j'entends bien, mais moi si je fais ça, c'est avec mon portable personnel. Je ne peux
7: d'accord,
12: pas le
7: très bien. Bah, écoutez,
12: non, je vous dis, je ne peux pas le faire, monsieur. Si je prends mon téléphone portable, c'est le mien personnel et le mien.
7: Ah, bah volontiers, oui.
12: Je vais payer à votre place si vous préférez.
7: Très volontiers, oui, c'est très gentil.
12: Non, mais je vais pas le dire 10 fois, monsieur, je ne peux pas faire ça.
7: Vous le faites sinon sur un téléphone de la boutique, tu sais, vous voyez.
12: Bon, monsieur, je connais mon métier. J'ai pas de téléphone pour envoyer texto vers l'étranger, non. Je veux dire, en 10 ans de temps, j'ai jamais eu cette demande. Bon.
13: Allô?
7: Ah, bah c'est avec vous que je dois voir, du coup, pour le texto?
13: Oui, et vous nous appelez quoi, là, monsieur? Avec un portable, n'est-ce pas?
7: Ah non.
13: Non.
7: Non, non, je n'ai pas de téléphone du tout, moi.
13: Ah, mais là, vous appelez bien avec un téléphone, pourtant.
7: Non, non, non.
13: Ah non, bah non, vous m'appelez pas, dans ce cas, bon, bah voilà. Donc, du coup, bah, vous pouvez pas joindre la personne, en effet.
7: Bah, c'est ça le problème.
13: Ce n'est pas possible. Vous êtes en train de m'appeler, monsieur?
7: Non.
13: Donc, vous êtes pas en train de m'appeler?
7: Non, non, non, enfin, on est en train de discuter, mais rien ne vous dit que je le fais depuis un téléphone.
13: Vous êtes en train de m'appeler avec un téléphone, forcément, vous me dites non, mais moi, je vous dis que je vends pas de téléphone, voilà, parce que vous mentez, je vous mens.
7: Alors, prouvez-le.
13: Non, j'en ai rien à faire, monsieur.
7: Ah, bah, passez-moi le responsable.
13: Bah, patientez, je vous en prie.
14: Allô?
7: Oui, bonjour monsieur.
14: On m'a pardon?
7: Je disais, moi je n'ai pas de téléphone, donc je ne peux pas envoyer de message de bonne année à mon beau-frère qui est à l'étranger.
14: Oui.
7: Donc du coup, c'est pour ça qu'il faudrait que vous le fassiez.
14: Ah, parce que vous pensez que du coup, à nous, ça ne nous sera pas facturé?
7: Ah bah c'est ce que je disais, donc on est bien d'accord.
14: Mais bien sûr que si, nous, ça nous coûte quelque chose. Donc, non, mais là, c'est pas possible.
7: Donc je vous donne le message?
14: Allez-y.
7: Alors, cher Martin...
14: Vas-y, tu vas me le dire.
13: Oui, on prend de quoi noter, monsieur. Allez-y, on vous écoute.
7: Cher Martin...
13: Oui.
7: Virgule...
13: Faut le noter, virgule, ou...
7: Oui, V-I-R-G-U-L-E.
13: C'est noté, parfait.
7: Je suis très content...
13: Je suis très content...
7: De te retrouver encore une année...
13: De te retrouver encore une année...
7: Sur...
13: Sur...
7: Rire et Chanson...
13: Sur Rire et Chanson.
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16: Commissariat de Brest, j'écoute.
17: Allô?
16: Oui, le commissariat de Brest, madame.
17: Bonjour, monsieur.
16: Bonjour, madame.
17: C'est le commissariat...
16: De Brest, madame.
17: Oui, bonjour, monsieur.
16: Bonjour, madame. Qu'est-ce que je peux faire pour vous?
17: Je voudrais parler à... Comment il s'appelle, là, le policier, là? Oh, excusez-moi, j'ai pas la mémoire des noms parce que j'ai 92 ans.
16: Oui, et qu'est-ce qu'il fait, ce monsieur?
17: C'est un monsieur du commissariat. Oh, comment il est là? Il est un peu gros.
16: Ah, oh, madame, moi, je peux pas... Si vous me donnez pas le nom, madame, je peux pas vous dire, moi.
17: Aïe.
16: Qu'est-ce qu'il fait, ce monsieur-là?
17: Mais il a les dents un peu jaunes.
16: Ah, oh, mais...
17: Avec les... Vous savez, il a des cheveux gras, hein? Avec des pellicules aussi, j'ai remarqué.
16: Ah, mais là, je peux pas vous dire qui c'est, hein. Il y en a, vous savez, des gros ici, des... Hein, des...
17: Mais il a des cheveux gras, avec des pellicules sur sa veste, hein.
16: Ah oui, mais madame, écoutez, mais... Mettez-vous à ma place, moi, je peux pas savoir qui est-ce qui a des pellicules, madame, ou qui est-ce qui en a pas.
17: Attendez, je vais essayer de me souvenir, vous permettez?
16: Mais bien sûr.
17: Alors, il est très gros, hein, il a un peu d'embonpoint.
16: Oui.
17: Il a des dents très jaunes... les cheveux gras avec des pellicules et il a des boutons sur le visage. Il a les ongles noirs aussi.
16: Oh, alors là, d'après la description que vous me donnez sommairement, là, hein, c'est pas monsieur Kell?
17: Comment?
16: Kell.
17: Voilà.
16: Bon, Kell, il travaille, attendez voir, il travaille demain après-midi.
17: Ah, c'est lui. Mmh. Je me souviens évidemment, il sentait très fort des pieds, il avait une mauvaise haleine aussi.
16: Eh bien, ça doit être lui.
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18: Hello.
7: Bonjour madame, c'est bien le bar?
18: Oui.
7: Monsieur Martin à l'appareil, les enseigneurs Martin.
18: Oui.
7: Je vais vous poser une nouvelle enseigne.
18: Qu'est-ce que c'est que cette enseigne là?
7: C'est que moi, en tant qu'enseigneur, je fabrique des enseignes pour les magasins.
18: Oui.
7: Et là, on a un barbier, un barbeur, qui nous a fait une commande.
18: Mm-hmm.
7: Mais problème, à l'atelier, on a mélangé barbier et barbeur, et au final, sur l'enseigne, il y a marqué barbière.
18: Oui.
7: Et je me suis dit, vu que vous êtes un bar et que vous vendez de la bière, je vous pose l'enseigne barbière.
18: Et combien ça coûte ça?
7: Ah bah c'est là que c'est top. Ça va rien vous coûter parce que vous allez vous faire rembourser par votre assurance.
18: Non mais j'ai pas d'assurance. C'est quoi cette histoire?
7: Ah oui, mais si vous êtes pas assuré aussi.
18: Bien sûr que je suis assuré, mais pas pour les trucs que j'ai pas commandés.
7: Ah mais vous inquiétez pas, moi je vous facture l'enseigne, comme ça vous avez plus qu'à déclarer à l'assurance que vous l'avez pété en la faisant tomber par exemple.
18: Non mais vous rigolez ou quoi?
7: Bien sûr.
18: J'ai pas passé de commande, vous voulez me poser un truc et que je me fasse rembourser par mon assurance après, mais c'est n'importe quoi votre truc.
7: Bah pardon, c'est une idée de mon patron. Il m'a dit, il suffit de trouver un pigeon pour lui refourguer l'enseigne.
18: Non, votre patron, je l'emmerde, voilà, c'est clair ça.
7: Ouais, alors mon patron m'avait prévenu qu'il y aurait peut-être des gros mots aussi.
18: Oui, bah votre patron, vous lui dites qu'il m'appelle directement ou qu'il vient de me voir, je vais me faire un plaisir de le recevoir.
7: Ah bah ça tombe bien, il est juste à côté, vous voulez que je vous le passe?
18: Ouais, passez-moi le patron, ouais.
7: Monsieur Martin, je vous passe la dame du bar. Oui, allô?
18: Oui, bonjour.
7: Bonjour, madame.
18: Non, c'est monsieur.
7: Si vous voulez.
18: Ah oui.
7: Monsieur Martin, le patron à l'appareil.
18: Non, mais franchement, cherchez d'autres pigeons, comme me le disait votre collègue, là.
7: Ah, j'en déduis que c'est vous qui récupérez l'enseigne barbière.
18: Mais absolument pas, je suis pas au courant de votre truc, là.
7: Oh, pourtant, le secrétaire Martin, avec qui vous étiez à l'instant, me dit que vous êtes d'accord. Ah oui, elle est d'accord.
18: Non, mais d'accord de quoi? C'est du grand n'importe quoi. Le mec, il appelle il y a 30 secondes en me disant qu'il vient poser une enseigne chez moi, que je suis pas au courant. Il me dit que j'ai donné mon accord. Mais c'est quoi cette arnaque?
7: Arnaque, non, c'est juste une petite combine. Je sais pas si vous avez expliqué pour l'assurance.
18: Non, mais il m'a expliqué, je m'en fous de votre explication. Il me dit qu'il me pose un truc, faut que j'appelle mon assurance pour me faire rembourser d'un truc qui est tombé.
7: C'est ça, vous allez dire que vous avez pété l'enseigne en essayant de la bricoler.
18: Mais ça va pas bien à votre tête là. C'est quoi votre numéro de téléphone?
7: Alors, nous n'avons pas le téléphone malheureusement.
18: J'ai pas de téléphone. Vous avez pas de téléphone, vous m'appelez, vous avez pas de téléphone.
7: Bah non, c'est parce qu'on est une société moderne.
18: Ah oui, c'était moderne, vous êtes des arnaqueurs, oui, c'est tout ce que vous êtes.
7: Pas du tout, non, c'est parce qu'on fonctionne exclusivement par fax.
18: C'est grand n'importe quoi votre histoire là. Je vais quand même signaler votre appel à la gendarmerie.
7: Oh bah ça je peux le faire, vous embêtez pas.
18: D'ailleurs, vous voulez un gendarme, j'en ai un juste à côté de moi là.
7: Non.
18: Mais bien sûr que si.
7: Bon, il est pas gendarme.
18: Il est pas gendarme?
7: Bah non, s'il y avait un gendarme, j'aurais entendu un pimpon de gendarme.
18: Ah tiens, mais je vous le passe.
7: Oh bah oui.
18: Tiens, j'allais trouver au téléphone là. Allô?
7: Ah bah voilà, le vieux coup de la même personne qui change même pas de voix.
18: Vas-y, parle en même temps.
19: Qu'il dit le monsieur là?
18: Oui, oui, on est deux. Mais c'est vraiment des escrocs, les mecs, il a même pas le numéro de téléphone, sans déconner.
7: Le mec vous entend, hein? Allô?
18: Oui.
7: Ouais, donc c'est bon, je pense qu'on s'est mis d'accord sur tout.
18: Non mais je me suis mis d'accord de rien du tout, vous vous asseyez dessus, je veux pas de votre truc. C'est pas possible, ça, vous êtes con ou quoi?
7: Ah bah oui, ou alors j'aurais mal compris un truc, mais ça m'étonnerait.
18: Ah oui, vous avez très mal compris, franchement, vous comprenez rien. Je peux vous dire que si jamais il y en a un qui se pointe sur ma vitrine et puis qui commence à me poser un truc, il va dégager rapidos.
7: Ah bah voilà, là j'ai compris, vous voulez bien que quelqu'un se pointe, mais seulement s'il vient rapidos.
18: Je vous ai rien demandé, je vous ai pas demandé que ça se pointe.
7: Bah vous me dites qu'il vous faut quelqu'un en rapidos. Moi je peux vous passer en formule rapidos, mais c'est plus cher.
18: Même pas s'ils sont en rapidos, je n'en veux pas.
7: Ah mais si vous en voulez pas, il suffit de dire non, hein, c'est pas compliqué.
18: Je vous ai dit non, vous êtes con ou quoi? Vous avez pas de téléphone, vous avez pas de mémoire non plus.
7: Ah bah je peux vous dire que moi, si c'est non, c'est non, hein, y a pas à discuter.
18: Mais c'est non, mais c'est un non, mais.
7: Après, vous avez le droit de changer d'avis.
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15: presbytère de Gentilly. Bonjour.
1: Bonjour, madame. C'est le presbytère ?
15: Oui.
1: Bonjour, c'est le guide Gomillot des relais châteaux et églises de France.
15: Oui.
1: Monsieur le curé est...
15: Non, il est absent aujourd'hui.
1: Ah, parce que notre guide sort demain.
15: Mmh.
1: Et figurez-vous donc qu'il va être content, je pense. La paroisse de Jonstic reçoit une étoile.
15: La paroisse ?
1: Oui, absolument.
15: Ah.
1: Elle est plébiscitée donc pour son accueil,
15: oui.
1: Son vin de messe et ses excellentes hosties.
15: Ah bon, d'accord. Alors vous m'avez dit une étoile pour son vin de messe, son oui. Accueil, pardon ?
1: Son accueil.
15: Accueil.
1: Vin de messe.
15: Vin de messe.
1: Et hostie.
15: Et hostie.
1: Je vais vous passer M. Gomillot lui-même, puisque c'est lui qui se fait un plaisir d'annoncer à tous les heureux nominés de chaque année.
15: Bien, merci.
1: M. Gomillot, merci. Allô ?
15: Oui.
1: Bonjour, madame.
15: Bonjour, monsieur.
1: Eh bien, M. Gomillot à l'appareil.
15: Oui, enchanté.
1: Éditeur et auteur du guide Gomillot.
15: Oui.
1: Nous passerons à l'occasion remettre l'hostie de platine 2009 à M. le curé.
15: D'accord.
1: Vous pensez qu'il sera là quand ?
15: Alors là, je ne sais pas.
1: Il prend des vacances ?
15: Je pense qu'il va en prendre, oui.
1: Au Cap d'Agde ?
15: Oh, je ne pense pas, non.
1: Ah bon ? Parce que souvent, les prêtres vont en vacances au Cap d'Agde, on ne sait pas pourquoi.
15: Ah bon ?
1: Vous savez, au guide Gomillot, on a nos...
15: Ah, vous avez vos sources.
1: Oui, nos sources thermales, mm-hmm. Et puis aussi nos collaborateurs qui, vont...
15: ouais.
1: Qui sont un peu partout.
15: Mm-hmm.
1: En France,
15: mm-hmm.
1: En Suisse,
15: mm-hmm.
1: En Belgique.
15: Mm-hmm.
1: Au Québec,
15: mm-hmm.
1: À Bornéo,
15: mm-hmm.
1: À Sumatra,
15: mm-hmm.
1: En Islande,
15: mm-hmm.
1: En Finlande,
15: oui.
1: Aux États-Unis.
15: Dans tout le monde, quoi.
1: Ah, pas tout, non. Attendez, je vais vous donner la liste.
15: Ah bon ?
1: En Inde, en Arménie, en Géorgie.
15: Oh là là.
1: J'ai eu un correspondant, malheureusement, il a disparu dernièrement dans un tremblement de terre à Java,
15: mm-hmm.
1: À Borobudur. Était allé chercher des pierres de lave, voyez-vous, pour la pierre ponce, justement, pour un relais château.
15: Ah, oui.
1: Il est tombé. Il chut et il échoua. Comme une anchois à marée basse.
15: Oh, mince.
1: Bon, de où en étions-nous ? Excusez-moi, c'est...
15: Les hosties, je...
1: Ah oui. Alors, je suis fier de vous annoncer que vous faites partie des trois églises qui reçoivent cette année dans le guide Gomillot des relais châteaux et églises de France une étoile.
15: D'accord, mais écoutez, je suis très heureuse pour la paroisse, mais moi je ne savais même pas que ça existait.
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19: Bar PMU, bonjour.
7: Bonjour monsieur, c'est bien le bar tabac ?
19: Oui.
7: J'ai mon beau-frère qui est venu acheter des cigarettes chez vous.
19: D'accord.
7: Et je pense que la personne qui vend les cigarettes chez vous essaye de refiler du matériel de contrebandisme.
19: Ah non, du tout, non.
7: Ah bah je pense que si, parce que moi j'ai le paquet devant moi, là, il est tout vert marron.
19: Ah bah attendez, je vais vous passer.
20: Oui, allô ?
7: Oui, bonjour madame, je ne sais pas si votre collègue vous a expliqué.
20: Bah moi je suis monsieur, mais c'est pas grave, non, du tout.
7: Apparemment la personne qui vend des cigarettes chez vous écoule du matériel de contrebandisme.
20: C'est quoi votre connerie là ? De ma gueule, je suis patron, mais c'est quoi votre délire ? Vous êtes qui là ?
7: Non, mais moi je dis ça pour vous avertir, parce que c'est.
20: Bah, qu'est-ce que vous me racontez comme connerie ? C'est-à-dire que vous savez que mon tabac il arrive dans le contrebande, vous rigolez ou quoi ? C'est quoi votre délire ?
7: Non, mais ce que je veux dire, c'est que la personne, je dis pas que c'est vous, je dis la personne qui vend les cigarettes.
20: Mais la personne, il n'y a que moi, ma femme, et puis ma salariée elle fume pas, qu'est-ce que vous me racontez comme connerie ? Vous êtes avec le patron direct là, c'est quoi votre délire ? Vous êtes qui vous ?
7: Bah, c'est-à-dire que moi, si vous voulez, j'ai mon beau-frère qui est venu chercher des cigarettes pour moi ce matin.
20: Ouais.
7: Et alors le paquet, il est une espèce de kaki vert marron là.
20: Mais vous êtes où ? Vous êtes en France, monsieur ? C'est normal, c'est la nouvelle norme, les nouveaux paquets. Quelle cigarette, qu'est-ce que vous me racontez, vous ?
7: Bon, excusez-moi, mais j'en ai acheté quand même il y a une dizaine de jours encore.
20: Vous connaissez rien au Loire. Donnez-moi votre adresse, je vais appeler les gendarmes, on va prendre rendez-vous. Allez-y, moi je...
7: Non, mais alors après, je ne juge pas, hein. Vous avez
20: mais moi je vous juge, moi. Vous dites que je vends des cigarettes de contrebande, c'est quand votre connerie, là ?
7: Je veux dire, vous avez choisi la voie de l'illégalité, de libre à vous.
20: De l'illégalité, mais vous êtes complètement débile, vous, sans déconner.
7: Non, mais ce n'est pas un jugement, encore une fois.
20: Moi je vous le dis, c'est un jugement, vous dites que je suis illégal, si vous êtes débile, voilà ce que j'ai à vous dire, moi. Allez, donnez-moi votre nom, on va aller voir les gendarmes, c'est plus simple, c'est tout, vous faites là. Ça, c'est quoi votre paquet, c'est le problème, c'est le paquet kaki. Qu'est-ce qu'il a, le paquet kaki ? C'est Marisol Touraine qui a inventé ça, qu'est-ce qu'on y fasse ?
7: Alors, je ne connais pas cette personne.
20: Bah, c'est notre ministre. Vous ne connaissez pas notre ministre, vous êtes d'où, vous ?
7: Non, mais toujours est-il que, moi, si vous voulez...
21: Allô ?
7: Oui, c'est pas la même personne.
21: Bah, je sais pas, vous allez réussir à vous exprimer, parce que ça a l'air mal parti, là.
7: C'est un monsieur, maintenant ?
21: Non, du tout, là. Je suis sa femme. Qu'est-ce qui vous arrive ?
7: C'est ce que je lui disais. Je lui reproche pas le fait d'avoir choisi de prendre cette direction, disons.
21: Quelle direction ?
7: Bah, de l'illégalité, du contrebandisme,
21: vous
7: voyez.
21: Non, mais vous rigolez ou quoi ? Mais qui vous êtes, vous, monsieur ?
7: Mais non, mais c'est ce que je disais. Moi,
21: non, mais vous dites rien du tout, là. Vous nous emmerdez, là.
7: Mais non, c'est pas ça.
21: Si, qui exactement?
7: Moi, je ne veux pas du tout vous délationner aux autorités, vous voyez, c'est pas du tout
21: mon... Mais qu'est-ce que c'est que cette histoire de délationner aux autorités? Vous pouvez m'expliquer par rapport à quoi déjà?
7: Mais non, moi je ne veux pas vous délationner.
21: Mais par rapport à quoi?
7: Bah par rapport à votre contrebandisme de cigarettes.
21: Mon contrebandisme de cigarettes?
7: Voilà.
21: Vous savez même pas parler. Vous êtes complètement cinglé, vous êtes complètement allumé, vous.
7: Alors, comme j'expliquais à votre collègue à l'instant...
21: C'est pas mon collègue, c'est mon mari et c'est le gérant.
7: Oui, bah enfin c'est...
21: J'ai pas de temps à perdre avec vous, hein. On a rien à se reprocher.
7: Non mais ce que je veux dire, c'est que s'il y a moyen de marcher un peu avec vous dans la combine...
21: Pas moyen de marcher dans quelques combines qu'il soit, j'ai rien à faire et j'ai pas de temps à perdre avec vous.
7: Non mais dans le sens, vous contrebandez quand même.
20: Mais t'es con ou quoi toi? Arrête de me casser les couilles, je t'en colle une, viens ici, viens chez moi, je t'en colle une direct.
7: Alors écoutez, je vais venir avec plaisir puisque vous m'invitez.
20: C'est abruti, là.
7: Ah bah non, en revanche moi c'est Martin, hein, merci.
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22: Allô?
23: Allô?
22: Oui?
23: Commandant?
22: Comment?
23: Commandant? Allô, vous m'entendez?
22: Oui, mais vous êtes une erreur.
23: Je ne suis pas chez le commandant Cousteau.
22: Ah non?
23: Bon, écoutez, est-ce que vous m'entendez bien, là?
22: Bah, évidemment, mais bon, écoutez, je suis pressé, monsieur.
23: Écoutez-moi, je suis le capitaine Nemo à l'appareil, hein. Nous sommes à bord de la Calypso dans les Galapagos. Et nous essayons de joindre le commandant Cousteau à Paris. Nous n'arrivons pas à le joindre ce matin. Apparemment, il y a un problème de téléphone.
22: Ah, mais c'est pas chez moi. Pourquoi vous appelez chez moi?
23: Écoutez, madame, nous sommes à bord de la Calypso. Et nous sommes à 300 mètres de profondeur au sud des Galapagos. Nous observons un phénomène nouveau. On a besoin de le joindre. Est-ce que vous pouvez prendre le numéro et l'appeler?
22: Écoutez, je viens, mais s'il me dit que c'est pas rien...
23: Non, mais vous inquiétez pas, madame, ça va aller très vite. C'est juste lui donner le renseignement que je vais vous donner. Hein. Alors, je vous donne son numéro à Paris que nous essayons de joindre depuis ce matin.
22: Oui.
23: C'est le 4723.
22: Et alors, qu'est-ce qu'il faut que je fasse?
23: Bon, je suis le capitaine Nemo.
22: Ah bon?
23: Voilà. Alors, Michel Nemo.
22: Michel? Ah bon?
23: Vous lui dites qu'on observe sur le radar avant une formation de moules géantes...
22: Des moules.
23: Géantes, hein.
22: Géantes.
23: 200 mètres de tour, hein.
22: Oh là.
23: Alors, vous lui dites qu'elles ont l'air très, très agressives.
22: Agressives, hein.
23: Agressives, voilà. Alors, demandez-lui ce qu'on fait.
22: Bon, bah alors, je vais l'appeler tout de suite, alors.
23: Vous appelez-le tout de suite et dites-lui qu'il nous rappelle tout de suite, qu'il se mette en contact s'il arrive à nous joindre, hein.
22: Bon, d'accord, je vais
23: verrouiller
22: l'appel.
23: Tout, verrouiller les radars. Merci, madame.
22: Au revoir, monsieur.
17: Camarade Cousteau, j'écoute.
22: Ah, c'est le commandant Cousteau.
17: Oui, bonjour,
22: oui,
17: madame.
22: Je suis une particulier.
17: Oui.
22: On m'a appelé parce qu'on ne peut pas vous avoir. Et c'était assez urgent. C'est le capitaine Nemo.
17: Michel?
22: Michel qui a appelé chez moi.
17: Mais où sont-ils?
22: Ben, aux îles Galapagos. Galapagos, je ne sais plus comment dire, je ne sais plus.
17: Oui, oui.
22: Oui, ils ont observé des mouches géantes et qui sont agressives et oui. À 200 mètres de tour.
17: Oui.
22: Alors, il faudrait que vous l'appeliez parce qu'il ne peut pas vous avoir.
17: Bon, alors écoutez, madame, ce que je vais faire là, je vais composer le numéro d'urgence de la Calypso. On ne va pas raccrocher.
22: Bon, ah bon, très bien.
17: Alors, dès que vous entendez un sifflement, vous essayez de leur parler. Eux, ils ne m'entendront pas. C'est vous qui vont entendre.
22: Oui, alors c'est à eux que je parlerai.
17: C'est à eux que vous allez parler, vous allez répéter ce que je vais vous dire.
22: Bon, d'accord.
17: Alors, attention.
22: Allô?
23: Capitaine Nemo, l'appareil.
22: Ça y est, oui, c'est moi, madame. Je vous m'avais appelé tout à l'heure.
23: Ah ben, c'est vous, mais comment vous avez eu le numéro?
22: Ben, je viens d'appeler le commandant Cousteau.
17: Vous m'entendez, madame?
22: Oui.
17: Demandez au capitaine Nemo la couleur des moules.
22: Tout de suite, là?
17: Oui.
22: Et comment je vais l'appeler?
17: Capitaine Nemo, il doit vous entendre.
22: Allô? Capitaine Nemo?
23: Allô, oui, madame.
22: Oui, alors voilà, le commandant Cousteau demande la couleur des moules.
23: Les moules sont bleus, madame, hein?
22: Alors, allô, commandant?
17: Allô?
22: Oui?
17: Je vous écoute, madame.
22: Alors, la couleur des moules sont bleues, hein?
17: Bon, alors ce sont des moules très dangereuses, qu'ils fassent demi-tour arrière, très vite.
22: Attendez, j'appelle, allô? Capitaine Nemo?
23: Capitaine Nemo, madame, oui.
22: Oui, écoutez, il vous dit de... Oh, alors, je sais plus ce qu'il m'a dit.
23: On est... Madame, vous m'entendez?
22: Oui.
23: Oui, la moule géante.
22: La moule géante?
23: A ouvert la gueule.
22: A ouvert la gueule.
23: Et le Calypso est rentré dans la moule.
22: Allô? Commandant?
17: Oui, allô, je vous entends, madame.
22: C'est trop tard. La moule géante est rentrée dans la gueule du Calypso.
17: Vous voulez dire que la Calypso est dans la moule?
22: Oui.
17: Demandez-leur de hisser le drapeau blanc.
22: Allô?
17: Et de chercher la sortie de la moule à l'arrière.
22: Bon, d'accord. Allô?
23: Allô?
22: Le commandant demande que vous hissiez le drapeau blanc et que vous essayiez de sortir par l'arrière de la moule, parce qu'il y a certainement une sortie.
23: Par l'arrière?
22: Oui, par l'arrière de la moule, oui.
23: Oui, mais on ne voit rien. On ne voit rien, là. On est dans le noir total.
22: Allô, commandant?
17: Oui, madame.
22: Ils disent qu'ils sont dans le noir total et qu'ils ne peuvent rien voir. Ils ne peuvent pas sortir.
17: Bon, écoutez, madame, il n'y a qu'une solution.
22: Oui.
17: Les assistants viennent de me donner le plein de la moule.
22: Oui.
17: Et il y a une pancarte avec une inscription issue de secours à l'intérieur de l'animal.
22: Ah bon? Ben, je vais demander, hein. Capitaine Nemo?
23: Allô?
22: Oui, alors le commandant demande s'il y a une pancarte à l'intérieur de la moule.
23: Oui, il y a une pancarte.
22: Oui, il y a marqué issue de secours.
23: Oui, c'est ça.
22: Oui?
23: Qu'est-ce qu'il faut faire?
22: Allô?
23: Oui?
22: Alors il demande qu'est-ce qu'il faut qu'il fasse.
17: Il se dirige vers l'issue... Allô?
22: Allô, oui?
17: Il se dirige vers l'issue de secours.
22: Allô, commandant Nemo?
23: Capitaine Nemo, madame.
22: Oh, excusez-moi, capitaine Nemo. Il faut que vous alliez vers l'issue de secours. C'est ça?
23: Ça y est, madame, nous voyons la lumière.
22: Oui? Bon, c'est tout ce que vous avez à dire au commandant?
23: Écoutez, madame, ça y est, nous sortons de la moule.
22: Oui? Vous sortez de la moule. Allô, commandant?
23: Et nous gagnons la lumière.
22: Oui?
23: Nous sommes sauvés.
22: Vous êtes sauvés et sortis?
23: Nous sommes sauvés et sortis, nous sommes à la lumière.
22: Allô? Commandant?
23: Oui?
22: Oui, maintenant, il n'y a plus de danger, ils sont sortis, ils sont à la lumière.
17: Ils sont sortis de la moule?
22: Oui, oui, la Calypso est sauvée.
17: Ben écoutez, madame, nous vous remercions.
22: Il faut bien se rendre service, et puis vous savez, je regarde beaucoup votre émission, n'importe comment.
17: Merci pour tout, madame.
22: Ah ben, je vous en prie, hein. Si vous avez d'autres problèmes, ben, vous me rappellerez.
3: Allô?
7: Bonjour monsieur, c'est bien l'exploitation agricole?
3: Oui.
7: Maître Martin, du cabinet d'avocats Martin, Martin et Martin Associés.
3: Oui.
7: Je vous appelle pour le procès des écoutes qui concerne le candidat Martin.
3: Je suis pas au courant là.
7: En gros, il a un procès parce qu'il a pas déclaré tout ce qu'il devait pour sa campagne électoraliste.
3: Ah d'accord.
7: Donc, pour les sommes en liquide qu'il pouvait pas justifier,
3: oui.
7: On a dit que c'est vous qui les aviez données.
3: Oh, moi je rentre pas dans ces histoires, hein, je vous avertis.
7: Et pourquoi?
3: Parce qu'on veut pas avoir d'emmerdement derrière, hein.
7: Ah non, tant qu'on raconte la même version au juge, en principe on craint rien du tout.
3: Eh bien voilà, c'est ça. Une gaffe est vite faite, hein.
7: Donc je vous explique. Vous allez dire que vous avez donné 500 000 euros au candidat Martin. Vous expliquez que c'est un peu d'argent liquide que vous aviez oublié, par exemple.
3: Oui, tiens, on oublie.
7: Voilà, et en les retrouvant, vous avez décidé de nous les donner.
3: Oui, puis s'il y a des problèmes après derrière, c'est nous qu'on a dans l'os, hein.
7: Bah oui, mais sinon c'est le candidat Martin qu'on a dans l'os, donc je préfère que ce soit vous.
3: Pas question. Vous trouvez un autre pigeon si vous voulez, mais ça sera pas ici, hein.
7: Je peux pas, je vous ai déjà désigné comme pigeon principal dans mon dossier.
3: Ah bah non, ça mon mari voudra pas, hein. Je vous avertis, ça ira mal.
7: Non, mais vous lui expliquerez.
4: Oui, allô.
7: Ah, bonjour madame.
4: C'est moi qui décide. J'aime pas qu'on décide à ma place. Si je suis par là, je pense qu'on va avoir des explications.
7: Ah bah si vous êtes par là, c'est encore mieux, oui.
4: Ouais, ouais, ouais.
7: Bah oui, comme ça, je vais faire des photos de vous avec le candidat Martin.
4: Ouais, non, mais j'ai pas à peine de faire des photos du candidat Martin avec moi. Hein.
7: Mais si, vous faites semblant de lui donner une valise pleine de cash.
4: Alors là, si vous venez faire des photos, vous savez ce que vous allez ramasser?
7: Bah oui, un alibi.
4: Un bon coup de pied dans le cul, et ça va déménager.
7: Bon, oh, bah voilà, alors dès qu'on demande un petit effort pour la République...
3: Mais oui, c'est bon, hein, vous avez pas le droit de faire ça, hein, je suis désolée.
7: Pardon, monsieur, mais comme je disais à la dame, je vous dépose les papiers.
3: Mais je veux pas ça à la maison, mais je sais pas casser cette magouille, de quel droit vous vous permettez de faire ça? Mais enfin, mais vous pourriez demander l'autorisation avant.
7: Bah non, parce que vous êtes déjà censé le savoir que vous nous avez donné 500 000 balles.
3: Mais moi, je suis censé rien du tout. Moi, ce monsieur Martin, je le connais même pas, mais j'en ai strictement rien à foutre, hein, franchement dit.
7: Alors, franchement dit, vous êtes supposé le connaître, vu que vous êtes son trésorier de campagne.
3: Mais qu'est-ce que c'est ce truc? Mais je suis pas trésorier de campagne, mais qu'est-ce que c'est ce truc? Vous mettez ça dans la boîte à lettres?
7: Alors, je préfère pas dans la boîte aux lettres, rapport au liquide qu'on va mettre avec.
3: Vous mettez du liquide avec?
7: Oui, parce qu'on n'a pas réussi à tout claquer les 500 000 balles, donc on va planquer le reste chez vous.
3: Mais non, mais moi je veux pas ça chez moi, hein. Il y a quelque chose que vous comprenez pas dans le nom.
7: Oh, mais si, je comprends très bien. Vous essayez de me négocier une petite prime.
3: Mais hors question que je négocie quoi que ce soit, hein. Je veux pas rentrer dans vos magouilles.
7: Bon, je vous vois venir, vous allez me dealer un petit bifton.
3: Mais je dis rien du tout, c'est vous qui me téléphonez pour ça, mais enfin on n'était même pas au courant, mais vous exagérez pas un peu, non?
7: Ah non, mais je vous comprends tout à fait.
3: Ah non.
7: Tiens, ça c'est un nom qui veut dire oui.
3: Ah, surtout pas, hein.
7: Oh si, et ça c'est un surtout pas qui veut dire surtout oui.
3: Non mais n'importe quoi, hein.
7: Écoutez, j'ai dans mes mains un billet de 5 euros.
3: Non mais ça va pas, non mais vous êtes pas bien. Oh, là vous déconnez complètement, là. Hein.
7: Oh, mais je n'ai pas dit mon dernier mot.
3: Ah mais vous m'emmerdez, hein.
7: Et si je vous dis que j'ai entre les mains un billet
3: ça
7: de
3: suffit maintenant.
7: 6 euros pour vous.
3: Ah non, non, non, non, écoutez, c'est
7: et
3: bon.
7: Et je rajoute une pièce de 3 euros.
3: Arrêtez de m'emmerder ou j'appelle la gendarmerie, ça suffit.
7: Bon allez, on dit marché conclu.
3: Oh ouais, bien sûr.
7: Super, en revanche, est-ce que vous pouvez m'avancer l'argent parce que je suis un peu juste?
8: Mérite Taon, bonjour.
9: Allô.
8: Oui, bonjour
9: oui,
8: monsieur.
9: Bonjour madame, je suis bien à la mairie.
8: Oui, vous êtes à la mairie de Taon-les-Vosges.
9: Voilà, c'est ça. Mm-hmm. C'est ce qu'on m'avait dit en fait. Hein, parce
8: oui,
9: que...
8: c'est...
9: non, donc, c'est...
8: Oui, la mairie que vous voulez.
9: Ben, non, en fait, pas tout à fait.
8: Ah bon, ben alors.
9: Voilà. Mm-hmm. Je suis bien à la mairie de Taon-les-Vosges.
8: Oui, de Taon-les-Vosges. Oui.
9: Ah, c'est ça, d'accord. Très bien.
8: Oui, alors.
9: Oui, parce qu'on m'avait donné votre numéro, vous savez.
21: Donc vous voulez quoi, monsieur ?
9: La personne à qui j'ai demandé, justement, au préalable, si je pouvais vous joindre, m'a donné votre numéro de téléphone.
21: Oui, bah oui, donc vous êtes à la mairie, donc vous voulez quel service ?
9: Ah oui, c'est normal, parce qu'on m'a donné votre numéro de téléphone.
21: Oui, bah oui, d'accord, mais je voudrais bien savoir ce que vous voulez.
9: Voilà. En fait, savoir si la mairie est ouverte actuellement.
21: Oui, elle est ouverte jusqu'à 18h.
9: Ah bon, vous êtes sûr ?
21: Je suis sûr. Pourquoi ?
9: Ben, parce que je veux pas venir et puis qu'elle soit fermée, hein.
21: Ben oui, pourquoi je suis sûr ? Je travaille à la mairie, je sais que les bureaux sont ouverts jusqu'à 18h.
9: Ah mais vous y êtes, là ?
21: Eh ben oui, je suis au standard.
9: Ah !
21: Eh ben oui, je comprends pas trop ce que vous voulez.
9: Parce qu'on m'a donné votre numéro de téléphone.
21: Eh ben oui, j'ai bien compris. On vous a donné notre numéro de téléphone. 39...
9: Ah non, pas le mien, hein, le vôtre.
21: Oui, ben oui, j'ai bien compris. Vous êtes à la mairie.
9: D'accord.
21: Voilà, donc vous pouvez venir avant 18h.
9: Jusqu'à quelle heure ?
21: Jusqu'à 18h.
9: Ah, pas plus.
21: Écoutez, je vous entends mal, je raccroche.
9: Je vous entends, madame, allô ?
21: Méritant, bonjour.
9: Ah, oui, parce qu'on a été coupé.
21: Attendez, là, je reprends le standard, là. C'est pourquoi, monsieur ?
9: C'est pour savoir si je suis où, là ?
21: Bah, méritant les Vosges, monsieur.
9: Ah, c'est pas vous que j'ai eu tout de suite, là ?
21: Non.
9: Ah, d'accord. Tant les Vosges.
21: Voilà, tant les Vosges.
9: Ah, c'est Tahan ou Tahan ?
21: Mais vous n'êtes pas de Tahan ?
9: Ah bah, pas du tout, non.
21: Vous appelez d'où, là ?
9: La préfecture, Saint-Dié.
21: Ah bon ?
9: Vous comprenez ?
21: Oui, je comprends bien, oui.
9: Ah, d'accord, oui, parce que juste avant, la dame que j'avais avant, elle n'était pas... Elle comprenait pas du tout.
21: Ah bon ? Alors, vous voulez quoi, là ? Simplement les renseignements ? Vous êtes bien à la ville de Tahan-les-Vosges ?
9: Oui, c'est ça. Ça existe depuis longtemps ?
21: Quoi ?
9: Les Vosges.
21: Ah bah, bien sûr, oui.
9: Ah, d'accord.
21: Oui, parce qu'il y a Tahan dans le Calvados, mais Tahan tout seul. Hein, c'est dans le 14, mais c'est une autre commune.
9: Tahan-les-Calvados. Ah oui, mais c'est pas ça. Moi, j'ai demandé Tahan-les-Vosges.
21: Oui, bah, vous êtes bien Tahan-les-Vosges.
9: Bah, vous venez de me dire que...
21: Il existe un autre Tahan tout seul, puisque vous me dites que les Vosges, est-ce que ça fait longtemps que ça existe ? Oui, je vous ai répondu. Et Tahan tout seul, sans les Vosges à la suite, c'est dans le Calvados.
9: Oula, attendez, j'ai pas compris. Je suis stagiaire, je débarque de l'ENA et de Sciences Po, donc j'ai besoin de comprendre.
21: Alors, et vous voulez comprendre quoi, monsieur ?
9: Tahan. À quoi ça correspond et surtout à quoi ça sert ?
21: Tahan-les-Vosges, à quoi ça correspond et à quoi ça sert ?
9: À quoi ça sert, oui.
21: Bah, c'est une ville, hein, comme Épinal, comme Saint-Dié, comme c'est une ville.
9: Oui, mais elle sert à quoi, madame ?
21: Qui ?
9: Bah, votre ville.
21: Elle sert à quoi, notre ville ? Qu'est-ce que vous entendez par ce qu'elle sert à quoi ?
9: Est-ce que vous pouvez me passer la précédente standardiste ? Parce que j'ai l'impression que vous ne comprenez pas...
21: Ben, il faut dire que c'est difficile à vous comprendre, monsieur. Hein.
9: Comment ?
21: Je ne sais pas ce que vous voulez. Vous me demandez le Tahan-les-Vosges, qu'est-ce que c'est ? Ben, c'est une ville. Hein. Moi, je ne peux pas vous dire autre chose. Hein.
9: Ah, je ne vous ai pas demandé ça.
21: Écoutez, je vais vous passer la directrice générale.
9: Non, non, je vous ai demandé à quoi ça servait.
5: Allô ?
9: Oui, bonjour, madame.
5: Bonjour, monsieur.
9: Bernard Lamolle, je suis l'assistant de monsieur le préfet. Je viens d'être nommé à Saint-Dié, je sors de l'ENA.
5: Oui.
9: Et je travaille sur un plan de réforme des standards de mairie actuellement.
5: Oui.
9: Et donc j'ai appelé votre standard, je suis tombé sur deux standardistes. Et effectivement, il est urgent de réformer ça, hein. Si je peux me permettre, hein.
5: Oui, alors quel est le but de votre appel, là ?
9: De vérifier les compétences de chacun au standard, hein.
5: D'accord.
9: Alors madame, vous êtes bien sûr temps, vous aussi ?
5: Tahan-les-Vosges.
9: Donc c'est une ville.
5: Oui.
9: Et à quoi ça sert, madame ?
5: Une ville ? Eh bien, être administré tous ses habitants.
9: Une ville, ça sert à administrer les habitants. Non, ça c'est la mairie, madame. La ville. À quoi sert votre ville ?
5: Ben, à quoi ma ville, elle sert ? À plein de choses.
9: Oui. Combien de choses ? À peu près, hein. À 100 près.
5: À 100 près ?
9: Oui, madame.
5: Rire
6: 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Bonjour.
7: Bonjour, monsieur. C'est bien le magasin de glace et surgelés ?
6: Oui.
7: Monsieur Martin, établissement Martin Électricité ?
6: Oui.
7: Je vais faire un test de délestage énergie philistique sur votre entreprise.
6: Mm-hmm.
7: Ça veut dire qu'on va couper l'électricité.
6: Ouh là là, alors attendez.
7: Non, mais uniquement ce qui est superflu. Par exemple, la clim.
6: J'ai pas de clim.
7: Parfait. Alors, quand je dis clim, bien sûr, c'est aussi tout ce qui est refroidissage, hein. Congélationneur, chambre froide, etc.
6: Oui.
7: Voilà, donc tout ça, je coupe.
6: Combien de temps ?
7: Bon, c'est juste quoi, 48 heures.
6: Oh non, mais c'est pas possible quand même, 48 heures. Moi, j'ai de la marchandise dans tous mes congélateurs, hein.
7: Bah, je vois pas le problème.
21: Mais non, mais on est une entreprise de crème glacée.
7: Justement, elle est comment votre crème?
21: Ah, ma crème est glacée.
7: Eh ben voilà, donc si elle est déjà glacée, vous avez pas besoin de la surglacer.
21: Bah, si j'ai pas de congélateur, elle va décongeler. 48 heures, c'est énorme.
7: Oui, bah à la limite, vous la laissez déglacer 48 heures et après vous aurez plus qu'à la reglacer.
21: Mais je peux pas, comme si quand on peut pas décongeler, on peut pas...
7: Ah, comme si que bien sûr qu'on peut décongeler, je l'ai déjà fait.
21: Oui.
7: Bah, eh, rien de sorcier, vous voulez que je vous donne un petit truc?
21: Oui.
7: Le micro-ondes.
21: Non mais pourquoi vous me parlez de micro-ondes, monsieur?
7: Parce que votre crème glacée, vous la mettez au micro-ondes, vous allez voir, elle va déglacer vite fait.
21: Mais je m'en fiche de votre micro-ondes.
7: Pardon, moi j'essaie juste de vous aider.
21: Ah bah oui, toute la marchandise fondue dans les congélateurs, je les remets à congeler puis je les revends, oui.
7: Eh ben voilà.
21: Oui.
7: Vous voyez, donc je vois pas où elle
21: est. Attendez, je vais vous appeler le chef parce que là, moi je peux plus.
7: Merci monsieur.
21: Non mais il va péter un plomb, c'est impossible. Il veut couper de l'électricité pendant 48 heures parce
11: On marche sur la tête là quand même. Oui, allô.
7: Bonjour madame.
11: Moi vous pouvez pas couper ma chambre froide comme ça. Moi j'ouvre la chambre froide, elle perd 10 degrés.
7: Ah bah l'ouvrez pas.
11: Oui, donc je fais quoi? Je mets mes gars au chômage.
7: Ah bah oui, tiens, très bonne idée. Hop, problème réglé.
11: C'était de l'ironie, monsieur.
7: Ah oui, d'accord, mais enfin excusez-moi, si j'étais là pour rigoler, ça se saurait.
11: Vous vous rendez pas compte? Enfin, je sais pas.
7: Non mais c'est que 48 heures. Hein.
11: On ne peut pas couper 48 heures, vous ne comprenez pas.
7: Moi bien sûr que si, c'est possible.
11: Non, ce n'est pas possible.
7: Mais si, il y a plusieurs moyens. On peut débrancher l'appareil.
11: Non.
7: Alors, deuxième méthode, ça c'est un truc de professionnel.
11: Sans déconner, quoi.
7: On coupe le disjoncteur.
11: Plus le chauffage, plus le téléphone, plus...
7: Ah non, le téléphone c'est hyper important. Non, non, on coupe juste ce qui est pas essentiel.
11: Donc, ma marchandise c'est du confort, mais par contre le téléphone...
7: Bah oui, parce qu'il y a quand même des gens qui vous appellent, j'imagine. Faudrait pas que vous soyez bloqué.
11: Et on doit livrer aussi des produits surgelés qui nous sont livrés tous les jours dans cette putain de chambre froide.
7: Ah, en revanche, est-ce que vous pouvez crier un tout petit peu plus fort dans votre téléphone, parce que là on vous entend à peine.
11: Donnez-moi votre numéro de téléphone, parce que là franchement vous me gonflez.
7: Oui, alors, monsieur Martin.
11: Donne-moi le stylo. Je vais prendre. Alors, monsieur Martin, quelle société?
7: Établissement Martin Électricité.
11: Martin, c'est pas l'appel crétin de Martin, par hasard?
7: Perso, je dirais même l'appel trop con.
11: Ah, c'est ça.
7: Oui, c'est ça.
11: Sans déconner.
7: Ah, bah, même en déconnant. Hein.
11: Je confirme, Martin, t'es trop con.
7: Merci.
11: Putain, ben je me suis fait avoir.
7: Ah, je confirme aussi. Bonne journée et au revoir, madame.
11: Je suis raccrochonné.
7: Ah, bah, c'est sympa de prévenir. Merci.
11: Salut.
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12: Bienvenue. Autoroute d'information, bonjour.
13: Bonjour madame.
12: Ah bah tiens. Vous ne quittez pas un instant.
13: Bah non. Ça fait du bruit par où ça passe, ça, dis donc.
12: Allô?
13: Oui, ben, ça fait du bruit chez vous.
12: Oui.
13: Hey. Bonjour madame.
12: Bonjour monsieur.
13: Monsieur Ledoux à l'appareil.
12: Oui.
13: Vous êtes bien le centre d'information sur les autoroutes?
12: Oui, monsieur.
13: Bien, je pars en vacances en Espagne, là.
12: Oui.
13: Avec ma femme, mon petit-neveu Georges et mon chien.
12: Oui.
13: Voilà. Ben oui, mais alors, on a un problème, on est en train de charger la voiture et tout. Enfin, on a déjà fait quelques kilomètres, mais on est en train de changer les valises de place, parce qu'avec le Kléber, les valises, elles n'ont plus de place dans le coffre, vous voyez?
12: Ah oui, d'accord.
13: Alors, donc, on a des problèmes, quoi, évidemment. Alors, on voudrait savoir s'il y avait une forêt sur le bord de la route qui mène en Espagne.
12: Une forêt, hein?
13: Oui.
12: À quel niveau?
13: Oh ben, pas trop loin, quoi. C'est parce que ma femme n'arrive pas à dormir avec le clébard qui aboie tout le temps parce qu'il étouffe dans le coffre, quoi.
12: Ouais.
13: Alors, on se disait qu'on pouvait peut-être... Enfin, juste pendant un mois, quoi. Laisser le chien, dans la forêt, au bord de la route, pour qu'on puisse le reprendre après, vous voyez, quoi.
12: Ah non, mais si vous n'allez pas abandonner votre chien pendant un mois...
13: Trois semaines et demie.
12: Trois semaines et demie dans la forêt, vous voulez abandonner votre chien?
13: Non, pas abandonner. C'est-à-dire qu'on pensait que, vous voyez, en plus, les forêts dans le sud de la France, c'est dangereux.
12: Oui.
13: En été, il y a des incendies de forêt.
12: Oui.
13: Alors justement, nous, le petit chien, il pourrait peut-être vous aider dans la lutte contre les incendies de forêt parce qu'il passe son temps à pisser sur les arbres. Vous voyez?
12: Mais comment il va vivre pendant trois semaines?
13: Mais il peut surveiller les arbres, il peut protéger les champignons, quoi.
12: Mais non, mais vous pouvez pas faire ça.
13: Mais on rentrera au bout de trois semaines alors. Vous savez, les chiens, ils font ami-ami avec les écureuils, ils ont chacun une truffe, ils se frottent la truffe, ils aiment bien ça les chiens. Les écureuils, ils leur apportent des glands.
12: Les écureuils, ils leur apportent des glands aux chiens?
13: Ah bah bien sûr madame.
12: Mais c'est pas possible, monsieur, ses amis les écureuils, ils vont pas le nourrir.
13: Si.
12: Ils vont pas le nourrir assez, c'est pas avec des glands qu'il va se nourrir.
13: Mais si, le chien, ça mange n'importe quoi.
12: Mais non, dans une SPA, à la SPA, il va être nourri normalement.
13: Mais nous, on l'a entraîné à bouffer des glands depuis trois semaines, et ben il se porte bien.
12: Votre chien, il va pas rester pendant trois semaines au même endroit. Hein.
13: Mais on va l'attacher à l'arbre.
12: Ah bah oui, bah c'est très malin. Hein. Mais il va être malheureux, le chien va pas pouvoir bouger, vous rendez pas compte.
13: Mais il aime bien pas bouger, c'est un feignant, c'est un gros feignant, chien là. Je vous dis, il fait rien.
22: Allô?
17: Oui.
22: Mais monsieur, excusez-moi, mais vous êtes sûr que vous êtes très normal?
17: Madame, je vous...
22: Non, mais je me permets de vous demander ça, monsieur, parce que là, vraiment, d'abord, est-ce que vous savez où vous êtes ici?
17: Je pense que je suis chez des gens sympathiques.
22: C'est-à-dire?
17: Honnêtes, plaisants, que j'aurais bien aimé rencontrer dans ma vie, avec qui j'aurais aimé me lier d'amitié, pourquoi pas?
22: Non, mais monsieur, vous vous rendez compte de ce que vous dites? Est-ce que vous avez déjà vu, je sais pas qui vous êtes, qu'est-ce que vous
17: monsieur,
22: faites dans la vie, monsieur?
17: Monsieur Bernard Ledoux, retraité des PTT.
22: Je suis bien heureuse de le savoir. Alors, dans les PTT, on est comme ça?
17: Comment ça, on est comme ça?
22: Écoutez, monsieur, vous avez pris un chien. Moi, je sais pas, j'ai 4 chiens, monsieur. Et croyez-moi, je pars aussi en vacances, quand ça m'arrive de temps en temps, et je laisse pas mes chiens au bord d'une forêt, hein.
17: Mais je veux pas les laisser au bord de la forêt.
22: Non, vous voulez l'attacher à un arbre, alors c'est encore pire.
17: Mais oui, mais je veux pas le laisser au bord de la forêt. S'il faut le mettre au milieu de la forêt, je l'attache au milieu de la forêt.
22: Non, mais enfin, monsieur, mais il mangera comment votre chien? Vous rêvez ou quoi?
17: J'ai expliqué à la dame que les écureuils leur apportent des glands.
22: Non, mais vous plaisantez, mais un non. Chien, ça mange des glands. Moi, mes chiens, ils mangent de la viande, monsieur.
17: Moi, ça fait 3 semaines qu'on entraîne. Mon chien a bouffé des glands.
22: Vous l'entraînez à manger des glands. Vous en mangez, vous, des glands?
17: Et j'ai essayé.
22: Oui, et c'est bon?
17: Ben écoutez, à mon avis, c'est bon pour le chien.
22: C'est bon pour le chien, ça, bien sûr. Mais pourquoi pas? C'est peut-être bon pour les écureuils, mais ça m'étonnerait que ce soit bon pour un chien. Monsieur.
17: Eh ben, il en bouffe. Hein.
22: Il en bouffe.
17: Eh ben, d'ailleurs, on a déjà une cargaison. En plus, le temps que... Mais oui, parce qu'on a pensé à tout. Le temps que les écureuils fassent ami-ami avec lui, on va lui mettre un petit panier à côté de sa laisse, puisqu'on va le mettre avec la laisse à l'arbre.
22: C'est ça, oui.
17: Alors, vous êtes un ami des chiens?
22: Oui, monsieur, oui.
17: Alors, à quel arbre croyez-vous qui sera le mieux? Un sapin, un hêtre ou un bouleau?
22: Non, mais monsieur, est-ce que vous plaisantez là où...
17: On part dans une demi-heure, madame.
22: On part dans une demi-heure. Bon, mais écoutez-moi, d'abord, premièrement, si vous avez un problème, c'est à la SPA qu'il faut vous adresser, à la Société Protectrice des Animaux, et non pas à un service autoroute.
17: Mais ils n'en veulent pas de mon chien à la SPA.
22: Comment ça, ils n'en veulent pas de votre chien? Ça m'étonne, à la SPA, on accepte les chiens.
17: Non, la dame m'a dit qu'ils n'en voulaient pas.
22: Et pour quelle raison?
17: Parce que c'est un éjaculateur précoce.
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16: Oui, allô?
18: Bonjour monsieur, c'est bien l'auto-école?
16: Oui, bonjour.
18: Monsieur Martin à l'appareil, la téléconduite Martin.
16: Oui?
18: J'ai des dossiers d'élèves à qui j'ai fait passer la conduite, il faudrait que vous leur filiez les permis.
16: Mais de quoi vous parlez monsieur? Qu'est-ce que je vais leur donner le permis?
18: Parce que moi je leur ai fait passer l'examen en visioconduite.
16: En visioconduite? C'est bien la première fois que j'entends ça.
18: C'est normal, c'est un système exclusif des établissements Martin.
16: Ouais?
18: Les élèves se filment en train de conduire, moi je les pilote à distance en visio depuis chez moi.
16: Oui?
18: Et après vous validez ça comme des heures de conduite qu'ils ont fait chez vous.
16: Bah on fera jamais ça monsieur, vous rêvez hein.
18: Oh non! On va s'arranger.
16: Non, monsieur.
18: Monsieur.
16: Il n'y avait pas d'arrangement de quoi que ce soit.
18: Ah, si, il y a arrangage. Je vous file, attention, 10 euros par permis.
16: 10 euros.
18: Ouais, et vous inquiétez pas, en petite coupure en plus.
16: En plus.
18: Donc c'est bon pour vous?
16: Ben, il faut voir avec ma direction, monsieur.
18: Ah, mais avec plaisir, ils sont là?
16: Oui, oui.
18: Oh, bah, passez-les-moi.
16: Ouais, voilà.
24: Excusez-moi. Allô?
18: Bonjour, madame. Apparemment, il faut voir avec vous pour valider la visioconduite.
24: Ok, mais les élèves, vous les avez fait conduire, vous, c'est ça?
18: C'est ça. Eux, ils sont dans une voiture, ils se filment avec leur téléphone, et moi, je leur donne le cours à distance.
24: Mais donc, ils conduisent sans permis?
18: Oui, mais je surveille.
24: Oui, mais vous les guidez à distance, vous êtes jamais dans la voiture avec eux.
18: Oh, bah, surtout pas, vous verriez comment ils conduisent.
24: Oui, non, non.
18: Et en plus, je peux pas, j'ai pas le diplôme, donc je fais ça en semi-professionnel.
24: Vous n'avez pas de formation, vous n'avez pas de diplôme, les jeunes conduisent sans assurance, vous êtes en téléconduite.
18: Voilà, mais à part ça, pas de problème, tout est réglo.
24: Non, non, non, mais j'ai pas, non, mais attendez, vous vous rendez pas compte, c'est impossible.
18: Oh, vous savez, quand on a une bonne Wi-Fi, tout est possible.
24: Non, attends.
18: Ouais, bah, si tu veux.
25: Allô, oui, bonjour.
18: Bonjour, c'est monsieur, donc j'en déduis que vous êtes le patron principal.
25: Non, oui.
18: Non, oui, vous êtes pas sûr d'être patron.
25: Mais je comprends pas ce que vous nous dites là.
18: C'est pourtant simple, je pratique la visioconduite pour faire des heures de conduite à distance à votre place.
25: Pardon?
18: Et vous validez comme quoi ils ont passé le permis chez vous?
25: Non, non.
18: Oh bah... On peut en discuter.
25: Non, mais je vous dis non. Moi, je suis pas intéressée par ça.
18: Ah, parce que moi, je me suis un peu engagée comme quoi vous alliez filer les permis de conduire.
25: Ah non, mais vous êtes engagée, mais vous nous avez rien demandé. Moi, je vous dis non.
18: Hey, de toute façon, c'est ce que je disais à votre collègue. On va s'arranger. Vous voyez ce que je veux dire?
25: Non, alors attendez, monsieur. Je vous arrête tout de suite parce que sinon, moi, je vous déclare.
18: Non, vous seriez pas capable de me déclarer quand même.
25: Je vous signale auprès de la DDTM.
18: Et pourquoi vous me feriez un signal HDTC?
25: Parce que ce que vous faites, c'est illégal.
18: Oh, l'autre est illégal.
25: Si, c'est illégal. Vous n'avez pas l'autorisation d'enseigner.
18: Non, mais ça, c'est pas grave. Il suffit de dire que vous m'avez missionnifié pour faire passer un visio-permis à vos élèves.
25: Non, non, à aucun moment, on vous a demandé de dire aux élèves que nous, auto-école, on allait leur faire passer le permis.
18: Ouais, mais alors comment on fait pour ceux à qui j'ai déjà fait passer le visio-permis?
25: Et comment vous pouvez leur avoir fait passer le permis alors que vous avez pas l'autorisation d'enseigner?
18: Oh, bah ça c'est que des papiers, vous me les ferez plus tard.
25: Non, non, non, non, non, moi je marche pas là-dessus.
18: Ah, et si vous marchez pas là-dessus, est-ce qu'au moins on peut dire que vous marchez là-dedans?
25: Non, non, mais non, je ne m'engage pas là-dedans. Vous avez fait passer des permis sans autorisation d'enseigner.
18: Oui, mais enfin ça, on n'est pas non plus obligé de le répéter à tout le monde.
25: Non, mais on n'est pas obligé. Non, mais vous rigolez là?
18: Oh bah oui.
25: Je sais pas qui vous êtes, hein.
18: Monsieur Martin.
25: Non, non, mais je sais pas qui vous êtes, monsieur Martin de je sais pas quoi là.
18: Non, pas de je sais pas quoi, de Martinville.
25: Martinville, oui, monsieur Martinville là.
18: Ah bah non, non plus. C'est monsieur Martin à Martinville.
25: Oui, monsieur Martin à Martinville.
18: Pour être vraiment précis d'ailleurs, on devrait dire monsieur Martin Martin de Martinville.
25: Non, non, mais moi je vous arrête tout de suite.
18: Pardon, mais vous êtes auto-école. Mmh. Eh bah pour arrêter les gens, il faut être policier.
25: Ah bah non, mais.
18: Ou alors vous êtes policier auto-écolier.
25: Allez, non, non, non, non, non, non.
18: Non, pardon, monsieur, on sait jamais.
25: Monsieur, en plus.
2: Magasin de Châle République, bonjour.
10: Allô?
2: Oui?
10: C'est le magasin des surgelés.
2: Oui?
10: Bonjour, madame.
2: Bonjour.
10: Je dois faire mes commissions, vous savez, parce que je vais être un peu malade et on m'a dit de prendre mes promissions pour la semaine, voyez-vous?
2: Oui?
10: Je voudrais savoir, est-ce que vous avez des haricots?
2: Oui, bien sûr.
10: Ah, alors, haricots, je note. Des arottes.
2: Des
10: arottes.
2: Des carottes?
10: Oui.
2: Oui.
10: Ah bon, très bien. Je vais essayer de tout prendre chez vous. Comment s'appelle les topinambours? Non, c'est pas besoin, c'est trop dur, puis c'est pas surgelé.
2: Alors ça, par contre, j'ai la purée de topinambours.
10: Ah. Est-ce que vous avez des poireaux?
2: Des poireaux, oui.
10: D'accord. Des tomates?
2: Oui, des tomates aussi, oui.
10: Très bien. Des hommes?
2: Pardon?
10: Des hommes.
2: Vous avez demandé quoi?
10: Des hommes.
2: Des pommes?
10: Oui.
2: Ah non, la pomme, ça se congèle pas du tout.
10: Ah voilà. Alors, pas de hommes, mais est-ce que vous avez des oires?
2: Non, non plus.
10: Ah bon? Ça
2: non.
10: Se congèle pas non plus?
2: Non.
10: Pour faire les oires au chocolat?
2: Non, on n'a pas de poire, non.
10: Bon. Et est-ce que vous avez des haillassons?
2: Non, non plus, madame.
10: Vous n'avez pas d'haillassons?
2: Non.
10: Bon. Alors, j'allais oublier le plus important parce que je vais rester quand même, essayer de ne pas sortir de chez moi. Et ça, il m'en faut si je dois passer l'hiver toute seule à la maison. Est-ce que vous auriez des aubes?
2: Alors, des aubes, c'est-à-dire?
10: Vous savez, les aubes avec les ouilles. Ça se, on mélange ça avec les ouilles.
2: Non, je ne vois pas de quoi vous me parlez.
10: Vous savez, c'est un fruit. Il y a toujours. C'est un fruit en. Il y a trois fruits en un fruit.
2: Non, ça ne me dit rien du tout.
10: Aux Seychelles, il y en a beaucoup. C'est-à-dire que vous avez à la base du zob, il y a toujours deux ouilles.
2: Alors là, je ne vois pas du tout. Hein. Bah, puis tout ce qui est fruit exotique, je pense que ça doit. Nous, on.
10: Parce que, voyez-vous, ils font quelque chose avec ce fruit-là. Avec le zob là, et les ouilles, voyez-vous, ils arrivent à faire un jus avec.
2: À faire un jus, d'accord.
10: Qui est congelé.
2: D'accord. Non, mais j'ai pas, hein, non.
10: Ah ben non, celui-là, on le trouve qu'à la banque du sperme.
2: Non, mais n'importe quoi, hein. Non, mais je vois pas le rapport avec les surgelés, madame.
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19: Bonjour.
18: Bonjour monsieur, c'est bien l'éleveur de porc?
19: Oui, non, c'est madame déjà, mais c'est pas grave.
18: Admettons. J'organise chez vous le premier championnat de lutte paysanne.
19: Non, je crois que vous êtes trompé. Nous, on n'organise rien du tout.
18: Ah non, non, pardon, c'est moi qui organise chez vous.
19: Non, vous êtes trompé, c'est pas possible, il n'y a pas ça chez nous. Je vous garantis qu'il n'y a rien de ça.
18: Ah bah moi, je vous garantis que si, puisque.
19: Lutte paysanne. Mais achetez-vous des lunettes, je sais pas, essayez de comprendre ce que je suis en train de vous dire.
18: Ah bah passez-moi le responsable, parce que là.
19: Mais c'est moi, vous êtes chez moi, je suis madame. Bon sang, bonsoir.
18: Ah bah excusez-moi, vous me dites c'est monsieur, donc il faudrait savoir. C'est...
19: Non, vous me dites monsieur, je vous dis c'est madame.
18: Ah, bah alors passez-la à moi.
19: Mais c'est moi, madame. Bon, je vais péter les plombs.
18: Ah, bah alors passez-moi un autre monsieur dans ce cas.
19: Putain, mais il comprend rien. Bon écoutez, vous allez vous expliquer avec lui, mais je pense qu'il va vous... Alors monsieur veut organiser un combat de je sais pas quoi, de lutte paysanne chez nous.
18: Voilà, c'est une sorte de catch agricole.
19: Du catch agricole.
18: Exactement. Donc je viens livrer l'octogone.
19: Il vient nous livrer un truc, non mais...
18: Bah, un octogone pour le combat.
19: Je pète les plombs.
18: Donc je note que vous me donnez votre accord, ça déjà c'est
19: une bonne chose.
18: Non mais je note de...
19: Il n'y a pas d'accord pour...
7: Ah, allô ?
3: Qu'est-ce qui vous a donné l'accord de faire ça chez moi ?
7: Ah, ça y est, c'est madame.
3: Non, mais attendez, je suis maître chez moi. Oh, doucement, là.
7: Oui, alors, justement, doucement, parce que j'ai quand même déjà vendu pas mal de places pour les combats.
3: Mais t'as vendu des places, tu vas aller voir ailleurs, puis c'est tout.
7: Non, puisque j'ai donné votre adresse.
3: T'as donné mon adresse, et ben les gars, ils vont être mal reçus, hein.
7: Ah non, il y a quand même une obligation de confort, je vais mettre des fauteuils.
3: Non, mes obligations. Attends, doucement, là, parce que si tu veux faire du combat, on va en faire.
7: Ah bah oui, c'est le but, c'est de la lutte paysanne, c'est du catch agricole, c'est ce que je disais.
3: Non, mais attends, je suis maître chez moi.
7: Je te fais quand même de la publicité.
3: Non, bah, j'ai pas besoin de pub, alors là, du tout, hein. Parce que figure-toi que moi, je fais un combat. Enfin, où que t'habites, tu vas me donner ton adresse, et puis sur ta pelouse, je vais aller faire un truc, là.
7: Ah bah, on pourra faire la revanche, moi, que j'habite à Martinville.
3: Non, mais je suis maître chez moi. Je suis chez moi. Je n'ai jamais signé aucun papier. Moi, tu m'envoies ma signature par laquelle t'as le droit de venir chez moi.
7: Oui, ah bah, je viens de l'envoyer par fax.
3: Enfin, bien sûr, mais j'ai pas de fax, alors.
7: Bon, comme par hasard.
3: Mais j'ai pas de fax.
7: Je viens de l'envoyer, je sais, hein.

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3: Je suis déjà bien gentil de défendre la lutte paysanne.
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5: Oui, refuge Aqua Pitch, bonjour.
6: Bonjour madame, c'est la société protectrice des animaux.
5: Oui monsieur.
6: Oui, bonjour madame, mademoiselle Ledoux à l'appareil.
5: Oui.
6: Excusez-moi de vous déranger, je vous appelle de Hayange. Voilà, je me permets de vous appeler pour un petit renseignement, voyez-vous. J'ai un caniche, vous savez, les petits caniches, là.
5: Oui.
6: Hein, et mon petit-fils a ramené de son voyage en Amazonie un poisson dans un bocal, un piranha.
5: Un piranha?
6: Oui, il m'a dit que c'était très dangereux. Mamie m'a-t-il dit, faut faire attention.
5: Ben oui, un piranha, c'est dangereux.
6: Vous croyez?
5: Non.
7: Allô?
6: Bonjour, monsieur.
7: Bonjour, voilà. Alors, ce qu'il faut savoir chez les piranhas, c'est qu'il y a plusieurs sortes.
6: Oui.
7: Et qui ne sont pas tous dangereux. Il y a une sorte en Amazonie qui est très dangereuse, mais ils sont tous en bande. Si là vous avez un piranha solitaire, c'est qu'il n'est pas dangereux.
6: Mais en attendant, je me demandais si je pouvais laisser le petit caniche à côté du bocal où il y a le piranha.
7: Au mieux se méfier quand même.
6: Non, mais le vétérinaire doit venir là pour qu'il vienne s'occuper de son alimentation.
7: Oui.
6: Je vais laisser le numéro auquel le vétérinaire y rentre et puis qu'il ne me trouve pas.
7: Ouais.
6: Si jamais il appelle, hein, vous lui dites que je reviens dans 2 minutes.
7: D'accord.
6: Je vous remercie, monsieur.
7: Ben, au revoir.
6: Au revoir, monsieur.
8: Bonjour.
9: Oui, bonjour, madame. C'est le refuge de la SP1.
8: Oui, monsieur.
9: Oui, bonjour, madame. Je suis le docteur de la place vétérinaire à Hayange.
8: Oui.
9: Excusez-moi de vous déranger, je viens d'arriver chez une dame chez qui j'avais rendez-vous.
8: Oui, et la dame, elle vient juste de partir. Elle a dit qu'elle revient dans 2 minutes.
9: Madame Ledoux.
8: Oui, c'est parce que... C'est au sujet du piranha.
9: Bah attendez, il y a un petit problème justement, je me permets de vous appeler parce que il y a un bocal hein, sur la table de la salle à manger où
8: oui.
9: est le téléphone.
8: Oui.
9: Et à côté du bocal, je ne sais pas ce qui se passe, mais il y a une carcasse de chien encore fumante.
8: Mais c'était un caniche.
9: Pardon madame ?
8: C'était un caniche qui était à côté.
9: Ah, il n'y a plus rien là-dessus, hein, le
8: jeudi. Bah oui, je sais, c'est ça, les piranhas. Hein. En rien de temps, ils vous ont mangé une bête. Hein.
9: Il y a encore la laisse autour du cou de l'animal. Attendez, bougez pas, hein, je vais voir, attendez. Hein.
8: Faites attention.
9: Comment?
8: Pas qu'il vous mord, hein.
9: Oh, bah je suis trop gros pour lui, quand même. Hein.
8: Mais dès qu'il sort une goutte de sang, c'est fini, hein.
10: Aïe!
8: Bah oui, bah alors faites attention.
10: Mon Dieu, il est en train de me bouffer le bras.
8: Ouais, il a pas bouffé le bras du vétérinaire.
10: Il m'a bouffé le bras!
8: Il a bouffé le bras, mais oui, mais qu'est-ce que tu veux que je fasse?
10: Aïe, aïe, aïe, aïe, aïe, aïe, aïe, aïe, aïe, aïe,
6: aïe, aïe, aïe, aïe, aïe, aïe.
8: Allô?
6: Qui c'est qui a l'appareil?
8: Mais le refuge!
6: Mais qu'est-ce que vous faites là, vous? Mais qu'est-ce qu'il y a dans le bocal, là?
8: C'est le bras du vétérinaire!
6: Pardon, madame?
8: C'est le bras du vétérinaire!
6: Oh, ben zut, alors!
8: Mais madame, vous comprenez pas, il a mordu le vétérinaire! Il a... Où est le vétérinaire?
6: Ben j'en sais rien, il y a un bras dans le bocal, puis il n'y a plus que la carcasse de Toto!
8: Et le piranha, il est où?
6: Attendez, je vais le regarder.
8: Mais non, enlevez-vous par qui vous mord!
6: Oh ben mince, il y a mon postiche qui est tombé dans le bocal, dites-moi!
8: N'allez pas le chercher!
6: Il est en train de bouffer ma perruque!
8: Ben laissez-le!
6: Oh ben non, ça va pas ça, il est en train de bouffer ma perruque!
8: Mais c'est pas grave, où vous habitez?
6: Ah ben v'là le vétérinaire qui sort du placard! Bonjour monsieur!
8: Passez-moi le!
6: Ben il vous manque un bras!
8: Ben oui madame!
9: Ben oui, c'est votre piranha là!
8: Allô?
9: Excusez-moi, madame, je peux pas tenir le... Attendez, si vous pouvez me mettre le...
8: Mais c'est... Vous êtes sans bras, là?
9: Oh ben ça va, il me l'a coupé net, hein.
8: Oh.
9: Mais moi, je suis droitier, donc ça va, hein.
8: Mais écoutez, vous avez du courage, monsieur. Moi, je vous le dis, hein. Faut la tuer, la bête, là. Vous avez vu le dégât qu'il fait?
9: Mais qu'est-ce qui s'est passé, madame, là? Vos cheveux?
8: C'est une perruque.
9: Comment?
8: C'est une perruque.
9: Mais où est-ce qu'elle est, sa perruque?
8: Mais c'est le piranha qui l'a mangé.
9: Pardon, madame?
8: Piranha qui l'a mangé.
6: Docteur, si on l'envoyait au refuge.
8: Ça va pas, non?
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11: Oui, bonjour.
3: Bonjour, monsieur. C'est bien ici pour les camping-cars, caravan-cars.

0: etc.
1: Oui.
0: J'organise une réunion de famille chez vous, en fait, à la fin du mois, sur votre terrain.
1: Mais on n'a pas d'emplacement. On vend les véhicules.
0: Non, mais alors c'est gentil, on est déjà équipés, c'est ce que je vous dis. Nous, on vient juste pour le week-end.
1: Mais vous venez pour le week-end pour faire quoi?
0: On fait un grand rassemblement, si vous voulez, comme on n'est pas tous...
1: Mais qu'est-ce que vous dites? Mais c'est... Mais vous pouvez vous rendre sur Internet?
0: Bien sûr, oui.
1: Alors, vous tapez www.
0: Alors, attendez, W, donc D-O-U.
1: Oh non.
0: Pardon?
1: Non, vous allez sur Internet, donc www.
0: Alors, .point. Allô?
2: Oui.
0: Ah, un autre monsieur.
2: Monsieur.
0: Bah,
2: monsieur, vous êtes pas dans le camping, vous êtes trompé de numéro.
0: Ah non, là je suis chez moi, là je vous appelle de chez moi. Mais on va venir effectivement à votre camping comme...
2: Non, monsieur, vous téléphonez à un concessionnaire.
0: Bah, pourquoi vous voudriez que j'appelle un concessionnaire alors que je suis déjà en ligne avec le camping?
2: Monsieur? Non mais monsieur, là vous êtes pas dans un camping.
0: Non, c'est ce que je vous dis, je suis chez moi.
2: Oui, monsieur, mais je ne suis pas un camping.
0: Non, moi j'ai bien compris, c'est-à-dire parce que je vous ai dit réunion de famille, vous dites ça y est, ça ce sont des gens, des voyagistes.
2: Non,
0: des... Vous me prenez pour un voyagiste, c'est ça? Vous pensez qu'on est une famille?
2: Pardon
0: de...
2: Mais monsieur, non, mais là, vous me téléphonez.
0: Avec un téléphone, oui, je sais, mais...
2: Monsieur, excusez-moi, écoutez-moi 2 minutes.
0: Non, mais vous me mettez juste quelques locations de côté pour le week-end.
2: Mais monsieur, j'ai pas de location, moi.
0: D'accord, et comme vous n'avez pas de location, vous voudriez que je vous héberge sur les locations que je vais vous réserver?
2: Mais monsieur, excusez-moi, mais là, je vais commencer à monter parce que je n'ai pas de location.
0: Ah bah oui, vous allez me dire que c'est complet, ceci et cela.
2: Mais c'est pas possible. Venez samedi, vous allez voir qu'on...
0: Ah bah on sera tous là, oui.
2: Alors, attendez, monsieur...
0: Oui, bah, écoutez, passez-moi le directeur du camping.
2: Oui, je quittais pas.
0: Merci, monsieur.
3: Oui, allô, bonjour.
0: Bonjour, monsieur. Voilà, j'ai votre collègue qui refuse de nous louer des emplacements sous prétexte qu'on serait des...
3: Bien sûr que non. Vous avez vraiment l'esprit torturé, monsieur, parce que c'est pas du tout ça.
0: Non, mais parce que déjà, que vous sous-entendez qu'on est des...
3: J'ai rien sous-entendu, c'est vous qui me parlez de ça, monsieur.
0: Bah, c'est pas ça, c'est que si vous pensiez pas qu'on était des...
3: Mais ça n'a rien à voir.
0: Pour les autres, oui, et puis pour les...
3: Mais pas pour vous non plus, on n'a pas de...
0: On a des consignes, comme quoi...
3: Et on n'a pas de consignes, c'est vous qui me le dites depuis tout à l'heure.
0: Vous sous-entendez qu'on est des...
3: Mais non, j'ai rien sous-entendu, monsieur. C'est vous qui sous-entendez que...
0: Que?
3: Je sais même pas ce que vous entendez.
0: Non mais je vois, vous vous dites, ceux-là ce sont des...
3: Bah, allez, dites le mot, monsieur, c'est vous qui avez un problème avec ça, c'est pas moi. Avec des, dites-moi le mot.
0: Bah ça me gêne, mais enfin c'est...
3: Eh ben alors pourquoi ça vous gêne?
0: Eh ben des campeurs.
3: Mais n'importe quoi, monsieur.
4: Oui, allô?
0: Oui, bonjour madame.
4: Allez-y, recommencez là.
0: Oui, donc votre collègue a visiblement des consignes anti-campeuristes.
4: Et ça, c'est pas Rire et Chanson par hasard?
0: De qui parlez-vous?
4: Rire et Chanson.
0: Alors on m'a dit qu'ils étaient très drôles et très sympas, mais je les connais pas du tout.
4: Votre prénom c'est comment?
0: Jean-Yves Lafesse.
4: Ouais, c'est cela. Non, c'est je cherche Martin, c'est pas
0: oh,
4: ça.
0: Oh oui,
4: Martin.
0: Bravo.
4: Voilà, Martin. Eh bien Martin, bonne journée.
0: Eh ben bonne journée. 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
5: Allô?
6: Oui, bonjour madame.
5: Bonjour.
6: Madame de Guérand?
5: Oui.
6: Vous êtes bien au Petit Moulin?
5: Oui.
6: C'est l'observatoire de Brest à l'appareil.
5: Oui.
6: Nous avons observé un astéroïde qui arrive à grande vitesse. Alors, c'est un petit astéroïde, hein?
5: Ah oui.
6: Vous comprenez les comètes?
5: Oui, d'accord.
6: Il faut éviter que cet astéroïde tombe chez vous.
5: Ah, oh là là. Et qu'est-ce qu'il faut faire?
6: Alors, est-ce que votre téléphone va jusqu'à la fenêtre?
5: Oui, un peu. Oui, quand même. Oui, approche. Si je peux quand même, avec mon fil, approcher d'une fenêtre, oui.
6: Voilà. Est-ce que vous avez un drap d'oreiller ou quelque chose comme ça, un drapeau blanc, à portée de la main?
5: Oui, c'est un torchon, quoi. Hein.
6: Alors, vous allez ouvrir la fenêtre, s'il vous plaît.
5: Faut que je fasse maintenant?
6: Oui.
5: Bon. Bon, ça y est.
6: D'accord. Est-ce que vous auriez quelque chose, une poêle ou quelque chose, vous savez, qu'on pourrait utiliser comme une raquette de tennis?
5: Une poêle?
6: Oui.
5: Ah, si, oui.
6: Voilà. Alors, vous allez en prendre une, s'il vous plaît, assez vite.
5: Et je prends ma poêle et puis...
6: Donc, ce qu'on va faire maintenant...
5: Oui, mais attendez, moi, de ma main gauche, j'ai mon téléphone, et puis alors, si je ne vais pas pouvoir tenir ma poêle, et puis mon...
6: Alors, vous êtes face au ciel, vous êtes orienté vers le ciel?
5: Oui.
6: Donc, vous allez agiter le drapeau blanc déjà?
5: Oui.
6: Et donc, si jamais cette comète était habitée, même par des civilisations microscopiques, elles connaissent le code du drapeau blanc, et elles savent donc que c'est un signe de paix. Hein.
5: Ah, oui.
6: Alors, qu'est-ce que vous faites exactement, là?
5: Eh ben, il est au-dessus de ma tête et je l'agite, quoi.
6: Vers où?
5: Ben, vers le ciel.
6: Tout le monde est en place maintenant. Nous vérifions tout de suite si la comète est habitée. Trace de vie. Mettez en place les traducteurs synthétiques. Vous m'entendez?
5: Oui, je vous entends.
6: Les habitants de cette comète vous voient et ils voient que vous êtes en paix.
5: Bon.
6: Donc, apparemment, elle ne s'écrase pas du tout. Mais alors, par contre, elle a besoin d'un effet rétro pour repartir d'où elle vient.
5: Oui.
6: Est-ce que vous pouvez les aider?
5: Ouais, qu'est-ce qu'il faut faire?
6: Vous avez votre poêle?
5: Ah oui, j'ai la poêle, oui.
6: C'est une poêle à frire?
5: Oui.
6: Alors?
5: Mais elle est en téfal, ça fait rien?
6: Attendez, on leur demande, hein. Alors, je mets en place le traducteur, madame. Hein.
5: Oui.
6: Demandez-leur bien si ce sont des extraterrestres. Hein.
5: Oui.
7: Psst, psst. Allô, la Terre? Psst,
5: psst. Oui. Est-ce que vous êtes bien des extraterrestres?
7: Allô?
5: Allô?
7: Bonjour, madame.
5: Bonjour.
7: Nous venons d'une lointaine planète. Vous m'entendez?
5: Oui. Bon, j'ai une poêle dans ma main, mais elle est en téfal. Est-ce que c'est bien?
7: Le téfal? De quoi s'agit-il?
5: Ben, une poêle que quand on fait cuire quelque chose, ça ne colle pas.
7: Pouvez-vous traduire faire cuire?
5: Faire cuire des œufs ou de la viande.
7: Très bien. Nous avez la possibilité de nous renvoyer dans l'espace intergalactique?
5: Oui, donc je vous fais voir ma poêle.
7: Nous l'observons.
5: Vous la voyez?
7: C'est du téfal.
5: Bon.
7: C'est parfait pour nous.
5: Bon, alors, qu'est-ce que c'est bon? Allô?
6: Allô?
5: Oui?
6: Qu'est-ce qu'ils disent?
5: Ben, ils disent qu'ils voient ma poêle, quoi.
6: Ouais.
5: C'est parfait pour nous, qu'ils ont dit.
6: Ah oui, parce que c'est une...
5: Parce que c'est une poêle téfal.
7: Allô, la Terre?
5: Oui.
7: Nous allons approcher maintenant à grande vitesse de la Terre.
5: Oui.
7: Vous pourrez nous renvoyer de là d'où nous venons avec votre poêle.
5: Oui. Elle est au-dessus de ma tête.
7: Savez-vous faire un smash?
5: Qu'est-ce que c'est que ça?
7: Avez-vous déjà joué au tennis?
5: Jamais.
7: Saurez-vous taper dans notre astéroïde?
5: Ben, qu'est-ce qu'il faut faire pour ça?
7: Vous allez lancer maintenant la poêle au moment de l'impact dans notre astéroïde.
5: Mais comment que je fais? Je la lance comment, ma poêle?
7: Vous évitez de la lancer dans le carreau. Vous la lancez au-dessus de votre tête, mais pas sur votre tête.
5: Ah ben non, je m'en doute, oui. Alors, je la lance, mais je la lance où, ma poêle?
6: Allô?
5: Allô?
6: Vous m'entendez, madame?
5: Oui.
6: Oui, c'est observateur. Vous êtes toujours en ligne avec les extraterrestres, là?
5: Ils disent qu'il faut que je lance ma poêle au-dessus de ma tête.
6: Faites attention, hein.
5: Ben oui, oui, ben oui, ben ils m'ont bien dit de prendre. Ben oui, faites attention, mais où faut, comment faut que je t'achète dans. Moi je suis là sur des.
7: Allô, la terrienne.
5: Oui, bon, alors oui, vous m'avez dit de lancer ma poêle comme une balle de tennis.
7: Vous allez tenir votre poêle. Au moment de l'impact, vous lancerez la poêle dans notre astéroïde et nous pourrons repartir à 2 milliards de kilomètres.
5: Mais où je la lance n'importe où.
7: Impact 3 secondes.
5: Oui, d'accord, oui.
7: Impact 2 secondes.
5: Oui.
7: Impact 1 seconde. Lancé.
5: Ça y est, c'est fait.
7: Raté.
5: Oh, c'est raté? Allô?
6: Vous nous entendez, madame?
5: Oui.
6: Alors?
5: Ils me disent que j'ai lancé ma poêle et c'est raté. Qu'est-ce qu'il faut que je fasse, alors?
6: Alors, à ce moment-là, ce qu'il faut, c'est la relancer quand ils vont vous le dire.
5: Ah oui? Mais la lancer, mais où comme... La lancer à combien, alors?
6: À 1,750,000,000 de kilomètres.
5: Ben mais... oui, mais je comprends plus rien. Où voulez-vous que je... Moi, j'ai devant, là, j'ai des rosiers, là, j'ai un parterre, là. Alors...
6: Ben oui, mais il faut sauver la Terre, madame. Hein.
5: Ben oui. Bon, alors, vous me remettez en... Oui.
7: Allô, la Terre?
5: Oui. Bon, alors, comment faut que je fasse, maintenant?
7: Vous devez nous renvoyer à 2 milliards de kilomètres, avez-vous bien compris?
5: Bon, alors, je recommence à la lancer.
7: Attention, vous êtes prête?
5: Oui, alors je lance ma poêle le plus loin possible.
7: Impact, 3 secondes.
5: Oh.
7: Impact, 2 secondes.
5: Je lance.
7: Maintenant, smash.
5: Ça y est. Allô?
6: Allô?
5: Allô?
6: Il s'éloigne.
5: Ah bon, ben ça y est.
6: Voilà, vous avez renvoyé, madame, l'astéroïde dans l'espace.
5: Ça y est.
6: Vous l'avez renvoyé à 3 milliards de kilomètres, vous avez sauvé le cosmos.
5: Bon, eh ben dis donc. Mais moi, vous savez...
6: Bravo, madame.
5: Ah bon?
6: Ah, vous avez fait quelque chose de formidable.
5: C'est vrai?
6: Oui, bravo.
5: Mais je croyais que c'était une blague au départ. Eh ben, je suis contente de moi.
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9: Allô ?
0: Bonjour monsieur, c'est bien l'exploitation agricole ?
9: Oui, c'est pour quoi exactement ?
0: C'est pour que je suis le candidat Martin, chef de file de l'Union pour le Front Martiniste aux législatives.
9: Mm-hmm.
0: Donc moi j'ai mon quartier général de ville chez moi à Martinville.
9: D'accord.
0: Mais pour valider mon inscription, il fallait aussi que je déclare un QG de campagne. Donc comme son nom l'indique, un QG à la campagne.
9: D'accord.
0: Et vu que vous êtes en pleine cambrousse, j'ai déclaré que vous étiez mon QG campagnard.
9: Ah oui, mais bon, je vais pas aller dire oui alors que...
0: Ah bah si en plus vous me dites oui, c'est super.
9: Non, j'ai pas dit oui, non, j'ai dit...
0: Comment ça, vous avez pas dit oui, non ?
9: Non, j'ai dit...
0: Bah si c'est pas oui, non, c'est oui, oui.
9: Non, et vous allez arrêter parce que...
0: Alors je m'excuse, mais soit vous dites oui, non...
9: C'est quoi ces conneries, là ? Eh.
0: Bah c'est soit oui, soit non, mais ça peut pas être...
10: Oui, allô ?
0: Bonjour madame.
10: Vous êtes dans une exploitation agricole ici.
0: Je sais, justement, c'est parfait pour installer mon QG campagnard.
10: Ah non, mais il est hors de question, hein. Nous on est à la campagne, mais on n'accepte pas ce genre de choses.
0: Ah, bah ça malheureusement, il fallait le dire avant dimanche 18h parce que...
10: Ah bah, bon, vous dire, mais si vous n'avez personne au téléphone, comment veux-tu qu'on sache ?
0: Alors, j'ai essayé de vous appeler dimanche, mais comme j'ai eu personne, j'ai considéré que c'était bon.
10: Bah attendez, un coup de téléphone, vous n'avez personne et vous mettez oui. C'est vraiment le bordel quand même.
0: Vous inquiétez pas, je vais installer moi-même le matériel de
10: pourquoi
0: bureau.
10: Pourquoi vous insistez ? Je vous dis non.
0: Alors, je n'insiste pas.
10: Vous avez eu quelqu'un au téléphone ? Non, vous n'avez eu personne au téléphone.
0: Eh, en plus, avec nous, vous pouvez que gagner.
10: Et quelle partie vous êtes ?
0: L'Union du Front Martiniste. On est extrême centre, donc on s'en fiche. De toute façon, on ira du côté de celui qui gagne.
10: C'est n'importe quoi. Est-ce que vous faites là ? Mais dans quel monde on vit aujourd'hui ?
0: Eh, en plus, je me suis occupé de tout. J'ai fait la déclaration comme quoi vous êtes extrême centriste.
11: Pardon, mais de quelle déclaration vous me parlez ?
0: Ah, c'est un autre monsieur.
11: Oui ?
0: Bah, la déclaration comme quoi vous êtes QG campagnard de l'extrême centre.
11: Et pourquoi QG de campagne ? Pourquoi on fait pas de politique, nous ?
0: Oui, mais ça, personne ne sait. Si on vous demande, vous dites que vous êtes extrême centriste.
11: Ah, bah non. Alors là, vous arrêtez ça tout de suite, hein.
0: Écoutez, je vais passer. J'installe quelques bureaux, quelques fax, quelques télex.
11: Mais écoutez, ça ne nous concerne pas. Qu'est-ce qu'il faut que je vous le dise ?
0: Bah, qu'est-ce qu'il faut que vous me dise ? Où je peux brancher les
11: appareils ? Non, je ne veux pas en entendre parler. C'est non. N'insistez pas, vous, alors.
0: Alors, je suis pas le genre à insister.
11: Ah, bah, quand même, attendez.
0: Bon, enfin, en plus, à partir du moment où vous faites partie de la liste.
11: De quelle liste ?
0: Ah oui, je vous ai mis sur la liste de l'Union du Front Martiniste, c'est plus logique.
11: Ah non, absolument pas. Alors là, on n'est absolument pas de ce bord-là.
0: Bah justement, extrême centriste n'a pas de bord.
11: Ah mais non, attendez, c'est pas possible ça.
0: Bah si, comme ça, selon le gagnant, on choisit le bord après.
11: Ah bah alors de mieux en mieux. Ah non, n'insistez pas.
0: Je n'insiste pas.
11: Voilà.
0: Mais je vais quand même vous mettre un répondeur téléphoniste.
11: Pardon ?
0: Vu que votre numéro de téléphone est le numéro aussi du QG campagnard.
11: Ah bah en plus ?
0: Quand vous décrochez, vous dites QG de l'Union du Front Martiniste, bonjour.
11: Ah non. Mais alors, c'est fort de café quand même de nous inscrire malgré nous.
0: Du café ? Ah bah pas de problème.
11: Non.
0: Si, je rajoute une machine à café.
11: C'était une expression, oui. Oh là, mais c'est pas possible.
0: Vous êtes plutôt expresso, latte, limbo ?
11: Non, j'ai pas besoin de machine à café, enfin.
0: Vous savez quoi ? Je vous mets le modèle professionnel.
11: Bah, enfin, mais vous faites exprès ou vous me prenez pour une débile ? C'est quoi le truc ? J'ai jamais dit que je voulais une machine à café. Mais qu'est-ce que vous racontez ?
0: Vous avez quand même un peu réclamé.
11: Mais je n'ai pas besoin de machine à café que tu voulais que j'en fasse.
0: Bah, du café ?
11: Mais vous dites n'importe quoi.
0: Pas du tout. En plus, avec le modèle pro, vous pouvez aussi faire du thé, du chocolat et de la bière.
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13: Allô ?
14: Oui, bonjour monsieur.
13: Bonjour monsieur.
14: France Télécom Arcachon, à l'appareil.
13: Oui, oui.
14: Voilà, nous avons un petit problème de centrale.
13: Oui.
14: Avec un faisceau de ligne, donc, qui a été perturbé.
13: Oui.
14: Nous devons réparer.
13: Oui.
14: Vous allez recevoir pendant quelques minutes un certain nombre de communications téléphoniques en provenance d'Arcachon.
13: Oui.
14: Ces coups de fil ne vous sont pas adressés.
13: Oui.
14: Tout ce qu'on vous demande, c'est de relayer la sonnerie.
13: Oui.
14: C'est-à-dire que ça va sonner chez vous.
13: Oui.
14: Vous décrochez.
13: Oui.
14: Vous ne dites pas allô.
13: Non.
14: Vous ne vous présentez pas.
13: Oui.
14: Mais vous relayez la sonnerie.
13: Ça veut dire quoi ?
14: Vous faites la sonnerie avec des fréquences vocales, les vôtres.
13: Oui.
14: C'est-à-dire que vous faites tout.
13: Ah ouais.
14: Tout.
13: Ouais, d'accord.
14: Hein ?
13: Ouais, d'accord.
14: Jusqu'à ce que l'autre personne ait raccroché.
13: Bon, d'accord.
14: Nous sommes d'accord ?
13: Oui.
14: Voilà, je vous remercie, monsieur.
13: Il y en a... j'accroche, là.
14: Oui, il y en a pour quelques minutes, hein.
13: Voilà, merci.
14: Merci, au revoir.
15: Je dois être sur le répondeur, là. Bon, ben, je vais laisser un message. Hélène, mon amour, je voulais te dire que je t'aime. Cette nuit a été pour moi une révélation. J'ai aimé tout ce que nous avons fait. J'ai aimé ton corps sur les draps de soie et de satin mélangés que j'ai acheté chez Tati. J'ai aimé tes cheveux, ta bouche, tes seins, ton ventre et tes longues jambes brillantes.
11: Tut.
15: J'aime tes fesses.
11: Tut.
15: J'aime tes cuisses blanches.
11: Tut.
15: Longues et galbées.
11: Tut.
15: Et j'aime aussi celles de ta sœur.
11: Tut.
15: Celles de ta mère.
11: Tut.
15: J'aime le corps Tut. De toutes les femmes
11: Tut.
15: De ta famille.
11: Tut.
15: Voilà, Hélène.
11: Tut.
15: J'espère que vous aurez ce message. Et qu'ensemble nous pourrons cette nuit, dans votre grand lit, poursuivre toutes nos cochonneries. J'espère vous entendre crier dans la nuit. Mordre la descente de lit. Oh, mes cochonnes, comme je vous aime.
14: Allô?
12: Oui.
14: Oui, monsieur, c'est France Télécom, là.
12: Oui.
14: Ça y est, c'est fini, hein? Vous avez eu des appels?
12: Oui.
14: D'accord, hein?
12: Mais alors, attention, hein? C'était un peu cru.
14: Ah, c'était un peu cru?
12: Oh, oui, oui.
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18: Allô?
19: Oui, bonjour, madame.
18: Bonjour, monsieur.
19: C'est le service de proctologie?
18: Pardon?
19: C'est bien le médecin proctologue?
18: Ah, absolument pas, monsieur. Vous êtes en radiothérapie.
19: Ah, vous pouvez me passer les proctologues, s'il vous plaît?
18: Ben, y en a en ville, mais sur l'hôpital, je ne pense pas.
19: Ben, je les vois pas en ville, justement. C'est pas marqué dans le bottin téléphonique, hein.
18: Ah, ben ça, je crois. Attendez, comment il s'appelle, ce médecin? Comment il s'appelle, le proctologue de ville? Bachier.
19: Ça doit être ça, Bachier.
18: Non, ça me dit rien. Mais je vais vous passer le secrétariat du docteur Plane, qui est gastro-entérologue. Elles connaîtront peut-être mieux, hein.
19: Parce que Bachier, c'est un bon nom pour un proctologue. Ça doit être ça.
18: Ne quittez pas.
19: Ben. On peut m'amener peut-être un petit stylo pour la route. C'est mon blouson, c'est ça, c'est... Attends, oui, j'ai pas mon stylo. Aïe, aïe, aïe. Parce qu'il faut que je prenne des notes, chers auditeurs, pendant que je téléphone. C'est important. Ah, voilà, on m'amène un stylo.
20: Allô?
19: Bonjour, madame.
20: Bonjour.
19: Je suis au cabinet du docteur proctologue.
20: Oui.
19: Ah, très bien. Dites-moi, il y a du monde à consultation.
20: Ah, oui.
19: Eh oui.
20: Oui, oui.
19: Tout le monde a mal au cul, hein.
20: C'est peut-être pas ça, mais M. Plane est tout seul sur l'hôpital, hein, donc...
19: Ah, mais non, il y a le docteur Vachier aussi.
20: Le docteur?
19: Vachier.
20: Vachier?
19: Oui, il est proctologue aussi, lui.
20: Je sais pas. Je connais pas.
19: À chaque fois que j'essaie d'avoir un rendez-vous avec un proctologue, on me dit que tout le monde a mal au cul, qu'il faut que je rappelle la semaine prochaine, alors... Il n'y aurait pas un de ces messieurs ou dames là qui attendent en salle d'attente qui aurait moins mal au cul que moi pour que je puisse venir à la consulte?
20: Ah non, non, non, ça ne se passe pas comme ça.
19: Vous pouvez leur demander quand même?
20: Non, non, non, non, non, non, non, non, on a donné des rendez-vous, je ne peux pas annuler des rendez-vous pour vous mettre vous.
19: Bah, écoutez, madame, vous pouvez quand même me mettre quand vous voulez parce que moi j'ai plus mal au cul que certains, vous savez.
20: Ah oui, mais ça, c'est pas moi.
19: Bah, eh, quand même, hein. Oui.
20: Voilà. Non, nous n'avons pas de rendez-vous, là, aujourd'hui, c'est sûr. Hein.
19: Madame, j'ai très mal au cul ce matin.
20: Ben oui, mais à ce moment-là, ça, c'est peut-être un problème que vous pouvez voir directement avec votre médecin traitant.
19: Ah ben, il m'a dit qu'il s'en foutait.
20: Si, ben, il s'en fout, ben, alors là...
19: Il m'a dit, il faut voir ça avec un proctologue. Moi, vous avez mal au cul, j'en ai rien à foutre, il m'a dit. C'est un médecin un peu rustre.
20: Mais aujourd'hui, moi, je pourrais pas vous donner de rendez-vous.
19: Vous pouvez pas me mettre là?
20: Non, non, non.
19: Marquez, ça vaut mieux, j'ai déjà assez de mal au cul comme ça. Bon.
20: Et là, je peux pas.
19: Le docteur Kibour, lui.
20: Je connais pas le docteur Kibour.
19: C'est mon voisin m'a dit, si t'as mal au cul, va voir le docteur Kibour.
20: Non, non, non, je connais pas.
19: Alors, je vais rester combien de temps avec mon mal au cul, moi? Qu'est-ce que je peux faire en attendant?
20: Bon, écoutez, si vraiment c'est urgent, vous venez aux urgences à l'hôpital de Sainte, autrement, il faut prendre un rendez-vous avec des délais environ de 3 jours. Hein.
19: Dédé? Alors, avec Dédé? Oui. Moi, je ne prends pas de rendez-vous avec Dédé. Hein. J'ai assez vu au bar hier soir. Hein.
20: Je ne vous ai jamais dit de prendre un rendez-vous avec Dédé.
19: Ah si? Vous m'avez dit que vous voulez un rendez-vous avec Dédé.
20: Bon, écoutez, j'ai vraiment beaucoup de boulot.
19: Est-ce que vous pensez, si je peux voir un docteur donc en prenant un rendez-vous, vous pensez qu'il pourra me donner un médicament pour écarter l'effet? Parce que quand on a mal au cul, il faut écarter les faits. Hein.
20: Ben oui, oui, oui.
19: Ben je vous remercie, madame.
0: Allô ?
20: Allô ?
0: Bonjour monsieur, c'est bien le concessionniste automobile ?
20: C'était pourquoi monsieur ?
0: Je vous appelle parce que je dois remettre à jour mon fichier de clientélitude.
20: Bon ben, je vous écoute.
0: Alors pour commencer, vous êtes...
20: Je suis Toutoui.
0: Vous êtes madame Toutoui parce que c'est pas le nom que
20: j'ai... Non. Je vous disais je suis Toutoui, je vous écoute quoi, je suis...
0: Oui, alors j'ai bien compris madame Toutoui, mais...
20: Madame Toutoui n'existe pas.
0: Ah c'est un pseudonyme que vous prenez pour les clients ?
20: Non. C'est une ex... ça veut dire je vous écoute, je suis Toutoui.
0: Non mais excusez-moi, vous êtes Toutoui ou vous n'êtes pas Toutoui, mais vous ne pouvez pas...
20: Non, je voulais vous dire je vous écoute.
0: Donc vous n'êtes pas Toutoui ?
20: Non, je vous passe le chef d'atelier, ne quittez pas.
0: D'accord, c'est monsieur Toutoui.
20: Alors. Monsieur... Non.
17: Bonjour, c'est monsieur Richard. Votre pare-brise a un impact dans le...
21: Réception mécanique, bonjour.
0: Oui, bonjour, vous êtes monsieur Richard.
21: Ah non, je suis pas monsieur Richard.
0: Ah bah, j'avais le message qui disait bonjour, je suis monsieur Richard.
21: Ah non, c'est un message d'attente que vous avez là.
0: Oui, alors, monsieur Richard, j'étais avec madame Toutoui à l'instant.
21: Non, mais elle a dit qu'elle était Toutoui parce qu'elle était prête à vous écouter.
0: Oui, mais alors elle n'est pas Toutoui, visiblement.
21: Non, mais là, vous êtes...
0: Il y a un problème avec les noms chez vous, quand même, hein.
21: Non, parce que si vous voulez, nous, c'est une bande-annonce qui passe au niveau du répondeur.
0: Oui, mais alors, excusez-moi, pourquoi vous utilisez le répondeur de monsieur Richard si vous n'êtes pas monsieur Richard?
21: Ah non, mais j'ai pas de monsieur Richard ici, moi. Là,
0: peut-être que madame Toutoui, elle connaît monsieur Richard, si vous lui demandez.
21: Ah non, madame Toutoui, c'est pas madame Toutoui, elle a dit qu'elle était Toutoui à vous écouter.
0: Elle est Toutoui ou elle n'est pas Toutoui?
21: Madame Toutoui, elle a dit que...
0: Madame Toutoui, oui.
21: Elle a dit qu'elle était Toutoui. On dit Toutoui quand on est prêt, quand on écoute quelqu'un, si vous voulez. On est prêt à écouter quelqu'un, on dit on est Toutoui.
0: Bon, écoutez, je vais voir avec monsieur Richard pour tirer cette affaire au clair, parce que là j'ai l'impression qu'il y a un problème.
21: Ah non, mais monsieur Richard dans la société n'existe pas non plus, je vous dis.
0: Peut-être que madame Toutoui s'est trompée, qu'elle voulait me passer monsieur Richard et que vous avez intercepté la ligne.
21: Non, bon. C'est monsieur Richard, c'est une bonne...
0: Il est au courant que vous utilisez son nom comme ça?
21: Ah, je comprends pas là. Hein, donc c'est... Je vous passe directement.
17: Bonjour, c'est monsieur Richard. Votre pare-brise...
22: Bonjour.
0: Bonjour madame.
22: Alors attendez. Je suis monsieur, bonjour monsieur.
0: J'étais avec monsieur Richard là au téléphone.
22: Monsieur Richard, c'est qui monsieur Richard?
0: C'est la personne que m'avait passé madame Toutoui.
22: Attendez. Moi, je suis responsable de la concession.
0: Non mais, excusez-moi.
22: Quoi?
0: J'ai eu monsieur Richard qui m'a quand même dit que...
22: Mais il n'y a pas de... Mais monsieur, vous êtes borné ou quoi? Il n'y a pas de monsieur Richard ici.
0: Ah bah alors demandez à madame Toutoui ce qu'elle m'a passé.
22: Mais il n'y a pas de madame Toutoui ici.
23: N'importe quoi, gars.
0: Pardon?
23: Écoute-le.
0: Je vous ferai dire que je vous entends, hein. Monsieur Toutoui. Je vous entends, monsieur Toutoui.
22: Non, monsieur Bombo.
0: Ah, madame Richard?
22: Hein? Ah, mais...
0: Monsieur Toutoui?
17: Bonjour, c'est monsieur Richard.
0: Ah, enfin, monsieur Richard.
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24: Allô?
15: Allô? Oui, bonjour, madame.
24: Oui, qui êtes-vous?
15: Bonjour, je suis Mme Ledoux à l'appareil.
24: Madame?
15: Ledoux.
24: Oui.
15: J'habite 2 places de la République, à côté de la mairie.
24: Ah, oui.
15: Voilà.
24: Alors,
15: ben écoutez, ça va?
24: Oui.
15: Mais, enfin, ça va, vous savez, comme ça peut.
24: Oui, d'accord.
15: Voyez?
24: Oui, je vois ce que vous voulez dire. Mais...
15: On fait ce qu'on peut.
24: Oh oui, on fait pas ce qu'on veut, hein.
15: On fait pas ce qu'on veut.
24: Ben non.
15: Et on n'a pas ce qu'on...
24: Voudrait.
15: Ce qu'on voudrait.
24: Voilà.
15: Et alors, on est aussi pas tout à fait complètement ce qu'on devrait.
24: Ben oui, d'accord, oui.
15: Et alors, une fois qu'on a eu ce qu'on voulait...
24: Ah ben sûrement, hein.
15: Ben, on n'était pas complètement ce qu'on aura.
24: Ah, oh, mon Dieu, tout ça.
15: Et vous, c'est pareil?
24: Ben, je vais, je viens. Hein.
15: Oh, ben oui.
24: Mais vous marchez encore?
15: Je marche sur mes fesses, hein. Vous avez su ce qui s'est passé, non?
24: Qu'est-ce qu'il y a eu?
15: Ah, oh, vous n'êtes pas au courant?
24: Non.
15: Je suis tombée, donc, sur les fesses de l'escabeau.
24: Oh.
15: Oui. Et mais j'ai fait un angle droit.
24: Oh, mince.
15: Non, pas mince, 90 degrés.
24: Ah oui, d'accord.
15: Et mes jambes se sont redressées.
24: Ah, d'accord. Vous
15: voyez?
24: Oh là là.
15: Donc, je suis pliée en deux.
24: Oh mon Dieu.
15: Comme une crevette.
24: Oh mon Dieu.
15: Alors, je me déplace sur les mains.
24: Oh là là là là là là là.
15: Avec la tête en haut.
24: Oh mon Dieu.
15: Et les pieds en haut.
24: Oh là là. Oh ma pauvre madame. Oh, je ne savais pas.
15: Ben, moi non plus.
24: Oh, yeah.
15: Ouïe.
24: Aïe, mon Dieu.
15: Oui, mon Dieu, aïe.
24: Ah, vous m'avez téléphoné, c'est gentil.
15: Mais je pensais que ça vous ferait du bien d'entendre toutes mes misères.
24: Oh, mon Dieu, c'est pas vrai, qu'est-ce qui vous arrive toujours?
15: Aïe, mon Dieu,
24: aïe.
15: Oh.
24: Où c'est que vous habitez, vous me dites, près de la mairie?
19: Oui, au 3.
24: Au 3?
19: Oh oui.
24: Ah bon, d'accord. Ben, je ferai attention, là, je regarderai.
19: Oui, hein? Ben, vous verrez, je vous ferai un coucou par la fenêtre avec mes pieds.
24: Hein? Avec tes pieds?
19: Ben oui.
24: Oh mon Dieu. Oh non, non, non, non, non, non, non.
19: Ça me fait mal, oui.
24: Oui, d'accord.
19: Parce que je suis tombée l'autre jour, hein.
24: Oh mon Dieu.
19: Par la fenêtre.
24: Oh! Oh, aïe, aïe, aïe, aïe.
19: Ah oui, ça m'a fait mal.
24: Oh, ma pauvre madame.
19: Le doux.
24: Oui, oh là là là là là là.
19: Aïe, aïe, aïe. Je suis tombée sur la tête.
24: Aïe, aïe, aïe.
19: Oh, en faisant coucou à comment qu'il s'appelle, monsieur Marek.
24: Ah oui, d'accord.
19: Je faisais coucou avec mes pieds. Je me suis monté sur les mains par-dessus la fenêtre, vous savez, la petite barre, là.
24: Oui.
19: Je suis passé par-dessus.
24: Oh mon Dieu, c'est pas vrai.
19: Du premier étage.
24: Oh là là là là là là.
19: Je suis tombé dans le landau. Je suis tombé dans le landau, là, qui était avec sa nounou qui passait par là.
24: Oui.
19: Eh ben, moi, je suis tombé donc sur la tête dans le landau.
24: Ah, d'accord.
19: Sur le bébé.
24: Sur le bébé?
19: Oui.
24: Et il n'a pas été blessé?
19: C'est sa couche qui l'a protégé.
24: Ah, oui, d'accord.
19: La couche a amorti ma tête.
24: Oui, d'accord, j'ai compris. Oui.
19: Alors là, j'ai roulé, j'ai traversé la rue et je suis passé sous le camion.
24: Hein?
19: Oui.
24: Oh, c'est pas vrai.
19: Sous le camion de l'électricien, là, vous savez.
24: Oui.
19: Je suis passé dessous.
24: Mais il était arrêté.
19: Non.
24: Il roulait?
19: Oui.
24: Oh, aïe, aïe, aïe, aïe. Alors, vous avez été blessé?
19: Non.
24: Oh.
19: Un miracle.
24: Oh, c'est un miracle, oui, comme vous dites.
19: Oh, mon Dieu. Et je suis arrivé en roulant jusque dans, à la maison de la presse, là. Sur le
24: oh, port. Mon Dieu.
19: Sur le port.
24: Oh,
19: et là, j'ai pris mon journal et j'ai vu tout ce qui se passait dans le monde.
24: Oh,
19: et je me suis dit, ben, ma pauvre Germaine, il y a plus malheureuse que toi.
24: Oh, oui, mais quand même, hein, c'est pas rien. Hein. Oh, aïe, aïe.
19: Oui, oui, oui, oui, oui.
24: Oh là là là là.
1: Oui.
0: Oui, bonjour monsieur, je suis en bar.
1: Oui.
0: C'est rapport à votre abonnement, l'abonnement que vous avez souscrit là pour les chansons par téléphone.
1: Qu'est-ce que c'est ça? Ça m'étonnerait bien, je me suis jamais inscrite pour avoir des chansons par téléphone. Qu'est-ce que c'est ce cinéma? C'est,
0: non, pas pour le cinéma, pour la musique.
1: Mais non.
0: Vous avez sélectionné Joe Dassin, les Champs-Élysées.
1: Joe Dassin, les Champs-Élysées, première nouvelle. Alors là, je vous demande bien pardon.
0: Comme vous l'avez fait par téléphone, ça...
1: Mais je ne l'ai pas fait par téléphone, mais je perds pas la tête quand même.
0: Vous avez changé d'avis.
1: Et j'ai pas changé d'avis, mais vous me prenez pour une folle.
0: Allô?
2: Non, non, non.
0: Ah, une autre dame.
2: J'ai rien demandé au téléphone. À personne. Vous m'avez appelé quand?
0: Ah, bah là, à l'instant, là. Mais
2: j'en veux pas, je vous dis, moi.
0: Ah, oui, mais là, vous avez validé, là.
2: J'ai pas validé rien du tout. C'est une escroquerie, votre truc. Vous allez, vous.
0: Ah, bah pardon, excusez-moi. Enfin, vous avez.
2: Mais quoi? Mais vous rigolez ou quoi? Je sais ce que je fais quand même, hein.
0: Vous avez fait étoile, là, quand même.
2: Mais étoile sur quoi?
0: Sur le téléphone.
2: Maintenant? Mais non. Vous êtes un escroc, monsieur. Ça va aller loin, là, hein. Je suis pas du tout d'accord, moi, là-haut.
0: Ah, bah le gars fait étoile et après, il me dit.
2: Mais j'ai pas fait étoile. Qu'est-ce que vous me racontez, là? Vous foutez de ma gueule ou quoi? Je veux pas de votre abonnement, je vous dis démerdez-vous à le faire sauter.
0: Donc, pour l'annulation.
2: Mais j'ai pas signé d'abonnement, c'est pas à moi à le faire.
0: Bah oui, mais comme vous avez fait étoile. Mais
2: j'ai pas fait étoile, c'est grave votre démarche, monsieur là.
0: Put. Ah, je l'ai entendu là.
2: Mais, ben.
0: Put.
2: J'ai pas fait étoile à l'instant.
0: Bah, je viens de l'entendre.
2: Je viens de l'entendre, qu'est-ce que vous venez d'entendre?
0: Ça fait tute.
2: Vous êtes un escroc, monsieur, c'est grave là.
0: Ah bah c'est peut-être moi qui l'ai fait.
2: Non, non, non, monsieur, vous êtes un escroc, point barre.
0: Non, mais alors excusez-moi,
2: moi, j'ai pas fait. J'ai demandé rien.
0: Put. Ah.
2: Mais non, j'ai rien touché.
0: Put. Ah, je vous ai entendu.
2: Mais non.
0: Put. Ah, ça recommence.
2: C'est pas moi, c'est...
0: Bah.
2: Mais moi, j'irai toucher, monsieur.
0: Bah, vous venez de le faire 3 fois, donc vous avez repris 3 mois d'abonnement.
2: Mais c'est une erreur de votre communication. Là, bah, vous
0: ah, bah, ah.
2: Mais j'ai pas fait étoile. J'ai rien demandé du tout. J'en ai rien foutre des Champs-Élysées de Joe Dassin.
0: Ah bah merci pour lui, merci pour l'artiste, merci pour
2: et
0: la musique.
2: Eh bien, j'ai pas fait étoile.
0: Tut. Et là?
2: Non, mais c'est lui qui le dit. Tut, tut, tut.
0: Tut.
2: Tut, oui, encore tut, oui.
0: Ah bah vous avez fait tut.
2: Mais non, j'ai pas fait tut. C'est pas moi qui ai fait tut.
0: Tut. Ah.
2: C'est grave, là. C'est grave ce que vous faites. Et
0: allô?
3: Il me dit que vous venez de taper sur
0: allô, allô?
3: Je lui dis, vous vous trompez, il me dit non.
0: Je vous entends, hein?
2: Ouais.
0: Ah bah encore une autre dame.
3: Non, je suis pas madame, je suis monsieur. Hein, vous êtes qui déjà, monsieur? On commence par se présenter quand on appelle quelqu'un.
0: Oui, alors ce que je disais, c'est l'abonnement que vous avez souscrit pour les chansons par téléphone.
3: Ah pas non, j'ai rien souscrit du tout, vous êtes fou quoi là.
0: Bah bien sûr que vous avez souscrit.
3: Non, Si je vous dis non, c'est que c'est non.
0: Que vous changez d'avis, moi, après, ça me regarde.
3: Non, je n'ai pas changé d'avis, je n'ai jamais rien souscrit du tout. Vous commencez à m'emmerder, c'est clair, ça?
0: Je le connais, ce coup-là, c'est-à-dire qu'on change d'avis.
3: Non, vous n'allez rien faire du tout. Là, je vais déposer ce qu'on appelle une plainte en ligne. Je ne vous ai jamais rien demandé.
0: Ah, si, vous avez demandé Jourdassin, les Champs-Élysées.
3: Non.
0: Je vous le fais avec l'accent américain. Je me baladais sur l'avenue.
3: On appelle ça du harcèlement, monsieur.
0: Alors, je vous le fais avec l'accent belge. Je me baladais sur l'avenue.
3: Moi, je suis en train de déposer plainte en ligne, vous verrez bien, hein. Parce qu'à un moment donné, quand on vous dit les choses, vous les comprenez ou vous les comprenez pas. Donc là, je suis en train de déposer plainte, hein. Voilà. Hein.
0: Ah ben moi aussi, justement, je suis en ligne avec la police en même temps.
3: C'est ça.
0: Ne quittez pas, je vous transfère la plainte.
3: Ouais, allez. Petit combat.
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6: La poste de Brive, madame Primo, j'écoute.
7: Oui, bonjour madame, c'est la poste de Brive.
6: Oui.
7: Oui, bonjour, je ne sais pas si vous m'entendez bien, parce que j'ai un téléphone portatif.
6: Non, c'est bon, bon. C'est bon.
7: Je vous appelle, je suis étudiant à l'IUT de gestion.
6: Oui.
7: Et on est en examen, alors j'ai pris un téléphone portatif.
6: Mmh.
7: Voilà, on me pose une question sur le courrier et l'entreprise.
6: Oui.
7: Et la question, il me reste 5 minutes hein, pour rendre la copie. La question, c'est quel est le tarif à 5 francs près d'un paquet pesant 1 kilo destination New York ?
6: Oh là là, attendez, je prends mon tarif tout de suite.
9: Vous posez les copies sur le bureau.
6: Oh mince.
9: Et vous sortez calmement. De la place, c'est quoi ce téléphone là ?
7: Ben, je suis avec ma mère là. Allô ?
6: Oui,
7: je
6: me
7: suis repéré.
6: Oui, j'ai entendu. Bon, mais écoutez, je ne peux pas vous le donner.
9: Téléphone ? Allô ?
6: Oui.
9: Bonjour, madame.
6: Bonjour, madame. Monsieur.
9: Madame de la Place.
6: Oui.
9: Vous êtes la maman de Jean-Baptiste.
6: Bien sûr, bien sûr.
9: Ah, c'est un bon élève, hein ?
6: Ah, ben, j'espère, hein.
9: Mais vous savez quand même qu'il est en examen aujourd'hui.
6: Ben, je voulais savoir comment ça se passait. Je pensais que c'était terminé.
9: Ah, non.
6: Ah, alors, excusez-moi d'avoir dérangé, hein.
7: Vous avez appelé votre mère pourquoi, Jean-Baptiste ? Ben, c'est-à-dire que c'est à propos de tonton Lulu, hein, qui peut pas venir, c'est ça ?
6: Oui.
7: Samedi ?
6: Oui.
7: Allô ?
6: Oui.
7: Qu'est-ce qui est arrivé à votre oncle ? C'est pas grave ?
6: Non, c'est une petite intervention chirurgicale.
7: Ah, il a été opéré ?
6: Oui.
7: De quoi ?
6: Il a été opéré de la prostate.
7: Ah, ben je comprends mieux, Jean-Baptiste, vous auriez pu me l'expliquer. Ben oui, mais c'était pas facile, quoi, hein, maman ?
6: Ben oui.
7: Et alors, les nouvelles, alors, comment il va ?
6: Ben écoute, ça s'est bien passé, on attend qu'il se réveille, là, maintenant.
7: Allô ?
6: Oui.
7: Il est à l'hôpital ?
6: Oui, l'hôpital de Brive, oui.
7: Ah bon, il est dans quel service ?
6: Ben, dans le service d'opération pour la prostate, je ne sais pas le service, vous savez, on a attendu toute la matinée.
7: Ah oui, évidemment, vous devez être sous le choc.
6: Un petit peu, oui.
7: Oui. Et c'est un monsieur de la place aussi, son nom, alors ?
6: Oui, c'est ça, de la place.
7: Lucien, alors, puisqu'il parle de tonton Lulu.
6: Voilà.
7: Ah, d'accord.
6: Voilà.
7: Parce que j'ai un ami qui opère à l'hôpital, justement. Attendez. Ah. Si vous voulez, ne quittez pas, hein. Je vais prendre mon téléphone aussi. Je vais essayer de vous donner des nouvelles plus fraîches.
6: Ah.
7: Allô ?
6: Oui.
7: Il part à son bureau.
6: Ah oui ?
7: Allez donc, je vous remercie parce que... vous avez été formidable, hein. Cette histoire de tonton Lulu, moi j'étais mal. J'ai trouvé que ça.
6: C'est n'importe quoi, hein.
7: Allô ?
6: Oui ?
7: Oui, excusez-moi. Bon, alors, j'ai appelé mon ami à l'hôpital.
6: Oui ?
7: Il ne connaît pas de Lucien de la Place, hein ?
6: Comment ça, il ne connaît pas de Lucien de la Place ?
7: Il n'y a pas de Lucien de la Place au service de chirurgie.
6: Oh, bah alors là, ça c'est un peu fort, ça. Écoutez, il vient de se faire opérer ce matin, je rêve pas, quand même.
7: Au service du professeur ?
6: Enfin, écoutez, moi, j'ai pas retenu le nom du professeur, hein. J'ai aucune mémoire pour les noms, en plus.
7: Attendez, hein. Oh là là.
6: C'est ce bazar.
7: Il est en train d'appeler l'hôpital. Apparemment, il a un collègue qui est professeur en chirurgie.
6: Ah ouais, ben, il tombe mal parce que moi, les professeurs, les machins et trucs, je les connais pas du tout. Hein.
7: Allô ?
6: Oui ?
7: Bon, je viens de rappeler.
6: Oui ?
7: Alors, il y a un Lucien de la Place.
6: Ah.
7: Oui, mais alors, madame, excusez-moi, Jean-Baptiste, c'est peut-être pas la circonstance. Hein. Il n'est pas en service de chirurgie.
6: Ah bon ?
7: Il a été transféré, madame, excusez-moi, à l'Institut médico-légal ce matin.
6: Ouais.
7: Oh, c'est pas vrai.
6: Eh oui, qu'est-ce que tu veux ? Je voulais pas te dire, hein ?
7: Pas tonton Lulu.
6: Eh ben oui, mais mon petit...
7: Maman.
6: Oui. Écoute, on se retrouve pour manger à midi. On va manger à midi et puis on en parlera. Tu sais, c'est pas grave.
7: Je suis désolée, madame.
6: Ben oui, mais... Oui, mais enfin, vous auriez pu attendre pour lui dire, quoi. Il est en plein examen, là.
7: Tonton Lulu.
6: Oh, mais mon petit, t'as mis pas dans tous ces états, tu sais.
7: Ah non, là, c'est bon, le doyen, là, c'est Robert Ledoux.
6: Voilà. Bon, mais écoutez, monsieur, excusez-nous notre émotion, mais je vais récupérer mon fils, hein.
8: Bien, bah, madame, je vous remercie, je vous le repasse.
6: Voilà, excusez-nous, hein.
7: Allô, maman ?
6: Oui, ça va ?
7: Tu m'entends, maman ?
6: Oui.
7: On a échappé belle. Surtout que c'était une blague pour la radio.
6: Oh, l'horreur !
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6: Oui ?
0: Bonjour, monsieur. C'est bien le restaurant ?
6: Oui.
0: Je vous appelle parce que je me suis permis de vous inscrire à l'émission de télé Cauchemar en cuisine.
6: Oh, comment ça ?
0: Et comment ?
6: Comment ça ?
0: Bah, j'ai fait un dossier.
6: Non, mais attendez, vous m'avez rien demandé avant.
0: Ah, bah, c'est pour ça que je vous appelle aussi. C'est pour vous prévenir parce que là, en fait, la chaîne de télé m'a rappelé et ils ont accepté le dossier. Bonne nouvelle.
6: Ah, oui, mais non, attendez. Et vous êtes qui d'abord, monsieur ?
0: Alors, moi, j'ai dit que j'étais un ancien serveur de chez vous.
6: Ah, oui, mais attendez, c'est quoi cette embrouille là ? J'ai pas du tout envie de passer à la télé.
0: Ça vous fait une pub énorme, hein ?
6: Ah, non, mais attendez, je suis encore chez moi et c'est encore moi qui vais décider. Ah, bah, alors là, vous avez tout annulé et surtout qu'ils se pointent pas. Parce que je peux vous assurer qu'ils vont partir avec Percy Fracas, là.
0: Non, mais vous inquiétez pas. Au début, on va faire semblant.
6: Non, mais il y a pas de faire semblant, pas semblant. Je vous dis que c'est non. C'est hors de question. Attends, faut arrêter, quoi.
0: Ah, bah oui, mais moi, j'ai mis votre nom, j'ai mis le truc.
6: Non, mais attendez, mais vous avez surtout pas le droit de mettre un nom comme ça sans demander à la personne. Mais ça va pas, non ? Ah, bah, ne vous pointez pas parce que moi, j'appelle la police et je vous mets dehors, hein.
0: Alors, bonne idée. Ça, il faudrait qu'on le filme.
6: Ah, bah oui, bah, bien sûr. Il est hors de question. Je ne fais pas de cinéma, moi. Et non, de chez non, de chez non. Et surtout, ne vous pointez pas.
0: C'est que de la télé, vous voyez, c'est pas non plus.
6: Mais vous rendez pas compte, mais vous êtes têtu comme une mule.
0: Eh bah, et alors, et ma com ?
6: Ah, mais ça, c'est votre problème, moi. C'est pour le mien. Qu'est-ce que j'en ai à faire, moi ?
0: Dans ce cas, vous me devez l'annulation.
6: Pardon, mais alors là, elle est encore bonne, celle-là. Faites gaffe à ce que vous faites parce que ça va vous faire bizarre. Moi, je vous le dis, hein.
0: Bon, moi, j'ai déjà fait quelques photos, en fait, de l'extérieur. Maintenant.
6: Mais attendez, vous n'avez surtout pas le droit de prendre des photos comme ça et de les publier, surtout. Surtout, ne vous abusez pas de venir. Je vous mets dehors.
0: Alors, si ça vous arrange.
11: Alors, oui.
0: Oui, bonjour monsieur.
11: Ah oui, non mais nous ça nous intéresse pas du tout, mon petit monsieur. On s'en fout de ça, nous. Vous êtes bien gentil, mais ça fait pas de la bonne pub. Cauchemar en cuisine, c'est nouveau ça. Vous rigolez ou quoi ? Vous avez envoyé le dossier, vous êtes en train de me dire. Maintenant vous êtes obligé d'accepter parce que sinon vous ne touchez pas votre commission. Moi j'en ai rien à faire.
0: Non mais on va s'arranger.
11: Bah oui, sinon je vais vous passer mon associé.
0: Ah bah merci.
13: Il y a un type qui nous a inscrit à Cauchemar en cuisine.
0: Allô ?
13: Oui ?
0: Oui, bonjour monsieur.
13: Mais non, je m'en bats les couilles de passer à la télé ou pas.
0: Parce que comme j'ai dit que je travaillais chez vous, vous voyez, forcément.
13: Mais vous ne travaillez même pas chez nous.
0: Oui,
13: vous voulez quoi ? Vous voulez que j'écrive à la rédaction d'M6 en disant que vous êtes un gros menteur et que voilà ?
0: Ah bah si vous dites ça, non, ça va faire des histoires. Hein.
13: C'est lui qui a envoyé un truc à Cauchemar en cuisine.
0: Allô ?
14: Allô ?
0: Bonjour madame, voilà.
14: Vous avez pété un câble, mon pauvre ami. Non, numéro de téléphone.
0: Alors ?
14: Maintenant ?
0: Oui, absolument. Mais ce que je disais, c'est que moi,
14: non,
0: si
14: non,
0: je...
14: Non, c'est maintenant.
0: Du coup...
14: Numéro de téléphone.
0: Oui, absolument.
14: Numéro de téléphone.
0: Mais alors, ce que je disais, c'est que je passe.
14: Numéro de téléphone.
0: Non, mais je passe comme ça.
14: Numéro
0: je...
14: de téléphone.
0: Oui, non, mais si je passe, vous
14: non,
0: aurez
14: mon... Non, mais je veux pas voir. Numéro de téléphone.
0: Ah, mais alors... Vous...
14: Numéro de téléphone.
0: Non, mais c'est...
14: Numéro
0: ce
14: de téléphone.
0: Non, mais c'est juste ce que
14: numéro
0: je disais.
14: Numéro de téléphone.
0: Moi, je viens avec les produits...
14: Numéro de téléphone.
0: Bon, donc, alors, bah, alors 06. Voilà. Donc, j'apporte les produits...
14: Attends, mais qu'est-ce qui me prend pour un con, en plus, quand il me dit 06, numéro de téléphone.
0: Bah, c'est ce que je dis. 06 06 06.
14: Bah, 06 quoi?
0: Bah, j'arrête pas de le dire. 06 06 06 06.
14: Non, mais 06 06 quoi?
0: Bah oui, 06 06 06 06 06.
14: Ça va pas bien dans ta petite tête, toi?
0: Et j'ai pas fini. 06 06 06.
13: Il est salut.
0: 06.
25: Allô ?
7: Oui, bonjour madame.
25: Bonjour.
7: Madame Rohr.
25: Oui.
7: France Culture Munchhaus à l'appareil, la radio donc de France Culture. Est-ce que vous avez un jardin, madame ?
25: Oui.
7: Très bien. Nous essayons de sensibiliser les jeunes au problème des médias actuels qui dévalorisent complètement l'image des femmes. Vous savez, les jeunes animateurs des radios libres utilisent des mots qui sont vraiment dévalorisants pour les femmes.
25: Mais qu'est-ce que ça a à voir avec le jardin ?
7: Parce que figurez-vous que, par exemple, quand ils veulent parler des femmes, ils utilisent le mot « la touffe ».
25: Ouais.
7: Alors que les poètes, avant, et nous le savons bien sur France Culture, utilisaient le mot « jardin ».
25: Ouais.
7: Donc nous allons parler de votre touffe comme si vous nous parliez de votre jardin. Comment est votre jardin ? C'est vous qui vous en occupez ?
25: Ouais.
7: Qu'est-ce que vous mettez dans votre jardin ?
25: Ben, je mets des légumes.
7: Et quelle sorte de légumes ?
25: Tomates et haricots.
7: D'accord. Donc les haricots, ça pousse bien entendu, mais les tomates, est-ce que ça rentre les tomates ?
25: Ben oui.
7: D'accord. Vous en mettez combien des tomates dans votre...
25: Oh là, je vais pas vous dire. Parce que l'année dernière, j'en ai mis une vingtaine et tout a pourri. Alors si vous pouvez me donner une recette pour qu'ils pourrissent pas...
7: D'accord. Donc les concombres.
25: Ouais, concombres j'avais.
7: Ah, vous en mettez aussi dans votre touffe ?
25: Ouais.
7: Combien ?
25: Deux.
7: En même temps ?
25: Bof, à 8 jours d'intervalle. Mais bon, j'ai acheté les jeunes plants, hein.
7: Ouais. Vous mettez des jeunes, vous ?
25: Ouais, que j'ai acheté, hein. J'ai pas mis de la semence.
7: Ah, pas de semence ?
25: Mais pour les concombres, non.
7: On risque pas de se retrouver engrossé, hein. C'est ça l'idée, non?
25: Mais moi, pour le peu qu'il me faut, il m'en faut un pied ou deux, pas plus.
7: Ah, vous mettez les pieds aussi dans la touffe?
25: Ben, bien sûr.
7: Ah.
25: Mais où est-ce que vous voulez que je les mette?
7: Dans le petit rond, non?
25: Quel petit rond?
7: Non, je vous demandais des potirons.
25: Ah, des potirons, oui.
7: Vous avez mis des potirons?
25: Oui. Écoutez votre conversation, commence à me prendre les baskets, hein, ça me fatigue.
7: Bon, alors, juste pour conclure, sur France Culture, combien de potirons avez-vous mis dans votre touffe?
25: Deux ou trois. C'est pas les potirons, c'est les potimarrons.
7: Ah, mais les potimarrons, derrière ou devant?
25: Ça commence à être ridicule.
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12: Crousse, bonjour.
0: Oui, bonjour monsieur, je suis bien en Crousse.
12: Je suis une dame, monsieur, mais c'est pas grave.
0: Ah, je suis pas au Crous, pardon, excusez-moi.
12: Si, vous êtes au Crous, ah, okay. Monsieur, mais vous, oui, me dites bonjour, monsieur.
0: Oui, bref.
12: Je vous dis que je suis une dame.
0: D'accord. Je vous appelle pour un logement étudiant, s'il vous plaît.
12: Oui, monsieur. Vous êtes étudiant?
0: Absolument pas, non.
12: Ah, parce que les logements que nous avons, monsieur, sont destinés aux étudiants.
0: D'accord, donc du coup, il me faudrait quoi? Il me faudrait une carte d'étudiant?
12: Vous
0: avez un modèle que je pourrais vous emprunter?
12: Mais vous pouvez pas avoir une carte étudiant, monsieur, si vous n'êtes pas étudiant.
0: Non, mais c'est pour simplifier, je fais une carte, comme ça, hop, on n'en parle plus.
12: Ça fonctionne absolument pas comme ça, on peut pas vous... Une carte étudiant, elle est délivrée...
0: Vous avez une photocopieuse, vous, d'ailleurs, dans les...
12: C'est pas possible, monsieur. Vous pouvez pas avoir une carte étudiant si vous n'êtes pas étudiant.
0: Vous avez pas de photocopieuse?
12: Mais non, mais c'est pas ça, mais... Vous ne pouvez pas avoir une carte étudiant qui n'est pas à vous, monsieur.
0: Non, mais c'est pas... Après, on raye, on met mon nom à la place, vous voyez, comme ça, on...
12: Mais monsieur, vous pouvez pas... C'est pas possible que vous fassiez une carte étudiant si vous n'êtes pas étudiant.
0: Ça, il n'y a que nous qui le savons, que je ne suis pas étudiant, vous voyez, ça reste entre nous.
12: Non, ben, ça reste pas entre nous, non.
0: Vous avez des cartes,
12: parce
0: là?
12: Parce qu'il faut des certificats de scolarité, etc. Hein.
0: Attendez, je vais noter tout ce qu'il faut que je... Donc, vous me dites une fausse carte, un faux certificat de scolarité.
12: Non, c'est là...
0: Non, mais il faut qu'on trouve une magouille.
12: Non, mais il n'y a pas de possibilité de magouille, monsieur. Hein.
0: J'ai pensé à autre chose.
12: Non, mais vous n'avez rien pensé, monsieur.
0: Si, si.
12: On va s'arrêter là pour aujourd'hui.
0: Monsieur, si on prend une carte d'un vrai étudiant...
12: Non, monsieur.
0: On prend un vrai étudiant avec une vraie carte, mais moi, je me mets un masque qui copie la tête de l'étudiant.
12: C'est pas possible. Là, je vais vous passer le régisseur. Hein.
0: Ah, merci.
12: D'accord. Oui. Bonjour.
0: Ah, on devait me passer Régis.
12: Régis?
0: Oui, on m'a dit, je vous passe monsieur Régis, sœur.
12: Régis, sœur, monsieur.
0: Oui, voilà, Régis.
12: Hein? Vous patientez, monsieur, je vous le passe. Hein?
0: Merci.
18: Oui, bonjour, monsieur Régis.
0: Monsieur Régis?
18: Non, le régisseur.
0: Ah bah, on m'a dit qu'on passait Régis, je comprends.
18: Bon, allez, va pour Régis. Quel est votre problème?
0: Oui, alors, en fait, c'est pour un logement étudiant.
18: Oui.
0: Il faut que je fasse une carte d'étudiant.
18: Non, nous, on délivre pas de carte d'étudiant.
0: Non, moi, j'ai juste besoin de faire une photocopie, en fait, puisque moi-même, n'étant pas étudiant...
18: Mais il y a une copie de quoi, si vous avez pas... Pour avoir à faire une copie, il faut un original, si vous
0: voilà.
18: Avez l'original.
0: Voilà, c'est pour ça, il faut que vous me fournissiez un original.
18: On n'en fera pas.
0: Bah si.
18: Non.
0: Bah si.
18: Bah non, c'est non.
0: Bah pourquoi?
18: Bah c'est, je vous dis que c'est non.
0: Allez,
18: non.
0: S'il te plaît.
18: Non, c'est non.
0: Je peux t'appeler Régis?
18: Pas question.
0: Monsieur Sœur?
18: Non. Il faut être étudiant.
0: Oui, mais ça je le suis pas.
18: Oui, non mais justement, donc c'est foutu, vous pouvez pas avoir de chambre.
0: Non, mais on ferme les yeux.
18: Non, on fermera pas les yeux. Non, c'est, ça marche pas comme ça.
0: Et avec une coloc alors?
18: Non.
0: Parce que je me disais, je peux peut-être me mettre en coloc avec une étudiante qui sera en solo.
18: Non, il y a pas de colocation qui existe chez nous.
0: Mais même une moche, hein, ça me dérange.
18: Oui,
0: pas.
18: Allez.
0: Régis.
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21: Mairie de Notre-Dieu.
7: Oui, bonjour, monsieur.
19: C'est oui, la bonjour, mairie.
21: Monsieur. Oui, monsieur.
7: Oui, bonjour, monsieur. Robert Ledoux à l'appareil, champion du monde de coup de fil le plus court. Alors, ça fait combien de... Ah, ben là, je crois que j'ai gagné.
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23: Oui.
0: Oui, bonjour monsieur, c'est bien la charcuterie?
23: Oui, je vous écoute.
0: Je suis passé chez vous, j'ai acheté un boudin.
23: Oui.
0: Et alors, il ne fonctionne pas.
23: Un boudin, il ne fonctionne pas. Un boudin qui ne fonctionne pas.
0: Bah, c'est-à-dire que moi, je l'ai mis en bas de la porte, là, vous voyez, pour couper l'air froid, et ça n'isole pas du tout du froid.
23: Bah, attendez, c'est pas du boudin noir qu'il faut mettre. J'ai jamais entendu parler qu'il fallait mettre du boudin noir au pied de la porte pour pas que le froid y passe.
0: Étant donné que votre boudin, là, ne marche pas.
23: Bah oui, non, mais attendez, mais vous nous avez pas dit que c'était pour couper l'air de la porte. C'est pas possible. Moi, j'en ai mis derrière ma porte, mais j'ai jamais mis du boudin noir derrière ma porte.
0: Ah, parce que le vôtre, il marche pas.
23: Bah, non, c'est pas. Non, mais moi, le boudin que je mets derrière ma porte, c'est un boudin.
0: Ah, c'est ça, c'est que vous... Vous gardez les boudins qui marchent et puis vous vendez après ceux qui marchent pas.
23: Ah bah, pas du tout. Non, mais là, il y a un problème, là.
0: Ah bah oui, il y a un problème. Ah bah ça, je suis bien d'accord.
23: Ah bah oui, non, mais là, il est hors de question. Puis dites, au bout d'une semaine, ça doit commencer à sentir, non?
0: Bah, c'est ça. Et puis surtout que j'en ai eu quand même pour 200 balles de teinturier, parce que ça m'a bouffé la moquette.
23: Bah non, Attendez, le boudin noir, ça se mange. Mais vous m'auriez dit que c'était pour mettre derrière votre porte.
0: Vous m'auriez vendu le bon.
23: Ah non, bah, de toute façon, j'ai qu'une sorte de boudin noir.
0: Donc vous avez que du mauvais boudin.
23: C'est pas ça que je suis en train de vous dire.
0: Bah ça, vous me dites que vous n'avez pas de bon.
23: Bah, non, bah, j'ai que du bon boudin noir. Vous m'avez jamais dit que votre boudin noir, c'était pour mettre derrière une porte pour faire de l'isolation. C'est comme si vous mettiez de la viande pour faire de l'isolation.
0: Bah ça me semble logique. Qu'est-ce que vous voulez faire avec du boudin noir?
23: Bah ça se mange.
0: Bon, bien sûr.
23: Mais le boudin noir, nous on le mange.
0: Ah bah excusez-moi, c'est quand même votre boudin qui a bousillé ma moquette.
23: Monsieur, le boudin noir, ça se mange ou ça se mange pas? On s'en sert pas pour faire un calfeutrage de porte?
1: Non.
23: Non. Bon, d'accord.
0: Moi, c'est un complice.
23: Ah bah c'est pas un complice, c'est un monsieur qui achète des saucisses et du boudin noir.
0: Du boudin noir, lui aussi, il a un problème de froid donc chez lui.
23: Bah, je vous dis, il le mange le boudin noir, il met pas pour calfeutrer la porte.
15: Oui, allô?
0: Ah, un autre monsieur, bonjour.
15: Non, madame.
0: Oui, bah, c'est ce que je disais.
15: Mais c'est n'importe quoi ce que vous me dites, là. On vend pas des boudins pour couper du froid, enfin, qui est que j'ai raconté des conneries comme ça?
0: Alors, pourquoi, si vous vendez pas de boudin, vous m'avez dit que c'était un boudin quand j'ai acheté un boudin?
15: Oh, mais vous y êtes pas très bien, hein. N'importe quoi, là.
0: Ah, bah, excusez-moi, passez-moi le responsable.
1: Oui, j'écoute.
0: Ah, c'est madame.
1: Comment?
0: Voilà, comme j'expliquais à votre collègue.
1: Non, mais attendez, mais un boudin, ça se fait cuire, ça se mange. C'est pas pour mettre sur une porte, un boudin.
0: Bon, alors d'un coup, on invente des trucs.
1: Ça va pas la tête, non, mais vous êtes pas vraiment pas bien, hein. Franchement, y a pas l'autre mot, là. Je suis désolé de vous parler comme ça, mais j'ai jamais vu ça de ma vie. Ça fait 40 ans que je suis dans le métier, j'ai jamais vendu un boudin pour mettre sous une porte. Non, mais ça va pas, hein.
0: Ah, bah, enfin, renseignez-vous, hein. Ils disent que pour s'isoler du froid.
1: Renseignez-vous, c'est plutôt à vous de vous renseigner, monsieur. Nous appeler pour des conneries pareilles.
0: Ah, excusez-moi, mais alors permettez-moi de vous dire que c'est celui qui dit qui est.
1: Au revoir.
16: Zambon Immobilier, Véronique, bonjour.
7: Oui, bonjour madame, c'est bien l'établissement Zambon?
16: Oui.
7: Oui, bonjour, c'est le commissariat central pour un petit renseignement.
16: Oui.
7: Est-ce que par hasard, monsieur Zambon se serait fait prendre en sandwich avec un monsieur Cornichon cette nuit à Laval?
16: Oh non, je crois pas.
7: Parce que là, on a monsieur Cornichon là en audition, là.
16: Non, monsieur Zambon était chez lui, non.
7: Attendez, parce que là, j'ai monsieur Cornichon, donc je vais vous confronter, hein.
16: Mais, allô?
17: Merci. Allô?
16: Oui, bonjour monsieur.
17: Bonjour madame. Madame Zambon?
16: Non, je suis la collaboratrice de monsieur Zambon Pierre.
17: Voilà. Je suis monsieur Cornichon et j'ai été pris en sandwich cette nuit par un monsieur Zambon.
16: Mais monsieur Zambon Pierre?
17: Ah, il m'a pas dit son prénom.
16: Parce que il y a monsieur Zambon Père aussi, hein.
17: Ah non, il y en avait qu'un.
16: Non, mais je veux dire, il y a deux Zambons à Laval. Il y a monsieur Zambon Pierre et monsieur Zambon Gérard, son père.
17: Ah, écoutez, il m'a pas dit. Moi, je m'appelle monsieur Cornichon Robert.
16: Ah oui, mais je peux vous affirmer que monsieur Zambon n'était pas à Laval hier, hein, enfin cette nuit. Hein.
17: Il s'est pas fait prendre un sandwich avec moi?
16: Non.
17: Bon, je vous repasse le commissaire, alors.
16: Oui.
7: Merci. Allô?
16: Oui.
7: Oui, excusez-moi.
16: Oui, je vous en prie. Par contre, je me permets de vous demander une chose. Il n'a pas le prénom de ce monsieur, parce qu'il y a monsieur Zambon Gérard aussi, son père. Alors, je ne sais pas...
7: C'était un Zambon comment?
16: Mais ça, il ne sait pas le petit monsieur.
7: Nature. Nature.
16: Zambon Nature.
7: C'est ce qu'il me dit, oui.
16: Bah, écoutez, je suis désolée, mais là, je peux pas éclairer vos chandelles, hein. Là, je sais pas du tout. Zambon Nature. C'est bizarre.
7: Oui, mais il a dû prendre un coup de rouge avec, non?
16: Qui donc? Monsieur Cornichon?
7: Oui.
16: Ben, je sais pas. À quelle heure ça s'est produit?
7: Attendez, je vous le passe, vous allez voir avec lui.
16: Hein. Oui, merci, monsieur.
17: Merci. Allô?
16: Oui.
17: Oui, monsieur Cornichon, à l'appareil.
16: Oui, à quelle heure ça s'est... Vous avez eu un petit accrochage avec monsieur Zambon?
17: Ben, il m'a pris un sandwich à 20h45, avec un ballon de rouge.
16: Avec un ballon de rouge?
17: C'était un monsieur Zambon Fromage.
16: Pardon?
17: Je me souviens, Zambon Fromage.
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24: Bonjour.
0: Bonjour monsieur, c'est bien le garage?
24: Oui, bonjour monsieur.
0: Monsieur Martin à l'appareil, j'ai eu un petit souci de pare-brise.
24: Oui.
0: Parce que j'avais une fissure qui faisait presque la moitié du pare-brise, côté passager, et côté conducteur, c'était nickel.
24: Oui.
0: Et alors, je vous ai demandé de le changer, mais vous m'avez facturé un pare-brise entier.
24: On a facturé un pare-brise entier, c'est-à-dire?
0: Bah, c'est-à-dire que vous m'avez changé tout le pare-brise, alors que vous auriez dû me changer que la moitié.
24: Changer la moitié du pare-brise?
0: Bah oui, parce que l'autre moitié, elle était encore bonne.
24: Mais non, mais on peut pas changer la moitié d'un pare-brise, monsieur.
0: Bah, pardon, mais là, vous me changez les deux moitiés d'un coup.
24: Bah oui, mais.
0: Forcément, si vous faites le double du truc, moi je paye deux fois plus cher.
24: On fait le double du truc, mais je comprends pas, monsieur. Vous voulez qu'on vous change la moitié d'un pare-brise?
0: Bah oui, vous découpez la moitié fissuragée et vous me laissez l'autre.
24: Bah, on peut pas laisser. Mais monsieur, écoutez-moi. On ne peut pas changer, on ne peut pas couper la moitié de pare-brise et remettre que la moitié d'un pare-brise. C'est interdit. On ne peut pas faire ça.
0: Alors justement, pour vous simplifier le boulot, j'ai voulu découper moi-même mon pare-brise pour enlever la moitié que vous m'avez posée en trop.
24: Vous voulez couper le pare-brise pour enlever la moitié en trop?
0: C'est ça, donc ça c'est fait. J'avais une disqueuse, vous savez, les grosses scies qui tournent.
24: Vous avez coupé votre pare-brise avec une disqueuse?
0: Bah, disons que j'ai essayé, mais alors une catastrophe. Là, effectivement, il faut changer tout le pare-brise maintenant.
24: Mais, non, mais...
0: Donc c'est pas grave, je vais récupérer l'ancien.
24: Récupérer quoi?
0: Bah, vous me rendez mon pare-brise fissuragé, vous le remettez à la place du vôtre qui est pété.
26: On les garde en stock,
24: excusez-moi.
2: Je sais pas, vous avez fumé ou quoi, vous, là?
0: Alors, bonjour, madame. Déjà, écoutez, on fait simple. Vous me rendez mon pare-brise et on n'en parle plus.
2: Mais c'est impossible, monsieur. Les pare-brises sont rendus. On fait pas une collection de pare-brises cassés.
0: Bon, j'imagine bien que vous les gardez pour les remonter sur d'autres voitures après.
2: Un pare-brise cassé sur notre voiture?
0: Bah oui. Vous gardez les demi-pare-brises qui sont encore bons?
2: Non, non, on les jette. On les jette. J'ai jamais vu personne en 45 ans d'automobile changer la moitié d'un pare-brise. Ça n'existe pas.
0: Bah, moi, par exemple, l'autre fois, je m'étais pété une talonnette sur mes mocassins. Je suis allé chez le cordonnier. Il m'a changé qu'une demi-semaine.
2: Ouais, d'accord. Bah, allez chez le cordonnier pour votre pare-brise.
0: Bah non, il est pas cordonnier. Garagiste.
2: Ouais.
0: Après, si vous en connaissez, moi je veux
2: ouais,
0: bien.
2: Ouais, attendez, je vous passe le patron.
0: Oh, bah allons-y. Hein?
3: Attendez.
0: Et bonjour madame.
3: Là, vous essayez de recouper le pare-brise.
0: Alors non, c'est ce que je disais à vos collègues. Ça c'est fait, j'ai mis un coup de disqueuse.
3: Non, j'ai jamais vu quelqu'un couper un pare-brise avec une disqueuse.
0: Ah bah je vous confirme que ça marche pas du tout, ça m'a tout pété.
3: Ah ouais, ça je confirme du tout.
0: Eh bah merci de confirmer du tout, parce que maintenant, non seulement faut me rembourser la moitié de l'autre pare-brise, mais en plus il y a celui-là.
3: Non, on va rien rembourser la moitié de l'autre pare-brise.
0: Dans ce cas, vous me rechangez celui qui est tout pété à cause de vous, et vous me donnez juste un demi-pare-brise en dédommageage.
3: On va jamais donner la moitié d'un pare-brise.
0: Bah maintenant, en tout, vous me devez un pare-brise 0,5.
3: Pas de problème, passez un peu pour voir.
0: Ah bah super, merci madame.
3: Alors, et c'est monsieur comment?
0: Monsieur Martin.
3: Monsieur Martin, hey, putain, c'est bon, j'ai reconnu. Ah là là.
0: Ah, on se connaît.
3: C'est Rire et Chanson. Monsieur Martin, tu connais pas.
0: Eh ben, salut à toute l'équipe.
4: Salut.
0: Et au revoir, madame, monsieur.
3: Oui. Au revoir, mademoiselle.
4: Au revoir. C'est quoi, ce
0: truc-là? Ah, m'a de raccroché.
3: C'est l'appel trop con.
4: Oh, putain.
3: Sur Rire et Chanson.
4: Oh, putain.
3: Et dis bonjour, monsieur, enfin, mais bonjour, madame.
4: Oh, putain, je suis pas
3: bonjour,
4: au
3: madame, j'ai compris tout de
4: suite. Oh, putain. Je suis pas au revoir comme un bleu. Oh, merde.
0: Ah oui, et en plus, vous avez dit 4 fois putain à la radio, parce que je suis toujours là.
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5: Et puis, bonsoir.
8: Oui, bonsoir, c'est le gardien de l'immeuble.
5: Oui.
8: Ah, très bien, bonjour, c'est La Poste.
5: Oui.
8: Dites-moi, on vous appelle parce que la semaine prochaine, on va vous mettre un facteur différent là, de remplacement jusqu'à la fin du mois de novembre.
5: Ah bon?
8: Ouais.
5: Ça sera pas la petite jeune?
8: Non, la petite jeune, elle va être déplacée juste pendant 2 mois, en fait.
5: Oh, je mets bien.
8: Vous avez une grenouille dans votre loge?
5: Pardon?
8: Vous avez une grenouille dans la loge ou...
5: Non, c'est moi qui fais la grenouille parce que j'aimais bien la petite jeune, elle était gentille.
8: Elle est gentille, ouais. Mais l'autre est sympa aussi. Bon, mais
5: sympa.
8: Bon, le problème, c'est que c'est un monsieur de petite taille.
5: Oui.
8: Elles sont comment, vos boîtes aux lettres? Elles sont encastrées?
5: Elles sont encastrées.
8: Ah, merde.
5: Et...
8: Il n'y a pas moyen de les descendre de 50 cm de... Notre facteur, il fait 1m16, hein.
5: Parce que le haut de la boîte aux lettres tout en haut doit être, je crois que c'est 1m80.
8: Ouais, il pourra pas. On va mettre un escabeau, alors.
5: Ouais, un d'une... Vous savez, les petits, là, de marche.
8: Oui. Bon, deuxième problème.
5: Ouais.
8: Ce monsieur nous vient de Chili.
5: Ouais.
8: Bon, on a eu des petits problèmes avec lui sur ses tournées, parce qu'il a beau être de petite taille, il est très très chaud.
5: Ah.
8: Ouais, on sait pas ce que c'est un problème hormonal et quoi.
5: Mm-hmm.
8: On va dire entre vous et moi, hein, c'est pas la peine.
5: Ouais, ouais.
8: Mais je préfère prévenir, il saute sur tout ce qui bouge.
5: Oh.
8: Ouais.
5: Ouais, non, et
8: alors,
5: ici, je peux vous dire qu'il faudra pas.
8: Ben oui, alors justement, à Chili, j'ai eu des informations de la part de mon collègue l'Eurosport.
5: Mm-hmm.
8: Ils avaient trouvé des commerçants qui avaient été assez coopératifs pour éviter ce genre de problème.
5: Mm-hmm.
8: Quand il arrive sur les tournées dans certains endroits, ils avaient fabriqué, vous savez, des boîtes à chaussures, des cartons de chaussures, là.
5: Oui.
8: Ils avaient fait carrément un trou dedans. Et ils avaient mis de la boîte à l'intérieur.
5: Du quoi?
8: De la boîte, dans la boîte à chaussures.
5: La boîte, c'est du coton?
8: Oui.
5: Oui.
8: Comme ça, ils avaient un trou dans la boîte. Et ils pouvaient, oui. Est-ce que c'est possible de faire ça, préparer ça?
5: Et on la mettrait où, cette boîte à chaussures?
8: Au pied des boîtes aux lettres, alors.
5: À toutes les cages d'escalier? Moi, j'ai 14 cases d'escalier, hein.
8: Bah oui. Bah oui, mais c'est le seul moyen d'éviter un problème.
5: On est compte, il fait ça dans les cages d'escalier. Vous allez avoir des appels à non plus finir, hein. Moi, je dis ça pour vous, hein. Mais bon, moi, je veux bien les mettre au pied des boîtes aux lettres.
8: Est-ce que ça vous embête si on lui dit, voilà, il y a une boîte à chaussures chez le gardien?
5: Ah bah moi, chez le gardien, je peux pas.
8: Pourquoi?
5: Parce que moi, je vais à la loge qu'à partir de 5h jusqu'à 19h.
8: Oui, mais au moins s'il peut se soulager, voilà, dans sa boîte à chaussures au moins une fois.
5: Il passerait vers quelle heure?
8: 8h.
5: À ce moment-là, je peux essayer de mettre une boîte à chaussures dans un local conteneur.
8: Ah bah voilà, à poubelle quoi.
5: Ouais, et il viendrait quand?
8: Lundi. Bah, lundi commence.
5: Ouais, moi, comment vous. Moi, il faut que je trouve une boîte des chaussures d'ici lundi. Parce que moi, j'en ai pas chez moi, là.
8: Bon, éventuellement, je peux vous en faire livrer 14.
5: Moi, je lui mets dans un local. Et.

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3: L'entendre. Alors si en plus de ça, on mettait ça dans les halls, imaginez-vous si vous me dites qu'il crie ou qu'il hurle.
4: Pendant 2 heures, puisqu'il fait ça pendant 2 heures quand même.
3: Ah, ça serait pendant 2 heures en plus?
4: Oui.
3: Oh punaise! Non, attendez, pendant 2 heures, il fait ça. Déjà, je risque de me faire engueuler parce que j'ai laissé la porte ouverte.
4: Mais on peut pas l'enfermer?
3: Derrière lui?
4: Oui.
3: Bah, il faut que je sois là quand il le fait.
4: Ah ben, il va venir vous voir, de toute façon. Avant et après. Parce que après, il faut qu'il vous ramène la boîte.
3: Bah non, la boîte, il allait dans le local.
4: Ah bah non, ouais.
3: Pourquoi?
4: Ah bah, il faut récupérer quand même ce qu'il y a à l'intérieur.
3: Comment ça, il faut récupérer ce qu'il y a à l'intérieur?
4: Comment?
3: Moi, je vais pas récupérer ça.
4: Ah bah si.
3: Ah non.
4: Ah bah si.
3: Ah bah non.
4: Ah si.
3: Non, vous venez le chercher si vous voulez, mais moi, je récupère pas.
4: Ah si.
3: Je vous certifie que non.
4: Ah, je vous jure que oui.
3: Moi, je récupère pas des trucs comme ça.
4: Ah si.
3: Le tout, c'est d'avoir une boîte à chaussures pour lundi, et ça, j'en ai pas.
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5: Oui.
6: Bonjour madame, je suis bien à l'auto-école?
5: Oui.
6: Je vous appelle parce que j'ai un petit souci avec mon fils.
5: Uh-huh.
6: On s'est fait contrôler parce que c'est lui qui était au volant, mais comme il n'a pas son permis, j'ai dit qu'il était en conduite accompagnée dans votre auto-école.
5: Il est inscrit chez nous, j'imagine.
6: Ah non, pas du tout. C'est pour ça qu'il faudrait que vous lui fassiez rapidement un dossier.
5: Enfin, je sais pas, vous nous demandez de mentir quand même là, monsieur.
6: Mentir tout de suite?
5: Bah si, c'est quand même info que vous nous demandez de faire. C'est quand même une attestation comme quoi, enfin, que je vais remettre à la police alors qu'il n'est pas inscrit, quoi.
6: Le truc, c'est que la police, moi, ça m'a arrangé de leur faire croire que c'était votre faute.
5: Non, mais en plus, ils estiment qu'on est en sort. Non, mais on marche sur la tête là, franchement.
6: Bah parce que vous m'avez pas donné le livret de conduite accompagnée.
5: Non, mais attendez, donc là, la police va venir nous voir en disant attendez, ils sont en temps, on vous a pas donné le livret. À un moment donné, faut assumer quoi. Vous le faites conduire sans permis.
6: Il suffit que vous me refiliez le permis de quelqu'un d'autre à la limite.
5: Non, mais ça va pas. Non, mais attendez, vous savez que la police derrière, elle contrôle ça. On voit le nom, le prénom, la date de naissance.
6: Bon, ça, on raye ou on met un coup d'effaceur, c'est pas sorcier, hein.
5: Non, mais ça va pas ou quoi? Enfin, attendez, qu'est-ce que vous me demandez, là?
6: De faire votre métier, excusez-moi.
5: De faire mon métier? Non, non, mais moi, je vais voir avec la police et je vais leur expliquer tout ça, hein.
6: Alors, vous leur dites qu'effectivement...
5: Mais je leur dis que vous n'êtes pas inscrit chez nous, votre gamin, quoi.
6: Ah bah non, vous avez pas compris. Si vous leur dites ça, ça va se retourner contre moi.
5: Plaisanter ou quoi? Je vais pas lui dire que votre fils est inscrit chez moi alors qu'il ne l'est pas.
6: Non mais vous pouvez vous tromper.
5: Non. Mais vous direz ou quoi? Vous quand même, vous comprenez ce que vous m'en demandez là? Il se fait contrôler par la police et il dit que son fils est inscrit chez nous quoi. Et qu'il faut l'inscrire vite maintenant parce qu'il doit présenter des papiers.
6: Voilà, on est d'accord.
7: C'est facile hein, d'accuser une auto-école.
6: Allô?
7: Oui, allô?
6: Bonjour monsieur.
7: Oui, c'est mon fils parce que là je suis sa mère.
6: Ah, vous êtes monsieur sa mère?
7: Pardon?
6: Non, je dis vous êtes monsieur sa mère?
7: Oh, je suis sa mère.
6: J'ai bien compris, mais vous l'écrivez comment?
7: Vous êtes pas bien, je suis la mère.
6: Ah, monsieur la mère, d'accord, j'avais compris sa mère.
7: Non, écoutez-moi donc, je vous dis que je suis la mère du patron.
6: Oui, vous êtes donc le patron de monsieur la mère.
7: Bon, mais vous comprenez absolument rien. Hein. Je suis la maman de monsieur.
6: Ah, ok, vous êtes la maman de monsieur la mère.
7: Oh, écoutez, monsieur la mère, il n'y a pas de monsieur la mère, je parle français quand même.
6: Yes, monsieur la mère.
7: Mais écoutez donc ce que je vous dis, c'est moi sa maman.
6: Et ça, j'ai compris, vous êtes la maman de la mère.
7: Non, non, non.
6: Si.
7: Vous comprenez rien.
6: Non, mais je veux dire la maman de monsieur la mère.
7: Oh là là, c'est pas vrai ça. Je suis
6: Oula,
7: madame...
6: attendez, calmez-vous, j'ai l'impression que vous mélangez tout.
7: C'est vous qui ne comprenez pas. Écoutez.
6: Écoutez, dans ce cas, repassez-moi à monsieur la mère.
7: Non, il n'y a pas de monsieur la mère.
6: Et le fils de monsieur la mère, il n'est pas là?
7: Non, c'est madame. Écoutez, je suis madame.
6: Madame la mère, ça, merci, j'ai compris.
7: Vous n'avez pas eu de maman? Vous l'avez jamais appelée ma mère?
6: Non, bah alors ma maman ne s'appelle pas ma mère.
7: Oh, madame.
6: Ah, parce que vous pensez que je suis le fils de monsieur ma mère?
7: Il n'y a pas de monsieur. Mais vous comprenez rien. Hein.
6: Oui, non, enfin, je veux dire, vous pensez que monsieur ma mère est mon père?
7: Mais non, oh, vous êtes pas bien, mais enfin, quand même.
6: En plus, c'est pas possible.
7: Oh non, zut.
6: Mais non, mais réfléchissez, ma mère peut pas être mon père.
5: C'est une blague, c'est un sketch, c'est pas possible.
6: C'est à nouveau la fille de monsieur la mère.
5: Non, c'est une blague, voilà, c'est une blague que vous me faites, d'accord.
6: À moins que vous ne soyez la mère de monsieur la fille?
5: Ok, oui, d'accord. Non, non.
6: Ou alors, ah, attendez, vous ne serez pas la cousine de monsieur la tante?
5: Non, mais c'est incroyable.
6: Ah, ou peut-être la tante de monsieur ma nièce? Non.
5: Non mais c'est quoi, c'est une radio là, c'est pas possible.
6: Je sais
5: pas, c'est quoi, c'est Rire et Chanson. Oui.
6: Mais oui, bravo, direct.
5: C'est bien ça quoi. Oh la vache, d'accord.
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8: Allô.
9: Oui, allô.
8: Oui, bonjour.
9: Bonjour.
8: Adjudant de la place Gendarmerie Nationale, pareil.
9: Oui, d'accord.
8: Oui, d'accord, qui?
9: Monsieur Toulis.
8: D'accord. Très bien.
9: Monsieur Toulis Bernard.
8: Oui, Bernard, hein, B-E-R-N-A-R-D.
9: D'accord, oui.
8: C'est-à-dire B-E-R.
9: Comme Bernard, N-A-R-D.
8: Non, D.
9: Hein?
8: D.
9: Non, D.
8: D.

0: vous dis que c'est un T, que mon prénom y porte, c'est que je sais quand même écrire mon prénom quand même. C'est pas un T, c'est un D.
1: B-E-R...
0: N-A-R-D.
1: N-A-R-T.
0: Ben moi, je vous dis que mon prénom, c'est B-E-R-N-A-R-D.
1: En deux mots.
0: Non, en un seul mot.
1: Attendez, moi, je suis adjudant, quand même, je connais, hein.
0: Ben, moi, je suis peut-être que simple citoyen, mais je sais écrire mon prénom, quand même.
1: Alors, Bernard, c'est pas votre prénom.
0: Ben, Bernard, si, c'est mon prénom, mais ça s'écrit pas comme vous me le prononcez. Ça s'écrit B-E-R-N-A-R-T.
1: Ah, il y a un T, voilà.
0: Un D. Bon, un D.
1: D comme Théodore, hein.
0: Non, D comme des démunis.
1: Comme des menuisiers.
0: Démunis, pas des menuisiers, démunis.
1: Démunis.
0: Voilà.
1: Démunis. D-E-S.
0: Oui, mais enfin, c'est à quel sujet, là, s'il vous plaît?
1: Je vous passe au capitaine, hein.
0: D'accord.
1: Au capitaine, on a le citoyen. Termard, c'est ça votre prénom?
0: Non, Bernard.
1: Alors, excusez-moi, capitaine Ledoux à l'appareil.
0: Oui, bonjour, monsieur.
1: Bonjour, monsieur. Monsieur
0: Bernard, Toulis Bernard.
1: Alors, Bernard, Toulis, Bernard.
0: Bernard, oui, voilà.
1: Deux fois Bernard.
0: Mais non. Toulis Bernard. Toulis, T-H-O-U-L-I-2-S-E. Bernard, B-E-R-N-A-R-D.
1: T-E-A.
0: Oh là là là là là là. B-E-R-N-A-R-D.
1: T.
0: Non, D.
1: B.
0: D.
1: B comme Bernard.
0: Oui, Bernard. B-E-R-N-A-R-B. Non, D.
1: D. André.
0: Non, un D. Comme démuni ou autre chose.
1: Démenuisier.
0: Voilà, comme démuni, oui.
1: Alors, monsieur Toulis.
0: Oui.
1: Termer.
0: Bernard.
1: T-S-E-R-M-A-R-P.
0: Oh là là là là là là. B-E-R...
1: V comme Vincent.
0: B comme comme Blouson. E comme Émilie.
1: Alors,
0: R comme Rémi.
1: Doucement. Vous portez plainte parce que le blouson de Toulis Émilie...
0: J'ai pas de plainte de portail. Moi, j'ai pas eu de blouson de volet.
1: Non, le blouson de votre fille Émilie.
0: J'ai pas de fille non plus. Ma fille, elle s'appelle Fabienne. Elle s'appelle pas Émilie, puis elle habite à Poitiers.
1: Bah, attendez, on va tout reprendre, hein.
0: Ah bah oui, ça je veux bien, parce que jusqu'à maintenant, je comprends rien du tout à votre histoire, là. Hein.
1: Alors, monsieur Toulis.
0: Voilà.
1: Vermert.
0: Bernard, B-E-R-N-A-R-D.
1: R-T.
0: R-D.
1: Écoutez, on va vous appeler Nanar, hein.
0: Voilà, bah si vous voulez, alors, je comprendrai mieux, d'accord.
1: Monsieur Toulis Vermert, porte plainte pour le vol du blouson de sa fille, Émilie. Que vous auriez dérobé à Poitiers. Vous auriez des remords, c'est ça?
0: Mais j'ai rien dérobé.
1: Allez le chercher, une fourgonnette.
0: Mais qui c'est qui est au bout du fil, là?
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3: Bonjour.
4: Bonjour monsieur, c'est bien l'animalerie?
3: Oui, vous voulez quoi?
4: Parce que j'ai ma voisine, la mère Michel, qui a perdu son chat et je pense que c'est vous qui l'avez récupéré.
3: Oui, ben je vais vous passer le rayon. Ne quittez pas. T'es au courant d'un chat qui a été récupéré? Oui, bonjour.
4: Bonjour monsieur.
3: On parle d'un chat perdu.
4: Oui, ah donc vous l'avez récupéré, bah super.
3: Non, mais on n'a pas de chat monsieur. Vous l'avez vu où? Dehors?
4: Alors oui, je l'ai vu dehors, mais on va dire à la proprio qu'il était à l'intérieur, comme
3: non,
4: ça.
3: Non, on va pas dire qu'il était dans notre magasin, non, on va pas dire ça, non. Vous l'avez vu dehors.
4: Ah
3: ça,
4: bah je me suis trompé, je l'ai
3: vu. Non, vous vous êtes pas trompé, non, vous êtes pas trompé.
4: Je vous ai dit dehors?
3: Non, arrêtez, me prenez pas pour une idiote. Hein.
4: Il me semble que j'ai dit dedans, hein.
3: Non, vous avez pas vu le chat dans notre magasin?
4: Ah bah non, mais c'est ma langue qui a fourché parce que.
3: Oui, c'est ça, c'est votre langue qui a fourché, oui, bien sûr. Non.
4: Ouh, mais attendez, je comprends ce que vous êtes en train de faire.
3: Pardon?
4: Vous êtes en train de me doubler sur la récompense, oui?
3: Mais je veux pas vous doubler sur la récompense, je m'en fous de votre récompense. Oh,
4: double.
3: Non, mais n'importe quoi, mais passez en magasin, monsieur, et venez vérifier par vous-même que le chat, il est pas ici.
4: Ah bah oui, je vais arriver, vous aurez planqué le chat, bah ça, évidemment.
3: Non, n'importe quoi.
4: Jurez que vous avez pas le chat?
3: Bah, je vous jure que j'ai pas le chat, monsieur. Qu'il soit noir, blanc, roux, ou je sais pas, je l'ai pas.
4: Noir,
3: chat.
4: Blanc, roux. Ah bah voilà.
3: Mais j'en sais rien, moi, comment il est votre chat, mais.
4: Vous venez de faire sa description exacte.
3: Eh bah, c'est le pur hasard, je suis désolée, mais si la récompense, elle vous passe sous le nez, c'est pas mon problème. Non, mais vous êtes sérieux?
4: Dans ce cas, vous allez me la rembourser, parce
3: mais
4: que.
3: Mais ça va pas ou quoi? Je vais vous rembourser quoi?
4: Parce que si c'est vous qui vous gardez le chat, c'est normal.
3: Mais
4: que...
3: je garde pas de chat.
4: Osez me dire, je n'ai pas braqué le chat.
3: Non, j'ai pas braqué le chat.
4: Oh, qu'est-ce que j'entends derrière, là?
3: Ça vous fait. C'est un bip de caisse, monsieur.
4: Ah non, c'est un chat.
3: Non, c'est pas un chat, c'est un bip de caisse.
4: Une caisse qui fait miaou?
3: C'est pas une caisse qui fait miaou, c'est une caisse qui fait bip.
4: Alors c'est peut-être un chat qui fait bip dans ce cas.
3: Non, c'est pas un chat qui fait bip, non, c'est une caisse, monsieur.
4: Mais qu'est-ce qu'il y a dans la caisse?
3: Mais ça va pas ou quoi? Mais vous êtes, franchement...
4: Oui, non, mais c'est ça, vous avez planqué le chat dans la caisse.
3: Oui, c'est ça, j'ai planqué le chat dans la caisse.
4: Ah,
3: oui.
4: Bah, bravo.
3: Oui. Allez. Pardon?
4: Ah, un autre monsieur.
5: D'ailleurs, je n'ai qu'un chien, j'ai une cliente, j'ai un chien.
4: Enfin, j'ai entendu miaou quand même, hein, c'est
5: mais
4: ce
5: non,
4: que
5: j'ai. Non, pas de miaou. Vous avez entendu miaou? Non. J'ai la cliente comme témoin, c'est un chien ou un chat?
6: C'est ton chien, elle.
4: Ah, bah, je l'entends encore, là.
5: Monsieur, mais il n'y a pas de chat, qu'est-ce que vous voulez que je vous dise?
4: Juste que vous me disiez où vous l'avez mis dans ce cas, parce que.
5: Je ne l'ai pas mis, je n'ai pas pris de chat du tout. Je suis avec une cliente en train d'essayer un harnais à son chien, qui joue par terre avec des jouets qui font pouette-pouette.
4: Bah, excusez-moi, mais un chien qui fait miaou, ça s'appelle un chat.
5: C'est pas un chien qui fait miaou, monsieur, c'est le jouet qui fait pouette-pouette. Écoutez. Voilà.
4: Ça, c'est un chat.
5: C'est pas un chat, c'est un jouet.
4: Ouh là là, attendez, je sais quand même reconnaître
5: un. Attendez, monsieur. C'est un chat, ça.
4: Ah, bah oui.
6: Un chat ou c'est un chelou?
5: Oui.
4: Eh ben, je l'entends encore derrière vous.
5: Mais non, c'est un monsieur, c'est mon mari qui
4: parle. Ouh, bah, passez-le moi, parce que là, j'ai l'impression.
6: Comment
4: que... Ah, bah, le voilà.
6: Oui, bonjour.
4: Vous êtes le chat?
6: Ouais, je suis le chat, ouais. Ça fait bien, regarde, miaou. je suis castré, par contre, hein.
4: Ah, bah, ça, j'avais pas vu.
6: Oui, c'est bon, je vous ai reconnu. Je vous entends à la radio.
4: Ah, bah, non, pas du tout.
6: Si, c'est Martin, t'inquiète, je
4: Ah, bah, non, je ne sais pas du tout de qui vous parlez.
6: Oui, c'est bon, Martin. Bravo. Ouais, tu viens rigoler tous les matins quand je vais au magasin. Continue comme ça.
4: Donc, c'est Martin, mais c'est quelle radio, d'ailleurs?
6: Oh, bah, écoute, j'ai Rire et Chanson.
4: Ah, bah, voilà.
6: Ça fait 30 ans, 40 ans que j'écoute, t'étais pas né. Les radios étaient pas libres, j'écoutais déjà celui qui l'a créé, comment il s'appelait, l'autre con là.
4: Ah, c'est moi le con, hein.
6: Oui, c'est toi le con, d'accord.
4: Et toutes mes excuses à madame, hein, au passage.
6: Non, mais c'est... T'inquiète pas, c'est ma bonne femme, c'est mon chameau.
4: Sympa.
6: Ah, bah, en connerie, toujours le premier, mon capitaine.
4: Bon, bah, la bise au chameau alors, hein.
6: Ok, à la chatte, au chameau. Attends, je fais un coup de chatte.
4: Bravo, très jolie chatte.
6: Enfoiré. Ouais.
4: Ah, bah, merci pour tout et bonne journée.
6: Ok, salut Martin.
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8: Centre de recrutement de l'armée de l'air, bonjour.
9: Bonjour madame, je suis au centre de recrutement.
8: De l'armée de terre.
9: Oui, c'est ça. Adjudant-chef Le Duret à la retraite.
8: Bonjour chef.
9: Vous avez quel grade?
8: J'ai grade de brigadier-chef.
9: Ça va?
8: Oui, ça va bien.
9: Bon, pas trop.
8: Merci.
9: Pas trop dur avec le soleil?
8: Ça va, c'est des températures appréciables pour l'instant.
9: Oui, moi je me souviens dans mon bureau, j'avais du mal à dormir. Tellement il faisait chaud à cette époque-là.
8: Ah bon, eh bien.
9: Pas vous?
8: Pour l'instant, ça va.
9: Bon, parlons peu, mais parlons bien. Depuis que je suis à la retraite, comme je suis un passionné de l'histoire de l'armée, évidemment, hein,
8: oui.
9: Je collectionne tout ce qui est militaire.
8: Oui.
9: Et là, j'aurais aimé savoir si vous pouviez m'aider, en fait, pour avoir le slip du colonel. Parce que je n'en ai pas. C'est une pièce assez rare.
8: Le quoi?
9: Le slip du colonel.
8: Ah non, mais je sais, non, mais franchement, je. Non, comment voulez-vous que j'arrive à avoir un slip d'un colonel?
9: Bah, vous êtes une femme, vous pouvez.
8: Ah ben non, non, mais.
9: Je vous donne la pièce, hein.
8: Bah oui, mais je vous dis, là, moi, je pourrais le faire pour vous, hein. Faudra appeler dans un régiment. Les chefs de corps, ils sont dans les régiments.
9: Mais s'il y a un colonel qui passe, est-ce que vous pouvez essayer, au moins?
8: Non, non. C'est pas mon travail de demander un sous-vêtement à mon chef de corps. Qu'est-ce qu'il va penser de moi? Il va croire que je veux coucher avec lui.
9: Mais non.
8: Bah si.
9: Alors attendez, écoutez. Pour le slip du colonel, vous pouvez rien faire.
8: Non.
9: Bon. Et éventuellement.
8: Oui.
9: Je cherche le soutien-gorge de la standardiste.
8: Monsieur.
9: J'en ferai don après au patrimoine du ministère.
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11: Bonjour.
4: Bonjour monsieur, c'est bien l'hôtel?
11: Oui.
4: Je viens de lancer une agence matrimonialiste sur internet.
11: Mm-hmm.
4: Et alors, comme je n'ai pas de ligne professionnelle, je me suis permis de mettre le numéro de l'hôtel sur le site.
11: Mais vous croyez que j'ai que ça à faire, monsieur?
12: Mais il n'est pas question que vous utilisez notre numéro de téléphone. Trouvez quelqu'un d'autre, trouvez un autre pigeon.
4: Ah bah oui, mais j'ai mis le vôtre, je ne vais pas tout rechanger alors que les gens...
12: Ah ben vous avez intérêt, monsieur, de tout rechanger, parce que vous avez fait ça sans mon autorisation, alors ça ne va pas se passer comme ça.
4: Oui, c'est ça. Et puis vous allez me piquer l'idée, je vois le truc. Quand je vais passer, hop, ce sera devenu un hôtel, agence matrimoniale.
12: Non mais c'est un débile.
4: Et il vous entend, hein?
12: Non mais...
4: Allô?
12: C'est une agence matrimoniale, mais il n'a pas de numéro de téléphone, donc il a mis notre numéro de téléphone.
4: Allô?
12: Yes?
4: Ah bah tiens, c'est bien ma veine, en espagnol. No parlito espagnolo, hein?
12: No espagnol, English.
4: Oui, no espagnol, voilà. Can I speak the responsable, please?
12: Yes, it's me. Me responsable.
4: Oui, le responsable, s'il vous plaît, je patiente.
12: It's me.
4: Le responsable.
12: It's me, moi.
4: Oh, c'est dingue, ça. El Bosso.
12: Mais vous êtes con?
4: Ah oui, mais il me parle en espagnol encore.
12: Là, vous comprenez le français ou pas?
4: Je ne comprends pas l'espagnolique, hein, c'est ce que je vous dis.
12: Mais je parle français, connard.
4: Vous comprendre?
10: Oui, allô?
4: Oui, ah ben voilà.
10: Oui, vous allez nous emmerder comme ça pendant combien de temps?
4: Excusez-moi, mais enfin, on me passe quelqu'un qui me parlait en espagnol que je ne comprends pas du tout.
10: Non, écoutez, monsieur, moi, votre agence matrimoniale à deux balles, là, vous prenez un abonnement téléphonique, mais vous arrêtez de nous emmerder, quoi.
4: Ah bah non.
10: Non, mais vous rêvez, vous êtes tombé sur la tête, vous êtes malade, là, faut vous faire soigner, hein. Faut vous faire soigner, vous prenez notre numéro de quel droit, là?
4: Bah, parce qu'il fallait bien que je donne un numéro professionnel, moi.
10: Mais vous croyez qu'on voit un numéro professionnel comme ça sans demander l'autorisation à la personne concernée? Et vous vivez sur quelle planète, là?
4: Non, mais c'est ce que je vous dis. Moi, j'ai que mon perso. C'est ce que j'expliquais.
10: Eh ben, mettez votre perso.
4: Ah bah non.
10: Et créez une ligne professionnelle à ce moment-là. Moi, je ne suis pas associé avec vous.
4: Non, mais je vois le truc. C'est-à-dire que vous allez me récupérer l'idée et puis vous allez.
10: Mais qu'est-ce que j'en ai à foutre de votre idée? J'ai un hôtel restaurant. J'ai pas une agence de matrimonial. Qu'est-ce que j'en ai à foutre, moi, de ça?
4: Je vais passer dans une semaine et comme par hasard, ça sera devenu un hôtel restaurant matrimonial. Je vois le truc.
10: Oui, c'est ça, bien sûr. Un bar à pute aussi, tant que vous y êtes.
4: Oh.
10: Non, mais arrête. Oh.
4: Oh bah bravo.
10: J'ai pas une lanterne rouge devant la porte, hein.
4: Oh non, mais je comprends mieux, je comprends mieux.
10: Vous comprenez rien du tout.
4: Non, mais je vois le truc.
10: Oui, vous voyez le truc. Ben, à mon avis, vous voyez pas grand-chose, hein.
4: Non, mais moi, je vais passer.
13: Oui, non, mais vous rêvez ou quoi?
4: Ah, c'est une autre dame?
13: Oui, alors, vous mettez votre numéro, puis vous...
4: Ah bah non, vous rendez compte? Si je mets mon numéro à moi, les gens vont m'appeler tout le temps.
13: Ben alors, j'en ai rien à foutre.
4: Ah bah, ils vont m'appeler toutes les 5 minutes, après...
13: Eh ben, c'est quand même le but, non?
4: Vous êtes jaloux?
13: De quoi?
4: Non, vous êtes jaloux parce que j'ai eu l'idée avant vous et que vous vous dites, tiens...
13: Oui, ben, j'ai autre chose à foutre, ailleurs.
4: Moi, je vais passer, parce que là...
13: Essayez donc de passer, vous allez vraiment vous faire recevoir.
4: Ah ben, c'est très gentil, oui, c'est tout.
13: Oui, je vous attends, venez.
4: Écoutez, alors moi, je vais venir. Alors, en revanche, je vais pas pouvoir passer maintenant.
13: Il vaudrait mieux, oui.
4: Comment ça, il vaudrait mieux?
13: Oui, évitez de passer, parce que sinon...
4: Ah bah, faudrait savoir.
13: Oui, non, mais arrêtez votre délire, là.
4: Bah, c'est pas ça, c'est que moi, j'avais prévu de venir refaire la déco chez vous, là, pour mon agence.
14: J'appelle les flics, ok?
4: Ah, bah tiens, revoilà l'hispaniste. Je comprends toujours pas votre langage, hein.
14: Ta gueule, connard!
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16: Allô?
17: Oui, attendez, ne quittez pas, madame. Hein.
16: Oui,
17: vous transmettez sur le dossier, ça fait le 15e appel qu'on a sur Xenet. De toute façon, on va vérifier ça tout de suite. Je suis justement en train de vérifier, c'est le 5e appel qu'on fait. Hein.
16: Oui, c'est pourquoi?
17: Merci, allô?
16: Oui.
17: Bonjour, madame.
16: Bonjour.
17: Madame...
16: Oui.
17: Oui, c'est France Télécom à l'appareil.
16: Oui.
17: Les services du 13, dérangement téléphonique.
16: Oui.
17: Vous êtes bien titulaire de l'abonnement 2934.
16: Monsieur.
17: Oui, monsieur. Oui, dites-moi, on a un petit problème, c'est qu'on a constaté de l'écho sur la voix.
16: Ah.
17: Hein?
16: C'est peut-être parce que j'ai un téléphone sans fil.
17: Ah, vous avez entendu?
16: Oui, une double voix.
17: Bon. Alors écoutez, on a un petit problème, on vient d'avoir un certain nombre d'appels au service du 13.
16: Oui.
17: Oui. Nous disons qu'il y avait donc des gens qui entendaient de l'écho.
16: Ah oui, d'accord.
17: Est-ce que vous l'avez constaté quand?
16: Moi, je ne m'en pas aperçu. Les gens que quand je faisais un numéro, il y a des fois, je tombais sur que c'est quelqu'un d'autre.
17: Ah bon?
16: Oui.
17: Oui. Bon, on va faire un réglage, madame, puis on va essayer de supprimer cet écho. Hein?
16: Oui.
17: Oui. Alors, ça se passe depuis quand?
16: Mais écoutez, moi, ça a l'instant, parce que moi, quand je téléphone, vous n'avez toujours entendu pas de deuxième voix.
17: Ah bon?
16: D'accord.
17: Non. Bon. Est-ce que vous avez un dédoublement d'appel?
16: Non.
17: Vous êtes certaine de ça?
16: Ah oui.
17: Vous n'avez pas la touche R1, R2?
16: Attendez,
17: je vais voir. Oui, si vous pouvez vérifier.
16: R1. J'ai la touche R1.
17: La touche R1? Oui. Il n'y a pas la touche R2?
16: Non.
17: Ah. Oh. Enfin, moi, c'est pas possible, en tout cas. Moi, j'entends deux voix. Hein.
16: Mais moi aussi?
17: Et moi aussi?
16: J'entends, mais c'est bizarre.
17: J'entends, oui, c'est bizarre.
16: Oh.
17: Bah, écoutez, parce qu'on a eu des phénomènes d'écho.
16: Oui.
17: Oui. Mais pas des comme ça, hein.
16: Non, en plus. C'est la première fois que.
17: J'entends ça, puisque.
16: Moi, quand je fais un appel, ça arrive que je me trompe, que je me trompe des gens, mais jamais j'entends deuxième voix.
17: Jamais vous n'entendez deuxième voix?
16: Ah non.
17: Est-ce que vous voulez qu'on passe, est-ce que vous voulez prendre un rendez-vous? Est-ce que vous pouvez amener de votre poste? Est-ce que.
16: Si vous pouvez passer.
17: Quand est-ce qu'on peut passer?
16: Demain après-midi.
17: Ah, moi, je peux pas, hein.
16: La deuxième voix qui parle là, alors non, il y a un problème.
17: Alors c'est étonnant.
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21: Allô?
17: Oui, bonjour monsieur.
21: Bonjour.
17: Vous êtes bien titulaire de l'abonnement?
21: Oui,
17: bonjour monsieur, c'est le service de l'horoscope téléphonique à l'appareil.
21: Oui.
17: Vous savez que Paris vient d'être doté d'un ordinateur, d'un central, qui est relié donc à tous les Parisiens.
21: Oui.
17: Et que nous distribuons depuis avant-hier l'horoscope de manière gratuite, bien entendu.
21: Oui.
17: À tous les Parisiens, à 1000 Parisiens par jour, qui sont tirés au sort. Et votre numéro de téléphone a été tiré au sort, monsieur.
21: Ah bah c'est gentil.
17: Alors, je vais vous demander votre signe.
21: Alors, Gémeaux.
17: Gémeaux, vous connaissez votre ascendant ?
21: Non, pas du tout.
17: Quand vous dormez sur le dos ?
21: Sur le côté.
17: Donc, sur le côté, on met que la Lune était à 90 degrés.
21: Oui.
17: Ce qui fait 90 degrés. Vous êtes né à quelle heure ?
21: Alors là, je crois que je suis né à midi, enfin le midi.
17: Entre 12h et 13h ou voilà. 12h15 ?
21: 12h et 13h.
17: Donc l'ordinateur me dit que vous êtes ascendant scorpion, monsieur.
21: Oui.
17: Voilà.
21: Ah, attendez, on me l'avait déjà fait, je me suis peut-être trompé, on m'a dit que j'étais ascendant balance.
17: Ah non, monsieur, non. La personne qui vous l'avait fait s'est trompée, en effet. Vous n'étiez pas du tout balance, vous êtes scorpion.
21: D'accord.
17: Alors, je vous lis, donc j'introduis les données dans l'ordinateur, j'ai mon ascendant scorpion.
21: Oui.
17: Voilà. Il y en a pour 10 secondes.
21: D'accord.
17: Ça va très très vite, hein. Alors, ça y est, les données sortent, donc je vais vous les lire.
21: D'accord.
17: Travail, monsieur.
21: Oui.
17: Vous êtes assez limité de toute façon.
21: Oui.
17: Alors, arrêtez de vous mêler de ce qui ne vous regarde pas et de toucher ce qui ne vous concerne pas.
21: Oui.
17: Contact, cessez de raconter n'importe quoi sur vos voisins. Vous avez mis des gens dans l'embarras dernièrement. Il serait regrettable que vous ne preniez pas conscience des réalités d'aujourd'hui et des dégâts que vous occasionnez autour de vous.
21: Ah.
17: Courage. Arrêtez de tourner le dos à vos responsabilités et de fuir comme un lâche.
21: Ah bah dis donc.
17: Morale. Cessez de vous plaindre inutilement. Il n'est pas tellement certain que tout se passe comme vous le souhaitiez,
21: oui.
17: Car les planètes sont contrariantes.
21: Oui.
17: En raison de la position d'Urne de Saturne, personne ne vous aime. Est-ce que c'est exact ?
21: Il y a peut-être quelque chose de vrai.
17: D'accord. Chance. Pas de chance. Amour. Que se passe-t-il ? On vous oublie ? Il faut dire que vous n'êtes pas très désirable en ce moment et que vous ne faites aucun effort pour l'être.
21: Ouais.
17: C'est exact ?
21: C'est exact, oui.
17: Santé. Problème de digestion. Grippe en perspective.
21: Ah.
17: Vous allez souffrir du dos. Évitez les excès à Noël. Et attention dans les escaliers.
21: Ah bah c'est déjà fait alors.
17: C'est-à-dire ?
21: Bah, c'est-à-dire que je viens de me faire opérer du genou. Jusqu'à présent, tout ce que vous dites, c'est à peu près vrai. Hein.
17: D'accord. Votre chiffre, monsieur ?
21: Moi, c'est le chiffre préféré.
17: Non, je vous donne votre chiffre.
21: Ah,
17: hein.
21: D'accord.
17: Le zéro.
21: Ah.
17: Votre couleur, le noir. Et votre pierre, le marbre.
21: Bah, c'est pas encourageant, tout ça.
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18: Allô ?
22: Bonjour, monsieur, c'est bien l'exploitation agricole ?
18: Oui ? Pourquoi ?
22: Monsieur Martin à l'appareil, la ferme Martin. C'est juste pour vous prévenir que j'installe des panneaux solaires chez moi, mais les papiers vont arriver chez vous parce que j'ai mis votre adresse.
18: Oh là, qu'est-ce que c'est que cette histoire ? Vous faites quoi ?
22: Eh ben, l'année dernière, j'ai installé des panneaux solaires chez moi.
18: Oui ?
22: Donc, j'ai touché des subventions de l'État.
18: Si elle est chez vous, elle est pas chez nous.
22: Ça, c'est pas faux, mais là, je réinstalle des nouveaux panneaux et j'ai pas le droit de toucher deux fois les aides à la même adresse. Donc, j'ai mis la vôtre.
18: Eh ben, mais nous, on s'en fout, c'est pas notre problème, hein ?
22: Bah si, parce qu'en déclarant mes nouveaux panneaux chez vous, ça passe tranquille.
18: Mais non, parce que nous, on a un projet de photovoltaïque nous-mêmes. Nous, on va pas recevoir vos panneaux à vous, non ?
22: Du photovoltaïque ? Ah ben, moi, ça n'a rien à voir, je vous parle de panneaux solaires.
18: Oui, mais nous aussi, des panneaux solaires.
22: Oh, ben, comme par hasard.
18: Mais non, mais ça va pas, non ? Mais vous marchez sur la tête, non ?
22: Bah oui, mais vu que j'ai déjà mis votre nom sur tous les papiers, ça veut dire qu'il faudrait que je refasse tout.
18: Quoi ? Mais vous n'allez pas mettre notre nom sans notre autorisation ? De quel droit vous faites ça ?
22: Ah ben, droit de l'usurpage des subventions étatiques.
18: Non, vous l'enlevez de notre nom. Non, mais qu'est-ce que c'est cette histoire ?
22: Et si on dit que vous êtes une succursale de la ferme Martin ?
18: Non, vous l'enlevez de notre nom vers la gendarmerie, comme vous voulez.
22: Ah bon, dans ce cas, je remets à mon nom. L'essentiel, c'est que ce soit à votre adresse, de toute façon.
18: Je vous dis, vous enlevez cette truc.
22: Bah, cette truc, elle me ramène quand même 20 000 balles.
18: Non, vous l'enlevez de notre nom, je porte plainte.
22: En revanche, est-ce que vous pouvez parler un tout petit peu plus fort parce qu'on vous entend à peine ?
18: Vous notre nom, je porte plainte. On vous connaît pas. Je vois pas pourquoi on vous arrangerait. Nous, on a un projet, je rentre pas dans votre magouille.
22: Ah non, mais vous, votre projet, vous le déclarez sur une autre adresse et hop, problème réglé.
18: Non, je ne rentre pas dans votre magouille.
22: Oh là là.
18: Vous le mettez pas sur notre nom ou je porte plainte.
22: Ok, donc pas sur votre nom.
18: Ah, mais il vaut mieux. Hein. Il vaut mieux parce que je vais aller à la gendarmerie.
22: D'accord, mais alors je mets sur quel nom ?
18: Attends, votre nom ? C'est vous qui avez le projet, c'est pas nous.
22: Bon, c'est un peu nous deux quand même.
18: Mais c'est pas notre problème.
22: Bah oui, mais enfin, ça m'arrangerait que vous me finiez un nom sur le dossier, parce que je peux pas laisser vide.
18: Mais ça, je vais pas vous arranger, je vous connais pas. C'est pas plus difficile que ça. Vous trouvez un autre pigeon, mais pas nous.
22: Ah bah oui, passez-moi ce monsieur.
18: Non, vous trouvez un autre pigeon.
22: Si, passez-moi monsieur pigeon, je vais voir avec lui.
23: Bon, de quoi ? Allô ?
22: Bonjour, monsieur pigeon.
23: Non, mais vous partez où ? Mettre l'adresse de quelqu'un, ça n'a rien demandé.
22: Ah non, mais alors, pardon, j'ai pas précisé. Vous craignez rien, parce que je vais vous installer des faux panneaux solaires sur votre toit.
23: Mais... Mais il n'y a pas de faux panneaux, ça part à la poubelle et vous ne mettrez pas des faux panneaux.
22: Ah non, mais c'est hyper simple. Je vous peins des faux panneaux sur le toit, comme ça, s'il y a un contrôle...
23: Non, je vous dis non. C'est non et c'est non.
22: Vous êtes sûr? Parce que votre collègue d'avant avait l'air d'accord quand même.
23: Non, mais vous en faites... vous n'avez pas eu d'accord de notre marre. Non, mais je vous passe mon frangin, parce que là, ça finira mal.
22: Oh, mais allons-y, merci monsieur.
0: Allô?
22: Oui, bonjour madame.
0: Non, mais vous n'allez pas faire deux demandes à notre nom, vous connaissez ça, nous casser les couilles.
22: Alors, pardon. Donc déjà, c'est une autre dame, ok?
0: Une autre dame, ouais, même pas. Mais il va tout faire votre coup.
1: Allô?
3: Madame.
1: Monsieur.
3: Bonjour madame.
1: Bonjour monsieur.
3: C'est cannabis.fr pour votre livraison donc de 110 grammes de résine de cannabis pour vous prévenir que ça sera livré donc en date d'après-demain entre 8h et 11h du matin, payable en port dû. Hein.
1: Non mais moi j'ai pas besoin de ça.
3: Bah attendez, vous avez commandé sur internet 110.
1: Ah non.
3: Ah bah si madame, si.
1: Non.
3: Si.
1: Non.
3: Si.
1: J'ai pas commandé ça.
3: Si madame.
1: Non.
3: Si.
1: Je me fâche.
3: Bah écoutez madame, moi je suis juste le directeur d'exploitation du site internet de livraison du cannabis. Vous avez 110 grammes.
1: Je n'ai pas d'internet.
3: Bah comment vous avez fait pour commander du cannabis sans avoir internet?
1: Mais j'ai pas commandé du cannabis.
3: Vous n'en fumez pas?
1: Oh bah ma foi non.
3: Vous êtes certaine?
1: Bah oui sûr.
3: Non, parce que parfois les fumeurs ils se rendent pas compte qu'ils fument.
1: Mais je ne fume pas moi. Je ne fume pas, je ne veux pas de ces vacheries-là.
3: Oui, enfin bon, on sait jamais, vous savez, moi je...
1: Non.
3: D'accord, oui, je vous entends.
1: Bon, et puis arrêtez ça, hein. C'est toujours vous?
3: J'ai annulé la commande, madame, ça y est.
1: Ça y est, c'est annulé?
3: C'est annulé, on vous l'a remplacé par de la tête de veau.
1: Non.
3: Si.
1: Non.
3: Si.
1: Non.
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24: Oui, allô?
22: Bonjour monsieur, c'est bien l'Institut de Beauté?
24: Oui, c'est bien ça.
22: Monsieur Martin, à l'appareil, je suis en train d'ouvrir moi aussi un Institut de Beauté juste à côté de chez vous et je me suis rendu compte qu'on avait le même nom de boutique.
24: Ouais, et alors?
22: Et alors, c'est pas grave, il suffit que vous changiez le nom de votre magasin.
24: Pardon?
22: Je disais, on va changer le nom de votre magasin, comme ça, pas de problème.
24: Pardon?
22: Excusez-moi, vous avez peut-être un problème de réseau.
24: Et
22: parce
24: pourquoi
22: que...
24: moi je changerais de nom et vous pas?
22: Bah parce que ça m'arrange.
24: Vous imaginez au sens inverse, vous seriez enchanté?
22: Alors oui, effectivement, je suis encore en chantier, mais on va bientôt ouvrir.
24: Non, est-ce que vous seriez enchanté?
22: Disons que je suis plutôt en finition, parce que là, le chantier, il est quasiment bouclé.
24: Je vous parle pas de chantier, je vous parle de enchanté.
22: Ah, d'accord, oui, mais enfin, si vous articulagez pas non plus.
24: Mais vous, enfin, je sais pas, mais vous, enfin, vous êtes dans une autre planète ou quoi?
22: Non, je suis à Martinville pour le moment, mais je vais passer parce que vous avez une enseigne avec le nom de l'Institut.
24: Oui, j'ai une enseigne.
22: Super, comme ça, celle-là, je la récupère pour la mettre sur mon Institut de Beauté.
24: Mais vous vous moquez de moi?
22: Pardon?
24: Mais là, c'est un gag.
22: Ah bah comme vous dites.
24: C'est un gag.
22: Ah bah oui, c'est un gag.
24: Mais c'est un gag.
22: Ah mais complètement.
24: C'est un gag.
22: Ah non, mais c'est un énorme gag.
24: Je vais quand même pas vous donner mon enseigne que j'ai payée.
22: Oh bah si vous voulez, je vous fais une reprise, il faut voir ce qu'elle vaut à l'argus.
24: Mais je ne vous la revendrai pas, monsieur, c'est mon nom, c'est mon enseigne.
22: Non mais je vous en mets une nouvelle à la place.
24: Mais je n'en veux pas de votre nouvelle.
22: Et en plus, on a déjà mis votre nouveau nom dessus parce qu'on l'a choisi pour vous.
24: Et alors dites-moi le nom que vous allez me donner.
22: Oui, c'est Festif. Je précise, Festif. En deux mots.
24: Ah non, alors là...
22: Mais si, comme ça, vous avez à la fois le côté fesse pour l'épilation et tif pour les soins de la tête.
24: Je ne veux pas de mot festif.
22: Sinon, on peut aussi considérer que fesse, tif, c'est une référence au poil de fesse. Bon, simple suggestion, hein, après vous faites...
24: Oui.
22: Ah, bonjour monsieur, comme j'ai expliqué...
24: Et du coup, vous allez... Non, attendez, vous allez vous installer où?
22: Juste à côté, on est le bâtiment en face, en fait.
24: Donc du coup, vous êtes en train de me dire que vous allez ouvrir une société donc à côté de chez moi, avec du coup le même nom que moi, et que vous n'avez pas vu qu'il y avait un autre institut qui s'appelait...
22: Oui, j'avoue, j'ai pas fait gaffe, mais bon, c'est pas grave.
24: Vous avez... C'est pas grave, vous voulez brûler, monsieur, c'est pas grave.
22: Bah oui, puisque maintenant vous êtes l'Institut Festif.
24: Non, monsieur, je suis pas l'Institut Festif.
22: Mais si, ça j'ai vu avec le patron juste avant.
24: Vous avez rien vu du tout avec le patron.
22: Bah, le monsieur que je viens d'avoir.
24: Alors déjà, c'était une femme qui a décroché, c'est pas un homme.
22: Ah bah voilà, encore des faux patrons.
24: Allô?
22: Ah, enfin, bonjour monsieur le patron.
24: Mais, et en quoi vous avez le droit de changer mon nom d'entreprise?
22: Bah parce que sinon déjà, moi ça me fait des concurrents, pardon.
24: Ah bah non, mais attendez.
22: Et puis si c'est pour me piquer toute ma clientèle.
24: Ah, vous êtes un petit comique, vous.
22: Oui, c'est pas faux.
24: Bah changez de ville, allez vous installer ailleurs.
22: Alors ça m'arrange pas. En revanche, vous pourriez déménager, c'est vrai?
24: Non mais monsieur, mais vous rigolez ou quoi?
22: Ah bah comme dirait l'autre, non mais c'est un gag.
24: Non mais moi je vais déménager.
22: Ah bah super.
24: Non mais
22: je savais même pas, dans ce cas, problème réglé.
24: Non mais vous foutez de ma gueule là, c'est une caméra cachée, je sais pas.
22: Oh bravo. C'est en effet une caméra cachée, j'imagine que vous avez repéré déjà quelques caméras.
24: Non mais Non, mais...
22: Eh ben, il y en a 47 qui sont dissimulés autour de vous dans l'institut.
24: Non, mais alors là, j'y crois pas, quoi.
22: Ah oui, c'est dingue. Et vous savez quoi? Je vous attends, je suis devant la porte de l'institut. Venez me rejoindre, vous allez encore avoir une surprise.
24: C'est quand même incroyable, ça.
22: Ah bah, c'est 2 mois de boulot pour tout installer, hein.
24: Monsieur, vous n'êtes pas devant chez moi.
22: Bah, vous êtes où, là?
24: Bah, je suis devant je suis dans mon magasin.
22: Ah oui, mais là, vous êtes à l'ancienne adresse.
24: Comment?
22: Eh oui, surprise, je vous attends à votre nouvelle adresse.
24: Bien sûr, ouais, c'est ça, ouais.
22: Tenez-vous bien, je vous ai trouvé un hangar à Martinville. Vous avez 4 500 m².
24: Mais vous vous foutez de moi, monsieur?
22: Franchement?
24: Bon, monsieur, ça suffit.
22: Bon, alors, si on dit que c'est Rire et Chanson?
24: Bah, bien sûr, oui, Rire et Chanson, oui.
22: Non, mais vraiment?
24: Bon, maintenant, ça suffit.
22: Non, mais c'est vrai.
24: Au revoir.
22: Non, mais allô?
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7: Allô?
8: Bonjour madame.
7: Oui.
8: C'est la halte garderie.
7: Oui.
8: Bonjour madame, c'est le Père Noël à l'appareil.
7: Oui.
8: Nous appelons toutes les crèches et les haltes garderies de la région aujourd'hui.
7: Oui.
8: Pour faire la grande opération Papa Noël téléphone. Voilà. Et donc nous vous demandons de nous passer 2 ou 3 petits enfants.
7: Bon, viens, il y a le Père Noël au téléphone. Alexandra et ma...
8: Voilà.
7: Bon, viens ma chérie. Allô?
8: Oui.
7: Je vous la passe, hein.
8: Restez à côté d'elle, hein.
7: Ok, d'accord.
8: Bon, bien écouter.
7: Au revoir, Père Noël.
8: À tout à l'heure, madame.
9: Allô, Père Noël?
8: Bonjour, comment tu t'appelles?
9: France.
8: France, quel âge as-tu, ma chérie?
9: 5 ans.
8: 5 ans. Est-ce que tu sais lire?
9: Je sais pas.
8: Tu sais pas lire encore?
9: Non.
8: Eh ben, dis-moi, va falloir apprendre. Et c'est pour ça que je t'appelle aujourd'hui, puisque je suis le Papa Noël de la CGT. Et figure-toi que nous te proposons aujourd'hui pour t'apprendre à lire les œuvres complètes de Karl Marx, reliées et cartonnées, pour 235 francs, frais de port compris.
9: D'accord.
8: Tu vas demander ça à tes parents à Noël?
9: Oui.
8: Eh bien, écoute, je te souhaite un très bon Noël et puis je veux bien parler à ton ami.
7: Allô?
8: Oui.
7: Oui. François parlait?
8: Oui.
7: Un peu intimidée, hein.
8: Oui, elle est un peu intimidée. Ouais. On va voir si la deuxième l'est moins.
7: Alexandra, tu viens dire bonjour au Père Noël, ma chérie? Tu veux même pas lui dire bonjour?
8: Mais si elle veut.
7: Alors bien... que lui, il pense à vous, là, bientôt.
8: Ah oui.
7: Dis Alexandra.
8: Je suis en train de préparer leur cadeau.
7: Bah, tu vois, il me dit qu'il est en train de préparer vos cadeaux, le Père Noël. Tu viens lui dire bonjour?
8: Ce sont des beaux livres pour apprendre à lire.
7: À lire? Tu viens, Alexandra? Tu viens lui faire un gros bisou.
8: Je suis le Père Noël de la CGT.
7: Un bisou? Non, elle écoute, mais elle est intimidée.
8: Eh bien, on ne fera pas notre bain aujourd'hui, chez vous.
7: Voilà, bon, bah, écoutez, merci beaucoup.
8: Oui, bah, je vous en prie, c'est normal, parce que ce n'est pas dans votre crèche aujourd'hui qu'on fera notre beurre, parce que je suis le Père Noël de la CGT.
7: Ah, bon, là,
8: voilà.
7: Là,
8: et oui. Nous essayons de savoir, évidemment, ce qu'elles aiment. Alors, il y en a une, la première, qui m'a dit qu'elle voulait les œuvres complètes de Karl Marx, et ça tombe bien, parce que nous les vendons 235 francs TTC. Et c'est un très bel ouvrage qui
7: oui,
8: est relié...
7: Non, moi, ça ne m'intéresse pas. Hein.
8: Non, non, je sais bien, vous non, parce que vous les avez déjà lus, forcément, mais la petite, oui. Alors, ouais. Il faut qu'on envoie ça à quelle adresse?
7: Comment ça? Attendez, je ne vous suis pas, là.
8: Mais non, en fait, si vous voulez, je suis le Père Noël de la CGT.
7: Oui, oui,
8: Et nous vendons un très beau livre pour les enfants.
7: Oui.
8: Qui s'appelle Le Capital.
7: Oui, non, mais je suis d'accord avec vous, mais enfin, votre prospection, à ce moment-là, vous la faites autrement.
8: Oui, mais enfin, je suis le Père Noël quand même.
7: Ah, bah oui, non, je suis désolée. Non,
8: bon, bah écoutez,
7: c'est un peu décevant, ça, par contre, vous voyez.
8: Non,
7: tout à fait.
8: Non, mais attendez, attendez.
7: Oui.
8: Vous savez ce qu'on va faire?
7: Oui.
8: On va chanter une petite chanson avec eux. Vous allez chanter avec moi, vous allez voir, ils vont adorer. Vous êtes prêts?
7: Non, mais, hein, bah, je vous passe France et vous allez chanter avec
8: voilà,
7: elle. Hein,
8: voilà,
7: je te passe êtes... France, ma chérie.
8: Voilà.
7: Regarde, tu vas chanter avec le Père Noël.
8: Bonjour, France. Quel âge as-tu?
9: 5 ans.
8: Eh ben, c'est bien, t'es en âge de lire les œuvres complètes de Karl Marx, mais avant, je dois te chanter une petite chanson. Tu es prête? Tu vas chanter avec moi? 1, 2, 3. C'est la lutte finale.
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25: Allô?
22: Bonjour madame, je suis bien chez les ramoneurs.
25: Oui.
22: Monsieur Martin, à l'appareil, j'ai eu un petit souci rapport à ma cheminée.
25: D'accord.
22: J'ai voulu ramonager moi-même avec un balai télescopifique.
25: Oui.
22: Et ça m'a mis de la suie partout.
25: D'accord.
22: Et le problème, c'est que j'ai eu un PV.
25: Vous allez m'appeler et je vous aurais fait votre ramonage et je vous aurais délivré un certificat.
22: Ah non, mais alors le PV, rien à voir avec le certificat.
25: D'accord.
22: En fait, juste après, je me suis fait contrôler par la police. J'étais couvert de suie.
25: D'accord.
22: Et là, je vous le donne dans le mille, ils ont dit que je faisais un blackface.
25: C'est quoi un blackface?
22: Bah, un blackface, c'est quand on se maquille en noir pour se moquer.
25: Vous êtes maquillé en noir?
22: Bah non, vous suivez pas, c'était la suie.
25: Non mais là vous êtes en train de me dire que...
22: Non mais alors j'ai tout arrangé. J'ai dit que c'était une blague de ramoneur et que c'est vous qui me l'aviez conseillé.
26: Expliquez-moi votre problème.
22: Ah, c'est madame, bonjour.
26: Oui, expliquez-moi votre problème parce que je comprends pas là.
22: Bah, c'est ce que je disais, suite à mon ramonageage, j'étais couvert de suie.
26: Oui.
22: Et la police a cru que je faisais un blackface.
26: Quoi?
22: Ah bah décidément, un blackface.
26: Face. Black Fesh.
22: C'est ça, oui. Ah bah vous connaissez.
26: Non, ça s'écrit comment Fesh?
22: Bah Fesh, logiquement, ça s'écrit F-E-2-S-E.
26: Ouais, d'accord.
22: Donc, pour éviter que ça me retombe dessus, j'ai dit que c'était une blague de ramonageur de se mettre de la suie sur la tête.
26: Oui, et alors?
22: Et alors, comme apparemment, même avec la suie, c'est interdit, je vais vous déposer le PV.
26: Bah pourquoi vous voulez me déposer le PV, monsieur?
22: Parce que j'ai dit que c'est vous qui m'avez dit de faire la blague.
26: Oh non, je rentre pas dans ces choses-là.
22: Non mais vous dites que ça vous fait marrer quand on se met de la suie sur la tête.
26: Bah ça me fait peut-être rigoler, je vous dis pas le contraire.
22: Ah bah dans ce cas, encore mieux, je vais venir et on se fait un petit selfie pour montrer à la police.
26: Non.
22: Mais si.
26: Non, rien.
22: Moi, je vous apporte une perruque. Vous mettez de la suie.
26: Vous mettez les perruques que vous voulez, vous allez où vous voulez, mais on se rend compte pas.
22: Et si on se retrouve direct au commissariat, mais déjà déguisé?
26: Non.
22: Bon, on fait simple, je vous dépose le PV, comme ça vous voyez.
2: Allô?
22: Eh, bonjour monsieur.
2: Mais je vois pas pourquoi vous allez déposer votre PV chez nous, je comprends pas votre système.
22: Bah, c'est pas ma faute, c'est que votre collègue veut même pas se déguiser pour aller au commissariat.
2: Non, y a pas question de choses comme ça, c'est un ramoneur sérieux, avec les diplômes et tout.
22: Ah, il est diplômé ramoneur?
2: Bah oui.
22: Ok, parce que normalement, les ramoneurs diplômés, ils sont dispensés de PV.
2: Mais non.
22: Écoutez, je vous le dépose dans la boîte aux lettres.
2: Bah, vous n'allez pas me déposer un PV dans la boîte aux lettres?
22: Bah, sinon, je peux le mettre sous le paillasson.
2: Mais non, mais même sous le paillasson.
22: Ou sous un pot de fleurs?
2: Non.
22: Sur un pot de fleurs?
2: Moi, je le reporte aux flics, si c'est comme ça, je dis, c'est n'importe quoi, cette histoire.
22: Oui, bah, il faudra le rapporter aux flics avec le paiement, effectivement, parce que sinon.
2: Non, je vais pas aller payer pour vous, enfin, c'est n'importe quoi.
22: Comment ça, c'est n'importe quoi? Mais bien sûr.
2: Bah, vous pouvez dire n'importe quoi, c'est du gros n'importe quoi, votre histoire.
22: Ou alors, vous dites que vous avez organisé une soirée déguisée dans le cadre de la société de ramonageage.
2: Non, je vais pas dire que j'ai organisé une soirée déguisée, vous arrêtez vos élucubrations, c'est du n'importe quoi.
4: C'est quoi ce délire là?
22: Ah, allô?
4: C'est quoi ce bordel? Allô?
22: Bonjour madame.
4: Ok, c'est comment? Non, mais vous êtes qui là? Non, mais c'est quoi ce délire là?
22: Monsieur Martin, donc soit je vous rapporte des
4: perruques. Ok, vous avez été contrôlé par la police?
22: Affirmatif.
4: Ok, donc je vais prendre votre nom et moi je vais les contacter.
22: Oh non, vous compliquez pas, je le ferai.
4: Non, moi je les contacte directement. Alors vous êtes monsieur?
22: Oui, je suis un monsieur, oui.
4: Vous êtes monsieur comment?
22: Ah non, pas du tout.
4: Vous êtes monsieur comment?
22: Non, je ne suis pas monsieur comment, je ne sais même pas de qui vous me parlez.
4: Je parle personne. Hein. Votre nom?
22: Quoi votre nom? Pourquoi vous voulez que je vous donne votre nom?
4: Non, donnez-moi votre nom à vous.
22: Bah votre nom à vous, vous devez le connaître.
4: Ah non, mais vous, votre nom à vous.
22: Ah oui, d'accord.
4: Oh putain.
22: Bah c'est toujours monsieur Martin.
4: Monsieur Martin comment?
22: Ah non, toujours pas. Moi c'est monsieur Martin, Martin.
4: Ouais, c'est mon laisser.
22: En revanche, je peux vous passer mon cousin, c'est monsieur Pourquoi.
4: Ah ouais, dégage.
22: Non, parce que monsieur Pourquoi connaît très bien monsieur comment.
6: La Fourrière, bonjour.
10: Oui, bonjour, je suis bien à la SP1.
6: À la Fourrière pour animaux, je vous écoute, monsieur.
10: Vous m'entendez bien, parce que je suis avec
6: je vous entends très bien. Ouais.
10: Je suis avec mon portable, alors on se promène là sur le lac.
6: Oui.
10: Et il y a un type qui est en train de pêcher.
6: Oui.
10: Et apparemment, il pêche le brochet. Il appâte le brochet avec des chinchillas. Vous voyez les
6: hein?
10: Ouais, des chinchillas.
6: Alors moi, dans un premier temps, d'abord, j'appellerai la police, monsieur.
10: Mm-hmm.
6: J'ai pas le numéro par là-bas, mais vous faites le 17, hein.
10: Ouais, parce que là, je suis pas loin de lui, là, et...
6: Ah bah non, c'est inadmissible. Oui, vous avez raison, il faut faire quelque chose, hein, monsieur.
10: Et c'est surtout que ça fait 3 chinchillas qu'il met au bout de sa canne.
6: Vivants ou morts?
10: Ah non, ils sont vivants, hein.
6: Hein? Non, mais appelez la police tout de suite. Laissez-moi vos coordonnées, monsieur.
10: Alors, 0800...
6: Et vous êtes monsieur?
10: Derval.
6: Bon, bah écoutez, je vous rappelle, moi.
10: Merci.
6: À tout à l'heure.
10: Tout à l'heure. Allô?
11: Oui, monsieur Derval?
10: Oui, bonjour.
11: Oui, c'est le refuge de Guérande.
10: Ah, vous êtes... Attendez, je parle doucement parce que je suis pas loin du gars, là.
11: D'accord, ok.
10: Bon, on vous a raconté ce qui se passe, non?
11: Oui.
10: Il a déjà accroché 7 chinchillas.
11: Et avec des chinchillas vivants?
10: Avec des chinchillas vivants.
11: Il est taré, lui.
10: Le mieux, parce que sinon je vais plus avoir de batterie. Nous, on a aussi de la route à faire, parce qu'on rentre sur Paris.
11: D'accord.
10: Je vais vous le passer, hein.
11: D'accord, très bien, passez-le-moi.
10: Excusez-moi, il y a quelqu'un qui veut vous parler, là. Qui est-ce qui veut me parler? Allô?
11: Oui, bonjour monsieur.
10: Oui?
11: C'est la Société Protectrice des Animaux.
10: Ah oui, bonjour.
11: Je voudrais savoir, vous êtes en train de pêcher des brochets avec des chinchillas vivants?
10: Oui.
11: Oui, et c'est autorisé par la loi, ça?
10: Ah, je ne sais pas du tout ça, mais je ne me suis pas renseigné, hein.
11: Parce que c'est pas tout à fait normal, ça, hein.
10: C'est-à-dire c'est...
11: Bah, on ne pêche pas avec des animaux comme ça vivants.
10: Ah, mais je vous rassure, malheureusement, j'ai pas sorti un brochet. Les chinchillas, je ne sais pas pourquoi, ils croquent dedans les brochets, mais ils les bouffent. Mais par contre, je n'ai pas fait un seul brochet ce matin. Hein.
11: Ah, mais ce n'est pas pour les brochets que je m'inquiète.
10: Ah bon?
11: Ben, c'est pour les chinchillas, monsieur, enfin.
10: C'est-à-dire?
11: Mais on ne noie pas comme ça des chinchillas vivants?
10: Mais ils ne sont pas noyés, ils sont bouffés par le brochet.
11: Mais quand même, vous ne vous rendez pas compte?
10: Ben, ça fait 17 ans que je pêche comme ça, et de temps en temps, je fais un brochet avec.
11: Vous n'avez aucune morale là-dessus? Mais c'est quand même inadmissible de voir ça.
10: Je ne sais pas pourquoi vous utilisez des grands mots comme inadmissible. C'est mon fils qui m'envoie les chinchillas par la poste. C'est très bien, ils font des petits trous et l'animal, il souffre pas.
11: Non, mais il souffre pas. Mais quand il est plongé dans l'eau, dévoré par les brochets, vous croyez pas qu'il souffre? Je savais même pas que ça pouvait exister, une chose pareille.
10: Un brochet?
11: Non, un chachila bouffé par un brochet au bout d'une ligne. Vous vous rendez compte? Mais le chachila, c'est un animal de compagnie.
10: Mais madame, enfin, je vais à la pêche avec lui, donc c'est un animal de compagnie. Il me tient compagnie pendant que je pêche.
11: Mais c'est inadmissible, monsieur. On ne pêche pas avec des animaux vivants comme ça.
10: Mais bien sûr que si.
11: Vous aimez les animaux?
10: Ben, j'aime les brochets, oui.
11: Mais on ne jette pas des animaux vivants comme ça. Mais je trouve ça... Je comprends pas que ça ne vous pose aucun problème.
10: Ben, ça m'en pose. J'en ai pas à ramener un seul de brochet. Ah ben...
11: Oui, ça vous en pose parce que vous allez rentrer bredouille, mais...
10: De toute façon, c'est nul le chachila, hein. je vous rassure. Hein.
11: C'est nul.
10: Ben oui, ça marche pas comme appât, ça. J'ai pas ramené un brochet depuis une semaine, alors.
11: Je vous demande pas si c'est un bon appât. Je vous demande juste d'arrêter de donner des chachilas à des brochets.
10: J'en ai donné 86, là, depuis demain.
11: Mon Dieu.
10: Qu'est-ce qui se passe? Qu'est-ce qui vous arrive?
11: 86 chachilas? En plus, c'est un animal qui est assez difficile à bien manipuler et tout. C'est un animal fragile, peureux.
10: C'est vrai, j'ai beaucoup de mal à l'accrocher à l'hameçon, ça c'est vrai. À chaque fois, je perds au moins 10 minutes.
11: Parce que c'est pas fait pour être accroché au bout d'un hameçon. C'est comme si tout le monde a des chats comme animal de compagnie. On mettait des chatons au bout de l'hameçon pour nourrir le brochet.
10: Non, je ne vais pas mettre un chat au bout de l'hameçon.
11: C'est la même chose, monsieur.
10: Un chat, mais non, madame, mettez-vous. Le chat, il va casser le fil. C'est trop lourd, enfin, pour le...
11: Mais je vous parle de moralité, dans l'esprit, de faire mal à l'animal.
10: C'est logique. Il y a une chaîne alimentaire. Hein. Le brochet bouffe du chachila.
11: Ouais.
10: Moi, je bouffe le brochet. Voilà.
11: Oui, d'accord. Sauf que le chinchilla, il vient pas naturellement dans l'eau. Hein.
10: Si.
11: Non, il vient pas naturellement. Il est pas né au bord du lac et il plonge tout seul dans l'eau pour se faire bouffer par un brochet. Vous le mettez au bout d'une ligne.
10: Ça donne au brochet un petit goût très relevé. Vous dites ça parce que vous n'avez jamais...
11: C'est horrible de me dire ça.
10: Comment? Vous n'avez jamais goûté, madame, un brochet nourri au chinchilla. Vous ne diriez pas ça.
11: Mais monsieur, le chinchilla n'est pas une nourriture. Le chinchilla est un animal.
10: Ah, quand même, il parfume le brochet agréablement. Hein. Vous n'aimez peut-être pas manger, c'est ça?
11: Si, j'aime manger, monsieur, mais là, je crois qu'on va arrêter notre discussion ici parce que vous n'avez l'air de rien comprendre. Un animal n'est pas fait pour nourrir un autre animal jeté au bout d'une ligne, monsieur. Je suis désolée. Au revoir, monsieur.
10: Attendez, il y a le monsieur qui veut vous parler. Elle n'est pas d'accord, la dame. Hein. Allô?
11: Oui. Heureusement que j'étais assise, parce que je crois que je serais tombée sur le cul, là.
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13: Oui?
15: Bonjour, monsieur. C'est bien le magasin de télé?
13: Oui, bonjour, monsieur.
15: Je me suis permis de déclarer votre adresse pour ma redevance télé.
13: Bah, et moi, c'est moi qui vais payer la déclaration, alors?
15: Ah, bah oui.
13: Non, mais alors, vous la payez pas, c'est moi qui la paye. Non, mais...
15: Non, mais je veux dire, vous, c'est votre métier, de toute façon, donc...
13: vous faites quoi, là? Vous magouillez quoi, là? Vous l'avez acheté où, la télé?
15: Ah non, mais alors, rassurez-vous, je l'ai acheté chez vos concurrents pour éviter que ça fasse louche.
13: Bah, vous achetez un téléviseur, je ne sais pas où, vous le déclarez à mon nom, mon adresse. Ah non, je suis pas d'accord, hein.
15: Bah oui, bah parce que sinon, c'est moi qui paye la redevance, donc...
13: C'est normal que vous la payez, vous l'avez acheté, le téléviseur.
15: Oui, mais enfin, vous voyez, si on peut éviter...
13: Non, là je suis pas d'accord, là je le signale.
15: Alors moi j'ai déjà signalé pour vous que vous aviez ma télé, ça y a pas de souci.
13: Mais j'ai pas votre téléviseur.
15: Non mais moi c'est ce que je leur ai dit, vous voyez, je me suis permis de prendre une photo de la vitrine pour faire comme si c'était chez moi.
13: Oh, ben bah non mais vous rigolez ou quoi alors? Non mais j'ai enregistré là votre communication. Hein. Non,
15: bah écoutez, dans ce cas je lance un contre-enregistrage. Bip, bip, bip, bip, bip.
13: Mais vous pouvez enregistrer, non mais vous me faites faire une fraude, non vous plaisantez.
15: Oula, attention parce que là vous me parlez de fraude en plein contre-enregistrage.
13: Là j'ai jamais vu ça de ma vie. Hein. Pourquoi vous n'avez pas fait ça chez Boulanger ou chez Darty à ce moment-là?
15: Bah, c'est mon beau-frère, il m'a dit, fais ça chez eux, ils sont faciles.
13: N'importe quoi. Ils sont faciles dans quel sens?
15: Bah, vous voyez ce que je veux dire, niveau fiscalité et compagnie.
13: Oh, non mais vous me prenez pour qui, là?
15: Non mais je juge pas, hein.
13: Franchement, j'ai jamais vu ça de ma vie, hein.
15: Peut-être parce que vous débutez dans le métier.
16: Oui, allô?
15: Ah, bonjour madame.
16: Attendez, vous prenez vos responsabilités lors de...
15: Non, je préfère prendre vos responsabilités, comme
16: ah,
15: ça...
16: Ah non, hors de question, et puis c'est moi qui paye en plus.
15: Bah oui, enfin, si vous préférez, vous me donnez du liquide, et je leur dépose.
16: Surtout pas. Non mais attendez, on marche la tête, hein. Vous avez un ordre de la préfecture?
15: Non mais vous inquiétez pas, j'ai rempli les papiers, donc ça, vous n'avez pas à vous occuper de
16: et
15: ça.
16: Vous, alors vous êtes monsieur qui, vous?
15: Comment ça, monsieur qui?
16: Ben, je sais pas, moi.
15: Vous confondez? Non, je suis pas monsieur qui.
16: Mais je vous ai jamais dit que vous étiez monsieur qui. Monsieur qui? Vous êtes qui?
15: Non, moi, pas monsieur qui.
16: Qui? Quand je dis qui vous êtes qui?
15: Non, je vous répète que je ne suis pas qui.
16: Point
15: d'interrogation, Q-U-I. Oh, ça va, les gros mots, excusez-moi, c'est pas la peine.
16: Les gros mots, je n'ai pas de gros.
15: Oh, ben si, Q-U-I vous-même, hein.
16: Non, mais attendez, vous délirez, là. Je vous ai demandé qui vous étiez.
15: Oui, alors, moi, je suis monsieur Martin.
16: Dit,
0: Bon, monsieur Martin, point.
22: Et vous, vous êtes monsieur qui?
0: Ben, moi, je suis le patron.
22: Donc, le patron, c'est monsieur qui?
0: Il n'y a pas de monsieur qui. Monsieur qui, c'est une interrogation. Vous avez fait un peu de français? Quand on vous dit qui, vous êtes qui, c'est...
22: Non,
0: vous
22: écoutez, êtes... je ne sais pas comment vous le dire. Je ne suis pas monsieur qui.
0: Vous êtes qui, point d'interrogation.
22: I am Mr. Martin. I am not Mr. Qui.
0: Mais si, non. Je vous ai pas dit que vous vous appelez monsieur qui. Je vous ai dit qui êtes-vous.
22: D'accord, mais alors qui est monsieur qui?
0: Mais il n'y a pas de monsieur qui.
22: Ah, ben alors pourquoi vous me parlez de ce monsieur qui depuis tout à l'heure?
0: Non, non, je vous ai pas parlé de monsieur qui. En français, quand on vous dit vous êtes qui.
22: Eh, c'est reparti. Non, je ne connais pas ce monsieur qui. N'insistez pas.
0: Je sais pas, c'est français. Vous êtes V-O-U-S. Qui?
22: Alors, vous êtes E de TE, ça, on est d'accord.
0: Qui, point d'interrogation, Q-U-I, point d'interrogation. Je vous ai pas dit que vous appelez monsieur qui.
22: Un dialogue de... C'est monsieur qui est derrière?
0: Non, non, c'est pas monsieur qui, c'est commandant du commissariat.
22: Parce que moi, je suis en ligne avec le commissaire Martin, justement.
0: Vous êtes en relation avec le commissaire Martin. Qui c'est le commissaire Martin? Monsieur le commandant du commissariat. Il dit qu'il n'y a pas de commissaire Martin.
22: Ah bah alors, inspecteur Martin, pardon.
0: Il n'y a pas d'inspecteur Martin non plus.
22: Ah, brigadier Martin, essayez avec brigadier Martin.
0: Pas, non mais attendez, quand vous aurez fait tous les grades.
22: Amiral, ah, amiral Martin.
0: Martin de quelle ville?
22: Bah, de Martinville, évidemment.
0: De Martinville? Bon allez, merci, au revoir.
22: Au revoir madame.
0: Putain.
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18: La mascotte, bonjour.
19: C'est bien la crêperie?
18: Oui.
19: Oui, bonjour madame, monsieur le baron de la place à l'appareil.
18: Oui.
19: Je souhaiterais savoir s'il était possible de réserver pour ce soir.
18: Oui, pour combien de couverts?
19: Un.
18: Un?
19: Nous sommes un.
18: D'accord.
19: Nous voudrions dîner en tête à tête avec moi-même, mais pourriez-vous nous mettre deux couverts pour un, je vous prie?
18: Oui.
19: Et si cela ne vous dérange pas, nous serons nus.
18: Oui. C'est quoi ce truc-là, là?
19: Ah d'accord, on fait des manières. Ah voilà, on n'aime pas les bourgeois.
18: Non, non, pas du tout, mais...
19: Eh ben voilà, c'est toujours pareil. Monsieur le baron a besoin d'arriver tout seul, de manger en tête à tête, à poil sur sa table, et voilà, on l'aime pas. C'est quoi ce truc-là, et comment, et pardon, et j'ai pas le droit de manger à poil. Je peux pas prendre une crêpe tout seul à poil. Pourquoi? Au nom de quoi? C'est quoi? Ça vous dérange pas?
18: Bah moi, personnellement, non, hein.
19: Bon bah alors, à 9h.
18: Bah je sais pas, c'est un petit peu... Attendez, je vais vous passer mon mari.
20: Allô?
19: Oui, bonjour, monsieur.
20: Bonjour.
19: Monsieur, c'est le responsable de la crêperie, je pense. Hein?
20: Oui, tout à fait, oui.
19: Oui, bonjour, monsieur le baron de la place à l'appareil.
20: Oui.
19: J'ai demandé à votre femme s'il était possible de réserver pour ce soir. Elle m'a dit oui. Je lui ai dit que nous serions un.
20: Oui.
19: Je lui ai demandé si je pouvais dîner en tête à tête avec moi-même, donc si je pouvais avoir deux couverts pour un. Elle m'a toujours dit oui.
20: Oui.
19: Je lui ai dit que j'arriverais tout seul vers 21h. Ça ne l'a pas dérangé.
20: Oui.
19: Et je lui ai dit que je viendrais manger nu.
20: Oui.
19: Et ça, tout d'un seul coup, elle a pris la mouche et elle n'a plus voulu.
20: Oui.
19: Pourquoi donc?
20: Bah, parce que vous allez venir manger à poil à la maison.
19: Bah, écoutez, monsieur, quand même, je suis seul. Je peux faire ce que je veux, je ne dérangerai aucune personne à ma table.
20: Non, non, mais bien sûr, mais je suis tout à fait d'accord avec vous. Et puis, vos opinions, c'est pour vous.
19: Donc, je viendrai à 21h.
20: Ouais, mais pour à poil, bien sûr.
19: Ah, si, monsieur, aussi.
20: Non, non, bah, vous rentrerez pas, c'est tout.
19: Bah, attendez, je ne rentre pas à poil, comme vous dites, dans une crêperie. Non. Je rentre habillé, je me déshabille une fois que j'ai posé mes affaires.
20: Ah, ouais, d'accord. Ah, vous sortirez, c'est tout.
19: Bon, si par contre, est-ce que vous pourriez accepter que je vienne donc habillé, hein?
20: Oui, bien sûr. Hein.
19: Mais que ensuite, quand je m'installe à ma table, je mange les crêpes nues, hein, mais avec... Je pourrais mettre une crêpe sur mon sexe.
20: Non, non, mais non, c'est pas possible, ça, monsieur.
19: Mais pourquoi?
20: Ah, mais je serais tout à fait d'accord de vous accueillir si tout le monde était à poil dans la... Même moi, le premier, si je peux me trouver un coin pour me mettre à poil... quand il fait beau ou un truc comme ça, je suis le premier à le faire. Mais bon, bah, devant les gens, non, j'évite, quoi. Vous comprenez ce que je veux dire?
19: Même une crêpe saucisse.
20: Même une crêpe saucisse, oui.
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18: Oui, allô?
22: Bonjour, monsieur, c'est bien l'entreprise de maçonnerie?
18: Ouais.
22: Monsieur Martin à l'appareil, c'est pour vous signaler que je vous ai déclaré garderie d'enfants.
18: Ouais, mais c'est pas possible. Je fais pas de garderie.
22: Comme moi, j'avais pas de local et qu'il y a beaucoup de demandes en ce moment, je me suis dit que j'allais mettre les gamins chez vous.
18: Ouais, mais non, mais moi, il y a hors de question que je m'amuse à ça, quoi. Je suis pas nounou, hein.
22: Justement, ça, si on vous demande, faudra déclarer que vous êtes pédicuriste agrégifié pour la petite enfance.
18: Bah, non, c'est pas possible. Faites attention parce que moi, j'ai porté plainte, hein.
22: Pardon, mais je vous ai pris tous les engagements pour que vous puissiez accueillir les enfants.
18: Bah, je n'accueille pas les enfants, il n'y a jamais été question de ça. Vous jouez à quoi, là? Trouver des nourrices.
22: En plus, c'est tout bénef pour vous. Profitez-en, hein, si vous avez des petits boulots à leur faire faire des petits trucs.
18: Oui, bien sûr, ouais, c'est ça.
22: Vous voyez, vous leur faites faire un peu de ciment, un peu de béton.
18: Oui, bien sûr, ouais.
22: Bah oui, vous leur faites monter des placos.
18: Non, je ne pense pas.
1: pas, non.
22: En plus, j'ai prévenu les parents, ils sont d'accord pour les activités manuelles.
1: Oui, les parents sont d'accord, mais moi, je suis pas d'accord, donc c'est tout.
22: Oui, mais enfin, ça rendrait service.
1: Ah oui, bien sûr, donc allez, hop, et
22: hop. Allez, hop, je vous dépose les petits.
1: Non, mais ça va aller, là, ça veut dire quoi, ça? Ils peuvent arriver, ils vont être très bien reçus, je peux vous le dire.
22: Eh ben voilà, on devient raisonnable, merci.
1: Mais non, ça suffit, parce que là, ça va très mal se passer. Il y a hors de question qu'il y ait qui que ce soit qui vienne chez moi.
22: Bon, écoutez, moi, je dis aux parents que c'est bon, en tout cas.
1: Non, vous pouvez dire ce que vous voulez, c'est hors de question. Et s'il y a un parent qui arrive, je vais avec la personne à la gendarmerie.
22: Excusez-moi, mais pour quelqu'un qui travaille dans une garderie, vous ne m'avez pas l'air...
1: Je ne suis pas une garderie.
22: Bah si, maintenant si.
1: Puisque... Non, je ne suis pas une garderie, alors faites attention à vous.
22: Bah moi, je vous ai déclaré comme garderiste.
1: Ah oui, et depuis quand?
22: Bah là, depuis là, c'est
1: en train... Et vous avez déclaré ça où?
22: Eh bah, j'ai mis ça sur les pages jaunes, j'ai rajouté à votre activité.
1: Mais bien sûr. Donc là, maintenant, je vais aller porter plainte auprès aussi des pages jaunes qui n'ont pas à faire quoi que ce soit avec vous.
22: Non, mais je vous ai inscrit dans le bottin sous la rubrique garderie-maçonnerie.
1: Non. Faites attention à vous. Là, ça commence vraiment à bien faire. Là, maintenant, je porte plainte.
22: Non, mais vous allez pas porter plainte contre des enfants.
3: Allô?
22: Ah, c'est madame.
3: Non, monsieur.
22: Bon, admettons.
3: Non, mais vous voulez qu'on garde des enfants alors qu'on est une entreprise de maçonnerie?
22: Ah, bah voilà, celle-là, elle a compris. Enfin.
3: Non, mais...
22: Donc, je vous ai déclaré garderiste temporaire.
3: Vous m'avez déclaré garderie temporaire. Vous êtes complètement zinzin, ma parole.
22: Non, c'est pas monsieur Zinzin, c'est monsieur Martin, l'appareil.
3: Et comment vous pouvez vous permettre de me déclarer comme étant garderie temporaire? Attendez, je suis en train de mourir de rire, là.
22: Super, comme ça on est deux.
3: Non, mais ça va pas, non. Mais vous êtes complètement abruti, mon pauvre monsieur.
22: Alors, je dirais surtout trop con.
3: Comme si que je vais garder vos gosses.
22: Bah, comme si que bien sûr, oui.
3: Non, mais ça va pas, non.
22: Comme si que c'est clair que oui.
3: Et vous êtes qui?
22: Monsieur Martin.
3: Monsieur Martin de où?
22: De Martinville.
3: De Martinville. Et alors, comme si vous allez me déposer des enfants.
22: Comme si que c'est exactement ça, oui.
3: Je te démerde avec des gosses, non, n'importe quoi.
22: Ah non, mais c'est pas les miens, c'est comme si que ce sont ceux qu'on me paye pour que vous les gardiez.
3: Bon, écoutez, monsieur, on va faire simple.
22: Non, mais écoutez, madame.
3: Monsieur.
22: Ah, bah décidément, pas de bol.
3: On va faire très simple.
22: Mais oui, on va faire simple. Je vous dépose les enfants, vous les rangez dans un coin, on n'en parle plus.
3: Non, mais ça va pas, non.
22: Ou alors, vous leur faites un petit enclos en parpaing.
3: Mais non, mais vous êtes complètement zinzin, ma parole.
22: Non, c'est toujours monsieur Martin, mais monsieur Zinzin n'est pas loin.
3: Je vous ai rien demandé, moi.
22: En quelque sorte, si, puisque vous me l'avez pas interdit non plus,
3: mais
22: voyez.
3: Ça va pas, non, mais t'es complètement zinzin.
22: Non, je vous dis que non. En revanche, il est à côté de moi, je peux vous le passer.
3: Attends,
22: monsieur Zinzin. Oui, monsieur Martin.
3: C'est où? Donne-moi ton adresse, je viens de trouver, moi.
22: Non, mais alors t'inquiète, moi je te les dépose, les enfants, c'est ce que je te dis.
3: Ouais, bah c'est ça, dépose-les, c'est ça. Ouais.
22: Ah bah tout de même, bon j'arrive.
3: Bah méfiez-vous parce que vous allez attendre un coup de fusil en cul.
22: Oula, oh pardon, j'ai cru que vous disiez que vous vouliez mettre un coup de fusil
3: ouais,
22: dans...
3: Bah t'as bien compris mon gars.
22: Non mais je rêve, vous êtes en train de me draguer?
3: Non mais ça va pas, non.
22: Non mais pardon madame, mais j'ai déjà quelqu'un.
3: Bon allez, au revoir.
22: Bisous quand même.
7: Oui, bonjour.
14: Allô?
7: Bonjour, madame.
14: C'est le centre bouddhiste?
7: Oui.
14: Oh, mon Dieu. Je vous appelle parce que j'ai écrasé malencontreusement une petite fourmi.
7: Oh, ben, c'est pas grave, ça peut arriver, hein. C'était pas volontaire, hein.
14: Bah, non, mais quand même.
7: Non, mais vous en faites pas. Et faites de bons souhaits pour que tout aille bien pour cette fourmi dans ses prochaines vies, hein.
14: J'ai essayé de la sauver. Je l'ai posé sur mon lit, là, sur l'oreiller.
7: Oui.
14: Et je la regardais s'agiter dans ses derniers instants. J'ai rien pu faire.
7: Mais c'est pas grave, madame. Vous en faites pas. Ça arrive tous les jours à des tas de gens. Ça fait partie de...
14: Mais enfin, pas à nous, les bouddhistes. Hein.
7: Ben oui, mais de manière involontaire. Hein.
14: Alors, mon mari, lui, par contre, il a fait des choses pas bien aux animaux. Hein.
7: Ben, faut faire des prières pour lui.
14: Lui, c'est pas pareil. Il a eu, vous savez, des petites bêtes, là. Comment on appelle ça, là, qui grattent, là.
7: Des puces?
14: Enfin, je sais pas. Ça s'attrape dans un hôtel, il m'a dit.
7: Ah.
14: Des morpions.
7: Ah, d'accord.
14: Et alors, lui, il les a tués.
7: Ah, ok.
14: Mais il les a tués volontairement. Hein.
7: Ah, si vous faites des prières pour lui, tout ira bien.
14: Alors, c'est pour lui ou pour les morpions que je dois faire des prières?
7: Ben, pour les deux.
14: Ah, pour les deux. Et si c'était des réincarnés?
7: Bah ouais, mais on sait pas en quoi ils se sont réincarnés.
14: Ah, vous voulez dire que si ça se trouve, les morpions, ils se sont réincarnés en tigre ou...
7: Peut-être, ouais. C'est une possibilité, hein.
14: Et à son tour, le tigre, il va tuer d'autres animaux.
7: Ah bah, c'est le cycle infernal du samsara, ouais.
14: Mais le tigre, il tue pas les morpions, lui.
7: Non.
14: Moi, j'ai jamais vu de tigre tuer des morpions.
7: Donc, faut pas se faire du souci à ce moment-là. Faut continuer simplement à faire des prières, on sait...
14: Qu'est-ce que je fais de la petite fourmi?
7: La petite fourmi, vous la jetez dehors. Qu'est-ce que vous voulez en faire?
14: Je ne sais pas, il n'y a pas de rituel.
7: Vous lui récitez des mantras, vous lui soufflez dessus.
14: Oui, elle va s'envoler.
7: Ah non, mais vous la gardez dans votre main, vous lui soufflez dessus pour qu'elle ait une bonne renaissance.
14: Non, pas des doumes. Nobelum. Allô?
5: Oui.
14: Mais bouge.
5: Ah, ben, elle est peut-être pas morte, alors.
14: On n'est pas morte.
5: Ah, ben, vous voyez, tout va bien.
14: Elle n'était pas morte. Je vais faire comme vous dites. Il faut qu'elle continue son cycle, hein, c'est
5: voilà.
14: Ça? Donc, il faut que je la tue, alors, hein?
5: Non, vous la tuez pas.
14: Voilà, c'est fini. J'ai abrégé son cycle de souffrance.
5: Ah, bah, c'est allez, c'était peut-être pas l'idéal, mais...
14: Ah, ben, j'ai compris comment faire.
5: Non, vous faites pas ça. Dans le futur, vous les tuez pas, hein. C'est pas le...
14: Attendez, où est-ce
5: que... C'est pas ce qu'on cherche à faire.
14: Je vois une autre fourmi.
5: Pardon?
14: Voilà.
5: Ah.
14: Je suis en train de les tuer, comme vous m'avez dit.
5: Ah non, je vous ai pas dit ça, madame.
14: Il y en a deux qui sont mortes, là.
5: Non, alors donc, je vous répète, l'idée, c'est pas de les tuer. Vous les tuez pas. Vous comprenez?
14: Oui, j'ai compris. Trois!
5: Ouais, ben... Bon.
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9: Allô?
22: Bonjour, monsieur, c'est bien le restaurant?
9: Oui, allô?
22: Monsieur Martin à l'appareil, service technique de Martin Télécom.
9: Oui?
22: On a constaté des baisses de niveau audiophonique sur votre ligne de téléphone, vous avez dû remarquer.
9: Ah, mais sur le fixe, ça arrête pas de couper. Ah,
22: attendez, je regarde le dossier. Alors moi, on m'a dit que sur le fixe, ça n'arrêtait pas de couper.
9: Le téléphone fixe? Ah oui.
22: Ok, donc rassurez-moi, vous n'avez pas la Wi-Fi au restaurant, une box internet ou un appareil électronifique?
9: Ah ben, c'est branché, à une box, hein.
22: Oh là là, sur la box, on va chercher plus.
9: Oui.
22: C'est un bug classique.
9: Oui.
22: Donc il suffit de retourner votre téléphone, ça devrait mieux fonctionner.
9: Comment de le retourner? De retourner quoi?
22: Le combiné, vous le tournez tête en bas.
9: Et pourquoi?
22: Ben, c'est parce que quand on branche le téléphone sur une box, en général, ça inverse le micro et l'écouteur.
9: Voilà.
22: Donc, il suffit de retourner le combiné.
9: Le retourner comment? Le retourner?
22: Vous le mettez tête en bas. Vous parlez dans la partie écouteur et vous m'entendez par le micro.
9: Oui.
22: Ah, vous l'avez retourné là?
9: Oui.
22: Oui, ah bah je vous entends beaucoup mieux.
9: Ah non, moi je vous entends moins bien.
22: Bizarre parce qu'en principe vous devriez m'entendre beaucoup mieux.
9: Ah ben si, moi je vous entends moins bien.
22: Alors peut-être que vous êtes trop près pour bien entendre. Essayez de vous éloigner du combiné.
9: Ouais bon, et bien... On va faire laisser comme c'est, et puis voilà. Hein.
22: Oula, allô? Vous avez remis le combiné à l'endroit, non?
9: Oui.
22: Ah bah c'est ça, oui, je vous entends plus.
9: Mais moi je vous entends bien, là.
22: Donc il y a vraiment un problème, je vais vous changer votre téléphone.
9: Moi c'est les téléphones tout neufs, je vais pas encore changer de téléphone, hein. C'est bon, hein.
22: Justement, à la place de vos téléphones neufs, je vais mettre des vieux téléphones.
21: Chef.
23: Allô?
22: Bonjour madame.
23: Pourquoi vous voulez me changer de téléphone?
22: Bon, on vient de vérifier avec votre collègue, il marche pas.
23: Non mais moi mon téléphone il est à moi, il est pas à vous, vous allez pas me changer mon téléphone.
22: Ah non mais c'est gratuit, vous avez combien de postes?
23: Trois.
22: Ok, donc je vous apporte trois téléphones.
23: Mais c'est qui me donne ces téléphones? Je comprends pas.
22: C'est moi, Martin Télécom.
23: Ok.
22: Comme ce sont des vieux téléphones, je vous les fais pas payer.
23: Voilà, vous me les déposez devant la porte.
22: Parfait, pour la facturation on fait comment?
23: Vous me dites que vous m'avez mis le téléphone, vous avez jamais parlé de facturation.
22: Non, alors les téléphones sont gratuits, mais je vous facture quand même le déplacement, l'enlèvement, le recyclage et la dépose de votre
23: téléphone. Monsieur, je ne vous prends pas trois téléphones.
22: Ah oui, mais là vous me demandez.
23: Monsieur, laissez tomber, c'est pas grave.
22: Non, parce que s'il y a annulage, c'est pas pareil.
24: Mais de quoi vous parlez là?
22: Eh bonjour monsieur.
24: Personne vous a rien demandé monsieur.
22: Si, la patronne.
24: De quoi?
22: Bah votre collègue que j'avais à l'instant insiste pour que je lui dépose trois combinés de type téléphoniste devant la porte.
24: Non mais tu voulais trois combinés?
23: Non, je veux rien du tout.
24: Non, elle a dit qu'il veut rien du tout.
22: Comment ça, j'aurais mal compris?
24: Et il a changé d'avis.
22: Ah, il a changé d'avis.
24: Mais oui.
22: Eh oui, mais le problème c'est que ça va lui faire des frais de changement d'avis.
23: Bon écoutez monsieur, je ne vous ai pas acheté téléphone et je n'ai rien signé, ni de bon de livraison, ni de bon de
22: commande. Alors attendez, je vais noter tout ça.
23: Ni de bon de commande. Écoutez-moi.
22: Pardon, vous me dites donc bon de livraison.
23: Non, il y a pas de pardon monsieur.
22: Ah si, il y a pardon.
23: Monsieur, faites attention. Maintenant, je vous dis, honnêtement, allez.
22: Ouais, bah, comme vous dites, allez, on se voit tout à l'heure.
23: Là, c'est ma bande maintenant. Viens te mettre devant moi que je te mette une tarte, là.
22: Alors, c'est très sympa, mais j'aurais vraiment pas le temps de rester pour manger.
23: Allez, dégage.
22: D'accord, mais alors, on fait comment pour la facture?
23: Vas-y, facture. Vas-y, facture. Je te jure, écoute-moi bien. Tes téléphones, je t'en mets un dans la bouche, un dans le trou d'oreille.
22: Ah, bah, je m'en sors pas si mal, j'ai eu peur.
23: Et un dans le cul, je suis bien.
22: Ah, si, oui, d'accord, je me disais aussi.
23: Écoute-moi, allez, viens, je t'attends là. Viens.
22: Donc, finalement, je viens.
23: Vas-y.
22: Oui, mais alors, je viens plus, c'est pas clair. Hein, pardon.
23: Je dirais clairement, va te faire un...
22: Non, alors ça non merci, jamais au travail.
9: Oh là là.
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25: Oui, allô?
14: Allô?
25: Allô?
14: Bonjour monsieur, c'est l'école d'accordéon?
25: Oui.
14: Ah bonjour.
25: Bonjour,
14: excusez-moi monsieur. De vous déranger, monsieur Ledoux, à l'appareil.
25: Je vous en prie.
14: Je oui. vous appelle d'une chambre où je suis dans une clinique.
25: Ah.
14: Et rien ne m'aurait fait plus plaisir en guise de dernière volonté
25: oui.
14: D'entendre un petit air d'accordéon.
25: Ah bon?
14: Si c'est possible.
25: Ah?
14: Avant que je parte.
25: Écoutez, monsieur, vous aimez l'accordéon à ce point, alors?
14: Oh oui, j'en ai beaucoup joué.
25: Ah oui?
14: Ça m'aurait fait plaisir avant de partir.
25: Bon, écoutez, je fais le nécessaire. Attendez un petit instant, s'il vous plaît. Hein?
14: Merci, monsieur. Avant de partir, ça fait du bien un petit air d'accordéon. Vous comprenez?
25: Attendez, je vous fais attendre, là.
14: Merci, vous êtes gentil. Allô?
25: Allô?
14: Oui, merci, monsieur.
25: Alors, attendez.
14: Ce sont mes dernières volontés avant de partir, monsieur.
25: Alors, attendez. Je vais vous jouer le retour des hirondelles, hein?
14: Ah oui.
25: Si vous connaissez?
14: Oh!
25: D'accord. Alors, ma femme va prendre le téléphone et moi, je vais prendre l'accordéon. Attendez un instant.
2: Allô?
14: Bonjour, madame.
2: Voilà, il va commencer, là.
14: Je m'assieds.
25: Je commence, hein?
14: Je vous écoute.

0: Lay. Oh.
1: Allô?
0: Bravo, monsieur.
1: Ça vous a fait plaisir?
0: Oh, mais vous pouvez pas savoir. Je ne m'attendais pas à ce que vous jouissiez de cette manière. Ce morceau est magnifique et vous êtes un grand accordéoniste.
1: Ah bien, je vous remercie, mais...
0: Je vous le dis du plus profond de mon cœur, monsieur Jacques.
1: Là, vous m'avez pris un peu de court, hein. J'étais vraiment à froid, là.
0: Non, je vous le dis. Avant de partir, ça me fait toujours du bien. J'appelle les artistes au téléphone tous les matins.

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2: C'est comme tu veux.
3: Non, c'est pas comme je veux, c'est comme vous voulez.
2: D'accord, si tu veux.
3: Voilà, vous me respectez, merci. Hein?
2: Parce que j'ai donné ce numéro justement aux gens qui voulaient rejoindre les manifestations. Comme nous, on n'a pas encore de numéro fixe. Vous allez peut-être avoir des appels pour moi.
3: Mais ne donnez pas notre numéro de téléphone, c'est pas la peine, hein.
2: Bah, oui, mais parce que moi, sinon, les gens vont devoir appeler sur mon portable, c'est mon perso, donc c'est pour ça que je préfère donner le numéro.
3: Mais vous plaisantez ou quoi? Mais vous nous prenez pour quoi? Pour votre secrétariat?
2: Non, mais entre camarades.
3: Non, il n'y a pas de camarades, là.
2: Dans ce cas, moi, je peux venir pour décrocher le téléphone.
3: Non, mais attendez, mais vous réfléchissez ce que vous dites.
2: Non, mais comme ça, ça...
3: Mais c'est complètement... Je comprends pas comment vous fonctionnez, vous, dans votre tête.
2: Non, mais ce que je veux dire, c'est comme ça te décharge des appels. Moi, je prends les...
3: Mais moi, vous n'avez pas à venir chez moi.
2: On fait 50-50, on prend un appel sur deux. T'en prends un, j'en prends un.
3: Non.
2: Avec les collègues, on a une réunion qui est prévue à 17h. Est-ce qu'on peut venir, du coup, un petit peu avant?
3: Mais où vous voulez venir?
2: Eh ben, au syndicat.
3: Monsieur, je suis en train de vous expliquer que vous êtes au syndicat des taxis.
2: Bah oui, mais moi, on n'a pas de local encore, donc c'est pour ça...
3: Mais moi, c'est pas mon souci. D'abord, vous allez me donner votre nom et votre téléphone, monsieur.
2: Alors, je peux pas vous donner mon téléphone parce que je m'en sers actuellement pour vous appeler.
3: Bon, eh ben alors je raccroche. Et vous êtes incohérent dans ce que vous me racontez. Écoutez, non mais attendez, on est le syndicat des taxis.
2: Voilà.
3: T-A-X-I. D'accord, taxi. Ok? Les taxis. Vous savez ce que c'est un taxi?
2: Oui, taxi, c'est comme les VTC, tous ces trucs-là, quoi.
3: Non, ça n'a rien à voir. On a une réglementation, vous avez la vôtre.
2: Bah alors nous, justement, apparemment, dernière nouvelle, je serais obligé de passer mon permis maintenant pour conduire les gens. Enfin, vous voyez, on marche sur la tête, quoi.
3: Ah oui, vous marchez sur la tête. Et nous, les taxis, ils passent pas d'examen, peut-être?
2: Ah, vous passez pas d'examen, vous? Ah bah ça, c'est dégueulasse. Hein.
3: Oui, si. On passe un examen. Non, mais attendez. Vous êtes en train de vous foutre de ma gueule ou quoi, là? Vous êtes qui, monsieur? S'il vous plaît, donnez-moi votre nom, votre prénom.
2: Alors, Martin.
3: Martin, je m'en rappellerai, parce que un prénom comme ça, en plus, ça vous va très bien. Martin de quoi?
2: Alors, Martin de quoi? D-E-Q-U.
3: Votre nom de famille, monsieur.
2: Oui, de quoi? D-E-Q-U.
3: Non, bien sûr, de quoi? Vous foutez encore de ma gueule?
2: De quoi?
3: Vous arrêtez maintenant.
2: Non, mais Martin.
3: C'est bon, là, vos conneries?
2: Non, mais Martin, c'est
3: plat. Vous n'avez rien à faire d'autre dans la journée? Vous n'avez rien à faire d'autre de votre journée?
2: Là, vraiment?
3: Non, vraiment, non, vous n'avez rien d'autre à faire.
2: Non.
3: Vous êtes un pauvre con, monsieur. Oui?
4: Allô, Nadine?
3: Oui?
4: Ah, comment ça va?
3: Ça va? Mais vous êtes qui?
4: Bah, tu me reconnais pas?
3: Ah, ben mince, ben non, franchement, je reconnais pas.
4: Ah, écoute, enfin, quand même.
3: Oh, je suis désolée, hein, mais...
4: Ça me fait de la peine, Nadine.
3: Oh, madame...
4: Ah!
3: C'est ça.
4: Ah!
3: Ah, voilà.
4: Oh.
3: Comment que ça va?
4: Ben, pas très bien.
3: Oh, mince, alors. Et quand est-ce qu'il vous déplâtre, alors?
4: Eh ben, figurez-vous que j'ai eu quelque chose d'assez rare.
3: Oui.
4: Les poils se sont pris dans le plâtre.
3: Ah!
4: Et s'ils m'enlèvent le plâtre...
3: Ils vont vous arracher tous les poils.
4: Voilà.
3: Eh ben, pardon. Vous allez sentir votre douleur.
4: Parce qu'ils m'ont fait un deuxième plâtre. Qu'est-ce qu'on vous avait dit?
3: Eh ben, moi, Hélène m'a dit que vous êtes tombée.
4: Oui.
3: Qu'on vous a plâtré le pied.
4: Oh, jusqu'au bassin.
3: Oh, quelle horreur.
4: Oui.
3: Parce que moi, je pense surtout à ça, quoi. Au problème pour monter les escaliers, pour...
4: Non, mais j'ai pris quelqu'un.
3: Ah, vous avez bien fait.
4: Il est très gentil, c'est un jeune homme. Hein.
3: D'accord.
4: Oh oui, heureusement qu'il est là.
3: Hein. Ben, heureusement, oui, que ça existe.
4: Oh, oui. Le problème, donc, c'est que c'est les poils, quoi. Comment ils vont faire,
3: Comment ils vont faire?
4: Alors, les pieds. Bon, ben, on n'a pas de poils
3: non.
4: Sur les pieds. C'est surtout les cuisses.
3: Les cuisses.
4: Et puis la touffe, quoi.
3: Bah oui.
4: La chatte, quoi.
3: Ben, exactement, oui, je m'en doute.
4: Je suis très inquiète pour les poils de ma chatte.
3: Oh, mais non, vous faites pas de soucis, ça repousse de toute façon.
4: Ben, vous savez déjà, moi, quand on me bouffait la chatte, rien que me la bouffer comme ça, parfois, il m'arrachait un ou deux poils, quoi. Ça me faisait mal. Oh, Nadine.
3: Ben, pardon.
4: De rien. J'ai toujours beaucoup aimé les poils de ma chatte.
3: Ben oui. Notre féminité, on y tient.
4: Oh oui. J'ai toujours bien entretenu.
3: Oh.
4: J'ai un bigoudi spécial chatte, la Made in China, là,
3: ouais,
4: vous savez.
3: Ouais.
4: Rose, là. Et donc, je faisais des petits rouleaux comme ça, comme
3: ben
4: une petite...
3: Oui.
4: Une petite cascade de poils.
3: Oh.
4: Oh, c'était joli.
3: Comme si c'était des cheveux sur votre tête.
4: Voilà. C'est exactement ça.
3: Ben oui.
4: Et donc j'ai fait des, vous savez, comme une espèce de petite permanente.
3: Mm-hmm.
4: Donc ça, c'est très joli. Ça s'ouvre comme des rideaux.

0: Quand on écarte doucement, vous voyez.
1: Mm-hmm.
2: Et l'idée qu'on les arrache.
1: Quand est-ce que vous y allez?
2: Où ça va faire pipi.
1: Non, pour vous enlever le plâtre.
2: En fait, il y a le jeune homme, il me propose de le faire lui-même.
1: Ah.
2: Bah, attendez, je vais vous le passer.
3: Michel, madame qui veut vous parler.
4: Oui, allô, merci. Allô?
1: Oui.
4: Oui, bonjour, madame.
1: Bonjour, monsieur.
4: Vous vouliez peut-être me...
1: Je sais pas, elle me dit qu'elle se fait du souci pour son plâtre.
4: Pour les poils de sa chatte, oui.
1: Oui, voilà.
4: Voilà.
1: Je sais pas si c'est votre boulot de faire ça, j'en sais rien, moi. Hein.
4: Ce qu'elle me demande, en fait, c'est de faire moi-même l'épilation, c'est ça?
1: Oui.
4: Avec ma bouche. C'est
1: pardon?
4: Bien ça.
1: Pardon? Bah, pourquoi avec votre bouche?
2: Bah oui, j'y tiens. Hein.
1: Pardon?
4: Vous voyez?
1: Oui, mais il y a quelque chose qui tourne pas rond. Pourquoi qu'elle vous demande ça?
4: C'est pas mon métier. Hein.
1: Eh ben, ma foi, moi, c'est pas moi qui peux le faire non plus. Hein.
4: Vous êtes sûr?
1: De quoi je suis sûr?
4: Ben, je crois qu'elle vous appelait pour ça.
1: Pardon?
4: Je vous la repasse. Hein.
1: Oh, pour dire quoi?
2: Merci. Allô?
1: Oui.
2: Je suis pas en confiance totalement avec ce jeune homme.
1: Oui.
2: Je voudrais savoir si vous pouviez le faire, vous.
1: Ah non.
2: Avec votre bouche.
1: Ah non, non, non. Ah non, non, non, non, non, non, non. C'est hors de question. Non, non, non.
2: Mais pourquoi?
1: Mais parce que c'est pas dans mes façons de faire.
2: Non, mais on recrache après, c'est pas grave.
1: Oh ben non, non, non, non, non. Je suis désolée, madame. Vous faites erreur sur moi, sur ma personne. Hein.
2: Ah non, mais c'est juste un coup de main, je vous demande. Hein.
1: Je ne vous connais pas assez. Je suis pas assez intime avec vous. Je suis pas...
2: Les yeux fermés.
1: Pourquoi vous avez pas demandé à Hélène?
2: Hélène?
1: Oui.
2: C'est elle qui m'a dit de vous appeler.
1: C'est Hélène qui vous a dit de m'appeler moi?
2: Oui.
1: Eh ben pardon, je suis vraiment scotchée là.
2: Hein. Ben oui, parce qu'elle a dit que vous rendriez service facilement. Plus.
1: Ben dites, il y a service et service quand même. Hein.
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6: Bonjour.
7: Bonjour monsieur, c'est bien la société de nettoyage de bureau?
6: Je suis une dame, mais c'est pas grave.
7: Oh non, c'est pas grave. Monsieur Martin à l'appareil.
6: Oui.
7: Je voulais savoir quand je pouvais venir récupérer mon bureau.
6: Mais je comprends pas où à faire, vous me parlez de récupérer un bureau.
7: Oui, c'est un vieux bureau que j'ai récupéré dans une brocante, je voulais déposer pour le nettoyer.
6: Non, non, non, non, il n'y a pas de bureau à récupérer ici.
7: Ah bah c'est moi qui l'ai déposé chez vous.
6: Vous avez déposé ça quand monsieur?
7: Bon, je suis passé hier soir vers 23h et vu que c'était déjà fermé, je l'ai laissé devant la porte.
6: Eh bah il a dû être enlevé par quelqu'un d'autre.
7: Ah d'accord.
6: On n'avait pas le laisser devant la porte.
7: Non, mais c'est sûrement un collègue à vous qui l'a rangé.
6: Attendez, monsieur Martin, il dit qu'il vous a laissé son bureau. Allô?
7: Bonjour monsieur, apparemment c'est vous qui avez embarqué mon bureau.
6: Bah on n'a pas du tout votre bureau chez nous monsieur, ça c'est n'importe quoi.
7: Non mais si ça se trouve, vous l'avez rangé avec tous vos autres bureaux à nettoyer.
6: Non mais nettoyage de bureau monsieur, c'est des bureaux que l'on fait, on nettoie pas des bureaux, voyez?
7: Bah non, je vois pas, si vous nettoyez des bureaux, pourquoi vous nettoyez pas d'autres bureaux?
6: Bah nettoyage de bureau, c'est-à-dire des bureaux, mais on fait du ménage dans les bureaux.
7: Voilà, dans les bureaux, vous faites le ménage dans les tiroirs, enfin j'ai...
6: Mais oui. Non, on nettoie pas des bureaux, enfin...
7: Si ça se trouve, c'est un de vos gars qui bossait cette nuit et qui l'a rangé...
6: Mais non, ils n'ont pas rangé. Les gars étaient partis.
7: Avec mon bureau, et pourquoi?
6: Mais n'importe quoi, pas avec votre bureau.
7: Donc s'ils sont pas partis avec, c'est qu'il est chez vous.
6: Mais non, il n'y a pas de bureau chez nous.
7: Ah oui, donc si je viens là, je trouve aucun bureau.
6: Mais non, il n'y a pas de bureau, puis déjà si vous venez, vous n'allez pas rentrer.
7: Alors pardon, mais je suis passé devant chez vous tout à l'heure,
6: ouais.
7: Et on voit très bien qu'il y a un bureau à l'accueil.
6: Et on voit un bureau à l'accueil, bah non, excusez-moi.
7: Ouais, donc si ça se trouve, c'est le mien.
6: Mais alors, ce qu'il y a comme bureau, c'est une table, monsieur.
7: Ah bah tiens, comme mon bureau.
6: Non, la table, ça fait 25 ans qu'elle est là, monsieur, c'est une vieille table.
7: Une vieille table, voilà, avec des pieds, avec 4 pieds, non?
6: Voilà, peut-être 4 pieds, oui.
7: Comme par hasard, encore une fois, comme mon bureau.
6: Vous me saoulez, là. Franchement, vous me saoulez.
7: Non, mais avouez que ça fait beaucoup de coïncidences.
6: Mais c'est pas votre table, monsieur.
7: Attendez, dessus, c'est plat, non?
6: Bah, dessus, c'est plat, ouais, c'est une table plate.
7: Eh, pem, j'en étais sûr comme mon bureau.
6: Bah, non, mais c'est en aucun cas votre table, monsieur, là. Je suis désolée.
7: Alors, peut-être que mon bureau est sous la table.
6: Oh non, sous la table, c'est des bidons de produits.
7: Justement, peut-être que quelqu'un a caché mon bureau sous la table, derrière les bidons.
6: Mais non, monsieur, il n'y a pas de place pour mettre deux tables dans le machin.
7: Bah, si, il suffit de reposer la table sur mon bureau.
6: Non, mais non.
7: Essayez de toquer sur la table pour voir.
6: Non.
7: Si, pour voir si ça sonne creux ou pas.
6: Bon, monsieur, allez, je vous laisse. Hein.
8: Il y en a qui sont à côté de la plaque.
7: Ah, mal raccroché.
8: On n'a plus votre bureau. Fini.
7: Je suis toujours là, je vous entends. Hein. Vous venez de dire, on n'a plus votre bureau.
9: Je rigolais, monsieur, parce que vous êtes à la mode.
7: Bonjour, monsieur, pardon, mais si vous l'avez plus, c'est bien que vous l'aviez avant.
9: Oui, c'est ça, on avait votre bureau, monsieur, c'est ça, c'est tout à fait ça.
7: Ah, bah voilà, j'en étais sûr depuis le début.
9: Déjà, qui êtes-vous, monsieur, d'abord? Je vais prendre votre nom.
7: Monsieur Martin.
9: Monsieur Martin, d'accord. Votre prénom, s'il vous plaît?
7: Martin.
9: Martin.
7: Absolument.
9: C'est une blague?
7: Oh, mais c'est complètement une blague, oui.
9: C'est la radio.
7: Ah, on avance bien, oui, c'est la radio, mais laquelle?
9: C'est que la radio que Martin, il écrit. Rire et chansons.
7: Mais oui, bravo, c'est ça.
9: Non, c'est une blague encore.
7: Ah bah là, non.
9: Encore une blague en plus.
7: Ah non, mais attendez, la preuve, ma femme peut témoigner, elle est à côté. Martine, oui, c'est moi ou pas? Ah oui, c'est toi. Ah,
9: ok.
7: Attendez, il y a mon chien qui peut témoigner aussi.
9: Ah oui, bah
7: avec Martin. C'est moi ou c'est pas moi? C'est toi.
9: Bah, enchanté.
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10: Allô?
4: Monsieur?
10: Oui, monsieur.
4: Oui, bonjour, monsieur. Excusez-moi de vous déranger, c'est votre voisin à l'appareil.
10: Bonjour, monsieur.
4: Bonjour, vous allez bien?
10: Mon voisin?
4: Oui, j'habite en face de chez vous. Mais pas dans le même immeuble, hein, de l'autre côté.
10: Ah, au premier?
4: Voilà. Dites-moi, je vous appelle parce que j'ai un petit problème. Enfin bon, ça peut s'arranger. Je suis turfiste. Un après-midi, je vais jouer aux courses.
10: Oui.
4: Donc, je suis équipé de jumelles, évidemment. Bon.
10: Oui.
4: Le soir, voilà, je vous précise que j'ai une vue sur votre fenêtre.
10: Ah.
4: Voilà.
10: Oui.
4: Et donc, bon, je voudrais vous savoir. Enfin, bon, ça peut peut-être vous arranger. J'aime bien regarder ce qui se passe par ma fenêtre avec mes jumelles. Et en particulier, j'aime bien voir les gens un peu déshabillés, quoi. Hein.
10: Ouais.
4: Bon, je suis un peu de tempérament voyeur. Bon, est-ce que vous accepteriez entre 22h et 22h15 de vous exhiber pour moi?
10: Non, mais vous n'êtes pas bien, non?
4: Non, attendez, je suis prêt à vous dédommager. 200
10: francs. Non, mais ça va pas, vous êtes un vicieux.
4: Non, pas du tout.
10: Je trouve... Bon, bah ça va comme ça. Non,
4: attendez,
10: hein.
4: Monsieur, je suis prêt à vous dédommager.
10: Mais il n'y a pas de dédommagement, vous nous foutez la paix et puis c'est tout.
4: Non, mais vous-même, hein, pas vous seul.
10: Oui.
4: Oui, monsieur, excusez-moi, c'est mal entendu, ça a été coupé.
10: Oui.
4: Bon, est-ce que vous accepterez pour 200 francs quand même de...
10: Non, écoutez, vous êtes l'ancien prothèse, là?
4: Oui.
10: L'ancien ou un qui vient comme ça de temps en temps?
4: C'est moi qui viens de temps en temps.
10: Ah, vous venez de temps en temps. Bah, c'est vous qui pissiez à la fenêtre, là, au lavabo hier.
4: Oui, c'est vrai.
10: Ouais, bah, vous êtes un beau salaud. Alors, comptez pas sur nous, hein.
4: Non, mais attendez.
10: Salut.
4: Attendez, je nettoie.
10: Allô?
11: Oui, bonjour, monsieur l'inspecteur Ledoux, commissariat central du 17e arrondissement.
10: Pardon?
11: Nous sommes les centrales écoute téléphonique. Dites-moi, monsieur, vous venez de recevoir plusieurs appels que nous avons mis sur table d'écoute d'un individu qui vous demandait de vous exhiber.
10: Oui.
11: C'est celui qui, je crois, il a uriné l'autre jour, il paraît dans l'immeuble.
10: C'est ça, oui.
11: Bon, vous l'avez
10: déjà... C'est au premier, sur le bâtiment du devant.
11: Voilà, c'est lui-même.
10: Oui.
11: Donc, alors, vous l'avez déjà vu?
10: Bah, j'ai vu par inadvertance hier.
11: Bah, nous voudrions le coincer, figurez-vous.
10: Oui.
11: Bon, alors, ce soir, nous allons donc venir et mettre en place tout ce que nous... Pour le confondre, donc, des appareils de prise de vue, hein, à visée infrarouge.
10: Oui, mais vous les mettez où?
11: Eh bah, justement, on va les mettre à un endroit où on peut le voir avec ses jumelles.
10: Oui.
11: Ce qu'il faudrait.
10: Oui.
11: C'est que vous vous mettiez à votre fenêtre ce soir.
10: Oui.
11: Et pour qu'on puisse le coincer.
10: Oui.
11: Vers 22h.
10: Oui, mais pas à poil quand même.
11: Mais si, monsieur.
10: Ah non, non, non.
11: Ah oui, mais il faut qu'on le coince.
10: Oui, d'accord.
11: Voilà, il faut que vous ayez l'air d'être à poil, quoi.
10: Ah, oui.
11: Comment on peut faire ça?
10: Bah, je peux me mettre en pyjama ou en slip au besoin.
11: Voilà.
10: Hein?
11: Mettez-vous en slip à partir de 22h.
10: Oui.
11: Et il faudrait qu'il puisse croire que vous êtes nu.
10: Oh, bah alors là... Vous savez, on peut mettre un slip blanc, c'est tout.
11: Bon, mettez un slip comme ça se verra pas la nuit, avec quelque chose qui dépasserait, quoi. Qu'est-ce qu'on pourrait mettre?
10: Oh, alors là, vous allez un peu fort.
11: Ben oui, mais il faut qu'on le coince, il faut qu'on ait les preuves. Oui, hein.
10: Oui. Ouais.
11: Il faut qu'il puisse être réellement en train de vous photographier avec ses jumelles.
10: Oui, oui, d'accord.
11: Alors qu'est-ce que vous pourriez avoir qui dépasserait un...
10: Bah, je sais pas, moi.
11: Un bout de bois?
10: Oh, si vous voulez.
11: Qu'est-ce que vous pourriez avoir?
10: Bah, je sais pas, moi... Attendez, bah, on a une banane, là.
11: Bon, bah, écoutez,
10: un fruit.
11: Oui, une banane.
10: Ouais.
11: Bon.
10: Dans le slip.
11: Bah, évidemment, monsieur. Alors, à 22h précise.
10: À 22h, d'accord.
11: Avec la banane.
10: Oui.
11: Dans le slip.
10: D'accord.
11: Merci de votre collaboration.
10: Mais je vous en prie.
11: Au revoir, monsieur.
10: Au revoir, monsieur.
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12: Allô?
7: Allô, bonjour madame, c'est bien l'élevage bovin?
12: Oui.
7: Je vous appelle parce que je voulais savoir si parmi vos bêtes, il y avait des animaux syndiqués.
12: Des animaux comment?
7: Syndiqués.
12: Syndiqués?
7: Oui.
12: Vous foutez de moi, non ?
13: Pardon ?
12: Vous vous moquez de moi ? Comment ça, des animaux syndiqués ?
13: Oui, s'il vous plaît, oui.
12: Vous êtes ?
13: Je suis Monsieur Martin, je suis le secrétaire général du syndicat des animaux pour la lutte ouvrière.
12: Le syndicat des animaux pour la lutte ouvrière ? C'est nouveau, ça, non ?
13: Ah bah oui, c'est nouveau, bah, c'est suite à la loi.
12: La loi ?
13: Bah, la loi pour les animaux d'élevage, considérés comme des êtres doués de sensibilité. Ça a été...
12: Donc du coup, vous allez venir, vous voulez que les vaches soient syndiquées, donc automatiquement, voilà. Vous allez leur demander une cotisation.
13: Exactement, oui, mais c'est vous qui la réglez, évidemment, c'est
12: vous
13: pas
12: les vaches. Vous allez régler, qui... vous rêvez, là, ou quoi ?
13: Pardon ?
12: Vous êtes en train de rêver, là ?
13: Non, mais soyez raisonnable, c'est les vaches.
12: Bah, c'est vous qui faut être raisonnable, long. Vous me demandez si ma vache, elle est syndiquée, donc ça veut dire qu'il faut qu'elle paye une cotisation.
13: Alors...
12: Il est hors de question que je paye quoi que ce soit, monsieur.
13: Pourquoi, dans ce cas, les animaux, qui sont des êtres humains comme vous et moi, n'auraient pas le droit, eux aussi, à leur syndicat ?
12: Si vous voulez prendre les considérations animales, monsieur, vous venez demain à 5h du matin, c'est l'heure que je commence à travailler.
13: Alors oui, mais nous au syndicat...
12: Alors après, à partir... ne dites pas que vous êtes à Paris, vous êtes ceci, vous êtes ça, j'en ai strictement rien à foutre.
13: Alors écoutez, dans ce cas, je passerai vers 10h.
12: Vous non, dites... vous foutez littéralement de ma gueule, là.
13: Bah, excuse-moi, camarade, si je peux t'appeler camarade, mais...
12: Non, tu peux pas m'appeler camarade.
13: Alors, juste, est-ce qu'il y a des pauses qui sont prévues pour les animaux, au niveau des rythmes de travail
12: pause, mais est-ce que vous vous rendez compte de ce que vous êtes en train de demander?
13: Non, mais je veux dire, au niveau des cadences...
12: Non, vous êtes en train de me demander si ma vache, elle fait une pause.
13: Oui,
12: non,
13: voilà.
12: Mais vous arrêtez vos conneries, ouais.
13: Non, mais moi, je suis pas agricologue, hein.
12: Mais faut y être, monsieur, avant de balancer des conneries que vous êtes en train de faire.
13: Ce que je veux dire, c'est qu'il y a un moment où il faut quand même prévoir des temps de récupération.
12: Des temps de récupération. Mais vous allez arrêter un peu vos conneries.
13: Non, mais je suis désolé.
12: C'est moi qui est désolé. Vous êtes en train de dire des conneries, là. Vous croyez que la vache est en train de courir toutes les journées, là, puis qu'on la traite, on n'arrête pas d'y tirer son lait, comme ça, 24 heures sur 24.
13: Ah, donc vous reconnaissez?
12: De quoi que c'est? Bah, c'est n'importe quoi ce que vous êtes en train de dire.
13: Enfin, vous dites, vous les faites courir.
12: Non, c'est ce que vous pensez qui se passe.
13: Vous les traitez pendant qu'elles courent?
12: Non, mais. C'est ce que vous pensez qui se passe ?
13: Bah, c'est ce que vous me dites.
12: N'importe quoi. Vous êtes un vrai con, monsieur. Excusez-moi.
13: Oh, bah,
12: au revoir.
13: Mais oui, absolument.
12: Votre numéro de téléphone, monsieur.
13: Alors, excusez-moi. Est-ce que.
12: Vous donnez-moi avez... votre numéro.
13: Mais juste pour savoir, est-ce que vous
12: non,
13: avez.
12: Non, donnez-moi votre numéro.
13: Oui, non, mais ça, il n'y a pas de souci. Mais
12: bah, alors faites-le alors.
13: Oui, bah, je le fais. Est-ce que vous avez une salle de repos qui est prévue ?
12: Faites-le. Moi, je vous pose une question, vous ne me répondez pas. Donc, ah,
13: je vous
12: pas.
13: Ai répondu, je suis d'accord.
12: Alors, donnez-moi votre numéro.
13: Donc, ce que je demandais, c'est est-ce que.
12: Alors, c'est fini ou pas ? Non, ça vient.
13: Pardon ?
12: Donnez-moi votre numéro.
13: Alors, 1.
12: Ouais.
13: 71.
12: Oui.
13: 10.
12: Oui.
13: 48.
12: Oui.
13: 62.
12: Oui.
13: 051.
12: Il y en a trop. Foutez de moi.
13: Comment ?
12: Il y a trop de numéros. Foutez de moi.
13: Ah bah j'ai même pas fini. Numéro de sécu. 082.
12: J'ai pas demandé votre numéro de sécu. J'ai demandé votre numéro de téléphone.
13: Bref.
12: Donnez-moi votre numéro de téléphone, les coordonnées de votre société, tout ce qui s'en suit. Vous êtes syndicat de quoi ?
13: Syndicat des animaux pour la lutte ouvrière. Le salaud.
12: Des animaux pour la lutte ouvrière. Non, mais n'importe quoi. Vous êtes même pas fichu de traire une vache et vous êtes en train de ramener votre fraise.
13: Ah ben moi, je suis pas trahiste, hein.
12: Eh ben, trahiste, déjà, ça se dit pas.
13: Bon, au syndicat, on dit trahiste.
12: Ensuite, le numéro de téléphone de ce syndicat.
13: Ah, encore ?
12: Vous l'avez pas donné ?
13: Je vous ai pas dit.
12: Non.
13: Ah ben vous d'abord.
12: Vous foutez de moi, vous l'avez le mien.
13: Ah ben, vous me l'avez pas donné.
12: Ah ouais, donc vous êtes pas plus syndicat que moi. Bon, ben vous allez. Écoutez, ça suffit. Au revoir.
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16: Bonjour.
17: Oui, bonjour, c'est bien le bar.
16: Oui.
17: Oui, bonjour madame, monsieur de la place à l'appareil, directeur de l'école Saint-Véron.
16: Oui.
17: Aujourd'hui, c'est la journée de prévention de l'alcoolisme dans les écoles. Nous sommes réunis dans la salle de classe avec les élèves.
16: Oui.
17: Voilà, donc les élèves vous écoutent, ils vous disent bonjour. Je ne sais pas si vous les entendez.
16: Je les ai entendus, oui.
17: Les enfants, nous sommes avec une dame qui donne donc de l'alcool à ses clients. C'est ses clients qu'on appelle des... Des alcooliques.
16: Ah bah oui. Hein.
17: C'est la bonne réponse. Il y a un élève, oui Jean-Pierre. Jean-Pierre nous demande si vous vous sentez responsable des multiples cirrhoses.
16: On ne peut pas être responsable parce que j'estime que chaque être humain est responsable de sa personnalité.
17: Et en l'occurrence de son foie.
16: Et en l'occurrence de son foie.
17: Donc vous faites souffler évidemment dans le ballon avant de...
16: On ne fait pas souffler, vous savez, il y a des signes. Hein.
17: Ah, alors, voilà, les enfants, c'est ce que je vous expliquais tout à l'heure. Les signes précurseurs avant-coureurs de l'état alcoolique. Quels sont-ils, par l'ordre d'apparition sur le visage ?
16: Oh, la rougeur, déjà, du visage, les yeux troubles, le tremblement des mains.
17: Ah, il y a Simone, oui, Simone. Oui, il y a la petite Simone qui dit que son père, c'est comme ça aussi qu'elle reconnaît son père le soir quand il rentre à la maison.
16: Vous savez, il y a des personnes qui sont alcooliques à très faible niveau. C'est-à-dire, dès qu'ils boivent deux verres, ils sont sous. J'estime que vraiment, l'alcoolisme, c'est celui qui boit chez lui et en cachette. Et voilà. Qui après va dans les bars, bien sûr, pour se finir. Hein.
17: Voilà. Se finir en beauté ou se finir en...
16: Oh, généralement, vous savez, c'est pas bien beau, quelqu'un qui est rond.
17: Oui, comment on pourrait le qualifier ?
16: D'épave.
17: Une épave, c'est comme ça que Didier voit d'ailleurs son père. Et le père de Didier, vous le connaissez peut-être, il vient souvent chez vous, dit le petit... Oui, tu vas souvent dans ce bar. Et il rentre toujours sous.
16: Il vient souvent chez moi.
17: Oui.
16: Il rentre toujours sous.
17: Oui, c'est ça, Didier.
16: Alors, je ne sais pas qui est son papa.
17: C'est un monsieur qui est assez rouge du visage.
16: Ah, je pense pas le connaître.
17: Oui, on dit qu'il tremble un peu.
16: Il tremble. Et qu'est-ce qu'il fait son papa comme métier ?
17: Il est chauffeur de taxi.
16: Ah.
17: Voilà. Alors, les enfants, est-ce que vous avez d'autres questions à poser à madame ?
16: Mais si vous saviez que dans les grandes surfaces, de voir les jeunes acheter ce qu'on peut voir acheter, c'est atroce.
17: Oui, c'est ce que disait le petit Bernard. Il disait que son cousin avait acheté dans une grande surface un survêtement atroce. C'est vrai, vous avez raison, madame.
16: Mais oui.
17: C'est moche. C'est moche, un survêtement moche.
16: Et c'est pas beau.
17: Et c'est pas beau.
16: Non.
17: Bleu en bas, bleu fluo et rose en haut. Pour un garçon, c'est...
16: C'est moche, hein. Disons que c'est à se demander...
17: S'il n'avait pas bu avant.
16: Un haut de survêtement rose, ça donne déjà l'idée que le gamin veut...
17: Veut boire.
16: Voilà. Et il boira.
17: À quelle heure
16: Comment?
17: À quelle heure a-t-il déjà bu, d'après vous
16: Oh, vous savez, il y en a qui boivent à toute heure. Hein.
17: Voilà. Donc, madame, d'après vous, non au survêtement rose.
16: Écoute... Vraiment non. Non au survêtement rose.
17: Pourquoi?
16: Parce que c'est une ligne qui peut prouver que l'enfant a envie de boire. Et qu'il a bu peut-être déjà.
17: À quoi reconnaît-on, madame, un enfant qui a bu 4 litres de vin rouge cul sec ?
16: Bah, il titube, déjà.
17: Non, puis surtout, qu'est-ce qu'il a sur lui ?
16: Un survêtement rose.
17: Avec des poils ou sans poils ?
16: Ah non, il n'y a pas de poils. Non.
17: Voilà, les enfants vous applaudissent. Je ne sais pas si vous les entendez.
16: Oui, je les entends, en effet. Merci, les enfants. Ah oui, ça fait plaisir, hein ? Ça fait énormément plaisir, monsieur. Eh bien, écoutez, je vous remercie. Je remercie énormément les enfants. Merci, les enfants.
17: Madame, figurez-vous que parmi tous ceux qui vous applaudissent, il y en a un qui a un survêtement rose.
16: Eh bien, d'après moi, il faut qu'ils disent non à tout ça. Oui.
14: Bonjour monsieur, c'est bien la boulangerie ?
16: Oui, tout à fait.
14: Monsieur Martin, agence Martin pour le climat.
16: Oui.
14: Je vous ai déclaré boulangerie climatiste.
16: D'accord.
14: C'est-à-dire que on va vous retirer le bac poubelle standard parce que vous en aurez plus besoin.
16: Ah, c'est par rapport aux poubelles ?
14: Oui, c'est rapport aux déchets alimentaires.
16: Ok, d'accord.
14: On va bien sûr appliquer la méthode réduire, réutilifier, recyclager.
16: Tout à fait.
14: Donc à partir de maintenant, tous vos déchets alimentaires, vous les réutilifiez pour les recyclager.
16: Sous quelle forme en fait, je comprends pas.
14: Par exemple, le pain de la veille, hop, vous le recyclagez en pain du jour.
16: Ah non, mais on fait pas ce principe-là, hein. On remet pas du pain de la veille en vente en fait.
14: Non mais je vous donne le truc, vous le mouillez un peu, vous le passez au micro-ondes, même un pain qui a 3-4 jours, il ressort comme neuf.
16: D'accord, mais...
14: En revanche, après, faut le vendre vite parce que ça tient pas très longtemps.
16: Hein. Pour des trucs climatiques pour les déchets.
14: Ah, allô ?
16: Mon mari est juste à côté de moi.
14: Ah, et ben dites-lui qu'en plus, ça lui fera moins de boulot.
16: Et du coup, monsieur dit que pour le vieux pain, on peut le réhumidifier et on le remet au micro-ondes, on peut le vendre.
14: Voilà, c'est ça. Et ça reste entre nous, hein. Vous inquiétez pas.
16: Ah, mais c'est un pas que ça reste entre nous, c'est que je le ferai pas, en fait.
14: Ah non, mais j'irai pas dire à tout le monde que vous réchauffez du vieux pain mouillé au micro-ondes.
16: Bah, surtout quand on le fait pas, quoi.
14: Enfin, surtout que vous le faites pas encore.
16: Et qu'est-ce que vous faites de l'autre, des autres choses alimentaires, alors?
14: Ah, bah, vous réutilisez, pareil.
16: D'accord.
14: Par exemple, un croissant.
16: Oui.
14: Vous avez un vieux croissant. Hop, vous rajoutez du chocolat. Mais... Eh ben, ça vous fait un pain au chocolat.
16: Donc, le pain, je le réhumidifie et le croissant, je remets une barre de chocolat et je le revends, quoi.
14: Ouais, voilà.
16: Ah ouais, non, mais,
14: D'ailleurs, je vous donne une petite astuce. Le croissant, quand vous avez mis le chocolat
16: non,
14: dedans.
16: Non, mais je m'en fiche, mais non, mais je veux pas vos astuces, en fait,
14: Non, mais c'est un petit plus. Vous le recuisez juste un tout petit
16: peu. Mais vous êtes pas dans le domaine de l'alimentaire, ou vous êtes...
14: Ah, si. J'ai un doctorat d'alimentariste climatiseur. Pourquoi?
16: Parce que, en fait, vous avez l'hygiène qui vient là-dessus. En fait, vous faites dégommer, quoi. Vous fermez votre entreprise, quoi.
14: Oh, bah, ça m'étonnerait.
16: Ah, bah, c'est illégal de faire ça.
14: Alors, oui, c'est vrai, mais en même temps, c'est pour le climat.
16: Non, mais à un moment donné, on prend pas les gens pour des imbéciles. Le climat, ça, je suis d'accord. Je vous rejoins ça là-dessus. À un moment donné, moi, je vais pas vendre de la poudre aux yeux.
14: Oh là là, vous m'avez dit quoi, là? De la poudre d'œuf?
16: De la poudre aux yeux.
14: Aïe, aïe, aïe, là, je crois qu'on a un problème.
16: Hein. Non, non, non, c'est une expression. Je vais pas vendre de la poudre aux yeux. C'est une expression, en fait.
14: Oui, mais je pensais que vous utilisiez des œufs frais.
16: Et je vous dis pas que je vends des œufs en poudre. Je vous dis que je vais pas vendre de la poudre aux yeux. Aux yeux. C'est une expression, en fait.
14: Parce que pour fabriquer l'œuf en poudre, qu'est-ce qui se passe ?
16: Oh là là là là.
14: Eh ben, on doit desséchagifier l'œuf pendant des heures.
16: Mais je vous dis qu'on n'utilise pas des œufs en poudre.
14: Ah, eh ben, très bien, continuez.
16: Mais vous êtes
18: êtes bouseur ou quoi?
14: Comment, pardon?
18: Mais vous êtes bouseur? Je vous dis que je n'utilise pas des œufs en poudre.
14: Pardon, monsieur, je suis peut-être bouseur, mais je suis là pour vous aider à recyclager.
18: Oh là là là, non. Bon, excusez-moi, là, j'ai du travail.
14: Non, mais le tout, quand vous revendez les vieux trucs, c'est de pas le dire.
18: Non, mais c'est pas le dire, mais moi, je tiens un commerce, même. Je vais pas là intoxiquer les gens ou leur mentir.
14: Ah, en parlant d'intoxifier, vos bacs poubelles, ils sont en plastique.
18: Oui, pourquoi c'est pas bien non plus? Il faut des poubelles papier, quoi.
14: Exactement, oui. Donc, on va vous les changer contre des bacs en papier.
18: Non, non, non, vous touchez pas à mes poubelles.
14: On a un modèle en origami.
18: Non, non, non, sans déconner, vous touchez pas à mes bacs de poubelles.
19: Attends, excusez-moi, là, je vous comprends pas, là.
14: Ah, bonjour, madame.
19: Mais attendez, mais vous me débarrassez de quoi et pourquoi?
14: Eh ben, de vos vieux bacs plastiques contre nos nouveaux bacs origami.
19: Ouais, ouais. Et vous me prenez pour un jambon, là?
14: Non, pas du tout, je touche pas à votre jambon. Je prends juste vos poubelles.
19: Non, mais vous êtes en plein délire.
14: Mais non, c'est ce que j'expliquais au monsieur. Vous recyclagez, réutilifiez les matières alimentaires qui vous ont passé.
19: Oui, bien sûr, mais j'ai aucune matière alimentaire, mon pauvre ami.
14: Super, je suppose que je prends ça pour un oui.
19: Ah, mais vous pouvez venir les chercher si vous voulez, y a aucun souci.
14: Fantastique, à tout à l'heure.
19: Mais par contre, le mec qui vient me chercher des bacs, attention, il peut finir dedans.
14: Hop, hop, hop, pas possible, je ne suis absolument pas recyclable.
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21: Allô?
22: Oui, bonjour madame.
21: Oui, bonjour.
22: Je ne vous dérange pas?
21: Non.
22: Très bien. Je suis bien au Bois Rue.
21: Oui.
22: Vous êtes le responsable de l'établissement?
21: Je suis la femme du responsable.
22: D'accord. En fait, je suis de Trésor Public.
21: Oui.
22: Et je voudrais votre avis et savoir ce que vous en pensez. À savoir, est-ce que ça vous embêterait si on faisait un petit examen en fait de votre comptabilité, c'est-à-dire ce qu'on appelle un contrôle fiscal. Maintenant, dites-moi vraiment toute sincérité, si vous n'avez pas envie, vous n'avez pas envie, puis c'est tout.
21: C'est-à-dire que honnêtement, moi, je suis mal placée pour vous dire si j'ai envie ou si j'ai pas envie. C'est pas moi qui m'en occupe, donc.
22: Parce que je vous avoue que si on commence, il y en a pour un an. Hein.
21: Ah non, c'est trop long, oui. Hein.
22: Oui, oui, ouais. Puis c'est assez fatigant parce qu'on vous demande quand même de retrouver toutes vos pièces comptables.
21: Et ça, c'est pas obligatoire.
22: Moi personnellement, si vous voulez, j'ai beaucoup de travail.
21: Oui.
22: Et je vous avoue que si je devais contrôler tout le monde, je n'en sortirais pas.
21: D'accord.
22: Voilà. D'accord. Donc, je sais que normalement, on devrait jeter un œil sur votre comptabilité, mais honnêtement, je m'en sens pas trop le courage.
21: Oui.
22: Tout ce que je souhaite, c'est justement éviter ça, quoi.
21: Oui, je comprends bien, oui.
22: Et c'est pour ça que je vous demande votre avis à vous, si vous souhaitez ou pas.
21: Ouais, honnêtement, si c'est pas obligatoire et qu'on peut l'éviter,
22: oui.
21: C'est vrai que bon, ça fait gagner un peu de temps, quoi.
22: Ben voilà. Ouais. Puis en plus, vous êtes à combien de kilomètres de Brive?
21: 60.
22: Ah ouais, oh, ça fait trop loin, quoi. Pour moi, aller tous les jours chez vous pendant un an...
21: Oui. Ça fait de la route, hein.
22: Ben oui.
21: Oui.
22: Mais bon, moi, à partir du moment où on me dit qu'on n'en a pas envie, je...
21: Ouais, honnêtement, je parle pour mon mari, mais je pense pas que...
22: Ouais, puis pour trouver quoi à l'arrivée, des clopinettes.
21: Oui, voilà.
22: Si ça vous embête pas...
21: Ah non, ça m'embête pas que vous en fassiez pas du tout, hein. Ça m'embête pas.
22: D'accord.
21: Hein.
22: C'est vrai, vous êtes sûr, hein,
21: parce... Ah oui, non, je suis sûr, oui.
22: Je veux absolument pas abuser, hein.
21: Non, mais je suis sûr. Hein.
22: Bon.
21: Non.
22: Alors, je vais vous passer mon chef de service.
21: Oui.
22: Et vous allez lui dire que votre mari a la grippe.
21: Ah non, je peux pas dire ça.
22: Ben, c'est la seule solution.
21: Je peux pas dire que mon mari a la grippe, il n'a pas.
22: Ben oui, mais.
21: Vous lui dites, vous, pour mari a la grippe.
22: Bon, attendez, je lui dis. Hein.
21: Hein.
22: Je vais me demander. Oui, on a Karl, ben oui. Mais moi, ça m'embête d'y aller parce que le monsieur a la grippe. Vous êtes sûre, hein, madame, je crois. Hein.
21: Oui.
22: Il a la grippe. Merci. Allô?
21: Oui.
22: Bonjour, madame.
21: Bonjour.
22: Alors, votre mari a la grippe?
21: Oui.
22: Depuis combien de jours?
21: 3 jours.
22: Oh, mon Dieu.
21: Il n'y a pas le typhus, il a la grippe.
22: Ah oui, alors, c'est embêtant parce qu'on avait pensé aller vous voir pour un petit examen de la comptabilité.
21: Oui.
22: Mais évidemment, là, on ne peut pas prendre ce risque.
21: Ah non.
22: Donc, on préfère, si ça ne vous dérange pas,
21: oui.
22: Oublier le contrôle fiscal.
21: Mmh.
22: Est-ce que ça ne vous dérange pas?
21: Pas du tout.
22: Honnêtement, si vous préférez en avoir un, nous, il n'y a pas de problème, mais avec la grippe,
21: oui.
22: C'est compliqué.
21: Très.
22: Est-ce que ça vous embête si on oublie?
21: Non, pas du tout.
22: Vous êtes certaine?
21: Oui, certaine. 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Oui, bonjour.
23: Oui, bonjour monsieur, je suis bien chez le concessionnaire.
21: Oui.
0: Je suis venu à votre journée porte ouverte, là, ce week-end.
3: Oui.
0: Et en fait, la porte n'était pas ouverte, ce qui fait que je me la suis prise dans le nez.
3: Mais je vous passe le chef des ventes, quittez pas. Ah. Est-ce qu'il peut vous rappeler?
0: Moi, je suis au bureau, donc je connais pas le numéro. Je sais pas, il s'est peut-être affiché, si vous pouvez le noter.
3: Non, c'est un numéro caché. Votre numéro, en fait, il y a des étoiles.
0: Et si vous essayez de faire étoile, étoile, étoile, étoile, étoile, étoile,
3: non, peut-être. Bah non, je pourrais pas.
0: Vous n'avez pas d'étoile sur votre.
3: Non, oui, si, mais je peux pas le faire.
0: Peut-être que c'est pas un numéro caché, mais que mon numéro, justement, c'est étoile, étoile.
3: Oui, non, vous avez pas un numéro de portable?
0: Oui, mais c'est un numéro caché avec des dièses, en revanche, mon numéro de portable. Vous avez de quoi noter?
3: Oui, allez-y.
0: Alors, dièse.
3: Allez-y, oui.
0: Dièse, dièse.
3: Non, mais ça marchera pas du standard. Je peux pas faire d'étoile, je peux pas faire de dièse.
0: Ouais, essayez d'appuyer sur dièse pour voir.
3: Oui.
0: Excusez-moi, c'est vous qui m'appelez là, j'ai mon portable qui sonne.
3: Bah non. Je vais essayer ici le chef des ventes, quittez pas.
0: Oui, c'est peut-être plus simple.
3: Merci.
0: Merci, monsieur.
20: Nous profitons de cet appel pour vous rappeler que nous.
23: Allô?
0: Bonjour, madame.
23: Attendez, monsieur, je ne sais pas du tout de quoi vous parlez, là.
0: Alors, moi, j'avais entendu la publicité comme quoi, soi-disant, il y avait porte ouverte ce week-end.
23: Oui.
0: Je me suis présenté et je l'ai prise dans la frignure. Du coup, j'ai dû aller passer une radio.
23: Je vois pas le rapport avec la radio et avec la porte ouverte. Expliquez-moi, là.
0: Eh ben, parce que je l'ai prise dans la figure et que, du coup, je me suis pété le nez.
23: Monsieur, si vous voyez pas clair, ça, monsieur, j'y suis pour rien.
0: Moi, j'ai une photo qui montre. Donc, on voit très bien que c'est une porte fermée alors qu'on annonce porte ouverte.
23: Mais monsieur, porte ouverte, lisez si vous allez dans les pubs.
0: Ouais, enfin, vous êtes.
23: Non, j'ai pas le temps de discuter avec des conneries comme ça, monsieur, ça va aller, oui.
0: Allô?
24: Allô? Quel est votre problème initial? De ce que je viens de comprendre, c'est que vous vous êtes venu et qu'on était en porte ouverte et que c'était fermé, c'est ça?
0: Et que voilà, du coup, j'ai pris la porte dans la figure et je me suis cassé le nez.
24: Est-ce que vous croyez que tout va bien chez vous? Parce que vous prendre la porte quand elle est fermée, ça.
0: Ah bah, excusez-moi, le souci, c'est que là, du coup, je peux pas aller travailler.
24: C'est pas possible d'entendre des conneries pareilles.
0: Ah bah alors c'est la meilleure, ça.
24: C'est pas possible. Mais alors, quand vous allez dans un magasin le dimanche, que la porte elle est fermée, vous portez plainte aussi parce que vous êtes abîmé le nez parce que la porte était fermée?
0: Ah bah non, parce que eux, ils annoncent pas porte ouverte. Donc, du coup, je vous présente la facture du radiologiste.
24: Mais bien sûr, on va payer, bah bien sûr. Bah oui, c'est facile, ça. Présenter une facture, on va payer. Bah bien sûr, bah bien sûr.
0: Voilà.
24: Si on n'a pas que ça qu'à faire, on a du travail.
0: Oui, bah alors vous croyez que moi, j'ai que ça qu'à faire de me casser le nez sur des portes?
24: À nous téléphoner, oui, vous avez que ça qu'à faire, apparemment.
23: Bon, ça va bientôt finir, votre cinéma, là.
0: Non, mais excusez-moi, mais parce que moi, j'ai prévenu mon beau-frère, hein.
23: Mais votre beau-frère, mais on s'en fout de votre beau-frère. Qu'est-ce qu'il a à voir, votre beau-frère?
0: Bah, c'est parce que du coup, comme je suis cassé le nez, je l'ai appelé pour le prévenir.
23: Mais on s'en fout, monsieur, si vous cassez le nez dans la rue.
0: C'est pas ça, c'est que du coup, mon beau-frère est passé aussi, ce week-end.
23: Eh bah, ben, votre beau-frère, c'est bien, s'il est passé, je suis content pour lui.
0: Bah non, parce que lui aussi s'est pété le nez.
23: Bah, écoutez, vous êtes vraiment deux abrutis, alors.
0: Ah, bah, enfin, c'est.
23: Ah, pour se casser le nez, pour foncer dans une grille, parce qu'elle est fermée, faut vraiment être bebeu, hein.
0: Comment ça, bebeu?
23: Bah, vous savez pas ce que c'est que bebeu?
0: Bebeu, bah non, c'est quoi bebeu?
23: Bah, je sais pas, bebeu, c'est quelqu'un qui voit pas que la grille elle est fermée puis qui rentre dedans.
0: Ouais, mais enfin, si c'est porte ouverte, c'est pas bebeu.
23: Vous savez ce que je vais faire là?
0: Non.
23: Je vais appeler le commissariat de police parce que vous commencez vraiment à me saouler là.
0: Ah, bah, vous savez quoi, je vais les appeler d'abord.
23: Ok, monsieur.
0: Et c'est pas la peine de faire le bebeu, hein?
23: Non, c'est vous qui êtes bebeu.
0: Non, mais, c'est celui qui dit qui est, hein?
23: Ouais.
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27: Aérospatiale, bonjour.
28: Bonjour madame, c'est bien l'aérospatiale?
27: Oui monsieur.
28: Je voudrais la direction.
27: Ah, je suis désolée, là actuellement ils sont peut-être au repas, le secrétaire également. Ils pouvaient essayer de rappeler un peu plus tard.
28: Non madame, c'est urgent.
27: Oui.
28: Est-ce que vous pouvez leur transmettre un message? Je retourne à mes observations pendant ce temps-là, moi. Il faut que je retourne voir l'évolution du phénomène constaté.
27: Ah. Ouais. Et on vous a dit de contacter une personne particulièrement?
28: Oui, on m'a dit d'appeler la direction dès qu'il se passerait quelque chose. Donc vous avez quoi noter?
27: Oui.
28: Alors, je suis monsieur Robert Ledoux.
27: Oui.
28: Et donc j'ai un télescope, hein. Je travaille à mon compte. J'observe depuis 2 jours la Lune.
27: Oui.
28: Et on m'a demandé de faire mon rapport, hein. Je suis expert, hein.
27: Oui.
28: Voilà ce qui se passe, madame. D'après mes observations de cette nuit, vous savez que la Lune est de plus en plus visible.
27: Oui.
28: Parce qu'on est en période de pleine Lune, hein. Mm-hmm. Une agitation. Donc j'ai observé une matière qui était donc à la base d'un cratère alors qu'elle n'y figurait pas la semaine dernière. J'ai fait un grossissement au 1/500 millième.
27: Ouais, 500 millième.
28: Mes observations sont formelles, madame. On a chié sur la Lune.
27: On a chié sur la Lune?
28: Oui, madame.
27: Donc, ça prouverait qu'actuellement, il y a quand même quelqu'un.
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27: Oui.
29: Oui, bonjour monsieur. C'est bien la Société Nationale des Cheminots Ferroviaires?
27: Oui.
29: Je vous appelle parce que j'ai des tickets de train que j'avais achetés en décembre 2014.
27: Oui.
29: Et je voudrais savoir jusqu'à quelle heure je pouvais passer pour me les faire rembourser avec le tarif 2015, là.
27: C'est-à-dire?
29: Bah, parce qu'il y a eu l'augmentation le 31 décembre. Du coup, là, il y a les 2,6% qui s'appliquent, c'est ça?
27: Oui, mais là, si vous venez vous faire rembourser vos billets, on va vous rembourser du prix que vous les avez achetés.
29: Plus?
1: Ah ben non, pas plus, plus rien.
29: Bah si.
1: Mais non.
29: Plus les 2,6%.
1: Mais non, on rembourse que ce que vous avez payé.
29: Bah, et le bénéfice?
1: Mais quel bénéfice? La machine reprend la valeur du billet, vous rembourse la valeur du billet.
29: Oui, et puis derrière, vous les revendez, je pouvais venir.
1: Et je les mets dans ma poche, c'est ça que vous voulez dire?
29: Bah, je comprends bien, oui. Ouais.
1: Bah alors, monsieur, on va arrêter là, parce que vos insinuations, là, ça passe pas du tout.
29: Non mais excusez-moi, mais enfin, je suis lucide. Hein, c'est, je...
1: Maintenant, soit on arrête là, soit je vous passe mon responsable et c'est lui qui va vous parler.
29: Ah bah sinon, passez-moi la personne pour la négo directement.
1: Non mais il n'y a pas de négociation.
29: Non mais ce que je veux dire,
1: ça sert à rien d'insister à un moment donné, c'est totalement inutile.
29: Moi je prends que 2%.
1: Il va falloir arrêter quoi.
29: Ça vous laisse une marge de 0,6.
1: Vous êtes payé pour faire ça, vous devez être payé par quelqu'un, c'est pas possible. Quelle personne sensée dans sa tête viendrait à proposer des choses comme ça. Bah, c'est pas possible.
29: Excusez-moi, c'est juste une question de sens pratique.
1: D'être aussi ou borné ou d'avoir ne serait-ce que cette once d'idée, faut vraiment avoir un souci, hein. Je vous promets, hein. Il faut arrêter, parce que
29: Non mais madame.
1: Ah non, vous êtes là à m'appeler pour avoir 2,6% sur vos billets, que vous, les 2,6% que vous n'avez même pas payé.
29: Bon, écoutez, passez-moi dans ce cas la personne.
1: Donc, ou vous venez avec vos billets, on vous rembourse ce que vous avez payé, plus rien du tout.
29: Vous êtes dur, hein.
1: Ou alors vos billets, vous les gardez, vous les vendez à quelqu'un, vous faites une plus-value, vous faites ce que vous voulez. Mais si vous venez au guichet, on vous les rembourse le prix que vous avez payé.
29: Et
1: c'est tout.
29: Ah ben non, à la limite.
1: Non. Il y a pas de. À la limite, on s'arrange ou machin, je m'en fous. On vous les rembourse ce que vous avez payé, sinon vous en faites ce que vous voulez. Vous les foutez à la poubelle, vous les mettez ailleurs, je m'en fous. Mais nous, on fait voilà.
29: Bah, j'ai les pochettes cartonnées avec, ça va être difficile quand même.
1: Mais... écoutez, peut-être le pliant un petit peu, ça risque de rentrer.
29: Bon, bah, dans ce cas, passez-moi le négociateur, enfin le responsable.
2: Oui, mais c'est moi qui prends la communication.
29: Ah, vous êtes le responsable?
2: Oui.
29: Ah bah c'est du rapide, bonjour madame.
2: On vous rembourse le prix que vous les avez achetés.
29: Plus?
2: Non, pas plus.
29: Non mais...
2: elle vous a déjà répondu. Donc
29: non mais alors,
2: va,
29: oui, non mais apparemment...
2: on va pas palabrer.
29: Je ne cherche pas à labrer du tout.
2: Il n'y a pas de plus.
29: Non mais, enfin ce que je veux dire c'est qu'on se comprend, il y a le tarif pigeon et puis il y a le tarif...
2: Non mais pour tout le monde c'est pareil.
29: Je peux même vous filer des petites pochettes cartonnées avec. Parce que
2: oui, non mais c'est pas la peine d'essayer de nous refiler quoi que ce soit.
29: Les pochettes c'est cadeau, hein, c'est pas...
2: Ça, oui
29: c'est
2: bah pour nous aussi, c'est cadeau, on vous les offre, hein, y a
29: non
2: pas
29: c'est
2: de
29: moi
2: problème.
29: Qui vous les offre.
2: Bon, ok.
29: Ok, allez, 50-50, on en parle plus, marché conclu.
4: Presbytère de Moëlan, bonjour.
5: Allô, c'est le presbytère.
4: Oui.
5: Ah, oh, bonjour ma fille.
4: Oui, je voudrais... bonjour. D'habitude, il n'y a personne, hein?
5: Oui.
4: L'après-midi, il n'y a jamais personne.
5: Oui, vous êtes en train de faire la chose avec monsieur le curé.
4: Je suis en réunion.
5: Ah, pardon.
4: Oui, c'était pourquoi, madame?
5: Je voudrais parler à monsieur le curé.
4: Il n'est pas là.
5: Oh mon Dieu, j'avais...
4: Je peux lui donner, laisser un message.
5: Oh oui, j'avais un service à lui demander de toute urgence.
4: C'est de la part de qui?
5: C'est de la part de Su.
4: De qui?
5: Madame Su.
4: Madame Su?
5: Oui.
4: Et Madame Su, S-U-E?
5: Oui, comme, oui. Comme la transpiration.
4: Comme Eugène Su.
5: Le gros camionneur, là, qui,
4: non, non.
5: Qui
4: non,
5: transpire.
4: Non, c'est un écrivain. Ah. Bon, qu'est-ce que vous vouliez?
5: Entre femmes, on peut peut-être parler de ça, parce qu'on va se comprendre. C'est une affaire de moule.
4: De quoi?
5: De moule.
4: De moule?
5: Oui, je suis en train de cuisiner des moules.
4: Oui.
5: Et je n'ai plus de vin blanc.
4: Ah, mon Dieu!
5: Et voilà, c'est pour ça que je pensais que monsieur le curé...
4: Ah oui, non, je regrette, hein.
5: Il peut pas me dépanner.
4: Non, on peut pas vous donner. Vous demandez à une voisine d'aller vous chercher.
5: Elle est pas là, alors que vous en avez du vin de messe.
4: Non, je ne peux pas, madame. Je regrette.
5: Si moi je passe, est-ce que je peux prendre un tiers de bouteille de vin blanc?
4: Non, l'église est fermée.
5: Oh, ben je vais être obligée d'appeler quelqu'un.
4: Oui, vous appelez quelqu'un.
5: Un serrurier? Pour ouvrir l'église?
4: Ah non.
5: Mais si.
4: Pas question.
5: Mais pourquoi?
4: Allez, bonne soirée, madame.
6: Allô?
8: Allô, c'est le presbytère?
6: Oui.
8: Oui, bonjour, c'est serrurier dépannage à Bénodet.
6: Oui?
8: Oui, on nous a demandé d'intervenir, une dame qui vient de nous appeler. On doit ouvrir la porte de l'église, apparemment elle serait fermée, elle nous dit.
6: Alors, écoutez, on vient d'avoir un coup de fil de cette dame qui cherche à avoir du vin blanc... pour faire des moules, écoutez-moi bien, hein. Et elle s'est dit qu'elle aurait pu avoir des vins blancs de l'église, du vin de messe.
8: Ah.
6: Et elle nous a téléphoné pour nous dire, eh ben écoutez, vous allez me chercher du vin blanc à la sacristie. On lui a dit, on n'est pas fait pour ça, hein, et tout ça. Et surtout que l'église est fermée. Elle a dit, mais je vais appeler un serrurier pour qu'il vous ouvre l'église. Vous vous rendez pas compte de l'affaire, cette personne, vous êtes complètement dérangée, hein, à mon avis.
22: Oui, le problème, c'est qu'elle nous a payé par carte bleue, prélèvement bancaire au téléphone.
6: Mais oui, mais nous, on la connaît pas, cette personne.
22: Eh oui, je comprends, mais en même temps, nous, on nous a payé l'ouverture de la porte, alors...
6: Mais l'église, la sacristie n'a pas été ouverte du tout. On a les clés, on peut l'ouvrir.
22: Ah bah, vous pouvez nous ouvrir à ce moment-là, et on lui prend sa bouteille, on lui amène, et puis voilà.
6: Mais pas du tout. On va pas vous donner du vin de messe pour pouvoir faire des moules. Mais cette dame n'a rien à voir avec l'église.
22: Attendez, on va l'appeler. Bougez pas, moi j'ai un dédoublement d'appel. Vous avez ça, vous, sur votre téléphone, là, non?
6: Non.
22: Attendez, je fais son numéro, puisqu'elle nous l'a laissé. Ne quittez pas. Hein.
5: Allô?
6: Oui?
22: Allô, oui?
6: Oui?
5: Oui, je vous entends, c'est les serruriers, ça y est, vous avez la bouteille.
6: Mais non, madame, écoutez-moi, hein, je ne vois pas pourquoi on irait vous donner du vin de messe pour faire vos moules marinières. Hein.
5: Parce que j'en ai plus, monsieur
6: le curé. Mais on n'est pas là pour ça.
22: Allô?
6: Oui?
22: Alors, écoutez, je vais la rembourser et puis c'est tout. Hein.
6: Ah ben, vous vous débrouillez avec elle. Hein.
5: Mais, et mes moules?
6: Au revoir.
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7: Oui, bonjour.
29: Bonjour monsieur, c'est bien la boucherie?
7: Oui, bonjour monsieur.
29: Monsieur Martin à l'appareil des laboratoires Martin. On va venir pour vacciner votre viande.
7: Alors là, attendez, je vous arrête tout de suite. Je sais pas de quoi vous me parlez. Je suis qu'une employée, ne quittez pas.
29: D'accord. Je vais quand même dire que vous êtes OK sur le vaccinage.
7: Non, j'ai rien dit monsieur.
29: Oui, non, mais ça passera mieux si je dis que vous me l'avez
7: dit. Non, je n'ai rien dit monsieur.
29: Bah, je préfère dire que vous m'avez dit oui.
7: Non,
29: parce
7: non,
29: que...
7: monsieur, je suis pas d'accord.
29: C'est-à-dire que moi, ça m'arrange parce que.
7: Mais j'en ai rien à faire, monsieur.
9: Si tu veux venir vacciner notre viande et tout ça, dis que j'ai dit oui. J'ai jamais dit oui.
7: Allô?
29: Bonjour monsieur.
7: Pardon. On n'accède pas dans les frigos comme ça, vous croyez quoi là?
29: Vous inquiétez pas, on rentre, on pique.
7: Non mais y'a rien du tout, vous accédez pas dans mes frigos.
29: Ah ben oui, mais nous on vous a inscrit dans les tests.
7: Bah, donc... J'en ai rien à foutre, vous m'avez pas demandé si je voulais être inscrit dans les tests ou pas inscrit dans les tests. Monsieur, vous êtes un gros menteur.
29: Pardon, mais c'est celui qui dit qui est.
7: Ah oui, mais attendez.
10: Oui, allô?
29: Oui, ah, bonjour madame.
10: Attendez, c'est pas chez nous qu'il faut venir, là, parce que je veux vous dire, ça va partir en vrille.
29: Oula, non, pas de panique. On vient, on fait ça propre, hein, on pique la viande, on repart.
10: Oh non,
11: on vient pas comme ça.
10: Je veux venir piquer de la viande pour un test de vaccin.
29: Faudra quand même prendre des coordonnées des clients qui achètent la viande, d'ailleurs.
10: Non, mais vous, comment?
29: Non, parce que s'il y a des complications, au moins, ils pourront se retourner contre
10: la
29: vous.
10: La viande est piquée, il faut que tu préviennes chaque client.
11: Non, mais il rentrera pas.
10: Non, mais vous rentrez pas dans le magasin.
29: Hein. Je veux bien, mais c'est quand même plus pratique qu'on fasse le vaccinage à l'intérieur.
10: Vous ne faites rien, on vous a rien dit. Ça va pas bien dans votre tête.
29: Non, mais là, vous me proposez de sortir la viande de la boutique pour qu'on fasse ça dehors.
10: Mais je ne vous sors rien du tout, c'est pas... Vous comprenez rien ou quoi?
29: Si, je comprends. On peut se mettre sur le parking ou sur le trottoir.
11: Là, tu m'as la comprendre.
10: Ça va chauffer, là, je crois. Oula.
29: Oula.
10: Oui, attendez.
7: Non, mais vous rigolez.
29: Bonjour, monsieur. Comme je disais...
7: Mais qui c'est que vous a inscrit? On est tiré au sort comme ça? Pof!
29: Exactement. On a fait une plouf et pof, c'est tombé sur vous.
7: Eh ben oui, mais pof!
29: Oui, ou paf, je sais
7: en
29: plus.
7: En aucun cas, on ne va pénétrer dans mon laboratoire sans notre accord.
29: Pardon, mais enfin, le laboratoire dans l'histoire, c'est moi.
7: Non, je parle de mon laboratoire de fabrication.
29: C'est moi, je suis laboratoriste depuis.
7: Non, je parle de mon laboratoire à moi, mon entreprise.
29: Ah,
7: voilà.
29: D'un coup, vous êtes plus bouché, vous êtes laboratoriste.
7: On n'est pas laboratoriste, on fabrique, monsieur, on fabrique au laboratoire.
29: Vous fabriquez des vaccins, vous aussi, tiens, comme par hasard.
7: Eh, moi, mon laboratoire de fabrication, vous, votre laboratoire de machin, n'a rien à voir, mais ça s'appelle un laboratoire, je suis désolée.
29: Non.
7: Mais vous êtes pas bien.
29: Vous avez votre carte médicale?
7: Moi, j'ai pas de carte médicale.
29: Ah, donc usurpatisme.
7: Attendez, dans mon cabis, c'est pas marqué laboratoire. Au jour d'aujourd'hui, je suis ni médecin, ni laboratine.
29: Et moi, au jour d'aujourd'hui, je vais prévenir l'ordre des laboratinistes.
7: Non, mais j'en suis pas à l'ordre des laboratistes. Je dis que ma viande est au laboratoire.
29: Non, mais alors, si ça vous arrange que nous, on embarque la viande dans notre laboratoire.
7: Ah, bah, vous rigolez pas, vous avez pas embarqué ma viande. Non, mais oh, puis moi, je vais la payer.
29: Non, mais on vous la rapporte après.
7: Non, mais vous. Et puis, la chaîne du froid, où c'est que vous allez?
29: Oh, bah, il fait frais en ce moment, de toute façon.
7: Ah, et puis, vous travaillez dans un laboratoire. Et vous voyez que vous allez promener, vous promenez sans chambre froide. Non mais on va où là?
29: Non mais on laisse les vitres de la camionnette ouvertes.
7: Ben donc... oui, bah oui, comme ça les chats iront manger dedans un petit coup. Là il y a un doute vraiment, j'ai un doute vraiment sur de qui j'ai affaire au téléphone. Là.
29: Alors, s'il y a un doute sur de qui vous avez affaire au téléphone, je peux vous passer mon responsable, il va confirmer.
7: Voilà.
29: Monsieur Martin? Oui monsieur Martin.
7: Non mais il appelle, non c'est bon là.
29: Il y a le monsieur qui veut vous parler là.
7: Non déjà c'est pas une monsieur, c'est une dame.
29: Allô?
7: Oui.
29: Oui bonjour monsieur.
7: C'est une dame.
29: Je suis monsieur Martin, je suis le responsable de monsieur Martin.
7: Non, vous êtes la même personne que je vais l'avoir.
29: Pas du tout.
7: Non,
29: toute façon monsieur Martin me signale que votre collègue vient de lui dire qu'il était d'accord. Donc...
10: Non, mais j'ai pas dit oui, moi.
29: Comment ça? Ah si, il a dit oui.
10: Ah non, mais je vous ai rien dit du tout, attendez.
29: Si, il m'a même dit, avec plaisir, venez tout à l'heure.
10: Oh.
29: Je m'excuse, mais il dit que oui.
10: Je vous ai rien validé du tout.
29: Peut-être que vous avez oublié.
10: Mais non.
29: Ah, donc si vous n'avez pas oublié, c'est bien que vous avez validé.
10: Je ne vous ai rien validé, putain, mais vous êtes con, quoi.
29: Ah bah, enfin, quelqu'un qui comprend, merci, oui, je suis trop con.
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12: Allô?
5: Oui, bonjour madame.
12: Bonjour.
5: C'est la mairie.
12: Oui.
5: Ah bonjour, je vous appelle, je suis la nouvelle femme de ménage de monsieur le maire.
12: Oui.
5: Et je suis en train de faire le linge, là, je voudrais savoir où il met ses produits.
12: La femme de ménage de monsieur le maire.
5: Oui.
12: Ah bah écoutez, là je peux pas vous dire, monsieur le maire n'est pas en mairie alors, je peux pas vous dire.
5: si jamais il vous appelait,
27: oui.
5: Pouvez-vous lui transmettre le message?
27: Oui.
5: Hein, qu'il appelle donc Mireille.
27: Oui.
5: Chez lui, à la maison. Mm-hmm. Et lui, pour lui dire où sont les produits, parce que là, je suis en train de faire le linge.
27: Oui.
5: Il y a des taches dans les slips que j'arrive pas à rattraper.
27: Bon, mais écoutez, moi, je vous laisserai la commission.
5: La grosse, c'est pas la peine parce qu'il l'a déjà faite. Hein.
27: Pardon?
5: Il l'a déjà faite.
27: Il a déjà fait quoi?
5: La commission.
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3: Bienvenue au centre des finances publiques de...
13: Allô, oui, bonjour.
29: Oui, bonjour monsieur, c'est bien les impôts?
13: Oui.
29: Je vous ai envoyé un courrier là pour dénoncer mon beau-frère qui paye pas d'impôts.
13: Oui.
29: Et du coup, je voulais savoir maintenant comment ça se passait pour ma petite prime.
13: Pardon? Votre prime? Ça n'existe pas ça.
29: J'ai vu un article il y a 15 jours, les députés ont voté le...
13: D'accord, entendu.
29: Ah, vous voyez ce que c'est?
13: Non, pas du tout.
29: Non, vous m'avez dit entendu.
13: Non, entendu, c'est par courrier.
29: Non mais excusez-moi, je rêve, vous êtes en train d'essayer de me doubler là.
13: De vous doubler? Mais vous êtes malade ou quoi?
29: Bah, je crois que vous avez reçu la lettre et que vous êtes en train de faire comme si vous ne l'aviez pas.
13: Écoutez, monsieur, je crois que vous êtes complètement...
29: Non, mais comment vous savez que vous ne l'avez pas eu, dans ce cas, vous voyez?
13: Non, je ne sais pas, monsieur.
29: Non, mais je comprends, c'est de bonne guerre, vous essayez de vous récupérer la prime.
13: Bonne guerre, non, mais écoutez, je vous passe un service qui s'occupe de courrier ou de délation.
14: Allez, c'est quoi le numéro de métier?
13: Oui?
29: Bonjour, monsieur, voilà, comme j'ai expliqué, c'est pour un délationnisme. Je dois avoir une petite enveloppe, j'imagine, qui m'attend.
13: Ah non, alors non, je pense que vous ne m'avez absolument pas compris.
29: Ou alors,
13: j'ai pris la prime pour moi, très certainement, oui, bien sûr. C'est tout à fait une attitude responsable de la part de personnes qui travaillent aux finances publiques.
29: Bah, je ne trouve pas.
13: Non, mais vous croyez vraiment que je vais demander des rémunérations sur cette base-là?
29: Bah, c'est quand même ma rémunération, comme vous dites, hein.
13: Non. Il y a des gens nombreux qui nous envoient des courriers et qui n'ont jamais prétendu à aucune rémunération.
29: Ah, bah oui, mais parce que eux, ils savaient pas qu'ils pouvaient avoir de l'argent.
13: Non, ils faisaient preuve de civisme.
29: Vous prenez ça comme du civisme aussi, mais du civisme rémunéré.
13: Civisme intéressé.
29: Oui, bah voilà, c'est ça.
13: Mais bien sûr, celui-là, il va me plaire.
29: Si, par exemple, on trouve une personne neutre,
13: non.
29: À qui vous remettez une petite mallette avec
13: non.
29: des billets?
13: Non, on trouvera rien du tout.
29: Ou alors, vous laissez une enveloppe sous un banc,
13: non.
29: On convient d'un square.
13: Non, on ne trouvera rien.
29: Non, mais vous laissez tout sous le troisième banc, après l'entrée, derrière le bosquet. Et moi, je passe plus tard avec une fausse moustache.
13: Non, vous avez vu un petit peu trop de films à mon goût.
29: Alors, si c'est vous qui venez avec une fausse moustache, pour déposer l'enveloppe sous le banc...
13: Je suis dans la quatrième dimension.
29: Non, mais j'essaie juste de trouver un truc simple. Hein. Écoutez, bah alors, repassez-moi votre collègue, parce que là, j'ai l'impression... Ah.
13: Oui.
29: Oui, bah bonjour monsieur, excusez-moi, mais alors votre collègue n'a pas eu ma lettre. Hein.
13: Je vais regarder, vous avez laissé vos coordonnées sur le courrier?
29: Ah, comment vous le savez?
13: Non, je vous demande si vous avez laissé vos courriers.
29: Ah là,
13: courriers.
29: J'ai mis le doigt dessus, là.
13: Oh là, écoutez monsieur.
29: Non, mais enfin, excusez-moi, là, comment...
13: Je vous demande votre nom.
29: Bah, monsieur Martin, mais vous le savez déjà.
13: Non, je ne sais pas, monsieur, votre nom. Monsieur, ça ne s'affiche pas, il n'y a pas monsieur Martin qui appelle pour son beau-frère.
29: Vous avez dit monsieur Martin?
13: Vous venez de me dire monsieur Martin, je n'ai pas votre lettre, je dois vous le dire comment?
29: Moi, je veux bien partager, à la limite, hein. Je suis pas...
13: Vous voulez partager? Eh ben, venez au bureau.
29: Et comme ça, on se comprend.
13: On pourrait vous comprendre et partager les primes.
29: En liquide, c'est possible?
13: Oui, en liquide, il n'y a pas de problème. On a des caisses noires ici, vous savez bien.
29: Bah oui, je sais.
13: On a des grosses caisses noires, on distribue l'argent à des gens qui font de la délation toute la journée. On fait que ça, de toute façon. On en a plein les caisses, on en a plein les tiroirs, on en a partout.
29: Non, mais c'est bien de le reconnaître.
13: On ne sait pas quoi en faire, voilà. Et c'est surtout qu'on s'adresse à des gens comme vous.
29: Vous aurez une enveloppe ou je prends.
13: Oui, vous emmenez une enveloppe, mais vous devriez emmener un cabas aussi, parce que je pense que ça va être une bonne prime. D'accord?
29: Merci beaucoup.
13: Au revoir, monsieur.
29: Merci, bisous.
13: N'importe quoi.
15: Bureau de poste Paris-Bichat, bonjour.
5: Bonjour, monsieur, c'est le bureau de poste?
15: Oui, c'est le bureau de poste, oui.
5: Oui, bonjour, je voudrais un renseignement, s'il vous plaît. Je voudrais avoir le bureau des renseignements.
15: Oui, c'est moi-même.
5: Ah, bonjour, monsieur. Je peux vous demander un renseignement?
15: Qu'est-ce que vous voulez comme renseignement?
5: Je voudrais le numéro de téléphone des renseignements de Paris-Bichat.
15: Vous y êtes au renseignement de Paris-Bichat.
5: Vous pensez que je peux leur demander un renseignement?
15: Mais, et pour leur demander quoi?
5: Un renseignement.
15: Non, mais je peux peut-être vous renseigner, moi.
5: Oui, voilà. Vous êtes des renseignements?
15: Oui, mais je peux... Tout dépend ce que vous allez me demander.
5: Le numéro de téléphone de Paris-Bichat.
15: Oui, mais... Bon, bah, écoutez, c'est ici. Vous y êtes.
5: Ah, c'est
15: vous
5: ici.
15: Vous y êtes au renseignement de Paris-Bichat.
5: Et vous êtes quel bureau de poste?
15: Paris-Bichat.
5: Voilà, c'est ça. C'est celui-là que je veux.
15: Bon, eh ben le 46-06-71-50, celui que vous venez de faire.
5: Vous pensez qu'ils pourront me donner un renseignement?
15: Mais oui, bien sûr.
5: Ah bon, ben je vais les appeler alors.
15: Mais oui, si vous voulez.
5: Très bien, ben je vous remercie.
15: Je vous en prie. Bureau de poste Paris-Bichat, bonjour.
5: Bonjour, monsieur. Je voudrais le numéro des renseignements de Paris-Bichat.
15: Oui, mais C'est le numéro que vous venez de faire.
5: Ah, ben tiens, je reconnais votre voix.
15: Oui.
5: Ah, ben vous êtes drôlement gentil. Vous m'avez donné le numéro de téléphone des renseignements de Paris-Bichat.
15: Oui. Et qu'est-ce que vous voulez savoir, alors?
5: Un renseignement.
15: Oui, demandez-moi.
5: Alors, je voudrais le numéro de téléphone de Paris-Bichat des renseignements
15: de... Mais il n'y a qu'un seul numéro de téléphone à Paris-Bichat. Oui. C'est le numéro que vous venez de composer.
5: Alors, je vais faire donc celui-là.
15: Mais vous venez de le faire. Vous tomberez sur moi.
5: Ah ben, je vais le faire tout de suite, alors.
15: Mais non, mais attendez. Bureau de poste Paris-Bichat, bonjour.
5: Bonjour, monsieur.
15: Bonjour, oui.
5: Ah ben, je vous reconnais.
15: Oui, bon, et maintenant, vous allez téléphoner longtemps, comme ça, toute l'après-midi? Qu'est-ce que vous voulez savoir?
5: Je voudrais un renseignement.
15: Oui, mais je vous l'ai déjà donné.
5: Mais c'est votre numéro à vous.
15: Mais je viens de vous le donner.
5: Mais pourquoi vous me l'avez donné?
15: Mais parce que vous me l'avez demandé.
5: Mais non.
15: Mais si.
5: Mais pas du tout. Je voulais les renseignements de Paris-Bichat.
15: Eh ben, il n'y a qu'un seul numéro de téléphone à Paris-Bichat.
5: Ben, je vais les rappeler.
15: Mais non, vous allez tomber sur moi. Et oh. Après, vous allez me demander le numéro de renseignement de Paris-Bichat. Et je vais vous redonner le même numéro. Et on va continuer comme ça pendant 7 heures.
5: Mais pourquoi je tombe sur vous à chaque fois à l'heure?
15: Ben, c'est normal. C'est moi qui peux vous renseigner.
5: Ah, c'est vous les renseignements de Paris-Bichat?
15: Oui.
5: Ah ben alors écoutez, ça tombe bien, je peux vous demander renseignements.
15: Bien sûr.
5: Ah ben j'avais pas compris, excusez-moi. Vous m'en voulez pas?
15: Non, pas très du tout.
5: Bien, ben je voudrais s'il vous plaît le numéro de téléphone des renseignements de Paris-Bichat.
15: Je viens de vous le donner.
5: Je vous remercie monsieur.
15: À votre service.
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0: J'écoute.
16: Bonjour madame, c'est bien la police?
0: Oui, bonjour.
16: Monsieur Martin, à l'appareil?
0: Oui.
16: Je me suis fait contrôler en voiture et j'ai eu un PV parce que j'avais pas mon permis sur moi.
0: Ouais.
16: Mais je l'avais dématérialisé sur mon téléphone.
0: Ok, pas de souci.
16: Donc vos collègues m'ont dit, montrez-nous votre téléphone.
0: Ouais, ok.
16: Et c'est là qu'il y a problème.
0: Et il est où le problème? On vous demande de présenter justificatif et
16: bah oui, mais j'allais pas leur sortir mon téléphone, donc évidemment j'ai refusé.
0: Mais moi je vois pas pourquoi vous avez refusé de présenter votre téléphone à l'agent pour vérifier si oui ou non vous aviez votre permis de conduire dessus.
16: Bah j'ai vu venir le truc. Si je sortais mon téléphone PIM, je prenais un PV pour téléphone en voiture.
0: Bah mais bien sûr que non, évidemment qu'on va pas vous verbaliser parce que vous avez le téléphone portable dans la main.
16: Ah oui, mais en attendant, moi j'ai eu un PV parce que soi-disant j'avais pas de permis.
0: Bah forcément, vous avez pas présenté le téléphone pour montrer le permis.
16: Alors le téléphone non, mais j'avais le permis papier de mon beau-frère.
0: Bah on conduit pas avec le permis de conduire de son beau-frère.
16: Bah vu que c'est mon beau-frère, c'est le même nom de famille donc.
0: Non, mais tant bien même que c'est le même nom de famille, va falloir revoir un peu tout le cadre légal hein, parce que là vous êtes pas bon du tout.
16: Enfin en attendant, faudrait déjà voir comment on fait sauter mon PV.
0: Bah non, mais alors attendez.
17: Oui, bonjour.
16: Ah, bonjour monsieur.
17: Madame.
16: C'est-à-dire?
17: Je suis une dame.
16: Ah bah je savais pas.
17: Enfin l'intonation de la voix, mais bon, peu importe, c'est pas bien grave, vous avez dit bonjour, c'est déjà bien.
16: Comment ça j'ai déjà dit bonjour? Ah non, c'est la première fois que j'appelle.
17: Non, vous me confondez avec un homme.
16: Oui, c'est vrai qu'il m'arrive de me tromper.
17: Bon, bref.
16: Oui, bref, pour mon PV.
17: Bon.
16: Moi, mon permis, je l'ai.
17: Et vous l'avez présenté?
16: Bah non, c'est ce que je disais. Je me suis pas fait avoir avec le coup du téléphone.
17: Enfin, monsieur, quand vous vous faites arrêter et qu'il vous demande de présenter votre permis de conduire et que vous l'avez dans votre téléphone, vous devez bien vous douter que l'agent, il va pas vous verbaliser parce que vous lui présentez le téléphone avec le permis de conduire dessus.
16: Ah, mais justement, je me suis dit, oula, ça sent le piège, c'est sûrement un test.
17: Vous croyez que les policiers sont là pour vous tester?
16: Oui, je pense que votre collègue a voulu voir si je respectais le truc du téléphone.
17: Et vous avez affaire, je sais même pas qui vous a verbalisé, monsieur.
16: Alors, je peux vous le dire, c'était un policier.
17: C'est marqué quoi? Le matricule.
16: Ça, j'en sais rien. En revanche, il portait un uniforme.
17: Bah, on a tous un uniforme, monsieur.
16: Oui, mais le sien, il y avait marqué police dessus.
17: Bon, je vous passe mon adjoint parce que je pense que j'ai du mal à vous comprendre.
16: D'accord, merci, monsieur.
0: Oui, bonjour.
16: Et bonjour, madame.
0: Bonjour qui?
16: Bah, bonjour, madame.
0: Non, là, c'est un collègue, mais je pense que niveau voix, je pense pas qu'elle soit aiguë, ma voix, monsieur.
16: Ah non, j'ai pas dit ça.
0: Ouais, allez, je vous écoute.
16: Ouais, donc je voulais voir avec votre chef pour qu'il m'annule mon PV.
0: Mais pourquoi? C'est pas le cas verbalisé.
16: Bah oui, mais si ça vient du chef.
0: Oui, mais bon, elle, c'est l'agent verbalisateur. C'est vrai que si moi, je vous verbalise avec mon matricule.
16: Hein? Quoi?
0: Moi, par exemple, si je vous verbalise.
16: Ah bah voilà, hop, je prends un deuxième PV en plus.
0: Et vous comprenez français ou vous comprenez? Je vous donne un exemple. Je vous dis pas que je.
16: Non, mais pardon, je savais même pas qu'on pouvait prendre des PV par téléphone.
0: Non, mais apparemment, vous comprenez pas. Alors déjà, vous avez une différence de distinguer entre ce qu'est un homme ou une femme.
16: Bon, attendez deux secondes, je me gare parce que là, je comprends plus rien.
0: Et en plus, vous téléphonez en conduisant?
16: Non, pourquoi?
0: Vous avez le téléphone à la main, là?
16: Non.
0: Bah, me dites pas non, je vous vois la caméra.
16: Ah oula, vous avez des caméras?
0: Vous hésitez, là.
16: Quoi? Moi, j'hésite?
0: Oui.
16: Non, mais je voulais dire, je vais à la gare.
0: D'accord.
16: Oui, pardon, je me suis trompé.
0: En tout cas, voilà, nous, on n'a rien à voir.
16: Hop, deux secondes, attendez, je reprends l'appareil tout de suite, bougez pas. Allô?
0: Oui.
16: Excusez-moi, il y a vos collègues qui viennent de passer en voiture, je me suis dit, si je reprends encore un PV.
0: D'accord, donc là, faut pas me prendre pour un con, vous avez le téléphone à la main, monsieur.
16: Je n'ai pas dit ça.
0: Si. Mes collègues sont passés à côté, vous me dites, attendez, ça veut dire que vous avez baissé le téléphone, vous l'avez mis à côté de vous.
16: Ouais, c'est parce que je captais pas bien, je cherchais du réseau.
0: À partir du moment que vous voyez la voiture qui passe à côté de vous et vous posez le téléphone, là,
1: c'est prendre un peu les gens pour des cons.
29: Ah non, déjà, faut pas inverser, le con, c'est moi.
1: Donc maintenant, votre PV, si vous voulez contester, vous écrivez, vous dites...
29: Super, est-ce que je peux dire que je viens de votre part, quand même?
1: Non, maintenant, j'ai autre chose à faire.
29: Non, mais si vous pouvez me faire un petit mot, comme quoi il y a une erreur...
1: Mais non, il y a un moment, vous êtes un neuf, donc il y a un moment, faut peut-être assumer ce qu'on a dans le pantalon.
29: Alors justement, ça c'est un autre problème, c'est que je n'ai pas de pantalon, mais je peux vous expliquer. Non, la prochaine fois.
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2: Allô?
18: Oui, allô, je suis bien à la syphilis?
2: Ah non, pas du tout, vous êtes à la mairie de la Gripperie.
18: À la Gripperie? Ah oui, mais la Gripperie va s'appeler maintenant la syphilis dans le plan de réforme des communes et des régions.
2: Écoutez, là, c'est... je vous dis pas le contraire, mais franchement, ça n'est pas arrivé jusqu'à nous encore.
18: Ah bah écoutez, je suis à la préfecture, donc j'ai vu ça sur les réformes, c'est le 337, qu'est-ce que c'est que ça? Daumier.
2: Bah écoutez, moi je suis la secrétaire.
18: Daumier.
2: Monsieur le maire ne m'a rien dit, ça m'étonnerait quand même qu'il ne me l'ait pas dit.
18: Bon, je vous passe monsieur Daumier, c'est le chef du service de monsieur le préfet. Hein.
2: Entendu.
18: Ne quittez pas. Allô?
2: Oui, bonjour monsieur.
18: Bonjour madame, monsieur Daumier à l'appareil.
2: Oui.
18: Je suis à la mairie de Gripperie.
2: Oui.
18: Ah bah oui, c'est ça, oui, vous n'avez pas reçu le courrier.
2: Ben non.
18: Ah, normalement vous auriez dû recevoir la circulaire qui est en application de la réforme des communes et des régions.
2: Mmh.
18: Et donc qui fait que votre commune va être débaptisée ainsi que 1621 communes françaises.
2: Ah.
18: On vous a informé peut-être du nom de votre...
2: Eh bien, on vient de me le dire, mais si vous voulez bien me le redire quand même, là, parce que j'avoue que j'ai pas bien entendu toutes les syllabes.
18: Alors, votre commune, la Gripperie, devient donc officiellement, à partir du 1er janvier 2010,
2: oui,
18: la syphilis.
2: Oh. Bon.
18: Donc, vous devenez donc, pour les hommes, les syphilitiques. Oui.
2: Oui.
18: Et les syphilitiques.
2: Oui.
18: Sur chancre.
2: Sur centre?
18: Non, sur chancre.
2: Oui.
18: Nous avons hésité longtemps entre vous appeler donc la commune de la syphilis avec blénorragie. Il y a eu des hésitations en préfecture avec le ministère.
2: Bon, heureusement que je suis assise, quoi.
18: Sinon, vous seriez tombée?
2: Ouais, je serais tombée, oui.
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20: Bonjour.
29: Bonjour, monsieur, c'est bien l'animalerie?
20: Oui.
29: Monsieur Martin, à l'appareil, je voudrais vous rapporter un chat, c'est pour un échange.
20: Ouais, vous avez le ticket de caisse ou pas?
29: Le ticket de caisse du chat, mais bien sûr, oui, j'ai le ticket de caisse du chat.
20: Ah non, vous avez acheté un chat?
29: Oui, mais je vais le rapporter parce que finalement, j'ai changé d'avis.
20: Vous rapportiez un chat?
29: Oui, un chat, vous savez, l'animal avec des pattes qui fait miaou.
20: Ah non, alors je vous arrête tout de suite, c'est pas chez nous, vous l'avez eu, parce que nous, on vend pas d'animaux, hein. Nous, on le reprendra pas, monsieur.
29: Oui, non, alors je l'ai pas acheté chez vous, mais vous êtes obligé de le reprendre.
20: Bah pourquoi je serais obligé? On vend pas d'animaux, monsieur.
29: Bah vous êtes une animalerie.
20: Oui.
29: Donc, en tant qu'animalerie, si j'ai un chat défectueux, vous êtes obligé de le reprendre.
20: C'est quoi que vous allez? Vous me dites que vous avez un chat. C'est un animal vivant ou c'est un...
29: Évidemment que c'est un chat vivant.
20: Non, mais
29: je suis même pas sûr que vous ayez le droit de vendre des animaux non vivants d'ailleurs.
20: Mais non, je veux dire, on n'a pas d'animaux, on n'a pas de vivants dans notre magasin.
29: Alors moi, je précise que je vous rapporte un chat vivant.
20: Non, mais...
29: Parce que ça doit pas être le même prix en plus.
20: Bon, alors si c'est un animal vivant, pourquoi vous voulez ramener le chat?
29: Parce que moi, mon beau-frère, il m'avait dit que le chat, c'était un animal très doué pour la chasse. Mais alors tu parles rien du tout.
20: La chasse?
29: Oui.
20: Non, mais vous êtes complètement... La chasse, un chat.
29: Alors, c'est ce qu'on m'avait dit, mais en fait, il est nul.
20: Pour les souris, pour les choses comme ça.
29: Non, moi, je tire du sanglier le week-end et mon chat m'en rapporte jamais rien.
20: Oh, bah écoutez, monsieur, je pense que là, on va vite s'arrêter.
29: Ah, bah je pense surtout que c'est un chat, oui, mais pas un chat de chasse.
20: Non. Prendre un animal, comme vous venez me dire, l'utiliser pour aller à la chasse au sanglier. Moi, je travaille dans un magasin où on est pour le bien-être des animaux.
29: Oui, bah moi aussi, je suis pour.
20: Non.
29: Je me disais que mon chat de chasse serait content que je l'emmène chasser.
21: Bonjour.
29: Bonjour monsieur, je sais pas si vous avez suivi, c'est pour un retour de chat.
21: Mais vous me déposez pas de chat, on vend pas de chat ici. Je comprends pas comment vous.
29: Oui, non, mais c'est ce que je disais. Moi, je pensais que c'était un chat de chasse et ce chat est nul au sanglier.
21: Là, il y a un problème déjà.
29: Ah bah on est d'accord. Oui, merci.
21: Vous pouvez acheter une bête qui aboie déjà. Un chien de chasse, ça ira mieux qu'un chat.
29: Ah bah très bonne idée. Je vous refile le chat et à la place.
21: Non mais on n'en veut pas, il y a pas besoin.
29: Ah oui, mais alors moi je lui ai déjà dit qu'il allait chez vous.
21: Non, j'en veux pas de chat. Non,
29: mais il va être super déçu, il se faisait une joie de venir en plus.
21: Bah peut-être.
29: Oh bah si c'est ça, je vous le passe, comme ça c'est vous qui lui dites.
21: Non.
29: Si, bougez pas. Martino, le monsieur veut te parler.
21: Non, mais en plus,
29: Martino.
21: Écoutez, monsieur, c'est...
29: Salut. C'est mon chat, Martin.
21: Non, c'est une plaisanterie, là, je crois.
29: Bah non, je trouve ça normal.
21: Non.
29: Allô, c'est à nouveau, monsieur Martin, il y a un problème?
21: Bah, vous voyez, votre chat, il parle, adressez-vous à un cirque.
29: Alors, justement, il faut que je vous avoue quelque chose, mais ça reste entre nous.
21: Oui, je vous écoute.
29: Eh ben, Martinou, c'est pas un vrai chat, en vrai, c'est moi qui faisais le chat.
21: Oui, non, mais ça...
29: Oui, non, mais je précise, parce que comme je fais très bien le chat, certains se font avoir.
21: Ouais, non. Ah non. Ah, vous savez que je suis au travail, là, j'ai pas trop le temps.
29: Oui, bah moi aussi, je suis au travail, pardon.
21: Oh, bah j'en sais rien, moi, attendez.
29: Ah bah je vous le dis, mon travail, c'est piéger des gens à la radio.
21: Ah ouais.
29: Ah ouais, je dirais même bienvenue dans l'appel trop con de Rire et Chanson.
21: Ok.
29: Ah, et Martinou vous embrasse.
21: Eh bah écoutez...
29: Au revoir, monsieur.
21: Au revoir, madame.
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4: Allô?
5: Allô, oui, bonsoir madame.
4: Bonsoir madame.
5: C'est madame...
4: Oui,
5: ah, bonsoir,
4: la femme à Pierre.
5: C'est la femme à Pierre, comment qu'il va mon petit sou?
4: Il est parti en installation, c'est pourquoi?
5: Il est toujours dépanneur télé.
4: Ah oui.
5: Bon, ben écoutez, est-ce qu'il

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3: Gendarmerie de Dole, j'écoute.
4: Bonjour monsieur.
3: Oui, bonjour madame.
4: Je suis madame. On tient un magasin de télévision.
3: C'est bien, oui.
4: Et je ne sais pas ce qui. Et vous êtes les gendarmes de Dole?
3: Oui, la brigade, oui.
4: Bon, voilà. Il y a une dame qui nous téléphone. C'est madame Ledoux de Gredizan. Alors, cette dame, elle nous téléphone. Elle dit, écoutez, je voudrais bien voir votre mari. Ben, je dis, oui, mais pourquoi? Ben, elle dit, hier soir, j'ai regardé ma télé. Et ce matin, en me levant, j'ai plus de télé.
3: Oui.
4: Ah, ben, j'ai dit, appelez les gendarmes. Bon, ben, elle me dit, je les ai appelés, ça n'a pas répondu.
3: Ah, ben oui, parce que nous sommes en alerte générale.
4: Oui.
3: Est-ce que je peux compter sur votre discrétion?
4: Oui, oui.
3: Les radars de l'aviation ont signalé la présence d'extraterrestres au-dessus d'une petite ville qui s'appelle Gredizan.
4: Eh ben oui, puis cette dame, elle est là. Elle habite à Gredizan.
3: Ah, c'est pas possible, madame. On a fait évacuer tout le monde ce matin, c'est impossible qu'il reste quelqu'un.
4: Ben, elle me dit que si. Madame Ledoux, Germaine.
3: À Gredizan?
4: Ben oui, oui.
3: Attendez, elle dit. Quittez pas, hein.
4: Oui.
3: Allô, où est la brigade, là? Dis-moi, on me signale qu'il y aura encore quelqu'un, là, sur Gredizan. Vous avez. Tout le monde est rassemblé, là? Il manque une dame?
4: Ah.
3: Madame Ledoux. Allô?
4: Oui.
3: C'est pas Madame Ledoux, par hasard?
4: Madame Ledoux, Germaine, à Gredizan.
3: Écoutez, madame, c'est la seule personne qui manque à l'appel. On a fait évacuer tout le village. Vous savez ce que c'est que des ovnis?
4: Bah oui, moi, j'y crois pas, mais enfin...
3: Si, madame, il y a deux ovnis, absolument. Ah. Mais ce que je vous dis, c'est confidentiel défense.
4: Oui,
3: surtout,
4: oui.
3: Ça reste entre nous. Hein.
4: Oui.
3: Les extraterrestres sont posés cette nuit sur Gredizan.
4: Oui.
3: Et ils ont, pour le moment, ils se sont attaqués à toutes les lignes électriques. Ils dévorent l'acier.
4: Oh là là.
3: Ils se nourrissent avec de l'acier. Ils ont mangé des antennes de télé sur les toits des maisons. Et ils dévorent des télévisions.
4: Il me dit, et madame, je vous assure qu'hier soir, j'ai regardé ma télé. Ce matin, je me lève pour mettre ma télé, plus de télévision.
3: Bon, ok, donc c'est ça. Bon, alors ça veut dire qu'elle a des extraterrestres chez elle, madame.
4: Oh là là.
3: Écoutez.
4: Essayez d'aller la sauver, cette pauvre femme.
3: Troisième brigade, vous foncez sur Gredizan. Vous allez chez madame Ledoux, vous la récupérez. Bon, madame, est-ce que vous pouvez lui expliquer la situation, sans lui faire peur, évidemment. Nous, on arrive.
4: Bon, ben, je vais essayer.
3: Essayez d'en savoir un peu plus, on reste en liaison avec vous, madame. Hein.
4: Bien. Très bien. Allô?
5: Allô?
4: Bon, vous êtes toute seule chez vous?
5: Oh là là, oui, enfin, écoutez, j'ai l'impression qu'il se passe quelque chose de bizarre. Hein. Sortie, là, je suis regardée sur le toit, il n'y a plus d'antenne de télé.
4: Écoutez, n'ayez pas peur. De toute façon, hein, vous restez chez vous, ne vous en faites pas. Allô?
5: Il y a une espèce de grosse grenouille verte qui rentre chez moi.
4: Oui, eh bien, écoutez.
5: Il y a une énorme grenouille verte qui rentre chez moi.
4: Oui.
5: Et qui est en train de manger ma machine à laver.
4: Oui, ça fait rien. N'ayez pas peur.
5: Lâchez ça.
4: Laissez-la.
5: Lâchez ça.
4: Non, laissez-la. Répondez-moi.
5: Attendez, je vais chercher mon balai.
4: Non, répondez-moi.
5: Oh, mon Dieu.
4: Allô? Madame Ledoux?
5: Oui.
4: Madame Ledoux,
5: oui.
4: Écoutez-moi, vous ne risquez rien, ne bougez pas, restez au téléphone.
5: Il y a une deuxième grenouille verte.
4: Ça fait rien, écoutez-moi.
5: Ils sont en train de manger ma voiture.
4: Mais ça fait rien, laissez-les faire, c'est des extraterrestres, ils ne vous feront pas de mal à vous, vous m'entendez?
5: C'est quoi?
4: Des extraterrestres, c'est des êtres... C'est une sorte d'être humain, mais ils mangent que de la ferraille. Ils veulent pas vous faire de mal. Les touchez pas, ces bêtes-là. Les touchez pas, restez au téléphone. Je vous tiens au téléphone pour vous tenir compagnie. Vous m'entendez?
5: Oh, mon Dieu!
4: Vous m'entendez, Madame Ledoux?
5: Ils sont en train de manger la poubelle.
4: Mais ça fait rien.
5: Oh,
4: mais
5: mon
4: n'ayez
5: Dieu.
4: Pas peur.
5: Non, mais j'ai pas peur.
4: Bon, les gendarmes, ils sont en conversation avec nous. Madame Ledoux.
5: Mais c'est pas vrai, hein.
4: Madame Ledoux.
5: Ils sont gonflés, ils sont en train de bouffer tout, hein.
4: Écoutez,
5: cesse-linge, vous savez...
4: Oui, Madame Ledoux.
5: Oui.
4: Écoutez-moi.
5: Mais qu'est-ce que c'est que ces grenouilles?
4: Écoutez-moi voir.
5: Qu'est-ce que c'est que ces grenouilles-là?
4: Ben, c'est des extraterrestres, ils sont très gentils avec les humains. Vous avez pas des bottes de conserve?
5: Ah.
4: Ils mangent tout ce qui est en acier, en ferraille... Ils mangent tout ça. Donnez-leur des boîtes de conserve. Ils vont être contents.
5: Vous croyez?
4: Oui. Parlez-leur. Vous leur dites que vous allez leur donner des boîtes de conserve. Vous verrez, ils seront contents.

0: Bonjour, messieurs. Je leur dis messieurs ou...
1: Oui, si vous voulez.
0: Bonjour, messieurs.
1: Je vais vous donner des bottes de conserve.
0: Ils me parlent.
1: Oui, parce qu'ils sont contents. Donnez-leur à manger quelque chose.
0: Vous avez faim?
1: Ben, voilà, ils ont faim. Qu'est-ce ils veulent manger. Donnez-leur à manger.
0: Qu'est-ce qui vous ferait plaisir?
1: Ben, donnez-leur des bottes de conserve. Des petits pois, des haricots, des tout ce que vous avez.
0: Ils me tendent la main.
1: Eh bien, donnez-leur.
0: Ils sont contents.
1: Ils sont contents.
0: Ils sont en train de la gober.
1: Oui. Vous n'avez rien d'autre à leur donner?
0: Il a fait un rot.
1: Voilà, j'ai entendu. Vous n'avez pas une casserole sous la main, une petite casserole?
0: Ah oui.
1: Donnez-leur une casserole, ils seront contents.
0: Tenez.
1: Voilà, ils sont heureux.
0: Il l'a gobé.
1: Eh bien, ils sont contents. Vous allez voir, tout va s'arranger.
0: Vous voulez une deuxième, non?
1: Ben, donnez-leur une deuxième casserole.
0: Une casserole pour Tata Suzanne.
1: Voilà.
0: Bop. Une casserole pour Tonton Lulu.
1: Bop. Voilà. Et puis autrement, ben ma foi, il faut leur causer qu'ils sont gentils. Dites-leur qu'ils sont gentils.
0: Vous êtes gentils.
1: Ah, ils sont gentils.
0: Bop. Bop.
1: Voilà. Écoutez, allez chez le voisin. Dites-leur d'aller chez le voisin.
0: Vous pouvez aller chez le voisin.
1: Il y a du matériel à manger.
2: On a déjà tout mangé chez le voisin.
0: Il m'a parlé.
1: Il vous a tout... Vous avez déjà tout mangé? Oh, ben la dame, elle est bien gentille avec vous. Ah. Essayez, elle va vous redonner encore une casserole si elle a.
0: Je vous les passe, hein?
2: Allô?
1: Allô?
2: Oui, bonjour, madame.
1: Bonjour, monsieur.
2: Bon, premier à l'appareil, je suis le chef de la planète Acier.
1: Ah, eh bien, enchanté de faire votre connaissance et puis de pouvoir bavarder avec vous, parce que vous parlez très bien le français.
2: On a des convertisseurs de langage.
1: Ah, c'est pour ça que vous parlez si bien le français.
2: Nous arrivons de 353 milliards de kilomètres.
1: Ah.
2: Nous vivons sur une planète en acier.
1: Oui.
2: Et malheureusement, comme nous mangeons de l'acier, nous avons fini de manger notre planète.
1: Et puis vous n'avez plus rien.
2: Ben, on est tombé.
1: Ah, vous êtes tombé. Puis vous êtes nombreux?
2: Ah oui, nous sommes 43 milliards 756 millions.
1: Oh, ben
2: alors. Nous sommes en train d'envahir la planète Terre, évidemment.
1: Oui.
2: Vous voyez, et le problème, c'est quand on est arrivé ici, on a mangé nos ovnis.
1: Ah, puis vous ne pouvez plus repartir à nulle part.
2: Voilà.
1: Ah, j'ai bien compris ce que vous me dites maintenant. Oui, mais enfin... c'est sûr que vous avez faim, mais vous mangez souvent.
2: Nous mangeons tout le temps.
1: Ah, vous mangez tout le temps.
0: Il est en train de becquer le téléphone, là.
1: Ah ben, mangez pas le téléphone, on pourra plus causer. Vous avez pas une casserole, Madame Ledoux?
0: Ah oui, je vais en chercher une autre.
1: Donnez-lui une autre. Monsieur?
2: C'est bon, le téléphone, hein?
1: Oui, mais laissez-le qu'on puisse causer. On pourra plus causer après. Voilà.
2: Merci, madame.
1: Voilà, elle est bien aimable, cette dame.
2: Ah, la poignée de la casserole est en plastique, Madame Ledoux.
1: Ah ben oui, mais nous, chez nous, sur notre planète, les queues de casserole, c'est en plastique.
2: Comment?
1: Chez nous, en France, sur la planète France. Vous comprenez?
2: Oui.
1: Bon, les queues de casserole, elles sont en plastique.
2: Mais pourquoi faire?
1: Pour pouvoir l'empoigner, parce que nous, nos casseroles, on les mange pas. On fait cuire de la marchandise dedans.
2: Cuire?
1: Oui, cuire.
2: Et vous faites cuire sur quoi?
1: Une cuisinière.
2: Ah, la cuisinière, c'est en métal?
1: C'est de la fonte.
2: Ah, ben, je vais aller goûter ça.
0: Ah, ben non, laissez-moi ma cuisinière quand même.
1: Non, Madame Ledoux.
0: Oui.
1: Laissez-les faire. Ils ont faim, ils ont plus rien. Chez eux, ils n'ont plus rien du tout à manger.
0: Mais d'où c'est qu'ils viennent?
1: Je ne sais pas, d'une planète, dans le ciel. Allô, les gendarmes?
2: Oui, d'accord. Allô, allô?
1: Allô?
2: Gendarmerie, oui.
1: Vous avez entendu?
2: Non.
1: Bon, il y a une grosse grenouille. Pour elle, elle c'est une grosse grenouille. Elle lui a mangé sa machine à laver. Elle n'a plus d'antenne de télé. Elle me raconte des choses, c'est abominable. Moi, je peux pas, comment faire?
2: Ce sont les extraterrestres, madame.
1: Oui, ils m'ont parlé.
2: Ah, vous les avez eus?
1: Ah oui, le monsieur, enfin, moi, je l'ai appelé monsieur, il m'a dit bonjour, madame. Tout ça, il parlait très bien. Il voulait manger le téléphone. Je dis, ne nous mangez pas le téléphone. C'est bon pourtant le téléphone. Mais je dis, laissez-nous le téléphone qu'on puisse vous parler. Moi, je dis, je suis enchantée de vous connaître. On ne pourra plus parler si vous mangez le téléphone. Bon, ben, il est encore bien obéi. Mais ils sont des millions et des millions qui ont atterri sur la France. Et puis, de toute façon, ils vont tout détruire partout.
2: Oh, merde.
1: Je suis assise, je serai debout, je me dirais, c'est une histoire à pas tenir debout.
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4: Bonjour.
5: Bonjour monsieur, c'est bien la société de déménagement ?
4: Oui.
5: Monsieur Martin à l'appareil, bureau du service cadastralistique.
4: D'accord.
5: Votre société, elle est bien au numéro 5 de la rue ?
4: Oui.
5: Bah plus maintenant parce qu'on fait une renumérotification, donc votre adresse c'est plus le 5, c'est le 7,5.
4: Bah attendez, c'est quoi ça en fait ? Moi je suis pas responsable, on n'est pas informé de tout ça.
5: Bah je vous explique, à la base il y avait le 36 quai des Orfèvres, vous connaissez ?
4: Oui.
5: Mais ils ont déménagé, parce que je sais pas si vous avez vu les affiches, mais maintenant on parle du 38,5 quai des Orfèvres.
4: Oui, d'accord.
5: Et vu que eux, ils décalent leur adresse, ça décale tout le monde.
4: Ouais, d'accord. Bon, admettons, c'est le 7,5. Je fais comment ? Je suis une société. Je fais comment pour recevoir mes courriers, tout ça, alors ?
5: Votre courrier, vous l'aurez plus chez vous maintenant. Il sera livré au 65.
4: Et c'est où ça, le 65 ?
5: A priori, ce sera entre le 63 et le 67.
4: Non, moi, je veux que mes colis soient reçus ici au 7,5 et pas ailleurs.
5: Dans ce cas, je fais déposer tout le courrier de la rue chez vous au 7,5 et vous aurez plus qu'à redistribuer aux voisins.
4: Non, mais attendez, j'ai que ça à foutre. Je suis pas payé. Hein. Je suis pas un service Chronopost. Hein.
5: Pas de souci. Je dis aux gens qui viennent directement chez vous pour récupérer leur courrier.
4: Non, je ne peux pas faire venir 50 personnes dans mon dépôt, vous comprenez ou pas ? J'ai pas le temps de des conneries des gens. Il y a un service La Poste, exprès pour les colis, des merdes.
5: Alors, sinon, autre solution.
4: Oh là là, je vais péter un peu.
5: Non mais plan B.
4: Oui, mais ça, vous le dites tout ça à mon responsable.
5: Vous déménagez de 2 bâtiments,5.
4: Non mais on est une société avec des garde-meubles, avec un parking, avec un parc véhicule poids lourd VL.
5: Voilà, tout ça, hop, vous le décalez de 2,5 bâtiments.
4: Bon, vous expliquez tout ça à mon responsable.
5: Oula, attendez. Qu'est-ce que vous me dites ?
4: Vous comprenez pas le français ?
5: Vous n'êtes pas le responsable ?
4: Je vous ai dit que non, que je ne suis pas décisionnaire depuis le début de votre appel !
5: Ah oh oui, mais alors prévenez, parce que là...
4: Non mais attendez, vous foutez de ma gueule ou quoi ? Je vous l'ai dit depuis le début !
5: Bah c'est pas ça, c'est que si vous me l'aviez dit effectivement plus tôt, moi j'aurais pas enclenché...
4: Mais vous foutez totalement de ma gueule, vous êtes qui, vous ?
5: Ah et voilà, et moi je perds du temps, merci.
4: Je vous ai dit, je n'ai pas récupéré les colis des autres, vous comprenez pas le français !
5: Non mais franchement, vous me l'auriez dit il y a 15 secondes...
4: Bah, vous foutez de ma gueule, je vous l'ai dit 15 fois juste avant !
5: Bon, laissez tomber, on va faire simple, je vais mettre oui peut-être.
4: Oui peut-être de quoi ?
5: Bah oui, peut-être que vous êtes d'accord pour qu'on mette le courrier.
4: Non ! Je peux pas décider de rien ! Faut vous le dire en quoi ?
5: Et si on coupe la poire en deux ? Vous déménagez au 6,25 de la rue ?
6: C'est quoi ce délire encore ?
5: Ah, allô ?
6: Oui, bonjour monsieur, je suis le président de la société.
5: Bonjour madame.
6: Comment ça se fait que vous rechangez tous les numéros comme ça ? C'est le pourquoi du comment ?
5: C'est le pourquoi du comment que comme le 36 quai des Orfèvres devient le 38,5.
6: Je suis
5: le
6: président de la société, je suis pas d'accord. Déjà, c'est la première fois que j'entends des numéros avec des virgules.
5: Bon, bah dans ce cas, passez-moi le directeur de la société, je vais voir avec lui.
6: Passez-moi le directeur de la société, monsieur. Je suis tout, moi, ici. Je suis à la tête de tout. Donc, j'ai rien validé du tout, je ne vous ai pas fait de demande.
5: Non, mais j'ai validé avec le patron.
6: Avec le patron, quel patron ? C'est moi le patron de l'entreprise, monsieur.
5: Non, le patron que j'avais à l'instant, avant vous.
6: Non, c'était pas la secrétaire, c'est pas le patron, monsieur. Le patron, vous l'avez en ligne.
5: Ah, bah passez-le moi, oui.
6: Bah, je suis avec vous en ligne, je suis en train de vous parler.
5: D'accord, bah dites donc, c'est compliqué, votre boîte, hein. Bref, comme j'expliquais, il faut déménager.
6: Quoi, il faut déménager ? Eh, vous foutez de moi ou quoi, là ?
5: Bien sûr.
6: Un bâtiment de 4500 mètres carrés, je vais déménager.
5: Il faut juste le décaler de 2,5 numéros.
6: Ouais, je le fais électroyer, mon bâtiment. L'hélico, il me le porte et puis il me le décale de 300 mètres.
5: Eh, bah voilà, super idée, l'hélicoptère. Hop, problème réglé.
6: Mais monsieur, arrêtez vos conneries, j'ai pas envie de déménager mon bâtiment.
5: Et si, dans ce cas, tout simplement, vous videz votre bâtiment ?
6: Monsieur, je vais pas vider mon bâtiment. Eh, vous êtes con ou quoi ?
5: Ah, ça c'est une très bonne question. Et vous savez quoi ?
6: Quoi ?
5: Je dirais même que je suis trop con.
6: Ça, tu te fous de ma gueule.
5: Ah, ça c'est pas impossible.
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8: Allô ?
9: Oui, bonjour madame, c'est bien la maison de retraite.
8: On n'est pas une maison de retraite, c'est des appartements.
9: Oui, mais enfin bon.
8: Oui.
9: Bonjour madame, c'est France 3 région.
8: D'accord.
9: Voilà.
8: C'est France 3. Oui.
9: Nous vous appelons dans le cadre d'un reportage que nous faisons, une enquête concernant les traitements infligés aux personnes âgées dans les maisons de retraite.
8: Mmh.
9: Et votre établissement a été cité à de nombreuses reprises.
8: Ah, bien sûr.
9: Voilà. Vous savez pourquoi, je pense. Hein.
7: Oui.
9: Donc, nous voudrions avoir vos réactions, votre réaction. Parce qu'il apparaît donc en troisième position. Hein.
7: Ah ouais, quand même.
9: Voilà, oui. Alors, meilleur lieu de détention. Vous êtes en troisième position, c'est pas mal.
7: D'accord, ah ouais, c'est pas mal.
9: C'est pas mal. Hein. Donc, privation, vous êtes en seconde position.
7: D'accord.
9: Ce qui est aussi, je pense, assez honorable dans le classement. Hein. Supplice, séquestration, donc des personnes âgées, vous êtes simplement en cinquième position.
7: Ben...
9: Vous pensez que vous pouvez faire mieux dans les prochains mois ou...
7: Ah, mais c'est certain. 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
10: Allô.
5: Bonjour madame, vous êtes bien le vendeur de cigarettes en Belgique?
10: Non, c'est monsieur.
5: C'est pas grave. Monsieur Martin à l'appareil, établissement français d'importisme, exportisme Martinvillois.
10: Oui.
5: Je vais vous déposer des cigarettes. Est-ce que je peux passer en fin de journée?
10: Vous devez déposer des cigarettes?
5: Voilà.
10: Mais des quoi? Des cigarettes? De quoi?
5: Ce sont des paquets français que je fais passer discrètement en Belgique.
10: Oui, mais c'est interdit.
5: Bon, disons que c'est pas interdit tant qu'on se fait pas choper.
10: Ouais.
5: Et l'avantage, c'est que vous les revendez pas au même prix que les vôtres.
10: Et c'est quoi les pourcentages?
5: Quel pourcentage? Parce que j'en ai plein.
10: Bah, si, je dois les racheter à vous, c'est ça?
5: C'est ça, c'est parce que je vous ai auto-attribué la livraison.
10: Oui, vous me dites que vous m'avez quoi?
5: Je vous ai auto-attribué, c'est-à-dire que j'ai considéré que vous étiez d'accord.
10: Et c'est combien que... C'est quoi, alors?
5: Eh ben, c'est là que ça devient intéressant. Niveau prix, vous pouvez les vendre à minimum 13 euros le paquet.
10: Mais là, vous avez un gros problème, parce que déjà, en Belgique, c'est 12 euros le paquet.
5: C'est pour ça, les cigarettes françaises, vous pouvez les vendre plus cher que les vôtres.
10: Je peux pas les vendre plus cher.
5: Mais si, vous dites à vos clients que c'est français et que par conséquentisme, c'est évidemment meilleur que belge.
10: Mais non, il n'y a pas de meilleur que belge.
5: Ah bah, posez la question à n'importe quel français.
10: En tout cas, faut pas venir avec des cigarettes chez moi, parce que je vais pas les racheter. Ça, c'est déjà une chose.
5: Vous avez raison, on va faire un échange.
10: Non, mais même, il n'y a pas d'échange.
5: Mais si, vous récupérez mes cigarettes françaises et moi, j'embarque vos cigarettes belgeoises pour les revendre à un tabac français.
10: Mais vous êtes incroyable quand même, vous êtes vraiment. Et vous montez une casse, c'est pas possible autrement. Je vous dis que ça m'intéresse pas.
5: Après, si vous voulez pas gagner plus d'argent, je comprends.
10: Bon, écoutez, ben maintenant, si vous voulez parler dans le vide, ça me dérange pas. Moi, c'est vous qui paye, c'est pas moi. Hein.
5: Ah non, c'est ni vous ni moi qui paye, c'est nous qui échange.
10: Allez, parlez dans le vide, je vous écoute plus de toute façon.
5: Ah oui, mais alors, si vous m'écoutez plus, est-ce que vraiment ça vaut le coup que je parle tout seul? Je me pose la question.
10: Vous savez que vous parlez dans le vide, là. Hein. Moi, je vous écoute même plus. Hein.
5: Bah oui, la preuve. Donc, j'imagine que vous me parlez pas non plus.
10: Bah, en fait, pendant que vous parlez dans le vide, moi, je suis occupé de travailler.
5: Ouais, vous seriez pas en train d'essayer de négocier, vous?
10: Ah, bah écoutez, ah non, on va faire autrement. Quand est-ce que vous venez?
5: Ah, voilà. Le mieux, ce serait qu'on se retrouve à la frontière francisco-belgeoise vers 23h.
10: Non, vous venez chez moi. Qu'est-ce que vous pensez?
5: Non, on va plutôt se retrouver discrètement derrière le Manneken Pis entre 3 et 4 heures.
10: Non, pas discrètement. Vous venez chez moi et j'appelle la police et j'appelle les douaniers, comme ça.
5: Oh là là, bah non, surtout pas les douaniers, vous imaginez. Je n'ai pas, ça va être un
10: allez,
5: bazar.
10: Écoutez-moi, si vous êtes vendeur, vous devez m'écouter.
5: Ah, bien sûr, en plus, je suis vendeur-écouteur, vous avez de la chance.
10: Oui, donc merci, écoutez-moi.
5: Enfin, vendeur-écouteur-parleur, parce qu'il faut quand même que je vous explique.
10: Non, c'est vous qui allez m'écouter, s'il vous plaît.
5: Avec plaisir.
10: Je ne veux pas vos marchandises, c'est bon, mais là on arrête.
5: Comment ça on arrête? On n'a même pas commencé la négo.
10: Oh, vous êtes quand même tête de mule, hein, c'est incroyable. Mais...
5: Oh, bah pardon de vous proposer des bons plans.
11: Oui, allô?
5: Une autre dame, bonjour.
11: C'est quoi cette connerie là qu'on me racontait là, monsieur?
5: Monsieur Martin à l'appareil, comme
11: j'ai dit. Il n'y a pas de monsieur Martin, monsieur, faut pas m'appeler.
5: Ah si, il y a au moins un monsieur Martin, c'est moi.
11: Je m'en fous, faut pas dire monsieur Martin si vous m'appelez à moi, c'est compris ou pas?
5: Bah oui, mais je veux pas me présenter en disant bonjour, c'est pas monsieur Martin, si justement c'est monsieur Martin.
11: Ouais, vous venez en magasin, si vous voulez vous présenter, vous ramenez vos fesses ici, c'est tout.
5: Ok, puisque vous insistez, d'accord, je passe, on fait l'échange cigarettique sur place.
11: De quoi échange? Ça m'intéresse pas, monsieur, vous comprenez ou vous comprenez pas, monsieur?
5: Oui, je comprends que votre collègue et vous êtes des sacrées négociateuses.
11: Là, j'ai votre numéro. C'est affiché, monsieur.
5: Ah, bah alors je le veux bien parce
11: si
5: que
11: vous continuez, ça va à la police, votre numéro là, il va à la police.
5: Oh, bah vous compliquez pas, je peux leur filer moi-même parce que justement, mon beau-frère est policier belgiste.
11: Bah je m'en fous de votre beau-frère, j'en ai rien à foutre, tu comprends ça?
5: Ouh, fais gaffe, le dis pas trop fort parce qu'il est à côté, alors s'il t'entend.
11: Bah appelle-le-moi, bah passe-le-moi qui vient ici, ça va?
5: Ah bah oui, si tu veux, bonne idée.
11: On va régler nos comptes.
5: Policier Martin, je vous passe la dame.
11: Parce que là.
5: Allô?
11: Allô?
5: Bonjour madame, policier Martin à l'appareil.
11: Qu'est-ce que vous voulez, monsieur?
5: Pardon, je reprends la conversation. Apparemment, vous êtes en Belgique et vous avez des cigarettes françaises.
11: De quoi vous parlez? Nous, on n'a pas de cigarettes françaises ici.
5: Ah bah vous avez du bol, parce que vous allez pas me croire, mais mon beau-frère en vend justement.
11: Je commence à me pomper l'air, hein.
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13: Allô, oui?
14: Oui, bonjour monsieur.
13: Oui, bonjour monsieur.
14: Monsieur Robert Van Antuk, ambassadeur du Vietnam à Paris, de passage dans votre ville.
13: Oui.
14: J'aurai une nuit réservée ce soir au restaurant vietnamien.
13: Oui.
14: Pour 147 personnes.
13: J'ai pas la place, moi.
14: Bon, ben, est-ce que les gens peuvent se serrer un peu?
13: Ah oui, mais on peut monter à 80 personnes.
14: Oh non, ça va pas.
13: C'est pour quand, monsieur?
14: Alors, c'est pour ce soir. Hein?
13: Ce soir.
14: Alors, vous avez de quoi noter?
13: Oui, je note, oui.
14: Vous avez noté de quoi noter?
13: Oui, oui.
14: Passez-moi la liste.
13: Oui, mais monsieur, je vous dis, monsieur, je ne peux pas vous mettre, je n'ai pas la place.
14: Alors là, il y en a combien? J'essaie de réduire, monsieur, hein, mon cher monsieur.
13: Oui, vous prenez deux restaurants, quoi.
14: Alors, on commence, hein. Famille récipient. Six personnes.
13: Récipient.
14: Six personnes.
13: Six personnes.
14: Famille Peu-Duglan. Trois personnes.
13: Peu-Duglan, trois personnes. Récipient, trois, six personnes.
14: Famille... Non, c'est récipient.
13: Récipient.
14: Trois personnes. Valise en carton.
13: Oui.
14: Six personnes.
13: Valise 100 personnes, 6 personnes, 12 personnes, 17 personnes.
14: Qu'est-ce que vous avez? Récipient?
13: Récipient, 6 personnes. Plus du gland, 3 personnes.
14: 3 personnes, c'est ça.
13: Récipient, 17 personnes.
14: Phonétiquement.
13: Oh, monsieur, je vous passe ma femme.
14: Non, attendez.
13: Oh, non, je comprends pas. Je comprends pas le vietnamien, je comprends pas.
15: Allô?
14: Oui.
15: Vous parlez le vietnamien?
14: Oh, pas du tout, non, je suis Berichong.
15: Ah, c'est papa qui parle le vietnamien?
14: Non.
15: Oui.
14: Non.
15: Oui.
14: Moi, je dis comme dong.
15: Oui.
14: Il n'est pas là, votre mari?
15: Oui, mais il ne comprend pas.
14: Non, mais il ne va plus noter les noms maintenant, on va noter les chiffres.
15: Noter les chiffres.
13: Allô?
14: Oui, on a fini, hein. Vous avez noté?
13: Oui, j'ai noté, oui.
14: Je vous écoute.
13: Monsieur, je suis incapable de vous relire la liste, monsieur. Je ne peux pas, ce n'est pas...
14: Je vous écoute.
13: Monsieur, je vais venir vous voir.
14: Monsieur, nous partons immédiatement.
13: Bon, j'ai une table de 6.
14: À quel nom?
13: À
14: quel nom?
13: Récipient.
14: Oui.
13: 6 personnes.
14: Récipient, 6 personnes.
13: Judith Gros, 3 personnes.
14: Oui. Celle-là, vous n'avez pas dû bien noter, parce que je ne vois pas ce que c'est, mais enfin bon. Ensuite.
13: Brutus Neland, 7 personnes.
14: Oui.
13: 23 personnes.
14: À quel nom?
13: Jus.
14: Quoi?
13: Jus.
14: Oh non, c'est pas ça.
13: 3 personnes.
14: À quel nom?
13: Pismi.
14: Pismi?
13: Oui.
14: C'est pas vietnamien, ça.
13: Ben non, je marquais comme ça.
14: Ah, c'est famille Peu-Duglan.
13: Peu-Duglan, voilà. 3 personnes.
14: Et de la bite.
13: Comment?
14: Et de la bite.
13: Oui.
14: 6 personnes.
13: Vous pouvez m'en donner d'autres, j'ai de la place. Hein.
14: Famille Mec-Oy.
13: Oui.
14: Ça, c'est des Grecs.
13: Combien?
14: 17. Alors, on va reprendre. Hein.
13: Oui.
14: Je vous écoute.
13: 6 personnes.
14: À quel nom?
13: Récipient.
14: Oui.
13: 3 personnes. Julie.
14: Oui.
13: 7 personnes. Brutes-Nelly.
14: British Leyland.
13: Oui. 6 personnes. Migan.
14: Oui.
13: 6 personnes, Culabit.
14: Oui.
13: 17 personnes, Mec.
14: Mec quoi?
13: Ouille.
14: Non, c'est Vokouille.
13: Vokouille. Vokouille.
14: Vokouille?
13: Oui. Oh, monsieur, arrêtez, hein. Mes couilles.
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16: Oui.
5: Bonjour monsieur, c'est bien l'auto-école?
16: Oui.
5: Monsieur Martin à l'appareil, établissement Les Recyclageurs Martin, on est spécialisé dans le recyclage des appareils électroménagers.
16: Oui.
5: Là, j'ai récupéré un lot de moteurs d'aspirateur que j'ai remis à neuf.
16: Oui.
5: Donc, je vais vous les apporter, comme ça vous pourrez changer les moteurs de vos voitures.
16: Mais non, je change pas le... Attendez.
5: Mais si, vous mettez les moteurs d'aspirateur qui sont électriques à la place des moteurs essence et ça vous fait des voitures électriques.
16: Je suis pas sûre du tout, attendez. J'ai un monsieur pour changer le moteur pour passer de voiture essence en voiture électrique. Attention.
17: Oui, allô.
5: Bonjour madame, comme je disais, moi je vous ai retapé des moteurs d'aspirateur.
17: Les moteurs, attendez, pour que faire?
5: Bah pour mettre sur vos voitures à la place des moteurs essence, c'est ce que je disais.
17: Les moteurs de l'aspirateur va pouvoir faire fonctionner ma voiture.
5: Voilà, comme ça, plus besoin d'essence, il suffit de vous brancher sur une prise.
17: Mais non, mais je vais pas installer essence mes voitures.
5: Bah ça serait bien parce que moi je vous ai attribué un lot de moteurs en disant que vous passiez à l'électrique.
17: Ah bah non, bah me attribuer, mais je...
5: Bah si, parce que je touche du subventionnisme quand je refourgue des moteurs recyclés.
17: Ah bah moi c'est pas mon problème.
5: Oh non, mais vous inquiétez pas, je m'en occupe. Donc je mets que vous êtes d'accord.
16: Attendez.
5: Rebonjour monsieur, c'est bon, c'est réglé avec le patron, il est ok.
16: Mais non, il a dit qu'il le ferait pas.
5: Ah, bon bah c'est pas grave, vous savez quoi? On va dire qu'il a dit oui.
16: Non, on va pas dire qu'il a dit oui, puisqu'il a dit non.
5: Non mais on lui dit pas, moi je passe discrètement pour faire l'échange de moteur dans vos voitures, ni vu ni reconnu.
16: Non, même pas discrètement, puisque...
18: que je vous dis qu'il veut pas.
5: Bah, aussi bien, il s'en rendra même pas compte qu'il roule avec un moteur d'aspirateur.
18: Mais quand on va rendre la voiture auto-école,
5: ouais.
18: Puisque c'est une location, ils vont s'en rendre compte.
5: Bon, je pense pas qu'ils regardent le moteur quand même.
18: Ah si, ils font le tour de la voiture.
5: Alors je vous donne un truc, quand vous rendez la voiture, vous leur dites, pas besoin de regarder le moteur, il y a aucun problème. Et comme ça, ils regardent pas.
18: Ah bah si, ils vont regarder encore plus que normalement.
5: Sauf s'ils peuvent pas ouvrir le capot.
18: Mais pourquoi ils pourraient pas ouvrir le capot?
5: Parce que vous allez le souder avant de rapporter la voiture.
18: Mais non, parce qu'on va payer en plus pour qu'ils ouvrent le capot encore plus, puisqu'ils vont le forcer.
5: Bah, sinon, vous le collez ou vous mettez du scotch.
18: Mais même, je ne veux pas que vous touchiez au moteur de la voiture.
5: Moi, je peux vous scotcher le capot si vous voulez.
18: Mais non!
5: Non, mais discrétos!
18: Non, même discrètement, je ne veux pas que vous le fassiez.
5: Oh, mais attendez, j'ai tout compris. En fait, il y a le patron à côté, donc vous pouvez pas vraiment me parler, c'est ça?
18: Non, même pas. Le patron, c'est mon mari.
5: Eh oui, et vous voulez pas qu'il entende qu'on est en train de magouiller ses voitures, normal.
18: Non, on ne magouillera rien puisqu'on le fera pas.
5: Oui, oui, enfin, on se comprend.
18: Non, vous me comprenez pas, puisque vous me dites que vous voulez le faire quand même.
5: Non, mais quand vous me dites non, en vrai, c'est une façon de me dire oui, mais comme il écoute, vous voulez pas...
18: Non, N-O-N, je vous dis non.
5: C'est ça, comme il est à côté, vous pouvez pas me dire oui.
18: Non.
5: Ah bah voilà, j'ai compris.
18: Non.
5: On va faire un test, dites-moi oui.
18: Non.
5: Ok, c'est ça. En fait, c'est un code pour me faire comprendre que vous êtes d'accord.
18: Non! Je vous ai dit non! Ça veut dire non! Vous êtes con, vous le faites exprès!
5: Les deux, mais enfin, si vous m'expliquez pas votre code, je peux pas deviner.
18: Ah si, vous pouvez deviner. Quand je vous dis vous êtes con ou quoi, ça veut bien dire ce que je dis.
5: Ça d'accord, mais alors comment je touche mon subventionnisme si je change pas vos moteurs?
18: J'en ai rien à faire. On n'a jamais dit oui, puisque ça veut dire non, veut dire non.
5: Bah, sauf quand non veut dire oui. En fait, il y a une chance sur deux.
18: Non! Vous êtes vraiment d'une connerie humaine. Pas possible.
5: Ah, mais attendez, en fait, quand vous me dites non, ça veut vraiment dire non.
18: Voilà, tout à fait.
5: Ah, bah, vous auriez pu me le dire plus tôt.
18: Oh, putain, mais...
5: Est-ce que je peux quand même marquer oui dans mon dossier?
18: Non.
19: MS, bonjour.
20: Allô?
19: Oui.
20: Bonjour, monsieur.
19: Bonjour.
20: J'ai vu dans le bulletin téléphonique que vous faisiez des massages gratuits.
19: Des ramassages gratuits.
20: Des massages, voilà, c'est ça, des massages gratuits.
19: Massages gratuits? Non, non, on fait des enlèvements gratuits à domicile, monsieur.
20: Ah, c'est à domicile?
19: Non, c'est si vous avez des meubles à donner, c'est Emmaüs.
20: De l'anus?
19: Non, non, des ramassages, on reprend des meubles, des vêtements et des choses comme ça.
20: Ah, sans les vêtements? Bah oui, si c'est un massage, oui.
19: Non, monsieur, vous trompez d'adresse, là, je pense. Hein.
20: Les fesses?
19: Non, mais monsieur, vous trompez, on fait pas de massage, nous, hein.
20: Comment?
19: On est Emmaüs, nous.
20: De l'anus.
19: Emmaüs.
20: Oui, j'ai compris. De l'anus.
19: Non, non, non.
20: Comment?
19: Vous vous trompez de numéro.
20: Donc le dos.
19: Non, non, non, non.
20: Et l'anus.
19: Quoi? J'en peux plus, là. Rire et chanson. Oui, bonjour.
5: Oui, bonjour, madame. C'est bien le magasin
19: monsieur...
5: de...
19: Allô?
5: C'est bien le magasin de déguisement?
19: Oui.
5: Je vous appelle parce que je me demande si je me suis pas fait un peu arnaquifier.
19: Eh ben, dis tout de suite. Quoi?
5: J'ai acheté un costume de policier chez vous. C'était l'année dernière, je m'en suis servi une fois depuis que je l'avais rangé. Et alors, hier, j'ai mon beau-frère qui est passé à la maison, qui lui-même est policier, et il m'a dit que c'était un faux costume.
19: Mais c'est obligé, comment voulez-vous qu'on vende des vrais costumes de policier?
5: Donc vous reconnaissez que c'est un faux, je note.
19: Ah, pourquoi je dois dire ça? Je sais pas, j'en connais rien, je l'ai pas vu. J'ai jamais été dire que c'était un vrai, c'est pas possible qu'on puisse vous dire ça.
5: Bah, moi, vous m'avez dit que c'est un costume de policier.
19: Bien sûr que c'est un costume de policier.
5: Ah bah non, qu'on soit bien d'accord, c'est un costume de faux policier.
19: Un vrai, on peut pas le trouver dans le commerce, vous comprenez bien.
5: Parce que moi, du coup, je vais vous le rapporter.
19: Bah non, vous allez pas me ramener un costume que vous avez acheté il y a un an en me disant que c'est un faux. Mais c'est ridicule.
5: Ah bah j'ai la preuve que c'est un faux, moi, si vous voulez. J'ai quand même le témoignage de mon beau-frère.
19: Oh, vous me fatiguez. Je vais vous passer mon responsable parce que là...
21: Oui, bonjour.
5: Oui, bonjour, madame.
21: Oui, attendez, monsieur, je vais pas perdre mon temps. Qu'est-ce que vous voulez faire?
5: Ah bah moi, je vais passer.
21: Et vous passez pour quoi faire? Non, après, vous allez passer me casser les couilles pour un costume qui est pas un vrai policier. Mais attendez, vous avez que ça à faire, monsieur?
5: Non, mais vous reconnaissez que c'est un faux costume, donc...
21: Mais je reconnais bien sûr que c'est pas un vrai costume policier, je vais vous vendre, monsieur.
5: Ah,
21: mais attendez, mais monsieur, si vous êtes à boutir, j'ai pas le temps à perdre.
5: Non, mais excusez-moi, parce que c'est pas...
21: Ah, vous allez me casser les couilles longtemps, là? Vous n'avez qu'à venir si vous avez un problème. Parce que si vous avez un sacré problème dans votre tête, voilà, ben vous venez. Vous allez pas me casser les couilles un an après pour un costume que vous avez acheté, un faux costume, hein.
5: Excusez-moi,
21: il y a des problèmes, faites ce que vous aimez, mais vous n'allez pas me casser les couilles longtemps.
5: Mais non, mais enfin, excusez-moi, mais parce que... Allô?
22: Oui, bonjour, monsieur.
5: Oui, bonjour, madame.
22: Alors, on n'a pas le droit de vendre des vrais costumes.
5: Donc, il y a usurpatisme, effectivement, comme je disais.
22: Pardon?
5: Ben, je disais, il y a effectivement donc usurpatisme, vous reconnaissez.
22: Usurpatisme?
0: Bah oui.
22: Non.
0: Comment ça non?
22: Non, non.
0: Bah, à partir du moment où vous m'avez vendu un faux costume.
22: Mais attendez, mais monsieur, vous n'allez pas bien dans votre tête. On va pas vous vendre un vrai costume de policier, c'est interdit. C'est déguisement policier.
0: Ah non.
22: C'est tout.
0: C'est déguisement faux policier que vous m'avez vendu du coup.
22: Ah ouais, d'accord. Eh ben vous savez pas, vous m'envoyez un courrier et moi je le transmets à notre avocat.
0: Moi je vais passer.
22: Oh bah vous passez, mais vous aurez rien du tout, hein. Je vous les change pas, moi. Non, mais attendez, vous allez où là? Arrêtez de prendre les gens un petit peu pour des cons, monsieur.
0: Bon, enfin, excusez-moi, mais enfin, c'est
22: non,
0: quand
22: non,
0: même.
22: Non, non, non, non, je vous excuse pas. Non, ne passez pas au magasin parce que je vais vous foutre dehors.
0: Reconnaissez quand même qu'il y a quand
22: non,
0: même.
22: Non, je reconnais rien du tout. Non, non, non, non.
0: Vous avez tenté de m'arnaquifier, ça n'a pas.
22: Je vous arnaque quoi? Je vous ai vendu un déguisement policier et vous attendez un an pour me rappeler?
0: Bah parce que mon beau-frère, il l'a vu qu'hier.
22: Mais je vous garantis, si vous venez réclamer que je vous échange ici au magasin, je vous préviens, je vous fous dehors.
0: Je vois venir, c'est-à-dire vous
22: moi, je... Non, mais moi, je vous vois venir. Mais je vais vous apporter, moi, les vrais policiers. Vous allez voir. Même un directeur général, hein, départemental.
0: Ah bah moi, je peux venir avec un vrai policier aussi, hein.
22: Alors là, je l'attends. Alors de pied ferme, même.
0: Vous allez m'amener un faux policier?
22: Ah oui, mais bien sûr. Mais attendez, c'est vrai qu'on est tous cons comme vous, monsieur. Tous les gens comme vous, je les prends pour des cons.
0: Non, parce que vous allez me faire venir.
22: Non, je vous ferai convoquer.
0: Parce qu'en plus, il y avait que ça, mais c'est pas le seul problème que j'ai eu.
22: Ah bah ça y est, là un autre problème. Mais qu'est-ce que vous avez eu d'autre?
0: Bah j'ai acheté pour les enfants là les dentiers de vampire là.
22: Oui.
0: Eh bah c'est du plastique.
22: Eh bah et alors?
0: Bah c'est pas des vraies dents.
22: Non mais vous êtes con ou quoi?
0: Pardon?
22: Non mais vous êtes un vrai taré, un vrai tocard. Allez.
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2: Allô?
20: Bonjour monsieur.
2: Bonjour monsieur.
20: Madame Ledoux à l'appareil.
2: Oui.
20: Vous êtes détective?
2: Oui.
20: Ah, très bien. Bonjour, je suis Madame Ledoux, la femme de Monsieur Robert Ledoux de l'Académie française.
2: Oui.
20: Vous devez connaître mon mari.
2: J'avoue que non, madame. Je ne sais pas. Excusez-moi. Voilà.
20: Je vous en prie. Je vous appelle parce que mon mari est accusé d'avoir provoqué un accident de voiture le 3 février à 15h, à Angers. Mm-hmm. Or, le 3 février à 15h, mon mari ne pouvait pas être dans sa voiture, car il était aux putes.
2: Il était où, vous me disiez?
20: Aux putes.
2: Aux putes, c'est... Attendez, aux putes, j'ai le trou de mémoire encore là. Ça se trouve...
20: Comment?
2: C'est où?
20: Ah ben, je ne sais pas, vous savez, c'est... Il m'a dit, je pars aux putes. Il a emprunté 400 francs à mon fils et il lui a dit qu'il allait aux putes.
2: Oui.
20: Il est parti aux putes et apparemment, ça doit être un endroit charmant parce qu'il y va tous les jours en ce moment.
2: Ah, oui.
20: Vous connaissez, non?
2: Non, mais enfin bon... aux putes. Bon, mais de toute façon... Lui, qu'est-ce qu'il dit de cet accident? Il le nie ou quoi?
20: Mais oui, parce que voyez-vous, le groupe d'assurance qui l'attaque prétend qu'il était dans sa voiture avec une dame. Mm-hmm. Or, comment voulez-vous qu'il soit avec une femme dans sa voiture alors qu'il est aux putes?
2: Aux putes. Mm-hmm. Aux putes.
20: J'ai confiance en mon mari. S'il me dit qu'il va aux putes, il va aux putes. Hein. Vous comprenez? Alors écoutez, monsieur, je vais être franche avec vous. Je vous propose d'aller aux putes avec mon mari.
2: Je pense que c'est ça qu'il faut faire.
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24: Oui, bonjour.
5: Bonjour monsieur, c'est bien le magasin de vêtements?
24: Oui, c'est ça.
5: Monsieur Martin, établissement Martin, on est grossiste en alcool pour les bars et compagnie.
24: Oui.
5: On s'est permis de passer une commande de mignonnettes d'alcool et de canettes de bière qu'on va vous livrer.
24: Pour nous?
5: Pour le magasin, oui.
24: Qui c'est qui vous a commandé ça?
5: C'est mon responsable, monsieur Martin. L'idée, c'est que vous refiliez de l'alcool à vos clients pour relancer l'alcoolisme en France.
24: Je peux pas le faire ça, moi je suis responsable de la boutique, j'ai pas le droit. Hein.
5: Non mais ce sont des mignonnettes, vous voyez, c'est
24: oui,
5: pas
24: mais
5: des...
24: Oui, je sais, mais j'en veux pas.
5: Non mais vous pouvez les glisser discrètement entre deux habits.
24: Ah, non, c'est une boutique grand luxe. Vous rendez pas compte? Je peux pas me permettre de mettre des petits trucs d'alcool, ça va pas du tout.
5: Vous avez des sacs?
24: Oui, mais non, je ne veux pas.
5: Non mais dans
24: je
5: le sac, pas. Vous mettez les habits, hop, vous glissez une petite canette de bière comme ça dans le sac au fond
24: mais
5: du sac
24: non,
5: avec
24: mais
5: le.
24: Mais c'est pas jouable quand même, vous rendez pas compte de la clientèle que j'ai. Je peux pas faire un truc comme ça dans un magasin de luxe. C'est impossible.
5: On peut aimer le luxe et la bière, hein, ça n'empêche pas.
24: Bah, vous amenez, mais moi je suis pas sûr que je distribuerai. Hein.
5: Ah oui, c'est ça, vous allez vous les garder.
24: Ah bah non, ce sera jamais payé, hein, je suis désolé.
5: Ah hein. Oh, bah tiens, alors croyez que vous allez boire à l'œil.
24: Ah bah je veux même pas boire du tout, je veux même pas de vos bouteilles.
5: Ça va nous siffler tout le stock et ça croit que ça va pas
24: payer. Mais c'est même pas vrai. Mais qu'est-ce que vous racontez là? J'ai jamais rien commandé, je vois pas pourquoi je commanderais de l'alcool.
5: Bah, tout simplement pour aider vos clients à boire pendant qu'ils font leur shopping.
24: Mais faut être débile pour avoir un truc dans une boutique de fringues quand même.
5: Bon, enfin, excusez-moi, vous étiez d'accord, là, si vous changez
24: je n'ai jamais été d'accord.
5: Ah bon, parce que j'ai l'impression que là, vous étiez quand même...
24: Je suis désolée, c'est non, n'assistez pas. Sinon, moi, je porte plainte pour abus quand même. Faut pas exagérer.
0: Excusez-moi, mais c'est pas comme ça qu'on va réussir à relancer l'alcoolisme en France.
24: Oh ben non, mais c'est pas comme ça que je vais régler. C'est pas moi qui vais payer de ma poche. Alors, je suis salarié. Faut pas exagérer quand même.
0: Je vois que vous essayez de négocier. Donc.
24: Je ne négocie pas. J'ai dit non.
0: Non, mais je suis ouvert à
24: tout. Mais je m'en fous. Je ne veux pas. C'est bien simple. Je ne veux pas. Vous avez compris.
0: Non, mais si on a un serveur, vous voyez qui.
24: Mais je n'en veux pas votre serveur.
0: Non, mais attention, un Galux, hein.
24: Mais je m'en fous. Je n'en veux pas.
0: Vous voyez ça comme un service rendu aux alcoolistes.
24: Mais c'est pas un service, je n'en veux pas. Je n'en veux pas. Bon sang, mais vous allez comprendre. C'est pas la peine d'assister.
0: Ah, j'ai l'impression qu'on n'est pas loin de se mettre d'accord.
24: N'insistez pas, ça va aller trop loin.
0: Si je vous mets un pack de 12.
24: Je n'en veux pas. Je ne veux pas d'alcool dans la boutique. C'est bien simple.
0: Et alors, si dans ce cas, on met un petit stand à l'entrée.
24: Je n'en veux pas, merde. Vous comprenez?
0: Non, mais vous êtes en train de me négocier, je vois le truc.
24: Je ne veux pas.
0: Et je le prends sur moi, on vous offre les sauces.
24: Je n'en veux pas. Je fauche le trottoir, je ne paierai pas. C'est non.
0: Si on vous rajoute les jus d'orange.
24: Je n'en veux pas.
0: Même les sodas?
24: Rien. Je n'en veux pas.
0: Bon, alors, dans ce
24: mais
0: cas.
24: Écoutez, moi, je porte plainte.
0: Non, alors, attendez, vous savez quoi?
24: C'est de l'abus de confiance.
0: Alors, dans ce cas, je vous mets un barman
24: non.
0: qui va jongler avec
24: je
0: des.
24: Je ne veux pas, n'assistez pas, bon sang.
0: Non, mais vous savez, les gars qui jonglent
24: je
0: avec.
24: Je ne veux pas.
0: Non, mais si c'est un gars qui jongle avec
24: non,
0: des.
24: Non, je n'en veux pas. Mais merde.
0: Non, mais si je vous rajoute des petits crackers.
24: Je ne veux rien.
0: Des petits biscuits apéritifs.
24: C'est une boutique de luxe. Je veux pas un bar devant ma boutique de luxe. Allez vous faire foutre, vous m'énervez.
0: Ah, vous êtes dur en affaires.
24: La merde.
4: Oui, allô?
20: Allô, monsieur Noir?
4: Oui.
20: Vous êtes bien, dites-moi bonjour, vous êtes bien 34 de la rue, vous?
4: Oui, oui, oui.
20: Ah, parce que moi, je suis au 15.
4: Oui.
20: Et voilà, et je me permets de vous appeler parce que je viens d'avoir une portée de chats, j'en ai eu 7 des chatons.
4: Oui.
20: J'ai pas le courage d'aller les noyer, voyez-vous. Et je voulais savoir si vous, qui êtes mon voisin, vous pourriez aller les noyer vous-même cet après-midi.
4: Ah, en fin de soirée. Je suis pris cet après-midi.
20: Ah, oh, c'est gentil. En fin de soirée, vers quelle heure?
4: Oh, 6h30 par là.
20: D'accord.
4: Oui.
20: Bon, il y en a 7.
4: Ah, bon Dieu.
20: Oui, ça fait trop pour moi.
4: Ah non, non, non, puis des chats, bon, ben, il faut les nourrir. Hein.
20: Oui, c'est
4: vous
20: ça.
4: Vous êtes au numéro 15?
20: Oui, voilà.
4: Quel don, donc, c'est, sans curieux?
20: Alors, Madame Lamolle.
4: Madame?
20: Lamolle.
4: Vous êtes en face chez Mimille, là, non?
20: Oui, comment? Exactement.
4: Ah, c'est la grande maison.
20: Voilà.
4: Oui, oui, oui, oui. Oui. Vous avez votre petit-fils avec vous?
20: Exactement.
4: Ah, d'accord, madame.
20: Voilà.
4: Bon, ben, je sonnerai, puis, ben, on les noiera, hein. Parce que...
20: Oui, je peux pas.
4: Ça serait des lapins encore, ça irait?
20: Oui, on pourrait les revendre à la boucherie ou...
4: Oui, oui, non, non, non, mais on ferait du pâté de lapin.
20: Ah ben attendez, parce que ça tombe bien. Mon fils, il a un lapin et il m'a mordu.
4: Ah oui.
20: Est-ce que ça vous embêterait également pour le lapin?
4: Qu'est?
20: Mon fils.
4: Oui.
20: Il a un lapin.
4: Oui.
20: Et le lapin, il s'appelle Sam.
4: Oui.
20: Et il m'a mordu.
4: Ah bon?
20: Oui, il m'a mordu.
4: Ah oui, oui, oui.
20: Est-ce que ça vous embêterait
4: de
20: vous en occuper?
4: Oh, ben, je verrai ça en passant ce soir. Hein?
20: Vous pouvez vous en occuper du lapin ou pas?
4: Oui, oui, oui, oui, oui.
20: Ah, c'est vrai?
4: Oui, oui, oui.
20: Et là, vous ferez du pâté ou?
4: Ah, ben, on achète un peu de cochon, puis on mélange, on fait du pâté. Vous voyez, il est gros.
20: Oui, quand même.
4: Ah oui, oui. Bon, ben on fait comme ça, madame.
20: Oui. Et éventuellement, c'est vous qui allez lui tordre le cou ou c'est moi qui le fais? C'est plutôt vous?
4: Non, non, mais on les saigne, un lapin.
20: Ah, vous croyez?
4: Ah ben si, il faut le saigner. Une bête, ça saigne.
20: Ah mais il faut
4: ça,
20: pas...
4: Ça, c'est pas... La viande, elle n'est pas bonne.
20: Ah, je lui tords pas le cou en vous attendant?
4: Non, non, non, non, non. Ah non, non, non, non, non, non, non, non. On reparlera ça tout à l'heure.
20: Oui. Vous savez, pour vous remercier.
4: Oui.
20: Hein, si ça vous embête pas. Parce que je suis une dame honnête.
4: Oui.
20: Vous savez, je ne suis pas slave, mais oui. je suis honnête quand même, parce qu'on dit toujours les slaves honnêtes.
4: Oui, oui, oui, non, non, non, mais je vous écoute, là, oui, oui.
20: Vous savez, les slaves honnêtes.
4: Oui, oui, oui. Bon.
20: Et je vous ferai une petite gâterie.
4: D'accord. Bon.
20: Ça vous embête pas?
4: Non, non, non. Bon, à ce soir, madame.
20: Attendez, et mon voisin, vous le connaissez, Mimille?
4: Oui, Mimille, oui.
20: Il est un peu...
4: Oh, il est un peu zozo, hein.
20: Voilà. Est-ce que ça vous... Est-ce que ça vous embêterait de m'en débarrasser?
4: De vous débarrasser de?
20: Du voisin. Est-ce que ça vous embêterait de noyer avec les chats?
4: Ah non, non, non.
20: Mais pourquoi?
4: Ah ben non, je le connais depuis longtemps. Il faut le laisser comme il est, hein, ce pauvre.
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6: Allô?
0: Bonjour monsieur, c'est bien le magasin de vêtements?
6: Oui.
0: C'est juste pour vous prévenir que je vais venir vendre des vêtements devant chez vous, là, pour une journée.
6: Mais qu'est-ce que c'est de cette histoire-là, monsieur? Ah ben parce que vous vous prévoyez comme ça devant chez les gens?
0: Après, j'aurai quelques cartons à stocker, si je peux vous les laisser à l'intérieur.
6: Non mais ça va pas, non monsieur. Non, vous allez pas stocker chez moi.
0: Bon bah je me débrouillerai devant, mais ça va faire des piles, hein, je vous préviens, hein, ça va pas être joli.
6: Attendez.
7: Vous êtes qui, là, pour vendre des vêtements devant ma vitrine?
0: Ah bah c'est un autre monsieur.
7: C'est un pas de porte, le trottoir.
0: Ah, vous n'avez pas de porte? Parce que moi, je suis passé devant le magasin, il y avait une porte, quand même.
7: Mais je vous ai jamais dit qu'il n'y avait pas de porte, j'ai dit c'est un pas de porte.
0: Bah, étant donné que vous n'avez pas de porte, soi-disant.
7: Oh, écoutez, vous me fatiguez, c'est un pas de porte, ça se dit comme ça, un pas de porte.
0: Ah, vous maintenez que vous n'avez pas de porte?
7: Mais ça se dit, je vous dis. Je ne vous ai pas dit qu'il n'y avait pas de porte, il y a une porte à notre magasin.
0: Donc maintenant, il y a une porte?
7: Tout magasin, il y a une porte et il y a une vitrine.
0: Ah, ah, voilà.
7: Non, mais je crois que là.
0: Non, mais le coup de pas de porte, ça c'est quand même, vous êtes gonflé. Hein.
7: Non, mais le coup de pas de porte.
0: Bah c'est... oui, mais moi j'ai bien vu qu'il y en avait une.
7: Mais si j'ai pas dit qu'il y avait pas de porte, on dit un pas de porte.
0: Alors il y a une porte ou il y a pas de porte?
7: Vous commencez à me fatiguer.
0: Non, mais donc on change de version, d'accord?
6: Monsieur.
0: Ah bah encore un autre.
6: Non, non, non, c'est inutile de passer.
0: Bah si, parce que moi j'ai tout un stock de fringues de contrefaçon qu'il faut que j'écoule.
6: Monsieur, de la contrefaçon? Non mais monsieur, vous me prenez pour une andouille. Non mais vous vous rendez pas compte?
0: Ah bah je me rends très bien compte qu'on fait des efforts pour relancer l'économie parce que soi-disant ça va
6: non,
0: pas très bien.
6: Non mais l'économie, monsieur, vous vendez du faux.
0: Oui.
6: Est-ce que vous pensez que l'on peut vendre du faux?
0: Oui, ah bah oui, moi
6: non, mais est-ce que vous pensez seulement 5 minutes dans votre petite tête?
0: Bon, enfin, excusez-moi, alors, je suis déjà bien gentil d'essayer de vous relancer le commerce.
6: Non mais vous vous foutez de la gueule du monde. Vous foutez de la gueule du monde.
0: Alors, est-ce que je peux avoir le responsable, s'il vous plaît?
6: Mais le responsable, c'est moi. Hein. Et puis foutez-moi parce que je pense que vous allez en prendre une. Hein. Ça suffit.
0: Ah, il y a une dame derrière, allô?
8: Monsieur?
0: Oui, ah, bonjour madame. Excusez-moi parce que là, j'ai votre collègue, apparemment.
8: Mais alors, vous venez au magasin, là?
0: Oui, ah bah, c'est ce que je disais, donc je vais venir installer
8: venez
0: les
8: trucs. Venez au magasin et puis vous allez en prendre une belle dans la gueule. Hein. Vous avez compris, non?
0: Bah non, je comprends pas.
8: Eh bien, venez au magasin, vous en prendrez une belle dans la gueule. Vous avez compris?
0: Non, je comprends pas.
8: Mais j'ai pas besoin de coup de main.
6: J'appelle la police.
8: Ça fait 50 ans que je fais de la confection. Non, mais...
6: J'appelle la police.
0: Ah ben moi aussi,
6: j'appelle.
0: Je l'appelle
6: la police tout de suite.
0: Moi, je vais l'appeler d'abord.
8: Oui, appelez-la d'abord, oui.
0: Je vous mets en ligne avec la police.
8: Oui, mettez-moi en ligne avec la police. Passez-moi la police.
6: J'appelle la police.
0: Alors, je transfère, donc.
8: Oui, transférez.
0: Oui, allô?
8: Allô?
0: Fashion Police, bonjour.
8: Allez, oui, ça va. C'est la même voix. Je suis pas con, quand même, non?
0: Ah, je suis pas du tout la même personne?
8: Ah, mais si.
0: Ah, non, non, commissaire Martin, à l'appareil.
8: Oui, commissaire Martin, commissaire de mes deux, oui.
0: Alors, attendez, l'inspecteur de mes deux est à côté. Inspecteur de mes deux?
8: Oui.
0: Il y a la dame du magasin qui veut vous parler.
8: Oui, inspecteur de mes deux, venez voir au magasin.
0: Oui, bonjour, inspecteur de mes deux, à l'appareil.
8: Espèce de con.
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9: Allô, bonjour.
20: Bonjour, monsieur. C'est le club du 3ème âge de...
9: Oui.
20: Oui, bonjour, je voudrais la direction.
9: Ah, il n'y a personne pour le moment.
20: Ah bon? Vous pouvez leur laisser un message?
9: Je ne pourrais pas joindre la directrice.
20: Oui, ben vous êtes gentil.
9: Je ne verrai personne. Hein.
20: Madame Ledoux à l'appareil.
9: Bonjour, madame Ledoux.
20: Vous avez de quoi noter?
9: Ben...
20: Vous êtes gentil.
9: Là, j'ai
20: rien. Alors, je vous donne le message, hein.
9: Attendez, pour la directrice, là.
20: Hip, hip, hip.
9: Comment?
20: Vous me dites pour la directrice?
9: Oui.
20: Oui, je disais hip, hip, hip.
9: Mais qu'est-ce que je veux dire? Pour ce qui est de la directrice, chère madame.
20: Hip, hip, hip. Oui, cher monsieur, je vous écoute.
9: Je pourrais pas la voir, moi.
20: Attendez, je prends un stylo et un bout de papier pour noter votre message. Vous permettez?
9: Oui, bien sûr, chère madame.
20: Allons-y. Alors, je prends votre message.
9: Oui.
20: Alors, monsieur...
9: Comment?
20: Vous êtes monsieur?
9: Monsieur...
20: Oui, alors je note votre message, hein, allez-y. Hein.
9: Je ne pourrai pas joindre la directrice.
20: Ne pourra pas joindre la directrice. À quelle heure?
9: Oh ben, toute la journée, hein.
20: Oui, alors, pourquoi?
9: Ben, c'est-à-dire que moi, j'ai pas de relation avec elle.
20: Ben, heureusement.
9: Ah, ça, je vous fais pas dire, madame.
20: Ben, si vous me le faites dire. Vous
9: ben
20: venez
9: oui.
20: de me le faire dire à l'instant.
9: Oui, bien sûr, madame.
20: Alors, pourquoi vous me dites que vous me le faites pas dire si vous me le faites dire?
9: Oui, mais...
20: Vous savez, monsieur, j'ai plus d'un tour dans mon sac et c'est pas une vieille guenon comme moi qu'on apprend à faire la grimace cette fois dans sa bouche, hein?
9: Ah, ça, je vous fais pas dire, ça, madame.
20: Comment ça?
9: Comment
20: ça, vous me le faites pas dire? Moi, j'ai le droit de dire que je suis une vieille guenon, mais vous n'avez pas le droit de m'insulter, jeune homme. Quel âge avez-vous?
9: Ah, non, mais moi, je me permets pas de vous insulter, chère madame.
20: Bah, vous m'avez traité de vieille guenon à l'instant.
9: Ah, non.
20: Ah, mais si, vous m'avez dit, je vous le fais pas dire.
9: Oui, mais...
20: Ah, mais tout le monde est témoin.
9: Vous.
20: Oui.
9: Vous pourrez
3: pourrez pas appeler demain parce que là, aujourd'hui, l'établissement est fermé, là, chère madame.
10: Alors, vous avez de quoi noter mon message, hein?
3: Mais je peux pas noter, moi, madame.
10: Voilà. Alors, madame Ledoux, Germaine.
3: Attendez.
10: Ah, vous voyez, quand on veut, on peut.
3: Oui, ça, je vous fais pas dire.
10: Mais si vous venez de me le faire dire.
3: Je me suis mal expliqué, excusez-moi.
10: Oh, mais je vous en prie. Bon, alors voilà, le message est le suivant.
3: Allez-y, je vous écoute.
10: Donc, avec quoi allez-vous le noter?
3: Papier et un crayon.
10: Ah bon? Bon, formidable. J'ai demandé à madame la directrice une petite pipe, hurra! Donc, du club du troisième âge, si elle voulait bien me sponsoriser pour le championnat du monde de vitesse des boîtes à savon pour cul de jatte.
3: De cul de Jacques?
10: Cul de jatte, pas de Jacques.
3: D'accord.
10: Non, parce que Jacques, c'était mon époux quand même.
3: Oui.
10: C'est une grande douleur, monsieur.
3: Oui, je ne sais pas dire.
10: Ben si, vous me le faites dire.
3: Oui, bien sûr, madame.
10: Pourquoi me l'avez-vous fait dire?
3: Excusez-moi.
10: Je ne vous le fais pas dire. Bien, écoutez, monsieur, je vous souhaite une bonne journée.
3: Merci, vous de même.
10: Et je ne vous le fais pas dire.
3: Au revoir, madame.
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15: Oui, bonjour.
0: Oui, bonjour, monsieur. C'est bien la boulangerie?
15: Oui, c'est bien ça.
0: Je vous appelle parce que vous m'avez vendu un faux produit.
15: Un faux produit? Quel faux produit?
0: Je suis venu, j'ai demandé une chocolatine.
15: Ah, oui.
0: Et alors, selon mon beau-frère qui s'y connaît, c'est un pain au chocolat.
15: Nous, on appelle ça une chocolatine, monsieur.
0: Ah non, c'est un pain au chocolat.
15: Bon, enfin, mais c'est pareil pour nous. Je peux pas appeler ça être trompé sur la marchandise.
0: Non, mais vous vous êtes dit, c'est un touriste, il va pas faire la
15: différence. Pas du tout, monsieur. Alors là, que ce soit un touriste ou pas touriste, quand on nous demande chocolatine ou pain au chocolat, nous, le produit est le même.
0: Quoi qu'on vous demande, vous vendez la même chose en fait.
15: Mais c'est pareil. C'est vraiment vous qui êtes de mauvaise foi. Allez sur internet et allez voir pain au chocolat ou chocolatine, c'est la même chose.
0: Non, mais entre temps, vous aurez changé sur internet pour qu'il y ait écrit c'est la même chose.
15: Ah, ben bien sûr, je vais aller trafiquer internet pour marquer que on a décidé que pain au chocolat ou chocolatine c'était la même chose, monsieur. J'ai que ça à faire. Je vous aurais donné un croissant. Je comprends que je vous ai trompé sur la marchandise.
0: Ah, vous reconnaissez, bon, c'est déjà une bonne
15: chose. Ah, non, je reconnais rien, monsieur. Ne dites pas que je vous ai grugé sur le produit. Appelez la fédération de pâtisserie. Tiens, ils vont vous signaler ce que c'est pain au chocolat.
0: Ah ben
15: bah
0: moi, écoutez, moi j'ai mon beau-frère qui connaît déjà.
15: Oui, eh ben écoutez, mais bien sûr. Votre beau-frère, il doit être très expert, hein, pour savoir la différence entre un pain au chocolat et une chocolatine, hein. Alors c'est bien la première fois qu'on me l'a fait celle-là. Franchement, monsieur, j'ai jamais vu ça, hein.
0: Bon, bah, passez-moi le responsable.
15: Attendez, monsieur, quittez pas, s'il vous plaît.
0: Ah ben bah merci.
15: Alors.
23: Mais qu'est-ce que vous me racontez là? Non mais vous êtes en train de me faire un sort. Ça fait des années que je suis boulanger. C'est la première fois qu'on me sort un truc comme ça. Ah, c'est quand même comique votre histoire là, cher monsieur. Excusez-moi, mais
0: Bon, du coup, alors, est-ce que je peux passer cet après-midi?
23: Pourquoi faire?
0: Bah pour le remboursement.
23: Pour le remboursement de quoi? Vous l'avez mangé le produit?
0: Je l'ai pas fini du coup parce que je l'avais juste entamé.
23: Comment ça, vous l'avez pas fini? Non mais attendez, vous allez me ramener une chocolatine à moitié mangée et vous voulez que je vous la rembourse? Non mais vous rigolez ou quoi?
0: Ah non, excusez-moi.
23: Comment ça, excusez-moi?
0: Ah bah c'est pas ça.
23: Comment ça, c'est pas ça?
0: C'est pas une chocolatine que je vais vous rapporter, c'est un pain au chocolat justement.
23: Non mais c'est complètement ahurissant, votre histoire.
0: Non, mais je vois, vous essayez de me convaincre, vous essayez de me faire une sorte de convainquisme que c'est...
23: Mais je ne sais pas de vous convaincre de quoi que ce soit, je vous explique.
0: Vous êtes ouvert jusqu'à quelle heure aujourd'hui?
23: Mais c'est pas la peine de repasser, on va pas vous rembourser la moitié d'une chocolatine, hein, ne rêvez pas. Hein. Non, mais vous êtes complètement... Vous êtes un peu fou, non, monsieur? Vous commencez à me fatiguer, vos histoires.
0: J'ai mon beau-frère qui peut témoigner, en plus. Hein.
23: Mais qu'est-ce que... Mais ça va pas bien, la tête. Hein. Mais qu'est-ce que vous racontez, là?
0: Non, mais je...
23: Vous ne passez pas, parce que sinon j'appelle le flic.
0: Ah ben moi, je vais les appeler avant vous allez voir.
23: Mais allez-y, appelez-les.
0: Ah ben je les appelle tout de suite.
23: Oui, tout de suite, et vous venez avec eux, y a pas de souci.
0: Ah ben ça y est, ils sont appelés, là.
23: Y a pas de souci, vous venez avec eux.
0: Ils arrivent.
23: Eh ben ils arrivent, très bien. Vous venez avec eux, hein, on discutera ensemble, y a pas de souci.
0: Ah ben je suis en voiture avec eux.
23: Y a pas de souci. Moi aussi, je suis en voiture avec eux.
0: Et je peux le prouver, excusez-moi.
23: Venez, venez.
0: Commandant, vous pouvez mettre la sirène, s'il vous plaît.
23: Oui, oui.
25: Allô?
26: Oui, bonjour madame.
25: Oui?
26: C'est la comptabilité à l'appareil, la comptabilité de la mairie.
25: Oui, bonjour.
26: Monsieur Gendron à l'appareil.
25: Ah oui, monsieur.
26: Je vous appelle parce que, bon, les impôts locaux vont être fortement augmentés. Les frais de monsieur le maire ont augmenté cette année de manière considérable.
25: Ah, bon. Alors c'est une très mauvaise nouvelle que vous m'annoncez là. Hein?
26: Vous savez, monsieur le maire a eu des frais, il s'est rendu à plusieurs reprises à Paris. On est en train d'éplucher sa comptabilité et on découvre des choses...
25: Ah bon?
26: Oui.
25: Ah bon? Mais c'est pas très réjouissant, là.
26: Les frais de bouche, vous voyez...
25: Ah, en effet. Alors là oui, c'est tout de même un petit peu ennuyeux, là.
26: Et
25: alors, naturellement, c'est l'habitant qui va supporter.
26: Voilà.
25: Hein, voilà.
26: On ne peut pas faire autrement.
25: Ah oui, et alors, c'est de l'ordre de combien, cette augmentation?
26: On est dans une fourchette qui va se situer du double au triple, hein.
25: C'est pas vrai? Oh! Au triple?
26: Oui.
25: Une mauvaise gestion?
26: Non, pas du tout, au contraire.
25: Pas du tout, ah bon.
26: Vous savez, c'est très difficile pour les élus locaux de séjourner à Paris, seuls, dans les chambres d'hôtel.
25: Ah oui.
26: Vous voyez, bon, même si monsieur le maire est logé au Carlton.
25: Ah bon, alors oui, en effet, là, ce sont quand même des frais assez considérables, alors, en effet.
26: Bah là, on est à 1800 euros la suite par nuit.
25: Oh, hein. Oh là là. Eh ben dis donc, on ne se refuse rien, voilà. Hein. Mais là, vous ne faites pas une réunion un peu spéciale, non?
26: Si, c'est pour ça.
25: Comme ça.
26: On est en cellule de crise et c'est pour ça qu'on prévient tout le monde pour être sûr que.
25: Oui, eh ben, c'est simple. Hein. Il va falloir payer, c'est ça.
26: Hein. Sinon, il va en prison. Hein.
25: Ben, oui, mais écoutez, quand on fait des malversations, en général, ça peut s'appeler comme ça. Oui, hein.
26: Enfin, les gens ont voté pour lui aussi, donc bon.
25: Oui, pas moi, parce que je ne suis pas d'ici. Hein.
26: Ah bon?
25: Ah ben non, hein, j'habite la Champagne. Moi, c'est une maison secondaire. Hein.
26: Bon. Là, il y a abus de confiance quand même, il y a abus de biens sociaux. Vous voyez, on a compté quand même hein, sur l'année, il y a 500 kilos de caviar, vous voyez un peu.
25: Oh non, mais c'est pas possible, écoutez, alors là, à ce moment-là,
26: voilà.
25: Mon Dieu.
26: On peut parler en toute confiance, je pense.
25: Ah mais tout à fait.
26: Si les habitants savaient que M. le maire avait eu recours à un réseau de prostitution internationale dans son hôtel à Paris.
25: Comment ? Qu'est-ce que vous êtes en train de me dire, là ? Alors, on ne peut plus faire confiance aux élus, maintenant, alors, hein ?
26: Si, elles lui ont fait confiance, puisqu'il a payé Ruby
25: ben,
26: sur...
25: Ben oui, mais là, quand ça arrive, non, la confiance...
26: Il y a 15 000 euros de prostitution par nuit.
25: Oh, non, mais écoutez, non, mais c'est impensable. Bon, enfin, c'est tout. Ce qu'il y a, c'est que, moi, en maison secondaire, alors là, hein...
26: Non, on espère que les habitants pourront conserver leur maison.
25: Comment ? Ah bon ?
26: En fait, vous, les habitants, hein,
25: oui.
26: Vous avez donc mangé cette année 400 kilos de caviar, beluga.
25: Oh, bah oui, mais écoutez, alors à ce moment-là.
26: La note hein, pour la prostitution, rien que pour lui, hein,
25: mm-hmm.
26: 1 813 000 euros.
25: 1 813 000 euros. Oh, non, mais c'est pas possible.
26: Bah oui, mais vous savez, il a un grand appétit. C'est comme tous les hommes de pouvoir. Il faut qu'il se rassasie, bon.
25: Mon Dieu. Oh là.
26: C'est pour ça que, si vous voulez, avec toutes ces femmes, il a eu besoin de beaucoup de cocaïne pour tenir le coup.
25: Ah bon, oui, parce qu'en plus, c'est toujours très onéreux, hein, je pense.
26: Ben, la cocaïne, oui.
25: Oui, enfin, j'en ai jamais abusé ni usé, hein, mais enfin, je pense que ça doit être ça. Hein. Mon Dieu, c'est effrayant. Hein.
26: Et sa défense est de dire qu'en fait, la cocaïne, c'était pour tous les habitants.
25: N'importe quoi.
26: La prostitution, pareil.
25: Ah ben oui, alors, non, mais vraiment, alors là, hein, où il n'est pas bien du tout dans sa tête, ou alors vraiment, hein, peut-être qu'il est bon à interner, là, non hein?
26: On va faire estimer le patrimoine de la commune,
25: hein, mm-hmm.
26: De tous les habitants.
25: Il y a pourtant une si belle petite commune hein, qui est vraiment bien... C'est vrai, c'est joli, là, maintenant. Hein?
26: Quand on pense qu'on va être obligé de raser tout ça...
25: Hein? C'est pas vrai. Oh ah oui, non, mais vraiment, c'est quelque chose de désolant, hein, parce que bon.
26: Tout le patrimoine va être vendu sur eBay, normalement.
25: Oui, mais enfin, nos maisons, non.
26: Faut être franc avec vous, on a déjà vendu l'église. Le cimetière est vendu aussi, il y a une option.
25: Oh
26: bon, enfin. Vous n'étiez pas obligé non plus de consommer toute cette cocaïne.
25: Hein ?
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12: Allô ?
0: Bonjour monsieur, c'est bien l'inspection de l'éducation nationale ?
12: Oui, madame, je suis à Faune.
0: Ah, attendez, pardon, vous êtes où ?
12: Je suis à Faune.
0: Alors, il y a un problème, parce que je n'appelle pas du tout dans la ville de Faune.
12: Mais c'est pas une ville, monsieur, je vous dis que je suis à Faune.
0: Oui, alors ça j'ai compris, mais pardon, je connais pas tous les villages du coin non plus. Mais
12: non, à Faune, c'est le fait de ne plus avoir de voix, c'est pas une ville.
0: Oula ! Ah oui, d'accord.
12: Oui, non, là je crois que c'est compliqué aujourd'hui pour vous.
0: Bon, non, comme tous les jours. Hein.
12: Vous êtes qui déjà, monsieur ?
0: Ah oui, monsieur Martin, bureau des enquêtes de satisfaction de Martinville.
12: Alors, c'est pour quelle enquête, dites-moi.
0: C'est un questionnaire d'auto-évaluation des fonctionnaires.
12: D'accord, donc enquête, vous entendez.
0: Merci, monsieur.
13: Oui, allô ?
0: Bonjour, monsieur. Non. Comme j'expliquais, c'est pour un questionnaire d'auto-évaluation, pour savoir si vous travaillez bien.
13: Ah d'accord, ok, ouais.
0: Alors, quelle note vous vous donnez pour le travail que vous fournissez ?
13: Sur le travail fourni ?
0: Voilà.
13: Quelle note ? Ben, 8, on va dire.
0: Oula, 8 ?
13: Oui.
0: Ah, je juge pas, pardon, hein, mais c'est pas terrible.
13: C'est-à-dire, c'est sur combien ? C'est sur 20 ?
0: Pas du tout, non, c'est sur 100.
13: Oui, ben on va mettre 80, alors.
0: Ah ben, je peux pas, vous êtes déjà évalué à 8.
14: Ouais, c'est pas terrible, hein.
0: C'est pas grave, je vais rajouter sur la question d'après, comme ça, ça remontera la moyenne.
14: Oui.
0: Alors, quand vous êtes au travail, vous passez combien d'heures par jour à ne rien faire?
14: À ne rien faire, bah, ça dépend les jours, hein. On va dire 15 minutes par jour.
0: D'accord, donc là, pour rajouter, je vais dire que vous faites rien pendant 15 minutes par heure.
14: Ah non, pas 15 minutes par heure.
0: Bon, de toute façon, c'est marqué, je vais pas modifier.
14: Ah bah, si vous pouvez pas modifier, qu'est-ce que vous voulez que je vous dise, monsieur?
0: Alors, vous, c'est bon, maintenant, il faudrait me passer un collègue pour que je puisse comparer vos qualités de travaillisme et les siennes.
14: C'est n'importe quoi.
0: Ah, allô?
16: Oui, bonjour.
0: Ah bah super, bonjour monsieur, c'est donc pour un questionnaire d'auto-évaluation.
16: C'est sur 100, hein, si j'ai bien entendu.
0: C'est bien ça, donc une note pour estimer la qualité de votre travail.
16: Donc au moins 90.
0: 90? Ah ouais, donc vous êtes loin au-dessus de votre collègue vu qu'il est à 8.
16: Mais n'importe quoi, mais c'est sur 100 monsieur, comme si je veux mettre 8.
0: Ah bah rebonjour monsieur, pardon, mais comme si que c'est vous qui m'avez dit que vous vous mettez 8.
16: Bah 8 parce que je pensais que c'était sur 10, j'avais 20 sur 20 quand c'était des notations sur 20.
0: Bon écoutez, exceptionnellement, je vais faire un changement, je vous mets 20.
16: 20, mais 20 sur 20.
0: Ah bah non, 20 sur 100.
16: Mais non, je suis pas à 20. Vous pouvez pas mettre 20 sur 100.
0: Bah,
16: sinon,
0: bah dis 20.
16: J'étais à 20 sur 20.
0: Oui, bah 20 sur 20, 20 sur 100, c'est toujours 20.
16: Bah non.
0: Cela dit, votre collègue est encore loin au-dessus de vous. Hein.
16: Non, elle est pas au-dessus.
0: Bah si, 90. D'ailleurs, il faudra voir pour son versement de prime.
16: De quoi? De prime?
0: Oui, parce qu'il y a une prime pour tous ceux qui sont au-dessus de 50.
16: Pourquoi ma collègue elle aurait une prime et moi j'aurais pas de prime?
0: Alors vous, comme vous êtes au-dessous de 50, vous avez une contre-prime.
16: Oui.
0: C'est-à-dire qu'au lieu de recevoir de l'argent, vous en donnez.
16: Bah non, je veux dire...
0: Bah si, comme ça vous financez la prime de votre collègue.
16: Il veut me donner une contre-prime, non mais je dois redonner de l'argent à ma collègue, il y a un problème là.
0: Bah c'est plus simple.
16: Mais non, là si vous me dites que c'est sur 100, mettez-moi 98.
0: Ah bah oui, mais passer de 20 à 98 d'un coup, ça va faire louche.
16: Mettez 95.
0: 95, ouais, ça peut passer, mais il y a une petite condition.
16: Oui.
0: C'est que dans ce cas, je dois vous mutationner.
16: C'est-à-dire
0: qu'il faut que vous changiez de poste, comme ça je vais vous remettre une nouvelle note.
16: Pourquoi changer? Je prends ma retraite, monsieur.
0: Bah pas tout de suite non plus.
16: Bah si, de cette année.
0: Ok, donc en attendant, je peux vous mettre prof de PS.
16: Mais ça devient n'importe quoi, monsieur.
0: Ah bah prof de PS, il suffit de porter un survêt et déjà vous êtes à 96.
16: Non mais on va où là?
0: On va où? Ah bah oui, c'est vrai, je vous ai pas dit, le poste vous attend à Mayotte.
16: Non mais monsieur veut me nommer à Mayotte.
0: Voilà, est-ce que vous pouvez commencer demain?
16: Non mais vous êtes sûr que vous êtes du ministère?
0: Bah disons plus ou moins.
16: Non mais
0: c'est-à-dire que je suis plus ou moins ministériste.
16: Non monsieur, je regrette, ça va pas.
0: Et si on dit que je suis vaguement ministérieux?
16: Non mais c'est une connerie.
0: Oui, ah bah on peut dire comme ça aussi, oui.
16: Oh, okay.
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19: Allô?
21: Oui, bonjour, madame Ledoux à l'appareil.
19: Oui.
21: C'est le DFGDF?
19: Oui.
21: Je vous appelle parce que je suis témoin d'un phénomène physique inclassable. Vous savez, le passage des ovnis la semaine dernière nous a laissé un peu sans dessus-dessous. Eh bien, depuis chez moi, j'ai observé un phénomène très lumineux et je ne sais pas s'il s'agit d'un extraterrestre.
19: Une petite question indiscrète, madame, vous avez quel âge, là, s'il vous plaît?
21: 69 ans.
19: 69 ans,
21: L'extraterrestre a un corps de 10 cm à peu près, opaque, voyez-vous. Et alors, il y a une queue au bout qui fait le tour de mon mur et qui se termine par une espèce de petite touche blanche. Et dès que j'appuie dessus, ça fait de la lumière partout dans la pièce.
19: Et alors, qu'est-ce qui se passe quand vous appuyez sur la touche blanche?
21: Ben, il y a une lumière incroyable qui inonde ma pièce.
19: Et ça, c'était déjà produit avant, madame?
21: Oui.
19: Mais quand la dernière fois, quand c'est arrivé, qu'est-ce que vous avez fait?
21: J'ai appuyé sur la touche blanche.
19: Et alors?
21: Eh bien, la lumière a disparu.
19: Et là, que maintenant vous avez appuyé sur la touche blanche, qu'est-ce qui s'est passé?
21: La lumière est revenue.
19: La lumière incroyable est revenue?
21: Ah oui, oh oui, oh oui.
19: Et vous en avez parlé à qui alors, madame, en dehors de nous?
21: Et à ma voisine.
19: Et qu'est-ce qu'elle a dit?
21: Elle a dit qu'elle en avait un chez elle aussi.
19: Ah oui?
21: Oui. Comment dire? Vous savez, ça fait un peu comme une petite boule, quoi, vous voyez? Et puis, il est tatoué.
19: Ah bon?
21: Il a un nom.
19: Il s'appelle comment?
21: Il s'appelle Krypton 75.
19: Ouais, ben Krypton 75, oui, je vois tout à fait ce que c'est, oui.
21: Qu'est-ce que c'est? C'est de quelle planète?
19: Krypton, c'est au-dessus du troisième système solaire, là, madame, hein. Bon, à quelques centaines de millions d'années-lumière de nous, mais enfin, vous savez, c'est un type d'extraterrestre, effectivement, qui est assez connu, quand même, malgré tout. Ce sont des extraterrestres pacifiques, hein, madame.
21: Je peux vous dire quelque chose, mais je parle doucement parce que je voudrais pas les alerter.
19: Non, mais vous pouvez parler, hein. Je pense que de ce côté-là, ils sont pas très émotifs. Ils supportent pas mal de choses, vous savez.
21: Il a fait des petits.
19: Il a fait des petits?
21: Oui, quand j'ouvre la porte de mon réfrigérateur.
19: Oui.
21: Il y en a un aussi. Et il fait que de me regarder.
19: Ouais, mais enfin, tant qu'il vous regarde, mais moi, je vous dis, c'est une race assez pacifique d'extraterrestres. À mon avis, vous n'aurez pas de problème, hein. Vous savez, on peut pas leur faire grand-chose. On n'a jamais essayé de les détruire. Hein. Il vaut peut-être mieux pas non plus. Hein.
21: Mais je sais ce que je vais faire. Je vais profiter que celui-ci soit disparu ou endormi.
19: Non, mais n'y touchez pas, madame.
20: Je vais le tuer, celui-là, pour voir ce que vont faire les autres.
19: Ah non, non, non, non, non, il faut pas faire ça, madame.
20: Attendez, bougez pas, je prends le cendrier.
19: Non, non, ne faites pas ça. Ne faites pas ça. Allô, laissez-le vivre, madame.
20: Allô? Je l'ai zigouillé.
19: Ah ben, il fallait pas faire ça, madame.
20: Maintenant, je vais m'occuper de la petite famille.
19: Mais non, écoute. Faut pas faire ça. Allô, madame?
20: Il y en a un au-dessus de mon lit.
19: Non, non, mais il faut pas les assassiner, madame. Ils y sont pour rien, là. Ils ont rien fait de spécial, hein. Arrêtez ce massacre, là. Ça sert à rien, là.
20: Je vais dégommer celui qui est dans mes toilettes.
19: Ah non, non, non, non, non. Arrêtez, madame, allons.
20: Il en reste deux.
19: Il en reste deux, ouais, mais non, mais vous n'allez pas faire ça à tous les extraterrestres qui sont chez vous, là. Je vous ai dit que c'était des pacifiques, madame.
20: Je vais me gêner.
19: Ah bon?
20: Bougez pas, je vais dégommer celui du couloir, puis après la porte d'entrée, il n'y en aura plus.
19: Ouais, mais vous allez vous faire mal, là, madame, si vous continuez comme ça, là, hein.
20: Il est allumé.
19: Il est allumé?
20: C'est le plus.

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2: Six mois là pour toucher le chômisme.
3: Oui.
2: Donc j'ai déclaré comme si j'avais travaillé 6 mois chez vous et il faudrait que je vous dépose mes papiers avec les contrats.
3: Ah mais moi j'en veux pas de vos papiers. Enfin vous êtes gentil mais enfin nous on paye des impôts. C'est pas pour que les gens ils nous truandent derrière. Je veux dire les impôts faut qu'ils servent à quelque chose.
2: Ah bah voilà. Bah au moins ils vont payer mon chômisme.
3: Ah mais vous allez retirer ce que vous avez fait. Vous avez pas lieu de déclarer que vous avez travaillé 6 mois ici. Enfin, c'est quoi le sketch là?
2: Et comment je fais pour mon chômisme moi dans ce cas?
3: C'est pas notre problème.
2: En quelque sorte en tant qu'ex-employeur.
3: Non vous avez pas travaillé chez nous donc vous arrêtez vos fausses déclarations avec notre entreprise.
2: Oui, mais comme je vous ai déclaré vous, je peux pas après dire que...
3: Ah ben, vous allez annuler ce que vous avez déclaré. Non, mais c'est quoi le sketch, là?
2: Le sketch, on pourrait dire que c'est l'appel trop con.
3: Ah non, mais faut pas rigoler, quand même. Je trouve que c'est quand même grave. Nous, on a un service juridique, on va tout de suite prendre vos coordonnées, puis on va leur transmettre.
2: Ah, super! Donc, je suis Monsieur Martin.
3: Attendez, c'est quoi votre nom, Monsieur Martin?
2: Ah, vous me faites le papier?
3: Non, vous me donnez votre adresse, parce que là, vous êtes en numéro privé, en plus, donc...
2: Ah, si, vous êtes en numéro privé.
3: Je vous passe, monsieur.
2: Ah bah non, non plus.
4: Allô, bonjour.
2: Ah bah si, bonjour madame.
4: Une fausse déclaration, monsieur.
2: Comment ça, c'est une fausse déclaration?
4: Je vais pas vous faire une déclaration, vous avez travaillé là alors que c'est faux.
2: Vous me traitez de menteur, c'est ça?
4: Bah, vous avez travaillé chez moi?
2: Non.
4: Bah alors, vous êtes un menteur.
2: Oh! Vous me traitez de menteur?
4: C'est pas la peine de dire que vous êtes pas un menteur.
2: Ça, quand même, vous êtes gonflé. Moi,
4: je... suis gonflé, vous vous foutez de ma gueule, c'est vous qui êtes gonflé.
2: Ah bah c'est celui qui dit qui est, excusez-moi, parce que là, vous me traitez.
4: De quoi? Je vous traite de menteur.
2: Oh! Il recommence!
4: Vous n'avez jamais travaillé chez moi.
2: Oh bah il manque pas d'air, tiens.
4: Le seul Martin qui a travaillé chez moi, c'était du temps de mon père il y a 25 ans.
2: Eh bah mettons que vous l'avez repris.
4: Non, je l'ai pas repris.
2: Non, mais mettons que si.
4: Je l'ai pas repris.
2: Alors, mettons que je suis de la famille de ce monsieur Martin.
4: Non, ça marche pas.
2: Et ben pourquoi, si vous avez déjà eu un Martin, qu'est-ce qui vous empêche d'avoir un deuxième Martin?
4: Vous êtes un menteur, vous n'avez pas parlé chez moi.
2: Ça suffit, dites donc, hein.
4: Non, mais vous foutez de ma gueule, là. C'est qui fait chier le monde? C'est vous, c'est moi? C'est vous?
2: Ah non, c'est vous qui fait.
4: Non, c'est pas moi, c'est vous.
2: Vous en prime.
4: Vous démerdez avec Pôle emploi, je veux pas entendre parler de vous.
2: Alors, ouais. Passez-moi ce monsieur Paul.
4: Monsieur Pôle emploi?
2: Oui.
4: Vous connaissez pas monsieur Pôle emploi?
2: C'est le responsable de l'entreprise?
4: Hein? Non, c'est moi le responsable, monsieur.
2: Oui, alors un coup c'est vous, un coup c'est ce monsieur Paul.
5: Ah bah ça va pas, non?
2: Ah, c'est un monsieur. Monsieur Paul, peut-être?
4: Non, une dame, là.
5: Mais qu'est-ce que c'est que cette histoire-là? Mais je comprends rien du tout.
2: Ah bah c'est très simple, c'est que...
5: Ah bah ils vont pas marcher dans votre combine, non?
2: Ah bah si.
5: Non, pas du tout. Alors vous me donnez votre nom exactement et votre adresse. Monsieur Martin, votre prénom.
2: Martin?
5: Non, mais votre prénom.
2: Oui, Martin.
5: Oui, mais Martin, c'est votre nom de famille.
2: Oui.
5: Et votre prénom?
2: Bah c'est Martin aussi.
5: Martin?
2: Voilà.
5: Vous foutez de moi, là. Bon, et vous habitez où?
2: À Martinville.
5: Oh, bah vous foutez de moi, là. C'est une grosse connerie, ça. Bon, arrêtez de raconter vos conneries de Martin à Martinville.
2: J'ai mon beau-frère à côté qui peut témoigner que c'est pas une connerie, hein.
5: Il s'appelle comment, votre beau-frère, monsieur Martin, aussi?
2: Ah bah, vous le connaissez, en plus.
5: Mais bien sûr, je connais plein de monsieur Martin.
2: Ah bah, moi. Attendez, Martin! Oui, Martin! J'ai le monsieur qui veut te parler! Je te le passe!
5: Je vais vous quitter parce que...
2: Bah non, attendez 2 secondes! Je suis mon beau-frère, monsieur Martin.
5: Non, mais j'ai pas que ça à faire, moi, j'ai pas
2: J'ai ma femme qui veut vous dire un mot, je vous la passe 2 secondes, quand même.
5: Non, c'est pas la peine.
2: Bah, quittez pas. Martine! Oui, Martin!
5: Oui.
2: J'ai le monsieur qui veut te parler! Je te le passe! Bonjour, oui, Martin à l'appareil.
5: Oui, bon, bonjour Martine.
2: Bonjour monsieur Paul.
5: Et après, vous me passerez votre oncle et après.
2: Ah
5: vous...
2: bah, il y a tonton Martin qui est à côté justement. Tonton Martin! Oui, Martine! Je te passe le monsieur! Allô? C'est tonton Martin à l'appareil.
5: Bon, ça y est, vous avez fini?
2: Ah bah, attendez, je vous passe Tata. Tata Martine! Oui, tonton Martin! Je te passe le monsieur!
5: Bon, en tout cas, je sais pas qui vous êtes.
2: Ah bah, je suis Tata Martine.
5: Vous êtes. Bonjour Tata Martine, au revoir Tata Martine, au revoir tonton Martin, fiston, enfin toute la famille.
2: Ah bah, attendez!
5: Oui.
2: Je vous passe mon cousin. Cousin Martin.
5: Non, mais.
2: Oui, c'est... Tata Martine. Je te passe le monsieur.
5: Non, mais je vous quitte. Au
2: non, mais voir. Attendez, vous savez pas qui c'est.
5: C'est le cousin, Martin.
2: Ah, bah, vous m'avez reconnu.
5: Bah, bien sûr.
2: Ah, bah, voilà.
5: Allez, mon mari est là, il commence à s'énerver et il me dit, raccroche, dépêche-toi.
4: J'ai pas mon temps à passer avec des conneries comme ça.
2: Ah, bah, merci.
4: Ah, oui, monsieur.
5: Allez, au revoir et puis bonne journée. Hein.
2: Attendez, j'ai encore plein de Martins qui veulent vous parler.
4: Non.
6: Louise, bonjour.
7: Oui, bonjour, madame. Je suis bien l'office de tourisme de Sarzeau.
6: Oui.
7: C'est en Bretagne, hein?
6: Oui, tout à fait.
7: Oui, c'est ça. Je compte passer un week-end prochainement avec ma femme et mes enfants, ma famille.
6: Oui.
7: Je souhaiterais avant toute chose de me connaître la liste des vaccins obligatoires avant de quitter Paris.
6: Pour la Bretagne?
7: Oui.
6: Il n'y a aucun vaccin obligatoire, monsieur.
7: Pardon?
6: Bah non.
7: Parce qu'il n'y a plus... La lèpre?
6: Ah non, du tout.
7: La peste?
6: Bah non plus, monsieur. Enfin, non, il n'y a pas de vaccin obligatoire pour venir en Bretagne, non.
7: Je note, hein, vous permettez?
6: Oui.
7: Le choléra?
6: Non, rien. Moi, je vous dis, oui, vous n'avez aucun vaccin.
7: Restons sérieux, madame. Je tiens à prévenir quand même mes enfants et éviter le pire. Hein. La Bretagne, je sais que c'est une région très reculée. Je crois que vous êtes complètement à l'ouest de la France. Hein. C'est bien ça?
6: Oui. Mais on est quand même dans un pays.

0: civilisé, on n'a pas de soucis particuliers. Non, du tout. Hein.
1: Je note. Alors, la tuberculose.
0: Moi, j'en ai pas entendu parler non plus, non, ma foi.
1: Le typhus.
0: Typhus, je sais pas.
1: Ah, donc vous avez le typhus également en Bretagne.
0: Je sais pas s'il y a du typhus en Bretagne, mais enfin...
1: Bon, il va falloir que j'amène mes enfants à l'Institut Pasteur et nous verrons après, ils vont me donner la liste, j'imagine.
0: Oui, voilà, si vous voulez. Enfin, moi, je vis ici depuis 44 ans maintenant et j'ai jamais entendu parler de peste ni de choléra en Bretagne. Hein.
1: D'accord. Actuellement, vous êtes il n'y a pas de guerre
0: En Bretagne?
1: Oui.
0: Ah non, du tout.
1: D'accord. Donc, pour le moment, c'est relativement calme.
0: Non, bah écoutez, je pense que ça commence à devenir un peu ridicule quand même.
1: Pardon?
0: Parce que pourquoi voulez-vous qu'on ait la peste de choléra, le choléra et une guerre civile en Bretagne?
1: Non, je vous demande au chapitre des informations. Hein. Dites-moi, comment fait-on pour circuler?
0: Eh bien, comme tout le monde, en voiture.
1: Ah, il y a des routes?
0: Il y a des routes.
1: Pour se laver, est-ce qu'il faut aller au puits?
0: Non, vous avez des salles de bain avec l'eau courante.
1: L'eau est potable?
0: Certains endroits, oui.
1: Non, parce qu'il n'y a pas de robinet, c'est ça?
0: Bah si, vous avez des robinets, bien sûr. Bon, écoutez, je m'excuse, mais là, il faut que je raccroche, parce que j'ai vraiment beaucoup de monde à l'accueil qui attend. À bientôt.
1: J'ai juste une dernière question.
0: Oui.
1: Comment se fait-il que vous ayez le téléphone?
0: Ah, ça, je ne sais pas, mais j'aimerais bien ne pas l'avoir aujourd'hui. Au revoir, monsieur.
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3: Oui, allô?
4: Bonjour madame, je suis bien chez l'agriculturiste.
3: Oui.
4: Vous avez de la paille encore, vous, ou pas?
3: Oui.
4: Ah, eh ben alors, il va falloir tout dégager. J'ai un camion qui va passer, là, pour évacuer tout ça.
3: Pourquoi faire? Mais moi, je suis éleveur, moi. Attendez, je vais vous passer mon fils.
4: Ah, oui. Allô? Bonjour madame, comme j'expliquais, je vais venir vous débarrasser de votre paille.
3: Mais non, mais nous, notre paille, on la garde.
4: Comment ça, vous la gardez? Bah, bien sûr que non.
3: Mais nous, on a des bestiaux, mais je comprends pas.
4: Bah, parce que, au niveau de la légalitude, tôt ou tard, il faut vous débarrasser de vos pailles qui vont être interdites.
3: Non, mais nous, on est agriculteurs. Notre paille, on est obligé d'en, on en met pour une, reliter nos animaux.
4: Oui, mais je vous rassure, à la place, je vous ai commandé des pailles en carton qui, elles, restent légales.
3: Non. Je veux pas que de quoi vous permettez de venir chez les gens.
5: De toute façon, c'est des casse-couilles comme ça tous les deux, c'est terminé. Allez, hein.
4: Allez. Ah, et la dame que j'entends derrière, peut-être c'est le responsable.
3: Déjà, c'est nous les responsables, déjà de une.
4: Oui.
3: Et de deux, la paille, c'est pour nos animaux. Donc vous allez pas nous casser les couilles sans s'étendre.
4: Excusez-moi de vous aider à pas être hors la loi.
3: Mais on n'est pas hors la loi. Mais vous vivez dans un monde merveilleux ou quoi?
4: Ah, bah alors passez-moi le patron, parce que là.
3: Oui.
4: Oui, ah, bah c'est. Bonjour monsieur.
6: Ah non, là, il y a erreur, hein.
4: Comment ça, il y a erreur?
6: Bah, on vous connaît pas, nous.
4: Ah non, bah non, c'est pour ça que je vous appelle, pour vous prévenir.
6: Et c'est qui vous a donné notre nom?
4: Votre nom, c'est moi qui l'ai inscrit dans mon fichier de clientage. D'ailleurs, comme je disais, je vais aussi vous déposer des pailles en carton.
6: Mais de pailles en carton, qu'est-ce que vous racontez? Des pailles pour faire quoi?
4: Bah, pour vous les livrer.
6: Et pour faire quoi?
4: Je vous en ai mis 30 000 que je vais.
6: De dire des trucs comme ça, c'est pour faire quoi cette paille-là?
4: Eh ben c'est pour boire, qu'est-ce que vous voulez que je vous dise, une paille?
6: Mais qu'est-ce que vous voulez qu'on ait des pailles? Nous sommes agriculteurs, on n'a pas besoin de paille. Qu'est-ce qu'on va faire avec des pailles à boire? Nous c'est de la paille de blé, d'orge, d'avoine, de tout ce que vous voulez.
4: Voilà.
6: Mais c'est pas
4: eh
6: des pailles pour boire.
4: Tout ça, ça va dégager, moi je vous en débarrasse.
6: Arrêtez vos bêtises, qu'est-ce que c'est de ça? On n'a rien commandé, on n'a rien signé, on n'a rien loué.
4: Alors si, je vous compte quand même le locatisme des camions pour récupérer et déposer les pailles. Ah bah vous me le dites maintenant, moi je vous ai fait la commande.
6: Mais vous êtes pas bien, vous nous m'appelez là, puis vous dites que vous avez fait une commande.
4: Bah excusez-moi de faire mon métier, hein.
6: Eh ben c'est quoi votre métier?
4: Moi je suis pailliste.
6: Non, vous faites rien du tout, on n'a rien commandé, alors vous allez annuler, autrement moi je porte plainte.
4: Alors attendez, je lance un annulage. Tout, bip, bip, bip, bip, bip. Bonne nouvelle, sur les frais d'annulage, je peux vous faire 50%.
6: Mais on en veut pas!
4: Comment ça?
6: Quoi? Et puis, vous avez loué des camions pour nous, il y a quand même de quoi...
4: Ah bah on est d'accord, donc vous confirmez...
6: Non, je ne confirme rien du tout, on n'a rien écrit, on n'a rien signé... Nous,
4: bah, il y a votre collègue qui disait qu'il était d'accord.
6: Ça va pas, non, arrêtez vos bêtises, non, c'est son...
7: Allez, savoir,
6: c'est son mari, moi je vais porter plainte, j'appelle la gendarmerie
4: dit...
6: tout de suite.
7: Et bon, c'est moi là.
4: Alors, ah c'est toi, alors, excuse-moi.
7: Bon, je suis pas gardé les cochons avec vous, moi.
4: Pardon?
7: Je n'ai pas gardé les cochons avec vous, hein. Je vous ai pas permis de me tutoyer. Hein.
4: Ah bah pardon, vous me dites que c'est toi.
7: C'est moi, j'ai dit.
4: Oui, bah c'est ça, oui, c'est toi.
7: Non, bon, allez.
4: Alors, ce que je peux te vous proposer, c'est un échelonnage des paillements. Allô?
6: Quoi encore?
4: Alors, si on dit qu'on fait 10 000 pailles maintenant, 10 000 le mois prochain...
6: Et on dit rien du tout, vous êtes sourd ou quoi?
4: Non mais, dans ce cas, on échelonne les paillements, c'est ce que je disais.
6: Merde!
4: Je prends ça pour un oui.
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9: Bien-être, bonjour.
10: Oui, bonjour monsieur, c'est le restaurant?
9: Oui.
10: Ah, bon, je vous entends pas bien là, vous pouvez...
9: Bah, non, moi non plus.
10: Il y a du monde là, c'est en plein service là. Il y a du monde aujourd'hui?
9: Oui, il y a du monde, oui.
10: Oui, alors évidemment pour vous c'est le coup de bourre, hein?
9: Oui.
10: Il y a combien de personnes?
8: Qu'est-ce que vous vouliez, monsieur? Vous voulez prendre une réservation?
10: Non, il y a combien de personnes actuellement à table, là, chez vous, à peu près?
8: J'en sais rien, monsieur, écoutez.
10: Ah, bon.
8: Qu'est-ce que vous vouliez? Vous nous appelez pourquoi?
10: Parce que j'adore emmerder les restaurateurs le midi quand ils sont en train de...
8: Ah, c'est gentil.
10: Voilà. Il y a combien de personnes, à peu près?
8: Bon, monsieur, si c'est pour me parler comme ça, c'est pas la peine, je raccroche. Merci, au revoir. Oui, restaurant
10: oui.
8: Du Bennett, bonjour.
10: Oui, non, je vous ai fait une blague, c'est pas du tout pour vous déranger, c'était pour une réservation, excusez-moi.
8: Ah oui, non, mais là, vraiment.
10: Voilà. Alors, est-ce qu'on peut réserver?
8: Oui, bien sûr, pour quand?
10: Pour ce soir.
8: Oui, pour combien de personnes?
10: Alors, nous sommes 17.
8: Combien?
10: 17.
8: Oui, à quel nom?
10: Alors, l'association.
8: L'association?
10: Oui.
8: Oui.
10: Des vieux.
8: Oui.
10: Qui font chier les restaurateurs au moment des coups de bourre.
8: Bon, c'est très bien.
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4: Bonjour monsieur, c'est bien la mairie?
11: Oui monsieur.
4: J'ai besoin de déposer un sac d'affaires. Quand est-ce que je peux passer?
11: Un sac d'affaires? Oui, mais nous on peut pas accepter vos affaires monsieur.
4: Bah si, parce que moi j'ai dit que j'habitais chez vous.
11: Mais c'est pas possible, il y a personne qui reste chez nous.
4: J'ai dit aux impôts que j'habitais chez vous.
11: C'est quoi de cette affaire là?
4: Oui.
11: Attendez, quittez-vous.
12: N'hésitez pas à consulter notre site internet sur mairie.
13: Allô?
4: Oui, bonjour monsieur.
13: Pourquoi vous voudriez déposer un sac avec des habits?
4: Eh ben, rapport à ce que je me suis domicilifié chez vous.
13: Non, mais vous savez que c'est interdit? Je comprends pas.
4: Parce que si je déclare mon adresse à moi,
13: oui,
4: les impôts, ils m'envoient une taxe d'habitation.
13: Non, mais c'est de la fraude.
4: Comment ça, c'est de la fraude? Non.
13: Mais bien sûr que si. Vous avez un domicile, vous devez payer une taxe d'habitation.
4: Sauf?
13: Non, il n'y a pas de sauf, monsieur.
4: Si, sauf.
13: Sauf quoi?
4: Sauf si, justement, je suis domicilifié à la mairie, c'est ce que j'explique.
13: Vous venez de me dire que vous avez un domicile.
4: Non, mais admettons que je me suis trompé.
13: Non, il n'y a pas de admettons, monsieur, je suis désolé.
4: Je
13: ne vais pas vous aider à frauder. Ça sort de où, cette idée?
4: C'est aux infos qu'ils ont dit ça.
13: Aux infos, non, mais vous êtes pas bien, enfin.
4: Ils ont dit que c'était les mairies qui allaient prendre en charge la taxe d'habitation.
13: Ah là, vous mélangez tout. Vous parlez d'une réforme qui aura lieu l'année prochaine.
4: Voilà.
13: Mais il n'y a aucune raison que vous ameniez votre nécessaire de toilette à la mairie. C'est n'importe quoi ce que vous êtes en train de me raconter.
4: Mais si, parce que comprenez bien que s'il y a un contrôle et qu'il n'y a pas d'affaire à moi chez vous, eh ben, ils vont trouver ça louche.
13: Non.
4: Ah bah si.
13: Non. Vous êtes en train de dire aux impôts que vous êtes domicilié à la mairie, mais n'importe quoi.
4: Non mais si, mettons, je passe quelques jours par mois, par exemple, sur place.
13: Mais vous êtes.
4: Il suffit que je dorme, mettons, un week-end par mois.
13: Non, certainement pas. Vous êtes pas bien, mais c'est pas un hôtel.
4: Vous avez bien des appartements sur place, vous avez.
13: Bien sûr que non. Et dites n'importe quoi. On n'a pas de logement de fonction, rien du tout ici. Hein. C'est des bureaux administratifs. Hein.
4: Bon, et vous allez me dire que vous payez votre taxe d'habitation?
13: Mais bien sûr que je paye ma taxe d'habitation, enfin, monsieur.
4: Non, mais entre nous, si vous voulez.
13: Non, il y a pas de entre nous. Bien sûr que je paye ma taxe d'habitation et ma taxe foncière comme tout le monde.
4: En tant que mairiste, vous allez pas me dire.
13: Non, mais vous êtes pas bien.
14: Allô.
4: Oui.
14: Bonjour. Je suis le maire.
4: Bonjour madame. Voilà, comme j'expliquais.
14: Bonjour monsieur.
4: Oui, ce que je disais, bonjour madame. J'ai juste besoin de déposer un petit sac.
14: C'est quoi cette histoire là? Vous foutez de qui là? Vous arrêtez votre cinéma là? Moi, il y a personne qui habite ici.
4: Non mais ça vous le savez.
14: Non, attendez, vos affaires ça va vite être fait parce que moi je vais tout balancer dehors.
4: Ah bah merci.
14: Non mais arrêtez un peu votre cinéma. Non mais vous croyez où là?
4: Non mais ce que je veux dire c'est...
14: Attendez, si tout le monde y fait ça, tout le monde y va amener ses affaires à la mairie pour pas payer la taxe d'habitation?
4: Effectivement, c'est une solution.
14: Non, attendez monsieur.
4: C'est juste pour faire comme si, vous voyez.
14: Non mais il y a pas de comme si, moi il y a personne qui habite à la mairie, alors voilà.
4: Ce que je vais faire, c'est que je vais juste passer... Allô?
13: Alors, je vais...
4: Je vais... encore le monsieur?
13: Oui, j'appelle les gendarmes, ils seront là pour vous accueillir.
4: C'est moi qui vais les appeler, les gendarmes?
13: Oui, mais bien sûr, faites.
4: Ne quittez pas, tiens, je voulais passer sur la deuxième ligne.
13: Vas-y.
4: Je compose le numéro un instant.
13: Attendez, mais c'est une blague, je sais pas, c'est... Ça commence à me faire rire, là.
4: J'entends ça.
13: Vous m'avez eu quand même.
4: Allô?
13: Oui.
4: Bonjour monsieur, c'est la gendarmerie.
13: Oui, bien sûr. Je vous souhaite une bonne journée.
4: Au revoir monsieur.
13: Au revoir.
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15: Oui.
1: Bonjour madame, c'est madame Melon.
15: Oui, bonjour monsieur.
1: Bonjour madame, c'est la mairie à l'appareil.
15: Oui.
1: Nous vous appelons pour l'état civil, vous savez, les réformes de la carte d'identité.
15: Ah bon?
1: Qui va être informatisée.
15: Oui.
1: Hein?
15: Attendez, je vais vous passer, mon mari va mieux comprendre que moi.
1: Oui, les hommes en général sont plus intelligents.
15: Oh, merci monsieur.
1: Pardon?
16: Mais allô?
1: Oui, bonjour monsieur.
16: Bonjour.
1: Oui, je préfère parler. Effectivement, votre femme a dit que vous alliez mieux comprendre qu'elle.
16: Je sais pas.
1: Oh, si. Bon, aussi, on va l'illustrer tout simplement. Voilà, c'est la mairie à l'appareil. La mairie, vous savez, là où vous allez, quand vous allez à la mairie, par exemple. Vous savez, c'est Vous savez,
9: la
1: c'est...
9: mairie.
1: Oui, la mairie, c'est une grande maison en fait dans une ville.
9: Je sais pas. Où
1: la mairie, vous connaissez, non?
9: Non.
1: La mairie, ce qu'on appelle une mairie, en fait, c'est une bâtisse. En général, c'est fait par un architecte hein, qui dessine des plans. Et ensuite, une fois qu'il a dessiné les plans, il y a donc des maçons qui arrivent avec les maîtres d'œuvre. Enfin, bon, et ils construisent, vous savez, étage par étage. Et ils aménagent des fenêtres pour puisse voir à travers, quoi.
9: Oui, ça y est.
1: Et puis on met des rideaux pour pas particulièrement l'hiver, pour préserver la chaleur, pour éviter qu'elle parte par les fenêtres.
9: Oui.
1: Voilà, voilà. Ensuite, la mairie, en général, il y a plusieurs étages. Parce que on doit s'occuper de tous les habitants de la ville, vous comprenez ?
9: Oui.
1: Mais il n'y a pas de chambre. Ce sont des bureaux. Vous savez ce que c'est un bureau, non ?
9: Oui, en principe, oui.
1: Eh bien, il y a des bureaux. Donc, il y a des gens qui sont assis sur des chaises. Vous voyez des chaises, non ? Les chaises ?
9: Oui.
1: Vous voyez une chaise ? Ben, il y en a plusieurs.
9: Ah bon ?
1: Et oui, oui, oui. Et ben, oui, parce qu'il y a plusieurs... il y a plusieurs personnes qui travaillent à la mairie.
9: Oui, alors ?
1: Ils sont assis. Ça, ça va être plus complexe, monsieur. Ça, c'est... Je vais vous demander toute votre attention parce qu'ils sont assis devant un ordinateur. Est-ce que vous...
9: Oui, savez... voilà.
1: Bon, vous voyez ce que...
9: Mais que ça concise avec moi.
1: Alors, ben justement, j'en viens. Je vais tout vous expliquer. En fait, un ordinateur... Vous savez ce que c'est, un ordinateur, non?
9: Ah oui, quand même.
1: Ah, vous en avez déjà vu?
9: Des ordinateurs?
1: Oui.
9: Il y en a partout.
1: Voilà. Eh bien, la mairie, nous en avons aussi. Donc, vous voyez ce que c'est maintenant, la mairie ?
9: Ah oui, quand même. Mais vous êtes employé là, vous ?
1: Oui, oui, oui, oui.
9: Comment vous appelez ?
1: Monsieur Lemol.
9: Lemol ?
1: Lemol, vous savez, M...
9: O.
1: Non, M... Oui. M-I-O.
9: Ah oui.
1: B-R-T-C. Lemol.
9: Oui.
1: Dites-moi, monsieur, est-ce que vous pouvez me passer votre femme ?
9: Pourquoi faire ?
1: Vous voyez ce que c'est, votre femme ?
9: Oui.
1: Votre femme, vous voyez, c'est comme nous, en fait, mais c'est... Elle a...
9: Écoutez, je ne peux pas faire un saut jusqu'à la mairie, là, pauvre autant.
1: Oui, mais on a un saut, je ne sais pas si vous allez y arriver, hein.
9: Pourquoi ?
1: Bon, parce qu'il faut en faire plusieurs, c'est quand même pas tout
9: à fait. Mais j'ai pas pour longtemps, j'ai ma voiture, là, je la prends dans 2 minutes, je suis là.
1: Votre voiture ?
9: Oui.
1: Vous voyez ce que c'est, votre voiture ?
9: Ben oui.
1: Oui ? Bon, ah ben, vous pouvez me passer votre voiture ?
9: Oh, vous me cassez les pieds.
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18: Allô ?
19: Oui.
18: Monsieur Gilbert ?
19: Oui.
18: Bonjour, monsieur. Monsieur Robert Ledoux, à l'appareil.
19: Oui.
18: Vous habitez bien en 91, vous ?
19: Oui.
18: Est-ce que vous connaissez mes parents, monsieur et madame Ledoux, qui habitent au 37 de la rue ?
19: Écoutez, le nom ne me dit rien du tout.
18: Parce que je voulais vous demander un petit service, maintenant. Évidemment, faut que vous me disiez si ça vous dérange, hein. J'aurais voulu, si c'était possible, que vous alliez les voir.
19: Oui.
18: Ah, vous êtes gentil. Parce que voilà, moi, je suis en prison. À la santé.
19: Oui.
18: Hein?
19: Ça fait combien de temps que vous êtes là ?
18: En prison ?
19: Oui.
18: Oh, ça fait maintenant 3 semaines.
19: Oui, d'accord.
18: Vous voyez ? Et ils m'ont mis, vous savez, avec les putes. J'ai 3 putes dans ma cellule, vous voyez ?
19: Oui, oui.
18: Et le problème, c'est que je n'ai plus d'argent. Parce que j'ai bien un chéquier, voyez-vous ?
19: Oui.
18: Mais les filles, elles prennent pas les chèques.
19: Ah bon, d'accord.
18: Et je voulais savoir si mon papa ou ma maman pouvaient m'envoyer un mandat.
19: Et ils savent où vous êtes ?
18: Pas tout à fait.
19: Ah, d'accord. Bien, écoutez... je vais faire le nécessaire pour aller les voir.
18: Ah ben, attendez, vous quittez pas ?
19: Oui, oui.
18: Je vais essayer de vous les faire avoir au téléphone. Parce qu'on a... Vous savez, en prison, on a des bidouilles pour appeler au téléphone.
19: Ah
18: là.
19: Oui, d'accord.
18: Vous allez entendre une sonnerie. Puis oui. Normalement, on va tomber chez eux.
19: Ah bon ?
18: Oui. Oui, allô ? Allô ?
19: Oui ?
18: Oui, bonjour, monsieur. Roger Ledoux, à l'appareil.
19: Oui, bonjour, monsieur.
18: Oui, c'est à quel sujet ?
19: Vous êtes bien le père de monsieur Ledoux ?
18: Robert, oui.
19: Robert.
18: C'est mon fils.
19: C'est votre fils. Justement, il vient de m'appeler, là.
18: Ah, comment va-t-il ?
19: Eh bien...
18: La santé, ça va ?
19: Ben, oui.
18: Bon.
19: Oui, parce qu'il est à la santé.
18: Comment ça, il est à la santé ?
19: Il est à la prison de la santé.
18: En prison ?
19: Oui.
18: Ah ben ?
19: Oui, et il est dans une chambre, il est dans une pièce avec trois putes.
18: Il y a des putes en prison maintenant ?
19: Oui, et il en a 3 dans sa cellule. Et il n'a plus d'argent, il m'a téléphoné pour que je vous contacte, pour que si vous pouvez lui envoyer de l'argent.
18: Il a un chéquier pourtant.
19: Il a un chéquier, mais il peut pas s'en servir.
18: Pourquoi ?
19: Parce que les putes, ils veulent pas prendre le chèque.
18: Ben, ils sont pas de la gueule.
19: Ah ben oui.
18: Il y a ma femme qui a l'écouteur.
19: Oui.
18: Elle voudrait vous poser une question. Je peux vous la passer?
19: Mais bien sûr.
18: Viens, Thérèse. Le monsieur, il a quelque chose à te dire qui va te faire plaisir.
19: Moi, je vous transmets ce qu'il m'a dit, hein.
18: Ah, c'est gentil, ça. Allô?
19: Oui, bonjour, madame.
18: Bonjour, monsieur. Vous avez des nouvelles du petit?
19: Voilà, il vient de me téléphoner, là.
18: Alors, où il est?
19: Il est à la prison de la santé.
18: Ah, c'est bien. Il est avec des bons compagnons de cellule?
19: Ouais, des compagnons, des compagnes.
18: Comment ça?
19: Il avait des putes.
18: Ah bon?
19: Ouais.
18: Mais alors, pourquoi vous nous appelez à la maison?
19: Eh bien, il veut que vous lui envoyez de l'argent.
18: Ah, ben oui, mais pour faire quoi?
19: Ben, pour les putes.
18: Ben, dites-moi, combien qu'on lui met, alors?
19: Ah, ben, écoutez...
18: Si on lui met 1 000 francs.
19: 1 000 francs avec, hein? 1 000 balles, je ne sais pas, ça... Tout ça, ça dépend du tarif des putes, hein? Je sais pas, j'y suis jamais allé, moi.
18: Où ça, monsieur?
19: En prison.
20: Allô.
4: Bonjour monsieur.
20: Madame.
4: Oui, admettons.
20: Oui.
4: Je suis bien chez le plombiste.
20: Oui.
4: C'est pour signaler un problème rapport à votre activité.
20: Oui.
4: Comme quoi, quand je vais au travail, je suis obligé de faire un détour pour pas passer devant chez vous.
20: Qu'est-ce que vous me racontez, monsieur?
4: Ah oui.
20: Vous faites un détour pour pas passer devant chez moi. Oui, ça va, vous êtes bien, monsieur?
4: Excusez-moi, aux infos, ils ont dit que c'était dangereux de passer à côté des plombistes, enfin du plomb.
20: Devant chez moi, monsieur.
4: Ah oui, on est d'accord. Ils l'ont dit à la télé.
20: Mais vous racontez n'importe quoi. C'est dangereux à la télé. Mais vous êtes dans une forme de délire.
4: Ils parlaient du plomb, ça faisait des particules et je ne sais quoi, et que si on les respirait, c'était très mauvais pour la santé.
20: Mais où de vous parler des particules? N'importe quoi.
4: Vous... Bah oui, du plomb, parce que comme vous faites du plomb.
20: Mais non, je fais pas de plomb, monsieur. C'est interdit maintenant, le plomb. Vous racontez n'importe quoi, on travaille au cuivre.
4: Ouais, ouais. Quand je vous ai demandé, vous m'avez pas dit cuivriste, vous m'avez dit plombiste.
20: Mais non, vous racontez. Une plomberie, c'est une définition.
4: Ah,
20: ça veut pas dire plomb.
4: Alors, attendez, j'ai mon dictionnaire, justement.
21: Oui, bonjour.
4: Ah, un autre monsieur.
21: Mais on n'a pas de plomb. Vous me racontez du n'importe quoi, là. Franchement, c'est bien la première fois qu'on me dit un truc pareil.
4: Enfin, c'est quand même moi qui suis obligé de faire un détour pour aller au travail.
21: Vous passez au travail pour aller où?
4: Bah, je travaille dans un garage juste à côté de Martinville.
21: Vous travaillez pour...
4: Oui, ah bah oui, exactement, oui, je travaille au garage.
21: Bah, de toute façon, je vais y aller chez... Là. Je vais aller rechercher ma voiture tout à l'heure. Je vais demander à vous voir.
4: Ah, vous avez laissé votre voiture au garage, là?
21: Oui, oui, oui.
4: Ah, bah attendez, c'est laquelle?
21: Ah, bah, moi, c'est une BM.
4: Ah, la BM, bah je la vois, elle est là.
21: Pardon?
4: Oula, c'est de la carrosserie en plomb, ça, non?
21: Pardon?
4: Bah écoutez, je tape dans la portière.
21: Non.
4: C'est de la portière en plomb.
21: Bon, attendez, j'arrive, parce que là, ça m'énerve, là. Hein.
4: Non, mais écoutez!
21: J'arrive, franchement, là, vous exagérez, parce que j'arrive.
4: C'est pas du plomb, ça, peut-être?
21: Arrêtez, monsieur!
4: Ah, bah, c'est encore un autre monsieur.
21: C'est artisan plombier sauvagiste.
4: Voilà, donc d'accord. Vous faites du plomb, on est
21: non,
4: d'accord.
21: Arrêtez là, monsieur.
4: Non, bah, excusez-moi de faire attention.
21: Arrêtez là, monsieur.
4: Non, bah, excusez-moi de faire attention.
21: Arrêtez là, monsieur.
4: Oui, non, enfin, excusez-moi de faire
21: attention. J'ai autre chose à faire, c'est des clients qui appellent. Vous allez m'embêter comme ça longtemps?
4: Oh, bah, excusez-moi, c'est quand même moi la victime dans l'histoire, et après
21: vous
4: ça.
21: Victime de quoi? Arrêtez, monsieur!
4: Rendez-vous compte, vous déposez votre voiture complètement plombée. Écoutez, au garage.
21: Ouais, bah, moi, je vais vous plomber quelque chose.
4: J'ai l'impression que c'est déjà fait.
21: Maintenant, vous arrêtez, parce que ça commence à plomber, hein.
4: Ah, bah, c'est vous qui me plombez.
21: Ah, y'a d'autres affaires?
4: Alors là, tout de suite, non, j'ai un peu de temps.
21: Arrêtez, vous êtes en train de nous emmerder. Portez plainte, allez où vous voulez, mais arrêtez de nous faire chier, d'accord?
4: Alors, déjà, venez récupérer votre bagnole, parce
21: ouais,
4: que je.
21: Ouais, vous avez que ça à faire, et bah, c'est bien.
4: Allez. Ah, bah, non!
22: Attends. Ah. Non, mais vous êtes malade ou quoi, vous?
4: Voilà, madame.
22: Venez me voir, vous, là.
4: Attendez, parce que déjà, il y a votre collègue qui doit venir au garage.
22: Ah, mon collègue, c'est ma femme.
4: Le monsieur avant, là.
22: Il n'y a pas de monsieur avant, c'est une dame.
4: Ah, bon, bah, admettons.
22: Mais qu'est-ce que c'est?
4: Écoutez, je veux bien déplomber la carrosserie sur votre bagnole, là.
22: Mais...
4: Ça, je vais vous le facturer.
22: Il me facture, mais vous allez prendre mon. Et faites gaffe, hein, parce que je vais devenir.
4: Sympa?
22: Non.
4: Ah, dommage.
22: Vous allez avoir une plainte au cul, monsieur, puis quelque chose de bien, je vous le dis, hein.
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24: Ambulance, bonjour.
18: Bonjour, madame. Je suis bien aux ambulances.
24: Oui, monsieur.
18: Bonjour, madame.
24: Bonjour, monsieur.
18: Monsieur Ledu à l'appareil.
24: Oui.
18: Je vous appelle parce que, vous savez, on garde des enfants, là, hein, pendant les vacances de Pâques. Hein.
24: Oui.
18: Et là, je viens de surprendre mon petit-fils.
24: Oui.
18: Il s'apprêtait à téléphoner, à vous appeler. Là, il allait composer votre numéro.
24: Oui.
18: Pour vous faire une plaisanterie au téléphone, alors qu'il est en vacances et que je lui expliquais que vous travaillez pendant ce temps-là.
24: D'accord.
18: Et que s'il y avait des gens à qui il fallait pas faire des blagues, c'était bien les ambulances.
24: Ah, d'accord.
18: Je vous le passe, si vous pouvez lui expliquer pourquoi il faut pas vous faire de blagues, ça m'arrangera comme ça. C'est bien que cette génération-là, on leur fasse la morale un peu aussi.
24: D'accord, hein. Merci.
18: Écoute, la dame va t'expliquer.
24: Allô?
18: Il vous écoute, hein?
24: Oui, bonjour.
18: Il est assez timide.
24: Et oui, il faut pas faire de blagues parce que tu sais, nous on a des gens très malades à transporter. Après, si on vient chez toi parce que tu nous as fait une blague, ça va pas aller, quoi. Hein, tu comprends, hein?
18: Oui, allô?
24: Oui.
18: Oui, bonjour.
1: Je sais pas pourquoi vous me dites ça, parce que je sais très bien, je suis brancardier à l'hôpital.
24: Mais attendez, vous avez quel âge, monsieur ?
1: Moi, j'ai 50 ans.
24: Ah, mais voilà.
1: Je vous passe mon grand-père. Hein.
24: D'accord.
0: Allô ?
24: Oui ?
0: Je vous ai eu.
24: Comment ?
0: Ben oui, je vous ai eu, je suis content.
3: Oui, bonjour.
5: Oui, bonjour monsieur. Je suis bien chez l'éleveur d'animal.
3: Oui, c'est pourquoi monsieur.
5: Je vous ai inscrit pour une adoption d'animal, rapport à la journée des espèces menacées.
3: Pardon ? Mais je ne veux pas récupérer d'animaux menacés, monsieur. Mais attendez, c'est dit n'importe quoi. Nous sommes éleveurs, dresseurs de chiens de chasse.
5: Bah, en tant qu'éleveur, vous avez l'habitude des animaux.
3: Oui. En tant que quoi ? Éleveur ?
5: Bah oui, vous élevagez, donc un éleveur.
3: C'est pas français, ça. Éleveur, on dit. Déjà, donc, vous allez me supprimer ça, monsieur.
5: Alors, je vous ai fait réserver un couple de pandas, qui est quand même...
3: N'importe quoi, mais qu'est-ce que je vais faire avec un couple de pandas, monsieur ? Non, mais c'est du délire, là. Je suis pas équipée pour avoir des pandas. Attendez.
5: Alors, dans ce cas, je peux faire une demande pour changer.
3: Oui, oui, vous faites la demande pour changer.
5: Du coup, à la place des pandas, je peux vous mettre une petite meute de sangliers nains.
3: Non.
7: Allô ?
5: Ah, c'est un autre monsieur.
7: Bah, mais, on n'inscrit pas les gens sans leur accord, c'est quoi cette affaire-là ? C'est n'importe quoi, ça. Je vais commander un hippopotame, je peux pas le recevoir, je vais dire, bah tiens, ma voisine.
5: Alors, je sais pas ce qu'ils vous ont dit, mais c'est pas un hippopotame.
7: Non, mais enfin, peu importe.
23: Il peut se renvoyer, il en veut, c'est lui.
7: Comment ? Non, mais attendez. Vous me dites que vous avez signé pour accueillir des pandas. Vous êtes qui ? Vous êtes de où ?
5: En fait, j'ai dit que je représentais votre élevagisme.
7: Mais pourquoi vous avez dit que vous représentiez notre élevage ? D'abord, on n'a pas besoin de représentants, mais nous, on va porter place. C'est quoi cette affaire ?
5: Ah non, mais alors, passez-moi le patron, s'il vous plaît.
7: Et parce ben, que même là, le patron.
23: Bon, monsieur, ça commence à me gonfler. Si vous êtes dans les espèces protégées, j'ai un asile d'aliénés à côté de chez moi. On peut vous placer, ils en recherchent, hein ? Alors bon, vous allez jouer avec les enfants de votre rue. Le jour où j'aurai besoin d'un connard pour représenter mon élevage, je ferai appel à vous.
5: Ah, mais excusez-moi, pourquoi vous me parlez de canard ? Je vois pas le rapport avec.
23: Je parle pas de connard.
5: Non, non, pas un canard.
23: Et là, vous êtes naturel ou vous vous forcez pour être aussi con ?
5: Oh, bah, non, c'est plutôt naturel.
7: Je sais pas en quelle langue il faut vous dire.
5: Ah, bah, c'est un nouveau monsieur.
7: On n'est pas du tout concerné.
5: Non mais excusez-moi, parce que ce monsieur me parle de canard.
7: Je vois. Vous ont pas parlé de canard. Il a dit si j'ai besoin d'un connard.
5: Oh.
7: D'abord, moi, quand je n'ai rien à cacher, je ne téléphone pas en numéro privé.
5: Bah, parce que je suis au travail. Excusez-moi, c'est pas ma faute, ça. C'est...
7: Ah oui, bien sûr. Ah bravo, il doit être content, votre patron.
5: Ah hein? Bah je lui dis pas.
7: Ah bah non. Ah, vous lui dites pas, ouais, d'accord.
5: Bah non. Alors, excusez-moi, mais alors si vous le prenez comme ça, moi je vais appeler la police, puis ça
7: va. Bah, c'est moi qui les ai déjà prévenus, la gendarmerie, figurez-vous.
5: Ah, bah non, moi d'abord.
7: Bah, je vous en prie, faites.
5: Ah, bah ne quittez pas, je vais transférer l'appel.
7: Ah, bah moi j'aurais des choses à leur dire à la gendarmerie, figurez-vous.
5: Ça faisait longtemps en plus que j'avais pas transféré un appel, ne quittez pas.
7: Non, mais vous êtes malade, hein.
5: Attendez, transférification en cours, n'inquiétez pas.
7: Mais ça commence à bien faire, vous allez m'écouter. Je n'ai rien à faire de vous, d'accord.
5: Non, mais je vous passe la gendarmerie, là, c'est parce que là,
7: mais
5: c'est...
7: Mais passez-moi la gendarmerie, mais n'importe quoi. Non, mais vous êtes malade. C'est moi qui vais devoir m'expliquer, non.
5: Ah,
7: mais
5: bah, attendez,
7: vous, là.
5: Alors.
7: Oh, c'est ça. Arrêtez vos conneries, s'il vous plaît.
5: Ah, bah, attendez, je suis en train de transférer.
7: Transférer en faisant tu. Ça, je sais le faire aussi, hein.
5: Ah, bah oui, mais j'étais prems.
7: Mais vous étiez prems, mais vous êtes malade, c'est grave, là, hein.
5: Alors.
7: Bon, maintenant, vous arrêtez.
5: On reprend. On en était à tut, d'accord ?
7: Vous êtes fou ?
5: Non, mais on en était à tut, on en était...
7: Non, mais vous êtes complètement fou !
5: Vous arrêtez pas de m'interrompre, donc je ne sais plus où j'en étais, la transférence.
7: Je vous interromps parce que je veux garder ma ligne pour mes amis, et je ne veux pas être importuné par un con de votre espèce.
5: Non, mais alors, considérez-moi comme un ami, dans ce cas, si vous voulez.
7: Bah, je ne vous considère pas comme un ami.
5: Ah bah, top transfert, tiens, hop, vous l'aurez voulu.
7: Top transfert, c'est ça, oh, arrête. Ça suffit maintenant.
5: Bon, pour le panda, du coup, comment on fait ?
7: Bon, panda, mais vous le mettez où, je pense ?
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25: Allô ?
1: Oui, bonjour madame. Madame Prout ?
25: Oui.
1: Oui, bonjour madame. Les services de la voirie à la mairie.
25: La voirie, oui.
1: Oui, dites-moi madame Prout, les services de la voirie me signalent une odeur en provenance du 17.
25: Une odeur ?
1: Oui, madame Prout, est-ce que vous avez senti quelque chose, vous ?
25: Bah non.
1: Ah.
25: Qu'est-ce qui vous signale ça ?
1: Les services de la voirie, je vais vous passer les ouvriers, vous allez voir avec eux. Hein.
25: Ouais.
1: Ouais, je suis avec madame Prout, là.
25: Ouais.
1: Oui, non, mais elle sent rien, elle. Non.
25: Pas du tout, moi je suis chez moi, j'ai aucune odeur.
1: Madame Prout n'a pas d'odeur, là.
25: C'est le service de la voirie.
1: Allô ?
25: Allô, qui est-ce
1: que... Je suis avec les ouvriers, ils me disent qu'il y a une odeur chez vous, madame Prout. Hein.
25: Ils sont où, eux ?
1: Ouais, ils sont dans les canalisations de madame Prout.
25: Ah bah ça, c'est pas possible.
1: Ah bah si.
25: Parce que nous, c'est une maison particulière.
1: Mais vous avez une canalisation, madame.
25: Ah oui, mais alors ils sont dans la rue.
1: Ah non, attendez, on va faire les essais. Est-ce que vous pouvez me dire si vous sentez quelque chose, madame Prout ?
25: Ah bah à l'intérieur, non. Hein, Claude ?
1: Non, je suis avec madame Prout, elle me dit qu'elle est sans rien.
25: Attendez, je vais faire toutes les pièces, mais inquiétez pas. Hein.
1: Mais souvent, on s'habitue. Hein. Oui, c'est ça. C'est ça, le doux, oui. Je vais vous passer, madame Prout. Vous allez voir avec elle.
25: Allô ?
1: Oui ?
25: Le gaz, je ne sens pas le gaz à l'intérieur.
1: Je vais vous passer les ouvriers, vous allez leur dire que votre gaz ne sent pas, madame Prout. Hein.
25: Oui, mais je sais que ça a une fuite...
26: Allô ?
25: Allô, j'écoute.
26: C'est madame Prout.
25: Oui ?
26: Oui, bonjour, madame. Est-ce que votre gaz sent, madame Prout ?
25: Non, moi, chez moi, il ne sent pas.
0: Bon, mais vous avez pété quelque chose ou pas?
25: J'ai rien pété du tout.
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6: Bonjour.
5: Oui, bonjour madame, c'est bien la boucherie?
6: Oui.
5: Je vous appelle parce que j'ai un petit souci à part de la langue de bœuf que j'ai achetée chez vous.
6: Oui.
5: Parce qu'on m'avait dit que c'était de la langue française.
6: Mais c'est pas la langue française que vous avez eue?
5: Ah bah non, non, non, non. Moi je pense que c'est de la langue espagnole. Hein.
6: Ouais.
5: Ah oui.
6: Mais qu'est-ce que vient faire la langue espagnole par rapport à la langue de bœuf?
5: Bah parce que c'est une langue espagnole que vous m'avez filée.
6: Ah bah d'accord.
5: Ah bah attendez, je vous la passe si vous voulez. Hein.
6: Oui.
5: Non, ne quittez pas. Hola señor, ¿cómo está? Hola señor, ¿es la lengua?
6: Pardon?
5: Allô?
6: Oui.
5: Oui, je réponds à l'appareil. Vous voyez, c'est une langue espagnole.
6: Ah oui.
5: Ouais, parce que moi c'est mon fils qu'on avait besoin au collège. Parce qu'ils font la semaine de la langue française et du coup...
6: Ah bah ouais, c'est embêtant quoi.
5: Parce que lui, il devait faire un exposé sur la langue française, vous voyez, devant toute sa classe.
6: Ouais, ouais, bien sûr. Hein.
5: Et bah il est passé pour un con, hein, parce que...
6: Ah bah c'est clair, oui. Je vais appeler le fournisseur et puis ça va...
5: Donc est-ce que vous pouvez me passer quelqu'un?
6: C'est surprenant. Attendez deux petits moments.
5: Je ne quitte pas.
6: Allô?
5: Oui, bonjour madame.
6: Non, monsieur.
5: Comme j'expliquais... Oui, bonjour madame. Comme
6: non, monsieur.
5: Oui, bonjour madame.
6: C'est monsieur.
5: Oui, oui.
6: D'accord.
5: Bonjour madame. Je vous disais, comme j'expliquais à votre collègue...
6: Non, mais c'est pas madame.
5: Excusez-moi, on va pas en sortir.
6: Bah, on va pas sortir, oui, mais...
5: Bonjour madame. Comme j'expliquais... Allô?
6: Non, mais bon... Oui, allez, je vous écoute.
5: Donc, comme je disais, apparemment, vous m'avez pas vendu de la langue française, mais de la langue espagnole.
6: Ah ouais, bah je sais pas, mais bon, c'est du français, hein, y a pas de problème.
5: Ah bah non.
6: Ah bon? Je sais pas comment vous pouvez faire, vous.
5: Ce que je peux faire, c'est vous la rapporter déjà.
6: Bah non, mais je me demande comment vous pouvez voir que c'était une langue espagnole.
5: Enfin, je vais pas vous apprendre.
6: Bah non, mais vous allez pas. Bah, écoutez.
5: Vous pouvez me faire un mot écrit pour me dire je certifie que cette langue est française.
6: Bah non, mais je vous le dis. Donc,
5: non, mais vous contournez le truc. Est-ce que vous.
6: Mais non, je contourne pas.
5: Ah bah vous êtes en pleine contournation.
6: Bah, non, je suis pas en contre.
5: En contournation, bien sûr.
6: Non, non, je suis pas en contre. Monsieur.
5: Est-ce que vous me signeriez un papier sur l'honneur attestant que.
6: Ah, mais non, mais attendez, monsieur.
5: Ah.
6: Ça veut dire quoi, ça?
5: Non, mais
6: Et vous êtes qui déjà?
5: Alors, je m'appelle Martin.
6: Mais Martin, comment? Présentez-vous d'abord.
5: Voilà, ok.
6: D'accord. Bah oui, y a pas de ok, mais moi quand je me présente, moi, monsieur.
5: Y a ok, hein, je suis désolé là.
6: Non, mais moi je me présente.
5: Non, mais y a ok ou y a pas ok?
6: Ok, quoi?
5: Ok.
6: Bon, monsieur, bon.
5: Bon.
6: Monsieur.
5: Donc, on est d'accord qu'il y a ok.
6: Ok, quoi? Mais vous allez pas me prendre la tête pendant de. Ok, quoi?
5: Bah, je sais pas, vous me dites qu'il n'y a pas OK, moi je pense qu'il y a OK.
6: Mais il n'y a pas OK quoi? Mais vous n'avez pas d'autre mot que madame, monsieur, OK?
5: Alors parlons d'autre chose.
6: Parlons d'autre chose, oui, parce que là, honnêtement, je vois pas si vous voulez parler de quoi. Nous, on fait.
5: Alors, moi, ce que
6: j'ai du label, j'ai un contrat label, voilà, je peux pas faire autrement.
5: Voilà, vous avez quand même refourgué.
6: Mais déjà, je sais pas comment vous pouvez voir si c'est une langue espagnole. Moi, si elle vient d'Italie ou moi, j'en sais rien.
5: Ah non, pas italienne, espagnole, hein.
6: Ah bon, d'accord, voilà. Espagnol.
5: Ah bah bien sûr.
6: Mais comment vous pouvez voir, vous?
5: Ah bah ça se voit pas, ça s'entend surtout, hein, excusez-moi. Vous voulez que je vous la passe?
6: Ça s'entend.
5: Hola, señora.
6: Ah oui, d'accord. Oui,
5: soy la lengua, soy española.
6: Bon, non, bon, allez, j'ai autre chose à faire, moi.
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8: Allô?
10: Allô?
8: Oui?
10: Bonjour, monsieur.
8: Bonjour.
10: Je vous appelle parce que, voilà, j'ai besoin d'acheter des tampons.
8: Oui.
10: Je voudrais savoir à quel prix.
8: Ah, il faut se déplacer, on ne dit pas comme ça.
10: Oui, mais non, mais moi j'en ai besoin pour l'année, voyez-vous.
8: Oui, mais il y a combien de lignes?
10: Des lignes, des fils, vous voulez dire de combien de boîtes de tampons?
8: Non, de lignes.
10: Bah, ce que vous appelez la ficelle, quoi.
8: Oui.
10: Ah, la ficelle, oui. Bah, ça veut dire une ficelle par tampon. Moi, j'en consomme quand même pas mal, parce qu'à mon âge, on a des fuites. Hein. Ça fait à peu près une trentaine par mois. Il m'en faut entre 300 et 400.
8: Ah, mais vous voulez quoi exactement?
10: Des tampons.
8: Mais on fait pas ça. Nous, c'est des tampons. On fait des tampons pour... c'est pour mettre les factures?
10: Ah non, c'est pour mettre entre mes jambes.
8: Ah, mais on fait pas ça, nous. Là, on fait des clés minutes, nous.
10: Des quoi?
8: Des clés.
10: Mais pourquoi ils disent des tampons, ils mettent dans le bottin?
8: Non, mais c'est des tampons, c'est pour mettre derrière les factures, c'est latex.
10: Ah ben, du latex, voilà, ça peut aller, le latex aussi.
8: Non, c'est pas ça, non. Non, on fait pas ça, il faut aller à la pharmacie.
10: Oh, vous pouvez pas me dépanner.
8: Ah, mais non, papa, nous. On fait des clés minutes, on fait des clés.
10: Je vois pas ce que je vais faire avec des clés minutes.
8: Oh.
10: Merci.
8: Allô?
11: Oui, bonjour, monsieur.
8: Bonjour.
11: Monsieur Lamolle à l'appareil.
8: Oui.
11: Oui, apparemment, ma femme n'a pas bien compris ce que vous lui disiez, parce qu'en fait, elle a besoin de tampons hygiéniques, parce qu'elle a des fuites.
8: Oui, mais nous, c'est un magasin clés minutes. On fait des tampons, mais les tampons, c'est pour les tampons à texte.
11: Voilà, c'est ça, des tampons à sexe, c'est ça.
8: Mais non, là, c'est un magasin de 10 minutes. On ne fait pas les tampons pour mettre entre les jambes.
11: Vous m'avez dit des tampons à sexe.
8: Non, non, mais non. Là, c'est un magasin de 10 minutes. On ne fait pas de tampons à sexe, nous. Nous, c'est 10 minutes. On fait des clés.
11: Comment?
8: Oh, merde.
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12: Bonjour.
5: Oui, bonjour madame, c'est bien le garage?
12: Oui.
5: Je vous appelle, est-ce que j'ai reçu un petit papier là dans ma boîte aux lettres? 280 euros de carburant offert.
12: Mais vous avez fait une révision ou des pneus et trucs comme ça?
5: Non, pas du tout, non.
12: Bah, il n'y aura pas de remboursement si vous ne faites pas de prestation. On peut pas donner du carburant comme ça.
5: Bah, s'il y a déjà 280 offerts de base.
12: Mais non, il n'y a pas 280 euros de base. Vous arrivez dans le garage, vous faites une facture.
5: Vous me faites une facture de 280 euros?
12: Mais non, bah non. Si vous n'avez pas remplacé le pied, je peux vous faire une facture.
5: Bah, on fait comme si.
12: Ah non, c'est interdit, je peux faire une facture alors que j'ai pas travaillé sur votre véhicule.
5: Dans ce cas, je vous laisse un peu travailler sur mon véhicule et après vous me faites la facture.
12: Bah, de toute façon, il faudra payer la facture dans ces cas-là.
5: Comment ça faudra payer?
12: Ah, bah oui, c'est normal.
5: Je veux bien vous laisser ma voiture et vous laisser bricoler dessus, mais si en plus ça doit me coûter de l'argent, ça me semble
12: un peu. Je peux pas faire une facture sans que j'ai fait des travaux sur votre véhicule, c'est pas possible ça.
5: Si vous me faites une facture de 560 euros, par exemple.
12: C'est bon, hein.
5: Non, mais.
12: C'est bon.
5: Ah, mais.
12: C'est bon, vous voulez pas comprendre, c'est bon.
5: Non, mais pas. Alors. Allô?
13: N'importe quoi.
25: Non mais
5: allô,
25: je peux pas vous faire une facture si on n'a pas votre véhicule pour faire des réparations.
5: Non mais alors c'est ce que je disais, c'est que dans ce cas, si c'est juste cette histoire de facture, est-ce que vous voulez que moi je vous fasse une facture?
25: Mais vous pouvez pas faire une facture si vous n'êtes pas agent, monsieur.
5: Comment ça si je n'ai pas d'argent?
25: Si vous n'êtes pas agent.
5: Bien sûr que j'ai de l'argent, je vois pas pourquoi.
25: Je vous dis pas de l'argent.
5: Alors vous sous-entendez que je manque d'argent?
25: Mais non, je vous dis que vous n'êtes pas agent.
5: Et alors sous prétexte que je manquerai d'argent, je viendrai quémander.
25: Je vous parle pas d'argent, je vous dis que vous n'êtes pas réparateur.
5: Écoutez,
25: agréé.
5: Je veux bien oublier cette maladresse de votre part.
25: Bon, hein. Moi, vous savez quoi, je vais vous passer le directeur.
5: Ah, vous n'êtes pas le directeur, moi j'avais demandé le responsable, je pensais que vous étiez le responsable.
25: Non, je suis pas le responsable, je suis la secrétaire.
5: Ah bah, je perds un temps fou alors, fallait me le dire.
25: Ah, vous perdez un temps fou, bah c'est
5: bon. Ah bah non, mais excusez-moi, vous voyez, non, parce qu'effectivement, si on perd du temps avec les...
25: Si vous perdez du temps avec les...
5: Avec les subalternes. Ouais.
25: Allô?
5: Ah bonjour monsieur.
25: Non, mais ça va pas, non, ou quoi?
5: Vous me devez 280 euros d'essence. Donc moi, ce que je disais à votre sous-fifre, là, je passe cet après-midi, je vous apporte la facture.
25: Oui, mais vous pouvez, monsieur, mais vous allez voir qu'au garage, ils vont vous dire que...
5: Ah bah, vous allez me dire que vous allez me rendre mes 280 balles.
25: Mais ça va pas, non, ou quoi? Hey.
5: Déjà, je doute que vous soyez le responsable, hein. Permettez-moi
25: non,
5: de...
25: Mais vous êtes con ou quoi?
5: Ah bah voilà, donc j'ai pas d'argent, je suis con.
25: Non mais attendez, hé monsieur...
5: Non, mais j'ai bien compris. C'est vous qui vous mettez les 280 balles dans la poche.
25: Je vais rester poli parce que vous êtes con.
5: Ah bah merci, je vois que vous restez poli.
25: Faites-moi pas chier.
5: Je crois que vous restez pas très poli, hein.
25: Non, vous faites chier.
5: Qu'on se mette d'accord. À la limite, on fait moitié-moitié.
25: Mais vous remboursez quoi, 280 euros?
5: Vous me remboursez 140 balles aujourd'hui.
25: Non mais vous me faites chier. Je vous dis que vous faites erreur. C'est pas moi, putain. Vous comprenez?
5: Non mais alors, non, je ne comprends pas parce que vous avez
25: oui,
5: pas...
25: Oui bah écoute, moi j'étais venu à la gendarmerie, j'ai porté plein de...
5: Elle croit qu'elle a raccroché, elle appelle la police.
25: Comment?
14: Allô?
25: Oui?
14: Oui, bonjour, vous avez demandé à la police?
25: Non, mais t'es abruti ou quoi? C'est toi qui recommence? C'est con ou quoi?
14: Non, c'est pas moi du tout, là c'est la police. Appareil.
25: Ben, merde, va te faire foutre!
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16: Oui, Serge, j'écoute.
26: Oui, salut collègue.
16: Paris, oui.
26: Non, justement, on a pris une ligne dérivée là.
16: Ah bon?
26: C'est le commissariat d'Agen.
16: Oui.
26: Je suis bien au commissariat de.
16: Ouais.
26: D'accord, dis-moi, on vient d'avoir une visite. On a une visite de inspection des services là.
16: Ouais.
26: C'est pour ça que je t'appelle par une ligne de Paris.
16: D'accord.
26: Ils sont arrivés, ils ont fait souffler tout le monde dans le ballon.
16: Ouais.
26: Et ils ont fouillé tous les placards, y compris les placards perso.
16: Ok, donc ils viendraient peut-être après quoi.
26: Ah ben ils sont en route pour ils font tout le tour du département. Nous ils nous ont piqué toutes nos bouteilles.
16: D'accord, bon, ben tu fais mieux de le dire parce que.
26: Ah oui, t'as un blâme s'ils trouvent une canette de bière.
16: Ok, d'accord. Bon bah écoute, on voit ça de suite. Hein. Je te remercie.
26: Bah,
16: c'est
26: écoute,
16: qui là?
26: Pignon.
16: Pignon.
26: P-I-N-O-N.
16: Et Jean-Michel est au courant?
26: Oui, bah tu parles.
16: Ouais.
26: Attends, tu quittes pas une seconde?
16: Ouais.
26: Je vais voir s'il est là. Hein. Quitte d'accord. Pas, je reviens.
16: Il y a l'IGPN qui arrive. Ils viennent d'aller à Jeun, ils ont tout piqué dans les placards, les bouteilles, les machins, ils ont souffler tout le monde dans le ballon. Il a pris une ligne dérivée. Parce que je dis, c'est Paris, mais non, c'est à Jeun, mais j'ai pris une ligne dérivée pour pas. Vous avez rien dans vos placards? Putain, faut que j'aille voir, moi je crois que j'ai... Non mais c'est vrai, en plus... Mais non, mais tout le monde en a. Surtout... vide les placards, il y a l'IGPN qui arrive. Je te promets, j'ai agent, là, c'est le syndicat, ils viennent d'aller... T'en parles pas à lui, là-bas. Ils viennent de descendre à Agen, ils ont fait souffler tout le monde dans le ballon, ils ont vidé tous les placards perso, le placard machin. Ils font enlever toutes les bouteilles qui ont un blâme. Une canette de bière, un blâme. Et il faut absolument virer toutes les bouteilles qu'on a dans le... Si, le placard perso.
4: Écoute, je te jure, c'est la tête de mon fils. Il m'a dit, tu préviens tous les collègues s'ils ont des bouteilles dans les placards et tout, qu'ils virent ça, parce que... Non, mais nous, il faut qu'on vire... Il faut que tu le mettes dans la voiture, tu prends dans la voiture, tu le mets chez toi.
13: Dans la voiture, dans chez toi.
4: Non, mais vous mettez tout dans un sac. Non, non, mais appelle-le, parce qu'ils vont pas tarder, ils sont en route, là. Ils sont en route. Non, pas chez elle, comme une ADS. Mais non, mais chez Michel. Essaye de trouver déjà un carton ou une poche pour commencer à... Non, mais ils sont sur la route, hein. Elle me dit, démerdez-vous, hein. Christian, t'as rien dans ton placard?
13: Moi, je mets dans mon sac. Ah ouais,
4: d'accord. Ou dans ta bagnole. Ou dans la mienne. Moi, je te file les clés de ma voiture, tu fous dans la mienne, je m'en fous. Ouais, à la limite, c'est encore mieux.
26: Ok, allô?
15: Oui.
26: C'est bon, ça y est. Vous avez du pot, hein. Ils sont partis sur Paris.
15: Bah alors, j'annule tout, alors.
26: Ah, parce que t'avais commencé, déjà?
15: Ben ouais, moi, j'ai déjà prévenu mon collègue. Bon, ok. D'accord, je te remercie quand même, hein.
26: Ah bah oui, tu peux respirer.
15: Ouais.
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21: Oui, allô?
22: Bonjour, monsieur, c'est bien le salon de coiffure?
21: Oui, c'est une dame au téléphone.
22: Ah, pas du tout, je suis un monsieur.
21: Ah, j'ai cru que vous avez dit oui. C'est...
22: Ah, vous avez cru que je vous disais bonjour, monsieur, à vous?
21: Oui, c'est ça, j'avais pas compris.
22: Ah non, pardon, mais ce serait complètement con.
21: Pas de soucis.
22: Monsieur Martin, à l'appareil, association des commerçants éco-responsabilifiés.
21: Oui.
22: Je vous bascule en circuit aquarecycliste, vous connaissez le principe?
21: Non, pas du tout.
22: C'est pour éviter de gâcher de l'eau et du shampoing.
21: D'accord.
22: Donc, sous les bacs à shampoing, on débranche l'évacuation des eaux usées et à la place, on met un seau.
21: Donc, j'ai pas compris, je vais avoir un seau sous les bacs à shampoing.
22: C'est ça, comme ça quand vous faites le premier shampoing de la journée, le mélange au shampoing coule directement dans le seau.
21: D'accord.
22: Et ensuite, vous n'avez plus qu'à reverser le contenu du seau sur la tête des clients suivants et vous pouvez tenir facile toute la semaine avec un seau.
21: Vous êtes conscient quand même qu'on lave des clients qui n'ont pas lavé ses cheveux depuis 3 semaines ainsi que des colorations. Je ne vais pas réutiliser le seau pour leur remettre sur la tête.
22: Mais si, c'est exactement le principe du système aquarecycliste.
21: Ah ouais, mais bon.
15: Mais c'est quoi ça? Aquarecycliste, je ne sais pas du tout ce que c'est là.
22: Eh ben bonjour madame déjà.
15: Comment bonjour madame? Bonjour monsieur.
22: Admettons. Donc, l'aquarecyclisme, c'est un système de recyclisme aquatiste.
15: Ouais.
22: Vous me dites ouais, ok, super, donc je valide.
15: Non, vous validez rien du tout. Je sais même pas qui vous êtes, je sais rien du tout. Vous validez rien du tout.
22: Bah oui, mais vous me dites ouais.
15: Non, je dis ouais.
22: Eh ouais, donc si vous dites ouais, c'est que vous êtes d'accord.
15: Je ne peux pas valider quelque chose que je ne sais pas.
22: Ah oui, mais si c'est quelque chose que vous ne savez pas, pourquoi vous me dites ouais?
15: Non, c'est vous qui parlez, je dis ouais comme ça pour dire...
22: J'imagine que si vous dites ouais, c'est pour dire que ouais, vous validez.
15: Attends, vous vous présentez, je suis monsieur Intel. Moi, je suis un salon de coiffure, je suis pas...
22: Alors, pardon, monsieur Intel, mais soit c'est ouais, soit c'est non, donc...
15: Eh ben alors, donc, c'est non.
22: Ah.
15: Voilà.
22: Est-ce que je peux quand même noter que vous êtes volontaire?
15: Non, vous me déclarez pas volontaire.
22: Bah, c'est-à-dire que ça m'arrangerait.
15: Oui, c'est ça.
22: Ouais, parce que moi, j'ai prévu d'interventionner chez vous.
21: Mais vous avez prévu, mais dites-moi.
22: Donc, bonjour, monsieur.
21: On vient comme ça, sans prévenir les gens, on change les choses, enfin.
22: Oui, parce que moi, je touche une subvention chaque fois que j'installe un aquarecyclisme.
21: Ah, ben ça, c'est pas mon problème, hein.
22: Vous inquiétez pas, on va s'arranger.
21: Non, on s'arrange pas du tout, non. Chacun sa merde.
22: Non, mais vous dites que je vous ai installé un système.
21: Mais je dis rien à personne. Ça, mais qu'est-ce que c'est, ça?
22: Bah, vous me faites juste un petit attestage comme quoi vous êtes aquarecyclifié, comme ça, moi, je gratte ma subvention et on n'en parle plus.
21: Non, mais vous vous enfoncez de plus en plus, monsieur. Je vous connais ni Dave ni Nadan et il faut que je fasse un truc pour vous toucher. Je suis bien sûr, mais où on est là, oh.
22: Eh ben moi je suis à Martinville, donc je peux passer tout à l'heure.
21: Allô?
22: Et rebonjour, ça c'est le monsieur du début, hein.
21: Non mais c'est la radio là, c'est pas possible.
22: Ah ouais, j'avoue, on dirait la radio.
21: C'est pas, c'est Martin.
22: Alors oui, mais quel Martin?
21: C'est Rire et Chanson.
22: Bah ça dépend, si c'est Rire et Chanson, vous avez besoin de mes services d'aquarecyclisme ou pas?
21: Bah oui, du coup oui.
22: Ok, alors oui, dans ce cas on a qu'à dire que c'est Rire et Chanson.
21: Non, c'est gentil, merci, on n'a pas besoin de vos services. Allez, au revoir.
22: Oh dommage, parce que c'était vraiment Rire et Chanson.
21: C'est vrai, non, c'est sérieux.
22: Bah sérieux, vous savez, la sériositude, c'est une notion très floue au Martinland, donc je peux pas comme ça.
21: Ah, on est d'accord, donc c'est bien Rire et Chanson.
22: Ah bah j'arrête pas de vous le dire.
21: Ah. Non, c'est réel, c'est vraiment ça.
22: Donc c'est pas fini?
21: Non mais ça, y a rien, il te demande rien du coup.
22: Ça va, tout se passe bien?
21: Oui, non, la patronne pense toujours que c'est une histoire d'eau, mais pas du tout.
22: Oh bah passez-la moi.
21: Non, ça la fait pas rire, mais moi oui.
22: Ah bah bravo, très belle solidarité patroniste.
21: Merci, c'est gentil.
22: Mais avec plaisir, et au revoir monsieur.
21: Au revoir monsieur, au revoir madame.
27: J'écoute.
28: Bonjour monsieur.
27: Bonjour monsieur.
28: C'est bien l'EDF dépannage?
27: Oui.
28: Oui, bonjour monsieur Robert Ledoux à l'appareil.
27: Oui.
28: Je vous appelle pour un petit dépannage, hein, parce que j'ai un problème, figurez-vous. Je suis un peu bricoleur, comme on dit, quoi. Hein?
27: Oui.
28: Alors j'ai un peu bricolé le compteur d'électricité et je l'ai amené par un petit fil, comme vous connaissez, quoi, hein, sur le compteur de mon voisin de palier. Comme ça, que c'est qui paye pour moi ? L'électricité.
27: Vous êtes branché sur le compteur du voisin ?
28: Voilà, et c'est lui qui paye.
27: Mais c'est interdit, ça.
28: Comment ça ?
27: Bah, allons.
28: Bah, dites-moi, moi je consomme beaucoup, monsieur.
27: Ça n'a rien à voir, hein, monsieur.
28: Pourquoi ?
27: C'est interdit, hein.
28: Ah bon ?
27: Bah oui, votre voisin n'a rien à voir avec vous, hein.
28: Mais si, parce que lui, il en consomme pas.
27: Il n'a rien à voir, si lui, il s'en sert pas. Il est libre d'avoir du courant chez lui, mais vous n'avez pas le droit de vous brancher sur le compteur du voisin.
28: Mais il a rien dit.
27: Est-ce qu'il est au courant ?
28: Ah bah non !
27: Ah bah non ! Ah bah sûr, je m'en doute, hein.
28: On veut lui faire la surprise.
27: Bah évidemment, c'est lui qui va recevoir les factures.
28: Bah ça fait 2 ans déjà.
27: Écoutez-moi, moi je vois qu'une chose, c'est que vous volez du courant à un voisin.
28: Oh non, lui emprunte, c'est pas pareil.
27: Ah bon, et qu'on veut lui payer alors ?
28: Ben, on lui a payé l'apéro il y a 3 ans.
27: Ben non, ça n'a aucun rapport, ça, monsieur.
28: Vous croyez ?
27: Ah non, hein. Mais là, il y a viol de la loi, hein.
28: Vous croyez ?
27: Ah ben sûr, hein.
28: Oh mon Dieu, vous me faites peur, là.
27: Ah non, moi je vous rassure tout de suite, hein.
28: Ah bon, si vous me rassurez, ça va mieux. Bon, alors je voudrais pas vous déranger longtemps parce que c'est lui qui paye le téléphone déjà.
27: En plus ? Eh ben, voilà, c'est complet.
28: On a mis le téléphone sur son... Vous voyez quoi, on a fait bifurquer avec les 2 petits fils, là.
27: Ouais.
28: Donc c'est lui qui paye le téléphone. Alors faut pas que je fasse trop de factures.
27: Ouais.
28: Alors, mon dérangement vient du problème de gaz. Parce que je me suis branché sur son compteur à gaz.
27: En plus ! Eh ben voyons.
28: Mais pour le gaz, je suis quand même surpris, vu que je ne paye pas, de trouver l'abonnement que je devrais payer.
27: Mais si vous êtes branché sur son compteur à lui...
28: Oui.
27: Compteur gaz.
28: Oui.
27: Vous êtes branché comment ?
28: Ben, on a fait... Vous savez que mon gendre, il est bricoleur, il a fait l'armée, hein ?
27: Oui.
28: Et donc, il a fait un tuyau qui se divise en deux.
27: Oui, mais l'installation que votre beau-frère, votre beau-fils a fait, mettons...
28: Oui.
27: Il faut que nous, on la vérifie, si vous voulez. On l'a pas vérifié, cette installation.
28: Ah ben non, parce que quand vous venez vérifier, on l'enlève.
27: Ben, c'est pas possible.
28: Pourquoi ?
27: Il y a danger, là.
28: Il y a danger qu'ils s'en rendent compte.
27: Ben, il y a danger qu'il y ait explosion, hein.
28: Mais de toute façon, ça explose, ça sera chez lui.
27: Ben, ce n'est pas légal, ce truc-là, monsieur. Mais rendez-vous compte de ce que vous faites.
28: Ben, moi, je proteste énergiquement contre le fait que je paye les 2 abonnements.
27: Eh ben, donnez-moi votre adresse, je vous envoie quelqu'un, moi.
28: Oh, ben, c'est peut-être pas la peine, puisqu'on est juste à côté de chez vous.
27: Ah bon ? Vous habitez dans le secteur de l'EDF ?
28: Ben, oui. C'est-à-dire qu'on s'est un petit peu branché sur votre système électrique à vous, quoi.
27: Oh là là, mais vous allez loin, là, hein.
28: Vous croyez ?
27: Ah oui, hein, monsieur.
28: Ben, remarquez, ça fait 5 ans qu'on a piraté... Vous savez, on a une boîte aux lettres, nous, hein.
27: Oui.
28: Notre nom, c'est EDV. E-D-F et avec un I à la fin.
27: Ouais.
28: Bon, et donc, on est voisins de vous. Ce qui fait qu'il y a beaucoup, beaucoup de lettres qui arrivent. On n'a plus qu'à rajouter un I, voyez-vous.
27: Ouais.
28: Et hop, on encaisse les chèques pour vous.
27: Ouh là là là là. Ça va faire mal, hein, monsieur, hein. En plus, vous encaissez des chèques adressés à EDF... Mais là, vous risquez gros, moi, je vous le dis, hein.
28: Oh, ben non.
27: Ah, ben si, hein.
28: Oh, ben non. Et on a récupéré que 8 millions de francs.
27: Ah, vous n'avez récupéré que 8 millions de francs.
28: En 2 ans.
27: En 2 ans, c'est déjà pas mal, hein.
28: Ben oui, on part aux Bahamas, où c'est qu'on a acheté un terrain avec mon gendre.
27: Ah, ben vous partez aux Bahamas, vous pouvez vous permettre, hein.
28: Vous pensez ?
27: Ben, je pense bien, oui.
28: Alors, cet après-midi, on va prendre la voiture EDF, là, nous, hein.
27: Prenez la voiture EDF ?
28: Oui, on vous la ramène à quelle heure ?
27: Quelle voiture EDF ?
28: Ben, les voitures de service.
27: Vous prenez une voiture de service en plus ?
28: Mais oui, on a des clés que mon fils, il a fait fabriquer.
27: Mais vous prenez pas des voitures EDF, quand même ?
28: Mais on les ramène !
27: Mais il n'y a pas de les ramener ! Mais c'est pas possible, monsieur, hein ?
28: Pourquoi ?
27: Mais qu'est-ce que cette histoire ? Non, mais c'est pas possible ! Vous prenez nos voitures de service, vous trouvez nos chèques, mais c'est fou, cette histoire !
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0: Bonjour.
22: Bonjour madame, c'est bien le bar ?
0: Oui.
22: Monsieur Martin, les brasseurs Martin ?
0: Oui.
22: Je vous appelle, rapport au plan de sobriété hydraulique qui a été lancé pour économiser de l'eau.
0: Et donc ça consiste en quoi ?
22: Ça consiste que, à la place de vos fûts de bière liquide,
0: ouais.
22: Je vais vous apporter des caisses de poudre de bière.
0: Et c'est pour quoi faire ? J'en fais quoi, moi, de ça ?
22: De ?
0: Bah de cette bière en poudre, là.
22: Ah, et bah vous la servez aux clients à la place de la bière liquide.
0: Bah moi je vais pas remplacer ma bière liquide.
22: Si, parce que comme ça vous économisez 90% d'eau.
0: Bah non, mais déjà, c'est quoi ? C'est quel principe ? Ça vient de où ?
22: Le principe, c'est une déshydratation. Certification totale de la bière qui vous permet de la servir directement en poudre à vos clients.
0: Ça va être pratique pour consommer sur place. On a un bar-restaurant.
22: Sinon, il y a une autre méthode plus simple, hein, je vous rassure.
0: Ah, d'accord.
22: Ouais, il faut se mettre une pincée de poudre de bière dans la bouche.
0: Mm-hmm.
22: Comme ça, vous pouvez reconstituer une gorgée avec votre propre salive.
0: Ah ouais, bah tiens. Non, mais c'est n'importe quoi.
22: Ouais, sinon, vous pouvez aussi cracher dans le verre de poudre, mais les gens osent pas en général.
0: Ouais, attendez.
25: Ouh là là, alors là, je vous arrête, moi, je suis pas très d'accord non plus, hein.
5: Ouh là là, alors, si j'ai compris, c'est pas la même personne parce que c'est monsieur.
25: Oui, c'est madame.
5: C'est ce que je disais, donc je vous apporte les caisses de bière en poudre.
25: Eh ben non, moi je suis pas d'accord, j'en fais pas.
5: Eh, vous allez voir, l'essayer, c'est l'adopter. D'ailleurs, je vous en ai mis pour 6 mois déjà.
25: Ouais, vous avez fait une enquête déjà?
5: Oui, ah bah, il se trouve que justement, j'ai fait une enquête de satisfactionnement clientèle.
25: Ben oui, ben, pas chez moi.
5: Pas encore, mais pour le moment, on est à 100% d'avis positif. On n'a jamais vu ça.
25: 100%, je ne vous crois pas. Je ne vous crois pas.
5: Ah bah, je peux vous le garantir, c'est moi qui ai essayé.
25: Ah, vous avez essayé, mais tout seul?
5: Non, j'ai goûté avec mon beau-frère. Et vu que tous les deux, on était pour, bah, ça fait 100% de
25: pour. Ah ben oui, avec votre beau-frère, mais qu'est-ce que ça veut dire, ça?
5: Ça veut dire que soit c'est le mari de ma sœur.
25: Ils vont pas marcher, les gars.
5: Quel gars?
25: Les clients. Moi, s'ils me voyaient faire la bière avec de la poudre, là, alors là, je vais vous dire que ça va pas être pareil, hein.
5: Ah mais non, vous faites pas la bière vous-même. Vous, vous aurez juste à servir la poudre de bière, c'est ce que j'expliquais.
25: Et comment vous faites la bière alors si vous me portez la poudre?
5: Eh ben, vous aurez des cuillères doseuses pour les clients. Ils auront 2,5 grammes pour un demi, 5 grammes pour une pinte.
25: Non mais moi je vends au bar, le client va pas vouloir, hein.
5: Non mais ça change pas grand chose.
25: Ah ben si.
5: Après, s'il y a des clients qui râlent, vous pouvez leur dire de venir avec leur bouteille d'eau.
25: Pardon? Venir avec leur eau? Mais qu'est-ce que c'est que vous nous inventez là,
5: hein? Eh oui, comme ça vos clients peuvent réhydratifier, cacater leur poudre de bière avec leur eau et vous, vous économisez.
25: Ah ben écoutez, je vais demander à monsieur.
1: Ouais, pas en poudre.
25: Ah merci, voilà. Le monsieur me répond tout de suite, pas en poudre.
5: Le monsieur, il n'existe pas surtout.
25: Eh ben si.
5: Oh bon, on l'aurait entendu.
25: Là j'ai une dame qui boit de la bière, et bien elle me dit en poudre j'en boirai pas.
5: Ah et maintenant c'est une dame.
25: Oui.
5: Il y a 3 secondes c'était un monsieur et hop il s'est transformé en dame.
25: Non, eh ben c'est justement, j'ai une dame et un monsieur.
5: Ouais, comme par hasard.
25: Votre poudre, on bouffe déjà assez de merde. Vous voyez, la dame, ce qu'elle vous dit.
5: Bah s'il y avait des gens, on les entendrait quand même.
25: Ah ben vous pouvez venir voir si vous voulez, hein. Y a pas de souci.
5: Oui, le temps que j'arrive, vous allez mettre des faux clients dans le bar.
25: Ah non.
5: Oh si.
25: Non.
5: Je vois le truc, votre collègue va mettre une fausse moustache.
25: Non.
5: Eh ben jurez-moi que personne ne portera de fausse moustache si je viens.
25: Ah je vous jure. Ah attendez, c'est le client.
1: Comment vous appelez?
5: Je me m'appelle Monsieur Martin.
25: Monsieur Martin.
1: C'est un canular.
5: Ah mais c'est complètement un canular, je vous le confirme.
25: Ah oui.
5: Eh oui, donc tout est bien qui finit bien.
25: Oui.
5: Enfin faudra juste qu'on voit quand même pour votre livraison.
25: Pardon?
5: Bah oui, parce qu'en attendant, j'ai toujours votre poudre de bière à vous déposer.
25: Non mais vous rigolez?
5: Bah, on peut rigoler et faire du business, ça empêche pas.
25: Au revoir, monsieur.
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6: Lingerie, bonjour.
28: Allô, c'est Lingerie.
6: Oui, c'est ça.
28: Et dites-moi, vous faites des bonnets profonds?
6: Oui, je fais jusqu'au 120 H.
28: Si vous faites du bonnet profond, est-ce que vous faites du débit léger?
6: Du quoi?
28: Du débile léger.
6: Du pile léger.
28: Du débile léger.
6: Des piles léger,
28: oui.
6: Je sais pas ce que c'est.
28: Du débile léger. Vous faites du bonnet profond.
6: Oui.
28: Et vous faites du bonnet profond. Est-ce que vous faites du débile léger?
6: Du débile léger, ça veut dire quoi, ça?
28: Ben, c'est le contraire, du bonnet profond.
6: Alors là. C'est une marque ou c'est quoi?
28: Dans la vie, il y a deux formes de... Il y a de côté, il y a le bonnet profond.
6: Oui.
28: Et puis quand c'est pas un bonnet profond, c'est un débile léger.
6: Alors ils me disent quand c'est pas un bonnet profond, c'est un bonnet débile léger. Je sais pas ce que c'est.
28: Est-ce que le monsieur qu'on entend, il connaît?
6: C'est pas un monsieur, c'est une madame.
28: Oui, non, mais l'autre derrière.
6: L'autre derrière, il y a personne l'autre derrière.
28: Dans la rue.
6: Dans la rue? Mais nous, on n'est pas dans la rue, on est dans le magasin.
28: Oui, vous, mais dans la rue, il y a quelqu'un qui marche là actuellement.
6: Oh, mais hey, vous commencez... Non, excusez-nous.
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6: Oui.
5: Bonjour madame, c'est bien le bar?
6: Oui, c'est ça.
5: Monsieur Martin à l'appareil, établissement Les Patateurs Martin, vous devez connaître.
6: Non.
5: On est producteur de patates.
6: Oui.
5: Et là, vu qu'on est en pleine surproductionnerie, il faut qu'on écoule la marchandise en trop.
6: Oui.
5: Donc, on en a profité pour distiller de l'alcool de pomme de terre.
6: L'alcool de pomme de terre?
5: Voilà, et vu qu'on n'a pas le droit de vendre ça, rapport que ce serait de la marchandise de contrebandisme...
6: Ah ouais, hein.
5: Je me suis dit que j'allais vous le refourguer discrètement.
6: Ouais, d'accord, ok. Vous vendez ça combien, là, votre alcool?
5: Ah, et ben ça dépend de la quantité. J'ai déjà un camion citerne pour vous.
6: Ouais, mais là, faudra voir avec le patron, hein.
5: Non, l'embêtez pas, je vais passer direct. Vous êtes ouvert jusqu'à quelle heure?
6: Non, c'est pas une question, on est ouvert jusqu'à quelle heure, ici?
5: Mais si, comme ça je passe, on fait la surprise au patron.
6: Non, mais attendez, vous avez rien à me déposer, monsieur.
5: À part l'alcool de patate.
6: Non, mais attendez.
5: J'attends.
6: Moi, je suis pas apte à prendre des commandes.
5: Ah non, mais je vous demande pas de prendre une commande, juste de réceptionner mes bouteilles d'alcool de patate.
6: Je m'en fous du tout de vos bouteilles de patates.
5: Dans ce cas, à la place des bouteilles, je peux vous livrer des fûts d'alcool de patates.
6: Et non mais attendez, vous voulez que je vous le dise en comment, en quelle langue?
5: Pourquoi vous me parlez de Jack Lang?
6: Je vous parle pas de Jack Lang.
5: Pardon, mais là vous mélangez tout, hein. Ah, allô?
7: Oui?
5: Oui, bonjour madame, vous êtes la patronne?
7: Attendez, c'est pour... c'est pour faire quoi?
5: Ah, alors là, je sens qu'on est bien, non?
7: Bah, je sais pas pourquoi vous m'appelez, là.
5: Parce que, c'est ce que je disais, je vous ai préparé discrètement de l'alcool de patate.
7: Ah oui, mais... Ouais, non, je... Non, là-dessus, non, je sais pas...
5: Non, mais... Chut, ça reste entre nous, vous inquiétez pas, discret.
7: Ouais, pour... Pour les pommes de terre, franchement, non.
5: Non, mais, on s'arrange en liquide.
7: Non, mais non, c'est pas, même pas la peine.
5: Vous savez quoi? Je passe, on s'organise une petite dégustation.
7: Non, c'est... Parce que, non, c'est...
5: Voilà, bah, comme vous dites. Vous êtes ouvert jusqu'à quelle heure?
7: Attendez. C'est un quart, ouais, 8h15, oui.
5: 8h15, parfait, donc marché conclu, disons que je vous livre avant
7: 8h. Mais non, je vous ai rien demandé, moi. Je vous ai demandé quelque chose.
5: Oh bah oui.
7: Non, c'est ça que vous comprenez pas, là.
5: Pardon, depuis tout à l'heure, vous insistez pour que je vous apporte de l'alcool de patate.
7: Et je veux pas d'alcool de patate.
5: Ok, dans ce cas, je peux vous mettre de la liqueur de patate.
7: Non, mais vous comprenez pas quoi, je perds ou pas?
5: Bon, pardon, je fais ce que je peux, mais là...
7: Ouais, laisse tomber, ça va chier, hein.
5: Non, mais attends, on boit un verre quand même.
7: Vaut mieux que tu laisses tomber, mon gars, parce que... Vaut mieux...
5: Oula, oui, comme tu dis, j'ai l'impression qu'il vaut mieux.
7: Ah ouais, mais attends, tu comprends, là.
5: Ah bah là, message reçu, 5 sur 5.
7: Ok.
5: Ok.
7: Allez.
5: Bon, hey, tu payes ta tournée, quand même.
7: Pardon?
5: On boit un coup tous les deux.
7: Non, on boit pas un coup tous les deux, de toute façon, le...
5: Bah, on se met un petit godet, quand même.
7: Je comprends, je sais pas, vous comprenez quand je parle,
5: là. Hey, un petit coup derrière la cravate, là, vite fait.
7: Non, merde.
5: Allez.
7: Alors, vous... Va faire foutre. Allô.
8: Allô.
7: Oui.
8: Oui, bonjour monsieur, c'est bien la poste de...
7: Oui.
8: Oui, bonjour, du nom de la place, appareil, gendarmerie.
7: Oui, bonjour.
8: Nous venons d'intercepter le chef d'une bande, hein.
7: Oui.
8: C'est-à-dire ces trois dames d'une soixantaine d'années.
7: Oui.
8: De forte corpulence qui ont semé un peu le bazar dans la région.
7: Dans la région.
8: Oui, dans la région.
7: Ah bon, d'accord.
8: Je vous explique ce qu'elles font, hein. Elles sont spécialisées dans le viol des receveurs de poste.
7: Ah.
8: Donc on vient d'intercepter leur chef, mademoiselle Ledoux, 61 ans, 98 kilos. Oui.
7: Dites ça.
8: Et elle s'attaque aux receveurs, hein.
7: Est-ce que je peux aviser ma guichetière, là, tout de suite?
8: Oui. Elle est à côté de vous, là?
7: Oui. Oui, il y a trois dames dont une vient d'être interceptée à la gendarmerie. Ces femmes sont spécialisées dans le viol des receveurs. Elles sont plus que deux, hein, de forte corpulence. T'en as une très forte. Attachée les cheveux, attachée derrière, très forte. Oui, alors tu ne vas pas, hein, là-bas.
8: Il y en a une, là?
7: Elle a une dame qui lui a demandé d'aller lui faire voir pour le Minitel.
8: Attendez, elle est où, là?
7: Elle est au guichet.
8: Alors, écoutez-moi, de toute façon, elles ne sont pas dangereuses. Elles se jettent sur l'homme, simplement. Elles le font tomber parce qu'elles sont très corpulentes.
7: Oui.
8: Profitant de leur poids, elles vous entraînent par terre.
7: Oui.
8: Et là, il y en a une qui vous tient pendant que l'autre se laisse tomber sur vous.
7: Oui.
8: Et donc, vous viole, hein?
7: D'accord.
8: Alors, ce qu'on va faire, hein, vous allez la faire venir à côté de vous au téléphone. Oui. Elle est toute seule, l'autre n'est pas là encore.
7: Il y en a qu'une. Il n'y en a qu'une, oui.
8: Bon, alors c'est elle.
7: Oui.
8: Alors je vais vous passer mademoiselle Ledoux.
7: Oui.
8: Hein, qui va vous expliquer quoi faire. Hein.
7: Oui.
28: Merci. Allô?
7: Oui.
28: Bonjour monsieur.
7: Oui, bonjour madame.
28: Mademoiselle Ledoux à l'appareil.
7: Oui.
28: Alors là vous êtes dans l'embarras, je crois, d'après ce qu'on me dit.
7: Oui.
28: Alors vous lui dites que mademoiselle Ledoux est à l'appareil et qu'elle vous demande de ne pas vous violer.
7: Oui. Madame? S'il vous plaît, si vous voulez venir la voir. Alors, j'ai mademoiselle Ledoux, là, qui est au bout du fil. Hein? Vous connaissez mademoiselle Ledoux?
28: Elle va dire non.
7: Alors, elle me demande de ne pas me violer. Hein? Vous comprenez ce que je vous dis, là, oui? Bon, alors, moi, je suis pas d'accord, hein, avec pour ce que vous êtes venu faire. Hein? Elle comprend pas, elle dit...
28: Ah oui, c'est une grande comédienne.
7: Oui. Est-ce que vous êtes venu ici pour me violer? Non. Ben, vous en êtes sûr, oui? Oui. Et vous êtes venu ici pour quoi faire? Oui. Comment? Vous avez téléphoné au docteur Dumas. Et vous êtes... Comment vous vous appelez, vous? Madame? J'entends pas. Attendez, vous voulez me faire voir votre carnet de chèque?
10: Comment s'appelle-t-elle?
11: Alors, madame...
28: Ah bah, c'est pas elle, alors.
11: Comment?
28: Ah bah, c'est une erreur.
11: Vous la connaissez pas?
28: Est-ce que vous pouvez vous excuser auprès d'elle? Parce que je voudrais entendre ça.

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2: Petite affaire.
3: Ah bah dites donc, non, je vous explique. Aux infos, ils disent que le diesel devient plus cher que le sans-plomb.
2: Oui.
3: Donc, j'ai mis du sans-plomb à la place du diesel dans ma voiture, et là, mon moteur, il est capoute.
2: Et votre voiture d'origine, elle est diesel ou elle est essence?
3: Ah bah oui, elle est diesel, oui.
2: Ah bah tiens, bah ma foi, bah c'est sûr. Ah bah dites donc, faut peut-être...
3: Dites donc que surtout, j'ai dû racheter une voiture.
2: Ah bon, vous avez racheté une voiture? Oh là, c'est compliqué votre affaire.
3: Moi, je vais vous déposer la facture de cette nouvelle voiture, donc.
2: Bah ma foi.
3: Il y en a pour 9000...
2: Ah bah ça, on va pas vous payer 9000 euros, hein.
3: Enfin, excusez-moi, vous savez combien ça coûte une voiture neuve?
2: Bah c'est quand même pas nous qu'allons vous payer une voiture neuve, non, mais que c'est que tombez-vous.
3: Vous auriez dû me dire, attention, notre sans-plomb ne fonctionne pas.
2: Mais non, mais ça n'existe pas, jamais on aurait pu vous dire ça, nom d'une pipe. Hein. C'est vous qui avez la malhonnêteté dans la peau, là, hein, parce que c'est pour nous, hein.
3: Non, mais vous me remboursifiez l'achat de ma voiture et puis on oublie.
2: C'est l'achat de votre voiture, non, mais vous êtes fou ou quoi? Attendez.
4: Eh ben oui, mais si vous mettez de l'essence dans un moteur diesel, monsieur,
3: ah, c'est madame.
4: La voiture, ça peut pas marcher, c'est sûr que vous allez foutre votre moteur en l'air. Vous avez une voiture diesel, d'accord?
3: Donc vous vous souvenez?
4: Non, mais c'est vous qui m'avez dit.
3: Non.
4: Non, mais attendez, monsieur, arrêtez de me prendre pour un imbécile. Vous me dites que vous avez une voiture diesel. Et vous avez mis de... D'accord, hein.
3: La mémoire vous revient, j'ai l'impression.
4: Mais attendez, vous arrêtez de vous foutre de moi, là?
3: Excusez-moi, mais enfin là, vous me dites exactement ce qui s'est passé.
4: Mais c'est vous qui m'avez dit tout à l'heure que vous aviez une voiture diesel.
3: Je ne crois pas, non.
4: Bah attendez, monsieur, mais ça va pas, non? Attendez, tiens, j'ai un client qui est là, il en rigole, hein.
3: Oui, un client complice, oui.
4: Un client complice, écoutez.
3: Non, mais passez-le moi.
4: Mais bien sûr que non, qu'est-ce que vous voulez que je fasse?
3: Bah sinon, passez-moi le patron.
4: Bah non, bah voilà. Bonjour.
3: Bonjour monsieur, je demandais le patron.
4: C'est moi.
3: Oui, vous seriez pas le client complice par hasard?
4: Non, on n'est pas le client complice. Mais arrêtez de dire n'importe quoi, monsieur. Je sais pas quel délire vous avez dans votre tête.
3: Le coup du client complice, c'est pas la première fois qu'on essaye de me le faire, excusez-moi.
4: Non, mais nous, c'est pas la première fois qu'on essaie de nous entuber à nous faire payer les travaux pour rien non plus.
3: Bah enfin, le pompeur aurait dû me prévenir que.
4: Non, mais il y avait. Le pompeur, mais quelle idée vous avez eu de prendre de l'essence?
3: Vous êtes pompeur vous-même?
4: Non, mais monsieur, mais vous rendez compte là du délire que vous vous tapez? Moi j'ai une voiture diesel, je prends la pompe jaune.
3: De toute façon, vous la payez pas l'essence donc.
4: Non, mais vous rigolez, non, on la paye autant que vous, hein. Nous, on n'est en aucun cas responsable de votre erreur. Hein.
3: Ah si?
4: Ah non? Ah non, monsieur. Ma voiture c'est un diesel, qu'est-ce que vous mettez du sans plomb?
3: Bah j'ai rajouté du plomb après quand même, hein, pour équilibrer.
4: Non, mais. Une voiture diesel, c'est du diesel. On met pas du sans-plomb et on rééquilibre pas avec du sans-plomb. Mais c'est du grand délire.
3: Avec du plomb, pas avec du sans-plomb.
4: Ben même. Vous mettez du diesel, vous mettez pas du sans-plomb en rajoutant du plomb dedans. C'est du n'importe quoi. Non mais vous sortez d'où là?
3: Bah j'ai mis plein de petits plombs dans le réservoir en plus derrière.
4: Mais n'importe quoi. Mais arrêtez de dire n'importe quoi. Je sais pas si vous vous rendez compte des âneries que vous nous sortez. Là.
3: Ah oui, je crois que je me rends très bien compte.
4: Non mais faut arrêter. C'est pas nous qui avons pris le pistolet, qui avons mis carburant dans votre véhicule.
3: Comment ça, quel pistolet vous me menacez?
4: Mais bah, le pistolet de carburant, pas un pistolet. Non mais vous êtes.
3: Oh, alors ça!
4: Non! Mais les pistolets des pompes!
3: Oh!
4: N'importe quoi! Vous savez quoi, monsieur? Venez avec les gendarmes ici, et puis on va comprendre qui a tort ou qui a raison.
3: Oui, puis je vais arriver, vous aurez déménagé comme par hasard.
4: Oui, c'est vrai qu'on va fermer la boutique en 2-3 mouvements, on ferme.
3: J'en étais sûr.
4: Non, mais vous rigolez, là?
3: Oh, bah j'entends déjà les clients complices qui sont en train de tout déménager.
4: Non, mais vous. Au revoir!
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5: Allô?
6: Oh, non, t'es du allô?
5: Allô?
6: Oui, c'est la SPA?
5: Oui.
6: Ah, bonjour, dites-moi, j'ai roulé sur un lapin, là. Enfin, j'ai pas fait exprès, hein, j'étais sur la route, et j'ai écrasé un lapin, quoi.
5: Oui.
6: Il est encore vivant. Je suis désolé, mais je voudrais savoir comment il faut faire, en fait.
5: Oui, ben, je peux pas vous dire, nous, on ne prend pas les lapins. On prend que les chiens.
6: Oui, non, mais je voulais vous demander comment il faut faire.
5: Il est blessé?
6: Oui, un peu, oui.
5: Vous le mettez dans une cage et puis quand il est rétabli, vous le relâchez.
6: Ah, c'est pas ça que je vous demandais. Non, en fait, je voulais vous demander comment on fait pour le préparer. C'est pour le manger, en fait.
5: Ah, d'accord. Bon, ça, vous demandez à un cuisinier, hein.
6: Mais vous savez pas comment faire un lapin, non?
5: Ah bah si, très bien, mais là, comme ça, par téléphone...
6: Attendez, j'ai un stylo.
5: Oh bah non, là je regrette, hein, je n'ai pas le temps, monsieur.
6: Appelez-moi
5: plus tard.
6: Comment on fait ça?
5: Comment on fait? Il faut le dépecer, déjà, d'une part.
6: Et puis après?
5: Eh bah après, le découper, le retire.
6: Oui, et on lui coupe la tête ou pas?
5: Ah oui.
6: C'est avec un marteau ou avec un couteau?
5: Ah, je ne sais pas, vous demandez à un boucher. Moi, je ne suis pas boucher de nature, hein. Vous le dépecez... Et vous le découpez.
6: En rondins?
5: Non, pas aux oignons. Vous coupez les cuisses d'abord et après le tronc. Et vous préparez ça avec du beurre et des oignons.
6: Du beurre?
5: Voilà.
6: Des oignons?
5: Oui.
6: Des oignons, c'est ça?
5: Oui, des oignons, oui.
6: D'accord. Et,
5: voilà.
6: Et pour les rats, c'est pareil ou pas?
5: Ah ben non, les rats, on les détruit. Hein, ça.
6: Dites-moi... Je suis bien à la SPA, là, hein?
5: Oui, oui.
6: D'accord, à vous me rassurer.

0: Voilà.
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2: Papeterie, bonjour.
3: Bonjour monsieur, c'est bien la papeterie?
2: Non, c'est bonjour madame.
3: Ah oui, si vous voulez.
2: Oui.
3: Monsieur Martin à l'appareil, les journaux Martin.
2: Oui.
3: Je vais monter un stand de presse devant chez vous.
2: Mais on fait pas de presse, nous.
3: Oui, bah justement, ça va vous permettre de complémentarifier votre offre.
2: Mais oui, mais attendez.
3: Oui.
2: Il faut demander peut-être la permission à un propriétaire. On s'installe pas comme ça devant notre magasin.
3: Ah oui, vous voulez dire que ce serait mieux qu'on se mette dedans?
2: Mais non.
3: Bah si, dedans, oui, très bonne idée.
2: Non, devant, je parle. Attendez, je vous le passe.
3: Merci monsieur.
2: Mais non, mais...
4: Allô.
3: Bonjour madame, on devait me passer le responsable.
4: Oui, c'est moi-même, oui, j'ai une voix d'homme, merci.
3: Oh mais je vous en prie, donc comme je disais, je vais venir installer...
4: Non mais vous, personne s'installera devant le magasin.
3: Non, ça j'ai vu avec votre collègue, il proposait que je m'installe dedans.
4: Dedans quoi?
3: Bah dedans le magasin.
4: Mais vous, il n'y a rien dedans, il n'y a personne qui s'installera dans la papeterie.
3: Pas dedans, ok.
4: Ni dedans, ni devant, rien, là, ok, d'accord.
3: Non, en plus, vous pourrez récupérer mes vieux journaux.
4: Mais non, là, je ne vends pas de presse, je vends de la fourniture de bureau, qu'est-ce que vous voulez que je fasse de vos trucs, moi?
3: Bah, mes journaux invendus, je vous les refile.
4: Hey, vous dans votre tête ou quoi? Je vous dis, j'en veux pas de vos bazars. Je vends du papier, je vends pas de presse.
3: Ah ben alors raison de plus, je vends que de la presse en papier.
4: Qu'est-ce que je... Bordel.
3: Non mais, allô?
2: Oui.
3: Rebonjour monsieur, votre collègue me dit comme vous. Hein.
2: C'est pas mon collègue, c'est mon patron, mais vous ne ferez rien. Oh.
3: Non mais ça j'ai compris. Apparemment vous préférez tous les deux que je sois à l'extérieur, pas de problème.
2: Mais vous ne, on ne vous veut ni dedans ni dehors.
3: Ah, ça a encore changé.
2: Non.
5: Attention, je vois ici.
3: Pardon, mais moi le patron vient d'insister pour que je me mette dedans.
2: Mais non, le patron vous a jamais dit, j'étais à côté de lui, vous a jamais dit dedans. Vous n'avez rien à faire là, c'est tout, point barre.
3: Et si je viens que le lundi?
2: Non.
3: Ou sinon le mardi?
2: Jamais.
3: Mercredi?
2: Jamais.
3: Jeudi?
2: Ni lundi, ni mardi, ni mercredi, ni jeudi, ni vendredi, ni samedi, ni dimanche. Il n'y aura personne chez nous, c'est propriété privée, point.
3: Ouais, mais enfin c'est pas privé le dimanche quand même.
2: Mais si c'est privé.
3: Ah, même le dimanche?
2: Mais même le dimanche.
3: Ah ouais, d'accord.
2: Ah, mais vous avez du mal de comprendre.
3: Oh bah excusez-moi, je fais ce que je peux.
2: Bah quoi, excusez-moi, ça fait 20 fois qu'on vous le dit. Non.
3: Ouais, enfin c'était pas un non très clair non plus.
2: Ah bah si, c'est très clair pour nous, c'est non. N-O-N, non.
3: D'accord, donc pas dedans, pas devant. En fait.
2: Non!
3: Eh ben voilà, suffisait de le dire. Donc on va se mettre derrière.
2: Mais pas derrière non plus! Enfin, non mais n'importe quoi ou quoi!
3: Ah, derrière non plus!
2: Mais vous faites exprès. Non! Vous venez pas ici!
3: Bon, écoutez, c'est pas grave, on se mettra à côté.
2: Mais à côté de où? Il n'y a pas de place!
3: D'accord, dans ce cas, vous compliquez pas, on va se mettre dessous.
2: Mais dessous?
3: Oui, sous le magasin.
2: Mais.
3: On creuse une mini boutique.
2: Mais on ne veut pas! Mais enfin, mais vous comprenez rien ou quoi?
3: Eh, vous me verrez même pas, ce sera comme si j'étais à la cave.
2: Mais il n'est pas bien, lui, mais je sais pas du tout.
4: Monsieur, attention, donnez-moi votre nom.
3: Monsieur Martin.
4: Monsieur Martin, que votre numéro de téléphone?
3: Alors, malheureusement, je n'ai pas le téléphone.
4: Vous êtes qui, là? Vous êtes complètement cinglé, vous? Vous êtes complètement à la masse, hein?
3: Non, c'est que je préfère pas avoir le téléphone, parce que sinon, on se fait appeler en permanence par des vendeurs de journaux qui veulent creuser des cas.
4: Non, mais je vais aller vous installer. Moi, je vais aller... Vous habitez où? Parce que moi, je vais venir m'installer chez vous, puis je vais vendre quelque chose, hein?
3: Ok, d'accord. Donc, vous vouliez faire un échange? Bah, fallait le dire.
4: Mais vous...
3: Écoutez, moi, je suis à Martinville, donc je vous attends soit dedans, soit devant, soit dessous.
4: Vous êtes neuneu ou quoi, là?
3: Ah, pas du tout, non, je suis au téléphone. Et vous?
4: Mais vous êtes bête ou quoi?
3: D'ailleurs, je précise que je ne suis pas dedans le téléphone, comme on pourrait croire,
4: bon,
3: mais devant le téléphone.
6: Oui, bonjour, madame.
7: Oui.
6: Vous êtes bien, madame...
7: Oui,
6: bonjour madame, c'est la CFLP à l'appareil. Ravalement d'immeubles, nous venons de la part de la mairie. Vous savez qu'on va faire le ravalement.
7: Oui.
6: Donc un ouvrier va venir cet après-midi.
7: Bon.
6: Hein, je suis monsieur Sanfranc, je vais vous passer monsieur Lapipe qui est le conducteur des travaux qui va vous expliquer ce qu'on attend de vous. Hein.
7: Attendez, je m'excuse là, mais vous êtes qui là?
6: Monsieur Sanfranc, hein?
7: Oui.
6: Voilà, donc je vous passe monsieur Lapipe qui va vous expliquer. Hein.
7: D'accord, très bien.
8: Oui, merci. Allô?
7: Oui, bonjour, monsieur.
8: Bonjour, madame, monsieur Lapipe, à l'appareil. Oui. Donc, vous allez avoir un ouvrier cet après-midi qui va vous expliquer un peu les travaux.
7: D'accord.
8: Donc, on va mettre un panneau sur la façade de l'immeuble.
7: Oui.
8: Donc, pour indiquer la nature des travaux.
7: Oui.
8: Donc, ça va être marqué, ici, on ravale.
7: Oui.
8: 100 francs la pipe.
7: Ici, on ravale.
8: 100 francs la pipe, c'est le nom des associés, donc, qui conduisent les travaux.
7: D'accord.
8: Mais ce qu'on voudrait, si c'était possible, c'était que, comme on va être pressé là, est-ce que vous pouvez déjà mettre un bout de papier quand même sur la façade donc extérieure de votre habitation?
7: Oui.
8: Indiquant la nature des travaux.
7: Ici, on ravale.
8: Ici, on ravale et dessous le nom du chantier. Hein,
7: d'accord.
8: Et la date d'aujourd'hui.
7: Ok.
8: Redisez-moi que je sois d'accord au moins.
7: Alors attendez, 100 francs la pipe. Ici, on ravale.
8: Oui.
7: 100 francs la pipe. Et en dessous, il faut mettre la date.
8: Oui, parce qu'on peut pas vous laisser le choix dans la date, madame.
7: Ben, on va voir ça tout de suite, hein.
8: Très bien, bonjour, merci,
7: voilà,
8: madame.
7: Voilà, je vous en prie.
8: Au revoir, madame.
7: Au revoir, monsieur.
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0: Bonjour.
3: Bonjour monsieur, c'est bien la boulangerie ?
0: Oui.
3: Monsieur Martin à l'appareil, établissement Martin Alimentaire.
0: Oui.
3: Je vais venir récupérer vos ingrédients pour vous les échanger contre d'autres ingrédients, mais moins chers. Comme ça, ça évite la hausse des prix.
0: Mais vous voulez venir récupérer quoi ?
3: Bah par exemple, le beurre, on va vous l'échanger contre du saindoux.
0: Oui.
3: Comme ça, vous pourrez en mettre pour faire vos viennoiseries et vos gâteaux.
0: Ah.
3: Eh oui, et comme ça vous économisez.
0: D'accord.
3: En revanche, il y a marqué quoi ? C'est pur beurre sur vos étiquettes ?
0: Ben, faudra modifier.
3: Oui, alors tout ce qui est marqué pur beurre, vous marquez pur saindoux à la place.
0: Les viennoiseries, tout ça ?
3: Viennoiseries, gâteaux, dès qu'il y a du beurre.
0: Oui, je vais changer. Je vais marquer du coup pur saindoux.
3: Alors si vous pouvez préciser 100% pur porc même, c'est mieux.
0: Donc pur porc ? Ok.
3: Surtout sur tout ce qui est pain au chocolat, tarte aux fruits, etc.
0: Oui, je vais y faire.
3: Parfait. Au passage, vous avez des chaussons aux pommes ?
0: Oui, là, j'en ai, moi, des chaussons aux pommes.
3: D'accord. Donc, pour ça, je vais vous apporter de la purée de pommes de terre.
0: Mais comment ça, la purée de pommes de terre ? Déjà, pourquoi vous me parlez de purée de pommes de terre, étant donné qu'on parle de chaussons aux pommes ?
3: Comme les patates sont moins chères que les pommes, vous allez remplacer la compote par de la purée.
0: Mais pourquoi on va s'amuser à changer si moi, mes chaussons, ils sont faits comme ça et que mon patron veut qu'ils soient comme ça ?
3: À mon avis, votre patron veut plutôt que ses chaussons, ils soient moins chers.
0: Mais, ouais, le patron, il au courant de tout ça ?
3: Ah non, pas du tout.
0: Mais c'est quand même plus par rapport...
5: Et allô ?
3: Ah, c'est madame.
5: Non, c'est monsieur. Je suis le patron.
3: Ah, ok. Donc, je vous apporte le saindoux et les patates.
5: Ben, n'importe quoi. Vous mettez ça derrière la porte, je paye pas, on m'en fout pas
3: oh
5: mal.
3: Oh là là. Alors, repassez-moi le monsieur d'avant, parce que je crois que vous avez rien compris.
5: Non, je repasse pas là, c'est moi le patron.
3: Bon, bah, passez-moi un autre patron dans ce cas.
5: Non, le patron, elle a pas 50, elle a moins.
3: Ou alors un surpatron, peut-être.
5: Passez-moi mon téléphone, puis j'appelle les flics pour.
3: Ou sinon, éventuellement, un chef patron.
5: Donnez-moi votre numéro de téléphone.
3: D'accord, bah, en plus, ça faisait longtemps, ça tombe bien. Donc, 06.
5: 06.
3: 06.
5: 06.
3: Puis après 06.
5: 06.
3: Puis après, bah 06.
5: Vous foutez pas ma gueule, là ?
3: Ah, est-ce que vous pouvez préciser la question ?
5: 06.
3: Ah oui, mais j'ai pas fini, attendez. Ensuite, c'est 06.
5: Oui.
3: Et 06.
5: Jamais eu un numéro de téléphone pareil, moi.
3: Ouais, c'est mon beau-frère. Il travaille chez Martin Télécom, il m'a eu un numéro spécial.
5: Ah oui, c'est votre beau-frère, ça, tu sais, qui c'est ce bordel-là ? Fais appeler les flics, et voir comment ça va.
3: Ah, bah justement, mon beau-frère de Martin Télécom est également flic. Vous voyez que ça tombe bien.
5: Bah justement, on va s'expliquer.
3: Attention, les flics policiers, quand même.
5: Oui, on a rien à foutre. Moi, je patron, moi.
3: Oui, et lui, il est flic policier patron.
5: Oui, mais j'en fous.
3: Et en plus, il vous entend parce que, heureuse coïncidence, il vient d'arriver.
5: Passez-moi là, de bon fait.
3: Bon, si vous voulez.
5: Oui.
3: Commissaire Martin, je vous passe la dame. Oui, allô ?
5: Oui.
3: Commissaire flic policier patron Martin à l'appareil.
9: Oui, bonjour.
3: Enchanté, chère madame.
9: Oui, vous n'avez pas madame, c'est monsieur.
3: Hop, s'il vous plaît, vous parlez au commissaire patron Martin.
9: Oui, mais j'en ai rien à foutre du commissaire Martin.
3: Oh, bah bravo le respect de l'uniformisme.
9: Mais à la boulangerie, et voir comme ça en fait. Commencez à me chauffer des crayons, là. Arrêtez voir à côté des conneries, bande de cons, allez.
3: Ah, bah c'est la première fois qu'on me dit que je suis une bande de cons, moi.
10: Non, mais vous êtes fou, vous êtes un fou.
3: Oula, une autre dame.
10: On va vous tracer, vous inquiétez pas.
3: Comment ça ? Là, vous allez me tracer ?
10: Oui, on va vous tracer. T'inquiète pas, mon pote, ça va être vite fait, là.
3: Non, me dites pas que vous avez un traceur.
10: Oui, il y a un traceur. Oui.
3: Très bien. Eh bien, j'enclenche le contre-traceur, vous l'aurez voulu.
10: Eh oui, pipi, mon point sur ta gueule, ça va faire ?
3: Mais pas de problème, j'enclenche l'anti-point sur ma gueule.
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11: Allô ?
12: Oui, allô, Hélène, c'est Michel.
11: Michel.
12: Ça, c'est bizarre, je ne reconnais pas votre voix. C'est pas possible, vous n'êtes pas Hélène Rall.
11: Ah bah si, c'est pourtant moi.
12: Mais qu'est-ce que c'est que cette histoire ? Alors écoutez, madame, je me présente, je suis l'animateur des Alcooliques Anonymes à Bourges.
11: Oui.
12: Et nous avons une dame qui a votre identité et qui se fait passer pour vous, alors je vois pas...
11: Ah
12: ben,
11: non, moi je suis bien Hélène Rall, moi.
12: Ah oui, bah c'est pas vous, parce que je reconnais pas votre voix. Donc, il y a une dame qui prétend être Hélène Rall.
11: Oui.
12: Et ce n'est pas vous.
11: Ah, ben non, c'est pas moi, hein.
12: Vous n'êtes pas aux Alcooliques Anonymes, vous.
11: Ah, non, pas d'accord, non.
12: Bon, attendez, on va voir si on n'a pas un autre numéro de téléphone de cette dame. Quittez pas.
11: Oui.
12: Tu me regardes, parce qu'apparemment, elle a donné une fausse identité. T'as un autre numéro, là ? Ah, d'accord. Allô ?
11: Allô ?
12: Oui, alors, madame, restez en ligne, on va l'appeler, on a un autre numéro qu'elle nous avait laissé. On va entendre ce qu'elle va nous dire. Attendez, quittez pas. Vas-y.
13: Allô ?
12: Oui, allô, bonjour, je souhaiterais parler à Hélène.
13: Oui, c'est moi.
11: Eh ben...
12: Hélène, c'est Michel.
13: Ah, bonjour, mon petit Michel. Oui, j'ai pas pu venir à la réunion ce midi.
12: Oui, mais c'est pas pour ça que je vous appelle, en fait. Il y a quelqu'un qui voudrait vous parler.
13: Ah bon, qui ça ?
12: Oui, madame, je vous laisse en ligne avec elle. Hein.
11: Oui.
13: Allô ?
11: Allô ?
13: Oui, bonjour.
11: Bonjour.
13: Ah, qui est à l'appareil ?
11: Hélène Rall.
13: Comment ?
11: Hélène Rel.
13: À ce moment-là, la musique du drame arriva. C'en fut fait. L'imposture était terminée. Allô, Hélène?
11: Oui?
13: Oui, je suis désolée. Mon téléphone portable a sonné alors que j'aurais dû l'éteindre lors de l'enregistrement.
11: Oui.
13: Excusez-moi, tout ça se passe en direct avec vous. Je suis confondu, j'ai oublié d'éteindre mon portable.
11: Oui.
13: Je sais que les techniciens me regardent effondrés de l'autre côté de la vitre, évidemment. Et le public aussi se dit, mon Dieu, mais il est distrait, ce gars-là. Bon. Je suis désolé. Hélène, j'ai pris votre identité.
11: Oui.
13: Vous m'entendez? Et la musique s'est remise à sonner. Le drame, pourtant, n'était pas achevé. Excusez-moi, je suis en ligne avec quelqu'un que je suis en train d'imposter. Veuillez me rappeler plus tard, vers 19h. Merci.
11: Allô?
13: Hélène?
11: Oui?
13: Vous êtes la vraie Hélène?
11: Ah ben, moi, je suis la vraie, oui.
13: Je suis la fausse Hélène, voyez-vous, car je suis inscrite aux alcooliques anonymes en tant qu'alcoolique.
11: Ah oui, ah ben, c'est pas moi, hein?
13: Non, je sais, c'est
11: oui.
13: Moi.
11: Oui?
13: Le suspense était... m'avait plongé dans les abîmes. Je ne savais plus du tout quelle voix utiliser. Je ne savais plus du tout ce qu'il fallait que j'invente comme connerie.
11: Ah bah.
13: Je suis en imposture, je suis en train de faire un canular au téléphone pour la radio Rire et Chanson avec Hélène. Tu sais, celle qui boit, là, Hélène.
11: Ah non.
12: Allô?
11: Allô?
12: Attendez, je comprends plus, je suis noyé dans cette histoire.
11: Ah bon, ben... oui, mais moi, je veux pas rentrer dans toute espèce de truc, là. Non.
12: Écoutez, le journal des alcooliques anonymes va sortir. Or, Hélène, on a mis votre nom en... Oh non.
11: Ah ben non, moi je veux pas passer pour une alcoolique, hein.
12: Au moment précis où le drame se nouait, se corsait, le téléphone se mit encore une nouvelle fois à sonner. Ne quittez pas, Hélène, hein. On est presque arrivé à la fin de l'imposture. Ouf, voilà, merci, oui. Hélène, ce qu'il va falloir faire, c'est que on a... le journal, avec en première page, donc, votre nom. Hein.
11: Ah ben non, j'ai jamais bu.
12: Ah oui, mais... Et voilà.
13: Oui. C'est pas possible.
11: Moi, j'ai jamais bu, alors je veux pas arrêter de boire.
13: La musique...
11: Je bois de l'eau tous les jours, moi. Je bois pas.
13: La musique venait mettre un peu plus de suspense. Déjà qu'on n'en manquait pas, hein, Hélène?
11: Oui.
13: Vous m'entendez?
11: Pourquoi vous avez donné mon nom?
13: Ben parce que je voulais pas donner le mien.
11: Ah ben oui, mais enfin, vous auriez pu prendre un autre nom que le mien, hein?
12: Attendez, Hélène, une seconde, il faut que...
11: Ah ben non, ben je veux pas passer pour ça, moi, hein?
12: Non, attendez, on renforce le suspense, hein? La musique arrive bien pour ça. Parce que là, je suis en... Alors, Hélène, vous m'entendez? Je suis en panne de chute. Donc, j'ai recours à un stratagème, j'utilise la musique. Je voudrais bien terminer l'imposture, Hélène, vous m'entendez?
11: Moi, j'aimerais bien aussi que ça passe, ça, parce que...
12: Bah oui. Mais le problème, c'est que, comme je suis en rade, que j'arrive pas à trouver une chute, si vous voulez, je demande à notre ami Ben, qui est, fait l'enregistrement, d'envoyer la... Vous savez, de me téléphoner sur mon portable pour dramatiser. Voilà. Vous voyez ce que je veux dire?
11: Bah,
12: ouais,
11: et puis je vois pas, hein. Moi, je connais pas tout ça, hein.
12: Ah ouais. En fait, ça maintient le suspense, ça l'amène très haut, là-haut. Alors, Hélène, ça vous embête pas?
11: Si j'ai pas
12: d'ennui. Non, vous n'aurez pas d'ennui. Il y aura juste votre nom en première page en disant, moi, Hélène, j'ai arrêté de boire, etc. Vous voyez?
11: Ah ben, mais moi, je veux pas prendre ça, moi.
12: Ah, enfin, la fin de l'imposture est très heureuse parce que je vous assure que j'ai ramé.
11: Ben, je suppose, oui. Mais moi, je veux pas avoir d'ennui, non? Oui.
12: Est-ce que vous pouvez, s'il vous plaît, dire le mot fin? Bingo.
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14: Allô?
12: Oui, bonjour madame.
14: Bonjour monsieur.
12: Je suis bien chez monsieur.
14: Oui monsieur. Oui,
12: bonjour madame, est-ce qu'il est là?
14: Non monsieur, il ne rentrera même pas pour ce midi.
12: Ah, c'est dommage, vous êtes sa secrétaire?
14: Oui monsieur.
12: Je suis le docteur Givaro madame.
14: Oui.
12: Et j'avais un rendez-vous téléphonique avec lui vers 12h, peut-être qu'il ne l'a pas noté.
14: Cela m'étonnerait bien.
12: Bon, je vous explique, madame.
14: Oui.
12: Je travaille dans la réduction d'intine, c'est-à-dire que nous faisons de la réduction de tête. Hein, c'est notre spécialité, ça vient d'Amazonie, madame. Hein.
14: Oui.
12: Et monsieur était très intéressé par nos travaux.
6: puisque nous faisons collection de têtes que nous réduisons. Et vous savez que bon, nous cherchons avidement au nom de la science des gens qui font don de leur corps à la science.
14: Bien sûr.
6: Et donc votre patron avait souhaité laisser faire don de son corps à la science et à notre spécialité.
14: Oui.
6: Donc j'aurais pris, je devais prendre le papier qui m'autorisait à prélever sa tête en cas d'accident.
14: Bien. Écoutez, il a vos coordonnées ?
6: Oui, il les a. Ah ben bien sûr, oui. Simplement, est-ce que vous pouvez le préciser ? Il m'avait demandé quelques détails quant à l'opération.
14: Oui.
6: Est-ce que vous avez de quoi noter ?
14: Oui, monsieur.
6: D'accord. Voilà, donc, alors, une fois que les papiers sont en règle.
14: Oui.
6: Donc, nous réduisons, donc réduction de la tête dans de la chaux vive. Après, on la malaxe.
14: Oui.
6: On en fait donc une boulette que l'on pétrit bien. Qu'on introduit donc dans la sarbacane.
14: Non,
6: la sarbacane, hein, vous savez, c'est ce long tuyau.
14: On l'introduit dans la sarbacane.
6: Donc, et hop. Alors, donc après, donc, c'est les trois opérations de hop, les trois opérations indiennes, et hop, et hop, et hop. Donc, c'est la formule qui nous est demandée, le rituel indien.
14: Puis, et comment ça s'écrit-il ?
6: Comment
14: ça s'écrit-il ?
6: Hop et hop et hop. Vous l'écrivez comme ça se prononce, puisqu'il n'y a pas de traduction. Hein.
14: Et hop et hop et hop. Alors je fais ET plus loin, HOP.
6: HOP trois fois.
14: Bon.
6: Donc on gobe tout ça. Donc la pâte réduite, la boulette.
14: Oui.
6: Et hop, encore une fois. Donc il l'a dans le baba, c'est exactement la traduction.
14: Donc écoutez, pour ne pas faire trop de sottises. Donc, oui. Le prélèvement de la tête.
6: Oui.
14: Mise en chaux vive.
6: Réduction.
14: Réduction de la tête.
6: Oui.
14: En chaux vive.
6: Oui.
14: Malaxage.
6: Oui.
14: Une boulette bien pétrie.
6: Oui.
14: Introduite dans la sarbacane.
6: Oui.
14: Et hop, hop, hop.
6: Oui.
14: Le tout est gobé.
6: Oui.
14: Hop.
6: Oui.
14: Et dans le baba.
6: Voilà. Je vous remercie.
14: Mais y a-t-il un papier spécial, s'il vous plaît ?
6: Ah oui, ben, il va falloir qu'il signe la décharge. Donc, la décharge. Alors, il aura la décharge demain.
14: Oui.
6: Il la signe tout de suite et il me la renvoie à mon cabinet.
14: Bon, c'est entendu.
6: Je vous remercie, madame.
14: Je vous en prie, docteur.
6: Vous avez bien noté mon nom ?
14: Docteur Jivaro.
6: Jivaro, voilà.
14: J-I-V-A-2-0.
6: Vous lui transmettrez ça à quelle heure, madame ?
14: Dès qu'il arrive, je présume vers 14h30, 15h, monsieur.
6: Je vous remercie, madame, de votre diligence et de votre célérité.
14: Je vous en prie, docteur.
6: Au revoir, madame.
14: Au revoir, docteur.
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16: Oui, allô ?
17: Bonjour monsieur, c'est bien la boulangerie ?
16: Oui, bonjour.
17: Monsieur Martin à l'appareil, bureau départemental de l'amélioration du manger.
16: Oui ?
17: Je vais venir vous installer des aimants magnétiques à l'entrée de la boulangerie.
16: Des aimants magnétiques ?
17: C'est ça, c'est un système pour détecter s'il y a du métal dans votre pain.
16: Bon, on n'était pas au courant.
17: C'est normal, c'est parce que c'est un dispositif qu'on est en train de tester.
16: D'accord.
17: Si vous passez avec du pain métallifié, hop, il est directement aimanté par les aimants magnétiques.
16: D'accord.
17: En revanche, il faut pas qu'il y ait de métal à l'intérieur. Donc par exemple, vous avez pas de bijoux.
16: Ah si, bah oui. Bah oui, j'ai des bijoux, oui.
17: Ah bah ça c'est pas possible. Tout ce qui est métal dans la boulangerie, il faut que ça dégage.
16: Bah oui, mais toute ma vitrine en pâtisserie en alu.
17: Oh là, bah oui, ça l'alu, il faut retirer.
16: Mais je peux pas, c'est toute ma vitrine en fait qui est comme ça.
17: Oh bah vous la changez.
16: Bah oui, mais je veux pas changer ma vitrine pour un dispositif que je ne suis même pas au courant en fait.
17: Bah que vous n'êtes pas au courant, mais que vous me dites que vous avez des vitres en aluminium, pardon.
16: Mais c'est pas les vitres, c'est les montants de ma vitrine en fait.
17: Ah donc les vitres elles sont pas en alu.
16: Bah non, les vitres elles sont en vitre.
17: Oh bah alors vous pouvez les garder.
16: Bah oui, en fait, c'est juste les montants en fait de ma vitrine en fait.
17: Bah oui, c'est ça, on va juste retirer les montants sur vos vitres.
16: Mais je peux pas enlever les montants, c'est ce qui maintient toute ma vitrine.
17: Eh ben vous pouvez colmater avec vos gâteaux.
16: Bah, mais je ne peux pas.
17: Bah si vous poussez les pâtisseries contre la vitre, ça devrait tenir.
16: Bah non, attendez, je vous passe monsieur parce que je comprends absolument rien du tout.
17: Bon, pourtant c'est clair.
18: Oui, allô.
17: Bonjour madame.
18: Oui, c'est monsieur.
17: Admettons, donc on va venir retirer les montants de vos vitrines.
18: Oui, pas bien. Bon, on démonte tout le magasin pendant que vous êtes.
17: Non, uniquement ce qui est en métal.
18: Ah ben tout le magasin est en métal. J'ai du métal partout. J'ai de la caisse, j'ai de l'inox.
17: Pour la caisse, vous inquiétez pas, je vais passer vous apporter une caisse en plastique.
18: Non mais j'ai pas besoin que vous veniez.
17: Bah si, déjà pour installer les aimants magnétiques.
18: Mais quel aimant magnétique ? Je suis le patron de la boulangerie, je ne suis pas au courant de votre truc.
17: C'est ce que j'ai expliqué, c'est un dispositif pour repérer quand il y a du métal dans vos pains.
18: Bah non, bah pas chez moi.
17: Ah bah si, chez vous.
18: J'ai pas besoin de votre société qui vient aimanter mon pain pour retirer le pain quand il y a des morceaux de métal.
17: Ah oui, alors comment vous faites quand vous avez des morceaux de métal dans votre pain ?
18: Mais il y a beaucoup. Pourquoi il y aurait des morceaux de métal dans le pain ?
17: Oh bah ça j'en sais rien, ils l'ont dit aux informations à la télé.
18: Ah oui, mais si vous écoutez toutes les informations nous en racontent des conneries.
17: Bon, et puis je vous cache pas que ça me permet de toucher des subventions aussi.
18: Ah oui, mais c'est bien parce que vous touchez les subventions et donc vous êtes payé sur mon dos. C'est vous qui gagnez de l'argent et moi j'ai rien.
17: Voilà, en gros c'est ça.
18: Ah oui, d'accord.
17: Très bien, donc marché conclu.
18: Non mais qu'est-ce que vous comprenez pas comme quoi ça ne m'intéresse pas ?
17: Bah je comprends que si vous me dites ça, c'est parce que vous êtes
3: êtes en train d'hésiter.
18: Non, non, mais je n'hésite pas du tout, ça ne m'intéresse absolument pas.
3: Oh, mais attendez, bien sûr, c'est une technique de négociage, je vous vois venir.
18: Ah oui, vous êtes très mauvais en négociation, parce que franchement, vous êtes tombé sur la mauvaise personne.
3: Bon, allez, vous savez quoi, je vous fais
18: 10%. 10% de quoi? Vous laissez 10% de quoi?
3: Bah, 10% du prix.
18: Du prix de quoi?
3: Des aimants magnétiques.
18: Ah, parce que en plus, c'est payant.
3: Ah oui, la pose est offerte, mais on va pas vous offrir les aimants, faut pas abuser.
18: Alors, vous gagnez de l'argent, il faut que je vous paye en plus pour installer des aimants chez moi que j'ai pas besoin.
3: Voilà, vous avez tout compris. Donc, marché conclu.
18: Vous foutez un petit peu de moi, là, non?
3: Franchement.
15: Allô?
12: Oui, bonjour madame, c'est la Société Protectrice des Animaux à l'appareil.
15: Oui.
12: Dites-moi, est-ce qu'on peut savoir ce que vous faisiez cette nuit?
15: Ah, j'étais chez moi, monsieur. J'étais dans mon lit.
12: Vous n'êtes pas sorti?
15: Ah non, pourquoi? Qu'est-ce qui vous arrive?
12: Ben écoutez, on a une plainte là, hein, sur un animal. Vous voyez, monsieur...
15: Oui.
12: Il a une poule, ce monsieur.
15: Il a une poule?
12: Oui.
15: Oui.
12: Et elle a été sodomisée. Violé par quelqu'un qui est venu avec un balai.
15: Un viol sur une poule?
12: Oui, avec un balai.
15: Ah ben alors, écoutez, je ne veux pas être méchante, mais faire ça à une poule, il faut quand même être pas vicieux, mais méchant.
12: Un peu vicieux, quand même.
15: Un peu sur les bords.
12: Et alors, figurez-vous qu'il y a une dame qui prétend vous avoir vu cette nuit rentrer chez vous à 3h10 ce matin, un balai à la main.
15: Oh.
12: Est-ce que vous avez un balai?
15: Un balai long, oui.
12: Un balai long?
15: Oui.
12: Voilà.
15: C'est avec un balai comme ça?
12: Oui.
15: Avec le manche?
12: Oui.
15: Eh ben, moi, je peux vous dire que c'est ni mon mari ni moi, pour la bonne raison que nous étions dans notre lit.
12: Alors, attendez.
15: Oh non, écoutez, je vous assure que ça m'horrifie.
12: Ceci dit, madame, quand vous voyez un œuf, la taille d'un œuf...
15: Oui.
12: On peut comprendre que le balai passe, hein, par le...
15: Oui, mais c'est pas la même chose, monsieur. Parce que je trouve qu'une poule, si elle fait un œuf, il s'ouvre tout seul en sortant l'œuf. Que si c'est quelqu'un avec un pied de balai, il force automatiquement... Et ça esquinte la poule.
12: Ben là, ça l'a esquinté.
15: Alors, je peux vous affirmer, monsieur, que je ne sais pas qui c'est cette dame qui a pu m'accuser, mais c'est une chose que je ne ferai jamais de mal à un animal.
12: Même avec un balai?
15: Pas plus qu'avec un balai, qu'avec un petit bouchon. Ah non, ah non, pas... Ah non, non, là, c'est...
12: Pas plus avec un balai qu'un tire-bouchon?
15: Ah non, oh, ben, mais ça va pas, non? Pourquoi un tire-bouchon? Mais ça va encore autre chose.
12: Parce que ça a été fait.
15: Avec un tire-bouchon?
12: Oui, sur un canard.
15: Oh mon Dieu, ben moi je l'ai pas vu, j'ai voté le journal tous les jours, mais je l'ai pas vu. Oh mon Dieu.
12: Figurez-vous que ils ont violé un canard avec un...
15: Un tire-bouchon? Ah ben je ne sais pas dans quel état il doit être, il a été le canard. Hein.
12: Et le tire-bouchon ne fonctionne plus non plus.
15: M'en doute.
12: Alors je repense, pardonnez-moi, je reviens sur la poule parce
15: oui,
12: que...
15: Oui, bien sûr.
12: En fait, ça a été assez atroce pour la pauvre bête parce que...
15: Non, sûrement.
12: Quand... La dame lui a mis le balai, là. L'œuf qui était en train de se former dans le croupion de la poule,
15: oui,
12: a été poussé.
15: Oh là là!
12: Et elle l'a sorti par le bec.
15: Oh mon Dieu, la pauvre bête!
12: Le pauvre bec, c'est au masculin.
15: La pauvre bête,
12: ah
15: je
12: oui,
15: dis.
12: Pardon, oui. Parce que
15: ah non.
12: Le bec, c'est au masculin. Hein.
15: Mm-hmm.
12: Et donc le bec a tenu, c'est ouvert. Et ben figurez-vous que la poule n'a pas lâché l'œuf.
15: Ah ben dis donc. Oui, alors là, on peut dire que c'est une martyre.
12: Vous vous rendez compte qu'un poussin va venir de cet œuf et qu'il ne saura jamais ce que sa mère a enduré.
15: Ah ben non, sûrement.
12: Pour qu'il vienne à la vie.
15: Je comprends pas, moi, les gens peuvent faire du mal aux animaux.
12: Ce matin, dans notre département, 97 viols de poules depuis vendredi dernier.
15: Depuis vendredi dernier? Toujours avec un balai?
12: Toujours.
15: Mais les gens vicieux comme ça, ils font ça que la nuit, hein.
12: Les vicieux du balai et les vicieux du tire-bouchon.
15: Parce que, bon, ils vont aller un jour, les gens vont les voir.
12: Bon, qu'est-ce qu'il y a de pire? Celui qui fait ça avec un balai à une poule ou celui qui fait ça avec un tire-bouchon à un canard?
15: Oh, ni l'un ni l'autre n'est bon, hein. Mais j'ai peur qu'avec le tire-bouchon, qui a un bout qui pique, ça doit courir de pire, hein.
12: Vous croyez?
15: Ah, je crois, oui.
12: Oui, parce que...
15: Parce qu'un tire-bouchon, il y a quand même le bout de la vis qui est quand même pointu.
12: Oui.
15: Pour rentrer dans le bouchon, comment voulez-vous qu'il serait autrement? Ça passerait pas.
12: Oui.
15: Alors, vous vous rendez compte que d'aller dans le croupion d'un canard, aussi bien que dans le cul d'une poule? Non, non.
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18: Allô?
3: Bonjour madame, c'est bien le garage?
18: Oui, bonjour.
3: Monsieur Martin à l'appareil, établissement Les Fritures Martin. On est spécialiste en fritures restauratoires.
18: Peut-être ça me parle pas, mais dites-moi.
3: Vu qu'on doit compostager tous les trucs alimentaires maintenant, je vais vous déposer mes vieilles huiles de friture.
18: Attendez, vous voulez faire quoi, me déposer de l'huile de friture?
3: C'est ça, je vais vous déposer des bidons.
18: Oui, mais qu'est-ce que vous voulez que j'en fasse? Je les mettrai où, moi?
3: Oh bah vous les mettez où vous voulez, hein. Vous pouvez même vous en servir d'ailleurs.
18: Je vous dis que je ne prendrai pas l'huile, c'est pas à peine d'insister.
3: Alors, je suis pas du genre à insister, mais...
18: Ouais.
3: Ah, allô?
19: Mais qu'est-ce que vous voulez que j'en fasse, moi, de votre huile usagée?
3: Bonjour madame, alors par exemple, vous pouvez la mettre dans le gasoil.
19: Mais dans le gasoil, mais sûrement.
3: Oui. Bah oui, il paraît que tous les garages, ils font ça, ils coupent le gasoil à l'huile de friture.
19: Mais bien sûr.
3: Sinon, si vous préférez la jeter avec les vôtres, c'est comme vous voulez. Hein.
19: Mais c'est que moi, je la paye, l'huile, pour qu'on me la récupère.
3: Ah oui, non, mais on s'est pas compris. Moi, la mienne, je vous la dépose gratuitement.
19: Non, mais attendez. Vous me la donnez gratuitement.
3: Voilà, je vous demande même pas d'argent à la place.
19: Non, mais...
3: Rien du tout. Walou,
19: mais...
3: que dalle.
19: Mais...
3: Pas de frais cachés, pas de crédit conso, je donne gratos.
19: Non, vous me la donnez gratuitement, mais moi, je la paye, je paye.
3: Pardon, mais si vous payez pour acheter de l'huile usagée, à mon avis, vous vous faites avoir.
19: Non, je les achète pas. Moi, ils me les achètent.
3: Ah, donc vous leur vendez?
19: Non.
3: Bah, si vous les achetez.
19: Non.
3: Enfin, vu que ça vous fait gagner de l'argent, au final, c'est tout bénef.
19: Mais vous comprenez rien. Je vous dis pas que je gagne de l'argent, j'en perds.
3: Ah, dans ce cas, un conseil, vendez l'huile plus chère.
19: Non, mais.
3: Bah, si.
19: Non.
3: Mais si, vous augmentez le prix au litre.
19: Non, mais vous faites ce que vous voulez de votre huile usagée.
3: Mon huile, c'est surtout la vôtre maintenant.
19: Pourquoi c'est mon huile? Mais vous plaisantez. Moi, je n'accepte pas que vous mettiez de l'huile chez moi. Point.
3: En plus, comme c'est de l'alimentaire, vous pouvez tout à fait vous en resservir.
19: Mais je ne vais pas m'en resservir. Qu'est-ce que vous voulez que j'en fasse de votre huile alimentaire?
3: Bah, vous pouvez faire des frites, tout simplement.
19: Non.
3: Bon, vous allez pas me dire que vous aimez pas les frites.
19: Non.
3: Eh, vous savez quoi? Je vous rajoute des patates.
19: Mais vous plaisantez.
3: Bah, bien sûr.
20: Oui, allô?
3: Eh ben, bonjour, monsieur.
20: Mais on veut pas de l'huile de friture.
3: Non, mais c'est vu avec la patronne. Je vous apporte des patates en plus, comme ça vous pourrez faire des frites. Mais que se passe-t-il?
20: Monsieur Martin?
3: Tout à fait, enchanté.
20: Et je vous ai grillé.
3: Comment ça, c'est qui?
20: Ben, c'est Martin de Rire et Chanson.
3: Ah ben oui, c'est ça, bravo, bienvenue dans l'appel trop con, jeune homme.
20: Merci, madame.
3: Et mes amitiés au patron?
20: C'est mon père. Ah là, il est rentré, il était fumant, ça.
3: Ah ben, dites-lui qu'il peut se faire des frites, ça va le détendre.
20: Mais en plus, il connaît... Et...
3: Il connaît en plus?
20: Ah mais oui.
3: Oh ben, encore mieux, comme quoi personne n'est à l'abri. Bon, bah, je vous laisse respirer.
20: Bonne journée.
3: Vous aussi, merci et au revoir, monsieur.
20: Au revoir, madame.
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22: Société Générale, bonjour.
23: La Société Générale?
22: Oui, monsieur.
23: Oui, bonjour, monsieur. Ceci est un hold-up. Alors, vous êtes à la caisse, là?
22: Oui.
23: Bon.
22: Non, c'est pour moi.
23: Bon, allez à la caisse, s'il vous plaît. Vous y êtes?
22: Mais c'est pour moi que je suis dans la caisse.
23: Bon, je
22: pense que j'en ai écrit, moi.
23: Ok. Bon, pour rester discrètement, là. Vous êtes à l'entrée?
22: Non. Dans le guichet.
23: Bon. N'ayez pas peur, tout se passera bien. Restez calme, d'accord?
22: Oui.
23: Bon. Alors, vous allez sortir 20 000 francs liquides en coupure de 100 francs. Ok?
22: Oui.
23: Bon. Vous les mettez à droite en rentrant. Vous avez une poubelle? Discrètement, derrière tes personnes, je vous regarde. Qu'est-ce que vous êtes en train de faire?
22: J'ai la trouille.
23: Comment?
22: Je peux pas.
23: Pourquoi?
22: Je peux pas.
23: Pourquoi vous pouvez pas?
22: Parce que j'arrive pas.
23: Comment ça, vous n'arrivez pas?
22: Parce que j'arrive pas. Je peux pas.
23: Pourquoi?
22: Parce que je tremble.
23: Calmez-vous, je vous ai dit que tout se passerait bien.
22: Attendez, prenez plutôt une personne, parce que moi je peux pas. Je vais vous passer une autre personne qui le fera, qui va le faire à ma place. Parce que moi je peux pas.
23: Pourquoi vous pouvez pas?
22: Parce que je peux pas.
23: Mais vous avez peur?
22: Oui.
23: Et pourquoi?
22: Parce que... Attendez, je vous passe une personne.
23: Non, attendez, restez là, c'est vous
22: non,
23: que
22: non,
23: je veux.
22: Je vous passe une personne.
23: Allô?
24: Oui?
23: Oui, bonjour monsieur.
24: Bonjour monsieur.
23: Ceci est un hold-up. Je voudrais savoir pourquoi la première personne au téléphone vous a passé. Vous êtes le directeur de l'établissement?
24: Comment ça?
23: Vous êtes le directeur de la Société Générale?
24: Oui.
23: Ceci est un hold-up. Vous allez faire scrupuleusement ce que je vais vous dire. Vous n'alertez personne. Vous me suivez? Pas de panique, il n'y a rien à craindre, d'accord?
24: Oui.
23: Bon.
24: Oui.
23: Alors, vous allez me sortir 20 000 francs, coupure de 100 francs. Vous me suivez?
24: Oui.
23: Vous les allez les mettre dans la poubelle, à droite, en rentrant. Vous avez une poubelle?
24: Non, mais nous avons les services de sécurité, là. Comment voulez-vous que nous fassions?
23: Je vous demande, monsieur, de bien m'écouter. Vous mettez 20 000 francs en billets de 100 francs dans la poubelle cendrier. Et vous allez sortir cette poubelle cendrier dans 10 minutes. Attention, monsieur, car si vous ne faites pas scrupuleusement ce que je vous demande, je vais raccrocher. Vous me suivez?
24: Écoutez, je comprends pas très bien où vous voulez en venir, monsieur.
23: Ceci est un hold-up, monsieur.
24: Je comprends pas très bien. Écoutez, comprenez mon étonnement.
23: Quoi?
24: Vous me dites ceci est un hold-up, vous n'êtes pas là. Qu'est-ce que vous voulez qu'on fasse?
23: Je vous ai demandé de sortir 20 000 francs, coupure de 100 francs, de les mettre dans la cendrier et de les sortir.
24: Écoutez, c'est pas très sérieux. Si vous avez un problème d'argent, vous peut-être mieux que vous veniez nous voir et qu'on étudie avec vous le
23: Monsieur, ceci est un hold-up. Attention. Calmez-vous, restez calme. Repassez-moi le premier et faites scrupuleusement ce que je vous ai dit, autrement je raccroche le téléphone.
24: Là, j'avoue, je ne comprends pas.
23: Attention, je vais raccrocher.
24: Je vais vous passer une autre personne, si vous voulez.
2: Allô? Allô?
23: Ceci est un hold-up, ne bougez pas, ne paniquez pas, restez calme.
2: Oui.
23: Bon, c'est vous que j'ai eu en premier tout à l'heure?
2: Oui, c'est moi que vous avez eu.
23: Ça va mieux?
2: Oui, ça va mieux.
23: Bon, comment vous avez fait pour ne pas trembler?
2: Comment?
23: Je vous ai dit de ne pas paniquer, vous avez qu'à pas écouter. Oui. Vous faites exactement ce que je vous demande, d'accord? Comptez jusqu'à 10. Allez-y.
2: 1, 2, 3, 4, 5, 6, 7, 8, 9, 10.
23: Levez le pied droit. C'est fait?
2: Oui.
23: Posez-le.
2: Oui.
23: Ça va mieux? Bon, ben vous avez sorti l'argent? Est-ce que l'argent est sorti? Allô, est-ce que l'argent est sorti? Attention, je vais raccrocher. Allô? Allô?
2: Allô? Oui, mais il n'y a plus rien en caisse.
23: Comment ça, il n'y a plus rien en caisse?
2: Bah non, les gens, il y a eu beaucoup de monde cet après-midi, les gens nous ont presque tous les validés.
23: Bon, ben je vais vous prendre en otage, monsieur. Vous êtes pris en otage. 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
4: Bonjour, vous êtes bien à la Fédération Française de Handball. Veuillez ne pas quitter. Nous allons prendre en charge votre appel. Allô?
7: Oui, bonjour monsieur.
4: Oui, madame, excusez-moi.
7: Ah, je vous appelle parce que j'aurais besoin qu'on me fasse une attestation, en fait, comme quoi je fais bien partie de l'équipe de France.
4: Une attestation comme quoi vous faites partie de l'équipe de France?
7: Voilà, s'il vous plaît.
4: Ça se fait pas comme ça, monsieur.
7: Ah.
4: Alors, vous marquez à quelle période vous étiez en équipe de France?
7: Ah non, mais j'ai jamais été en équipe de France.
4: Qu'est-ce que vous voulez exactement?
7: Bah, c'est parce que, en fait, si vous voulez, moi je me dis que si j'arrive à faire croire à des gens que je fais partie des experts, forcément ça m'ouvre des portes, comprenez?
4: Ah oui, non, là monsieur, ça sera refusé. On fait pas des... Ah non monsieur, on fait pas un document comme ça en disant que vous faisiez partie de l'équipe de France.
7: Dans ce cas, moi je peux faire la signature, c'est juste...
4: C'est à faux ce que vous faites si vous faites la signature.
7: À la limite, vous pouvez m'imprimer le papier?
4: Ah non monsieur, je ne peux pas vous imprimer le papier.
7: Non mais vous laissez des blancs, je remplis mon nom, je remets...
4: Non.
7: Et je vous donne des places pour venir me voir jouer si vous voulez.
4: On n'achète pas les gens.
7: Bah je vous ai rien proposé. 20 euros?
4: Non.
7: 50?
4: Attendez, ne quittez pas.
7: Oui.
8: Française de handball. Les experts sont champions.
4: Allô?
7: Bonjour monsieur. Alors,
4: Non, c'est pas monsieur, c'est une dame au téléphone.
7: Ah, parce que j'avais eu un autre monsieur avant au téléphone.
4: Ah non, pas du tout.
7: Ah bon?
4: C'est toujours la même personne.
7: Ah d'accord, excusez-moi. Vous avez
4: une voix de... C'est pas grave monsieur.
7: Non, mais je vous en prie. Du coup, comment on fait? Alors, je peux passer à quelle heure?
4: Ah non monsieur, vous ne passez pas monsieur. N'insistez pas.
7: Je n'insiste pas, mais bon, je passe, vous me filez le papier. Tac,
4: vous
7: tac.
4: Passez.
7: Non mais ça sera notre secret.
4: Je ne fais pas des faux papiers monsieur.
7: Vous me le filez discrètement?
4: Non monsieur.
7: Bah oui, mais enfin excusez-moi, moi je suis fan des experts quand même depuis des années, j'ai suivi toutes les saisons, tous les épisodes.
4: Moi c'est pas ma série, les experts de Manhattan.
7: Oui, excusez-moi monsieur, dans ce cas passez-moi un responsable, ce sera plus simple.
4: D'accord, ne quittez pas.
7: D'accord, c'est qui?
4: La secrétaire.
7: D'accord.
4: L'équipe de France masculine.
7: Je ne quitte pas.
8: Au terme d'un parcours remarquable et d'une finale impressionnante de maîtrise.
21: Oui, allô?
7: Oui, bonjour monsieur.
21: Oui.
7: Voilà, je sais pas si vous avez expliqué pour mon attestation.
21: Si vous pouvez juste me réexpliquer parce qu'on a dû me transférer l'appel sans explication.
7: Vu qu'il y a eu la victoire là au Qatar dimanche,
21: oui.
7: Il faudrait que vous me fassiez un papier comme quoi, à la limite que j'étais remplaçant au Qatar, vous voyez.
21: Mais je peux pas faire ça moi.
7: Vous n'avez pas le papier?
21: Oui, mais vous n'êtes pas joueur de l'équipe de France.
7: Non, mais ça reste entre nous, dans le sens où...
21: Bah oui, mais non, moi je fais des attestations que pour des joueurs qui sont en équipe de France.
7: Vous n'avez pas un Martin en cherchant bien
21: Ah non, je suis désolée.
7: Même remplaçant?
21: Non, même.
7: Kiné?
21: Non plus.
7: Vous pouvez pas mettre un truc assistant, je sais pas, un truc porteur?
21: Non, pas du tout. Je suis désolée, monsieur, je peux
7: non,
21: pas
7: mais
21: vous...
7: c'est pas grave, on va trouver un truc, on va juste...
21: Non, mais j'ai pas le temps, moi, de... Excusez-moi, monsieur, mais je vais raccrocher. Au revoir.
7: Bon, bah, je pourrais avoir un maillot, au moins, un truc...
21: Au revoir.
7: Un pins parlant.
2: Allô?
13: Allô? C'est le salon de coiffure?
2: Oui.
13: C'est la coiffeuse?
2: Oui.
13: Oh, je reconnais pas votre voix, ma petite.
2: Mais elle n'est pas là, c'est son mari, là.
13: Oh là là, dites-moi, vous avez drôlement changé de voix. Qu'est-ce qui vous arrive?
2: Ah bon? Je vous écoute.
13: Qu'est-ce qui vous arrive, ma petite dame?
2: Non, c'est son mari, là.
13: Oh.
2: Vous êtes chez Marie's Coiffure et c'est son mari à l'appareil.
13: Mireille?
2: Non, c'est Pascal à l'appareil.
13: Mais je suis pas Mireille.
0: Mais je vous ai pas dit que vous étiez Mireille. J'ai dit que c'est Pascal, le mari à Maryse.
13: Ah !
0: Ah, bonjour !
13: Bonjour, ma petite Maryse.
0: Oui, d'accord, je vous écoute.
13: Ben, vous avez une drôle de voix.
0: J'ai un rhume.
13: Comment ?
0: J'ai un rhume.
13: J'entends pas bien.
0: Oui, vous voulez un rendez-vous ?
13: Dites-moi, Maryse.
0: Oui ?
13: J'espère que vous n'avez rien de grave.
0: Non, non, tout va bien.
13: Bon, dites-moi, je vous appelle, vous savez, pour le prochain rendez-vous.
0: Oui ?
13: Parce que là, je voudrais que vous occupiez un peu de ma touffe, quand même.
0: Oui ?
13: Et on peut parler entre femmes ?
0: Oui.
13: Vous savez, à mon âge, c'est pas qu'on se néglige, mais on oublie parfois de s'occuper de notre féminité.
0: Oui.
13: Et j'aurais bien aimé savoir si vous pouviez me faire un peu la touffe.
0: Oui. Est-ce que vous pouvez me rappeler dans 2 heures ? Je joue dans 1 heure et demie. Je suis avec un rendez-vous, là.
13: Écoutez, Maryse. Je vous entends pas bien. Faudrait que vous parliez plus fort, ma petite.
0: Je vous demande de me rappeler dans 1 heure et demie. Je suis en rendez-vous.
13: Vous avez mal au cou ?
0: Rendez-vous ?
13: Oui, j'ai entendu. Vous avez mal au cou. C'est quoi ? C'est une angine ?
0: Oui, oui, c'est une angine.
13: C'est pour ça que je ne reconnais pas votre voix.
0: Voilà.
13: Ah, mais parlez plus fort comme ça, je vous entendrai mieux.
0: Bon, est-ce que... redonnez-moi votre numéro, je vais vous rappeler.
13: René ? Pourquoi René ?
0: Votre numéro de téléphone.
13: Ah oui, c'est mon sonotone. Attendez, je le règle. Hein.
0: J'arrive cette forme-là ou quoi ?
13: Allô ?
0: Oui.
13: Ah, ça va mieux.
0: Ah, d'accord.
13: Si j'avais mon sonotone qui n'était pas réglé.
0: Ah oui.
13: Oh, ben, vous avez une drôle de voix, Maryse. Hein.
0: Je ne suis pas Maryse, je suis son mari.
13: Sœur Marie.
0: Non, je suis le mari à Maryse.
13: Sœur Marie, la sœur de Maryse que vous êtes alors.
0: Allô ?
13: On a été coupé, ma petite.
0: Bon, je vous répète que je ne suis pas Maryse.
13: Oui, je vous entends, Maryse.
0: Mais je ne suis pas Maryse. Je ne suis pas...
13: Maryse.
0: Merde. Allô ?
13: Oui, je vous ai entendu me dire merde.
0: Non, je suis Pascal.
13: J'ai compris.
0: Bon. Maryse, elle travaille.
13: Mais non, je déraille pas.
0: J'ai pas dit que vous déraillez. J'ai dit que Maryse n'est pas là.
13: Mais je comprends pas pourquoi vous... Oh mon Dieu, vous m'avez dit merde.
0: Mais on vous a pas dit merde. On dit que Maryse n'est pas là.
13: Écoutez, Maryse, je ne sais pas pourquoi vous m'avez insulté.
0: Mais elle n'est pas là, Maryse.
13: Mais au moins, dites-moi simplement si vous pouvez me faire la touffe.
0: Allô, allô, vous m'entendez, là ?
13: Ah là, je vous entends mieux.
0: Je ne suis pas Maryse.
13: Oui, Maryse, je vous entends.
0: Mais c'est pas Maryse.
13: Mais vous m'avez fait de la peine.
0: Mais je ne suis pas Maryse.
13: C'est la première fois.
0: Allô ?
13: Oui, je vous entends.
0: Je ne suis pas Maryse.
13: C'est la première fois que vous me parlez comme ça, Maryse.
0: Je vous dis que je ne suis pas Maryse.
13: Mon Dieu, pourquoi tant de haine ?
0: Ben, je sais pas, mais à mon avis, il y a quelqu'un qui marche pas bien, là.
13: Je repasse mon mari.
0: Voilà, allô ?
13: Robert, il y a Maryse qui me parle. La coiffeuse qui est là, viens voir. Pourquoi tu pleures ? La coiffeuse qui m'a... insulté.
0: Allô ?
13: Attends, je mets mon ton... Je vais mettre mon sonotone.
0: Du coup, je vais crever, moi. Allô ?
13: Allô ?
0: Oui ?
13: Ah, bonjour, Maryse.
0: Non, c'est pas Maryse.
13: Attendez, je règle mon sonotone.
0: Putain, mais c'est pas possible.
13: Allô ?
0: Allô ?
13: Oui, bonjour, Maryse.
0: C'est pas Maryse.
13: Comment ça va ?
0: Mais c'est pas Maryse.
13: Je vous entends mal, Maryse.
0: Mais ce n'est pas Maryse.
13: Vous m'entendez ?
0: Non.
13: Bon, ben, dites-moi, vous avez une drôle de voix. Allô ?
0: Ouais, c'est moi. Et où je viens de parler au téléphone ou je vais m'énerver ? T'as des clients, là, qui sont un peu sourds sur les bords, qui s'appelleraient Robert ? Ouais, une vieille et un vieux. Putain, ils sont en train de me gonfler au téléphone. Et pourquoi vous m'avez insulté, Maryse ? Et c'est la première fois que vous me parlez comme ça ?
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5: Oui.
3: Bonjour monsieur, je suis en café.
5: Je suis dame.
3: C'est vous qui le dites.
5: Oui monsieur.
3: C'était pour vous prévenir, je devais acheter un autre bar dans le coin.
6: Ouais.
9: Et mon notaire s'est trompé, il m'a vendu le vôtre.
6: Et pourquoi vous avez acheté chez moi?
9: Ah bah alors c'était pas exprès, c'est mon notaire qui s'est trompé d'adresse, c'est ce que je vous dis.
6: Mais c'est grave, vous rendez compte les notaires ce qu'ils font là?
9: Donc je vais passer pour régulariser la situation.
6: Mais régulariser quoi, monsieur?
9: Bah la situation. Donc j'arrive.
6: Non, mais attendez, vous répondez aux questions quand même. Je vous pose une question, vous repartez dans votre délire.
9: Oh bah évidemment, ça va être ma faute.
6: Attendez, pourquoi là vous mettez ma parole en doute?
9: Non, excusez-moi, je remarque juste que je suis votre nouveau patron et que vous me parlez pas très très correct.
6: Mon nouveau patron, mais monsieur, vous vous prenez pour qui pour me parler comme ça?
9: Bah, je suis un peu le nouveau taulier dans le sens où c'est quand même moi qui ai racheté.
6: Attendez, vous me dites que vous êtes mon taulier.
9: Oui, bah le chef, le big boss, le boss.
6: Oui, et vous me dites que j'ai un vocabulaire qui est pas bien.
9: Il y a quand même un respect de la hiérarchie à avoir, si vous voulez. Vous voyez, je suis quand même.
6: Non, mais attendez, mais vous vous prenez pour qui, monsieur?
9: Bah, c'est ce que je vous dis. Moi,
6: mais
9: comme.
6: Pour rien. Mais vous êtes rien, monsieur. Vous avez peut-être acheté un commerce, certes, mais vous êtes pas mon patron.
9: Écoutez, mon petit, je vous demande juste un léger effort de considération.
6: Mais attendez, monsieur, vous avez vu comment vous me parlez, vous?
9: Bah oui, mais si je pose pas de limite dès le début, après les employés se croient
6: mais
9: tout
6: oui,
9: permis.
6: Mais vous n'avez pas parlé comme ça, monsieur. En plus, vous êtes un homme, vous adressez à une femme.
9: Ah non, c'est à vous que je parle.
6: Monsieur, je suis une femme, je viens de vous le dire.
9: Ah, bah ça change.
6: Ah non, ça change pas, monsieur. Je ne suis pas un monsieur, je suis une dame.
9: Bon, admettons.
6: Oh, putain. Ah bon, j'ai une voix d'homme.
9: Oui, bah ça j'entends bien.
6: Non mais.
9: Donc, pour revenir à mon nouveau bar.
6: Mais monsieur, j'ai jamais mis mon commerce en vente.
9: Alors, c'est pas un souci, je peux vous le revendre.
6: Ah non.
9: Bah si, moi je vous ferai un prix sur la vente que je vous
6: mais
9: fais.
6: Oui, mais attendez, je vais pas vous racheter mon café.
9: Je vous dis ça pour vous dépanner, hein, pour vous arranger.
6: Pour me dépanner?
9: Bah oui.
6: Mais non, monsieur.
9: Ah, vous avez changé d'avis.
6: Mais j'ai jamais changé d'avis, monsieur. C'est ça que je suis en train de vous dire depuis tout à l'heure, mais vous restez vous dans votre idée.
9: Ah bah un coup on vend, un coup on vend plus.
6: Ah non, monsieur, mon café, moi je l'ai jamais mis en vente.
9: Là on a quand même fait tout les papiers, vous me dites ça
6: mais
9: maintenant.
6: Je vous ai... Mais monsieur, mais c'est un délire. C'est pas possible. C'est un délire. Non, mais c'est ridicule.
9: Ah bah merci.
6: Monsieur, quel est votre nom personnel à vous, monsieur?
9: Mon nom personnel à moi, personnellement, c'est Monsieur Martin.
6: Monsieur Martin, oui, comme ça s'écrit normalement.
9: Oui, MRTV,
6: votre prénom, je vous prie.
9: Martin.
6: Et vous... Votre prénom, c'est Martin?
9: Oui, absolument, oui.
6: Et votre nom, monsieur?
9: Bah, c'est Martin.
6: Vous êtes Martin Martin?
9: Absolument, oui. Enchanté.
6: D'accord. Très bien.
9: Ah, allô?
10: Arrêtez vos conneries, vous faites chier, hein.
9: Ah, je vous entends mal. Madame?
10: Écoutez, monsieur, vous commencez à me casser les pieds. Vous avez acheté ce que vous voulez au notaire, vous vous démerdez avec. Alors, vous allez avec qui vous voulez. Mon nouveau patron, je l'emmerde, mon nouveau patron, hein. Excusez-moi.
9: Ah, bravo, le respect de la hiérarchie, alors ça?
10: Je vous emmerde, moi.
9: Ou moi, je vais remettre de l'ordre dans l'affaire, moi, attention. Là, c'est reparti. Allô?
10: Oui, je vous écoute.
9: Et une autre dame?
10: Madame, non, moi c'est monsieur. Ça n'existe pas ce que vous racontez. C'est de l'escroquerie, ça s'appelle ça.
9: Ah bah, excusez-moi, voilà. Je suis quand même le nouveau patron. Donc.
10: Vous êtes le nouveau patron de mon cul, monsieur. D'accord?
9: Alors, écoutez, je vais déjà faire patron de bar. Patron du cul, je verrai après.
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14: Allô?
25: Oui, bonjour madame. Madame? Bonjour, vous êtes bien titulaire de l'abonnement 0546. Mmh. Oui, c'est France Télécom à l'appareil.
14: Oui.
25: Nous installons sur le quartier, sur le 0546, un système téléphonique. Le dernier cri de la technologie infrarouge, c'est-à-dire que vous êtes relié à partir d'aujourd'hui sur l'infrarouge. Votre appareil de téléphone qui est un appareil à fil, hein. Mmh. Vous avez une fiche, vous avez une prise qui va dans votre mur actuellement, n'est-ce pas? Voilà, donc maintenant, vous n'aurez plus besoin de cette prise téléphonique. Vous allez pouvoir vous transporter, vous promener dans votre appartement, prenant l'appareil que vous avez actuellement. Vous le prenez dans vos mains, mais vous débranchez la prise et nous pouvons continuer à parler. Voilà le nouveau système.
14: Mmh.
25: Eh oui, c'est le système.
14: Ah ben, faudrait que vous rappeliez parce que ma belle-mère est descendue, là.
25: Vous avez un appareil de quel type?
14: Ah ben, je sais pas, c'est chez ma belle-mère, hein. Moi, c'est pas ma maison.
25: Ben non, mais vous savez,
14: c'est
25: madame...
14: C'est ma belle-fille, moi.
25: Comment?
14: Moi, je suis sa belle-fille, hein.
25: Ah, c'est pour ça, voilà.
14: Ah, bah, écoutez, moi, je suis pas à mon domicile, hein.
25: Voilà. Écoutez, c'est un tout petit problème technique. Vous avez
14: Va revenir, là, dans 10 minutes, hein, quart d'heure, si vous pouvez rappeler à ce moment-là.
25: Non. Vous avez votre appareil dans la main?
14: J'ai l'appareil de ma belle-mère dans la main, oui.
25: Voilà. Donc, vous prenez l'appareil dans la main. Vous voyez le cordon téléphonique?
14: Oui.
25: Vous le tendez tout doucement.
14: Oui, je le tends.
25: Oui, tout doucement, hein.
14: Oui, oui.
25: Bon. Nous allons faire un compte à rebours. Je vais inverser la fréquence. Ne bougez pas, madame.
14: Mmh.
25: Vous faites un essai en cet exercice. Voilà. Un peu plus. Voilà. Écoutez, madame, nous avons un petit problème dans votre appareil téléphonique. Vous n'avez pas un appareil qui ferait masse.
14: Je ne peux pas vous dire. Je ne connais pas le bâtiment ici. Je peux
25: non, un appareil. Un appareil en métal. Vous savez, avec des. Excusez-moi de vous demander ça. Vous n'avez pas d'appareil dentaire, de plombage, de choses comme ça.
14: Ici, un appareil dentaire, moi.
25: Ah! Eh ben voilà. Vous avez un appareil dentaire.
14: Ah ben
12: bah dites donc, vous me posez beaucoup de questions, dites donc.
25: Ah oui, excusez-moi, mais vous savez...
12: C'est un peu indiscret, mais enfin...
25: Oui, mais vous savez, je suis inspecteur à France Télécom, c'est moi qui fais...
12: Oui, mais vous savez, c'est un peu indiscret, ça. Enfin.
25: Oui, excusez-moi. Hein? Oui, excusez-moi.
12: Ça me semble un peu indiscret, quoi.
25: C'est un peu intime.
12: Je tique, hein.
25: On va faire le test simplement maintenant pour vérifier que ça marche bien.
12: Oui, mais elle est pas là, hein.
25: Madame, j'ai pas besoin qu'elle soit là. Du moment qu'il y a quelqu'un chez vous, c'est parfait. Nous, on teste la ligne. Vous pouvez prendre donc votre téléphone.
12: Oui.
25: Vous le prenez dans les mains. Là, vous l'avez dans les mains, le téléphone?
12: Oui, j'ai dans les mains.
25: Vous allez, tout en me parlant, hein, j'ai besoin de vous entendre pour faire les tests, vous allez vers votre prise téléphonique.
12: Oui.
25: Et vous allez voir que, quand je vous le dirai, vous enlèverez, vous décrocherez.
12: La prise.
25: Voilà la prise, et vous verrez que nous pouvons continuer à nous parler normalement.
12: Oui, ben vous allez me dire, et puis je vais la débrancher.
25: D'accord, donc je vais vous donner, faire avec vous un compte à rebours. Alors, vous m'entendez?
12: Oui.
25: À partir de 5, vous faites le compte à rebours, vous décrochez la prise, et à 0, nous continuons à nous parler normalement.
12: D'accord.
25: Je vous écoute.
12: Oui. Alors, 5, 4, 3, 2, 1, 0.
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12: Bonjour.
15: Bonjour monsieur, c'est bien la boulangerie ?
12: Oui.
15: Oui, voilà, je vous appelle parce que j'ai acheté chez vous un œuf en chocolat, surprise.
12: Oui.
15: Il y a un problème.
12: C'est-à-dire ?
15: J'ai mordu dedans et dedans, il y a une boule en plastique.
12: Mais tout œuf Kinder Surprise a une boule en plastique à l'intérieur ?
15: Ah bah il a une boule, oui, ça je vous confirme qu'il a une boule, oui.
12: Le problème c'est que c'est pas nous qui les faisons.
15: Rendez-vous compte que vous pourriez vendre ça à des enfants ?
12: Mais on en vend à des enfants, il y a
15: plein de... Ah, bravo, bah évidemment.
12: Mais c'est fait pour les enfants et tout le monde.
15: Bon, moi je vais appeler mon beau-frère, il est avocat, il va me conseiller.
12: Oui, au pire, oui, mais ramenez-nous pour qu'on puisse faire quelque chose.
15: Vous voulez faire disparaître les preuves ?
12: Pas du tout.
15: Non, mais je vois le genre.
12: Mais il n'y a pas de genre, monsieur. Je vais pas jeter votre boule alors que dans tous nos œufs.
15: Je suis sûr que vous allez jeter ma boule.
12: Mais je vous la rends, votre boule, comme vous dites, pour pas faire disparaître les preuves.
15: Non, c'est ça, je vais arriver, je vais vous montrer ma boule et hop, vous allez la prendre, vous allez la jeter.
12: Mais quand même, vous nous prenez pour qui, monsieur ?
15: Bah, pour des jeteurs de boules.
12: Pour des jeteurs de boules ?
15: Ah, bah oui.
12: Eh bah, écoutez, je vous attends au magasin avec votre.
15: Oui, non, mais c'est ça, après on va me séquestrer.
12: On va vous séquestrer, bah là, ça part très loin, monsieur, quand même. C'est notre genre en plus, bah voyons.
15: On peut se rencontrer en terrain neutre dans ce cas.
12: C'est-à-dire ?
15: Bah, chez mon beau-frère.
12: Et pourquoi chez votre beau-frère ?
15: Comme je connais pas vos intentions et que je me méfie quand même un petit peu et que cette histoire de vous voulez me prendre la boule.
12: Là, je suis en caméra cachée, là, c'est juste pas possible.
15: Écoutez, je vous donne l'adresse de mon beau-frère à la limite.
12: Mais de toute façon, je ne me rendrai pas chez votre beau-frère, monsieur, je n'ai rien à faire là-bas.
15: Non, mais vous pouvez venir accompagner, hein, il n'y a pas de souci.
12: Même accompagné, je n'ai rien à faire là-bas.
15: Bah, prenez un témoin au moins, comme ça on en
12: fera. Mais je m'en fiche du témoin, je n'ai rien à faire chez votre beau-frère qui est avocat.
15: Alors, dans ce cas, j'ai un autre beau-frère, si vous voulez, qui lui est chocolatiste.
12: Eh ben, c'est tout, vous me racontez la vie de votre famille.
15: Non, mais je comprends que vous soyez gêné parce que j'ai.
12: Je suis pas gêné du tout. Devant moi, il y a cinq clients. Pour eux, dans un œuf Kinder, il y a une boule en plastique avec une surprise.
15: Vous avez des complices, d'accord, j'ai bien compris.
12: Des complices, non, monsieur, moi j'arrête la discussion.
15: Non,
12: mais. Désolée,
15: est-ce que je pourrais avoir le responsable, s'il vous plaît ?
12: Bien sûr, je vais vous le passer avec plaisir, monsieur.
15: Ah, bah merci.
12: Je veux parler à un responsable. Oui ?
15: Oui, bonjour, monsieur.
12: Oui, je comprends pas. Dans un œuf surprise, il y a toujours, à l'intérieur, il y a une boule en plastique avec un cadeau.
15: Ah, donc vous avez déjà eu le problème ?
12: Non, mais je vois pas où est-ce qu'il y a le problème.
15: Soi-disant.
12: Quoi, soi-disant ? Bah non, hein. Benoît, un œuf Kinder, il y a toujours une boule jaune au milieu. Vous pouvez venir à la boulangerie, hein.
15: Non, mais ça sent le piège, là.
12: Ah non, je vais pas vous piéger, monsieur. Pourquoi voulez-vous que je vous piège ? Vous habitez où ? Je vais aller chez vous, si vous voulez.
15: Ah bah voilà. Est-ce qu'on peut se retrouver chez mon beau-frère qui est avocat ?
12: Où ?
15: Il est sur la 5e avenue.
12: Où ça aussi ? 5e avenue de quelle ville ?
15: De Manhattan, pardon.
12: C'est où ça, Manhattan ?
15: Manhattan ? C'est au centre de New York.
12: New York ? Mais vous êtes dans le Pas-de-Calais, en France ?
15: Oui, et alors ?
12: Bah, je vais pas aller à New York.
15: Et pourquoi ?
12: Le trajet, qui c'est qui va me payer le train ?
15: Le train pour New York, il va vous coûter...
12: Bah après que vous êtes dans le Pas-de-Calais, venez dans le Pas-de-Calais, parce que je vais pas aller à New York pour un œuf Kinder. Hein.
15: Ah, c'est ça, donc on évite les responsabilités.
12: Vous vous rendez compte, monsieur ?
15: Quoi donc ?
12: Je vais faire le déplacement à New York ?
16: À New York ! T'as une connerie ! On rapproche,
17: hein ! 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Cimetière animal, bonjour.
13: Allô ?
17: Oui.
13: Oui, bonjour madame.
17: Bonjour madame.
13: C'est le cimetière pour animaux.
17: Oui.
13: Oh mon Dieu, dites-moi, je voulais savoir ce que vous faisiez de tous les os.
17: Ah ben non, on enterre les animaux entiers, ça reste dans la tombe, dans la boîte.
13: Oh, est-ce que vous auriez la gentillesse de m'en mettre un de côté ?
17: Vous avez un animal qui est pas bien ?
13: Si, il est bien, mais il aime bien jouer avec les os.
17: Votre animal aime jouer avec les os ?
13: Ben oui.
17: Mais mes animaux, les animaux qui sont enterrés, les os restent à la personne qui enterre l'animal ?
13: Mais il y en a bien de temps en temps. Quand il pleut beaucoup, il n'y en a pas un qui remonte à la surface.
17: Vous voulez demander quoi ? Un os d'un chien qui remonte à la surface ?
13: Non, mais pas forcément qui remonte à la surface, mais qui, je ne sais pas, au moment où ils les mettent dans les boîtes. Là.
17: Mais au moment où ils les mettent dans les boîtes, ils sont entiers, les bêtes.
13: Eh bien, justement, vous pouvez peut-être en enlever un.
17: Mais vous plaisantez ou quoi ?
13: Mais vous pouvez peut-être le faire en cachette.
18: Oui, bonjour, madame.
13: Bonjour, monsieur.
18: Qu'est-ce qui vous arrive ?
13: Mais je comprends pas, j'ai appelé parce que mon petit chien, ben, il aimait bien jouer avec les os.
18: Ah non, non, non, non, on n'a pas d'os, non, non. Les os, ils sont enterrés, ils restent dans la terre.
13: Mais est-ce que, quand il pleut, est-ce qu'il n'y a pas des os qui remontent à la surface ?
18: Non, non, non, jamais, jamais, jamais, jamais. Vous avez vu, vous, dans un cimetière, que les os des humains sortaient ? Non.
13: Mais non, mais c'est normal, les humains, ils sont dans des cercueils.
18: Ah ben, les chiens aussi.
13: Ah ben c'est pour ça qu'elle a pas voulu m'en donner.
18: Eh ben oui, mais il faut déterrer, puis enlever le cercueil et tout. Vous vous rendez compte, ça vous coûte une fortune.
13: Combien ?
18: Combien ? Puis j'ai pas le droit de toute façon.
13: Ah, j'entends votre dame derrière.
18: Non, non, mais j'ai pas le droit.
13: Oh, s'il vous plaît.
18: Oui.
13: Si je viens avec mon canis.
18: Oui.
13: Est-ce que vous m'autorisez à ce qu'il fouille un peu la terre ?
18: Ah non, ça c'est interdit qu'il fouille la terre. Non, non, attendez, vous êtes parti où là ? Écoutez, moi quand vous serez mort, j'irai chercher un os. Il aime bien jouer avec les os d'humains, mon petit-fils. Alors je vais aller chercher un os d'humains au cimetière, puis j'irai, tiens, amuse-toi.
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19: Allô ?
3: Bonjour monsieur, c'est bien le bureau de tabac ?
19: Oui.
3: J'ai acheté des cigarettes chez vous.
19: Oui.
3: Elles sont pas bonnes, donc je vais vous les rapporter.
19: Ah oui, mais moi je peux pas vous les reprendre, hein, monsieur.
3: Ah bah si.
19: Comment ça se fait qu'ils sont pas bonnes ?
3: Ça se fait qu'ils sont pas bonnes que c'est mon beau-frère qui est docteur qui m'a dit que les cigarettes ils sont mauvais pour la santé.
19: Bah c'est pas d'aujourd'hui qu'on dit que le tabac il est pas bon pour la santé. C'est vous que vous avez pris la décision d'acheter du tabac ?
3: C'est moi que j'ai pris la décision, mais c'est vous que vous m'avez pas prévenu.
19: Mais mon mari, on va pas vous reprendre le tabac. Pourquoi qu'on va vous reprendre le tabac ? C'est du n'importe quoi chez vous quand même.
3: C'est quand même la moindre des choses. À partir du moment où vous vendez un truc qui est pas bon.
20: Oui, allô ?
3: Oui, bonjour madame. Qu'est-ce qu'il y a qu'elles ont qu'elles sont pas bonnes ?
20: Qu'est-ce qu'elles sont pas bonnes ? Ben non, pas du tout, qu'est-ce que vous me racontez ? Vous dites n'importe quoi, monsieur.
3: Donc, je vais vous les rapporter, c'est ce que je disais.
20: Vous me ramenez rien du tout, j'en veux pas de vos clopes, moi.
3: Ben, c'est les vôtres.
20: Ben non, c'est pas les moi, hein, c'est pas les miennes.
3: Ah ben si, c'est les vôtres, puisque vous me les avez vendues, donc...
20: Bon, ben vous êtes où, là ?
3: Je suis chez moi, et vous ?
20: Ben, c'est-à-dire, vous êtes où ?
3: De Saint-Martin.
20: Quel Saint-Martin ? Ben, vous avez bien une adresse, non ?
3: Oui, hein, rue Martin, à Saint-Martin.
20: Ben, c'est où, ça ?
3: Saint-Martin, c'est à côté de Martinville.
20: Ben, ça se trouve où ?
3: Ben, vous voyez Château-Martin, c'est juste après.
20: Non, rien, moi.
3: Direction Bourg-Martin, hop, vous arrivez à Saint-Martin.
20: Ben, Saint-Martin.
3: Donc, vous avez mon adresse ?
20: Ben, non, j'ai pas votre adresse.
3: Bah, alors pourquoi vous me parlez de Saint-Martin ? C'est là que j'habite ?
20: Bah, c'est vous qui venez de me le dire. Attendez, vous rigolez ou quoi ?
3: Si vous savez pas où c'est, comment vous allez faire pour venir ? C'est, excusez-moi,
20: monsieur. Bah, justement, je ne viens pas, je vous ai jamais dit que je venais.
3: Bon, vous m'avez dit que vous veniez chez moi reprendre mes cigarettes.
20: Bah, je vous ai jamais dit que je venais chez vous. Je vous ai jamais dit que je venais chercher vos cigarettes. Là, vous avez plein de témoins ici et vous décarochez ou quoi, là ?
3: Oh, bah, alors ça, c'est la merde. Alors, passez-moi le responsable parce que là.
22: Allô.
3: Oui, bonjour madame.
22: Il est hors de question que je remporte ces paquets de cigarettes, cher monsieur.
3: Ah bah bien sûr que si.
22: C'est même pas la peine d'insister, cher monsieur.
3: Ah bah tiens, c'est la meilleure, cher monsieur, moi je vais passer.
22: Bah c'est pas une meilleure, c'est comme ça, c'est tout, point.
3: Écoutez, cher monsieur, moi je vais...
22: Ah non, c'est la première fois que je le sais, cher monsieur.
3: Oh, cher monsieur, excusez-moi, non, mais...
22: Attendez, vous n'avez pas venu m'emmerder là, vous démerdez, puis c'est tout.
3: Écoutez, on est entre cher monsieur, on peut se parler franchement.
19: Pardon ?
3: Ah bah c'est un autre cher monsieur.
19: Ah non, ici il y a des clients.
3: Excusez-moi, cher monsieur, mais votre collègue reconnaissant.
19: Attendez, monsieur.
3: Moi, il me doit remboursage.
19: Il doit pas remboursage.
3: Et pourquoi il doit pas remboursage ?
19: Il doit pas remboursage.
3: Bon.
19: Ah bah écoutez, ça c'est votre problème, monsieur, si vous fumez.
3: Écoutez, cher monsieur.
19: D'abord, c'est pas monsieur, c'est madame. Depuis tout à l'heure, vous me dites cher monsieur, ça commence à nous énerver, franchement. Vous êtes un petit rigolo.
3: Oh, cher monsieur.
19: Oh.
3: Allô ?
19: Comment ? Allô ?
3: Oui, c'est un autre.
19: Les cigarettes sont pas bonnes. Moi, si elles sont pas bonnes, monsieur, le paquet était emballé. Il y avait du cellophane autour.
3: Non, il y avait du plastique.
19: Ouais, bah, cellophane, hein, pas bla. Ouais. Donc, moi, c'est pas moi qui les fabrique dans ma cave, hein, monsieur.
3: Ah, c'est vous qui les fabriquez dans votre cave en plus ?
19: Non, je dis, c'est pas moi qui les fabrique.
3: Ça...
19: Non !
3: Oh !
19: Vous écoutez, vous êtes con, vous faites exprès ?
3: Oh, mais ça, c'est de la contrebande, excusez-moi.
19: Écoute-moi ! Alors, mon gars, tu peux venir dans 5 minutes, là. Je suis ouvert. Parce que si tu te ramènes, de toute façon, je te préviens tout de suite au commissariat, tu vois, là.
3: Alors, c'est moi qui me fais arnaquer avec les cigarettes que vous fabriquez dans votre cave, et
19: je
3: en plus...
19: Je ne les fabrique pas dans ma cave, je... Oh, puis allez-vous faire...
3: Oh non, bah alors ça...
19: Oh, mais c'est con.
3: Allô ?
22: C'est pas ton problème, ton...
23: Le responsable, c'est moi, monsieur.
3: Ah bah voilà.
23: Écoutez, monsieur, c'est ça, vous venez, puis vous m'emmerdez pas au téléphone.
3: Ah, donc maintenant, c'est moi qui viens, c'est pas clair, votre...
23: Tu fais chier, c'est français, t'es pas content, tu dégages. M'emmerde pas, c'est pas la peine. Je t'ai dit qu'il fallait que tu renvoies l'assiette, puis tu viens pas me faire chier.
3: Alors, justement, je vais passer, oui, comme vous proposez.
23: Ouais, au revoir.
3: Bon bah, bisous, à tout à l'heure.
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24: Allô ?
2: Bonjour, madame.
4: Bonjour, madame.
2: Madame Ledoux, à l'appareil.
4: Oui.
2: C'est bien vous qui vous occupez de la SPA.
4: Oui, à quel endroit vous êtes, madame?
2: Ben, je vous appelle de Morgat.
4: Oui.
2: Parce que figurez-vous que j'ai perdu mon petit toutou.
4: Oh.
2: Oh, oui.
4: Et comment?
2: C'est un petit canis, c'est une femelle, elle s'appelle Coupe Rose.
4: Oh.
2: Et oui, parce que cette nuit, on est allé se promener sur la plage.
4: Oui.
2: Et puis, je l'ai mis sur le trampoline parce que ça lui fait du bien de sauter un petit peu en l'air.
4: Oui.
2: Et elle a fait un bond sur le trampoline, j'ai jamais vu ça, je l'ai perdu, je l'ai regardé s'envoler, hop.
4: Oh.
2: Oh oui, comme vous dites, ah. Je vous jure, c'est pas une vie, la vie
4: qu'on vit. Elle a quel âge?
2: Elle a 4 ans.
4: 4 ans.
2: Mais elle en paraît 3.
4: Oui. Elle est tatouée?
2: Oui, elle est à moi.
4: Elle est tatouée?
2: Oui, elle est à moi.
4: Bien. Oui, mais il n'aurait pas fallu le mettre là-dessus, madame.
2: Mais oui, mais elle est championne de France des caniches sur trampoline, vous savez. Les...
4: Ah bon?
2: C'est là-bas. Oui, elle a gagné déjà 2 concours quand même.
4: Bon, alors...

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3: Et figurez-vous que cette nuit, on a eu un problème, on a entendu un gros bruit, on s'est précipité dans le grenier.
4: Oui.
3: Et il y avait un trou dans le grenier, quoi, hein, oui. Dans le toit. Et on a trouvé un petit chien.
4: Oui.
3: Qui a atterri, on ne sait pas comment, en l'air, quoi. Hein. Un caniche bleu.
4: Ah oui, ça y est, la dame. Oui, la dame vient de me téléphoner.
3: C'est-à-dire ?
4: Ah oui, c'est une dame qui a l'air bizarre. Hein. Elle m'a dit, j'éteins mon chien en bleu pour ne pas qu'il soit comme les autres.
3: Oui.
4: Et alors, elle a mis sur le trampoline...
3: Bah oui, mais madame, comment voulez-vous qu'un chien traverse mon toit ?
4: Ben oui, c'est le champion, monsieur, unique au monde, un champion de trampoline.
3: Ah, ben d'accord.
4: C'est un champion, c'est un chien qui va dans les airs. C'est un cascadeur, il est unique au monde. C'est le champion des trampolines.
3: Ah, d'accord.
4: Oui.
3: Ah, mais c'est pour ça qu'il a une médaille. Attendez, bougez pas.
4: Il a une médaille, il a un tas de trucs.
3: Champion du monde de trampoline 1989.
4: Voilà, c'est ça, oui. Il fait des bonds en l'air comme un avion.
3: Ah, d'accord.
4: Oui, c'est un champion de trampoline.
3: Ah, ben...
4: Il est bleu.
3: Ah, d'accord. Attendez, parce que... Qu'est-ce qui tombe là par la fenêtre ?
4: Allô ?
3: Mais c'est pas possible, qu'est-ce que c'est que ça ?
4: Quoi ?
3: Il y a des bigorneaux qui rentrent par la fenêtre maintenant ?
4: C'est la dame qui doit être là, alors.
3: Attendez, vous pouvez me répéter ça ?
4: Oui, elle m'a dit, mon chien est parti par le trampoline. Je vais mettre des bigorneaux et peut-être qu'ils vont rejoindre le chien.
3: Ah ben c'est ça alors ?
4: Ah oui.
3: Ah ben écoutez madame, c'est incroyable parce qu'il y en a 6 là.
4: Oui, ben je n'ai pas pris, vous allez en voir encore autre chose. Et peut-être même la bonne femme aussi, elle m'a dit, je vais aller...
3: Attendez, ah ! Qu'est-ce que c'est que ça ?
4: Oui.
3: Allô, ben, y a une dame qui vient d'arriver par la fenêtre ?
4: Oui, c'est elle, elle est championne de trampoline aussi.
5: Madame Ledoux, championne de trampoline, je vous prie, mon chien...
4: Oh, si, voilà.
5: Ah, ben bonjour, madame, c'est vous, j'en prie.
3: Allô ? Ben écoutez, je vous la passe. Hein.
4: Oui.
5: Allô ?
4: Voilà, vous avez récupéré votre chien, madame.
5: Ben vous savez ce que j'ai fait, je me suis mis sur le trampoline.
4: Oui.
5: Et puis je suis arrivé sur la place de la Palue.
4: Oui.
5: Et puis là, j'ai trouvé mon chien, c'est le monsieur.
4: Mon Dieu.
5: Et j'ai fait un bond de... Ça fait combien la Palue à la distance de la place de Morgan ?
4: 10 kilomètres, 9-10.
5: 10 kilomètres ?
4: Au moins, oui.
5: J'ai battu mon record.
4: Bon Dieu, bravo!
5: Merci, madame.
4: Vous êtes championne.
5: Ben oui.
4: Allez, récupérez votre chien, hein.
5: Merci, madame.
4: Au revoir, hein.
5: Au revoir, madame.
4: Au revoir.
5: Au revoir.
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6: Oui.
7: Bonjour monsieur, Salma Hayek monsieur, comme on dit au Marocki. Je suis bien à l'épicerie.
6: Oui.
7: J'ai acheté des feuilles de briques chez vous.
6: Oui.
7: Parce que j'avais des travaux à faire à la maison.
6: Des feuilles de briques pour faire des travaux.
7: Oui, et alors le problème c'est qu'à mon avis ce sont des fausses.
6: Bah, c'est de l'alimentaire les feuilles de briques.
7: Alors passez-moi ce monsieur Menteur.
6: Il n'y a pas de monsieur Menteur quand même, vous êtes dans une alimentation là monsieur.
7: Et alors pourquoi vous me parlez de ce monsieur alimentaire?
6: Mais il n'y a pas de monsieur Ali.
7: Allô?
6: Je suis mort de rire sur vous parce que moi je vends des feuilles de briques, mais des feuilles de briques.
7: Ah ah, voilà, vous avouez.
6: Mais pour faire à manger les feuilles de briques, vous faites de la maçonnerie.
7: Bah évidemment je fais de la maçonnerie, qu'est-ce que vous voulez que je fasse avec?
6: Mais je sais c'est quoi une feuille de briques quand même, ça va pas ou quoi dans votre tête?
7: Non bah enfin excusez-moi, c'est quand même gonflé alors que vous m'avez vendu vous-même de la fausse marchandise.
6: Mais comment on peut vendre de la fausse marchandise? Mais vous racontez n'importe quoi, ils vendent pas des habits, y'a pas de vrai, y'a pas de fausse, mais qu'est-ce que vous me racontez là?
7: Ah bah dans le sens où c'est pas de la pierre.
6: Quelle pierre? Je vends pas des pierres, je vends de la brique. On fait pas des pierres dans la brique. Vous devenez fou ou quoi,
7: bon. Bon, écoutez, passez-moi ce monsieur Ali.
8: Allô.
7: Ah, vous êtes monsieur Menteur, alimentaire.
8: Feuilles de briques, ça marche pas.
7: Ah bah en plus vous êtes au courant.
8: Non, pourquoi je suis au courant? Au courant de quoi, monsieur? C'est quoi les feuilles de briques qui marchent pas? Je comprends pas ce que vous dites.
7: Oh oui.
8: Les feuilles de briques qu'on vend en paquet, pourquoi ça marche pas? Je comprends pas.
7: Ah bah on fait celle qui comprend pas. Tiens comme par hasard.
8: Mais monsieur, les feuilles de briques, qu'est-ce qu'ils ont les feuilles de briques, monsieur?
7: Eh bah elles marchent pas.
8: Oh là là, c'est moi que vous le dites. C'est vous que vous le dites. Moi je l'ai pas dit. Vous êtes en train de dire moi ce que moi j'ai pas dit.
7: Non, c'est vous qui êtes en train de pas dire ce que moi j'ai dit.
8: Voilà, c'est ça que vous voulez dire. Que moi j'ai rien dit et vous dites que moi j'ai rien dit non plus là aussi.
7: Alors moi je pense que moi j'ai dit ce que vous avez pas dit. Est-ce que vous n'avez pas dit ce que j'ai dit?
8: Oh là là, vous avez dit ce que vous n'avez pas dit. Alors, la marchandise, quand on vous l'a vendue, elle est en bon état, monsieur.
7: Bon, bah alors ça, alors passez-moi le responsable, s'il vous plaît.
8: Ouais.
7: Allô?
9: Allô?
7: Bonjour, monsieur. Salma Hayek, monsieur.
9: Mais moi, je suis une femme, hein, pas un monsieur.
7: Ah bon? Mais vous n'êtes pas monsieur Ali?
9: C'est pas Ali, là. C'est pas Ali, monsieur. Je suis sa collègue du travail.
7: Vous êtes la collègue d'alimentaire?
9: Oui.
7: Vous êtes madame Menteur?
9: Non, on travaille dans l'alimentaire, monsieur. Vous faites une erreur, vous comprenez ou non?
7: Ah ben, bah, je comprends que vous m'avez arnaquifié parce que vous êtes dit c'est un touriste.
9: Quelle arnaque, monsieur? Vous mélangez tout, qu'est-ce que vous avez?
7: Ah bah excusez-moi, mais enfin parce que moi on vend de la fausse brique, qui est même pas de la pierre.
9: Non, on fait pas de la pierre, monsieur. Mais qu'est-ce que vous cherchez exact?
7: Bah à la limite, mettez-moi des feuilles de ciment à la place.
9: On fait ni ciment ni rien, monsieur. Vous êtes dans un magasin de semoule.
7: Alors il se trouve que j'ai eu la chance de rencontrer Elie Semoun, en effet.
9: Écoute-moi, vous êtes dans un magasin de semoule.
7: Oui, ah bah je vous le fais pas dire, j'adore Elie Semoun.
9: Non, j'ai rien dit moi. Est-ce que vous comprenez ou vous faites exprès?
7: Bon, repassez-moi monsieur Menteur.
9: Non, il y a pas monsieur Menteur. On travaille ensemble, on est...
7: Oui, bah repassez-moi monsieur Ali alors.
9: Vous rigolez des gens ou quoi?
7: Oh bah merci.

0: Choucroute, comme on dit chez vous.
1: Arrêtez, parce que je vais appeler la police.
0: Dans ce cas, c'est moi qui appelle la police tout de suite, excusez-moi.
1: Allez-y, allez-y, appelez.
0: Ne se quittez pas, je vous les passe.
2: Allô, ah. Vous travaillez avec la radio?
0: Quelle radio?
2: Je ne sais pas, mais parce que vous plaisantez.
0: Ah bah oui.
2: Tout ça, c'est pour le plaisir. Mais quelle radio?
0: Alors, devinez, ça commence par rire.
2: Rire sans crème fraîche.
0: Très bonne idée. Mais non.
2: Je ne sais pas.
0: Rire et...
2: Rire et chanson.
0: Bravo, bravo. Et bonne journée, monsieur Menter.
2: Alors, bonne journée, au revoir. 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
3: Secrétariat des Touches à tout, Laurence, bonjour.
4: Oui, bonjour. Je suis bien à la garderie d'enfants, là.
3: Vous êtes au secrétariat de la crèche, oui.
4: Ah, voilà, bonjour, c'est monsieur le curé à l'appareil.
3: Oui.
4: Je voulais savoir si vous étiez complet en ce moment. Ou est-ce qu'il y a encore des places?
3: Oui, non, en ce moment, on est au complet. À l'halte garderie, il y a encore un petit peu de place.
4: Ah, voilà, parce que je viens d'avoir deux jumeaux.
3: Oui.
4: Et c'était pas prévu.
3: Oui.
4: On pensait n'en avoir qu'un, évidemment, et ça a été une grande surprise pour la maman et moi-même.
3: Oui.
4: Et donc, j'ai besoin d'avoir deux places à la crèche, quoi.
3: Ah, est-ce que vous aviez fait une préinscription avant la naissance des enfants?
4: Non, parce que, voyez-vous, moi, en tant que prêtre, évidemment, je n'ai pas vocation à m'immiscer dans les affaires civiles.
3: D'accord. Donc, il faudrait que la maman vienne faire une inscription, déjà.
4: Oui, mais là, elle est au couvent actuellement.
3: D'accord.
4: Comment faire?
3: Alors, c'est un petit peu compliqué. Un instant, s'il vous plaît. Je vais voir avec la directrice.
4: Merci.
5: Allô?
4: Oui, bonjour, madame.
5: Oui, bonjour, monsieur, oui.
4: Oui, monsieur le curé, à l'appareil.
5: Oui, de Brignol?
4: Non, je suis de Gaulin, mais je préfère... placer mes enfants dans une crèche qui n'est pas forcément à côté de Brignol.
5: D'accord.
4: Si vous comprenez.
5: D'accord.
4: Pour plus de discrétion, n'est-ce pas?
5: Bon, d'accord.
4: Voilà. Alors, nous avons eu des jumeaux.
5: Oui.
4: Et évidemment, on n'avait pas imaginé ça. Et c'est une grande surprise. Malheureusement, ça pose des problèmes d'intendance.
5: Oui.
4: Parce que, vous savez, en sacristie, là, ça ferait beaucoup, quoi. Autant un enfant peut passer inaperçu, autant deux enfants, bon.
5: Oui.
4: Donc, je suis obligé de les mettre en garderie. Et le problème, c'est que comme leur maman est au couvent, évidemment, ça pose un problème. Elle ne peut pas se déplacer pour faire l'inscription.
5: Elle est religieuse ou...
4: Oui, oui.
5: D'accord. À Gaulin aussi?
4: Oui.
5: Mm-hmm. D'accord. Alors, vous avez la possibilité d'héberger, de vous occuper les enfants le matin et le soir? Comment ça se passe?
4: Oui, nous avons... Un de nos prêtres qui est lui-même papa, mais alors lui, il en a sept.
5: Alors oui.
4: Ça, c'est pas la même chose. Hein. Il m'a dit très clairement, bon, 9 ou 7, c'est pareil, monsieur le curé, donc il peut les prendre.
5: D'accord. Ils ont quel âge, ces enfants?
4: Alors, 2 ans.
5: Et jusqu'à maintenant, ils ont été accueillis où?
4: Au couvent.
5: D'accord. Et c'est plus possible maintenant?
4: Ben, ça commence à éveiller un peu les soupçons, parce que moi, j'en suis à mon... Enfin, là, ce sont mes 23e et 24e enfants, quand même. Vous imaginez?
5: Oui. Non.
4: Rien que dans ce couvent-là.
5: Bon. Alors, vous pouvez me donner votre nom ou pas?
4: Oui, bien sûr.
5: Oui.
4: Donc, c'est le père Bernard.
5: Oui.
4: Est-ce que vous auriez 2 places éventuellement ou...
5: Bah écoutez, quand est-ce que vous pouvez venir me voir? Mercredi après-midi?
4: Mercredi après-midi, je suis au couvent. On visite tous les mercredis.
5: Et jusqu'à quelle heure vous êtes pris?
4: Ça dépend en fait, hein, c'est variable. Hein, ça dépend du tempérament de la religieuse que je visite en ce moment. Mais disons 17h, 17h30, 18h, ça dépend.
5: Mm-hmm. On peut prendre un mercredi à 18h, 17h30.
4: D'accord. Et dans quel hôtel nous retrouvons-nous?
5: Comment ça, l'hôtel? Au bureau.
4: Oh.
5: De la crèche.
4: J'ai besoin de discrétion.
5: Oui, mais enfin, bon, vous pouvez venir au bureau, hein, personne ne vous identifiera.
4: D'accord. Bon, pour moi, c'est réglé. Passons au triplé de l'évêque, si vous voulez bien.
5: Au quoi?
4: Au triplé de l'évêque.
5: C'est quoi ça?
4: Ben, l'évêque a eu des triplés.
5: Comment vous dire ?
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7: Oui, bonjour.
0: Bonjour madame, c'est bien le boulangiste ?
7: Oui, oui.
0: Ce serait pour signaliser une malversification sur vos produits ?
7: Attendez, oula, sur quoi ?
0: Sur des croissants beurre que j'ai achetés chez vous ?
7: Oui.
0: C'est pas des croissants beurre ?
7: Ben si, pourquoi ?
0: Je l'ai ouvert le croissant, j'ai pas trouvé la petite couche de beurre, rien du tout.
7: Ben le beurre, vous pouvez pas le voir, il est dans le croissant, il est cuit. Vous savez comment qu'on fait les beurres ?
0: Si je sais comment qu'on fait, bah qu'on les coupe en deux et qu'on les tartine avec du beurre dedans.
7: Ben. On ne le rajoute pas comme ça, mais c'est pas possible, ça.
0: Je peux vous garantir que je ne vois aucune couche de beurre au milieu.
7: On peut pas le voir, le beurre dans le croissant beurre.
8: C'est qui, c'est qui ?
7: Attendez, attendez, parce que ma femme vient d'arriver. C'est un monsieur qui a acheté les croissants beurre.
8: Oui.
7: Il dit qu'on voit pas le beurre.
8: Bah, c'est logique.
7: Bah oui, c'est logique.
0: Ah.
7: Il dit que j'ai oublié de le tartiner.
0: On est d'accord. Donc, c'est bien de reconnaître.
7: Ah, non, non, non, non. Mais je reconnais rien du tout, je vous dis.
0: Vous êtes dit, celui-là, on va lui faire le coup du beurre, il va y voir que du feu.
7: J'ai rien reconnu comme faute.
0: Oui, oui, oui, oui. Je vous ai entendu avec votre complice à côté.
7: Oh, oh là là.
0: Oui, bah, oh là là. Vous-même, hein?
7: Ben, mon complice, c'était ma femme.
8: Impossible.
0: Ah, bonjour monsieur, voilà, comme j'expliquais à votre collègue.
8: On sort des croissants au beurre que vous voyez pas le beurre.
0: Eh ben, en plus, vous êtes au courant, comme par hasard.
8: Ah non, ben, attendez, j'ai entendu mon mari parler fortement, j'ai été voir ce qui s'est passé, et oui, puisque j'ai vu au téléphone avec lui à côté.
0: Bon, bah, au moins, vous reconnaissez Kidia Combinette.
8: Ah, je ne reconnais rien du tout. Alors non, attendez, vous plaisantez, là.
0: Oui, ben, comme tous les jours,
8: mais d'ailleurs. Vous pouvez pas voir le beurre dans le croissant au beurre, puisqu'il est mélangé.
0: Parce qu'il n'y est pas, oui, ça j'ai bien compris.
8: Mais donc. Il est dans la pâte. Vous pouvez pas le voir. Attendez, je vais mettre plus fort, comme ça les clients vont entendre ce que vous dites. Parce que là, franchement, c'est aberrant.
9: Un monsieur qui se plaint qu'il ne voit pas de beurre dans les croissants au beurre.
10: Et alors ?
8: Attendez, vous êtes en route de faire rire tout le monde dans le magasin.
9: Hein ? Est-ce qu'on voit du beurre dans le croissant au beurre ?
0: Oh, attendez, il n'y a pas de client, vous m'avez mis la télé, là.
8: Oh, ben, je vous certifie que je suis au magasin. Le téléphone est en haut-parleur et je vous certifie que j'ai 4 clients dans le magasin. Vous avez entendu tous les noms des personnes qui seront présentées.
0: Oui, oui, oui, j'ai surtout entendu la voix de Jean-Pierre Pernaud en train de présenter le trésor.
8: Oh, mais écoutez, on va pas perdre de temps. J'ai rien à me reprocher, j'ai rien à tout ébater comme, je n'ai rien à vous devoir.
0: Enfin, rien, sauf la réparation du croissant.
8: Ben moi, il n'y a aucune réparation. Vous pouvez passer au magasin, je peux encore bien vous en décourtiquer un et vous verrez que vous ne verrez pas le beurre non plus.
0: Oui, entre-temps, j'imagine que là, vous êtes en train avec tous vos complices de beurrer tous les croissants.
8: Oh purée, c'est pas possible.
0: Et puis quand je vais arriver, comme par hasard, les croissants beurre seront beurrés.
8: Parce que vous croyez que je vais faire ça rien que pour vous.
10: Il va voir comment il va être accueilli.
0: Allô ?
8: Oui, oui, non, mais c'est un client qui vous répondait.
0: Encore la télé ?
8: Oh, c'est pas possible.
10: Allô ?
0: Ah tiens, encore une dame qui va me dire qu'elle n'est pas en train de se tartiner le croissant en douce.
10: Hein ? Comment tartiner ? Comment vous voulez tartiner ?
0: Comment je veux tartiner ? Bah avec un couteau à tartinage, madame.
10: Non, écoute, machine, nous.
0: Oui, oui, j'ai découvert votre truc.
10: Ah, truc, non, il n'y a pas de truc. Le beurre, ça se met avant. Il n'y a pas de morceau à voir. Hein.
0: Bah forcément, je peux pas le voir parce que vous le mettez pas, oui.
10: Ah, tu me fais chier, toi. Hein.
0: Bah excusez-moi, mais enfin...
10: Non, non, mais attends, vous me prenez pour qui, vous ?
0: Non, mais je crois que j'ai mis le doigt sur...
10: Vous avez déjà un trois doigts, rien du tout, vous avez mis.
0: C'est-à-dire que vous gardez le beurre.
10: Vous venez.
0: Mais j'entends vos collègues qui tartinent derrière, là, déjà.
10: Ah, bah, c'est bon.
0: Ouais, ça tartine du beurre, ça tartine du beurre.
10: Mais vous êtes qui, pour me dire ça ?
0: Alors, je suis Monsieur Martin.
10: Bah. C'était pas l'émission au poste,
0: ça. Alors, ça pourrait être le poste, mais alors quel poste ?
10: Oh, bah, c'est Rire et Chanson, non ?
0: Mais bravo !
10: C'est un truc de Rire et Chanson, ça.
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12: Allô ?
13: Allô ?
12: C'est l'ambassade du Japon, bonjour.
13: L'ambassade du Japon ?
12: Oui.
13: Oui, bonjour, monsieur.
12: Bonjour. Mais maintenant, c'est fermé.
13: Il y a personne là ?
12: Il n'y a personne. Oui.
13: Il n'y a personne là.
12: Oui. Après 15 heures, s'il vous plaît.
13: Vous croyez ?
12: Hein ?
13: Vous croyez ?
12: Oui, non. Oui.
13: pour le moment, là, il n'y a personne.
12: Oui, oui, oui. Il y a une personne plus japonaise.
13: C'est pas vrai.
12: Oui, je ne peux pas parler de français, merci.
13: Ah bon ?
12: Oui. Pardon, moi.
13: Alors,
12: après 15 heures. Non.
13: Non, c'est parce qu'on a trouvé un appareil de photo.
12: Appareil de photo ?
13: Oui. Appareil de photo, clac-clac.
12: Clac-clac.
13: Clac-clac.
12: Clac-clac.
13: Clac-clac.
12: Clac-clac.
13: Clac-clac.
12: Clac-clac.
13: Clac-clac.
12: Ah-ha.
13: Eh oui.
12: Ah-ha. Ah, non, vous ne trompez pas. Mais après, à 15h.
13: À 15h ?
12: Oui, s'il vous plaît. Merci, au revoir.
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14: Oui ?
15: Oui, bonjour madame.
14: Bonjour.
15: Je suis bien à l'école...
14: Oui ?
15: Oui, bonjour madame. Monsieur de la place à l'appareil inspection d'académie. Est-ce qu'on peut avoir la direction ?
14: C'est moi.
15: Ah, bah très bien, bonjour. Un inspecteur d'académie est venu vous voir, je ne sais pas si vous l'avez vu.
14: Non, je ne l'ai pas vu.
15: Il n'est pas arrivé encore. Est-ce que s'il arrive, vous pouvez lui demander de nous rappeler d'urgence à Toulouse?
14: Qui rappelle?
15: Qui rappelle, absolument. Monsieur de la place à l'inspection d'académie. Hein.
14: Oui.
15: Alors, l'inspecteur d'académie s'appelle monsieur Moncu. Oui. M-O-N-C-U-L.
14: Oui. D'accord.
15: Ah, attendez, parce que...
16: Il est arrivé, non?
15: Bah non, apparemment, il n'est pas arrivé.
16: Allô?
14: Oui.
16: Bonjour, madame.
14: Bonjour, monsieur.
16: Vous l'avez vu, non?
14: Mais.
16: Vous l'avez vu?
14: Mais qui?
16: Manqué.
14: Bonjour.
0: Oui, bonjour monsieur. Je suis bien au restaurant?
14: Oui.
0: Oui, je vous appelle parce que j'aurais besoin de 2 petites cuillères, 1 couteau et 3 fourchettes, s'il vous plaît.
14: Mais pourquoi faire? Vous voulez que je vous donne ces découverts normaux? Moi, je suis en restaurant.
0: Bah, si vous voulez, parce qu'on est venu quelques fois avec mon beau-frère. Il a l'habitude, en souvenir, de prendre un couteau, une fourchette, vous voyez, des petits couverts.
14: À moi?
0: Oui,
14: ah.
0: Et pour la nouvelle année, je lui ai promis de lui compléter son jeu de couverts.
14: Non, mais moi je vends pas mes couverts.
0: Ah bah non, mais vous les payez pas, j'imagine bien, en tant que restaurant, vous payez pas les couverts.
14: Mais qui vous dit que je les paye pas? Vous le faites exprès là? C'est bah. De bon matin, vous avez fumé, vous avez fait quoi?
0: Bah non, ce que je veux
14: dire... Il nous tombe du ciel.
0: Non, mais il y a des sponsors, j'imagine.
14: Ah, vous êtes
0: j'imagine.
14: Fort, vous, hein bah. Vous êtes fort, vous, hein. Je vais vous prendre pour faire du business avec moi, hein.
0: Donc, du coup, est-ce que je pourrais passer cet après-midi?
14: Non, vous ne passez pas, je vous donnerai pas de couverts. Des verres, des fourchettes et des cuillères.
0: Alors, voilà. Des verres, j'en ai pas besoin, hein.
14: Juste... Non, mais je vous donnerai pas non plus les verres.
0: Non, mais j'en veux pas.
17: Et les couverts de quoi?
0: Ah, bah, c'est une autre dame.
17: Non, c'est pas la même personne.
0: D'accord.
17: C'est du n'importe quoi, ça.
0: Pardon?
17: Oui, en plus de ça, il me les vole.
0: Bah, non, c'est pas volé. C'est-à-dire que.
17: Ah, parfois, c'est quoi, d'après vous?
0: Voler, c'est si vous les payez, mais vous les payez pas, les couverts, ce que je disais.
17: Comment on les paye pas? Bon, mais dites-lui à votre beau-frère de venir me voir.
0: D'accord. Alors, voilà. Vous pouvez lui faire un petit paquet, ce serait possible, un petit truc.
17: Non, mais dites-lui d'abord qu'il passe me voir et puis on verra.
0: D'accord, c'est super.
17: Voilà. Qu'il passe me voir, je lui ferai un paquet cadeau.
0: Ah, c'est très gentil, merci. Hein. Les assiettes, vous les payez pas non plus, j'imagine?
17: Non, mais on ne paye rien du tout ici. Vous inquiétez pas, allez.
14: Raccroche.
0: Donc, allô? Allô?
14: Alors, maintenant, vous allez essayer de vous arrêter de me prendre pour un couillon parce que je vais être vulgaire. Maintenant, si vous êtes un homme que vous en avez une grosse paire entre les couilles, c'est vous venez nous voir. Maintenant, comme je te dis, si tu es un homme, tu viens et tu te déplaces parce que par téléphone, c'est les trompettes. Et nous, avec les trompettes, oui. On ne parle pas. Allez, ciao. Ah,
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18: Bonjour.
16: Oui, bonjour madame, c'est la pharmacie.
18: Oui.
16: Oui, bonjour madame Le Dur, à l'appareil.
18: Oui.
16: Moi, j'ai fait la liste des courses, là, je dois aller faire mes courses. Mon mari m'a rajouté de passer à la pharmacie, mais j'arrive pas à bien lire ce qu'il a écrit. Je sais pas quoi.
18: Préservision, c'est pour les yeux?
16: Non.
18: Qu'est-ce que c'est que ça? Je connais pas.
16: Ou c'est un préservatif?
18: C'est pas préservision plutôt?
16: Non, c'est préservatif.
18: Ah ben oui. Alors. Bah, là, c'est préservatif. Là, c'est des préservatifs. C'est qui a marqué ça?
16: C'est mon mari, mais je sais pas ce que c'est. C'est un médicament?
18: Un médicament? Ben non, les préservatifs, c'est pour les rapports sexuels.
16: Comment?
18: C'est pour les rapports sexuels, les préservatifs.
16: Oh, mais il y a longtemps que je fais plus la chose, moi.
18: Mais je sais pas, qu'est-ce qu'il a voulu marquer, alors?
16: Je vais l'appeler, il a dû prendre son portable.
18: Oui, bah appelez-le, voyez avec lui, ouais.
16: Oui, merci, madame.
18: Je vous en prie. Au revoir.
16: Au revoir, madame.
19: Allô?
16: Allô?
19: Oui, bonjour.
16: Oui, bonjour, monsieur, c'est la pharmacie?
19: Oui.
16: Oui, bonjour, je pourrais avoir la personne qui vient d'avoir madame Le Dur au téléphone dans votre pharmacie?
19: Ah, non, je vous demande tout de suite.
16: Merci.
19: Il y a eu madame Le Dur ou madame Le Dur au téléphone?
18: Oui.
16: Oui, bonjour, madame.
18: Bonjour, monsieur.
16: Monsieur Le Dur à l'appareil.
18: Oui.
16: Oh là là, gros souci, là, ma femme vient de m'appeler pour me dire que vous l'avez eu au téléphone, elle vous
18: oui.
16: a appelé, je crois.
18: Oui.
16: Et elle a vu pour les préservatifs, elle vous a appelé?
18: Oui, tout à fait.
16: Qu'est-ce que vous lui avez dit?
18: Bah, je lui ai dit que c'était pour des rapports sexuels.
16: Oh mon Dieu.
18: Ah oui?
16: Oh là là.
18: Parce qu'elle a demandé pourquoi c'était.
16: Bah oui, mais alors là, ça va faire un drame, ça.
18: Ah ouais? Bah oui, oui, je comprends bien, mais ouais. Oh. Bah, parce que, mais vous lui avez fait une liste pour qu'elle achète ça?
16: Non, j'ai rajouté juste ça dans sa liste des courses ce matin. Moi, je pensais pas que vous lui auriez dit, quoi. Moi, j'avais rajouté ça subrepticement, comme on dit, quoi. Hein.
18: Ah ouais, je suis désolée, hein, mais...
16: Bon, écoutez, si elle vous rappelle, pouvez-vous lui dire que je ne sais pas que c'est un médicament pour la prostate ou quelque chose comme ça?
18: D'accord.
16: Oh, vous êtes gentil, si vous pouvez.
18: Je vous en prie, non, mais c'est vrai que, bah ouais, c'est délicat, hein.
16: Bah oui, parce que, bon, j'ai...
18: Ouais, non, mais je comprends bien, ouais. Bon, je comprends bien.
16: Ça fait longtemps qu'on n'a plus de... Alors, il a fallu que je me débrouille avec quelqu'un d'autre, comme on dit, mais bon.
18: Ouais, ouais. Mais il faut, par contre, il faut lui donner quelque chose, ou...
16: Ah bah oui, j'ai besoin d'une grande boîte. C'est des boîtes de 20, je crois, ou 24, je sais pas.
18: Ouais, mais elle va regarder. Ouais. Elle va certainement regarder sur la boîte.
16: Vous croyez?
18: Oh ouais. Oh. Là, je crois que c'est prendre des risques, hein, quand même. Oh.
16: Et si vous lui dites que c'est un somnifère?
18: Oh. Oh. Ouais, mais elle va regarder, non?
16: Non, mais oui, si elle regarde, vous lui dites que c'est... qu'on se met ça sur le nez pour empêcher de ronfler.
18: Oh là là, oh, j'arriverai pas à mentir comme ça, monsieur. Hein.
16: Oh si, vous allez trouver sûrement.
18: Ben écoutez, je vais voir. Hein.
16: Merci beaucoup. Hein.
18: Ben oui, oui, oui, désolée hein, pour la gaffe, mais c'est vrai que là... Parce qu'elle n'arrivait pas à lire, en fait.
16: Ben oui, j'avais pas bien écrit intentionnellement.
18: Ouais, ouais, ouais.
16: Vous voyez,
18: ben, j'espère qu'elle va pas lire. Si elle lit sur la boîte...
16: Ouais, mais elle a une vue très basse. Hein.
18: D'accord. Une boîte de 24 qu'il faut.
16: S'il vous plaît, oui.
18: D'accord.
16: Avec le petit réservoir.
18: Très bien, bon, ben on s'en occupe, on fait au mieux, alors,
16: oh,
18: monsieur.
16: Vous êtes gentil, merci beaucoup.
18: Merci. Au revoir.
16: Au revoir, madame.
18: Allô?
16: Allô?
18: Oui?
16: Oui, bonjour, c'est la pharmacie?
18: Oui, c'est la pharmacie, madame.
16: Ah, c'est vous que j'ai eu tout à l'heure?
18: Oui, madame Ledu?
16: Oui.
18: Oui, c'est moi que vous avez eu tout à l'heure, oui.
16: Alors,
18: vous avez eu de votre mari au téléphone?
16: Oui.
18: Oui, alors dites-moi.
16: Ben, j'ai pas compris ce qu'il m'a dit.
18: Ah.
16: Mais il m'a dit de venir les prendre assez vite.
18: D'accord.
16: C'est quoi, alors? Vous avez trouvé ce que
18: ben,
16: c'est?
18: On va regarder, venez avec le papier, on arrivera à lire, nous. On arrivera à lire.
16: Non, c'est des préservatifs, il m'a dit.
18: D'accord, je regarde. Je tape à mon ordinateur. D'accord.
16: Alors, qu'est-ce que c'est?
18: C'est un médicament pour la prostate. C'est pour sa prostate, à monsieur. C'est ça. On a trouvé, là.
16: Qu'est-ce qu'il a, mon mari, à sa prostate? Vous me faites peur.
18: Oh, mais non, vous inquiétez pas, c'est rien du tout, madame. Non, ne vous inquiétez pas. Il n'y a pas de souci, là.
16: Oh mon Dieu!
18: Non, ne vous inquiétez pas!
16: Mais alors, c'est quoi? C'est des dragées, des suppositoires, des cachets, c'est quoi?
18: C'est des comprimés!
16: Ça se met dans l'eau?
18: Oui, mais il se débrouillera, il connaît, je pense, hein!
16: C'est la première fois que je vois ça!
18: Ah ouais, d'accord! Non, mais je pense qu'il connaît, hein! Ah oui!
16: Des préservatifs, hein?
18: Oui, c'est ça, madame!
16: Ah ben attendez, j'ai le dictionnaire!
18: Oui, mais vous trouverez pas dans ce dictionnaire-là!
16: Alors, préservatifs! Préservatif masculin,
18: l'homme... Ah oui, mais ça, c'est ce que je vous ai dit tout à l'heure. Je me suis trompée, c'est pour les rapports sexuels. Ça n'a rien à voir.
16: Si c'est marqué langue vulgaire, capote anglaise, qu'est-ce que c'est que ça, une capote...
18: Non, mais c'est pas ça, madame.
16: C'est une maladie anglaise?
18: Non, pas du tout.
16: Oh, mon Dieu.
18: Mais non, ne vous inquiétez pas.
16: Pourtant, il n'a pas attrapé de maladie en Angleterre, il n'est jamais allé...
18: Non.
16: Oh, mon Dieu, mais oui, il a serré la main à un Anglais l'autre jour.
18: Mais non.
16: Si. Oh, mon Dieu!
18: Mais non, ne vous inquiétez pas, c'est rien du tout. Là, c'est ce que vous lisez, là, c'est dans le dictionnaire. Mais nous, on a un autre dictionnaire, c'est pour les médicaments, ça n'a rien à voir.
16: Ah, bon, bah, vous me rassurez.
18: Ouais, non.
16: Parce que j'espère qu'il pourra continuer quand même à vivre.
18: Mais oui, mais bien sûr, non, mais il est pas
16: malade. À être heureux et à faire l'amour avec la concierge, parce que ça lui fait du bien, vous savez.
18: Ah, bon,
16: Je dis rien parce qu'il a un certain âge et il faut qu'il en profite. Vous pensez qu'il pourra continuer avec la concierge parce que c'est une belle histoire, leur histoire?
18: Ah, je ne sais pas.
16: J'espère simplement qu'il se protégera bien.
18: Oui, voilà. Oui. Ouais. Vous passez à la pharmacie tantôt et puis on vous donnera ça.
20: Oui, bonjour. bonjour.
0: Bonjour monsieur, c'est bien la société de transport?
20: Oui, d'abord je suis pas monsieur, je suis une dame.
0: Oui, si vous voulez. Bah, oui. C'est juste pour vous prévenir que j'ai pris un PV avec une plaque d'immatriculation de chez vous.
20: Bah, vous avez pris un PV, pourquoi? Enfin, je comprends pas là. Bah,
0: parce que j'avais pas la vignette pour la pollution.
20: Mais en quoi ça concerne les transports?
0: Alors, c'est ce que je vous dis, j'ai donné le numéro de plaque d'un de vos camions.
20: Bah, vous avez pas le droit monsieur de faire ça, pourquoi vous faites ça?
0: Bah, comment ça j'ai pas le droit?
20: Bah, non,
0: bah, c'est ce que je vous dis, je vais pas payer moi-même non plus.
20: Bah, voyez, attendez, c'est... l'infraction qui c'est qui l'a faite, c'est vous?
0: Bah, oui, on peut dire ça.
20: Bah, mais... oui, monsieur, donc, bah oui, mais
0: qu'on a qu'à dire que c'est vous.
20: Bah, c'est la première fois que j'entends une chose pareille, hein.
0: Bah,
20: attendez, ne quittez pas.
0: Bah, d'accord, monsieur.
21: Allô?
0: Bonjour, monsieur, comme j'expliquais...
21: Bah, c'est vous qui avez eu le procès-verbal, bah, vous allez me donner vos coordonnées, et quand on le recevra, on vous dénoncera...
0: Ah non, parce que si vous faites ça, je vais devoir le payer.
21: Bah, et alors? C'est vous qui l'avez eu, pourquoi vous voulez que ce soit moi qui le paye?
0: Parce que ça m'arrange.
21: Bah non, on va pas faire comme ça, on va pas payer le procès à votre place et dénoncer un chauffeur qui s'est pas pris de procès pour qu'il ait des points en moins sur son permis, monsieur.
0: Bah, je vois pas où est le souci.
21: Vous voyez pas le souci? C'est moi qui suis pas net ou c'est vous, là? Parce que...
0: Je dirais
21: déjà,
0: que c'est
21: vous. Déjà, faudrait qu'on paye un procès que vous avez eu et qu'on dénonce un chauffeur qui pourrait perdre son travail pour vous.
0: Voilà, c'est ça.
21: Et c'est quoi votre numéro de téléphone?
0: Ouh là là, attendez, je vous vois venir.
21: Quoi, vous me voyez venir?
0: Vous seriez pas en train d'essayer de me refourguer mon PV?
21: Oui, c'est vous qui vous êtes fait verbaliser quand même. De toute façon, là, vous vous êtes fait verbaliser, vous avez dû donner une adresse.
0: Oui, mais alors rassurez-vous, j'ai donné la vôtre, hein, parce que sinon j'allais me prendre la prune.
21: Bah, c'est vous qui l'avez eu.
0: Bah oui, mais enfin, si je file mon adresse, qui c'est qui paye?
21: Bah vous, parce que c'est vous qui vous êtes fait verbaliser.
0: Bah voilà, bah moi ça m'arrange pas du tout, comprenez bien.
21: Bah, et vous êtes débile ou quoi?
0: Enfin, excusez-moi, mais enfin.
21: Bah mettez... non, mais là, faut arrêter, bon.
0: Non, mais mettez-vous à ma place.
21: Bah, vous avez eu un procès, vous le payez ou vous roulez pas en bagnole, quoi, j'ai envie de dire, je sais pas moi.
0: Ah, ou alors je récupère votre permis à vous.
21: Eh bah ouais, bah, mais vous êtes...
0: Vous avez plus qu'à vous présenter au commissariat.
21: Et je vais pas payer un procès à votre place.
0: Déjà, je suis bien gentil de vous éviter d'avoir le truc majorifié.
21: Mais vous m'évitez rien du tout, monsieur.
0: Non, mais ce que je veux dire, c'est
21: non,
0: que...
21: Non, mais je m'en fous, vous êtes qui? C'est quoi votre nom et votre prénom?
0: Monsieur Martin.
21: Et c'est comment votre prénom?
0: Martin.
21: Oui, mais votre prénom?
0: Oui, Martin aussi.
21: Martin.
0: Oui, absolument, oui.
21: D'accord. Vous voulez pas présenter votre permis, c'est votre problème.
0: Bah, je peux pas présenter mon permis parce que je l'ai jamais passé.
21: Bah, roulez pas en voiture si vous avez pas le permis, monsieur. Qu'est-ce que vous voulez que je vous dise? C'est quoi, monsieur? Est-ce que c'est mon problème?
0: Bah, oui, dans le sens comme c'est votre véhicule, vous voyez, officiellement.
21: Et comment vous roulez avec notre véhicule sans être employé?
0: Alors, j'ai demandé à mon beau-frère, qui est plaquiste, de me faire justement une plaque avec votre numéro.
21: Donc, vous allez vous faire une fausse plaque d'immatriculation et vous roulez sans permis, c'est bien ce que vous êtes en train de me dire.
0: Oui, mais vous voyez, à part ça,
21: Oui, y a pas, c'est pas grave.
0: Bah oui, c'est pas comme si j'étais hors la loi, vous voyez.
21: Non, bah non. Hein.
0: C'est pour ça que si je prends votre permis.
21: Vous, parce que je vais donner sur mon permis personnel, moi, en tant qu'employé de la société. Mais non, mais vous, vous vous rendez compte de ce que vous dites ou pas?
0: Attends, je prends de quoi noter?
21: Non, mais monsieur.
0: Oui.
21: Vous croyez vraiment que je vais vous donner mon numéro de permis, là?
0: Bah, ce serait quand même pratique parce que je vais pas le deviner, excusez-moi.
21: Oui, bah oui, j'ai que ça à faire.
0: Parfait. Donc, je vous écoute.
21: Vous m'écoutez pourquoi?
0: Bah, pour le numéro de permis.
21: Mais je vais pas vous donner mon numéro de permis.
0: Excusez-moi, mais vraiment, vous n'imitez pas du vôtre, hein?
21: Non.
0: Limite, je me demande si vous seriez pas en train de me faire une magouille.
21: Bah, une magouille, vous vous faites arrêter, vous me dites à moi d'aller au commissariat alors que vous faites même pas partie de la société.
0: Voilà.
21: Vous avez un problème là. Mais je peux le traiter ou pas le monsieur là?
0: Me traiter, c'est-à-dire?
21: Arrêtez d'être con, je sais pas moi.
0: Comment ça? Moi je suis con?
21: Oui, bah vous comprenez pas.
0: Vous auriez pu dire trop con, j'aurais préféré, mais.
21: Non, point.
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24: Dispensaire.
25: Allô?
24: Allô?
25: C'est le dispensaire pour les animaux?
24: Oui.
25: Bonjour, madame.
24: Bonjour.
25: Monsieur le baron Ledoux, j'habite boulevard Saint-Germain.
24: Oui.
25: Et j'ai un grand malheur avec mon perroquet.
24: Oui.
25: Oh mon Dieu, il est originaire de la Libye.
24: La Libye, oui.
25: Voilà. Et hier soir, à la télé, ils ont montré la guerre entre le Tchad et la Libye.
24: Oui.
25: Et mon perroquet, il était là, devant la télé.
24: Oui.
25: Et depuis, il n'arrête pas que de dire des bêtises, des cochonneries.
24: Ah bon?
25: Oui. Et je sais pas quoi faire, moi je
24: Qu'est-ce
25: sais...
24: Qu'est-ce qu'il raconte?
25: Oh, des cochonneries, hein. Vous voulez que je vous le passe, vous allez voir.
24: Attends, oui, oui.
25: Je vais approcher du téléphone. Attendez, je l'attrape, hein.
24: Oui.
25: Bien là, Coco. Allô?
24: Oui.
25: Voilà, là. Parle, Coco.
24: Coco? Il écoute, là?
25: Ça l'a pris! Ça l'a pris!
24: Coco? Bonjour, Coco.
25: Poufias! Poufias! Poufias!
24: Mais ça va pas?
25: Allô?
24: Oui?
25: Vous avez entendu?
24: Oui, j'ai entendu.
25: Alors, qu'est-ce que je fais, moi?
24: Alors, attendez, ne quittez pas, s'il vous plaît. Hein. Allô?
25: Oui.
24: Monsieur, alors, remettez votre perroquet à côté et faites-le parler.
25: Mais...
24: Le docteur écoute, hein?
25: Viens là, Coco! Ah. Coco, viens là!
24: Écoute, je suis morte de rire.
25: Coco! Allô?
24: Oui.
25: Bon, ça y est, attendez, je mets la tête à côté de l'appareil. Allez-y.
24: Coco, bonjour.
1: Saloperie.
24: Coco.
1: Saloperie.
24: Mais tu m'avais pas dit ça tout à l'heure.
1: Pas vite.
25: Allô.
24: Oui.
25: Oh, madame.
24: Oui.
25: Vous savez le chinois pour passer le thé.
24: Oui.
25: Le chinois, le petit filtre pour passer
24: oui.
25: le thé. Il l'a mis sur sa tête comme un casque.
24: Ah bon?
25: Oh non, Coco, reviens ici!
24: Écoutez, vous êtes où, monsieur?
25: Madame, il a une fourchette dans le bec, il vient vers moi!
24: Non, c'est pas vrai.
25: Non!
24: Monsieur! Monsieur! Olivier! Écoute, tu sais, il vient de me dire que son porquier, il a mis une fourchette dans le bec, il est venu vers lui, et après j'entends plus rien. Mais j'entends plus rien, ça tombe, il a foutu un coup de fourchette. Allô?
1: Saloperie!
24: Coco!
1: Saloperie!
24: Coco, t'exagères, hein? Qu'est-ce que t'as fait à ton maître?
1: Vive la Libye! Vive la Libye!
24: Mais t'es dingue! Pourquoi vive la Libye? Coco!
1: Kadhafi!
24: Kadhafi! Mais qu'est-ce qu'il a, Kadhafi? Hein? Coco? Coco, t'as le combiné, là? Qu'est-ce que t'as fait à ton maître?
1: Ta gueule!
24: Quoi, ta gueule? Je t'en prie, hein. Je peux te dire ta gueule aussi, moi.
1: Ta gueule, ta gueule!
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2: Oui, allô?
0: Bonjour, madame, c'est bien la boucherie?
2: Non, monsieur.
0: Oui, je vous écoute.
2: Oui, je vous écoute.
0: Ah non, c'est moi qui vous écoute.
2: Bah, vous me dites allô, madame. Je dis non, je vous dis monsieur.
0: Oui, parce que je ne suis pas une dame.
2: Non, mais moi, c'est un monsieur.
0: Mais c'est bien la boucherie.
2: Oui, c'est ça.
0: Ah, bah c'est ce que je disais. J'ai eu un problème avec du steak que j'ai acheté chez vous.
2: Du steak, oui.
0: C'est qui contient du bœuf.
2: Bah, un bistec, monsieur, pour vous, c'est quoi?
0: Moi, je suis végétariste et un bistec, pardon, mais c'est du soja.
2: Non, mais monsieur, vous rentrez dans une boucherie, vous venez chercher quoi? Un bistec de soja? Non, mais.
0: Exactement. Et à la place, vous me vendez un faux steak.
2: Je vous ai vendu un faux steak.
0: Tout à fait, avec du bœuf dedans.
2: Allô.
0: Bonjour, madame.
2: Bah, un bistec, c'est un bistec. Hein, un bistec, c'est du bœuf.
0: Ah oui, mais ça fallait lire quand vous me l'avez vendu que ça contenait de l'animal.
2: Ah bon, faut que, ah bon, vous voulez manger un bistec sans animal?
0: Voilà, pas un truc où vous me refilez discrètement du bœuf.
2: Du bœuf en boucherie, monsieur, c'est du bœuf, c'est du bœuf. C'est du bœuf à 100%, voyons.
0: Oh là là, à 100%, c'est encore pire que ce que je croyais.
2: Bah, voyons. Alors, j'en ai déjà vu, mais des comme ça, jamais.
3: Allô?
0: Oui, bonjour madame.
3: Un steak, c'est forcément un animal.
0: Bah non, un steak, c'est du soja. À la limite, un steak de quinoa.
3: Mais qu'est-ce que vous racontez là? Mais le quinoa, c'est un végétal. On n'a jamais fait de végétal, nous. On a toujours fait de la viande, nous.
0: Viande, d'accord, mais précisez viande animale dans ce cas.
3: Bah, mais c'est marqué sur l'étiquette. C'est marqué sur les étiquettes. Viande bovine, c'est pas viande végétale.
0: Alors je m'excuse, si c'est du bœuf, on dit viande bovine.
3: Bovine.
0: Bah non, bœuf, bovine.
3: Le bœuf, c'est un bovin, c'est un bovidé, viande bovine.
0: Oh, vous inventez des mots.
3: Regardez dans le dictionnaire.
0: Ah bah justement, je l'ai là. Alors, viande de bœuf, aussi appelée viande bœufine.
3: Bah,
0: je l'ai pas inventé.
4: Bonjour monsieur.
0: Bonjour monsieur.
4: Bah, je suis madame, je suis la responsable monsieur. Je comprends pas là. Comment ça, c'est pas un vrai steak?
0: Bah oui, parce que comme vos collègues ont enlevé le quinoa pour fourrer du bœuf à la place.
4: Taisez-vous s'il vous plaît les gars.
0: Oh bah faut que je me taise maintenant.
4: C'est pas à vous que je dis ça.
0: Ah non, mais passez-moi le responsable.
4: Écoutez, je suis le responsable.
0: Voilà.
4: Et on vend que de la viande. Alors venez pas me marquer, me dire que j'ai vendu du végétal ou je ne sais trop quoi. Là ça va pas. On récupère votre numéro et puis on va porter.
0: Ah bah moi je récupère votre numéro. Allez hop.
4: Non mais écoutez, c'est une catastrophe ce que vous dites. Qu'on précise que c'est de la viande, vous arrêtez de faire courir mon personnel comme ça? Si je vends de la viande de bœuf, elle est forcément animale.
0: Ah bah c'est bien de le reconnaître maintenant, mais si vous me
4: l'avez... Non mais il n'y a pas à reconnaître maintenant, arrêtez vos conneries. Mon poulet, c'est un poulet.
0: Ah oui, mais est-ce que c'est un poulet animal ou un poulet végétal?
4: Non mais vous arrêtez un petit peu votre cirque.
0: Parce que là encore, vous ne précisez pas sur le poulet.
4: Bah, et là ça... Non mais, et alors?
0: Pardon, vous ne répondez pas à la question, animal ou végétal?
4: Mais mon poulet, c'est un animal, pour
0: bête.
4: Ah,
0: et ben voilà, encore un, tiens, le bœuf, maintenant le poulet.
4: Vous m'attendez, vous êtes quoi, le service vétérinaire?
0: Ah, bah parlons-en du vétérinaire, parce que mon chien, qui lui aussi est végétarien.
4: Non mais monsieur, attendez, vous voulez me rappeler, s'il vous plaît?
0: Bah non.
4: Vous me rappelez avec un appel non masqué?
0: Alors non, je respecte les gestes barrières, excusez-moi, mais je reste masqué.
4: Ah mais alors c'est ridicule.
0: Bah c'est surtout interdit.
4: C'est interdit?
0: Ah oui, en public, il faut continuer à porter le masque.
4: Non mais vous travaillez pour quelle radio?
0: Ah, très bonne question, car oui, c'est une radio. Mais laquelle?
4: Moi, j'en sais de rien. Moi, j'écoute la musique à la radio.
0: Justement, nous, on fait comique et musique.
4: Rire et chanson, non, quand même.
0: Ah bah, quand même, si, c'est ça.
4: Non, mais vous rigolez.
0: Oui, alors oui, je rigole, mais oui, c'est rire et chanson.
4: Vous avez eu de la chance que je peux devenir un petit peu vulgaire. Je vous le cacherai pas.
0: Oh, bah, on garde ça pour la prochaine fois.
4: Oui, bien sûr.
0: Merci et au revoir, monsieur.
4: Ah, non, bah, au revoir, madame.
0: Ah.
4: Voilà.
0: Merci.
5: Cabinet, bonjour. Veuillez patienter. Votre appel va être pris en compte. Cabinet, bonjour.
7: Oui, bonjour madame, excusez-moi. Est-ce que vous pouvez remettre la musique, s'il vous plaît, parce que je fais de la batterie et je suis en train de travailler sur le tempo de la musique d'attente. Si vous pouvez la remettre, s'il vous plaît, merci.
5: Je comprends pas ce que vous me dites, là.
7: C'est le professeur de musique, là, de batterie.
5: Oui.
7: Et j'ai un élève, je me suis dit, tiens, ça, c'est une excellente musique d'accompagnement. Donc, si vous n'y voyez pas d'inconvénient, comme je suis avec un élève, là, je sais pas si vous entendez, qui est en train de travailler sa batterie. Est-ce que vous pourriez me remettre la musique d'attente, s'il vous plaît?
5: Ben non, au niveau de notre poste, on peut pas. Donc non, la seule chose qu'il faut que vous fassiez, c'est... ça serait de rappeler. Je pense pas que... Non, je suis en train de regarder. Je pense pas. La seule chose que je peux faire, c'est si je vous mets en attente, mais...
7: Ouais, voilà, c'est ça avec la musique. Parce que là, il est bien dans le rythme. Il a gardé le rythme, il faut surtout
5: pas... Oui, mais si je vous mets en attente, c'est que si je vous passe sur un autre poste, donc ça va sonner sur un autre poste.
7: C'est comment l'air déjà, là parce que là, il est en train de perdre le rythme, mon élève, et là, c'est embêtant.
5: Bah, moi, en plus, je la connais pas, parce que bon, comme...
7: Ça fait... Tabalapa,
5: ça se peut, je vous dis, moi, je l'écoute jamais, puisque... Tabalapa, oui.
7: Ta-ba-da-pa-pa. C'est ça, non?
5: Oui, mais je dis, ça se peut, mais je peux pas vous... Puis bon, là, je suis sur un dossier, faut que je le termine avant de partir, donc j'ai pas tellement de temps.
7: Ah oui, c'est les impôts en ce moment.
5: Oui, voilà, c'est pour ça.
7: Ta-ba-da-pa-pa.
5: Voilà. Bonne journée, au revoir. Allô?
7: Si vous pouvez en mettre la musique, s'il vous plaît.
5: Je sais pas, vous venez d'avoir ma collègue, elle vous a dit qu'elle savait pas comment faire, donc...
7: Continuez à se battre, il faut garder le rythme, il y a plus...
5: Ouais, mais vous allez pas nous appeler comme ça tout le temps, parce que on est un cabinet d'expertise comptable, vous allez nous bloquer notre ligne, là.
7: Ouais, mais madame, moi, mon problème, c'est que j'ai des cours jusqu'à 18h, hein.
5: Oh, vous allez pas appeler jusqu'à 18h, j'espère.
7: Vous vous raccrochiez, et je vais rappeler moi pour avoir la musique.
5: Bah ça va, vous gênez pas surtout, hein. Vous bloquez la ligne d'un professionnel et puis ça vous paraît tout à fait normal. Et c'est quoi ces manières?
7: Vous n'aimez pas la musique peut-être, hein?
5: Bah si, j'aime la musique, mais vous allez pas nous bloquer notre activité parce que vous avez décidé de vous utiliser notre musique. C'est grave ça.
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8: Allô?
0: Bonjour monsieur, pardon, c'est bien la boucherie?
8: Oui.
0: Monsieur Martin à l'appareil, les poissonneurs de Martinville.
8: Oui.
0: Je vous appelle rapport au limitage de la consommation de viande et de charcuterie. Vous savez, c'est le gouvernement qui l'a déclaré.
8: Oh, ça, c'est tout des conneries. Hein. De toute façon, on en vend comme d'habitude. Alors.
0: Ah, des conneries qu'ils l'ont quand même dit à la télé.
8: Bah oui, mais tout qu'est-ce qu'on dit à la télé, hein. C'est pas évangile. Hein.
0: Cela dit, vous êtes tranquille puisque je vous apporte du poisson.
8: Bah nous, c'est dans une boucherie, hein.
0: Je sais. L'idée, c'est que vous allez mélanger du poisson dans vos viandes. Comme ça fait baisser le pourcentage viandiste dans vos produits.
8: De la viande avec du poisson, ça ne s'arrange pas du tout, hein. C'est pas les mêmes odeurs, hein. Je regrette, hein.
0: Et ce que vous faites, c'est que vous désodorifiez d'abord le poisson avant de le mélanger dans vos viandes.
8: C'est pas moi qui s'occupe de ça. On a déjà assez de boulot qu'on s'en sort pas.
0: Si c'est pas vous qui s'occupe de ça, vous compliquez pas. Vous tartinez juste du poisson sur la viande et puis vous les vendez comme ça.
8: C'est pas marchande de poisson. Premièrement, il faut une formation pour faire du poisson.
0: Ah oui, c'est vrai. Sans la formation poissonniste, évidemment, vous pourrez pas les vendre.
8: Je m'en fiche. Comme ça, je me reposerai.
0: Non, parce que coup de chance, mon beau-frère étant lui-même poissonniste, il peut vous formater.
8: Non, ça ne m'intéresse absolument pas.
0: Ah oui, mais alors comment vous faites pour vendre vos charcuteries aux poissons dans ce cas?
8: Ça ne vous regarde pas, qu'est-ce qu'on fait?
0: Ah mais attendez, on va faire plus simple. Je vais vous livrer du surimix.
9: C'est quoi ça?
10: Oui, allô?
0: Bonjour madame, en fait, vous compliquez pas avec la formation poissonniste, je vais vous mettre du surimix.
9: Surimix, c'est quoi ça?
0: Le surimix, ce sont des restes de surimi qui sont hachés très fins comme une purée.
9: Surimi haché? C'est la poissonnerie, ça, du surimi. Ici, c'est pas une poissonnerie, c'est une boucherie.
0: Je sais, mais comme l'État a dit qu'il faut manger moins de viande, ça vous permet de contourner.
10: On s'en fout de ce que l'État, ils disent, nous, c'est que de la viande.
0: Oula, faites gaffe, parce que si l'État vous entend, l'État va pas être content.
10: Mais nous, on s'en fout l'État de ce qu'ils disent. C'est quand de la faute des p***s de véganes de merde, ça.
0: Exactement, oui. D'ailleurs, je fais partie de l'association des...
10: Rien de foutre. Vous faites pas chier avec votre merde.
0: Vous savez quoi? Je vous mets quand même une palette de Surimix pour tester.
8: Non, c'est bon, ouais. Faites pas chier, merde.
0: Ah, c'est le patron derrière.
10: Oui, là.
0: Oh, passez-le moi.
10: Je vous passe.
11: Oui, allô?
0: Eh, bonjour, madame.
11: Vous êtes qui, d'ailleurs? Je vous connais pas, moi. Qu'est-ce que c'est quoi, vos machins, là?
0: Le surimix. Ce sont des restes de surimix qu'on recycle en les passant au hachoir.
11: Hein? Mais j'ai pas commandé de surimix.
0: Vous inquiétez pas, je vous la fais, moi, la commande de surimix.
11: Non, mais vous avez que ça qu'à foutre?
0: Ah oui? Ah bah, vous avez de la chance. Il se trouve que, justement, aujourd'hui, j'ai que ça qu'à foutre.
11: Bon, je vais tomber écouter vos conneries tout le temps, là.
0: Juste, vous avez la formation poissonniste ou pas?
11: Allez, vous emmerdez, allez, dégage.
0: Ouais, mais... Attendez, vous m'avez pas répondu pour la formation.
11: Non!
0: Ah, ça faisait longtemps, mais est-ce que ce serait pas un nom qui veut dire oui, ça?
11: Non! J'ai dit non!
0: Bon, je mets peut-être.
11: Bonne nuit!
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12: Allô, bonjour.
25: Bonjour, madame, c'est le docteur, le sexologue.
12: C'est la secrétaire du cabinet de sexologie, oui.
25: Mes respects du matin. Madame Ledoux à l'appareil. Je vous explique. J'ai un problème de sexologie.
12: Oui.
25: C'est-à-dire qu'hier, je suis allée chez mon dentiste. Et j'ai découvert une parution médicale, un journal, dans lequel il était question de quelque chose de nouveau dans l'anatomie de nous, les femmes.
12: Oui.
25: C'est-à-dire, je crois que c'est quelque chose d'érogène, le point G.
12: Oui.
25: Est-ce que c'est vrai que ça existe, ça?
12: Absolument.
25: Ah bon?
12: C'est-à-dire que le point G, c'est le point de Grafenberg. G étant l'initiale de Grafenberg.
25: Oui.
12: Mais en fait, c'est pas un point, c'est un muscle qui s'appelle le fascia de Alban.
25: Oui.
12: Qui existe chez toutes les femmes.
25: Ah bon?
12: Chez certaines, il est bien caché, mais il existe chez toutes les femmes.
25: Ah bah chez moi, il est bien caché parce que j'essaie de le trouver depuis une heure et je n'y arrive pas, docteur. Comment je fais?
12: Écoutez, la meilleure façon de libérer le fascia de Alban, c'est de se mettre à quatre pattes. Parce que ça fait basculer l'utérus dans la bonne position.
25: Alors, je suis donc à quatre pattes sur la chaise, comme vous me l'avez dit.
12: Bien, écoutez, il s'agit d'introduire le pouce, et il se trouve sur la face ventrale. Maintenant, il est bien évident qu'une zone érogène ne se manifeste que par l'excitation.
25: Docteur!
12: Oui.
25: Je viens de basculer mon utérus, donc qu'est-ce que je fais maintenant?
12: Écoutez, moi je vous ai donné toutes les indications que je connaissais pour y avoir accès. Après, moi je ne peux pas vous faire davantage.
25: Bon, attendez, docteur. J'ai une revue cochonne devant moi.
12: Eh bien écoutez, essayez, je vous laisse faire ça.
25: Je vous rappelle.
12: Dans la solitude.
25: Et dites-moi, je vous le rappelle si je l'ai trouvé.
12: J'en serai ravie. Au revoir.
25: Au revoir.
12: Allô, bonjour.
13: Oui, bonjour. Je suis Robert, le fils de Madame Ledoux, qui vous a appelé tout à l'heure pour le point G. Vous vous souvenez?
12: Oui, absolument.
13: Alors, nous avons suivi ce que vous nous avez dit.
12: Oui.
13: Alors, bon, ben, moi, au niveau du pouce, ça m'a rien fait, mais alors ma mère...
12: Elle...
13: Alors là, je dois vous dire que j'ai jamais imaginé une chose comme ça. Hein.
12: Elle l'a trouvée.
13: Ah oui, elle l'a trouvée.
12: Mais j'en suis ravie.
13: Mais alors, est-ce que c'est normal? Elle dort, là, elle ronfle et tout, là.
12: Ben écoutez, après une grande satisfaction, le sommeil est réparateur, absolument.
13: D'accord. Dites-moi, moi, en tant qu'homme, point G, il n'y en a pas.
12: Mais vous, étant un homme, vous n'avez pas besoin de... Vous n'avez pas, disons, vous avez un pénis entier, alors que le fascia de l'Alban n'est qu'un résidu.
13: Oui, mais enfin, est-ce
12: du
13: que
12: corps érectile du pénis de l'homme.
13: Est-ce que les portes du pénis entier, c'est-à-dire, comme vous me dites que j'ai un pénis entier, est-ce que c'est facilement accessible?
12: Un pénis entier, à mon avis, c'est tout à fait accessible avec une main formée de façon tout à fait normale avec 5 doigts, oui.
13: D'accord. Bon, ben écoutez.
12: Il n'y a pas de problème à ce niveau-là.
13: Attends. Ah ben, elle se réveille, attendez. Alors, attends. Allô, docteur?
12: Oui.
13: Oui, elle veut vous parler, vous remercier. Je la passe.
25: Allô?
12: Bonjour.
25: Je vous remercie, docteur.
12: Je suis ravie que vous l'ayez trouvé.
25: J'ai fait une grande découverte, une satisfaction. Je n'ai jamais éprouvé ça de ma vie.
12: J'en suis ravie.
25: Alors, je tiens à associer à mes remerciements à mon fils Robert, qui est à côté de moi, vous-même, docteur, ainsi que donc l'inventeur qui s'appelle Grafenberg.
12: Grafenberg,
25: donc...
12: C'est pas un inventeur, hein?
25: Enfin, le découvrateur.
12: Oui, c'est ça.
25: Vous le remercierez pour moi.
12: Il ne manquerait pas.
25: Il habite à Paris, non?
12: Il est mort depuis longtemps.
25: Ah
12: j'en
25: bon?
12: Ai bien peur.
25: Et il en a découvert d'autres, des points comme ça?
12: Non, il s'est contenté de celui-ci.
25: Ah bon.
12: Écoutez, je vais vous laisser, mais je suis ravie que vous l'ayez trouvé.
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14: Restaurant. Bonjour.
0: Oui, bonjour madame, je suis bien au routier.
14: Monsieur, oui.
0: Oui, j'aurais besoin d'un itinéraire, s'il vous plaît.
14: Ah mais nous, on ne donne pas des itinéraires comme ça.
0: Bah, un routier, c'est le gars qui donne la route.
6: Le truc qui a rien à voir. On fait pas d'itinéraire, nous. On n'est pas, je suis pas un GPS, moi.
0: Bah, est-ce que vous pouvez me passer le GPS, s'il vous plaît?
6: Mais je suis pas payé à donner un itinéraire. Il y a personne ici qui vous donne l'itinéraire. On est un restaurant routier. On donne à manger au chauffeur routier.
0: Passez-moi le responsable routier.
6: Mais si vous voulez, je peux même vous donner le numéro de ma patronne, si vous voulez.
0: Ah, c'est elle qui donne les itinéraires, alors.
6: Mais appelez-la, si vous voulez. Mais vous verrez qu'elle vous donnera pas d'itinéraire.
0: Ah, bah, appelez-la vous.
6: Bah, attendez. Y a pas de souci, je l'appelle moi. Y a pas de souci. Alors, tac.
0: Je vois le coup de la limitation de la fausse patronne.
6: Non, pas du tout. Mais par contre, ce que je vais faire, c'est que je vais l'appeler, je vais parler devant vous.
0: Je suis sûr que vous êtes en train d'appeler un ami.
6: Mais je vais vous donner le numéro après.
0: Ah bah allez-y, je vous écoute.
6: Oui, bah attendez, je vais l'appeler, y a pas de souci.
0: Ah.
6: Mais, ouais, Isa. Dis-moi, j'ai un monsieur au téléphone. En fait, il m'appelle pour lui faire son itinéraire et je lui dis que on n'est pas fait pour ça, quoi. Ouais, t'as que ça à faire. Donc,
0: Excusez-moi, allô?
6: Oui?
0: Oui, vous faites semblant de parler, là.
6: Alors, attendez, monsieur. Attendez, Isa, deux secondes.
14: Mais moi, je peux pas lui faire ses itinéraires.
6: Bah voilà.
0: Bon, bah, passez-la-moi.
6: Mais passez-la-moi, comment je vous la passe? Je suis au portable avec.
0: Vous collez le téléphone, peut-être, à l'envers?
6: Eh ben, là. Non, mais elle vous entend pas. C'est mon portable avec un fixe, donc je peux pas.
0: Elle n'existe pas.
6: Mais vous savez quoi? Vous passez, regardez. Vous arrêtez au restaurant. Et on va s'expliquer.
0: Non, mais vous tentez de sauver le coup, c'est de bonne guerre.
6: Mais vous êtes bête, monsieur, ou quoi?
0: Non, mais le coup de moi aussi, je l'ai fait.
6: Vous savez quoi? Donnez-moi votre numéro de téléphone, et puis on va appeler la gendarmerie, et comme ça, elle va vous rappeler, la gendarmerie.
0: Ah, je sais, c'est vous qui allez faire le gendarme, vous faites semblant.
6: Mais excusez-moi, monsieur, vous êtes bête ou quoi?
0: Non, mais c'est pas ça.
6: Mais vous avez un grain dans la tête, vous avez un pet dans la tête, vous avez quoi dans la tête, là?
0: Pardon, concernant?
6: Concernant votre cerveau.
0: Rapport, hein?
6: Alors, vous appelez le 05. 3, vous allez tomber sur ma patronne et vous verrez bien avec elle.
0: Non, mais d'accord, je vois bien le truc, c'est vous qui allez décrocher avec une voix de femme. Vous allez
6: faire... Mais oui, mais vous êtes con ou quoi?
15: Oui.
16: Allô? Oui, salut ma grande, tu passes Jackie?
15: Ah, Jackie n'est pas là.
16: Ah, où est-il encore?
15: Il travaille.
16: Ben oui.
15: C'est de la part de qui?
16: C'est Bernard, l'appareil.
15: Bernard?
16: Oui, Bernard Ledoux.
15: Bernard Ledoux.
16: Oui.
15: Je suis désolée, je vois pas. Hein.
16: Bon, c'est pas grave. Oui. Ça va t'en venir. Je te passe sa marraine. Hein.
15: D'accord.
16: Tata. C'est qui l'appareil?
15: C'est la femme à Jackie.
16: Oui, mais son prénom?
15: Reine.
16: Tata Germaine. C'est Reine. Hein.
25: Ah, merci. Allô?
15: Oui.
25: Bonjour, ma grande.
15: Ah oui, bonjour, tante.
25: Ça va bien?
15: Ben, moi, ça va. Et vous?
25: Mais ça va bien, enfin. T'as su ce qui m'était arrivé, j'imagine?
15: Bah oui, bien sûr. Ça, malheureusement...
25: Ah, hein. Qu'est-ce que tu veux?
15: Ah oui.
25: J'ai reçu ta petite carte.
15: La petite carte?
25: Il y avait une petite carte, meilleur vœu de rétablissement.
15: Ah non.
25: Ah bon, tu m'as pas envoyé de carte?
15: Non, non.
25: Rien, elle ne m'a pas envoyé de carte.
15: Enfin, ben écoutez, je vais donner votre bonjour à Jackie.
25: Oui.
15: Hein? Et puis je vous dis à la prochaine.
25: Eh ben, ce soir...
15: Parce que... Ah.
25: Oui, parce qu'on vient dîner chez vous ce soir.
15: Eh ben, c'est que ce soir, ça c'est embêtant, on n'est pas là.
25: Ah bon?
15: Ben non, justement, on va prendre l'apéro, justement, là, dans le patelin à côté, chez des amis.
25: Chez qui vous allez?
15: Oh là là, c'est chez la famille, vous les connaissez pas.
25: Comment qu'ils s'appellent, dis-moi?
15: Pff, vous les connaissez pas, ces gens-là.
25: Comment qu'ils s'appellent?
15: Ils s'appellent l'évêque.
25: L'évêque?
15: Oui.
25: Oh ben, tu paries que je les connais.
15: Oh, ça m'étonnerait, hein.
25: Oh ben, si, alors. Ah ben, dis donc, à quelle heure vous y allez?
15: Ben, écoutez, hein, nous, quand on va, on ne sait pas jamais à l'eau où on va, et on ne sait jamais à l'eau où on arrive.
25: Oui, ben, enfin,
15: hein.
25: vers 7 heures.
15: Oh, ce sera peut-être plutôt après, hein.
25: Bernard, vers 7 heures, est-ce que tu penses qu'on peut aller chez l'évêque? Ben, Jackie et Rennes, ils y vont pour l'apéritif, hein, tu vas pour l'apéritif.
15: Ben, normalement, c'est pour l'apéritif, j'espère que ce sera seulement pour l'apéritif, hein.
25: Ah oui, parce que s'ils nous gardent à dîner, c'est embêtant, moi, j'aurais préféré vous voir, évidemment, chez vous, à la maison, hein.
15: Ben, oui, bien sûr, hein.
25: Mais écoute, tu sais ce qu'on fait?
15: Oui.
25: On va venir vous chercher, et comme ça, on ira avec vous chez eux.
15: Ben, si on est là.
25: Ma petite reine, pour être sûre de ne pas te rater, on va venir tout de suite... Pour te rendre une petite visite.
15: Ben, tout de suite, c'est que je vais m'en aller, c'est ça le problème.
25: Oh, ben, on est là dans 10 minutes, nous, hein.
15: Ouf, je pense que ça fait quand même assez loin.
25: Oh oui, mais tu sais, c'est jamais assez loin quand on est de la famille.
15: Ah
25: hein.
15: Oui, bien sûr.
25: Hein, il est temps que la famille se retrouve.
15: Oui.
25: Surtout qu'on savait pas où dormir ce soir, figure-toi.
15: Ah bon?
25: Oui. Alors, ça tombe bien que tu sois là avec Jackie.
15: Ben, c'est que la plage chez la maison dure, hein.
25: Comment?
15: C'est dur à la maison en ce moment pour avoir de la place, hein, pour dormir, hein, parce que j'ai la famille qui est là et tout ça.
25: Écoute,
15: hein, si on se voit, tant mieux, si on se voit pas, ben, ce sera pour notre foi. Hein.
25: Reine, j'ai la très légère impression, mais tu vas me dire si je me trompe, moi ça m'étonnerait parce que je connais bien mon petit Jackie.
15: Oui.
25: J'ai la très petite impression
15: oui.
25: que tu veux pas me voir.
15: Ah non, pas du tout, au contraire, tante, je voudrais bien vous voir.
25: Ah, bon, quand même.
15: Ah oui, bien sûr.
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17: Oui, allô.
0: Bonjour, monsieur, c'est bien le bar?
17: C'est madame, non, c'est la brasserie.
0: Voilà, oui, c'est exactement ce que j'ai dit. Monsieur Martin, à l'appareil.
17: Ouais.
0: Il y a un problème sur votre jus de tomate. Je sais pas si vous êtes au courant.
17: Non, justement.
0: Parce que moi, l'autre jour, j'ai voulu boire un jus de tomate chez vous, et apparemment, vous m'avez servi une sorte de mélange avec des trucs bizarres.
17: Ah non, nous, on mélange pas, on ouvre les bouteilles devant les clients, donc,
0: Bah, c'était pas une bouteille, justement. J'ai commandé une tomate, et on me l'a apportée dans un verre, et ça avait pas l'air d'être de la tomate.
17: Ah, mais on vous a apporté une tomate, un Ricard tomate.
0: Un Ricard? Bah, bravo, tout s'explique.
17: Bah, ça s'appelle comme ça, monsieur.
0: Pardon, mais vous venez de m'avouer que vous rajoutez du pastis dans le jus de tomate.
17: Non. Je vous avoue pas qu'on rajoute du pastis. Une tomate, si vous demandez une tomate, c'est un Ricard avec de la grenadine.
0: Oui, mais enfin, si vous vous amusez à changer les boissons sans prévenir.
17: Non, on s'amuse pas à changer les boissons.
0: Moi, je demande une tomate. J'attends évidemment une tomate pressée et on me sert un cocktail.
17: Monsieur, quand vous commandez un tango, je vais pas vous prendre par la main et faire un tango danser, hein.
0: Alors déjà, aucun rapport entre une danse orientale et mon jus de tomate.
17: Mais après, vous l'avez pas senti, vous avez plus d'alcool.
0: Je vous avoue que j'ai eu un doute, donc j'en ai commandé un deuxième.
17: Et vous en avez repris un deuxième.
0: Ouais, et je vous confirme qu'il n'y avait pas de tomate non plus dans le deuxième.
17: Ouais, bah oui.
0: En plus, juste en sortant de chez vous, je me suis fait contrôler en voiture et hop, PV parce que j'étais alcoolifié.
17: Donc en fait, là, vous m'appelez parce que vous vous êtes fait verbaliser en sortant de chez moi.
0: Voilà, c'est pour ça qu'il faut voir comment on s'arrange pour que ce soit vous qui payez le PV.
17: Mais pas du tout, monsieur, c'est pas moi qui vais payer votre PV quand même.
0: Ah bah au moins me prendre les points parce que sinon j'en ai 6 qui sautent.
17: Mais même prendre les points, monsieur, quand même.
0: Bah quand même, je préférerais que ce soit vous.
17: Allô?
0: Oui, allô? Bonjour, monsieur.
17: Non, mais vous allez dans le sud, dans n'importe quel bar, vous demandez une tomate, on vous mettra du pastis et de la grenadine.
0: Eh, entre nous, vous venez de l'inventer avec votre collègue?
17: Non, pas du tout, monsieur, j'invente rien du tout.
0: Et puis, pardon, pastis, grenadine, admettons, mais au final, il n'y a même pas de tomate du tout.
17: Non, mais vous faites exprès ou quoi, en fait? Je vous ai jamais dit qu'on vous a mis de la tomate. On vous a fait un pastis avec de la grenadine. Et chez nous, ça s'appelle une tomate.
0: Pardon, mais chez moi, la tomate, c'est tout simplement le fruit du tomatier. On fait pas de chichi.
17: René! Oui. S'il te plaît, j'ai un client.
18: Pardon.
17: C'est quoi?
18: Oui, dis-moi.
17: C'est quoi une tomate?
18: Une tomate, c'est du pastis avec de la grenadine.
17: Merci. Voilà, monsieur.
0: Voilà, le coup de la fausse voix en plus.
17: Quoi?
0: Non, mais je connais, vous avez imité la voix d'un client.
19: Oui, bonjour.
17: Allez, c'est bon.
0: Bref, donnez-moi votre adresse mail, comme ça je vous envoie le PV.
17: Non, je vous envoie rien du tout, vous allez voir ça avec mon patron.
0: Oui, alors passez-moi le patron, mais dites-lui juste qu'on a vu ensemble et que c'est bon pour le PV, comme
17: non, vous dites pas que j'ai dit que c'était bon qu'il prenait le PV, hein, j'ai jamais dit ça, hein.
0: Oh, bah me dites pas que j'ai mal compris.
20: Tiens, vas-y, parce qu'il est en train de me vendre, là.
0: Et allez.
19: Allô?
0: Oui, bonjour madame. Comme je disais, je dois vous déposer le PV pour que vous puissiez mettre votre nom dessus.
19: Non, mais monsieur, vous déposez rien du tout parce que nous, on n'a pas fait d'erreur.
0: Alors si, justement, c'est ce que me disaient vos collègues.
19: Écoutez-moi, c'est vous qui avez consommé.
0: Admettons.
19: Maintenant, vous prenez vos responsabilités. Je vous le dis. Et tu vas te faire éculer.
0: Non. Alors merci, je vais juste prendre mes responsabilités. Ce sera très bien.
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21: Allô?
24: Oui, bonjour madame.
21: Bonjour monsieur.
24: C'est le salon de coiffure?
21: Oh oui.
24: Dites-moi, vous êtes coiffeuse à domicile?
21: Oui monsieur.
24: Vous pouvez faire un peu la nuque et tout ça des monsieur, non?
21: Oui monsieur.
24: Ah très bien. Est-ce que c'est possible tôt le matin?
21: Ah, ça dépend à quelle heure, monsieur.
24: Ben, je ne sais pas à quelle heure vous commencez.
21: Écoutez, monsieur, ce que je peux vous proposer, ce sera le samedi 17 à 8 heures.
24: Samedi à 8 heures, ça c'est parfait. Je vais vous dire pourquoi.
21: Oui.
24: Parce que je vous demanderai un petit service par la même occasion. Hein.
21: Oui.
24: Le matin, comme tous les hommes, hein, on peut parler franchement. Hein. Vous savez, on se gratte les robignoles, quoi. Il n'y a pas d'autre mot.
21: Oui.
24: Et c'est ma femme qui le faisait avant, mais là, elle en a assez, elle ne veut plus le faire.
21: Ah oui. Ben écoutez, monsieur, elle avait peut-être raison. Hein.
24: Donc je vous demanderai de bien vouloir me le faire.
21: Et... Ah ben ça, je sais pas, monsieur, ça je crois pas. Hein.
24: Ah ben je vous donnerai la pièce.
21: Ah non, mais non,
24: ah ben
21: non,
24: si.
21: Mais quand même non.
24: Ah ben permettez-moi.
21: Non.
24: Madame,
21: non.
24: Permettez-moi d'assister, ça me fait plaisir.
21: Oui, mais moi je vous dis non, monsieur, je ne ferai pas ça.
24: Ah ben, madame, je sais très bien que vous pouvez, et c'est tout en votre honneur, le faire bénévolement. Hein, gentiment.
21: Non, mais je vous dis non, je ne le ferai pas, monsieur.
24: Madame.
21: Je coupe les cheveux, c'est tout.
24: Madame, soyons clairs.
21: Non, monsieur, je vous dis que non.
24: Madame, écoutez.
21: Nous restons corrects, s'il s'il vous plaît.
24: Bah, écoutez, je suis très correct et très bien élevé. Je comprends votre pudeur à accepter le pourboire, mais ça me fait plaisir. C'est
21: non,
24: tout.
21: Non, mais si. Moi, je vous dis, je ne ferai pas ce travail-là, s'il vous plaît.
24: Je n'aime pas les choses gratuites.
21: Oui, non, mais moi, je vous dis, je ne ferai pas ce genre de travail.
24: Bon, ben, considérons ça comme un petit amusement, hein, et puis voilà, comme
21: non,
24: ça.
21: Non, pas du tout, même pas. Ça me fait pas rigoler, hein. Bon, excusez-moi, monsieur, mais je crois que je ne viendrai pas. Excusez-moi. Oh ?
25: Allô, je suis choquée parce que mon mari vient de vous dire, vous êtes la coiffeuse ?
21: Oui.
25: Oh, je suis désolée.
21: Ah mais non, mais moi je suis pas désolée, je m'en fiche madame, mais moi non. Hein. Ce genre de choses, il est hors de question. Hein.
25: C'est ce que je lui dis. J'étais choquée par ce qu'il vous a dit.
21: Oui.
25: Quand il m'a dit que vous vouliez le faire gratuitement.
21: Non, j'ai pas dit que je faisais gratuitement, j'ai dit que je ne faisais pas le travail. Moi j'aime bien les gens corrects. Hein.
25: C'est ce que je lui ai dit, il faut donner la pièce, non. Il faut que tu donnes la pièce à la dame.
21: Non, mais il n'y a pas de ni pièce ni rien du tout, je refuse de le faire.
25: Ah oui, mais
21: c'est tout.
25: Vous savez, si j'arrêtais de lui faire tous les matins, c'est parce que moi, il ne me donnait pas la pièce.
21: Ah oui, d'accord.
25: Alors maintenant, je ne suis plus d'accord, c'est pour ça que je dis, d'accord. Tu vas donner la pièce à la dame.
21: Mais je suis occupée.
25: Oh pardon, vous êtes en train de le faire à un monsieur, c'est ça ?
21: Merci beaucoup, au revoir madame.
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1: Oui, allô ?
0: Oui, bonjour madame. C'est bien le bar ?
1: Ah non, c'est pas là, c'est une maison particulière.
0: Bah attendez, voilà. Excusez-moi, je vais vérifier mon numéro parce que là je pense que vous êtes trompé.
1: Ah non, c'est vous, merci.
0: Je rappelle.
1: Oui, allô ?
0: Oui, allô ?
1: Oui, c'est une maison particulière, je vous ai dit.
0: Ah bah non ?
1: C'est pas un bar.
0: Bah j'ai fait bis. Et
1: attendez, je sais où j'habite quand même, non ? Ça fait 3 ans qu'il n'y a plus de bar. Donc à réfléchir, je vous dis que c'est une maison particulière. Voilà, c'est tout, au revoir.
0: Je rappelle.
1: Oui, allô ?
0: Oui, bah excusez-moi, c'est la même personne, c'est donc bien que c'est...
1: C'est toujours le même numéro, je vous dis que c'est pas un bar.
0: Ah bah oui, non mais excusez-moi parce que...
1: Ah bah, mais voilà, changez votre numéro, c'est pas un bar.
0: J'ai fait bis, donc c'est bien la preuve que si je fais bis...
1: Arrêtez de faire bis, c'est tout.
0: Donc, je vais le rappeler.
1: Oui, allô ?
0: Oui, excusez-moi.
1: Oui, vous comprenez, c'est pas un bar.
0: Non mais c'est pas logique, si c'est pas le bar, pourquoi...
1: Bon, tu me fais pas chier, c'est pas un bar.
0: Non mais... Okay.
1: Pas un bar, allez.
0: Je rappelle...
1: Oh putain.
0: Non mais excusez-moi parce que dans ce cas...
1: Changez votre numéro, c'est tout.
0: Non mais j'ai vérifié dans le bottin.
1: Et vous me faites pas chier, c'est une maison particulière. Voilà, c'est tout.
0: Eh ben dans le bottin, c'est marqué que c'est un bar. Hein.
1: Eh ben ils sont gourés. Arrêtez de m'appeler toutes les 2 minutes.
0: Bon, donc je le rappelle.
1: Oui, allô.
0: Oui, moi c'était juste pour parler à quelqu'un qui fait partie du bar que je vous appelais, hein, c'est pas...
1: Ah mais il va être bon celui-là en plus, hein.
0: Pardon ?
1: Non mais, je vous dis que c'est plus un bar depuis 3 ans.
0: Non mais ça j'ai bien
1: compris. Vous faites chier à appeler pour avoir un bar.
0: Non mais excusez-moi, c'est parce que c'est pas très clair, moi je peux pas deviner, vous voyez. C'est...
1: Ça fait 5 fois que vous m'appelez, c'est bon ?
0: Non mais si vous me le dites pas...
1: Maison particulière, est-ce que vous comprenez ? Maison particulière.
0: Non mais dites-le dans ce cas parce que...
1: Faites pas chier, m'en rappelle plus.
0: Je vous rappelle ? Je vais le rappeler.
1: C'est bien, ça va être très vite fait, tu vas voir, je vais appeler les flics, ça va être réglé, ok ?
0: Non mais vous me dites de vous rappeler, moi je vous rappelle.
1: Et laisse-moi finir d'abord, sois gentil, tu m'écoutes.
0: Non mais ce que
1: écoute
0: je veux dire...
1: d'abord, avant de parler.
0: Oui, non mais
1: c'est
0: parce que...
1: C'est un bar, c'est une maison particulière.
0: Oui, non mais ça vous
1: c'est
0: l'avez dit.
1: C'est un commerce, c'est une maison particulière.
0: Oui, non mais ça...
1: Donc maintenant t'arrêtes de m'appeler toutes les 2 minutes,
0: vous
1: c'est
0: pas
1: beaucoup plus simple.
0: Non mais
1: merci.
0: Ce que je veux dire, si je veux venir boire un coup avec mon beau...
1: Tu comprends pas ce que je dis ou quoi ? Tu parles pas français ?
0: Non mais j'ai compris, mais ce que je voulais savoir...
1: Alors, je parle français, je dis que c'est plus un bar depuis 3 ans. C'est clair ?
0: Ça, j'ai bien compris.
1: Alors,
0: du coup, ce que je voulais savoir, c'est est-ce que vous serez quand même ouvert pendant les fêtes ou pas ?
1: C'est plus un bar.
0: Oui, non, mais ça ne répond pas à ma question, excusez-moi.
1: Bah si, ça répond à ta question. C'est plus un commerce. Ça te va ? Trop du cul.
0: Ah non, madame, moi, c'est Martin.
2: Allô ?
3: Oui, bonjour, madame.
2: Bonjour, monsieur.
3: C'est la comptabilité perverse à l'appareil, hein ?
2: Oui.
3: Pour l'URSSAF. Est-ce qu'on peut avoir la taille de vos seins, madame, s'il vous plaît ?
2: La taille de mes seins ?
3: Bah oui, madame.
2: Bah, que c'est que cette histoire ?
3: Et c'est la comptabilité perverse, madame. Est-ce que vous voulez que je vous passe chef de service ?
2: Écoutez, ça doit être du 85 ou 85, je crois.
3: 85, bonnet...
2: Petit.
3: Bonnet A ?
2: Oui, sûrement.
3: D'accord. Je vous passe au chef de service, madame.
2: Merci.
3: Allô ?
2: Allô ?
3: Oui, bonjour, madame.
2: Bonjour, monsieur.
3: Monsieur Robert Ledoux, chef du service de la comptabilité perverse. Donc, 85 bonnets A, c'est ça ?
2: Oui.
3: D'accord. La forme, est-ce qu'ils sont en poire, en pomme ?
2: Ah non, c'est armature même, parce que j'ai pas beaucoup de poitrine.
3: Bah, 85, ça se tient quand même, hein, on va
2: oui,
3: dire.
2: Enfin.
3: Est-ce qu'ils sont agréables à toucher ou est-ce qu'ils sont trop mous, pour vous, hein ?
2: Oh, ben vous savez, des explications comme ça, moi j'abandonne, hein.
3: Mais madame, c'est la comptabilité perverse de la mairie. Alors, est-ce que vous diriez qu'ils sont plutôt mous ou durs ?
4: Moyen.
3: Ni durs ni mous ?
4: Voilà.
3: D'accord. Alors, tour de hanche.
4: Tour de hanche, 95.
3: 95, d'accord. Vous mettez une gaine de maintien ?
4: Oui.
3: Gaine de maintien. La couleur, couleur chair ?
4: Oui.
3: Très bien. Je récapitule, madame. Vous avez donc une poitrine de 85 bonnets A.
4: Oui.
3: Armature.
4: Oui.
3: Les seins ni trop mous, ni trop durs.
4: Non.
3: Vous portez une gaine.
4: Oui.
3: De couleur chair.
4: Voilà.
3: D'accord. Bon, à la comptabilité perverse, nous faisons des échanges d'informations. C'est-à-dire qu'à chaque fois qu'un habitant nous donne des informations comme celles que vous nous avez données sur votre poitrine, nous donnons une information sur nous-mêmes.
4: Oui, oui.
3: Voilà. Alors, je vais vous donner, madame, la taille de ma bite. Vous avez de quoi noter ?
4: La taille de ?
3: La taille de ma bite.
4: Eh ben,
22: je vous mets. 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
5: Allô ?
0: Bonjour madame, c'est bien le garage ?
5: Oui.
0: J'organise la première journée nationale du garagisme lundi prochain et on a choisi votre établissement pour faire les portes ouvertes.
5: Bah, qui c'est qui vous a dit oui ?
0: Ah bah, c'est moi qui ai dit oui.
5: Bah, je suis pas au courant, moi, de ça. Là, vous me mettez de bout en blanc.
0: Bah, je vous ai pas mis de bout en blanc.
5: Bah, vous m'avez pas appelé.

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3: Me demander mon autorisation. C'est quand même terrible de voir ça quand même.
4: Faudrait quand même qu'on se mette d'accord. Rapport à que moi j'ai mon carnet de rendez-vous qui est plein là.
3: Mais c'est même pas la peine. Vous avez votre carnet d'entretien qui est plein. Vous êtes.
4: Moi les gens qui ont réservé, je leur ai facturé quand même, donc ils m'ont déjà payé.
3: Mais en quel honneur vous avez demandé mon garage comme ça? En quel honneur vous venez travailler chez moi comme ça?
4: Parce que moi ils me payent quand même un petit forfait.
3: Et moi vous me payez quoi?
4: Ah non, mais vous le faites pour la beauté de la journée du garagiste.
3: Vous prenez un autre clampin, un autre garagiste. Moi je n'ai pas le temps.
4: C'est pas grave, puisque les gens bricoleront eux-mêmes, vous voyez.
3: Mais je ne veux pas que les gens bricolent dans mon garage.
4: Je leur ai dit que vous étiez d'accord aux gens, donc il n'y a pas de problème.
3: Non, non, non, vous leur avez dit. Quel honneur vous leur avez dit que j'étais d'accord? De quel honneur? De quel droit vous dites aux gens, le monsieur il est d'accord quand même?
4: Ah, mais le monsieur il est d'accord.
3: De quoi?
4: Vous venez dire que vous étiez d'accord.
3: Je vous donne même pas d'accord, vous annulez tout.
4: Attention, moi si ça continue, j'annule tout. Hein.
3: Mais vous annulez tout, mais vous...
4: Faudra pas se plaindre après, faudra pas dire, ah oui...
3: Si, vous pouvez annuler, je vous le dis.
4: Je serai capable de le faire.
3: Mais vous avez pas l'air de comprendre le truc là.
4: Attention.
3: Quoi? Attention de quoi?
4: Ah bah attention, je vais vraiment annuler hein, si ça continue.
3: Mais vous annulez?
4: Ouh là là!
3: Mais quoi, ouh là là?
4: Ouh là là là là!
3: Quoi, ouh là là là là?
4: Ouh là là là là là là là là!
3: Non mais vous foutez de moi quoi?
4: Ah mais non, c'est moi qui décide! Et si ça continue, je vais vraiment annuler!
3: C'est vous qui décidez? Vous êtes qui pour me dire ça?
4: Monsieur Martin, j'ai une formation d'annulationniste en plus.
3: Ah, vous avez une annulation, vous pouvez annuler et au revoir monsieur! On est bien d'accord?
4: Après, faudra pas me dire je regrette!
3: Faut vous le dire comment? Je vais devenir désagréable là maintenant!
4: Écoutez, d'accord, je vous laisse une dernière chance de vous rattraper, vous me présentez vos excuses, on n'en parle plus.
3: Mais arrêtez de me faire chier, bordel de merde!
4: Oh là là!
3: Non non non, pas allez, c'est tout!
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5: Ah oui, allô?
6: Oui, bonjour madame.
5: Bonjour monsieur.
6: Vous êtes paysagiste?
5: Oui.
6: Ah très bien. Alors je vous appelle en fait parce que j'ai un grand terrain de 2 hectares 7.
5: C'est beaucoup.
6: Et à mon âge... C'est
5: et c'est, qu'est-ce que vous rechercheriez? Ce sont que des idées ou il y aurait réellement derrière une amélioration et une conception, une réalisation?
6: Oui, tout, un peu tout ça. En fait, je voudrais apporter un peu d'originalité et de la profondeur.
5: D'accord.
6: Parce que je jardine, hein, évidemment.
5: Ah, bah alors écoutez, je vais vous prendre un rendez-vous.
6: Oui, parce que...
5: Et ce ne sera pas maintenant, de toute façon, tout ce qui est modification ou même éventuelle plantation, ça va être un petit peu plus décalé dans le temps maintenant.
6: Ah non, non, non, non, je vous rassure tout de suite, il ne s'agit pas de planter. Je voudrais éviter d'avoir sans arrêt à faire la navette entre le jardin et la maison. Donc je souhaiterais qu'on creuse un trou au fond du jardin pour que je puisse chier. Juste pour que je chie, quoi. Parce que s'il faut à chaque fois... Que je fasse aller-retour entre la maison et le jardin, c'est trop loin.
5: D'accord. Et vous voudriez scier quoi?
6: Comment?
5: Vous voudriez scier quoi?
6: Ah non, non. Un trou pour chier.
5: Ah bon?
6: Voilà. Avec, évidemment, un contrat d'entretien. Ça, c'est sûr.
5: C'est-à-dire?
6: Ben, que toutes les semaines, ils viennent pour nettoyer le trou.
5: Oh bon, non, monsieur. On peut pas. Faut pas. On n'est pas amené à faire ce genre de travaux, hein.
6: Attendez, je comprends pas. Vous êtes paysagiste.
5: Mais oui, mais attendez, je vais pas aller nettoyer un trou de caca, c'est pas possible.
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7: Maroquinerie, bonjour.
4: Bonjour monsieur, oui, c'est bien la maroquinerie.
7: Oui.
4: Inspecteur Martin à l'appareil, commission vérificatoire de la contrebande.
7: Oui.
4: Il faut que je vienne vérifier que tous vos produits viennent bien du Maroc.
7: Ça peut pas être chez nous parce qu'on vend pas de produits du Maroc.
4: Ah ah, et pourtant vous vous appelez maroquinerie.
7: Bah, maroquinerie, c'est où on vend des sacs.
4: Pardon, où on vend des sacs maroquinistes, donc qui viennent du Maroc.
7: Ouais, mais non, là je pense que...
4: Eh ouais, donc moi je vais contrôler vos sacs.
7: Bah non.
4: Bah si, est-ce que vous avez des gros ciseaux?
7: Des gros ciseaux? Non.
4: Est-ce qu'il faudrait que je puisse découper des petits morceaux de sacs pour les envoyer au labo d'analyse maroquiniste?
7: Bah, attendez, je vous passe ma responsable.
8: On n'a pas le droit de s'appeler maroquinerie parce que c'est un terme du Maroc.
9: Allô?
4: Bonjour monsieur.
9: Madame.
4: Si vous voulez, donc je vais venir découper des morceaux de sacs.
9: Découper des morceaux? Mais qu'est-ce que c'est que cette histoire?
4: Comme ça, on analyse les morceaux au labo et on voit s'ils sont vraiment maroquinistes.
9: Non, ça c'est pas possible du tout. Vous allez pas découper des morceaux sur des sacs.
4: Bon, on peut couper en dessous, comme ça se voit pas.
9: Ben oui, mais ça va faire des trous dans les sacs, monsieur.
4: Ouais, mais ça c'est pas un problème.
9: Ah bah.
4: Il suffit de mettre un patch thermocollant, on chauffe et vous recollez le morceau.
9: Pas sur des cuirs, monsieur.
4: Si, vous mettez un coup de fer à repasser avec la bande qui colle.
9: On va pas mettre un coup de fer à repasser. Enfin, on vient pas dans une maroquinerie prélever des cuirs pour après les recoller. Les sacs sont neufs.
4: Bah là, disons qu'ils seront neufs et vintage.
9: Ah oui, mais c'est bien, mais nous on fait pas du vintage, monsieur.
4: Ah, et si c'est vous qui coupez des tout petits morceaux discrètement?
9: Ah non, mais je vais pas couper des morceaux dans les cuirs.
4: Non, mais vous les glissez dans une enveloppe, vous les envoyez au labo, ni vu ni connu.
9: Non, monsieur, je vais pas envoyer des morceaux de cuir.
4: Bon, après, vous avez le droit de vendre des articles non issus de la maroquinisterie, mais dans ce cas, il faut marquer fausse maroquinerie dessus.
9: Ah, parce que ça vient pas du Maroc, on doit mentionner que c'est de la fausse maroquinerie.
4: Voilà.

0: tout simplement.
1: Ça va pas être possible, hein, moi je vous le dis. Hein.
0: Si, si, moi je peux vous faire des banderoles pour les vitrines.
1: Écoutez, on est ouvert depuis les années 1946.
0: Non, les années 46, c'est pas possible.
1: Pourquoi c'est pas possible?
0: Ah bah attendez, je prends ma calculette.
1: Y a pas besoin d'une calculatrice. Hein.
0: Bah ça veut dire que vous avez au moins 90 ans.
1: Bah non, moi j'ai pas 90 ans, merci.
0: Bah non plus, parce que si vous travaillez depuis à peu près 80 ans...
1: J'ai pas dit moi, monsieur.
0: Mettons que vous ayez commencé à 10 ans, vu l'époque...
1: Je peux avoir votre nom, monsieur?
0: Oui, monsieur Martin.
1: Monsieur Martin, vous êtes qui?
0: Je suis inspecteur semi-professionnel.
1: Inspecteur semi-professionnel?
0: Oui.
1: C'est-à-dire?
0: C'est-à-dire que je suis comme un inspecteur, mais que je fais tout à moitié. D'où le nom semi-inspecteur professionnel, parce que je suis pas vraiment professionnel.
1: Inspecteur semi-professionnel, d'accord. C'est votre société?
0: Pas du tout, non, je pratique l'inspectionnement comme un hobby.
1: Un hobby?
0: Oui, je fais ça pour me relaxer quand j'ai le temps.
1: Ah oui, bah, en plus.
0: Sachant que, en tant qu'inspecteur semi-pro, je peux demander une semi-perquisition de la moitié de vos sacs.
1: Bah, comment ça vous allez faire ça, non?
0: Bah si, j'ai mon beau-frère qui est semi-juge, donc je l'appelle, il me donne une semi-autorisation.
1: Ah bah, appelez votre beau-frère qui est semi-juge, y a pas de problème.
0: Alors attention, faut pas tout confondre non plus.
1: Bah comment ça, faut pas tout confondre?
0: Bah le semi-juge, c'est pas vraiment mon beau-frère, c'est mon semi-beau-frère.
1: Appelez votre semi-beau-frère, si vous voulez.
0: Ok, vous avez son numéro?
1: Bah bien sûr que non.
0: Normal, parce qu'en tant que semi-juge, il a qu'un semi-numéro.
1: Bah enfin...
0: Bah oui, je sais, c'est pas pratique, on peut jamais l'appeler.
1: Je vais raccrocher, monsieur.
0: Non, vous semi-bluffé.
1: Non, bah non.
0: Bah si.
1: Non.
0: Ah bah si.
1: Ah bah non, non, non.
0: La preuve, vous avez pas raccroché.
1: Oh, bon. 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
2: 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Entreprise Club, bonjour.
3: Oui, bonjour, monsieur. Je voudrais parler au directeur de l'entreprise.
2: Ah, il est pas là.
3: Ah, bon, écoutez, c'est monsieur Delaplace, l'appareil. Vous pouvez laisser un message?
2: Oui. Alors, monsieur Delaplace?
3: Oui, c'est la banque du sperme à Clermont-Ferrand, hein?
2: Oui.
3: Alors, son compte en banque à la banque du sperme est à découvert, il est dans le rouge.
2: Mm-hmm.
3: Je lui ai signalé, il n'y a pas de réponse.
2: Mm-hmm.
3: Hein, je vais passer madame Germaine Ledoux qui est responsable du compte de votre patron.
2: Oui.
4: Merci, monsieur le directeur. Allô?
2: Allô?
4: Bonjour, monsieur.
2: Oui, bonjour.
4: Voilà, alors, vous signalez à monsieur...
2: Oui.
4: Hein, que je lui ai déjà envoyé deux lettres,
2: mm-hmm.
4: qui n'a pas répondu. Alors, sur son compte en banque du sperme, hein? Donc sperme en paillette, il a découvert de 2 centilitres
2: oui.
4: et sperme en bulle de 1 centilitre et demi. Il faudrait oui. qu'il passe cet après-midi.
2: Là, il n'est pas là de la journée, hein, je vous le dis tout de suite.
4: Ah oui, mais ça ne va pas. Hein?
2: Eh bien oui, mais il est à Lyon, je ne peux pas le faire revenir de Lyon, moi.
4: Ah oui, mais moi je vais fermer son compte. Hein. Moi je ne peux pas laisser un compte débiteur à la banque du sperme, monsieur.
2: Eh bien, peut-être bien, mais il n'est pas là.
4: Bon, écoutez, est-ce que vous pouvez vous-même recouvrir son découvert?
2: Ben oui, mais je vois pas comment je pourrais faire. Hein.
4: Ben c'est très simple, je vais venir vous voir.
2: Mais moi je suis pas là, je m'en vais chez Michelin, j'ai rendez-vous. Hein.
4: Bon, vous avez chez Michelin les pneus là?
2: Eh oui.
4: Bon, ben je vais vous rejoindre là-bas.
2: Ah, mais je vais pas chez... vous n'allez pas venir chez Michelin avec moi quand même, oh.
4: Pourquoi?
2: Ben dites donc.
4: Mais monsieur, c'est la banque du sperme, le compte en banque de votre patron est dans le rouge.
2: Mais vous vous faites marrer, vous, mais s'il est dans le rouge, moi j'y peux rien.
4: Mais si vous éprouvez quelque chose, monsieur...
2: Qu'est-ce que j'y peux?
4: Je viens vous voir avec une éprouvette.
2: Oui.
4: Et vous donnez donc du sperme en paillettes.
2: Moi, je veux pas, je peux pas faire pour lui, hein.
4: Pourquoi?
2: Parce que moi, je suis moi, lui, c'est lui. Hein? Ce que je peux vous promettre, c'est de lui faire la commission. Un point, c'est tout.
4: Bon, alors...
2: Point final, on n'en parle plus.
4: Alors, donc, vous lui faites la commission. Vous lui dites que pour le club de couture...
2: Oui.
4: Il y a 5 dames qui attendent 2 centilitres de sperme en paillettes...
2: Oui.
4: Et 1 centilitre... Donc, de sperme en bulle. Est-ce qu'il peut éventuellement le faire cette nuit?
2: Mais je ne le verrai pas aujourd'hui, moi.
4: Bon, alors, monsieur, il faut bien qu'on s'arrange, vous pouvez bien le faire pour lui.
2: Non.
4: Mais pourquoi?
2: Mais parce que moi, j'ai dit non, c'est tout. Je ne voulais pas m'embêter avec ça, quand même.
4: Monsieur le directeur, on va être obligé de fermer le compte de monsieur... parce que son employé refuse.
2: Ah ben, c'est sûr que je refuse, c'est pas parce que c'est mon patron, hein.
3: Tenez-moi ça. Allô?
2: Allô, oui.
3: Oui, monsieur, de la place, appareil.
2: Oui, non, mais moi, je marche pas dans ces combines, hein. Je veux bien faire les commissions, mon patron, tout ce qu'on veut, mais je veux pas prendre sa place. Ça, faut pas y compter, hein.
3: Monsieur, écoutez.
2: Non, je n'écoute rien du tout.
3: Je vous envoie une infirmière diplômée.
2: J'ai dit non.
3: Il y en a pour 5 minutes.
2: Mais comment il faut vous le dire?
3: Je vous en prie, écoutez, c'est la moindre des choses.
2: J'ai dit non.
3: Monsieur, écoutez-moi, s'il vous plaît, vous avez le club de couture.
2: Mais pour qu'est-ce que ça me regarde, le club de couture, moi?
3: Parce que ce sont 3 dames qui sont dans le besoin et...
2: Mais vous êtes terrible, vous! Pourquoi j'irai donner à sa place, moi? Mon patron n'est pas là, moi je peux pas le remplacer, c'est tout.
3: Mais si, vous pouvez.
2: Non, je ne peux pas.
3: Pourquoi?
2: Parce que je vous dis que je ne peux pas, c'est tout. Ah, mais alors?
3: Monsieur, je vous envoie les huissiers qui vont opérer immédiatement une saisie de 2 centilitres de sperme à paillettes.
2: Et à qui?
3: À vous!
2: Et tu as mon cul, oui!
3: Attendez, vous permettez une seconde. Vous envoyez 2 huissiers, hein. Vous envoyez maître Jackie Gallois et donc sa femme. Vous les envoyez chez Michelin, ils vont faire une saisie de 2 centilitres.
2: Chez Michelin? Pourquoi chez Michelin?
3: Bah, parce que vous y allez.
2: Ah non, je regrette. M'envoyer des personnes chez Michelin parce que je vous garantis que ça ira mal, hein.
3: Écoutez, monsieur, votre compte est dans le rouge.
2: Mais vous faites m'arrêter pas le mien, le compte. Envoyez un huissier, faites ce que vous voulez, j'en ai rien à branler, moi.
3: Ah bah si, justement.
2: Mais bon sang, qu'est-ce que c'est ce bordel, là? Prenez-les n'importe qui, mais moi je veux pas.
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7: Oui, bonjour.
0: Bonjour, monsieur, c'est bien la pharmacie?
7: Alors, je suis une dame, et oui, tout à fait.
0: Monsieur Martin, à l'appareil, établissement Les Friandises Martin.
7: Oui.
0: Je vous ai refourgué un stock de bonbons aspirine que j'ai plus le droit de vendre sur Internet.
7: Ah, alors attendez, parce que comment ça se fait que c'est offert?
0: Comment ça offert? Non, non, je vous revends mon stock.
7: Ah ben non, ben moi je refuse la livraison.
8: On n'a rien demandé, c'est quoi ce délire, quoi?
7: Non, mais moi,
0: il y a un autre monsieur derrière.
7: C'est l'adjoint, vous allez voir ça avec elle.
0: Merci, monsieur.
7: Allô?
0: Eh, bonjour, monsieur.
7: Je n'ai rien demandé, donc vous arrêtez tout de suite votre numéro.
0: Non, mais c'est juste des bonbons en vrai. Mais comme il y a marqué aspirine sur la boîte...
7: Mais je n'en veux pas de vos cochonneries.
0: Bah, pardon, mais rapport à votre pénurie, c'est quand même bien pratique.
7: Mais une pénurie de quoi? Une pénurie de bonbons?
0: Non, d'aspirine.
7: Mais vous vendez des bonbons ou de l'aspirine?
0: En fait, ce sont des bonbons, mais dans des boîtes marquées aspirine.
7: Ce sont des bonbons dans des boîtes d'aspirine. N'importe quoi. On n'a jamais vu ça.
0: Normal, c'est une exclusivité des établissements Martin. Vous serez les seuls à l'avoir, d'ailleurs.
7: Non, mais vous vous rendez compte, là, que vous vous adressez quand même à des pharmacies.
0: Justement. Vous avez le droit de vendre de l'aspirine.
7: Ouais, bien sûr. Et vous me dites de vendre des bonbons à la place.
0: Oui, mais vous pouvez les mettre dans des vraies boîtes.
7: Non, mais vous êtes... Mais j'ai jamais vu ça, hein.
0: Bah, vous allez voir, parce que je vous dépose quelques cartons.
9: Oui, bonjour.
0: Bonjour, c'est un autre monsieur.
9: Non, mais attendez, vous prenez le nom aspirine et vous mettez des bonbons dedans. Non, je suis désolée, j'en veux pas de vos trucs.
0: Bon, bah, dans ce cas, passez-moi le responsable.
9: Mais c'est moi le responsable.
0: Oh, ouais, je connais le truc. Vous me faites une fausse voix de responsable.
9: Non, je vous fais pas une fausse voix.
0: Bah, si, vous me dites le responsable.
9: Non.
0: J'entends bien que c'est la même personne.
9: Mais je m'en cogne de vos trucs, en fait. Vous m'appelez, vous me dites, j'ai des cartons, je sais pas quoi, gnagnagna, avec du sucre dedans. Je ne veux pas de ces sucres à l'aspirine.
0: Non, mais vous rayez bonbons. Vous laissez juste marquer aspirine.
9: Mais vous me dites qu'il y a du sucre dedans et il y a écrit aspirine. Je vends des médicaments, je suis pharmacien, docteur en pharmacie, je suis diplômé. Je suis en interdiction de vendre des bonbons à la place de je sais pas quoi, mon sang.
0: Oui, mais si vous le dites pas que c'est des bonbons.
9: Il y a écrit aspirine dessus, je suis pharmacien. Aspirine, c'est un médicament.
0: Ah non, mais vous inquiétez pas. Sur les boîtes, j'ai marqué aspirine, effet placenta. Comme ça, on est couvert.
9: Ah oui, placenta, bah d'accord. Bah c'est carrément un médicament qui est enceinte, maintenant.
0: Oh, pas du tout. Mon beau-frère m'a expliqué, un médicament placenta, c'est comme un médicament, mais c'est pas un médicament.
9: Alors, un médicament placenta, ça veut rien dire. Un médicament placebo, oui. Alors, votre beau-frère, je sais pas qui c'est.
0: Pardon, c'est donc... le docteur Martin qui s'y connaît un petit peu, je pense.
9: Ouh là là, bah, alors, à un moment donné, il va falloir lui expliquer l'anatomie d'une femme. Le placenta, c'est pas de l'aspirine, ni je sais pas quoi.
0: Bah non, c'est pas de l'aspirine, vu que c'est effet placenta.
9: Non, mais
0: justement.
9: Dites-moi, vous insistez sur le mot placenta, là.
0: Ah, bah, c'est le docteur Martin qui l'a dit.
9: Le docteur Martin qui confond un placebo et un placenta, il peut venir ce qu'il veut, j'en ai rien à faire.
0: Bon, bah, passez-moi le vrai responsable.
9: Mais c'est moi le responsable, bon sang! Vous êtes poussé ou bien?
0: Pas du tout, je suis bonbéquiste, je vends des bonbons.
9: Vous dites que moi, je suis pharmacien, que je ne vendrai pas vos trucs.
0: Non, mais parce que le patron, lui, il doit savoir ce que c'est l'effet placenta.
9: Un placenta est un organe de l'organisme humain féminin.
0: Non.
9: L'effet placebo, c'est effectivement du sucre.
0: Je crois que vous mélangez un petit peu, mais c'est pas grave.
9: Non, je mélange pas, c'est vous qui mélangez tout. Changez de métier.
0: Oh, bah alors c'est la meilleure, ça va être ma faute en plus.
9: Ben oui, c'est de votre faute, vous me racontez que des conneries depuis tout à l'heure. De quoi vous me parlez? Je vais rien vous acheter, qu'est-ce que vous me dites?
0: Et si je viens vendre moi-même les bonbons aspirine chez vous?
9: Mais bien sûr, allez, Gougougne et compagnie.
0: Comment ça, Gougougne?
9: Gougougne et compagnie, là, y a pas d'autre mot.
0: Ah, bah ça c'est dingue, c'est la première fois qu'on m'accuse de gougougner quelqu'un.
9: Oui, c'est dingue, vous me racontez que des conneries depuis tout à l'heure.
0: Pardon, mais venant de quelqu'un qui connaît même pas l'effet placenta.
9: Mais arrêtez de m'apprendre mon métier, bon sang!
0: Oh, vous êtes tendu, vous. Vous voulez pas un bonbon aspirine?
9: Ah, arrêtez!
0: Bon, je prends ça pour un oui.
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10: Sportif, bonjour.
11: Oui, bonjour, c'est le bar des sportifs.
10: Oui.
11: Ça va?
10: Oui.
11: Il est là, le poivreau, là, et il est en train de boire un coup au bar ou pas?
10: Lequel?
11: Le pire, quoi.
10: Je sais pas, ça dépend, il y en a beaucoup, hein. Oui.
11: Le bar des sports.
10: Oui.
11: Ouais, il est là, le poivreau, là, au bar. Il est arrivé, il est en train de boire son coup, non?
10: Quel poivreau? Parce que j'en ai plusieurs au bar, moi.
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12: Allô?
0: Bonjour, monsieur, c'est bien le pressing?
12: Oui.
0: Monsieur Martin à l'appareil, je vous appelle pour votre séance de futurologie.
12: Alors, attendez, vous êtes qui, là?
0: Monsieur Martin, je suis grand mage futurologue.
12: Non, mais...
0: Et comme vous êtes abonné à mon service de voyance téléphoniste, je vous appelle...
12: Non, non, je ne suis pas abonné à un service de voyance par téléphone, hein.
0: Attention, c'est pas n'importe quelle voyance non plus, je pratique la futurologie.
12: Futurologie non plus, je n'ai pris aucun engagement avec un médium ni quoi que ce soit.
0: Oh, attendez, j'ai un flash. Vous ne le savez pas encore, mais effectivement, vous allez prendre un engagement...
12: C'est quoi ça?
0: Eh ben justement, c'est de la futurologie. Je vois que vous allez prendre un abonnement.
13: Allô?
0: Ah, bonjour madame, j'étais en train de valider avec votre collègue.
13: Mais bon, il va dire oui, mais j'ai rien. Qu'est-ce que tu veux vendre là?
0: Ah, on se tutoie. C'est ce que j'expliquais à ton collègue, c'est pour ton abonnement futurologiste.
13: Ah, mon collègue, c'est ma femme. Tu vois, déjà, tu te plantes déjà, mon gars.
0: Oh, attends, nouveau flash. La personne que j'ai eue avant toi.
13: Oui, qu'est-ce qu'elle a?
0: Je sens des liens qui vous unissent. Je pense que c'est quelqu'un de ta famille ou bien.
13: Ah, oui, je viens de te dire que c'est ma femme, du con.
0: Eh ben voilà, exactement, c'est ta femme.
13: Ah, t'es vraiment un mauvais, hein, quand même. Je te dis que c'était ma femme.
0: Bah, excuse, je crois que je l'ai dit en premier.
13: Non, c'est moi qui te dis que c'était ma femme.
0: En tout cas, tu confirmes, très bien.
13: Ouais, bah, il va te faire foutre, ouais.
0: Non, alors ça, j'ai pas vu. En revanche, autre flash, toujours sur le monsieur que j'avais avant toi.
14: Écoutez, je suis une femme, alors vous êtes voyant ou quoi?
0: Ah bah vous êtes toujours là. Pardon, moi je suis futurologue, donc je suis très fort sur le futur, mais je vois très mal les genres.
14: Sur le futur, ben voyons.
0: D'ailleurs, demandez à l'autre dame, j'ai eu un flash.
14: Non, l'autre dame, c'est mon mari, c'est un monsieur.
0: Ah bah repassez-la moi, vous allez voir, elle va vous expliquer.
14: Mais arrêtez de dire repassez-la moi, c'est mon mari.
0: Bah mari, pas besoin d'être futurologue pour savoir que c'est un nom de femme.
14: Mon mari, pas mari, mon mari, mon époux.
0: Oui, bah votre époux s'appelle mari, ok.
14: Mais vous êtes vraiment bête.
0: Oh, je dirais plutôt instinctif.
15: Oui, gendarmerie.
0: Ah, rebonjour madame.
15: Attendez, je vous arrête tout de suite. Vous êtes à la gendarmerie maintenant.
0: Oh là là, j'ai été transféré à la gendarmerie. Mais comment est-ce possible?
15: Parce que monsieur, vous avez eu la bonne, vous nous ont appelé. Et maintenant, vous êtes... Maintenant, on vous tient maintenant.
0: Oh là là là, Kata, mais comment vous faites ça? Vous avez une machine, c'est ça?
15: Ah, mais vous avez... on peut faire maintenant ce truc-là, maintenant, c'est... La France est intelligente, monsieur.
0: Ah bah ouais, donc vous savez exactement qui je suis, où je suis...
15: Vous êtes voyant qui paraît?
0: Ah oui, je suis futurologue, c'est ce que j'ai expliqué. D'ailleurs, j'ai un flash, attendez. Je vois que vous êtes dans les forces de l'ordre, non?
15: Eh oui, je suis un gendarme.
0: C'est ça, voilà. Vous n'êtes pas du tout le monsieur de la boulangerie que j'avais avant.
15: Ah non, je suis un gendarme.
0: Eh bah, je le savais, vous voyez, ça je l'ai vu. Je peux pas vous expliquer.
15: Ouais, monsieur. Vous êtes voyant ou pas?
0: Oui, bah je crois que je viens de le prouver.
15: Ah, mauvais, monsieur. Ah, nul.
0: Oh, l'autre.
15: Nul, monsieur, vous êtes nul.
0: Pardon, c'est pas parce que vous êtes gendarme que vous avez le droit de vous moquer des futurologues.
15: Non,
0: ah, allô?
15: Bon, je préviens la gendarmerie. Hein.
0: Rebonjour, monsieur. Alors, pas la peine, je suis déjà en ligne avec un gendarme.
15: Non, mais vous êtes con, quoi?
0: Bah oui, comment vous savez? Vous aussi, vous êtes futurologue?
15: Non!
16: Allô?
17: Oui, bonjour, madame.
16: Oui?
17: Madame Huguette...
16: Oui?
17: Bonjour madame, c'est la mairie à l'appareil.
16: Oui.
17: On vous appelle parce qu'on a une communication de la maison de retraite de Musillac. Je ne sais pas si vous la connaissez.
16: Non.
17: Parce que les pensionnaires chantent des petites chansons, vous savez, périodiquement. Toutes les semaines, ils ont des chansons et ils font entendre la chanson à la personne qui a le nom ou le prénom. Enfin, vous connaissez cette coutume, non, dans la région, je pense.
16: Pas du tout.
17: Ah bon. Bah écoutez, aujourd'hui, c'est une pensionnaire de Plomer qui l'a. Hein, je vais vous la passer, hein. Voilà, tenez.
18: Allô?
16: Allô, oui, madame.
18: Bonjour, madame.
16: Oui, bonjour, madame.
18: Oh, vous vous appelez Huguette, hein?
16: Oui, c'est ça.
18: Ah, oh, ben oui. Vous savez, nous chantons, ça fait 7 ans que nous avons créé le club de chant. Et nous interprétons des chansons du tiroir. Vous connaissez, non?
16: Ah non, écoutez, je connaissais pas du tout.
18: Ce sont des hommages à ceux qui ont le nom ou le prénom. Et aujourd'hui, c'est une Huguette.
16: Ah, c'est pour ça que vous m'avez choisi?
18: Ben oui.
16: Eh ben écoutez, je vous remercie. Alors, vous allez me chanter quoi comme petite chanson?
18: Eh ben ça s'appelle « Un jour la petite Huguette ».
16: Ah, écoutez, je vais vous dire, je la connais, parce que quand j'ai des amis, ils me chantaient toujours ça, « Un jour la petite Huguette », mais c'est tout ce que je connais.
18: Ah ben, je vais vous la chanter.
16: Bon, merci beaucoup, madame. Alors, je vous écoute.
18: 1, 2, 3. Un jour la petite Huguette, tripote-moi la bite avec les doigts. On va la chanter tous les deux. Hein?
16: Un jour,
18: la petite Huguette, tripote-moi,
16: je sais pas quoi.
18: La bite avec les doigts. Voilà, je vous écoute.
16: Un jour, la petite Huguette, tripote-moi la bite avec les doigts.
18: Un jour, la petite Huguette s'en allait dans les bois, s'en allait dans les bois. En chemin, elle rencontre...
16: Tripote-moi la bite avec les doigts.
18: En chemin, rencontre 3 étudiants en droit. 3 étudiants en droit. Voilà.
16: Eh bien, écoutez, je vous remercie. Ben, je vais vous laisser. Je vous souhaite une bonne soirée, madame.
18: Je vous remercie.
16: Merci beaucoup.
18: Et si vous voulez bien, je vais vous en chanter une autre. Vous connaissez Gudule?
16: Non.
18: Ah. C'est la grosse bite à du Gudule. Oh non, oui. Je la prends assise, elle m'encule. Toutes les deux, attention.
16: Ah non, je ne rechante plus.
18: Alors,
16: ah non.
18: Attention.
16: C'est pas dans mon style.
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20: Bonjour.
0: Oui, bonjour monsieur, c'est bien la boucherie ?
19: Oui.
0: Je vous appelle pour vous prévenir que on va commencer des travaux chez vous, je pense.
19: Mais quels travaux ?
0: On va vous installer un sas d'entrée, une double porte pour sécuriser le magasin.
19: Ah non, non, non, il n'y a personne qui vous a demandé de faire un sas de sécurité chez nous, là.
0: Ah si, il y a le chef de la fédération des bouchistes qui a dit qu'il fallait de la sécurité.
19: Ah non, non, non, mais là vous êtes en train de me mitonner, là. C'est quoi cette histoire de chef de boucher ? On vous a demandé aucun travaux de sas de sécurité, là.
0: Vous voyez ça comme une protectification pour vous, rapport aux véganistes qui sont en ce moment un petit peu remontés contre les bouchistes.
19: Non, non, non, non. Non,
0: ah bah,
19: non,
0: excusez-moi, non. Mais si vous avez les bouffeurs de légumes qui rappliquent, là, vous faites quoi ?
20: Allô ?
0: Oui, bonjour madame.
20: Vous n'avez rien demandé du tout ?
0: Non, mais c'est ce que j'expliquais.
20: Vous vous permettez de quoi ?
0: Je me permets de venir vous aider à sécurifier votre magasin, parce qu'avec...
20: Oui, attendez, la police, ils arrivent, chercher des sandwichs. Attendez deux minutes, je vais vous les passer.
0: Ah bah oui, oui, bien sûr, oui, bah moi aussi, ils arrivent, tiens, justement. Donc
20: mais vous allez voir. Vous voulez prendre... attendez, ils vous prennent, là. Hein. Allô ?
0: Qui est à l'appareil, excusez-moi ?
20: Ah, je suis dans...
0: Alors, attendez, qu'est-ce qu'il y a au-dessus d'adjudant ? Attendez, je vous passe le colonel Martin qui est à côté de moi. Colonel Martin, j'ai l'adjudant qui va vous parler. Oui, allô ?
21: Oui, bonjour.
0: Colonel Martin à l'appareil.
21: Bonjour.
0: Oui, repassez-moi le bouchiste, je crois qu'il comprend rien.
21: Ne quittez pas.
0: Merci.
21: Oui, allô ?
0: Ah, revoilà la dame.
21: Vous êtes quelle entreprise, là ?
0: Non, c'est le colonel Martin à l'appareil.
21: Hein ? Vous avez combien de barrettes, là ?
0: Comment ça ? Vous me parlez de drogue ?
21: Non, de barrettes, voilà, le colonel.
0: Oulala, oulala, attention !
21: Alors, vous avez un vol de barrettes, vous savez ?
0: Oh non, mais je ne fume pas, hein, pas la peine d'essayer de me perversifier.
21: Oh, bah, non ! Qu'est-ce que vous racontez là ? N'importe quoi ! C'est maintenant c'est à la police, à votre colonel.
0: Oui, oui, oui. Dans ce cas, je vous repasse, monsieur Martin.
21: Oui ?
0: Oui, bonjour madame.
21: Eh bien, commencez les travaux, on va voir comment ça va se passer. On est ouvert de toute façon, venez tout en temps.
0: Pour la facture, si vous pouvez nous faire une partie en liquide, je vous cache pas que ça nous arrange. Parce que...
21: Mais on fait pas de noir. Qu'est-ce que vous racontez là, du liquide de quoi ?
0: Bon, ça nous arrangerait quand
21: ça
0: même.
21: Ça nous arrange pas du tout ?
0: Moi si, parce que.
21: Attendez, moi je connais bien le directeur des impôts qui est notre voisin. Vous allez voir, on va vous faire tout drôle. Ça va vous faire tout drôle de prendre du liquide. Si on lui dit ça, vous allez voir. Je vais même pas vous faire un pour son liquide, j'ai rien à vous faire du tout. Et n'importe quoi.
0: Non, on peut négocier.
22: Ah, oui. Écoutez-moi bien. Il n'y aura pas de travaux de fait, monsieur. Vous êtes même pas venu prendre les mesures avant, ni rien du tout.
0: Ah, bah non, si, mais... ma femme est passée la semaine dernière à la mesure à la porte.
22: Et elle passe devant, et vous me prévenez pas, ni rien du tout, comme ça, du nuit en blanc, comme ça, POC.
0: Alors, excusez-moi, mais dans ce cas, POC de nuit en blanc, repassez-moi le responsable.
22: Non, mais il n'y a pas besoin d'avoir des responsables, monsieur. D'abord, s'il y a des gars qui viennent devant la boutique, moi je prends le flingue, hein. Vous comprenez bien, monsieur.
0: Je comprends surtout que vous êtes du côté des légumiseurs.
22: Non, monsieur.
0: Ça m'étonnerait pas que vous vendiez des légumes en cachette, vous.
22: Non, mais vous rigolez, non ?
0: Oh, vous sentez le poireau à plein nez.
22: Pauvre con, quoi.
0: Oh non, mais on m'avait prévenu.
22: Non, mais qu'est-ce qu'il faut pas entendre ? Vous prenez l'adresse sur l'annuaire ou sur le Minitel.
0: Alors attendez, je regarde sur Minitel, puisque vous êtes soi-disant sur Minitel.
22: Non, je suis pas sur Minitel.
0: Connexisme en cours.
22: Non, mais...
0: Ah voilà, je suis sur le 3615 boucherie.
22: Non, mais
0: et
22: non.
0: Vous n'y apparaissez pas.
22: Et alors, qu'est-ce que ça vous concerne ?
0: Commence à me demander si ce n'est pas une façade tout ça.
22: Quoi ?
0: Sous couvert de soi-disant vente de la viande, vous vendez des légumes.
22: Pauvre con.
0: Bon, oui, oui. Oh, alors là.
22: Vous êtes un détraqué, mon cher monsieur.
0: Non, oh, non, mais ça c'est véganiste et compagnie, je vois le genre.
22: Non, mais.
0: Vous sentez la carotte à plein nez, madame.
22: Eh ben, toi tu sens le fumier, connard.
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23: SPA, bonjour.
24: Allô, c'est la SPA ?
23: Oui.
24: Oui, bonjour, madame Ledoux, à l'appareil.
23: Oui.
24: Je vous appelle parce que j'ai un gros souci avec mon petit chien, là.
23: Quel genre de souci ?
24: Ben, mon mari, voyez-vous, il est devenu complètement fou. On a un petit chien de 3 ans.
23: Oui.
24: Et mon mari appartient au club de boules de La Rochelle. Là, vous savez, hier, oui. Il était à La Rochelle. Et puis, il est revenu avec des médicaments que des collègues à lui lui ont donnés. Il a 80 ans, mon mari. Ils lui ont donné du Viagra, je crois, ça s'appelle.
23: Oui.
24: Du Viagra, vous savez ce que c'est, non ?
23: Oui, oui.
24: Et moi, je ne connais pas ce truc-là. Il a essayé de me faire la chose. Moi, je n'ai pas fait depuis 20 ans. Donc, vous voyez, je n'ai pas voulu. Hop, oui. Il est là, il est en train de courir après le chien dans la maison.
23: Il veut faire ça au chien ?
24: Oui.
23: Vous pouvez pas essayer d'attraper le chien, vous ?
24: Oh là, attendez, je vais essayer, mais... Et oui, mais une fois que j'attrape le chien, qu'est-ce que je fais ? Viens là, du tout ! Ça y est, j'ai attrapé. Lâche le chien. Non, la dame veut pas.
23: Monsieur Ledoux ?
24: Toutou, viens là.
23: Allô, monsieur ?
24: Allô ?
23: Monsieur Ledoux ?
24: Oui, madame.
23: Faut pas s'en prendre au chien, monsieur.
24: Mais il a pas dit non !
23: Ah oui, mais nous, on n'est pas d'accord.
24: Ah bah écoutez, quand même, il dit pas non, il s'est caressé déjà.
23: Oui, mais il faut pas le faire au chien, monsieur.
24: Mais c'est pour son bien.
23: Non.
24: Il a jamais connu ça avec...
23: Non, monsieur, parce que ça, si vous faites ça au chien, vous allez avoir des problèmes.
24: Gynécologiques ?
23: Même au niveau justice.
24: Mais depuis quand les hommes n'ont plus le droit de faire du bien à leur animal ?
23: Pas comme ça. Vous ne lui faites rien.
24: Mais il se laisse faire.
23: Non, monsieur Ledoux.
24: C'est lui qui m'a allumé.
23: Sinon, moi, je fais venir le président.
24: Monsieur Chirac ?
23: Non, le président de la SPA. Pour vous interdire de faire ce que vous voulez faire.
24: Germaine !
23: Non, jamais.
24: Non, je dis Germaine, j'appelle ma femme.
23: Écoutez, je sais pas, vous vous mettez dans une pièce, vous faites comme vous pouvez, vous vous soulagez tout seul. Mais vous ne touchez pas ce chien.
24: Mais je suis sûr qu'il a envie dans son fort intérieur.
23: Non, monsieur Ledoux.
24: Il n'a pas dit non.
23: Il n'a pas dit oui.
24: Mais comment veux-tu qu'il dise non ? C'est un animal.
23: Vous avez pris combien de pilules de Viagra ?
24: J'en ai pris deux.
23: C'est beaucoup de trop.
24: Ah bon ?
23: Vous avez été voir votre médecin pour les prendre ?
24: Non, c'est des collègues au jeu de boules, là, qui m'ont...
23: Ah oui, mais ça peut être dangereux pour votre santé, ça.
24: Oh, attendez, vous avez raison, j'aurais dû en prendre qu'une.
23: Et encore, il faut l'autorisation du médecin pour en prendre une.
24: Attendez, je vais en prendre, mais une seule, cette fois-ci.
23: Non, vous n'en prenez plus.
24: Oh non, touche pas à ça.
23: Monsieur Ledoux, non ! Non, monsieur Ledoux, arrêtez !
24: Il en prend une autre !
23: Monsieur Ledoux !
24: Ah, c'est dur à avaler, quand même.
23: Ah non, monsieur Ledoux, là, c'est trop !
24: Ah, là, je suis en forme, là. Il est où, le hamster ?
23: Non, mais ça va pas, monsieur Ledoux, vous allez arrêter !
24: Va me chercher le hamster de Caroline.
23: Non, monsieur Ledoux !
24: Allô ?
23: Madame Ledoux ?
24: Il veut se faire le hamster.
23: Oh, c'est pas vrai.
24: Ah non !
23: Oui.
24: Il a pris le hamster.
23: Posez le téléphone, essayez de lui enlever le hamster des mains.
24: Il est mort.
23: Quoi ?
24: Oui.
23: Oh, c'est pas vrai.
24: Il l'a défoncé.
23: Oh, c'est pas possible.
24: Ah, le salon, il est nul, hein. Allô ?
23: Monsieur Ledoux, venez au téléphone tout de suite.
24: Le hamster, c'est nul.
23: Non, mais monsieur Ledoux, ça va pas, vous êtes tué un animal.
24: Mais oui, mais je pensais...
23: Vous avez tué un animal, monsieur Ledoux. Monsieur Ledoux.
24: Je pensais lui faire du bien.
23: Vous avez quand même pas fait ce que j'ai entendu.
24: Va me chercher la cage, amène-moi les seringues.
23: Monsieur Ledoux, vous arrêtez maintenant.
24: Allô ?
23: Madame Ledoux ?
24: Il veut les seringues, il veut se faire les seringues.
23: Oh, c'est pas vrai, non, c'est pas possible, ça.
24: Tu vas pas te faire de mal aux oiseaux.
23: Madame Ledoux ?
24: Non, mes canaris.
23: Oh non.
24: Nous n'avons plus que deux canaris.
23: Alors, un hamster, deux canaris. Donc, il y en a trois de morts, quoi.
24: Oh non, mon balai ! Il a cassé mon balai !
23: Oh, c'est pas possible, ça.
24: Bon, ben, toi, maintenant, tu viens là.
23: Il fait quoi, là, maintenant ?
24: Il me saute dessus.
23: Ah, non.
24: Tiens, ma gaine ! Allô ?
23: Oui.
24: Il m'arrache ma gaine de main, tiens.
23: Oh, c'est pas vrai, c'est pas possible, non. Défendez-vous, madame Ledoux.
24: Ça y est, ça commence à être un peu plus calme.
23: Vous allez arrêter ? Vous avez tué un hamster, deux canaris.
24: Comment ?
23: J'ai noté que vous aviez défoncé le hamster et les canaris, ainsi que le balai.
24: Oh mon Dieu !
23: Bah, le balai, madame Ledoux, c'est moins grave. Hein ?
24: Oui, et...
23: Vous avez déchiré la gaine de votre femme.
24: Oui. Oh, ça y est, ça va mieux.
23: Alors moi, maintenant, je téléphone au flic et à mon président.
24: Oh non.
23: Si, monsieur Ledoux.
24: Non, madame, à genoux, je vous en supplie.
23: Non.
24: Si.
23: Là, vous venez de tuer un hamster, deux canaris, j'ai tout entendu, monsieur Ledoux. Je suis désolée.
24: J'ai pas fait que ça.
23: Qu'est-ce que vous avez fait d'autre, monsieur Ledoux ?
24: Ben, j'ose pas dire.
23: Allez-y.
24: Un écureuil, je me suis fait.
23: Un écureuil ?
24: Oui.
23: Et puis, on continue.
24: Le jardinier.
23: Le jardinier ?
24: Je me suis fait le jardinier.
23: Le jardinier ?
24: Oui, madame.
23: C'est un homme ?
24: Oui.
23: Il a rien dit, le jardinier ?
24: Il a fait ouille et puis c'était...
23: Moi, je suis désolée, mais là, moi, je suis obligée de prévenir, hein.
24: S'il vous plaît.
23: Passez-moi votre femme.
24: Oui. Allô ?
23: Allô, madame Ledoux ?
24: Excusez-moi, j'étais en train de réconforter le jardinier. Je ne sais pas ce qu'il y avait. Il est arrivé avec son pantalon baissé. Je n'ai pas compris.
23: Et il m'a dit qu'il s'était fait jardinier.
24: Mon Dieu, attendez, je vais vous le passer. Venez là, Jérôme.
1: Allô ?
23: Allô, monsieur le jardinier ?
1: Oui.
23: SPA.
1: C'est une grande douleur, hein.
23: Mais vous pouvez m'expliquer ce qui se passe dans la maison, là ?
1: Ben, j'en sais rien. Moi, j'étais dans le jardin en train de biner. D'un seul coup, il est sorti, il m'a attrapé et...
23: Et vous n'avez rien dit ?
1: J'ai dit oui.
23: Madame Ledoux ?
24: Oui.
23: Est-ce que c'est vrai tout ce qui s'est passé ?
24: Ben heureusement que non.
23: Oh, c'est pas vrai !
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3: Oui ?
0: Oui, bonjour monsieur, c'est bien la poste ?
3: Oui.
0: Je vous appelle parce que je reçois depuis quelque temps des colis qui ne me sont pas adressés.
3: On vous distribue des colis qui ne sont pas pour vous.
0: Voilà.
3: Oui.
0: Comme moi, j'en ai pas besoin, je voudrais les revendre en fait. Donc, je voulais savoir s'il serait possible que je vienne mettre un petit stand devant le bureau de poste.
3: Ah non, il n'est pas possible de mettre un stand devant le bureau de poste, ça, c'est certain.
0: Non mais vous voyez, juste mes deux tréteaux, une planche et puis comme ça je...
3: Il n'est pas possible de venir mettre une planche et un tréteau devant la poste.
0: Deux tréteaux, parce que sinon la planche elle tient pas, donc je pensais en mettre deux.
3: Non, non. Vous voulez venir vendre les appareils que vous recevez, donc il y a...
0: Ouais, mais enfin bon, c'est fait.
3: Non, il n'y a pas de ouais, mais enfin bon.
0: Allô ?
4: Oui, vous appelez comment? Votre nom, s'il vous plaît.
0: Pour.
4: Mais ma foi, vous m'appelez, vous voulez revendre les colis que vous avez eus parce que le facteur s'est trompé?
0: Voilà, c'est ce que je disais. Le plus simple, c'est que je vienne, je pose deux tréteaux, une planche devant le bureau de poste.
4: Oui, ben voyons.
0: Et comme ça, les gens qui viennent vous voir au guichet, vous les renvoyez vers moi et moi, je leur vends des trucs.
4: Ma foi, le facteur s'est trompé, ça arrive à tout le monde de faire des erreurs.
0: Ben voilà, oui, non, je le reproche pas. Hein.
4: Oui, vous le reprochez pas, mais ça, les colis, les trucs qui vous appartiennent pas, vous voulez les revendre?
0: Faites ça dans un esprit de Noël, moi, ce que je vous demande.
4: C'est bientôt Noël, mais vous êtes malhonnête.
0: Mais non, mais
4: vous croyez que j'ai que ça à faire?
0: Est-ce que dans ce cas, je peux parler à un responsable?
4: Installer deux tréteaux devant la porte pour revendre que le facteur
7: il s'est trompé.
0: Allô? Ah, bonjour madame.
7: Oui, c'est monsieur.
0: Oui, admettons. Comme j'expliquais à votre collègue, j'ai des colis à revendre.
7: Oh là, oh là, oh là.
0: Voilà.
7: Oh là. Mais c'est quoi ce délire là? Mais vous fumez quoi vous?
0: Non mais vous voyez, dans le sens où...
7: Non, mais vous fumez quoi vous? Mais c'est quoi ce truc là? Vous avez reçu des objets?
0: Je vois rien, vous les récupérez à la combine?
7: Mais je vois rien récupérer du tout, mais mon pauvre monsieur, ça fait 40 ans que je distribue des choses, mais vous vous rendez même pas compte de ce que vous dites. Mais vous êtes complètement abruti.
0: Oh bah c'est la meilleure.
7: Mais vous me donnez votre nom, votre adresse, et puis je fais des recherches. Qu'est-ce que vous voulez que vous dites? Vous voulez les revendre devant le bureau de poste, vous vous rendez même pas compte de ce que vous dites? Vous êtes levé à quelle heure vous monsieur ce matin? Non mais on va où là? Bah bien sûr.
0: Oui, allô?
7: Oui, mais je vous écoute.
0: Ce que je veux dire c'est que...
7: Je veux dire par là, c'est que si vous avez des choses qui vous appartiennent pas, vous les refusez, puis c'est tout.
0: Je peux en placer une?
7: Mais non.
0: Ah si?
7: Mais non, parce que vous êtes complètement malhonnête mon pauvre monsieur.
0: Non mais allô?
7: Mais vous êtes malhonnête là à ce point là.
0: Vous m'entendez?
7: Mais oui, je vous entends, je vous écoute.
0: Du coup si pour le stand, parce que vous m'avez pas dit...
7: Pour le stand, vous allez vous le carrer ou...
0: Ah bah non.
7: Eh bien sûr.
0: Parce que à la limite, si vous voulez, on peut trouver un arrangement. Moi,
7: mais il n'y a pas d'arrangement à trouver, mon pauvre monsieur.
0: Vous voulez pas une télé?
7: Mais qu'est-ce que vous voulez que je foute de votre télé?
0: Vous savez quoi?
7: Oui.
0: Je pense que vous êtes jaloux, hein.
7: Je suis jaloux de rien du tout,
0: moi. Moi, si vous êtes jaloux, vous êtes jaloux parce que j'ai eu de la chance. Je comprends.
7: Mais non, qu'est-ce que j'en ai à foutre? Là, je vais mettre mon manteau, je descends à la gendarmerie et on va remonter jusqu'à vous.
0: Dans ce cas, est-ce que vous pouvez leur demander s'ils n'ont pas besoin soit de télé, soit de matériel IFI?
7: Mais les gendarmes, ils vont se foutre de vous, mon pauvre monsieur. Je sais pas d'où vous sortez.
0: Moi, je fais ça pour rendre service, vous voyez.
7: Non, vous faites ça parce que vous êtes malhonnête.
0: Ah, bah, c'est celui qui dit qui est.
7: Oui, ça, c'est vous êtes mignon. Je m'en vais porter plainte pour vol de courrier.
0: Moi d'abord.
7: Oui, bien sûr.
8: Mère de
9: Chouze,
8: bonjour.
9: Oui, bonjour, c'est la mairie.
8: Oui, la
9: mairie
8: de Chouze.
9: Bonjour, c'est la mairie de Strasbourg, là, pareil.
8: Oui.
9: Est-ce qu'il y a quelqu'un du service de protection des mineurs chez vous, là, actuellement?
8: Non, et c'était à quel sujet?
9: Alors, c'est simple, c'est parce que nous sommes l'association de protection des mineurs contre la tabagie et pour l'alcoolisme.
8: Oui.
9: Et donc, samedi, nous organisons une grande manifestation à travers tout notre département. Contre la tabagie pour l'alcoolisme, et donc nous souhaitons vous associer, évidemment, associer toutes les mairies.
8: Oui.
9: Pour que les jeunes qui s'adonnent au tabac passent une soirée sans fumer, tout en continuant à boire abondamment.
8: Oui.
9: Et plus que la coutume. Donc nous aimerions savoir si vous associez pleinement à notre manifestation.
8: Oui, bien sûr. Mais alors, est-ce que moi je peux vous donner l'accord ou pas?
9: Oui, bien sûr. Sinon, vous ne seriez pas là, madame. Moi, je garantis l'antenne de toute la région et celle du département. Alors, nous envoyons des verges et des pas mûrs à longueur de 8 et forcément, ça, nous avons l'habitude. Hein.
8: Oui, bah, écoutez, si vous me dites, moi je suis tout à fait pour, donc moi je peux que vous répondre positivement.
9: D'accord, donc vous êtes d'accord pour que les jeunes samedi soir, donc, ne s'adonnent pas à la tabagie.
8: Exactement,
9: et continuent à consommer de l'alcool abondamment et plus que la coutume.
8: Ah oui, oui, tout à fait.
9: Parce que ça, c'est très important.
8: Ah oui, bah écoutez, là, il n'y a pas de problème.
9: Il faut vraiment même... Nous, on a parlé de doubler les doses en alcoolémie, s'ils peuvent, bien entendu. Et par contre, de ne fumer pas la moindre cigarette.
8: Oui.
9: Je pense que c'est intéressant.
8: Oui, ben j'espère,
9: Je pense.
8: Ils sont à votre écoute.
9: Et j'espère aussi que
8: le message passera.
9: Oui, parce que c'est la seule manière que nous avons de dédoubler le tissu anal, vous savez, de la jeunesse actuellement. Je ne sais pas si vous avez vu la circulaire 531 passer, non?
8: Non. Écoutez pas, moi-même, non.
9: Non, vous ne l'avez pas vu.
8: Bah, écoute,
9: les faits sont là, c'est édifiant. Le tissu anal de la jeunesse est dilaté deux fois plus que la coutume. Je ne sais pas si vous réalisez ce que ça fait.
8: Oui, ben écoutez, moi-même si, en tant que maman, de toute façon. Donc,
9: Ah, vous aussi, votre tissu anal a été dédoublé également?
8: Oui, ben écoutez, je pense que tout le monde, oui, je ne sais pas.
9: Oui, on leur met beaucoup en ce moment, quand même.
8: Oui, voilà.
9: Bon, on s'est aperçu que tout le monde l'avait dans le fion depuis à peu près 2 ans. C'est terrible.
8: Oui, c'est un petit peu partout, je veux dire, c'est partout, oui, dans tout le département, un petit peu, oui, voilà, partout. Donc,
9: Il faut rétrécir les rondelles, je crois.
8: Oui.
9: Mais comment faire ?
10: Voilà, exactement.
9: Ah, c'est ça, hein ?
10: Oui.
9: Bon, bah, écoutez, je vois que nous sommes d'accord.
10: Oui. Donc, ou si alors vous voulez parler au secrétaire général ?
9: Non, vous lui transmettez. C'est pas la peine, je pense, de l'avaler. Hein. Ça va aller tout seul. Hein.
10: D'accord.
9: Je vous remercie, madame.
10: Je vous en prie, au revoir.
9: Au revoir, madame.
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10: Oui, allô ?
0: Bonjour, monsieur, c'est bien le libraire ?
10: Oui, c'est une dame.
0: C'est une... Non.
10: Si, je suis une dame, je suis pas un monsieur.
0: Oh, bah, si vous voulez.
10: Oui.
0: Monsieur Martin, à l'appareil, je suis passé acheter un peu de littératurisme chez vous.
10: Oui.
0: Et comme j'ai fini vos livres, je vais vous les rapporter.
10: Non, mais je comprends pas, en fait, ce que vous me demandez.
0: Bah, vu que j'ai lu vos livres et que je compte pas les relire, je vous les rapporte et vous me les remboursagez.
10: Oui, mais est-ce que ma patronne est au courant, en fait ?
0: Pas du tout.
10: Écoutez, donnez-moi votre numéro de téléphone, s'il vous plaît.
0: Ah, bah, avec plaisir, ça faisait longtemps qu'on me l'avait pas demandé, en plus.
10: Oui.
0: Donc, c'est 0606.
10: 0606.
0: Ah non, attendez.
10: Oui.
0: Non, pardon. C'est 060606.
10: Encore une fois ?
0: Non. Trois fois.
10: Oui.
0: 0606.
10: Vous allez me mettre 06 combien de fois, en fait ?
0: Bah, six fois.
10: Bah, non, c'est pas possible, monsieur. Il y a qu'une fois 06.
0: Ah oui, non, mais attendez. Il y a qu'une fois 06 au début.
10: Bah, oui.
0: C'est à cause de l'indicatif. Ne faites pas le 06 du début, dans ce cas. Faites juste 06, mais cinq fois.
10: Non, c'est, il y a pas 06 fois, cinq fois.
0: Bon, c'est pas grave. Dites à la patronne que j'attends son coup de fil.
10: Non, mais vous avez pas compris. Votre numéro, je l'ai pas.
0: Ah, bah, attendez, je vous le donne. Vous avez de quoi noter ?
10: Bah, oui. J'essaie de le noter depuis tout à l'heure, oui.
0: Pourtant, c'est pas compliqué. Donc, 0606.
10: D'accord.
0: 060606.
10: Oui, donc c'est que des 06, ce numéro.
0: Bah, je vous avais dit que c'était pas compliqué.
10: Ouais. Oui, allô ?
0: Bonjour, monsieur. Ah, c'est dommage, j'aurais bien aimé qu'on me passe la patronne.
10: Oui, c'est moi, oui.
0: Ah, parfait. Donc c'était pour un remboursage de livres, rapport que j'ai fini de les lire.
10: Bon, donnez-moi vos coordonnées, s'il vous plaît.
0: Eh ben, on y retourne. Donc, monsieur Martin.
10: Monsieur Martin,
0: votre collègue a déjà noté mon numéro, vous pouvez lui demander.
10: D'accord. Et vous êtes où ?
0: Je suis à Martinville.
10: Martinville ? Martinville quoi ?
0: Martinville. Vous connaissez pas Martinville ?
10: Quelle ville, Martinville ?
0: Bon. Martinville sur Martine, évidemment.
10: C'est où ça ?
0: Bon, au Martinland.
10: Pardon ?
0: Martinville, c'est la capitale du Martinland.
10: Ah non, attendez.
0: Oh bah si, pardon, mais je connais.
10: Ouais, alors attendez.
0: Sous-préfecture Bourg-Martin.
10: Non mais attendez. Vous me parlez de quoi ? Qu'est-ce que vous voulez faire ? Parce que je suis au courant de rien du tout là.
0: Ah oui, c'est vrai. C'était pour un remboursage des livres que j'ai achetés parce que j'ai fini de les lire.
10: Ouais, c'est ça.
0: Ou sinon, je peux aussi vous les échanger contre de l'argent.
10: Non mais moi j'ai pas envie que vous me changiez vous.
0: Non mais dans ce cas, c'est pas un remboursage. Là, c'est un échangeage argent marchandise, rien à voir.
10: Ouais.
0: Ah ouais, tout à fait.
10: Ouais, tout à fait. Non mais vous dérangez même pas.
0: Comment ça me déranger ?
10: Bah vous dérangez pas.
0: Ah non mais ça ne me dérange pas du tout, rassurez-vous.
10: Ah ouais, c'est ça.
0: Ah non vraiment, mais enfin si vous préférez on fait plus simple, je garde les livres et vous me donnez juste l'argent.
10: Ah ouais.
0: Ah oui, alors là ça ne me dérange pas du tout.
10: Bon alors cesse de plaisanterie, qui êtes-vous ?
0: Alors bas les masques, monsieur Martin, spécialiste en blaguisme téléphoniste.
10: Ouais.
0: Et où est-ce que vous pouvez écouter de très bons canulars ?
10: À la radio.
0: Ouais, bien, vous connaissez Rire et Chanson ?
10: Bah oui, bien sûr que je connais, oui.
0: Eh ben bienvenue, c'est Rire et Chanson.
10: Donc c'est encore des conneries, donc.
0: Ah non, c'est vraiment la radio.
10: Non, c'est pas la radio, j'y crois pas que ce soit la radio.
0: Attendez, vous voulez que je vous mette un jingle pour vous prouver que c'est vrai ?
10: Oui.
0: Eh ben allons-y, j'appuie sur le bouton.
10: Ouais.
0: Rire et chanson.
10: Non mais,
0: la preuve ou pas ?
10: Ah oui, vraiment, hein, c'est ça, oui.
0: Après, peut-être que celui-là, vous le connaissez pas parce qu'on a des nouveaux jingles en ce moment.
10: Ouais, sûrement, c'est ça.
0: En tout cas, merci de nous écouter.
10: Ouais, c'est ça.
0: Et à bientôt sur...
10: Ouais, c'est ça, Rire et chanson, c'est ça.
0: C'est tout à fait ça, c'est ça. Merci monsieur, c'est ça.
10: C'est ça, tout à fait.
0: J'ai l'impression que vous avez un petit doute. Attendez, je vous remets un jingle.
10: Pardon ?
0: Rire et chanson.
10: Ah non.
0: Ah si.
10: Oh, c'est ça, là.
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10: Allô ?
9: Madame.
10: Oui ?
9: Bonjour madame, c'est Corrèze FM à l'appareil, la radio.
10: La radio ?
9: Oui, la radio FM, Corrèze.
10: Ah d'accord, oui.
9: Voilà.
10: Oui.
9: Nous vous appelons parce qu'aujourd'hui c'est notre émission, le Tonton Lulu. Je ne sais pas si vous connaissez l'émission du Tonton Lulu.
10: Ben écoutez, s'il y a quelqu'un qui peut connaître, c'est mon mari, parce qu'il a souvent sa radio à côté de lui.
9: Ah.
10: Je vais demander à mon mari.
9: Oui.
10: Tu connais Tonton Lulu, l'émission FM ? Non, il ne connaît pas.
9: Eh bien, c'est un grand jeu, madame. Hein. Alors, figurez-vous que nous avons dans nos studios...
10: Oui.
9: ...quelqu'un de votre famille...
10: Ah ?
9: ...qui est assis à côté de moi.
10: Ah !
9: Nous allons trafiquer sa voix...
10: Oui.
9: ...et c'est à vous de la reconnaître.
10: Ah bon ?
9: D'accord ?
10: Oui.
9: Alors, votre prénom ?
10: Anne-Marie.
9: C'est
10: ça.
9: Votre mari, c'est ?
10: Jean.
9: Alors attention, est-ce que vous êtes prêts ?
10: Oui.
9: Le tonton Lulu d'aujourd'hui, chers auditeurs, auditrices, fait partie de la famille de monsieur et madame.
10: Oui.
9: À vous de le reconnaître.
10: D'accord.
18: Merci. Allô ?
10: Oui.
18: Bonjour, c'est Anne-Marie.
10: Oui.
18: Bonjour Anne-Marie.
10: C'est pas Jean-Louis.
18: Non.
10: Pas Jean-Louis. Ah ben, je vois pas. Tu viens de Paris, là ?
18: Non.
10: Non, pas de Paris.
12: Non.
10: Alors, de la Corrèze?
12: Non.
10: C'est pas ça. Eh ben, je regrette, mais je vois pas qui c'est. Tiens, j'en viens un petit peu là, voir si tu reconnais la voix.
13: Est-ce que c'est Paul Marie ou Nadine?
12: Ah!
13: Oui.
12: Bonjour, Jean.
13: Bonjour.
12: Comment ça va?
13: Est-ce que c'est un... tu n'es pas le mari à Nadine?
12: Non, pas loin.
13: Ah, c'est ce que je pensais. Mais alors, c'est peut-être Jean-Pierre.
12: Non.
13: Le frère à Nadine.
12: Non, Nadine, elle a un frère.
13: Oui.
12: Elle a également un mari.
13: Oui.
12: Mais elle a aussi un...
13: un beau-frère.
12: Oui, un beau-frère, mais elle a autre chose. Elle a un... un a... un a...
13: un amant.
12: Comment elle a dit, Anne-Marie?
13: Un amant?
12: Oui. Oui.
10: Quel amant? Elle n'a pas un amant, Nadine.
14: Allô?
10: Oui.
14: Toujours sur Corrèze FM, donc avec Super Gérard de la Place. Nadine, c'est qui exactement pour vous?
10: Une nièce.
14: Voilà, c'est ce que nous avait dit donc Robert Ledoux, qui est l'amant de Nadine.
10: Oh, monsieur, tout de même.
14: Est-ce qu'on peut dire que Robert Ledoux, l'amant de Nadine, qui est votre nièce, fait partie de votre famille?
10: Non.
14: Pourquoi?
10: Parce que ne connais pas cet amant. Je connais son mari, mais pas l'amant.
12: Ah, vous ne me connaissez pas?
10: Non.
12: Nadine?
10: Parce que c'est vous qui êtes l'amant?
12: Comment?
10: C'est vous qui êtes l'amant?
12: Oui, Robert Ledoux à l'appareil, l'amant de Nadine.
10: Ah bon?
12: Oui, comment allez-vous?
10: Eh bien, écoutez, moi ça va. À peu près, quoi.
12: Vous avez quelque chose à lui dire, non? Je la vois cet après-midi.
10: Eh bien, vous lui dites que quand on vient de se marier, on ne prend pas un amant.
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25: Allô?
0: Bonjour madame, c'est bien le bar en Corse?
25: Oui, mais vous appelez en secret. Normalement, en secret, je réponds pas.
0: Oui, admettons.
25: Oui.
0: C'était juste pour vous prévenir, je me suis permis de me faire domicilifier chez vous, rapport aux impôts.
25: Attendez, attendez, c'est pourquoi vous me dites?
0: Comme j'habite en France, à partir du moment où je déclare une adresse à l'étranger, en l'occurrence en Corse, eh ben ça me permet de pas payer les impôts.
25: Et là, ça nous concerne quoi, nous, là?
0: Eh ben ça concerne que j'ai mis votre adresse sur ma déclaration.
25: Non, mais attendez, mais vous avez pas à mettre l'adresse du bar.
0: Et pourquoi?
25: Mais comment, pourquoi, monsieur?
0: Bah parce que moi, ça me permet de pas payer, c'est ce que je vous dis.
25: Oui,
0: moi,
25: oui, oui, non, mais attendez, changez d'adresse, ne mettez pas cette adresse ici.
0: Ah ben je l'ai déclaré, là.
25: Ah mais vous l'avez déclaré, vous faites comme chez vous, alors. Hein?
0: Alors oui, c'est ça, c'est que j'ai dit que c'était chez moi.
25: Ah, même ça. Non, mais attendez, vous manquez de moi ou quoi, là? Vous mettez une adresse où vous connaissez même pas par rapport aux impôts.
0: Ce qui serait bien, c'est que vous me décriviez un petit peu, effectivement,
25: non,
0: l'état.
25: Non, mais moi, je décris rien du tout, moi, monsieur. Enlevez l'adresse immédiatement, hein. C'est votre problème, hein. Moi, je porte plainte contre ça, hein.
0: Ah ben non.
25: Ça ne manque pas, allez. La direction qui permet qu'on va gagner l'impôt.
0: Excusez-moi, je parle pas du tout le corsien.
25: Oui, alors. Mais moi, je n'ai rien à foutre de vos impôts, moi. Oh, attendez, les impôts. Vous les payez comme tout le monde. Qu'est-ce que ça veut dire, ça? Je vous connais pas, hein, je vous dis franchement. Hein.
0: Comment ça, vous me connaissez pas? Bien sûr que vous me connaissez. Allô? Allô?
26: Allô?
0: Ah, monsieur.
26: Vous êtes fait domicilier chez nous?
0: Voilà, c'est ce que j'expliquais.
26: Non, mais attendez.
0: Moi, j'ai mon beau-frère qui est dans le comptabilisme qui m'a dit si tu déclares une adresse à l'étranger, tu payes pas les impôts en France.
26: Ah, et en Corse, vous êtes à l'étranger, bien sûr.
0: Eh ben oui, je sais.
26: Vous me gonflez, hein. Vous savez quoi? Vous révisez un peu votre géographie avant d'appeler les gens. Franchement.
0: Oh, bah, pour vous-même, excusez-moi, hein.
26: Excusez-moi, on n'a pas que ça à foutre, hein.
0: Non, mais moi, c'est juste, vous voyez.
26: Tonto, oui. C'est une expression corse. Ça veut dire que vous êtes complètement charbé à la masse, hein, je sais pas moi.
0: Allô?
27: Enfin, monsieur, vous ne connaissez pas, vous déclarez vos impôts ici. Oh.
0: Bah, c'est normal, parce que moi.
27: Comment ça, c'est normal? Je vais déclarer ma feuille d'impôt chez vous, monsieur. On n'est pas à l'étranger, on est en Corse, monsieur. La Corse, c'est
0: Vous n'êtes peut-être pas au courant, parce qu'aux infos, ils ont dit qu'il y avait eu des élections.
27: Enfin, monsieur, mais ça n'existe pas, ça.
0: Bah, vous faites comme si j'étais moi aussi d'origine corsienne.
27: Déjà, corsienne, ça se dit pas, c'est Corse.
0: Vous êtes sûr?
27: Oui, oui.
0: Bon, admettons.
27: Qu'est-ce que ça veut dire, ça?
0: Oui. Ah, c'est un festival. Allô?
28: Allô?
0: Encore une autre dame?
28: Non, monsieur. Mais qui c'est votre beau-frère?
0: Monsieur Martin.
28: Mais moi, je sais pas qui c'est, monsieur Martin.
0: Bah, c'est mon beau-frère.
28: Il vous a dit ça. Si vous déclarez une adresse à l'étranger, vous payez pas d'impôts en France.
0: Voilà, c'est. Bah, apparemment, c'est un truc qui se fait pas mal.
28: Mais attention, parce que là, vous avez l'impôt et un deuxième impôt. Il y a l'impôt révolutionnaire à payer aussi. Hein.
0: Comment ça?
28: Attention. Moi, je peux pas parler au téléphone parce qu'on risque d'être sur écoute, mais renseignez-vous sur l'impôt révolutionnaire. Hein.
0: Comment ça, sur écoute?
28: Des grandes oreilles.
0: Vous voulez dire que la conversation sera enregistrée?
28: Eh bien, bien sûr. Hein. Toutes les conversations de l'étranger sont enregistrées par l'État. Hein.
0: Et pas que par l'État, à mon avis.
28: Ah.
0: Il pourrait y avoir la radio aussi qui enregistre la conversation.
28: Eh, exactement.
0: Ah.
28: Ah, n'importe laquelle. Hein.
0: Ah, bah non, pas n'importe laquelle, Rire et Chanson.
28: C'est pas Rire et Chanson qui va réussir à me monter la zègue, hein. C'est mon métier. Je vous ai appris à marcher, vous voulez m'apprendre à courir, mais ça va pas. Hein.
29: 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Allô?
24: Allô, bonjour madame.
1: Bonjour.
24: C'est la société protectrice des animaux.
1: Oui, bonjour madame.
24: Ah, bonjour. Dites-moi, je viens d'avoir un petit accident de voiture.
1: Oui.
24: Mon véhicule est un peu endommagé, moi je suis indemne, mais je crois que j'ai renversé une vache et je voulais savoir ce qu'il fallait que je fasse. Parce que c'est la première fois que mon mari est mort, voyez-vous, il y a 2 semaines. Et c'est la première fois que je prenais la voiture.
1: Oui.
24: Et bon, ben, je suis sorti de la route et j'ai pris par les champs, quoi.
1: Oui.
24: Parce que je voyais...
1: Et la vache, elle est abîmée?
24: Comment?
1: La vache.
24: Oui.
1: Elle est abîmée?
24: Abîmée, ça se trouve où, ça?
1: Non, est-ce qu'elle est abîmée? Est-ce qu'elle est morte?
24: Ou elle est sur le flanc. Et vous savez, il y a sa corne qui a crevé le pneu, quand même, hein.
1: Oui, elle est choquée, là. Elle est peut-être pas morte. Il faut que vous voyiez la gendarmerie, hein.
24: Ben là, je regarde, je la vois pas.
1: Ben, vous pouvez pas la voir. Il faut lui téléphoner à la gendarmerie.
24: Mais je vais me faire gronder. Parce que j'ai pas mon permis de conduire, c'est ça.
1: Oh, bonne mère.
24: Oh oui, j'ai confondu, vous savez, les freins et l'accélérateur.
1: Oh là là. Et vous pouvez pas bouger la voiture.
24: Ben, je vais essayer, mais le problème, c'est que si je bouge la voiture, la vache, elle va venir avec.
1: Pourquoi? Parce qu'elle elle est coincée avec la voiture?
24: Elle a sa corne dans le pneu.
1: Oh! Et vous avez personne autour?
24: Attendez, je regarde, hein. Il y a un monsieur, mais il est loin.
1: Eh ben, il faut lui faire signe, hein.
24: Comment?
1: Parce qu'il faut couper le pneu pour pouvoir libérer la vache, hein.
24: Comment je peux faire signe? Je lève la main?
1: Oui?
24: Je dois monter sur le capot?
1: Ah ben non, vous allez tomber, alors.
24: Oh mon Dieu! Oh mon Dieu, ça bouge!
1: Mais non, vous allez tomber!
24: Oh!
1: Allô? Allô, vous êtes tombé?
24: Oh, je suis tombé!
1: Ah ben voilà!
24: Je me suis coincé sous la vache!
1: Oh, bonne mère!
24: Ah, je crois qu'il y a le monsieur qui arrive!
1: Ah bon? Ben, il va vous aider!
5: Oh là, ben, qu'est-ce qui se passe là?
1: Oh là là là là là là!
5: Allô?
1: Oui, monsieur, je suis la Société Protectrice des Animaux de La Rochelle. Cette dame vient de me téléphoner.
5: Quelle dame? Il n'y a personne, madame. Il y a une voiture, il y a une vache qui est coincée.
1: Eh bien, la dame, elle est sous la voiture, regardez.
5: Sous la voiture?
1: Sous la voiture ou je sais pas quoi.
5: Attendez, je regarde. Non, sous la voiture, il n'y a personne, hein.
1: Eh bien, elle n'est pas sous la vache, non?
5: Ouais, mais attendez, comment voulez-vous que je soulève la vache? Parce que la vache, elle a sa corne qui est dans le pneu, en plus.
1: Il faudrait couper le pneu pour libérer la vache. Mais la dame, elle était là, la dame. Elle est coincée.
5: Attendez, on dirait une jambe qui dépasse sous la vache.
1: Ah ben voilà.
24: Au secours!
1: Au secours, oui.
5: Je soulève la patte de la vache, mais dites donc, c'est lourd, hein?
1: Oh là là.
5: Oh là là, aidez-moi, madame, s'il vous plaît.
1: Oui.
5: Si vous pouvez me soutenir, madame, parce que c'est très lourd, là.
1: Écoutez, moi, je peux téléphoner à la gendarmerie, si vous voulez.
5: Non, non, non, monsieur gendarme, ça va, mais... Oh. Moi, je vais dire Oïs, si vous pouvez m'aider avec Oïs, ça va m'aider.
1: Oïs! Oïs!
5: Oh.
1: Allez, ouf!
5: Oh.
1: Allez, fort!
5: Oh.
1: Allez,
5: ouf!
1: Soulevez!
5: Oh.
1: Oh là là là là!
5: Oh.
1: Allez, hop!
5: Oh.
1: Est-ce que vous la voyez?
5: Je vois sa jambe!
1: Oh là là, elle va être étouffée!
24: Au secours, j'étouffe!
5: J'entends sa voix!
1: Oui, oui, vous entendez sa voix. Est-ce que vous allez pouvoir la soulever?
5: Oh, je soulève encore la vache! Oh.
1: Attrapez pas de hernie, hein!
5: Oh.
1: Allez, du courage!
5: Ça y est, je la tiens!
1: Ah, vous la tenez!
5: Attendez, je
1: la
5: soulève pas les jambes!
1: Bon!
24: Oh mon Dieu!
1: Ah là là là là là là!
24: Oh mon Dieu, je respire!
1: Ouais, elle respire, bon!
24: Oh.
1: Alors, monsieur, maintenant je vais vous expliquer ce qu'elle m'a dit.
5: Mais comment vous avez fait pour.
1: Alors, monsieur le gendarme!
5: Comment vous avez fait pour renverser une vache ou.
24: Eh ben voilà, je roulais sur la route et je déteste les vaches. Il y en a une qui m'a coupé la route! Et donc, au moment où elle me coupait la route, j'étais en ligne avec la dame de la SPA. Et donc, la dame de la SPA m'a dit, il faut lui rentrer dedans, il n'y a pas de souci, il faut lui rentrer dedans.
1: Ah non, non, non, non.
24: Alors, j'ai foncé dans la vache.
1: Oh non, non, non, non, non.
24: Ensuite, la dame m'a dit, montez sur le capot.
1: Oh là là.
24: Pour faire signe aux gendarmes.
1: Je lui ai défendu de monter sur le capot. J'ai dit, madame, vous allez tomber. Alors, non, c'est pas possible, ça, hein.
5: Bon, en même temps, attendez.
1: Mais elle a pas de permis, hein, cette dame.
5: La vache est toujours vivante en plus.
1: Ben, si elle a la corne de prise, elle peut pas se libérer, la vache.
5: Attendez, je fais marche arrière avec la voiture.
1: Oh non, mais ça va pas dans sa tête, cette femme. Pensez que je lui ai pas dit de monter sur un capot. Allons.
5: Oh, la vache se libère.
1: Bon.
9: Et la vache repart, elle nous fait un petit signe de la tête amical.
1: Voilà, c'est une belle histoire.
9: La vache a une larme à l'œil.
1: Ah oui, ça ne m'étonne pas.
9: Elle me reconnaît,
1: parce
9: on
1: qu'elle
9: dirait.
1: Elle doit être contente. Et vous pourrez aller lui dire bonjour de temps en temps, elle va vous reconnaître.
9: Pâquerette ?
1: Pâquerette, voilà. Je cherchais, il faut lui mettre une pâquerette à l'oreille.
9: Je prends la pâquerette, je lui mets sur l'oreille.
1: Voilà.
9: Oh oui, c'est vrai qu'elle est jolie. Mais elle me reconnaît, elle me regarde, hein. Je suis son sauveur.
1: Oui, oui, mais je suis sûr qu'elle doit vous bénir, là. C'est magique, ça.
24: Et moi, je fais quoi maintenant dans cette histoire ?
9: Eh ben, vous me suivez, parce que sans permis de conduire, là, ça va barder pour vous.
24: Oh ben non.
1: Elle a peur.
9: Vous croyez ?
1: Oui. Elle a très peur, mais je crois qu'elle a perdu un peu la tête, cette dame.
9: Vous avez quel âge, madame ?
24: 103 ans.
1: Combien ?
9: Elle a 103 ans.
1: 103 ans. 103 ans sans permis. Et elle emboutit une vache. Et un gendarme la libère. Écoutez. Et comme je vais expliquer ça. Oh là là, c'est...
9: Vous savez ce que je crois qu'ils vont vous dire ? Ils vont vous dire que c'était une blague pour la radio Rire et Chanson.
1: Vous êtes comment vous appelez ?
9: Jean-Yves Lafesse.
1: Oh, c'est pas vrai. Dites-moi Jean-Yves Lafesse, vous m'avez regardé un jour à votre radio, hein ? Je m'en souviens.
9: Quoi, c'est la deuxième fois ?
1: C'est la deuxième fois. C'est pas possible.
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2: Oui, bonjour.
0: Bonjour monsieur, c'est bien le camping ?
2: Oui, c'est bien le camping.
0: Monsieur Martin à l'appareil, les gîtes Martin.
2: D'accord, alors les gîtes Martin, absolument, j'étais pas trop au courant.
0: Oui, c'est parce que je vous ai pas prévenu, mais j'ai une trentaine de cabanons à déposer chez vous.
2: Une trentaine de cabanons ?
0: Ouais, parce qu'ils sont sur un terrain à moi, mais comme je les ai pas déclarés, je vais les planquer chez vous.
2: C'est quoi cette histoire ? Vous voulez venir mettre des cabanons à vous dans notre camping ?
0: Bah oui, parce qu'apparemment, ils font des contrôles en ce moment.
2: Mais ils sont pas pour nous, ces cabanons, ils sont à vous, on est d'accord ?
0: Oui, bien sûr, non mais je les récupère dès qu'ils auront fini les contrôles, dans quelques semaines.
2: Ça se fait pas, ça, monsieur.
0: Ah si, dans le milieu campingiste, ça se fait couramment.
2: Ah non.
0: Et puis vous inquiétez pas, j'ai tout prévu. Vous avez des mobilhomes.
2: Et alors,
0: mes 30 cabanons, on va les planquer à l'intérieur de vos mobilhomes.
2: Mais pas du tout, vous ne mettez pas des cabanons dans nos mobilhomes.
0: Ah c'est bon, j'ai mesuré, ça passe.
2: Mais bien sûr, oui.
0: Ouais, faudra tasser un peu à l'intérieur, mais bon.
6: Oui, bonjour.
0: Ah, bonjour monsieur.
6: Non mais monsieur, on ne veut pas de vos cabanes de jardin.
0: Mais si, c'est vu avec votre collègue, on va les mettre dans vos mobilhomes.
6: Non, vous pouvez pas les mettre dans les mobilhomes parce que là les femmes de ménage sont en train de faire le ménage dans les mobilhomes, donc...
0: Ah, bah pas de soucis, je passerai après le ménage.
6: Non mais monsieur, vous ne pouvez pas mettre...
0: Mais si, dites juste aux femmes de ménage de pousser un peu le mobilier dans les
6: non,
0: coins.
6: Non, je ne dis pas aux femmes de ménage, c'est...
0: vous sortez table, chaise et literie, on peut largement rentrer un cabanon.
6: Non mais même monsieur, je vais pas prendre 30 cabanes de jardin.
0: Bah disons que ça m'arrangerait.
6: Mais
0: oui.
16: Allô.
0: Et bonjour madame.
16: J'ai pas commandé de cabanon.
0: Mais non, ce sont mes cabanons. Moi, je vous les laisse juste quelques semaines. Après, je les récupère.
16: On n'est pas en Ukraine ici, oh. C'est complètement cavalier notre truc là.
0: Comment ça, cavalier ?
16: Oui.
0: Cavalier, comme quand on est à cheval. Alors nous, on vient pas en cheval, on vient en camion.
16: Non, mais attendez, arrêtez là.
0: Ah bah des camions, il y en a quelques-uns, ouais.
16: Le moins de camion qui arrive, moi, c'est gendarmerie direct.
0: Pardon, mais quand même, 30 cabanons qui font chacun 20 mètres carrés. Ça fait donc 600 mètres carrés.
16: 600 mètres carrés, mais vous rigolez.
0: Ouais.
16: Là, vous m'appelez comme ça. Monsieur, je viens vous poser 600 mètres carrés de cabanon chez vous.
0: Voilà, c'est tout, hein.
6: Oui, allô ?
0: Bonjour, monsieur. Faut pas vous inquiéter, vu qu'on met tout dans vos mobilhomes. Ça vous encombrera pas l'extérieur.
6: Mais je m'en moque, monsieur, royalement. On va pas mettre ça dans mes mobilhomes, mais de où vous allez chercher toutes ces idées ?
0: Bah, il se trouve que je suis un peu idéologue, donc effectivement, ça fait partie de mon métier de trouver des idées.
6: Mais même !
0: Et puis je m'excuse, mais si on peut plus rendre un petit service entre collègues, pardon, mais...
6: Rendre un petit service entre collègues, mais il est hors de question.
0: Ah bah merci, mais sinon mes cabanons, vous allez voir que je vais devoir les déclarer.
6: Mais si vous êtes hors la loi, moi c'est pas mon problème. On vit au pays des bisounours, là, non mais attendez.
0: Oula, pardon, où ça ?
6: Bah oui, pardon, on vit au pays des bisounours.
0: Alors, pas du tout, moi je suis à Martinville.
6: Bon, mais on vit au pays des rêves, hein, avec vous.
0: Ah, ou sinon, autre solution, vous avez une pelleteuse.
6: Une pelleteuse maintenant, on va les enterrer, et bien encore mieux.
0: Bah oui, si on met mes cabanons sous vos mobilhomes, ça dérange personne.
6: Bah s'il y en a quelqu'un à enterrer, c'est vous que je vais enterrer, parce que vous commencez à me la... Hein ?
0: Ok, donc on dit que c'est bon pour vous.
6: Mais hors de question, mais allez jouer ailleurs.
0: Ouais, bah comme vous dites, oui, à tout à l'heure.
6: Non, j'ai pas dit à tout à l'heure.
0: Ah, bon bah à tantôt.
6: À tantôt non plus.
0: À bientôt.
6: Non plus.
0: À plus.
6: Non plus.
0: À prochainement.
6: À jamais.
0: Bon bah bisous.
6: Bisous encore moins, mais je suis pas votre poulette. Non plus.
0: Oui, bah je sais, hein. Si vous étiez une poulette, vous auriez des plumes, mais vous feriez cote-cote.
6: Oh.
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17: Allô ?
19: Allô ?
17: Oui ?
19: Bonjour, madame.
17: Bonjour.
19: Oui, comment allez-vous ?
3: De qui s'agit-il, s'il vous plaît?
4: Ah, attendez, excusez-nous, madame, là, c'est le service téléphonique, là. Hein. On a des clients en attente, hein. On vous prend après, hein.
3: Oui.
4: Non, madame, c'est pas à vous qu'on parle, hein. Excusez-moi. Là, pour une seconde, hein. Vous avez un problème en ce moment, madame, hein.
3: De quoi s'agit-il?
4: Oui, bah écoutez, on va essayer de faire au plus vite, hein, parce que là, j'ai des abonnés qui attendent. Allô?
3: Oui, bonjour.
4: Bonjour, madame Picolet.
3: Non, je suis la babysitter de madame Picolet.
4: Oui, vous ne quittez pas, madame, hein. Il y en a pour une seconde, hein.
3: Bon, alors écoutez, vous venez de m'appeler, alors dites-moi ce qu'il y a.
4: Très bien, madame, merci, au revoir.
3: Oh, c'est pas vrai.
4: Tu peux prendre, s'il te plaît, parce que je peux plus. Une madame Picolet.
24: Allô?
3: Allô, bonjour.
24: Oui, bonjour.
3: C'est pas vrai.
24: Oh oui, il va falloir rappeler là parce qu'on est débordé, hein. Merci. Allô?
3: Oui.
24: Oui, je suis à vous, hein, excusez-moi, mais vous savez, il y a 50 lignes qui décrochent en même temps.
3: Oui, je comprends, mais enfin, alors, appelez directement les personnes.
24: Ce soir, hein, il n'y aura pas de problème. Ben, je vous remercie de bien vouloir comprendre, hein. Allô? Allô?
3: C'est à moi que vous vous adressez.
24: Ben oui, madame, mais il faut répondre quand on vous parle, hein.
3: Mais écoutez, j'ai reçu vous appelez, vous vous adressez à d'autres personnes, moi j'attends bêtement au téléphone. Donc, oui. J'ai envie que vous m'expliquiez tout de même, au lieu de me demander d'attendre.
24: 16h30, 16h40, hein, parce que là, on est débordé. Hein.
3: Oh, mais c'est pas vrai.
24: Allô?
3: Oui, je suis la baby-store de l'Olympique Collège.
4: Oui, bonjour, monsieur.
3: Allô?
4: D'accord. Pas de problème, merci. Allô?
3: Allô, oui.
4: Oui, bonjour, madame.
3: Bonjour, je suis la baby-sitter de l'Olympique Collège. Ça fait un moment que j'attends.
4: Oh, ça va pas durer, non, je vous rassure, hein. Merci, au revoir.
3: Mais,
4: Allô?
3: Allô?
4: Oui, bonjour madame.
3: Bonjour monsieur.
4: Oui, qui est à pareil?
3: La babysitter de madame Picolet.
4: Ah, mais on est passé chez vous ce matin, hein?
3: Vous êtes... Ah bon?
4: Ah bah oui. Vous êtes madame Muller?
3: Non, absolument pas.
4: Oui. Oh. Bah ça doit marcher, hein, madame Muller, maintenant, il n'y a pas de problème, hein. Allô?
3: Allô?
4: Oui, bonjour madame.
3: Bonjour monsieur.
4: À qui ai-je l'honneur?
3: La babysitter de madame Picolet.
4: Elle a arrêté?
3: Pardon? Arrêté quoi?
4: D'accord, bah c'est mieux, hein. Merci.
3: Oh, c'est pas vrai.
4: Allô?
3: S'il vous plaît, monsieur, est-ce que je pourrais savoir ce qui se passe? Ça fait un moment que je prends votre téléphone bêtement.
4: Ok, on s'en occupe. Merci.
3: C'est pas vrai.
24: Allô?
3: Allô, bonjour, monsieur.
24: Oui, bonjour, madame. C'est à quel sujet?
3: C'est à quel sujet? Ça fait un moment que j'attends au téléphone. J'aimerais savoir ce qui se passe.
24: Ben, on va vous expliquer, c'est simple.
3: Alors, je vous écoute.
24: Eh ben, figurez-vous qu'il y a une panne depuis ce matin.
3: Mais une panne de quoi?
24: Une panne de téléphone.
3: Il fonctionne, mon téléphone.
24: Bon, ben écoutez, on va faire le nécessaire.
3: C'est-à-dire?
24: Très bien, madame Houdin. Merci. Oui, oh. Oui. Allô?
3: Oui, bonjour, monsieur.
24: Oui, bonjour, madame. À qui est-ce l'honneur?
3: À la babysitter de madame Picolet.
24: Ah, vous êtes encore là, vous?
3: C'est pas vrai.
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17: Allô?
0: Bonjour monsieur, c'est bien le magasin de bricolage?
17: Oui, tout à fait.
0: Monsieur Martin, à l'appareil, j'ai acheté de l'éthanol chez vous. J'ai trouvé ça en bidon au rayon chauffage.
17: C'est la bouteille verte et blanche?
0: Oui, ah bah c'est exactement ça. Donc vous êtes déjà au courant que c'est de l'éthanol frauduleux, ok.
17: Ah du tout, du tout, du tout.
0: Ah, parce que justement, j'ai acheté un de vos bidons d'éthanol, une catastrophe.
17: D'accord.
0: Ah bah à mon avis, il est périmagé.
17: Oh, y a pas de date dans ces trucs-là. En plus, c'est du 95, donc
0: 95, ah ouais, d'accord. Ah bah cherchez plus, le truc, il a plus de 30 ans, vous vous rendez compte?
17: Et pourquoi, monsieur, je vous ai pas parlé de date?
0: Bah, vous me dites que c'est de l'éthanol qui date de 1995. Pardon, faites le calcul.
17: Pas 1995, c'est 95 degrés. Donc normalement, il ne se périme pas.
0: D'accord, c'est juste qu'il est défectueux.
17: C'était pourquoi vous l'avez utilisé, pourquoi?
0: Bah pour le mettre dans mon réservoir.
17: Dans le réservoir?
0: Bah le réservoir d'essence, oui, dans ma voiture.
17: Il faut jamais faire ça.
0: Ah si, à la télé, ils ont dit qu'en ce moment, avec les prix de l'essence, c'est beaucoup plus économiseur de mettre de l'éthanol dans la bagnole.
17: Mais en aucun cas, faut mettre ça dans un réservoir d'essence. C'est en pompe à essence qu'il faut mettre de l'éthanol.
0: Oui, mais alors chez le pompeur à essence, comme vous dites, c'est beaucoup plus cher. Donc je préfère le prendre chez vous en bidon.
17: Bah, monsieur.
0: Enfin bref, c'est pas du tout pour ça que je vous appelais. Il me fallait juste vos horaires. C'est pour les filer au dépanneur.
17: Le dépanneur? Pourquoi le dépanneur, il veut savoir nos horaires?
0: Bah parce qu'il veut savoir quand il vous dépose ma voiture.
17: Mais pour faire quoi?
0: Alors j'ai regardé vite fait. Il faut changer le kit d'injectage et toute la partie pistonnerie hydraulique parce que votre faux éthanol, il m'a tout bouffé le PureTech.
17: Mais pas du tout. Mais monsieur.
0: Ah bah mon beau-frère est garageur, il est formel. Votre éthanol n'est pas du tout adapté aux voitures essence.
17: Mais attendez.
19: Bonjour.
0: Bonjour madame.
19: On fait pas de carburant, nous.
0: Bah si, vous faites tes carburants en solution alternative.
7: En solution alternative?
0: Ouais, ils l'ont dit à la télé, c'est moins cher.
7: Non mais monsieur...
0: D'ailleurs, mon beau-frère, le garageur, il m'a dit qu'on pouvait aussi mettre du vinaigre blanc ou de l'alcool de riz, et ça marche aussi bien en fait.
7: Mais vous y croyez à ça? Vous y croyez de mettre du vinaigre ménager à la place du carburant?
0: Ah bah si c'est mon beau-frère qui l'a dit.
7: Non mais attendez monsieur, on met pas du vinaigre ménager comme carburant dans un véhicule quand même.
0: Eh ben on peut. Enfin le problème là, c'est votre éthanol défectueux.
7: Non mais défectueux pourquoi?
0: Bah défectueux parce qu'il m'a bousillé ma voiture.
7: Non mais ça n'a absolument rien à voir, ce n'est pas du tout fait pour mettre dans des réservoirs.
0: Ça c'est quand même dommage que vous me l'ayez pas dit plus tôt parce que là...
7: Non mais monsieur, mais vous êtes sérieux ou quoi?
0: Bon ça m'arrive oui.
7: Attendez, moi je n'ai en aucun cas la licence de vendre des carburants.
0: Oh mais d'accord, excusez-moi, je viens de comprendre.
7: De quoi?
0: Bah vous avez pas la licence.
7: De, oui.
0: Parce qu'en vrai l'éthanol, vous le déclarez pas.
7: Ah non.
0: Non mais vous faites une petite vente parallèle, j'ai bien compris.
7: Non mais attendez, je ne fais pas de vente parallèle.
0: Hop, si vous faites de la contrebande de carburant, ça me regarde pas.
7: Contrebande de carburant. Alors là, du coup,
0: Ah mais comptez sur moi, je la boucle.
7: Et je pense que l'éthanol, vous l'avez mis dans vos sinus, hein, pour agir comme ça.
0: Oula, comment ça dans mon anus? Ah mais non, pas du tout.
7: Oh là là, mais attendez.
0: Oh là là, donc quand je dis réservoir, je parle de celui de ma voiture.
7: Non mais monsieur, enfin je sais pas moi.
0: Bah moi je sais.
8: Bonjour.
0: Bonjour madame, pardon, mais là il y a un vrai problème.
8: Non.
0: Ah si.
8: Non.
0: Ah si, moi j'appelle.

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3: Si les gens le disent, c'est que ça doit être vrai.
4: Alors voilà, donc je voudrais savoir comment je peux faire pour être dépanné.
3: Oui, alors dites-moi, dépanné pourquoi ?
4: Un robinet.
3: Vous voulez le changer, le réparer ?
4: Ben, ce qui coûtera le moins cher.
3: Qu'est-ce qu'il a, votre robinet ? Il marche mal et il fuit ?
4: Non, c'est pas ça, c'est que je suis obligé d'aller le vidanger à peu près toutes les 2 heures aux toilettes.
3: Ah !
4: Vous voyez, il faut juste le sortir, quoi, je pense, le robinet, hein. Le sortir, le prendre dans la main, évidemment, hein.
3: Oui.
4: Le tendre un peu, je pense, hein. Et puis donc, le faire couler.
3: Oui.
4: Ensuite, donc, le secouer. Et ensuite, le remettre à sa place.
3: D'accord, ça c'est pour le vidanger.
4: Oui, c'est toutes les 2 heures à peu près. Ça dépend ce que j'ai bu, quoi.
3: Ok, et en fait, vous voudrez que vous vidangez pas tous les 2 heures ? Que ce soit moins fréquent ?
4: Ben oui, si c'était possible. C'est surtout que je voudrais ne plus avoir à le faire moi-même.
3: Ah, qu'il se fasse automatiquement, tout seul ?
4: Bon, non, je préférerais pas, parce que sinon ça serait direct dans mon pantalon. Vous vous mettez à ma place, quand même. Je suis le président du comité des fêtes, hein.
3: D'accord.
4: Je suis souvent en public. Non, ce serait mieux que ce soit le plombier qui vienne me le vider de temps en temps. Quand il peut, toutes les 2 heures.
3: Ah oui, alors là, je ne sais pas s'il pourra tous les 2 heures. Hein.
4: Et vous ?
3: Oui.
4: Vous pourriez, vous, venir me faire ça ou pas ?
3: Moi, personnellement ?
4: Oui.
3: Ah ben non, moi je travaille, monsieur.
4: Ah oui, non, mais je paye, hein.
3: Écoutez, je ne sais pas,
4: C'est quoi vos tarifs ?
3: Ah, je ne sais pas, par contre, là, les tarifs, je ne peux pas vous en parler. Mais déjà, il faut enlever le robinet.
4: Il faut le sortir, hein.
3: Oui, le sortir. Il faudrait le secouer, enfin, le vidanger l'eau qu'il y a dedans, enfin, sur s'il y en a.
4: Ah, c'est pas de l'eau, hein.
3: C'est quoi ?
4: Bah, c'est du pipi, madame, hein.
3: Ah, d'accord, j'avais pas compris. D'accord, alors attendez, je vais le noter. Et ensuite, le remettre.
4: Dans mon pantalon, enfin, dans mon caleçon, quoi.
3: Attendez, mais là, je suis pas. Excusez-moi, je comprends pas. Vous me parlez d'un robinet, vous me parlez de le mettre dans votre caleçon. Excusez-moi, mais je vois pas le...
4: Ben, c'est mon robinet à moi.
3: Ben oui, votre robinet que vous avez chez vous. Excusez-moi, mais je comprends pas.
4: Ah, moi, je croyais que vous parliez de mon robinet à moi, de mon zizi, quoi.
3: Ah, ben non, pas du tout. Excusez-moi, monsieur, mais pas du tout. Hein.
4: Ben, on s'est mal compris tous les deux.
3: Oui, un peu, oui. Excusez-moi, mais je parle... Enfin, je vois pas...
4: C'est pour ça que je vous ai demandé si vous pouviez venir le faire vous-même.
3: Oui, mais non, pas du tout. Excusez-moi, mais je vous trouve très mal poli.
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5: Bonjour et bienvenue chez le traiteur événementiel. Vous cherchez un traiteur créatif et à l'écoute de vos envies ?
6: Allô ?
7: Allô, bonjour madame. Je vous appelle parce que j'aurais besoin de travailler chez vous.
6: Travailler chez nous ?
7: Oui.
6: Oui, mais monsieur, voilà. Je vous arrête tout de suite. Nous n'avons pas recruté, on n'a pas l'intention d'embaucher non plus.
7: Moi, c'est pas grave, c'est surtout pour les papiers qu'il me faudrait ça par rapport à Pôle emploi.
6: Ah oui.
7: Il faut que je puisse justifier de 6 mois de travail pour toucher le chômage après.
6: Une attestation comme quoi vous avez travaillé 6 mois ici ?
7: Eh ben exactement.
6: Vous vous rendez compte de ce que vous demandez là ? C'est... Non, on n'est plus comme ça, mais on peut plus travailler comme ça, maintenant c'est fini ça. On est descendu au moins de 2 là. Hein.
7: Non mais vous me faites juste des fiches de paye.
6: Il faut vous faire des fiches de paye. Vous plaisantez là.
7: Non mais juste 6 mois de fiche de paye.
6: Ça marche pas comme ça monsieur, c'est impossible, j'ai jamais entendu ça.
7: Enfin excusez-moi mais
6: ça suffit comme ça.
7: Non mais je...
6: Sinon ça va aller mal hein.
7: Alors juste je n'insiste pas.
6: Mais c'est nouveau ça maintenant. Vous avez vu jouer ça où vous ?
8: Donne-le-moi.
7: Allô ?
8: Bah, enfin écoutez non, dites restez un petit peu dans le sens hein.
7: Dans le sens de ?
8: Vous voulez des fiches de paye alors que vous n'avez pas travaillé, vous déclarez un employeur qui n'a jamais été un employeur.
7: Voilà, vous avez compris. Donc du coup...
8: Mais enfin, écoutez...
7: Oui, je vous écoute.
8: Enfin, restez correct, vous vous déclarez à Pôle emploi que vous avez travaillé ici.
7: Voilà.
8: Et puis vous n'avez jamais travaillé ici, puis vous voulez qu'on vous donne un salaire peut-être encore.
7: Non, mais même le SMIC, hein, je ne veux pas être...
8: Mais c'est n'importe quoi. Enfin, écoutez, vous êtes malhonnête.
7: Bah non, je suis bricoleur. Quoi.
8: Non.
7: Si ça vous embête de la remplir, moi je peux le faire.
8: Encore. Maintenant, vous allez remplir une fiche de salaire à notre nom.
7: Non, mais juste vous signez en bas et puis vous mettez.
8: Certainement, vous signez en bas. Mais dites, nous sommes des adultes, monsieur.
7: Oui, j'espère bien. Oui.
8: J'ai jamais. Enfin, écoutez, vous rêvez, non ? Je ne peux pas faire un faux.
7: Non, mais c'est ce que je dis. Moi, je le fais.
6: Allô ?
7: Oui, allô ?
6: Écoutez, monsieur, je préviens la gendarmerie tout de suite.
7: Ah non, moi d'abord.
6: Je préviens la gendarmerie.
7: Non, c'est moi.
6: Oui, mais c'est bon. Je préviens la gendarmerie. Je vais composer le 17, monsieur.
7: Ah, ben je fais le 17 avant vous.
6: Bon, ça va bien, écoutez, c'est bon. Hein. Terminé.
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9: Allô ?
10: Allô ?
9: Oui ?
10: Monsieur...
9: Oui, bonjour, madame Moisan.
10: Ah, comment ça va ?
9: Ça va bien, et vous ?
10: Ça va bien. Et vous ?
9: Moi, ça va, très bien. Quand on est en...

0: congé, ça va toujours.
1: Vous êtes engorgé?
0: En congé, en vacances.
1: Mais d'où ça, vous êtes engorgé?
0: Pas engorgé, en vacances.
1: Ah, ça y est, vous êtes en congé.
0: Voilà.
1: Ah, c'est bien. Après, c'est les vacances?
0: Non, après Jean-Marc.
1: Qu'est-ce qu'il a, Jean-Marc?
0: Jean-Marc? Mais non, j'ai pas dit Jean-Marc.
1: Attendez, je remets mon appareil.
0: Ah bah, bien sûr, là, bonjour.
1: Allô?
0: Ouais, allô, madame Moisan?
1: Oui.
0: Vous m'entendez mieux, là?
1: Ah, ça y est.
0: Vous m'entendez mieux?
1: J'ai mis l'appareil.
0: Bon, bah, c'est bien.
1: Ça marche.
0: Bon.
1: Alors, ça se passe bien?
0: Très bien.
1: Qu'est-ce que vous avez fait?
0: On a été à Dunkerque.
1: Oh, les pauvres.
0: Hein?
1: Qu'est-ce qui s'est passé? Un accident?
0: Non, pas du tout. Je vous disais qu'on est allé à Dunkerque.
1: Comment?
0: On est allé. Et qu'est-ce que c'est qui siffle comme ça?
1: Il n'y a rien qui siffle.
0: On a été à Dunkerque chez ma mère.
1: Votre mère? C'est pas grave?
0: Non.
1: Oh, je vais appeler tout de suite alors.
0: Non.
1: Mon Dieu, qu'est-ce qu'elle a?
0: Rien.
1: Un rein?
0: Non, elle a rien. Tout va bien.
1: Oh, la pauvre.
2: Elle est beurrée. Tiens, prends là, j'ai mon machin sur le gaz.
3: Mais non, il est pas dessus.
2: Le beurre, il va...
1: Allô?
3: Oui. Allô, c'est Annie.
1: Ah.
3: Oui.
1: Bonjour, Annie.
3: Bonjour, madame Moisan.
1: Comment ça va?
3: Ça va bien.
1: Pour votre belle maman, j'ai su.
3: Oh, mais vous vous trompez, madame Moisan.
1: La pauvre.
3: Vous vous trompez.
1: Le nez aussi.
3: Non. Vous vous trompez.
1: Ils l'ont péré.
3: Non. Il n'y a pas de problème.
1: Elle était blême.
3: Non.
1: Ben, il y a de quoi.
3: Ne vous inquiétez pas.
1: Mais elle est dans le commun.
3: Mais non. Tout va bien, madame Moisan.
1: Comment?
3: Tout va bien.
1: Oui, j'ai compris. Les reins.
3: Non, il n'y a pas eu d'accident.
1: Oui, je sais.
3: Ah bon?
1: Les dents.
3: Non.
1: Les dents aussi.
3: Non, madame Moisan. Non. Tout va bien.
1: Oui, je sais. En plus des reins.
3: Oh.
1: S'il faut une greffe.
3: Non, il ne faut pas de greffe.
1: Pour ses reins.
3: Non, il ne faut pas de greffe pour ses reins.
1: Écoutez, je vais lui faire envoyer des fleurs. Elle est à quel hôpital?
3: Mais non, madame Moisan. Oh, c'est épouvantable.
1: Qu'est-ce qu'ils lui ont fait?
3: Rien, il n'y a personne de malade.
1: Un don d'organes?
3: Non, il n'y a pas... Il n'y a pas eu de don d'organes. Il n'y a pas eu de don d'organes, non. Oh, c'est affreux, hein. C'est vraiment pénible.
1: Oui, je comprends que vous pleuriez.
3: Mais non, ça va. Ah, c'est terrible. Ça va durer combien de temps?
1: Comment?
3: Ça va durer combien de temps?
1: Elle en a plus pour longtemps.
3: Oui.
1: Hein?
3: Si.
1: La pauvre.
3: Mais pleurez pas.
1: Oh, mon Dieu.
3: Ça devient catastrophique.
1: Je vais prévenir tout le monde, hein.
3: Oh, ben, ne prévenez personne.
1: Pour prévenir pour l'enterrement.
3: Mais il n'y a pas d'enterrement.
1: C'est quand, la cérémonie?
3: Mais elle n'est pas morte.
1: Je vais venir vous voir tout de suite. Comme ça, je vous aiderai pour la veillée.
3: Mais il n'y a pas de veillée, il n'y a personne de mort. Là, qui veut venir pour la veillée?
1: Je vais préparer des sandwichs.
3: Mais ne préparez pas de sandwichs.
1: J'imagine que vous avez pas la tête à ça.
3: C'est pas possible. Oh, c'est pas possible.
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5: Collège, bonjour.
6: Ah bah voilà, c'est le répondeur, évidemment.
5: Allô?
6: Oh, mais comme par hasard, on tombe sur une machine.
5: Mais non, je suis là.
6: Ah, ça c'est bien l'éducation, tiens, jamais personne.
5: Allô?
6: Ah, allô?
5: Bah oui, moi je vous entends, monsieur.
6: Ah bah bonjour, monsieur, excusez-moi, parce que là vous m'avez mis en attente.
5: Mais non, moi je vous parle depuis tout à l'heure.
6: Ouais.
5: Bah oui, c'est pourquoi?
6: C'est pour vous prévenir que je suis officiellement le nouveau responsable chef de l'accueil du lycée.
5: Oui, il doit y avoir une erreur, hein.
6: Ah non, aucune erreur.
5: Bah, attendez.
7: drôle de bonhomme au téléphone.
6: Allô ?
8: Oui ?
6: Bonjour, monsieur.
8: Alors, je suis une dame, moi.
6: Comment ça ?
8: Bah, vous me dites oui, bonjour, monsieur, je suis une dame.
6: Ouais, admettons.
8: Oui, vous êtes à l'accueil, monsieur.
6: Justement, c'est ce que je disais. Je vais venir pour vous remplacer au travail.
8: Oh, bah, je sais pas si c'est possible, ça, monsieur.
6: Bah, si, il suffit que vous rentriez chez vous, comme ça, ça me laisse la place pour.
8: Pas du tout, j'ai pas à vous laisser la place, monsieur. Vous vous rendez compte ce que vous me demandez ?
6: Non, mais vous inquiétez pas, je ferai votre boulot.
8: Bah, non, mais si je. Non, y a pas de. Vous inquiétez pas. Faut que je demande à la direction si quelqu'un peut emprunter mon poste.
6: Considérez-moi comme la direction, puisque je me suis déclaré responsable.
8: Mais non, c'est pas vous, la direction de mon établissement, c'est pas vous.
6: Oui, bah attendez deux secondes, je me fais un badge directeur.
8: Mais non, mais là, il faut qu'on demande.
6: Tiens, attendez, directeur chef, même, je vais mettre, de l'accueil.
8: Non, mais là, vous êtes personne pour nous ici.
6: Alors si, parce que j'ai fait croire à mon vrai patron que je bossais
8: non,
6: chez vous.
8: Non, mais je m'en fous de votre patron.
6: Oh, bravo, le respect de la hiérarchie.
9: Bonjour, monsieur.
6: Ah, bonjour, monsieur.
9: Attendez, vous êtes déclaré responsable de l'accueil du collège. On a déjà quelqu'un à l'accueil.
6: Oui, mais moi, on dit que je suis chef du quelqu'un de l'accueil.
9: Mais nous, on n'a pas le droit, monsieur. Voyons, si vous avez fait une fausse déclaration, il est hors de question. Je ne peux pas vous faire pénétrer dans l'établissement.
6: Dans ce cas, laissez juste la porte ouverte. Je me débrouillerai pour.
9: Mais passer. Non, monsieur, ça ne marche pas comme ça. Vous imaginez la responsabilité ? Il n'y a aucun document officiel qui vous rattache au collège.
6: Ah, mais je vous les ai fait, les documents officiels.
9: Mais vous avez fait, mais c'est tous des documents faux, monsieur. Il y a un gros problème, là. Attendez.
6: Mais non, pas de problème. Je vous fais un certificat d'authenticité de mes documents officiels.
9: Vous faites plein de documents faux. C'est quoi ce délire ?
6: Et si je vous fais une attestation officielle du certificat d'authenticité pour dire que mes faux documents officiels sont des vrais ?
9: Non, mais attendez, mais c'est quoi ça ?
6: C'est pour vous aider, hein.
10: Allô ?
6: Bonjour, madame.
10: Attendez, excusez-moi, je suis chef d'établissement au téléphone.
6: Enchanté, moi, je suis le chef de l'accueil de l'établissement au téléphone.
10: Non, attendez, premièrement, vous ne travaillez pas dans l'établissement.
6: Ça se discute.
10: Non, mais ça se discute pas. On tombe sur la tête. Vous ne travaillez pas ici, je vous l'ai dit. Donc
6: c'est
10: je...
6: pas ce qu'il y a écrit sur mon contrat.
10: Et quel contrat ?
6: Mon contrat de chef d'accueil que je me suis fait.
10: Attendez, vous avez... c'est-à-dire que vous avez fait, au nom du collège, un contrat de responsable.
6: Oui, je trouvais que ça faisait plus sérieux si
10: vous
6: je.
10: Vous n'êtes pas responsable en chef du collège. Chef d'établissement, c'est moi.
6: Voilà, donc du moment que vous me couvrez, aucun.
10: Mais je ne vous couvre pas du tout. C'est absolument illégal ce que vous faites. Non, mais on va arrêter. N'importe quoi, je ne peux pas corroborer effectivement ce type de pratique.
6: Comme vous dites, on considère qu'on va collaborer.
10: Non, corroborer ce type de
6: pratique. Collaborer, on dit. Hein.
10: Non, corroborer, ça n'a rien à voir.
6: Alors, pardon, mais il faut m'expliquer la différence entre collaborer et collaborer, parce
10: j'ai
6: que
10: pas
6: là.
10: Je dis collaborer, je dis corroborer.
6: Bon, de toute façon, je vais juste finir mes papiers.
10: Non, il n'y a pas, je vais.
6: Alors, je vais prendre votre numéro de téléphone professionnel.
10: Bah, mon numéro de téléphone, c'est celui du collège, vous m'appelez sur le numéro du collège. Arrêtez de dire n'importe quoi.
6: Ah, donc on partage le même numéro.
11: Allô.
6: Et un nouveau monsieur.
11: Non mais attendez monsieur, c'est pas possible une chose pareille. Vous allez prendre sa place à l'accueil pour dire que vous travaillez chez nous.
6: Ah, et bah quand même, hein, qui comprend, merci.
11: Attendez, j'ai l'impression d'être dans un vidéo gag là, je suis pas sûr.
6: Sûr ?
11: J'ai l'impression d'être sur Rire et Chanson là.
6: Ah bah tiens, ce serait fort de café.
11: Ouais, ce serait pas mal, ouais.
6: Plus que pas mal, c'est Rire et Chanson, bravo.
11: Rire et Chanson.
6: En personne, ouais monsieur.
11: L'appel trop con.
6: Et comment vous savez ?
11: Tout simplement parce que je l'écoute.
6: Ah oui, c'est une bonne raison.
11: Enchanté, monsieur Martin.
6: Ah bah merci, au revoir monsieur, bonne journée.
11: Au revoir madame.
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12: Allô ?
13: Allô ?
12: Oui ?
13: Bonjour monsieur.
12: Bonjour monsieur.
13: C'est bien l'office togolais des phosphates, hein ?
12: Oh, l'office là, ça cesse d'exister depuis longtemps, hein.
13: Ça n'est plus l'office togolais des phosphates ?
12: Oui, ici, ça est devenu service de presse du Togo, hein, depuis.
13: Ah, ben voilà. D'accord. Ben écoutez, nous avons une commande de 150 tonnes de bicarbonate de potassium.
12: Vous appelez l'ambassade ?
13: Non, mais c'est pour vous.
12: Pour le service de presse ?
13: Oui, absolument.
12: Ah bon ?
13: Il y a 150 tonnes de bicarbonate de potassium pour le service de presse. Et c'est offert donc par le général Yadema.
12: C'est ça.
13: Le président de la République.
12: La République, oui.
13: Pour la bonne année.
12: Ah bon ?
13: Alors, est-ce qu'on peut vous les livrer maintenant ?
12: Une seconde, là, viens rapidement, là. Bicarbonate de potassium offert au service de presse.
13: Oui. Bon. Ça fait donc 8 camions.
12: 8 camions ?
13: Ah ben oui, il y a 150 tonnes.
12: Hein. Mais, il a la lettre du premier. Et ils sont en route ?
13: Ils sont en route, ils arrivent dans un quart d'heure chez vous.
12: Bon, parce que, bon, nous, on est un service de presse, on est deux seulement ici. Personne ne nous a dit qu'il y a quelque chose comme ça.
13: Est-ce que vous pouvez les aider à décharger
12: Nous-mêmes, les aider à décharger. Il dit, ça fait. Vous avez dit combien de camions ?
13: 8.
12: Mais on ne peut pas. Où est-ce qu'on va les entreposer, tout ça ? Mais qu'est-ce que ça signifie ?
13: Ben, vous les mettez dans la rue. Ils sont sur des palettes de 5 tonnes.
12: Mais 5 tonnes ? Mais on ne comprend rien. Moi, mon second est en train de rire parce que là, on tombe des nues.
13: Il y a 30 palettes de 5 tonnes. Il faut l'aider à décharger et les mettre devant la rue.
12: Mais comment est-ce qu'on peut faire les choses
13: comme ça ? Ah ben, ils ont des pelles, ils vont vous donner des pelles. Hein.
12: Mais on ne comprend pas.
13: Non, mais vous inquiétez.
12: Je vous passe mon second.
14: Allô ? Allô?
15: Bonjour, monsieur.
14: Bonjour, monsieur.
15: Vous nous excuserez d'être, disons, insistant, parce que si là où vous êtes, un bon matin, on vous dit qu'on vous livre une marchandise de 5 tonnes...
14: 150 tonnes.
15: Hein. 250 tonnes, dont vous n'êtes pas du tout informé, je crois que vous réagiriez exactement comme nous.
14: Je pense également.
15: C'est ça. 150 tonnes de quoi, s'il vous plaît?
14: C'est du bicarbonate de potassium.
15: Mais nous ne sommes pas une usine. Ici, c'est un bureau. 150 tonnes de bicarbonate de potassium, bon, on ne saura même pas où mettre ça d'abord.
14: Alors, il y a une consigne, hein?
15: Oui.
14: C'est indiqué, donc, sur la commande, il faut absolument les rentrer dans le bureau.
15: Mais on dirait que vous connaissez nos bureaux.
14: Ah non, je ne connais pas, non?
15: Même 2 kilos ne resteraient pas dans notre bureau.
14: Bon, écoutez, pourrais-je me permettre de vous redemander votre collègue?
15: Oui, je vous le passe.
14: Je vous remercie.
15: Ouais.
16: Allô?
14: Oui, c'est avec vous que j'étais en ligne tout à l'heure.
16: Oui, oui.
14: Bon. Qu'est-ce que vous avez contre le bicarbonate de potassium?
16: Non, on n'a rien contre. Nous sommes des journalistes. Nous, on n'utilise pas du bicarbonate de potassium. Nous sommes des journalistes de la presse. On n'a rien. Nous sommes un bureau. On ne peut pas.
14: Bon, écoutez, je vais demander à mes chauffeurs de vous donner un coup de main pour les mettre, les 150 tonnes de bicarbonate de potassium, sur le toit de l'immeuble. Ça vous va, ça?
16: Ah, on ne peut pas grimper sur le toit de l'immeuble. Nous avons au moins, je crois, 7 ou 8 étages.
14: Oui.
16: Mais ce n'est pas possible.
14: Pourquoi?
16: Qui va le faire, nous, journalistes?
14: Ben, avec les voisins, vous avez des voisins, ils vont vous donner un coup de main.
16: Mais comment vous parlez de la France comme moi? Mais comment? On va appeler qui, moi? Mais vous... ce n'est pas possible, monsieur, je m'excuse. Hein?
14: Bon, ben écoutez.
16: Je m'excuse.
14: Je vous remercie.
16: Oui.
14: Est-ce que je peux me permettre de vous soulager?
16: Oui.
14: Nous n'allons pas vraiment vous livrer 150 tonnes de bicarbonate de potassium.
16: Oui.
14: Vous savez pourquoi? Parce que c'était une plaisanterie pour la radio.
16: Ah, c'est ça. Et ensuite...
17: C'était un jeu?
16: Oui.
14: Oui.
16: Bon, je vous passe mon second.
15: Allô?
14: Oui, bonjour.
15: Mais dis donc, je me suis dit, mais c'est une histoire de fou. Alors, ça, comment ça va?
14: Ça va bien.
15: Mais vous avez eu vraiment?
14: Oui, mais je vous ai soulagé.
15: La prochaine fois, je serai plus malin. Mais c'est pas possible.
14: Si.
15: Mettez-vous à notre place. 15 tonnes, mais c'est ahurissant. Mais c'est pas possible.
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19: Oui, Pôle emploi service inscription.
20: Oui, bonjour monsieur, je vous appelle parce que je...
19: Madame, c'est pas grave.
20: Ah non, c'est monsieur à l'appareil. Hein.
19: Oui, vous c'est monsieur, voilà, mais moi voilà. C'est madame.
20: Je suis un monsieur, hein. Je sais pas, je pense que ça s'entend.
19: Oui, j'ai bien compris.
20: Oui,
19: moi je vous dis bonjour monsieur, vous
20: oui.
19: Me dites oui, bonjour monsieur.
20: Bah oui, je vous dis... Bah...
19: C'est pas grave monsieur, je vous écoute, quel est l'objet de votre appel?
20: Alors, je vous appelle monsieur parce que je vais partir en vacances pendant un peu plus de 2 mois à l'étranger. Je voudrais savoir quand je risque d'être contrôlé.
19: Vous savez que vous avez droit seulement à 35 jours de vacances par an.
20: Voilà, c'est pour ça.
19: Là, il risque d'avoir une radiation.
20: C'est pour ça que pour éviter le radiateur, je voudrais savoir quand je risque de me faire contrôler.
19: Oui, mais non, mais ça fonctionne pas comme ça, parce que vous allez avoir des rendez-vous avec votre conseillère.
20: Alors, j'ai mon beau-frère qui peut me représenter s'il y a des rendez-vous.
19: Oui, mais monsieur, on ne recevra pas une autre personne tant que ce ne soit pas vous.
20: C'est la famille. Hein.
19: Votre, il n'y a aucun rapport avec un lien de conjugal.
20: Comment ça, conjugal?
19: Vous n'avez pas le droit d'amener votre femme, par exemple.
20: Je ne suis pas marié avec mon beau-frère, je vois pas.
19: Je vais vous parler d'une femme. Je vais vous parler de toutes les situations que vous pouvez me présenter pour ne
20: mais
19: pas.
20: Enfin, vous me parlez de.
19: Monsieur, excusez-moi. On vous demande de respecter vos devoirs et de ne pas flouter le pôle emploi.
20: De ne pas flouter?
19: Oui.
20: Je floute personne.
19: D'accord. Donc là, maintenant, on va reprendre une question de base.
20: Alors, une question, oui. Pourquoi vous dites que mon beau-frère est une femme?
19: J'ai pas dit que votre beau-frère était une femme.
20: Je vois pas comment mon beau-frère pourrait passer pour ma femme à partir.
19: Non, monsieur, c'est vous qui vous êtes trompé. C'est enregistré. Donc, si vous voulez, je peux vous envoyer une copie avec l'enregistrement.
20: Ah bah moi, je peux vous en envoyer une aussi, dans ce cas. Hein, moi.
19: D'accord. Est-ce qu'il y a autre chose, monsieur?
20: Oui, si je déguise mon beau-frère en femme, est-ce que dans ce cas, ça passe?
19: Monsieur, tant que ce n'est pas vous qui vous présentez avec une pièce d'identité qui nous prouve votre identité, on ne prendra aucune personne au rendez-vous et aux convocations, monsieur. Ah,
20: d'accord. Donc, dans ce cas, si c'est mon beau-frère déguisé en femme, mais qui vient avec ma carte d'identité...
19: Quel est le rapport, monsieur? Monsieur, je ne sais pas, là, vous téléphonez au Pôle emploi, donc c'est pour... Donc
20: non,
19: là, on va reposer
20: non.
19: Une question. Allô,
20: oui,
19: on va poser
20: allô
19: une... Vous allez me poser une question de travail.
20: Voilà.
19: Est-ce que vous avez une question?
20: Et alors, si c'est ma belle-sœur qui se déguise en homme et qui vient avec la pièce d'identité de ma femme?
19: C'est pas possible, monsieur. Je préfère pas m'attarder sur cette...
20: Alors,
19: sur
20: ce, est-ce que je pourrais avoir un responsable, s'il vous plaît?
19: Oui.
17: Oui, bonjour monsieur.
20: Oui, bonjour madame. Comme j'expliquais à votre sous-fifre, j'ai un souci pour ces vacances d'été.
17: Oula, moi je veux bien être gentil, mais à un moment donné, il faut coopérer. Si vous êtes radieux, vous verrez bien ce qui vous arrivera, monsieur.
20: Bah alors non, justement, parce que si mon beau-frère vient déguisé.
17: Mais non, mais ça se passe pas comme ça, monsieur. Vous imaginez bien, monsieur. C'est apparenté à de la fraude, monsieur. Vous voulez finir comment, vous?
20: Parce
17: c'est
20: que
17: pas à votre beau-frère de se déplacer pour vous, monsieur.
20: Oui, mais déguisé.
17: Comment?
20: Ah, vous n'avez pas compris.
17: Mais si, je vous ai bien compris, monsieur. Vous partez en vacances pendant 2 mois ou 3 mois.
20: Voilà, oui, je veux voir.
17: Et vous voulez vous faire représenter par votre beau-frère pour pas.
20: Il viendra pas comme ça, il viendra.
17: Et votre beau-frère, moi j'ai envie de vous dire, je m'en fiche.
20: Oui, mais il sera déguisé, c'est ça.
17: Il sera déguisé, mais c'est quoi c'est... Mais qu'est-ce que ça veut dire, ça, monsieur?
20: Bah, ça veut dire qu'il aura une. En fait, il aura une perruque blonde pour.
17: Monsieur, je veux bien être gentil, mais voilà, moi j'aime bien parler avec des gens sérieux, monsieur.
20: Bah, je peux vous passer ma femme qui est à côté, qui pourra tester que je suis sérieux. Chérie?
17: Non, mais.
20: Allô?
17: Monsieur, je vous ai dit que je mettais un terme à la communication, si vous n'étiez pas plus sérieux que ça, monsieur.
20: Alors, excusez-moi, mais alors, deux choses. Primo, je suis très sérieuse. Deuxièmement, secondo, c'est pas monsieur, c'est madame, là. Je suis la femme de mon époux.
17: Bon, non, mais.
20: Oui.
17: Bon.
20: Allô?
21: Pôle emploi vous remercie de votre appel. Au revoir.
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24: École esthétique et coiffure, bonjour.
25: Oui, bonjour.
24: Bonjour, monsieur.
25: Air France à l'appareil.
24: Oui.
25: Nous vous informons que vous avez gagné 16 500 miles.
24: C'est-à-dire?
25: Air France tient à votre disposition 16 500 miles gratuits.
24: Mais ça correspond à quoi? Je ne sais pas ce que c'est.
25: Les heures de vol. Vous savez, quand vous avez un certain nombre d'heures de vol,
24: d'accord.
25: Vous avez des miles gratuits.
24: D'accord. Alors, qu'est-ce qu'il faut que l'on...
25: Ben, il faut continuer comme ça. Plus vous avez d'heures de vol, vos esthéticiennes et vos coiffeuses, hein, plus elles ont d'heures de vol et plus vous avez des miles gratuits.
24: Et qu'est-ce qu'il faut faire si...
25: Il faut continuer, il faut pas arrêter, il faut augmenter vos heures de vol. Mais enfin, en général, dans les écoles de coiffure et d'esthétique, vous avez rapidement un certain nombre d'heures de vol. Hein.
24: D'accord.
25: Qu'est-ce qu'on dit?
24: Oui, je vous dis merci alors.
25: Voilà, merci qui?
24: Merci Air France.
25: Eh ben de rien.
24: Merci monsieur.
25: Au revoir madame.
24: Au revoir. 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
26: 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Bonjour.
20: Bah, comment ça? Allô?
26: Oui, allô?
20: Pardon, mais c'est qui?
26: C'est un salon de coiffure.
20: Ah, je crois pas, non? Je suis en train d'appeler chez moi sur mon numéro.
26: Ah bah non.
20: Ah bah si, c'est mon nouveau numéro, je viens de changer, je sais quand même.
26: Vous savez quoi? Vous venez dans le salon de coiffure qu'il y a sur la rue, mon numéro de téléphone est affiché dans la vitrine.
20: Ah oui, et moi là je suis au télécom parce que mon beau-frère travaille là-bas.
26: Oui.
20: Et il m'a installé ma nouvelle ligne.
26: Bah j'espère qu'il vous a pas branché sur la mienne.
20: Ah, bougez pas, je lui demande.
26: Je bouge pas.
20: Martin, ouais? J'essaye d'appeler chez moi et je tombe sur un monsieur qui est dans un salon de coiffure.
26: Non, c'est pas un monsieur, vous serez gentil, c'est madame.
20: Ah ok, allô?
26: Oui, donc c'est pas monsieur, moi c'est madame.
20: Oui, bah je sais, oui.
26: Parce que vous dites c'est un monsieur qui a décroché. Non, c'est une dame.
20: Oh non, j'aurais jamais dit ça, je me trompe jamais.
26: D'accord, bon, c'est tout?
20: Non, en effet, mon beau-frère a bien fait le branchement sur votre ligne.
26: D'accord, donc il va réparer ça tout de suite, le monsieur?
20: Non, parce qu'il m'a expliqué, en me branchant sur une ligne existante, ça m'évite de payer un abonnement.
26: Non mais attendez, vous m'appelez parce que vous pensez vous appeler, vous utilisez ma ligne et je dois fermer ma bouche?
20: Oui, alors c'est un résumé un peu expéditif, mais grosso modo...
26: Ouais, bah moi je vous le dis, donc votre copain, là, il va changer la ligne, d'accord?
20: Alors, c'est vrai qu'on est copains, mais c'est surtout mon beau-frère professionnel du télécommunicage.
26: Votre beau-frère, déjà, donc il va faire en sorte d'aller se brancher chez quelqu'un d'autre, mais pas sur moi.
20: Bon, attendez, je lui demande s'il a le temps de voir pour la déconnexion.
26: Mais il a intérêt de voir pour la déconnexion.
20: Martin, il faut déconnexionner. Oula, je vois bien, mais dis au monsieur qu'il y a du délai.
26: Ah non, il n'y a pas de délai, il se dépêche.
20: Bah, c'est-à-dire qu'il est en congé en ce moment, donc ça l'arrange.
26: Vous voulez que j'appelle France Télécom, Orange? J'ai un numéro pro et croyez-moi qu'ils vont pas mettre longtemps à résoudre le problème. Hein. Je vais passer avant tout le monde et ils vont pas me faire attendre.
20: Oh bah, je n'en doute pas.
26: Et je pense que là, ça va pas être pareil pour votre beau-frère, d'accord?
20: Pardon, mais ça, c'est un coup à que ça lui retombe dessus.
26: Ah bah, ça, mais moi, j'en ai rien à faire que ça lui retombe dessus. Depuis quand on fait ce genre de truc? Ah non, mais ça, je vous explique bien, mon petit monsieur.
20: Non, mais vous inquiétez pas, mon petit.
26: Non, c'est pas. Vous êtes.
20: Je résolutionne.
26: Vous allez me résoudre le problème.
20: Ah oui.
26: Vite fait, là.
20: Dans ce cas, il lance un déconnectage.
26: Oui, bah, il a intérêt qu'il fasse son boulot.
20: Et d'ici 3 ou 4 semaines, je devrais être déconnectionné.
26: Ah non.
20: Non, mais en attendant, on va s'arranger.
27: Non, mais attends, je vous arrête tout de suite. En fait, moi, j'ai ma ligne téléphonique.
20: Bonjour, madame. Oui, mais c'est ce que je disais. On va s'arranger.
27: Mais n'importe quoi, mais monsieur, mais.
20: Non, mais vous inquiétez pas. De toute façon, quand quelqu'un nous appelle, ça sonne chez vous et chez moi en même temps.
27: Non, mais vous rendez pas compte. Tous mes appels qui vont sonner chez moi, ça va sonner chez vous. C'est n'importe quoi. Vous rendez compte de ce que vous dites, en fait?
20: Bon, ça m'arrive.
27: Bah non, vous rendez pas compte. Votre beau-frère, il est pas du métier, c'est pas possible. Il est bête. Enfin, je sais pas.
20: Oh, je dirais plus qu'il est bricoleur.
27: Bah oui, voilà, c'est un vieux bricoleur.
0: Ah ouais, mais alors attendez.
6: Ah, que se passe-t-il? Bonjour monsieur.
0: Vous avez fait installer la fibre?
6: Ah mais oui, comment vous savez?
0: Bah parce que moi ça m'est arrivé la même chose quand j'ai fait installer la fibre, je me suis retrouvée avec le numéro de téléphone de quelqu'un d'autre, il a fallu que je les rappelle. C'est quand ils font les branchements dans les armoires, ils prennent n'importe quoi.
6: Oui, bah je sais, c'est ce que je disais, c'est exactement ce que vient de faire mon beau-frère, il m'a branché sur votre ligne.
0: Ah bah vous allez
6: Comme ça, moi ça m'évite de payer un abonnement.
0: Ah bah et vous croyez que moi c'est pas payant?
6: Si, mais mon beau-frère il m'a dit que vous payez pareil de toute façon.
0: Eh bah vous pouvez me le passer, je lui dirai ma façon de penser.
6: Ah bah attendez, je vous le passe.
0: Bah oui.
6: Martin, le monsieur veut te parler. Allô?
0: Oui.
6: Bonjour monsieur.
0: Non, c'est bonjour madame déjà.
6: Bon, si vous voulez.
0: Oui.
6: Alors, vous inquiétez pas pour votre double ligne, il suffit d'établir un planning de décrochage.
0: Non. Moi j'ai mon numéro de téléphone.
6: Voilà, mais comme ça sonne des deux côtés, on peut dire que lui il décroche le matin et vous l'après-midi.
0: Bah non.
6: Dans ce cas, vous décrochez l'après-midi et lui le matin.
0: Eh ben ni l'un ni l'autre, moi je décroche le matin et l'après-midi.
6: Ok, donc ça, on peut le faire un jour sur deux.
0: Bon, alors attendez, vous êtes où vous?
6: Moi je suis à Martinville.
0: Martinville?
6: Oui, capitale du Martinland.
0: Et Martinville, c'est où?
6: Bah c'est vous voyez Bourg-sur-Martin?
0: Non.
6: Si, quand vous êtes sur la route de Martin-Plage?
0: Non.
6: Non plus. En gros, c'est juste après Saint-Martin-le-Gueux, vous prenez direction Château-Martin.
0: Bon, arrêtez vos conneries.
6: Ah bah voilà, c'est juste avant d'arriver à la connerie sur Martin.
0: Vous foutez de ma gueule?
6: Franchement.
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2: Allô?
3: Oui, bonjour madame.
2: Bonjour.
3: Je suis bien la Fédération de football.
2: Oui, monsieur.
3: Et je voudrais la personne qui s'occupe de l'arbitrage.
2: Ne quittez pas.
5: Allô?
3: Oui, bonjour monsieur.
5: Oui, allô, qu'est-ce qu'il y a pour votre service?
3: Bon, c'est un problème d'arbitrage.
5: Oui.
3: Je vous explique. Nous sommes d'un certain âge.
5: Oui.
3: Et nous jouons au football dans la cour de la maison de retraite.
5: Oui. Mais
3: quand je dis nous jouons au football, nous poussons la balle.
5: Oui, d'accord.
3: Avec les autres pensionnaires.
5: Oui.
3: Bon, il se trouve que dernièrement, on a eu un problème, un litige d'arbitrage, parce que quand je dis nous, c'est-à-dire que je joue avec mon frère.
5: Oui.
3: Mais nous sommes bicéphales.
5: Ça veut dire quoi, ça?
3: Ça veut dire, monsieur, que nous sommes siamois.
5: Ah, vous êtes siamois.
3: Voilà. Donc, nous avons un seul tronc et il y a deux têtes sur notre corps.
5: D'accord.
3: Voilà. Bon, moi, je m'appelle Robert et mon frère s'appelle Marcel.
5: Oui.
7: Bonjour, monsieur.
5: Et vous jouez avec vos autres amis du...
3: Voilà. Bon. Et alors, l'autre jour, nous jouons avec le même maillot.
5: Oui.
3: Nous avons le numéro 10. Nous comptons comme un seul joueur. Il y a un centre de l'ailier gauche. Et l'arbitre siffle hors-jeu, alors que moi, ma tête était derrière la ligne, et celle de mon frère, effectivement, dépassait.
5: Vous étiez hors-jeu, monsieur.
3: On était hors-jeu?
5: Oui, absolument. Sur la ligne, vous êtes hors-jeu, et quelle que soit la partie de votre corps, par conséquent, dans le cas précis, où il y a deux têtes, si vous voulez, il suffit qu'une des deux têtes soit sur la ligne, soit de l'adversaire, soit légèrement en avant, donc là, il y a hors-jeu. Que vous ayez toute votre autre partie de votre corps, donc votre deuxième tête, elle, en position de jeu, non, vous êtes hors-jeu. Dès que vous avez une partie de votre corps qui...
7: Ça, tu vois, ça, oui. Je te l'avais dit... Le monsieur a raison, c'est bien ce que tout le monde t'a dit.
5: Oui, absolument.
3: Mais je t'ai dit que non, on n'est pas hors-jeu.
5: Ah, si.
7: Mais, enfin, écoute, le monsieur, il a la Fédération de football, et c'est bien ce qu'il dit, quand même.
3: Mais oui, je sais quand même aussi, ça fait longtemps que je joue au foot avant toi.
7: Dis donc, on a commencé ensemble, hein.
5: Que votre tête à vous soit derrière, il suffit de la tête de votre siamois.
3: Mais non, mais dis donc, mais tu commences à me les gonfler, sérieusement, tu vas me laisser, non?
7: Fais attention, je te fous un coup de boule, moi. Et t'as entendu ce qu'il dit, monsieur, ou pas?
3: Allô?
5: Oui.
3: Et je crois qu'il y a un problème, il n'est pas d'accord. Je vais vous le passer. Hein.
5: Vous passez-moi votre frère, jumeau. Votre frère, c'est moi.
7: Allô?
5: Oui, bonjour, monsieur.
7: Oui, bonjour. Voilà. Monsieur.
5: Vous avez un seul maillot. À tous les deux, vous portez le numéro 10.
7: Oui, monsieur.
5: Par conséquent, vous n'êtes qu'un seul joueur, même si vous avez deux têtes.
7: Mais oui, mais ma tête était derrière.
5: Mais je m'en fiche que votre tête soit derrière. Mais,
7: si vous
5: reste à savoir si c'est la spécificité des choses ou la
7: tête. C'est fou, un coup de... Tu vas voir!
5: Bon, allez. Bon, bah, je crois que sur ces bonnes paroles, hein.
3: Alors, monsieur?
5: Oui.
3: Alors,
5: vous n'avez pas d'autres problèmes, non?
3: Bah, on était hors jeu, alors.
5: Oui, vous étiez hors jeu. Il y a une partie d'entre vous qui était hors jeu. Par conséquent, les deux étaient hors jeu. Allez, bon courage et dormez bien.
1: 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Allô?
6: Bonjour monsieur, c'est bien le camping?
1: Non, c'est madame et c'est pas un camping, c'est un gîte de groupe.
6: Et vous faites même pas un peu camping?
1: Pas du tout.
6: Monsieur Martin à l'appareil, établissement Martin Home.
1: Ouais.
6: Comme je pensais que vous étiez camping, je vous ai précommandé des mobilhomes.
1: Ah.
6: Donc je vais vous les déposer tout à l'heure.
1: Hein, quoi? Des mobilhomes à me déposer?
6: C'est ça, parce qu'on fait une promo 20 mobilhomes achetés, 20 mobilhomes livrés en ce moment.
1: Mais attendez, je veux pas que vous m'installiez un mobilhome.
6: Comment ça un? Non, j'ai dit 20 mobilhomes.
1: Non mais vous allez les déposer où? Je n'ai pas de terrain.
6: Vous avez pas une cour ou une terrasse?
1: Mais non, j'ai pas une cour pour poser 20 mobilhomes.
6: Après, vous pouvez aussi les empiler. Si vous faites 4 piles de 5...
1: Non mais écoutez, je les ai pas commandés.
6: Non mais je vous rassure, si vous les gardez pas, vous les payez pas. Vous avez juste à faire un retour marchandise et vous serez débarrassé.
1: Bah oui, c'est ça. Moi, je les garde, hein. Je vais pas m'occuper du retour, hein.
6: Ah, vous les gardez. Très bon choix.
1: Mais...
6: Attendez, je préviens mon patron. Monsieur Martin?
1: Allô?
6: Le monsieur du gîte camping veut garder les 20 mobilhomes, finalement.
1: Hé, c'est moi qui vous parle, là. J'ai pas commandé 20 mobilhomes, je vais...
6: Pardon, j'essaye de parler à mon chef, donc si vous parlez en même temps, c'est pas pratique.
1: Mais...
6: Donc, on va lui faire des piles, parce qu'il a pas de cours.
1: Eh oh, écoutez-moi.
6: Bon, vous savez quoi, je vous le passe.
1: Non, je ne veux pas.
6: D'accord, ne quittez pas. Oui, allô?
1: Allô?
6: Bonjour monsieur, monsieur Martin le chef à l'appareil.
1: Non, je suis une dame d'abord.
6: Admettons.
1: Et c'est quoi cette discussion débile? C'est quoi cette histoire où on me livre 20 mobilhomes? Je vais faire quoi de 20 mobilhomes?
6: 20 mobilhomes, donc vous me demandez l'offre 20 mobilhomes achetés, 20 mobilhomes livrés, c'est ça?
1: Mais non, c'est vous qui venez de le dire.
6: Pas faux.
1: C'est quoi ces trucs? C'est gratuit, c'est payant, c'est quoi ces machins?
6: C'est gratuit si vous les gardez pas, mais comme mon collègue me dit que vous voulez les garder.
1: Mais non, je veux pas les garder.
6: Ouais, je vous cache pas que ça m'arrangerait parce que sinon il faut que je refasse un papier pour annuler.
1: Bah oui, bah j'ai pas commandé 20 mobilhomes, je vais pas réceptionner 20 mobilhomes.
6: Disons qu'un niveau administratiste et comptabiliste, c'est plus pratique pour moi si vous les prenez.
1: Mais vous allez pas livrer quelque chose qu'on n'a pas commandé quand même? Qu'est-ce que vous voulez que j'en fasse?
6: Non mais dans ce cas, c'est ce que vous disiez monsieur Martin. Deuxième option, vous faites un retournage marchandise.
1: Mais je vais pas faire un retour de mobilhome que je n'ai jamais commandé. Je vais pas payer un retour alors que j'ai jamais commandé de mobilhome.
6: Ah non, pas besoin de payer. Vous pouvez nous les rapporter vous-même avec votre propre véhicule.
1: Non mais j'ai pas de véhicule pour transporter des mobilhomes. C'est quoi cette débilité là?
6: Bon, c'est de la cloison démontifiable. Donc si vous les mettez à plat, déjà vous gagnez beaucoup.
1: Mais dans ma Ford Fiesta, je vais mettre un mobilhome.
6: Ah oui, bon bah faudra peut-être faire quelques allers-retours.
1: Non mais c'est quoi cette histoire? Mais c'est du débile.
6: C'est vrai qu'on dirait carrément du débile.
1: Non mais c'est quoi cette débilité là? Oh, c'est n'importe quoi.
6: Vous savez quoi? Je vais vous mettre des caravanes à la place.
1: Ni de caravanes, ni de rien.
6: Bah les caravanes, c'est plus pratique, vous pouvez les relier entre elles pour toutes les embarquer à la queue leu-leu.
1: Non mais c'est quoi cette discussion là? Il faut que je l'enregistre parce que dans un sketch, ça passe tout de suite, hein.
6: Oh, ça c'est pas con.
1: C'est quoi cette discussion débile?
6: Ah bah oui, tiens, on pourrait appeler ça la discussion débile de monsieur Martin et on le passerait à la radio.
1: Oui, bien sûr.
6: Mais si, on balance ça sur Rire et Chanson, on balance sur les réseaux Martin Martin officiel.
1: Mais non mais bon, alors point barre, stop.
6: Eh, hey, ça comme disent les jeunes, c'est un bon girls.
2: Ambulance, bonjour.
8: Oui, bonjour, c'est l'abbaye, l'appareil.
2: Oui.
8: Le père abbé, bonjour.
2: Bonjour, monsieur.
8: Je vous appelle parce que nous avons un petit problème.
2: Oui.
8: Nous avons des moines à transporter à Pontivy.
2: Vous pouvez patienter un instant, monsieur?
8: Bien entendu.
2: Merci. Allô?
8: Oui.
2: Oui, bonjour.
8: Oui, c'est le père abbé de l'abbaye de l'appareil.
2: Oui.
8: Écoutez, nous avons un petit problème. Nous devons acheminer mes moines à l'hôpital de Pontivy. Ils doivent aller en consultation pour voir un dermato-vénérologue, je crois. Ils ont attrapé ce qu'on appelle les morpions.
2: Oui.
8: Est-ce que vous pouvez nous en amener à l'hôpital?
2: Oui, il y en a combien à prendre?
8: Bah écoutez, il y en a 13. Alors, ils sont furieusement en train de se gratter de partout. Et je ne sais pas pourquoi les taxis ne veulent pas les prendre, parce qu'ils disent que ça va en mettre partout, et les passagers, enfin...
2: Parce que ça va se mettre partout, vous croyez?
8: Bah écoutez, les morpions, apparemment, sont dans les poils pubiens.
2: Ouais.
8: Il paraît que ça se contracte. Bon, moi j'en ai attrapé aussi ce midi d'ailleurs. Hein.
2: Mmh.
8: Ça se met partout dans les poils sur les testicules.
2: Ouais. Est-ce qu'ils vous ont expliqué comment on pourrait faire alors? À l'hôpital, ils vous ont pas expliqué?
8: Si on pouvait mettre les moines dans des housses.
2: Comment? Dans des housses?
8: Ouais. Comme ça, les morpions resteraient à l'intérieur des housses.
2: Ouais, mais qu'est-ce qu'on va mettre comme housses?
8: Je sais pas, vous avez des housses ou non?
2: Ah bah non, moi j'ai pas de housse.
8: Mais vous faites pas pompe funèbre?
2: Ah bah si, je mets... Ah bah ouais, j'ai ces housses-là, ouais. Quand je fais un décès, ouais. Bah oui, mais je veux pas mettre les gens là-dedans, quand même.
8: Qu'est-ce que c'est comme housse?
2: Oh bah c'est des trucs vraiment... C'est vraiment comme un sac avec une fermeture éclair, je vais pas les mettre dedans.
8: Ah bah c'est ce qu'ils nous ont dit à l'hôpital, hein.
2: Ah ouais, c'est... Parce que... Bah oui, parce que moi c'est un sac, en fait, quoi, avec une grande fermeture éclair.
8: Et est-ce qu'ils peuvent se gratter à l'intérieur sans que ça sorte, les morpions?
2: Ah bah si, on ferme et puis qu'on mette juste leur tête dedans.
8: D'accord.
2: Ouais.
8: Mais ils vont respirer par où?
2: Ah bah à ce moment-là, on ferme pas la fermeture, hein, on les enveloppe dedans et on laisse leur tête dépasser, quoi. Moi, j'ai que ça comme truc, hein.
8: Bah ça, c'est parfait.
25: Attendez, j'ai un dédoublement d'appel, je crois que c'est l'hôpital, justement.
4: D'accord.
25: Attendez, quittez pas.
4: Ok.
25: Oui, c'est l'hôpital. Ah ben, attendez.
4: Franck.
25: Allô. Oui.
4: Viens là.
25: Merci.
4: Viens.
25: C'est le docteur. Je vous passe le docteur. Allô.
4: Je te dis de venir, c'est important.
9: Oui, docteur Rochet, j'écoute.
4: Oui, bonjour, c'est les ambulances.
9: Ah, bonjour. Alors, qu'est-ce que vous avez comme solution pour nous les amener?
4: Ben, c'est la housse pour les décès, quoi.
9: Et leur tête dépasse, quand même.
4: Bah, leur tête, à ce moment-là, on enveloppe la tête au niveau du cou, quoi.
9: Mais oui, mais alors les morpions, ils vont sortir.
4: Bah ouais, voilà.
9: Elles sont de quelle couleur?
4: Elles sont blanches.
9: Oui, donc on va voir les morpions à travers, non?
4: Qu'est-ce qu'on va voir à travers?
9: Bah, parce qu'il faut qu'ils soient nus, ils vont pas être habillés.
4: Ah ouais, bah ouais, non, bah non, non, non.
9: Attendez, quittez pas, on m'appelle sur une autre ligne, hein.
4: Il y a un problème, Franck. Il y a un problème de morpion. Et on a 13 moines à amener, mais ils trouvent personne pour les transporter. Il faut trouver une solution pour les transporter. Ils sont nus dans des housses. Moi, j'ai que des housses de LPF, quoi. Il faut qu'ils soient complètement hermétiques.
10: Tu trouves ça où?
4: Ben, je sais pas comment ils ont chopé ça.
10: Des morpions.
4: Ouais, mais ils sont kikinés, ils savent pas comment les transporter, hein.
25: Allô?
4: Oui, je vous écoute.
25: Bon, je viens d'avoir le médecin.
4: Oui.
25: Donc, en fait, on a fait partir nos 13 moines à pied.
4: Oui, mais ils sont habillés, comment je les
25: ai? Ah non, ils sont pas habillés, ils sont tout nus, là, hein, vous pouvez y aller.
4: Mais ils vont me dire, ils les font partir à pied, là, je comprends pas.
25: Ils sont partis à pied en courant à travers champs pour vous retrouver, pour que vous les embarquiez à l'hôpital.
4: Bon, vous rigolez, là.
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11: Bonjour.
6: Bonjour madame, c'est bien le supermarché?
11: Oui, c'est ça même.
6: C'est monsieur Martin?
11: Oui, par rapport à quoi?
6: Bah, monsieur Martin, le gagnant.
11: Le gagnant de?
6: De la voiture.
11: Bah, on n'a pas mis de voiture à gagner.
6: Ah si, c'est vos collègues en Chine qui m'ont prévenu.
11: Non, c'est pas possible que nous ayons des collègues en Chine.
6: Bon, attendez, j'ai reçu votre mail qui dit que vous me faites gagner une voiture si j'envoie mes coordonnées dans une banque chinoise.
11: Banque chinoise?
6: Oui, donc c'est bien que vous bossez avec eux.
11: Ce n'est pas nous. Vous êtes fait avoir par le type de mail de type arçonnage.
6: Oh là là, qu'est-ce que vous me dites?
11: On appelle ça de l'arçonnage.
6: De l'arçonnage, donc je vais le noter. Comme ça se prononce?
11: Oui, arçonnage ou de ce genre de choses.
6: D'accord, mais alors pourquoi votre collègue chinois m'a harcelé un mail?
11: Je viens de vous dire, monsieur, qu'on n'a pas de collègue chinois, donc si vous comprenez pas, moi je parle français, entre guillemets.
6: Alors, entre guillemets, pardon, mais j'ai quand même votre mail.
12: Bonjour.
6: Tiens, bonjour monsieur.
12: Madame.
6: Ah non, c'est monsieur à l'appareil.
12: C'est madame qui est à l'appareil.
6: Ah non, je m'excuse, mais je suis un monsieur.
12: Ah, mais je croyais que vous vous adressiez à moi.
6: Ah, pas du tout, je m'adressais à moi, je me disais bonjour monsieur.
12: D'accord.
6: Donc, rapport à cette voiture que vous m'avez fait gagner.
12: C'est de la fraude, c'est de l'escroquerie ça, monsieur.
6: Ah, bravo, parce que moi je l'ai déjà revendue la voiture.
12: Non, vous n'avez pas de voiture sous le nez et vous pouvez pas la revendre déjà quand même, j'espère pas.
6: Si, si, j'ai mon beau-frère qui était super intéressé, il m'a déjà payé.
12: Oh là là là là.
6: Non, mais j'ai fait au prix Argus, hein.
12: Eh ben, ça va être compliqué.
6: Pas du tout, je veux dire à mon beau-frère de voir direct avec vous.
12: Ah non, non.
6: Mais si, comme ça vous lui filez la voiture.
13: Il n'y a pas de voiture, monsieur.
6: Ah, bonjour madame, pardon, mais vous m'avez quand même demandé mes coordonnées bancaires.
13: Ah non, c'est... non, moi je ne demande pas de coordonnées bancaires, rien du tout.
6: Oh, mais j'ai la preuve.
13: La preuve de quoi?
6: Bah, la preuve que c'est écrit dans le mail que m'a envoyé votre agent chinois.
13: Ah non, non, non, moi j'ai pas d'agent chinois.
6: Bon, passez-le moi.
13: Ah bah, comment?
6: Passez-moi l'autre, tiens.
13: L'autre quoi?
6: Oh, bah votre collègue chinois.
13: Mais j'en ai pas, je vous le dis.
6: Bah la personne asiatique.
13: Je ne connais personne d'asiatique.
6: Jurez-le.
13: Je le jure.
6: Ah ouais. Et si je vous dis monsieur Chan, Jackie Chan?
13: Non, non, non, du tout.
6: Et monsieur Lee, Bruce Lee, non plus?
13: Ben, bien sûr que non.
6: Bon, voyons. Et si je vous dis Chuck Norris, vous allez me dire qu'il est pas chinois, c'est ça?
13: Attendez, stop, monsieur. Et vous vous calmez tout de suite.
6: Et allez, Notre-Dame, c'est la fête.
13: Ben, alors, monsieur, redescendez un petit peu 30 secondes sur Terre, hein. Si on vous demande vos coordonnées bancaires sur Internet, c'est déjà une arnaque.
6: Ah, bah, enfin, une qui reconnaît qu'il y a arnaquisme bancaire.
13: Bon, déjà, vous commencez déjà par commencer à...
6: Alors, pardon, mais je vais déjà commencer par commencer à récupérer...
13: Ben, oui, pardon, y a pas de... Pardon, monsieur, c'est comme ça?
6: Oui, et puis vous allez garder ma bagnole?
13: Bah, pardon, compris, hein? Parce que ça va mal se finir entre nous.
6: Ah, oh, bah non!
13: Non, ça vous surprend?
6: Ben oui, j'avais l'impression qu'il y avait une petite alchimie, là.
13: Non, arrêtez vos conneries. J'ai autre chose à faire que des rigolos qui emmerdent les gens qui travaillent.
6: Je m'excuse, mais c'est pas parce que je suis un rigolo qui emmerdent les gens qui travaillent qu'il faut m'arnaquer.
13: Alors,
6: c'est dingue, ça.
13: Attendez,
6: Et ça se repasse l'appareil entre collègues.
13: Non, monsieur, j'ai pas de voiture.
6: Ah, bah, c'est ce qu'on va voir. J'arrive, je viens chercher ma bagnole.
13: J'ai pas de bagnole. Vous repartez à pied, hein.
6: Eh ben, dans ce cas, vous me filez celle d'un collègue. Moi, du moment que je peux la revendre à mon beau-frère, ça me va, hein.
13: Non, honnêtement, c'est une blague.
6: Oh, d'accord, vous m'avez fait peur.
13: Mais non, mais je dis pas.
6: Ouf, c'est une blague.
13: Monsieur.
6: Oh là là, j'ai vraiment cru que vous aviez pas de voiture, hein.
13: J'ai pas de voiture,
6: y a... Ah, non, vous allez pas me faire la blague deux fois.
13: Non, non.
6: Bon, j'arrive, à tout à l'heure.
13: À tout à l'heure.
6: Et bienvenue sur Rire et Chanson.
13: Ah, c'était Rire et Chanson.
6: Ah oui, bah c'est le premier truc vrai que je dis ça.
13: Oh, c'est génial. Eh ben, écoutez, ben, merci de m'avoir fait participer à ça, très cher monsieur. Hein.
6: Mais c'est un plaisir. Au revoir, très chère madame.
13: Bien sûr, au revoir, mademoiselle.
6: Merci.
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16: Bienvenue. Bienvenue.
9: Ah, mais il va pas décrocher, c'est un imbécile de moniteur d'auto-école.
16: Mais allons. Eh ben c'est gentil. Ça fait un moment que je réponds.
9: Ah, le feignant, il est encore parti s'arsouiller au café d'ivrogne. Allô?
16: Vous êtes con ou quoi?
9: Allô?
16: Oui, j'écoute.
9: Allô?
16: Oui, j'écoute.
9: Il va pas décrocher, l'ivrogne. Hein?
16: Ton connard, ça va pas, non?
9: Ah, le feignant.
16: Oui.
9: Allô?
16: J'écoute, oui.
9: Et dis donc, le feignant, là. Quand tu seras sorti des toilettes où t'es en train de vomir ta bile, là, tu décrocheras le téléphone?
16: Dis donc, un petit peu connard, hein, ça commence à bien faire maintenant, espèce d'enfoiré.
9: Et tous les moniteurs des taux écoles, tous des poivrons, mais alors celui-là, il est con comme un balai, il va pas décrocher.
16: Écoutez, vous êtes con ou quoi?
9: Allô?
16: Hein?
9: Y a quelqu'un?
16: Non, y a personne, connard.
9: Ah, ça y est, je vous entends, bonjour madame.
16: Oui, bonjour monsieur.
9: Ah, bonjour madame, c'est le moniteur de ton école.
16: Écoutez, pourquoi vous m'insultez comme ça?
9: Comment?
16: Ça va pas, non? D'insulter non. Les gens comme ça.
9: Non, mais dites donc, eh oh, je vous ai pas insulté, moi.
16: Oui, ben connard, va.
9: Et dis donc, eh oh, oh, oh, oh, j'appelle pour prendre des cours d'auto-école.
16: Oui, ça suffit maintenant avec vos conneries.
9: Mais je crois qu'il y a une erreur, madame, vous confondez.
16: Oui, je confonds, mais mes fêtes, je confonds.
9: Écoutez, j'étais en train d'appeler à un auto-école.
16: Oui, et qu'est-ce que vous voulez, finalement?
9: Je vous appelle parce qu'on vient de me retirer mon permis.
16: Oh, eh ben écoutez, c'est pas la peine d'appeler, hein, espèce de connard.
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17: Bonjour.
6: Bonjour monsieur, c'est bien la pharmacie?
17: Oui, c'est monsieur Marc.
6: Bah oui, bravo, vous m'avez reconnu.
17: Oui.
6: Alors là, vous avez une très bonne oreille, félicitations.
17: Oui.
6: Bon, ça va mon petit?
17: Ça va monsieur.
6: Alors, qu'est-ce que je peux faire pour vous?
17: Bah je sais pas, vous m'avez appelé.
6: Comment ça je vous ai appelé?
17: Bah oui, c'est vous qui m'appelez là.
6: Alors pardon, c'est monsieur Marc à l'appareil.
17: Oui, bah je sais bien, je vous ai reconnu monsieur Marc. J'ai l'habitude avec vous.
6: D'accord, mais enfin si vous pouvez juste me dire pourquoi vous m'avez appelé.
17: Mais c'est vous qui m'avez appelé, moi j'ai pas appelé du tout.
6: Ah, attendez, je vous reconnais, vous êtes la personne de la pharmacie.
17: Oui, c'est ça monsieur.
6: C'est monsieur Marc à l'appareil, ça va mon petit?
17: Bah oui, vous vouliez quelque chose à la boutique?
6: Bah dites-moi, vu que c'est vous qui m'appelez.
17: Non, du tout.
6: Oh là là, mais qu'est-ce que c'est que cet imbroglio?
17: Bah écoutez, c'est pas grave monsieur Marc.
6: Ouais, vous savez quoi, quand ça vous revient, vous me rappelez?
17: Oui, y a pas de souci monsieur Marc.
6: En revanche, pardon, mais c'est qui ce monsieur Marc? Je le connais?
17: Bah je vous ai dit monsieur Marc.
6: Ah, mais c'est pas moi.
17: Bah c'est pas possible monsieur, depuis le début.
6: Ah non, mais vous allez rire. Je croyais que vous me faisiez un canular téléphonique et que vous me donniez un nom.
17: Ah d'accord.
6: Ouais, donc vous êtes madame Marc en fait.
17: Mais non, c'est pas madame Marc monsieur.
6: OK, bah passez-la moi.
17: C'est pas possible.
6: Bah j'imagine qu'elle a un truc à me dire, sinon elle vous demanderait pas de m'appeler.
19: Allô?
6: Bonjour monsieur, on devait me passer madame Marc.
19: Oui, c'est madame, ouais.
6: Comment ça, vous êtes madame Way?
19: Non mais je...
6: Oh là là, on va pas y arriver hein.
19: Je sais pas, non mais vous...
6: Je demande madame Marc, on me passe madame Way?
19: Ah non, j'ai pas dit madame Way.
6: D'accord, désolé, comme vous avez un gros accent chinois, je pensais que vous étiez madame Way.
19: Ah d'accord, ok, non, pas du tout.
6: Enfin, je dis chinois, pardon, hein, vous êtes peut-être coréen.
19: Non, je suis français, non, pas du tout.
6: Ou japonais, non?
19: Non, pas du tout, non.
6: Bref, passez-moi la vraie madame Way.
19: Bah y'a pas de madame Way.
6: Elle est pas là. Bon bah passez-moi monsieur Way alors.
19: Bah non, y a pas de monsieur madame Way. Je vous dis monsieur, c'était de la part de qui?
6: C'est de la part de monsieur Nan.
19: D'accord, c'était pour quoi alors?
6: Bah c'était pour faire un ni way ni non. Le principe est simple, on dit pas way et on dit pas non. Vous êtes prêts?
19: Ah ouais, non, j'ai pas le temps.
6: Ah bah, ah way, non, par exemple, là c'est perdu direct. Attention, c'est parti maintenant.
19: Bon bah là j'ai des clients qui attendent monsieur, donc...
6: Oh pardon, vous avez des clients qui attendent?
19: Oui, ils sont rentrés dans le
6: magasin. Ah bah voilà, encore perdu. Allez, dernière chance, vous êtes prêts?
19: Mm-hmm.
6: Ok, vous avez des clients qui attendent donc?
19: Bien sûr.
6: Et ce sont des clients qui attendent dans la pharmacie?
19: Ah, voilà.
6: D'accord, donc en fait, ils sont en train de vous souffler toutes les bonnes réponses, je vois le truc.
19: Ah, bah alors, vous... bah non.
6: Eh bah voilà, encore perdu.
21: Vous êtes monsieur Martin de la société Martin, c'est ça?
6: Ah oui, bonjour monsieur, on se connaît?
21: Oui, bah je vous connais.
6: On se serait pas déjà croisé à Martinville par hasard?
21: Donc, je passe à la radio.
6: Ah bah non seulement vous allez passer, mais il y a aussi monsieur Marc, madame Way, monsieur Nan, tout le monde est là.
21: Ouais, voilà, c'est ça.
6: Et c'est quelle radio d'ailleurs?
21: Rire et chanson, c'est la radio que j'écoute tout le temps.
6: Ah mais très bon choix.
21: Parce que vous avez toujours une musique.
6: Ouais, bah je vais vous faire une révélation, on en a même plusieurs des musiques.
21: Ouais, je sais, mais c'est ce que j'aime bien chez vous.
6: Alors moi je m'occupe plus du rayon conneries, mais je transmets.
21: Et vous en dites des bonnes, et ça fait plaisir et ça nous fait rigoler.
6: Merci jeune homme.
21: Merci madame Martin.
6: Et bonne journée mon petit.
21: Au revoir madame.
22: Allô, oui.
23: Oui, bonjour monsieur. Je suis bien l'Académie d'art lyrique.
22: Oui, monsieur. Oui.
23: Oui, bonjour la préfecture, pareil.
22: Oui, bonjour monsieur.
23: Dites-moi, est-ce que vous avez un professeur parmi vous de chant ou un chanteur? Je vous explique pourquoi je vous appelle.
22: Oui.
23: Oui. Monsieur le préfet de région a 65 ans aujourd'hui.
0: Oui.
23: Donc nous lui souhaitons à tour de rôle, chaque administration ou chaque école lui souhaite un joyeux anniversaire.
0: Oui.
23: À la manière de l'enseignement qu'elle procure.
0: Oui.
23: C'est pour ça qu'on vous appelle, pour savoir si vous auriez eu un professeur de chant sous la main, entre guillemets.
0: Et ça serait pour quelle date ?
23: Ah, c'est, non, mais c'est au téléphone, hein, c'est simplement au téléphone. C'est des surprises qu'on lui fait depuis ce matin.
0: Ah oui.
23: Vous ne chantez pas, vous ?
0: Malheureusement, si, je chante, mais j'ai aucune technique.
23: Non, mais ça n'est pas très grave, c'est pour le chanter joyeux anniversaire, vous voyez, c'est tout. Hein.
0: Ah oui ?
23: Hein ?
0: Joyeux anniversaire.
23: Voilà, c'est parfait. Hein. Je vais vous l'appeler dans le bureau d'à côté, je vais vous passer sa ligne. Donc, oui. Dès que vous l'entendez, hein, vous lui souhaitez un joyeux anniversaire. Hein.
0: Entendu.
23: Je vous remercie.
0: Je vous en prie.
23: Vous pouvez me basculer la ligne de monsieur le préfet dans son bureau, s'il vous plaît, Jeanne. Merci.
3: Allô ?
0: Allô ? Joyeux anniversaire, joyeux anniversaire de la part de l'Académie internationale d'art lyrique et dramatique. Meilleurs vœux, monsieur le préfet.
23: Oui, je vous remercie, monsieur, mais malheureusement, ce n'est pas le moment. Je viens d'apprendre le décès de mon épouse.
0: Alors, excusez-moi, monsieur. Excusez-moi. Oui, ça, c'est... Eh oui. Je vous présente, l'Académie vous présente ses plus sincères condoléances et pense beaucoup avec vous dans ces moments si difficiles. Voilà, monsieur le préfet, mes hommages, mes respects.
23: Ah mais attendez, moi je disais ça pour déconner, hein, évidemment. C'était, je croyais que c'était mon copain Pierrot qui m'appelait du musée.
0: Pas du tout.
23: Ah, pardon. Non, ma femme n'est pas morte du tout. Hein. Alors vous me souhaitiez un bon anniversaire ?
0: Mais oui, monsieur le préfet.
23: Ah ben je vous écoute alors.
0: Bon anniversaire, monsieur le préfet, et que nos voeux vous accompagnent.
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14: Oui, allô ?
20: Bonjour, monsieur, je suis bien chez le serruriste.
14: Oui ?
20: Monsieur Martin, à l'appareil, établissement d'Epan Martin.
14: Oui ?
20: J'ai changé la serrure de la porte d'entrée d'un client, mais elle s'est pétée au bout de 3 jours.
14: Ouais.
20: Donc, comme je fais pas la prévente, je lui ai dit de voir avec vous.
14: Je comprends pas tout.
20: Il faut juste lui reposer une serrure neuve.
14: Ah oui, mais moi je vais lui facturer, monsieur.
20: Oula, lui facturer quoi ?
14: La serrure que je vais changer.
20: Bah non, parce que moi je lui ai dit que c'était garanti.
14: Bah, je vais pas travailler pour rien. Si on va changer sa serrure, faut bien que je sois payé.
20: Oui, mais moi j'ai déjà fait payer une option garantie à mon client.
14: Ah ouais, bah oui, mais bon, ça c'est votre problème.
20: Dans ce cas, vous vous déplacez pas et je vous envoie mon client pour qu'il récupère une serrure neuve chez vous.
14: Et puis, je vais le faire payer, monsieur.
20: Ah, même si c'est lui qui vient.
14: Oh, bah, enfin.
20: Ok, dans ce cas, je viens, moi, chercher la serrure gratuite.
14: Non.
20: Et je m'occupe de la pose.
14: Ça m'empêche qu'il faut payer la serrure, monsieur.
20: Ah, même si c'est moi qui viens.
14: Oh, enfin.
20: Bon, enfin, moi, j'ai quand même vendu une option garantie à mon client.
14: Mais moi, c'est pas mon problème, moi. Il n'y a pas d'option chez le client. Je vais pas aller changer une serrure en option de garantie alors que je fais pas d'option de garantie.
20: Sauf si je télébascule l'option garantie à votre nom.
14: Non, il est hors de question que vous ne faites pas ça à mon nom.
20: Bon, mais enfin, ça m'arrange.
14: Non.
20: Mais enfin, oui, et comment je fais ?
14: Bah, après, vous êtes dans le brun, voilà.
20: Comment ça, je suis brun ? Bah, comment vous savez ?
14: J'ai pas dit que vous étiez brun, je vous connais pas.
20: Pardon, mais si vous me connaissez pas, comment vous savez que je suis brun ?
14: J'ai dit vous êtes dans le brun.
20: D'ailleurs, je dirais peut-être plus dans le châtain que dans le brun.
14: Bah, vous êtes dans la mouise, parce que ça va plus.
24: Oui, alors...
20: Ah, c'est madame, bonjour.
24: On va récapituler, là.
20: Avec plaisir.
24: Vous faites du dépannage.
20: Correct.
24: C'est vous qui avez changé la serrure.
20: Exactement, très bien.
24: Vous nous envoyez client.
20: On est d'accord, super.
24: Vous voulez qu'on fasse le SAV gratuit ?
20: Alors là, bravo, vous avez hyper bien suivi.
24: Mais qui est-ce qui paye, alors, si je dois remettre une nouvelle serrure ?
20: Oh, bah, je sais pas, vous balancez le dossier à votre assurance.
24: Comment ça, je balance ça à l'assurance ?
20: Bah, autant qu'il serve à quelque chose, au moins, vu que vous avez une assurance.
24: Ouais, vu qu'il y a l'assurance, mais...
20: Bah oui, autant en profiter.
24: Bah oui.
20: Ah bah oui.
24: Ah bah oui.
20: Ah bah oui.
24: Ah bah oui, bah vous travaillez pour de l'argent et nous, on travaille gratuit. Tout va bien, y a pas de problème.
20: Eh bah oui, tout va bien.
24: Mais vous me demandez de faire un SAV pour vous, gratuitement. Vous rêvez ou quoi, là ?
20: Eh bah non.
24: Alors, vous savez ce que vous allez faire ?
20: Je vous écoute.
24: Vous raccrochez, vous réfléchissez à ce que vous venez de dire, et puis, bah, si vous avez compris, bah, vous me rappelez.
20: Bah non.
24: Bah si.
20: Bah non.
24: Bah si.
20: Bah non.
24: Bah si, monsieur.
20: Bah non, madame.
24: Bah si.
20: Non, mais pas besoin, parce que j'ai déjà compris ce que vous voulez dire.
24: Ouais.
20: Vous voulez qu'on s'arrange.
24: Non, on va pas s'arranger.
20: En fait, pour la garantie, le problème, c'est que je travaille pas pour vous.
24: Bah bien sûr.
20: Non, mais j'ai compris, vous voulez m'engager.
24: Non, on va s'arrêter.
20: Et je veux bien faire une période d'essai chez vous pour vous filer un petit coup de main.
24: Non.
20: En revanche, je voudrais mettre un truc genre directeur ou patron général.
24: Ah, c'est une caméra cachée, en fait.
20: Comment ça, mais qu'est-ce que vous dites?
24: C'est une caméra cachée, c'est pas possible.
20: Ah oui, mais c'est dingue, on dirait même un canular.
24: Ouais, bien sûr, monsieur.
26: Mais vous n'êtes pas monsieur Martin de Rire et Chanson à tout hasard ?
20: Alors, bonjour monsieur, figurez-vous qu'à tout hasard...
26: Mais surtout que c'est pas un monsieur, c'est une madame qui est au téléphone.
20: Ah bah la preuve, si j'étais monsieur Martin, je me tromperais certainement pas.
26: Justement.
20: Ah ouais, bien vu.
26: Bah ouais.
20: Et dans ce cas, bienvenue dans l'appel trop con. Et au revoir monsieur.
26: Au revoir monsieur.
20: Comment ça monsieur ?
26: Ah oui, pardon madame.
20: Ah bah merci.
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1: Bonjour.
9: Oui, bonjour madame. Je souhaiterais être mis en rapport avec le rayon tronçonneuse.
1: Oui.
2: Oui, allô?
9: Oui, bonjour monsieur. C'est le rayon tronçonneuse?
2: Oui.
9: Bonjour, dites-moi, je voulais savoir s'il existe des modèles uniques.
2: Des modèles uniques?
9: De tronçonneuse, oui.
2: Qu'est-ce que vous appelez?
9: Qui servent qu'une fois.
2: Vous avez un gros chantier à faire, non?
9: Non, pas très gros, c'est juste un morceau d'un mètre 65 à peu près, vous voyez. C'est pas très résistant, il faut que je le coupe en plusieurs morceaux, quoi.
2: D'accord. Donc moi, l'électrique, le premier prix que je vais avoir, c'est 59 euros.
9: Ça peut couper quoi, ça, 59 euros?
2: Oh, ben, ça coupe tout, hein.
9: Si c'est un peu liquide, un peu humide à l'intérieur de ce que je coupe, est-ce que ça pose un problème?
2: Non, si vous en avez pas beaucoup à couper, non. Faut pas que ça soit des cailloux, de la pierre, des choses comme ça.
9: Non, non, non.
2: Ça reste que du bois.
9: C'est des os, hein.
2: Des os, hein?
9: Oui.
2: Ouais.
9: Avec de la chair autour, un petit peu. Pas beaucoup, mais un petit peu.
2: Ouais. Bon, vous en avez pas beaucoup à couper?
9: C'est-à-dire que j'ai... attendez. Deux bras, je vais faire quatre morceaux avec les bras, quatre morceaux avec les jambes, et la tête, ça fait... Non, ça fait sept rondins, quoi.
2: Ouais, bon, si, ça va le couper. Hein. Mais l'os, c'est dur, hein, l'os. Hein.
9: Ah bon?
2: Mais bon, ça se coupe quand même. Hein. Mais c'est quoi comme animal que vous allez couper, là?
9: C'est pas vraiment... Enfin, c'est un animal... C'est une vieille pie, quoi, on va dire. Voilà.
2: Une vieille pie? Mais c'est tout petit, ça.
9: 1m65. Exact.
2: Ah, purée, c'est grand, alors.
9: C'est une grande vieille pie, oui.
2: Ah bon? Non, mais y a pas de problème, vous pouvez venir la chercher.
9: Bon, 59 euros. Jusqu'au bout, elle m'aura coûté de l'argent, hein.
2: Vous pensez venir quand la chercher?
9: Je vais venir tout à l'heure.
2: D'accord. Et vous habitez quelle région?
9: J'habite Angers. Hein.
2: Angers?
9: Oui.
2: Ah purée, vous venez d'Angers chercher ça?
9: Oui, non, mais c'est parce que je suis dans le secteur. Je suis venu voir ma belle-mère là en voiture tout à l'heure. Et donc je la ramène dans le coffre. Mais je voudrais bien la débiter, comme je vous l'ai dit, en plusieurs morceaux.
2: Ah, ma brode là.
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8: Boulangerie, bonjour.
20: Bonjour monsieur, oui c'est bien la boulangerie.
8: Oui c'est madame.
20: Si vous voulez, monsieur Martin à l'appareil.
8: Oui.
20: J'ai acheté un palmier chez vous.
8: Oui, oui.
20: Et pardon, mais j'ai regardé sur internet, ils disent que le palmier c'est plein d'huile de palme.
8: Non mais un palmier c'est au beurre, c'est de la pâte feuilletée.
20: Bah non.
8: Pardon.
20: Quand c'est au beurre ça s'appelle un beurrier, là je vous parle d'un palmier, vous confondez.
8: Quand on faisait les palmiers c'était de la pâte feuilletée. Oui.
20: Ah, bonjour monsieur.
8: Alors déjà c'est pas monsieur, c'est madame qui vous parle là.
20: Oh pardon, parce que comme j'allais l'autre monsieur avant.
8: Et alors là vous êtes avec madame, pas avec monsieur, y a pas de messieurs là.
20: Alors, il n'y a peut-être pas de messieurs, mais en tout cas, il y a de l'huile de palme.
8: Pas du tout. On est anti toutes ces cochonneries. Que du beurre et du beurre de pure vache.
20: Donc, c'est bien ce que je disais à l'autre monsieur. Avec du beurre, c'est le beurrier.
8: Eh ben non, le palmier, ça reste un palmier. Mais là, attendez, vous êtes grec.
20: Pas du tout. Je suis né au Martinland. Cela dit, j'ai un cousin, Martinos.
8: Non, je vous explique juste, monsieur. Mm-hmm. Ce n'est pas de l'huile de palme qui vient de Tartalune, de Tartanouette.
20: Et comment vous savez qu'elle vient pas de Tartanouette?
8: Eh ben, le palmier, il peut venir de chez Tartanlune aussi, hein, si vous l'allez par là. Hein.
20: Alors, autant Tartanouette, je vois, autant Tartanlune, je situe pas.
8: Chez nous, il y en a pas, d'accord?
20: Je m'excuse, mais là, je suis sur Internet.
8: Ce que vous lisez sur Internet, c'est complètement faux.
20: Pardon? Ils disent qu'en plus, vendre des palmiers, ça augmente la déforestatisation.
8: Non, mais là, vous avez rien compris, là. C'est pas un palmier dans le sens de l'arbre.
20: Ah, bah, dans ce cas, c'est un faux palmier.
8: Non, mais attendez, là. Il y a le Paris-Brest, c'est pas pour autant que le gâteau, il va à Paris et il va après à Brest, ou inversement.
20: Oh, attendez, qu'est-ce que vous me dites sur vos Paris-Brest?
8: Pour faire simple, mon gâteau, le jour où vous l'achèterez au magasin, il aura pas fait le parcours typique Paris-Brest.
20: Si, il me semble bien que pour avoir le nom, c'est obligé que le gâteau fasse au moins un aller en train.
8: Pas du tout, monsieur. C'est pas obligé, mais bon, pour vous faire simple. En deux mots.
20: Ah oui, bah en deux mots, mes factures.
8: Pardon?
20: Bah oui, j'ai deux factures pour vous.
8: Et deux factures de quoi, monsieur?
20: Alors, déjà, il y a ma chemise qui est fichue.
8: Non, mais attendez là, monsieur. Je ne suis pas responsable.
20: Bah si, parce que c'est en mangeant votre palmier que ça m'a mis de l'huile de palme partout dessus.
8: Non, mais vous êtes pas mal, vous, attends.
20: Merci, mais enfin, ça m'a fait des frais.
8: Ah, mais bon, moi, les frais que vous avez eus, il n'y aura rien. Vous n'aurez rien et rien et vous entendez bien.
20: Alors, faudra aussi qu'on voit pour ma table de cuisine.
8: Table de cuisine? Mais qu'est-ce que vous me racontez, table de cuisine?
26: cuisine.
20: Oui, parce qu'elle est en bois. Et quand j'ai changé de chemise, je l'ai posée sur la table. Ça a tout haché.
26: Ah, mais vous pouvez avoir changé même la chemise, l'avoir amenée chez le pressing.
20: Voilà, donc j'ai la facture de la table, la facture de chez le pressing.
26: Mais moi, la facture de la table, vous pouvez vous la mettre entre guillemets.
20: Oh, bah voilà, je sens que vous allez chipoter.
26: Eh ben non, vous êtes en train de me parler de l'huile de palme, d'une tache sur une table. Non, mais attendez, vous me prenez, mais on croirait qu'on est à Vidéogag, hein.
20: Oui, pas loin. Et c'est pas tout.
26: Encore, qu'est-ce qui s'est passé là encore?
20: Eh ben, comme ma table était pleine d'huile, j'ai voulu la sécher.
26: Non, mais c'est pas possible.
20: Mais si, je me suis dit, si j'approche une bougie, ça va faire évaporer l'huile, et vous savez quoi?
26: Non, pas du tout.
20: Eh ben, en fait, retour de flamme, ça m'a cramé tous les sourcils.
26: Non, mais vous rigolez, là? Mais qu'est-ce que c'est que ça?
20: Ah ben, je suis imberbe, des trous de nez jusqu'à la moitié du crâne.
26: Vous êtes en train de me faire une blague?
20: Eh oui, je suis complètement en train de vous faire une blague, bien sûr.
26: Et alors, c'est qui? Une radio?
20: Une radio, ouais, bravo. Je dirais même la radio du rire.
26: Rire, oui, la radio rire, ouais. Rire et musique ou un truc comme ça, non?
20: Alors oui, mais non, c'est pas ça.
26: Chanson, peut-être?
20: Ah oui, c'est mieux, c'est ça, rire et chanson.
26: Non.
20: Ah si.
26: Oh là là, la blague, la pause café avec les collègues, ils vont pas en revenir.
20: Eh ben, la bise aux collègues.
26: Oh, génial, changez rien.
20: Merci, et au revoir, monsieur.
26: Et au revoir, madame. Allô.
1: Allô, c'est l'électroménager.
26: L'électroménager? Non.
1: Oh, madame, ne quittez pas parce que j'ai fait une bêtise. Vous m'entendez?
26: Oui.
1: Je suis tombé dans ma machine à laver. Vous m'entendez?
26: Vous êtes tombé dans votre machine à laver?
1: Oui.
26: C'est une dame qui est tombée à sa machine, une très grande machine à laver. Allô?
1: Allô, c'est le magasin d'électroménager?
26: Non.
1: Oh, madame, vous pouvez peut-être m'aider. Bonjour, madame. Vous m'entendez bien?
26: Oui.
1: J'habite au 3 rue Romain Rolland.
26: Oui.
1: Je suis une dame âgée.
26: Oui.
1: Je suis montée ce matin, là, tout à l'heure, il y a une heure, sur une chaise pour attraper un paquet de lessive. Vous savez, ce qui était sur une étagère.
26: Oui.
1: Et je suis tombée dans la machine à laver.
26: Oui.
1: Et heureusement, j'ai mon téléphone portable dans la poche de ma blouse.
26: Oui.
1: Et là, je vous appelle parce que je suis coincé dans la machine à laver et la porte s'est fermée.
26: Et comment vous respirez, là?
1: Ben, ça va, et je respire parce que je pense que l'air passe à travers les joints en caoutchouc, hein.
26: Oh.
1: Il y a 3 boutons à l'intérieur de la machine.
26: Oui, non, mais moi, qu'est-ce qu'il y a de marqué?
1: Alors, c'est marqué, il y a un bouton bleu, un bouton jaune, un bouton rouge. Et c'est marqué, open... Exit et on. Lequel j'appuie?
26: C'est que je ne sais pas, moi, parce que...
1: Attendez,
26: bon, surtout pas sur on, mais...
1: Exit... Ah, on, vous m'avez dit?
26: Non.
1: Ça y est.
26: Non.
1: Oh!
26: Non.
1: Allô?
26: Non, surtout pas, n'appuyez pas sur on, je vous ai dit.
1: La machine tourne!
26: Je vous ai dit de pas appuyer sur on.
1: Oh!
26: Je vous ai dit de pas appuyer sur on.
1: Oh!
26: Je vous ai dit de pas appuyer sur on.
1: Oh, oh.
26: Entends ça, elle crie au téléphone, elle a appuyé sur on, la machine tourne. N'appuyez pas, surtout pas sur on.
1: Vous m'entendez?
26: N'appuyez surtout pas sur on, je vous ai dit. Écoutez, je m'habille, je vais voir le réparateur et on vient vous voir.
1: Je suis en train de tourner à toute vitesse.
26: Oh, je suis en train de tourner à toute vitesse, mais qu'est-ce que c'est que ça? J'arrive, je vais voir le réparateur.
1: Non, attendez. Je suis en train de tourner à toute vitesse et c'est très désagréable.
26: Oh, mais écoutez, mais qu'est-ce que c'est que ça? C'est une histoire de fou, ça. Je sais où est le réparateur, je perds pas de temps.
1: Écoutez-moi, allons, ça s'arrête.
26: Écoutez.
1: Allez, ça s'arrête.
26: Ça s'arrête, je vais voir le réparateur.
1: Non, mais arrêtez, ça y est, ça s'arrête, c'est bon.
26: Bon, mais je vais voir le réparateur.
1: Ah, oh, bah il y a mon mari qui arrive.
26: Mais son mari vient d'arriver.
4: Qu'est-ce que tu fais là-dedans, toi?
26: Mais qu'est-ce que... Vous êtes là, monsieur?
1: Allô?
26: Oui.
1: Bonjour, madame, excusez-moi, je prends le téléphone parce qu'il y a ma femme qui est toute retournée, ses cheveux qui sont complètement retournés, elle sort de la machine à laver.
26: Oui, elle m'a téléphoné, je sais pas comment elle a atterri chez moi, comme quoi elle était tombée dans la machine à laver. Elle est sortie?
1: Elle est en train de sortir, mais elle a un caleçon sur le nez.
26: Elle a un caleçon sur le nez?
1: Ben oui, comment ça se fait?
26: Mais écoutez, je sais pas, mais c'est une histoire de fou, ça!
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4: Oui.
20: Bonjour monsieur, c'est bien le bar?
4: Oui.
20: Oui, bonjour, c'est Elise Moon à l'appareil.
4: Oui, alors?
20: Ah non, bah je vous ai eu, c'est pas vraiment Elise Moon.
4: Je vois même pas lequel que c'est en artiste, alors vous voyez.
20: Oui, bah, je comprends que vous soyez impressionné. Je vous rassure, c'est pas le vrai Elise Moon, hein.
4: Oui, mais c'est qui là?
20: Moi je suis l'imitationneur d'Elise Moon.
4: Ah d'accord, oui.
20: Vous voyez?
4: Non.
20: Comme vous vous êtes inscrite pour avoir de l'imitationnage au téléphone?
4: Attendez, moi je suis pas inscrite pour
20: Ah bah c'est un service que vous avez payé par téléphone, qui a déjà été.
4: Non, pas du tout, j'ai rien payé par téléphone moi, hein. Mais vous rendez compte, mais de quel droit ils se permettent? Je sais même pas qui c'est l'individu.
20: Bah, Elise Moon.
4: Oui, bah je veux bien, mais moi je regarde la télé une heure le soir. Alors vous rendez compte?
20: Donc qu'est-ce que je peux vous faire? Le conseil municipal si vous voulez.
4: Ah, vous vous foutez de ma gueule ou quoi là? J'ai rien payé, moi je sais ce que je dis quand même.
20: Non mais dis donc Jean-Louis, faudrait devoir être calmé un petit peu.
4: Oui mais moi je m'en fous de ça moi.
20: Vous reconnaissez le sketch?
4: Ah non, pas du tout. D'ailleurs j'aime pas trop ces artistes là de sous de la gueule de tout le monde, donc voilà.
20: Quoi, ah bah ça, si ça tenait qu'à moi je ferais quelqu'un d'autre, hein. Mais bon vous savez ça on me l'a imposé donc j'ai pas le choix.
4: Non mais moi je vais sûrement faire le hall là, hein. Il y a déjà assez de conneries de téléphone comme ça qu'il faut décrocher et qu'il y a personne au bout. C'est pas normal qu'ils se servent sur notre compte.
20: Non mais enfin vous voyez, c'est que 25 euros par mois.
4: Que 25 euros, c'est pas 25 euros répétés par mois, ça fait combien à la fin de l'année?
20: Alors ça dépend, avec les taxes ou pas?
4: Bah oui, bah je m'en fous, les taxes ou pas les taxes, moi ce n'est pas pour payer 25 euros tous les mois.
20: Je vous rassure, 25 euros c'est hors taxe, donc ça fait 47.
4: Non, de toute façon, moi ça paraît sur la facture, je peux vous dire que j'appelle directement là-bas. Je vois pas pourquoi l'autorisation de se servir sur notre compte.
20: Bah comme c'est un service d'imitationnage, ils font de l'imitation de signature, ils font de l'imitation d'artiste.
4: Ah bah oui, bah c'est pas normal.
20: Bah si, en tant que...
4: Non, c'est pas normal. Bah dans ces conditions-là, demain, ils vont nous prendre 50 euros.
20: Alors, avec les taxes, on est plus sur 70, en fait.
4: Alors là, je peux vous dire que ça va pas se passer comme ça, hein.
20: Sinon, vous pouvez le faire annuler, hein.
4: Ah bah, je vais le faire annuler, oui.
20: Vous me demandez officiellement une procédure d'annulification?
4: Ah bah, tout à fait, d'annuler ça, oui.
20: Excusez-moi, si vous dites pas annulification, je ne peux pas annulifier, hein.
4: Bah, je demande à Enfin bref, vous comprenez très bien ce que je veux dire, d'annuler, quoi.
20: Non, je comprends pas.
4: Ah oui, bah d'accord, bah je peux vous dire que quand je vais avoir la facture la prochaine, ils entendront parler de moi, hein.
20: Alors, si ça vous arrange, je peux vous envoyer une imitation de facture.
4: Oh non, c'est quoi? Alors on est emmerdés tous les jours par des coups de téléphone.

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4: Allô.
5: Allô.
4: Bonjour.
5: Bonjour, monsieur.
4: Oui, je vous écoute, monsieur.
5: Non, c'est madame à l'appareil.
4: Ah, veuillez me pardonner. Écoute, je vous écoute. Hein.
5: Je vous appelle parce que je crois que vous faites de la désinfection de gaines.
4: Oui, tout à fait. Oui. Ah. Et qu'est-ce que vous souhaitez exactement?
5: Je voudrais que vous désinfectiez ma gaine.
4: Mais c'est une gaine de...
5: De maintien.
4: De?
5: Une gaine de maintien.
4: Votre gaine de maintien?
5: Oui, ça fait 7 ans que je l'ai sur moi.
4: Une gaine de maintien?
5: Oui.
4: Oui, c'est un problème.
5: Qu'est-ce qui se passe, monsieur?
4: Vous pouvez me donner la dimension de la gaine?
5: La taille?
4: Oui.
5: 88.
4: C'est ça, c'est... Quand?
5: 88. Allô?
4: Oui.
5: Qu'est-ce qui se passe, monsieur?
4: Excusez-moi, c'est nerveux. C'est mon téléphone. Alors, pourriez-vous me donner des précisions?
5: Ça me commence à me faire des croûtes.
4: Voilà, ouais.
5: Et c'est purulent au niveau de la chatte.
4: Pardon?
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6: Allô, oui.
7: Oui, bonjour madame, je suis bien à l'armurerie.
6: Madame.
7: Oui, je vous appelle parce que je vais accompagner mon beau-frère à la chasse là.
6: Ouais.
7: Et je voulais savoir ce qu'il existait pour la chasse comme protection anti-lapin.
6: Comme quoi? Protection comme... anti-lapin?
7: Ouais, s'il vous plaît.
6: Mais qu'est-ce que vous voulez faire là?
7: Bah me protéger en cas de si je me fais attaquer par un lapin pendant que je chasse.
6: C'est quoi cette histoire là? Les lapins ils attaquent jamais.
7: Ah bah j'ai entendu qu'il y avait eu un problème avec un chasseur là ce matin.
6: Non.
7: Ah bah si, parce qu'ils ont dit que ce matin il y a un lapin qui a tué un chasseur.
6: Ah bon?
7: Ah bah oui.
6: Mais je veux vous dire, ça c'est une magagne, comme on dit en Corse. Hein. Ça n'existe pas ça.
7: Ah bah j'ai l'article sous les yeux, ce matin un lapin a tué un chasseur.
6: C'est pas possible.
7: C'était un lapin qui?
6: Ça n'existe pas.
7: C'était un lapin qui?
6: Ça n'existe pas ça, un lapin.
7: C'était un lapin qui avait un fusil, ils disent.
6: Un lapin qui avait un fusil.
7: Ouais.
6: Non, ne croyez pas ça, ça n'existe pas, ça.
7: Alors, regardez sur Internet, hein, vous allez voir, ils disent...
6: Mais réfléchissez.
7: Ouais.
6: Vous avez déjà vu les lapins?
7: Ouais, mais s'il est armé.
6: Lapin armé.
7: Bah oui, c'est ça.
6: Lapin armé, non mais attendez, vous allez où, là?
7: Bah c'est ce qu'ils disent, ils disent...
6: Est-ce qu'il avait une bazooka ou quoi?
7: Non, ils disent que c'était un lapin qui avait un fusil.
6: Non, arrêtez. Là-haut.
7: Ah bah, écoutez, ce matin, un lapin a tué un chasseur. Je lis l'article. Hein. C'était un lapin qui...
6: Ouais.
7: C'était un lapin qui avait un fusil.
6: Oui, mais ça n'existe pas, ça.
7: Ah bah écoutez, alors pourquoi il dit... C'est... Allô?
8: Oui, bonjour.
7: Bonjour, madame.
8: Vous cherchez quoi exactement là, pour le lapin?
7: Bah quelque chose pour me protéger des attaques de lapin pendant que je chasse.
8: C'est de l'intox, ça, c'est pas possible.
7: Ah bah, je vous garantis qu'ils le disent aux infos.
8: Vous voulez qu'un lapin, il fasse sur un être humain? Ah bah là, vous me surprenez, là. Je suis très, très, très surpris, parce que là, je sais pas quoi vous dire, franchement, là.
7: Ah bah, je comprends bien, parce que c'est quand même quelque chose d'incroyable, quoi.
8: Bah oui, c'est vraiment... C'est stupéfiant d'entendre ça.
7: Ah bah, je suis stupéfaxié, moi-même. Hein.
8: Ah oui, j'ai regardé TF1 les infos hier soir, mais...
7: Et qu'est-ce que je fais, moi, si je me retrouve face à un lapin qui avait un fusil?
8: Oh, c'est du pipeau, ça. Hein. Faut pas croire tout ce qu'il y a sur Internet.
7: Il n'y a pas des petits gilets pare-balles anti-lapin ou des trucs comme ça? Des trucs.
8: Des gilets anti-pare-balles, plaisanté.
7: Ouais.
8: J'ai chassé pendant une trentaine d'années, hein, quand même. Hein.
7: Et jamais vous avez eu un problème de lapin comme ça?
8: Jamais. Vous êtes sur Internet, là?
7: Ouais.
8: Attendez, bouchez pas, je vais aller de l'autre côté sur mon PC. Alors, sur quel site vous avez été?
7: J'ai tapé ce matin un lapin.
8: Ce matin un lapin, j'ai tapé.
7: As-tu un chasseur?
8: Ah non, ça je t'ai pas mis, je vais le mettre un peu. A tué un chasseur.
7: Voilà. C'était un lapin qui...
8: Je l'ai, là. Ce matin, un lapin. Oui, c'est sûr. C'est une chanson de Chantal Goya, ça. 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
9: Allô?
10: Oui, bonjour, monsieur.
9: Bonjour, monsieur.
10: C'est la mairie de...
9: Oui.
10: Je voudrais monsieur le maire.
9: Moi-même.
10: Ah bah très bien, écoutez, ça tombe bien, je suis le chef de protocole de monsieur le préfet de région, monsieur Robert Ledoux,
9: oui.
10: Qui souhaite vous parler,
9: oui.
10: Je vais donc vous le passer, mais comme je suis le chef de protocole, je voudrais d'abord vous expliquer que monsieur Robert Ledoux, préfet de région, est une personne d'un certain âge, donc il a du mal à finir ses phrases, voyez-vous, c'est-à-dire que quand il commence une phrase, c'est plutôt à vous de la finir, quoi.
9: Ben oui.

0: faut savoir ce que veut dire Monsieur le Préfet sur le moment.
1: Oui, vous inquiétez pas, vous allez vous entendre. Hein.
0: Oui, oui.
1: Je vous passe Monsieur Robert.
2: Oui. Merci. Allô.
0: Oui, bonjour Monsieur le Préfet.
2: Bonjour Monsieur le...
0: Le maire.
2: Le maire. Comment allez...
0: Comment allez-vous?
2: Oui.
0: Ça va, je vous remercie Monsieur le Préfet, et vous-même?
2: Ça va. Ça va.
0: Ça va bien.
2: Ça va bien. Alors, je voulais vous...
0: M'annoncer?
2: Non.
0: Faire part?
2: Non.
0: Féliciter?
2: Oui.
0: Ah, je n'ai pas de félicitations à recevoir, pour ainsi dire, Monsieur le Préfet.
2: Si.
0: Si?
2: Pour votre...
0: Pourquoi?
2: Pour votre...
0: Pour ma mairie?
2: Oui.
0: Oui?
2: Parce que...
0: Oui, parce que...
2: C'est une...
0: C'est une petite mairie que nous avons restaurée?
2: Oui, et elle a...
0: Elle a un petit cachet maintenant, parce qu'on l'a rendue gaie, on l'a rendue... Ben, en fait, c'est plutôt le château qui est en face, qui redonne un petit blason à notre mairie, pour ainsi dire.
2: Oui. Alors, quand je suis venu à...
0: Vous êtes venu à...
2: Oui.
0: Ah bon?
2: J'ai vu monsieur...
0: Monsieur... Peut-être?
2: Oui.
0: Ah, notre propriétaire du château.
2: Voilà. Et oui. Je l'ai entretenu? Non.
0: Ah, vous l'avez encouragé?
2: Comment?
0: Vous l'avez encouragé?
2: Oui, je...
0: Ah, voilà, pour le... Parce que monsieur, je pense, a dû vous solliciter, je crois.
2: Oui, il m'a su...
0: Ah oui, vous sollicitez pour...
2: Non, il m'a su...
0: Suggéré de...
2: Il m'a suggéré...
0: Oui.
2: De l'encourager
0: pour...
2: Pour le...
0: Pour, en fait, un peu faire classer ce site.
2: Oui.
0: Le château.
2: Alors, oui. Il m'a branlé.
0: Oui. Alors, il vous a demandé probablement que je vous donne quelques renseignements.
2: Il m'a branlé.
0: Il vous a branché sur le...
2: Oui.
0: Oui.
2: Alors, je l'ai...
0: Encouragé.
2: Oui.
0: Oui, vous l'avez encouragé.
2: Il m'a su...
0: Suggéré.
2: Oui.
0: Voilà, il vous a suggéré pour, en fait, donner votre avis, probablement.
2: Voilà, et derrière le château, il m'a branché.
0: Oui, branché.
2: Oui, et sa femme.
0: Oui, sa femme. C'est, oui, sa femme entretient le jardin d'hiver.
2: Elle entretient bien sa pine.
0: Oui. Les pins, quoi, tous les... La pinède.
2: Oui. Il a du...
0: Il a du cul. Ah oui, ça, il a du courage pour entretenir ce château.
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5: Oui, bonjour.
6: Bonjour madame, je suis bien chez le poissonnier.
5: Oui, c'est ça, oui.
6: J'organise une opération chez vous pour sensibiliser le grand public au danger du poisson.
5: Ouais, d'accord. Attendez, parce que là...
6: Donc, on va vous installer une vitrine réfrigérée avec de la viande pour
5: ouais, non, mais moi, je veux pas de viande chez moi, hein. Non.
6: Bah si.
5: Non.
6: Si.
5: Ah, non.
6: Si, si.
5: Non.
6: Si.
5: Non, moi, non. Non.
6: Si, si, si, vous aussi.
5: Non.
6: Si, si, si, si, si.
5: Non. Non, mais je...
6: Oui, mais si.
5: Oui, non, non.
6: Oui, si, si.
5: Non.
6: Mais si.
5: Non. J'ai pas vu avec vous pour avoir de la viande dans un truc réfrigéré.
6: Non, mais c'est pas parce que vous êtes contre la viande qu'il faut...
5: Non, je suis pas contre la viande, je suis contre le... je suis contre rien du tout.
6: Bah, en fait, ce que vous voulez dire, c'est que vous pourriez être contre 1000 trucs une fois,
5: ouais.
6: Vous pourriez être contre un truc 1000 fois,
5: voilà.
6: Mais vous pourriez pas être contre 0 truc 0
5: ouais.
6: Fois.
5: Ouais.
6: Ou alors, vous
5: non,
6: pourriez...
5: Non, écoutez, et hors de question, vous venez de toute façon...
6: Ah bah si.
5: Non.
6: Et c'est reparti, si.
5: Bon.
7: Allô?
6: Bonjour monsieur.
7: Madame.
6: Comment ça?
7: Je suis madame.
6: Ah bah je pouvais pas savoir.
7: Non mais je vous le dis.
6: Très bien, je le note.
7: On est bien d'accord que pour que vous fassiez quelque chose dans mon magasin, il faut quand même que vous me demandiez mon autorisation.
6: Alors non, ce qu'on va faire c'est qu'il faudrait faire de la place.
7: Non mais c'est pas ce qu'on va faire monsieur, vous me dites que vous venez installer une vitrine de boucherie dans ma poissonnerie.
6: Oui mais vous inquiétez pas, je gère.
7: Si, je m'inquiète. Alors est-ce que vous pourriez juste m'écouter?
6: Ah mais bien sûr.
7: C'est possible?
6: Mais tout à fait.
7: Je vous remercie. Je suis la propriétaire du magasin.
6: Et surtout, excusez-moi si je vous ai coupé la parole.
7: Non, parce... mais ne vous excusez pas, taisez-vous 5 minutes et écoutez-moi, parce que là, ça commence à me courir sur le haricot que vous ne m'écoutiez pas. Juste, je vous demande de m'écouter pour la dernière fois avant de raccrocher si vous ne m'écoutez pas.
6: Bah non.
7: D'accord, si.
6: Enfin, si je peux juste vous
7: expliquer. Taisez-vous ou je raccroche.
6: Oh, bah ça, alors ça.
7: Alors, écoutez-moi.
6: Non, mais si je peux pas parler aussi.
7: Vous n'arrêtez pas de parler, vous ne m'écoutez pas.
6: Voilà, donc ce qu'on va faire, c'est que...
7: Non, mais pas ce qu'on va faire.
6: Ah oui, mais si vous m'écoutez pas aussi.
7: Non, mais juste une question. vous me dites, on va arriver chez vous, on va vous mettre de la viande.
6: Ah bah voilà, on est d'accord, c'est super.
7: Non, c'est pas super, vous avez demandé à qui l'autorisation de mettre de la viande chez moi, monsieur.
6: Bah à la boucherie.
7: À la boucherie.
6: Bah oui, vu que c'est eux qui vous livrent la viande.
7: Et alors, je vous demande si vous m'avez demandé mon avis, si j'étais d'accord.
6: De toute façon, on arrive.
7: Comment ça, on arrive?
6: Oui, il faut qu'on branche la vitrine frigorifiante.
7: Mais non, mais déjà, vous me demandez si je veux bien qu'on branche une vitrine.
6: C'est pas ça, c'est qu'il faut le temps qu'elle soit frigorifiée.
7: Mais j'en ai rien à faire, monsieur, vous me demandez pas mon avis.
6: Oui, bon bah je vous demande votre avis, est-ce que vous me donnez votre accord? Oui, on peut brancher une vitrine.
7: Non, je ne vous l'ai pas donné, monsieur.
6: Ah bah disons que je l'emprunte.
7: Mais vous rigolez ou quoi, monsieur, pour qui vous vous prenez? Il y a personne qui va installer quoi que ce soit.
6: Moi, je fais juste ça pour rendre service aux gens. Hein.
7: Mais j'en ai rien à faire des gens. Vous n'installerez rien sans mon accord.
6: Oui, mais par exemple, les gens qui viennent à la poissonnerie, mais qui ne veulent pas de poisson, ils font comment?
7: Eh ben, ils vont à la boucherie.
6: Eh ben voilà, plus la peine, puisqu'il y aura déjà une vitrine viandeuse.
7: Mais monsieur, mais je me fiche
6: de toute façon, c'est juste pour montrer aux gens que c'est dangereux de manger du poisson.
7: Pardon? Vous voulez montrer aux gens que c'est dangereux de manger du poisson?
6: Oui, ah bah, une fois de plus, on est d'accord.
4: C'est quoi cette histoire? Allô?
6: Bonjour madame.
4: C'est dangereux de manger du poisson.
6: Voilà, comme ça, fantastique, on est tous d'accord.
4: Ah ouais, non, non, non, vous me pondez ça là, mais non, bah tiens, on va faire ça, nanana.
6: Exactement, on installe tout, nanana.
4: Oui, oui, oui, oui, oui, mais la moindre des choses, c'est de venir me voir. Mais là, vous arrivez, les squatteurs, tout ça, il est hors de question.
6: Pour les squatteurs, on n'a pas prévu, mais je peux me renseigner.
4: Ils viennent, ils vont être reçus.
6: Ah, génial, merci.
4: Ils vont être reçus.
6: Oui, bah écoutez, on arrive tout de suite.
4: Eh, Pascal, il y a un gars, il veut un coup de fusil. Là.
6: Ah, alors, vous savez quoi, je passerai plus tard, m'attendez pas.
8: Gare de l'Est, mon numéro de service, bonjour.
9: Oui, bonjour, c'est l'hôtel Gare de l'Est.
8: Oui.
9: Oui, bonjour, c'est France Sécurité à l'appareil.
8: Oui, bonjour.
9: Dites-moi, on a mis un garde du corps parce que vous allez recevoir la visite, là, ils vont vous appeler pour réserver une chambre. Alors, c'est pour le maire, monsieur le maire de Pleugriffette, vous en connaissez, non?
8: Écoutez, non, mais vous allez me faire connaissance.
9: Alors, on va donc nous avoir deux agents qui vont être de garde à l'entrée de votre hôtel. Donc il faut qu'on prépare le terrain. Est-ce que all is okay à the reception?
8: Bah écoutez, nous on a tout ce qu'il faut hein. En fait, monsieur le maire va séjourner chez nous.
9: Ouais.
8: Et donc ils vont venir avec les gardes du corps.
9: Ouais, c'est ça, ouais. Et également la nuit, donc il y aura 5 agents de France Sécurité qui patrouilleront dans les couloirs de l'hôtel. Hein.
8: Alors monsieur le c'est le maire de qui, vous m'avez dit, d'où?
9: Le maire de Pleugriffette.
8: Plus vieille fête.
9: Plus vieille fête, non. Pleugriffette, oui.
8: Plus grossette.
9: Pleugriffette.
8: Plus griffette.
9: Pleugriffette, pleu.
8: Que griffette.
9: Mais nous, on vérifie d'abord que all is okay at the reception.
8: Bah écoutez, de toute façon, c'est un hôtel comme un autre. C'est all is okay. Pour nous, c'est avec plaisir que nous recevrons monsieur le maire.
9: Parce que nous, vous savez, quand on fait nos rondes de sécurité, on est obligé quand même de vérifier dans les chambres de vos clients. Hein, que...
8: C'est-à-dire?
9: Ah bah, il faut que tout soit under control. Hein.
8: Ah bah, malheureusement, monsieur, c'est un lieu privé, non pas public.
9: Non, mais on va s'en occuper, nous.
8: C'est-à-dire?
9: Monsieur, c'est le maire de Pleugriffette, quand même, hein, c'est pas n'importe qui.
8: Je ne refuse pas de recevoir monsieur le maire de Griffette, c'est pas ça
9: non,
8: le
9: c'est
8: problème.
9: Pleugriffette.
8: C'est par rapport à votre travail de sécurité qui risque d'être gênant par rapport aux autres clients.
9: Alors, si all is not under control, il va falloir qu'on évite de faire des patrouilles de sécurité à l'intérieur des chambres.
8: Ah bah ça, c'est niais, de toute façon, dans les chambres des autres clients.
9: D'accord, donc ça veut dire voilà. Qu'on est obligé de mettre 2 tireurs d'élite sur les toits, monsieur. Hein.
8: Non mais où est le rapport par rapport à des clients qui sont dans leur chambre et mettent des tireurs d'élite?
9: Bah parce
8: c'est quand même un petit peu...
9: Bah on est obligé, monsieur, de les viser hein, au cas où ils feraient...
8: Nous sommes quand même un hôtel qui reçoit des touristes, donc maintenant...
9: Mais monsieur, excusez-moi, ils viennent alors qu'il y a le maire de Pleugriffette dans votre hôtel, quand même.
8: Dans ce cas-là, je vais voir avec ma directrice, je vais prendre vos coordonnées, le nom de monsieur le maire et...
9: Monsieur Le Duret, maire de Pleugriffette.
8: L-E-D-U-R-E-T?
9: Oui.
8: Donc ça, c'est monsieur le maire, hein?
9: Oui, de Pleugriffette.
8: Alors, P-R...
9: Comme ça se prononce, hein, Pleugriffette.
8: Vous pouvez m'appeler, s'il vous plaît?
9: Oui, Pleugriffette, en fait.
8: C'est-à-dire P-R...
9: P-L...
8: P-L...
9: U-G-R-I...
8: E-2-F-T... Attendez... P-L-E-U...
9: G-R-I-2-F-R-E-U-T-E.
8: Est-ce que vous pouvez aller plus, moins vite?
9: Oui, bien sûr. P-L-E-U-G-R-I-2-F-E-T-E.
8: Pleugriffette, qui
9: non.
8: Se trouve dans...
9: Non, non, Pleugriffette.
8: Pleugriffette.
9: Pleu, comme...
8: Pleugriffette.
9: Avec deux T, donc deux F, Pleugriffette.
8: Alors, P, comme papa.
9: Non, excusez-moi. P comme Pierre.
8: Si vous voulez, P comme Pierre, L comme... Allô?
9: Ben non, c'est à vous, là. Je passe la main.
10: Alors, elle comme Lionel.
9: Je préférerais éviter, monsieur.
10: C'est-à-dire ?
9: Attendez, monsieur, quand même. Attendez, nous, on fait de la sécurité. Vous me dites elle comme Lionel. Pardonnez-moi.
10: Écoutez, je ne sais pas quel est votre objectif, là, actuellement, mais...
9: Mon objectif est d'assurer la sécurité du maire de Plougriffette.
10: Oui, mais la sécurité de monsieur Plougriffette, ça, c'est votre...
9: Non, le maire
10: travail,
9: de Plougriffette.
10: Exactement. Mais d'un autre côté aussi, il me faut des informations.
9: D'accord, mais je ne peux pas tout vous donner au téléphone, vous comprenez, monsieur.
10: Bon, alors, comment on écrit Plougriffette ?
9: Plougri.
10: D'accord, P comme Pierre.
9: Oui, monsieur.
10: L comme...
9: Lafayette.
10: Alors, E comme...
9: Attendez. Là, c'est un problème. C'est peut-être pas un problème pour vous, mais c'est un problème pour moi. E comme E, quoi. Vous voyez, quoi, E. C'est difficile, hein. E comme œuf.
10: E comme
9: œuf.
10: J'ai pas compris, monsieur.
9: Œuf, c'est un œuf.
10: C'est-à-dire
9: un œuf.
10: D'accord, ok. Et ensuite
9: O.
10: O.
9: Comme œuf.
10: J'ai pas compris.
9: Comme un œuf.
10: Comme un œuf. O comme un œuf.
9: Oui.
10: Malheureusement, un œuf, ça commence pas par un O.
9: Ça commence par quelle lettre ?
10: Écoutez, vous venez de me dire ça commence par un E.
9: Excusez-moi, j'étais mauvais en orthographe, c'est tout. Bon.
10: C'est pas question d'être mauvais en orthographe. Quand j'essaie de vous appeler comme L comme Lionel, vous me dites non.
9: Bon, d'accord, L comme Lionel.
10: Maintenant, soyons raisonnables.
9: D'accord, je valide
10: Lionel.
9: Quel est
10: le titre de votre appel ?
9: Je valide Lionel. Voilà, comme ça on est quitte.
10: Alors, P comme Pierre, L comme Lionel, E comme œuf, vous m'avez dit ?
9: Oui.
10: Alors, ensuite ?
9: O comme œuf.
10: Je vous souhaite une bonne journée. Au revoir.
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12: Allô ?
13: Oui, bonjour monsieur.
12: Bonjour monsieur.
13: Monsieur Connard Michel.
12: Ouais.
13: Très bien. C'est la préfecture à l'appareil.
12: Oui.
13: L'Association nationale des gens qui ont un nom prohibitif.
12: À quoi ?
13: Un nom prohibitif.
12: Ah bon ?
13: Alors, je vous donne votre nouveau nom, monsieur Connard.
12: Parce que j'ai un nom à caractère prohibitif.
13: Ah non, c'est pas ce que je voulais dire, monsieur Connard. Hein, attendez. Je prends la liste. Vous passez, s'il vous plaît, l'autorisation de monsieur Connard. Merci. Vous vous appelez dorénavant monsieur Martin.
12: Je suis monsieur Martin à partir d'aujourd'hui.
13: Monsieur Martin Michel.
12: Monsieur Martin Michel. On va dire donc.
13: Voilà.
12: Vous me demandez de changer de nom qui est de père en fils pendant des générations et vous me demandez de m'appeler monsieur Martin aujourd'hui.
13: Votre père était un connard aussi ?
12: Bah évidemment, mon père, mon grand-père est de génération en génération.
13: Tous des connards ?
12: Depuis X générations. Moi, j'ai pas du tout envie de changer de nom, hein, monsieur, je vous préviens tout de suite. Hein. Je garde mon nom de naissance, mais dans le secteur, il n'y a pas que moi qui s'appelle Connard. Mais pourquoi Connard ? Faudrait que je change de nom et pourquoi que M. Lafeuille il garderait son nom ?
13: Vous avez 12 jours, hein ?
12: Comment ?
13: 12 jours, monsieur. Hein,
12: 12 jours ? J'ai 12 jours pour changer de nom ? Vous nous apprenez ça, il est midi et quart, vous me dites que dans 12 jours, je m'appelle Martin ?
13: Attendez, il n'est pas midi et quart, M. Connard, il est midi 20, M. Martin.
12: Hein. Bah, enfin, monsieur, c'est incroyable, ça. J'ai jamais fait de demande pour changer de nom, monsieur.
13: Ah, c'est pas vous, monsieur, hein, c'est
12: monsieur
13: un monsieur...
12: Pas, qui s'est chargé de me changer de nom ?
13: Attendez, je vais vous dire tout de suite, passez-moi le dossier.
12: Ah bah, j'ai un dossier en plus.
13: Un monsieur Lafeuille de Moncey-en-Belin.
12: Monsieur Lafeuille de Moncey-en-Belin qui me dit de changer de nom. Ah, c'est incroyable, ça. Et pourquoi qu'il s'appellera pas Connard, lui, ce monsieur Lafeuille, là ?
13: Attendez, hein,
12: c'est vrai, ça. Et j'ai 50 ans. Là, et je vais changer de nom, alors que toute ma génération de famille s'appelle Connard depuis des générations. Mais je comprends rien.
13: Mais je vois, monsieur Connard, excusez-moi, il n'y a pas qu'un connard qui s'appelle Martin, hein, il y en a trois.
12: On est trois en tout qui changent de nom.
13: Oui.
12: Ah, dis donc, ça, c'est pas vrai.
13: On va, attendez, parce que vous me dites qu'il y a un problème dans le dossier.
12: C'est... Ah oui, il y a un léger problème, là.
13: Monsieur,
12: là,
13: vous me passez les coordonnées de monsieur Lafeuille. On va appeler monsieur Lafeuille. Vous quittez pas, on va faire une conférence à trois, hein.
12: Ben, je préfère encore m'appeler Connard que de m'appeler Martin, hein.
14: Allô ?
12: Oui.
14: Allô ?
12: Oui, monsieur, oui. Monsieur Lafeuille.
14: Non ? Oui, bonjour, monsieur.
12: Oui, bonjour, monsieur.
13: Monsieur Lafeuille ?
14: Oui, bonjour, monsieur.
13: Oui, dites-moi, monsieur Lafeuille, la préfecture, l'appareil, l'association nationale des gens qui ont un nom prohibitif. Nous venons d'appeler monsieur Connard ce matin.
15: Oui.
12: Ah, dis donc.
15: Allô?
12: Oui, monsieur Lafeuille.
15: Oui, bonjour, monsieur.
12: Oui, c'est monsieur Connard.
15: Oui.
12: Vous permettez de faire la demande à ma place à la préfecture de façon à ce que je change de nom et sans m'avertir du jour au lendemain, comme ça. Non, mais vous pourrez me dire aussi, pendant que vous y êtes, je suis marié, j'ai 5 enfants. Vous pouvez me dire aujourd'hui pour demain, vous allez vous marier ou quoi? Qu'est-ce que ça veut dire, ça?
15: Mais vous êtes monsieur Connard, celui de alors?
12: Oui.
15: Ah, ben bah oui, parce que vous m'appelez pour me remercier.
12: Je vous appelle pour vous remercier.
15: C'est ça, non?
12: Non! Oh là là! Non, je voudrais voir Claire. Claire,
15: ah, elle n'est pas là, hein? Elle n'est pas là.
12: Non, mais...
15: Ma femme est absente, hein?
12: Non, je veux pas parler à Claire. Je voudrais voir Claire dans
15: elle n'est pas là!
12: Ouais, mais il est chaud en plus. Non, je veux pas voir Claire. Ah, mais c'est pas vrai.
15: Allô?
12: Mais qu'est-ce que c'est, ce charlot, là? Oui, monsieur Lafeuille.
15: Oui, allô?
12: Oui.
15: C'est monsieur Connard?
12: Oui.
15: Ah, monsieur Connard, je vous entends. Vous m'appelez pour me remercier et vous voulez que je vous passe ma femme?
12: Non.
15: Claire?
12: Non, je vous appelle pas pour vous remercier. Je m'appelle parce que dans 2 jours, je change de nom. Et alors, comment je vais faire, moi? Mais moi, j'ai jamais demandé à changer de nom. Ben, vous vous rendez compte?
15: Oui, ça y est. Je prends mes papiers. Voilà, j'ai demandé que vous vous appeliez monsieur Martin.
12: Non.
15: Si.
12: Non.
15: Mais je vous remercie de me...
12: Je vous remercie pas du tout. Vous changez mon nom, mais qu'est-ce que c'est que ça? C'est pas possible, ça.
15: Monsieur Martin?
12: Non, je suis monsieur Connard.
15: Je vous entends pas bien, monsieur Martin.
12: Je ne suis pas monsieur Martin.
15: Attendez, je remets mon sonotone.
12: Aïe, c'est pas vrai, ça.
15: Je remets mon sonotone.
12: Non, c'est pas vrai, ça.
15: Je vous passe Claire, hein, vous vouliez lui parler.
12: Claire? Mais non, mais je veux pas parler à Claire, moi. Qu'est-ce que vous voulez que je dise à Claire? Moi, j'ai rien à foutre.
15: Allô, oui.
12: Ouais.
15: Allô?
12: Oui, allô. Oh là là. C'est... Madame Lafeuille?
15: Oui, c'est qui à l'appareil? C'est monsieur Martin.
12: C'est monsieur Connard de...
15: Monsieur voilà. Martin.
12: Non, je suis pas monsieur Martin.
15: Allô, monsieur Martin?
12: Non, je suis monsieur Connard.
15: Ah, monsieur Connard, il dit, il y en a encore, je croyais que tu les avais tous changés.
12: Parce que vous voulez tous changer les connards. Mais dites donc, vous allez avoir des problèmes, hein. Mais c'est dingue, ça.
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16: Oui, allô.
17: Bonjour, madame, c'est bien la société de livraison de colis.
16: Non, il y a une erreur.
17: Ah bah, je crois pas, j'ai pris le numéro dans le bottin, vous êtes référencé comme livreur.
16: Non, on est particulier, on n'est pas...
17: Mais votre adresse, c'est bien...
16: Oui.
17: D'accord, mais vous êtes pas sur place.
16: Bah si.
17: Ah bah alors c'est bon, donc je confirme qu'on peut quand même déposer les colis à cette adresse.
16: Bah je sais pas si je serai là, je suis pas dispo 24h sur 24.
17: Hein. Ok, bon, je vais mettre qu'on vous dépose les colis que la nuit, comme ça vous serez sur place. Ah, il y a un truc qui fait du bruit derrière vous.
18: Allô.
17: Bonjour monsieur.
18: Je suis pas référencé du tout monsieur, je fais pas de livraison donc je peux pas être référencé.
17: Alors, 1, c'est marqué dans le bottin et 2, votre collègue m'a confirmé qu'elle prenait les colis.
18: Bah non, c'est mon mari monsieur.
17: Oh bah repassez-moi cette dame parce que je
18: non,
17: crois.
18: Non, passez-moi cette dame, c'est moi qui suis au téléphone.
17: Bah oui, mais enfin vous me dites de voir avec madame Marie si vous me la passez pas.
18: Non, c'est mon mari.
17: Admettons, en tout cas elle est d'accord.
18: Et bah si, j'y vais.
16: Oui, allô.
17: Rebonjour madame Marie.
16: Vous êtes dur de la comprendre, hein.
17: Ah non, j'ai très bien comprenetté. Vous êtes la livreuse.
16: Mais vous êtes qui vous?
17: Ah bah oui, je vous ai pas dit, pardon. Monsieur Martin, j'ai des colis à faire livrer, donc je vous les dépose.
16: Monsieur Martin, du coup, c'est pas mon problème. Vous avez fait une erreur, moi je n'ai pas réceptionné quoi que ce soit.
17: Non mais la réception, je m'en occupe, je vous les dépose. Vous faites juste la livraison.
16: Mais vous me prenez pour qui vous?
17: Bah pour le livraisonneur, enfin la livraison.
16: Moi je m'occupe pas de vos livraisons, mais vous êtes pas bien. Je ne suis pas livreur. Qu'est-ce que vous me pompez l'air avec ça?
17: Ok, bah alors passez-moi le livreur.
16: Y'a personne.
17: Bah déjà y'a vous.
16: Y'a pas de livreur ici.
17: Et le monsieur que je viens d'avoir?
16: Quel monsieur?
17: Ah bah justement, c'est lui, je l'entends derrière.
16: C'est ma femme derrière qui parle.
17: Si vous voulez, mais enfin je crois que c'est lui que j'avais juste avant vous.
16: Mais lui, c'est une femme.
17: Oula, attendez, lui c'est une femme?
16: Et alors?
17: Et alors, pardon, j'ai rien contre les couples modernes, mais c'est compliqué, hein, on sait plus qui fait quoi.
16: Oh là là, monsieur.
17: Non mais peu importe, passez-moi ce... Enfin je sais pas comment vous l'appelez.
16: Non, je ne vous passe personne.
18: Il est malade ou quoi?
16: Je ne suis pas livreur.
17: Ok, donc vous êtes le chauffeur.
16: Je ne suis pas chauffeur.
17: Bah si vous faites chauffeur-livreur, forcément il y a un chauffeur, un livreur.
16: Non, personne. Il n'y a pas de livreur chez nous.
17: D'accord, bah à la limite, si vous pouvez l'appeler sur son portable...
16: Il n'y a pas de livreur chez nous. Vous êtes sourd?
17: Non, je disais, appelez le livreur sur son portable.
16: Il n'y a pas de livreur, Vous allez arrêter de me faire chier.
17: Ah oui, bien sûr, je vous rappellerai plus tard.
16: Non, vous ne me rappelez pas.
17: Bah si, quand le livreur sera revenu.
16: Il revient jamais, il est mort.
18: Oui, allô?
13: Oui, bonjour.
18: Oui.
19: C'est de la part de qui?
1: Oui, c'est ça.
19: C'est quoi ça?
1: Ah, madame de Tremble.
19: Attendez, je suis sa voisine. Je vous la passe, hein?
1: Non, c'est la voisine?
19: Oui, oui, oui. Ah, elle bon... était dehors, là, tout de suite avec moi.
1: Ah, d'accord.
19: C'est quelqu'un. Bon, allô? Je
1: reviens, hein? Oui, allô? Allô? Je
20: vous laisse. Bonjour, ah. Vous avez demandé?
1: Oui, on doit la voisine.
20: Eh bien, ma voisine, elle vient de partir.
1: Vous pouvez la rattraper?
20: Ah, mais oui, bien sûr.
19: Maria?
20: Oui? C'est pour vous.
19: C'est moi.
20: Oui, bonjour.
1: Ah oui, bonjour, madame. Vous m'entendez, là?
20: Je vous entends très bien, mais je suis vers ma voisine parce que je suis venue vers elle et puis c'est moi qui ai pris l'appel de chez elle.
1: Madame Dutremble, s'il vous plaît.
19: Oui, je vous la passe, alors.
1: Allô?
19: Déjà, vous me la passez, vous avez dit que vous vouliez, alors je vous passe madame Dutron.
20: Bon, qu'est-ce que c'est, monsieur, s'il vous plaît?
1: Vous êtes la voisine.
20: Oui.
1: On voudrait parler à madame Dutremble.
20: Eh bien, je suis madame Dutremble.
1: Ah, bonjour madame Dutremble. Est-ce que votre voisine est là?
20: Elle est là, oui.
1: On peut lui parler, s'il vous plaît?
20: Eh bien, oui. Mais à quel honneur vous l'appelez chez moi?
1: C'est la mairie.
20: Ah, c'est la mairie.
19: Ah oui.
1: Allô?
19: Oui.
1: Est-ce que c'est la voisine?
19: Mais oui, je suis la voisine. Écoutez-moi, au revoir.
1: Parce qu'on vous a...
19: ailleurs,
1: hein. On vous a appelé chez vous, mais ça répond pas.
19: Ben, je vais y aller chez moi, alors on verra. Vous m'appelez.
1: Madame Dutremble, est-ce que vous m'entendez?
20: Comment?
1: Est-ce que vous pouvez nous passer madame Dutremble, s'il vous plaît?
20: Eh ben, je suis madame Dutremble.
1: Ah, bonjour. Rebonjour. Votre voisine est là?
20: Elle n'est plus là, non? Elle est partie chez elle.
1: Mais il fallait surtout pas qu'elle parte, puisqu'on a besoin de lui parler.
20: Eh bien, écoutez, téléphonez-lui chez elle.
1: Est-ce que vous pouvez lui transmettre un message?
20: Oui.
1: Est-ce que vous pouvez lui demander, quand vous la voyez...
20: Mais je la verrai peut-être que demain, ou je sais pas quand.
1: Si la voisine voit madame Dutremble...
20: Je suis madame Dutremble.
1: Bon, alors écoutez, madame. Vous dites bien à votre voisine qu'on va l'appeler... pour qu'elle nous passe madame Dutremble. On a un message à lui passer.
20: Eh bien, ça fait là, puisque je suis là.
1: Ah, ben alors, madame Dutremble, c'est très simple. Vous dites bien à votre voisine, quand vous la voyez, hein, qu'elle dise à madame Dutremble, c'est-à-dire vous-même, qu'on va l'appeler.
20: Bon, d'accord.
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22: Bonjour.
17: Bonjour, monsieur, c'est bien le fleuriste?
22: Non, je suis une dame.
17: Ah, c'est pas le fleuriste.
22: Si, je suis le fleuriste.
17: Ça, c'est dingue, je compose le numéro du fleuriste et c'est pas un fleuriste.
22: Mais si, je suis fleuriste.
17: Bon, je vous ai demandé, vous m'avez dit non.
22: Non.
17: Ah, si, vous m'avez dit non.
22: Non.
17: Si.
22: Vous m'avez dit bonjour, monsieur, et je lui dis non.
17: Oui, bah si vous me dites non, c'est bien que je suis pas chez le fleuriste.
22: Si.
17: Ah oui, mais pardon, si quand vous dites non, il faut deviner que ça veut dire oui, je suis chez le fleuriste.
22: Non, je dis non.
17: Eh ben voilà, vous me redites non.
22: Mais pourquoi je dis non? Parce que vous m'avez dit bonjour, monsieur. Je vous ai répondu non, je suis une femme.
17: Ça m'a pas l'air très logique, mais enfin, admettons.
22: Bah si, c'est logique, parce qu'un homme et une femme, il y a quand même une différence. Hein.
17: Bah faudra m'expliquer, parce que c'est pas très clair quand même.
22: Non, c'est qui est pas clair, là. Mais c'est pourquoi vous voulez des fleurs?
17: Ah non, je veux pas de fleurs, pourquoi vous me demandez ça?
22: Bah pourquoi vous m'appelez chez un fleuriste, alors?
17: Rien à voir. Monsieur Martin, service Martin Télécom Électronique.
22: Oui, et alors?
17: J'installe des brouilloteurs électroniques. C'est un système pour éviter que les jeunes soient collés à leur téléphone toute la journée pendant les cours.
22: Oui.
17: Et comme vous êtes en zone périscolarifiée, ça coupera aussi le réseau chez vous pendant les heures d'école.
22: Ah bah non, mais c'est n'importe quoi votre truc là. Eh oh, et puis alors et quoi, n'importe quoi.
17: En tout cas, je note que vous n'avez pas d'a priorisme contre le brouillotage électronique.
22: Oui, bah bien sûr. Non mais il se complète par jour.
17: Il vous entend, hein?
23: Bonjour.
17: Bonjour monsieur, comme j'expliquais à votre collègue, je m'occupe d'installer le brouillotage.
23: Le brouillotage?
17: Oui, pour brouilloter le réseau pour empêcher les jeunes d'y aller.
23: Alors c'est quoi qui fonctionne pas, je comprends pas?
17: Bah juste téléphone et tout ce qui est internet.
23: Ah mais moi je peux pas, si j'ai pas internet mon boîtier fonctionne pas, ma caisse non plus.
17: Quel boîtier?
23: Le boîtier de CB.
17: Bah pourquoi vous avez une CB chez un fleuriste?
23: Non, la CB.
17: Ouais, je sais ce que c'est qu'une CB, c'est le truc de routier là.
23: Non mais je fais pas ça.
17: Salut, tu me copies?
23: Non. Attendez, je crois qu'on sait pas.
17: Non mais au final, CB, CB, c'est pareil.
23: Attendez, je fais pas de CB, juste j'ai un boîtier de carte bancaire et moi, faut qu'il fonctionne toute la journée.
17: Ah bah le dimanche, vous l'aurez toute la journée.
23: Non, toute la semaine.
17: Ah bah non, vu qu'en plus vous êtes juste en dessous du brouilloteur, vous comprenez bien que c'est pas possible.
23: Mais attendez, c'est où que vous installez ça?
17: Bah sur le toit, au-dessus de chez vous.
23: Mais pourquoi chez moi?
17: Parce que comme le brouilloteur, ça envoie des ondes qui sont mauvaises pour la santé, on n'a pas le droit de les installer trop près des établissements scolaires.
23: Et notre santé par contre, c'est pas dérangeant. S'en foutre.
17: Ah non mais vous inquiétez pas, je vous pose un isolage anti-brouilloteur.
23: Ok.
17: Vous avez combien en hauteur sous plafond?
23: De 2 mètres, 2 mètres 50, un truc comme ça.
17: Impec, parce que moi je vous mets une mousse isolante au plafond, ça fait 1 mètre d'épaisseur environ.
23: Uh-huh.
17: Donc ça vous laisse 1 mètre, 1 mètre 50. 50 de hauteur sous plafond dans le magasin.
23: Bah, vous me dites qu'il n'y aura que 1 mètre de différence, donc ça veut dire que si j'ai des clients qui sont grands, bah, ils se taperont dedans forcément.
17: Oui, enfin vous avez de la marge, parce que jusqu'à 1 m50, ça devrait passer.
23: Mais monsieur, vous vous rendez compte que quelqu'un fait forcément plus d'1 m50, sinon c'est des enfants. Et vous, vous faites combien?
17: Alors, moi je suis grand, je fais 1 m49, mais vous voyez, ça passe quand même.
23: Non, vous faites pas 1 m49.
17: Non, en vrai, je fais 1 47, mais sur mon passeport, j'ai mis 1 49.
23: Bah, je suis 1 m65 déjà, monsieur.
17: Waouh!
23: Bah oui, on vit pas chez les minimoys, hein.
17: C'est pas grave, il suffit de creuser dans le sol pour regagner des centimètres.
23: Mais on peut pas creuser dans le sol, monsieur. Je vais pas creuser dans le sol pour que les clients rentrent dans le magasin.
17: Bah sinon, faut les faire rentrer à quatre pattes.
23: Ah bah, rentrer à quatre pattes, bah encore mieux, oui.
17: Le problème, c'est surtout pour repartir. Parce que si on a un bouquet dans une main, ça veut dire qu'on est obligé de marcher à trois pattes.
23: Non, mais arrêtez, c'est un sketch.
17: Oh, bah c'est un sketch, oui.
23: Oui, c'est un sketch, là.
17: Ah, oui, c'est vraiment un sketch, oui, c'est ce que je vous dis.
23: Non, mais vous rigolez.
17: Je dirais même que c'est un canular, tiens.
23: Ok.
17: Tant que j'y suis, je pourrais même dire que c'est la radio.
23: D'accord.
17: Et d'ailleurs, ce serait quelle radio?
23: Les
17: Chansons. Bravo, bah voilà, bienvenue.
23: D'accord, ok.
17: Donc, je vous laisse le réseau, je vous souhaite une bonne journée.
23: Merci.
17: Et au revoir, monsieur.
23: Au revoir, madame.
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21: Oui, bonjour madame.
5: Bonjour monsieur.
21: C'est l'agence de tourisme.
5: Oui monsieur.
21: Ah, bonjour, madame Ledoux à l'appareil.
5: Oui, qu'est-ce que je peux vous faire pour vos services madame?
21: J'aurais voulu un billet de train.
5: Oui.
21: Pour Avranches, Lourdes.
5: Alors attendez, je note.
21: Mais vous avez de quoi noter?
5: À quelle date vous auriez voulu, madame?
21: Oh ben, vous avez l'air plaisant. Vous avez l'air de vous distraire et de vous amuser.
5: Bah, tant qu'à faire pour travailler, autant travailler dans la bonne humeur, hein.
21: Oui, parce que vous savez, moi, à mon âge, hein, j'ai peu l'occasion de rire.
5: Vous regardez par là, dans la rue, il y a plein d'occasions de rire, vous savez.
21: Je ne peux pas sortir, monsieur, je suis handicapé à 85%.
5: Ben, vous regardez par la fenêtre.
21: Je suis non-voyante.
5: Ben, excusez-moi, madame, je vous m'excuser. Alors, vous êtes non-voyante, handicapée à 85%.
21: Oui.
5: Et vous aimeriez partir d'Avranches pour aller à Lourdes.
21: Voilà.
5: C'est ça, madame.
21: Évidemment, en place handicapée, avec les réductions, pour l'aller.
5: Oui.
21: Et pour le retour, par contre, Lourdes-Avranches.
5: Oui.
21: Ben non handicapée, quoi.
5: Monsieur, vous croyez au miracle?
21: Pardon, monsieur.
5: Excusez-moi. Alors, à quelle date vous auriez aimé, madame?
21: Écoutez, j'aimerais partir début juillet.
5: Début juillet.
21: Monsieur, c'est ma dernière chance, hein?
5: Air-sense.
21: Ma dernière chance.
5: Ah, votre dernière chance. Excusez-moi, j'avais pas compris. Bon, alors, à l'aller, c'est la place handicapée et au retour, bien sûr, tarif plein, c'est ça?
21: Voilà.
5: D'accord. Ah oui, vous m'avez pas dit la date du retour.
21: Vous savez, un miracle, on ne peut pas savoir, hein?
5: En fait, vous attendrez là-bas?
21: Oui.
5: Et si ça prend longtemps?
21: Mais qu'est-ce que vous voulez que je fasse?
5: Des distractions à Lourdes, il n'y en a pas beaucoup, hein.
21: Ah, monsieur, vous savez, à mon âge, qu'est-ce que vous voulez que je fasse comme distraction?
5: Je sais pas, moi, le bridge, les cartes...
21: Je suis non-voyante.
5: Ah oui, c'est vrai. Ouais. Le cinéma, il n'y en a pas à Lourdes, hein.
21: Je suis non-voyante, hein.
5: Ah ben, oui, je sais pas, je peux pas vous dire. Je vois pas, en fait, je vois
21: oui,
5: pas.
21: Oui, moi non plus. Non. Comment?
5: Non, excusez-moi. Oh, bah, décidément.
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25: Bonjour.
17: Bonjour monsieur, c'est bien le fenêtrier?
25: Non.
17: Ah, c'est pas vous qui faites les fenêtres?
25: Ah oui.
17: Oui, c'est ça, bah, c'est ce que je disais. Parce que j'ai entendu votre publicité là, que vous reprenez 150 euros par fenêtre.
25: Oui, tout à fait.
17: Bah, j'en ai une dizaine à vous déposer là déjà.
25: À nous déposer?
17: Oui, j'en ai démonté une dizaine.
25: Non, mais attendez, je vous arrête de suite. On va pas vous donner 1500 euros et vous nous apportez des fenêtres.
17: Ah bah, pour 10 fenêtres, je suis désolé, mais alors prenez une calculette.
25: Mais ça n'a rien à voir avec le calcul, monsieur. On va pas vous faire un chèque de 1500 euros.
17: Ah mais pardon. Excusez-moi, si vous préférez échelonner, on peut faire peut-être...
25: Mais non, mais monsieur, vous comprenez ou vous comprenez pas?
17: Vous me signez un papier, ça me suffit, vous voyez,
25: mais
17: là, ils ont fait...
25: Mais on ne fera pas ça. Bon, alors... Oui.
17: Quelqu'un d'autre, allô?
26: Bonjour.
17: Oui, bonjour madame. Voilà, comme j'expliquais à votre collègue.
26: Moi, je suis responsable de la société, là. Vous n'avez jamais eu de devis de notre part.
17: Non, mais le devis, il est tout fait. 150, c'est ce que je disais. 150 fois 10.
26: Devis, mais le devis a été fait par qui?
17: Bah, c'est moi. J'en ai fait un de devis, c'est ce que je vous dis.
26: Vous avez fait un devis de chez qui? De chez nous?
17: J'ai mis le nom de votre société avec 10 fenêtres à 150 euros égale.
26: Ça marche pas comme ça, monsieur. D'abord, vous n'avez pas le droit de faire des devis au nom de notre société. Il n'y a pas un co- commercial qui est venu chez vous pour faire un devis.
17: Mais ça, on peut faire comme si, vous voyez.
26: Non, il n'y a pas de magouille. On n'est pas le menuisier du coin.
17: Bon, allez, je vous l'ai fait à 130.
26: Vous me faites rien à 130. Maintenant, vous arrêtez.
17: Ah bah là, j'arrive, là. Donc, du coup.
26: Eh ben, ça sert à rien.
17: Il faudrait quand même venir me filer un coup de main pour, au moins pour décharger.
25: Ah, non, on viendra pas, monsieur. Vous débrouillez tout seul.
17: Ah, bah c'est à nouveau le monsieur du début.
25: Vous les déchargez où vous voulez, mais pas chez nous.
17: Ah, bah je suis devant, là. Donc, je vais les.
25: Ah, bah restez devant. Si vous voulez, on vous ouvrira pas. C'est pas nos fenêtres, c'est vos fenêtres, vous les gardez.
17: Bah, à partir du moment où je vous les vends, ça devient les vôtres, vous voyez.
25: C'est on ne veut pas de fenêtres. Est-ce que vous comprenez?
17: Bah, vous êtes fenêtriste, donc forcément.
25: Non.
17: Vous n'êtes pas fenêtriste.
25: Non, on vend des fenêtres.
17: Ah, bah, c'est bien ce que je disais, fenêtriste.
25: Merci. Vous pouvez rentrer chez vous.
17: Bah, non, moi, je voudrais rentrer chez vous, justement, pour déposer les fenêtres.
25: Stop. Maintenant, c'est bon.
17: Non, mais vous les prenez, sinon?
25: Non, on ne les prend pas.
17: Sinon?
25: Non, il n'y a pas de sinon.
17: Ah, bah, si, il okay y a sinon. Sinon,
25: non, il n'y a pas de sinon.
17: Sinon...
25: Non, vous les refourguez à qui vous voulez, mais vous arrêtez de vous faire chier. On est bien d'accord?
17: Non, mais est-ce que sinon, je vais les vendre à la concurrence?
25: Mais allez les vendre à la concurrence, mais allez-y surtout.
17: Ah, bah, ça, faudra pas pleurer après, hein, si je les ai.
25: Non, on pleurera pas, vous inquiétez pas.
17: Non, parce qu'après, vous direz, ah oui, mais fallait nous prévenir, ceci.
25: Mais
17: cela.
25: Allez-y, je vous en prie.
17: N'insistez pas, parce que je serai capable de le faire, hein.
25: Mais, là, j'insiste.
17: Attention, je le dirai pas deux fois.
25: Allez-y, allez.
17: Bon, je le dirai pas trois fois.
26: Oui.
17: Bonjour madame, voilà, j'ai expliqué à votre collègue.
26: Madame, il n'y a pas de madame. C'est l'autre fada que j'écoute tous les matins, c'est ça?
17: Bravo.
26: Voilà, comment il s'appelle? Putain, mon collègue, il m'envoie chaque fois le lien, là, notre taré. Oh, je vais l'appeler, il va pas me croire. Il me saoule avec vous. Chaque fois, je suis obligé d'ouvrir l'application. J'ai dit, il n'y a qu'un fou pour me dire, putain. Chaque fois, j'ai dit, tu m'arrêtes avec ce fou, là, chaque fois. C'est Martin, c'est ça?
17: Ah bah voilà, bravo.
26: Putain. Vous êtes un malade complet.
17: Ah bah merci.
26: Comme moi, je vous écoute tous les matins. J'ai les chansons, j'ai même l'application sur le téléphone. Continuez comme ça, c'est de la bombe.
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6: Allô, j'écoute.
21: Allô, docteur.
6: Oui.
21: Ah, bonjour, docteur. Excusez-moi de vous déranger. J'ai 37,8, là.
6: Comment?
21: J'ai 37,8.
6: Oui, 37,8 de fièvre.
21: Oui. Est-ce que vous pouvez venir m'enlever le thermomètre?
6: Comment? Je sais pas ce que vous voulez me dire.
21: C'est bien le docteur.
6: Oui, docteur. Ah, je suis pas docteur.
21: Comment ça?
6: Je m'appelle docteur. Comme vous appelez Martinez ou je sais pas. Je suis pas docteur.
21: J'ai essayé avec la pointe de mon parapluie.
6: Oh.
21: Mais j'arrive pas.
6: Oh, ma pauvre. Il n'y a pas une infirmière par là?
21: Attendez, je demande. Inquiétez pas. Infirmier! Infirmier!
6: Personne.
21: Ah, bah attendez, j'ai appelé infirmier par la fenêtre et puis il y a un monsieur qui arrive là.
6: Ah, ben oui, vous avez raison.
21: Quittez pas, docteur.
6: Je ne suis pas docteur, hein. Je m'appelle docteur, mais je ne suis pas docteur. C'est comme vous, par exemple, Martinez ou Jiménez ou. Moi, c'est docteur.
21: Bonjour, monsieur.
7: Bonjour, madame. Qu'est-ce qui vous arrive?
21: Ben, je suis avec le docteur qui est en ligne là. Elle va vous expliquer.
7: Merci. Allô?
6: Allô?
7: Oui, bonjour, docteur.
6: Je suis pas docteur, hein. Mon nom, c'est docteur. Comme vous diriez-vous, Martinez ou Jiménez. Moi, c'est docteur.
7: Ah, c'est votre nom?
6: Oui, c'est mon nom, docteur.
7: Comme quelqu'un s'appellerait...
6: Martinez, Jiménez, Sanchez. Moi, je m'appelle docteur.
7: Bon, je sais pas comment on va faire pour l'aider.
21: Mais demandez au docteur.
7: Oui, docteur.
6: Oui.
7: Si vous pouvez
6: c'est madame docteur, c'est pas docteur, hein.
7: Ah.
6: Mais je suis pas docteur, c'est comme mon nom Martinez ou Jiménez ou... Vous voyez, c'est notre ami.
7: Sanchez.
6: Oui. Moi, c'est docteur. Comme vous, votre famille, c'est quoi?
7: Martinez.
6: Eh ben voilà, comme vous, Martinez, moi, c'est docteur.
7: Ah, mais vous, vous vous appelez docteur, c'est votre nom comme...
6: Moi, c'est... oui, mon nom de famille. Comme vous, Martinez, Jiménez, Sanchez.
7: Ah, d'accord.
6: Tout ça, c'est pareil.
7: Attendez, parce que là, il faut que je m'en aille, je peux pas aider la dame, attendez. Je vous laisse avec la dame, parce que là, j'ai pas le temps, il faut que je m'en aille.
6: Ah ouais.
21: Merci, monsieur. Il s'en va. Attendez, il y a un autre monsieur qui arrive.
8: Bonjour, monsieur.
9: Qu'est-ce qui vous arrive? J'ai entendu appeler infirmier, là-dedans.
21: Demandez au docteur, je suis avec le téléphone, là, avec le docteur.
9: Allô?
6: Allô?
9: Oui, bonjour, docteur.
6: Mais non, je suis pas docteur. C'est mon nom de famille, comme vous, par exemple, si vous appuyez... Gilbert Martinez ou Louis Martinez, vous voyez?
21: Michel Martinez?
6: Non, je dis, par exemple, c'est un exemple que je vous donne.
21: Vous n'êtes pas médecin?
6: Et je ne suis pas docteur. Je m'appelle docteur, comme vous, Martinez, ou Jiménez, ou Sanchez.
21: C'est votre nom de famille, quoi.
6: Voilà, comme vous, par exemple. Vous êtes comment, votre nom de famille?
21: Martinez.
6: Eh bien, Martinez, moi, je suis docteur.
21: Alors, vous êtes le docteur Martinez?
6: Ouais.
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3: Oui.
17: Bonjour monsieur, c'est bien l'élevage?
3: Ça dépend de quel élevage que vous parlez.
17: Bah l'élevage que je parle, c'est celui des porcs, des cochons.
3: Oui.
17: Super, monsieur Martin à l'appareil, société Martin Fitness Products.
3: Oui.
17: Vous allez recevoir un colis avec des hormones de croissance pour vos porcs.
3: Ah bah on n'utilise pas d'hormones de croissance.
17: Non mais là, je sais que c'est interdit en Europe, mais vous inquiétez pas, je fais passer le colis par le Brésil, parce que là-bas c'est légal.
3: Ah bah vous arrêtez le colis.
17: Bah vous êtes marrant, vous me dites ça, il est déjà en route.
3: Mais c'est quoi ça? C'est du n'importe quoi, on peut porter plainte.
17: Non mais pour être tranquille, vous allez dire que vous aussi vous êtes au Brésil.
3: Non mais...
17: Si, on dit que vous faites de l'élevage de porc en télétravail depuis le Brésil.
3: Non, je ne suis pas en télétravail pour le Brésil. Je ne sais même pas parler de portugais, rien du tout.
17: Ah, vous ne parlez pas du tout le portugaliste?
3: Bah sûrement pas.
17: Faudrait quand même connaître deux, trois bases.
3: Non.
17: Si, par exemple, bonjour, vous dites bonjour.
3: Non.
17: Au revoir, c'est au revoir.
3: Non, mais je n'accepterai pas de faire du faux.
17: Ah, parce que moi j'ai déjà déclaré que vous étiez brésilien.
3: Non, je ne suis pas brésilienne, hein, pas du tout.
17: Non mais officiellement, puisque je me suis permis de vous faire des faux papiers d'identité brésilien.
3: Bah oui, mais je vais pas accepter vos papiers.
17: Ouais, mais enfin imaginez, l'inspection du travail arrive, il demande vos papiers brésiliens, vous faites quoi?
3: Je n'ai pas de papiers brésiliens, c'est vous qui les avez faits.
17: Oui, bah, moi je fais ça pour vous rendre service. Hein.
3: Mais puisque je ne vous ai rien demandé.
17: Bon, après, si vraiment vous voulez pas les hormones, vous pouvez tout simplement nous les rapporter.
3: Bah de le rapporter, on le rapporte où?
17: Au siège de Martin Fitness Products, on est à Martin Village.
3: C'est où ça?
17: Martin Village, c'est juste en dessous de Rio de Janeiro.
3: Ouais, on va quand même pas aller là-bas, ramener votre colis, hein.
17: Non, mais vous faites juste l'aller-retour, vous nous le déposez à l'accueil.
3: Non, mais vous croyez que vous avez vu où j'habite, non?
17: Oui, alors, je suis en train de regarder les vols.
3: Mais c'est complètement fou.
17: Si vous vous dépêchez, vous pouvez arriver demain, juste avant la fermeture.
3: Mais mon mari, il va pousser une gueulante, hein, je vous préviens, hein.
17: Oh non.
3: Alors là, ça va sûrement chauffer, hein.
17: Ah bah, ce serait bien la première fois que j'ai quelqu'un qui se chauffe au téléphone.
10: Allô?
17: Et voilà, bonjour madame.
10: Vous êtes pas bien ou vous, vous commandez des trucs pour moi?
17: Ah bah vous allez voir, ce sont des hormones brésiliennes, vos porcs vont au moins doubler de taille.
10: Oui mais moi je veux pas de vos hormones.
17: Ah, flûte, parce que là elles sont en route, c'est ce que je disais au monsieur avant vous.
10: Mais c'est pas en route, vous me livrez rien du tout, je le paierai jamais.
17: Non mais si vous en voulez pas, vous le rapportez.
10: Vous le rapportez, mais vous allez pas me le livrer.
17: Bah si on vous le livre pas, comment vous allez faire pour nous le rapporter?
10: Mais vous prenez... Je vous commande rien et c'est à moi de vous rapporter de la saloperie.
17: Oui bah si vous en voulez pas, c'est la moindre des choses que vous puissiez le rapporter.
10: Mais putain mais arrêtez de me dire que j'en veux pas. Pourquoi vous me livrez un truc que je n'ai jamais demandé?
17: Bah rapport que vous auriez pu en vouloir aussi bien.
10: Vous auriez pu en vouloir, mais vous êtes bloqué complètement, non? Donnez-moi votre nom.
17: Monsieur Martin.
10: Monsieur Martin de où?
17: Monsieur Martin de Martin Village.
10: Et vous vous appelez Monsieur Martin et puis la ville c'est Martin aussi.
17: Oui, c'est très répandu au Brésil.
10: Non mais vous me prenez vraiment pour un con.
17: Alors, si on dit que c'est moi le con, est-ce que vous me prenez les hormones ou pas?
10: Mais je les prends pas, vous gardez votre merde, je vous dis, moi je veux pas donner des hormones de croissance à mes cochons, c'est interdit. Vous faites n'importe quoi, vous.
17: Oh bah, si on faisait n'importe quoi aux établissements Martin, ça se saurait.
10: Mais si vous faites n'importe quoi, j'en veux pas, votre merde, donc vous la livrez pas.
17: Et puis, vu que je vous ai déclaré brésilien, vous êtes peinard, c'est légal.
10: J'ai déclaré brésilien, mais vous êtes complètement chaviré, vous.
17: Eh, ça y est, tu vas voir que ça va encore être ma faute.
10: Vous êtes complètement chaviré, c'est n'importe quoi, non? Mais moi, je vais pas acheter des trucs à Rio.
17: Bah non, puisque je vous les livre.
10: Vous gardez votre merde.
17: Comment ça, j'aurais mal compris?
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11: Allô?
12: Bonjour madame.
11: Bonjour monsieur.
12: Je suis bien à l'école de...
11: Oui.
12: Eh bien, vous êtes la directrice peut-être?
11: Non, je ne suis pas la directrice. Il n'y a pas d'école après-midi.
12: Ah, alors là, il y a un problème. C'est l'inspection d'académie. Nous sommes à la commission d'attribution des budgets pour l'école cette année.
11: Oui.
12: Je vous explique ce qui va se passer. Monsieur l'inspecteur qui attribue les budgets va donc décerner des enveloppes.
11: Oui.
12: On attribue de l'argent supplémentaire à chaque école.
11: Oui.
12: En disant à cet inspecteur qui vient de Paris que nous avons dans le département des écoles de sous-doués et de surdoués.
11: Mmh.
12: Donc il faut les encourager financièrement. Quoi,
11: oui. Hein.
12: Donc on va vous présenter comme étant un élève, si vous ne voyez pas d'inconvénient, de cette école. Et vous répondez comme vous pouvez. Et,
11: Oui, je vais essayer de vous aider du mieux que je peux.
12: Voilà, on a dit que vous étiez une école de sous-doués.
11: Oui.
12: Il va vous prendre, essayer de rajeunir votre voix. Monsieur l'inspecteur, nous avons donc l'école de sous-doués. Et nous avons une élève que vous pouvez interroger. Hein. Merci. Allô?
11: Oui?
12: Bonjour.
11: Bonjour.
12: Comment t'appelles-tu?
11: Brigitte.
12: Ah, c'est un joli prénom.
11: Oui.
12: Quel âge as-tu?
11: 10 ans.
12: Bien. Tu es en quelle classe, Brigitte?
11: Je sais plus.
12: En maternelle.
11: En maternelle.
12: En maternelle.
11: Oui.
12: À 10 ans, tu es en maternelle, hein?
11: Oui.
12: C'est bien. Alors, peux-tu me dire qui était Charlemagne?
11: Je m'en rappelle plus.
13: votre voix?
14: Je ne sais plus.
13: Charlemagne. C'est celui qui a inventé.
14: C'est celui qui a inventé l'école.
13: Tu es sûr?
14: Oui.
13: Oui, qui?
14: Oui, monsieur.
13: L'inspecteur.
14: Oui, monsieur l'inspecteur.
13: L'académie.
14: De l'académie.
13: De Paris.
14: De Paris.
13: Bien, c'est bien, Brigitte. Tu es bonne en histoire, alors, hein?
14: Un peu.
13: Voilà. Alors, et en sport? Tu aimes bien le sport?
14: Un petit peu.
13: Votre voix?
14: Oui, un petit peu.
13: Voilà. Alors, tu vas me faire une galipette avant, pendant que je vais prendre mon dossier.
14: Oui.
12: Merci. Allô?
14: Oui.
12: Comment ça se passe?
14: Je suis un peu perdue quand même, hein?
12: Non, ça se passe bien, ça se passe bien. Vous saviez qui était Charlemagne, de toute façon.
14: Oui. Mais quand même, c'est pas évident, hein, de...
12: Il revient, là. Qu'est-ce qu'il vous a demandé?
14: De faire une galipette en avant.
12: Vous pouvez la faire ou pas?
14: Oui, mais de toute façon, il verra rien.
12: Si, justement, il a une sacrée oreille. Et tout à l'heure, il y a des élèves qui ont essayé d'en faire une fausse à Pernon. Il a trouvé. Vous pouvez la faire ou pas?
14: Oh non, je pourrais pas la faire. Hein. Je vais me casser la figure. Hein.
12: Est-ce que vous pouvez au moins essayer?
14: Oh, vous me demandez beaucoup de choses, là.
12: C'est pour votre école. Hein.
14: Enfin, je vais essayer, mais... Voilà, merci.
13: Allô?
14: Oui?
13: Brigitte?
14: Oui?
13: Bon, alors, tu es prête pour la galipette en avant?
14: Oui.
13: Alors, dans quelle position es-tu?
14: Eh ben, je me suis mis à quatre pattes.
12: Votre voix.
14: Je me suis mis à quatre pattes.
13: Bien. Alors, vas-y, Brigitte. Et tu me décris ce que tu fais, hein?
14: Je mets ma tête par terre, en avant. Et puis... Mais j'arrive pas avec le téléphone.
13: Come on.
14: J'arrive pas.
12: Faites un effort.
14: Je peux pas.
12: Qu'est-ce qui passe pas?
14: Oh, écoutez, je peux pas, hein. Je peux plus continuer.
12: Parlez doucement. Dites que vous l'avez faite.
14: Ça y est. Je l'ai faite.
13: Oh, la menteuse. T'as pas réussi, hein?
14: J'ai mal à ma tête.
13: Comment?
14: J'ai fait mal à ma tête.
13: J'entends pas bien.
14: J'ai fait mal à ma tête.
13: Bon, alors arrête là. Effectivement, c'est une école de sous-doués. Hein? Bien. Alors, on arrête le sport. Brigitte, tu vas me donner une récitation.
14: Je sais pas.
12: Vous n'avez qu'à chanter. Chantez ce que vous pouvez.

0: Bien. Alors, Brigitte, ben, je crois que je vais donner une enveloppe à ton école. Qu'est-ce qu'on dit?
1: Merci, monsieur. L'inspecteur de l'Académie de Paris.
0: Ah, mais moi, je ne suis pas inspecteur d'Académie, moi. Hein? Je fais des canulars téléphoniques sur la radio.
1: C'est pas vrai. 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Bonjour.
2: Bonjour monsieur, c'est bien le petit supermarché?
1: Oui, c'est madame.
2: Comment ça?
1: Non, vous m'avez dit bonjour monsieur.
2: Ah, pas du tout.
1: Madame. Ah bon, pardon.
2: Oh non. On sera rendu compte quand même. Non.
1: Excusez-moi, j'ai mal entendu alors.
2: C'est pas grave, ça arrive. Monsieur Martin à l'appareil.
1: Oui.
2: Établissement Martin Office.
1: Oui.
2: Vous savez, on s'occupe de tout ce qui est matériel bureautistique.
1: Oui, tout à fait.
2: Vous connaissez la maison?
1: Tout à fait.
2: Bien sûr. Je vous appelle rapport à la disparition des tickets de caisse.
1: Oui.
2: On vous a commandé des nouvelles caisses enregistreuses pour remplacer les vôtres.
1: D'accord.
2: Comme elles sont équipées Wi-Fi, les tickets sont directement télétransportés chez moi.
1: Oui.
2: Et je peux vous les imprimer si besoin.
1: Attendez, je comprends pas. Vous les imprimez, mais ils sortent où? Ils sortent pas chez moi?
2: Non, s'il vous faut un ticket, vous me passez un coup de fil et je vous l'imprimante.
1: Comment je fais moi? Parce que j'ai des clients qui veulent leur ticket, je vais pas vous appeler à chaque fois.
2: Dans ce cas, vous m'envoyez vos clients pour qu'ils viennent chercher leur ticket chez moi.
1: Non, mais pour un ticket de caisse, il faut aller les chercher.
2: Bah oui, comme ça évite de gâcher du papier.
1: Vous êtes où?
2: Moi, je suis à Martinville, mais la plateforme d'imprimantage se trouve dans le Pas-de-Calais.
1: Non, enfin, moi je suis en Creuse, on va pas monter dans le Pas-de-Calais pour un ticket de caisse. Le client, il le veut tout de suite, son ticket.
2: Ah, mais il peut venir la chercher tout de suite.
1: Non, mais dans le Pas-de-Calais, on est en Creuse.
2: Oui.
1: Bah, il doit y avoir 600 km.
2: Bah, ça me laisse le temps d'imprimer le ticket de caisse.
1: Non, mais vous rendez pas compte.
3: Mais c'est quoi le délire?
2: Ah, allô?
3: Non, mais vous êtes où, là?
2: Bonjour, monsieur. Donc, comme je disais, moi, je suis à Martinville.
3: Je comprends pas ce que vous dites, moi. Attends, attendez. Excusez-moi, on fait comment?
2: Oh là là, je vous entends plus.
3: Vous m'entendez ou pas?
2: Non.
3: Là, vous m'entendez?
2: Non, toujours pas.
3: Non. Là, vous m'entendez?
2: Ah, allô?
3: Oui.
2: Ah bah non, je vous entends toujours pas.
3: Et là, vous m'entendez?
2: Bah déjà, vous m'entendez?
3: Oui.
2: Et bah moi, je vous entends pas.
3: Et vous pouvez pas me rappeler?
2: Bah non, comme je vous entends pas, comment voulez-vous que je vous rappelle?
3: Oh mince.
2: Bah mince, oui, comme vous dites.
3: Ah mince, que je comprends pas. Là, vous m'entendez quand je parle?
2: Non.
3: Non?
2: Ah non, mais pas du tout.
3: Si vous me répondez, c'est que vous m'entendez.
2: Ah bah ça y est, oui, c'est revenu. Allô?
3: Oui.
2: Oui, alors surtout, vous ne touchez plus à rien. Hein.
3: Ah d'accord.
2: Donc, je vais vous mettre les nouvelles caisses.
3: Vous allez donc commander les nouvelles caisses?
2: Voilà, mais d'abord, il faut qu'on embarque vos vieilles caisses.
3: Vous allez faire ça quand?
2: Bah maintenant.
3: Maintenant là? Vous avez combien de temps pour faire ça?
2: Pour embarquer vos caisses, bah, y en a pour 5 minutes.
3: Non, mais pour mettre les autres en route?
2: Bah les autres, elles seront livrées sous 8 à 10 jours ouvragés. Donc,
3: non, mais attendez, si vous prenez nos caisses, comment on fait pour encaisser?
2: On va vous laisser des petits calepins.
3: Ah, carrément?
2: Voilà, comme ça, vous aurez plus qu'à prendre un crayon, mais vous notez les additions dedans.
3: Non, mais attendez, mais vous croyez quoi? On va pas pouvoir, on a de la clientèle constamment. Comment on fait?
2: En attendant, ce serait sympa si vous pouviez déjà me sortir vos caisses sur le trottoir, comme ça on perd pas de temps.
3: Je peux pas sortir les caisses, monsieur. Attendez, je passe mon mari.
2: Merci, monsieur.
4: Oui.
2: Bonjour, madame Marie. Pourrais-je parler au responsable?
4: C'est moi le responsable.
2: Ah, super, parce que votre collègue ne comprend rien.
4: C'est pas mon collègue, c'est ma femme.
2: Oui, bon, on peut être collègue et femme.
4: Ouais, mais de toute façon, on a une société qui s'occupe de notre caisse.
2: Non, alors plus maintenant, vu que je vous remets aux nouvelles normes.
4: Mais on s'en fout des nouvelles normes.
2: Et puis pour tout vous dire, en plus, j'ai déjà revendu vos vieilles caisses.
4: Ah, vous avez déjà vendu?
2: Ouais, j'ai un collègue à vous qui me les rachète.
4: Non, j'appelle les flics.
2: Oh, bah, allez-y, mon beau frère est commissaire.
4: Eh, bah, si votre frère est commissaire.
2: Bah, parfaitement, mon frère aussi. Et en plus, il est à côté de moi.
4: Oui.
2: Et je vais même vous le passer.
4: Ouais.
2: Commissaire Martin, je te passe la dame. Oui, allô?
4: Oui.
2: Commissaire Martin à l'appareil, on voulait me parler?
4: Mais je vous connais pas, monsieur.
2: Alors, pardon, mais on dérange le commissaire Martin alors que j'étais en pleine enquête.
4: Je m'en fous du commissaire Martin, moi, je connais pas de commissaire Martin.
2: Ah, mais c'est moi, merci, bravo le respect de l'uniformitude.
4: Non, mais vous arrêtez de me casser les pieds, j'ai pas que ça à faire, monsieur.
2: Bon, écoute, Coco, moi, je suis en pleine filature.
4: Écoute, pardon, vous me tutoyez en plus?
2: Oh, pardon, déformation professionnelle.
4: Non, mais vous prenez pour qui, là?
2: Non, mais c'est une technique d'interrogatoire pour déstabilifier les suspects.
4: Non, mais n'importe quoi.
2: Bref, on y retourne. Alors, t'étais où la nuit du 17 au 23 août?
4: On s'en fout.
2: Alors, je note. Le suspect s'en fout.
4: Mais vous rigolez ou quoi?
2: Oh, mais bien sûr.
4: Hein?
2: Et je rajoute, le suspect dit...
5: Solarium, bonjour.
6: Bonjour, madame. C'est l'Institut de bronzage?
5: Oui.
6: Ah, bonjour. C'est bien là qu'on fait des UV?
5: Oui.
6: Ah, très bien. Je vous appelle pour prendre rendez-vous.
5: Ah, on prend pas de rendez-vous, madame. On vient quand on veut, à n'importe quel moment de la journée, du lundi au samedi, de 9h à 20h.
6: Oh, bah, c'est très bien comme ça.
5: Voilà.
6: Parce que mon dermatologue m'a dit que ça me ferait du bien pour ce que j'avais.
5: Ah ben alors, vous venez, et puis voilà.
6: Voilà. Oui, parce que en fait, malheureusement, à mon âge, vous savez, on a souvent des furoncles.
5: Oui.
6: Et j'en ai un qui est très mal placé.
5: Ah oui.
6: Voilà, qui est dans l'arrêt des fesses,
5: voyez,
6: en bas, quoi. Et il m'a dit, là, ça c'est les UV, ça va vous faire du bien.
5: Ah ben, je sais pas, hein. Je pense que oui, hein.
6: D'accord.
5: Voilà.
6: Bon, ben, je vais l'appeler tout de suite.
5: Voilà.
6: Et puis, je viens vous voir en fonction de ce qu'il va me dire, alors.
5: Voilà, il n'y a pas de souci. De toute façon, moi, je suis ouvert, comme je vous ai dit, du lundi au samedi, de 9h à 20h sans interruption.
6: Eh bien, moi, donc, je serai ouverte quand je pourrai.
5: Voilà, il n'y a pas de souci, madame.
6: À tout à l'heure.
5: À tout à l'heure. Bonjour.
7: Oui, bonjour madame, professeur de la place dermatologue à Metz. Je vous appelle au sujet d'une de mes patientes qui vient de m'appeler à l'instant.
5: Oui.
7: Une dame Ledoux, vous l'avez eue peut-être ?
5: Oui.
7: Oui, parce que je lui ai prescrit 10 séances d'UV.
5: Oui.
7: Pour son furoncle, donc, qui est situé sous la 32e.
5: Oui.
7: C'est-à-dire juste à la base du 10 cm du coccyx, au-dessus de l'anus, hein, vous avez expliqué ça.
5: Oui.
7: Donc, ce que je voudrais, hein, ce qu'on fait d'habitude, c'est très simple. Donc, elle est sur le ventre, hein, dans vos cabines. Hein. Et il faut qu'elle ait donc les jambes écartées.
5: Oui.
7: Et que vous teniez avec vos deux mains, vous savez, à plat,
5: ouais,
7: les fesses écartées.
5: Oui. Je ne sais pas si je pourrais le faire.
7: Oh, si, c'est très simple. Hein. Il suffit juste de tenir les deux fesses écartées de la dame, hein, de la patiente. Vous le tenez écarté pendant... Moi, j'ai prescrit de 12 à 15 minutes, hein, à peu près.
5: Mm-hmm.
7: Et vous lui tenez les fesses écartées, très écartées, pour que ce furoncle soit exposé au rayon, c'est tout. Hein.
5: Mais attendez, mais moi, je ne la touche pas, hein.
7: Non, mais juste le furoncle.
5: Mais je ne touche rien du tout. Je ne touche absolument rien.
7: Vous inquiétez pas, hein, c'est juste très simple.
5: Ouais.
7: Vous tenez les fesses de la dame écartées,
5: mm-hmm,
7: d'accord ? Vous sortez le furoncle qui est à l'intérieur de l'anus.
5: Oui.
7: Et vous le tenez entre le pouce et l'index pendant les 12 minutes.
5: Je dois encore le sortir.
7: Bah oui.
5: Bah attendez, comme vous me dites, en écartant déjà, ça devrait le faire sortir, non ?
7: Ah non, il est à l'intérieur.
5: Ah, mais moi, je croyais qu'il fallait juste écarter.
7: Oui, oui. Avant de sortir le furoncle, oui, il faut juste écarter.
5: Ah ouais, mais moi, j'arriverai pas. Hein.
7: Si. C'est un geste très simple à faire. Hein.
5: Ah, punaise pour vous, parce que vous êtes médecin.
7: Si vous faites ce que je lui ai prescrit, je vous enverrai tous les autres patients. Hein. Vous avez tout à gagner. Vous allez devenir spécialiste du furoncle anal.
5: Ah ben non.
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9: Boucherie, bonjour.
2: Bonjour madame, je suis bien chez le bouchiste.
9: Oui.
2: Monsieur Martin, à l'appareil, vous êtes abonné là au service de traduction téléphoniste.
9: De traduction téléphonique.
2: Téléphoniste, exactement.
9: Quelle traduction pour quel pays, en quelle langue?
2: Alors, c'est du français vers l'anglais. Allons-y, je vous écoute.
9: Oui, mais j'ai rien à traduire, monsieur.
2: Yes, but I have rien to traduire, mister.
9: Vous comprenez le français?
2: Ah bah yes, it's my métier, I am bilingue.
9: Mais là, vous commencez à me pomper l'air, là, monsieur. Je vous garantis que vous me pompez l'air.
2: I guarantee you pump me the air.
9: Ah ouais, bah, vous avez pas besoin de parler anglais, je sais pas parler anglais. Donc, parlez français déjà. Je n'ai rien souscrit, c'est clair, net, précis.
2: Sorry, but it's clear, net and precis que you have souscrified.
9: Vous voulez dire en anglais? Je comprends pas l'anglais, donc...
2: Souscrit, souscrified. Verbe irrégulier, en français, souscrifié.
9: Je n'ai rien souscrit du tout, monsieur.
2: Ah bah yes.
9: Non.
2: Yes.
9: Non.
2: Yes.
10: Allô?
2: Bonjour, mister.
10: Non, mais...
2: Donc c'est vous qui avez validé la commande traductionnelle?
10: Ah non, je vous ai rien validé.
2: Ah bah si, allez, je vous écoute.
10: Non, mais vous me prenez pour une idiote ou quoi?
2: Non, but you prend me for an idiot or what?
10: Non, bah j'en ai rien à cirer, moi.
2: Non, but I don't have rien to cirer.
10: T'as demandé la traduction téléphonique?
2: Ah, allô?
11: Oui, allô?
2: Et une madame, do you do?
11: Mais je n'ai pas de texte à traduire, je n'ai rien.
2: Ok, c'est reparti. But I don't have a text to traduire.
11: Non, mais c'est... vous comprenez pas ou quoi? C'est pas la peine de traduire.
2: But it's not the pain to traduire.
11: Non, mais c'est terrible, hein. Je vous dis que nous n'avons rien demandé.
2: I dare you, we don't demand rien.
11: Ne traduisez pas ce que je dis, il n'y a pas de traduction à faire.
2: No traduction to faire.
11: Oui, non, écoutez ce que je vous dis.
2: Yes?
11: Ne faites pas de traduction de ce que je dis, je suis en train de vous parler de vous à moi.
2: I am parling from me to you.
11: Bah non.
2: Ah, yes?
11: Bah non. Je suis en train de vous parler, je vous ai pas demandé de traduction puisqu'il y a...
2: Oh bah tu as gonflé.
11: Oh mais là, c'est...
2: Enfin, excuse me que I am traducteur.
11: D'accord, vous êtes traducteur. Mais nous n'avons fait aucune demande dans ce sens.
2: Non mais vu que c'est déjà payé, like it is déjà payé.
11: Mais payé par qui? Mais nous on n'a rien demandé à personne.
2: Oui, ah bah maintenant que je vous ai tout traduit, après vous dites...
11: Vous n'avez rien traduit, tout ce que je vous ai dit, je vous l'ai dit, de ne pas traduire quoi que ce soit de ce que je vous parle, il n'y a rien à dire. Vous comprenez rien? Non mais voyez avec votre responsable, il y a un problème quelque part.
2: Ah, alors, if you veux, je passe mon responsable.
11: Eh ben, passez-le moi.
2: Don't quit. Herr Martin, la dame veut vous parler. Ja? Allô?
11: Oui.
2: Guten Tag.
11: Non, excusez-moi, mais nous n'avons rien demandé. Nous n'avons pas demandé.
2: Bitte schön.
11: Non.
2: Sprechen Sie Deutsch?
11: Je parle français, je parle pas anglais.
2: Deutsch?
11: Bah, attendez.
2: Parlez allemand?
11: Non, mais vous.
2: Ah, dans ce cas, je vous passe mon sur-responsable, hein?
11: C'est quoi?
2: Señor Martino. Señor Martino! Si!
11: Oui.
2: Voilà.
11: Quoi? Je parle français, je parle pas étranger, hein?
2: Habla espagnol?
11: Non plus, français, j'ai dit.
2: Si, espagnol!
11: Français.
2: Traduction? Para la traduction, hein?
11: Ouais, bon, ben, je vais signaler ça à la gendarmerie.
2: Ah, para la gendarmeria?
11: Ouais.
2: Non, chitarra.
12: Quoi?
2: Y a pas la gendarmerie?
12: Ouais, vous avez raison, ouais.
2: Brigadiero Martino?
12: Bah, alors.
2: Oui, allô?
12: Oui.
2: Oui, brigadier Martin, vous demandez à me parler?
12: Non, pas du tout.
2: Bah, vous avez demandé à la gendarmerie?
12: Mais non.
2: Par rapport à une traduction, parce que là,
12: j'ai... Non, j'ai pas demandé de traduction.
2: Est-ce que vous voulez une traduction français gendarme?
12: Non plus. Rien du tout que je veux.
2: Négatif. L'individu, rien du tout qu'il veut.
12: Bon, c'est quoi, alors, ce tarnac-là?
2: Bah, je vous fais la traduction gendarmiste?
12: Non, j'ai rien demandé du tout. Vous comprenez le français ou pas?
2: Affirmatif.
12: Non, mais vous foutez de ma gueule ou quoi?
2: Positif.
12: Je n'ai pas demandé de traducteur.
2: Pardon, mais c'est pas ce que dit Mr. Martin. Yes, il demandait de traduction.
12: Bon, allez, allez vous faire foutre.
2: Bon, allez, go foot yourself.
12: Bon, allez,
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15: Commissariat de Brest, j'écoute.
16: Allô?
15: Oui, le commissariat de Brest, madame.
16: Bonjour, monsieur.
15: Bonjour, madame.
16: C'est le commissariat...
15: De Brest, madame.
16: Oui, bonjour, monsieur.
15: Bonjour, madame. Qu'est-ce que je peux faire pour vous?
16: Je voudrais parler à... Comment il s'appelle, là, le policier, là? Excusez-moi, j'ai pas la mémoire des noms parce que j'ai 92 ans.
15: Oui, et qu'est-ce qu'il fait, ce monsieur?
16: C'est un monsieur du commissariat. Oh, comment il est là? Il est un peu gros.
15: Ah, oh, madame, moi, je peux pas. Si vous me donnez pas le nom, madame, je peux pas vous dire, moi.
16: Aïe.
15: Qu'est-ce qu'il fait, ce monsieur-là?
16: Mais il a les dents un peu jaunes.
15: Ah, oh, ouais, mais...
16: Avec les... Vous savez, il a des cheveux gras, hein? Avec des pellicules aussi, j'ai remarqué.
15: Ah, mais là, je peux pas vous dire qui c'est, hein. Il y en a, vous savez, des gros ici, des...
16: Mais il a des cheveux gras, avec des pellicules sur sa veste.
15: Ah oui, mais madame, écoutez, mais mettez-vous à ma place. Moi, je peux pas savoir qui est-ce qui a des pellicules, madame, ou qui est-ce qui en a pas.
16: Attendez, je vais essayer de me souvenir, vous permettez?
15: Mais bien sûr.
16: Alors, il est très gros, hein, il a un peu d'embonpoint.
15: Oui.
16: Il a des dents très jaunes, les cheveux gras, avec des pellicules... Et il a des boutons sur le visage, il a les ongles noirs aussi.
15: Oh, alors là... d'après la description que vous me donnez sommairement, là, hein... C'est pas monsieur Kell?
16: Comment?
15: Kell.
16: Voilà.
15: Bon, Kell, il travaille, attendez voir, il travaille demain après-midi.
16: Ah, c'est lui. Mmh. Je me souviens, évidemment, il sentait très fort des pieds, il avait une mauvaise haleine aussi.
15: Eh bien, ça doit être lui.
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17: Bonjour.
2: Bonjour monsieur, c'est bien la pizzeria?
17: Oui.
2: Monsieur Martin à l'appareil, association des allergiques anonymes.
17: Oui.
2: Je vais vous basculer en pizzeria sans gluten.
17: Ah, mais non, je suis pas sans gluten.
2: Eh, je sais bien, mais alors, à partir de maintenant, rassurez-vous, ça va changer.
17: Non, vous m'intriguez.

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3: Non, bah, j'ai demandé à mon responsable, je trouvais ça plus Patrick.
4: Oui, mais votre responsable, je le connais pas, moi.
3: Bah, c'est Monsieur Martin.
4: Ouais, bah, je m'en fous, c'est Monsieur Martin, vous m'enlevez de ce truc, là.
3: Je peux pas, j'ai déjà une livraison qui est en route.
4: Non, mais, et de quoi? Une livraison, quoi? Mais je vous ai jamais rien commandé, mais ça, c'est la meilleure, alors.
3: Pour les nouilles de riz?
4: Mais je veux pas de votre riz. Moi, je vais pas faire mes pizzas avec du riz, à la farine de riz, c'est hors de question.
3: Non, alors non, là, c'est pas pour les pizzas, c'est pour les pâtes. Vous aurez des pâtes de riz chinoises.
4: Mais je ne veux pas votre truc, mais, d'où c'est que vous emmenez des livraisons sans qu'on vous commande quoi que ce soit, vous?
3: Bah, c'est d'où c'est que j'ai passé la commande au nom du restaurant.
4: Mais vous avez passé, mais pourquoi? Vous êtes le chef de cette entreprise?
3: Oh non, je me permettrai pas. Non, je me suis déclaré comme co-chef.
4: Co-chef, eh bah, non, mais ça va pas, hein, chez vous, hein.
3: Bah, fallait bien que je déclare un truc, sinon les commandes, elles passaient pas.
4: Bah, vous déclarez, vous n'aurez rien du tout, moi, je vous, ça, c'est sûr que la commande est refusée. Mais de quel droit vous commandez des choses pour les gens comme ça? Ça va pas mieux? Et du sans gluten dans une pizzeria? Mais, moi, je travaille quand même le menu du coin. Et je vais pas lâcher de la farine de riz chinoise, hein.
3: Oh là là, vous mélangez tout.
4: Bah mais non, mais je m'en fous.
3: Pour remplacer les pâtes, vous aurez des nouilles chinoises. Et pour remplacer les pizzas, vous aurez des tortillas mexicaines.
4: Des tortillas? Mais je vais pas faire mes pizzas à base de tortillas. Moi, je fais de la pizza traditionnelle, pas de la merde, hein.
3: Oh pardon, mais au Mexique, c'est hyper traditionnel de faire sa pizza avec une tortilla.
4: Oui bah au Mexique, mais moi je m'en fous, moi cher Carnot. J'ai des pâtes, je fais ma pâte moi-même.
3: Oui, alors ça, je vais vous en débarrasser.
4: Non, mais vous m'enlevez de cette association, mais... qui vous a demandé de faire quoi que ce soit?
3: Attendez, en plus, on vous a mis président d'honneur des allergiques anonymes.
4: Président d'honneur, mais vous êtes pas bien. Hein.
3: Ah non, l'avantage, c'est qu'en tant que président d'honneur, vous pourrez en plus nous faire des donations.
4: Je m'en fous.
3: Excusez-moi, monsieur le président.
4: Monsieur le président, ça va pas mieux. Hein. Alors, ça, vous avez fait un arbre ou quoi?
3: Bah, vous êtes président. C'est normal que je vous appelle président, monsieur le président.
4: Mais je m'en fous.
3: En revanche, il faudra faire un petit effort de vocabulaire.
4: Ouais, vous allez arrêter de m'emmerder parce que j'ai autre chose à foutre.
3: Oh, monsieur le président.
4: Oui,
3: ben, fuite vous-même, monsieur le président.
4: Allez, hop.
5: Bonjour, vous êtes bien à Électricité.
6: Électricité de Panagère, bonjour.
7: Bonjour, monsieur. C'est le couvent des Dominicaines Notre-Dame de Clarté à l'appareil.
6: Oui.
7: Ben, la Clarté, on n'en a plus.
6: À l'heure actuelle, vous êtes sans courant.
7: Oui, parce qu'on a eu un petit problème avec une sœur cette nuit.
6: Oui.
7: Qui a un appareil là, qui est moderne, elle nous a dit, vous savez.
6: Alors, il ressemble à quoi cet appareil, que je comprenne?
7: Alors, ça ressemble à, oh là, un suppositoire géant.
6: Un suppositoire géant.
7: Enfin, ça fait quoi, 25
6: cm. 25 cm, et quelle épaisseur?
7: Ben, c'est un cylindre, en fait, hein. Un gros cylindre.
6: Un gros cylindre qui ressemble à un support?
7: Oui.
6: Et ça sert à quoi, ça? C'est pour la lumière, ça sert à quoi?
7: Ben, il y a une prise au bout. Attendez, ça sert à quoi, ça, Sir Claude? Elle me dit, pour rompre la solitude des femmes. Je ne sais pas plus.
6: Pour rompre la solitude des femmes? Je ne vois pas.
7: Mais je ne sais pas non plus. Qu'est-ce que vous faites avec ça? C'est quoi? C'est de la lumière? Non? Pour réchauffer le quoi?
6: Ah, pour réchauffer l'eau, peut-être.
7: Pour réchauffer l'eau, non? Non, c'est pas... Ça réchauffe, mais pas l'eau. Mais elle
6: ça réchauffe, mais pas l'eau.
7: Elle a l'air de... Je ne sais pas, l'air de cacher quelque chose. Vous voulez que je vous la passe, peut-être?
6: Ah oui, passez-moi là, s'il vous plaît, oui, volontiers.
7: Merci. Allô?
6: Oui, bonjour.
7: Oui, bonjour, monsieur.
6: Oui, en quoi puis-je vous aider, madame?
7: C'est l'appareil, moi, que j'ai branché, qui a tout fait sauter.
6: Ah, d'accord. Mais c'est peut-être parce que vous aviez un court-circuit. Vous l'avez essayé avant, et il fonctionnait?
7: Ah, oh là, oui, il fonctionnait même très bien.
6: D'accord.
7: C'est un vibromasseur.
6: C'est pour les sœurs, et...
7: C'est pour les sœurs... Parfois, ça peut être pour les frères aussi.
6: Ah, c'est pour les frères aussi.
7: Enfin, un peu moins. Ça, c'est pour les sœurs, puisque ça s'appelle... Attendez, je vous permettez, je retrouve la boîte.
6: Je vous en prie, madame. Mademoiselle, madame, ma sœur. Je vous en prie, ma sœur.
7: Oui, vibro, ma sœur, ça s'appelle.
6: Vibro, ma sœur. Ah. Bon, ça doit être... C'est peut-être un objet de culte, c'est peut-être religieux.
7: Oui, c'est un objet de cul, c'est marqué dessus.
6: Objet de cul. De...
7: Alors, attendez, je regarde. Hein.
6: Oui.
7: V-I-B-R-O.
6: B-R-O, oui.
7: Trait d'union, ma sœur.
6: Ma sœur.
7: Mais il y a une faute d'orthographe parce que ma sœur, ça s'écrit M-A, plus loin, S-O-U-E-U-R.
6: Ça doit venir de Chine, sûrement, non? C'est pour ça qu'il doit y avoir une faute d'orthographe.
7: Alors, on branche... La prise électrique.
6: Oui.
7: Dans le secteur.
6: Oui, ah, c'est pas à pile, ça fonctionne directement.

0: Directement sur le secteur.
1: Oui, et déjà, ça rompt la solitude de la prise qui était toute seule.
0: Ça alimente l'appareil. Vous êtes, excusez-moi, vous êtes sûr que c'est cet appareil qui vous a fait disjoncter ?
1: Ah ben oui, je suis sûr que ça m'a fait disjoncter, moi. J'ai vu des choses que j'avais jamais vues de ma vie.
0: Ça a fait des éclairs, ça a fait quoi ?
1: Des tremblements, et puis des petites secousses, et puis ensuite des grandes secousses, c'était... Oh oui, mon Dieu.
0: D'accord. Est-ce que vous pourriez me passer la mère supérieure, parce que je pense que nous avons un petit souci, et peut-être qu'elle, elle pourra me répondre.
1: Oui, je vais la chercher, vous permettez, parce qu'elle est dans la cellule à côté.
0: Je vous en prie.
1: Je reviens.
0: Mais excusez-moi, ma sœur.
1: Merci. Allô ?
0: Oui ?
1: Le problème, c'est qu'on vient de découvrir ce que c'était que le vibromasseur.
0: D'accord. Mais bon, laissons le vibromasseur là où il est, ce n'est pas un problème. Alors, pour revenir à notre panne première.
1: Attendez, la sœur. Ça y est, elle a retiré la prise. Et le disjoncteur marche.
0: Et le disjoncteur fonctionne.
1: Elle a retrouvé le jus.
0: Ben non, puisque vous avez retiré la prise.
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3: Oui.
4: Bonjour monsieur, c'est bien le collège ?
3: Oui, bonjour monsieur.
4: Je propose un nouveau service aux collégiens qui ne peuvent plus utiliser leur portable en cours.
3: Oui.
4: Je renvoie toutes leurs lignes de portable sur la ligne de votre standard.
3: Vous rendez compte, il y en a une centaine par jour ?
4: Une centaine ? Non, on devrait être plus dans les 2000-2500 appels jour.
3: Oh là là, oui, attends.
4: Oula, bah oui.
3: On va être complètement saturé. Ça va être ingérable, ça.
4: Oh bah c'est pas grand-chose, hein. Vous prenez un petit bout de papier, vous notez les noms.
3: Oh bah non, moi, je vais pas noter les appels des élèves qu'ils ont sur leur portable.
4: Ah bah si, les appels qu'ils ont sur leur portable, il faudra...
3: Ça, je vous passe la direction. Moi, je peux pas accepter. Ne quittez pas.
5: Je vais comprendre les messages. C'est vous, de vous-même, qui a décidé que les messages des élèves seraient...
4: Ah bah c'est moi qui a décidé que vous va prendre les messages.
5: Ah ouais. Non, moi, je prends pas de messages du tout, monsieur. Ça va pas être possible.
4: Bah, excusez-moi, mais alors, dans ce cas, il y a arnaque, hein.
5: Oui, bah écoutez, moi, je suis pas leur standardiste, hein. Je suis désolée, hein. Donc, les messages des élèves...
4: Bah, mais non, mais vous notez juste sur un petit bout de...
5: Ah
4: sur...
5: non, mais moi, j'ai pas le temps de noter pour les élèves. Je suis désolée. Enfin, j'ai pas que ça à faire. Enfin, faut arrêter, non.
6: C'est quoi ce truc là ? Oui, bonjour monsieur. Ah mais attendez, on parle de quoi là ?
4: Oui, bonjour madame.
6: De quoi on parle ?
4: Alors, on parle de renvoyage d'appel.
6: Ah bah non, mais moi je suis désolé, ma secrétaire elle décrochera pas. Hein.
4: Ah si ?
6: Ah bah non.
4: Ah bah si.
6: Bah non.
4: Bah si.
6: L'interdiction des téléphones portables, je sais pas comment vous avez interprété la loi.
4: Ah bah ils l'ont dit.
6: Non, laissez-moi finir.
4: Non mais ils l'ont dit aux infos.
6: Non, non, c'est les infos, faut pas les regarder à la télé. On déborde pas ça sur un standard d'établissement public, cher monsieur. Ça va pas le faire. Hein.
4: Comment ça ?
6: Bah quoi, comment ça ? Vous êtes en train de me dire que tous les numéros de portable des élèves vont être débordés sur mon standard.
4: Ah bah voilà, vous avez compris.
6: Bah oui, j'ai compris. Et ça, je vous le dis, c'est d'entrée, c'est niette. De toute la journée, on décrochera pas le téléphone. Parce que ça va sonner tout le temps.
4: Je vais quand même vous recruter 2-3 standardeurs en plus.
6: Mais moi, je recrute personne en plus. Attendez.
7: Bonjour monsieur.
4: Bonjour monsieur.
7: On va commencer par le début, je suis chef d'établissement. Moi, je refuse que ce service soit activé.
4: Ah bah c'est trop tard.
7: Je ne veux pas.
4: Comment ça, vous voulez pas ?
7: Je ne veux pas. Je veux pas répondre au téléphone des portables. Ça va pas, non ?
4: Oh bah vous me le dites maintenant, vous vous rendez compte ? Moi, j'ai tout
7: activé. Mais moi, je m'en moque, vous m'avez demandé mon autorisation avant.
4: Alors, disons que pour dépanner, je peux éventuellement venir travailler chez vous.
7: Non, mais une question.
4: Vous êtes sûr ?
7: Et j'appelle le rectorat, ça va, je vais déposer plainte. Il n'est pas question de faire des bascules.
4: Vous n'êtes pas téléphoniste non plus, voyez.
7: Je veux pas savoir. J'ai dit non. C'est non. Et si on a le moindre appel, de toute façon, je le signale immédiatement au rectorat qu'on a des soucis avec vous.
4: Non mais vous, de toute façon, vous êtes là autant que ça sert.
7: Je vous dis non, monsieur.
4: Oui, mais quand vous dites non, est-ce que vraiment vous
7: quand
4: pensez...
7: Quand c'est non, c'est non.
4: Oui, enfin, il y a aussi des noms qui veulent dire oui, vous voyez.
7: C'est non.
4: Franchement.
7: C'est non.
4: Allez.
7: Je vous donne pas l'autorisation, c'est clair.
4: Ah, là, vous avez pas dit non.
7: J'ai dit non.
4: Bon, oui, mais enfin, on peut négocier un petit peu, j'imagine.
7: Vous négociez, quand je dis non, c'est non. Il n'y a pas de négociation possible.
4: Ah, bah alors là, excusez-moi, mais il y a un problème.
7: Ah, mais je m'en moque de vos problèmes, c'est pas le mien. Je dépose plainte parce que vous basculez des choses privées sur notre ligne de collège. Je dépose plainte et je suis en train d'envoyer un mail au rectorat pour le signaler, c'est inacceptable.
4: À la limite, si ça peut vous arranger, je
7: mais
4: peux
7: rien
4: venir...
7: m'arrange, c'est non. Enfin, c'est quoi ça ? C'est complètement.
4: Si je viens pour vous aider à décrocher les appels, vous voyez ?
7: Oui, c'est cela. Non, mais vous êtes fou, monsieur.
4: Il y aurait plutôt que j'ai le sens des affaires.
7: Au revoir, monsieur.
4: Ah non, moi c'est madame.
7: Oui, n'importe quoi.
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9: Allô ?
10: Bonjour, monsieur.
9: Bonjour, monsieur.
10: J'ai bien la boucherie ?
9: Oui, c'est l'employé, là.
10: Oui, très bien. Bonjour, monsieur Robert Ledoux, à l'appareil.
9: Oui ?
10: Excusez-moi de vous déranger. Je suis pêcheur, hein ?
9: Oui ?
10: Et je vous appelle parce que j'aurais voulu savoir si, dans votre boucherie, vous pourriez pas, de temps en temps, me mettre un peu d'asticot de côté.
9: Ah, non. On n'a pas du tout ça.
10: Oh, ben, c'est pas ce qu'on m'a dit, hein ?
9: Ah bon ? Qui c'est qui vous a dit ça ?
10: Oh, ben, écoutez, ça m'embête, hein. C'est quelqu'un qui a vu des mouches qui passaient devant chez vous.
9: Ah bon ? Alors, vous voulez peut-être parler au patron ? Parce que moi, je suis l'employé, là, vous...
10: Ben, je ne voudrais pas vous déranger, mais c'est juste pour que vous m'en mettiez un peu de côté.
9: C'est un monsieur qui téléphone parce